0: taisent maintenant. Ou qu'ils se taisent à jamais.
1: Moi j'en ai.
2: Ah, ça, moi j'en ai aussi.
1: Tout le monde en fait.
0: Ouais, tout le monde veut lui parler.
1: Tout le monde veut lui parler.
0: Lorenza, qu'as-tu à dire?
3: Ben, je sais que Marion aussi, elle a kiffé, mais on t'a découvert dans les vlogs d'août, un peu plus au niveau de la personnalité et tout.
4: Bien sûr.
3: Et j'ai vu ce moment où, quand tu deviens un peu gênante ou que tu fais un truc gênant, on doit te dire aura.
4: Bien
3: et
4: sûr.
3: Tu reprends un peu une attitude de star.
4: Évidemment.
3: Et ben, moi, j'ai un peu pareil avec mes potes, ils doivent me dire Badi. Et là, je dois un peu me calmer.
4: Attitude de Badi, quoi.
3: Exactement, me reconcentrer. Et je voulais savoir si t'allais peut-être être là pour le 31 août, pour le Bercy de l'année.
4: Je sais pas si elle va me tuer.
1: Ça veut dire oui.
4: Je suis obligée, c'est une de mes super copines, il faut que je sois là. Après, est-ce que je serai là dans la salle ou sur scène?
2: Ah oui.
0: Franchement, c'est un peu con qu'elle te dise tiens, je te file une place loin dans la salle.
4: En vrai, j'aurais juste le seum,
1: Moi, je suis sûre que. Non seulement tu seras là, mais je pense que tu vas chanter.
3: Ah oui, tu vas chanter.
4: Peut-être.
0: Ah, tu chantes aussi?
4: Oui.
0: Mais elle fait tout.
2: Elle fait tout.
0: Ah, mais tu es la Adèle Castillon de.
4: Oui, c'est moi, Rolling in the Deep.
0: Et je croyais que c'était exactement Rolling in the Deep. J'ai dit, oh, mais parle hyper bien français.
4: Ben, ça m'est arrivé justement avec le papa de Léna. Parce que Léna lui dit, ah, il y a ma copine Adèle qui est chanteuse qui vient à la maison. Et, il était déçu quand il m'a vu arriver. Il a dit, mais ma fille, tu m'avais pas dit qu'elle était chanteuse, que c'était.
1: J'adore.
4: Ouais, il pensait que j'étais l'autre Adèle.
3: Incroyable.
0: Écoute. Et dans l'autre sens? Non. Il y a pas quelqu'un qui voit Adèle et qui fait, oh, you are not Adèle Castillon.
1: On sait pas, hein, peut-être. Bon,
0: peut-être.
4: On sait pas.
0: Bien sûr. Marion, quelque chose à dire à Adèle?
1: Ouais, tu l'as dit toi-même sur Insta, cette chanson, c'est vraiment la chanson qui colle parfaitement au meilleur moment de l'été, hein, au carrousel, au récap Insta. C'est quoi ton moment de l'été, toi?
4: Bah, j'en ai plusieurs. Moi, j'étais en festival, donc sur scène, j'ai vécu des moments super. Après, bah, vous parlez des vlogs d'août. Léna, elle m'a fait dormir dans un trampoline park.
3: C'est fou, mon rêve.
4: C'était très marrant. On avait vraiment accès à toutes les salles d'arcade et tout. C'était un peu le rêve que t'as quand t'es gamin, tu vois, de vouloir privatiser comme ça un centre commercial avec des jeux et tout. Donc, on en a bien rigolé. Et ouais, les concerts, en fait, les festivals.
1: Ouais, c'est trop bien.
0: Excusez-moi, pardon.
3: Oui. Tu peux nous dire que t'en as rien à voir.
0: Il cherchait sur Wikipédia.
4: Et après, je dis, tu chantes,
0: non, c'est ça. Je vais être très honnête avec vous. Je n'ai pas du tout écouté ni la question, ni ce que t'as dit. Parce que j'ai discuté avec Carole qui prend les photos. Et je lui disais, il faut qu'on les mette en ligne.
3: Ah, d'accord, ok.
0: Voilà, mais apparemment, elle ne m'a pas écouté, puis elle continue d'en prendre.
4: Personne ne s'écoute.
5: J'en ai déjà envoyé.
0: Ah
3: oui.
0: Alors, excusez-moi, si cette saison on a des professionnels, ça ne va pas aller.
1: T'es pas habitué.
0: Non, ça me perturbe. Noémie est là. Bonjour, Noémie.
6: Bonjour, salut Manu, salut l'équipe et coucou Adèle.
4: Hello Noémie.
0: Alors c'est pas Adèle de
3: Rolling in the Deep. Je l'entends.
6: Je suis
0: désolée.
6: Ouais, je suis un peu.
0: T'as vu une question à poser à Adèle, quelque chose à lui dire?
6: Oui, bah déjà j'adore ce que tu fais, c'est trop cool. Et du coup ma question c'était, est-ce que tu es partie en vacances cet été?
4: Ah, j'avoue. Pas trop. En fait, si j'ai pris quelques jours quand même au bord de la mer, mais en fait, je finissais mon album.
0: C'est tellement classe de dire ça.
3: Ouais, c'est trop stylé.
0: Les chanteurs, quand ils disent ça, je trouve ça tellement cool.
1: Et ça veut dire qu'il va sortir bientôt en plus.
4: Ça veut dire qu'il y a un album qui arrive,
3: Allez!
0: Alors. Ok, c'est un scoop. Bah, je sais pas en fait si c'est un scoop. Il s'appelle comment l'album?
3: Ça le peut pas.
0: Tu sais, quand je cherche des scoops comme ça, je tente la question, c'est très simple.
4: Bien sûr.
0: Il s'appelle comment? Il y aura combien de titres?
4: Ça bug, non?
0: Ça parle de quoi?
4: Vous entendez?
0: Alors,
4: ça parlera de quoi? Non, ça va être un album. Franchement, c'est un peu le premier album que j'aurais rêvé faire. Je parle beaucoup de ma famille. Je montre encore une nouvelle facette de moi. J'en suis hyper fière. En principe, je termine aujourd'hui, juste après, je vais en studio.
3: Waouh!
4: Et je finis.
0: Alors,
3: trop hâte.
0: C'est incroyable. Parce que figure-toi qu'aujourd'hui, après l'émission, je vais en studio parce que je fais un feat sur un titre de Adèle Castillon.
4: Ah! Ah, mais cool! Non! Tu veux pas dire l'autre Adèle? Ça doit être l'autre.
0: Franchement, à choisir, me lance pas. J'aurais tenté Paris, bien sûr.
4: Oui, je comprends.
0: C'est pas grave, tant pis. Je rêve d'être sur un titre. Je peux pas te faire un.
4: Mais alors, si tu veux, je te cache ton album.
0: Ah oui,
3: c'est cool.
4: J'adore faire ça avec
3: Manu.
4: Mes potes. Parfois, je prends leur voix, je les modifie un peu, je les sous-mixe un petit peu, et juste de me dire qu'il y a mes potes. Voilà, il faut pas.
0: Oh,
4: après, faut
0: rigolo,
4: pas se brouiller avec eux parce que sinon ils t'envoient un procès. Mais
0: le droit d'auteur pour un.
4: Mais si tu veux, on cache ta voix dans la dernière chanson.
3: En vrai, c'est rigolo.
0: Tu me dis ce que tu veux que je dise.
4: Je te
0: rec
4: avec mon téléphone là juste après.
0: Ouais.
4: Et je vais te cacher.
3: Ah oui, c'est génial.
4: échange, tu voilà, tu sais, tu.
0: Bah, je vais parler avec toi dans l'émission. Promo. Je t'enregistre et je te cache dans l'émission. Attends, il faut que ce soit sur le premier single, hein, évidemment.
4: Bien sûr.
0: Bien sûr. Bah, dès qu'il sort, je dirais, je suis dedans.
4: Tu vois là, la voix là qu'on entend à 0,03,
3: c'est moi.
0: En revanche, ce qui serait bien, c'est de dire plutôt Manu featuring Adèle Castillon, si ça ne gêne pas.
3: Ça met toujours plus.
4: Il va faire un tag de beatmaker. Manu.
0: Alors, je peux dire pilé peut-être dedans. Pilé. Pardon.
3: Elle est pas chaude.
0: Noémie, on t'embrasse. Merci beaucoup de nous avoir appelés.
6: Merci à vous. Noémie. Bonne journée.
0: Belle journée à toi. Il est 9h49. Vous avez l'info. Il y a deux infos importantes à savoir. Un, Adèle Castillon. Va chanter dans 5 minutes en direct. Été avec toi. Et deux, on peut considérer qu'on vient de créer un groupe.
2: C'est bien ça.
0: Faut qu'on fasse un, faut qu'on ait un nom de groupe tous les deux. Il faut,
3: t'enflamme un peu,
0: faut qu'on ait une tournée.
4: Pourquoi pas? Après, moi, j'adore les passages à l'acte dans la vie. Je suis
2: d'accord. C'est un gros risque quand même là. C'est...
3: Oui.
4: Après,
0: ça, ça va. Non, mais
4: mon manager me fait des gros yeux. Oui. Non.
2: Il vient de vomir d'ailleurs.
4: Il vient sortir là.
0: Je change de manager. Qu'est-ce qu'on fait?
4: Tu sais manager?
2: Je sais manager. Mais pourquoi tu payes? Mais oui, normalement oui.
4: Super.
0: Qu'est-ce qu'on va faire comme chorégraphie sur scène? Comment on va s'appeler? Ouais. Il faut qu'on voit les tenues.
2: C'est ça,
4: ouais. Allez, on va
2: les perruques, tout ça, ouais.
0: Oh là là, on vient tout de suite.
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0: Bah oui, c'est Priscilla.
2: Ouais, c'est incroyable.
3: La classe, en vrai.
2: Alors, j'ai eu un frisson.
3: Oh, ça rappelle des souvenirs.
0: Elle est dans Fort Boyard ce soir.
3: Ah bon?
0: Et j'avais fait Fort Boyard. Ouais, Adèle Castillon, j'ai fait Fort Boyard. Et bah, j'avais fait avec elle, voilà.
3: Oh, bien.
0: J'en ai plein des anecdotes de merde.
3: On adore.
0: Restez là, on fera le retour dès demain à partir de 6h. Ce sera l'hommage de passer à côté de tout ça. Il est 9h57 et Adèle Castillon nous a fait la surprise, nous a donné le bonheur. Oui, le bonheur, tu donnes du bonheur aux gens.
4: Oh là là là là là là.
0: Elle est avec nous depuis 9h30 ce matin parce que hier on écoutait, je disais ce serait trop cool de la voir et bim, le lendemain elle est là.
4: Ouais.
0: Tu te rends compte?
4: Apparition.
0: Tu sais, t'accroches pas, je vais te faire du mal.
4: On a déjà une relation toxique.
0: C'est compliqué, bon sang, on ne sait pas où on va. Qu'est-ce qui se passe? Elle va chanter en direct. Été avec moi, ça va être trop cool.
4: Ça va être génial.
0: C'est un peu c'est la BO de l'été, hein, globalement.
4: Ouais. Mais attention, par contre, je veux que vous ouvriez vos micros parce qu'on va la chanter ensemble.
3: T'es sûr?
4: Oui.
0: Alors,
3: franchement, à ta place.
2: Faut qu'on parle.
0: Attends, Dieu ne veut pas, hein, mais.
4: Si, Dieu veut, je l'ai en direct dans l'oreillette. Il me dit oui, Adèle.
0: Avec plaisir. Et attention, parce qu'elle s'est engagée à un truc, je sais pas où elle va, mais elle nous a expliqué qu'elle est en train de terminer l'album, que son dernier jour de studio, c'est aujourd'hui.
4: Ouais.
0: Et c'est pas moi qui ai lancé, j'ai pas insisté.
4: Non, j'ai dit que je le faisais, je le ferais.
0: Sur un des titres, peut-être le prochain single, je vais être dedans.
4: Et génial.
0: Alors ce sera
3: caché,
0: ce sera fugace. Hein.
3: Oui.
0: Mais je pourrais dire que je suis dedans, quoi.
4: Eh bah oui.
0: Oh.
4: Je t'enverrai, je te promets, je vais tout faire.
0: Mais si ça se trouve cette année, je remettrai pas un prix, mais je serai nommé au NMA.
2: Ah, ce serait énorme.
3: Ce serait fou.
2: Ah ouais, faut passer au tableau tout de suite.
3: Tous les deux sur scène.
4: Oui, je le vois.
0: Si jamais tu reçois un Energy Music Awards, tu.
4: Bah, je voudrais avant tout remercier Manu.
0: Ah ouais,
4: Ceux qui rient de tout ça ne serait possible. Ce son ne serait pas le même son s'il n'y avait pas ce petit bruit que vous entendez à la 28e seconde.
0: Ce petit...
4: qui ressemble à une casse claire, mais c'est en fait c'est la gorge de Manu.
0: Moi, je suis en train de chialer dans un coussin. Oh, c'est incroyable, c'est fou. Si on n'aurait jamais imaginé un jour qu'on puisse en arriver là quand on répétait dans la cave de grand-mère.
3: Toujours plus.
0: Il faut du storytelling.
4: Oui, on va.
0: Pour raconter une histoire. Bien sûr, jamais. On a été élevé par des loups dans la forêt. C'est génial, ça marchera, ça.
4: Parfait.
0: Adèle Castillon, elle est en tournée dans toute la France. Elle sera au Zénith de Paris le 4 février 2027. Faut qu'on cale quand, à quel moment je rentre d'ailleurs sur scène.
4: Ouais, il faut que tu viennes, on répète.
0: Oh là là.
2: Il y a les balances à faire, là.
4: Oui, il y a les balances, il y a beaucoup de choses.
0: Tout s'enchaîne.
4: Écoute, tout s'enchaîne.
0: Avant tout ça, je te propose de monter sur. Il n'y a pas de scène, mais d'aller derrière le micro là-bas. Okay. Dans le studio, c'est filmé et la vidéo, on vous la mettra dans la matinée. Adèle Castillon qui chante. C'est un peu la BO de notre été, c'est Été avec toi. Et c'est toi qui as demandé hein, qu'on laisse le micro ouvert pour chanter.
3: Bon. Voilà, honte.
4: Allez.
0: Voilà. Ce sera soit ton meilleur souvenir, soit ton pire souvenir de ta carrière. Adèle Castillon en direct pour nous ce matin.
4: N'oublie pas, c'est toi et moi, Manu.
0: Ah, bien sûr.

0: la musique qui redémarre.
1: Ah, dis donc, faut rechanter.
2: C'est trop bien.
3: Ouais, c'est bien, ouais.
0: Je suis en train de me demander si c'était pas la meilleure version en fait.
1: Ouais, c'est ça.
3: Et du coup, on s'est projeté sur votre duo là, c'était bien.
0: Tu peux te rasseoir, hein. Tu peux reprendre le micro, tu peux reprendre ton casque, tout ça. Elle était bien cette petite version.
3: Ouais, j'ai cassé le studio.
1: Voilà. Elle nous a fait un truc rock and roll là.
3: Ouais.
1: Avant, vous pétez les chambres d'hôtel, maintenant c'est le studio.
0: Qu'est-ce qu'il y a? Non, c'est rien, elle a cassé
4: non,
0: le micro.
4: Non, c'est rien.
3: J'ai cassé à peu près tout. D'ailleurs, ça brûle là.
0: Pas de panique, on gère la situation totalement.
4: Avec une petite serviette.
0: C'est pas grave.
3: Vous êtes sûr que c'est géré ça?
0: Non. Alors, c'est de l'eau qui a coulé sur du matériel électrique.
4: Oui,
0: il y a zéro problème.
3: Il y a la technique.
0: Il y a le technicien qui arrive. C'est pas moi, c'est Adèle.
3: C'est moi. J'ai fait n'importe quoi. J'ai paniqué. Je me suis un peu emballée. J'ai repensé.
1: Ses cheveux vite.
3: Ah bah. Non, c'est
0: pas. Merci beaucoup d'avoir été avec nous ce matin.
3: Bah, merci à vous. C'était un bonheur d'être ici vraiment. Et puis j'ai hâte de demain matin parce qu'on va se retrouver tous ensemble. Et puis ça va être génial quoi.
1: Bah, après-demain.
0: Tu te lèves tôt le matin?
3: Bon, maintenant oui. Et puis c'est dans le contrat, je crois. C'est 6h, c'est ça?
1: C'est ça.
0: Puis moi, c'est dans mon contrat aussi. Après l'émission, d'enchaîner parce qu'on va faire des tournées maintenant. Tous
3: c'est
0: les
3: parti,
0: deux.
3: On ne se lâche plus maintenant.
0: Il y a un nouvel album, il y a la tournée, il y a la série.
3: Oui.
0: Il y a la chaîne YouTube.
3: Il y a la chaîne YouTube.
0: Et puis on va relancer tous les deux les vlogs. Parce qu'il y a quelqu'un qui arrête, donc on va les reprendre.
3: C'est
0: ça.
3: C'est les vlogs de septembre.
0: On a tellement de choses à faire.
3: Ouais, on a du pain sur la planche, Manu.
0: On va bosser. On se retrouve demain. Si on va passer la nuit en studio à enregistrer les trucs.
1: Ouais, c'est ça.
0: Et alors, sans vanne, je vais enregistrer dans quelques secondes. Je ne sais pas quoi. Elle va me demander d'enregistrer un truc. Et ce sera. Dans le prochain single?
3: Ouais, dans le prochain single.
0: Il y aura ma voix dans le prochain single.
3: Dans le prochain, c'est le deuxième, mais qui sera? On va faire une vidéo, on va faire le beau TikTok, tout.
0: Oh là là là là. Oh,
3: il va plus se sentir.
4: Ah là, il est content.
1: Il va parler que de ça pendant un an.
0: Attends, il va plus sentir. Déjà, tu vas demander à mon manager s'il est OK. Ouais.
4: Mais t'en as pas.
3: C'est moi ton manager aussi, voilà. Manu.
0: Moi, j'aime quand tu me parles comme ça. Merci mille fois d'avoir été avec nous.
3: Merci tout le monde.
0: Et plein de belles choses pour la suite. Et puis évidemment, notre album qui s'appellera sans doute Nous Deux.
3: Ok, ouais, je suis dedans à mort, c'est bon, tu m'as eu.
0: On se retrouve demain à partir de 6h et on se quitte comme chaque jour avec un titre qui va vous donner l'envie de la bouffer cette journée. Un bon Rihanna.
4: Oh oui, ah génial. Oui.
0: Alors, We Found Love avec Calvin Harris. Passez un bon jeudi. À demain.

0: voilà, un petit peu pimpé le générique.
1: C'est stylé, bien.
0: C'est pas mal avec une petite voix au début, là.
1: C'est très sympa, ouais.
0: Bah, c'est des gens qu'on a mis en studio, on les a pas nourris, au bout d'un moment, on a enregistré, et voilà, ça nous fait un nouveau générique.
2: Magnifique.
0: C'est parti pour une nouvelle saison, les mercredis, c'est le 26 août 2026, 16e saison. C'est Manu sur Énergie et je suis pas seul. Elle est de retour, elle est brillante, elle est pimpante, elle est fraîche, elle est bronzée.
1: Oui.
0: Alors, t'as ça, franchement.
1: Là, tu peux pas me faire plus beau compliment.
0: Il y a un truc qui est sûr, c'est que pendant ces vacances, t'as pas bossé.
1: Non. Ça, c'est sûr.
0: Lorenzo est de retour avec moi.
1: Oui.
0: Et puis, vous allez faire connaissance avec des nouvelles personnes qui nous rejoignent dans l'équipe. Si vous avez regardé sur nos réseaux sociaux, vous savez qui c'est. Il y a Marion d'abord.
3: Oui, bonjour Manu.
0: Qui va être là tous les matins avec nous. Et il y a Jeff aussi.
2: Salut Manu, salut les amis.
0: Et ben bonjour à toi.
2: Je suis tendance à monter en fin de phrase. Je vous dis tout de suite.
0: Il n'y a pas de problème, Jeff, t'es à la fête foraine.
2: Merci.
0: Il n'y a pas de souci. Tu sais quoi, j'ai envie d'aller faire un tour là. Tu m'as donné envie.
2: Ou vendeur en boulangerie. Qu'est-ce que je vous mets avec ça?
0: Ça marche aussi. On est là tous les quatre avec vous pour démarrer vos journées à partir d'aujourd'hui. C'est parti jusqu'à 10h. On va s'écouter Biobier Plain. C'est une tradition dans l'émission. Tous les jours, tous les ans, on démarre avec ce titre et on termine avec ce titre pour une raison toute con, si je vous la donne. C'est que quand je suis venu sur Énergie, donc il y a 16 ans, quand j'ai décidé de venir sur Énergie, que j'ai dit oui, eh ben, ils mettaient ça à la radio. Et donc, sur Énergie, hein.
1: Oui.
0: Et j'ai dit, putain, j'aime bien ce titre. Et donc, c'est devenu, c'est le petit rituel chaque année.
3: Ton petit porte-bonheur.
0: Exactement. Pour l'instant, ça va pas trop mal. Le jour où je révirais, j'ai dit, partez pas si bonheur que ça. C'est con. On va l'écouter dans 3 minutes. Si vous avez envie de nous rejoindre, comme chaque jour, vous allez pouvoir nous appeler au 0 870 42 48. C'est toujours gratuit. Si vous avez envie de le premier appel du jour, je vais vous prendre le téléphone dans 2 minutes. Avant ça, on est mercredi aujourd'hui.
1: Oui.
0: C'est le 26 août et tout le monde se demande mais pourquoi on démarre un mercredi et pourquoi on démarre pas un lundi. Eh bien, il y a une raison. À la fin de la saison dernière, quand on est parti, j'avais dit rendez-vous, Lorenza.
1: Le 31.
0: Le 31 août.
1: Oui.
0: Ça se passe. Quelques jours après, genre 3 semaines après, je suis en vacances, mais je suis pas encore parti.
1: Ouais.
0: Coup de fil de Morgan.
1: Le boss. Oula.
0: Ouais. Et il me dit, écoute, ce serait bien que tu démarres le 24. Je sais pas pourquoi démarrer le 24. En plus, on l'a dit qu'on revenait le 31. Parce que comme ça, c'est une semaine pour se mettre dedans, puis c'est bien, on reprend les habitudes, tout ça. Je fais, franchement, c'est une semaine de vacances. Moi, dans ma tête, je reviens le 31.
2: Ouais, non, mais dur, je comprends.
1: Voilà,
2: dur.
0: Ouais, je commence à négocier. Quoi. Je dis, non, franchement, j'ai pas trop envie. Le 31, je serai là, je serai à Donf, hein, mais le 24, non, ça décale. Puis on vient une semaine avant pour préparer, donc ça veut dire qu'on viendrait vraiment. Ce serait un peu compliqué, puis tout le monde vient pour le 31. Donc, dis non, ce serait bien et tout. Il insiste un peu. Je lui dis, ok, bouge pas. J'étais chez moi, j'ai pris un moto, je suis arrivé ici, je suis rentré dans son bureau avec un dé. Un dé à 6 faces.
1: C'est pas vrai.
0: Je lui ai dit, écoute. C'est le sort qui va décider du jour où on va rentrer.
1: Non, mais non, je te crois pas, mais c'est pas possible.
0: J'avais le dé, j'ai dit le 1, c'est le 24.
1: Ouais.
0: Le 2, c'est le mardi 25, etc. Ouais. Donc lundi, mardi, mercredi, jeudi, vendredi ou le lundi. Si c'est un 6, c'est le lundi 31. Et il m'a dit, ok, j'ai lancé le dé. C'est tombé sur un 3. On démarre le mercredi.
1: C'est énorme. Donc nos rentrées dépendent de ton dé, quoi. C'est top.
0: Vous savez maintenant pourquoi on rentre à mercredi.
3: Tout s'explique.
0: Océane est notre premier appel du jour et c'est la première à venir avec nous cette saison. Bonjour Océane.
4: Bonjour Manu, salut l'équipe.
0: Sois la bienvenue, t'es notre premier appel du jour. Tu nous appelles d'où?
4: Je vous appelle de Jonzac en Charente-Maritime.
0: D'accord, il est 6h07, t'es déjà debout parce que tu travailles ou t'es encore en vacances et que ça te faisait plaisir de te lever très tôt?
4: Non, là je me prépare pour aller travailler.
0: Qu'est-ce que tu fais?
4: Je suis chauffeur poids lourd.
0: Wow. Oh. C'est rare les femmes chauffeurs poids lourds.
2: Grave.
0: Non, mais c'est vrai.
4: Oui.
0: En général, franchement, quand tu vois un camion, tu vois quelqu'un qui en descend. D'abord, t'as le gros ventre et ensuite t'as le bon
2: exactement. Ouais.
1: Ils vont être ravis.
3: Est-ce que comme moi qui oublie tout le temps, tu oublies parfois où tu as garé ton camion?
0: Ça, c'est con.
1: Ça peut arriver. C'est quand même gros.
0: L'avantage du camion, c'est que si tu te gares mal, c'est compliqué pour t'emmener en fourrière. Océane, tu vas partir où aujourd'hui?
4: Je sais pas trop encore. Je sais pas trop, je crois, du côté de Bordeaux en Gironde.
0: Oui, c'est ça les trucs. Ouais, elle fait au hasard. En fait, elle livre n'importe qui, n'importe quand, de n'importe quoi. Océane, je vais t'offrir le t-shirt Manu sur Énergie pour te remercier de nous avoir appelé ce matin.
4: Ah, trop bien, merci beaucoup.
0: Je t'embrasse fort, très belle journée à toi dans ton camion.
4: Merci, à vous aussi.
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0: Et puis c'est parti, ils sont de retour. Voici les sondages du matin. Tout le monde se concentre, Marion, Jeff, Lorenza.
1: Ouais.
0: Premier sondage. Pendant l'été, cette phrase est celle que les parents répètent le plus souvent à leurs enfants. Oh. Marion, t'as un enfant de 2 ans
3: oui,
0: et demi.
3: Oui, ne cours pas autour de la piscine.
0: Non, c'est pas ça.
1: Ah.
0: Non, il n'y a pas de piscine là-dedans.
1: Okay. Bois de l'eau.
0: Bois de l'eau. Il y a un non, il n'y a pas d'emport.
1: Ah, ok.
0: Non.
2: Attends 2 heures avant de te baigner, tu viens de manger.
0: Eh ben, il y a un
2: Je refais ma mère, c'est pour ça.
3: Mets un chapeau.
0: C'est pas mets un chapeau, mais c'est mets quelque chose.
1: Donc c'est un vêtement qu'on met sur lui ou pas?
0: Non, c'est pas un vêtement.
3: Ah, la crème solaire.
0: Oui, pendant l'été, c'est la phrase que les parents sortent le plus à leurs enfants, mets de la crème solaire. Ma femme, elle me le dit, moi.
2: Ouais, tu la mets pas toi-même?
0: C'est... j'oublie, en fait.
2: Ah oui.
0: Oui, j'oublie beaucoup de choses.
1: Toutes les 2 heures. Hein.
0: Toutes les 2 heures?
1: Oui.
0: Okay. Bon.
1: Ah ben bien sûr.
2: Ah non, je crois que c'est une fois en début des vacances, moi.
1: Ah ben non.
0: Et puis une fois en octobre.
2: Voilà, au cas où pour le ski, mais voilà, c'est tout, quoi.
0: Faut mettre toutes les 2 heures?
1: Oui.
0: C'est beaucoup toutes les 2 heures.
1: Bah c'est important pour ta peau quoi.
0: Bon, pff, t'as
1: peau. Qu'est-ce que tu t'en fous.
0: J'ai une peau de merde, tu sais. Avec l'acné que j'ai eu quand j'étais ado, moi tu sais.
1: Mais ça se voit pas.
0: Non mais moi ma crème solaire c'est du Roaccutane. Hein, bon, mettez de la crème solaire, c'est important.
1: Oui.
0: 33% des hommes célibataires sont persuadés de l'être parce qu'ils n'ont pas ce détail physique.
1: Oui.
0: D'après eux, ils n'ont pas ce détail physique, c'est lequel?
2: Ils sont pas assez grands.
0: C'est pas ça, Marion.
3: Ils ont pas de cheveux.
0: C'est non, c'est quelque chose qu'ils n'ont pas.
3: Oui.
0: Ah oui, il y a des cheveux de
3: Du coup, oui.
0: Oui, du coup, pardon. Excuse-moi. Moi-même, je m'écoute pas.
1: Lorenza... C'est sur une partie du corps spécifique.
0: Exactement. 33% des hommes célibataires sont persuadés qu'ils sont célibataires parce qu'ils n'ont pas ce détail physique.
2: Ils n'ont pas des fesses rebondies.
0: C'est pas ça.
1: C'est des muscles.
0: Eh ben, c'est les bras musclés.
1: Ah oui.
2: Oh, ça sert à rien.
1: Ah non.
0: Alors, je peux pas te dire, j'en ai pas.
2: Ah moi, je vais servir, tu vois.
0: Je sais pas à quoi ça sert des bras musclés. Hein. Mais apparemment, enfin, ils pensent que c'est à cause de ça. Après, vous nous dites toujours que vous, c'est pas important, mais je sais pas.
3: Mais non, c'est pas important du tout. Les bras, j'ai jamais regardé les bras en premier, moi.
1: Non. Moi, oui. J'ai un petit trip sur les avant-bras, genre.
0: C'est vrai.
1: Oui, c'est la partie que je regarde.
0: Ouais, elle fantasme sur Popeye, elle.
1: Non, mais... Et monsieur propre.
0: Dernier sondage du matin. Près d'une personne sur 5 avoue avoir déjà fait ça dans un ascenseur. Qu'est-ce qu'elle a fait dans un ascenseur, Jeff?
2: Se décrotter le nez quand t'es tout seul?
0: Ah non.
2: Ah, tu fais pas dans l'ascenseur, toi?
0: Si, mais pas besoin d'être tout seul. Marion.
3: Appuyer sur tous les boutons pour faire chier les autres.
0: Oh, c'est tellement beau, ça.
3: C'est génial, c'est ça.
0: Ça, c'est drôle. Mais je le fais pas quand je suis seul. Je le fais avec des gens, je leur dis. Et quand, par exemple, je vais au 3e et que la personne va au 12e. Et je vous souhaite une bonne journée. 4, 5, 6, 7, 8, 9, 10, 11. Lorenza.
1: C'est coquin?
0: Non, pas du tout. Près d'une personne sur 5 avoue avoir déjà fait ça dans un ascenseur.
2: Ne pas retenir la porte quand tu vois quelqu'un arriver que t'es déjà dedans, tu sais.
0: Bien vu,
2: ça, c'est pas bien.
0: Non, c'est pas bien, mais on le fait tous, mais c'est pas ça. C'était plus simple que ça, c'était parler seul.
2: Ah bon?
0: Ouais, voilà.
3: Ah ouais.
0: Une personne sur 5 avoue parler seul dans
3: un ascenseur. Avec dans le miroir, peut-être.
0: C'est,
2: ah oui.
0: Oui, ou devant le bouton. Alors, comment tu vas, bouton?
1: La tristesse.
0: J'ai l'impression que t'es pas droit aujourd'hui. Peut-être pour t'encourager, ouais, devant
3: te
0: le
3: motiver,
0: miroir.
3: Ouais, bien
0: exactement.
3: Sûr.
0: J'ai une question très simple. Quels ont été les meilleurs moments de votre été? Appelez-nous. 0 870 42 48. Et oui, cette saison, je vais pas me faire chier au niveau des sujets.
1: Ah oui.
2: C'est bien.
0: Parce que demain, je vous demanderai quel a été votre meilleur moment du mercredi. Qu'est-ce qui a marqué vraiment votre été? Moi, j'ai un pur moment.
2: Ah bon?
0: Ah ouais, j'ai un vrai truc. Je peux cocher, en fait, un truc dans ma vie. J'ai fait ça. Il m'est arrivé ça.
2: Mais c'est quoi?
0: Ça s'est passé. Bah, ça avait. Attends.
1: Mais t'as l'air d'être fier.
0: Ouais, honnêtement.
1: Ouais, t'es.
0: Bah, je pense que ça vous est pas arrivé.
1: Ok.
3: Ah bon?
0: On est peu à qui c'est arrivé. J'ai coché ça. Quel a été le moment, si vous devez prendre un moment, qui a marqué votre été? Moi, je vous ai dit juste avant Tibbs que j'ai vécu un truc un peu improbable.
1: Mais on a envie de savoir.
0: Bah, je vais partager avec vous.
2: Ouais.
0: J'ai fait du tennis. Parce que je fais du tennis.
1: Ouais.
0: Sur le court d'à côté, il y avait quelqu'un d'improbable qui joue au tennis aussi.
3: Ah, une star?
0: C'est plus qu'une star.
2: Un champion de tennis?
0: Non, c'est pas un champion de tennis.
1: Un chanteur?
0: C'est pas un chanteur.
2: Quelqu'un qu'on ne s'attend pas à voir jouer au tennis?
0: Alors moi, j'étais surpris.
2: Ah bon?
0: Il jouait pas si mal que ça.
3: Bah, c'est qui, un animateur?
0: C'est pas un animateur.
1: C'est un enfant?
0: Non.
2: Français?
0: Il est français.
2: D'accord.
1: Un acteur?
0: Il jouait sur le court de tennis à côté du mien.
3: Un politicien?
0: Oui.
3: Oh, le président?
0: Lequel?
1: Hollande?
0: Non.
3: Sarko?
2: Sarko.
0: Sarko.
1: Non!
0: c'est pas dingue.
2: Mais non.
0: Et l'histoire elle est drôle parce qu'on arrive pour prendre notre cours, il nous dit ok, c'est le cours numéro 2, et puis il dit vous jouez après le président. Et on pense tous que c'est le président du club.
1: Bah oui.
0: Toi genre, ah ouais, le président du club, ah, d'accord, trop ok. D'accord. On arrive, et putain, c'est pas le président du club. C'est le président.
1: Mais c'est non. Une folie. Mais tu viens parler?
0: C'est. Mais en fait, mais t'as envie de lui parler.
1: Bah oui.
0: T'as envie de dire un truc, tu vois. Donc déjà, tu le regardes comme ça, t'es là, waouh, putain, c'est quand même le président de la président de la République, quoi. Il prenait un cours de tennis, il jouait pas trop mal. Tiens, un président, en général, tu lui dis pas qu'il joue mal.
1: Ah hein. Non.
0: Et ensuite, il sort du cours, on se croise. Je lui dis, putain, faut que je lui parle, faut que je puisse cocher ça dans ma vie, quoi.
2: Bah oui.
0: Et je lui dis bonjour, il me fait bonjour. Et je vous jure que toutes les imitations du monde,
1: oui.
0: Tu sais, bonjour.
1: Oui.
0: Bon, et ben putain, c'est le même.
2: C'est lui qui fait le mieux en fait.
0: J'ai failli enlever. La, genre, c'est une perruque. C'est une imitation.
1: Menteur.
0: Il parle comme ça dans la vraie vie.
3: Il avait quelle dégaine, le short, les chaussettes remontées et tout.
0: Il était joueur de tennis.
3: Ouais, fou, génial.
2: Ben, je le vois bien, toi, bien tout blanc, ça pas une tache.
0: Genre musclé, hein.
1: Ah, ah bon ouais. Ouais. Belle gambette.
0: Ouais, ben, je lui ai pas dit. Vous avez des belles gambettes. Franchement, c'est un petit moment que j'ai coché dans mon été.
2: Ah, c'est énorme.
1: Trop bien.
0: Qu'est-ce que vous avez comme moment dans votre été? Si vous devez garder un, deux ou trois vraiment moments forts. Marion.
3: Moi, c'est tout simple. J'ai commencé à apprendre à nager à mon fils de 2 ans. Oh. Avec la même méthode qu'on m'apprenait quand j'étais petite. Vous savez, grenouille, fusée, avion. Là. Vous
1: oui.
3: avez fait ça?
1: Oui.
3: Non. Grenouille, fusée, avion. Bah, avec les bras.
0: Grenouille, fusée, avion, non.
3: Bah, comment t'as appris à nager, toi?
0: Oh, bah disons que moi, j'étais assez... On m'a mis dans l'eau et on m'a dit, waouh, il a des super pouvoirs.
3: Et ben, il se débrouille très bien. Bon, alors, on lui met un gilet quand même de natation, des brassards, les flotteurs, mais il avance quand même un petit peu. Alors,
0: il faut rappeler que le fils de Marion a 21 ans. Hein, donc, oui. Il a 2 ans et demi.
3: Oui, il a 2 ans.
1: C'est méga mignon.
3: Et c'est mignon.
0: Il a les flotteurs sur les bras, là.
3: Oui, bien sûr, les brassards.
0: Je me rappelle de ce truc-là, les brassards, c'était incroyable.
2: C'est horrible. À retirer, c'est horrible.
1: Oh, ça faisait mal. Ça frottait.
0: À mettre, à retirer. Mmh. Et puis, quand t'es. La première fois que t'es dans l'eau, une des premières fois, je me rappelle, vraiment, t'es.
1: Bah, t'as
0: t'es pas à l'aise, quoi.
1: Ouais, ouais, non,
3: t'es pas à l'aise du tout.
0: T'es pas à l'aise, tu dis, mais pourquoi ça flotte? Enfin, c'est pas.
3: Bah, écoute, ça l'a pas dérangé. Il avance un petit peu.
0: C'est très bien. Bravo.
3: Merci.
0: Bon moment, je préfère mon. Moi j'ai un.
3: Bah, c'est sûr, excuse-moi, je sais pas appris à nager à Sarkozy.
2: Hein. J'ai dans ton fils.
0: J'ai rencontré un. J'aurais bien voulu apprendre à nager à Sarkozy, mais.
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0: Il y a une femme qui attend depuis maintenant 2 mois de pouvoir jouer avec nous.
1: Ah bon?
0: Elle s'appelle Marine, elle avait gagné au Club des Génies à la fin de la saison. Et comme quand vous gagnez, vous revenez jouer le lendemain, bah ça fait 2 mois qu'elle attend pour continuer à jouer.
2: Elle est en ligne depuis 2 mois.
0: Elle est à l'antenne, elle attend, ça va. Vous allez participer au Club des Génies, vous aussi, pour jouer contre Marine, pour gagner 100€ chaque jour. Et petit à petit, vous faites monter votre cagnotte, vous pouvez gagner des milliers d'euros peut-être. C'est le Club des Génies, vous venez avec nous, on va jouer juste après Offenbach. Vous nous envoyez un SMS, vous envoyez Manu par SMS au 7-10-12 pour être tiré au sort. On est de retour avec vous pour cette nouvelle saison, avec des nouvelles personnes dans notre équipe. Il y a Marion.
3: Et bonjour à tous.
0: Que vous allez apprendre à connaître. Il y a Jeff, que vous allez apprendre à connaître aussi. Il y a Lorenza, qu'on n'arrive toujours pas à comprendre.
1: Mais je suis bien là, ouais.
0: On est là avec vous et on parle de notre été, parce qu'on est de retour de vacances. Quel a été le moment de votre été, le moment qui vous a marqué cet été? On a Vincent au téléphone. Bonjour Vincent.
7: Salut Manu, salut l'équipe.
0: Sois le bienvenu parmi nous, Vincent.
7: Et merci.
0: Comment s'est passé ton été?
7: Bah écoute, très bien, très très bien. Et moi, ma petite anecdote de l'été, c'est que en fait, j'ai été surclassé sur un vol Paris-New York et que j'ai eu ma petite coupe de champagne gratuitement à bord.
1: Oh là là.
0: T'étais genre en éco et t'as été en business?
7: En premium.
0: C'est éco premium. C'est en fait, c'est entre l'éco et business.
2: Ouais.
1: Okay.
0: Mais j'avais été surclassé une fois. C'est déjà stylé, hein. C'est-à-dire que là où tu peux pas mettre tes jambes, là t'arrives à en mettre une.
1: Donc, oui, c'est quand même déjà cool.
3: Et comment vous faites pour être surclassé? Parce que moi, ça m'arrive jamais, hein.
1: Moi non plus.
0: Alors ça m'est arrivé une fois, moi.
1: C'est la chance.
0: En fait, ils viennent te voir et disent, monsieur, il y a une place de disponible. Moi, ça avait été ça.
1: Oh là là.
2: C'est ouf, ça.
0: Ouais,
2: j'étais que sous-classé, moi. Pas dans la soupe.
0: Jeff, il est en business, il sort en soupe. Et ben, t'en as bien profité, Vincent.
7: Ah, carrément. Et j'ai effectivement eu assez de place pour mettre mes jambes.
0: Et ça, c'est incroyable.
1: Bonheur.
0: C'est alors vraiment, l'avion, j'ai l'impression que plus ça va, plus ils rétrécissent oui. tout.
2: Mais c'est vrai, je pense.
0: C'est impressionnant.
2: Ils veulent mettre de plus en plus de gens pour du pognon, quoi.
0: Okay. Jeff, vous allez apprendre à le connaître. Ouais, c'est pas le dernier pour des longs.
2: Moi, je déteste ça.
0: Et puis attention, ils balancent des trucs, on s'y attend pas.
2: Plus ça coûte et ce qu'ils nous envoient dans le ciel.
0: Dans 2 minutes, ils vont nous dire, mais ça, c'est la Macronie. Vincent, merci beaucoup de nous avoir appelé.
7: Bonne journée.
0: Très belle journée à toi. Il y a Marion qui est là aussi au téléphone. Bonjour Marion.
8: Et bonjour toute l'équipe.
0: Et bonjour à toi.
8: Et bonjour. Bon, moi, mon anecdote, c'est un petit peu moins rêvé qu'un Paris-New York. Parce que moi, c'est le jour où j'ai utilisé pour la première fois, vous savez, c'est les lampes anti-moustiques, là. J'en avais jamais utilisé avant. Et franchement.
0: C'est quoi?
3: Ah, si, j'en ai une. Bah,
8: en fait, ouais, c'est les lampes qu'on branche avec des petits rayons UV. Ça coûte un petit peu cher, hein, quand même, 70 euros que je l'ai payé, la petite lampe. Mais j'ai pas été piquée.
0: Mais c'est quoi ça fait une lumière en
3: fait, ça ressemble à un grille-pain. Ça fait une lumière très vive et dès que le moustique il se fait attraper, ça fait zzz, il est électrifié en fait. Ouais. C'est très satisfaisant.
0: Ah, je vois le bruit. Ouais. En fait, je suis partagé. Je vois ce truc-là.
1: Ça me fait mal au cœur.
0: C'est qu'en fait, je suis partagé dans le côté satisfaisant et le côté putain le pauvre moustique.
3: Oui. Ouais. Arrêtez vos conneries, c'est des moustiques.
0: Bah oui, c'est des
1: moustiques. Non, je les déteste, mais je sais pas le fait qu'ils se fassent griller, ça me fait un truc.
3: Bah, tu les écrases de toute façon, c'est pareil.
1: Oui, c'est vrai, c'est pas mieux.
0: Oui, mais il y a un combat quand tu balances une tongue. Tu vois,
2: c'est ça. Ouais.
0: Non. Là, c'est un peu quand même, c'est t'envoies l'armée quoi contre le pauvre moustique.
3: Bah, ça marche très bien.
0: Et bah, oui, apparemment. Merci Marion de nous avoir appelé.
8: Avec plaisir. Bonne rentrée à vous.
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0: 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Et c'est le retour, les amis, du club des génies. Et elle attend. Elle attend depuis la fin de la saison dernière. On va retrouver Marine. Bonjour Marine.
9: Bonjour Manu, bonjour l'équipe et bienvenue à Jeff et Marion.
3: Merci.
0: Merci beaucoup. Marine, elle est là, elle attend depuis 2 mois. Parce qu'au Club des Génies, quand tu gagnes, tu reviens le lendemain.
9: Oui.
0: Sauf que le dernier jour de l'émission, et pas de lendemain.
9: Et 2 mois après.
0: Et ben voilà. Mais 2 mois après, t'arrives Marine.
9: Eh oui, t'es là.
0: T'as gagné 100 euros et tu vas tenter d'en gagner 100 euros supplémentaires aujourd'hui et peut-être de continuer. En face de toi, il est frais, il y a Chris qui arrive. Bonjour Chris.
10: Oui, bonjour l'équipe, bonjour Marine.
9: Bonjour Chris.
0: Chris, bonjour. Marine. Oh, c'est beau, c'est bonjour. C'est ce qu'on appelle l'esprit olympique.
3: Oui, c'est fair play.
0: Bien sûr. Avant de s'écraser.
9: Voilà.
0: Chris et Marine, j'ai 100 euros pour l'un d'entre vous. J'ai 3 questions, vous êtes 2, le gagnant ou la gagnante sera celui ou celle qui aura 2 points. À chaque question que je vais vous poser, si vous pensez avoir la réponse, vous donnez votre prénom. Vous donnez ensuite votre réponse, si elle est bonne ça fait 1 point. Et si la réponse est fausse, c'est l'autre qui prend le point. Le premier qui atteint 2 points gagne 100 euros et revient jouer avec nous le lendemain. Tout est clair pour vous?
10: Ok.
0: C'est parti, bonne chance, on joue au Club des Génies. Voici la première question. Quel est le nom du dieu principal dans la mythologie grecque?
9: Marine,
0: je t'écoute.
9: Zeus.
0: Zeus, bonne réponse. C'est le dieu des dieux, quoi. C'est,
2: ouais.
0: C'est le fédéraire.
1: C'est le boss, ouais.
0: Marine, 1 point. Chris, pas de point. Deuxième question. Combien de cordes possède une guitare classique?
9: Marine.
1: Wow.
0: Je crois avoir entendu Chris en premier, ouais, mais dans ces cas-là, quand c'est un peu le bordel, il faut qu'il y ait quelqu'un qui prenne la responsabilité. Et comme ce ne sera pas moi, c'est Florent, notre producteur.
11: La patate chaude.
0: Parce que comme ça, s'il y a une contestation, c'est lui.
11: Non, j'ai entendu Chris en premier.
0: Chris, quelle est ta réponse? Combien de cordes possède une guitare classique?
10: Je dirais 4.
0: Et non.
2: Dommage.
0: Et non, c'était pas 4, Chris. 4, c'est une guitare basse. Une guitare classique possède 6 cordes.
10: Ah.
0: J'ai l'impression que Chris n'a pas fait de musique au collège.
2: Non, je crois pas.
10: Ah non, j'étais persuadé que c'était 4, mais ok.
0: C'est pas grave, on peut jouer avec 4 cordes aussi, hein. C'est plus facile. Chris, ça veut dire que le point va à Marine, ça veut dire que c'est Marine qui gagne avec 2 points.
9: Oh, super. Super.
0: Eh, t'as attendu 2 mois, mais tu les as mérités, tes 100 euros. Oh, je suis désolé, Chris, c'est beau.
10: Y'a pas de souci, Manu, pas de problème.
0: Chris, je vais t'offrir le mug Manu sur Énergie et tu nous rappelles quand tu veux.
10: Ok, ça roule, merci à vous, c'est gentil.
0: Ciao, belle journée à toi.
10: Salut.
0: Marine, rendez-vous demain pour gagner 100 euros supplémentaires.
9: Ça marche.
0: T'as 200 euros, quoi qu'il arrive, ils sont à toi, ces 200 euros. Et demain, t'en auras peut-être 100 en plus.
1: Bah, ah, alors, évidemment.
0: Rendez-vous demain, Marine.
9: À bientôt, à demain.
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0: quel a été le moment qui a marqué votre été. On a Mylène qui est là. Bonjour Mylène.
13: Salut Manu, salut l'équipe.
0: Sois la bienvenue parmi nous Mylène. Qu'est-ce qui s'est passé cet été dans ta vie?
13: Eh ben moi, mon moment de l'été, ça a été, j'ai pris un bain de vin.
0: Oh oh.
1: L'alcool?
0: Oui, je pense.
1: Mais...
13: Non,
1: tu connais quoi d'autre? Non, mais je sais pas, ça peut être un fond spécifique, un truc.
13: Ça s'appelle un wine spa. C'est comme un spa, sauf que l'eau est enrichie avec des jus de raisin, des pépins de raisin et un petit peu de vin. Et ça a des effets anti-âge, contre le vieillissement, etc. Oui. C'était top, génial.
3: Oui, t'as bu la tasse.
0: Oui, ça.
3: On le voit, le truc. Non.
0: Vous êtes alcoolique? Pas du tout. Qu'est-ce qui vous fait dire ça? Pourquoi vous êtes venu avec une paille? Mais c'est quoi le vin, ça a quel effet sur la peau?
13: C'est anti-âge.
0: Ah, mmh. Bah c'est ce qu'on t'a dit, quoi.
1: Ouais. Oui.
13: Ça lutte contre les effets du vieillissement.
0: Ah bah voilà.
13: Ouais, bah, ouais. Tu me diras, même si c'est pas vrai, on peut toujours y croire. Hein.
0: Oh, ouais, moi, de mon expérience personnelle, ça fonctionne pas. Hein. Non, pas de. Écoute, c'était ton expérience de l'été. Merci beaucoup de nous avoir appelé.
13: Mais je vous en prie.
0: Très belle journée à toi. Qu'est-ce qui s'est passé dans votre été, Jeff? T'as pas un moment fort de ton été?
2: Un moment qui a duré 15 jours, j'ai réussi à rester seul, totalement seul, pendant 15 jours à Paris et pouvoir visiter enfin cette ville comme un touriste. J'ai fait musée Grévin, bateau mouche, les musées, tout.
1: Ah, oh, c'est cool!
2: Ouais, j'avais jamais fait en 30 ans.
0: Est-ce que tu l'as fait en chaussettes claquettes avec un accent allemand?
2: Ouais, en Birkenstock, voilà, avec le sac à dos, tu vois, et puis le pantalon à poche.
0: Non, mais c'est pas con ça, hein.
2: Ouais, ben, c'est génial.
0: On se rend pas compte de la ville dans laquelle on vit.
1: Oui.
0: Évidemment. Quelle que soit la ville.
2: C'est sous nos yeux. Bien là. Sûr.
0: Tu sais quoi le problème? C'est qu'on est là sur nos. Les jeunes aujourd'hui, ils ont leur téléphone, et là, ils regardent leur téléphone comme ça, au lieu de regarder vers le ciel.
2: Voilà, il est là le bonheur, sous ton nez.
0: Bien sûr, vous aussi, faites-vous chier.
2: Oui, c'est génial.
0: Bien sûr. Victoria avec nous. Bonjour Victoria.
14: Bonjour Manu, bonjour l'équipe.
0: Bienvenue sur Énergie. Victoria, qu'est-ce qui s'est passé dans ton été?
14: Moi j'avoue que le moment de mon été, ça a été quand j'ai acheté la clim pendant la première canicule.
0: Oui. Bah déjà tu as eu de la chance d'en trouver une.
1: Ah oui.
14: Oui, ça a été le grand moment d'en trouver une, mais en plus le bonheur total parce que j'avoue qu'on habite sous les toits avec mon homme.
0: Ah oui.
14: Donc on a sauvé l'été, nous.
0: Toi, oui.
1: Oui,
14: voilà. C'était moi, oui.
0: La guerre pour trouver des climatiseurs cet été. Hein.
3: Et les ventilos aussi, pareil. Hein. Mm. Mais moi, je vais faire ma rabat-joie, mais j'aime pas la clim. En plus, ça fait du bruit comme pas possible la nuit. Tu peux pas dormir avec la clim.
0: Tu sais quoi? C'est comme à la cantine, ceux qui aimaient pas les frites, je te prends la tienne. Pas de problème. Je te prends ta clim et tes frites. Belle journée à toi, Victoria. Merci beaucoup de nous avoir appelés.
14: Belle journée.
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0: Après une bonne petite partie de pétanque et du rosé, plein de trucs, on est de retour. Excusez-moi, je suis encore dans l'été. Rien foutu pendant 2 mois, très honnêtement.
2: Ça fait du bien.
0: Ah ouais.
2: Ouais, de ouf.
0: Ah, ça faisait. On se sent coupable au début quand on part. Parce que t'es tellement dans le côté. Non, pas toi, mais. Non, mais c'est les trucs que les gens qui bossent.
1: Quand ils travaillent. Ouais,
0: okay. Et après, plus du tout, en revanche. Après, t'es bien, et t'as envie que ça continue, mais j'étais content de rentrer.
1: Ah oui.
0: Je sais que mes vacances se sont bien passées quand, au bout d'un moment, je fais. J'ai envie de rentrer.
2: Oui. Ah, c'est bon.
0: J'ai envie de retrouver la radio. Et on est avec vous pour une nouvelle saison. Lorenza est de retour, évidemment. Coucou. Et puis, il y a 2 nouvelles personnes dans l'équipe. Il y a Marion qui est là.
1: Oui, coucou.
0: Il y a Jeff qui est là aussi.
2: Bonjour à tous.
0: Si vous les connaissez, tant mieux. Si vous les connaissez pas, tant pis. Vous allez apprendre à les connaître. Ils sont là avec nous. On est là tous les 4 désormais, tous les matins, pour démarrer la journée avec vous, pour lancer la journée. Et vous venez avec nous, évidemment, le même numéro que d'habitude. C'est le 0870 42 48. Vous pouvez aussi nous envoyer des messages vocaux. Ça marche toujours. On a une application. Ouais, parce qu'on a une application, nous. Faut le savoir.
2: C'est classe.
0: Ouais, on se défend. C'est l'application Manu sur Énergie. Et elle vous permet de nous envoyer des messages vocaux aussi, si vous en avez envie. Parce que je sais que, maintenant, on a un peu la flemme d'appeler. C'est un peu compliqué. Le standard est souvent occupé. Exactement. Vous pouvez nous envoyer des messages vocaux. On va s'en écouter quelques-uns tout à l'heure. C'est sur l'application Manu sur Énergie. Il y a Farouko qui arrive, Adèle Castillon. On va doubler votre salaire. Mais avant ça, une petite minute quand même pour parler de la Française Sophie Adno. Je sais pas si vous avez vu les images.
3: L'astronaute, bien sûr.
0: Exactement. Elle est à bord de la Station Spatiale Internationale. Et hier, pour la deuxième fois en peu de temps, elle est sortie dans l'espace pour finir d'installer une antenne de communication.
3: Oui.
0: Enfin, c'est
3: la première femme à le faire dans l'histoire.
1: C'est trop la classe. J'aurais trop peur.
0: Et moi, hier, je devais sortir mes poubelles, j'ai pas fait. Donc, imagine.
1: Ouais. Ah oui,
0: on est à des milliers d'années-lumière de sa vie, quoi, là-bas. Bravo, elle. 7h06, on double votre salaire.
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0: 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Tous les jours, deux fois par jour, on vous appelle en direct pour doubler votre salaire. Ça, c'était avant. Parce que maintenant, ce sera plus qu'une fois. Et là, vous dites, et pourquoi plus qu'une fois? Qu'est-ce qu'il va se passer? Parce qu'il y a un nouveau rendez-vous à 8h.
17: Oh.
0: Et c'est pas pour économiser de l'argent. On va en dépenser peut-être même plus.
1: Bah ouais, c'est clair.
0: On vous expliquera ça tout à l'heure. Il y a un nouveau jeu qui arrive qui va beaucoup vous plaire. Ce sera à 8h05. Mais pour l'heure, c'est parti. Attention, on double votre salaire. Vous envoyez salaire par SMS au 7-10-12 pour que ça vous arrive. Le premier de cette saison, c'est maintenant. Avant d'écouter Farouko, le téléphone sonne, c'est peut-être le
18: vôtre. Oui, allô?
0: Allô, bonjour, c'est Roxane de Trélazé dans le Maine-et-Loire.
18: Oui.
0: Roxane, quel est le seul animateur radio qui double ton salaire?
18: C'est Manu sur Énergie.
0: C'est gagné. Et eh ben voilà, Roxane, c'est fait.
18: Merci beaucoup, bonjour à toute l'équipe.
0: Mais bonjour à toi, et bravo à toi, et sois la bienvenue.
18: Merci.
0: C'est notre premier salaire doublé de la saison, Roxane. Tu touches 1 784 € chaque mois, fois 2, ça va faire 3 568 €.
18: Eh ben merci beaucoup.
0: Eh ben on est pas mal, pour démarrer la saison, pour démarrer cette nouvelle saison. T'as dépensé plein d'argent pendant les vacances?
18: Oui, un petit peu quand même.
0: Et eh ben tu vas pouvoir rembourser tout ce que t'as dépensé.
18: Oui, voilà.
0: Roxane, on t'embrasse, bravo à toi.
18: Merci beaucoup.
0: Gros bisous, et c'est comme ça tous les matins. Demain, à la même heure, on doublera votre salaire. Vous envoyez salaire par SMS au 7-10-12.
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0: Eh, c'est pas la classe.
17: Waouh.
1: Trop de chance.
0: Alors, je sais pas si vous êtes très Starac.
1: Ah, si j'adore.
0: Vous suivez la Starac, et ben ça revient à la rentrée. Il y avait les rumeurs qu'annonçait Moziman comme nouveau directeur.
1: Oui, c'est faux.
0: Et ben c'est faux.
2: Mm. Il a, oh non, merde.
1: Oui, il a dit non.
0: Il a démenti. Et c'est pareil pour Jarry aussi, qui était a priori nouveau prof de théâtre. Il a démenti aussi.
2: D'accord.
0: Il y aura pas de prof cette année, non, en fait. On pourrait l'inviter.
1: Ah oui, plaisir, oui. Elle est géniale.
0: Adèle Castillon. Ah ouais, je la connais pas.
1: Bah, elle a l'air fofolle, un peu dans son monde. Génial. Franchement, moi je valide.
0: Allez, on prend. Allez, demain.
1: Ah, trop bien.
0: Je sais pas.
1: Elle
0: je
1: est efficace.
0: Non, je l'ai décidé. Mais Florent, notre producteur, ce serait cool d'avoir Adèle Castillon.
20: Eh bien, on va envoyer un petit mail. Là, j'ai pas le contact personnellement, mais je vais envoyer un petit mail.
2: Bah, c'est Adèle Castillon.
0: Hein. Ouais, Adèle Castillon à yahoo.fr.
20: Bien Je vais tenter ça.
0: Ou à Gmail. Enfin, toi, tu fais.
20: Ouais. Je vais tout tenter.
0: Tu fais adèle.castillon@gmail.com. Franchement, si ça arrive pas chez elle.
1: Comprends pas.
0: Bah, non plus. Bah, bon. Oh, ce serait cool de le recevoir. Il est 7h22, on est de retour. Nouvelle saison avec des nouvelles personnes dans l'équipe. Il y a Marion qui est là.
1: Coucou.
0: Il y a Jeff aussi qui est là.
1: Bonjour.
0: Lorenza est de retour.
1: Oui.
0: Vous êtes avec nous et vous pouvez nous envoyer des messages vocaux. On a une application, c'est l'application Manu sur Énergie. Vous pouvez nous envoyer des messages vocaux. On en a reçu pas mal pendant l'été. On va s'en écouter quelques-uns maintenant avant d'écouter Riviera. Allez, c'est parti. Vos messages.
21: Coucou les ouin-ouin. Vous parliez du fait que les copies du bac étaient consultables pendant un an. Ben, sachez que parfois c'est très pratique parce que mes parents ont demandé la copie de mon bac de français. Parce que j'avais eu 5 alors que bah, j'étais quand même bonne élève. Et ils ont eu raison, il y avait une inversion de notes. En fait, j'avais eu 15, quelqu'un avait eu 5, quelqu'un avait eu 18. Et toutes les notes avaient été inversées. Donc ça a pu être rectifié. J'ai reçu une lettre du rectorat, tout ça. Voilà, bisous les ouin-ouin.
0: Elle est folle l'histoire. Hein.
1: C'est chaud, c'est en vrai. Ouf, bah, je pense à l'autre personne aussi qui a tout raté. En fait.
22: C'est clair, la situation émotionnelle de ouf.
1: T'imagines, les parents sont là, waouh, 15, 17 et tout, non, mais mon enfant,
0: 5, 7.
22: Voilà, c'est horrible.
0: Oh mon Dieu. Passons à autre chose. Allez, un autre message.
23: Coucou à tous. A Star is Born, à peu près. Hier, j'ai été interviewée dans la rue à propos de la météo. Et je suis passée 3 secondes dans la matinale de Bruce Toussaint sur TF1. Donc voilà, je me sens hyper connue et je voulais partager ça avec vous.
0: Mais t'as bien raison. Donc, excusez-nous.
1: C'est génial.
0: Ça m'était arrivé d'être interviewée par France 3, moi.
2: C'est vrai?
0: C'était un hiver, il y a quelques années, je sais pas si vous vous rappelez, il y avait un gros hiver, il y avait plein de neige partout, c'était un énorme bordel, les routes étaient bloquées et moi je devais partir au sport d'hiver, on était passé en gros 12 heures pour faire 40 km sur la route. Et on doit aller chercher on pouvait pas monter si on n'avait pas les
1: chaînes.
0: Les chaînes. Mmh. Donc on va, et là je vous jure, il y a France 3 mais il n'y a pas longtemps, il y a 7-8 ans, quoi. Ils arrivent, ils disent, on peut vous interviewer. Et moi, dans ma tête, je vais passer sur France 3, bien sûr, évidemment.
22: T'as dit que des conneries, je fais ça.
0: Non, pas du tout, j'étais hyper sérieux, premier degré, parce que je voulais absolument passer pour pouvoir dire à tout le monde, vous n'allez pas le croire.
1: Génial.
0: Et alors, comment ça se passe? Ils t'interviewent. Oui, bah écoutez, j'essaie de mettre des chaînes pour réussir à aller au sport d'hiver. Hein, c'est pas facile. Putain, j'étais passé sur France 3, quoi.
1: C'est énorme.
0: Voilà. Les messages vocaux, on continue.
4: Salut Manuel et Wouin, j'espère que vous avez passé de bonnes vacances. J'ai un petit jeu de la rentrée à vous proposer. Ça s'appelle « Y'a que moi ou ». Quand j'ai fini de mettre l'après-shampoing sur mes cheveux et qu'il m'en reste un peu sur les mains, je l'étale sur mes poils pubiens pour qu'ils soient plus doux. Y'a que moi ou vous le faites aussi?
0: C'est pas possible. Alors, pour être très honnête, très honnête...
22: Je sais que toi, tu fais un truc chelou avec ça.
0: Hein? C'est pas chelou, c'est... en fait, si j'ai un peu de shampoing, ça m'arrive de faire un peu un shampoing au pubis.
2: Ah, mais complètement. Et la barbe aussi.
22: Quoi? Mais attendez, mais ça sert à rien. Hein.
2: Mais si.
0: Mais non, mais c'est pour le côté. Et puis, j'ai un peu de poids, donc du coup, je peux faire une raie sur le côté aussi.
22: Tu fais des masques aussi? C'est
0: serait fou. J'avais jamais fait ça, non? C'est
2: toujours pareil. Il faut laver là aussi, de toute façon.
0: C'est bon, ce principe.
1: On lave, mais.
0: Oui, mais pas. Enfin, oui, shampoing.
1: Non.
0: Je suis sûr que ça doit exister. Si tu laves shampoing pubien, il doit y en avoir.
2: Ah oui.
1: Ah ouais?
0: Ouais, mais ça marche très bien avec celui des cheveux.
1: Oui, ça va très bien.
0: Bien sûr, évidemment. Mais j'aime bien le y a que moi où. C'est rigolo. Parce qu'en fait, si tu fais ça, tu peux soit avoir les gens qui disent « Ah ouais, bien sûr, non, il n'y a pas que toi, et moi aussi. » Ou alors, il y a un silence de mort derrière.
1: Mmh. Oui.
0: On peut faire ça.
2: Ah grave.
0: Allez, chacun réfléchit à des « Il n'y a que moi ou ?» Et vous dites un truc que vous faites et on verra si les autres le font et si vous êtes mal à l'aise et gênant.
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8: Vous voulez des cadeaux?
1: Oui.
8: Vous voulez des cadeaux? Oui. J'ai des cadeaux.
1: Là.
8: Pourquoi je parle comme ça?
1: Je sais pas.
8: Je prends la même voix que mauvais jour de quand il dit maladie. Non, non, non, non, maladie. Vous voulez des cadeaux?
1: Oui.
0: J'en ai des cadeaux. Dans cette demi-heure, il y aura beaucoup de cadeaux. On va d'abord retrouver, pour sa rentrée, le jeu des 5 mots, le meilleur jeu radio du monde. On va vous offrir 1000 euros de bons d'achat à dépenser dans les magasins Primark. Et pour jouer avec nous, vous nous appelez au 0 870 42 48. Mais c'est pas que ça comme cadeau. Vous voulez des cadeaux?
1: Oui.
0: J'ai un énorme cadeau pour vous. Je crois que c'est la première fois en saison que je mets un extrait de Céline Dion, mais...
1: J'adore.
0: Mais même moi qui suis pas fan de Céline Dion, si j'avais des places pour aller voir Céline Dion, j'irais la voir.
1: Ah, bah évidemment.
0: 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Deux places pour aller voir...
1: Oh là là.
0: Céline Dion à Paris.
2: Waouh.
0: Alors attention, je sais qu'il y a beaucoup de monde qui veut aller voir Céline Dion.
1: Ah oui, je pense à ceux qui étaient dans les files d'attente là sur internet pendant 8 ans. Ah ouais?
2: Mais oui, encore.
0: Ouais, Jeff, il est encore là. Il attend, il n'a pas bouffé depuis 3 mois. Voici comment vous allez pouvoir gagner ces deux places. Il va y avoir un gros tirage au sort tellement il y a de monde. Mais pour participer à ce tirage au sort, ça va se passer sur TikTok. 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Vous créez votre compte. Ensuite, vous postez une vidéo sur TikTok en reprenant n'importe quelle chanson de Céline Dion. Pendant quelques secondes.
2: D'accord.
0: Que vous chantiez juste, que vous chantiez faux, j'en ai absolument rien à foutre.
1: Ah d'accord.
0: Il faut juste qu'il y ait une vidéo de vous qui chantait du Céline Dion. Vous mettez le hashtag « Manu Céline Énergie ». C'est pas compliqué?
2: Facile.
0: Non, c'est mon prénom, c'est le sien, c'est le nom de la radio. Hashtag « Manu Céline Énergie ». Vous mentionnez mon compte TikTok. C'est @manu officiel TikTok. Vous faites votre petite cover. Tirage au sort le 4 septembre. Mmh. Et c'est peut-être vous qui irez voir Céline Dion.
1: Wow.
0: Vous pouvez chanter comme vous voulez, ce que vous voulez. Vous pouvez tester si vous voulez. Si tu dois chanter une chanson de Céline Dion.
1: Bah moi c'était J'irai où tu iras avec Jean-Jacques.
0: Vas-y chante pour voir.
1: J'irai où tu iras.
0: Et ben voilà, vous pouvez faire pareil. Vous pouvez chanter. Vous pouvez chanter pour vous aussi.
1: Oui.
0: On vous offre Céline Dion et ça n'a jamais été aussi facile, je pense, de le faire. 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
2: Génial.
0: Parfait. On est bien?
2: Allez.
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0: Wouh ! Voici le meilleur jeu radio du monde. C'est le jeu des 5 mots et on vous offre 1000 euros. Et ça va être comme ça toute, je crois, cette semaine, la semaine d'après? Je sais pas.
10: Oui, c'est ça.
20: Oui, exactement.
0: Oui, c'est ça. Mmh. Donc cette semaine et la semaine d'après, 1000 euros de bons d'achat à dépenser dans les magasins Primark. C'est des habits, évidemment.
20: Ouais.
0: Mais attention, pas n'importe quels habits. Des habits à prix abordable.
20: Mmh. Bien sûr.
0: Parce que les habits, on peut en avoir partout.
10: Bien sûr.
0: Ça, vous pouvez aller dans les grandes boutiques, acheter les habits. Mais chez Primark, ils sont à prix abordable.
20: Et ils sont stylés en plus.
11: Ouais, ouais, c'est trop beau.
0: Ils font des collabs.
11: Oui.
0: Genre des collabs avec Disney, Marvel, tout ça. Mmh. Et il n'y a pas que des habits, parce que vous pouvez vous dire aussi, ouais, mais moi, j'ai que des habits, j'en ai pas besoin. Ha ! Il y a de la déco. C'est merdique chez toi, il faut que tu achètes de la déco.
10: Et en plus.
0: Tu joues avec nous.
11: Il y a plein de belles bougies aussi. Bah oui, je savais que ça allait te saouler, mais moi ça me ravit.
10: Ah, t'aimes pas les bougies?
0: Non, non, alors en fait, ma femme les aime pour deux. Hein. 1000 euros à dépenser comme vous le voulez dans les magasins Primark, c'est peut-être pour Jonathan. Bonjour Jonathan.
17: Bonjour Manu, bonjour Elsa, bonjour Jeff, bonjour Marion.
11: Salut, bonjour.
0: T'as dit Elsa? Il a dit Elsa.
17: Lorenza, j'ai l'impression.
0: Lorenza, j'ai dit
17: oui.
0: Ah, d'accord. Non, Jonathan sort de soirée.
17: C'est ça. C'est à peu près ça.
11: Oui. Oh là là.
17: Je suis pompier volontaire, donc j'ai pas trop dormi cette nuit.
0: Oh. T'as fait des interventions?
17: Oui, oui, oui.
0: Putain, c'est marrant. Je vois le regard de Lorenza et Marion.
11: Non, mais là,
0: quand t'as dit pompier, c'est waouh.
11: Ah, bah là, on a envie qu'ils gagnent, forcément. C'est nos héros, quoi.
0: Excusez-moi, c'est juste quelqu'un qui vend des calendriers.
17: Exactement.
11: C'est jaloux.
0: Tu vois, moi aussi, j'ai fait les tombolas. Ah, ouais. Jonathan, j'espère que tu vas gagner. Bah, tu sais quoi, tu vas jouer avec Marion.
11: Oh, le baptême.
0: Okay. Alors, attention, c'est le premier jeu des 5 mots de Marion. C'est le premier de la saison. Je rappelle les règles. Marion va sortir dans quelques instants du studio. Quand elle sera dehors, je vais te donner 5 mots. Tu me donnes à chaque fois, après chaque mot, le premier mot qui te vient à l'esprit. Ensuite, je fais pareil avec Marion. Et dès que vous avez un mot en commun sur 5, c'est gagné. D'accord?
17: Pas de souci.
0: Je te souhaite bonne chance, c'est parti. Marion est sortie. C'est à toi de jouer maintenant, Jonathan. On joue au jeu des 5 mots. Événement.
17: Concert.
0: Image.
17: Cinéma.
0: Ravitaillement.
17: Avion.
0: Zombie.
17: Moi j'ai plus le nom de la série, bon, The Last of Us.
0: Il faut un mot, c'est pas le jeu de donne-moi un nom de série. C'est pas grave, c'est pas grave. Dernier mot. Canapé.
17: Oui.
0: On est pas mal.
11: Non, ouais, franchement on est
10: va,
11: bien.
10: Ça va, ça va.
0: Attention, on va maintenant faire revenir Marion. Un mot en commun suffit pour gagner. Attention, c'est le baptême.
11: Allez.
0: Du feu. Il y a de la pression, hein.
11: Je suis stressé, mec.
0: Et tu vas voir, plus les mois avancent, plus on est stressé.
11: Ouais, je sais pas du tout. Mais non, ça va aller.
0: Il y a des gens qui se sont fait dessus.
11: Super ça.
0: Tu donnes tout pour Jonathan, c'est parti. Un mot en commun, il repart avec 1000 euros de bons d'achat chez Primark. Événement.
11: Fête.
0: Il avait dit concert.
11: Aïe, aïe, aïe.
0: Image.
11: Émile. Quoi?
0: Non, il avait dit cinéma.
11: Oh,
0: Émile et images. Les démons de minuit. Où ça? Où ça? Il reste 3 mots.
11: Ok.
0: Ravitaillement.
11: Secours.
0: Il avait dit avion.
11: Ah ouais, c'est chaud.
0: Il reste 2 mots. Ça va?
11: Pas du tout.
0: Zombie.
11: Mort.
0: Il avait bugué, il avait pas trouvé.
11: Mais c'est hyper dur, les gars.
0: Bah, c'est le jeu. C'est... Ah, je ne restais pas.
11: Non, c'est bon, là.
0: Il reste un mot.
11: Allez, allez, allez, allez.
0: Canapé.
11: Fauteuil.
20: Oh, je suis désolé.
0: Il avait dit lit.
17: C'est pas de ta faute, je me suis un peu trompé aussi.
11: Oui, il a paniqué aussi.
0: Disons que, en fait, vous vous êtes bien trouvé, mais pas dans les bons trucs. Enfin, oui.
11: Je vais t'acheter un switch chez Primark. Je suis désolé, franchement.
0: Attends, je note. 7h45 minutes et 8 secondes. Non, c'est pour voir à partir de quel moment l'émission est devenue merdique.
11: Mais non, pauvre. Je suis désolé.
0: C'est quoi, ça arrive parfois et c'est, vous vous êtes pas trouvé.
11: C'est le jeu, on n'était pas connecté.
0: Ça arrive. Jonathan.
17: Ouais. Oh, puis elle a pas joué avec le meilleur. Hein.
0: C'est toi qui l'as dit ou c'est elle qui. Attends.
17: C'est moi.
0: Ah, c'est toi qui as dit qu'elle a pas joué avec
11: oui,
0: le meilleur.
11: C'est ça,
0: oh,
11: c'est ça.
0: Il est mignon,
11: c'est mignon.
0: Alors qu'on sait tous que c'est Marion qui a foiré. Jonathan, je vais t'offrir le t-shirt Manu sur Énergie. Je te souhaite une belle journée et tu nous rappelles quand tu veux.
17: Eh ben merci, belle journée à vous aussi.
11: Je
3: suis dégoûtée.
0: Ouais, je comprends.
3: Ça y est.
0: Je serai pareil pour toi. À ta place, j'aurai les boules.
3: C'est vraiment ça. Arrête.
0: Mais non, mais il y en aura d'autres.
1: Mais oui.
0: T'inquiète pas, t'auras d'autres occasions de chialer alors. Belle journée, Jonathan.
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5: Non, mais laissez-moi. Non, mais laissez-moi.
0: Je suis extrêmement fier de moi.
2: Pourquoi?
0: Parce que avant les vacances, j'avais dit ça, ça peut devenir un énorme hit. Personne ne l'avait mis. Je l'avais mis, je l'avais senti. Attends. Et ben résultat. Il est là le nez.
2: Non.
0: Alors Moziman et Gaëtan Roussel, ça commence à devenir un gros hit, hein.
2: Grave.
0: Alors, et ben on va s'écouter dans 3-4 minutes. On peut se faire le Il y a que moi où?
1: Ah oui, c'est vrai, oui. Bien sûr.
0: Allez, tout à l'heure, on peut se le réécouter pour le plaisir. On va juste réécouter ce message. Vous pouvez nous envoyer des messages vocaux sur l'application Manu sur Énergie. Et il y a celui-là qui est arrivé.
9: Salut Manu et Léonouin, j'espère que vous avez passé de bonnes vacances. J'ai un petit jeu de la rentrée à vous proposer. Ça s'appelle Il y a que moi où. Quand j'ai fini de mettre l'après-shampoing sur mes cheveux et qu'il m'en reste un peu sur les mains, je l'étale sur mes poils pubiens pour qu'ils soient plus doux. Il n'y a que moi ou vous le faites aussi?
0: Voilà. Venez avec nous, vous pouvez nous appeler au 0870 42 48 et en fait vous dites des choses que vous faites et vous vous demandez si les autres le font aussi. Marion?
3: Quand j'ai faim, j'ouvre la porte du frigo toutes les 10 minutes pour vérifier si par magie il n'y a pas un truc qui apparaît, tu vois. Hyper stylé. Genre une part de pizza d'un coup.
0: Qui apparaîtrait par magie?
3: Il n'y a que moi?
0: Non, non, ça m'arrive
1: aussi.
0: Non,
1: c'est vrai. On est d'accord, franchement,
0: c'est...
1: ouais.
0: En fait, moi, c'est pas tellement pour voir s'il y a un truc qui apparaît, c'est quand j'ai la flemme de faire à manger. Et j'ouvre le frigo en me disant il y a un truc simple que je vais pouvoir faire.
3: Ah, une idée qui va venir.
0: Ouais. Ouais. Et je regarde, non, pas du tout. Non, non, il y a toujours, il y a des carottes, il y a du poireau à découper, tout ça me fait.
3: Toujours pareil. Ouais.
0: Mais je me dis peut-être que derrière.
1: On
0: y a
1: sait
0: quelque
1: jamais.
0: Chose. Donc je vais ouvrir 3 ou 4 fois le frigo effectivement pour m'apercevoir que non.
3: Et ça marche jamais.
0: Ça ne marche jamais. Il y a que moi ou Jeff.
2: Je rince les bouchons de tubes de maillot avant de les remettre au frigo.
3: Ah oui,
2: pour éviter que ça sèche, tu sais, il y a toujours le petit truc qui sèche au bout. C'était le tube de maillot.
1: Ah bon?
2: Et donc, quand je débarrasse la table, je prends, je le rince à l'eau, hein, sous l'évier, je l'essuie et je le remets au frigo seulement après.
0: Non, il n'y a que toi.
3: Ah, merde,
2: bah, ouais. C'est dégueu sinon.
0: C'est.
1: Bon.
0: Bah non, parce que c'est toujours quelqu'un d'autre qui va se servir en premier de la maillot, toi. Il y a que moi ou Lorenza?
1: Tous les matins, je vérifie l'indice UV. Il y a que moi ou.
0: Ah ouais. L'indice UV de quoi?
1: Mais de la journée. Genre combien, à combien l'indice UV est, quoi. Alors, tous les matins.
0: Sur l'appli météo, j'ai ça, indice UV, mais je sais pas exactement à quoi ça sert.
1: Bah, c'est pour voir à quel degré tape entre guillemets le soleil, à quel degré le rayonnement traverse les nuages, quoi.
3: Qu'est-ce que ça va changer à ta journée?
1: Bah, si je vais pouvoir bronzer encore un peu ou pas.
3: Oui, d'accord.
0: Bah, tu sais, sinon tu regardes le ciel.
1: Hein. Eh ben, détrompe-toi. Des fois, il y a des nuages, l'indice UV est élevé.
0: Ah, non. Oui. Tu sais quoi avec cette discussion? Tu me dois. Chier. Honnêtement, tu me dois 2 minutes de vie. On a Marie qui est là. Bonjour Marie, bienvenue sur Énergie.
10: Bonjour Manu, bonjour toute l'équipe.
0: Il y a que moi où on t'écoute.
10: Alors je regarde toujours s'il y a une salle de crossfit là où je pars en vacances. Il y a que moi ou?
3: Ah oui, là il y a que toi.
0: Ah oui, j'aime dire qu'il y a que toi.
1: Non, une salle oui, mais crossfit c'est précis quand même.
0: Ah non, mais moi même une salle. Ah non, je regarde si une salle de cinéma à la limite.
3: Ah oui, c'est pas un critère de vacances.
1: Non, mais s'il y en a une, c'est cool. C'est-à-dire que tu peux quand même te dire cool. Faire du sport.
10: C'est ça.
1: Pendant la semaine.
0: Mais non, je pas que vérifier un truc. Non, je regarde mon ventre. Apparemment, il n'y a pas de salle de crossfit à côté. Merci beaucoup, Marie, de nous avoir appelés. On te souhaite une belle journée, une belle rentrée.
10: Merci, Manu. Au revoir, toute l'équipe.
0: Gros bisous. Agnès est là. Bienvenue, Agnès.
12: Bonjour, Manu. Bonjour, l'équipe.
0: Il n'y a que moi ou quoi?
12: Eh bien, qui compte les lampadaires quand je marche dans la rue?
1: Ah oui,
12: je peux pas m'empêcher de compter. Je passe un pont, faut que je compte les lampadaires. Je marche dans la rue, il y a des carreaux qui sont pas de la même couleur. Va falloir que j'aille dessus, que je les compte.
0: Là, on parle dans tous les sens.
1: C'était
0: là. Ouais, c'est, oui. Ça commence par les lampadaires. Si, après, donc en fait, t'as plein de tocs, quoi.
12: Je compte. J'aime bien compter.
0: D'accord. Mais on a tous des tocs un peu comme ça. Hein.
2: Oui.
0: Les marcher dans la rue sur les carreaux d'une certaine couleur.
2: Oui. Voilà. Faut pas croiser les lignes. Tu sais, des carreaux, tu marches au milieu du carreau, mais pas sur la jointure.
0: Les passages cloutés, des fois.
1: Ah, si,
0: si je marche sur le truc blanc, il faut que je marche sur les trucs blancs.
2: Ah oui, parce qu'il y a les crocodiles en dessous.
0: Non, t'as un problème avec l'alcool. Ça arrive à tout le monde, Agnès. T'inquiète pas, on a tous des tocs.
12: Bon,
0: comme
12: je
0: ça.
12: Me sens moins seule, merci beaucoup.
0: Il n'y a pas de problème. Ne nous approche pas trop près, quand même. Gros bisous, Agnès. Merci de nous avoir appelés.
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0: Je suis comme un petit chien fou qui retrouve ses maîtres.
2: Ah, il est content.
22: Tu remues la queue?
0: Oui. Je suis tout content si on peut me caresser un peu partout.
1: Oh
0: et je me mets sur le doigt avec le pâton vert.
2: Oh, gratouille.
0: On parle de moi. Je suis content. Franchement, j'ai bien profité de mes vacances, mais je suis heureux de vous retrouver. C'est Manu sur Énergie, c'est ma 16e saison. Lorenza est là aussi. Jeff est nouveau et il est bienvenu dans l'équipe. Il y a Marion qui est là aussi. Vous apprenez à nous connaître. On est de retour aujourd'hui pour, c'est parti, une nouvelle très belle saison qu'on va vivre ensemble. Il y a des nouveautés dans l'émission, ça arrive dans quelques secondes. Il y a un jeu qui s'appelle le Cash ou Crash. On va jouer avec vous. Vous envoyez Manu par SMS au 7-10-12. Ça fait 2 heures qu'on fait l'émission, je le disais il y a 5 minutes, et on l'a toujours pas mis.
1: Allez.
0: Évidemment qu'on va le mettre. C'est quoi ? Je ne danse pas, moi. Je danse jamais et tout. Mais là-dessus, j'avoue, je peux taper un peu du pied.
1: Ah, évidemment.
0: C'est incroyable.
1: Mais bouge les bras, bouge la tête, ouais.
22: Les épaules.
1: Vas-y.
2: Les hanches de.
1: Allez.
0: Arrêtez.
2: Regarde, ça y est.
0: T'as le démon de la danse. Mais qu'est-ce qui m'arrive ? Putain, danse avec les stars, et à moi.
1: Ouais.
0: Mauvais Joe a une pile et on va l'écouter dans 3 minutes. Mais avant ça, oui, on joue ensemble. On joue ensemble à un nouveau jeu qui s'appelle le cash ou crash. Le crash, on le dégage, on le veut pas.
2: On veut pas.
0: On veut du cash.
1: Oui.
0: Florent est là et c'est le premier à jouer avec nous. Bonjour Florent.
13: Salut l'équipe.
0: Vous envoyez Manu par SMS au 7-10-12 pour jouer avec nous à cash ou crash. Florent, voici les règles. J'ai 3 questions. Si tu réponds juste à la première, tu gagnes 250 euros. Si tu réponds juste à la deuxième, tu doubles ton gain, 500 euros. Et si tu réponds juste à la troisième, tu doubles encore ton gain, c'est 1000 euros pour toi. On est
13: okay,
0: bien,
13: ça
0: hein.
13: Marche.
0: Ouais. Tu peux t'arrêter quand tu veux. Si t'as la trouille, si t'as pas les coronets qu'il faut, on ne te jugera pas. Tu peux t'arrêter, tu repars avec ton gain.
13: Okay.
0: Et si tu te trompes, tu repars avec rien du tout, tu perds tout. C'est le crash. Mais on ne veut pas le crash.
22: Oh non, pas le crash.
0: On veut du cash pour toi. T'es prêt, Florent?
13: Ok, je suis prêt.
0: Bonne chance à toi, c'est parti, cash ou crash. Voici la première question, pour 250 euros. Quelle céréale sert de base au pain traditionnel français?
13: Le blé.
0: Bah oui.
1: Bien joué.
0: Florent, 250 euros.
13: Ouf.
0: Tu veux doubler?
13: Je double.
0: Question numéro 2, pour 500 euros. Dans quelle émission de télé-réalité française les candidats peuvent-ils entendre la phrase « Ici la voix » ?
13: Secret Story.
0: Bonne réponse. 500 euros pour toi, Florent. Tu peux t'arrêter maintenant, repartir avec tes 500 euros. Ou alors répondre à la troisième question, doubler ton gain, 1000 euros pour toi, qu'est-ce que tu veux faire?
13: Eh ben on va doubler, hein.
1: Allez les joueurs.
2: Ça c'est bien ça. Ça
1: quand même là.
0: Attention. Troisième question. Dans quel pays européen se trouve la Transylvanie, qui est la région associée à la légende de Dracula? Il me faut un pays.
13: La Roumanie, je sais pas. La Roumanie, ouais.
0: T'as dit au hasard?
1: Oui.
0: Eh ben c'est la bonne réponse. Wow.
13: Non.
0: Et si.
1: Incroyable.
13: Oh là là, incroyable, Hitler.
0: Florent, 1000 euros pour toi. Oh. Pas de crash, c'est que du cash. Bravo à toi.
1: Oh, le bonheur.
13: Énorme.
0: Eh ben voilà. C'est une bonne rentrée, ça, on peut le dire.
13: Ah bah tu m'étonnes.
0: Eh ben bravo à toi Florent, j'adore ce jeu. J'adore.
2: C'est stressant mais j'adore.
0: Ah ouais bah.
13: Moi aussi j'adore ce jeu.
0: Faut que ça gagne à chaque fois en fait.
2: Ouais.
0: C'est tu l'adores toi non. Bonne journée à toi Florent, bravo.
13: Bonne journée.
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0: Elsa et moi, on s'apprend des choses les uns les autres. Qui commence?
1: Allez-y.
2: C'est toi qui choisis. J'ose pas, moi.
0: C'est moi qui raccroche en dernier. Personne peut commencer?
3: Moi, je veux bien.
0: Allez, Marion.
4: Allez, écoute bien, Jeff. Mettre du sel sur de la pastèque permet d'aplatir le ventre.
2: Oh, merci.
0: Alors, la phrase, écoute bien, Jeff, est totalement gratuite.
4: Non, mais parce que je savais que ça allait l'intéresser.
0: Oui, non, mais
4: il cherche des petits tips comme ça, et c'est vrai, cette combinaison élimine l'excès de liquide et ça réduit les ballonnements presque instantanément. Sel, pastèque, et j'ai testé, c'est pas dégueu.
2: Ah oui, parce que moi, je fais pastèque pâté. Mais
4: ça marche moins bien.
0: Ça marche pas. Ce qui explique peut-être pourquoi elle a dit Jeff écoute.
2: Exactement.
0: Lorenza, une info à nous apprendre.
1: Les abeilles et les guêpes, elles peuvent reconnaître des visages humains.
4: Ah bon?
1: Ouais.
0: Mais comment on sait?
1: Eh ben, ils ont fait des études en leur donnant une petite friandise sucrée. Et à force, elles pouvaient reconnaître des visages en fonction de quand ils donnaient une récompense.
0: Ah, elles se disent ce visage est associé à une récompense.
1: À une récompense, et donc elles reconnaissaient le nez, des oreilles, les yeux, enfin elles reconnaissent des visages quoi.
2: Mais ça marche dans l'autre sens, c'est-à-dire que si tu l'embêtes, elle peut venir se venger.
1: Eh ben oui, je pense aussi que du coup, c'est pas. Faut être gentil avec les guêpes et les abeilles.
0: Alors franchement, être gentil avec une guêpe, ça sert à rien. Hein.
1: Oui, ne pas bouger en tout cas.
0: C'est ce que tout le monde dit. Tu sais quoi? Je suis le premier. Hein.
1: C'est le pire.
0: Quand t'es à table, ouais. Quelqu'un a une guêpe, tu... Non, mais bouge pas.
1: Voilà. Mais tu cours.
0: Dès que la guêpe arrive vers toi, tu fais. Je fais ce que je dis, pas ce que je fais. Jeff, une info.
2: Oui, les pulls marinières, les vrais pulls à rayures là qu'on connaît tous.
0: Oui.
2: Ben, ils ont tous normalement 21 lignes, soit le nombre exact de victoires napoléoniennes.
1: Oh.
2: C'est lui qui a créé la marine française, et donc du coup, il y a 21 lignes pour les 21 victoires de Napoléon.
1: Ah, c'est
2: classe. Ouais, s'il y a un pull qui n'a pas 21 lignes, c'est que c'est pas un vrai.
1: Mais je vais avoir envie de compter sur les inconnus.
2: Ben vas-y.
0: Alors ça devient un peu gênant. Hein,
1: je vais me calmer.
0: Qu'est-ce que vous faites là? Parce qu'au départ, les lignes en haut, ça va. Mais plus tu les sens en bas, ça va être compliqué pour la personne, hein, je te le dis. Je vais vous parler de foot, moi. Le plus long match de foot de l'histoire a eu lieu entre les clubs anglais Stockport County et Doncaster Rovers. C'était en mars 1946. Le match a duré 3h23.
1: Waouh.
0: Parce qu'en fait, à l'époque, il n'y avait pas de tir au but.
2: Ah oui.
0: Donc, c'était le premier qui marquait un but pendant les prolongations qui gagnait la compétition.
1: Ah oui.
0: Et ils ont mis beaucoup de temps avant de marquer un but.
1: Très très long là.
0: 3h23 le match.
2: Ah,
0: trop long. Ah oui, trop long.
2: Non, mais donc ça passait pas à la télé à cette époque parce que.
0: Mais en fait, ils ont gagné à la fin parce que ils sont tous morts. Donc,
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0: Il a arrêté de nager, il a fait ses adieux à la natation.
2: Oui,
0: Florent Manodou.
2: Vu ça.
0: Et moi, je continue les bombes. Ma carrière ne s'arrête pas. Mercredi, c'est un bon jour pour reprendre le travail, je trouve.
2: Pas mal.
0: Pourquoi démarrer un lundi alors qu'on peut démarrer un mercredi?
4: Ouais, c'est vrai ça.
0: Et avoir un week-end qui arrive dans 3 jours. Oui, cette saison, on la reprend un mercredi. Il y a une explication. Il y a une raison. Il y a une vraie raison pour laquelle on reprend un mercredi et un lundi. J'ai démarré l'émission en expliquant ça. On l'a filmé, on va vous mettre une vidéo bientôt sur nos réseaux sociaux et vous pourrez comprendre la raison totalement débile pour laquelle nous reprenons un mercredi et pas un lundi. Offenbach avec For To The Floor, ça arrive pour vous. On peut continuer le Y'a Que Moi Où?
2: J'adore
4: ça. C'est trop bien ça.
0: Franchement, c'est pas mal. Ouais. Alors, le principe est simple, c'est on raconte des choses qu'on vit, qu'on fait, et on se demande si les autres le font aussi. Pourquoi on fait ça? Parce qu'on a écouté ce message tout à l'heure, c'est un petit plaisir de le réécouter. Ce message vocal qui est arrivé sur l'application Manu sur Énergie.
7: Salut Manu et Léon, j'espère que vous avez passé de bonnes vacances. J'ai un petit jeu de la rentrée à vous proposer. Ça s'appelle

0: et je la remercie après.
1: C'est marrant ce truc que souvent beaucoup de gens ont, ouais. C'est appeler leur voiture Titine.
2: Toujours, oui. Ouais.
1: Mais je ne sais pas d'où ça vient. De Martine. Titine.
2: Ouais, c'est ça.
1: Allez, Titine. Tu parles à ta voiture. Vous parlez à votre voiture.
3: Oui, bien sûr, tout le temps.
1: Oui. Tu lui dis quoi?
3: Ah, bah, je l'encourage, je lui dis, on va y arriver.
2: Ouais, c'est ça.
3: Par exemple, quand j'essaye d'accéder au parking d'énergie, quand même très serré, je lui dis, allez, on peut le faire. On est ensemble,
0: c'est l'équipe, quoi.
1: C'est pas elle qui va décider, hein, c'est toi.
3: Ouais, mais j'ai
1: elle pourrait te répondre. Hein. J'y suis pour rien, moi. Concentre-toi. Titine, elle veut bien, elle veut pas y aller dans ce parking. Tu n'es pas seule, Natalia.
0: Ah, merci.
1: On t'en prie, tu peux rester totalement, complètement débile, mais t'inquiète pas, t'es pas la seule. Bien, au moins, t'as Marion qui est avec toi.
3: Je suis là.
0: Merci.
1: Il y a que moi ou Jeff?
2: Moi, comment je peux pas aller me coucher si j'ai pas aligné toutes les télécommandes sur la table basse. Mais aligné, tu vois.
1: Ah, ça, c'est un toc, ça.
2: Dans l'ordre de grandeur.
1: C'est un toc, c'est un petit toc, quoi.
2: Oui, mais je peux pas aller dormir. J'ai l'impression que je suis pas le seul à qui ça arrive.
3: Ah, si.
4: Là, oui. Ah, bon oui
1: c'est les télécommandes, oui. Mais t'en as beaucoup, les télécommandes?
2: J'en ai, la télé, l'ampli en dessous de la télé, le boîtier pour aller, pas légal. Et, voilà, ça fait trois.
1: J'ai pas entendu, hein. J'ai pas entendu ce qu'il a dit, hein. J'ai pas entendu ce que t'as dit. Tu te démerdes, hein.
2: C'est vachement bien.
1: Le bureau de la direction, oui. c'est au cinquième étage. Ouais. Lorenza,
4: moi,
1: y a que moi où?
4: J'ai écrit toute ma vie dans mes notes de téléphone. J'en ai 170. Y a que moi ou?
1: Oui, ouais, 170, oui, ouais. Ouais, y a que toi, ouais. Mais qu'est-ce que t'écris?
4: Ben, en fait, c'est un peu toute ma vie, tout ce que je dois me rappeler. Genre là, j'ai acheté des cotons.
2: Tu te fais des listes.
4: Je dois des sous à quelqu'un. Apprendre l'espagnol.
1: Tu mets l'espagnol devant?
4: Oui.
1: Attends, parce que tu passes quand même de acheter des cotons à apprendre l'espagnol.
4: Mais en fait, je note pour pas oublier, parce que sinon j'arrive pas, je retiens rien.
1: Acheter des cotons, prendre du citron, virer mon mec. c'est un pêle-mêle en fait de ta vie.
4: Oui, c'est un peu ça.
1: D'accord. Écoute, non, je connais personne qui fait ça.
4: Bon, bah, c'est pas grave.
1: Mais t'as le droit.
4: Oui, bah, t'as pas le choix.
1: Adrien est là. Bonjour, Adrien.
5: Bonjour, l'équipe. Bonjour, Manu.
1: Il y a que toi, peut-être, qui fait quelque chose, c'est quoi?
5: Alors, il y a que moi qui mets mon ticket de parking dans la bouche pendant que je cherche mes clés.
2: Bah oui.
3: Bah, je le fais aussi.
4: Ah non, moi aussi, hein.
1: Ouais.
4: Ouais.
3: Bah, c'est dégueulasse, hein, d'ailleurs. Faut pas le faire.
5: Ah, c'est pas.
3: Ticket de parking, si.
2: Mais non, il est propre. Il vient à peine de sortir de la machine.
3: C'est dégueulasse.
1: Ouais, mais tu sais pas qui y a dans la machine.
3: Ouais. Ah.
1: Je vais dire un truc. Dans la machine du ticket de parking, il y a un mec qui se met les doigts dans le nez, voire ailleurs, et ensuite il met le ticket en disant, eh ben, je sais que tu vas le mettre dans la bouche. C'est un gros pervers.
5: Derrière.
1: Bien sûr, évidemment. Merci de nous avoir appelé, Adrien.
5: Merci.
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1: Et pour cette saison, Lorenza est de retour, évidemment.
4: Oui,
1: c'est sa quatrième saison, elle. Et c'est la toute première. C'est un peu le dépucelage, hein.
2: Oui, oui. Alors, je me sens tout.
1: De nouvelles personnes dans l'équipe que vous allez aimer, que vous allez apprendre à les découvrir, vous allez apprendre à les aimer. Il y a Marion qui est là.
3: Bonjour à tous.
1: Il y a Jeff aussi qui est là.
8: Bonjour.
1: Vous êtes avec nous, comme chaque jour, vous nous appelez. Notre numéro de téléphone, c'est le 0870-42-48. Vous pouvez aussi nous envoyer des messages vocaux sur l'application Manu sur Énergie. Tout ça ne bouge pas. Il y a des nouvelles choses dans l'émission. Et il y a l'événement.
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4: Oh oui.
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1: C'est drôle parce que tout le monde là chante là, enfin sans faire le bruit,
2: oui.
1: Mais ouais. Tout le monde est en train de bouger les lèvres.
2: Bah oui,
4: elle est incroyable celle-là.
1: 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Bien sûr.
4: C'est drôle.
1: Normal. Bah oui.
4: Ah oui, oui, oui.
1: On en écoutera.
4: Bien sûr.
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2: Oui.
1: Tout le monde est fan de Céline Dion.
2: 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Bah, ça tient la note à un moment donné, on a envie quoi.
1: Vas-y, fais-toi plaisir, essaye.
2: Oh, bah.

0: Ah, j'ai pas.
1: C'est
0: fini mon café.
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3: Une de mes préférées.
2: Ça, c'est de la country, ça. 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
2: 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Je pense qu'on tient la première saga de cette rentrée dans l'émission.
1: Ah bon?
2: L'animal de Marion. On va en parler dans 5 minutes.
1: Ouais.
2: Marion, Jeff sont nouveaux dans l'équipe. Ouais. Et la première chose, une des premières choses que Marion nous a dit en arrivant, c'est j'ai très mal dormi. Ça gratte dans le
1: les murs.
0: Dans les murs. Ouais.
1: Infernal.
2: Bah, soit il y a un mec et tu t'en rends pas compte, il est là-haut. Il faut le libérer.
1: Tu vas la faire.
2: Soit un animal dans le plafond, quoi.
1: C'est fort probable, oui.
2: On va en parler. Parce que ça peut nous faire une année, hein, si on le trouve pas. On va lui donner un nom à cette petite fouine.
1: Je vais l'adopter.
2: Pourquoi pas. On va écouter Taïk avec le temps. Il y aura aussi Ugel. Et tout de suite, c'est parti. Voici les sondages du matin. Jeff, Marion, Lorenza, vous essayez de trouver de quoi il s'agit. Cette chose est responsable de la majorité des disputes dans une voiture. Qu'est-ce que c'est? Il y a eu certainement des disputes pendant l'été dans votre voiture, Marion.
6: Le GPS.
2: C'est pas le GPS.
6: Ah bon?
2: Non.
1: Au niveau de la vitesse de la voiture?
2: Non. Ça n'a pas de rapport avec la vitesse, la mécanique.
1: Ok.
2: Tout ça.
0: Les enfants trop bruyants à l'arrière?
2: Non, ça a un rapport vaguement avec le son, mais c'est pas les enfants.
1: Ah, la musique?
2: Ben oui. Ouais, je vais te donner un indice.
1: Oui,
2: excusez-moi, je suis à la rentrée.
1: Ça nous va.
2: La musique est responsable de la majorité des disputes dans une voiture.
0: Ben, je suis désolé, c'est celui qui conduit qui choisit.
1: Exactement. Je suis d'accord, c'est la règle.
2: Alors, ce qui est marrant, c'est qu'on est tous d'accord quand on conduit.
1: Oui.
2: Ouais, quand tu conduis pas, comme par hasard, t'es plus d'accord avec cette règle. C'est fou. Hein. L'adulte moyen possède 4 exemplaires de cet objet, mais utilise toujours le même. De quoi il s'agit?
0: Je sais, une casserole. J'ai plein de casseroles, mais je prends toujours la même.
2: C'est vrai ce que tu dis.
0: Ben oui, et pour les poils, pareil.
2: Putain, c'est vrai ce que tu dis.
0: Ça sert à rien d'en acheter plein. Hein.
2: Putain, c'est vrai ce que tu dis.
0: T'as vu ça, hein?
6: C'est pas ça du tout,
2: Mais c'est pas ça du tout. Non, mais on est dans l'univers.
0: D'accord.
6: Ah, j'allais dire un stylo.
2: On n'est pas du tout dans l'univers. L'adulte moyen possède 4 exemplaires de cet objet, mais utilise toujours le même.
1: C'est dans la cuisine, du coup.
2: Eh, malin. Dis-moi, Sherlock, comment vous faites pour halluciner vos affaires?
1: Ça fuse.
2: C'est dans la cuisine.
6: Le couteau.
2: C'est pas le couteau, c'est pas un couvert, c'était un mug.
1: Oh.
0: Ah oui, c'est vrai, t'as raison.
2: J'avoue que moi, j'ai mes mugs préférés.
0: T'as ton fétiche, ouais.
2: Ouais, exactement.
0: Ah, et un de secours si le fétiche est dans la vaisselle.
2: Exactement.
1: Moi, j'aime pas quand quelqu'un d'autre utilise mon mug.
2: C'est ce que j'allais dire.
1: Ouais.
2: Ça
1: crée des tensions. Quand je le vois qu'il est dans le lave-vaisselle, le mien, je suis en train de me dire, quel est le petit enfoiré qui utilise ce matin.
2: Mais même pour ma femme et ma fille, moi.
1: Ah oui, ben moi, c'est mes collègues, mais
2: Ouais, c'est le son de la belle, moi, tu vois. Non, non, frérot, tu poses ce mug, là, ça va te faire du mal.
1: C'est notre mug.
2: On rigole plus sur le mug.
0: Oh, il fait peur.
2: Près de 30% des adultes disent que ceci leur procure un plaisir inexplicable. Grosse satisfaction.
6: Faire pipi quand tu t'es retenu très longtemps.
1: Ouais. Ah ouais.
2: C'est pas ça. Mais évidemment.
6: Oui, on est d'accord.
2: Lorenza?
1: Déchirer une feuille, un papier.
2: Ça fait du plaisir, ça?
1: J'adore ça.
6: C'est très bizarre.
2: Ah ouais?
1: Je suis chelou. Ah oui, ok.
0: Ouais, c'est chelou.
2: Vas-y, fais pour voir.
1: Bah, franchement, regarde, écoute.
0: Ah non?
6: Non?
1: Si. Ah si, un truc.
2: Alors ça me fait pas délirer, moi.
1: Si, ah oui!
2: Attends, vraiment, tu excites notre producteur?
7: Ah, moi j'adore, le petit comme ça là. Et tu sais, tu déchires la feuille plusieurs fois dès que t'as déchiré. Si, j'aime
2: bien. Très bien, Florent, notre producteur, Lorenza,
7: on va
2: vous mettre.
1: Des feuilles à disposition.
2: Exactement, on va vous mettre tranquillement à la garderie avec plein de feuilles. Vous n'avez pas tout déchiré. Alors c'est pas ça, hein. Près de 30% des adultes disent que ceci leur procure un plaisir inexplicable.
0: Retirer ses chaussures après toute une journée?
2: Non.
6: Se coucher dans des draps qui viennent juste d'être lavé, tu sais tout.
2: Je vais donner la réponse parce que là vous êtes parti beaucoup trop loin là.
6: Okay. Ah ouais.
2: Ouais. En fait c'était ouvrir un colis.
0: Hein?
6: Oh ouais. Oui.
0: Ouais. Ah, si. Tu sais ce qu'il y a dedans? Tu l'as commandé?
1: Bah inexplicable. Ouais, c'est... Si c'est cool d'ouvrir un colis quoi, c'est explicable.
2: Et dis donc celle qui surkiffe déchirer du papier là. L'orgasme le plus bizarre du monde là, tu te calmes? Je crois pas ça. Moi j'adore ouvrir des colis, ok, il va pas me gâcher ma vie. Si t'aimes pas, n'en dégoûte pas les autres.
1: Désolé.
2: Qu'on m'amène des colis.
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2: Je pense que nous pourrons prendre quelques secondes, voire quelques minutes, pour parler d'un énorme problème que Marion a, puisque ce sera peut-être la première saga de cette saison. Marion vit dans une maison. C'est un village ou c'est...
6: C'est un petit village qui traverse la forêt, donc c'est vraiment au milieu de la forêt.
2: T'es dans la forêt.
6: Exactement.
2: Il y a d'autres maisons à côté de toi.
6: Il y a des maisons, mais vraiment un peu éloignées, quoi.
2: C'est un peu dans les films, la maison de la sorcière où on rentre et on n'en sort pas.
6: C'est tout à fait ça, maison en bois, un peu flippante et tout.
2: D'accord, okay. Genre tu vas au puits et tout.
6: Non, quand même pas.
2: Dans les films, souvent, c'est là où les aventuriers ils rentrent en se disant on va me sauver, et là en fait t'as un fort dingue.
0: Oui, c'est ça.
6: Ouais, c'est ça.
2: Exactement, d'accord, très bien. Ta maison est là. Et là, le problème, c'est que tu entends des bruits la nuit.
6: Oui, ça fait trois jours, trois nuits que je ne dors plus. J'ai un nuisible, alors je pense que c'est un rongeur, qui est entré dans les murs de ma maison. Et toutes les nuits, ça gratte, ça gratte, ça gratte, ça gratte. Mais quand je vous dis que ça gratte très fort, ça nous réveille. Et en plus, c'est un animal qui a une routine. C'est tous les jours à 2h du mat. Ce qui
2: Ça, je t'avais dit, hein, de laisser la porte ouverte de ton enfant.
6: Non, mais c'est
2: l'enfermer, hein.
6: C'est terrible, parce que voilà, j'ai pas envie de faire de mal aux bêtes. Moi, je suis comme toi, Lorenza, je les aime beaucoup. Mais enfin, là, c'est lui ou moi, quoi.
2: Mais c'est quoi comme bruit exactement?
6: C'est comme ça dans les murs.
1: Ah, et ça gratte, gratte.
6: Et ça court vite, ça court vite. C'est des griffes un peu, tu vois. C'est...
2: Mais il y en a, tu crois qu'il y a qu'une bête ou plusieurs bêtes?
6: Alors je pense qu'il y en a qu'une, parce que du coup, bon, on essaie de monter des stratégies. On tape dans le mur pour lui faire peur et se calmer tout de suite. Je me dis, si elles étaient plusieurs, tu vois, je le
0: sentirais. Non, elles calmeraient toutes aussi. Normalement, elles sont jamais seules. Hein. À mon avis, c'est toute une famille.
2: Voilà. Ça dépend.
1: Bah, si
2: si c'est des souris, honnêtement, dans 3 jours, t'en as 400.
6: Ah, bah, arrête.
2: Oui. Ah, ça se reproduit à une vitesse, les souris. C'est... Là, le fait de l'avoir dit, déjà, il y en a 12.
6: Et qu'est-ce que je dois faire?
1: Mais vous la faites flipper.
2: Moi, honnêtement, je brûlerais la maison.
6: Ah ben non, mais je vais devoir intervenir. Je peux pas.
2: T'as peut-être une fouine.
1: Il y a des spécialistes,
6: peut-être.
2: Ouais, les fouineurs. C'est de la fouine. Non, mais si c'est une fouine, c'est. Alors, j'ai eu ça. Il faut être patient.
6: Quoi? Mais comment
0: bah, c'est
2: des mois. Après, la seule solution, c'est si t'as des maisons à côté, la seule chance que tu peux avoir, c'est qu'elles partent dans une autre maison.
1: Ah ouais?
2: Mais elle peut revenir des mois après.
6: Mais pourquoi elle vient? Il fait même pas froid là? Parce que normalement, c'est l'hiver qu'elle vient de s'abriter.
0: Mais elle commence.
2: Parce qu'elle se trouve sympa.
1: Elle se fait un nid.
2: Tu vois? Elle nous écoute peut-être le matin et elle se dit, tiens, comment elle vit? Tu vois? Elle va voir.
6: Ah ouais, mais ça va pas le faire.
2: Et puis en plus, elle bouffe les trucs aussi, hein, ça.
1: Oui. Ouais. Et fais gaffe aux câbles de voiture. Elles adorent ça.
2: C'est rare qu'il y ait des câbles de voiture dans le toit.
0: Parce que je range mon moteur tous les soirs, moi, donc.
2: Lorenza, un autre conseil ou tu vas boire un café?
1: Non, je vais boire un café.
2: Bon, affaire à suivre.
6: Oui, je vous tiendrai au courant.
2: Ah, mais bien ça évidemment, demain on veut savoir quand même. Non, mais ça doit être une fouine, ça doit être un truc. Imagine, elle arrive dans ta chambre.
6: J'espère juste que c'est pas un rat, c'est ma phobie.
2: Oh la vache. Ah, alors, si c'est un rat, t'en auras plein aussi.
6: Arrête,
1: arrêtez de la faire flipper.
2: C'est soit une fouine, soit le monstre. Dans le film dont on parlait au début. Rendez-vous demain. Et si jamais demain t'es pas à la 6h, bon bah on sait pas que c'est pas une fouine.
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3: Où es-tu, Manu, Manu, Manu?
2: Vous avez découvert la grande histoire de Marion. Marion et Jeff sont avec nous, ils sont nouveaux dans l'équipe cette saison, et je pense que nous tenons la première saga de cette nouvelle saison avec Marion, qui depuis trois nuits ne dort pas parce qu'elle entend des bruits dans le plafond.
1: Mur, ouais.
2: Apparemment il y a une fouine, voire, en tout cas il y a un animal, voire un rat, enfin il y a un truc en tout cas qui l'empêche de dormir, qui
1: gratte.
0: Voilà, il fait sa vie, quoi.
2: Qui gratte un peu comme ça. On en parle, on envoie Ugel. Et là, Marion nous sort cette phrase incroyable.
6: Oui, parce que du coup, je m'inquiétais pour mon mec qui n'a pas dormi non plus. Hein, donc, j'ai pris des nouvelles. Je lui dis, ça va? Il me dit, le petit a chié par terre sur le parquet.
2: Alors, le petit, c'est leur enfant. Ouais. Il s'appelle Harry. Il a deux ans et demi.
6: Deux ans et demi, ouais.
2: Voilà.
6: Et ce que j'aime bien, c'est incroyable.
2: Mais en fait, ton mec, il était peut-être pas habitué à gérer la maison le matin, c'est ça?
6: C'est ça, là. Il redécouvre la vie le matin sans moi. Et je pense qu'il n'a pas les yeux en face des trous. C'est un peu compliqué.
0: C'est pas de sa faute, c'est ton fils, là.
6: Ouais, mais du coup, il sait pas comment gérer la situation, là. Il me dit, il y a une énorme merde, j'y touche pas. Je dis, bah si. Je vais y toucher. Je rentre pas avec ça. J'ai une fouine et une merde.
1: C'est la rentrée de la mort.
2: C'est quoi? Ça va être. Mais en fait, ça va te faire du bien, ces 4 heures le matin.
6: Oui. Ah oui, bien sûr.
2: Mais alors, le retour.
0: Ah, le nettoyage.
2: Oh, le retour à la maison, tu sais.
1: L'enfer.
2: T'arrives et c'est d'une. Il y a eu la guerre. J'imagine tellement avec le bébé par terre en train de pleurer, la couche qui se balade, et là, tu vois dans le plafond la fouine avec du caca dans la main.
6: C'est magique.
2: Quelle belle histoire. Oh, je me réjouis vivement. Demain qu'on en sache un peu plus. 8h56, on va revenir tout de suite avec Farouko. Et puis on va jouer ensemble. On va vous offrir tout à l'heure un iPad dernière génération à 9h10. Désormais, il y a un nouveau jeu. C'est un grand blind test.
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0: si vous aimez le blind test, vous allez adorer le nôtre. Le grand blind test du matin, c'est notre nouveau jeu. Ça va arriver dans 5 minutes, juste après Farouco. On va jouer ensemble pour un iPad dernière génération. Vous nous appelez au 0 870 42 48. On est de retour aujourd'hui, un mercredi au milieu de la semaine. Oui, je sais, c'est étrange, c'est bizarre, mais c'est comme ça. Et on est content. Et on se demande, mais pourquoi? J'ai donné la réponse en démarrant l'émission. On va vous mettre une vidéo tout à l'heure sur nos réseaux sociaux et comme ça vous pourrez vous rendre compte à quel point on est totalement débile. Et vous aurez la raison pour laquelle on démarre en plein milieu de semaine. Il y a deux personnes nouvelles dans l'équipe. Il y a Marion qui est là.
1: Bonjour.
0: Vous allez apprendre à l'aimer. Vous allez aussi apprendre à aimer Jeff qui est là.
2: Bonjour tout le monde.
0: Il y a Lorenza qui est là. Vous allez aussi apprendre à essayer de la comprendre.
3: Oui,
0: ça fait 3 ans que j'ai arrêté.
3: Ouais, bah oui, c'est bon.
0: Et tous les 4, désormais tous les matins, on est avec vous pour cette nouvelle saison. On peut se faire quelques infos. Je sais pas si vous êtes mode, si vous aimez les modes, si vous aimez les tendances de la mode.
1: Bon,
0: les spécialistes de la mode ont donné les tendances de la rentrée.
1: Ah. Alors
0: attention, la fausse fourrure.
3: Ok.
0: C'est mieux que la vraie. Hein.
3: Oui.
0: Alors, le look secrétaire strict. Apparemment, ça revient.
1: Ah bon?
3: Ok.
0: Voilà, c'est les spécialistes de la mode. Hein.
1: Petit blazer, je pense, ouais.
0: Je sais pas. Petit blazer, c'est quoi? C'est une veste?
1: Ouais,
0: c'est ça,
1: oui. Petite veste de costume, ouais.
0: De costume?
1: Oui.
0: D'accord. C'est rendez-vous à la banque.
1: Ouais, voilà, exactement. Tu l'as.
0: Okay. Alors, les couleurs de cette rentrée, il y a le orange, le vert pistache, le jaune moutarde et le rouge vif.
2: Oh, mes yeux!
0: Tu sais quoi? Je crois que j'ai bien fait de garder mes lunettes de l'église. Oh, parce que tout ça ensemble, ça va être compliqué. Bon, une triste nouvelle. Alors, aux États-Unis, c'était une star incroyable. En France, moins, parce qu'elle est moins connue. Mais on a appris le décès de Dolly Parton. Dolly Parton, c'était ça. Je sais pas si ça vous dit quelque chose, cette petite introduction musicale.
3: Oh, j'adore.
0: Elle avait 80 ans. Et je crois que c'est deuil national aux États-Unis quand même.
2: Complètement, ouais.
0: Jolene Dolly Parton. Et c'est elle, et ça je savais pas.
2: Ah bon, tu sais quoi?
0: Ça je savais.
2: Oui.
0: Mais je savais pas que c'était elle qui avait au départ chanté 7 chansons.
2: C'est beau.
0: Et là, vous dites, ça vous dit quelque chose? Bah oui, forcément.
3: Bah oui.
0: C'est Whitney Houston. Et voilà, Dolly Parton, elle est morte cette nuit.
3: Et c'est aussi la marraine de Miley Cyrus, ta chouchou.
0: Ah oui, exact.
3: Ouais.
0: Dolly Parton qui meurt. Lundi, il y avait Bouvard. Franchement, il était temps qu'on rentre. Hein.
1: Ouais. Ouais. Dure semaine, hein.
0: Faut arrêter l'hémorragie, là. Pas de panique, on est de retour, les mecs.
3: C'est bon.
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0: C'est le moment du nouveau jeu. Le grand blind test du matin va faire son entrée. C'est un nouveau jeu et ce sera tous les matins à 9h10, sauf les jours où on est en retard, comme aujourd'hui à 9h12. On a Sarah et Johan qui sont là. Bonjour à tous les deux.
5: Salut Manu, salut l'équipe.
6: Salut Sarah.
0: Vous aimez les blind tests?
6: Oui.
0: Alors vous allez adorer le nôtre. Écoutez bien, c'est un blind test qui va se dérouler en 3 manches entre vous. Avant d'écouter chaque titre à découvrir, vous aurez droit à un indice. Vous pariez ensuite sur le nombre de secondes qu'il vous faudra pour trouver le titre. Une bonne réponse, c'est un point. Une mauvaise réponse, c'est l'autre qui prend le point. Il faut le titre ou l'artiste. Et c'est le premier qui arrive à 2 points qui gagne le jeu. Vous avez tout compris?
6: Oui.
0: C'est le grand blind test du matin. Voici le premier titre avec un indice. Jeff va vous le donner.
2: Un vrai nounours.
0: C'est l'indice. D'après toi, Sarah, combien de secondes il va te falloir pour trouver le titre?
5: 2 secondes.
1: Oh là là!
2: Ah oui, carrément!
3: Non, Sarah, c'est une pro du blind test là!
0: Ah oui, là on attaque fort là!
5: Ah ouais.
0: Avec l'indice, un gros nounours. Johan, tu veux descendre à 1 seconde ou tu la laisses?
6: Je vais laisser.
1: Ça, je décide.
3: Malin.
0: Ok, Sarah, tu as 2 secondes pour ce blind test, c'est parti!
5: Teddy Swims!
0: Oui!
3: Mais elle est trop forte!
0: Teddy Swims Bad Dream! Bravo! Elle est douée, hein?
3: Ah ouais,
5: bravo!
3: Ah
5: oui.
3: Épaté!
0: Attention,
5: merci.
0: Titre numéro 2, c'est Marion qui va te donner l'indice.
1: Un accessoire d'hiver.
0: C'est l'indice. D'après toi, Johan, combien de secondes il te faut pour trouver le titre ou l'artiste?
6: 5 secondes.
0: Combien tu as dit?
6: 5 secondes.
0: 5, ok. Sarah, tu veux tenter moins?
5: Ouais, 4.
2: Ouh.
3: Sarah, elle est pas là pour enfiler des perles. Ouais,
0: ouais. Elle va redire Teddy Swims. Johan, tu veux tenter en dessous ou on garde les 4 de Sarah?
6: La flamme.
0: Sarah, tu as 4 secondes pour découvrir ce titre.
7: Ouais, gros. C'est Fatal Bazooka.
0: Fatal Bazooka, c'est bravo. Gagné.
6: Bravo.
0: Là, on est sur la championne du blind test.
1: Elle a plié le truc, là. Ah ouais.
0: Ça, je t'annonce que tu repars avec un iPad dernière génération.
5: Ah, merci beaucoup.
0: Bravo. Et Johan, toi, bah, comme tous les blind tests, tu peux aller prendre un verre au bar. Je vais t'offrir le mug Manu sur l'énergie, Johan.
6: Merci beaucoup.
0: On te souhaite une belle journée, Sarah. Bravo à toi. Un iPad dernière génération, ça arrive très vite.
5: Bonne journée, merci.
8: Salut, c'est Amandine Petit. 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
0: Ouais, c'est mignon.
3: Ouais, c'est grave mignon.
0: Ouais, ouais.
2: La chance.
0: Ouais, oh, c'est trois fois rien.
7: Une Miss France de plus.
0: Je sais pas si vous avez vu ce qu'elle a fait, je sais pas si c'est ce week-end ou s'il y a quelques jours.
3: Oui.
0: Donc, Amandine Petit, donc elle est Miss France 2021, je crois. Et elle a terminé un trail de 9h et 40 km autour du Mont Blanc.
3: Oh, j'ai vu la vidéo quand elle arrive, elle est en pleurs. Et en fait, t'as envie de pleurer avec elle tellement elle est, enfin, tu te dis putain, mais moi je pourrais jamais faire ça, quoi.
2: 9h?
3: Ouais.
0: 9h. Après, elle est pas débordée de boulot, hein, parce que... Non, moi j'avais, mais on avait l'émission à préparer.
3: Ouais, c'est ça, bien
0: moi,
3: sûr.
0: Moi je te l'aurais fait le trail. Mais il y a un moment, tu vois, c'était notre entrée, il y avait du boulot, il y avait des choses à créer et tout ça. J'ai limite envie de la traiter de feignasse. Et plein de gens m'ont demandé, mais pourquoi vous rentrez un mercredi? Pourquoi vous rentrez pas un lundi?
3: Ouais, oui.
0: Il y a une vraie explication. J'ai commencé l'émission tout à l'heure à 6h en donnant l'explication. On a sorti la vidéo, vous pouvez aller la voir, c'est sur nos réseaux sociaux, c'est Manu Officiel sur Instagram, sur Facebook, Manu Officiel TikTok sur TikTok, et vous aurez l'explication. Vous attendiez à ça, honnêtement?
2: Pas du tout, moi.
1: Bah non, mais c'est vrai, franchement, ça m'a convaincu. Je comprends mieux maintenant.
0: Ah bah, et je pense que peut-être qu'on pourra prendre d'autres décisions comme ça sur le
1: ça aide. Très bonne idée.
3: Après, pas sur notre salaire ou sur si on reste ou non, quoi.
2: Oui, voilà,
3: sur
2: le plafond.
3: Enfin, si on peut éviter, quoi. Mais bon.
0: Vous aussi, vous voulez rire de ce que vient de dire Lorenza? Eh ben, faut avoir l'explication.
3: S'il vous plaît.
0: Et elle est sur tous nos réseaux sociaux en vidéo. Avant de s'écouter Taylor Swift, on peut se faire un petit tour du studio, peut-être de ce que vous avez fait pendant l'été, peut-être de ce que vous avez vu, des choses que vous avez vécues.
1: Oh, moi j'en ai un. Est-ce qu'on peut parler de l'éclipse?
0: De l'éclipse? Ouais.
1: L'événement le plus surcoté de tout l'été, parce que c'était vraiment...
3: Oh non!
1: Non mais excusez-moi, c'était nul. Il n'y avait rien, quoi. On n'était même pas dans le noir, c'était nul.
0: Alors pour rejoindre un peu Marion, très honnêtement, on m'a vendu un truc pendant des jours et des jours dans tous les médias comme quoi il allait faire nuit.
1: Merci.
0: Bah il y a eu des petits nuages, quoi.
2: Enfin, mais c'est pas ça qui est important.
3: Mais non, c'est
2: côté fédérateur, on est ensemble.
3: Voilà.
2: Ah, on est soit dehors avec en prenant l'apéro en famille.
3: On se partage les lunettes.
2: Mais oui, c'est
3: généralement
2: rigolo.
3: T'es dans un champ ou t'es dans un truc un peu espacé ou plein d'ouverture.
0: La terrasse d'un bar.
1: Non mais c'est ça, ça a pris trop d'ampleur. C'est vraiment surcoté pour moi.
0: Je suis assez d'accord. Ça a pris trop d'ampleur. On a donné trop d'importance à cette petite lune et ce petit soleil.
2: Ouais, il y a tellement de trucs anxiogènes avant tout l'été que ça a fait du bien du coup.
0: Ma femme et ma fille voulaient absolument le voir.
3: Ah oui. Okay.
0: Donc elles ont pris la bagnole, elles sont parties pour aller en haut d'une montagne.
3: Génial.
0: Donc elles se sont dit ouais, on est tout en haut. Déjà, il y avait 1000 personnes.
3: Ouais. Ah oui.
0: Tu sais, c'est comme les vidéos TikTok là où tu crois que t'es seul et puis après tu vois qu'il y a 1000 personnes autour. Et ben c'était la même chose, exactement. Et en plus elles sont descendues. Et là je leur demande alors comment c'était. Elle me dit on n'a pas vu. Comment ça vous avez pas vu? Parce qu'en fait le soleil à un moment il est passé de l'autre côté de la montagne.
3: Non.
0: Voilà. Donc je suis assez d'accord, surcoté.
3: Merci. Les pauvres. Oh là là.
0: Ah mais j'étais content.
2: Oh là
0: j'étais bien, j'étais tranquille. Est-ce qu'il y a des choses que les autres adorent et que vous trouvez surcoté?
2: Ah oui.
0: Jeff?
2: Ah, excusez-moi, mais la truffe.
0: Ah, c'est pas mal.
2: Ah, ben oui, mais surcoté de ouf maintenant. Avant, c'était rigolo il y a quelques années quand il y avait un côté un petit peu rare. Maintenant, même au McDo, t'as de la truffe, les enfants. C'est plus aucun intérêt, quoi.
0: Avant, les surcotés, c'est surcher, surtout.
3: Oui, c'est ça.
2: C'est ça.
3: C'est cher à mort.
0: C'est cher à mort. Mais alors, j'aime bien l'odeur.
3: Ah,
2: oui, j'aime bien. Mais du coup, t'en trouves partout. Toi, il y a plus ce côté un petit peu. Ah, oh, génial, il y a de la truffe ici, quoi. Maintenant, partout, t'en trouves.
0: Il y a de l'huile à la truffe.
3: Ouais.
0: Il
3: ouais.
0: y a du fromage à la truffe.
2: Oui, par exemple.
1: C'est écœurant.
2: La truffe à la truffe.
3: Oh, moi, j'ai faim, là.
0: Bah, c'est grand parce que tu bouffes le fromage en entier. Qu'est-ce que vous trouvez surcoté mais que les gens aiment bien, Lorenza?
3: Les énormes gourdes de 5 litres. 5 litres, sans déconner.
0: Alors ça, je ne connais pas.
3: C'est énorme. Et en fait, t'as des gens qui se baladent avec ça dans la rue, même au-delà du sport, quoi. Ouais, au sport, au bureau. Et j'ai l'impression qu'ils veulent prouver qu'ils boivent de l'eau. Et en fait, c'est là, bon, bah ouais, enfin c'est cool, mec. Et t'as même des petits mots, des fois, sur les gourdes en mode vous êtes à 2 litres. Enfin, ben bah, oui, mais.
0: Alors que moi, j'étais au bar, justement, il y a des gens, ils boivent effectivement des litres de bière. Mais...
3: voilà. À ne pas faire.
0: À ne pas faire. Et j'ai jamais vu les gens avec des gourdes de 5 litres.
3: Mais on dirait des poids.
1: Si, enfin, si,
3: c'est
1: y en
3: limite
1: beaucoup.
3: Une personne que tu portes.
0: Mais c'est quoi? C'est pour montrer aux gens que tu bois?
3: Bah ouais. C'est genre stylé d'avoir ta grosse gourde, quoi. Mais
1: c'est l'accessoire trendy, quoi. Genre, je fais du sport, je suis hype, j'ai une super hygiène de vie.
0: Est-ce que c'est pas les mêmes aussi qui ont un petit sac de sport, mais tout petit, ouais. et qui tiennent comme ça à la main pour dire je vais à la salle de
1: exactement,
0: sport?
1: Exactement,
3: c'est un peu ça, ouais. Ah, mais ça coûte 40 euros quand même, la gourde. Hein.
0: Quoi?
3: Ouais.
0: 37. Tu te rends compte que ta gourde te coûte plus cher que l'abonnement Basic Fit? Ok. Qu'est-ce que vous trouvez surcoté avec les autres thèmes? Appelez-nous.
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0: Il faut qu'on vous parle de Céline. Tout le monde veut des places pour Céline Dion.
3: Ah oui.
0: Même des gens qui ne veulent pas de places pour Céline Dion veulent quand même des places pour Céline Dion parce que tout le monde dit qu'il faut des places pour Céline Dion. 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
1: C'est vrai.
0: Tu revends les places beaucoup plus cher, bim boum, c'est tout gagné.
3: Oh mais non.
0: Pardon.
1: Une idée, quoi.
3: Vous avez fait des vrais fans.
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3: Ah, ça rigole pas.
0: 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Bonne chance à vous. 9h33, avant de s'écouter Sean Paul, qu'est-ce que vous trouvez surcoté et que les autres adorent? Allez, on se refait un petit tour, on va vous prendre au téléphone aussi. Lorenza?
3: Le jacuzzi.
2: Non, mais...
3: Ah ouais, je sais que je vais choquer des gens. En fait,
0: s'il vous plaît, restez calme dans la
3: bouche.
0: Sinon, je fais évacuer la salle.
3: Écoutez-moi, c'est rigolo, 2 minutes, et après, en fait, t'as les mains toutes fripées, t'as les yeux qui piquent, et en fait, je me fais chier.
2: C'est un bain aussi.
0: Alors, ne fais pas un jacuzzi au sel aussi.
3: Mais c'est le chlore, le truc là, je sais pas, la chaleur qui monte comme ça, me fais chier quoi.
0: Moi, je suis pas du tout spa, etc. Le jacuzzi, c'est les bulles.
3: Oui,
0: ouais. Je trouve ça marrant.
2: Bah oui, c'est rigolo.
3: Mais 2 minutes.
0: Je sais pas, après, mais c'est chaud aussi.
3: Oui,
1: mais oui, c'est ça qui est bien.
0: Mais des fois la piscine elle est froide, donc le jacuzzi est chaud, donc t'es mieux dans le jacuzzi.
1: Voilà.
0: Tu vois, ça t'emmerde toi.
3: Ouais, moi ça me fait chier. Franchement, je préfère nager. Ou alors je vais dans le truc, le hammam, le sauna et tout. Mais
0: moi, jacuzzi, tu peux nager, c'est court. Quoi. Ouais. Et voilà. Je te déconseille de plonger aussi.
3: Non.
0: Florent, notre producteur, le jacuzzi.
9: Moi, je suis anti-bulle dans le jacuzzi. En fait, je trouve que tu le démarres.
0: C'est le principe du jacuzzi.
9: Oui, mais du coup, j'aime pas le jacuzzi. Mais en fait, dès que tu le démarres et que tu veux parler, tu t'entends plus.
3: Oui,
9: du coup, les gens disent, attends, j'éteins les bulles pour
3: tu
9: parler.
3: Dois crier
1: tu vas pas
3: parler.
1: Dans le jacuzzi pour parler.
9: Oui, mais tu papotes un peu parfois.
0: Excuse-moi, tu vas pourquoi alors?
1: Pour détendre tout seul, faire
2: un temps
1: calme. Non,
2: mais tu discutes, t'es dehors, tu
0: fais un temps calme. L'autre, c'est cru avec toi, son enfant de 2 ans et demi. C'est temps calme aujourd'hui, Manu. T'enlèves les bulles du jacuzzi. Temps calme. J'avais pas entendu le mot temps calme depuis environ 41 ans.
1: C'est mon quotidien, les temps calmes.
0: Christelle est là. Bonjour, Christelle.
10: Coucou Manu, coucou l'équipe, content de vous retrouver.
0: Mais nous aussi on est content, on est trop content après ces 2 mois de vacances, Christelle. Qu'est-ce que tu trouves surcoté mais que les autres aiment bien?
10: Bah moi je trouve surcoté les boîtes de nuit. En fait j'aime pas du tout ça, on est trempé, on est collé parce qu'on a chaud, on est collé les uns les autres, avec plein d'inconnus. Et en plus on paie plutôt cher l'entrée, parfois la musique est nulle. Et après on se retrouve à se dire bon bah je vais rester quand même pour rentabiliser un petit peu. Franchement, moi, je préfère les bars dansants avec une petite ambiance musicale. Et puis, si ça nous plaît pas, on s'en va ailleurs, quoi.
0: J'ai l'impression que Christelle s'est fait quitter cet été en boîte.
2: Ouais, c'est ça.
10: Non. Ça fait très longtemps que j'ai pas mis les pieds, d'ailleurs.
0: Mais c'est quoi, il y a de moins en moins de boîtes.
2: Oui, ça marche plus.
3: Mais les gens vont plus trop en boîte.
1: Mais ça commence trop tard.
0: Bah oui, mais c'est le principe, c'est la nuit, boîte de nuit.
1: Oui, d'accord, mais ça commence vraiment l'ambiance à partir de 2-3 heures du mat.
2: Ouais, c'est ça.
3: Les bars dansants, c'est la vie.
0: T'avais aussi les trucs, les after-work, là, mais je sais pas si ça marche encore,
1: ça. Ah, c'est bien.
0: Genre à 19h ?
3: Ouais, c'est cool.
0: Ça sonne le vieux quand même.
2: Non, c'est cool, bon, t'as le soleil qui se baisse, tranquille, t'es avec des potes, tu discutes, puis après tu t'enjailles en dansant.
0: Ah ouais,
2: ouais, j'aime bien moi.
0: Okay.
10: 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Sur Paris.
0: Ah, le mec de Bruxelles bosse au café Oz.
3: Et
0: j'en profite
3: adresses.
0: Pour dire que vous aurez 5% de réduction avec le code Christelle 12.
10: Toujours là, voilà.
0: Merci Christelle de nous avoir appelé.
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0: Ce que nous voulons pour le monde, ce sont des bonnes nouvelles. Et c'est pour cela que j'ai décidé de créer ma secte.
3: Allez.
0: Je pensais que tout le monde allait me dire fais pas de conneries, mais
2: apparemment vous voulez. J'attendais la suite.
3: Si c'est une secte de bonnes nouvelles, c'est plutôt
0: oui,
3: c'est cool, quoi.
0: Oui, il faut donner son numéro de carte bleue aussi.
2: Ah ouais, non, c'est pas la bonne nouvelle. Okay,
3: la va te faire, moi.
0: Là, je connais Lorenza. Il est 9h40, on va écouter Carole. Mais avant ça, oui, nous voulons des bonnes nouvelles. Le monde veut sa dose de bonnes nouvelles et on vous la donne tous les matins. Il est 9h40. C'est parti. Jeff, donne-moi une bonne nouvelle.
2: Une bonne nouvelle, les amis. Le dessin animé, Il était une fois, vous en souvenez ?
3: Ah oui.
2: Oui. Le dessin animé des années 80. Il revient avec de tout nouveaux épisodes. Ils avaient fait un essai il y a 2 ans avec quelques épisodes. Là, c'est une série complète qui revient. Alors, il était une fois la vie, il y a l'espace, il y a l'histoire. Et ça revient là, à la télé. Ça a bercé notre enfance.
0: Je me rappelle ce dessin animé, Il était une fois la vie, où en fait, il t'expliquait le corps humain.
2: Ouais.
0: Mais t'avais l'impression que dans le corps, c'était des petits bonshommes.
2: Oui, c'est
3: oui,
2: ça.
3: C'est vrai. Ça.
0: Et ben, quand j'étais petit, je croyais, moi.
3: Ah, t'avais vraiment des bons hommes dans ton corps ?
0: Oui, alors j'étais con. Mais
1: Et moi, c'est comme ça que j'ai appris comment on faisait les bébés.
2: C'est vrai.
3: C'est vrai,
1: parce qu'il l'expliquait très
0: avec
1: bien.
0: Avec des bons hommes dans ton corps. Ouais, ça marche. Bien sûr. Oui. Bien sûr.
1: Oui, évidemment.
0: Eh oui, c'est comme ça qu'on fait les bébés. Bien sûr, t'as raison. Les bonnes nouvelles, Lorenza ?
3: Pour la journée des enfants à Buenos Aires, en Argentine, il y a des milliers de motards qui sont déguisés en super-héros, genre Batman, Spider-Man, et ils ont traversé la ville à moto pour aller dans les hôpitaux et pour offrir des jouets tout neufs aux enfants hospitalisés.
2: C'est beau.
0: C'est beau. Le seul problème, c'est qu'ils rentraient à moto, ça a été un carnage. C'est beau. Les bikers ont du cœur.
3: Eh oui.
0: Alors, ouais, ça rime.
3: Oui.
0: Je me dégoûte. Marion, une bonne nouvelle.
1: Tout le monde aime les câlins.
2: Oui.
0: Oui.
1: Eh bien, les câlins sont obligatoires pour être en bonne santé. Et oui, un câlin, ça déclenche la libération d'oxytocine. Ça, c'est l'hormone du bien-être. Ça réduit le taux de cortisol, qui est l'hormone du stress. Ça permet de baisser la tension artérielle, de renforcer l'immunité. Bref, un câlin, c'est mieux qu'un doliprane.
0: C'est pas mal.
3: C'est grave
0: et
3: mignon.
0: Ça marche aussi avec les animaux.
3: Oui.
1: Ah, non, mais parce que
0: des câlins humains. Mais moi, quand je fais un câlin à mes chiens, à mon cochon, parce qu'on a un cochon, je vous en parlerai. Oui, j'ai beaucoup d'animaux.
3: Ouais, ouais, oui.
0: Ma femme a un problème, c'est qu'elle voit les animaux, elle les prend. Il y a les gens qui voient les animaux et qui se disent j'aimerais bien le prendre, elle le prend.
2: Ouais, un cochon quand même.
0: Ouais,
2: c'est...
0: Ah ouais, ouais. Mais alors tu lui fais des câlins au cochon. Hein.
3: Oui.
0: Ah oui. Ah, c'est trop mignon. Hein.
1: C'est, mais c'est pas très doux, quoi. C'est
3: un peu, ouais.
0: C'est un peu rêche, mais c'est.
2: Ça fait des câlins quand même.
3: Mais ça répond à son prénom, non ?
0: C'est alors tu sais pas, c'est dans le truc. Est-ce que vraiment elle sait qu'elle s'appelle Chaussette ? Je sais pas.
1: Est-ce qu'elle a envie de le savoir ?
0: Ouais, c'est ça, okay.
1: C'est la vraie question.
0: C'est ça, alors on lui a expliqué pourquoi elle s'appelle Chaussette. Et elle a fait caca. Donc je sais pas comment on le prend. C'est une machine à popo, le cochon.
3: Oui.
2: Ah bah oui,
0: c'est incroyable.
3: Ah ouais ?
0: Ah c'est impressionnant. C'est.
2: Mais elle dort à l'intérieur et tout ?
0: Alors, on l'a commencé à la mettre dans la maison.
3: C'est pas vrai ?
1: Ouais, ouais, c'est dégueulasse.
0: Pourquoi dégueulasse ?
1: Ah non, pas le cochon intérieur. Bah, tu viens de le lire, ça chie partout.
0: Excuse-moi, tu peux nous rappeler ce qui s'est passé tout à l'heure ? Excusez-moi 2 secondes. Est-ce que tu peux relire le message que ton mec t'a envoyé tout à l'heure, Marion ?
1: Le petit a chié par terre sur le parquet.
0: Merci. Oui. Et moi, personnellement, je n'ai reçu aucun message de ma femme qui me dit le cochon a chié partout sur le parquet. De là à dire que mon cochon, qui a 6 mois, est mieux élevé que ton enfant de 2 ans et demi, il n'y a qu'un pas.
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0: On continue à parler des choses qu'on trouve surcotées.
2: Mmh.
0: Tout a démarré avec Marion qui nous expliquait que pour elle, l'éclipse, c'était surcoté.
1: Ouais.
0: Ce à quoi j'ai dit que j'étais assez d'accord parce que je trouvais pas ça dingue par rapport à ce qu'on nous avait vendu.
1: Exactement.
0: Moi, je m'attendais à vraiment un on-off.
2: Ouais.
0: Et en fait, il y a eu une sorte de grille un peu merdique. Ah, t'as raison, c'était surcoté.
1: Tout ça pour ça, quoi.
0: Qu'est-ce que vous trouvez surcoté ? Il y a Maëva qui est là. Bonjour Maëva.
11: Bonjour Manu, bonjour l'équipe et belle rentrée.
0: Merci. Toi aussi c'est ta rentrée Maëva ?
11: Non, je suis en vacances et aujourd'hui on va au mémorial de Caen. J'emmène ma petite famille leur faire découvrir ça.
0: Le quoi, le
3: mémorial ?
11: Le mémorial de Caen.
0: Ouais. Ah d'accord, ouais. C'est une journée festive.
3: Ah ouais, c'est ça,
11: j'aime bien très gay.
3: Oui.
2: C'est à hésiter. Disney ou Mémorial de Caen.
0: On va aller au Mémorial de Caen.
2: Mais c'est bien.
3: Oui, bien sûr.
10: Non, c'est super bien. Faut le faire une fois, je pense.
2: Maëva, qu'est-ce que tu trouves surcoté?
10: Alors, je vais me mettre Manu à dos, j'en suis sûre. Les buffets à volonté. En fait, je trouve que je paye cher par rapport à la quantité que je mange. Et c'est pas toujours ouf, les plats un peu fades, quoi.
3: Je suis d'accord. Entièrement d'accord aussi.
2: Alors,
10: Manu va pas être d'accord.
2: Non, oui. Je dis pas que je suis pas d'accord. Je dis que, moi, de temps en temps, un truc, les buffets à volonté, j'aime bien.
0: Bah, moi aussi.
2: Je sais que la bouffe, c'est pas, ouais, c'est pas, c'est... ah non, c'est pas du 4 étoiles.
3: Non, j'ai peur d'être malade, moi.
2: Mais, non!
1: Non, c'est pas ça.
2: Non.
1: C'est que tu sais pas quoi choisir, il y a trop de choix, et du coup, tu fais des associations qu'on a entre une pizza et des sushis, ça n'a pas de sens.
2: Mais justement, c'est ça qui est dingue.
0: Mais oui,
2: c'est que tu dis, mais je suis capable de manger cette pizza, effectivement, avec ces petites, comment dire, les petites.
0: Les trucs panés, là, ouais.
2: Ouais, les trucs panés, enfin, peu importe, en fait.
1: Tu vois ce que je veux dire? Moi, j'aime pas.
0: Ah, si, c'est rigolo, tu mets tout, tu fais. Justement, c'est des expériences.
2: Après, faut pas gâcher.
0: Non, jamais.
2: Non, c'est pour ça que moi, j'y vais. En fait, je me lève beaucoup. Je prends des petites assiettes.
0: Exactement, c'est ce qu'il faut.
2: Voilà. Ah non, j'adore, voilà. Moi.
1: Ouais.
2: Ouais, apparemment, vous.
1: Non, c'est ça, si, non, moi, je te suis, Maëva.
0: Il y en a des nouveaux maintenant, genre, tu sais, typiquement français, avec des fromages, des machins, tout ça. Où là, tu te régales de ouf. C'est un peu plus cher.
3: Jamais.
0: Mais c'est vachement bon.
2: Lorenza, bah, tu dis pas que tu vas jamais. T'es jamais allé?
3: Bah, si, bah, j'ai déjà fait, mais ça m'a vraiment pas marqué. Enfin, j'aime pas. Ça me stresse quand je dois choisir aussi. Et puis, il y a trop. Comme disait Marion, il y a trop, en fait.
1: Surcoté.
3: Ouais.
0: Non. Je suis pas d'accord.
3: Voilà.
2: C'est mon émission. On t'embrasse, Maëva. Merci beaucoup de nous avoir appelé. Qu'est-ce que vous trouvez surcoté que les autres aiment bien?
1: Les escape games. Alors, activité la plus nulle. Non, mais sérieusement, t'es enfermé, tu dois réfléchir. En plus, tout le monde compte sur tout le monde. Ça, il y a pas d'enjeu. Parce que de toute façon, même si tu rates, tu restes enfermé.
2: Je suis d'accord. Ouais, je suis mille fois d'accord avec toi. C'est quoi? Le team building d'escape game.
3: Ah,
2: c'est
3: j'adore.
2: Ah non, c'est le pire team building. C'est tout le monde s'engueule.
3: Mais non.
2: Mais tu crois que Josiane de la Comta, elle va aider Paul qui a la maintenance? Mais pas du tout.
0: Mais tu l'attends pas, Josiane. Tu l'attends pas, tu sors tout seul.
2: Ah oui, bah à ce moment-là, c'est plus un team building, c'est un team destroying. Alors, et puis excusez-moi,
3: les thèmes, j'adore.
2: Il n'y a rien de logique dans
3: Harry
2: les escape
3: Potter
2: games.
3: Et tout.
2: J'en ai fait un jour. Franchement, il fallait trouver un code. T'es là, tu comprends pas pourquoi il faut trouver un code. Il fallait regarder sous des bottes les premiers numéros du code. Tu les additionnais. Il fallait les prendre dans un coffre.
3: Et
2: c'est débile.
0: Mais c'est le but, c'est ça.
3: J'adore.
2: Il n'y a pas de sens. Tu comprends ce que je veux dire? Non, mais ça n'a pas de sens, les escape games. C'est pas des vraies logiques.
3: Ah,
2: moi, il me faut une vraie logique.
1: Je suis d'accord avec
3: toi. Moi, je suis missionnée. J'ai l'impression que c'est la mission du jour.
2: T'ouvres une boule, dans la boule, il y a un code, le code, tu dois le mettre derrière un miroir,
3: ouais,
2: envers,
3: mais
0: mais c'est rigolo, c'est comme un jeu vidéo, en fait.
2: Mais en plus,
3: t'as plusieurs pièces, t'as un thème,
2: on n'y arrive jamais, en plus, il y a le mec qui parle dans les enceintes.
1: Mais ça te donne la solution.
0: Il parle que au nul, hein.
3: Oui, voilà.
2: Bah alors, je suis nul. Justement, mais excusez-moi, mais en plus, c'est humiliant. C'est humiliant. Parce que t'es là, tu galères et t'as.
0: Bon, je vous conseille d'aller dans le coin droit.
2: Et va te faire foutre, Bernard. De quel droit tu me dis? Parce que je suis nul, c'est ça? Eh ben non. Qui a décidé qu'il fallait 45 minutes pour sortir? Si moi je veux rester 4 jours dans cette escape game.
0: Il y a le client derrière, c'est pas ça?
2: Bah oui, bah c'est. Bah voilà, toujours le profit,
0: l'argent.
2: J'aime pas, je m'emmerde dans les escape games.
0: Ah si, c'est bien.
1: Il y en a qui payent pour faire ça.
3: Ah, moi,
0: bah oui,
1: c'est cher en plus.
2: Tout le monde paye, je sais pas combien c'est.
1: Bah je sais pas, c'est au moins 40 balles par tête, je pense.
0: Facile, ouais, facile.
2: 40 balles par tête,
1: ah, ça dépend desquelles, mais.
2: Je vais monter un escape game.
12: Bonjour, c'est Evelyne Delia. 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
2: Evelyne Delia nous a parlé 2-3 fois de la canicule cet été quand même. Alors, c'est fini, hein, la canicule, là.
0: Oui. Heureusement.
2: Et bien, vous savez quoi?
3: Moi, elle me manque un peu.
2: Et bien, c'est ce que j'allais dire.
1: Ah, on a perdu 20 degrés quand même. Oui. C'est un peu brutal.
2: Bah ouais, chez moi, tu fais ça un poulet au four, tu le niques le poulet. Bah nous, c'est pareil. On est en train de nous niquer notre cuisson, du coup.
1: Tu nous compares des poulets.
2: Oui. On va se quitter comme chaque jour cette saison aussi avec un titre qui va vous donner le sourire, qui va vous donner envie de bouffer votre journée. Je vous dis pas ce que c'est, vous allez le découvrir dans 3 minutes. Mm-hmm. Notre dernier appel du jour, ça arrive aussi. 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
13: Oh là là.
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0: C'est clair.
2: C'est très clair.
0: C'est efficace.
2: Ouais.
0: Et en plus, à partir de demain, qu'est-ce qu'on va faire?
2: On va écouter.
0: On va écouter vos chansons.
1: Ah, j'adore.
3: Ça, j'aime trop.
0: On va écouter vos petits, votre petit reprise, votre petite reprise de Céline Dion. Pas la peine d'en faire 3 minutes. Hein.
1: Non, surtout pas.
2: Un petit refrain, un petit refrain.
0: Voilà, un petit refrain. Très bien, voilà. Effectivement, surtout pas, c'est important. Faites-vous plaisir. 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Astrid est avec nous, pardon. Bonjour Astrid.
14: Bonjour.
0: Bonjour. Sois la bienvenue parmi nous Astrid, tu nous appelles d'où?
14: Alors là tout de suite de Mont-de-Marsan, mais je suis en vacances.
3: Oh, d'accord, le sud-ouest.
0: Merci Lorenza. Lorenza, vous savez que pour le prochain Tour de France, c'est elle qui va parler des petits villages qu'on traverse. Oh, le sud-ouest.
3: Ah oui, j'aime bien.
0: Souvent. Mais des fois à la radio, souvent ils font ça. Il y a quelqu'un au téléphone, vous appelez d'où? De Mont-de-Marsan. Oh, je connais très bien Mont-de-Marsan.
2: Ah oui.
0: Et donc? Et c'est tout.
3: Non, c'est...
0: Oula. Il y a quelqu'un qui vient de se jeter par la fenêtre à côté de toi. Regarde qui c'est, si tu le connais quand même au cas où. C'est ton bébé?
14: Oui.
0: D'accord. Ça nous arrange que ce soit le tien et pas un bébé que tu connaisses pas. Et bien c'est avec toi qu'on lance cette journée. T'es notre dernier appel du jour. Astrid, je vais t'offrir le mug Manu sur Énergie pour te remercier de nous avoir appelé.
14: Merci beaucoup. Et je suis trop contente de vous avoir eu au téléphone. Je vous écoute tous les jours.
0: Et ben, sois la bienvenue. C'est parti pour une nouvelle saison. On t'embrasse fort.
14: Super, merci beaucoup. Bonne journée à vous.
0: Gros bisous. Il est 10h, on s'en va. Regardez bien, il est 10h, on est pile à l'heure, ça va être rare pendant la saison.
3: Ça
0: n'arrive jamais. C'est parce que c'est le premier jour.
3: C'est normal.
0: On s'est bien régalé. Merci à vous d'avoir été avec nous, de nous avoir écoutés. Rendez-vous demain à partir de 6h. Merci à Jeff, évidemment.
2: Merci à vous.
0: Vous allez l'apprendre à l'aimer. Vous allez apprendre à aimer aussi Marion qui est là.
1: À demain.
0: Lorenza aussi.
3: Oui, à demain.
0: Tous les quatre désormais, on vous réveille chaque matin à partir de 6h jusqu'à 10h. Et c'est la petite tradition, on se quitte avec un titre qui va vous lancer la journée. Un titre qui vous donne envie de la bouffer cette journée. Un bon Dua Lipa avec Physical, ça c'est bon ça.

0: parti pour une nouvelle émission. On est jeudi aujourd'hui, c'est le 3 juin 2026. Tout le monde est content, tout le monde est heureux.
1: Oui.
0: Alors que soit ouvert ce jeudi 3 juin 2026 avec vous, évidemment. Comme chaque matin, vous nous appelez 0 870 42 48 si vous avez envie d'être notre premier appel du jour. C'est dans quelques secondes. On va s'écouter Shakira, il y aura aussi Adèle Castillon. On est bien. Et pour démarrer cette journée, un classement, les amis. Un classement que Lorenza va nous apporter. Elle est arrivée ce matin, telle une fleur dans le studio, en disant: franchement, pour démarrer l'émission, je pense que j'ai un bon classement à vous proposer. J'ai regardé en face.
2: Oui.
0: Je lui ai dit: t'es sûr? Elle m'a dit oui. Je lui ai dit: pas sûr. On fera pas.
2: Je lui ai dit, il est bien, franchement.
0: Allez, vas-y. C'est un classement de quoi?
2: C'est le classement des hobbies que les femmes trouvent le plus attirant chez les hommes.
0: Ah, intéressant.
3: Ah oui, c'est bien ça.
2: Ah, donc voilà, ça vous concerne.
0: Genre la poterie, là, comme dans le film
2: Ghost. Tout à fait. Alors, en cinquième position, on a le travail du bois.
0: Fabriquer des meubles en bois.
2: Oui, les menuisiers.
0: Râper comme ça, les trucs.
2: Exactement.
0: Ça, vous trouvez ça sexy?
3: Bah oui.
0: Je trouve que juste c'est un nid à écharpe, mais.
2: Oui. Oui, bon, après, s'il a plein d'écharpes partout, c'est moins sexy, mais c'est.
0: Ça s'appelle un hérisson, après, le mec. Effectivement. Qu'est-ce qu'il y a d'autre?
2: Ça, Jeff va être content. La cuisine.
4: Ah oui.
3: Ah, ça, c'est très sexy.
4: Ah, le petit tablier, tout ça, ouais, bien sûr.
3: Non, pas le tablier.
4: Ah, pardon.
3: Le fait de savoir cuisiner, quoi.
0: Ah ouais. Quand on arrive, genre, avec l'assiette fumante, avec le bon plat, ça, vous trouvez ça sexy?
3: Ça, c'est un piège à meuf. Vraiment.
2: Ah ouais.
0: Bah oui.
3: Ah vraiment, franchement, le niveau en cuisine, mieux que l'humour, je pense.
4: Ça dépend ce que tu sers, parce que moi, quand j'arrive avec mon cassoulet, c'est moins sexy quand même.
3: Ça dépend, effectivement.
0: Non, en plus, t'as pas l'humour. Encore.
2: En troisième position, on a joué d'un instrument.
3: Aïe, aïe, aïe.
2: Bah, vous êtes dedans, hein, les gars.
0: Moi, je joue un peu de guitare.
2: Ah bah, ça, c'est un piège à meuf. Hein.
0: Et Jeff, il fait de la batterie.
2: Ouais. Ah, ouais, c'est bien.
0: Ça, c'est vrai.
4: Quand c'est transpirant, ça, ouais, j'aime bien.
0: C'est quoi les musiciens que vous aimez le plus? Regardez, le truc le plus sexy, guitare, ça marche.
2: Bah, guitare.
3: Ouais, piano aussi, parce que ce sont les mecs intelligents qui font du piano. C'est comme ça, je te jure.
2: J'adore.
3: Quand la culture de la musique et tout, qui font du classique, moi, j'aime bien le piano, ouais.
0: Ah, d'accord.
2: Enfin, moi, on m'avait eu à la guitare. Hein.
0: Ah ouais?
2: Ah ouais, on m'avait regardé droit dans les yeux sur une plage avec la guitare et un anglais, Andrew. J'étais tombée dans les loves, mais direct, quoi.
0: Andrew.
2: Ah ouais.
0: Eh bien, ce matin, ce Andrew, on l'a retrouvé. Non. Qu'est-ce qu'il y a encore dans les hobbies sexy des hommes pour vous?
2: En deuxième place, on a parlé plusieurs langues.
0: Oh my God.
2: Et ça, c'est vrai que.
0: Guten Tag!
3: Ouais, ça dépend de la langue.
2: Ouais. Ah, pardon. Pas celle-là, en tout cas.
0: Alors, le numéro 1?
2: Eh ben, c'est lire. Et je crois que vous le disiez pas beaucoup, les gars, non?
4: Non, ah, ouais, non.
0: Est-ce que acheter le livre déjà, c'est sexy?
2: Non.
0: Ah merde, voilà. Parce que j'achète tous les ans.
2: Mais limite, fais semblant de le lire. Tu vois, tu l'ouvres et tu fais semblant d'être un peu songeur quand tu lis, tu vois.
0: Parfois, je fais ça. Je mets un marque-page au milieu du bouquin. Quel est le hobby ou l'activité que vous trouvez sexy chez les autres? C'est pas mal, ça, comme sujet. Et ça marche aussi avec les filles, hein.
4: Oui,
0: bien sûr. Vous allez faire. Appelez-nous 0 870 42 48. Comme Nicolas. Nicolas qui est notre premier appel du jour. Bonjour, Nicolas.
5: Bonjour Manu, bonjour l'équipe.
0: Bienvenue sur Énergie. Nicolas, tu nous appelles d'où?
5: J'appelle de Reims.
0: Non, Reims. Ah, mais non, j'allais dire que
2: Champagne.
0: J'avais... Voilà, merci. Merci.
5: C'est ça.
0: Effectivement. Non, j'allais dire que j'étais passé là-bas, mais non. Je confonds avec Metz, pardon.
4: C'est pas très loin.
0: Voilà, Metz, Reims, c'est pas... Au bout d'un moment, elles vont s'agrandir tellement que ça va faire qu'une seule ville.
4: Bien
0: voilà.
4: Sûr, oui.
0: Évidemment, bien sûr. Et qu'est-ce que tu fais là-bas?
5: Bah là, je suis en train de me préparer pour aller au boulot et en fait, je travaille justement dans le champagne, je travaille dans les vignes.
0: Waouh.
3: Métier utile.
4: Ouais.
3: Merci d'être là.
0: Métier utile. C'est vrai qu'il y a deux métiers utiles. Chirurgien du cerveau et vigneron. Bien sûr, on rappelle que c'est à consommer avec modération. La chirurgie du cerveau. Et l'alcool aussi. Nicolas, c'est avec toi qu'on lance cette journée. C'est un bon mood aujourd'hui. Je vais t'offrir le mug Manu sur Énergie pour te remercier de nous avoir appelé.
5: Oh, trop bien, c'est cool.
0: Eh ben, il est pour toi. Belle journée.
5: Allez, belle journée à vous.
0: Merci d'être là.
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0: L'heure est au sondage du matin. Tout le monde est concentré, c'est parti. 4% des couples mariés se sont rencontrés pour la première fois à cet endroit. Qui peut paraître bizarre. 4%, c'est pas beaucoup. Jeff.
4: Sur les réseaux?
0: C'est pas sur les réseaux, non.
2: À la fête foraine?
0: C'est pas à la fête foraine, c'est à l'endroit, effectivement, un peu comme une fête foraine. C'est un endroit spécial où il se passe quelque chose de spécial.
3: Ah, c'est pas au supermarché?
0: C'est pas au supermarché.
4: Dans les toilettes publiques?
0: C'est pas dans les toilettes publiques. C'est vraiment un moment même.
3: Ah, je sais.
0: C'est pas qu'un endroit.
2: Ah, c'est un moment.
3: Un mariage.
0: C'est pas le mariage, c'est même l'autre côté.
2: À l'enterrement?
0: Mais non. Un enterrement, absolument.
2: Oh, wow.
0: À un enterrement ou des funérailles, 4% des couples mariés se sont rencontrés là. Bah, ça fait, au moins, t'es sûr qu'il y a une personne célibataire normalement.
2: Ah. Donc, oui. Oh, c'est... Mais le monstre.
0: Il a osé. Ah, j'essaie de trouver.
2: Oui, oui.
0: Raison, c'est ça. J'essaie de trouver une explication.
2: Oui,
0: bien
2: oui.
0: sûr, évidemment. 67% des gens admettent fermer les yeux au cinéma pendant ce passage précis. Qu'est-ce qui se passe dans le film pour qu'il ferme les yeux, Jeff?
4: Quand il y a des gens tout nus.
0: Non, il n'y a pas de nudité.
3: Quand quelqu'un va se faire tuer, qui s'y attend pas et...
0: Non, pas du tout. Il n'y a pas de meurtre, il n'y a pas d'assassinat.
2: C'est pas violent. Ça.
0: Et alors, c'est pas violent. Justement.
4: Et tu fermes les yeux.
0: Ils ferment les yeux parce qu'ils sont, ils doivent être phobiques. Ils doivent être phobiques de ça, la phobie de ça, quoi, clairement.
3: C'est pas une scène de sexe.
0: Non, il n'y a pas de sexe. Non. 67% des gens, c'est énorme.
4: Quand quelqu'un est malade,
0: c'est un rapport. 67% des gens admettent fermer les yeux au cinéma pendant ce passage précis. C'est pas une opération, mais c'est en médical. C'est plus simple que ça.
4: Bah quand on ouvre avec un scalpel, non?
2: Ah, quand il y a l'aiguille.
0: Une scène d'injection ou de prise de sang.
2: Ah, ben moi, c'est mon cas, hein.
0: Tu fermes les yeux?
2: Bah, c'est ma phobie.
0: Et tu rouvres les yeux et là c'est le moment où il le découpe.
2: Ça c'est l'horreur. Limite je préfère.
0: Surprise. Dernier sondage du matin. Dans 2% des maisons, c'est à la rentrée qu'on met ça. C'est en ce moment. Dans 2% des maisons, ils mettent ça. Ils mettent quoi, Lorenza?
2: Un paillasson.
0: C'est pas un paillasson.
3: Est-ce que c'est un bureau? C'est le moment.
0: Non, c'est pas un bureau.
4: Ils mettent déjà la déco d'Halloween.
0: Non, mais là vraiment vous êtes proches.
2: Donc c'est de la déco.
0: Oui.
2: Ouais. Oui.
0: Mais c'est pour quelque chose de
4: alors c'est après Halloween.
3: Bah c'est pas Noël quand même.
0: C'est le sapin.
3: Arrête.
0: Dans 2% des maisons, c'est maintenant là qu'ils mettent le sapin de Noël. Beaucoup trop tôt.
2: Bah oui, tout va trop vite. Prenez le temps de savourer la vie quand même.
0: Ah, mais bien sûr, Lorenza.
4: Bah oui.
0: Lorenza, coach. Non, mais c'est pas. Tout va trop vite là. Prenez le temps.
2: Mais non, mais c'est vrai, on vit plus le moment présent.
0: Enfin, c'est pas possible. Vous venez ici parce que vous avez besoin d'un coach, mais vous faites de la merde. Comme incroyable. Alors.
3: Et surtout, il n'aura plus d'épines, pardon, le sapin.
2: C'est vrai.
0: Ouais, mais c'est peut-être des faux sapins, tu sais, les sapins en plastique.
4: Ouais.
0: Parce que là, effectivement, à Noël, ce sera. Allez, mettez les cadeaux sous.

0: Je vous aime.
1: C'est pas beau ça alors?
2: Mais dis donc, c'est Cali.
3: Alors, on a de la chance.
1: Nous on l'aime aussi, David Guetta. Alors. Ah non, mais le mec il va monter, vous allez voir, ça va
2: devenir des plus gros idiots.
1: Bien sûr,
2: il croit, c'est tout.
1: Alors. Et on parle, on partage, on discute, on propose des hobbies sexy. C'est Lorenza qui nous a sorti une étude sur le classement des hobbies que les femmes trouvent le plus attirant chez les hommes. Il y avait le travail du bois, la cuisine, jouer à un instrument de musique avec la guitare en numéro 1, parler plusieurs langues aussi et lire.
3: Oui.
1: Je coche pas beaucoup de...
3: Bon,
1: je coche jouer d'un instrument, mais il faut rajouter pas très bien.
4: C'est déjà bien.
1: Quel est le hobby ou l'activité que vous trouvez sexy chez l'autre sexe? Moi, j'en ai un, c'est la moto.
3: Ah oui, c'est vrai. Que tu l'avais déjà dit, c'est vrai.
4: Motarde, ça te fait...
1: Ouais. La motarde, je sais pas pourquoi, mais moi, je suis à moto, et c'est vrai que je vois passer une femme à moto à côté, je trouve ça sexy.
3: Ah, c'est même pas les habits?
1: Si, c'est tout.
3: Ah quoi. Oui, c'est l'ensemble. Okay.
1: Ouais, la femme sur la moto.
3: Ok.
1: Ouais, je trouve ça cool. Voilà.
3: Ouais,
2: je peux te comprendre là-dessus.
1: Voilà. Marion?
4: Alors moi, j'ai un penchant pour les hommes qui savent bien écrire, qui ont une belle plume.
3: Ah.
4: Par exemple, qui écrivent des poèmes. J'adore ça, j'adore qu'on m'écrive des lettres. J'ai toujours aimé ça.
1: Tout le monde sait faire ça.
4: Vas-y.
1: Bah avec ChatGPT.
2: Bah oui.
4: Non, vraiment, quand ça vient de toi et de ton cœur, tu vois, et que t'écris bien et que t'as une belle écriture, je trouve ça hyper sexy.
1: Ah, en plus, il faut l'écrire.
4: Ah oui, c'est écrit comme un médecin, là, c'est illisible, ça marche pas.
3: Et pas de faute d'orthographe.
4: Évidemment. Ah, y a rien de moins sexy qu'une faute d'orthographe.
1: Et si je te fais un dessin?
4: Ça se tente.
1: Quel est le hobby sexy que vous trouvez chez les autres, Jeff?
2: Ah, ma chérie, quand elle se met à bricoler. Elle adore ça, tu vois. Et quand je la vois arriver avec sa petite caisse à outils, là, avec sa petite visseuse, et en gros, elle m'envoie le message de j'ai pas besoin de toi. Et ce côté, du coup, je sers pas grand chose, donc j'essaye de. Et ça la rend très sexy. Déjà, elle est sexy naturelle, mais alors là, oui.
1: Oh,
2: ah, si, elle est
1: mignon. Bien sûr, il est un petit peu canard. Tous. Quel est le hobby, l'activité que vous trouvez sexy chez les autres, Lorenza?
3: Alors moi, c'est des hommes qui font de la photographie, parce que ça montre un peu l'âme d'artiste, je trouve.
1: Ah.
3: Ils voient les choses sous un autre angle, et... mais il faut que ce soit des belles photos, évidemment.
2: Oui,
3: il faut pas des trucs...
2: Pas la touriste, quoi.
3: Non, il faut que ce soit bien. Et ce qui est drôle, c'est... Je voulais quand même parler de ma coloc. Ma coloc, elle a un truc avec les mecs qui font les magiciens, avec les tours, avec les cartes.
4: Tu fais un tour
3: de cartes où tu lui lances une carte comme ça, elle tombe amoureuse.
1: Non, juste lui lancer une carte?
3: Non, alors faut que...
1: Ça, c'est...
3: Non, mais faut que ce soit...
1: Tu as une carte à la gueule, mais tu es trop mon kiff.
3: Il faut que ce soit un peu stylé quand même, tu vois.
2: Oui, non,
3: un tour, d'un coup une carte apparaît dans ses mains ou j'en sais rien. Là, elle devient mais ouf. Hein.
1: Faut un tour de magie avec une carte.
3: Ah mais elle devient ouf.
4: Ah tellement pas. Pour moi c'est un red flag.
3: Moi aussi je trouve ça un peu ringard. Mais
4: le magicien.
1: Ah vous aimez pas les magiciens?
3: Non.
4: Ringo, c'est un peu.
3: Et je sais que Manu, toi t'aimes bien faire ça.
4: Ah merde, t'aimes le...
2: C'est impressionnant la magie quand même.
3: Il a son tour fétiche.
1: J'ai 2-3 tours que je sais faire et je suis tellement content quand je l'ai fait, mais apparemment c'est gênant apparemment ici, donc je ferai pas.
3: Non.
1: Alors excusez-moi.
3: C'est cool en vrai.
1: Vous savez quoi? Je vais vous amener quelqu'un. Il faut que je m'en occupe. Je vais vous amener quelqu'un qui va vous faire changer votre avis sur la magie.
2: D'accord.
3: Okay. Genre on va trouver ça stylé?
1: C'est pas stylé.
3: Sexy?
1: Vous allez être sur le cul.
4: Ah bah moi je veux bien. Ouais.
1: J'ai été sur le cul.
3: Ok.
1: Et pourtant je m'y connais un peu en magie. Non, je vais faire venir dans l'émission un jour.
2: D'accord.
3: Okay,
1: ouais. C'est magie mentaliste.
4: D'accord.
3: Ah.
1: Mais il me l'a fait. Et je...
3: T'es choqué quoi?
1: Je suis choqué depuis 2 mois et demi.
4: C'est vrai?
1: Oui, je vois quelqu'un pour. Non, je vais faire venir un jour dans l'émission.
3: Trop bien.
1: Vous allez voir, c'est incroyable.
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1: On parle entre personnes sexy. Quel est le hobby, l'activité que vous trouvez sexy chez le sexe opposé? Il y a Priscilla qui est là. Bonjour Priscilla.
6: Salut Manu, salut toute l'équipe.
1: Sois la bienvenue parmi nous, on t'écoute. Qu'est-ce que tu trouves sexy chez un homme quand il fait quelque chose?
6: Alors on va pas se mentir, un DJ, c'est toujours un sexe à pile. Mais s'il est moche, mais qui met l'ambiance, c'est gagné à
3: 100%.
1: Non.
3: Moi c'est red flag direct DJ quoi.
1: Ah bon?
3: Ah, ça veut dire qu'il peut serrer toutes les meufs de la voix. Non, c'est non.
1: Ah d'accord.
3: C'est bien connu en
2: plus. Mais c'est pas comme ça donc.
1: Ouais. C'est pas sexy quand tu le vois?
3: Bah non, franchement.
1: Non, d'accord, ok.
4: Ah, ça dépend évidemment si c'est un DJ hyper connu et tout, mais si c'est le DJ du Club Med, DJ Loulou, ça dépend.
1: Alors,
4: en fait.
1: Je connais DJ Loulou au Club Med. Franchement,
4: il est pas mal.
1: C'est pas le dernier pour aller au bar après, mais.
4: Je te suis pas dans.
1: Les DJ de mariage, tout ça, non,
3: ils font des transitions où ils pensent qu'ils sont les meilleurs et ils attendent de la reconnaissance et non.
1: Ça, c'est le problème du DJ, c'est qu'il pense qu'à chaque fois que son mix est bon, alors que des fois ça fait.
3: Ouais,
1: bon.
7: Priscilla, en tout cas, c'est bien parce que t'auras pas Marion et Lorenza qui seront sur le même DJ que toi.
3: Tu peux l'avoir, ouais.
7: Elle te le laisse. Belle journée, Priscilla, merci de nous avoir
6: amené. Merci à vous aussi.
7: Qu'est-ce que vous trouvez sexy chez l'autre sexe? Lorenza, si c'est pas les DJ, c'est quoi alors?
3: Les gars qui savent faire des nœuds marins ou qui pilotent un bateau.
4: Ah, c'est niche.
3: Ah, y a rien de plus sexy.
7: C'est vrai que c'est niche, là. C'est...
4: Faut le trouver,
3: ouais, ouais, c'est pour ça que je suis célibataire.
7: Faut aller le chercher à Oulgat en Bretagne.
3: Ouais, c'est ça. Je suis jamais allée en Bretagne.
7: Là-bas, si tu veux faire des nœuds marins, tu vas te régaler. Ils ont même dans leur décoration dans les restaurants des tableaux avec les nœuds, si tu veux. Donc,
3: oui, bon, faut pas abuser non plus.
7: Ah, bah si t'aimes
3: mais
7: ça, t'as, là-bas.
3: Faut le faire devant moi, tu vois. Et là, waouh.
2: Mais t'as l'odeur de poisson qui va avec souvent.
3: Ah oui.
7: Bah, on peut pas tout avoir.
3: Oui, il y a un moment donné où voilà. C'est pas grave.
7: Bah, il est marin en même temps, il est marin, forcément.
3: Ah, oui.
7: Il
3: se passe le nez, enfin voilà.
7: Mais voilà, c'est tellement sexy de se passer le nez.
8: Je te trouve très sexy.
7: Maxence est avec nous, bonjour Maxence.
9: Bonjour Manu, bonjour l'équipe.
7: Merci d'être avec nous, Maxence. Quel est le hobby, l'activité que tu trouves sexy chez le sexe opposé?
9: Alors moi je dirais que c'est tout ce qui va être surf ou tout ce qui va être sport à la plage.
7: Mais tu sais quoi, ça va filles et garçons en fait.
3: Ah ouais, ouais.
7: C'est un surfeur, une surfeuse.
2: Ouais, ouais.
7: Mais j'ai une pensée, je pense qu'il y a des gens qui ne savent pas faire le surf, mais qui se baladent sur la plage avec le surf à la main comme ça.
3: Évidemment.
7: Qui font le tour comme ça pour faire croire qu'ils sont surfeurs. Ils sont même teints en blond.
4: Ah ouais, c'est très sexy.
3: Oui, il y a un truc. Hein.
7: Ah ouais, bah ouais. C'est, je défie l'océan.
9: Pamela Anderson.
7: Pamela Anderson aussi.
3: Ah, oui.
7: C'est ce qu'on appelle une référence de Jeff. On parle dans les années 90.
4: Mais tout ce qui est glisse, hein, parce que le snowboard, moi, un gars qui fait du snow, c'est gagné.
7: Et du ski?
3: Ah, t'as raison.
4: Un peu moins.
3: Pareil.
7: Un peu moins. Ah, c'est dommage, j'étais à ça.
2: De la luge non plus, quoi.
3: Non.
7: Merci Maxence de nous avoir appelé. Maxence?
9: Oui.
7: Donc je disais merci de nous avoir appelé.
9: Ben, merci à vous.
7: C'est
9: bonne peut-être. Journée tout le monde.
7: Voilà.
4: La politesse, Maxence.
7: Merci à toi. Merci à toi, Maxence. Belle journée à toi.
9: Belle journée.
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0: Attention Arthur, Pauline, c'est parti. Bonne chance à tous les deux. C'est le club des génies. Première question. Dans quel pays peut-on visiter les ruines du Machu Picchu?
1: Arthur.
0: Arthur, je t'écoute.
1: Au Pérou.
0: Le Pérou. Ah, excuse-moi, ça a un bug sur mon ordinateur. Comme chaque jour. C'est une bonne réponse, Arthur. Le Machu Picchu se trouve au Pérou. Un point, Arthur. Pauline, zéro point. Deuxième question. Quel phénomène astronomique exceptionnel a traversé le ciel le 12 août 2026?
1: Arthur.
0: Arthur, je t'écoute.
1: Une éclipse.
0: Une éclipse. Une éclipse solaire, c'est gagné. Allez,
2: Pauline a
0: mais Pauline était occupée. Oh, ouais. Pauline était sur autre chose. Peut-être qu'elle jouait en même temps sur une autre radio, je sais pas.
3: Non, mais trop rapide.
0: Ah non, il est bon, Arthur. Fort. Pauline, ouais. Je vais t'offrir le mug Manu sur Énergie. Je te souhaite une belle journée.
3: Merci.
0: Gros bisous et tu nous rappelles quand tu veux. Arthur.
1: Oui.
0: Deuxième victoire, 200 euros pour toi. Quoi qu'il arrive, c'est 200 euros. Ils sont à toi. Et demain, bah, tu reviens pour tenter de gagner 100 euros supplémentaires.
1: Eh ben super.
0: Eh ben on te souhaite une bonne journée. Prépare-toi.
1: Bonne journée.
0: J'imagine que t'as déjà créé un club du club des génies pour t'entraîner.
1: Oh ouais, je suis à deux doigts là.
0: Et bien sûr. Rendez-vous demain à la même heure, Arthur.
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0: Je suis content. Hein? Je suis content. Alors Lorenza, elle va savoir pourquoi. Marion et Jeff, vous n'étiez pas là. Mais l'année dernière, bien avant l'été, j'avais dit, j'aimerais vous faire écouter ce titre. Je trouve ça génial, ça va marcher. Bon, ça n'a pas marché. Mais quelques mois après, ça a commencé à marcher. Marcher. Et aujourd'hui...
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0: Manon, Lisa, le petit pêcheur, tout le monde chante ça?
2: Ouais, c'est vrai, je l'ai vu partout sur TikTok aussi.
0: C'est l'histoire d'un petit pêcheur. Alors...
2: Bien joué.
0: Eh ben, on va s'écouter dans 3 minutes. Allez.
2: Parfait.
0: Alors...
2: Il est né, hein?
0: Alors... J'ai né pour 1 sur 1000, mais là je l'avais. Manon Lisa, on va l'écouter dans 3 minutes et on continue à parler entre personnes sexy. Quel est le hobby ou l'activité que vous trouvez sexy chez l'autre sexe? 0 870 42 48, on est parti sur les menuisiers, sur les surfeurs, femmes et hommes.
6: Oui.
0: Le surf c'est sexy. Il y a Kevin qui est là. Bienvenue sur Énergie, Kevin.
7: Salut Manu, salut l'équipe.
0: Kevin, qu'est-ce que tu trouves sexy chez une femme quand elle fait cette activité?
7: Alors moi, ce que je trouve sexy chez une femme, c'est bon, c'est un peu cliché, mais c'est la poterie.
2: Ah oui.
7: Le côté femme concentrée, comme dans le film Ghost.
0: Ah oui, c'est marrant, ce truc, ça tient, hein, la poterie.
6: Ouais, la création.
0: Mais,
6: ouais.
0: Alors, excusez-moi, mais en réalité...
2: C'est pas...
0: En vrai, vous avez déjà essayé la poterie, non?
2: Oui, oui, oui, non, c'est une galère.
6: Dans tous les sens.
0: C'est exactement
2: et
0: ça.
2: Et t'en as plein partout.
0: Les gens te disent, commence à faire tourner le truc, et c'est... Ça part en ribambelle de partout. Tu mets le doigt, tu touches avec le doigt le truc.
6: C'est fond.
2: C'est cool, ouais.
0: Ça tombe direct. Tu veux faire, au début, tu dis, je vais faire une petite tasse. Putain, mais en fait, tu termines mais une assiette tellement c'est plat.
2: C'est vrai.
6: Un cendrier.
7: Bah, ça peut être sexy.
0: Ah, bah, c'est.
2: Ouais, chacun son truc.
0: Chacun son délire. Ouais. C'est sexy quand tu sais faire de la poterie, en fait.
2: Mais oui, mais c'est quand t'as la personne qui vient derrière toi pour t'aider, là, que tu fais à quatre mains. C'est
7: oui.
2: Ça,
7: oui. Eh ben là, oui.
0: Alors, non, moi, la nage, je me rappelle, elle est pas venue derrière moi. Elle m'a dit, tiens, je te redonne un bloc d'argile. Merci beaucoup Kevin de nous avoir appelé. Qu'est-ce qui est sexy chez l'autre, Marion?
2: Alors avec modération bien sûr, mais les connaisseurs en vin, pardon, mais c'est hyper sexy. Mais ceux qui savent vraiment de quoi ils parlent.
6: Oui, pas les escrocs. Ouais.
2: Voilà.
0: Ouais, mais on peut t'embrouiller. Hein.
6: Oui.
2: Ah bon?
6: Tu dis de quoi?
2: Tu t'y connais toi ou pas?
0: Je m'y connais un petit peu, mais je m'y connais disons assez. Pour te faire croire que je m'y connais beaucoup.
2: Ah mais ça, ça me va déjà.
0: Ah un oui. Petit
2: oui, oui, ça, si tu es capable de m'aiguiller au resto, de faire le mec qui tourne un peu son... Il a une belle robe.
0: Ah, déjà, ah, ça, ah, ça, ah oui. Ouais. C'est exactement ce que je sais faire.
6: Tu vois, t'as eu un truc.
0: Bon coup. Laure est là, bonjour Laure.
8: Oui, bonjour Manu, bonjour l'équipe.
0: Qu'est-ce qu'on va faire que tu vas trouver sexy?
8: Alors moi, j'aime bien les mecs qui font de l'acrobranche avec juste un baudrier et ça moule un petit peu les fesses et je trouve ça hyper mignon.
2: Ah c'est vrai, t'as raison. C'est vrai que dans la combi, là, c'est ça moule un petit peu et c'est vrai que c'est sympa à regarder, quoi.
8: On voit bien les petites fesses, j'aime bien.
6: D'accord, mais il faut les petites fesses, du coup.
0: Ouais.
2: Non, mais et le fait que vous soyez un peu guerrier, genre que vous accrochez, vous n'avez pas peur, vous n'êtes pas ridicule en faisant de l'acrobranche, ben, ça donne envie de vous avoir toute la vie, quoi.
6: Ça reste de l'acrobranche. Un mec qui monte une montagne, je veux bien, mais l'acrobranche, quand
0: même.
2: Non, mais il y a le truc sûr de lui, un peu.
0: Ouais, c'est encore un truc. Ouais, mais c'est un truc que je coche pas encore. Moi, l'acrobranche, alors je vous explique, j'ai fait le parcours vert,
6: oui.
0: le plus petit. Hein. Mm-hmm. Je fais le premier truc. J'avais les jambes qui flagellaient. J'ai demandé, est-ce qu'on peut venir me descendre?
6: Mais non.
0: J'étais à 1,50 m de hauteur.

0: non,
1: vraiment. Et il y avait les enfants qui étaient derrière moi. Tu sais, tu peux pas passer devant quelqu'un. Oui. Donc ils étaient là et ils comprenaient pas pourquoi le monsieur il avance plus. Et moi j'étais là, j'étais, et vraiment la personne est venue, elle m'a détaché du truc et je suis descendu quoi.
2: Oh, je suis déçu.
1: J'ai, bah non, bah,
2: je voyais, je croyais Warrior moi.
1: Non, je, après je peux mettre un baudrier, hein.
2: Oui, d'accord.
1: Mais je reste par terre.
0: Ah bah ça fait sexy quand même un baudrier par terre. Bon, ça fait peut-être pas le même effet.
1: Non mais je peux dire, je fais genre je m'y connais et je suis le mec qui gère.
0: Oui,
1: ouais.
0: Ok. Ah, c'est pas mal.
1: Tu sais, genre, ça va là-haut, ouais. Super. J'embrouille les gens. Merci Laure de nous avoir appelé.
0: Merci.
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1: Et j'ai devant les yeux une liste d'expressions qu'il ne vaut mieux pas mettre en pratique. Vous allez comprendre.
2: D'accord.
4: Ok.
1: Manger sur le pouce.
4: Ah oui, ok.
2: Ouais. Ça sert à rien.
1: C'est un peu galère. Avoir le compas dans l'œil.
4: Ah oui, non, non, surtout non. Pas.
1: Je vous le déconseille. Faut mieux pas les mettre en pratique. Partir en couille. En mettre sa tête à couper.
4: Ouais. Ah non, non.
1: Pas bon. On c'est déconseille aussi. On ne met pas ses expressions en pratique. Avoir quelqu'un dans le nez.
4: Ah, je c'est connaissais douloureux. Pas ça.
1: Ah, vas-y. Putain,
4: ça veut dire que tu peux fâché. Pas te sentir.
1: Ouais, ouais, okay. Ouais, exactement. Se faire des couilles en or. Ça peut être rigolo, mais c'est lourd à porter. Oui. se faire retourner le cerveau aussi. On met pas en pratique.
2: Non.
1: Et j'en ai encore deux petites. Des expressions qu'il vaut mieux pas mettre en pratique. Avoir le feu au cul. Et la dernière, je vous le déconseille vraiment. Chier une pendule.
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1: Énergie. Vous envoyez salaire par SMS au 7-10-12. Ça peut vous arriver. Tous les matins à 7h05, on vous appelle. Attention, le téléphone sonne quelque part. C'est peut-être le vôtre. Avec la sonnerie, c'est...
2: Ouais, ouais.
1: Ça me... Au bout de trois, moi, ça me tend. Ah, je suis détendu, du coup. Allô, c'est Justine du... Oui, c'est Justine du Havre, en Seine-Maritime.
6: Oui, c'est moi.
1: Justine, quel est le seul animateur radio qui loupe ton salaire?
6: Madu, sur Énergie.
1: Et voilà. C'est sur toi que ça tombe ce matin, Justine.
6: Oh, je suis trop contente.
1: Bah, tu peux être contente. Ton salaire de 1949 euros, on va te multiplier par deux. Il va passer à 3898 euros.
6: Merci beaucoup. Merci beaucoup.
1: Tu peux être heureuse. T'as envie de chanter, Justine, pour montrer que t'es heureuse?
6: Là, j'ai pas une chanson qui vient en tête.
1: Ah non, je croyais, parce que la tête est ouh. Je pensais que t'allais partir en chanson. Tu es, tu es assistante de direction pour des machines industrielles.
2: Oula.
6: Exactement.
1: C'est que vous vendez des machines industrielles?
6: Non, on fait des radios. Ah. En fait, on regarde si tout est conforme.
1: Vous faites des radios de machines?
6: Oui, c'est ça.
4: Ah ouais.
1: Et des radios, genre.
6: Des radiologues de machines.
1: Ah, ouais, comme nous, on fait des radios pour notre corps.
6: Exactement. Et ben là, on fait pareil sur des machines.
4: Ah, ok. Bon, ah. Je savais même pas que ça existait.
1: Bah oui, mais moi non plus. Si ça se trouve, ça n'existe pas, et puis les gens ne savent pas. Hein, elle a créé un métier juste pour avoir de la thune. Hein, donc,
4: ouais. Exactement.
1: Mais c'est quelle machine à qui tu fais des radios?
6: Sur des gros sites. On est déjà sur le Havre, donc en fait, on a tout le côté portuaire. Et en fait, sur des grosses machines, ça peut être des bacs. C'est pas facile à expliquer, quoi. C'est des gros tubes en alu, des choses comme ça, quoi.
1: Tu fais partie de ces gens à un dîner, quand tu commences à expliquer ton dîner, on fait « Et toi, alors Bernard, tu fais quoi ?» Parce qu'on n'y arrive pas. Parce que là, on a décroché au bout de... Bah, c'est rapidement, en fait.
6: Bah, exactement. En fait, c'est hyper compliqué d'expliquer.
1: On va dire, tu sais quoi, t'es radiologue pour machine de chantier.
6: Voilà, c'est ça.
1: Voilà, très bien. Voilà. Vous avez votre Fenwick ou votre pelleteuse qui tousse un peu, vous l'amenez tranquillement chez Justine, elle vous fera une petite radio et voilà, on est heureux. Je te double ton salaire, Justine, 3898 euros, ça arrive très vite.
6: Eh ben merci beaucoup Manu, merci toute l'équipe.
1: Eh ben on t'embrasse et on te souhaite une belle journée, et vous aussi.
6: Merci, plein de gros bisous, merci beaucoup.
7: Hey, this is Miley Cyrus. Even through the play, Manu, I love you.
1: Ouais, vous avez bien entendu.
2: Ouais. Ouais, oh là là.
1: Boss, Miley Cyrus qui a dit I love you. Alors attention, c'est peut-être la dernière fois que je dis Miley Cyrus.
4: Ah oui.
1: Vous avez vu? Il y a un nouvel album qui va arriver bientôt. Il y a son nouveau single qui arrive demain normalement, enfin cette nuit à minuit, le nouveau Miley Cyrus. On s'écoutera demain. Mm-hmm. Et puis maintenant, on l'appelle plus Miley Cyrus, on l'appelle Miley.
4: Bah, c'est voilà. Comme Maître Gims qui est devenu Gims. Ils prennent tous leur indépendance, hein, c'est fou.
1: Leur indépendance. Ils prennent tous leur indépendance avec leur nom de famille, hein, bien sûr, évidemment. C'est incroyable cette histoire. Elle s'appelle Miley. J'ai hâte honnêtement de connaître le nouveau titre demain. Et j'ai vu le tracklist, les noms des chansons. Il y en a plein en français.
8: Ah bon bien.
1: Donc je sais pas si elle va chanter en français.
2: On va voir.
1: On verra. On va parler de malbouffe parce que Jeff,
2: oui.
1: Il y a un truc sur lequel il ne rigole pas, c'est la bouffe.
2: Ah non, c'est sérieux.
1: Il fait la cuisine chez lui, mais il a son petit péché mignon.
2: C'est vrai.
1: Avant ça, j'ai une histoire, c'est pas possible que ça arrive, et pourtant si ça arrive, écoutez bien, ça se passe à Taïwan. Il y a un homme qui soupçonne sa femme de le tromper. Et il se dit, mais comment je peux le vérifier? Et là, il a une idée, enclencher son robot aspirateur à distance pour capter les sons ambiants chez lui.
4: Ah, hey. Pas con.
1: Bah c'est pas con parce que l'aspirateur il a bien enregistré sa femme avec quelqu'un d'autre.
4: Oh là là.
2: C'est génial.
1: Il est arrivé au tribunal, il a obtenu le divorce. Mais il a aussi été condamné à 5 mois de prison et 4000 euros d'amende pour non-respect de la vie privée.
8: Oh non. Chaque dur.
1: Voilà à quoi ça mène de faire le ménage. Bon, 7h19. Jeff voulait nous parler nourriture et pas que de la bonne.
2: Ben oui, justement, parce que vous le savez, j'adore cuisiner, j'adore la cuisine, mais elle a vraiment la bonne cuisine. C'est-à-dire que je m'embête vraiment à faire le marché, à acheter les bons produits, je respecte les saisonnalités, tu vois.
4: Wow.
1: Ah ben non, il nous avait expliqué, hein,
2: C'est très très important.
1: Mais non, dès que c'est emballé, il prend pas, Jeff.
2: Exactement.
1: C'est du frais.
2: Je déteste ça, sauf je peux pas me passer de nuggets industriels.
8: Ah bah c'est le pire en plus.
2: Ben oui. Ça, je ne peux pas m'embêter. Et même quand je vais manger un steak haché, je vais chez le boucher, je prends jamais de steak haché, je ne prends que des surgelés, je préfère cela. Donc ça, c'est un peu contradictoire, quoi.
8: Ah bah oui, je te confirme.
1: Ah oui, mais si on laisse parler dans deux minutes, il va dire, eh ben, il n'y a pas que ça, il y a aussi les chips. Et puis.
2: Même les chips, je les fais moi-même, tu vois. Mais non, mais le nugget, je ne peux pas m'en passer.
8: Ton petit péché, quoi.
2: C'est mon petit péché.
1: Ton petit péché mignon, nuggets.
2: Oui. Un gros péché. Ouais.
4: Ah, c'est pas très grave, si tout le reste est ok.
1: Attends, le problème, c'est qu'il prend des nuggets matin, midi et soir.
2: Oui, je les achète en gros paquet, tu sais quoi.
1: J'ai ça. Je bouffe beaucoup moins de McDo qu'avant.
2: Oui.
1: Tu vois, vraiment. Maintenant, c'est genre une fois par mois. Mais en revanche, quand l'idée me traverse l'esprit, je peux pas ne pas y aller.
8: Ah oui. Obsession. Ah,
4: ouais. T'es un ogre, genre, tu commandes plein de trucs.
1: Ouais. T'as un côté junk food et tu. Oh putain! On se fait un McDo. Et là, puis un domac. Ouais, ça fait classe. Et boum!
8: Et là, après, tu le regrettes immédiatement après, non?
1: Ah, bah, après, il y a toujours le. Tu sais, quand tu le manges vite. Ouais. Et après, tu fais. Oh là.
8: Ouais. C'est ça.
1: Bien sûr, évidemment. Et une heure après, tu te dis, putain, on a mangé à midi parce que j'ai faim.
8: C'est vrai.
1: Vous n'avez pas un petit péché malbouffe comme ça?
8: Ah si, moi j'en ai un. Alors, je ne sais pas si vous le connaissez parce que c'est un peu niche, mais le jambon, le croissant au jambon fromage.
1: Ah mais
4: ah,
1: si.
4: Oui.
1: Oh là là.
4: Alors, c'est une dinguerie.
8: Bombe calorique, par contre. Ah, bah, c'est incroyable.
1: J'en ai jamais mangé, mais je le vois régulièrement à la boulangerie, tu sais, à côté des sandwichs.
4: C'est trop bon.
8: C'est hyper bon. Il y a une petite sauce, je pense que c'est un peu béchamel.
4: Ouais,
8: là.
4: Ouais.
8: Je vous assure que c'est franchement incroyable et tu peux le faire facilement chez toi, du coup. Hein. Tu coupes ton petit croissant, tu le fais chauffer au four, pam, jambon fromage.
1: J'adore le. Tu coupes ton petit croissant pour faire genre tu fais de la bouffe.
8: Ouais.
1: Tu fais de la cuisine. Non, je fais de la cuisine, je l'ai coupé en deux.
8: Bon,
1: alors,
8: bon.
1: Lorenza, péché malbouffe, tu dois en avoir quelques-uns, non?
4: Ouais, la chantilly.
1: Ah,
4: c'est
1: ah, oui.
4: Vraiment, depuis que je suis toute petite, je suis accro. Et si quelqu'un me donne la chantilly de son café, de son dessert, ben, c'est une des plus belles marques d'amour, quoi.
1: Oh.
4: Et je ziote aussi, genre, très fort.
1: Ouais. Je sais faire le bruit de la bouffe chantilly.
4: J'adore!
1: Vas-y! Ah, je vous l'ai jamais fait, Marion et Jeff. Je vous le fais pour la première fois. La bombe chantilly avec le doigt dans la bouche, regardez bien.
8: Ah, pas mal.
1: Oh.
4: Franchement, c'est trop bien.
2: Encore, j'en ai pas eu assez.
1: Bien sûr.
8: Ah ouais.
4: Ça me fait penser à soit la bombe de chantilly, soit quand t'es chez le dentiste et que ça aspire un peu là.
1: Ah non, alors l'aspiration de dentiste, c'est plus. Si un jour j'arrête la radio, je serai bruiteur de deux choses, chantilly et aspiration du dentiste. Quel est votre petit péché mignon au niveau de la bouffe à vous? Appelez-nous.
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1: Et vous êtes là avec nous et je sais ce que vous avez envie d'avoir. 1000 euros. 1000 euros de bons d'achat à dépenser dans les magasins Primark. Et ben c'est pour vous toute cette matinée. Et vous êtes basé pour toute cette semaine au jeu des 5 mots. On vous offre ce beau cadeau. Vous nous appelez au 0870 42 48. Ça y est, Marion a eu sa victoire.
8: Ah oui.
1: Jeff a eu sa victoire.
2: Oh que oui.
1: J'ai eu ma victoire.
4: Ouais, j'ai la pression là.
1: Et là.
4: Mais ça va. J'ai eu une défaite.
1: Oh, une chérie. Elle est là dans un coin du studio.
4: Oui.
1: À manger ses peaux mortes.
4: Oh, c'est dégueulasse.
1: Elle se demande si elle va réussir. Est-ce qu'elle va réussir à vous faire gagner ces 1000 euros de bons d'achat dépensés dans les magasins Primark? C'est avec Lorenza que vous jouerez dans 5 minutes.
4: Mais arrête! Non, mais évidemment qu'on va réussir. Là, les joueurs, ils ont pas envie de jouer avec moi.
1: Elle a joué la semaine dernière?
4: Oui.
8: Catastrophe.
1: T'as un échec.
4: Échec, ouais.
1: Ah, elle tapait à côté, mais à chaque fois.
4: Non, ouais. Alors, si je peux me permettre, la personne n'était pas douée non plus.
1: Pas des auditeurs.
8: Le c'est pas moi, c'est toi, ça va.
1: Alors excusez-moi, Jeff et Marion, vous la connaissez pas, mais ça c'est ce qu'on appelle entre nous Dark Lolo. Le côté sombre de Lorenza. Elle va jouer avec vous pour vous faire gagner ces 1000 euros de bons d'achat chez Primark. Vous nous appelez au 0 870 42 48. On joue juste après Offenbach. Et on continue à parler de malbouffe. Quel est votre péché malbouffe à vous? Le petit truc, bon... Vous pouvez pas vous en empêcher. Il y a Alison qui est là. Bonjour Alison.
9: Salut Manu, salut les ouin-ouin.
1: Sois la bienvenue sur Énergie Alison. Dis-nous, toi, le truc, tu peux pas t'en empêcher. C'est pas très bon, c'est un peu junk food, mais t'y vas.
9: Mais moi, je ne peux pas m'empêcher de manger une tablette de chocolat en une seule fois. Quand j'attaque, je la mange entièrement.
1: Bah.
4: Oh non. Mais ça t'as mal au ventre après. Bah
9: non, pas du tout, je prends un verre de lait derrière, ça glisse tout seul.
1: Oh là. Attends. Ah bah si, un verre de lait après. Ah oui. Mais je crois que c'est pas très très bon pour la santé, la tablette de chocolat en anti-Alison.
9: Mais ouais, mais elle passe addictive. Quand je commence un carré, deux carrés, je dis bon allez, trois carrés, quatre, et hop, la tablette, bon, elle est finie.
1: Écoute, au moins t'apprends à compter, ça c'est bien.
2: Après, c'est pas très gros une tablette.
8: Ah si, c'est énorme. Bah,
4: si. Non, non. Si, c'est quand même...
9: Non.
1: Bah non, l'autre. Non, c'est pas gros. Non, c'est pas gros. Mais tu fais ça souvent, Alison?
9: Ben, quand ça me prend, ça peut être devant un film. Je sais pas, ça m'arrive une fois, deux fois par mois, des fois trois fois. Okay. Et ça le fait, quoi. C'est easy, hein, franchement.
1: Et pendant ce temps-là? Pendant ce temps-là, ses enfants n'ont pas à manger.
9: Ils ne sont pas là.
1: On vous rappelle qu'il faut manger 5 fruits et légumes par jour, mais qu'apparemment, Alison ne lit pas les petits textes en dessous des pubs.
9: Non.
1: Merci beaucoup, Alison, de nous avoir appelé. On te souhaite une belle journée. Quel est votre petit péché malbouffe à vous? Marion, t'as pas dit, toi, je crois?
8: Ah si, mais j'en ai un autre, c'est le tacos.
4: Ah ouais.
8: Alors, attention, pas celui que tu fais toi-même, un tacos mexicain, non, celui que tu commandes, tu vois, au fast-food, où tu peux mettre tout et n'importe quoi dedans. Tu peux mettre du cordon bleu, des nuggets, des frites. Il est énorme. Non, mais celui-là, il est trop bien.
4: J'ai le même que toi. Ah. Et c'est souvent en rentrant de soirée, j'ai demandé à mes collègues de m'interdire de le commander.
8: Ah, donc, il est génial.
1: Maintenant, c'est bon, ça.
4: Ouais.
1: Il y a trop de trucs dedans.
4: Miam.
1: Moi, dans mon village, ils font des tacos aussi. Ouais, je sais, dans mon village, c'est un truc de dingue. On a une coiffeuse, on a une pharmacie, on a un caviste et on a aussi des tacos.
4: Mais c'est trop bien.
1: Moi, je suis dans le meilleur village de France.
4: Ouais,
1: donc, voilà. Et ils ont donné un nom, l'américain. En fait, j'ai l'impression d'être un américain quand je le mange. Mais c'est exactement ça. Et tu veux quoi dedans? Oh, mais je veux tout.
8: C'est génial. Il est tellement réconfortant, celui-là.
1: Il fait du
4: crème bien. Fromageur.
1: Oui.
8: J'ai une dalle là, les gars.
4: Les malades.
1: Allez, on va essayer de manger un bout d'ananas.
4: Ouais. Ça va nous calmer.
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1: Petite pression sur les épaules de Lorenza, parce que c'est avec Lorenza que vous allez jouer maintenant au meilleur jeu radio du monde, le jeu des 5 mots. On a Mathieu qui est là. Bonjour Mathieu.
11: Salut Manu, salut l'équipe.
1: Sois le bienvenu sur Énergie Mathieu. On va jouer au jeu des 5 mots et j'ai pour toi 1000 euros que tu vas pouvoir dépenser dans les magasins Primark si tu gagnes ce matin et si Lorenza ne perd pas comme elle l'a fait la première fois la semaine dernière.
4: Merci. On y croit Mathieu, on est connecté là.
1: En fait, je me la raconte parce que j'étais le premier à gagner au jeu des 5 mots.
8: Ouais, t'as conjuré le sort.
1: Ah mais tu sais, moi quand je peux enfoncer les autres, quand je gagne un truc, je le fais. Au tennis, j'ai un pote, il me bat tout le temps, 99% du temps. Mais le 1% du temps, c'est là où je filme, où je prends les photos et je lui rappelle à chaque fois le tableau des scores. Mathieu.
4: Allez Mathieu.
11: Oui.
1: On est avec toi, on veut que tu gagnes au jeu des 5 mots. Je rappelle les règles. Je vais d'abord demander à Lorenza de sortir du studio. Quand elle sera dehors, je vais te donner 5 mots. Après chaque mot, tu vas me donner le premier qui te vient en tête. Ensuite, Lorenza revient, je fais la même chose avec elle. Et dès que vous avez un mot en commun sur 5, c'est gagné. À toi les 1000 euros chez Primark. T'es prêt?
11: Ouais, je suis prêt. Allez, on va essayer.
1: C'est parti. On va pas essayer. On est des winners, on est des champions. On va y arriver. On joue au jeu des 5 mots. Impossible.
11: Difficile.
1: Condition.
11: Prêt.
1: Pompe.
11: Abdos.
1: Vêtements.
11: Fringues.
1: Compte.
11: J'ai pas compris.
1: Compte.
11: Compte.
1: Compte.
11: Bah, bancaire. Ah, j'ai pas compris.
1: Compte bancaire, c'est ça.
11: Bien sûr,
1: compte bancaire.
11: Compte. J'avais compris pompe encore. Ok, ça marche.
1: Ah, pompe, non, c'est rare que je dise trois fois les mêmes mots quand même.
11: Ouais,
1: je
11: disais, il y a problème.
1: Alors, c'était compte. On va faire revenir Lorenza, on est bien. On est bien,
11: allez,
1: on est bien. Attention.
11: Crois.
1: Ah, elle est... pas, alors, voilà.
8: Elle a peut-être fait sa vie dans le couloir. Ouais.
1: En fait, elle était à 8 km dans le couloir, Lorenza. C'est qu'elle s'est installée, en fait, elle a cru qu'elle était au camping.
12: Elle papote. Ça va durer longtemps.
1: Elle était tranquille, on fait des signes, elle bouge pas. Attention, Lorenza est de retour. C'est parti, il suffit d'un mot en commun pour gagner.
12: Oui.
1: On y va. Impossible.
12: Faisable.
1: Difficile. Condition.
12: Généralité.
1: Prêt. Les conditions d'un prêt.
12: Oui.
1: Pompe.
12: Chaleur.
1: Ah oui. Abdos.
12: Ah, enfin, on n'est pas du tout connectés. Wow.
1: Non, là, non.
12: Ok,
1: là,
12: ok, non, ça va aller, ça va aller, ça va aller.
1: Il reste deux mots. S'il te plaît, rigole pas.
12: Non, mais là, je suis pas très bien.
1: Non, rappelle-toi, t'étais à sa place hier.
2: C'était avant, ça.
1: Ah, t'es...
12: ouais, c'est ça.
1: Depuis, t'es dans le club des winners.
2: Ouais.
1: Il reste deux mots pour faire gagner Mathieu. Vêtements.
12: Solde.
8: Aïe, aïe, aïe.
1: Fringues. Un mot, il reste un mot. Compte.
12: Chiffre.
11: C'est pas grave.
12: C'était
1: bancaire, compte bancaire.
12: Ah putain, j'ai failli dire banque.
1: Ah bah, banque, ça marchait pas non plus.
12: Oui, mais oui,
1: je vais dire carotte.
12: Putain, mais chier.
1: Non, c'est pas le jeu des, il y a trois lettres en commun. Hein, c'est...
12: Oh non, j'ai trop le seum. Mais qu'est-ce qui se passe?
1: Je sais pas, ah, je sais pas,
11: pas, grave,
1: ça
11: pas grave.
12: Je suis désolé, Mathieu.
11: Il y a aucun problème. Ça fait plaisir de
12: en
11: nous
12: plus,
11: avoir.
12: C'était
11: eu.
12: Bon. C'est mal.
1: Je vais t'offrir le mug Manu sur Énergie, Mathieu, et tu nous rappelles quand tu veux.
11: Ouais, ça marche, ça te fait plaisir. Merci, l'équipe.
1: Belle journée à toi, Mathieu. Lorenza, j'ai envie de dire que t'es le caillou dans la chaussure, mon équipe.
12: Bah ouais, je sais.
1: Tu sais quoi, on est parti en randonnée, on commence tous à avoir le bon rythme, ouais. Et là, derrière, t'as Lorenza qui est...
8: J'ai un caillou dans la chaussure.
2: Ouais. Tu me ralentis, là.
12: Oui, mais bah, ça va, je me rattraperai.
1: Évidemment que tu vas te rattraper. Mais tout le monde commence à flipper maintenant, pour leur dire. Tu joues avec Lorenza. Non, mais je jouerai demain plutôt.
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1: Jeff est quelqu'un qui cuisine, vraiment.
2: Ouais, ouais.
1: Il va au marché. Hein, c'est ça,
2: j'adore faire le marché. J'adore aller dans les poissonneries. J'adore l'odeur de la poissonnerie, pour vous dire.
8: Oula.
2: J'adore aller dans la poissonnerie. Ouais.
1: C'est vraiment insolite. Dans le monde, vous êtes un, toi.
2: Ouais. Ouais, c'est vrai. Et je cuisine tout. C'est quand même quand je fais un plat, je cuisine les épluchures, par exemple.
1: Mais il a un petit péché malbouffe, c'est les nuggets. Les nuggets industriels. Parce qu'il pourrait les faire lui-même. Il sait faire.
2: Oui, c'est vrai.
1: Mais non. Mais non.
2: Pas
1: les nuggets industriels. Quel est votre petit péché malbouffe à vous, le petit truc junk food? Vous craquez. On a Guillaume qui est avec nous au téléphone. Bonjour Guillaume.
14: Bonjour Manu, bonjour les Wawa.
1: Sois le bienvenu Guillaume, on t'écoute.
14: Eh ben écoutez, moi c'est les chips au poulet braisé, hein. C'est mon goûter malbouffe. Et en plus, je peux pas manger qu'une seule chips, donc bah ça part sur le paquet en entier quoi.
1: Ça c'est. Alors, moi niveau chips, je suis pas très chips sauf Pringles.
8: Ah oui. Bon ah non, elles sont trop salées.
14: Ah si, c'est bon aussi ça.
1: Oh les Pringles, hein, j'y vais.
12: Bah ouais, mais le problème c'est que tu t'arrêtes jamais. Là tu finis le paquet. Là, c'est
1: Bien sûr. Qui a déjà refermé le bouchon sur les Pringles en disant on les finira un autre jour.
14: C'est quand c'est pas chez toi, c'est quand c'est pas chez toi.
8: Ouais, mais encore.
1: Ouais, j'avoue que moi, je vais...
12: On y va.
1: Sur les chips et Pringles, c'est rare que je dise quelqu'un en veut. Hein. Très honnêtement.
12: Oui.
1: Merci, Guillaume, de nous avoir appelé.
14: Bonne journée à toi. À vous. Merci à vous.
1: Allez, on peut se faire encore un petit tour du studio. Votre péché malbouffe, Lorenza.
12: Les mozzarella sticks, vous voyez
1: ce
12: que c'est ou pas?
1: Oui.
12: Bah, c'est une crasse, mais c'est hyper addictif.
1: C'est une crasse.
12: Ah ouais, c'est une crasse ce truc. Mais genre, j'adore ça. Quand ça fait des petits. Je croque et ça fait des petits filets. Oh là là là là.
1: Mais le fromage, c'est la vie.
12: Ouais.
1: Hein.
12: Avec ce petit truc pané comme ça, croustillant autour. Oh, ah, j'ai envie de mode.
1: Tu pêchais malbouffe, Jeff?
2: Alors moi, c'est pour accompagner mes nuggets, justement, la mayo. Je peux pas me passer de mayo. J'achète une très bonne mayo et je te jure, j'en mets tout, avec les pâtes, avec les machins, je fais pâtes steak mayo.
8: Ça va le cholestérol, toi?
2: Ça va très bien. Non, parce que comme c'est de la bonne mayo, il y en a moins.
1: Alors Jeff a fait les analyses de sang et ils lui ont dit, monsieur, c'est quand vous vivez sans sang, en fait.
2: C'est de la mayo.
1: On n'arrive pas à faire d'analyse parce qu'il y a tout sauf ce qu'il devrait y avoir dans votre sang. Comment ça se passe? Alexis est là au téléphone. Bonjour Alexis.
15: Bonjour Manu. Et bonjour l'équipe.
1: Bienvenue sur Énergie Alexis. Quel est ton petit péché malbouffe à toi?
15: Alors moi, c'est les bonbons qui piquent et il y a une règle. Un paquet commencé, c'est un paquet terminé.
2: C'est important.
15: Ah oui.
1: La règle. Attention.
15: C'est la règle en or.
1: Bien sûr. Moi, j'ai ça avec les petits nounours en chocolat.
2: Ah oui,
8: les guimauves, là.
1: Ouais. Oh là là. Oh. Et puis, c'est tellement satisfaisant de bouffer la tête en premier. Excusez-moi. Merci beaucoup, Alexis, de nous avoir appelés.
15: De rien, bonne journée.
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1: Et tout de suite, on vous offre du cash. C'est notre nouveau jeu, tous les matins à 8h05, le cash ou crash. Le crash, on le veut pas.
8: Non.
1: On veut du cash. 1000 euros peut-être pour Brice ce matin. Bonjour Brice.
16: Bonjour Manu, bonjour les ouin-ouin.
1: Je sens dans ta voix que t'es tendu.
2: Oui. Oh oui, oh là, attention.
16: Oui.
1: Eh oui, tu les veux les 1000 euros. Je te rappelle les règles du cash ou crash. J'ai 3 questions. Tu réponds juste à la première, tu gagnes 250 euros. C'est déjà beaucoup. Si tu réponds juste à la deuxième, tu doubles ton gain, 500 euros. Et si tu réponds juste à la troisième, tu doubles encore ton gain, 1000 euros pour toi, Brice. Tu peux aussi t'arrêter quand tu veux et tu repars avec le gain qui est gagné. Et je te rappelle que si tu te trompes à une question, tu perds tout. C'est le cash ou crash. T'es prêt?
16: Oui.
1: C'est parti, bonne chance à toi. Première question pour 250 euros. Quelle mer borde le sud de la France, l'Espagne et l'Italie?
16: La mer Méditerranée.
1: Bonne réponse. On est bien, on ouais. continue. 250 euros, tu veux t'arrêter ou tu veux doubler?
16: On va doubler.
1: Oh, on va doubler avec la deuxième question pour 500 euros. Quel chanteur français a représenté la France à l'Eurovision 2016? Waouh. Vite.
16: Ouais, bonne question. Je suis pas trop Eurovision.
8: Ah non.
1: Et pourtant, il est hyper connu. C'était Amir avec J'ai cherché en 2016.
8: Ah là là,
1: Aïe, Brice. Non. Ah, ça, on ne voulait pas le crash.
8: Oh non, ah, ça arrive.
1: Mais oui, d'abord que ça arrive. Mais bon, t'as pas envie que ça t'arrive à toi?
8: Non.
1: Je suis désolé, Brice, c'est perdu, mais tu nous rappelles quand tu veux. Tu reviens avec nous et puis je vais t'offrir le mug Manu sur Énergie. Raccroche pas.
8: Oula.
2: Non, on l'a perdu. Il est vexé.
1: Il est un peu déçu.
2: On l'a perdu.
1: Je peux pas le laisser comme ça. Je t'offre le mug.
16: Non, c'est bon.
1: Ah, d'accord. Alors, je t'offre que le mug. Alors, c'est bon. Je vais te rajouter le t-shirt Manu sur Énergie aussi, Brice. Demain, au cash ou crash, c'est peut-être vous qui tenterez aussi de gagner 1000 euros. Ça gagne pas tous les coups.
2: Bah non.
1: Heureusement pour la direction.
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1: Parfois dans l'émission, on dit de la merde. peut-être souvent aussi. On a parlé de l'album de Miley Cyrus qui va arriver le 18 septembre. Et je disais, mais c'est incroyable, j'ai vu le tracklist, la liste des chansons de l'album. Il y a des titres en français.
8: Ouais.
1: Et là, Lorenza me dit, dis-moi Manu, t'es sûr de ce que t'as dit? Parce que là, j'ai le tracklist et il n'y a pas de titre en français. Donc, je vais vérifier. Et effectivement, il n'y a aucun titre en français. Je pense que ce que j'ai vu passer, c'était quelqu'un qui a traduit en français.
8: C'est génial. Ah non, je suis déçue du coup.
1: Ne manquez pas les infos à peu près, c'est que dans cette émission. Waouh. Bon, on va écouter Jung et Emma dans 3 minutes. Avant ça, essayons d'être un peu plus précis. Avec les infos aléatoires du monde, on s'apprend des choses les uns les autres. C'est parti. Allez, Jeff.
2: George Washington, le premier président des États-Unis, hein, vous connaissez, eh ben, il avait des dents d'hippopotame.
8: Ah ouais? Pardon?
2: C'est-à-dire que quand il arrive au pouvoir, en fait, ouais, des dents d'hippopotame, c'est-à-dire en fait. Bah, c'est-à-dire quand il arrive au pouvoir, il avait plus qu'une seule dent, parce que toutes ses dents étaient tombées. Et du coup, quand il a eu du pognon après, il s'est fait faire des dents de l'ivoire d'hippopotame, et il s'est fait un dentier en hippopotame.
8: Wow.
2: Il a passé tout le reste de sa vie avec ça.
1: Et pendant ce temps-là, quelque part dans le monde, il y a un hippopotame qui dit, vous n'arrivez pas à parler parce que ça bouge comme ça bouge.
12: C'est ouf.
1: C'est un peu terrible quand même d'avoir pris un hippopotame.
2: Bah, il s'est fait tailler des dents dans de l'ivoire, quoi. C'est normal. À l'époque, il n'y avait pas les dentistes comme maintenant.
1: Et d'accord, mais enfin, pourquoi le pauvre hippopotame, il a demandé à personne,
2: bah
1: oui, à personne.
2: Ah, ça, c'est pas de ma faute, ça.
12: Oui, j'avoue.
1: Non, mais je suis pas content pour George Washington.
2: Ouais,
1: quoi.
2: Non, c'est vrai. Après, c'est bon. Très moche, à mon avis.
1: C'est. Je sais pas.
2: C'est une seule dent, c'est grande comme ça.
1: Mario, apprends-nous quelque chose.
8: L'anuptaphobie, c'est la peur de rester célibataire.
1: Oh.
8: Et les gens concernés, ils sont tout le temps en couple. Quitte à être avec des gens qu'ils aiment pas forcément, ils peuvent pas être tout seuls.
1: Mais je crois qu'on connaît tous quelqu'un autour de nous qui en fait n'a jamais été seul.
8: Oui, qui supporte pas.
1: Et ben il est anuptaphobe. Bon, il est ça quoi.
8: Il est anuptaphobe.
1: Ah, c'est ça, ouais. Et parce que moi, j'ai un pote comme ça, il n'a jamais été seul.
8: Ouais.
1: À chaque fois, t'as une sorte de transition comme ça, c'est un crossfade.
2: Ouais, c'est un peu comme ça, moi, j'ai jamais été seul.
12: Ah bon?
2: Et les peu de périodes où j'ai été seul, ça a été des périodes un peu sur les réseaux, tout ça, où je voyais des gens. J'ai jamais vécu plus d'un mois ou deux seul.
1: Mais moi, j'ai été seul quasiment toute ma vie avant de rencontrer ma femme. Hein.
2: Oh, la chance.
12: Oh, c'est
1: c'était.
12: Triste.
1: C'est. Bah, non, c'est bien parce que du coup, quand même, c'est vraiment elle, quoi.
12: Ah oui,
1: mais,
12: oui.
1: Avant, non. Mais j'avais des petites relations, si tu veux.
12: Ah, ok, oui.
1: Des trucs de quelques heures. Et, non, puis je payais, donc. Mais, non. Non, mais j'avais. C'était des trucs de 3 mois. Bah,
12: oui,
1: c'était.
12: Oui.
1: 6 mois, voilà. Bon, bref. Ok, on a appris un mot. Lorenza, tu nous en prends quelque chose?
12: Ben, on peut siffler avec son nez.
1: Hein?
12: Oui, voilà. Et il existe même un record mondial. Vous voulez écouter?
8: Oui, s'il te plaît. Oui.
1: C'est quelqu'un qui siffle avec le nez.
12: C'est qu'avec le nez, sans artifice, rien, c'est qu'avec son nez. Ah, elle s'appelle Lulu Lotus et elle a découvert ça à l'âge de 7 ans et voilà.
1: C'est génial.
12: Ouais.
1: Parce que moi, si je souffle avec le nez, c'est pas un sifflement qui sort. Hein,
2: ah,
1: et...
2: ah non.
12: Tu veux essayer?
8: Là, y a
1: non,
8: tout
1: non,
8: monde
1: non.
8: Ouais.
1: Non, non, non, c'est. Oui, là, en ce moment, la France entière est en train de faire.
18: Salut, c'est Marine. Où est mon reflet? Tous les matins, sous la douche, je ne chante pas. Non, j'écoute Manu sur Énergie. Et ma journée démarre parfaitement. Merci Manu.
1: De rien, je suis là aussi pour ça. On va la recevoir demain, Marine, parce qu'il y a son nouveau single qui s'appelle Tricheur, qui sort à minuit ce soir. Et ben demain, elle sera avec nous vers 9h, 9h15, et elle va le chanter en direct.
12: Oh là,
1: ce sera la première fois qu'elle chantera en direct.
2: C'est énorme.
1: Franchement, à chaque fois que Marine vient, on se marre.
12: Ouais.
1: C'est toujours un bon moment. Elle sera là demain avec nous. Et puis vous pourrez lui poser des questions, évidemment, vous pourrez nous appeler. Je vous rappelle que vous pouvez nous appeler à tout moment. C'est notre numéro de téléphone, il est gratuit, je vous le rappelle, le 0 870 42 48. Et si vous n'avez pas le temps de nous appeler, vous pouvez aussi nous envoyer des messages vocaux. C'est sur l'application Manu sur Énergie. Ah, il y a un message que je voulais absolument qu'on écoute.
2: Ah.
1: Juste après Jungeli et Emma, parce que je pense que ça peut nous lancer un bon sujet.
2: D'accord.
1: Sur des choses qu'on dit ou qu'on n'a pas à dire à des gens et que parfois on dit on aurait mieux fait de fermer notre gueule.
8: Ah oui, c'est bien ça.
1: Vous pouvez nous envoyer des messages vocaux à tout moment quand vous en avez envie pour partager quelque chose avec nous, pour nous raconter votre vie, pour nous parler. Vous envoyez votre message vocal sur notre application, c'est l'application Manu sur Énergie. Elle est gratuite évidemment l'application. Et il y a ce message qui est arrivé, écoutez.
19: Hello Manu, petite idée de sujet de discussion. Le je lui dis ou je lui dis pas. Pour les gens en couple, par exemple, je me suis fait draguer à la salle de sport. Je lui dis ou je lui dis pas.
1: Ça dépend si tu veux passer une bonne soirée ou pas.
2: Ouais, c'est ça.
8: Surtout pas.
1: Parfois, il y a des choses, il n'y a pas besoin de les dire.
2: Non.
1: Tu vois, oui, il y a quelqu'un qui t'a largué à la salle de sport. Ça sert à rien de le dire parce que ça va énerver la personne et ensuite toi tu vas t'énerver. Bref, tout le monde va s'énerver.
2: Ouais, faut garder ses secrets.
12: C'est un peu toxique, je trouve.
8: Et mon mec, il est comme ça. Il me dit tout, mais tout. Il croit que je suis son pote parfois. Mais des trucs vraiment, j'ai pas envie de savoir quoi. Genre qu'il a trouvé une meuf trop belle. Si la dernière fois il est allé chez l'ostéo, ça lui a fait de l'effet. Il me l'a raconté. Il me dit, mais t'as cru j'étais ton ref? Il me dit, ah, je sais. J'ai dit, mais t'es tout fou de moi. Et il me dit, mais quoi, il n'y a rien de mal. Il comprend pas.
2: Bah parce qu'il est franc, il est honnête, c'est
12: après,
2: tout.
12: Après, il est grave honnête, c'est cool. Oui. Tu sais qu'il te mentira jamais, tu vois.
8: Mais j'ai pas envie d'entendre ça, quoi.
12: Oui.
1: Oui, après, mais il est tellement honnête, un jour, il va arriver à la maison, c'est oh là là, je reviens de chez la voisine. On a fait l'amour pendant 3 heures. Et pourquoi tu me dis ça? Parce que moi, je suis honnête. Parfois, il y a des choses, on doit pas les dire. Et parfois, peut-être qu'on peut les dire. Je sais pas si ça vous est déjà arrivé. J'ai une histoire, moi. Et c'est une histoire au boulot où quelqu'un sentait un peu fort.
12: Ouf. Ah oui.
1: Ouais. Est-ce que tu lui dis à cette personne, est-ce que tu lui dis pas?
8: Ah, c'est dur.
2: Bah, peut-être pas du premier jour, parce que c'est peut-être un accident. Genre, il n'a pas rentré.
1: Mais au après plusieurs jours.
2: Au bout de 3-4 ans, oui, quand même, il faut le dire.
8: Je pense que c'est lui rendre service de lui dire.
1: Sauf que personne n'avait osé le dire.
2: Ah oui.
1: Personne, tout le monde voulait le dire, mais personne ne voulait y aller. Personne ne voulait faire la démarche d'y aller. Et qui s'est collé? C'est Mimi.
8: C'est toi?
2: Ah, c'est bien.
8: Bah oui. Il l'a bien pris.
1: C'est bien passé, quoi. Et il y avait personne qui voulait y aller. C'était genre, tu sais, on poussait comme ça. Vas-y, toi, à la fraise.
2: Parle-lui.
8: Mais non, autrement, vous prenez du déo et vous faites psh, psh, qui veut du déo? Et tu t'en veux pas un peu? Ouais, enfin, tu vois,
1: subtil. Oui, bien sûr. Ça, c'est vrai que c'est un truc qu'on vraiment, partout, ça se fait tout le temps, ça. Souvent, hein, quand t'arrives à la boulangerie, il dit, qui veut du déo? Bien sûr, évidemment. Ça se dit ou ça se dit pas. Allez, si vous avez des exemples.
8: Bah, j'ai un classique, mais à une maman, ton bébé est moche. Oh là là là.
1: Est-ce que je veux dire, mais ça jamais.
8: Ah non, tu peux pas. Bah, tu peux en rire et dire, oh, bah, on dirait un petit gollum, un petit monstre. Non, mais au début. Et après, tu te dis, mais ça grandit, il deviendra très beau, enfin, tu vois.
1: Non. Ah, mais si jamais il devient pas très beau, tu seras à tout jamais celle qui l'a dit en premier.
8: Non,
1: mais
8: tu peux pas. Puis surtout, on a des yeux quand on est maman, on le sait que notre bébé est moche, ça sert à rien d'enfoncer le clou.
2: Non, je crois que vous transformez l'image des mamans.
8: Oui, je crois que vous le trouvez beau, quoi qu'il, non? Non, moi je l'ai trouvé moche.
1: Non.
8: Après, il a évolué et puis voilà.
1: Ton bébé, tu le trouvais moche au début?
8: Non, mais je trouvais que c'était un bébé, quoi. Je me suis pas dit waouh, Je me dis bon, il est un peu fripé et tout. Enfin, je savais que c'était pas une bombe atomique. Et après, il est devenu mignon.
1: Le meilleur enfant du monde, bien sûr, évidemment.
8: Bien sûr, voilà.
1: Bien sûr, évidemment. Non, quand on va voir un bébé, genre à l'hôpital ou la première fois chez les gens, on dit rien. Et ensuite, quand on sort de l'appartement de la maison, là, on se réunit tous sur un groupe WhatsApp et on dit il est moche. Voilà. Là, oui, bien sûr.
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2: On est jeudi, demain c'est jeudi, demain c'est le week-end.
1: Question simple, est-ce qu'on le dit ou est-ce qu'on le dit pas? Dans des situations de la vie quotidienne, est-ce qu'il faut le dire, est-ce qu'il faut pas le dire? Allez, on peut continuer, on peut faire un petit tour du studio. Marion, si t'en as un autre.
8: Un anniv ou à Noël, ton cadeau me plaît pas du tout, je le dis ou pas?
2: Ah ouais.
1: C'est
2: compliqué, ouais, non?
8: Ah ouais.
1: En fait, t'as envie de le dire parce que bon.
8: Oui.
1: Voilà. Et puis surtout, le problème, c'est que si tu dis que tu trouves ça bien et que t'es content, et qu'après, je sais pas, c'est un truc de déco, et que la personne, quand elle revient, elle le voit jamais chez toi.
8: Ouais, c'est ça.
1: Tu vois, elle va dire, en fait, tu l'aimais pas trop, tu vois.
8: Et ou même pire, tu dis que t'aimes bien, et donc la personne va dire, oh, elle adore, genre, les motifs vaches. Elle va t'acheter chaque année, chaque fête.
1: Des motifs vaches.
8: Et là, t'es foutu.
1: Ouais, jusqu'au jour, elle t'achète une vraie vache en plus. Ouais, c'est un truc de merde. Et puis attends, elle dit à tout le monde, attendez, c'est génial avec Lorenza, elle adore les motifs vaches. Venez, venez, on fait une cagnotte, elle lui achète un énorme truc en vache. Oh mon Dieu, l'enfer. La malédiction.
8: Faut le dire.
1: Ouais, faut le dire. Justine est là au téléphone. Bonjour Justine.
20: Bonjour Manu, bonjour l'équipe.
1: Bienvenue sur Énergie, on le dit, on le dit pas.
20: Merci. Alors je le dis ou je le dis pas, je suis avec ma meilleure pote, elle a un bout de salade coincé entre les dents.
1: Ah oui.
8: Évidemment que tu dis.
2: Bah, c'est le rôle de la meilleure pote pour le
8: coup. Ah ben ouais.
1: Alors, c'est le classique. C'est-à-dire qu'il y a deux écoles. Il y a soit effectivement tu le dis à ta meilleure pote, soit tu le dis aux autres et tout le monde rigole.
8: Évidemment, faut le dire. Ah, moi, je dis direct. Solidarité, Même à quelqu'un que je connais pas bien, je m'en fous. Hein.
2: C'est plus délicat.
8: Parce que tu évites à la personne qu'elle se trimballe toute la journée avec ça. C'est un service que tu lui rends. Mmh. Peut-être le moment est gênant sur le début, mais je trouve ça hyper important de le dire.
1: Moi, je préfère rigoler et après lui dire plus tard. Je préfère rigoler avec les autres, filmer, mettre sur les réseaux et après lui dire.
20: Je pense que je suis la team Amani aussi. Je préfère en rire aussi et de faire rire tout le monde.
1: Mais après, on lui dit. Voilà, on lui dit. Deux, trois jours après. On t'embrasse, Justine. Merci beaucoup de nous avoir
20: appelés. Bisous, bonne journée et bon jeu vendredi.
1: Jeudredi. C'est le jeudredi, on est bien. Gros bisous.
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1: Hey, les sondages du matin, comme chaque jour, c'est parti. Tout le monde se concentre, on y va.
2: Oui.
1: C'est la phrase la plus prononcée par les gens le matin avant de partir au travail. Quelle est cette phrase d'après vous, Marion?
8: Je suis en retard.
1: C'est pas ça.
2: Tu peux ramener le pain ce soir en rentrant?
1: Non, c'est plus court que ça.
2: Ah d'accord.
1: Ouais, Lorenzo?
8: Bah juste bonne journée.
1: Non, c'est aussi court que ça, mais c'est pas ça.
2: C'est une insulte, c'est méchant?
1: Non, pas du tout.
2: Pas du tout.
1: C'est même positif. L'inverse. Ah, c'est très positif.
8: C'est pas tout simplement à ce soir?
1: Non.
2: Ah oui.
1: La phrase la plus prononcée par les gens le matin avant de partir au travail, c'est je t'aime.
8: Oh.
1: Alors, Bah, ah, oui, non, mais Lorenza, il faut quelqu'un.
12: Oui, mais... oui, oui, oui, je sais. Je me dis, il n'y a personne qui me dit je t'aime avant que je parte au boulot le matin.
1: Tu vas pas arriver, tu regardes ton miroir, ouais. Lorenza, elle regarde son micro-ondes, elle dit je t'aime, elle s'en va.
12: Oh la tristesse.
1: Mais c'est beau, hein, quand même, comme.
12: Bah, je suis étonnée, ouais.
1: Bah oui. Bah, moi, je le dis, hein.
8: Ouais, moi aussi, en fait.
1: Avant de partir, chaque fois, je fais un bisou à ma femme, elle fait je t'aime. Et voilà, Marion aussi.
8: Ouais, enfin, quand. Vous savez, on dort pas ensemble, hein, mais quand on dort ensemble, s'il se réveille, je lui dis je t'aime.
1: Parce qu'on en a déjà pas. On en a déjà parlé dans l'émission, c'est chambre à part entre Marion et son mec. Okay. C'est incroyable cette histoire. On en reparlera évidemment. Une personne sur trois avoue avoir déjà insulté cet appareil. Alors là, je pense qu'on va passer tous les appareils en
2: ouais.
1: Allez, Lorenza.
12: La machine à laver.
1: C'est pas la machine à laver. C'est plus petit qu'une machine à laver. Ah, Jeff.
2: La balance. Ma balance, je l'insulte tous les jours donc.
1: Et moi, je comprends pas pourquoi ma balance me ment. C'est fou.
8: C'est dingue, hein.
0: Elle ment.
1: Mytho. Marion.
8: Est-ce que c'est le réveil?
1: Non, c'est pas le réveil, mais c'est petit comme ça.
2: C'est dans la maison?
1: C'est. Non, on l'utilise pas dans la maison en général.
2: D'accord.
1: Non, non.
8: Ah, est-ce que c'est sur le feu rouge?
1: C'est pas le feu rouge, mais c'est en voiture. Lorenza?
12: J'espère que c'est pas ça, mais la radio?
1: C'est pas la radio. Non, non. Ah, genre, elle est con.
12: Ouais,
1: elle me fait foutre.
2: Allez, ouais. La voix du GPS.
1: Mais c'est le GPS, tout simplement.
2: Ah, d'accord. Pas la voix. D'accord.
1: Une personne sur quoi vous déjà avoir insulté son GPS. Genre, mais pourquoi tu m'as pas dit qu'il y avait les embouteillages?
8: C'est vrai.
2: Ouais, il fait exprès, des fois.
1: Je sais pas. Si. Mais ce qui est drôle, c'est que des fois, il te fait sortir le GPS. Tu sors de l'autoroute, tu passes par les petits villages. Et tu sais que toutes les voitures qui sont là, devant ou derrière toi, ont le même GPS.
2: Oui, c'est ça.
1: Dernier sondage du matin. Une personne sur cinq admet tirer systématiquement la chasse d'eau des toilettes publiques de cette façon. Je sais, ça, c'est pointu comme sondage. Ouais. Jeff.
2: Le coude.
1: Non, c'est avec pas le avec coude, le coude. Quoi. Non, je vois, mais c'est pas ouais. Le coude, Marion.
8: Est-ce que c'est avec la manche ou du PQ, enfin avec un textile, quoi?
1: C'est quelque chose de pas normal, mais c'est pas du textile.
8: Ah.
1: Lorenza.
12: C'est une partie de notre corps?
1: Oui. Absolument.
2: Ah, c'est acrobatique pour le faire, il faut être un peu souple ou pas?
1: Ah, honnêtement, ouais, faut être souple.
8: Ah, mais c'est
1: vraiment.
8: Pas, c'est pas le front.
2: Un coup de chasseau.
1: Non, c'est pas le front, c'est même l'autre côté. Lorenza.
12: Bah, le pied.
1: Bah, exactement.
8: Oh, wow.
1: Une
8: oh.
1: Personne sur cinq admet tirer systématiquement la chasse d'eau des toilettes publiques avec le pied.
2: Mais alors, c'est haut.
1: Alors, moi, je le fais avec le coude.
12: C'est, ouais,
1: ou alors avec une manche
12: PQ.
1: Aussi. Mais en revanche, avec le pied, moi, je soulève ou je baisse
12: la
1: lunette des toilettes.
2: D'accord.
1: Ouais. Et avec le coude, c'est pour ouvrir et fermer la porte.
12: Ah ouais, c'est tout.
1: Mais moi, c'est une aventure. Hein. Quand je pars aux toilettes, compte environ 2-3 heures.
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1: On continue à se demander s'il faut le dire aux gens ou s'il faut pas le dire. Parfois, faut mieux fermer sa gueule, mais parfois,
2: oui.
1: Il faut mieux dire les choses. Mmh. 0 870 42 48, on continue à vous prendre au téléphone. Y a Audrey qui est là. Bonjour Audrey.
5: Salut Manu, salut les équipes, comment ça va?
1: Mais on est bien, on est heureux, on est content, on est là, on est tranquille depuis 6h ce matin, okay. Franchement. Jusqu'à 10h, qui mieux que nous? On est jeudi, il y a le week-end qui arrive, même s'il n'y a pas le week-end, on serait content aussi. Bref, qui mieux que nous? Oui, on est heureux, on est content. Moi, je suis là, je suis avec des amis, on va pas parler de l'année, on est bien, on est heureux, on est content. Franchement, qui mieux que nous? Voilà, j'espère avoir répondu à ta question.
12: Voilà,
1: Audrey est saoulée.
5: Ah oui, non, je croyais que vous entendez plus. C'est bon, je vous entends.
1: Ah d'accord, ok, tout va bien. Audrey, on le dit pas, on t'écoute.
5: Écoute, ma mère, elle se fait une joie de préparer des bons gratins de légumes à chaque fois qu'on va manger chez eux. Elle pense que ça nous fait plaisir, mais franchement, on en a ras le bol. Du coup, j'ose pas lui dire, en fait.
8: Ah, c'est lui dire.
12: Bah oui, c'est ta mère,
5: mais
12: c'est
5: non,
12: ta belle-mère,
5: mais elle est trop contente.
12: Tu dois le dire.
5: Ouais, mais bon, elle est tellement contente qu'on mange des légumes, et en mais plus, oui. On finit là à chaque fois. Donc franchement, ça me ferait trop de peine de lui dire qu'on en a marre.
2: Non, faut pas lui dire, je pense. C'est son petit moment à elle, c'est son moment à elle, elle est contente.
5: C'est ça, mais oui.
1: Je suis un peu comme Jeff, c'est son moment, ça lui fait plaisir, elle est contente, vous mangez
5: exactement.
1: Les légumes. J'ai envie de dire que c'est win-win, tu
5: oui.
1: vois.
5: Oui.
1: Voilà. Et avec un peu de chance comme ça.
5: Moi, je lui dirai pas alors, je vais continuer à manger des légumes et des gratins à chaque fois qu'on va y aller. Mais c'est pas grave,
1: c'est ça.
5: On apprécie le moment, c'est le plus important.
1: Après, tu peux glisser le message discrètement, genre tu lui offres par exemple un truc de recette de cuisine sans légumes, tu vois.
5: Complètement, c'est clair. Je prends note de l'idée. C'est très intéressant.
1: On t'embrasse, Audrey. Belle journée à toi. On lui dit pas. Allez, petit tour du studio, Lorenza.
12: À un ou une pote, ton ex est à nouveau en couple.
8: Ouf.
12: On le dit pas.
2: Bah, il le saura tout tard.
12: Bah, pas forcément. Il y a des gens, ils bloquent tout. Ils veulent. Enfin, tu vois, ils.
1: Bah, il veut savoir ou il veut pas savoir.
12: Bah, justement, je sais jamais. Tu vois, moi, à ce moment-là, je me dis, est-ce que je dis ou je dis pas. C'est vraiment ça.
2: Ouais, mais si tu dis, ça va faire genre, tu prends plaisir à lui dire, tu vois.
1: Ah, mais bah, elle prend plaisir à le dire.
12: Non, mais c'est pour prévenir, parce que je préfère que ça vienne de moi plutôt qu'elle voit le truc après et qu'elle soit mal, tu vois.
8: Ouais, faut dire.
12: Et qu'elle me dise, ah, tu savais, tu me l'as pas dit. Et là, c'est la merde.
1: Mais après, ça dépend peut-être comment ça s'est terminé, tu vois. Si c'est elle qui est partie, mal. Par exemple. Ah, mal. Oui. Alors, moi, j'ai ma théorie, j'en ai déjà parlé. Ouais. Moi, je me mêle jamais de la vie des couples. Ouais. Jamais. Mais tu l'as vu, toi, moi, pop, j'ai rien. Oh là là, où tu vas, là. Alors, on lui dit pas, Marion?
8: À un date, t'étais pas pareil en photo, ou t'étais mieux en photo?
2: Ah, ça, faut le dire.
8: Faut le dire.
2: Bah, si c'est le tout premier, tu connais pas à peine.
1: Ouais, c'est dur, ça.
12: Mais peut-être pas comme ça. Bah, oui, tu mais... dis, oh, c'est marrant. Bah,
2: il y a une petite différence.
12: Ouais.
8: Ah oui, moi je pense qu'il, enfin, si jamais il a vraiment triché sur ses photos, t'es un peu.
1: Ah non, mais, ah oui, non, mais attends, ça dépend. Si vraiment, sur la photo, il est blond, il mesure 1m80 et qu'il est brun et qu'il mesure 1m8, oui, là, il y a eu un truc forcément qui va pas, il a menti. Mais, voilà. Mais si c'est juste, mais tout le monde met à chaque fois une photo où genre t'as 2 ans de moins, t'es.
2: Bah oui.
1: Tu vois, tu mets le petit filtre, le petit
8: flou. C'est pas honnête.
12: C'est pas honnête du tout, hein.
8: Oui.
1: Ah ouais?
8: Ah bah
1: non. Je sais pas, non, mais moi je suis pas sur les applis, mais j'imagine que honnêtement, ouais. Lorenza, tu mets pas 1000 ans à choisir ta photo quand tu le faisais.
12: Si, mais j'espère quand même que ça y ressemble, quoi. Et si c'est pas le cas, j'aimerais bien qu'on me le dise. Premier degré, je préférerais que le garçon me dise, une diff ou un truc comme ça. Bon, gentiment avec tact, quoi.
1: Oui,
12: et
1: après, il explose pas de rire en disant. Ah, c'est très drôle parce que la photo t'es canon, mais là en vrai, waouh. Mais qu'est-ce qui t'est arrivé? T'as pris un camion dans la tête, hein?
12: Ouais, là,
1: bien sûr,
12: bon,
1: évidemment, là faut éviter. Ryan est là, bonjour Ryan. Oula, on t'entend très mal, Ryan.
2: Oui.
0: Salut Manu, tu m'entends bien?
1: Là, on t'entend. Décidément, on s'entend pas. Qu'est-ce qui se passe dans notre vie en ce moment? Ryan, on le dit pas, on t'écoute.
0: Ah, ma collègue, t'es pas un peu radine?
8: Ah ouais, si, ça faut le dire.
1: Attends, mais ça dépend pourquoi.
0: Bah parce qu'en fait, à chaque fois qu'on ramène les viennoiseries, tu sais, au bureau, elle esquive tout le temps, tu la ramènes jamais.
1: Ah oui.
0: Tu
1: vois, c'est la personne qui a la machine à café mais qui a pas d'argent, qui attend que quelqu'un lui paye.
0: Ouais. C'est ça, exactement pareil.
2: Il y en a partout, ça, c'est marrant.
12: Bah, tu lui dis, aujourd'hui, c'est ton tour des viennoiseries, Sandrine. Et voilà, c'est tout. Enfin, elle a pas le choix, tu vois.
1: Là, elle est où, Sandrine? Elle est malade. Belle journée à toi, Ryan. Merci beaucoup de nous avoir appelé.
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1: 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Avant ça, attention si vous êtes dans l'Hérault. J'ai une mauvaise nouvelle.
2: Oula.
1: Il y a un boa constricteur qui est actuellement en liberté. Un boa constricteur est en liberté après avoir échappé à son propriétaire. Le propriétaire se veut rassurant. Il dit que le serpent ne présente aucun danger parce qu'il a été nourri avant de s'échapper.
2: Oui, mais à un moment donné, il sera plus nourri, quoi. Si
1: c'est, c'est ça. Ouais. Alors, il rappelle quand même que le serpent n'a pas de venin.
2: Oui,
1: et il explique, le mec, quand même, le boa constricteur tue ses proies en les enserrant.
12: Ah, oui,
1: voilà,
12: ça va.
1: Voilà, ça va. C'est vrai que c'est beaucoup plus rassurant.
12: Ah oui, on est rassuré. Tout va mieux.
1: Ah, franchement, savoir que je vais mourir étouffé par un serpent plutôt que piqué, là, c'est mordu.
2: Change tout.
1: Oh voilà. En tout cas, je souhaite une bonne journée à l'Hérault. Voilà. Parlons de Zidane. Zinedine Zidane, c'est le nouveau sélectionneur de l'équipe de France. Et dans quelques jours, le 18 septembre, ça va être un tournant pour l'équipe de France puisque Zinedine Zidane dévoilera sa première liste pour les matchs de Ligue des Nations.
12: Wow. Oh là là là là là là.
1: Une pression.
12: Oh oui.
1: Mais c'est génial parce que tout le monde dit ouais Zidane c'est trop cool et tout, puis dès qu'il va sortir sa liste les gens ah non mais là c'est n'importe quoi.
12: Là Zizou c'est plus notre Zizou, il a craqué.
1: Oh là là. Ah ouais, le mec a pété les plombs et tout. C'est... Je crois que le métier de sélectionneur de l'équipe de France de foot c'est le pire métier du monde.
2: Ah oui complètement.
8: Enfin oui il y a ça et arbitre aussi. Hein. Ah ouais. Plein, tout le monde pourrait être arbitre j'ai l'impression.
12: Oui oui oui.
1: Mais tout le monde peut être sélectionneur, tout le monde peut être arbitre.
12: Ouais.
1: Tout le monde ne peut pas être joueur de foot en
12: non,
1: revanche.
12: Non.
1: Ça, c'est, ouais. Si ça se trouve d'ailleurs Zidane il va se, enfin ce serait génial. Il se met lui-même sur le terrain.
12: Ah ouais. Il se fait un kiff.
2: Pour moi-même.
1: Pour le plaisir. Pour la première. Allez, puis même pour déconner, je vais dans les buts. Allez, on y va. Bon. Mylène Farmer. Je ne sais pas si vous le savez, il y a un nouvel album qui va arriver.
2: Ah non, je ne savais pas moi.
1: C'est toujours un événement quand il y a un nouvel album de Mylène Farmer. Il va sortir le 30 octobre prochain. Et c'est pas tout, parce qu'il y a toujours du mystère autour de Mylène Farmer. Il y a un film sur cet album qui va sortir le 27 octobre dans 34 salles en France pour une soirée unique.
12: Wow, incroyable.
1: Il est diffusé une fois, pouf, il s'en va.
2: Ah ouais, un making of du truc.
12: Mais ça c'est tout Mylène, non, hein.
2: Ouais.
1: Et ça c'est Mimi, ça.
12: Ça
1: ah
12: ouais, c'est tout Mylène, ouais.
1: Vous savez que honnêtement, je rêve de recevoir Mylène Farmer.
12: Ouais, c'est vrai.
1: Je ne l'ai jamais croisé. Je ne l'ai jamais. Pour moi, c'est vraiment un truc. C'est waouh.
12: Mais parce qu'elle donne très très peu d'interviews, quoi. On la voit presque jamais. On sait rien de sa vie, quoi.
1: Et puis, on l'imagine. Tu l'imagines hyper mystérieuse.
12: Oui.
1: Chez elle, à brûler de l'encens et à faire des trucs bizarres.
12: Ouais.
1: Mais moi, j'ai envie de faire un Uno avec elle.
2: Bah,
1: j'ai envie de déconner. J'ai envie de rigoler. J'ai envie qu'on fasse des jeux. J'ai envie qu'elle joue avec nous le matin. J'ai envie qu'on papote.
2: Mais je suis sûr qu'elle est comme ça.
1: Et voilà.
2: Oh, mais oui.
1: J'ai envie de savoir quel est son meilleur sandwich. J'ai envie, de savoir des trucs de la vie, quoi. Ouais. Est-ce qu'elle, sur un escalator, est-ce qu'elle se pousse à droite ou est-ce qu'elle bloque? Qu'est-ce qu'elle pense des gens qui montent trop vite sur l'escalator? Voilà, j'ai envie de lui poser des vraies questions de vie, moi.
2: C'est important.
1: Florent, notre producteur, si vraiment tu veux être le GOAT des producteurs, réussis à inviter Mylène Farmer.
4: Tu veux pas Kinvé plutôt? Parce que ça, je peux l'avoir plus facilement.
12: Le mystère est pas le même.
1: Ouais. Mais... Non, mais je le connais bien, c'est un pote.
4: Ouais.
8: Essaye.
1: Essaye.
4: Je vais essayer. Je vais envoyer une bouteille à la mer.
12: Voilà.
1: On voit pas une bouteille, on voit un message déjà, on voit un truc. Non mais essaye, tu vois.
4: Je vais essayer. Je vais envoyer à tous mes contacts, à savoir.
1: Dis-lui, Manu, il est prêt à faire. Il fera une petite danse de la joie. Il fera ce qu'il veut.
4: Vraiment,
1: n'importe quoi. Je peux me rouler dans la boue si elle veut.
4: Wow. Je vais lui envoyer un mail.
1: Si ça la fait pas venir.
8: Ouais.
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0: dire. Ce vidéoprojecteur nomade Samsung, c'est un vidéoprojecteur, mais vous pouvez l'emmener n'importe où, avec vous, quand vous êtes en vacances, vous partez, vous êtes au camping, bim, vous avez le vidéoprojecteur, vous faites soirée film pour tout le camping. C'est génial.
1: Même avec un drap dans le jardin, moi j'avais fait ça avec mes meilleurs potes, c'est hyper cool. On avait mis un grand drap et on s'était réunis dans le jardin, on avait regardé un film avec un vidéoprojecteur, c'est le feu.
0: Mais quelle histoire incroyable.
2: Mais quelle vie incroyable.
0: Mais Lorenza, mais il t'arrive des trucs.
1: Mais c'est parce que j'en veux un.
0: Mais oui, non mais ce qui est drôle, c'est que t'avais envie de le dire, quoi. T'avais mis un drap.
1: Mais bien sûr, mais parce qu'il ne faut pas qu'un mur, c'est ça que je voulais te dire.
0: Mais bien sûr, avec un drap, ça fonctionne. Alors, vous avez. Alors, faut un drap blanc, évidemment, sinon ça marche pas.
1: Oui.
0: Évidemment. Merci.
1: Avec plaisir.
0: Florent et Laurine sont là. Bonjour à tous les deux.
3: Bonjour Manu. Bonjour Florent.
0: Soyez.
3: Moi, je veux faire comme Lorenza avec mes enfants dans le jardin, là, c'est un rêve.
1: Ah, ben voilà, on se moque de moi, mais Laurine, elle va faire ça.
3: Ah ouais,
0: personne ne s'est moqué de toi, Lorenza.
1: Jamais. Là.
0: Laurine, Florent, l'un d'entre vous va repartir avec le vidéoprojecteur Nomad Samsung. C'est le grand blind test du matin. Ça se passe en trois manches. Il y a trois titres à découvrir. Avant chaque titre, on vous donne un indice. Vous pariez ensuite sur le nombre de secondes qu'il vous faudra pour trouver le titre. Une bonne réponse, c'est un point. Une mauvaise réponse, c'est l'autre qui prend le point. Il faut à chaque fois trouver le titre ou l'artiste. Et c'est le premier ou la première à deux points qui gagne le jeu et qui repart avec le vidéoprojecteur Nomad Samsung. Et vous savez quoi?
4: Ouais.
0: Je m'engage à vous offrir aussi un drap blanc.
1: Parfait.
0: Allez, c'est parti. Avant le premier titre, premier indice de Lorenza.
1: Ils n'ont pas besoin de GPS.
5: Ah oui.
0: Hein? Avec pas mal. Avec cet indice, combien de secondes d'après toi il va te falloir pour trouver le titre, Florent?
6: Je vais dire 3.
0: 3 secondes pour toi. Laurine, tu le laisses ou tu veux descendre?
3: Je le laisse.
0: Attention, 3 secondes pour découvrir ce titre.
6: Ah, ça, c'est la section d'assaut, non?
0: C'est la section d'assaut, c'est ma direction.
1: Bien sûr.
0: Un point pour Florence, 0 point pour Laurine. Deuxième titre à trouver avec un indice de Jeff.
4: C'est la chanson préférée de Manu de cet artiste.
0: Ah oui. Absolument. Mm-hmm. Combien de secondes d'après toi, Laurine? Il va falloir
3: 4 secondes.
0: 4 secondes, c'est peu. Tu veux descendre, Florent, ou tu la laisses?
6: Allez, je vais descendre.
0: Combien?
6: 3.
0: 3 secondes. Laurine, tu le laisses ou tu descends?
3: Je le laisse.
0: 3 secondes, Florent, le titre ou l'artiste? Oula. Pardon?
6: Non, Florent Pagny, non.
2: Et les fans, Manu.
0: J'ai rien contre Florent Pagny, mais c'est vrai que c'est pas. Voilà.
2: Non.
6: Ok.
0: Et puis c'est pas lui qui a chanté The Fate of Ophelia.
6: Ah, c'est Taylor Swift, non?
0: Taylor Swift.
6: Ouais. Ah, oui.
0: J'étais bien tenté, mais ça veut dire que le point va à Laurine. Attention, tout va se jouer maintenant avec le dernier titre. Et c'est Marion qui va vous donner un indice.
2: Ça n'est pas sa vraie couleur.
1: Ah oui. Oh. Bien joué.
0: Florent, combien de secondes d'après toi il te faut pour trouver le titre ou l'artiste?
6: Allez, je vais le tenter en 3.
0: Ouf, la vache! Ah oui!
1: Les joueurs. Hein.
0: Laurine, tu descends ou tu laisses?
3: Eh ben, je suis moins joueuse, je le laisse tenter d'abord.
0: Ok, 3 secondes, c'est parti.
6: Beau soleil là, non? Bleu soleil, soleil bleu.
0: Soleil bleu, oui, c'est gagné! Soleil bleu, c'est ouais, t'as eu du mal, c'est Louisa. Mais c'était un très très bon blind test de qualité aujourd'hui.
1: Bien, pas mal.
0: Laurine, je vais t'offrir le mug Manu sur énergie. Tu nous rappelles quand tu veux. Le mug, il est pour toi. Et puis je vais te rajouter le t-shirt aussi. Allez.
3: Comme okay, ça, super,
0: t'as pas le drap blanc, mais t'as le t-shirt avec un mini projecteur, du coup. On t'embrasse, Laurine et Florent, tu repars avec le vidéoprojecteur Nomad Samsung, il est pour toi, bravo.
6: Merci beaucoup, l'équipe.
0: Et le drap blanc aussi. Hein.
1: Ah,
6: ouais, ah, oui. Aussi. Ah, ok. Ah, bah, j'y compte bien.
0: Ah, oui. Après l'émission, je pars, je vais chercher un drap blanc et on le rajoute dans le paquet.
6: Parce okay, que nous. Bon, mais d'accord.
0: Ah, mais on donne de la personne, nous. Hein. On est comme ça. Hein. Attention. Ouais. Tu préfères, attention, un drap housse ou un drap normal?
6: Un drap housse.
0: Un drap housse. Il est pour moi. Le drap housse blanc, il est pour toi. Tu pourras te le
6: casser. C'est pas celui de chez toi. Hein.
0: Ouais. Ben, non, non, non, vrai, vrai, vrai. En vrai, t'inquiète pas. Belle journée à toi, Florent.
6: Bonne journée, merci.
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0: J'ai lancé beaucoup, beaucoup de gens.
4: Je vois ça, ouais.
0: Il suffit juste qu'ils fassent l'inverse de ce que je fais. Je vais écrire un bouquin comme ça là-dessus, et ça cartonne. Et ils sont de retour, Bataille et Fontaine, de retour sur W9, dans toujours. Il n'y a que la vérité qui compte.
4: Ah, ça cartonne, hein.
0: Mais alors, ça marche, ça fait des années, beauf, ils reviennent, beauf, ça marche, ils sont forts, Bataille et Fontaine, même si évidemment, on ne sait toujours pas qui est qui.
1: Non.
0: Qui est Bataille, qui est Fontaine, mais c'est pas grave. Il est temps, un peu comme chaque jour, de faire un point sur la souris de Mario.
4: Ah oui.
0: Depuis 10 jours, elle a un animal qui tourne dans ses murs. On pensait que c'était une fouine, on savait pas c'était un rat, un mulot, on a sorti tous les animaux de la terre.
1: Ouais.
0: On a imaginé qu'il y avait un tigre, peut-être, dans ses murs. Au final, elle s'est rendue compte que c'était une souris. Pourquoi? Parce qu'elle l'a vue. La souris est passée. Et elle a dit, elle est trop mignonne. Donc, depuis maintenant quelques jours, le but, c'est d'arriver à attraper la souris, de la prendre, de la mettre un peu plus loin pour lui expliquer qu'elle ne doit pas revenir dans la maison.
1: C'est ça.
0: Elle a tenté avec un système que ChatGPT lui a donné.
1: Oui, c'était un piège.
0: De prendre un seau avec une petite rampe, avec un balai. Donc l'idée, c'est que la souris, elle monte sur le balai et elle va dans le seau parce qu'il y a du beurre de cacahuète.
1: Oui.
0: Et une fois en bas, elle est bloquée.
4: Voilà.
0: Sauf que hier, incroyable, la souris est vraiment venue. Donc déjà, elle vient, elle est là, elle sent la nourriture. Elle a grimpé, elle est tombée dans le seau, elle a bouffé. Et super souris, on ne sait pas si elle a mis une cape ou pas. Elle s'est barrée.
1: Elle s'est régalée.
0: C'est incroyable. Mais alors attention, Marion, c'est pas le genre de personne qui se laisse avoir, qui abandonne.
2: Ah non, non, non, ça y est.
0: Attention, elle a investi.
2: Ah oui, nouvelle tentative, là, on a acheté un motel mouse.
0: Hein, quoi?
1: C'est un motel pour souris.
2: C'est une maison, enfin c'est une cage en fait, mais bon, je préfère dire que c'est une petite maison.
1: Oui. Oui.
2: Donc tu poses la nourriture dans le compartiment du fond, tu laisses la porte ouverte, et quand la souris, elle avance pour chercher la nourriture, elle va marcher sur une petite bascule qui va fermer la porte derrière elle, et qui va donc la piéger.
0: Ah. Et toi, mais attends, on est dans Fort Boyard.
2: Ouais. Écoutez, ça m'a coûté 22,95€. J'espère que le motel mouse va fonctionner.
1: Mais oui, non, c'est mais Prison vraiment. Break, elle va s'échapper. Ça va être une folie. J'ai une souris hyper intelligente.
0: Ah, attends, je te rappelle que c'est une Avenger, hein, ta souris.
1: Oui.
0: Attention. Hein.
2: Mais là, je lui ai fait un festin. Je lui ai mis du fromage, des gâteaux de mon fils. J'ai tout sacrifié.
1: Ah, tu la régales.
2: Ouais, j'ai mis du beurre de cacahuète, j'ai mis du Nutella, j'ai mis la totale.
1: Ah,
2: je sais
1: oui.
2: pas ce que ça mange, mais.
0: Écoute, rendez-vous demain si jamais tu réussis à l'attraper. On démarrera l'émission avec. On fera une émission,
1: ah oui.
0: émission spéciale. Émission.
2: Bah, écoute, oh là là, incroyable. Et je voudrais quand même remercier tous les auditeurs qui m'envoient des conseils.

0: La caisse du supermarché, c'est classique. Derrière le camion poubelle aussi, c'est classique. Ouais. Les feux rouges, tu tapes tous les feux rouges.
1: Voilà.
0: Voilà.
1: Et écoute, c'est tombé en panne chez toi. Mon micro-ondes est tombé en panne en même temps que ma machine à laver et mon aspirateur.
0: Ah. Alors non, ça s'appelle une coupure électrique, ça.
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1: Allez.
0: Allez.

0: Waouh.
1: C'est non, c'est une vraie personne qui chante, hein.
2: Waouh.
1: Ah ouais.
0: Putain.
1: Une autre. Ah oui, elle envoie, hein.
0: Non mais magnifique, attends, elle est incroyable.
1: Ah ouais. Une autre. Je la connais pas, celle-là s'appelle Parler à mon père. Vous connaissez la chanson?
3: Oui.
1: Parler à mon père.
3: Oui.
1: Ah bon, ah ouais, je suis pas très

0: Avec le petit accent du sud, quoi. J'irai où tu iras. Ça se passe sur TikTok. Vous reprenez Céline Dion comme vous le voulez. Par exemple, pour que tu m'aimes encore, vous pouvez le reprendre comme ça.
1: Je cherche.

0: à la guitare.
1: À la guitare. Ah oui, non, wow. C'est fort. J'aimerais juste faire tenter un truc, un duo entre les deux. Vas-y, je vais chanter. En même temps, attention. Ok, maintenant, vous voyez ce que vous me faites quand vous m'emmenez au karaoké? 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
1: Et tout de suite, on se fait du bien, comme chaque jour, parce qu'on a besoin de notre dose de bonnes nouvelles. Donnez-nous notre dose de bonnes nouvelles. Tour du studio, on démarre par Marion, allez.
5: Il y a une femme qui a créé une chaîne YouTube que j'adore, c'est pour apprendre les gestes et compétences du quotidien à ceux qui ont grandi sans maman. Hein? Donc t'as des vidéos comme comment faire un gâteau basique, comment emballer un cadeau, comment me faire un maquillage des yeux. Ça s'appelle Mum I Do I. Il y a la traduction évidemment si vous êtes pas aux États-Unis et c'est trop stylé.
1: Elle est américaine la nana?
5: Oui.
1: Oh c'est bien, si t'as pas une maman qui t'a appris les choses, en fait elle te les apprend.
5: Exactement, tous les trucs basiques qu'il faut savoir faire dans sa vie quoi. Un gâteau, recoudre un ourlet, toutes ces choses-là.
6: C'est trop bien.
1: Je pourrais faire pareil avec les gens qui n'ont pas eu de papa. Moi, je
6: peux. Mais ça existe déjà.
1: Ah merde, dommage. Non, je pouvais apprendre à manger des gâteaux en faisant croire qu'on mange des poissons.
5: Ah,
1: ce truc-là, quoi.
5: Ah ouais, il y a un truc là.
1: Ah oui, je signe. Jeff, une bonne nouvelle.
7: Oui, il y a une Américaine de 93 ans. Elle a fait un don de 1 milliard de dollars à la faculté de médecine du Bronx à New York. Résultat, la faculté est devenue entièrement gratuite parce qu'ils ont trop de pognon. Et tous les étudiants qui voulaient faire des études de médecine et qui n'avaient pas les moyens peuvent rentrer dans cette université maintenant.
5: Ah,
7: grâce à une personne.
1: Un milliard de dollars.
7: Elle a fait un don d'1 milliard de dollars.
6: Ben, wow.
7: Voilà, je pense qu'elle n'en avait pas besoin du coup.
1: Ouais, ah, bon. C'est ça. Donc du coup, radine.
7: Bah, bien sûr.
1: Les belles nouvelles, les belles histoires du jour, Lorenza.
6: Il y a deux potes d'enfance qui viennent de vivre un truc de fou, un rêve. Hein. Pendant un déplacement pro à Sainte-Maxime dans le Var, ils sont passés prendre un ticket à gratter, un millionnaire à 10 balles.
7: Ouais.
6: Eh ben, jackpot,
5: oh là là.
6: Ils ont gagné 1 million d'euros.
1: Oh.
6: Et ils s'étaient toujours promis de partager s'ils gagnaient, donc c'est chacun 500 000 euros.
1: Oh.
6: Et leur premier projet, c'est de devenir propriétaire de leur résidence principale. Je trouve ça trop cool.
5: Oh la chance.
1: Franchement, ouais, c'est ça. C'est la... En fait, c'est le genre d'histoire, t'es content pour eux.
5: Ouais.
6: Et en même temps, tu dis, et moi.
1: Mais ouais. Voilà. J'aime
5: un peu le seum.
1: Je suis content pour toi, mais j'ai pu faire un petit croche-patte quand même. Ouais,

0: Bonne journée.
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0: Demain à la même heure, on aura Marine.
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0: cette nuit à minuit, il y a le nouveau hit de Marine qui sort.
4: Oui.
0: J'ai eu la chance de l'écouter.
3: Alors Tricheur.
0: Ouais, ça s'appelle Tricheur.
4: Ah oui, d'accord. Je crois que tu l'insultais.
3: Non,
0: elle me dit des trucs beaucoup plus violents que ça quand elle m'insulte, Lorenza. Le nouveau hit de Marine s'appelle Tricheur et je sens le gros hit.
3: Ah, trop bien.
0: Ah ouais. Et ça te rentre dans la tête. C'est c'est catchy, c'est...
3: Ok.
0: Je sens une sorte de nouvelle era pour Marine.
3: Oh.
0: Un peu comme la nouvelle era de Miley Cyrus qui devient Miley. Eh oui, parce que vous n'êtes pas au courant, Miley Cyrus a décidé maintenant d'enlever le Cyrus et maintenant c'est que Miley.
4: D'accord.
0: Et Marine va faire pareil. Ce sera que Marc. Marine sera avec nous demain entre 9h et 10h. Allez, on ouvre les lignes. 0-800-72-48. On a Claire qui est avec nous. Bonjour Claire, bienvenue sur Énergie.
5: Bonjour Manu, bonjour l'équipe.
0: Qu'est-ce qu'on peut faire pour toi Claire?
5: Alors, moi j'ai un aveu à vous faire. Je n'ai jamais vu les Harry Potter.
6: Oh là là.
5: J'arrive pas à les regarder, en fait, on m'en parle trop.
3: C'est juste ça l'excuse.
0: Et puis,
5: j'ai pas trop le temps non plus.
0: Les Potterheads, là, calmez-vous, s'il vous plaît.
4: Ouais.
0: Moi, j'en ai vu, mais j'en ai eu en voir trois. J'ai abandonné l'histoire, il y avait trop de monde dans tous les sens. Mais après, vous êtes fan.
4: Ouais.
3: Non, mais c'est trop bien, c'est culte, il faut les voir au moins une fois pour te faire une idée.
6: Ouais, ou alors, lis les livres.
4: Ouais, mais tu peux pas tout voir, il y a plein de sagas maintenant. Moi, je peux comprendre. Pour le coup, les Harry Potter, je les ai vus, mais genre les Hunger Games, ces machins, moi, j'ai jamais vu ces trucs-là parce que j'ai pas le temps, quoi. Il y a trop de trucs, il y a trop de films.
5: Ouais,
4: je suis perdu.
0: Il y a combien de Harry Potter?
3: Il y en a 7, ouais.
0: Ah oui, c'est long quand même.
3: Franchement.
5: Oui, mais en plus, ils sont longs. Je crois que chaque film, c'est au moins 2 heures, non?
0: Sais que moi, j'avais pas vu les Star Wars et j'ai fait les 9 d'un coup.
4: Waouh!
0: Wow. Ouais, j'ai perdu 8 dixièmes à chaque œil après. Là,
5: Ouais, pour tout vous dire, Star Wars, j'ai pas regardé non plus.
0: Ah oui, d'accord. Mais en fait, Claire, est-ce que t'as regardé les films déjà dans ta vie?
5: Oui.
0: C'est quoi le dernier film que t'as vu?
5: Alors, au cinéma, j'ai été voir Spider-Man.
0: Bien, oh, pas mal.
3: Bon, c'est ça, c'est déjà bien, ouais.
0: C'est bien.
5: C'est déjà bien. Mais pourtant, mes enfants me motivent à regarder. Hein, mais non, j'avoue que.
3: En famille, en plus, c'est le rêve idéal, quoi.
0: Oui, mais attention.
3: C'est Harry Potter en famille.
0: Claire n'aime pas ses enfants. Donc, bien sûr, évidemment. Merci beaucoup, Claire, de nous avoir appelés. On te souhaite une belle journée. Il y a Edouard qui est là aussi. On ouvre les lignes. 0-870-42-48. Bonjour, Edouard.
7: Salut Manu, salut l'équipe, ça va?
0: Mais très bien, ouais. on est content, on est là jusqu'à 10h, on est avec vous, qu'est-ce qu'on peut faire pour toi?
7: Mais écoute, moi ça fait 2 mois que je suis en couple avec une fille, mais ouais. C'est bientôt son anniversaire en fait, et je sais pas trop quoi lui acheter parce que je veux pas en faire beaucoup trop,
4: ouais.
7: Et je veux pas passer pour un rat non plus quoi.
0: Ouais, alors, compliqué, ouais. D'expérience, fais pas de cadeau van. Moi, j'avais fait un cadeau van la première fois à ma femme et je peux dire qu'elle avait pas du tout apprécié.
4: Ah bah, tu vois,
0: c'était même pas un cadeau, j'avais reçu à la radio un truc qui s'appelait le livre anti-Saint-Valentin. Et je lui ai offert.
3: Oh là là, mais nul. La chance qu'elle soit toujours là. Hein.
0: C'est. Donc. je me suis fait. Elle m'en parle encore aujourd'hui. Hein,
3: désolé, après.
0: Marion.
3: Il y a un truc que tu peux faire, je trouve que ça marche bien, c'est acheter un produit beauté qu'elle utilise déjà. Parce que ce sera hyper utile pour elle et en plus, ça montre que t'es observateur, que t'as fait attention à ce qu'elle aime et tout, c'est pas trop
0: pas
3: cher.
0: Mal. Ça c'est malin.
7: Ah ouais.
3: Et puis une expérience aussi ensemble, un petit resto, un truc normal, obligé ce jour-là.
0: Non, la crème c'est très bien.
3: Ouais, la crème.
7: Il faut un retour sur investissement. Il faut que ça me puisse apporter ses fruits sur moi aussi. Si elle a la peau douce avec une bonne crème, je suis gagnant.
3: Ah ouais, d'accord. Tu te projettes là.
0: Non, Edouard, si elle a, c'est pas pour la peau de elle, c'est pour que lui n'ait pas le problème. Quand lorsqu'il la touche. Ouais, non, il est très comme ça, Edouard. Non, il pense vraiment qu'à ça. Il pense qu'à sa gueule, Edouard. Ça, c'est Edouard tout crache. On souhaite quand même une belle journée, Edouard.
7: Merci beaucoup.
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0: Attention, je vais dire une phrase que je pensais jamais dire un jour.
4: Ah.
0: Il est ce soir dans le film La French sur T18.
3: Ouf, je connais même pas.
0: Ouais, voilà, c'est la chaîne T18. C'est la première fois que je parle de la chaîne T18.
4: Ah oui. Ah, je croyais que tu parlais de La French. Je suis... ah, ouais, d'accord.
0: Non, c'est un film avec Jean-Louis Jardin. Voilà. Et ben, T18.
3: T18 ?
0: Ouais. T18. Je crois que j'ai jamais regardé.
3: Mais je n'ai T18. Jamais entendu ce nom de chaîne,
0: mais,
3: même.
0: Mais en même temps, je crois qu'eux ne nous écoutent pas. Donc c'est étonnant. Non, voilà. Bon. 9h58, on n'est pas encore parti. On profite de chaque minute. On est avec vous et avec Sonia qui est notre dernier appel du jour. Bonjour Sonia.
9: Bonjour Manu, bonjour l'équipe.
0: Sois la bienvenue sur Énergie, t'es notre dernier appel, c'est avec toi qu'on va lancer le mood de cette journée. T'es déjà au travail ?
9: Oui, tout à fait.
0: Ça fait rien, pardon. Apparemment c'est un métier cool, qu'est-ce que tu fais ?
9: En fait je suis éducateur canin comportementaliste.
0: Oh c'est cool ça. Oh, c'est-à-dire que quand on a un chien, si y a des problèmes, on vient te voir et tu nous aides à les résoudre.
9: Absolument, ouais, tout à fait. J'interviens chez des particuliers et puis j'éduque ou je rééduque leur chien.
0: Ouais. J'ai des questions. J'ai deux chiens.
9: Vas-y.
0: C'est les petits chiens. Pourquoi les petits chiens, ils nous lèchent tout le temps. Ils veulent nous lécher tout le temps.
4: Ah oui.
9: C'est parce qu'ils t'aiment, Manu. En fait, il y a plusieurs causes. Ça peut être effectivement parce que ils expriment de l'affection.
0: D'accord.
9: Ça peut être donc en fait c'est un comportement instinctif, tu vois, qu'il a hérité de la relation avec sa mère quand il était chiot. Ça peut être aussi ça libère des endorphines, donc du coup ça l'apaise. Tu vois, si jamais le chien il est stressé ou quoi au caisse.
0: Ah, je suis son doudou.
9: Et sinon,
0: en fait.
9: ouais, un peu, c'est un peu ça. Et sinon il cherche de l'attention. Ça peut être ça aussi.
0: Ah oui, il a l'attention, je peux dire que...
9: Justement, il a compris quand les chants, ça te faisait réagir, et du coup, tu t'occupes de lui, quoi.
0: Ah oui, il est malin. D'accord, et le coup de patte aussi, c'est pour ça ?
9: Et le coup de patte, c'est pareil, c'est cadeau.
0: D'accord, ok. J'ai le bonus, moi, en fait.
9: T'as la totale.
0: D'accord, mais écoute, je suis heureux. Et le fait qu'il dorme dans le lit, le chien, c'est too much ou c'est pas too much ?
9: Ouais, c'est too much. Là, par contre, moi, c'est quelque chose que je dis à mes clients. Alors, sauf si ton chien, il est vraiment parfait, chacun a sa place, quoi. Le lit, c'est toi, ta femme, et basta. Le chien, à la limite, au pied du lit, mais pas dans le lit.
3: Oh, t'as peut-être pas nu.
0: Je vais dire un truc, si je demande à ma femme, elle va me dire le lit c'est pour les chiens et moi et toi tu vas ailleurs. Vous savez, dans un couple il faut savoir faire des concessions.
9: Voilà, pas du coup garde le chien, quoi.
0: Moi je garde tout le monde. Sonia, je vais t'offrir le mug Manu sur Énergie. Je te remercie beaucoup de nous avoir appelé ce matin.
9: Merci beaucoup, bonne fin de journée.
0: Belle journée à toi. Il est 10h, on s'en va, on sera de retour demain pour déjà le week-end, déjà la dernière de la semaine demain. 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Et demain à partir de 9h, il y aura Marine qui sera avec nous.
3: Ouais,
0: ça va être une belle journée demain.
3: Trop bien.
0: Écoutez, profitez de votre journée déjà, de votre jeudi. Et comme chaque jour, ouais, je sais, j'allais vous surprendre.
3: Ah ouais.
0: Et comme chaque jour, on se quitte avec un titre rapide, un bon titre qui va lancer la journée. Britney Spears, à demain.
3: À demain.

0: Je ne veux pas vous saper le moral, mais on va avoir un gros problème cette saison.
1: Quoi?
0: Parce que moi, j'ai besoin de la clim. Ouais. Marion est allergique à la clim, donc de son côté, il y a la clim qui est coupée. Jeff, ça le gêne pas trop. Lorenza aime pas trop la clim, ce qui fait qu'il y a du froid, mais que, en fait, si je voulais être bien pendant l'émission,
2: ouais.
1: Tu devrais être debout
0: en fait, moi,
1: et.
0: Là.
3: Ouais, bah, c'est bien là, reste ça, là.
0: Ok, ça va être chiant pour tout le monde, mais. Bon, c'est pas grave. Soyez les bienvenus, c'est jeudi, on est le 27 août 2026, c'est le deuxième de cette nouvelle saison. Marion est là.
3: Bonjour.
0: Jeff est là aussi.
2: Bonjour.
0: Lorenza est là.
4: Salut.
0: Salut. Ça va le poisson? Ça va pas mal. On est bien, on est tranquille. Vous êtes avec nous, vous avez envie d'être notre premier appel du jour. Pour lancer cette journée, vous nous appelez au 0870 42 48. On va écouter Rivière avec She Doesn't Mind dans 2-3 minutes. Allez, qu'est-ce que vous avez envie de partager avec nous pour démarrer cette journée?
2: Pitié, moi, pitié. Il y a un truc qui m'a agacé hier, faut que je vous en parle.
0: Ah.
2: Je
0: suis allé faire l'émission.
2: Est-ce qu'on peut débriefer, s'il vous plaît? Non, non, mais je suis allé faire mes courses hier après-midi, tu vois, tranquillement en rentrant chez moi. Et en fait, je me suis rendu compte que la personne devant moi à la caisse n'avait pas mis le petit séparateur une fois qu'elle a mis ses affaires sur le tapis. Elle n'a pas mis le séparateur. Et je ne sais pas si j'ai le droit de commencer à mettre mes affaires, moi ou pas, sur le tapis.
0: C'est pas bien, ces gens-là.
2: Oui, j'aime pas ça. Ça m'a un peu agacé.
3: Alors, je ne mets jamais le séparateur.
2: Et ben, c'est pas bien. C'est un égoïsme pur, quoi.
0: Excuse-moi, je suis d'accord avec toi.
4: C'est à vous de le mettre.
0: Non!
3: Mais attendez, chacun se démerde.
2: Qui dit que t'as pas ton homme qui va arriver avec un pack d'eau parce qu'il est en retard?
0: Excusez-moi, mais alors là j'ai l'info.
4: Oula.
0: C'est ma 16e saison sur Énergie.
4: Oui.
0: Je peux dire qu'en 15 ans j'en ai eu des caissières au téléphone. Et à chaque fois je posais la question.
4: Et alors?
0: À qui est-ce de mettre le petit séparateur?
2: Merci.
0: Et à chaque fois, les caissières qui sont quand même les personnes qui connaissent le mieux la caisse disent, c'est la personne qui termine de poser ses courses.
2: Et voilà.
0: Pour faire comprendre à l'autre personne qu'elle peut mettre
3: ses courses.
0: C'est écrit
3: où ça? Il y a une charte? Il y a quelque chose?
2: Mais non, mais c'est logique, mais c'est dans la séance.
0: T'es en train de faire caca sur les caissières.
3: Non, non, pas du tout, je ne me permettrai pas.
4: Ça crée un petit moment de partage et de complicité quand tu le mets.
2: Quand tu dis merci,
4: tu le mets et tu regardes.
0: Il y a ce moment où elle le met, tu dis merci, la personne te sourit, elle dit bonjour à la caissière et ça s'enchaîne.
2: Mais
0: comme
2: oui,
0: ça.
2: Voilà, et ça s'appelle l'amour.
4: Bah dans l'autre sens, ça marche aussi. Hein,
0: mais non, parce que ça fait genre, si quelqu'un. Imagine, j'ai pas fini de mettre mes courses. Et là, t'as l'autre personne derrière qui vient mettre le séparateur.
4: Eh
0: c'est
4: ben,
0: genre...
4: ça vous fait rigoler un petit peu, tu dis j'ai 2-3 trucs à mettre et puis bim, bam, passe autre chose.
0: Non, dans notre société aujourd'hui, ils se regardent mal, ils se tapent.
3: Tu sais pourquoi je le mets pas là?
0: Bah dis-nous.
3: Imagine qu'il y a tous les clients qui l'ont touché. C'est un nid à bactéries,
4: ah oui,
3: ce truc.
4: C'est
2: ton caddie, tu l'as déjà touché ton caddie de façon.
3: Eh ben c'est pas grave, ça je le touche pas le séparateur. Ça me dégoûte.
0: Bah, tu vois, t'es hyper égoïste.
3: Ouais. Oui, certainement.
2: Je suis déçu, je suis très déçu.
0: Ouais, je suis hyper déçu aussi.
4: Mais vous êtes des malades.
0: Mais sinon, tu mets du gel hydroalcoolique ou tu le nettoies.
3: Non, j'ai pas envie.
0: Mais tout ce que tu touches au supermarché, je crois que les gens, ils ont pas touché les pots que tu prends là.
3: Oui, mais ça me dégoûte. Je trouve que c'est pas utile, c'est pas à moi de le faire. Chacun se débrouille.
4: Oui, puis c'est pas grave, en vrai, les gars. Là, vous faites un truc.
2: Bah, c'est pas grave, mais ça agace.
0: Je suis désolé, mais moi, je passe derrière vous, je vous aime pas. Autant dans le studio, je trouve super. Autant au supermarché, vous êtes des connasses.
2: Non, voilà.
0: Bonjour. Quel est le petit comportement, bon, qui est pas très grave, c'est pas dramatique, quoi, mais qui vous agace vraiment que des gens puissent faire? Je propose de bien lancer cette journée à ce sujet. Appelez-nous 0870 42 48, c'est le numéro de téléphone qu'a fait Alexandra. Bonjour Alexandra.
5: Bonjour Manu, salut toute l'équipe.
0: Sois la bienvenue Alexandra, c'est avec toi qu'on lance cette journée. C'est notre premier appel du jour, tu nous appelles d'où?
5: De Colmar, dans le Haut-Rhin. Je suis originaire d'Andolsheim, mais je travaille sur Colmar.
0: Tu es quoi, pardon? Originaire d'où? Pardon, tu as dit? De?
5: Andolsheim.
0: Ah, ça, c'est la magie des noms de villages alsaciens, c'est ça?
4: Oui, moi j'adore.
0: C'est en fait, c'est les codes Wi-Fi, les noms d'Alsace. C'est génial. Et qu'est-ce que tu fais comme travail, Alexandra?
5: Je suis infirmière à domicile.
0: Et c'est pour ça que tu te lèves très tôt le matin?
5: Oui.
0: Oui. Elle fait partie de la secte des gens qui disent oui.
3: C'est hyper dur comme métier. Hein. J'ai une de mes meilleures potes qui est infirmière à domicile. La dernière fois, elle s'est fait courser par le chien du patient.
2: Mais non,
3: oh, quelle horreur. Tu vas faire avec la contrainte.
0: Et ben moi, j'en connais une. Elle s'est faite manger par le chien. Non, c'est pas vrai. Non, c'était par le patient. Non, mais je comprends, c'est compliqué.
3: Eh oui, c'est pas facile.
0: Écoute, Alexandra, je te souhaite une belle journée. Merci de nous avoir appelés. Tiens-nous au courant demain si tu t'es pas fait bouffer par un chien quand même pour être sûr que tu vas bien. On t'embrasse et je vais t'offrir le mug Manu sur Énergie pour démarrer ton petit café du matin avec nous.
5: Ah, parfait, merci beaucoup. Et belle rentrée à vous.
0: Et belle rentrée à toi aussi, gros bisous.
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0: Et puis on se concentre.
1: Ouais. Allez.
0: Pendant les vacances, c'est la promesse que les gens tiennent le moins souvent. J'aime bien faire des sondages sur les vacances, on a un peu l'impression d'être en vacances. Quelle est la promesse qu'ils tiennent le moins souvent?
2: Passer moins de temps sur son téléphone.
0: C'est pas ça, mais on est un peu dans l'idée.
1: Ça a rapport avec la bouffe?
0: Non. Non, non.
3: Enfin partir avec une petite valise. Tu sais, tu utilises toujours les trois mêmes maillots.
0: Pas de rapport avec les valises.
2: D'accord. Le sport?
0: C'est pas le sport.
1: C'est une activité?
0: On peut dire que c'est une activité, effectivement. C'est la promesse qu'on tient le moins souvent. On dit qu'on va le faire, mais on le fait pas.
3: Le régime, c'est pas le régime?
0: Non, rien à voir avec la bouffe.
1: Aller dormir tôt?
0: Non, c'était lire davantage.
3: Oh!
2: Ah oui.
1: Ah bah
2: oh
1: oui.
0: Non. Je suis le spécialiste de ça. Systématiquement, à chaque vacances, je vais au relais, j'achète un bouquin que je ne lirai pas.
1: Mais c'est trop triste, mais donne-les-moi, je vais faire un truc.
0: Bah non, ils sont dans ma bibliothèque.
1: Bah oui, mais tu les lis pas.
3: C'est de la déco.
0: Alors, je sais pas si vous connaissez Michael Connelly, qui est un auteur de romans policiers. Eh ben, je les ai tous depuis 2001.
1: Mais tu sais même pas si c'est bien ou pas.
0: Aucune idée.
1: C'est fou.
0: Sur la suivante. La profession d'agriculteur serait celle qui aurait le plus de ça. Ils auraient le plus de quoi?
2: Des horaires matinaux?
0: Non.
1: C'est un objet qu'on a sur soi?
0: C'est pas un objet, non.
3: D'inscription à labourer dans le pré.
0: Ça aide effectivement le métier, mais c'est pas ça, non.
1: Faut d'autres personnes?
0: Oui, absolument.
2: Ça a un lien avec les animaux ou pas?
0: Pas du tout. Alors. La profession d'agriculteur serait celle qui aurait le plus de ça.
3: De célibataire, en fait?
0: Non.
1: À l'inverse?
0: Oui, un
1: de
0: petit
1: maîtresse?
0: Peu. Non, tu passes de célibataire à maîtresse, peut-être. Alors, il y a un truc entre les deux, hein, c'est le couple. Hein.
1: J'ai pas trop de notions.
0: La profession d'agriculteur serait celle qui aurait le plus de relations sexuelles.
1: Ah bon?
3: Ah bon?
0: Bah oui.
1: Ah bah ça m'étonne.
3: Ils sont obligés de faire des émissions de télé pour trouver l'amour et ils.
1: Ouais.
3: Côté,
0: pas tous, hein.
3: Ah oui,
1: Dans le foin, ça pique.
0: Dans le AXA,
1: oui,
3: c'est vrai.
2: Et exact. Dans le tracteur, attention aussi.
1: Oui, oui, oui, levier de vitesse.
2: Faire gaffe.
0: Ah, un moment, non. Ne manquez pas le moment de Marion tout à l'heure. Elle nous expliquera pourquoi il ne faut pas faire l'amour dans le tracteur. Elle nous dira en revanche que dans une benne à ordures, c'est délire. C'est dans cet endroit que 6% des Français préfèrent dormir en vacances. Quel est cet endroit?
1: Un mobilhome.
0: Ce n'est pas un mobilhome.
2: Un hôtel.
0: Non plus.
3: Un hamac.
0: Non, mais on continue. Vous pensez que c'est les vacances, hein.
1: C'est dans la nature.
0: Ça peut.
2: Un bateau.
0: C'est pas un bateau, dans la nature, putain, c'est qui s'est échoué.
3: Un matelas gonflable sur une rivière, tu te balades.
0: Ça peut être un matelas gonflable, mais il y a autre chose.
3: Autour.
0: Oui, c'est l'endroit.
3: D'une tente.
0: Exactement. C'est dans une tente que 6% des Français préfèrent dormir en vacances.
3: Okay, oh, il fait chaud le matin, non?
0: J'aime bien. Mais si tu me dis un hôtel 5 étoiles, je dis oui aussi.
3: Oui.
4: Bonjour, c'est Angèle. Je viens de remarquer un truc. Angèle, vous savez que si on enlève le G, le E, le L et encore un E et qu'on garde le A et le N, alors après ça, on rajoute un M et puis un U, et ben ça fait Manu. Voilà.
0: Bah, je crois pas que c'est pas une coïncidence, en
3: bah,
0: fait.
3: Bah oui, c'est quand même un.
1: C'est pas grand, fou,
0: ça,
1: hein.
0: Ça s'appelle le destin, tout simplement. Mmh. Alors, si vous vous demandez quand est-ce qu'Angèle sortira un nouvel album, et ben je vous l'annonce, c'est le 16 octobre, c'est dans pas longtemps.
3: Eh oui.
0: Ça s'appellera Instinct. Voilà.
3: Oh.
0: Et peut-être qu'on pourrait la recevoir.
1: Oh oui!
0: Oh oui!
3: J'aime bien.
1: Elle est trop cool.
0: Écoutez, c'est tout ça. Jeff aime bien Angèle.
3: Écoutez, c'est sympathique.
0: Lorenza aussi.
2: C'est quand je valide.
0: Très bien. Maintenant, il faut juste qu'elle soit d'accord pour venir.
3: Ouais, c'est autre chose.
0: C'est plus compliqué. Quel est le comportement, pas très grave, mais qui vous agace quand même chez les gens? On a démarré l'émission avec un Jeff remonté tout à l'heure. Et je te comprends.
3: Merci.
0: C'est vrai que moi non plus, j'aime pas quand les gens à la caisse du supermarché ne mettent pas le petit séparateur.
3: Mais oui.
0: J'ai l'impression qu'ils ne pensent qu'à eux. C'est extrêmement égoïste.
1: Oh là là.
3: Ils n'autorisent pas à en chier.
1: Mais c'est bon, c'est pas la mort.
0: Eh ben si. Le nombre de gens qui meurent parce qu'il n'y a pas le séparateur, on s'en rend pas compte. Mais ils sont camouflés, évidemment, les corps. Quel petit comportement, pas très grave, mais qui vous agace chez les autres? 0-870-42-48, on va démarrer avec Johanna qui est là. Bonjour Johanna.
5: Bonjour Manu, bonjour l'équipe.
0: On t'écoute Johanna.
5: Alors, les gens qui te tapent un peu trop fort sur l'épaule, vous savez, juste pour te raconter quelque chose, alors que t'es occupé et ils continuent jusqu'à ce que tu te retournes.
0: Parce qu'ils veulent absolument te raconter quelque chose.
1: Je connais personne qui fait ça.
3: Si, les gens seuls dans la vie. Ils t'appellent, ils sont mon ami.
1: Des enfants, quoi.
0: Et il y a un peu pire que ça. C'est ensuite la personne qui se rapproche de toi et qui te colle le visage.
1: Ah, c'est horrible.
0: Et tu sens son haleine.
1: Ah non, ça c'est horrible. Ça, c'est... Non.
0: Ça, j'ai du mal avec ça.
2: Ah non, ça c'est pas possible.
1: Bah, elle est limite, quoi. Il y a une limite à avoir.
3: Oui, la courtoisie, oui.
1: Bien sûr.
0: Et donc, les boomers, on est bien ou pas? Les jeunes aujourd'hui, ils respectent plus rien.
3: Hein. Ah, c'est incroyable.
0: Enfin, non, moi, je vais dire un truc. Moi, nous, quoi. Aujourd'hui, ils sont sur leur téléphone, mais moi, on me donnait une orange à Noël.
3: Mais exactement. Voilà. Ou des épluchures si on n'avait pas été sage.
1: Bah, un bout de charbon.
0: Bah, avec un bout de bois, on faisait quoi? On faisait une après-midi à s'amuser avec les copains. Bah,
3: évidemment, on allait chasser tout ça. Oh, là,
0: tu chassais, toi. Ah, c'est dangereux ton éducation, quand même. Merci beaucoup, Johanna, de nous avoir appelés. On te souhaite une belle journée. Qu'est-ce qui n'est pas très grave chez les autres, mais qui vous agace quand même? Marion?
2: Les gens qui calent des du coup, toutes les deux, trois phrases, là, ça, je peux pas.
3: Du coup, ça te fait chier, ça.
2: Alors,
3: ça
2: arrête. Je peux pas.
0: Marion, ça fait deux jours qu'on est ensemble. Il va falloir que tu saches quelque chose. Tu vas détester Lorenzo.
1: Je lui ai dit.
2: Mais j'ai pas remarqué encore. Tu fais un effort, alors là.
1: Bah, même pas. Mais en tout cas, tu as le droit de me dire quand j'en fais trop.
0: Mais
1: quoi,
0: t'en fais tout le temps.
1: Ouais, mais je sais, c'est un tic de langage.
0: Les du coup et en gros. C'est un
2: enfer. Je peux pas. Ça m'énerve parce que je focus que là-dessus et du coup, j'écoute pas le reste. Je vais pas beaucoup
0: s'écouter. Ben, moi, ça fait 3 ans. En fait, je ne sais pas ce qu'elle dit, Lorenza.
2: Tout s'explique.
0: J'entends. Non, du coup. En gros. Mais te dire exactement ce qu'elle dit.
1: Si jamais ça arrive, dites-le-moi.
0: Ah ben, ça va arriver. Hein.
1: Okay. Oui, non, mais comme ça, voilà.
0: Qu'est-ce qui vous agace chez les autres, même si c'est pas très grave? Vas-y, Lorenza, à toi.
1: Les gens qui marchent devant toi sur le trottoir et qui s'arrêtent en un coup.
0: Oui.
1: Pour regarder un truc sur leur téléphone. Mais en fait, mets-toi un peu sur le côté. Enfin, là, tu
3: leur rentres dedans, bah, évidemment. Fous, oh,
1: bah, et après, ils te regardent mal. Et t'es là, bah, attends, c'est quand même toi qui viens de t'arrêter en plein milieu. Quoi.
0: Et les gens qui marchent alors que t'es en vélo sur la piste de vélo. Alors.
1: Oui, ça aussi, c'est vrai que c'est un peu relou.
0: Alors.
1: Ils sont agaçants.
0: Oh, le piéton là.
2: Et ceux qui prennent toute la place sur le trottoir. Ils sont plusieurs et ils laissent pas la place de passer. Là, ça m'énerve.
0: Et quand t'es en voiture sur un parking, et que la personne qui va récupérer sa voiture, elle marche au milieu de la voie.
1: Ah oui.
2: Oh là.
0: Et t'attends, franchement. Tu te dis, je vais pas le faire, je pourrais accélérer.
3: Il faut essayer.
0: Non, faut pas essayer, non, faut pas le faire. Olivier est là, bonjour Olivier.
6: Salut Manu, salut l'équipe, je voudrais lancer les saisons des Kikou pour Lorenza.
1: Kikou Oli.
0: Alors, ça aussi, oui. Moi, il y a un truc qui m'agace chez Lorenza, on est dans le sujet. Hein.
3: Un truc seulement.
1: C'est
3: bizarre.
1: C'est bon.
0: J'ai pas dit ce que c'était. Donc, ce que c'est la vie de Lorenza.
1: Ah non, c'est toujours plus.
0: Elle aime bien de temps en temps faire Kikou.
2: Oui. J'ai remarqué ça.
0: Et c'est vrai que ça me gêne. C'est un peu gênant.
1: Ça gêne plusieurs personnes. Je m'en fous.
0: C'était 2000, quoi. C'était...
3: Oui, c'est ça.
1: Oui, mais je m'en fous, j'aime bien. Donc.
0: On est parti sur un truc, t'as droit à un Kikou par jour.
1: Ouais.
0: Voilà.
1: Parfait. Il est fait, c'est bon.
0: Voilà, on a réglé le problème du Kikou. Il y avait autre chose que t'aimais pas trop, Olivier?
6: Alors, les gens qui envoient 10 messages à la suite au lieu d'un seul avec tout dedans.
3: Ah oui, c'est classique ça.
0: Je le fais.
2: Moi aussi.
0: Ah bah tout le monde le fait.
3: Oui, c'est ça.
2: Oui, mais on est pressé et puis je sais pas, on écrit comme ça nous vient en fait.
0: Exactement. Et
1: c'est spontané quoi.
0: Le problème c'est que écrire tout un long truc,
1: c'est chiant. T'es obligé,
0: tu l'envoies et là quand tu te relis, tu dis il y a des mots, ils sont partis n'importe comment en sucette, ça a écrit n'importe quoi et t'es obligé de tout corriger. Parce que t'as
6: besoin
0: de
6: des vocaux.
3: C'est ça.
1: Ah ouais, oui, bonne idée.
3: Ouais, mais si c'est trop long, c'est un podcast, c'est chiant.
0: Mais non. Je veux pas. Ouais, exactement.
3: Ouais.
0: Mais et puis je veux pas me dire. Après, je saurais plus écrire. Donc j'écris.
3: Oui, d'accord.
0: Je suis un peu psychopathe quand j'écris. Je déteste faire des fautes.
1: Oui, je sais. T'aimes pas les fautes d'orthographe.
0: Et quand je mets un point d'exclamation, il faut qu'il y ait un petit espace avant. Et des fois, il enlève l'espace entre la lettre et le point. Donc je suis obligé de revenir, de mettre l'espace. Quand j'envoie un message.
3: Il faut pas mettre d'espace entre le dernier mot et le point.
1: Si,
3: normalement, c'est après.
1: Non.
3: C'est après le mot d'après.
1: Non.
0: Ah, il faut mettre. Alors, un point, tu mets pas l'espace.
1: Non, mais un
0: point d'exclamation. Oui.
1: Ou d'interrogation.
0: En fait, quand il y a deux éléments, tu mets un espace.
3: Bah, tu me l'apprends.
0: Excusez-moi.
3: Oui.
1: On se fait chier là.
0: Merci de nous avoir appelés.
6: Avec plaisir, bonne journée l'équipe.
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0: Et on peut continuer à parler des petites choses qui nous agacent. Quelles sont les choses que les autres peuvent faire qui vous agacent? Des choses pas forcément très graves, mais ça vous agace.
1: Ah, ceux qui ont la main molle.
0: Oh putain.
1: Quand tu serres la main. Je savais que j'allais mettre tout le monde d'accord un peu avec celui-là.
0: Qui aime avoir quelqu'un qui serre la main de la mollesse là?
1: Mais en plus, ça donne vraiment une mauvaise première impression qui compte quoi. Donc,
0: Il bande mou de la main.
3: Oui, c'est ça, exactement. Il est pas excitant, oui.
0: Non mais c'est vrai, c'est trop. T'as l'impression qu'il te.
1: Oui.
0: En fait, t'as l'impression que c'est ta faute. C'est
2: oui.
0: moi. C'est
2: oui,
0: moi.
2: Qui... Ils ont pas envie de dire bonjour.
0: Ouais, exactement.
1: Ils sont un peu dégoûtés comme ça.
0: Après, ça peut être une panne, comme une panne sexuelle.
1: Ah, ouais, bah.
0: Ok, attends, excuse-moi, on recommence dans un quart d'heure.
3: Non mais tu devrais avoir des pilules pour la main. Du coup,
0: Viagra main. Pourquoi pas. Dimitri avec nous au téléphone. Bonjour Dimitri.
8: Bonjour Manu, bonjour l'équipe.
0: Bienvenue sur Énergie Dimitri. C'est pas grave, mais quand les gens le font, ça t'agace. C'est quoi?
8: Bah moi, c'est quand on me demande de prendre une frite, donc moi je dis ok, mais au final ils en prennent 5. Donc ça, ça m'agace.
0: Je vous ai dit il y a 2 minutes que ça faisait 16 ans que j'étais là.
1: Ouais.
0: Ça fait 16 ans que j'explique ça.
1: Oui, sujet touché avec Manu.
0: C'est mais en fait, c'est plus... Non mais maintenant c'est plus un sujet. Je suis passé de l'autre côté. C'est que tu touches à ma frite.
1: Il te pique.
0: Je te pique avec ma fourchette.
2: Oh, raison, mais tu partages pas la bouffe.
0: Je partage la bouffe mais pas les frites. Pour une raison que je vais réexpliquer pour la énième fois, c'est qu'on est à table.
1: Ouais.
0: Toi, tu prends ta salade là, ok? Tu fais la maline. Je prends les frites. Donc t'as pas besoin de frites.
2: Normalement, non.
0: T'as pris ta salade. Est-ce que moi je te pique de la salade? Non. Mais parce que j'ai des frites, tu te dis, oh, je vais lui en prendre.
3: Oui.
0: Prends des frites.
1: Mais non, mais c'est ça... quelque chose que ça se partage. Non,
2: oui.
0: Ça, c'est vous, parce que vous en prenez pas qui dites ça.
2: Mais il y en a toujours trop pour une personne. Donc
0: Non, je finis tout.
2: Ah bon?
0: Bah oui.
2: Ah.
3: Non, mais surtout, ça fait pas grossir quand tu prends dans l'assiette d'un autre normalement. Ça fait grossir que la tienne. Ah oui.
2: C'est dans ta tête.
0: Jeff, le prend pas mal, mais je crois que ça marche pas.
3: Beaucoup dans les assiettes des autres.
0: Merci Dimitri de nous avoir appelé.
8: Bah de rien, bonne journée à vous.
0: Belle journée à toi. Qu'est-ce qui peut vous agacer chez les autres, même si c'est pas très grave?
2: Les gens qui te disent j'arrive alors qu'ils ont même pas quitté leur maison, je peux pas.
3: C'est élémentaire.
0: Alors, attends, excuse-moi, mais en fait, là, depuis une demi-heure, non, je suis très sérieux.
2: C'est pas vrai.
0: Tu ne dis que des choses qui concernent Lorenza.
2: Ah merde.
0: Tout à l'heure, t'as dit les gens qui disent du coup tout le temps ça t'énerve. Lorenza. Tu dis les gens qui disent j'arrive alors qu'ils sont même pas partis de chez eux. Lorenza.
2: Pourquoi tu fais ça? C'est du mensonge.
3: Oui. Bah,
1: pas vraiment. Parce que dans ma tête, j'arrive. Tu vois? Mais j'arrive. Quoi? Il y a une heure précise pour un j'arrive? Oui. Non, on ne sait pas. La vie, j'arrive. Quoi.
0: Cette excuse est nulle. Je vais te dire.
3: Ouais.
0: Vas-y, je vais t'opérer, je suis chirurgien. Dans ma tête, je suis chirurgien.
2: Voilà.
0: Bah non.
1: Bah oui, mais ça te regarde. Enfin, si tu veux opérer des gens ou non.
0: Bah non, c'est pas sympa pour la personne
1: vraiment,
0: que je m'opère.
1: J'arrive, quoi. Enfin, c'est. Donnez-moi une heure précise.
3: Oui, mais si.
1: Et j'y serai pas, voilà.
3: Ça peut être aussi à partir du moment où tu rentres sous ta douche. J'arrive pour me préparer, pour partir, tout ça. Donc
1: oui.
3: Oui, en plus, elle avoue, en plus, la bougresse.
0: Ah, mais bien donc, elle avoue.
1: Oui, ben, je vais pas mentir, c'est ce que je fais, quoi. Donc Marion va me.
2: C'est assez mal parti, cette histoire, ouais.
0: Il y a un seul moment où elle est là à l'heure, c'est au début de l'émission.
1: Oui.
3: Ouais.
0: Alors qu'on aimerait qu'elle arrive plus tard.
1: Eh ben, non. C'est vrai que là, je suis là.
0: Non, dans la vie, c'est incroyable, tu vas voir.
1: Un peu chiant, ouais.
0: Alors, les dîners, en fait, en fait, on l'attend plus maintenant.
1: Non.
3: Oui.
0: Et à un moment.
1: Mais je fais des efforts. Beaucoup d'efforts.
0: Si jamais t'as le malheur de l'appeler et de dire putain, tu peux te bouger, il dit c'est pas en m'appelant que ça va me faire arriver plus vite.
1: Bah oui, parce que tu me perturbes.
0: Et t'en gueule.
2: Mais moi, c'est tout l'inverse. Je suis celle qui arrive en avance et qui fait chier tout le monde.
3: Bah oui.
0: Ah non, mais tu vas la détester.
2: On peut pas s'entendre, en fait.
0: Et pourtant, on est 4 heures là, tous ensemble chaque jour, je vous l'annonce. Ça, c'est une bonne nouvelle.
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0: Et tout de suite, on a du cash. Vous envoyez Manu par SMS au 7-10-12 pour jouer avec nous au Club des Génies. On va retrouver Marine. Marine, elle a déjà 200 euros. Et Marine, elle en veut de la moula encore.
3: Non.
0: Elle a pas envie de s'arrêter là, Marine. Bonjour à toi, Marine.
11: Bonjour Manu, bonjour toute l'équipe.
0: Tu vas tenter d'avoir 100 euros supplémentaires aujourd'hui pour faire monter ta cagnotte, mais en face de toi, il y en a un qui va te faire un croche-patte. Il s'appelle Christopher.
11: Bonjour.
0: Et Christopher aussi veut ses 100 euros. Bonjour Christopher.
12: Bonjour Manu, bonjour l'équipe, bonjour Marine.
11: Bonjour Christopher.
0: Attention, j'ai l'impression d'être dans un rendez-vous de dating là.
2: Un peu gênant.
0: Marine, non, Christopher. Bon, si on devait s'arrêter là.
1: Oh non, mais.
0: Pardon.
1: Ta femme écoute.
0: Assure-toi. Marine Christopher, concentrons-nous parce que j'ai 100 euros et 3 questions. Le gagnant ou la gagnante sera celui ou celle qui aura 2 points. À chaque question, si vous pensez avoir la réponse, vous donnez votre prénom. Vous donnez ensuite votre réponse. Si c'est la bonne, ça fait 1 point. Si elle est fausse, c'est l'autre qui prend le point. Et c'est le premier qui atteint 2 points qui gagne 100 euros et qui revient jouer avec nous demain matin. Attention, c'est parti, on joue au Club des Génies. Voici la première question. Quel fruit est l'ingrédient principal du guacamole?
11: Marine.
0: Marine en premier.
11: L'avocat.
0: L'avocat, oui.
1: Vous avez pas vu, mais Jeff a failli répondre. Il était tellement à fond dans le jeu qu'il allait répondre à la question. Je me dis, mais il est malade.
3: Il y a un côté culinaire qui me donne envie de participer.
0: Ça fait que deux jours qu'il est là. On excusera Jeff.
1: Il n'y a pas de souci.
0: Elle est compliquée cette saison. Un point pour Marine. Deuxième question. Combien de minutes y a-t-il dans 3 heures ?
11: Marine.
0: Je t'écoute.
11: 180.
0: 180, oui, boum, 2-0. Oh, wow. Oh, elle l'a retourné là.
11: Bravo. Bon, mais du coup, c'est moi qui fais franche patte.
0: Christopher, je suis désolé, t'as pas eu le temps de t'exprimer.
11: Bah non.
1: Ça va être trop rapide.
0: Je vais t'offrir le t-shirt Manu sur Énergie. Je te souhaite une belle journée.
11: Ah, c'est super, merci.
0: 0 point pour Christopher, 1 point pour Jeff, 2 points pour Marine. Oui, maintenant, Jeff, il joue.
3: Ah, j'adore.
11: Jeff, il veut jouer en équipe.
0: T'avais 200 euros, 100 euros supplémentaires, ça fait 300 euros pour toi. Et
11: ah,
0: voilà.
11: C'est super, merci, c'est gentil, merci encore.
0: Eh ben, on se retrouve demain.
11: Ben alors demain.
0: Eh ben demain, rendez-vous pour peut-être encore monter ta cagnotte jusqu'à 400 euros. On t'embrasse fort. Belle journée à toi, Marine.
11: Belle journée, bisous à tous.
0: 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Et on les démarre cette journée tous ensemble. Tous ensemble, tous ensemble. Ouais, ouais, ouais.
1: Oh là, les ringues.
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0: Ça me rentre dans la tête ce truc.
1: Non, on a vu
2: tu
1: ça.
2: La chambre tout le temps.
0: Depuis cet été, je suis à n'importe quel moment, je suis en couloir, je fais maladie. Je me demande comment il a eu l'idée de la chanson. Est-ce qu'un jour il y a quelqu'un toi qui lui a dit putain j'ai le Covid. Oh il l'a montré du doigt comme ça. Maladie. On va s'écouter Mauvais Joe avec Maladie. Avant ça, on continue à parler des petits comportements qui nous agacent, même qui sont pas très très graves, mais qui nous agacent chez les autres. 0-870-42-48, c'est un bon mood pour démarrer la journée.
1: Complètement.
0: En gros, qu'est-ce qui vous casse les couilles? Allez, on y va. Éléonore est là au téléphone. Bonjour Éléonore.
3: Bonjour Manu, bonjour toute l'équipe.
0: Sois là bien.
3: J'espère que ça va bien.
0: Mais on est bien. Écoute, Éléonore. Qu'est-ce qui peut t'agacer chez les gens?
3: Alors, moi, c'est les gens qui secouent leurs jambes sous la table au bureau et ça fait tout trembler.
2: Ah, c'est l'enfer.
0: Quand ça tape sur la table, sur le pied de la table.
1: Ouais, ouais, bah oui.
2: Et moi, je pose ma main sur la jambe et je fais, tu arrêtes, mais non, enfin, au moins, un truc.
0: Dis-moi, t'es pas prête à être maman, toi?
4: Alors que moi, je le fais. Hein. C'est incontrôlable, je vous assure, on peut pas faire autrement.
1: C'est l'excitation du moment,
0: t'es content aussi.
1: Ouais, ouais, mais des fois, je fais de la musique ou machin et ça tremble.
2: Éloignez-vous.
0: Vous êtes content, vous bougez le.
1: Oui. Ouais, je suis impatient, j'ai envie d'y aller, toi, donc je suis.
4: Là, depuis ce matin, je bouge ma jambe. Tu le vois pas, mais je le bouge.
0: Ah non, je le vois pas, non, c'est.
4: C'est discret.
0: Tu peux te mettre debout pour qu'on voit tout ce fait de ta jambe qui. Mais c'est quoi,
4: qui
0: c'est
4: bouge.
0: Le. C'est...
4: Ouais, ça tremble c'est un peu, je sais pas, c'est un réflexe en fait.
0: Ah. Ok. Et ben voilà. Éléonore, tu feras jamais le radio avec nous.
3: Ah ouais, non, désolé.
0: Celui je vois pas, moi, il y a la table, donc.
2: Mais tant que je le sens pas, ça va. Mais si je commence à sentir des trucs comme ça, c'est un peu relou.
0: Voilà, là, c'est un problème. Là, c'est, il y a un mec qui s'amuse à taper sous la table, vérifie qu'il perd quelqu'un quand même là. Putain, il y a un mec de la maintenance.
1: Ah bah voilà, c'est ça.
0: Merci Léonore de nous avoir appelé. On te souhaite une très belle journée. Qu'est-ce qui peut vous agacer chez les autres? Qui n'est pas très grave, mais qui peut vous agacer quand même. Jeff?
1: La personne qui prend son temps pour libérer sa place de stationnement. Toi, t'es dans la rue, tu vois que la personne est en train de partir, et genre, je m'assieds, je mets mes lunettes, je mets ma ceinture, et pendant ce temps-là, il y a un bouchon qui se met derrière, quoi.
0: Je dirais pareil aussi à la station essence.
1: Pareil, oui, exactement.
2: Oui, mais quand c'est vous qui le faites, ça vous fait chier quand les gens vous mettent des pressions.
0: Ah ouais, oui, oui, je comprends.
2: Bah oui.
0: Oui.
2: Ah oui. Donc,
0: oui, c'est vrai que des fois, tu peux dire, oh, ça va,
2: bon
0: quoi.
2: Je m'attache, je mets ma ceinture quand même et
0: mais
2: tout, tu vois.
0: Mais ça m'énerve si quelqu'un me fait la remarque. Oui. Si moi j'attends et que l'autre. C'est alors, ou alors, genre, il roule pas assez vite, il fait le signe, t'as qu'à passer par-dessus.
2: Ah oui,
4: ouais. Ah, c'est insupportable ça.
0: Non, me fais pas ça, ça me
1: tend.
0: On a Guillaume qui est là. Bienvenue, Guillaume.
5: Salut Manu, salut toute l'équipe, ça va?
0: Ouais, bah comme tu peux le voir, on a un bon mood ce matin.
5: Ouais, ouais, heureux, ouais, j'entends ça, ouais.
0: On chie sur les autres, alors. Guillaume, qu'est-ce qui peut t'agacer chez les gens?
5: Alors moi, c'est les gens qui regardent ce que tu regardes sur ton écran dans les transports. Bah moi, du coup, je n'utilise pas mon portable parce que franchement, ça me saoule. Hein.
0: Mais moi, c'est mon jeu.
4: Moi aussi, j'aime bien ça. Moi aussi, j'aime bien
5: ça. Mais c'est pas discret, ça se fait pas.
0: Le problème, c'est pas d'être discret, c'est de savoir exactement ce qu'il y a. Et moi, quand je suis dans le train, et que tu sais, par exemple, tu vas au wagon-bar, t'as tous les gens sur les ordinateurs, et bien je ralentis pour essayer de voir le maximum de choses que je peux comprendre. S'il y a une série, j'essaie de trouver la série.
1: Ouais.
0: Et des fois, ils écrivent des choses, j'essaie de trouver le métier de la personne à côté.
2: Mais il y a des gens maintenant qui mettent des espèces d'écrans, des caches là, pour plus qu'on puisse voir ça.
0: Ah non, ça c'est pas bien.
5: Les filtres de
2: confiance. Ouais.
0: Je vais être vulgaire, mais c'est des connards.
2: Ouais.
1: Ils veulent pas partager.
0: J'en ai eu un moment, j'étais assis dans le train.
2: C'est chiant.
0: Le mec à côté, il a son ordinateur, je me dis, cool, je vais passer un bon trajet. Je veux dire ce qu'il fait.
2: C'est tout noir.
0: Il y avait un cache impossible de lire.
2: Et pareil sur les téléphones.
0: Mmh. Oh, ça, c'est vraiment
4: et
0: pas
4: est-ce
0: bien.
4: Est-ce que, comme moi, tu écoutes les conversations des autres au resto?
2: Bien sûr.
0: Ça, c'est la base.
1: Ouais.
0: C'est
1: et,
0: la base.
1: Et tu juges surtout.
4: Oh, j'adore.
2: Oui.
4: Ah,
2: oui.
4: J'adore. Je peux passer un resto sans parler à la personne, juste en écoutant les autres.
0: C'est sympa le resto avec toi.
4: Ouais, c'est
0: vrai. Et vivement midi. Hein. Merci, Guillaume, de nous avoir appelé.
5: Ouais, bonne matinée, salut.
0: Ciao.
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0: J'ai une question, on n'en a pas parlé. Est-ce que vous avez vu les images des robots, les Jeux Olympiques?
1: Ouais,
0: les championnats du monde des robots humanoïdes.
1: Ah, ça me fait
2: moi,
1: de la peine,
2: moi. Moi, ça me fait peur.
0: Ah, moi, ça me fait pleurer de rire.
1: Ah bon?
0: Ah ouais.
2: On a tous des
0: si vous les avez pas vus, tapez championnat robot humanoïde sport. C'est des robots qui ressemblent un peu à des humains dans la forme. Ils font du sport. Il y en a qui font du ping-pong, il y a du foot, il y a du karaté. Le foot, c'est nul.
1: Ouais, c'est lent.
0: Mais c'est tellement drôle. C'est, bah, vraiment, ça me fait rire. Pourquoi ça vous fait peur, vous ?
2: Bah, je sais pas. Ça me fait tout ce qui est robot et tout. Je suis pas à l'aise avec ça. Donc, déjà de base. Mais,
0: t'as vu comment il s'arrête quand
2: oui,
0: il court ?
2: Oui.
4: Moi, j'ai peur des bugs, justement, qui puissent. Ça m'angoisse.
0: Le truc est pas au point. Il y en a quand même un qui a battu le record du monde du 100 mètres.
1: Hein. Oui, justement, mais ça m'a fait de la peine, moi, parce qu'il y en a à côté qui courait. Et tu sais, ils tombent. Et tu sens qu'ils essayent de se rattraper. Et j'ai l'impression de voir une vieille personne, tu sais, dans la rue qui tombe. Et j'ai envie d'aller chercher, quoi.
0: Bah, j'ai l'impression de voir un peu de bourré à chaque fois.
1: C'est ça,
0: vraiment. Le foot, c'est ça. T'as l'impression que les mecs, ils sont cuits. Ils arrivent côté, en courant, ils tapent à côté du ballon. En tapant à côté, ils tombent par terre. C'est des images, mais ça va être culte dans quelques années. Et la course, c'est complètement dément. Ils courent très vite, mais en fait, ils savent pas s'arrêter. Donc, il y a un énorme mur
1: avec un matelas.
0: Et ils se prennent le matelas, et c'est tellement, ils vont tellement vite et tellement fort qu'en fait.
2: Ils rebondissent.
0: Oui, mais t'as des jets de t'as des étincelles qui partent.
4: Ah ouais, c'est pas au point.
0: Hein. C'est pas Terminator.
2: Non.
0: Ah, ça m'a fait trop rire. Bon, 7h06, on double votre salaire, c'est parti.
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0: 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Vous envoyez salaire par SMS au 7-10-12 avant d'écouter au funback. L'un ou l'une d'entre vous maintenant va décrocher. Et on va lui annoncer la bonne nouvelle. Comme tous les matins. Attention.
8: Oui, allô?
0: Allô, bonjour, c'est Christopher de Près-les-Bauves dans l'Aisne.
8: Oui.
0: Christopher, quel est le seul animateur radio qui loupe ton salaire ?
8: C'est Manu sur Énergie.
0: C'est gagné, bravo à toi.
2: Bravo.
8: C'est incroyable.
0: Eh ben, c'est sur toi que ça tombe. Mais si, tu peux y croire, Christopher. On est de retour de vacances depuis hier. T'es au deuxième salaire qu'on double, je te l'annonce. Ton salaire de 1767 euros, on va le multiplier par deux. Ça va faire 3534 euros.
8: Trop bien, trop bien. Et puis, bienvenue de nouveaux arrivants d'ailleurs.
0: Ah, merci.
8: Et puis, bonjour à Lorenzo et puis Manu, hein, bien sûr. Hein.
0: Ah ben, on lui dira, Manu. Honnêtement, c'est un connard. Hein, donc, laissons-le. Christopher, 3534 euros, ça arrive très vite pour toi. On te souhaite une belle journée, bravo.
8: Et ben, bonne journée à vous aussi, à toute l'équipe. Et puis, bonne belle saison à tout le monde.
0: Et belle saison à toi aussi.
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0: Avant d'écouter Jungeli et Emma, nous avons besoin de bonnes nouvelles. Oui, donnez-moi, mes amis, des bonnes nouvelles.
2: Oui, merci, on va t'en donner.
0: Mais quelles sont les bonnes nouvelles qui reviennent du royaume?
2: Il y en a plein.
0: Alors, Lorenza, commence. Allez, vas-y.
2: Aux États-Unis, il y a trois potes qui commandent un Uber après une soirée arrosée. Ce qui est plutôt pas mal, ils décident de pas conduire.
0: Très bien.
2: Et ils tombent sur leur chauffeur qui s'appelle Bob et qui va pas très bien. Il n'a pas le moral.
0: Oh merde.
2: Du coup, les trois potes décident de l'inviter à terminer la soirée.
0: La gueule.
2: Non, c'est une bonne nouvelle. Ils sympathisent avec lui et ils décident de finir la soirée chez l'un d'entre eux. Et ils ont mangé, fait de la musique, papoté. Ils ont fait des jeux de société. Ils sont devenus un peu potes. Et ben Rob, il est reparti avec le sourire de ouf.
0: Cool. Bob ou il s'appelle Rob?
2: Ah, c'est Rob, pardon. C'est pas Bob, c'est Rob.
0: Ah,
2: c'est moi, oui.
0: Ah, j'aimais bien Bob. Non, Rob, je m'en fous.
2: Bob, alors si tu veux.
0: Ah, Bob, d'accord.
2: C'est ton émission.
0: Et ensuite, il est reparti. En fait, ils en avaient profité pour lui piquer sa
2: bagnole. C'est ça. Ça lui a grave remonté le moral. Je trouve ça génial.
0: Et ben bravo à Rob Bob. Marion, une bonne nouvelle.
4: Des chercheurs américains ont lancé Only Marms. C'est un compte OnlyFans, mais consacré aux marmottes. Non, mais attention.
2: C'est génial.
4: Il n'y a rien de sexuel dessus. Hein. On les voit jouer.
2: On espère.
4: C'est un peu l'angoisse. On les voit sortir du terrier, tout ça. En fait, c'est pour attirer l'attention et récolter des fonds pour leurs recherches. Quand même, 1700 abonnés et déjà 6 000 $ de pourboires récoltés. C'est hyper stylé.
0: Ah, je vais aller voir.
2: Moi aussi,
4: c'est gratuit.
2: L'abonner.
4: Vous pouvez voir, c'est gratuit. Après, vous pouvez laisser un petit pourboire. C'est trop mignon. C'est des marmottes. Tu les vois évoluer et tout, c'est stylé.
0: C'est bien. Elles sont en porte-jartel.
1: J'aime bien.
0: Elles sont à l'aise, elles aiment bien la. Non, c'est super beau.
2: C'est
0: là.
2: Génial. Only Marms.
0: L'idée de passer d'OnlyFan. Je suis fan. J'adore l'idée. Ça, c'est de la bonne nouvelle. Jeff, t'en as une aussi.
1: Une bonne nouvelle pour des gens, surtout comme moi, vous allez voir. Il y a certains cinémas qui commencent à programmer des films dits difficiles à comprendre. Tu sais, les trucs où on comprend jamais rien.
2: Ouais.
1: Mais dans la salle, il y a un spécialiste qui va arrêter le film au moment où on comprend pas et qui va expliquer au public le pourquoi du comment de on comprend pas.
0: Genre t'as vu un film, t'as pas compris.
1: Ouais.
0: T'y vas et le mec t'explique.
1: Il t'explique tout, exactement. Et là ils l'ont fait déjà avec Tenet de Christopher Nolan. Personne n'a compris, voilà. Donc effectivement le mec a beaucoup arrêté le film, mais il va faire ça pour tous les autres films de Nolan et tous les films en fait qu'on comprend pas. Et ça commence à être programmé dans plusieurs salles de cinéma aux États-Unis et ça arrive en France, les amis.
0: J'aime bien moi.
1: Ouais. Bah ouais.
0: Tu te sens moins con.
2: Et tu vas pouvoir te la péter au dîner.
0: Ouais. Ouais. En disant.
1: C'est ça.
2: Moi j'ai compris.
0: Mais ouais. C'est les discussions qui arrivent comme un cheveu sur la soupe. Tu reprendras du maïs? Ouais, mais Tenet, tu l'as compris, toi? Eh bien, moi, oui.
1: C'est pourtant simple.
6: Salut, c'est...
9: c'est Big Freoli.
10: Attends, pourquoi c'est toujours toi avant moi? Je refais. Salut, c'est Oli et Big Flo.
11: T'es content là? Tu préfères ça? Ça va mieux?
10: Ah, merci, c'est bon.
11: Bon, ok, ben bonne journée à vous tous de la part de Big Flo et Oli. Enfin, de Oli et Big Flo.
10: Ah!
0: Ils sont tendus.
1: Ouais, il y a un schisme entre eux, je pense.
0: Ouais, non, mais on ne sait pas, mais en fait, les deux, ils se détestent.
2: Ouais.
0: Avec Oli, avec ses problèmes de drogue. Big Flo et l'alcool, c'est horrible. Tous les deux, c'est un enfer. C'est le Raw Festival qui démarre aujourd'hui. Je sais pas si vous êtes au courant, c'est le festival qu'ils ont monté, Big Flo et Oli, parce que oui, à un moment, tu te dis, qu'est-ce qu'on peut faire? Tiens, on va faire un festival. Ça démarre aujourd'hui à Toulouse. Il y a dedans, Big Flo et Oli, évidemment. Mickey, This Is, Macklemore, McFly,
1: wow.
0: DJ Snake. Aya Nakamura.
2: Wow.
0: Il y a Kongs aussi.
2: Incroyable.
4: C'est énorme.
0: Ouais, c'est pas ouf, mais c'est pas mal.
4: Quand même.
0: Il faut qu'on parle.
2: Oh non.
1: Oh oui, idéal.
2: C'est pas too much.
0: Pas too much, ça se voit que tu y es pas, toi.
2: Ah oui, oui, c'est vrai, c'est vrai.
0: Hier, Marion nous a lancé la première saga de la saison. Depuis quelques jours, lorsqu'elle se couche le soir, elle entend dans ses... C'est le mur ou le plafond?
4: Ah, c'est les murs.
0: Dans les murs. Je fais bien?
4: Voilà. Pas mal, ouais, c'est ça.
0: Elle entend un animal dans
2: ça
0: les murs.
2: Ça gratte, quoi.
0: Ça gratte. Mmh. Ça gratte de partout. Mmh. Donc on s'est demandé, mais qu'est-ce que c'est? Est-ce que c'est une souris? Est-ce que c'est un rat? Est-ce que c'est une fouine?
1: Voilà, un monstre?
2: Un loir?
0: Une vache? Un ami qu'elle aurait oublié là une soirée? Qu'elle voudrait faire taire? Et le problème, c'est que ça fait vraiment du bruit, que ça l'angoisse et qu'elle ne sait pas ce que c'est.
1: Normal, oui.
0: Mais on a du nouveau.
4: Oui, hier j'ai fait venir un spécialiste. L'animal, donc c'est un animal, je vous rassure, a été identifié. Alors c'est pas une fouine, parce que les petites ouvertures par lesquelles rentre l'animal sont trop petites.
0: Il y a des ouvertures dans le mur?
4: Non, mais tu sais, il faut bien qu'il rentre quelque part. Donc par exemple, par le vide sanitaire, les trous de la maison, la VMC, tu vois, il a tout checké.
0: Ah, il a regardé les trous de la maison.
4: Il a regardé les trous de la maison, voilà. D'accord. Donc c'est pas une fouine. En plus, une fouine, pour info, le bruit d'une fouine, c'est comme deux chats qui se mettent sur la gueule. C'est pas du tout du grattage. Comme ça,
0: d'accord,
4: vous savez, si ça vous arrive.
2: Okay.
4: C'est pas non plus des souris, parce que comme tu l'avais dit, il y en aurait beaucoup plus. Ce serait plein de bruit de grattage partout.
0: Il est c'est bonne nouvelle.
4: Ah, il est
0: régalé,
4: oui.
0: Pas de souris, pas de fouine.
2: Alors,
4: c'est un rat. Et j'étais très surprise parce que normalement j'habite dans la forêt. Dans la forêt il n'y a pas de rats. Et en fait tu sais autour des forêts il y a des champs. Et donc ce sont les fameux rats des champs. Et c'est lui qui est venu comme ça de son petit champ chez moi. Donc c'est absolument horrible.
0: Il y en a qu'un?
4: Oui, parce que c'est solitaire les rats, figure-toi. Les rats des champs.
0: Oh c'est beau.
2: C'est pas comme Ratatouille. Genre tu vas pas en avoir toute une famille, quoi.
0: J'ai l'impression que c'est un film. C'est comme Kung Fu Panda.
4: Oui.
0: C'est Kung Fu Rat.
4: Ça va pas finir pareil, hein. Non, parce que le truc c'est que j'ai demandé, parce que j'ai un cœur, je lui ai dit, est-ce qu'il y a une solution pacifique
0: pour le faire sortir?
4: Pour le faire sortir.
0: Mais pourquoi il veut pas sortir?
4: Parce qu'il est bien la nuit.
1: Il est au chaud, je pense.
4: Il cherche à manger. Voilà, en fait.
0: Mais il cherche à manger où?
4: Mais je sais pas, dans les murs. Je sais pas s'il cherche.
1: Dans tes placards, à mon avis. Il va éviter le placard.
2: Peut-être qu'il va dans la cuisine la nuit. Et puis
4: s'en va, il s'abrite, en fait. Il a trouvé sa maison, quoi, le gars. Et ça peut durer des semaines si je ne fais rien.
0: Oh la vache.
4: Donc,
0: heureusement que t'en as qu'un.
4: Oui, pour l'instant, j'en ai qu'un.
0: Bah oui. Parce qu'il a essayé avec sa copine.
2: Il a essayé de trouver une meuf, ouais.
0: Bah ouais.
1: Parce qu'il est célibataire pour l'instant, mais qui dit que.
4: Arrêtez de dire pour l'instant.
0: Mais qui dit que le mec, il va pas aller au Pacha Club dans deux jours.
1: Ouais.
0: Il va revenir avec une nana.
1: Voilà.
0: Ils vont essayer de faire un petit foyer chez toi.
1: Ou un after chez toi avec tous ses potes.
0: Et tu sais quoi, si ça se trouve, après, ils seront nombreux, ils vont s'installer, ils vont dire, putain, c'est bizarre, la nuit, on entend du bruit. Ils vont appeler un dératiseur anti-humain.
4: Non, mais là, ça peut pas durer, parce qu'en plus, autant avant, c'était dans l'entrée, dans les toilettes. Là, cette nuit, c'était dans ma chambre, qu'il était dans les murs de ma chambre.
0: Mais je croyais que depuis le début, c'était que dans la chambre.
4: Ah non, il est dans toute la maison. Et je l'entends de l'entrée, mais alors là, dans la chambre, autant te dire que j'ai l'impression qu'il est dans mon lit, quoi. C'est pas possible. Ça peut pas durer. C'est lui ou moi.
1: Oh le duel.
4: C'est ce qu'il m'a dit. Je peux pas le faire sortir tranquillement. Donc, malheureusement, j'ai choisi la manière forte.
0: Et la manière forte, c'est quoi?
4: Raticide.
2: Oh non.
1: Ah bah voilà tout.
4: Mais peut-être qu'il va pas les trouver, parce que c'est très malin, un rat, ce qu'il m'a dit. C'est pas sûr qu'il les mange. Donc si ça se trouve, ça va encore durer des semaines.
2: Au pire, moi je veux bien l'adopter.
4: Bah faut l'attraper. Bah viens chez moi. Avec plaisir.
0: T'as fait quoi ce week-end? J'ai été gratter les murs de chez Marion pour essayer d'attraper un rat. Et sinon, ta vie sexuelle, c'est pas la folie.
2: Merci de le rappeler.
0: Bon, tiens-nous au courant pour cette histoire.
4: Avec plaisir, oui.
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0: Quel a été le meilleur moment de votre été? Le moment qui vous a marqué cet été dans ce que vous avez fait? Vous pouvez nous appeler 0 870 42 48. On va jouer au jeu des 5 mots. Et puis on vous offre Céline Dion. Ne l'oublions pas.
12: 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Si
0: On vous offre deux places pour aller voir Céline Dion en concert. C'est le 12 septembre prochain à Paris. Le transport est offert, d'où que vous veniez. On vous offre le train, le... Enfin, je sais... Bref, vous venez comme vous voulez, on vous offre tout. L'hébergement sur place, parce qu'il faut dormir un moment après le concert. Et ça se passe sur TikTok. Vous postez sur TikTok une vidéo de vous en reprenant n'importe quelle chanson de Céline Dion. Votre préférée, peu importe. Et surtout, peu importe si vous chantez juste ou si vous chantez faux.
1: On s'en fout.
0: Exactement. À partir du moment où vous faites ça, et que vous rajoutez le hashtag ManuCélineEnergy, et que vous mentionnez bien mon compte TikTok, c'est @ManuOfficielTikTok, et bien vous êtes automatiquement qualifié pour un tirage au sort.
2: Trop bien.
0: C'est aussi simple que ça. Il y a tellement de monde qui veut les places, on va pas faire un truc très compliqué. Donc vous arrivez, vous chantez. Nous, on écoute dans l'émission aussi quelques chansons de temps en temps.
2: Ah, j'ai hâte.
0: Et le 4 septembre, eh ben, il y aura un tirage au sort. Si t'as hâte, on peut s'en écouter quelques-uns.
2: Ah oui, vas-y.
0: Bah, on a lancé ça hier.
1: Ah oui,
0: il y a forcément déjà beaucoup de monde qui chante.
4: On n'a pas le droit de juger, on est d'accord.
2: Non.
0: Ah non, non, parce que le principe, c'est que tu chantes juste ou faux, peu importe.
1: Ça va être dur.
4: Allez.
0: Allez, par exemple.
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4: J'avais même pas reconnu la chanson.
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0: Et elle cède avec la chanson derrière.
2: Oui,
0: hein,
2: oui, ouais, donc,
0: c'est ça, vaut mieux. Qualifié, tirage au sort le 4 septembre. Vous en voulez un autre?
2: Oui, oui.
0: And I will always love you. Hey. Eh, franchement, hey. En concert, ça tape.
4: Hey. Choix audacieux quand même, hein. Couronnés, hein, de prendre celle-là. Hein.
1: C'est pas Céline Dion surtout.
4: Bah si.
0: And I will always love you.
2: Ah, mais bah, non, c'est Whitney Houston.
0: Putain, c'est quoi?
4: Mais bien sûr.
0: Mais je percutais même pas.
4: Mais t'as raison.
0: Ah bah alors, oui. Attends, excusez-moi, du coup, dans les règles, est-ce qu'il est. Bah, il est pas qualifié.
4: Ah bah non, il est pas qualifié. Ah non,
1: pire, on va pas faire de jeu pour Whitney, donc on va.
0: Ouais, ça va être compliqué.
4: Ah bah non, là, c'est Whitney Houston,
0: Alors, je veux pas balancer la personne qui sélectionne, hein, mais c'est Florent, le producteur. Florent?
13: Non, mais c'est. Ouais, j'ai bugué de ouf. Hein. Mais pour moi, j'ai le end eye, c'était.
0: Bah non.
13: C'est, et puis non, finalement.
0: Non.
1: Voilà.
0: Donc, en gros, vous chantez ce que vous voulez, apparemment. Voilà. Parce que c'est Florent qui fait le tri.
4: On va avoir du Vianney, on va avoir n'importe quoi.
0: Vous reprenez du Céline Dion, que ce soit chanté juste, soit chanté faux, c'est pas très grave. C'est sur TikTok, vous mettez votre vidéo, vous envoyez le hashtag ManuCélineEnergy et vous mentionnez mon compte TikTok, @ManuOfficielTikTok. Tirage sort le 4 septembre et le 12 septembre, vous serez à Paris, transport et hébergement compris. Bon, allez, applaudir Céline Dion, tout le monde veut des places pour elle.
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0: Il est de retour, c'est le jeu des 5 mots. On a Élodie qui est avec nous. Bonjour Élodie.
15: Bonjour Manu, bonjour l'équipe.
4: Salut.
0: Élodie, j'ai pour toi 1000 euros de bons d'achat que tu vas pouvoir dépenser dans les magasins Primark. Il y a des milliers de produits, il y a des habits évidemment, mais pas que, il y a aussi de la déco. Et les produits de beauté.
15: Alors, oui, il y en a plein.
0: Alors,
15: c'est là que j'achète mes pinceaux de maquillage.
0: Comment ça? Et Lorenza, trop de super infos. Élodie, c'est 1000 euros de bons d'achat que tu pourras dépenser chez Primark qui sont pour toi si tu gagnes au jeu des 5 mots. Et pour te faire gagner ce matin, c'est sa première. Hein.
1: Hier, chaud.
0: C'est quoi? Hier, c'était la première de Marion.
4: Oui, arrête, on va pas revenir là-dessus.
0: Non, ça a perdu à les boules. Et je suis un peu certain. Et je. Que si Jeff perd, tu seras contente.
4: Exactement. Ouais. J'attends que ça. Non, hello, pas pour toi. Mais c'est vrai que pour mon ego.
1: Ah non, mais je déteste perdre. Moi, j'aime très très mal le vivre.
0: Jeff, je suis trop fort. Jeff va tout faire pour te faire gagner. Ouais. Elodie, je rappelle les règles. Jeff va sortir maintenant du studio. Quand il sera dehors, je vais te donner 5 mots. Après chaque mot, tu me donnes le premier qui te vient en tête. Ensuite, Jeff revient. Je fais pareil avec lui. Dès que vous avez un mot en commun dans vos réponses, c'est gagné. Attention, Elodie, bonne chance. On joue au jeu des 5 mots. Concentre-toi. C'est parti. Idée.
15: Pensée.
0: Réseau.
15: Téléphone.
0: Cour.
15: Jardin.
0: Château.
15: Prince.
0: Moutarde.
15: Piccadilly.
4: C'est quoi?
0: Moutarde Piccadilly.
4: C'est une marque?
0: C'est une sorte de moutarde américaine, je crois, ou anglaise, je sais plus.
4: Ok.
0: Ah oui, je m'attendais à la question pour maillot.
4: C'est niche, mais.
0: Eh ben, elle bosse dans la moutarde, oui. Elodie. On est pas mal, on va faire revenir Jeff maintenant. Un mot en commun dans vos réponses suffit pour gagner. Attention.
15: Allez, Jeff.
0: C'est Jeff qui respire, si vous vous demandez. cache. Si je peux me permettre.
1: Ouais.
0: Va voir un médecin pour voir si tu fais pas de l'apnée du sommeil.
1: Bon, si, ça risque.
0: Attention, c'est parti. On joue au jeu des 5 mots. Idée.
1: Jeu.
0: Elle avait dit penser.
1: Ah, d'accord, oui.
0: On continue. Réseau.
1: TikTok.
15: Oh putain.
0: Elle avait dit téléphone.
2: En tout cas, elle te déteste.
0: Jeff,
1: oui.
0: Respire, tu vas mourir.
2: Oui, oui.
0: On se rend pas compte de la pression, hein, avant d'y arriver.
1: Ouais, non, mais grave, je me rends compte là.
0: Il reste trois mots.
1: J'ai chaud.
0: Il reste trois mots. Cours.
1: École.
16: Oh là là là.
0: Elle a dit jardin.
16: Oh là là.
2: Marion, juge de
1: cours. Cours d'école.
0: S'il vous plaît, s'il vous plaît. Et Elodie, elle les veut, elle
15: oui,
0: veut son cadeau.
15: Halloween.
0: Il reste deux mots.
1: Oui.
0: Château.
1: Fort.
0: Prince.
1: Château fort.
0: Eh ben, château prince. Il reste un mot.
2: Allez, on y croit sur le dernier.
0: Moutarde.
1: Dijon.
0: Non.
1: Ah, ça vient de Dijon.
0: C'était Piccadilly.
15: J'avoue que c'était difficile.
0: Elle avait dit Piccadilly sur la moutarde. Ah, c'est dommage.
1: Je suis désolé.
0: Ah, c'est.
2: L'hécatombe là.
0: Écoutez, c'est notre deuxième émission. Franchement, j'ai eu plein de bons retours sur l'émission, sur Marion et Jeff. En revanche, je pense que vous êtes vraiment nul à chier dans les jeux.
1: Nous, on découvre aussi. Hein.
0: C'est quoi ? On aurait dû faire des tests avant.
4: On aurait dû s'entraîner surtout.
0: Et tous les jours, j'aurais dit, bon, tu vas jouer avec Lorenza. Elodie, je suis désolé, c'est pas gagné. Je vais t'offrir le mug Manu sur Énergie. Et je te rajoute aussi le t-shirt sur Énergie. Et j'ai demandé à Jeff de t'offrir un truc de chez lui.
1: J'ai plein de trucs. Je m'en sers plus.
15: Non, mais c'est pas très grave.
0: On t'embrasse, Elodie.
15: Merci beaucoup.
0: En tout cas, il y a Primark qui font yes. J'adore les deux nouveaux de l'équipe. Non, mais si c'est pas gagné, on les fera jouer, on les fera gagner
2: bien
0: plus
2: sûr.
0: Tard.
1: Oui.
0: Mais bon, faudrait que ça gagne quand même un moment.
4: Ça serait bien, oui.
0: Demain, c'est Lorenza.
2: Ça marche.
0: Allez, on t'embrasse, Elodie. Belle journée.
15: Merci, belle journée.
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0: On parle de notre été, on est de retour de vacances depuis hier, on est de retour, on est là. Et évidemment, quand on est de retour, qu'est-ce qu'on a envie de dire aux autres ? Notre meilleur moment de l'été.
1: Bah oui.
0: Pour montrer aux autres que nos vacances, elles étaient bien meilleures que les leurs.
2: C'est vrai.
0: Évidemment, qu'est-ce qu'on veut ? C'est la concurrence dès qu'on arrive. C'est l'enfoncé Bernard de la Comta pour dire que ses vacances c'était de la merde et que nous on s'est éclatés. Voilà la vraie vie. Alors, bonjour.
1: Bonjour.
0: Quel a été le meilleur moment de vos vacances ? Quel a été votre moment de cet été ? Ou peut-être le pire ? En tout cas, le moment qui vous a marqué cet été. 0 870 42 48. On peut se faire un petit tour du studio avant.
2: Ouais,

0: franchement, genre, on a tellement accroché un truc genre lunaire que quand on s'est tous dit au revoir, on s'est fait un câlin. Enfin, ça m'arrive jamais comme ça d'être pas tactile avec une inconnue, quoi. Genre.
1: Mais elle t'a dit que t'allais rencontrer quelqu'un quand?
0: Bah, elle m'a dit là cette année. Enfin, genre, si c'est pas 2026, c'est 2027. Mais elle me dit, je sens, tu dégages un truc de, t'en as tellement rien à foutre que ça va venir à toi.
2: D'accord. Ce sera un Italien du coup.
0: Peut-être. Alors,
1: c'est une fois qu'elle sera enceinte qu'elle ira en Toscane.
0: Oui, c'est ça.
2: Ah, d'accord.
1: Oui. Elle va pas être enceinte et rencontrer quelqu'un, sinon.
2: C'est pas bizarre.
1: C'est pas dans cet endroit-là qu'on fait les enfants.
2: Me disais aussi.
0: Mais je trouve ça fou comme rencontre.
1: Écoute,
0: voilà.
1: si ça se concrétise, tu pourras dire que c'est incroyable.
0: Merci.
1: Mais si ça se concrétise pas, tu pourras dire que bon, bah la vie continue.
0: Bah, oui.
1: On a Johan qui est là. Bonjour, Johan.
3: Bonjour, Manu.
1: Johan, quel a été ton moment cet été? Apparemment, le moment de Johan n'a pas été d'acheter un nouveau forfait. Johan, on t'entend pas du tout.
3: Vous m'entendez?
1: Non.
4: Vraiment pas.
1: Ou alors, c'est qu'il a acheté le forfait voyelle. Il n'y a que les voyelles qui passent. Écoute, Johan, on va essayer de t'avoir mieux. Il y a Aurore qui est là. Bonjour, Aurore.
5: Bonjour, Manu. Bonjour, toute l'équipe.
1: Bienvenue sur NRJ. Sois la bienvenue dans cette nouvelle saison, Aurore. Comment s'est passé ton été?
5: Très très bien, parfaitement. Moi j'ai fait un saut en parachute avec une amie. C'était mon cadeau d'anniversaire pour mes 40 ans, de la part de mon chéri.
4: Génial. Non, je ferai jamais ça.
1: Moi, ah bon? Bah, vraiment, le parachute, il y a deux teams. Il y a ceux qui rêvent de le faire ou qui l'ont fait et qui racontent à tout le monde qu'ils l'ont fait et pas te faire foutre.
4: Ouais, c'est ça.
1: Et ceux comme Marion et moi. Honnêtement, je me chie dessus.
4: Ah, c'est vrai. Mais rien que de prendre l'avion pour faire le saut, moi déjà ça m'angoisse alors.
1: Mais l'idée, là, quand je vous le dis, j'ai les jambes qui font flocon.
4: C'est vrai.
1: Ah,
4: c'est ça, mais c'est horrible.
1: Je peux pas. J'ai le vertige
0: déjà. Mais t'es un oiseau après.
1: T'es un oiseau.
0: Mais vraiment, moi c'est ce que j'ai ressenti. J'avais l'impression d'être un oiseau dans le ciel. Enfin genre.
1: T'as fait popo sur les gens.
0: J'ai failli.
1: Non, ça m'angoisserait trop. Et tu voulais le faire toi, Aurore?
5: Oui, mais je l'ai fait avec une amie parce que justement lui ne voulait pas. Mais comme il voulait quand même que j'en profite, et ben voilà comment il s'organisait.
1: Et on se sent un oiseau, comme dit Lorenza?
5: Juste pendant 50 secondes, hein, parce qu'après quand le parachute s'ouvre, ce truc que tu te dis, c'est pourvu que je me crache pas à l'arrivée, voilà. Mais sinon tout va bien.
0: Ah bon?
1: mais alors, c'est ma flippe ça. C'est
0: oui, ça t'a peur.
1: Et puis en plus, si le truc il s'ouvre pas.
4: Il paraît qu'il y en a trois de secours.
0: Oui.
1: Trois?
4: Oui. Si le premier marche pas, il y en a un deuxième et un troisième.
0: Faut vraiment le vouloir pour mourir.
1: Ouais. Aurore, t'es sûr qu'il y en avait trois?
5: j'ai pas demandé, j'ai fait confiance à la vie.
1: Oh, jamais.
0: J'ai fait confiance à la vie.
1: C'est
0: génial.
1: Voilà, faire confiance à la vie, ça c'est pour les cons. Ça. Non, moi j'y vais pas là-haut. Non.
2: De toute façon, il y a un problème de poids. De toute façon, il y a un poids minimum, maximum.
4: Ah, je pense pas.
2: Moi j'ai voulu le faire, mais à mon avis, imagine en tandem avec quelqu'un, plus mon poids.
4: Ah
2: c'est
4: oui,
2: impossible.
4: Non, là, ça passe pas là, ouais.
2: Tu crois? Il faut 4 parachutes, tu sais, ou alors un truc.
1: Jeff, il monte dans l'avion, fait bon, on ne décollera pas.
2: On saute de là.
1: Merci beaucoup, Aurore, de nous avoir appelé.
5: Merci à vous, bonne rentrée, bisous.
1: Et belle rentrée à toi aussi.
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1: On est de retour depuis hier, Lorenza est avec moi.
0: Oui, je suis là.
1: Et on a de nouveau dans l'équipe, il y a Marion qui est là.
4: Bonjour.
1: Il y a Jeff qui est là aussi.
2: Salut à tous.
1: Et vous apprenez à les connaître, vous apprenez à les aimer. Et moi aussi, j'apprends à les connaître et j'apprends à vous aimer aussi.
2: Oh, ça c'est gentil.
0: Moi je vous adore déjà.
4: Oui, parce que quand tu dis j'apprends, c'est-à-dire que c'est pas facile à faire.
0: Oui.
4: J'apprends à les aimer petit à petit, je m'y fais quoi.
2: C'est genre, il faut qu'on mérite en plus, tu vois.
1: C'est... Ouais. Non, c'est pas ça, c'est que je fais vraiment un effort.
4: C'est bien ce que j'ai compris.
1: Vous êtes content?
4: Ouais. Très content.
1: C'est sympa de se lever à 4h30 ou pas?
2: Ah, ça faisait des années que ça m'était pas arrivé, j'adore ça.
1: Ah, mais c'est un petit plaisir de se lever à 4h30. Ce qui est drôle, c'est que tout le temps, moi, depuis les années, c'est ma 16e saison, on me demande, mais comment tu fais pour t'endormir le soir? Mais en fait, le soir, je tombe comme
4: tu
1: une merde.
4: Ouais,
2: oui, tu m'étonnes.
1: C'est aussi simple que ça. 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Mais le crash, on va même pas en parler, on le veut pas. Attention, on a Céline pour jouer avec nous aujourd'hui. Bonjour Céline.
8: Bonjour Manu, bonjour l'équipe.
1: Tu as envoyé Manu par SMS au 7-10-12 pour tenter de repartir avec 1000 euros aujourd'hui. Je te rappelle les règles du jeu. J'ai 3 questions. Si tu réponds juste à la première question, tu gagnes 250 euros. Si tu réponds juste à la deuxième, tu doubles ton gain, 500 euros. Et si tu réponds juste à la troisième, bah tu doubles encore ton gain, ça fait 1000 euros pour toi. Tu peux t'arrêter quand tu veux et tu repars avec ton gain. Et si tu te trompes, je te le rappelle, tu perds tout. Mais ça, on veut pas.
8: Ok.
0: Mais non, ça va le faire.
1: C'est quoi? Ne prononçons pas le mot interdit. Le crrr.
0: Non.
1: Cash ou crash, Céline, t'es prête?
8: Oui.
1: C'est parti. Première question. Quelle est la monnaie officielle utilisée?

0: diffusé au Royaume-Uni ?
1: Le livre Sterling.
0: C'est ça.
2: C'est bon, ça.
0: Attention. On dit la livre Sterling,
2: oui,
0: mais...
2: Oui, mais...
0: Bon, ouais, on lui passe.
2: Ça va.
0: Et bon, on va pas se faire chier.
2: Non.
0: C'est marqué dans les règles du jeu. On se fait pas chier. 250 € pour toi, Céline. Est-ce que tu veux doubler ?
1: Allez, on est là pour ça.
2: Ouais. Wow.
0: Deuxième question. Quel acteur français joue Hassan Diop dans la série Lupin sur Netflix ? La série Lupin sur Netflix.
1: Omar Sy.
2: Oh, moi aussi. Mon cœur, il était serré.
0: Mais moi aussi, mon cœur est serré, Lorenza. Excuse-moi, devant le monde entier, on en parle. Pardon, excusez-moi, c'est pas ça. 500 €, Céline. Est-ce que tu veux t'arrêter, repartir avec tes 500 € ou tenter les 1 000 € en doublant ton gain et en répondant à la troisième question?
1: On est là pour jouer, alors je vais tenter les 1 000.
0: J'ai l'impression qu'il y a beaucoup de monde qui va aller jusqu'au bout.
2: Ouais, j'adore.
0: Allez. Voici la troisième question. Quel youtubeur français a créé et organisé la course automobile GP Explorer ? Aïe,
1: pas du tout. Non, j'aurais voulu
0: Starling,
1: mais je suis pas
0: sûre
1: que ce soit ça.
0: Non, c'était Squeezie. Oh non.
2: Ah non, c'est le crash.
0: Ah Céline, oui, c'est le crash, je suis désolé.
1: C'est pas grave, c'est le jeu.
0: Ah, je vais t'offrir le mug Manu sur Énergie.
1: Super, merci.
0: Et tu nous rappelles quand tu veux, d'accord ?
1: Avec plaisir, merci beaucoup.
0: Gros bisous et belle rentrée à toi.
1: Merci également.
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0: Je vous annonce que j'ai l'info qui tue.
2: Oula.
0: Oh. Je vous mets pas la pression, mais je pense avoir la meilleure et je pense surtout répondre à une question que tout le monde s'est posée. Vous connaissez
2: Bien sûr.
0: Mauvais show, ouais. Et bien sur cette chanson, tout le monde s'est posé la même question et je vais avoir la réponse à la question que tout le monde s'est posée pendant l'été. Parce que c'est le moment, les amis. Des infos aléatoires du monde avant de s'écouter Gims. Eh bien, il est temps de s'apprendre des choses les uns les autres. Oui. Qui commence ?
5: Moi, je veux bien.
0: Allez, Marion.
5: La mienne est cool. Le nez de l'homme, le nez humain, peut se souvenir de 50 000 odeurs.
0: Oh.
5: Et oui, la mémoire olfactive humaine est très précise. Elle peut distinguer et stocker des milliers de parfums différents, même si on aimerait bien en oublier certains.
0: Mais oui, c'est 50 000, dire,
5: c'est énorme.
0: Sur les 50 000, il y en a une bonne moitié que j'ai pas envie de retrouver, mais.
5: Un chien, c'est le quadruple. Et un homme, déjà 50 000, pas mal.
0: Le chien, 400 000 odeurs ?
5: Non. Ah oui, ça fait beaucoup.
0: 4 fois 50 000, c'est... tu t'emballes.
5: Ouais, je me suis emballée. Non, mais c'est 000, énorme. Pardon. Ouais, c'est énorme.
0: Ok.
5: Pour le chien.
0: Bah écoutez.
6: Il y a des fois, tu sais plus ce que c'est, ça vous arrive jamais. De quoi ? Sortez le matin, il y a une odeur, fait... ça me fait penser à quelque chose, mais je sais pas quoi.
5: Ah non, ça nous arrive
6: c'est
5: jamais.
6: C'est vrai, tout le temps, moi.
5: On connaît les odeurs.
0: Tu sens quelque chose et tu sais pas
6: ouais,
0: ce que c'est.
6: Ouais, ça me rappelle un souvenir, bizarre. Mais le souvenir revient pas, mais ça me revient. Tu vois, il y a un truc qui revient et je sais pas quoi.
0: Ah, mais ça te rappelle peut-être quelque chose que t'as vécu, tout à fait, bien sûr.
6: Ah, vous y croyez à ça ?
2: Ton parcours de vie ? Bah oui, Madeleine de Proust, moi, les odeurs me rappellent des choses.
0: Allez, on se fait chier, on passe à autre chose. Lorenza, une info ?
2: Ah ben là, c'est glamour. Il y a une marque qui s'appelle Let Loose, elle a lancé les Cheat Shoes. C'est des sandales à semelle de 18 cm pour mieux faire popo.
0: Hein ? Quoi ?
2: Alors oui, en fait, si vous voulez, il y a des gens qui ont trouvé la meilleure position pour faire popo aux toilettes, il faut mettre un petit trépied. Oui.
0: J'avais vu ça. Voilà. En fait, il faut que les genoux soient surélevés, c'est ça, normalement.
2: Eh ben, la marque Let Loose a trouvé la solution. Ils ont sorti des sandales spéciales, un peu stylées, pour remplacer le trépied dégueulasse et pouvoir faire popo correctement.
0: Quand tu rentres chez toi, en fait, tu rentres dans les toilettes, tu mets les chaussons pour faire popo.
2: Exactement.
0: Ouais. C'est pas con. Faut pas oublier de les enlever, sinon on sait d'où tu viens.
2: 70 $ quand même. Hein.
0: Ça y va. Bah, je vais prendre mon escabeau, ça sera très bien. Jeff, une info.
6: Très simple, la Terre vient de parcourir 90 km, juste le temps que je vous le dise.
2: Ah oui ?
6: Ouais, ça y est, c'est rapide. Oui, j'ai dû le faire rapide parce que c'est en 2 secondes et demie.
0: 90 km par seconde ?
6: Ouais, en 2 secondes et demie, à peu près.
0: Oh là là !
2: C'est énorme.
6: Oh, oui, c'est vite, hein.
2: C'est impressionnant.
0: C'est le temps que je mets pour faire l'amour, donc c'est pas un pas ouf de ouf. J'ai une info qui va répondre à la question que tout le monde s'est posée. Tout le monde connaît Mauvais Joe Pilé.
2: Oui.
0: Est-ce qu'il n'y a pas une question que vous vous posez sur les paroles de cette chanson ?
6: Oh, bah plein même.
0: Allez-y.
6: Bah déjà Pilé.
2: Okay, ah, moi je sais. Dire, ouais. Je pense savoir en tout cas.
0: Vas-y.
2: Pilé ? D'où ça vient ?
0: Non, c'est pas ça.
6: Ah non, je sais, oui. Michael Jackson pilé.
2: Voilà. Ah oui, c'est ça. Oui.
0: Pourquoi on dit Michael Jackson a pilé?
5: Oui, pourquoi?
0: Vous connaissez l'explication ou pas?
5: Oui.
0: Parce que tout le monde pendant l'été s'est dit, mais pourquoi ils disent Michael Jackson a pilé?
6: Ah, mais je pensais que c'était en voiture, moi, qu'il avait freiné.
2: Non.
0: Et bah, rien à voir. Non, rien à voir. Ça n'a rien à voir avec la voiture. C'est qu'en fait, il y a une chanson de Michael Jackson que tout le monde connaît qui s'appelle Beat It.
6: Ouais.
0: Just beat it. Et il y a des gens, en fait, qui savaient pas ce que ça voulait dire.
6: Ouais.
0: On comprenait pas, des fois, tu comprends pas les paroles. Et ils disaient pilé.
6: Ah, d'accord.
0: Pilé. Et les gens pensaient ça. Et il a repris donc cette idée-là et il a sorti Michael Jackson a pilé. Au lieu de dire Michael Jackson a bilé.
5: C'est un génie.
0: Voilà.
6: Énorme.
0: Voilà pourquoi il dit Michael Jackson a pilé.
6: Ah, il fallait savoir, hein.
0: Eh ben alors.
6: Eh ben bravo.
0: On est des professionnels ou on est des amateurs?
6: Je vois ça.
0: On est des amateurs.
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0: Et Élodie Gossuin, elle présente ce soir sur M6 Solidarité Incendie, le grand concert. C'est un grand concert pour les gens qui ont été victimes des incendies cet été. Bah, Élodie. Élodie Gossuin,
6: elle était victime, je sais pas comment.
0: Ouais, elle y était quand il y a eu les incendies pas loin de Bordeaux, voilà. Puis elle était vous rappelez pas, à Dubaï aussi.
5: Elle est jamais au bon endroit, la pauvre.
0: Franchement, si Élodie Gossuin vous demande de partir en vacances avec elle, réfléchissez. Non.
6: Waouh, la poisse.
0: Elle vient de m'envoyer un SMS, tu veux passer à midi. Putain. Non. Et on continue à partager nos moments de l'été parce que c'est le truc qu'on aime bien quand on est de retour de vacances, arriver à la machine à café, taper sur l'épaule de quelqu'un en lui disant mon été il était meilleur que le tien.
5: C'est ça.
0: Quel a été le moment de votre été? Ça peut être aussi un mauvais moment. En tout cas, il vous a marqué. Appelez-nous 0 870 42 48. On va retrouver Johan. On avait un problème de son avec Johan tout à l'heure, on n'entendait pas. J'espère.
8: Bonjour Manu, bonjour l'équipe.
2: Ah, on t'entend bien.
0: Mais là voilà, on a de la qualité.
2: Ça fait plaisir.
0: Voilà, Johan, tu voulais nous parler de ton été. Qu'est-ce qui s'est passé?
8: Alors moi, je me suis marié à Loret del Mar en Espagne.
0: Et alors maintenant, parle-nous de ton meilleur moment.
2: Mais non, félicitations Johan.
8: Et oui, du coup, je me suis marié en Espagne cet été, ouais. C'était un super moment. Et puis, on avait fait un dress code. Donc, les hommes étaient habillés en lin et toutes les femmes en terracotta.
2: Ah, c'est vrai, j'adore.
0: Attends, mais terracotta, c'est la couleur, c'est
2: oui,
0: ça?
2: Oui.
8: Ouais, en robe terracotta, ouais.
6: Ok, ouais.
2: C'est d'accord. Très beau.
0: Ah oui, c'est stylé, bah il fait chaud là-bas, donc le lin c'est bien. Moi je suis très rapidement en chemise, je suis content qu'on ait inventé le lin.
2: Oui.
0: Très honnêtement.
6: Oui, ah, je suis content.
2: Pourquoi?
6: Parce que c'est toujours chiffonné le lin. C'est jamais nickel, tu vois.
0: Alors je te rassure, mes t-shirts sont aussi chiffonnés. Moi, j'ai pas vendu le lin pour avoir les trucs chiffonnés sur moi. Bon. Merci beaucoup Johan, on te souhaite une belle journée, une belle rentrée.
8: Avec plaisir, bonne journée.
0: Quel a été le moment de votre été? Il y a Julia qui est là. Bonjour Julia.
9: Salut Manu, salut l'équipe, bonne reprise.
0: Merci, bonne rentrée à toi aussi. T'es encore en vacances là ou t'es déjà rentrée?
9: Non, je suis rentrée depuis lundi.
0: Qu'est-ce que tu fais?
9: Je suis assistante administrative.
0: Oh, les papiers, oui. Tout ça, enfin, tout ce c'est qu'on ça. Veut pas faire quoi.
9: Exactement.
0: D'accord, c'est ça. Tu fais partie des métiers, je veux pas le faire.
9: Ah bah peut-être, hein, c'est propre à chacun le papier.
2: Ah tout à fait, ouais. C'est propre à chacun.
0: Tu vois, c'est ça Julia, ça, voilà. L'administratif, c'est propre à chacun. Alors,
6: la pensée du jour.
0: Alors, Julia, quel a été le moment de ton été?
9: Alors nous, avec des copains, on a loué une maison. On a fait une soirée karaoké dans le jardin de la maison. On a projeté les paroles sur le mur blanc de la maison. Et parfois, les gens qui passaient et qui voyaient les paroles, ils se mettaient à chanter.
6: Oh, génial.
2: Comme dans les films, j'adore.
5: Mais c'est les meilleures soirées, les soirées karaoké avec des potes.
0: Ouais, vous en valez pas beaucoup.
2: Tu sais que c'est mon objectif, enfin, vous savez, d'emmener Manu au karaoké, mais
0: j'ai envie. Pas ça.
2: Mais non, il aime pas, il déteste.
0: En fait, l'idée de monter sur scène, de chanter une chanson avec les gens qui te regardent, tout le monde avec son petit
2: carnet, carnet.
0: La 88, s'il vous plaît, Céline Dion. Céline Dion et Garou sous le vent. On peut la faire. Ça m'angoisse.
5: Non, mais moi, tellement je suis comme toi, mais il y a karaoké dans un endroit et chez toi.
2: Oui.
0: Une fois, on a réussi à me tirer pour faire un karaoké.
2: Ah.
0: C'était Nagui et on a travaillé ensemble à la radio et puis c'était son anniversaire. Il y avait un groupe qui jouait et il m'a dit tu peux pas me le refuser. Putain.
2: Et t'as chanté?
0: Johnny Hallyday.
2: Oh non,
5: génial. C'est les meilleurs.
2: C'est putain. Incroyable.
0: Oh, je l'ai pas remercié. Hein.
5: T'as un peu kiffé au fond de toi.
0: Ouais, à un moment, quand tu commences à chanter juste, mais comme je chante pas juste, tu vois. Ouais.
2: Mais non, mais vis le moment.
0: C'est
2: ce que j'essaie de dire aujourd'hui.
0: Vivez-le un peu moins, vous rendrez compte de ce que c'est.
9: Pour ça, faire des duos au pire. Parce qu'un autre, il chante plus mal que toi.
0: C'est pour ça que les gens me demandent. Hein. Merci beaucoup, Julia, de nous avoir appelé. On te souhaite une belle journée et puis une belle rentrée.
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0: I had a dream.
6: Ah oui, t'es habité là.
2: Ah oui, qu'est-ce qui se passe? Non mais oui, c'est ce que t'as, par rapport à ce que t'as dit hier.
0: Bah, exactement. Alors, I had a dream, Manu Luther King.
2: Ouais, bien sûr.
0: I had a dream. Je vous ai dit juste avant les infos que j'avais dit hier un truc dans l'émission.
2: Oui.
6: Ouais.
0: Et que parfois les vœux se réalisent.
5: C'est quoi?
0: Soyez les bienvenus sur Énergie. On est de retour depuis hier. C'est Manu sur Énergie. On va s'écouter Farouko. Il y aura Big Flo et Oli. Et il y aura tout à l'heure, dans une heure, quelqu'un avec nous. Vous vous rappelez pas hier? On a écouté Adèle Castillon, ouais. Était avec toi. Et je disais, c'est fou ce titre, tout le monde l'adore.
6: Grave. Oui.
0: Les petits, les grands, les âgés, les très âgés, les presque morts, ils disent. Mais moi, Adèle Castillon. Tout le monde adore ce titre. Et je dis que ce serait trop cool de la recevoir. Hier soir, coup de fil de Florent, notre producteur. Qu'est-ce que tu m'as dit?
11: Adèle sera là tout à l'heure.
2: Allez!
5: C'est puissant, mais c'est jamais arrivé comme ça le lendemain d'un coup.
6: Mais demande d'autres trucs, hein, profites-en.
2: Vas-y, vas-y.
0: Mais ça marche pas avec les bagnoles.
6: Ah, mais
0: j'ai déjà demandé. Ça marche que avec Adèle Castillon.
2: Ah, c'est parfait.
0: C'est trop cool ou pas?
2: C'est génial.
0: Et ben voilà, elle sera à quelle heure elle va venir?
11: Elle va venir à 9h30.
0: Et ben voilà.
5: Et on va l'avoir en live le titre.
0: Ah bah elle va chanter,
2: oh,
0: lui.
2: Génial. Génial, c'est trop cool.
0: Ouais. Enfin, je pense.
6: En karaoké, non.
0: Après, si elle veut qu'on chante avec elle et qu'on lui massacre son titre, pourquoi et que ça lui fasse le pire souvenir de son été.
2: Non, non, non.
0: Bien sûr. Et bah voilà. C'est Adèle Castillon, c'est était avec toi. Elle avait fait Impala aussi.
10: Ouais.
0: Des fois, quand elle chante, on a l'impression que c'est à la balèque. À la balécouille.
2: Oui.
6: Ouais, tranquille, toi.
0: Voilà.
6: C'est chill.
0: Et ben, elle sera avec nous tout à l'heure à partir de 9h30, c'est une bonne nouvelle.
6: C'est
0: cool.
6: J'adore.
0: C'est le premier. Ça va lancer. Ouais, elle va lancer les invités de la saison.
6: Ah bah oui, c'est la marraine.
0: 8h34, on a le temps de s'écouter quelques messages que vous nous envoyez sur l'application Manu sur Énergie. Parce que oui, je vous rappelle qu'on a notre application, elle est toujours là. Manu sur Énergie, c'est simple. Vous pouvez nous écouter en podcast, vous pouvez découvrir l'équipe, vous pouvez jouer aussi sur l'application. En ce moment, il y a gagné une PS5 sur l'application. Et vous pouvez nous envoyer des messages vocaux quand vous en avez envie. Vous voulez nous parler de votre été, vous voulez nous parler de votre vie, peu importe, on écoute tous vos messages, on les partage avec vous, c'est parti.
12: Coucou la team, trop contente de la rentrée juste pour vous retrouver. Par rapport aux choses surcotées, moi c'est un aliment, je sais pas si vous êtes d'accord, c'est le matcha. Glacé, pas glacé, chaud, lait, pas lait, c'est pas bon. Arrêtez avec ça, arrêtez de faire hype là, les blogueuses, les instagrammeuses, ouais. Ou les tiktokeuses.
2: Bah, il s'est bien dit.
0: Ça s'est terminé cut. Hein.
6: Oui, voilà, ça n'était pas content, je pense.
0: Le matcha, c'est le thé matcha, c'est ça?
2: Ouais, c'est ça.
5: Bah, c'est de l'herbe, hein, tu bois de l'herbe.
2: C'est un goût de gazon, c'est dégueulasse.
0: Allez, bah, ok, d'accord. J'ai jamais goûté, moi.
2: C'est
0: donc,
2: vrai?
0: Ouais, non.
6: Ah, bah, tout le
2: monde.
0: Je suis pas encore une vache, donc. Allez, un autre message.
13: Salut les wouins. Et ben, je voulais vous dire que je viens d'accoucher ma femme sur le parking des pompiers de mon 4e enfant. Voilà. Allez, à plus.
0: C'est pas mal.
6: C'est lui qui a accouché. Sa femme.
0: C'est sur le parking des pompiers.
6: Oui, bah, en fait, les pompiers auraient pu le faire du coup.
0: Ah, mais oui, en fait, c'est une façon de parler.
6: Ah, d'accord.
0: Il n'a pas dégagé les pompiers, je pense que les pompiers.
2: Allez, dégagez, c'est moi.
0: Oui, j'ai fait écoute ce que les gens disent. C'est un effort.
2: C'est ouf.
0: Il y a des gens qui nous écoutent.
5: Félicitations.
0: Oui.
5: Quand même.
0: Ce qui est génial, c'est que quand même, la première personne qui l'appelle, c'est pas ses parents. Hein,
5: c'est toi.
0: Marie, je suis en direct du parking là. Il y a ma femme, elle crie. Qu'est-ce que je fais? Appelle les pompiers, pas nous. Bon. 8h36, n'hésitez pas à nous envoyer des messages de vie. Vous nous faites pour là, vous partagez votre vie avec nous, j'adore ça. Vos messages, c'est sur l'application Manu sur Énergie.
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0: Voici les sondages du matin. Cette tâche simple est repoussée en moyenne 5 fois avant d'être faite. Autant vous dire qu'on n'aime pas trop cette tâche. D'après vous, de quoi il s'agit?
2: Est-ce que c'est en rapport avec les papiers, l'administration?
0: Non.
2: Ok.
0: Rien à voir avec les papiers.
5: Changer une ampoule?
0: Non, c'est... Mais
14: On est un peu dans le truc.
0: Ah,
14: dans l'univers.
0: Tondre la pelouse.
14: Non, c'est à l'intérieur.
2: Non, mais il faut changer quelque chose du coup.
14: Absolument, faut changer quelque chose.
2: Un filtre. Non.
14: Un filtre.
2: Oui, de café, de la vaisselle, de, tu vois, le filtre.
14: Non, c'est pas toi, il y a les Nespresso. Hein, mais...
2: Oui, oui. C'est vrai.
5: C'est changer les piles de quelque chose.
14: Exactement, c'est changer les piles d'une télécommande.
5: Ah oui, c'est chiant ça.
14: Parce que tu repousses, parce que t'as la flemme, tu sais pas où elles sont. Donc en fait, tu prends la télécommande, tu tapes.
0: Ou tu les fais rouler, tu sais tout, tu les ressors,
2: tu
0: les remets.
2: Souffles.
14: Et excusez-moi, ce qui est incroyable, c'est qu'à chaque fois, ça marche.
2: Oui, c'est vrai.
14: Et tant que ça marche, tu continues quoi.
0: J'ai un tips pour savoir s'il y a encore des piles dans ta télécommande.
14: T'as un tips?
2: Ah bon?
0: Ouais. Et en fait, tu prends ton téléphone portable, tu le mets en mode vidéo et tu filmes, tu sais, la petite LED qu'il y a devant là.
2: Okay.
0: Et t'appuies sur un bouton et dans ton écran, tu vas voir la LED s'allumer s'il y a encore des piles.
2: T'es sûr?
0: À l'œil nu, tu peux pas. Mais dans l'écran, tu peux.
14: La LED de quoi? De la télécommande?
0: De la télécommande, ouais.
14: Donc tu appuies sur la télécommande?
0: Voilà.
14: Ou t'appuies pas? Pas besoin.
0: Oui, il faut appuyer, en fait. Et si en appuyant sur un bouton, tu vois la LED dans ton écran de téléphone qui s'allume, c'est qu'il y a encore des piles.
14: Alors, honnêtement, c'est plus rapide de taper.
2: Okay. Ouais. C'est clair.
14: Deuxième sondage. L'objet le plus souvent retrouvé dans une poche après lavage est celui-ci. Quel est cet objet?
5: C'est des pièces.
14: Eh ben non, c'est pas des pièces.
2: Ah bon?
14: Ah, Lorenza.
2: C'est du papier? Pas totalement.
14: Ça dépend ce que t'appelles papier.
2: Papier cul?
14: Non. Mais c'était pas loin, je vais vous dire, c'était le mouchoir en papier.
2: Ça c'est chiant,
0: il y en a partout. Ça fait des boules après.
14: Mais je ne sais pas vous, mais ce qui est dingue, c'est que avant de mettre un jean à la machine, je regarde dans les poches.
0: Ouais.
14: Et donc je suis certain qu'il n'y a rien dedans. Je le mets dans la machine. Putain, ça ressort avec un
0: bain. Il se camoufle.
14: Moi, je pense qu'il y a quelqu'un dans la machine, il te pique tes chaussettes et à la place, il met des mouchoirs en papier.
5: C'est évident.
14: Voilà. 11% des femmes comptent le faire le jour de la rentrée des classes de leur enfant.
5: Oh, dormir. Ce sera mon cas.
14: Alors, non, c'est avec l'enfant.
5: Ah oui, d'accord.
14: En fait.
2: Avec révisé.
14: Enfin, au moment.
5: Okay.
14: Non, c'est pas révisé. Non.
0: Se présenter comme délégué des parents d'élèves.
14: Ah, c'est pas mal. Alors, c'est vraiment un rapport avec l'école. C'est au moment où. C'est le jour de la rentrée des classes, quoi. Le moment de la rentrée.
2: Mais bien s'habiller?
14: Elles peuvent bien s'habiller, peut-être.
5: Essayer de trouver d'autres copines mamans?
14: C'est pas des copines mamans, c'est repérer des papas sexy.
0: Mais non.
5: 11%.
2: Oh, bien joué les mamans.
14: 11%.
5: Ah ouais, c'est beaucoup.
14: C'est pas mal, hein?
0: Bah oui.
14: Bah
0: pour les mecs célibataires, c'est important de savoir que devant une école le matin, t'as 11% de chance de trouver quelqu'un, quoi.
5: C'est vrai.
2: Alors, les papas sont toujours sexy, je trouve.
14: Ah oui?
2: Ouais,
5: alors, non, pas tous.
0: Ouais, j'ai deux enfants, moi.
14: Attends, Marion, on t'entend là, en fait.
5: C'est vrai, hein, c'est vrai.
14: Les sondages du matin, il y en aura d'autres demain à la même heure. Il est 8h43, on s'écoute Big Flo et Oli. Et puis juste après, on va ouvrir les lignes.
0: Oui.
14: Vous avez envie de nous parler. Vous avez envie de dire quelque chose. Il y a quelque chose qui vous rend un peu ronchon. Vous n'êtes pas content. Vous voulez nous raconter une histoire. Quelque chose qui vous est arrivé. Vous avez vécu une expérience. Vous avez été peut-être kidnappé par des extraterrestres. Eh bien, venez nous le raconter. 0-870-42-48. On ouvre les lignes. Vous venez avec nous.
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14: On ouvre les lignes. 0-870-42-48, c'est notre numéro. Je vous rappelle qu'il est gratuit. Que vous nous appelez d'un fixe, d'un portable, c'est gratuit. Et vous avez envie de nous parler, vous avez envie de nous raconter quelque chose. Vous n'êtes pas content, vous êtes au contraire très content. 0-870-42-48. On a Julien qui est avec nous. Bonjour Julien.
16: Salut. Salut Manu, salut l'équipe.
14: Bienvenue sur Énergie. Julien, qu'est-ce qu'on peut faire pour toi?
16: Alors moi je voudrais m'inscrire à une activité originale pour la rentrée. Je voulais savoir si vous aviez des idées.
14: Ah mais t'es tombé au bon endroit,
0: mais bien sûr.
14: Parce que évidemment. Nous les idées originales on les a alors. Évidemment. T'as envie de faire des maquettes d'avions?
16: Sans plus.
14: Ah bah voilà, tu me demandes des conseils, après t'as pas nos idées.
2: Faut voir s'il est sportif ou pas.
0: Oui c'est ça.
14: Ah aussi. Alors, idée originale d'activité, tu veux du sport ou pas?
16: Oui, je cours.
14: Ah il court.
2: Donc... Tu cours, okay. Bah original,
0: bah,
2: non.
0: Voilà,
2: bah du jump, le truc du trampoline là.
14: C'est quoi?
2: Eh ben, c'est trop bien, c'est nouveau, ça défonce au niveau du cardio. C'est un mini trampoline, t'as une petite barre où tu te tiens et tu fais des sauts de fou malade en chorégraphie avec une prof, je l'ai fait. C'est une folie, j'adore.
14: Bah, c'est du trampoline de la
16: fois,
2: Non, c'est petit et t'as en rip. Et c'est très dur, hein, franchement.
0: Et ils le font aussi maintenant, t'as des grosses chaussures avec des ressorts en dessous.
6: Vraiment comme des chaussures de ski avec des ressorts. Et tu fais des chorégraphies. Il paraît que pour le cardio, c'est ouf.
2: Pour muscler les mollets.
14: Et pourquoi vous voulez faire du cardio d'un coup?
2: Mais oui, c'est... Mais parce qu'il court.
5: Ouais, mais bon.
14: Bah justement, il court déjà.
2: Ah ouais, bah.
6: C'est pas con, mais.
14: Ah, idée de Florent, notre producteur.
11: Après, si tu cherches une activité vraiment intense, physique et quelque chose de compétitif, je peux te proposer le tennis de table. Alors.
14: C'est... Merci, Florent. C'est... Merci. Parce que Florent, il fait du ping-pong, mais.
11: Non, non, du tennis de table.
2: Mais c'est pas original.
14: Attends, excuse-moi. Je t'ai vu jouer. Tu fais pas du tennis de table, tu fais du ping-pong, mec.
11: Non, non, non. Ça, c'est les paroles d'une personne qui a perdu face à moi. C'est...
14: Sinon, Julien, si tu veux pas faire un truc de sport, tu... pourquoi pas une chorale?
6: Ah oui, c'est pas con ça.
2: Oui,
6: c'est original. Ouais, carrément. Ouais.
16: Là, l'église en plus, on m'a proposé il y a pas longtemps.
2: Ah bah voilà.
5: Il y a un truc qui cartonne sur les réseaux en ce moment, c'est le tufting. Vous connaissez?
14: Non.
5: Tu fais tes tapis. Je vous jure que ça cartonne et c'est hyper relaxant. Tu fabriques tes tapis, il y en a partout et c'est le résultat est trop sympa.
14: Dis-moi.
5: Oui, pardon. Tu veux pas tufter toi?
14: Non, je peux. Vraiment, c'est des questions. Et du coup, en fait, le fait de ne plus avoir de relation avec ton homme amène à vouloir faire des tapis. Comment ça se passe?
5: Oui, c'est vrai.
14: Non, parce que, je te dis parce que ça m'intéresse aussi.
5: Mais renseignez-vous. Combien le tufting?
14: Écoute, Julien, soit du trampoline, soit du tufting avec tes tapis.
2: T'es bien tombé.
16: Bah, merci beaucoup.
14: On t'en prie, on est là pour aider ou pas? On te souhaite une belle journée. On a Vanessa qui est là aussi, qui nous a appelé. On ouvre les lignes. Bonjour Vanessa.
17: Salut l'équipe.
14: Qu'est-ce qu'on peut faire pour toi?
17: Bah écoute, moi je voulais juste te partager le fait que je suis contente en même temps, je suis déçue.
14: Ah, tu nous as écouté.
17: Non, pas du tout. Non, c'est parce que j'ai gagné au loto.
14: Ah, bah c'est bien,
2: génial.
17: Ouais, donc je suis super contente.
14: Bah alors, c'est cool, alors. Pourquoi t'es déçue?
17: Mais j'ai gagné 8,60€.
14: Ah oui. Ah, ouais. Je la comprends.
2: Bah après, tu restais gagnante.
14: Bah voilà, t'es gagnante.
17: Oui, c'est vrai.
14: Tu vois, voilà.
6: Non, parce que moi, je joue au loto aussi, mais c'est sur l'application. Et en fait, tu reçois un mail quand t'as gagné.
2: Ah ouais.
6: Et le mail, c'est marqué « Bravo, vous avez gagné ». Et tant que t'as pas ouvert le mail, tu ne sais pas combien.
17: Tu sais pas.
6: Donc moi, je regarde le mail et je l'ouvre pas. J'attends 3-4 jours. J'attends 3-4 jours et je me fais des fantasmes. Et après, ah, 2,60, super.
14: Pendant 3-4 jours, tu dis « Alors, je vais m'acheter une piscine, je vais m'acheter un hélicoptère, je vais m'acheter… » Puis là, tu grattes et tu fais un paquet de gâteaux.
6: Voilà, c'est ça.
14: On t'embrasse, Vanessa. C'est quoi, raccroche pas.
17: Des gros bisous.
14: Parce qu'en plus des 8,60€, je vais t'offrir le mug Manu sur Énergie.
17: Oh. Oh, c'est trop mignon, merci beaucoup.
14: Et Julien, je vais t'offrir aussi le t-shirt Manu sur Énergie. Peut-être que tu pourras faire des t-shirts avec tes tapis aussi.
16: Bon, gentil, merci beaucoup.
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14: Adèle Castillon sera avec nous, c'est un des gros hits de cet été. Et ce titre, il est magique. Enfin, je lui demande, est-ce qu'elle se rend compte que tout le monde aime ce titre?
5: C'est dingue. Hein.
14: Ouais, je connais pas une personne qui fait oui, j'aime pas.
6: Elle a trouvé la recette du truc là, ça plaît à tout le monde.
14: Alors tu vas affiner ta recette. On lui prendra pas comme ça. Adèle Castillon sera avec nous tout à l'heure à partir de 9h30 et elle va chanter évidemment en direct. On va écouter Offenbach, BTS, on va jouer aussi. C'est nouveau, ça s'appelle le grand blind test du matin. Et on a une Nintendo Switch 2 à vous offrir.
2: Pas mal.
14: Wow. Alors, vous nous appelez au 0 870 42 48. Avant ça, j'ai une info calvitie et goûter idéal.
2: Allez.
14: On va commencer par le goûter idéal. Selon des nutritionnistes français, voici le goûter idéal à servir aux enfants pour tenir toute l'année scolaire. Ouais. Marion, t'as un enfant, bon, il a 2 ans et demi.
5: Ouais, sneakers.
2: La maman de l'année.
14: Alors, mauvaise nouvelle pour vous, il n'y a pas de chocolat dedans.
2: Y a
14: non.
2: Du yaourt.
14: Le petit déjeuner idéal, eh ben, y a un fromage blanc nature.
2: Ah.
14: Il y a fromage blanc nature, une tranche de pain complet. Vous savez, le pain qui est pas bon.
2: C'est très bon.
14: C'est, ah non. C'est comme tout ce qui est bon pour le corps. Hein, t'adores le pain complet?
2: Ah oui, mais je mange jamais de pain blanc.
14: Ils ont enlevé un truc dans le pain complet.
6: Oui.
14: Le goût.
6: Non. C'est pour ça que je mets beaucoup de rillettes dessus, moi. Ça passe tout seul après.
14: Donc il faut une tranche de pain complet, un fromage blanc nature et un œuf au plat.
2: Ah oh bah d'accord, ouais. C'est pas un goûter ça.
14: Ça s'appelle le goûter qui t'enlève la joie de vivre. Ouais. Bon.
6: Ah non.
14: Alors on va passer à la calvitie maintenant. J'avoue que je stresse un peu parce que je vois que petit à petit, mon front s'agrandit.
6: Oui.
14: Clairement.
2: Peu, ouais.
14: Jeff aussi, t'as ce truc?
6: Ouais, ouais. Et en plus, c'est sur les côtés, c'est-à-dire qu'il y a une petite pointe à l'avant. Et c'est sur les côtés. Alors, je me rends compte que mes frères sont tous chauves déjà. Oh. Sauf moi, mais ils sont chauves depuis leurs 20 ans.
14: Ah, d'accord.
6: Je me dis que ça peut tenir encore un petit peu.
14: Ouais, non, t'as un front et.
6: J'ai un gros front.
14: Ouais, on est sur un concours. Ouais, c'est ça. Et ben, il y a une nouvelle thérapie qui a vu le jour. C'est une thérapie à base de cellules souches. Et ça s'est révélé efficace pour soigner la calvitie.
2: Ok.
14: Alors, faut que j'aille au bout de la phrase.
6: Ouais.
14: Ça s'est révélé efficace pour soigner la calvitie chez la souris.
5: Oh non, bah. Mais c'est un premier pas.
2: Bah oui.
14: Ah, j'ai envie de dire que c'est surtout une avancée majeure. Parce que, excusez-moi, qu'est-ce qu'il y a de plus ridicule qu'une souris qui doit mettre un toupet?
6: Avec la petite mèche sur le côté. C'est mignon.
14: Merci.
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14: C'est le grand blind test du matin. J'aime beaucoup les petites notes de trompette.
2: J'adore. Ouais,
14: on peut s'y remettre pour le plaisir. Le grand blind test du matin, nous accueillons aujourd'hui Vivien et Émilie pour le deuxième. Bonjour, hein. Bonjour à vous deux.
21: Bonjour.
22: Salut Manu, salut Émilie.
14: On va jouer ensemble un blind test en trois manches. Ce sont des titres à découvrir. Le petit bonus, c'est qu'avant chaque titre, vous allez avoir droit à un indice. Ensuite, vous allez parier sur combien de secondes, d'après vous, il vous faut pour trouver le titre, sachant que vous avez l'indice. Une bonne réponse, c'est un point. Une mauvaise réponse, c'est l'autre qui prend le point. Il faut le titre ou l'artiste. Et c'est le premier à deux points qui gagne le jeu, le grand blind test du matin. Vous êtes prêts?
22: Allez, c'est parti.
14: Attention, Vivien et Émilie, avant d'écouter le premier titre, voici l'indice donné par Lorenza.
2: Elle est sortie de sa chrysalide.
5: Ah oui. si, bien vu.
23: Pas mal, hein. Bienvenue dans l'émission des livres et des hommes, une émission intellectuelle qui nous permet de décrypter l'actualité de la littérature française.
2: Bien sûr.
14: Elle est sortie de sa chrysalide. C'est l'indice. D'après toi, Vivien, combien de temps il te faut, combien de secondes il te faut pour découvrir le titre?
22: Bon, allez, je vais dire. Allez, on va dire 3 secondes.
14: Oh, c'est vrai, il est confiant. Émilie,
22: mais il faut te voir.
14: Émilie, est-ce que tu descends en dessous ou tu laisses Vivien?
21: Je laisse Vivien.
14: 3 secondes, Vivien, pour découvrir ce titre.
22: Alors, c'est Butterfly Superbus.
14: Il est bon.
22: J'ai vu un concert à Toulouse il n'y a pas longtemps, Jennifer Ayash, elle est top, j'adore.
2: Ah ben, il est calé de fou.
22: J'adore
14: les trompettes.
2: Ah, je suis choqué.
14: Attention, on continue. Deuxième titre avec un indice donné par Jeff. Alors, la chrysalide, c'était pour le butterfly.
2: Oui, le papillon, bien sûr, évidemment.
14: Deuxième titre, indice de Jeff.
6: Elle le cherche, et visiblement, elle l'a pas trouvé, quoi.
14: Pas mal.
6: Ouais.
14: Bon, je trouve aussi. Émilie, d'après toi, combien de secondes il va te falloir pour trouver le titre?
21: 5 secondes.
14: Ok. Vivien, tu descends ou tu la laisses?
22: Bon, ouais, je vais essayer de descendre à 4 du coup.
14: Émilie, tu veux redescendre encore ou tu le laisses?
21: Je le laisse.
14: Vivien, 4 secondes pour découvrir ce titre.
22: Ah oui, c'est passé dans Starac, Raise My Band, de Rai, ou Rai, quoi qu'on dit.
14: Il avait tenté merveilleusement avec Ray. Toi, Émilie, je vais t'offrir le mug Manu sur Énergie. Émilie, et je t'embrasse.
21: Merci beaucoup, bonne journée.
14: Belle journée à toi, belle rentrée. Vivien, tu repars avec la Nintendo Switch 2. Bravo.
22: Super, merci beaucoup.
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14: Il est de retour, vous êtes au courant ou pas?
2: Oui, c'est toi qui me l'as dit, moi je savais pas.
14: Eh ben, tu vois.
2: Bah oui, c'est fou. Heureusement que t'es là. Hein.
14: Heureusement que papa est là, de retour. Hein.
5: Et c'est bien, apparemment t'as dit qu'il était hyper stylé.
14: J'ai eu la chance. On va écouter. Bah, en fait, c'est le boss, c'est Morgan. Directeur des programmes. Il écoutait. Je dis, c'est quoi? Il me dit, c'est le nouveau Vianney. J'ai écouté.
2: Ce qu'il a fait dans sa cabane?
14: C'est, il l'a pas enregistré dans la cabane. Enfin, il est peut-être là, il a créé les morceaux dans la cabane, mais l'enregistrement, voilà, si on t'a entendu les oiseaux.
2: Oui. C'est un concept.
14: Mais, et franchement, c'est vachement bien. Il y a le son et tout. C'est bien. Et ça sort vendredi. Donc, ce soir, à minuit 1.
2: Oh, mais trop bien!
14: Bon, enfin, minuit 1, je dormirai, pour être très honnête. Enfin, je veux pas frustrer Vianney, mais et demain matin, on le mettra, évidemment.
2: Trop bien, franchement.
14: On redémarrera l'émission avec le nouveau Vianney.
2: Cool.
14: Ça s'appelle Dors et Déteint.
2: Ok.
5: C'est beau.
14: Ah, c'est.
2: Poétique.
14: J'ai compris un mot sur les trois. Hier, on écoutait Adèle Castillon. comme on l'a écouté globalement pendant tout l'été.
2: Oui.
14: Et je disais, ce serait trop cool de l'avoir. Qu'elle soit notre invitée, voilà, dans les jours qui arrivent. Et bim, hier, Florent, le producteur de l'émission, il m'appelle et il me dit, eh ben, on peut l'avoir demain matin.
2: Choqué.
14: Oh là là.
2: Choqué et ravi.
11: Ah, demande-moi qui tu veux, là.
2: Oula.
14: T'emballe pas. Ouais. Donc, ça fait quand même quelques années que t'es avec nous.
2: Oui. Oui, ouais, ça arrive pas, c'est la première.
14: Franchement, c'est la première fois.
11: Il y aura peut-être pas de deuxième, profitez.
14: Parce que si je peux te rappeler que l'année dernière, pendant 3 mois, j'ai demandé qu'on ait Zao.
2: Ah, c'est vrai. Elle est venue.
11: Ah, voilà. Elle vient à ta point.
14: À qui, voilà.
2: C'est à
11: C'est attendre longtemps.
14: Et bien, Adèle Castillon, elle sera avec nous, elle va arriver dans 5 minutes. Et à propos de star, qui mieux que Céline Dion? 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
2: oui,
14: franchement, et puis il y a les autres.
2: Il y en a beaucoup d'autres.
14: Dont je fais partie. On peut s'en écouter un ou deux.
2: Vas-y.
14: Oui, voilà.
1: J'ai compris tous les mots, j'ai bien compris, merci. Raisonnable et nouveau, c'est ainsi par ici.
14: Bah, c'était compliqué hein, d'avoir les mêmes paroles en même temps.
2: Ouais, mais c'est mignon en famille.
14: Mais.
2: Bravo. Ça marche.
14: Tirage au sort, ouais. 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Allez, un petit autre.
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2: Le petit dit arrête papa.
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0: Parce que hier on écoutait Adèle Castillo en émission, il disait j'adore ce titre, ce serait trop cool de l'avoir. Et là, il y a une, ni deux, qui sait qu'on a ce matin.
1: Mais non.
0: Vous voulez qu'Adèle Castillo arrive?
2: Oui.
0: Je ne vous entends pas, vous voulez qu'Adèle Castillo arrive?
2: Oui.
0: Ce nouveau guignol est génial. Excusez-moi, je vais sortir dans le...
3: Ah oui, l'entrée en l'air.
1: Ah oui, d'accord, oui.
0: Bah,
1: ah, comme au théâtre, comme au théâtre, oui.
0: Bah, alors, on n'a pas de rideau.
1: Ah, bon.
0: D'accord, c'est pas...
1: Dommage.
0: Elle est devant la porte.
3: Elle est là.
1: Mais non.
0: Attends, excuse-moi. Oui, c'est pourquoi. Ah mais putain, c'est le facteur. C'est le calendrier.
1: Ah, vas-y, donne de la monnaie.
0: Déjà, vous avez son... On met combien?
1: Voilà, prends celui avec les chats. Celui avec les chats.
0: Il n'y a que des chats. Non. Oh. Adèle Castillo.
2: Ouais.
0: Oui, on est que 4. Oui, on est que 4.
1: Ouais,
0: oui,
1: on fait 4. 10 000.
0: Installe-toi tranquillement, tu mets ton casque.
3: Hey!
0: Hey! Elle parle anglais.
1: Oui.
3: I'm Adele.
0: Oh,
3: wow. Adele.
0: Oh la vache, tu parles anglais?
3: Kind of. Oh. Oh. La prouveuse.
0: Plus,
3: on a juste mal réveillé.
0: Le petit accent texan.
3: Kind
0: of. Just a burger. Alors, évidemment. Et c'est non mais c'est génial que tu sois là parce que mais vraiment ça s'est passé comme ça. Hier on te met dans l'émission parce que tu passes sur Énergie quand même.
3: Ouais, ouais, ouais.
0: On met. Évidemment, comme tout le monde, je dis ah c'est trop trop le titre de mon été. C'est trop ma chanson.
3: Ouais. Oui.
0: Et je dis mais il y a un truc avec ce titre, c'est que je ne connais pas une personne qui ne l'aime pas.
1: Ouais, c'est vrai.
3: C'est parce que j'ai mis du crack dedans.
4: C'est ça mon secret.
3: C'est ma petite recette de grand-mère.
0: C'est ainsi que s'achève la carrière d'Adèle Castillo.
1: C'était très bien.
0: Elle était sur, elle était comme ça.
1: Ouais, et pouf.
0: Et pouf.
3: Aïe, aïe, aïe.
0: Sombre histoire de drogue. Mais non, mais il y a un truc dans ce titre. Il y en a d'autres. Il y a Impala, par exemple. Il est bien, mais celui-là,
1: il est hypnotique. Il y a un truc hypnotique.
3: Mais j'ai senti quand je le faisais en studio qu'il y avait un truc un peu un hymne, mais tellement nostalgique. C'était un peu l'ambiance fin de colo, quoi.
0: Bah, ouais, ça marche.
3: Vraiment.
0: Bah, ouais. C'est exactement ça. C'est, tu vois, maintenant je pense à mon été, j'écoute ce titre.
3: À la fin de ta colo.
0: Et je chiale comme une merde.
3: Oh.
0: Voilà.
3: Non.
0: Et on se dit qu'on se rappellera, alors que je sais très bien qu'on se rappellera jamais.
3: Jamais.
1: Oui, c'est vrai.
0: Bien évidemment, on s'écoute. Alors à l'époque du courrier. Alors,
1: une petite carte, une petite carte, une photo en temps.
0: On t'a pas dit, je suis très très vieux.
3: Et très sensible,
0: ouais.
3: Pardon.
0: Pourtant, j'ai une très belle peau. Hein.
3: Oui, t'as plutôt une belle peau.
0: Ouais, franchement. Hein,
3: mais c'est... alors, moi, ça me fait quelque chose d'être ici parce que quand j'étais petite, j'écoutais. Bon, à l'époque, t'avais moins d'heures. Tu t'es fait augmenter depuis Manu. C'était Manu dans le 6-9.
0: Je me suis fait augmenter les heures, c'est tout.
3: Ah, juste les heures, alors bon. Bon, apparemment, tu te fais exploiter.
0: Oui.
3: Non, mais j'écoutais beaucoup l'émission. Donc, déjà, de mettre des visages sur vos voix, moi, ça me fait un truc. Et vraiment, j'ai grandi avec vous, quoi.
4: Ah, c'est cool.
0: Alors, je suis allé. En même temps, c'est cool. Et en même temps. C'est
3: vous avez pas changé.
1: Elle monte tellement bien.
0: Oh, tu sais que toi non plus t'as pas changé depuis deux jours. Mais attends, elle a fait quand même plein de choses, Adèle Castillo. Ouais. Parce que si vous la connaissez, si vous la découvrez, avec été avec toi, elle a fait d'autres trucs quand même. Elle a déjà été nommée au Energy Music Awards.
3: Mm-hmm. Mm-hmm.
0: Je pense que tu vas l'être encore cette année, du coup.
3: Bah, j'espère. Hein, je compte sur toi pour faire remonter l'info. Hein.
0: Alors, moi, il suffit de demander. Hein. À chaque fois que, franchement, qu'on reçoit des gens et qu'ils sont nommés. Excuse-moi, Marine.
4: Ah, c'est vrai, Marine.
0: Marine.
4: Ouais.
0: Marine, qui avait gagné la Starac.
3: Oui.
0: Elle était venue. J'ai dit, franchement, tu vas gagner.
3: Oui, mais alors là, malheureusement, t'as pas dit tu vas gagner. T'as dit tu vas être nommé. Alors maintenant,
4: dis-le, Manu.
3: Est-ce que je vais gagner, Manu?
4: C'est possible. Hein.
0: Tu vas gagner.
4: Ouais. Ouais,
1: tu vas gagner. C'est sûr.
0: Alors, en revanche, j'ai dit ça à Soprano, il a perdu 2 ans de suite.
1: Mais on parle pas de Kinvey, hein, donc.
0: Bah, Kinvey, carrément, il est pas venu l'année dernière. Donc, mais on l'a toujours. Tu sais quoi, en plus, Kinvey, tu vois qui c'est Kinvey?
3: Bien sûr.
0: Et ben, Kinvey, comme il avait pas sorti l'album, il n'avait pas été nommé, mais c'est devenu une tradition. Quand on fait l'émission Energy Music Awards, je l'appelle quand même.
1: C'est normal.
4: C'est mignon.
0: Bah oui. Je lui dis, écoute, t'es pas avec nous, mais je t'appelle quand même. Et il fait, bah oui, mais bon, l'album, il a moins bien marché. Je fais, bah, tu te bouges le cul maintenant. Et voilà. Adèle Castillo est avec nous. Si vous avez envie de lui poser des questions, de lui parler, n'hésitez pas. Vous nous appelez au 0800 70 42 48. Elle chante, mais elle fait pas que ça. Elle fait du cinéma aussi.
1: Oui.
0: C'est chaud. Bah attends, avec Gilles Lelouch, avec Laurent Lafitte.
3: La classe.
0: Ouais. C'est bien quand même, quoi.
3: Ouais, ouais, c'était une super expérience. J'ai adoré.
0: Mais elle a fait tellement. T'as 24 ans, c'est ça?
3: J'ai 24.
0: Putain, la nana.
3: Et puis t'as commencé sur YouTube aussi. Et j'ai commencé sur YouTube, je faisais des petites vidéos. Ouais.
0: Et tout ça juste en nous écoutant.
1: Ouais.
3: C'est dingue.
0: Au début. Quel pourcentage dans ta carrière, d'après vous, d'après toi, nous apportons dans le succès de ta carrière?
3: Oh, bah je dirais une bonne. Franchement, un solide 30.
0: Oh,
3: un solide
2: 30, franchement, c'est cool de voir.
1: C'est cool, en même temps, décevant. Moi, je sens comme ça me déçoit.
3: J'essaie d'être réaliste. Non, mais parce qu'en fait, vous étiez les. Ouais, peut-être même plus, parce que c'est les gens qui osent, les gens qui font rire. Moi, ça m'a diverti. Vous m'avez donné un peu de bagou, quoi.
2: Allez,
3: le bon vieux bagou.
0: Le bon vieux bagou, elle parle comme dans les années 60.
2: C'est génial.
0: On va continuer avec le bagou, bien sûr. Le bagou d'Adèle Castillon. On est bien, on est tranquille.
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0: Cet été, il y avait deux hits. Mauvais Joe Pilé.
2: Ça va.
0: Non, ça va, je suis pas un robot.
2: T'es pas un robot, t'es un homme.
0: Ok, il y a un petit cœur qui bat là.
2: Bien sûr, Manu.
0: Alors, bien sûr, je suis pas qu'une beauté pure.
1: C'est vrai, il y a une âme derrière.
0: Alors, je suis aussi débile.
3: Alors. T'es pas qu'un physique, Manu.
0: Exactement, surtout pas. Merci, Adèle. Et justement, le deuxième hit. C'est Adèle Castillon avec Été avec toi. Et hier, je disais, ce serait trop cool de la voir. Et qui arrive ce matin à
3: 9h30? Adèle Castillon, comme par magie.
0: En plus, elle nous dit qu'elle nous écoutait quand elle était petite.
1: Ouais.
7: Trop mignonne.
0: Et t'as arrêté de nous écouter un moment?
3: Non, je vous écoutais ce matin. Grâce à vous, j'ai appris ce que ça voulait dire piler.
1: Ah, tu vois?
3: Bah ouais.
0: Pourquoi il dit Michael Jackson a pilé?
3: Parce que Bilit. Oui.
0: Exactement. Et que les gens comprenaient pas quand il disait Bilit. Et donc, il disait piler. Et donc, il a repris piler.
3: Exactement. Et je vais la ressortir, cette info, grâce à vous.
0: Et ben voilà, c'est. Ouais.
2: Allez, c'est cadeau. Ça se voit dans les yeux qu'il est fier de ouf.
0: Effectivement, si on me donne une interview, je dirais oui, j'ai aidé Adèle. Bien sûr, évidemment. Elle est avec toi, elle va chanter tout à l'heure. Elle était avec toi et on a Zeyna, il y a des gens qui veulent te parler. Eh ben oui.
3: Oh là là, j'adore. Ben, oui.
0: Zeyna qui est là au téléphone au 0870-42-48. Bonjour Zeyna.
8: Bonjour Manu, bonjour l'équipe, bonjour Adèle.
3: Salut Zeyna.
8: Ça va bien?
3: Ben ouais.
8: T'es bien accueillie par notre équipe là.
3: Oh là là, ouais, tellement. T'as je me sens tellement star.
0: C'est vrai?
3: Ouais, de ouf. Là, ce que je suis en train de vivre, là, le coup de l'appel à la radio, c'est vraiment.
1: T'avais jamais eu?
3: Non, jamais.
1: Oh, ça lui donc. Personne t'appelle jamais.
3: Personne m'appelle, je comprends pas. Hein. Pourtant, j'ai leaké mon numéro en story, mais personne m'appelle.
0: Personne.
3: Ouais.
0: Pas de message, rien.
3: Rien, rien. Je comprends pas.
1: Même pas une pub, rien.
3: Non,
1: un vendeur de fenêtre.
3: Je suis même pas dérangée.
0: Oh, c'est dur. Oh, tu nous fais de la peine. Oh merde. Zeyna, est-ce que tu peux vendre une véranda à Adèle, s'il te plaît?
8: Je sais pas.
0: Zeyna, t'avais une question peut-être à poser à Adèle.
8: Oui, bah, très simple. Est-ce que t'es superstitieuse, Adèle?
3: Bah, c'est trop marrant que tu me dises ça. J'en parlais hier. Oui. Je crois vachement aux croyances. Parce qu'en fait, on me racontait l'histoire de Bali. Tu sais qu'il y a une malédiction. Et qu'apparemment, à Bali, si tu vas en couple, mais que tu n'es pas marié, ça te porte malheur.
2: Ah bon?
1: Bah, pas qu'à Bali, pour moi.
2: Pas
1: qu'à Bali. J'en étais plein de couples.
2: Il sait quoi il parle.
0: Au tribunal aussi, hein, quand tu vas pour ton divorce.
3: Donc voilà, mon mec a voulu m'emmener à Bali. J'ai dit non, je rigole. Non, il m'a malheureusement pas proposé, mais.
0: Et t'aimerais y aller à Bali? Mais alors, c'est quoi? Et tu crois à ça?
3: Ouais, moi, tous les petits trucs de croyance, en fait, si je décide d'y croire, dans ma tête, c'est foutu. C'est comme la manifestation. Si tu décides que ça va exister, bon, bah, ça va exister. Ouais. Donc, je préfère ne pas prendre le risque.
0: Et genre des trucs, genre le pain retourné sur la table ou très à table?
3: Ouais, ou même poser son sac par terre.
0: C'est quoi ça?
3: Ah ouais? Bah, je sais pas.
0: Mais là, tu t'en rends des superstitions.
1: Non, ouais, là, ça le salit, c'est tout. Hein.
0: Il paraît qu'applaudir une fois, ça porte malheur.
2: Ah, là,
0: le papier toilette retourné du mauvais côté, ça porte malheur.
3: Oui, bah, s'essuyer, hein. Donc, je.
0: Oui, bon.
3: Rigole.
0: Donc voilà, ouais, elle est superstitieuse, Zeyna.
8: Eh ben voilà, mais comme moi aussi. On a un point commun, Adèle.
3: C'est quoi, toi, ta plus grande superstition?
8: Mais moi, c'est un peu tout. Moi, c'est tous les chats noirs passés sous une échelle, le pain retourné. C'est tous les petits trucs comme ça. Moi, je fais attention. Ouais.
0: Je suis l'inverse de tout ça, et moi, je provoque. C'est-à-dire que si j'ai un parapluie à l'intérieur, je vais ouvrir le parapluie et je vais dire
2: Manu.
0: Voilà ce que j'en fais de
2: ta superstition. Toi, tu t'en fous.
0: Et résultat, ma carrière s'est écroulée. Donc,
8: pas du tout.
3: J'ai passé sous une échelle aussi, c'est horrible.
2: Ouais, ça, c'est impossible.
0: Ah non, je le fais. Mais surtout, s'il y a un chat noir qui traverse en même temps, alors là.
3: Alors là, c'est bingo. Non, mais normalement, ça annule. Si t'en as deux en même temps, moins plus moins, c'est.
2: C'est plus.
1: Ah, c'est con,
2: c'est
1: plus.
0: Tu t'arranges avec les superstitions.
3: Oui,
0: c'est pas mal.
3: Bah après.
0: Il était noir, mais vieux. Ça marche.
8: Ben voyons.
0: Merci beaucoup. Zeyna de nous avoir appelé.
8: Merci à vous. Merci. Bisous à tous.
0: Belle journée. Adèle Castillon est avec nous. Elle va chanter tout à l'heure. Bah, si t'es d'accord.
3: Ouais, j'hésite encore. On
0: c'est
3: verra sur le moment. Ouais.
0: Tu veux chanter autre chose? Tiens, alors, si on.
3: Empilé.
0: Franchement, je peux trouver les accords de pilé à la guitare. Je fais la guitare et tu chantes pilé.
3: Allez. Oh là là, la version que personne ne veut entendre.
1: Ou alors.
0: Alors,
2: ça marche. Ouais, ça marche.
0: C'est pas la version que personne ne veut entendre, c'est l'émission que personne ne veut entendre.
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0: Et il y a une nana qui s'est incrustée avec nous, on sait pas comment lui dire.
3: Hey,
0: ouais.
3: Gênant.
0: Tu sais, c'est la nana, elle arrive ouais. en soirée, c'est la copine d'un copain, mais le copain s'est barré.
3: C'est qui là. C'est qui
0: c'est pas trop, hey. Apparemment elle s'appelle Adèle Castillon.
1: Ah, je crois que c'est la nouvelle stagiaire, moi, mais non.
0: Mais non,
1: pardon, je suis désolé.
0: Et elle est arrivée, elle nous a dit, ouais, je chante. Tu chantes quoi? Elle nous a fait écouter.
3: Je les ai suppliés.
0: Ouais. On l'a dit, c'est pas mal. Du coup, on l'a dit de venir.
1: C'est aussi simple que ça.
0: Elle est avec nous et vous pouvez lui parler. Elle va chanter tout à l'heure en direct, évidemment. Si vous avez des questions à lui poser, vous nous appelez au 0870 42 48. Si dans le studio, quelqu'un a quelque chose à dire à Adèle Castillon, qu'il le dise
3: oui.
0: maintenant
3: oh
0: ou
3: oui.
0: qu'il se taise à jamais.
3: Moi, jamais.
1: Ah, ça, moi, j'en ai aussi.
3: Tout le monde, en fait.
0: Ouais, tout le monde veut lui parler.
3: Tout le monde veut lui parler.
0: Lorenza, qu'as-tu à dire, Adèle Castillon?
7: Ben, je sais que Marion aussi, elle a kiffé, mais on t'a découvert dans les vlogs d'août, un peu plus au niveau de la personnalité et tout.
3: Bien sûr.
7: Et j'ai vu ce moment où, quand tu deviens un peu gênante ou que tu fais un truc gênant, on doit te dire aura.
3: Bien
7: et
3: sûr.
7: Tu reprends un peu une attitude de star.
3: Évidemment.
7: Et ben, moi, j'ai un peu pareil avec mes potes, ils doivent me dire Badi. Et là, je dois un peu me calmer.
3: Attitude
7: et
3: de Badi, quoi.
7: Exactement, me reconcentrer. Et je voulais savoir si t'allais peut-être être là pour le 31 août, pour le bercer de l'année.
3: Je sais pas si elle va me tuer.
7: Ça veut dire
3: une exclue. Je suis obligée, c'est une de mes super copines, il faut que je sois là. Après, est-ce que je serai là dans la salle ou sur scène?
0: Ah oui. Franchement, c'est un peu con qu'elle te dise tiens, je te file une place loin dans la salle.
3: En vrai, j'aurais juste le seum. Ouais.
9: Moi, je suis sûre que. Non seulement tu seras là, mais je pense que tu vas chanter.
7: Ah oui, tu vas chanter.
3: Peut-être, peut-être.
0: Ah, tu chantes aussi?
7: Oui.
0: Ah putain. Mais elle fait tout. Elle fait tout. Ah, mais tu es la Adèle Castillon de.
3: Oui, c'est moi, Rolling in the Deep.
0: Et je croyais que c'était exactement Rolling in the Deep. J'ai dit, mais elle parle hyper bien français.
3: Ben, ça m'est arrivé justement avec le papa de Léna. Parce que Léna lui dit, ah, il y a ma copine Adèle qui est chanteuse qui vient à la maison. Et, lui, et quand il était déçu quand il m'a vu arriver.
0: Oh non.
3: Il a dit, mais ma fille, tu m'avais pas dit qu'elle était chanteuse, que c'était.
9: J'adore.
3: Ouais, il pensait que j'étais l'autre Adèle.
7: Incroyable.
0: Écoute. Et dans l'autre sens, non.
3: Non.
0: Il n'y a pas quelqu'un qui voit Adèle et qui fait, oh, you are not Adèle Castillon.
9: On ne sait pas, hein, peut-être que si.
0: Peut-être.
9: On
0: ne
9: sait pas.
0: Bien sûr. Marion, quelque chose à dire à Adèle?
9: Tu l'as dit toi-même sur Insta, cette chanson, c'est vraiment la chanson qui colle parfaitement au meilleur moment de l'été, hein, au carrousel, au récap Insta. C'est quoi ton moment de l'été, toi?
3: Bah, j'en ai plusieurs. Moi, j'étais en festival, donc sur scène, j'ai vécu des moments super. Après, bah, vous parlez des vlogs d'août. Léna, elle m'a fait dormir dans un trampoline park.
7: C'est fou, mon rêve.
3: C'était très marrant. On avait vraiment accès à toutes les salles d'arcade et tout. C'était un peu le rêve que t'as quand t'es gamin, tu vois, de vouloir privatiser comme ça un centre commercial avec des jeux et tout. Donc, on en a bien rigolé. Et ouais, les concerts, en fait, les festivals.
9: Ouais, c'est trop bien.
0: Excusez-moi, pardon.
7: Oui. Tu peux nous dire que t'en as rien à foutre.
9: Ouais,
1: il cherchait sur Wikipédia.
3: Et après,
1: je
3: me dis, tu chantes?
0: Non, non,
3: c'est ça.
0: Je vais être très honnête avec vous. Je n'ai pas du tout écouté ni la question, ni ce que t'as dit. Parce
3: ah, bah,
0: que j'ai discuté avec Carole qui prend les photos.
3: Ouais.
0: Et je lui disais, faut qu'on les mette en ligne.
3: Ah, d'accord, ok.
0: Voilà. Ouais, mais apparemment, elle ne m'a pas écouté, puisqu'elle continue d'en prendre.
3: Personne ne s'écoute.
7: J'en ai déjà envoyé. C'est...
0: Ah,
7: ah oui.
0: Alors, excusez-moi, si cette saison, on a des professionnels, ça ne va pas aller.
9: On n'est pas habitué.
0: Non, ça me perturbe. Noémie est là. Bonjour, Noémie.
10: Bonjour, salut Manu, salut l'équipe et coucou Adèle.
3: Hello Noémie.
0: Alors c'est pas Adèle de
1: Rolling
3: in the Deep. Je suis
10: désolée.
3: Je suis
10: un peu.
0: T'avais une question à poser à Adèle, quelque chose à lui dire?
10: Oui, bah déjà j'adore ce que tu fais, c'est trop cool. Et du coup ma question c'était, est-ce que tu es partie en vacances cet été?
3: Ah, j'avoue. Pas trop. En fait, si j'ai pris quelques jours quand même au bord de la mer, mais en fait, je finissais mon album.
0: C'est tellement classe de dire ça.
7: Ouais, c'est trop stylé.
0: Les chanteurs, quand ils disent ça, je trouve ça tellement cool.
9: Et ça veut dire qu'il va sortir bientôt en plus.
3: Ça veut dire qu'il y a un album qui arrive, ouais.
7: Allez!
0: Alors. Wow. Ok, c'est un scoop. Bah, je sais pas en fait si c'est un scoop. Il s'appelle comment l'album?
7: Ah, ça le peut pas.
0: Tu sais, quand je cherche des scoops comme ça, je tente la question, c'est très simple.
3: Bien sûr.
0: Il s'appelle comment? Il y aura combien de titres?
3: Ça bug, non?
0: Ça parle de quoi?
3: Vous entendez?
0: Alors, je veux vraiment.
3: Ça parlera de quoi? Non, ça va être un album. Franchement, c'est un peu le premier album que j'aurais rêvé faire. Je parle beaucoup de ma famille. Je montre encore une nouvelle facette de moi. J'en suis hyper fière. Et en principe, je termine aujourd'hui, juste après, je vais en studio.
7: Ah. Wow.
3: Et je finis.
0: Alors,
7: trop hâte.
0: C'est incroyable. Parce que figure-toi qu'aujourd'hui, après l'émission, je vais en studio parce que je fais un feat sur un titre de Adèle Castillon.
3: Ah! Ah, mais
0: cool.
3: Non! Tu veux pas dire l'autre Adèle? Ça doit être l'autre.
0: Franchement, à choisir, me lance pas. J'aurais tenté Paris, bien sûr.
3: Oui, je comprends.
0: C'est pas grave, tant pis. Je rêve d'être sur un titre. Je peux pas te faire un.
3: Mais alors, si tu veux, je te cache ton album.
0: Ah oui,
3: c'est cool. J'adore faire ça avec mes potes. Parfois, je prends leur voix, je les modifie un peu, je les sous-mixe un petit peu, et juste de me dire qu'il y a mes potes. Voilà, il faut pas se brouiller avec eux parce que sinon ils t'envoient un procès.
0: Le droit d'auteur pour un.
3: Mais si tu veux, on cache ta voix dans la dernière chanson.
2: Ah ouais, c'est rigolo.
0: Tu me dis ce que tu veux que je dise. Je
3: te règle avec mon téléphone là juste après.
0: Ouais.
3: Et je vais te cacher.
2: Ah oui, c'est génial.
1: C'est énorme.
3: Et en échange, tu sais.
0: Je vais parler avec toi dans l'émission. Je t'enregistre et je te cache dans l'émission. Attends, il faut que ce soit sur le premier single, hein, évidemment.
3: Bien sûr.
0: Bah, dès qu'il sort, je dirais, je suis dedans.
1: Eh oui.
3: Tu vois là, la voix là qu'on entend à 0,03,
2: c'est moi.
0: En revanche, ce qui serait bien, c'est de dire plutôt Manu featuring Adèle Castillon, si ça ne vient pas.
2: Ça va être toujours plus.
3: Il va faire un tag de beatmaker. Manu.
0: Alors, je peux dire pilé peut-être dedans. Pilé. Pardon.
2: Elle est pas chaude.
0: Noémie, on t'embrasse. Merci beaucoup. Nous avoir appelé.
10: Merci à vous. Noémie. Bonne journée.
0: Belle journée à toi. Il est 9h49. Vous avez l'info. Il y a deux infos importantes à savoir. Un, Adèle Castillon va chanter dans 5 minutes en direct. Était avec toi. Et deux, considérer qu'on vient de créer un groupe.
1: C'est bien ça.
0: Faut qu'on fasse ça. Faut qu'on ait un autre groupe tous les deux. Il faut.
2: T'enflamme un peu.
0: Faut qu'on ait une tournée.
3: Pourquoi pas. Après, moi, j'adore les passages à l'acte dans la vie. Je suis.
1: Ouais, c'est un gros risque quand même là. C'est...
2: Oui.
3: Oui.
0: Après,
3: oui.
0: Ça va. Non, mais le
3: truc, mon manager me fait les gros yeux. Oui. Non.
1: Il vient de vomir d'ailleurs.
3: Il vient de sortir là.
0: Change de manager. Non,
3: Jeff, on va
1: réfléchir.
0: Qu'est-ce qu'on
1: fait.
3: Tu sais manager.
1: Je sais, mais pourquoi tu payes. Mais oui, normalement, oui.
3: Super.
0: Qu'est-ce qu'on va faire comme chorégraphie sur scène. Comment on va s'appeler. Ouais. Il faut qu'on voit les tenues.
1: C'est ça,
3: ouais. Oh là là.
1: Allez, les perruques, tout ça, ouais.
0: Oh là là, on vient tout de suite.
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1: Ouais, c'est
2: la
1: incroyable.
2: Classe, en vrai.
1: Alors, j'ai eu un frisson.
2: Oh, ça rappelle des souvenirs.
0: Elle est dans Fort Boyard ce soir.
3: Ah bon?
0: Et j'avais fait Fort Boyard. Ouais, Adèle Castillon, j'ai fait Fort Boyard. Et ben, j'avais fait avec elle, voilà.
3: Oh, bien.
0: J'en ai plein des anecdotes de merde.
2: On adore.
0: Restez là, on fera le retour dès demain à partir de 6h. Ce sera l'hommage de passer à côté de tout ça. Il est 9h57 et Adèle Castillon nous a fait la surprise, nous a donné le bonheur. Oui, le bonheur, tu donnes du bonheur aux gens.
3: Oh là là là là là.
0: Elle est avec nous depuis 9h30 ce matin parce que hier on écoutait, je disais ce serait trop cool de la voir et bim, le lendemain elle est là.
3: Très.
0: Tu te rends compte?
3: Apparition.
0: Tu sais, t'accroches pas, je vais te faire du mal.
3: On a déjà une relation toxique.
0: C'est compliqué, bon sang, mais on sait pas où on va. Qu'est-ce qui se passe? Elle va chanter en direct. Été avec moi, ça va être trop cool.
3: Ça va être génial.
0: C'est un peu c'est la BO de l'été, hein, globalement.
3: Ouais. Mais attention, par contre, je veux que vous ouvriez vos micros parce que on va la chanter ensemble.
2: T'es sûr?
3: Oui.
0: Alors,
2: franchement, à ta place.
1: Faut qu'on parle.
0: Attends, Dieu ne veut pas, hein, mais.
3: Si, Dieu veut, je l'ai en direct dans l'oreillette. Il me dit oui, Adèle.
0: Avec plaisir. Et attention, parce qu'elle s'est engagée à un truc, je sais pas où elle va, mais elle nous a expliqué qu'elle est en train de terminer l'album, que son dernier jour de studio, c'est aujourd'hui.
3: Ouais.
0: Et c'est pas moi qui ai lancé, j'ai pas insisté.
3: Non, j'ai dit que je le faisais, je le ferai.
0: Sur un des titres, peut-être le prochain single, je vais être dedans.
3: Génial.
0: Alors ce sera
2: caché.
0: Ce sera fugace. Hein.
2: Oui.
0: Mais je pourrais dire que je suis dedans, quoi.
3: Eh bah oui.
0: Oh.
3: Je t'enverrai, je te promets, je vais tout faire.
0: Mais si ça se trouve, cette année, je remettrai pas un prix, mais je serai nommé au NMA.
1: Ah, ce serait énorme.
2: Ce serait fou.
1: Ah ouais, faut passer au tableau tout de suite.
2: Tous les deux sur scène.
3: Oui, je le vois.
0: Si jamais tu reçois un Energy Music Awards,
3: je voudrais avant tout remercier Manu.
0: Ah
3: ceux qui rient de tout ça ne serait possible. Ce son ne serait pas le même son s'il n'y avait pas ce petit bruit que vous entendez à la 28e seconde.
1: Ce petit
3: qui ressemble à une casse claire, mais c'est en fait c'est la gorge de Manu.
0: Moi, je suis en train de chialer dans ma coussin. Oh, c'est incroyable, c'est fou. Si on n'aurait jamais imaginé un jour qu'on puisse en arriver là quand on répétait dans la cave de grand-mère.
2: Toujours plus.
0: Il faut le storytelling.
3: Oui, bien sûr,
0: on va raconter une histoire. Bien sûr, jamais. On a été élevé par des loups. dans la forêt. C'est génial, ça marchera, ça.
3: Parfait.
0: Adèle Castillon, elle est retournée dans toute la France. Elle sera au Zénith de Paris le 4 février 2027. Faut qu'on cale quand, à quel moment je rentre d'ailleurs sur
3: ouais.
0: scène.
3: Ouais, il faut que tu viennes, on répète.
0: Oh là là,
3: il
1: y a les balances à faire là.
3: Oui, il y a les balances, il y a tout, il y a beaucoup de balances.
0: Tout s'enchaîne. Écoute,
3: tout s'enchaîne.
0: Avant tout ça, je te propose de monter sur, y a pas de scène, mais d'aller au dernier micro là-bas. Okay. Dans le studio, c'est filmé et la vidéo, on vous la mettra dans la matinée. Adèle Castillon qui chante. C'est un peu la BO de notre été, c'est été avec toi. Et c'est toi qui as demandé hein, qu'on laisse le micro ouvert
1: ouais.
3: oh là là.
0: Pour chanter.
3: Voilà, oh honte. Allez.
0: Voilà. Ce sera soit ton meilleur souvenir, soit ton pire souvenir de ta carrière. Adèle Castillon en direct pour nous ce matin.
3: N'oublie pas, c'est toi et moi, Manu.
0: Ah, bien sûr.

0: il y a la musique qui redémarre.
1: Ah, dis donc, faut enchanter.
2: Ah, c'est énorme. C'était trop bien.
3: Ah, c'est bien, ouais.
0: Je suis en train de me demander.

0: Merci beaucoup d'avoir été avec nous ce matin.
1: Bah, merci à vous, c'était un bonheur d'être ici vraiment. Et puis j'ai hâte de demain matin parce qu'on va se retrouver tous ensemble et puis ça va être génial quoi.
0: Bah, après demain. Tu te lèves tôt le matin?
1: Bon, maintenant oui, puis c'est dans le contrat, je crois. C'est ça.
0: Puis moi, c'est dans mon contrat aussi, après l'émission, d'enchaîner parce qu'on va faire des tournées maintenant tous
1: les
0: deux.
1: On ne se lâche plus maintenant.
0: Il y a un nouvel album, il y a la tournée, il y a la série.
1: Il y a la chaîne YouTube. Il y a la chaîne YouTube.
0: Et puis on va relancer tous les deux les vlogs parce qu'il y a quelqu'un qui arrête, donc on va les reprendre.
1: C'est les vlogs de septembre.
0: On a tellement de choses à faire.
1: On a du pain sur la planche, Manu.
0: On va bosser. On se retrouve demain si on va passer la nuit en studio à enregistrer les trucs.
2: Ouais, c'est ça.
0: Et alors, sans vanne, je vais enregistrer dans quelques secondes. Je ne sais pas quoi, elle va me demander d'enregistrer un truc et ce sera dans le prochain single.
1: Ouais, dans le prochain single.
0: Il y aura ma voix dans le prochain single.
1: Le deuxième, mais qui sera. On va faire une vidéo, on va faire le beau TikTok, tout.
0: Oh là là là là.
3: Il va plus se sentir.
4: Ah là, il est content.
2: Il va parler que de ça pendant un an.
0: Attends, il va plus sentir. Déjà, tu vas demander à mon manager s'il est OK. Ouais.
1: Mais t'en as pas. C'est moi ton manager aussi, voilà. Manu.
0: Moi, j'aime quand tu me parles comme ça. Merci mille fois d'avoir été avec nous.
1: Merci tout le monde.
0: Et plein de belles choses pour la suite. Et puis évidemment, notre album qui s'appellera sans doute Nous Deux.
1: Ok, ouais, je suis dedans à mort, c'est bon, tu m'as eu.
0: On se retrouve demain à partir de 6h et on se quitte comme chaque jour avec un titre qui va vous donner l'envie de la bouffer cette journée. Un bon Rihanna.
1: Oh oui, ah génial. Oui.
0: Alors, We Found Love avec Calvin Harris. Passez un bon jeudi. À demain.

0: émission. On est jeudi aujourd'hui, c'est le 3 juin 2026. Tout le monde est content, tout le monde est heureux.
1: Oui.
0: Alors que soit ouvert ce jeudi 3 juin 2026 avec vous évidemment. Comme chaque matin, vous nous appelez 0870 42 48 si vous avez envie d'être notre premier appel du jour. C'est dans quelques secondes. On va s'écouter Shakira, il y aura aussi Adèle Castillon. On est bien. Et pour démarrer cette journée, un classement les amis. Un classement que Lorenza va nous apporter. Elle est arrivée ce matin, telle une fleur dans le studio en disant: franchement, pour démarrer l'émission, je pense que j'ai un bon classement à vous proposer. J'ai regardé en face.
2: Oui.
0: Je lui ai dit, t'es sûr? Elle m'a dit oui. Je lui ai dit, pas sûr. On fera pas.
2: Je lui ai dit, il est bien, franchement.
0: Allez, c'est un classement de quoi?
2: C'est le classement des hobbies que les femmes trouvent le plus attirant chez les hommes.
0: Ah, intéressant.
3: Ah oui, c'est bien ça.
2: Ah, donc voilà, ça vous concerne.
0: Genre la poterie, là, comme dans le film
2: Ghost. Ghost, tout à fait. Alors, en cinquième position, on a le travail du bois.
0: Fabriquer des meubles en bois.
2: Oui, les menuisiers.
0: Râper comme ça, les trucs.
2: Exactement.
0: Ça, vous trouvez ça sexy?
2: Bah oui.
0: Je trouve que juste c'est un nid à écharde, mais.
2: Oui. Oui, bon, après, s'il a plein d'écharpes partout, c'est moins sexy, mais c'est.
0: Ça s'appelle un hérisson, après, le mec. Effectivement. Qu'est-ce qu'il y a d'autre?
2: Ça, Jeff va être content. La cuisine.
4: Ah oui.
3: Ah, ça, c'est très sexy.
4: Ah, le petit tablier, tout ça, bien sûr.
3: Non, pas le tablier.
4: Ah, pardon.
3: Le fait de savoir cuisiner, quoi.
0: Ah ouais. Quand on arrive, genre, avec l'assiette fumante, avec le bon plat, ça, vous trouvez ça sexy?
3: Ah, ça, c'est un piège à meuf. Vraiment.
2: Ah ouais.
0: Bah oui.
3: Ah vraiment, franchement, le niveau en cuisine, mieux que l'humour, je pense.
4: Ça dépend ce que tu sais, parce que moi, quand j'arrive avec mon cassoulet, c'est moins sexy quand même.
3: Ça dépend, effectivement.
0: Non, en plus, t'as pas l'humour. Encore.
2: En troisième position, on a joué d'un instrument.
3: Aïe, aïe, aïe.
2: Bah, vous êtes dedans, hein, les gars.
0: Moi, je joue un peu de guitare.
2: Ah, bah, ça, c'est un piège à meuf. Hein.
0: Et Jeff, il fait de la batterie.
2: Ouais. Ah, ouais, c'est bien.
0: C'est vrai.
4: Quand j'ai transpirant, ça, ouais, j'aime bien.
0: C'est quoi les musiciens que vous aimez le plus? Regardez, le truc le plus sexy. Guitare, ça marche.
2: Bah, guitare.
3: Ouais, piano aussi, parce que ce sont les mecs intelligents qui font du piano. C'est comme ça, je te jure. Quand la culture de la musique et tout, qui font du classique, moi, j'aime bien le piano,
2: Ah, d'accord. Ah, moi, on m'avait eu à la guitare.
0: Hein. Ah, ouais?
2: Ah, ouais, on m'avait regardé droit dans les yeux sur une plage avec la guitare et. Un anglais, Andrew, j'étais tombée dans les loves, mais direct, quoi.
0: Et bien ce matin, ce Andrew, on l'a retrouvé. Non. Qu'est-ce qu'il y a encore dans les hobbies sexy des hommes pour vous?
2: En deuxième place, on a parlé plusieurs langues.
0: Oh my God.
2: Et ça, c'est vrai que.
0: Guten Tag!
2: Ouais, ça dépend de la langue.
0: Alors, le numéro 1?
2: Eh ben, c'est lire. Et je crois que vous le disiez pas beaucoup, les gars, non?
4: Non, non.
0: Est-ce que acheter le livre déjà c'est sexy?
2: Non.
0: Ah merde, voilà. Parce que j'achète tous les ans.
2: Mais limite, fais semblant de le lire. Tu vois, tu l'ouvres et tu fais semblant d'être un peu songeur quand tu lis. Tu vois.
0: Parfois, je fais ça. Je mets un marque-page au milieu du bouquin. Quel est le hobby ou l'activité que vous trouvez sexy chez les autres? C'est pas mal, ça, comme sujet. Et ça marche aussi avec les filles, hein?
4: Oui,
2: bien sûr.
0: Vous allez faire. Appelez-nous 0870 42 48. Comme Nicolas. Nicolas qui est notre premier appel du jour. Bonjour, Nicolas.
5: Bonjour, Manu. Bonjour, l'équipe.
0: Bienvenue sur Énergie. Nicolas, tu nous appelles d'où?
5: J'appelle de Reims.
0: Reims. Ah, mais, non, j'allais dire que
2: Champagne.
0: J'avais. Voilà, merci. Merci. Effectivement. Non, j'allais dire que j'étais passé là-bas, mais non. Je confonds avec Metz, pardon.
4: C'est pas très loin.
0: Voilà, Metz, Reims, c'est pas. Au bout d'un moment, elles vont s'agrandir tellement que ça va faire qu'une seule ville. Évidemment, bien sûr. Et qu'est-ce que tu fais là-bas?
5: Bah là, je suis en train de me préparer pour aller au boulot et en fait, je travaille justement dans le champagne, je travaille dans les vignes.
0: Waouh.
3: Métier utile.
4: Ouais.
3: Merci d'être là.
0: Métier utile. C'est vrai qu'il y a deux métiers utiles. Chirurgien du cerveau et vigneron. Bien sûr, on rappelle que c'est à consommer avec modération, la chirurgie du cerveau. Et l'alcool aussi. Nicolas, c'est avec toi qu'on lance cette journée. C'est un bon mood aujourd'hui. Je vais t'offrir le mug Manu sur Énergie pour te remercier de nous avoir appelé.
5: Oh, trop bien, c'est cool.
0: Eh ben, il est pour toi. Belle journée.
5: Allez, belle journée à vous.
0: Merci d'être là.
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0: L'heure est au sondage du matin. Tout le monde est concentré, c'est parti. 4% des couples mariés se sont rencontrés pour la première fois à cet endroit. Qui peut paraître bizarre. 4%, c'est pas beaucoup. Jeff.
4: Sur les réseaux?
0: C'est pas sur les réseaux, non.
2: À la fête foraine?
0: C'est pas à la fête foraine, c'est à l'endroit, effectivement, un peu comme une fête foraine. C'est un endroit spécial où il se passe quelque chose de spécial.
3: Ah, c'est pas au supermarché?
0: C'est pas au supermarché.
4: Dans les toilettes publiques?
0: C'est pas dans les toilettes publiques. C'est vraiment un moment même.
3: Ah, je sais.
0: C'est pas qu'un endroit.
2: Ah. C'est un moment.
3: Un mariage.
0: C'est pas le mariage, c'est même l'autre côté.
2: À l'enterrement?
0: Mais non. Un enterrement, absolument.
2: Oh, wow.
0: À un enterrement ou des funérailles, 4% des couples mariés se sont rencontrés là. Bah, ça fait, t'es, au moins, t'es sûr qu'il y a une personne célibataire normalement.
3: Ah. Oui. Oh, c'est vrai.
2: Mais le monstre.
0: Oh, il a osé. Oh, il a osé. Ah, j'essaie de trouver.
2: Oui,
0: oh,
2: tu as
0: raison, c'est ça. Bon, j'essaie de trouver une explication.
2: Oui,
0: bah,
2: oui.
0: Voilà, bien sûr, évidemment. 67% des gens admettent fermer les yeux au cinéma pendant ce passage précis. Qu'est-ce qui se passe dans le film pour qu'ils ferment les yeux, Jeff?
4: Quand il y a des gens tout nus.
0: Non, il n'y a pas de nudité.
3: Quand quelqu'un va se faire tuer, qui s'y attend pas et...
0: Non, pas du tout. Il n'y a pas de meurtre, il n'y a pas d'assassinat.
3: C'est pas violent. Ça.
0: Et alors, c'est pas violent. Justement.
4: Tu fermes les yeux.
0: Ils ferment les yeux parce qu'ils sont, ils doivent être phobiques. Ils doivent être phobiques de ça, la phobie de ça, quoi, clairement.
3: C'est pas une scène de sexe.
0: Non, il n'y a pas de sexe. Non. 67% des gens, c'est énorme.
4: Quand quelqu'un est malade,
0: c'est un rapport. 67% des gens admettent fermer les yeux au cinéma pendant ce passage précis. C'est pas une opération, mais c'est en médical. C'est plus simple que ça.
4: Bah quand on ouvre avec un scalpel, non?
2: Ah, quand il y a l'aiguille.
0: Une scène d'injection ou de prise de sang.
2: Ah ben moi, c'est mon cas. Hein.
0: Tu fermes les yeux?
2: Bah c'est ma phobie.
0: Et tu réouvres les yeux et là, c'est le moment où il le découpe.
2: Ça, c'est le vrai. À la limite, je préfère.
0: Surprise. Dernier sondage du matin. Dans 2% des maisons, c'est à la rentrée qu'on met ça. C'est en ce moment, dans 2% des maisons, ils mettent ça. Ils mettent quoi, Lorenza?
2: Un paillasson.
0: C'est pas un paillasson.
3: Est-ce que c'est un bureau? C'est le moment.
0: Non, c'est pas un bureau.
4: Ils mettent déjà la déco d'Halloween.
0: Non, mais là, vraiment, vous êtes proche.
2: Donc c'est de la déco?
0: Oui.
2: Ouais.
0: Oui. Mais c'est pour quelque chose de
4: alors c'est après Halloween?
3: Bah c'est pas Noël quand même?
0: C'est le sapin.
3: Arrête!
0: Dans 2% des maisons, c'est maintenant là qu'ils mettent le sapin de Noël. Beaucoup trop tôt.
2: Ben oui, tout va trop vite. Prenez le temps de savourer la vie quand même.
0: Oh, mais bien sûr, Lorenza.
4: Bah oui.
0: Lorenza, coach. Non, mais c'est pas. Vous, tout va trop vite là. Prenez le temps.
2: Mais non, mais c'est vrai, on vit plus le moment présent.
0: Enfin, c'est pas possible. Vous venez ici parce que vous avez besoin d'un coach, mais vous faites de la merde. Comme incroyable. Alors.
3: Et surtout, alors, il n'aura plus d'épines, pardon, le sapin.
2: Ben, c'est vrai.
0: Ouais, mais c'est peut-être des faux sapins, tu sais, les sapins en plastique.
4: Ouais.
0: Parce que là, effectivement, à Noël, ouais, ce sera. Ouais. Allez, mettez les cadeaux sous quoi?

0: Je vous aime.
1: C'est pas beau ça alors?
2: Dis donc, c'est Cali.
3: Alors, de la chance.
1: Nous, on l'aime aussi David Guetta. Alors. Ah non, mais le mec il va monter, vous allez voir, ça va
2: être
1: les plus gros idiots.
2: Non, non, celui-là croit, c'est tout.
1: Alors. Et on parle, on partage, on discute, on propose des hobbies sexy. C'est Lorenza qui nous a sorti une étude sur le classement des hobbies que les femmes trouvent le plus attirants chez les hommes. Il y avait le travail du bois, la cuisine, jouer un instrument de musique avec la guitare en numéro 1, parler plusieurs langues aussi et lire.
3: Oui.
1: Je coche pas beaucoup de...
3: Bon,
1: je coche
3: même.
1: Jouer d'un instrument, mais il faut rajouter pas très bien.
4: C'est déjà bien.
1: Quel est le hobby ou l'activité que vous trouvez sexy chez l'autre sexe? Moi j'en ai un, c'est la moto.
3: Ah oui, c'est vrai. Que tu l'avais déjà dit.
1: La motarde, je sais pas pourquoi, mais moi je suis à moto, et c'est vrai que je vois passer une femme à moto à côté, je trouve ça sexy.
3: Ah, c'est même pas les habits?
1: Si, c'est tout.
3: Ah
1: quoi.
3: Oui, c'est l'ensemble. Okay.
1: Ouais, la femme sur la moto.
3: Ok.
1: Ouais, ouais, je trouve ça cool. Voilà.
3: Ouais, je peux te comprendre
2: là-dessus.
1: Voilà. Marion?
4: Alors moi j'ai un penchant pour les hommes qui savent bien écrire, qui ont une belle plume.
3: Ah.
4: Par exemple, qui écrivent des poèmes, j'adore ça, j'adore qu'on m'écrive des lettres. J'ai toujours aimé ça.
1: Bah, tout le monde sait faire ça.
3: Vas-y.
1: Bah, avec ChatGPT.
4: Non, vraiment, quand ça vient de toi et de ton cœur, tu vois, et que t'écris bien et que t'as une belle écriture, ah, je trouve ça hyper sexy.
1: Ah, en plus, il faut l'écrire.
4: Ah oui, c'est écrit comme un médecin, là, c'est illisible, ça marche pas.
3: Et pas de faute d'orthographe.
4: Évidemment. Ah, y a rien de moins sexy qu'une faute d'orthographe.
1: Et si je te fais un dessin?
4: Ça se tente.
1: Quel est le hobby sexy que vous trouvez chez les autres, Jeff?
2: Ah, ma chérie, quand elle se met à bricoler. Elle adore ça, toi. Et quand je la vois arriver avec sa petite caisse à outils, là, avec sa petite visseuse, et en gros, elle m'envoie le message de j'ai pas besoin de toi. Et ce côté, du coup, je sers pas grand chose, donc j'essaye de. Et ça la rend très sexy. Déjà, elle est sexy naturelle, mais alors là, oui.
1: Oh,
2: ah, si, elle est
1: mignonne. Bien sûr, il est un petit peu canard. Tous. Quel est le hobby, l'activité que vous trouvez sexy chez les autres, Lorenza?
3: Alors moi, c'est des hommes qui font de la photographie, parce que ça montre un peu l'âme d'artiste, je trouve. Ils voient les choses sous un autre angle, et... mais il faut que ce soit des belles photos, évidemment.
2: Oui, dire, oui.
3: Il
2: ne
3: faut pas des trucs...
2: Pas à la touriste, quoi.
3: Non, il faut que ce soit bien. Et ce qui est drôle, c'est... Je voulais quand même parler de ma coloc. Ma coloc, elle a un truc avec les mecs qui font les magiciens, avec les tours, avec les cartes.
4: Ah, là, moi, ça, je peux pas.
3: Tu fais un tour de carte où tu lui lances une carte comme ça, elle tombe amoureuse.
1: Non, juste lui lancer une carte?
3: Non, alors faut que...
2: Ça, c'est...
1: Là, tu lances une carte à la gueule. Oh, mais tu es trop, mon kiff.
3: Il faut que ce soit un peu stylé quand même, tu vois.
2: Oui, non,
3: un tour, d'un coup, une carte apparaît dans ses mains, ou j'en sais rien. Là, elle devient, mais ouf. Hein.
1: Faut un tour de magie avec une carte.
3: Ah, mais elle devient ouf.
4: Ah, tellement pas. Pour moi, c'est un red flag.
3: Moi aussi, je trouve ça un peu ringard. Mais
4: le magicien.
1: Ah, vous aimez pas les magiciens?
3: Ah, non.
1: Ah, bon,
4: non, ringo, si
3: en fait. Que Manu, toi, t'aimes bien faire ça.
4: Ah merde, t'aimes bien.
2: C'est impressionnant, la magie, quand même.
3: Il a son tour fétiche.
1: J'ai deux, trois tours que je sais faire et je suis tellement content quand je les fais, mais apparemment, c'est gênant. Apparemment, ici, donc je ferai pas.
3: Non.
1: Alors, excusez-moi.
3: C'est cool,
1: alors,
3: en vrai.
1: Vous savez quoi? Je vais vous amener quelqu'un. Il faut que je m'en occupe. Je vais vous amener quelqu'un qui va vous faire changer votre avis sur la magie.
2: D'accord.
3: Okay. Genre, on va trouver ça stylé?
1: C'est pas stylé.
3: Sexy?
1: Vous êtes sur le cul.
3: Ah,
4: bah moi, je veux bien, ouais.
1: J'ai été sur le cul.
3: Ok.
1: Et pourtant, je m'y connais un peu en magie. Non, je vais faire venir dans l'émission un jour.
2: D'accord.
3: Okay,
1: ouais. C'est magie mentaliste.
3: D'accord.
4: Ah.
1: Mais il me l'a fait. Et je...
3: T'es choqué, quoi.
1: Je suis choqué depuis 2 mois et demi.
3: C'est vrai?
1: Oui, je vois quelqu'un pour... Ah ouais, non, je vais faire venir un jour dans l'émission.
3: Trop bien.
1: Vous allez voir, c'est incroyable.
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1: Entre personnes sexy. Quel est le hobby, l'activité que vous trouvez sexy chez le sexe opposé? Il y a Priscilla qui est là. Bonjour Priscilla.
5: Salut Manu, salut toute l'équipe.
1: Sois la bienvenue parmi nous, on t'écoute. Qu'est-ce que tu trouves sexy chez un homme quand il fait quelque chose?
5: Alors on va pas se mentir, un DJ, c'est toujours un sextapil, mais s'il est moche, mais qui met l'ambiance, c'est gagné à
3: 100%. Ah non.
1: Ouais,
3: Non.
1: Oula.
3: Moi, c'est red flag direct DJ, quoi.
1: Ah bon?
3: Ça veut dire qu'il peut serrer toutes les meufs de la voix. Non. C'est non.
1: Ah d'accord.
3: C'est bien connu, en
2: plus. Mais c'est pas tout comme ça, donc.
1: Ouais. C'est pas sexy quand tu le vois?
3: Bah non, franchement.
1: Non, d'accord, ok.
4: Ah, ça dépend, évidemment, si c'est un DJ hyper connu et tout, mais si c'est le DJ du Club Med,
3: oui, voilà,
4: DJ Loulou, ça dépend.
1: Alors,
4: en fait.
1: Je connais DJ Loulou au Club Med. Franchement,
4: il est pas mal.
1: Bon, c'est pas le dernier pour aller au bar après, mais.
4: Je te suis pas.
1: Les DJ de mariage, tout ça, non, c'est pas.
3: Ils font des transitions où ils pensent qu'ils sont les meilleurs et ils attendent de la reconnaissance et non.
1: Ça, c'est le problème du DJ, c'est qu'il pense qu'à chaque fois que son mix est bon, alors que des fois, ça fait.
3: Ouais,
1: non,
6: Priscilla, en tout cas, c'est bien parce que t'auras pas Marion et Lorenza qui seront sur le même DJ que toi.
3: Tu peux l'avoir, ouais.
6: Elle te le laisse. Belle journée, Priscilla, merci de nous avoir
5: appelés. Merci à vous aussi.
6: Qu'est-ce que vous trouvez sexy chez l'autre sexe? Lorenza, si c'est pas les DJ, c'est quoi alors?
3: Les gars qui savent faire des nœuds marins ou qui pilotent un bateau.
4: Ah, c'est niche.
3: Ah, y a rien de plus sexy.
6: C'est vrai que c'est niche, là.
4: Faut le trouver,
3: ouais, je sais, mais c'est pour ça que je suis célibataire.
6: Faut aller le chercher à Oulgat en Bretagne.
3: Ouais, c'est ça. Je suis jamais allée en Bretagne.
6: Si tu veux faire des nœuds marins, tu vas te régaler. Ils ont même dans leur décoration dans les restaurants des
2: tableaux, ouais.
6: Des tableaux avec les nœuds, si tu veux. Donc,
3: oui, bon, faut pas abuser, non.
6: Ah bah oui, bah, si t'aimes
3: mais
6: ça,
3: si,
6: t'as, là-bas.
3: Faut le faire devant moi, tu vois. Et là, waouh.
2: Mais t'as l'odeur de poisson qui va avec souvent.
3: Ah, oui.
2: Ah bah oui.
6: On peut pas tout avoir.
3: Bah oui, il y a un moment donné où c'est pas grave.
6: Bah, il est marin en même temps, il est marin, forcément.
3: Ah,
6: il est
3: marin. Passer le nez, enfin voilà.
6: Mais voilà, c'est tellement sexy de se passer le nez.
7: Je te trouve très sexy.
6: Maxence est avec nous. Bonjour Maxence.
8: Bonjour Manu, bonjour l'équipe.
6: Merci d'être avec nous, Maxence. Quel est le hobby, l'activité que tu trouves sexy chez le sexe opposé?
8: Alors moi, je dirais que c'est tout ce qui va être surf ou tout ce qui va être sport à la plage.
6: Mais tu sais quoi, ça va fille et garçon en fait.
3: Ah ouais, ouais, elle surf.
6: C'est ça, un surfeur, une surfeuse.
2: Ouais, ouais.
6: Mais j'ai une pensée, je pense qu'il y a des gens qui ne savent pas faire le surf, mais qui se baladent sur la plage avec le surf à la main comme ça,
3: évidemment.
6: Qui font le tour comme ça pour faire croire qu'ils sont surfeurs. Et qu'ils sont même teints en blond.
4: Ah ouais, c'est très sexy.
3: Oui, il y a un truc. Hein.
6: Ah ouais, ouais, ouais. C'est je défie l'océan.
8: Pamela Anderson.
6: Pamela Anderson aussi.
3: Ah, bon, oui.
6: C'est ce qu'on appelle la référence de Jeff. On parle dans les années 90.
4: Mais tout ce qui est glisse, hein, parce que le snowboard, moi, un gars qui fait du snow, c'est gagné.
6: Et du ski?
3: Ah, t'as raison.
4: Un peu moins.
3: Pareil.
6: Un peu moins. Ah, c'est dommage, j'étais à ça.
2: De la luge non plus, quoi.
3: Non.
6: Merci Maxence de nous avoir appelé. Maxence?
8: Oui.
6: Non, je disais merci de nous avoir appelé.
8: Ben, merci à vous.
6: C'est
8: bonne journée tout le monde.
6: Voilà.
4: La politesse, Maxence.
6: Merci à toi. Merci à toi, Maxence. Belle journée à toi.
8: Belle journée.
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0: notre champion, notre génie des génies. C'est Arthur, il a gagné 100 euros hier, il va tenter de gagner 100 supplémentaires aujourd'hui. Bonjour Arthur.
1: Bonjour Manu, bonjour l'équipe.
0: En face de toi aujourd'hui, il y a Pauline. Bienvenue sur LRJ, Pauline.
2: Bonjour, bonjour l'équipe, bonjour Manu.
0: Attention, Arthur, Pauline, vous voulez tous les deux gagner 100 euros. Je les ai, ces 100 euros. J'ai aussi trois questions. Le gagnant ou la gagnante sera celui ou celle qui aura deux points. À chaque question que je vous pose, si vous pensez avoir la réponse, vous donnez votre prénom. Vous donnez ensuite la réponse. Si c'est la bonne, ça fait un point pour vous. Si c'est pas la bonne réponse, c'est l'autre qui prend le point. Et c'est le premier ou la première qui atteint deux points qui gagne les 100 euros et qui reviendra jouer avec nous demain à la même heure. Attention Arthur, Pauline, c'est parti. Bonne chance à tous les deux. C'est le club des génies. Première question. Dans quel pays peut-on visiter les ruines du Machu Picchu?
1: Arthur.
0: Arthur, je t'écoute.
1: Au Pérou.
0: Le Pérou. Ah, excuse-moi, c'est un bug sur mon ordinateur. Comme chaque jour. C'est une bonne réponse, Arthur. Le Machu Picchu se trouve au Pérou. Un point, Arthur. Pauline, zéro point. Deuxième question. Quel phénomène astronomique exceptionnel a traversé le ciel le 12 août 2026?
1: Arthur.
0: Arthur, je t'écoute.
1: Une éclipse.
0: Une éclipse solaire, c'est gagné. Allez,
3: Pauline a peur.
0: Pauline était occupée. Ouais, ouais. Pauline était sur autre chose. Peut-être qu'elle jouait en même temps sur une autre radio, je sais pas.
2: Non, mais trop rapide.
0: Ah non, il est bon, Arthur. Fort. Pauline, ouais. Je vais t'offrir le mug Manu sur Énergie. Je te souhaite une belle journée.
2: Merci.
0: Gros bisous et tu nous rappelles quand tu veux. Arthur.
1: Oui.
0: Deuxième victoire, 200 euros pour toi. Quoi qu'il arrive, c'est 200 euros. Ils sont à toi. Et demain, tu reviens pour tenter de gagner 100 euros supplémentaires.
1: Eh ben super.
0: Eh ben on te souhaite une bonne journée. Prépare-toi.
1: Bonne journée.
0: J'imagine que tu as déjà créé un club, du club des génies pour t'entraîner.
1: Ouais, je suis à deux doigts là.
0: Et bien sûr. Rendez-vous demain à la même heure, Arthur.
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0: Je suis content. Hein? Je suis content. Alors Lorenza, elle va savoir pourquoi. Marion et Jeff, vous n'étiez pas là. Mais l'année dernière, bien avant l'été, j'avais dit, j'aimerais vous faire écouter ce titre. Je trouve ça génial, ça va marcher. Bon, ça n'a pas marché. Mais quelques mois après, ça a commencé à marcher. Marcher. Et aujourd'hui...
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0: Manon, Lisa, le petit pêcheur, tout le monde chante ça?
3: Ouais, c'est vrai, je l'ai vu partout sur TikTok aussi.
0: C'est l'histoire d'un petit pêcheur. Alors...
3: Bien joué.
0: Eh ben, on va s'écouter dans 3 minutes. Allez.
3: Parfait.
0: Alors...
3: Il est né, hein?
0: Alors... J'ai né pour 1 sur 1000, mais là je l'avais. Manon Lisa, on va l'écouter dans 3 minutes et on continue à parler entre personnes sexy. Quel est le hobby ou l'activité que vous trouvez sexy chez l'autre sexe? 0 870 42 48, on est parti sur les menuisiers, sur les surfeurs, femmes et hommes.
3: Oui.
0: Le surf c'est sexy. Y a Kevin qui est là. Bienvenue sur LRJ, Kevin.
6: Salut Manu, salut l'équipe.
0: Kevin, qu'est-ce que tu trouves sexy chez une femme quand elle fait cette activité?
6: Alors moi, ce que je trouve sexy chez une femme, c'est c'est un peu cliché, mais c'est la poterie.
3: Ah oui.
6: Le côté femme concentrée, comme dans le film Ghost.
0: Ah oui, c'est marrant, ce truc, ça tient, hein, la poterie.
7: Ouais, la création,
0: mais,
7: ouais.
0: Alors, excusez-moi, mais en réalité...
3: C'est pas...
0: En vrai, vous avez déjà essayé la poterie, en fait?
3: Oui, non, c'est une galère.
7: Dans tous les sens.
0: C'est exactement
3: et
0: ça.
3: Et t'en as plein partout.
0: Les gens te disent, commence à faire tourner le truc, et c'est... Ouais. Ça part en ribambelle de partout. Tu mets le doigt, tu touches avec le doigt le truc.
7: C'est fondant.
3: C'est cool, ouais.
0: Ça tombe direct. Tu veux faire, au début, tu dis, je vais faire une petite tasse. Putain, mais en fait, tu termines mais une assiette tellement c'est plat.
3: C'est vrai.
7: C'est ça. Un cendrier.
6: Ça peut être sexy. Hein.
3: Chacun son truc.
0: Chacun son délire. C'est sexy quand tu sais faire de la poterie, en fait.
3: Mais oui, mais c'est quand t'as la personne qui vient derrière toi pour t'aider, là, que tu le fais à quatre mains. C'est
6: oui.
3: Ça.
6: Eh ben là, oui.
0: Alors, non, moi, Lana, je me rappelle, elle est pas venue derrière moi. Elle m'a dit, tiens, je te redonne un bloc d'argile. Merci beaucoup, Kevin, de nous avoir appelé. Qu'est-ce qui est sexy chez l'autre, Marion?
3: Alors, avec modération, bien sûr, mais les connaisseurs en vin, pardon, mais c'est hyper sexy. Mais ceux qui savent vraiment de quoi ils parlent.
7: Oui, pas les escrocs, ouais.
3: Voilà.
0: Ouais, mais on peut t'embrouiller, hein.
7: Oui.
3: Ah bon?
7: Tu dis de quoi?
3: Tu t'y connais, toi, ou pas?
0: Je m'y connais un petit peu, mais je m'y connais, disons, assez pour te faire croire que je m'y connais beaucoup.
3: Ah, mais ça, ça me va déjà.
0: Un petit peu.
3: Oui, ça, si tu es capable de m'aiguiller au resto, de faire le mec qui tourne un peu son. Eh, une belle robe.
0: Déjà, ah oui? Ouais. C'est exactement ce que je sais faire. Bon coup. Laure est là. Bonjour Laure.
8: Oui, bonjour Manu, bonjour l'équipe.
0: Qu'est-ce qu'on va faire que tu vas trouver sexy?
8: Alors moi, j'aime bien les mecs qui font de l'acrobranche avec juste un baudrier et ça moule un petit peu les fesses et je trouve ça hyper mignon.
3: Ah, c'est vrai, t'as raison.
9: C'est vrai que dans la combi là, c'est pas ça moule un petit peu. C'est vrai que c'est sympa. Regardez quoi.
8: On voit bien les petites fesses. J'aime bien.
7: D'accord, mais il faut des petites fesses du coup.
0: Ouais.
9: Non, oui. Mais et le fait que vous soyez un peu guerrier, genre que vous accrochez, vous avez pas peur, vous êtes pas ridicule en faisant de l'acrobranche, ben ça donne envie de vous avoir toute la vie.
7: Enfin,
9: quoi.
7: Ça reste de l'acrobranche. Un mec qui monte une montagne, je veux bien, mais l'acrobranche.
0: Non, non, mais
9: il y a le truc sûr de lui un peu.
0: Moi, c'est un truc que je cache pas encore. Moi, l'acrobranche. Alors, je vous explique. J'ai fait le parcours vert, le plus petit. Je fais le premier truc. J'avais les jambes qui flagellaient. J'ai demandé est-ce qu'on peut venir me descendre.
7: Mais non.
0: J'étais à 1m50 de hauteur.
9: C'est gênant.
0: Vraiment. Hein. Et il y avait les enfants qui étaient derrière moi. Tu sais, tu peux pas passer devant quelqu'un.
7: Oui.
0: Donc ils étaient là et ils comprenaient pas pourquoi le monsieur il avance plus. Et moi j'étais là. Et vraiment la personne est venue. Elle m'a détaché du truc et je suis descendu quoi.
7: Oh, je suis déçu.
0: Je
7: croyais warrior moi.
0: Non, je peux mettre un baudrier. Hein.
7: Oui, d'accord.
0: Mais je reste par terre.
8: Ça fait sexy quand même un baudrier par terre. Bon, ça fait peut-être pas le même effet.
0: Non, mais je peux dire, je fais genre, je m'y connais et je suis le mec qui gère.
9: Oui,
0: ouais.
9: Okay.
8: Ah, c'est pas mal.
0: Genre, ça va là-haut, ouais. Super. J'embrouille les gens. Merci Laure de nous avoir appelé.
8: Merci.
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0: Et j'ai devant les yeux une liste d'expressions qu'il ne vaut mieux pas mettre en pratique. Vous allez comprendre.
7: D'accord.
9: Ok.
0: Manger sur le pouce.
9: Ah oui, ok.
7: Ouais. Ça sert à rien.
0: C'est un peu galère. Avoir le compas dans l'œil.
9: Ah oui, non.
0: Je vous le déconseille. Faut mieux pas les mettre en pratique. Partir en couille. En mettre sa tête à couper.
9: Ah non.
0: Pas bonne idée. On déconseille aussi. On ne met pas ses expressions en pratique. Avoir quelqu'un dans le nez.
9: Ah, je connaissais pas ça.
0: Ah bah si. Putain,
9: ça veut dire que tu peux pas le sentir.
0: Ouais. Ah, oui, okay. Ouais, exactement. Se faire des couilles en or. Ça peut être rigolo, mais c'est lourd à porter.
7: Oui.
0: Se faire retourner le cerveau aussi. On met pas en pratique.
7: Non.
0: Et j'en ai encore deux petites. Des expressions qu'il vaut mieux pas mettre en pratique. Avoir le feu au cul. Et la dernière, je vous le déconseille vraiment. Chier une pendule.
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0: Énergie. Vous envoyez salaire par SMS au 7-10-12. Ça peut vous arriver. Tous les matins, à 7h05, on vous appelle. Attention, le téléphone sonne quelque part, c'est peut-être le vôtre.
7: Ouh là là.
0: Ouais, la sonnerie, c'est...
7: Ouais.
0: Ça me... Au bout de trois, moi, ça me tend. Ah, je suis détendu, du coup. Allô, c'est Justine.
11: Allô,
0: du... Oui, c'est Justine. Oui. Du Havre, en Seine-Maritime.
11: Oui, c'est moi.
0: Justine, quel est le seul animateur radio qui loupe ton salaire?
11: Manu sur Énergie.
0: C'est sur toi que ça tombe ce matin, Justine.
11: Ah, je suis trop contente.
0: Bah, tu peux être contente. Ton salaire de 1949 euros, on va te multiplier par deux. Il va passer à 3898 euros.
11: Merci beaucoup. Merci beaucoup.
0: Tu peux être heureuse. T'as envie de chanter, Justine, pour montrer que t'es heureuse?
11: Là, j'ai pas une chanson qui vient en tête.
0: Ah non, je croyais, parce que là, t'étais... Ouh, je pensais que t'allais partir en chanson. Tu es assistante de direction pour des machines industrielles.
7: Oula.
11: Exactement.
0: C'est que vous vendez des machines industrielles?
11: Non, on fait des radios. En fait, on regarde si tout est conforme.
0: Vous faites des radios de machines?
11: Oui, c'est ça.
9: Ah ouais.
0: Mais des radios, genre.
11: Des radiologues de machines.
0: Ah, ouais, comme nous, on fait des radios pour notre corps.
11: Exactement. Et ben là, on fait pareil sur des machines.
9: Ah, ok. Ah, je savais même pas que ça existait.
0: Bah oui, mais moi non plus. Si ça se trouve, ça n'existe pas, et puis les gens ne savent pas. Hein, mais, elle a créé un métier juste pour avoir de la thune. Hein, donc,
9: exactement.
0: Mais c'est quelle machine à qui tu fais des radios?
11: Sur des gros sites. On est déjà sur le Havre, donc en fait, on a toute la. Tout le côté portuaire, et en fait, sur des grosses machines, ça peut être des bacs. C'est pas facile à expliquer, quoi. C'est des gros tubes en alu, des choses comme ça, quoi. Mmh.
0: Tu fais partie de ces gens à un dîner, quand tu commences à expliquer ton dîner, on fait « Et toi, alors Bernard, tu fais quoi ?» Parce qu'on va... on n'y arrive pas. Parce que là, on a décroché au bout de... Bah, c'est rapidement, en fait.
11: Bah, exactement. En fait, c'est hyper compliqué d'expliquer.
0: On va dire, tu sais quoi, t'es radiologue pour machines de chantier.
11: Voilà, c'est ça.
0: Voilà, très bien. Voilà. Vous avez votre Fenwick ou votre pelleteuse qui tousse un peu. Vous l'amenez tranquillement chez Justine. Elle vous fera une petite radio et voilà, elle est heureuse. Je te double ton salaire, Justine. 3898 euros. Ça arrive très vite.
11: Eh ben, merci beaucoup, Manu. Merci toute l'équipe.
0: Eh ben, on t'embrasse et on te souhaite une belle journée. Et vous aussi.
11: Merci. Plein de gros bisous. Merci beaucoup. 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
0: Ouais, vous avez bien entendu.
7: Ouais. Ouais, ouais, oh là là.
0: Boss, Miley Cyrus qui a dit I love you. Alors attention, c'est peut-être la dernière fois que je dis Miley Cyrus.
9: Ah oui.
0: Vous avez vu, il y a un nouvel album qui va arriver bientôt. Il y a son nouveau single qui arrive demain normalement, enfin cette nuit à minuit, le nouveau Miley Cyrus. On s'écoutera demain. Et puis maintenant, on l'appelle plus Miley Cyrus, on l'appelle Miley.
9: Bah, c'est voilà. Comme Maître Gims qui est devenu Gims. Ils prennent tous leur indépendance, hein, c'est fou.
0: Leur indépendance. Ils prennent tous leur indépendance avec leur nom de famille, hein, bien sûr, évidemment. C'est incroyable cette histoire. Elle s'appelle Miley. J'ai hâte honnêtement de connaître le nouveau titre demain. Et j'ai vu le tracklist, les noms des chansons. Il y en a plein en français.
13: Ah bon bien.
0: Donc je sais pas si elle va chanter en français. On verra. On va parler de malbouffe parce que Jeff,
7: oui.
0: Il y a un truc sur lequel il ne rigole pas, c'est la bouffe.
7: Ah non, c'est sérieux.
0: Il fait la cuisine chez lui, mais il a son petit péché mignon.
7: C'est vrai.
0: Avant ça, j'ai une histoire, c'est pas possible que ça arrive, et pourtant si ça arrive. Écoutez bien, ça se passe à Taïwan. Il y a un homme qui soupçonne sa femme de le tromper. Et il se dit, mais comment je peux le vérifier? Et là, il a une idée. Enclencher son robot aspirateur à distance pour capter les sons ambiants chez lui.
9: Ah, hey. Pas con.
0: Bah c'est pas con parce que l'aspirateur il a bien enregistré sa femme avec quelqu'un d'autre.
9: Oh, wow. Oh là là.
7: C'est génial.
0: Il est arrivé au tribunal, il a obtenu le divorce. Mais il a aussi été condamné à 5 mois de prison et 4000 euros d'amende pour non-respect de la vie privée.
13: Oh non. Chature.
0: Voilà à quoi ça mène de faire le ménage. Bon, 7h19. Jeff voulait nous parler nourriture et pas que de la bonne.
7: Ben oui, justement, parce que vous le savez, j'adore cuisiner, j'adore la cuisine, mais elle a vraiment la bonne cuisine. C'est-à-dire que je m'embête vraiment à faire le marché, à acheter les bons produits, je respecte les saisonnalités, tu vois.
9: Wow.
0: Ah oui, non, il nous avait expliqué, hein,
7: c'est très très important.
0: Mais non, dès que c'est emballé, il prend pas, Jeff.
7: Exactement.
0: C'est vraiment, c'est du frais.
7: Je déteste ça, sauf je peux pas me passer de nuggets industriels.
13: Ah bah c'est le pire en plus.
7: Ben oui. Ça, je ne peux pas. Et même quand je vais manger un steak haché, je vais chez le boucher, je prends jamais de steak haché, je ne prends que des surgelés, je préfère cela. Donc, ça, c'est un peu contradictoire, quoi.
13: Ah, bah oui, je te confirme.
0: Ah oui, mais si on te laisse parler dans deux minutes, il va dire il n'y a pas que ça, il y a aussi des chips. Et puis.
7: Même les chips, je les fais moi-même, tu vois. Mais non, mais le nugget, je ne peux pas m'en passer.
13: Ton petit péché, quoi.
7: C'est mon petit péché.
0: C'est ton petit péché mignon, le nugget.
7: Un gros péché.
9: Ah, c'est pas très grave, si tout le reste est OK.
0: Non, le problème, c'est qu'il prend des nuggets matin, midi et soir.
7: Oui, c'est ça. Je les achète en gros paquets, tu sais quoi.
0: J'ai ça. Je bouffe beaucoup moins de McDo qu'avant.
7: Oui.
0: Tu vois, vraiment. Maintenant, c'est genre une fois par mois. Mais en revanche, quand l'idée me traverse l'esprit, je peux pas ne pas y aller.
13: Ah oui. Obsession.
9: T'es un ogre, genre, tu commandes plein de trucs.
0: Ouais. T'as un côté junk food et. Oh putain. On se fait un McDo. Et là, puis t'as quelqu'un. Ouais, un domac. Ouais, ça fait classe. Et boum.
13: Et là, après, tu le regrettes immédiatement après, non?
0: Ah, après, il y a toujours le. Tu sais, quand tu le manges vite. Ouais. Après, tu fais. Oh là.
13: Ouais.
0: C'est
13: ça.
0: Bien sûr, évidemment. Et une heure après, tu te dis, putain, on a mangé à midi parce que j'ai faim.
13: C'est vrai.
0: Vous n'avez pas un petit péché malbouffe comme ça?
13: Ah si, moi j'en ai un. Alors, je ne sais pas si vous le connaissez parce que c'est un peu niche, mais le jambon, le croissant au jambon fromage.
0: Ah, mais
9: ah
0: si.
9: Oui,
0: oh là là.
9: Ça, c'est une dinguerie.
13: Bombe calorique, par contre.
0: Ah, oui.
13: C'est incroyable.
0: J'en ai jamais mangé, mais je le vois régulièrement à la boulangerie, c'est à côté des sandwichs.
9: C'est trop bon.
13: C'est hyper bon. Il y a une petite sauce, je pense que c'est un peu béchamel.
9: Ouais.
13: Je vous assure que c'est franchement incroyable et tu peux le faire facilement chez toi, du coup. Tu coupes ton petit croissant, tu le fais chauffer au four, pam, jambon fromage.
0: J'adore le. Tu coupes ton petit croissant pour faire genre tu fais de la bouffe.
13: Ouais.
0: Tu fais de la cuisine. Non, je fais de la cuisine et je l'ai coupé en deux.
13: Bon,
0: alors,
13: bon.
0: Lorenza, péché malbouffe, tu dois en avoir quelques-uns, non?
9: Ouais, la chantilly.
0: Ah oui.
9: C'est
0: ah oui.
9: Vraiment, depuis que je suis toute petite, je suis accro. Et si quelqu'un me donne la chantilly de son café, de son dessert, ben, c'est une des plus belles marques d'amour, quoi.
0: Oh.
9: Et je ziote aussi, genre, très fort.
0: Ouais. Je sais faire le bruit de la bouffe.
9: Je
0: chantilly.
9: Sais, j'adore.
0: Vas-y. Ah, je vous l'ai jamais fait, Marion et Jeff. Je vous le fais pour la première fois. La bombe chantilly avec le doigt dans la bouche, regardez bien.
13: Ah, pas mal.
0: Oh.
9: Franchement, c'est trop bien.
7: Encore, j'en ai pas eu assez.
0: Bien sûr.
13: Ah ouais.
9: Ça me fait penser à de la soit la bombe de chantilly, soit quand t'es chez le dentiste, c'est que ça aspire un peu là.
0: Ah non, l'aspiration de dentiste, c'est plus. Si un jour j'arrête la radio, je serai bruiteur de deux choses, chantilly et aspiration du dentiste. Quel est votre petit péché mignon au niveau de la bouffe à vous? Appelez-nous.
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0: Et vous êtes là avec nous et je sais ce que vous avez envie d'avoir. 1000 euros. 1000 euros de bons d'achat à dépenser dans les magasins Primark. Et ben c'est pour vous toute cette matinée. Et vous avez pour toute cette semaine au jeu des 5 mots. On vous offre ce beau cadeau. Vous nous appelez au 0870 40 48. Ça y est, Marion a eu sa victoire.
9: Ah, ouais.
0: Jeff a eu sa victoire.
7: Oh que oui.
0: J'ai eu ma victoire.
9: Ouais, j'ai la pression là.
0: Et là.
9: Mais ça va. J'ai eu une défaite.
0: Oh, j'en ai tiré. Elle est là dans un coin du studio.
9: Oui.
0: À manger ses peaux mortes.
9: Oh, c'est dégueulasse.
0: Elle se demande si elle va réussir. Est-ce qu'elle va réussir à vous faire gagner ces 1000 euros de bons d'achat dépensés dans les magasins Primark? C'est avec Lorenza que vous jouerez dans 5 minutes.
9: Mais arrête! Non, mais évidemment qu'on va réussir. Là, les joueurs, ils ont pas envie de jouer avec moi.
0: Elle a joué la semaine dernière?
9: Oui.
13: Catastrophe.
0: C'est un échec.
9: Échec, ouais.
0: Ah, elle tapait à côté, mais à chaque fois.
9: Non, ouais. Alors, si je peux me permettre, la personne n'était pas douée non plus.
0: Oh, oh, tu parles des auditeurs.
13: Elle ne sait pas, moi, c'est toi, ça va. Hein.
0: Alors, excusez-moi, Jeff et Marion, vous ne la connaissez pas, mais ça, c'est ce qu'on appelle entre nous Dark Lolo. Le côté sombre de Lorenza. Elle va jouer avec vous pour vous faire gagner ces 1000 euros de bons d'achat chez Primark. Vous nous appelez au 0870 42 48. On joue juste après Offenbach. Et on continue à parler de malbouffe. Quel est votre péché malbouffe à vous? Le petit truc, bon, vous pouvez pas vous en empêcher. Y a Alison qui est là. Bonjour Alison.
14: Salut Manu, salut les ouin-ouin.
0: Sois la bienvenue sur Énergie Alison. Dis-nous, toi, le truc, tu peux pas t'en empêcher. C'est pas très bon, c'est un peu junk food, mais t'y vas.
14: Mais moi, je ne peux pas m'empêcher de manger une tablette de chocolat en une seule fois. Quand j'attaque, il la mange entièrement.
0: Bah.
9: Oh non.
0: Oh,
9: mais ça me fait mal au ventre après. Bah,
14: non, pas malade. Du tout. Je prends un verre de lait derrière, ça glisse tout seul.
0: Oh là. Ah, attends. Ah bah si, un verre de lait après, ça passe.
14: Ah, oui.
0: Mais je crois que c'est pas très très bon pour la santé, la tablette de chocolat en entier, Alison.
14: Mais ouais, mais elle passe addictive. Quand je commence un carré, deux carrés, je dis bon allez, trois carrés, quatre, et hop, la tablette, bon, elle est finie.
0: Écoute, au moins t'apprends à compter, ça c'est bien.
7: Après, oui, c'est pas très gros, oui, une tablette.
9: Ah si, c'est énorme. Bah,
0: ah,
9: non, non, c'est quand même.
14: Bon non.
0: Bah non, non, l'autre. Non, non, c'est pas gros. Non, non, c'est pas gros. Mais tu fais ça souvent, Alison?
14: Ben, quand ça me prend, ça peut être devant un film. Ouais, je sais pas, ça m'arrive une fois, deux fois par mois, des fois trois fois.
9: Okay.
14: Et ça le fait, quoi. C'est easy, hein, franchement.
0: Et pendant ce temps-là, ces enfants n'ont pas à manger.
14: Ils sont pas là. Quand je sais qu'ils sont pas là.
0: On vous rappelle qu'il faut manger 5 fruits et légumes par jour, mais qu'apparemment Alison ne lit pas les petits textes en dessous des pubs.
14: Non.
0: Merci beaucoup Alison de nous avoir appelé. On te souhaite une belle journée. Quel est votre petit péché malbouffe à vous? Marion, t'as pas dit toi, je crois.
13: Ah si, mais j'en ai un autre, c'est le tacos.
9: Ah ouais.
13: Alors, attention. Pas celui que tu fais toi-même, un tacos mexicain, non, celui que tu commandes. Tu vois, au fast-food où tu peux mettre tout et n'importe quoi dedans. Tu peux mettre du cordon bleu, des nuggets, des frites.
0: Sûr.
13: Il est énorme. Non, mais celui-là, il est trop bien.
15: J'ai le même que toi.
13: Ah.
15: Et c'est souvent en rentrant de soirée, j'ai demandé à mes collègues de m'interdire de le commander.
13: Ah, donc, il est génial.
15: Maintenant,
0: c'est bon, ça.
15: Ouais.
0: Il y a trop de trucs dedans.
9: Miam, miam, miam.
0: Moi, dans mon village, ils font des tacos aussi. Ouais, je sais, dans mon village, c'est un truc de dingue. On a une coiffeuse, on a une pharmacie, on a un caviste et on a aussi des tacos.
9: Mais c'est trop bien.
0: Ben, moi, je suis dans le meilleur village de France.
9: Ouais,
0: donc, voilà. Et ils ont donné un nom, l'américain.
9: Ah
0: donc
9: ouais.
0: En fait, j'ai l'impression d'être un américain quand je le mange. Mais c'est exactement ça. Et tu veux quoi dedans? Oh ben je veux tout.
13: Ah, c'est génial, il est tellement réconfortant celui-là.
0: Ah ouais, il fait du
9: crème fromageur.
0: Oh oui.
9: Ah,
0: oui.
9: Là, là, là, là.
13: Ah, j'ai faim. J'ai une dalle là, les gars.
9: Les malades.
0: Allez, on va essayer de manger un bout d'ananas.
9: Ouais.
0: Ça va nous calmer.
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0: Petite pression sur les épaules de Lorenza, parce que c'est avec Lorenza que vous allez jouer maintenant au meilleur jeu radio du monde, le jeu des 5 mots. On a Mathieu qui est là. Bonjour Mathieu.
17: Salut Manu, salut l'équipe.
0: Sois le bienvenu sur Énergie Mathieu. On va jouer au jeu des 5 mots et j'ai pour toi 1000 euros que tu vas pouvoir dépenser dans les magasins Primark. Si okay. Tu gagnes ce matin et si Lorenza ne perd pas comme elle l'a fait la première fois la semaine dernière.
9: Ah, merci.
18: Allez, on y croit,
9: Mathieu, on est connecté là.
0: En fait, je me la raconte parce que j'étais le premier à gagner au jeu des 5 mots.
9: Ouais,
13: t'as conjuré le sort.
0: Ah, mais tu sais, moi, quand je peux enfoncer les autres, quand je gagne un truc, je le fais. Hein. Au tennis, j'ai un pote, il me bat tout le temps, 99% du temps. Mais le 1% du temps, c'est là où je filme, où je prends les photos et je lui rappelle à chaque fois le dernier score. Mathieu.
9: Allez, Mathieu.
0: Oui. On est avec toi, on veut que tu gagnes au jeu des 5 mots. Je rappelle les règles. Je vais d'abord demander à Lorenza de sortir du studio. Quand elle sera dehors, je vais te donner 5 mots. Après chaque mot, tu vas me donner le premier qui te vient en tête. Ensuite, Lorenza revient. Je fais la même chose avec elle. Et dès que vous avez un mot en commun sur 5, c'est gagné. À toi les 1000 euros chez Primark. T'es prêt?
19: Ouais, je suis prêt. Allez, on va essayer.
0: C'est parti. On va pas essayer. On est des winners, on est des champions. On va y arriver. On joue au jeu des 5 mots. Impossible.
19: Difficile.
0: Condition.
19: Prêt.
0: Pompe.
19: Abdos.
0: Vêtements.
19: Fringues.
0: Compte.
19: J'ai pas compris.
0: Compte.
19: Pompe.
0: Compte.
19: Bancaire. Ah, j'ai pas compris.
0: Compte bancaire, c'est ça.
19: Bien sûr,
0: compte bancaire.
19: Compte, j'avais compris pompe encore. Ok, ça marche.
0: Ah, pompe, non, c'est rare que je dise trois fois les mêmes mots quand même.
19: Oui, je disais, il y a problème.
0: Alors, c'était compte. On va faire revenir Lorenza, on est bien. On est bien,
19: allez,
0: on est bien. Attention.
7: Ah, elle est... pas, voilà.
13: Elle a fait sa vie dans le couloir. Ouais.
0: En fait, elle était à 8 km dans le couloir, Lorenza. C'est qu'elle s'est installée, en fait, elle a cru qu'elle était au camping.
9: Je elle me disais, ça va durer longtemps.
0: Elle était tranquille, on fait des signes, elle bouge pas. Attention, Lorenza est de retour. C'est parti, il suffit d'un mot en commun pour gagner.
9: Oui.
0: On y va. Impossible.
9: Faisable.
0: Difficile. Condition.
9: Généralité.
0: Prêt. Les conditions d'un prêt.
9: Oui.
0: Pompe.
9: Chaleur.
0: Ah oui. Abdos.
9: Ah, on n'est pas du tout connectés. Wow.
0: Non, là, non.
9: Ok,
0: là,
9: okay, okay non, ça va aller.
0: Il reste deux mots. S'il te plaît, rigole pas.
9: Non, mais là, je suis pas très bien.
0: Non, rappelle-toi, t'étais à sa place hier.
7: C'était avant, ça.
0: Ah, t'es.
9: Ouais, c'est ça.
0: Depuis, t'es dans le club des winners.
7: Ouais.
0: Il reste deux mots pour faire gagner Mathieu. Vêtements.
9: Solde.
13: Aïe, aïe, aïe.
0: Fringue. Un mot, il reste un mot. Compte.
9: Chiffre.
19: C'est pas grave.
9: C'était
0: bancaire, compte bancaire.
9: Ah putain, j'ai failli dire banque.
0: Ah bah banque, ça marchait pas non plus.
9: Ouais. Oui, mais
0: je vais dire carotte.
9: Putain, mais chier.
0: Non, c'est pas le jeu des il y a non, trois lettres en commun. Hein, c'est...
9: Oh non, j'ai trop le seum. Mais qu'est-ce qui se passe?
0: Je sais pas, c'est pas grave.
9: Je suis désolée, Mathieu.
19: Il n'y a aucun problème. Ça fait plaisir de vous avoir.
9: En plus, t'étais bon.
0: Je vais t'offrir le mug Manu sur énergie. Mathieu, tu nous rappelles quand tu veux.
19: Ouais, ça marche, ça peut te faire plaisir. Merci l'équipe.
0: Belle journée à toi Mathieu. Lorenza, j'ai envie de dire que t'es le caillou dans la chaussure.
9: Ouais,
0: mon équipe.
9: Bah ouais, je sais.
0: Tu sais quoi, on est parti en randonnée, on commence tous à avoir le bon rythme. Ouais. Et là derrière, t'as Lorenza qui est...
13: J'ai un caillou dans la chaussure.
7: Ouais. Tu nous ralentis là.
9: Oui, mais bah ça va, je me rattraperai.
0: Évidemment que tu vas te rattraper. Mais tout le monde commence à flipper maintenant quand on leur dit tu joues avec Lorenza. Non, mais je jouerai demain plutôt.
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0: Jeff est quelqu'un qui cuisine vraiment.
7: Ouais.
0: Il va au marché. Hein, c'est ça,
7: j'adore faire le marché. J'adore aller dans les poissonneries. J'adore l'odeur de la poissonnerie. Pour vous dire.
9: Oula.
7: J'adore aller dans la poissonnerie. Ouais.
0: C'est vraiment insolite. Dans le monde, vous êtes un. Toi.
7: Ouais. C'est vrai. Et je cuisine tout. C'est que même quand je fais un plat, je cuisine les épluchures par exemple.
0: Mais il a un petit péché malbouffe. C'est les nuggets. Mmh. Les nuggets industriels. Mmh. Parce qu'il pourrait les faire lui-même. Il sait faire.
7: Oui, c'est vrai.
0: Mais non.
7: Pas
0: les nuggets industriels. Quel est votre petit péché malbouffe à vous? Le petit truc junk food. Vous craquez. On a Guillaume qui est avec nous au téléphone. Bonjour Guillaume.
22: Bonjour Manu, bonjour les Wawins.
0: Sois le bienvenu Guillaume, on t'écoute.
22: Eh ben écoutez, moi c'est les chips au poulet braisé, hein. C'est mon goûter malbouffe. Et en plus, je peux pas manger qu'une seule chips, donc bah ça part sur le paquet en entier quoi.
0: Ça c'est. Alors, moi niveau chips, je suis pas très chips sauf Pringles.
13: Ah oui. Bon, ah non, elles sont trop salées.
22: Ah si, c'est bon aussi.
0: Oh les Pringles, ça, ah, j'y vais.
15: Mais ouais, mais le problème c'est que tu t'arrêtes jamais. Là ouais, tu finis le paquet, là c'est
0: ah, oui. Ah bien sûr. Ouais, qui a déjà refermé le bouchon sur les Pringles en disant on les finira un autre jour.
22: C'est quand c'est pas chez toi, c'est quand c'est pas chez toi.
13: Voilà. Ouais, mais encore.
0: Ouais. Ouais, j'avoue que moi je vais.
15: On y va.
0: Ouais. Sur les chips et Pringles, c'est rare que je dise quelqu'un en veut. Hein. Très honnêtement. Oui. Merci Guillaume de nous avoir appelé. Belle journée à toi.
22: À vous. Merci à vous.
0: Allez, on peut se faire encore un petit tour du studio. Votre péché malbouffe, Lorenza.
15: Les mozzarella élastiques. Vous voyez
0: ouais.
15: Ce que c'est ou pas?
0: Oui.
15: Bah c'est une crasse mais c'est hyper addictif. Bah ouais c'est une crasse ce truc mais genre j'adore ça quand ça fait des petits je croque et ça fait des petits
0: filets.
15: Oh là là là là.
0: Mais le fromage c'est la vie.
15: Ouais.
0: Hein.
15: Avec ce petit truc pané comme ça croustillant autour. Oh ah, j'ai envie de mode.
0: J'ai faim. Petit péché malbouffe, Jeff.
7: Alors moi c'est pour accompagner mes nuggets justement la mayo. Je peux pas me passer de mayo. J'achète une très bonne mayo et je te jure j'en mets tout avec les pâtes. Avec les machins, je fais pas de steak mayo.
13: Ça va le cholestérol, toi?
7: Ça va très bien. Comme c'est de la bonne mayo, il y en a moins.
0: Non, mais... Alors, Jeff il a fait les analyses de sang et ils lui ont dit monsieur, c'est. Quand vous vivez sans sang, en fait.
7: C'est de la mayo.
0: On n'arrive pas à faire d'analyse parce qu'il y a tout sauf ce qu'il devrait y avoir dans votre sang. Comment ça se passe? Alexis est là au téléphone. Bonjour, Alexis.
1: Bonjour, Manu. Allez, bonjour, l'équipe.
0: Bienvenue sur Énergie, Alexis. Quel est ton petit péché malbouffe à toi?
1: Alors moi, c'est les bonbons qui piquent et il y a une règle. Un paquet commencé, c'est un paquet terminé.
7: C'est important.
1: Ah oui.
0: La règle. Attention.
1: C'est la règle en or.
0: Bien sûr. Moi, j'ai ça avec les petits nounours en chocolat.
7: Ah oui,
13: ah, les guimauves. Là.
0: Ouais. Pff, oh là là. Oh. Et puis, c'est tellement satisfaisant de le bouffer la tête en premier. Excusez-moi. Merci beaucoup, Alexis, de nous avoir appelé.
1: De rien, bonne journée.
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0: Et tout de suite, on vous offre du cash. C'est notre nouveau jeu tous les matins à 8h05. Le cash ou crash? Le crash, on le veut pas.
13: Non.
0: On veut du cash. 1000 euros peut-être pour Brice ce matin. Bonjour Brice.
18: Bonjour Manu, bonjour les Wouin.
0: Je sens dans ta voix que t'es tendu.
7: Oui. Oh oui, oh là, attention.
18: Oui.
0: Eh oui, tu les veux les 1000 euros. Je te rappelle les règles du cash ou crash. J'ai 3 questions. Tu réponds juste à la première, tu gagnes 250 euros. C'est déjà beaucoup. Si tu réponds juste à la deuxième, tu doubles ton gain, 500 euros. Et si tu réponds juste à la troisième, tu doubles encore ton gain, 1000 euros pour toi, Brice. Tu peux aussi t'arrêter quand tu veux et tu repars avec le gain qui est gagné. Et je te rappelle que si tu te trompes à une question, tu perds tout. C'est le cash ou crash, t'es prêt?
18: Oui.
0: C'est parti, bonne chance à toi. Première question pour 250 euros. Quelle mer borde le sud de la France, l'Espagne et l'Italie?
18: La mer Méditerranée.
0: Bonne réponse. On est bien, on continue. 250 euros, tu veux t'arrêter ou tu veux doubler?
18: On va doubler.
0: Ouh, on va doubler avec la deuxième question pour 500 euros. Quel chanteur français a représenté la France à l'Eurovision 2016? Waouh. Vite.
18: Ouais, bonne question.
0: Aïe, Eurovision.
13: Non.
0: Et pourtant, il est hyper connu. C'était Amir avec J'ai cherché en 2016.
15: Oh là là,
0: aïe, Brice. Non. Ça, on voulait pas le crash.
15: Oh non, ah, ça arrive.
0: Mais oui, évidemment que ça arrive. Mais bon, t'as pas envie que ça t'arrive à toi?
15: Non.
0: Je suis désolé, Brice, c'est perdu, mais tu nous rappelles quand tu veux. Tu reviens avec nous et puis je vais t'offrir le mug Manu sur Énergie. Raccroche pas.
13: Oula.
0: Brice, il est un peu déçu.
7: On a perdu.
0: Je peux pas le laisser comme ça. Je t'offre le mug.
18: Non, c'est bon.
0: Ah, d'accord. Alors, je t'offre que le mug. Alors, c'est bon. Alors, je vais te rajouter le t-shirt Manu sur Énergie aussi, Brice. Demain, au cash ou crash, c'est peut-être vous qui tenterez aussi de gagner 1000 euros. Ça gagne pas tous les coups.
7: Bah non.
0: Heureusement pour la direction.
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0: Parfois dans l'émission, on dit de la merde. peut-être souvent aussi. On a parlé de l'album de Miley Cyrus qui va arriver le 18 septembre. Et je disais, mais c'est incroyable, j'ai vu le tracklist, la liste des chansons de l'album. Il y a des titres en français.
9: Ouais.
0: Et là, Lorenza me dit, dis-moi Manu, t'es sûr de ce que t'as dit? Parce que là, j'ai le tracklist et il n'y a pas de titre en français. Donc, je vais vérifier. Et effectivement, il n'y a aucun titre en français. Je pense que ce que j'ai vu passer, c'était quelqu'un qui a traduit en français.
9: C'est génial.
13: Ah non, je suis déçue du coup.
0: Ne manquez pas les infos à peu près, c'est que dans cette émission. Waouh. Bon, on va écouter Jung et Emma dans 3 minutes. Avant ça, essayons d'être un peu plus précis. Avec les infos aléatoires du monde, on s'apprend des choses les uns les autres. C'est parti. Allez, Jeff.
7: George Washington, le premier président des États-Unis, hein, vous connaissez, eh ben, il avait des dents d'hippopotame.
9: Ah ouais? Pardon?
7: C'est-à-dire que quand il arrive au pouvoir, en fait, ouais, des dents d'hippopotame, c'est-à-dire en fait. Bah, c'est-à-dire quand il arrive au pouvoir, il avait plus qu'une seule dent, parce que toutes ses dents étaient tombées. Et du coup, quand il a eu du pognon après, il s'est fait faire des dents de l'ivoire d'hippopotame, et il s'est fait un dentier en hippopotame.
9: Wow.
7: Il a passé tout le reste de sa vie avec ça.
0: Et t'en es pendant ce temps-là, quelque part dans le monde, il y a un hippopotame qui dit, vous n'arrivez pas à parler parce que ça bouge comme ça bouge.
9: C'est ouf.
0: C'est un peu terrible quand même d'avoir pris un hippopotame.
7: Bah, il s'est fait tailler des dents dans de l'ivoire, quoi. C'est normal. À l'époque, il n'y avait pas les dentistes comme maintenant.
0: Et d'accord, mais enfin, pourquoi le pauvre hippopotame, il a demandé à personne?
7: Ça, c'est pas de ma faute, ça.
9: Oui, j'avoue.
0: Non, mais je suis pas content pour George Washington, quoi.
7: Ouais, non, c'est vrai. Après, c'est très moche, à mon avis.
0: C'est. Je sais pas.
7: C'est une seule dent, tu sais, grande comme ça.
0: Mario, apprends-nous quelque chose.
13: L'anuptaphobie, c'est la peur de rester célibataire.
0: Oh.
13: Et les gens concernés, ils sont tout le temps en couple. Quitte à être avec des gens qu'ils aiment pas forcément, ils peuvent pas être tout seuls.
0: Mais je crois qu'on connaît tous quelqu'un autour de nous qui, en fait, n'a jamais été seul.
13: Oui, qui supporte pas.
0: Et ben, il est anuptaphobe. Bon, il est ça, quoi.
13: Il est anuptaphobe.
7: Ah, c'est ça, ouais.
0: Et parce que moi, j'ai un pote comme ça, il n'a jamais été seul.
13: Ouais.
0: À chaque fois, t'as une sorte de transition comme ça, c'est un crossfade.
7: Ouais, je suis un peu comme ça, moi, j'ai jamais été seul.
9: Ah bon?
7: Et les peu de périodes où j'ai été seul, ça a été des périodes un peu sur les réseaux, tout ça, où je voyais des gens. J'ai jamais vécu plus d'un mois ou deux seul.
0: Mais moi, j'ai été seul quasiment toute ma vie avant de rencontrer ma femme.
7: Hein. Oh, la chance.
9: Oh, c'est triste.
0: Non, c'est bien parce que du coup, quand même, c'est vraiment elle, quoi.
9: Ah oui,
0: avant, non. J'avais des petites relations, si tu veux. Mais
9: okay, oui,
0: des trucs de quelques heures. Et, non, puis je payais. Donc, Non, mais c'était des trucs de 3 mois. Bah,
9: oui,
0: c'était
9: 6 mois,
0: voilà. Bon, bref. Ok, on a appris un mot. Lorenza, tu nous en prends quelque chose?
9: Ben, on peut siffler avec son nez.
0: Hein?
9: Oui, voilà. Et il existe même un record mondial. Vous voulez écouter?
13: Oui, s'il te plaît. Oui.
0: C'est quelqu'un qui siffle avec le nez.
9: C'est qu'avec le nez, sans artifice, rien, c'est qu'avec son nez. Ah, elle s'appelle Lulu Lotus et elle a découvert ça à l'âge de 7 ans et voilà.
0: Ah oui, c'est génial. Parce que moi, si je souffle avec le nez, c'est pas un sifflement qui sort.
7: Ah non.
9: Tu veux essayer?
13: Là, y a
0: non. Non, c'est. Oui, là, en ce moment, la France entière est en train de faire.
5: Salut, c'est Marine. Où est mon reflet? Tous les matins, sous la douche, je ne chante pas. 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
0: De rien, je suis là aussi pour ça. On va la recevoir demain, Marine, parce qu'il y a son nouveau single qui s'appelle Tricheur, qui sort à minuit ce soir. Et ben demain, elle sera avec nous vers 9h, 9h15, et elle va le chanter en direct.
9: Oh là,
0: ce sera la première fois qu'elle chantera en direct. C'est énorme. Franchement, à chaque fois que Marine vient, on se marre.
9: Ouais.
0: C'est toujours un bon moment. Elle sera là demain avec nous. Et puis vous pourrez lui poser des questions, évidemment, vous pourrez nous appeler. Je vous rappelle que vous pouvez nous appeler à tout moment. C'est notre numéro de téléphone, il est gratuit, je vous le rappelle, le 0 870 42 48. Et si vous n'avez pas le temps de nous appeler, vous pouvez aussi nous envoyer des messages vocaux. C'est sur l'application Manu sur Énergie. Ah, il y a un message que je voulais absolument qu'on écoute.
7: Ah.
0: Juste après Jungeli et Emma, parce que je pense que ça peut nous lancer un bon sujet.
7: D'accord.
0: Sur des choses qu'on dit ou qu'on n'a pas à dire à des gens et que parfois on dit on aurait mieux fait de fermer notre gueule.
13: Ah oui, c'est bien ça.
0: Vous pouvez nous envoyer des messages vocaux à tout moment quand vous en avez envie, pour partager quelque chose avec nous, pour nous raconter votre vie, pour nous parler. Vous envoyez votre message vocal sur notre application, c'est l'application Manu sur Énergie. Elle est gratuite, évidemment, l'application. Et il y a ce message qui est arrivé. Écoutez.
6: Hello Manu, petite idée de sujet de discussion. Le « je lui dis » ou « je lui dis pas » pour les gens en couple. Par exemple, je me suis fait draguer à la salle de sport. Je lui dis ou je lui dis pas?
0: Ça dépend si tu veux passer une bonne soirée ou pas.
7: Ouais, c'est ça.
13: Surtout pas.
0: Parfois, il y a des choses, il n'y a pas besoin de
7: non.
0: les dire.
7: Non, non.
0: Tu vois, oui, il y a quelqu'un qui t'a dragué à la salle de sport. Ça sert à rien de le dire parce que ça va énerver la personne et ensuite toi tu vas t'énerver. Bref, tout le monde va s'énerver.
7: Voilà, faut garder ses secrets.
9: C'est un peu toxique, je trouve.
13: Et mon mec, bah, il est comme ça. Hein. Il me dit tout, mais tout. Il croit que je suis son pote parfois. Mais des trucs vraiment, j'ai pas envie de savoir quoi. Genre qu'il a trouvé une meuf trop belle. Si la dernière fois il est allé chez l'ostéo, ça lui a fait de l'effet. Il me l'a raconté. Il me dit, mais t'as cru j'étais ton ref? Il me dit, ah, je sais. J'ai dit, mais t'es tout fou de moi. Et il me dit, mais quoi, y a rien de mal. Il comprend pas.
7: Parce qu'il est franc, il est honnête, c'est
9: après,
7: tout.
9: Après, il est grave honnête, c'est bah cool. Oui. Tu sais qu'il te mentira jamais, tu vois.
13: Mais j'ai pas envie d'entendre ça, quoi.
9: Ouais.
0: Oui, après, mais il est tellement honnête, un jour, il va arriver à la maison, c'est oh là là, je reviens de chez la voisine. On a fait l'amour pendant 3 heures. Et pourquoi tu me dis ça? Parce que moi, je suis honnête. Parfois, il y a des choses, on doit pas les dire. Et parfois, peut-être qu'on peut les dire. Je sais pas si ça vous est déjà arrivé. J'ai une histoire, moi. Et c'est une histoire au boulot où quelqu'un sentait un peu fort.
9: Ouf. Ah oui.
0: Ouais. Est-ce que tu lui dis à cette personne, est-ce que tu lui dis pas?
9: Ah, c'est dur.
7: Bah, peut-être pas du premier jour, parce que c'est peut-être un accident. Genre, il n'y a pas
0: voilà. rentré. Mais au après plusieurs jours.
7: Au bout de 3-4 ans, oui, quand même, il faut le dire.
9: Je pense que c'est lui rendre service de lui dire.
0: Sauf que personne n'avait osé le dire.
7: Ah oui.
0: Personne, tout le monde voulait le dire, mais personne ne voulait y aller. Personne ne voulait faire la démarche d'y aller. Et qui s'est collé? C'est Bibi.
9: C'est toi?
7: Ah, c'est bien.
9: Bah il l'a bien pris.
0: C'est bien passé, quoi. Et il n'y avait personne qui voulait y aller. C'était genre, tu sais, on me poussait comme ça. Vas-y, toi, à la falaise.
7: Parle-lui.
9: Mais non, autrement, vous prenez du déo et vous faites. Qui veut du déo? Et tu t'en veux pas un peu? Ouais, enfin, tu vois,
0: subtil. Oui, bien sûr. Ça, c'est vrai que c'est un truc qu'on vraiment. Partout, ça se fait tout le temps, ça. Souvent, hein, quand t'arrives à la boulangerie, il dit qui veut du déo? Bien sûr, évidemment. Ça se dit ou ça se dit pas? Allez, si vous avez des exemples.
9: Bah, j'ai un classique, mais à une maman, ton bébé est moche.
13: Oh là là,
9: est-ce que je
0: non, mais ça, jamais.
13: Ah non, tu peux pas.
9: Bah, tu peux en rire et dire, oh, bah, on dirait un petit gollum, un petit monstre.
13: Non,
9: mais au début. Et après, tu te dis, mais ça grandit, il deviendra très beau, enfin, tu vois.
0: Non. Ah, mais si jamais il devient pas très beau, tu seras à tout jamais celle qui l'a dit en premier.
9: Ouais.
0: Non, tu peux pas dire.
13: Tu peux pas. Et puis, surtout, on a des yeux quand on est maman, on le sait que notre bébé est moche, ça sert à rien d'enfoncer le clou.
7: Non, je crois que vous transformez l'image des mamans.
9: Ouais, je crois que vous le trouvez beau, quoi qu'il, non?
13: Non, moi je l'ai trouvé moche.
0: Non.
13: Après, il a évolué et puis voilà.
0: Ton bébé, tu le trouvais moche au début?
13: Non, mais je trouvais que c'était un bébé, quoi. Je me suis pas dit waouh. Je me dis bon, il est un peu fripé et tout. Enfin, je savais que c'était pas une bombe atomique. Et après, il est devenu mignon.
0: Le meilleur enfant du monde, bien sûr, évidemment.
13: Bien sûr, voilà.
0: Bien sûr, évidemment. Non, quand on va voir un bébé, genre à l'hôpital ou la première fois chez les gens, on dit rien. Et ensuite, quand on sort de l'appartement de la maison, là, on se réunit tous sur un groupe WhatsApp et on dit il est moche. Voilà. Là, oui, bien sûr.
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0: On est jeudi. Demain, c'est drôle. Demain c'est le week-end.
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0: Question simple, est-ce qu'on le dit ou est-ce qu'on le dit pas? Dans des situations de la vie quotidienne, dans les situations de la vie, est-ce qu'il faut le dire, est-ce qu'il faut pas le dire? Allez, on peut continuer, on peut faire un petit tour du studio. Marion, si t'en as un autre.
13: Un anniv ou à Noël, ton cadeau me plaît pas du tout, je le dis ou pas?
0: Ah ouais. C'est
7: compliqué, ouais, non?
9: Ah ouais.
0: En fait, t'as envie de le dire parce que bon.
13: Oui.
0: Voilà. Et surtout, le problème, c'est que si tu dis que tu trouves ça bien et que t'es content, et qu'après, je sais pas, c'est un truc de déco, et que la personne, quand elle revient, elle le voit jamais chez toi.
13: Ouais, c'est ça.
0: Tu vois, elle va dire, en fait, tu l'aimais pas trop, tu vois.
9: Et ou même pire, tu dis que t'aimes bien, et donc la personne va dire, oh, elle adore, genre, les motifs vaches. Elle va t'acheter chaque année, chaque fête.
0: Des motifs vaches.
9: Et là, t'es foutu.
0: Ouais, jusqu'au jour où elle t'achète une vraie vache en plus. Ouais, c'est un truc. Et puis attends, elle dit à tout le monde, attendez, c'est génial avec Lorenza, elle adore les motifs vaches. Venez, elle venait, on fait une cagnotte, elle lui achète un énorme truc en vache.
9: Oh
0: mon Dieu, l'enfer.
9: Non.
0: La malédiction.
13: Ouais, faut le dire du coup.
0: Ouais, faut le dire. Justine est là au téléphone. Bonjour Justine.
8: Bonjour Manu, bonjour l'équipe.
0: Bienvenue sur Énergie, on le dit, on le dit pas.
8: Merci. Alors je le dis ou je le dis pas, je suis avec ma meilleure pote, elle a un bout de salade coincé entre les dents.
0: Oh, c'est classique. Bah, ah oui.
9: Évidemment que tu dis.
7: Bah, c'est le rôle de la meilleure pote pour le
9: coup. Ah, ben ouais.
0: Alors, c'est le classique. C'est-à-dire qu'il y a deux écoles. Il y a soit effectivement tu le dis à ta meilleure pote, soit tu le dis aux autres et tout le monde rigole.
13: Non. Oh, non. Évidemment, faut le dire.
9: Ah, moi, je dis direct.
13: Solidarité, bah oui.
9: Même à quelqu'un que je connais pas bien, je m'en fous. Hein. Je
0: ah oui, que... non, c'est plus, que, plus délicat.
9: Bah non, là. Parce que tu évites à la personne qu'elle se trimballe toute la journée avec ça. C'est un service que tu lui rends. Mmh. Peut-être le moment est gênant sur le début, mais je trouve ça hyper important de le dire.
0: Mmh. Moi, je préfère rigoler et après lui dire plus tard. Je préfère rigoler avec les autres, filmer, mettre sur les réseaux et après lui dire.
10: Je pense tout de suite la team à Manu aussi. Je préfère en rire aussi et de faire rire tout le monde.
9: Mais c'est après, horrible.
0: Mais après, on lui dit, voilà, on lui,
9: oui,
0: on lui
9: oui,
0: dit.
9: Oui, bah oui.
0: Deux, trois jours après. On t'embrasse, Justine. Merci beaucoup de nous avoir
10: appelés. Bisous, bonne journée et bon jeu vendredi.
0: Jeudredi. C'est le jeudredi, on est bien. Gros bisous.
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0: Hey, les sondages du matin, comme chaque jour, c'est parti. Tout le monde se concentre, on y va.
7: Oui.
0: C'est la phrase la plus prononcée par les gens le matin avant de partir au travail. Quelle est cette phrase d'après vous, Marion ?
13: Je suis en retard.
0: C'est pas ça.
13: Ça.
7: Tu peux ramener le pain ce soir en rentrant ?
0: Non, c'est plus court que ça.
7: Ah d'accord.
0: Ouais, Lorenzo ?
9: Bah juste bonne journée.
0: Non, c'est aussi court que ça, mais c'est pas ça.
7: C'est une insulte, ça, c'est méchant ?
0: Non, pas du tout.
7: Pas du tout.
0: C'est même là.

0: déjà insulté cet appareil. Alors là, je pense qu'on va passer tous les appareils en
1: ouais. ouais.
0: Allez, Lorenza.
2: La machine à laver.
0: C'est pas la machine à laver. C'est plus petit qu'une machine à laver. Ah, Jeff.
3: La balance. Ma balance, je l'insulte tous les jours, donc.
0: Et moi, je comprends pas pourquoi ma balance me ment. C'est fou.
2: C'est dingue, hein.
4: Tellement mytho.
0: Marion.
2: Est-ce que c'est le réveil?
0: Non, c'est pas le réveil, mais c'est petit comme ça.
3: C'est dans la maison?
0: C'est. Non, on l'utilise pas dans la maison en général.
3: D'accord.
0: Non, non.
2: Ah, est-ce que c'est sur le feu rouge?
0: C'est pas le feu rouge, mais c'est en voiture. Lorenza?
1: Bah, j'espère que c'est pas ça, mais la radio?
0: C'est pas la radio. Non, non. Ah, genre, elle est con.
1: Ouais,
0: elle me fait foutre.
3: La voix du GPS.
0: Mais c'est le GPS, tout simplement.
3: Ah, d'accord, pas la voix. D'accord.
0: Une personne sur quoi vous déjà avoir insulté son GPS? Genre, mais pourquoi tu m'as pas dit qu'il y avait des embouteillages?
2: C'est vrai.
3: Ouais, il fait exprès des fois.
0: Je sais pas. Si. Et ce qui est drôle, c'est que des fois, il te fait sortir le GPS. Tu sors de l'autoroute, tu passes par les petits villages, et tu sais que toutes les voitures qui sont là, devant ou derrière toi, ont le même GPS.
3: Oui, c'est ça.
0: Dernier sondage du matin. Une personne sur cinq admet tirer systématiquement la chasse d'eau des toilettes publiques de cette façon. Je sais, ça, c'est pointu comme sondage. Ouais. Jeff,
3: le coude.
0: Non, c'est avec pas le avec coude, le coude. Non, je vois, mais c'est pas ouais. le coude, Marion.
2: Est-ce que c'est avec la manche ou du PQ, enfin avec un textile, quoi?
0: C'est quelque chose de pas normal, mais c'est pas du textile.
2: Ah.
0: Lorenza.
1: C'est une partie de notre corps?
0: Oui, absolument.
3: Ah. C'est acrobatique pour le faire, il faut être un peu souple ou pas?
0: Ah, honnêtement, ouais, il faut être souple.
2: Ah, non, vraiment. C'est pas le front.
0: Non.
3: Un coup de chasseau.
0: Non, c'est pas le front, c'est même l'autre côté. Lorenza.
1: Bah, le pied.
0: Bah exactement.
1: Oh, wow.
0: Une personne sur cinq admet tirer systématiquement la chasse d'eau des toilettes publiques avec le pied.
3: Mais alors, c'est
0: alors moi je le fais avec le coude.
1: C'est, ouais,
0: ou alors avec
1: ou
0: une manche
1: PQ.
0: Aussi. Mais en revanche avec le pied, moi, je soulève ou je baisse la lunette des toilettes.
3: D'accord.
0: Ouais. Et avec le coude, c'est pour ouvrir et fermer la porte.
1: Ah ouais, c'est tout.
0: Mais moi, c'est une aventure. Quoi, hein. Quand ouais. je pars aux toilettes, compte environ 2-3 heures.
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0: On continue à se demander s'il faut le dire aux gens ou s'il faut pas le dire. Parfois, faut mieux fermer sa gueule, mais parfois,
3: oui.
0: il faut mieux dire les choses. Mmh. 0 870 42 48, on continue à vous prendre au téléphone. Il y a Audrey qui est là. Bonjour Audrey.
7: Salut Manu, salut les équipes, comment ça va?
0: Mais on est bien, on est heureux, on est content, on est là, on est tranquille depuis 6h ce matin, okay. franchement. Jusqu'à 10h, qui mieux que nous? On est jeudi, il y a le week-end qui arrive, même s'il n'y avait pas le week-end, on serait content aussi. Bref, qui mieux que nous? Oui, on est heureux, on est content, je suis là, je suis avec des amis, on est heureux, on est content. Franchement, qui mieux que nous? Voilà, j'espère avoir répondu à ta question.
7: Audrey est saoulée. Ah oui, non, je croyais que je vous entendais plus. C'est bon, je vous entends.
0: Ah d'accord, ok, tout va bien. Audrey, on le dit pas, on t'écoute.
7: Écoute, ma mère, elle se fait une joie de préparer des bons gratins de légumes à chaque fois qu'on va manger chez eux. Elle pense que ça nous fait plaisir, mais franchement, on en a ras le bol. Du coup, j'ose pas lui dire, en fait.
1: Ah, c'est lui dire.
2: Bah oui, c'est ta mère,
7: mais
2: c'est
7: non,
2: ta belle-mère,
7: elle est trop contente.
2: Tu dois le dire.
7: Ouais, mais bon, elle est tellement contente qu'on mange des légumes, et en plus, on finit les plats à chaque fois. Donc, franchement, ça me ferait trop de peine de lui dire qu'on en a marre.
3: Non, faut pas lui dire, je pense. C'est son petit moment à elle, c'est son moment à elle, elle est contente.
7: C'est ça, mais oui.
0: Je suis un peu comme Jeff, c'est son moment, ça lui fait plaisir, elle est contente, vous mangez
7: exactement.
0: Les légumes, j'ai envie de dire que c'est win-win, tu vois.
7: Ouais. Oui.
0: Voilà, et avec un peu de chance comme ça.
7: Moi, je lui dirai pas alors, je vais continuer à manger des légumes et des gratins à chaque fois qu'on va y aller. Mais c'est
0: voilà,
7: pas
0: c'est ça.
7: On apprécie le moment, c'est le plus important.
0: Après, tu peux glisser le message discrètement, genre tu lui offres par exemple un truc de recette de cuisine sans légumes, tu vois.
7: Ah oui, c'est clair, je prends note de l'idée. C'est très intéressant.
0: On t'embrasse, Audrey. Belle journée à toi. On lui dit pas. Allez, petit tour du studio, Lorenza.
1: À un ou une pote, ton ex est à nouveau en couple.
2: Ouf.
1: On le dit pas.
3: Oh, il le saura tout ou tard.
1: Bah, pas forcément. Oui. Il y a des gens, ils bloquent tout. Ils veulent. Enfin, tu vois.
0: Il veut savoir ou il veut pas savoir?
1: Bah, justement, je sais jamais, tu vois. Moi, à ce moment-là, je me dis, est-ce que je dis ou je dis pas? C'est vraiment ça.
3: Ouais, mais si tu dis, ça va faire genre, tu prends plaisir à lui dire, tu vois.
0: Ah mais elle prend plaisir à le dire.
1: Non mais c'est pour prévenir, parce que je préfère que ça vienne de moi plutôt qu'elle voit le truc après et qu'elle soit mal, tu vois.
2: Ouais, faut dire.
1: Et qu'elle me dise, ah tu savais, tu me l'as pas dit. Et là c'est la merde.
0: Mais après ça dépend peut-être comment ça s'est terminé, tu vois. Si c'est elle qui est partie
1: mal.
0: Par exemple. Ah mal, d'accord.
1: Oui.
0: Alors moi j'ai ma théorie, j'en ai déjà parlé.
1: Ouais.
0: Moi, je me mêle jamais de la vie des couples.
3: Ouais.
0: Jamais.

0: Ah mais jamais. Mais tu l'as vu, toi, pop, j'ai rien. Oh là là, où tu vas là? Alors, on lui dit pas, Marion.
1: Un date, t'étais pas pareil en photo, ou t'étais mieux en photo?
2: Ça faut le dire.
1: Faut le dire.
2: Bah, si c'est le tout premier, tu le connais pas à peine.
0: Ouais, mais c'est dur ça.
3: Mais peut-être pas comme ça. Ah, oui, tu mais... dis, oh c'est marrant. Bah,
2: dis une petite différence.
3: Ouais.
1: Ah oui, moi je pense qu'il, enfin, si jamais il a vraiment triché sur ses photos, c'est un peu.
0: Ah non mais ah oui, non mais attends, ça dépend. Si vraiment sur la photo il est blond, il mesure 1m80 et qu'il est brun et qu'il mesure 1m8, oui là, il y a eu un truc forcément qui va pas. Il a menti. Mais,
3: voilà.
0: Mais
3: pas,
0: si c'est
3: là.
0: Juste, mais tout le monde met à chaque fois une photo où genre t'as 2 ans de moins, t'es,
2: bah oui.
0: Tu vois, tu mets le petit filtre,
2: on
0: le petit
2: blanc.
1: C'est
2: ouais.
1: Pas honnête,
3: c'est pas honnête du tout. Hein.
1: Ah oui.
0: Ah ouais.
1: Ah bah.
0: Je sais pas. Non mais moi je suis pas sur les applis, mais j'imagine que honnêtement, ouais. Lorenza, tu mets pas 1000 ans à choisir ta photo quand tu le faisais.
3: Si, mais j'espère quand même que ça y ressemble quoi. Et si c'est pas le cas, j'aimerais bien qu'on me le dise. Premier degré, je préférerais que le garçon me dise une diff ou un truc comme ça. Bon, gentiment avec tact quoi.
0: Oui.
3: Et après il
0: explose pas de rire en disant. Ah, c'est très drôle parce que la photo t'es canon, mais là en vrai, waouh. Mais qu'est-ce qui t'est arrivé? T'as pris un camion dans la tête, hein?
3: Ouais, là,
0: bien sûr,
3: mort.
0: Évidemment, là faut éviter. Oui. Ryan est là, bonjour Ryan. Oula, on t'entend très mal, Ryan.
2: Oui.
4: Salut Manu, tu m'entends bien?
0: Là, on t'entend. Décidément, on s'entend pas. Qu'est-ce qui se passe dans notre vie en ce moment? Ryan, on le dit pas, on t'écoute.
4: À ma collègue, t'es pas un peu radine?
1: Ah ouais, si, ça faut le dire.
0: Attends, mais ça dépend pourquoi?
4: Bah parce qu'en fait, à chaque fois qu'on ramène les viennoiseries, tu sais, au bureau, elle esquive tout le temps, tu la ramènes jamais.
0: Ah oui.
4: Tu
0: vois, c'est la personne qui a la machine à café mais qui a pas d'argent, qui attend que quelqu'un lui paye.
4: Ouais. C'est ça, exactement pareil.
2: Il y en a partout, ça, c'est marrant.
3: Bah, tu lui dis, aujourd'hui, c'est ton tour des viennoiseries, Sandrine. Et voilà, c'est tout. Enfin, elle a pas le choix, tu vois.
0: Là, mais là, elle est où, Sandrine? Elle est malade. Belle journée à toi, Ryan. Merci beaucoup de nous avoir appelé.
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0: On va vous offrir. Ça, c'est stylé. 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
1: Ah, tu peux l'emmener au boulot aussi.
0: Ouais. Okay. Alors, oui, mais ça se voit si tu regardes ta série Netflix au boulot. Franchement, tente. on vous l'offre dans 5 minutes. On joue ensemble, c'est le grand blind test du matin. 0-870-42-48. Ce sera juste après Mauvais Joe. Avant ça, attention si vous êtes dans les roues. J'ai une mauvaise nouvelle. Oula. Il y a un boa constricteur qui est actuellement en liberté. Un boa constricteur est en liberté après avoir échappé à son propriétaire. Le propriétaire se veut rassurant. Il dit que le serpent ne présente aucun danger parce qu'il a été nourri avant de s'échapper.
2: Oui, mais à un moment donné, il sera plus nourri, quoi, si
0: c'est dur. Bah, c'est ça. Ouais. Alors, il rappelle quand même que le serpent n'a pas de venin.
2: Ouais,
0: et il explique, le mec, quand même, le boa constricteur tue ses proies en les enserrant.
3: Oui,
0: voilà,
3: ça va.
0: Voilà, ça va. C'est vrai que c'est beaucoup plus rassurant.
3: Ah oui, on est rassuré. Tout va mieux.
0: Franchement, savoir que je vais mourir étouffé par un serpent plutôt que piqué, là, c'est mordu. Là.
2: Change tout.
0: Oh voilà. En tout cas, je souhaite une bonne journée à l'héros. Voilà. Parlons de Zidane. Zinedine Zidane, c'est le nouveau sélectionneur de l'équipe de France. Et dans quelques jours, le 18 septembre, ça va être un tournant pour l'équipe de France, puisque Zinedine Zidane dévoilera sa première liste pour les matchs de Ligue des Nations.
3: Wow. Oh là là là là là là.
0: Une pression.
3: Oui.
0: Mais c'est génial parce que tout le monde dit ouais, Zidane, c'est trop cool et tout. Puis dès qu'il va sortir sa liste, les gens. Ah non, mais là, c'est n'importe quoi.
3: Là, Zizou, c'est plus notre Zizou, il a craqué.
0: Oh là, ah ouais, le mec a pété les plombs et tout. C'est... Je crois que le métier de sélectionneur de l'équipe de France de foot, c'est le pire métier du monde.
2: Ah oui, complètement.
1: Enfin, oui, il y a ça et arbitre aussi. Hein. Tout le monde pourrait être arbitre, j'ai l'impression.
3: Oui, oui, oui.
0: Mais tout le monde peut être sélectionneur, tout le monde peut être arbitre.
3: Ouais.
0: Tout le monde ne peut pas être joueur de foot, en revanche. Ça, c'est. Voilà. Si ça se trouve, d'ailleurs, Zidane, il va se. Enfin, ce serait génial. Il se met lui-même sur le terrain.
3: Il se fait un kiff.
0: Pour le plaisir. Pour la première. Allez, puis même pour déconner, je vais dans les buts. Allez, on y va. Bon. Mylène Farmer. Je ne sais pas si vous le savez, il y a un nouvel album qui va arriver.
2: Ah non, je savais pas moi.
0: C'est toujours un événement quand il y a un nouvel album de Mylène Farmer. Il va sortir le 30 octobre prochain. Et c'est pas tout parce qu'il y a toujours du mystère autour de Mylène Farmer. Il y a un film sur cet album qui va sortir le 27 octobre dans 34 salles en France pour une soirée unique.
3: Wow. Genre, incroyable.
0: Il est diffusé une fois, pouf, il s'en va.
2: Ah ouais, c'est un making of du truc quoi.
3: Mais ça c'est tout Mylène, hein.
2: Ouais.
0: Et ça c'est Mimi, ça.
3: Ça ouais, c'est tout Mylène, ouais.
0: Vous savez que honnêtement, je rêve de recevoir Mylène Farmer.
1: Ouais, c'est vrai.
0: Je ne l'ai jamais croisée. Je ne l'ai jamais. Pour moi, c'est vraiment un truc, c'est waouh!
3: Mais parce qu'elle donne très très peu d'interviews, quoi. On la voit presque jamais, on sait rien de sa vie, quoi.
0: Et puis, on l'imagine. Tu l'imagines hyper mystérieuse.
3: Oui.
0: Chez elle, à brûler de l'encens et à faire des trucs bizarres.
3: Ouais.
0: Mais moi, j'ai envie de faire un Uno avec elle.
2: Bah, ouais, toi.
0: J'ai envie de déconner, j'ai envie de rigoler, j'ai envie qu'on fasse des jeux, j'ai envie qu'elle joue avec nous le matin, j'ai envie qu'on papote.
2: Mais je suis sûr qu'elle est comme ça.
0: Et voilà.
2: Oh, mais oui.
0: J'ai envie de savoir quel est son meilleur sandwich. J'ai envie, de savoir des trucs de la vie, quoi. Ouais. Est-ce qu'elle, sur un escalator, est-ce qu'elle se pousse à droite ou est-ce qu'elle bloque? Qu'est-ce qu'elle pense des gens qui montent trop vite sur l'escalator? Voilà. J'ai envie de lui poser les vraies questions de vie, moi.
2: C'est important.
0: Florent, notre producteur, si vraiment tu veux être le GOAT des producteurs. Réussis à inviter Mylène Farmer.
7: Tu veux pas Kinvé plutôt? Parce que ça, je peux l'avoir plus facilement.
3: Le mystère est pas le même.
0: Ouais. Mais... Non. Kinvé, je le connais bien, c'est un pote.
7: Ouais.
0: Tu vois. Ouais.
1: Essaye.
0: Mais essaye.
7: Je vais essayer. Je vais envoyer une bouteille à la mer.
3: Voilà.
0: Mais... On voit pas une bouteille, on voit un message déjà, on voit un truc. Non mais essaye, tu vois.
7: Je vais essayer. Je vais envoyer à tous mes contacts, à savoir.
0: Dis-lui, Emmanuel, il est prêt à faire. Il fera une petite danse de la joie. Il fera ce qu'il veut.
7: Okay.
0: N'importe quoi. Je peux me rouler dans la boue si elle veut.
7: Wow. Okay. Je vais lui envoyer un mail.
0: Si ça la fait pas venir.
1: Ouais.
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0: dire. Ce vidéoprojecteur nomade Samsung, c'est un vidéoprojecteur, mais vous pouvez l'emmener n'importe où, avec vous, quand vous êtes en vacances, vous partez, vous êtes au camping, bim, vous avez le vidéoprojecteur, vous faites soirée film pour tout le camping. C'est génial.
1: Même avec un drap dans le jardin, moi j'avais fait ça avec mes meilleurs potes, c'est hyper cool. On avait mis un grand drap et on s'était réunis dans le jardin, on avait regardé un film avec un vidéoprojecteur, c'est le feu.
0: Mais quelle histoire incroyable.
2: Mais
0: Lorenza, mais il t'arrive des trucs.
1: Mais c'est parce que j'en veux un.
0: Mais oui, non mais ce qui est vrai, c'est que t'avais envie de le dire, quoi, t'avais mis un drap.
1: Mais bien sûr. Il faut pas qu'un mur, c'est ça que je voulais te dire.
0: Mais bien sûr, avec un drap, ça fonctionne. Alors, faut un drap blanc, évidemment, sinon ça marche pas.
1: Oui.
0: Évidemment. Merci.
1: Avec plaisir.
0: Florent et Laurine sont là, bonjour à tous les deux.
3: Bonjour Manu. Bonjour Florent.
0: Moi,
3: je veux faire comme Lorenza avec mes enfants dans le jardin, là. C'est un rêve.
1: Ah, ben voilà, on se moque de moi, mais Laurine, elle va faire ça.
3: Ah, ouais,
0: personne ne s'est moqué de toi, Lorenza.
1: Jamais.
0: Laurine, Florent, l'un d'entre vous va repartir avec le vidéoprojecteur Nomad Samsung. C'est le grand blind test du matin. Ça se passe en trois manches. Il y a trois titres à découvrir. Avant chaque titre, on vous donne un indice. Vous pariez ensuite sur le nombre de secondes qu'il vous faudra pour trouver le titre. Une bonne réponse, c'est un point. Une mauvaise réponse, c'est l'autre qui prend le point. Il faut à chaque fois trouver le titre ou l'artiste. Et c'est le premier ou la première à deux points qui gagne le jeu et qui repart avec le vidéoprojecteur Nomad Samsung. Et vous savez quoi?
4: Ouais.
0: Je m'engage à vous offrir aussi un drap blanc.
3: Parfait.
0: Allez, c'est parti. Avant le premier titre, premier indice de Lorenza.
1: Ils n'ont pas besoin de GPS.
3: Ah oui.
0: Hein? Pas mal. Avec cet indice, combien de secondes d'après toi il va te falloir pour trouver le titre, Florent?
5: Je vais dire 3.
0: 3 secondes pour toi. Laurine, tu le laisses ou tu veux descendre?
3: Je le laisse.
0: Attention, 3 secondes pour découvrir ce titre.
5: Ah, ça, c'est la section d'assaut, non?
0: C'est la section d'assaut, c'est ma direction.
1: Bien sûr.
0: Un point pour Florence, 0 point pour Laurine. Deuxième titre à trouver avec un indice de Jeff.
4: C'est la chanson préférée de Manu de cet artiste.
0: Ah oui. Absolument. Mm-hmm. Combien de secondes d'après toi, Laurine, il va falloir?
3: 4 secondes,
0: c'est peu. Tu veux descendre, Florent, ou tu la laisses?
5: Allez, je vais descendre.
0: Combien?
5: 3.
0: 3 secondes. Laurine, tu le laisses ou tu descends?
3: Je le laisse.
0: 3 secondes, Florent, le titre ou l'artiste? Oula! Pardon?
5: Non, Florent Pagny, non.
2: Et les fans, Manu.
0: J'ai rien contre Florent Pagny, mais c'est vrai que c'est pas. Voilà.
5: Non, ok.
0: Et puis c'est pas lui qui a chanté The Fate of Ophelia.
5: Ah, Taylor Swift, non?
0: Taylor Swift.
5: Oui.
0: J'étais bien tenté, mais ça veut dire que le point va à Laurine. Attention. Tout va se jouer maintenant avec le dernier titre. Et c'est Marion qui va vous donner un indice.
2: Ça n'est pas sa vraie couleur.
1: Ah oui. Oh. Bien joué.
0: Florent, combien de secondes d'après toi il te faut pour trouver le titre ou l'artiste?
5: Allez, je vais le tenter en 3.
0: Ouf. Oh la vache. Ah oui.
1: Les joueurs.
0: Laurine, tu descends ou tu laisses?
3: je suis moins joueuse, je le laisse tenter d'abord.
0: Ok. 3 secondes, c'est parti.
5: Beau soleil là, non? Bleu soleil, soleil bleu.
0: Soleil avec bleu, oui, c'est gagné.
1: Ah ouais.
0: Soleil bleu. C'est ouais, t'as eu du mal, c'est Louisa.
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0: Mais c'était un très très bon blind test de qualité aujourd'hui.
1: Bien, voilà. Pas mal.
0: Laurine, je vais t'offrir le mug Manu sur Énergie. Tu nous rappelles quand tu veux. Le mug, il est pour toi. Et puis je vais te rajouter le t-shirt aussi. Allez.
3: Comme okay, ça. Super, t'as pas
0: le drap blanc, mais t'as le t-shirt avec un mini projecteur, du coup. On t'embrasse, Laurine et Florent. Tu repars avec le vidéoprojecteur Nomad Samsung. Il est pour toi. Bravo.
5: Merci. Merci beaucoup, l'équipe.
0: Et le drap blanc aussi. Hein.
1: Ah, ouais, ah, oui. Aussi.
5: Ah, aussi. Ah, mais j'y compte bien.
0: Ah, oui,
5: bien.
0: Après l'émission, je pars, je vais chercher un drap blanc et on le rajoute dans le paquet.
5: Parce que nous. Bon, mais d'accord.
0: Ah, mais on donne de la personne, nous. Hein. On est comme ça. Hein. Attention. Ouais. Tu préfères, attention, un drap housse ou un drap normal?
5: Un drap housse.
0: Un drap housse, il est pour moi. Le drap housse blanc, il est pour toi. Tu pourras te gâter.
5: Celui chez toi, hein.
0: Ouais. Ben, non, en vrai. Vrai, t'inquiète pas. Belle journée à toi, Florent.
5: Bonne journée.
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0: J'ai lancé beaucoup de gens.
4: Je vois ça, ouais.
0: Il suffit juste qu'ils fassent l'inverse de ce que je fais. Je vais écrire un bouquin comme ça là-dessus et ça cartonne. Et ils sont de retour, Bataille et Fontaine, de retour sur W9 dans toujours. Il n'y a que la vérité qui compte.
4: Ah ouais, ça cartonne, hein.
0: Mais alors, ça marche, ça fait des années, ils reviennent, ça marche, ils sont forts, Bataille et Fontaine, même si évidemment, on ne sait toujours pas qui est qui.
1: Non.
0: Qui est Bataille, qui est Fontaine, mais c'est pas grave. Il est temps, un peu comme chaque jour, de faire un point sur la souris de Mario.
4: Ah oui.
0: Depuis 10 jours, elle a un animal qui tourne dans ses murs. On pensait que c'était une fouine, on savait pas c'était un rat, un mulot, on a sorti tous les animaux de la terre.
1: Ouais.
0: On a imaginé qu'il y avait un tigre, peut-être, dans ses murs. Au final, elle s'est rendue compte que c'était une souris. Pourquoi? Parce qu'elle l'a vue. La souris est passée. Et elle a dit, elle est trop mignonne. Donc, depuis maintenant quelques jours, le but, c'est d'arriver à attraper la souris, de la prendre, de la mettre un peu plus loin pour lui expliquer qu'elle ne doit pas revenir dans la maison.
1: C'est ça.
0: Elle a tenté avec un système que ChatGPT lui a donné.
1: Ah oui, c'était un piège.
0: De prendre un seau avec une petite rampe avec un balai. Donc l'idée, c'est que la souris, elle monte sur le balai et elle va dans le seau parce qu'il y a du beurre de cacahuète.
1: Oui.
0: Et une fois en bas, elle est bloquée.
4: Voilà.
0: Sauf que hier, incroyable, la souris est vraiment venue. Donc déjà, elle vient, elle est là, elle sent la nourriture. Elle a grimpé, elle est tombée dans le seau, elle a bouffé. Et super souris, on ne sait pas si elle a mis une cape ou pas. Elle s'est barrée.
1: Elle s'est régalée.
0: C'est incroyable. Mais alors attention, Marion, c'est pas le genre de personne qui se laisse avoir.
4: Oh non,
0: qui abandonne.
2: Ah non. Ça y est.
0: Attention, elle a investi.
2: Ah oui, nouvelle tentative. Là, on a acheté un motel mouse.
0: Hein, quoi?
1: Un hôtel pour souris.
2: C'est une maison. Enfin, c'est une cage en fait, mais bon, je préfère dire que c'est une petite maison.
1: Oui.
2: Donc tu poses la nourriture dans le compartiment du fond. Tu laisses la porte ouverte et quand la souris elle avance pour chercher la nourriture, elle va marcher sur une petite bascule qui va fermer la porte derrière elle et qui va donc la piéger.
0: Ah. Ah. Attends, on est l'enfant boyard.
2: Ouais. Écoutez, ça m'a coûté 22,95€. J'espère que le motel mouse va fonctionner.
1: Mais oui, non, c'est mais Prison Break, elle va s'échapper. C'est une folie. Une souris hyper intelligente.
0: Attends, je te rappelle que c'est une Avenger, hein, ta souris.
1: Oui.
0: Attention. Hein.
2: Mais là, je lui ai fait un festin. Je lui ai mis du fromage, des gâteaux de mon fils. J'ai tout sacrifié.
1: Ah, tu l'as régalé.
2: Ouais, j'ai mis du beurre de cacahuète, j'ai mis du Nutella, j'ai mis la totale.
1: Ah,
2: je sais
1: oui.
2: pas ce que ça mange, mais.
0: Écoute, rendez-vous demain. Si jamais tu réussis à l'attraper, on démarrera l'émission avec. On fera une émission spéciale.
2: Et je voudrais quand même remercier tous les auditeurs qui m'envoient des conseils. Mais les gars, je savais pas qu'on était aussi nombreux à avoir des problèmes de souris. C'est une dinguerie. Et on m'a dit, surtout si tu l'attrapes, relâche-la à plus de 3 km parce que ça reconnaît son chemin à 3 km.
0: Quoi ?
1: Elle est trop smart.
0: Waouh ! Mais attends, vu que c'est super souris, à mon avis, celle-là, à 150 bornes, elle va venir. Rendez-vous demain pour en savoir un peu plus. On peut se faire un petit tour du studio encore. Qu'est-ce que vous avez envie de partager avec nous ce matin, Jeff ?
4: Alors, moi, en ce moment, c'est une période un peu sans. Tu vois, c'est vraiment la période où je rentre dans une rue, je suis bloqué derrière un camion poubelle, je vais au supermarché, je suis bloqué à la caisse qui a un problème technique ou avec la petite dame qui met ses bons d'achat, là. Et voilà, c'est pas... période comme ça.
0: Ah, c'est pas fini. Ensuite, tu te lèves, tu vas au boulot, t'arrives avec nous. Putain, c'est dur.
4: Ah oui, non,
0: je suis désolé,
4: mais...
0: mec. Je suis désolé.
4: Ah, non, vraiment,
0: désolé.
4: J'ai pas de chance. C'est une période comme ça.
0: Il y a des périodes.
4: Ouais. Mais
0: c'est des périodes comme ça où à chaque fois que tu veux faire un truc, t'es le loser.
4: C'est ça, exactement.
0: C'est la caisse du supermarché, c'est classique. Derrière le camion poubelle aussi, c'est classique.
1: Ouais.
0: Les feux rouges, tu tapes tous les feux rouges.
4: Voilà.
0: Et
4: un truc qui tombe en panne chez toi. Mon micro-ondes est tombé en panne en même temps que ma machine à laver et mon aspirateur.
0: Alors non, ça s'appelle une coupure électrique, ça.
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4: Allez.
0: Allez.

0: Waouh.
1: C'est non, c'est une vraie personne qui chante, hein.
0: Waouh.
1: Ah ouais.
0: Putain.
1: Une autre. Ah oui, elle envoie, hein.
0: Non mais magnifique, attends, elle est incroyable.
1: Ah ouais, ouais, ouais. Une autre. Je la connais pas, celle-là, ça s'appelle Parler à mon père. Vous connaissez la chanson?
2: Oui.
1: Parler à mon père.
2: Oui.
1: Ah bon, ah, bah, je suis pas très...

Avec le petit accent du sud, quoi. J'irai où tu iras. 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

0: la guitare.
1: À la guitare. Ah oui, non, c'est fort. Je voudrais juste faire tenter un truc, un duo entre les deux. Vas-y, je vais chanter. 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Ok, maintenant, vous voyez ce que vous me faites quand vous m'emmenez au karaoké? 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
1: Et tout de suite, on se fait du bien, comme chaque jour, parce qu'on a besoin de notre dose de bonnes nouvelles. Donnez-nous notre dose de bonnes nouvelles. Tour du studio, on démarre par Marion, allez.
5: Il y a une femme qui a créé une chaîne YouTube que j'adore, c'est pour apprendre les gestes et compétences du quotidien à ceux qui ont grandi sans maman. Hein? Donc t'as des vidéos comme comment faire un gâteau basique, comment emballer un cadeau, comment me faire un maquillage des yeux. Ça s'appelle Mum I Do I. Il y a la traduction évidemment si vous êtes pas aux États-Unis et c'est trop stylé.
1: Elle est américaine la nana?
5: Oui.
1: Oh c'est bien, si t'as pas eu de maman qui t'a appris les choses, en fait elle te les apprend.
5: Exactement, tous les trucs basiques qu'il faut savoir faire dans sa vie quoi. Un gâteau, recoudre un ourlet, toutes ces choses-là.
0: C'est trop bien.
1: Je pourrais faire pareil avec les gens qui n'ont pas eu de papa. Moi, je
0: mais leur... ça existe déjà.
1: Ah merde, dommage. Non, je pouvais apprendre à manger des gâteaux quand, en faisant croire qu'on mange des poissons. Ce truc-là, quoi.
5: Ah oui, il y a un truc là.
1: Ah oui, je signe. Jeff, une bonne nouvelle.
6: Oui, il y a une Américaine de 93 ans. Elle a fait un don de 1 milliard de dollars à la faculté de médecine du Bronx à New York. Résultat, la faculté est devenue entièrement gratuite parce qu'ils ont trop de pognon. Et tous les étudiants qui voulaient faire des études de médecine et qui n'avaient pas les moyens peuvent rentrer dans cette université maintenant.
5: Ah,
6: grâce à une personne.
1: Un milliard de dollars.
6: Elle a fait un don d'1 milliard de dollars.
0: Ben, wow.
6: Voilà, je pense qu'elle n'en avait pas besoin du coup.
1: Ouais, c'est ça. Donc du coup, radine.
6: Bah, bien sûr.
1: Les belles nouvelles, les belles histoires du jour, Lorenza.
0: Il y a deux potes d'enfance qui viennent de vivre un truc de fou, un rêve. Hein. Pendant un déplacement pro à Sainte-Maxime dans le Var, ils sont passés prendre un ticket à gratter, un millionnaire à 10 balles.
6: Ouais.
0: Eh ben, jackpot,
5: oh là là.
0: Ils ont gagné 1 million d'euros.
1: Oh.
0: Et ils s'étaient toujours promis de partager s'ils gagnaient, donc c'est chacun 500 000 euros.
1: Oh.
0: Et leur premier projet, c'est de devenir propriétaire de leur résidence principale. Je trouve ça trop cool.
5: Oh la chance.
1: Franchement. Ouais, c'est ça. C'est la... En fait, c'est le genre d'histoire, t'es content pour eux.
0: Ouais. Et en même temps, tu dis, et moi.
1: Mais ouais. Voilà. J'aime le
5: peu. Un peu le seum. Hein.
1: Je suis content pour toi, mais je vais te faire un petit croche-patte quand même. Pour pas que ce soit qu'une bonne journée.
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1: 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Demain à la même heure, eh ben on aura Marine.
0: Trop bien.
1: Cette nuit à minuit, il y a le nouveau hit de Marine qui sort.
6: Oui.
1: J'ai eu la chance de l'écouter.
0: Alors, Tricheur.
1: Ouais, ça s'appelle Tricheur.
6: Ah oui, d'accord. Franchement, tu l'as insulté. Et...
0: Non,
1: elle me dit des trucs beaucoup plus violents que ça quand elle m'insulte, Lorenza. Le nouveau hit de Marine s'appelle Tricheur et je sens le gros hit.
0: Ah, trop bien.
1: Ah ouais. Et ça te rentre dans la tête. C'est c'est catchy, c'est.
0: Ok.
1: Je sens une sorte de nouvelle era pour Marine.
0: Oh.
1: Un peu comme la nouvelle era de Miley Cyrus qui devient Miley.
0: Oh.
1: Et oui, parce que vous n'êtes pas au courant, Miley Cyrus a décidé maintenant d'enlever le Cyrus et maintenant c'est que Miley.
6: D'accord.
1: Et Marine va faire pareil. Ce sera que Marc. Marine sera avec nous demain entre 9h et 10h. Allez, on ouvre les lignes. 0-870-42-48. On a Claire qui est avec nous. Bonjour Claire, bienvenue sur Énergie.
7: Bonjour Manu, bonjour l'équipe.
1: Qu'est-ce qu'on peut faire pour toi Claire?
7: Alors, moi j'ai un aveu à vous faire. Je n'ai jamais vu les Harry Potter.
8: Oh là là là là.
7: J'arrive pas à les regarder, en fait, on m'en parle trop.
0: Ah, c'est juste
1: vous...
0: ça l'excuse.
1: Non, ça bah,
7: attends,
1: ça,
7: ouais.
1: Ah oui,
7: bah, s'il vous plaît. J'ai pas trop le temps non plus.
1: Les Potterhead, là, calmez-vous, s'il vous plaît.
6: Ouais.
0: Ah, ouais.
1: Moi, j'en ai vu, mais j'en ai eu en voir trois. Après, j'ai abandonné l'histoire, il y avait trop de monde dans tous les sens. Mais après, vous êtes fan.
6: Ouais.
1: Hein.
5: Non, mais c'est trop bien, c'est culte, il faut les voir, au moins une fois pour te faire une idée.
0: Ouais, ou alors, lire les livres.
6: Ouais, mais tu peux pas tout voir, il y a plein de sagas maintenant. Moi, je peux comprendre. Pour le coup, les Harry Potter, je les ai vus, mais genre les Hunger Games, ces machins, moi, j'ai jamais vu ces trucs-là parce que j'ai pas le temps, quoi. Il y a trop de trucs, il y a trop de films.
7: Oui,
6: je suis perdu.
1: Il y a combien de Harry Potter?
0: Il y en a 7.
5: 7, ouais.
1: Ah oui, c'est long quand même.
0: Bah, ça va, franchement.
7: Oui, mais en plus, ils sont longs. Je crois que chaque film, c'est au moins 2 heures, non?
1: Ah, bah, oui. Tu sais que moi, j'avais pas vu les Star Wars et j'ai fait les 9 d'un coup.
6: Waouh.
1: Ah. Ouais, ouais, j'ai perdu 8 dixièmes à chaque œil après. Là, mais...
7: Pour tout vous dire, Star Wars, j'ai pas regardé non plus.
1: Ah, ouais, mais là, ah oui, d'accord. Mais en fait, Claire, est-ce que t'as regardé des films déjà dans ta vie?
7: Oui.
1: C'est quoi le dernier film que t'as vu?
7: Alors au cinéma, j'ai été voir Spider-Man.
1: Bien, oh, pas mal. Bon,
0: c'est
1: voilà.
0: Déjà ça, c'est déjà ouais, bien, ouais.
1: C'est bien.
7: C'est déjà bien, c'est déjà bien. Mais pourtant, mes enfants me motivent à regarder, hein. Mais non, j'avoue que
0: en famille en plus, c'est le rêve idéal, quoi.
1: Oui, mais attention,
0: c'est un Harry Potter en famille.
1: Claire n'aime pas ses enfants, donc c'est bien sûr, évidemment. Merci beaucoup, Claire, de nous avoir appelé. On te souhaite une belle journée. Il y a Edouard qui est là aussi. On ouvre les lignes 0 870 42 48. Bonjour, Edouard.
2: Salut Manu, salut l'équipe, ça va?
1: Mais très bien, ouais. On est bien, on est content, on est là jusqu'à 10h, on est avec vous, qu'est-ce qu'on peut faire pour toi?
2: Bah écoute, moi ça fait 2 mois que je suis en couple avec une fille, mais ouais. C'est bientôt son anniversaire en fait, et je sais pas trop quoi lui acheter parce que je veux pas en faire beaucoup trop,
1: ouais.
2: Et je veux pas passer pour un rat non plus quoi.
1: Ouais, c'est alors, compliqué, ouais. D'expérience, fais pas de cadeau van. Moi, j'avais fait un cadeau van la première fois à ma femme, et je peux dire qu'elle avait pas du tout apprécié.
6: Ah bah, tu vois,
1: c'était même pas un cadeau, j'avais reçu à la radio un truc qui s'appelait le livre anti-Saint-Valentin. Et je lui ai offert.
0: Oh là là, mais nul. La chance qu'elle soit toujours là, hein.
1: C'est, donc. Ah, je me suis fait, elle m'en parle encore aujourd'hui.
0: Hein, bah,
1: Marion,
5: il y a un truc que tu peux faire, je trouve que ça marche bien, c'est acheter un produit beauté qu'elle utilise déjà. Parce que ce sera hyper utile pour elle, et en plus, ça montre que t'es observateur, que t'as fait attention à ce qu'elle aime et tout. C'est pas trop
1: pas
5: cher.
1: Mal. Ça, c'est malin.
2: Ah ouais.
0: Et puis, une expérience aussi ensemble, un petit resto, un truc normal, obligé ce jour-là.
1: Non, non, non, la crème, c'est très bien.
5: Ouais, la crème.
2: Il faut un retour sur, investissement. Il faut que ça me puisse apporter ses fruits sur moi aussi. Si elle a la peau douce avec une bonne crème, je suis gagnant.
5: Ah ouais, d'accord.
0: Ah oui, tu te projettes là.
1: Non, Edouard, si elle a, c'est pas pour la peau de elle, c'est pour que lui n'ait pas le problème de l'urticant lorsqu'il la touche. Ouais, non, il est très comme ça, Edouard. Non, il pense vraiment qu'à sa gueule. Il pense qu'à sa gueule, Edouard. Ça, c'est Edouard tout crache. On souhaite comme une belle journée, Edouard.
2: Merci beaucoup.
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1: Attention, je vais dire une phrase que je pensais jamais dire un jour.
6: Ah.
1: Il est ce soir dans le film La French sur T18.
0: Ouf, je connais même pas.
1: Ouais, voilà, c'est la chaîne T18. C'est la première fois que je parle de la chaîne T18.
6: Ah oui. Ah, je croyais que tu parlais de La French. D'accord.
1: Non, c'est un film avec Jean-Louis Jardin. Voilà. Et ben, T18.
0: T18
1: ouais. T18. Je crois que j'ai jamais regardé.
0: Mais je n'ai T18. Jamais entendu ce nom de chaîne,
1: mais,
0: même.
1: Mais en même temps, je crois qu'eux ne nous écoutent pas. Donc c'est
0: non,
1: voilà. Bon. 9h58, on n'est pas encore parti. On profite de chaque minute. On est avec vous et avec Sonia qui est notre dernier appel du jour. Bonjour Sonia.
9: Bonjour Manu, bonjour l'équipe.
1: Sois la bienvenue sur Énergie, t'es notre dernier appel, c'est avec toi qu'on va lancer le mood de cette journée. T'es déjà au travail?
9: Oui, tout à fait.
1: Ça fait rien, apparemment. Apparemment c'est un métier cool, qu'est-ce que tu fais?
9: En fait je suis éducateur canin comportementaliste.
1: Oh c'est cool ça. Oh, c'est-à-dire que quand on a un chien, s'il y a des problèmes, on vient te voir et tu nous aides à les résoudre.
9: Absolument, ouais, tout à fait. J'interviens chez des particuliers et puis j'éduque ou je rééduque leurs chiens.
1: Ouais. J'ai des questions. J'ai deux chiens.
9: Vas-y.
1: C'est les petits chiens. Pourquoi les petits chiens, ils nous lèchent tout le temps? Ils veulent nous lécher tout le temps.
6: Ah oui.
9: C'est parce qu'ils t'aiment, Manu. En fait, il y a plusieurs causes. Ça peut être effectivement parce qu'ils expriment de l'affection.
1: D'accord.
9: Ça peut être, donc en fait, c'est un comportement instinctif, tu vois, qu'il a hérité de la relation avec sa mère quand il était chiot. Ça peut être aussi, ça libère des endorphines, donc du coup, ça l'apaise. Tu vois, si jamais le chien, il est stressé ou quoi, au caisse.
1: Ah, je suis son doudou,
9: sinon,
1: en fait.
9: Ouais, un peu, c'est un peu ça. Et sinon, il cherche de l'attention. Ça peut être ça aussi.
1: Ah oui, il a l'attention.
9: Justement, il a compris. Il a compris quand les chants, ça te faisait réagir et du coup, tu t'occupes de lui, quoi.
1: Ah oui, il est malin. D'accord. Et le coup de patte aussi, c'est pour ça?
9: Et le coup de patte, c'est pareil, c'est cadeau.
1: D'accord, ok. J'ai le bonus, moi, en fait. D'accord, écoute, je suis heureux. Et le fait qu'il dorme dans le lit, le chien, c'est too much ou c'est pas too much?
9: Ouais, c'est too much. Là, par contre, moi, c'est quelque chose que je dis à mes clients. Alors, sauf si ton chien, il est vraiment parfait, chacun a sa place, quoi. Le lit, c'est toi, ta femme, et basta. Le chien, à la limite, au pied du lit, mais pas dans le lit.
0: Trop ta tête, Manu.
1: Je vais dire un truc, si je demande à ma femme, femme, elle va me dire, bah, le lit, c'est pour les chiens et moi, et toi, tu vas ailleurs. Vous savez, dans un couple, il faut savoir faire des concessions.
9: Voilà, bah, du coup, garde le chien, quoi.
1: Bah, ouais, je garde tout le monde. Sonia, je vais t'offrir le mug Manu sur Énergie. Je te remercie beaucoup de nous avoir appelés ce matin.
9: Merci beaucoup. Bonne fin de journée.
1: Belle journée à toi. Il est 10h, on s'en va. On sera de retour demain pour déjà le week-end. Déjà la dernière et de la semaine demain. 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Et demain, à partir de 9h, il y aura Marine qui sera avec nous.
10: Ouais.
1: Ça va être une belle journée demain.
10: Trop bien.
1: Écoutez, profitez de votre journée déjà, de votre jeudi. Et comme chaque jour, ouais, je sais, j'allais vous surprendre.
10: Ah ouais.
1: Et comme chaque jour, on se quitte avec un titre rapide, un bon titre qui va lancer la journée. Britney Spears, à demain.
10: À demain.

0: Je ne veux pas vous saper le moral, mais on va avoir un gros problème cette saison.
1: Quoi?
0: Parce que moi, j'ai besoin de la clim. Ouais. Marion est allergique à la clim, donc de son côté, il y a la clim qui est coupée. Mmh. Jeff, ça le gêne pas trop. Lorenza aime pas trop la clim, ce qui fait qu'il y a du froid, mais que, en fait, si je voulais être bien pendant l'émission,
2: ouais,
1: tu devrais être debout
0: en fait,
1: et.
0: Voilà.
3: Ouais. Bah, c'est bien là, reste là.
0: Ok, ça va être chiant pour tout le monde, mais. Bon, c'est pas grave. Soyez les bienvenus, c'est jeudi, on est le 27 août 2026, c'est le deuxième de cette nouvelle saison. Marion est là.
3: Bonjour.
0: Jeff est là aussi.
2: Bonjour.
0: Lorenza est là.
1: Salut.
0: Salut. Ça va le poisson? Ça va pas mal. On est bien, on est tranquille. Vous êtes avec nous, vous avez envie d'être notre premier appel du jour. Pour lancer cette journée, vous nous appelez au 0 870 42 48. On va écouter Rivière avec She Doesn't Mind dans 2-3 minutes. Allez, qu'est-ce que vous avez envie de partager avec nous pour démarrer cette journée?
2: Pitié, moi, pitié. Il y a un truc qui m'a agacé hier, faut que je vous en parle.
0: Ah.
2: Je
0: suis allé faire l'émission.
2: Est-ce qu'on peut débriefer, s'il vous plaît? Non, non, mais je suis allé faire mes courses hier après-midi, tu vois, tranquillement en rentrant chez moi. Et en fait, je me suis rendu compte que la personne devant moi à la caisse n'avait pas mis le petit séparateur une fois qu'elle a mis ses affaires sur le tapis. Elle n'a pas mis le séparateur. Et je ne sais pas si j'ai le droit de commencer à mettre mes affaires, moi ou pas, sur le tapis.
0: C'est pas bien, ces gens-là.
2: Oui, j'aime pas ça. Ça m'a un peu agacé.
3: Alors, je ne mets jamais le séparateur.
2: Et ben, c'est pas bien. C'est un égoïsme pur, quoi.
0: Excuse-moi, je suis d'accord avec toi.
1: C'est à vous de le mettre.
0: Non!
3: Mais attendez, chacun se démerde.
2: Qui dit que t'as pas ton homme qui va arriver avec un pack d'eau parce qu'il est en retard?
0: Excusez-moi, mais alors là j'ai l'info.
1: Oula.
0: C'est ma 16e saison sur Énergie.
1: Oui.
0: Et je peux dire qu'en 15 ans j'en ai eu des caissières au téléphone. Et à chaque fois je posais la question.
1: Et alors?
0: À qui est-ce de mettre le petit séparateur?
2: Merci.
0: Et à chaque fois, les caissières qui sont quand même les personnes qui connaissent le mieux la caisse disent, c'est la personne qui termine de poser ses courses.
2: Et voilà.
0: Pour faire comprendre à l'autre personne qu'elle peut mettre
3: ses courses. C'est écrit où ça? Il y a une charte? Il y a quelque chose?
2: Mais non, mais c'est logique, mais c'est dans la séance.
0: T'es en train de faire caca sur les caissières.
3: Non, non, pas du tout, je me permettrai pas.
1: Ça crée un petit moment de partage et de complicité,
2: oui,
1: quand tu le mets.
2: Quand
1: tu fais merci et tout, tu le mets et tu regardes.
0: Il y a ce moment où elle le met, tu dis merci, la personne te sourit, elle dit bonjour à la caissière et ça s'enchaîne.
2: Mais oui, voilà, et ça s'appelle l'amour.
1: Dans l'autre sens, ça marche aussi.
0: Mais non, parce que ça fait genre, si quelqu'un. Imagine, j'ai pas fini de mettre mes courses. Et là, t'as l'autre personne derrière qui vient mettre le séparateur.
1: Eh ben,
0: genre...
1: ça vous fait rigoler un petit peu, tu dis j'ai 2-3 trucs à mettre, et puis bim, bam,
0: non,
1: bah, passe
0: non,
1: autre chose.
0: Non, dans notre société aujourd'hui, ils se regardent mal, ils se tapent. Bah,
3: tu sais pourquoi je le mets pas, moi?
0: Bah, dis-nous.
3: Imagine qu'il y a tous les clients qui l'ont touché. C'est un nid à bactéries,
1: ah oui,
3: ce truc.
1: C'est
2: ton caddie, tu l'as déjà touché, ton caddie de façon.
3: Eh ben, c'est pas grave, ça, je le touche pas, le séparateur. Ça me dégoûte.
0: Bah, tu vois, et ben t'es hyper égoïste.
3: Ouais. Oui, certainement.
2: Je suis déçu, je suis très déçu.
0: Ouais, je suis hyper déçu aussi.
1: Mais vous êtes des malades.
0: Mais sinon, tu mets du gel hydroalcoolique ou tu le nettoies?
3: Non, voilà. J'ai pas envie.
0: Mais tout ce que tu touches au supermarché, je vois que les gens, ils ont pas touché les pots que tu prends là.
3: Oui, mais ça me dégoûte. Je trouve que c'est pas utile, c'est pas à moi de le faire. Chacun se débrouille.
1: Oui, puis c'est pas grave, hein, les gars. Là, vous faites un truc.
2: Bah, c'est pas grave, mais ça agace.
0: Je suis désolé, mais moi, je passe derrière vous, je vous aime pas. Autant dans le studio, je trouve super. Autant au supermarché, vous êtes des connasses.
2: Non, voilà.
0: Bonjour. Quel est le petit comportement, bon, qui est pas très grave, c'est pas dramatique, quoi, mais qui vous agace vraiment que des gens puissent faire? Je propose de bien lancer cette journée avec ce sujet. Appelez-nous. 0 870 42 48, c'est le numéro de téléphone qu'a fait Alexandra. Bonjour Alexandra.
4: Bonjour Manu, salut toute l'équipe.
0: Sois la bienvenue Alexandra, c'est avec toi qu'on lance cette journée, c'est notre premier appel du jour. Tu nous appelles d'où?
4: De Colmar, dans le Haut-Rhin. Je suis originaire d'Andolsheim, mais je travaille sur Colmar.
0: Tu es quoi, pardon? Originaire d'où? Pardon, tu as dit? De?
4: Andolsheim.
0: Ah, ça, c'est la magie des noms de villages alsaciens,
1: c'est
0: ça?
1: Oui, moi j'adore.
0: C'est
2: Birkenstein.
0: En fait, c'est les codes Wi-Fi, les noms d'Alsace. C'est génial. Et qu'est-ce que tu fais comme travail, Alexandra?
4: Je suis infirmière à domicile.
0: Et c'est pour ça que tu te lèves très tôt le matin?
4: Oui.
0: Oui. Elle fait partie de la secte des gens qui disent oui.
3: C'est hyper dur comme métier. Hein. J'ai une de mes meilleures potes qui est infirmière à domicile. La dernière fois, elle s'est fait courser par le chien du patient.
2: Mais non,
3: quelle horreur. Tu vas faire avec la contrainte.
0: Et ben moi, j'en connais une. Elle s'est faite manger par le chien. Non, c'est pas vrai. Non, c'était par le patient. Non, mais je comprends, c'est compliqué.
3: Eh oui, c'est pas facile.
0: Écoute, Alexandra, je te souhaite une belle journée. Merci de nous avoir appelés. Tiens-nous au courant demain si tu t'es pas fait bouffer par un chien quand même pour être sûr que tu vas bien. On t'embrasse et je vais t'offrir le mug Manu sur Énergie pour démarrer ton petit café du matin avec nous.
4: Ah, parfait, merci beaucoup. Et belle rentrée à vous.
0: Et belle rentrée à toi aussi, gros bisous.
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0: 100%.
1: Ouais. Allez.
0: Pendant les vacances, c'est la promesse que les gens tiennent le moins souvent. J'aime bien faire des sondages sur les vacances, on a un peu l'impression d'être en vacances. Quelle est la promesse qu'ils tiennent le moins souvent?
2: Passer moins de temps sur son téléphone.
0: C'est pas ça, mais on est un peu dans l'idée.
1: Ça a rapport avec la bouffe?
0: Non. Non, non.
3: Enfin partir avec une petite valise. Tu sais, tu utilises toujours les trois mêmes maillots.
0: Pas de rapport avec les valises.
2: D'accord. Le sport?
0: C'est pas le sport.
1: C'est une activité?
0: On peut dire que c'est une activité, effectivement. C'est la promesse qu'on tient le moins souvent. On dit qu'on va le faire, mais on le fait pas.
3: Le régime, c'est pas le régime?
0: Non, rien à voir avec la bouffe.
1: Aller dormir tôt?
0: Non, c'était lire davantage.
1: Oh! Ah oui. Ah bah oui.
0: Non. Je suis le spécialiste de ça. Systématiquement, à chaque vacances, je vais au relais, j'achète un bouquin que je ne lirai pas.
1: Mais c'est trop triste, mais donne-les-moi, je vais faire un truc.
0: Bah non, ils sont dans ma bibliothèque.
1: Bah oui, mais tu les lis pas.
3: C'est de la déco.
0: Alors, je sais pas si vous connaissez Michael Connelly, qui est un auteur de romans policiers. Eh ben, je les ai tous depuis 2001.
1: Mais tu sais même pas si c'est bien ou pas.
0: Aucune idée.
1: C'est fou.
0: Sur la suivante. La profession d'agriculteur serait celle qui aurait le plus de ça. Ils auraient le plus de quoi?
2: Des horaires matinaux?
0: Non.
1: C'est un objet qu'on a sur soi?
0: C'est pas un objet, non.
3: D'inscription à labourer dans le pré.
0: Ça aide effectivement le métier, mais c'est pas ça, non.
1: Faut d'autres personnes?
0: Ah oui, absolument.
2: Ça a un lien avec les animaux ou pas?
0: Ah, pas du tout. Ah, la profession d'agriculteur serait celle qui aurait le plus de ça.
3: De célibataire, en fait?
0: Non.
1: À l'inverse?
0: Oui, un
1: de
0: petit
1: maîtresse?
0: Peu. Non, tu passes de célibataire à maîtresse, peut-être.
1: Pardon.
0: Alors, il y a un truc entre les deux, c'est le couple.
1: J'ai pas trop de notions.
0: La profession d'agriculteur serait celle qui aurait le plus de relations sexuelles.
1: Ah bon?
3: Ah bon?
0: Bah oui.
1: Ah bah ça m'étonne.
3: Ils sont obligés de faire des émissions de télé pour trouver l'amour et ils.
1: Ouais.
3: Côté,
0: pas tous, hein.
3: Ah oui,
1: Dans le foin, ça pique.
0: Dans le AXA,
3: oui, c'est vrai.
2: Et exact. Dans le tracteur, attention aussi.
1: Oui, oui, oui, levier de vitesse.
2: Faire gaffe.
0: Ah, pardon, non. Ne manquez pas le moment de Marion tout à l'heure. Elle nous expliquera pourquoi il ne faut pas faire l'amour dans le tracteur. Elle nous dira en revanche que dans une benne à ordures, c'est délire. C'est dans cet endroit que 6% des Français préfèrent dormir en vacances. Quel est cet endroit?
1: Un mobilhome.
0: Ce n'est pas un mobilhome.
2: Un hôtel.
0: Non plus.
3: Un hamac.
0: Non, mais on continue. Vous pensez que c'est les vacances, hein.
1: C'est dans la nature.
0: Ça peut.
2: Un bateau.
0: C'est pas un bateau, dans la nature, putain, c'est qui s'est échoué.
3: Un matelas gonflable sur une rivière, tu te balades.
0: Ça peut être un matelas gonflable, mais il y a autre chose.
3: Autour.
0: Oui, c'est l'endroit.
3: D'une tente.
0: Exactement. C'est dans une tente que 6% des Français préfèrent dormir en vacances.
3: Oh, il fait chaud le matin, non?
0: J'aime bien. Mais si tu me dis un hôtel 5 étoiles, je dis oui aussi.
3: Oui.
4: Bonjour, c'est Angèle. Je viens de remarquer un truc. Angèle, vous savez que si on enlève le G, le E, le L et encore un E et qu'on garde le A et le N, alors après ça, on rajoute un M et puis un U, et ben ça fait Manu. Voilà.
0: Bah, je crois pas que c'est pas une coïncidence. En
3: bah
0: fait.
3: Oui, c'est quand même un.
1: C'est pas grand, fou,
0: ça,
1: hein.
0: Ça s'appelle le destin, tout simplement. Mmh. Alors, si vous vous demandez quand est-ce qu'Angèle sortira un nouvel album, et ben je vous l'annonce, c'est le 16 octobre, c'est dans pas longtemps.
3: Eh oui.
0: Ça s'appellera Instinct. Voilà. Oh. Et peut-être qu'on pourrait la recevoir.
1: Oh oui.
0: Oh oui.
3: J'aime bien.
1: Elle est trop cool.
3: Écoutez, c'est tout ça.
0: Jeff aime bien Angèle.
3: Écoutez, c'est sympathique.
0: Lorenza aussi.
2: C'est quand je valide.
0: Très bien. Maintenant, il faut juste qu'elle soit d'accord pour venir.
1: Ouais, c'est autre chose.
0: C'est plus compliqué. Quel est le comportement, pas très grave, mais qui vous agace quand même chez les gens? On a démarré l'émission avec un Jeff remonté tout à l'heure. Et je te comprends.
3: Merci.
0: C'est vrai que moi non plus, j'aime pas quand les gens à la caisse du supermarché ne mettent pas le petit séparateur.
3: Mais oui.
0: J'ai l'impression qu'ils ne pensent qu'à eux. C'est extrêmement égoïste.
1: Oh là là.
3: Ils n'autorisent pas à enquiller.
1: Mais c'est bon, c'est pas la mort.
0: Eh ben si. Le nombre de gens qui meurent parce qu'il n'y a pas le séparateur, on s'en rend pas compte. Mais ils sont camouflés, évidemment, les corps. Quel petit comportement, pas très grave, mais qui vous agace chez les autres? 0-870-42-48, on va démarrer avec Johanna qui est là. Bonjour Johanna.
5: Bonjour Manu, bonjour l'équipe.
0: On t'écoute Johanna.
5: Alors, les gens qui te tapent un peu trop fort sur l'épaule, vous savez, juste pour te raconter quelque chose, alors que t'es occupé et ils continuent jusqu'à ce que tu te retournes.
0: Parce qu'ils veulent absolument te raconter quelque chose.
1: Je connais personne qui fait ça.
3: Si, les gens seuls dans la vie. Ils t'appellent, ils sont mon ami.
1: Des enfants, quoi.
0: Et il y a un peu pire que ça. C'est ensuite la personne qui se rapproche de toi et qui te colle le visage.
1: Ah, c'est horrible.
0: Et tu sens son haleine.
1: Ah non, ça c'est horrible. Ça, c'est... Non.
0: Ça, j'ai du mal avec ça.
2: Ah non, ça c'est pas possible.
1: Bah, les limites, quoi. Il y a une limite à avoir.
3: Oui, la courtoisie, oui.
1: Bien sûr.
0: Et on les boomers, on est bien ou pas? Les jeunes aujourd'hui, ils respectent plus rien.
3: Hein. Ah, c'est incroyable.
0: Enfin, moi, je vais dire un truc. Moi, nous, quoi. Aujourd'hui, ils sont sur leur téléphone, mais moi, on me donnait une orange à Noël.
3: Mais exactement. Voilà, ou des épluchures si on n'avait pas été sage.
1: Bah, un bout de charbon.
0: Avec un bout de bois, on faisait quoi? On faisait une après-midi à s'amuser avec les copains. Bien, avec
3: évidemment,
0: un bout de bois.
3: On est chassé tout ça. Oh, là,
0: tu chassais, toi. Ah. C'est dangereux dans l'éducation, quand même. Merci beaucoup, Johanna, de nous avoir appelés. On te souhaite une belle journée. Qu'est-ce qui n'est pas très grave chez les autres, mais qui vous agace quand même? Marion?
2: Les gens qui calent des du coup, toutes les deux, trois phrases, là, ça, je peux pas.
3: Et du coup, ça t'est chier, ça.
2: Ah, alors, ça arrête.
0: Alors, Marion, ça fait deux jours qu'on est ensemble. Il va falloir que tu saches quelque chose. Tu vas détester Lorenzo.
1: Je lui ai dit.
2: J'ai pas remarqué encore. Tu fais un effort, alors, là.
1: Bah, même pas. Mais en tout cas, tu as le droit de me dire quand j'en fais trop.
0: Mais
1: quoi,
0: t'en fais tout le temps.
1: Ouais, mais je sais, c'est un tic de langage.
0: Les du coup et en gros. C'est un
2: enfer. Je peux pas. Ça m'énerve parce que je focus que là-dessus et du coup, j'écoute pas le reste. Je vais pas beaucoup écouter.
0: Tu vois, moi, ça fait 3 ans. En fait, je ne sais pas ce qu'elle dit, Lorenza.
2: Tout s'explique.
0: J'entends. Non, du coup. En gros. Mais te dire exactement ce qu'elle dit.
1: Si jamais ça arrive, dites-le-moi.
0: Ah bah, ça va arriver. Hein.
1: Ok. Non, mais comme ça, voilà.
0: Qu'est-ce qui vous agace chez les autres, même si c'est pas très grave? Vas-y, Lorenza, à toi.
1: Les gens qui marchent devant toi sur le trottoir et qui s'arrêtent en un coup.
0: Oui.
1: Pour regarder un truc sur leur téléphone. Mais en fait, mets-toi un peu sur le côté. Enfin, là, tu
3: leur rentres dedans, bah, évidemment. Tu t'en fous,
1: bah, et après, ils te regardent mal. Et t'es là, bah, attends, c'est quand même toi qui viens de t'arrêter en plein milieu. Quoi.
0: Et les gens qui marchent alors que t'es en vélo sur la piste de vélo. Alors.
1: Oui, ça aussi, c'est vrai que c'est un peu relou.
0: Alors.
1: Ils sont agaçants.
0: Oh, le piéton là.
2: Et ceux qui prennent toute la place sur le trottoir. Ils sont plusieurs et ils laissent pas la place de passer, là, ça m'énerve.
0: Et quand t'es en voiture sur un parking, et que la personne qui va récupérer sa voiture, elle marche au milieu de la voie.
1: Ah oui.
2: Oh là là là là.
0: T'attends, franchement, t'es là, tu te dis, je vais pas le faire, mais je pourrais accélérer.
3: Il faut essayer.
0: Non, faut pas essayer, non, faut pas le faire. Olivier est là, bonjour Olivier.
6: Salut Manu, salut l'équipe, je voudrais lancer les saisons des Kikou pour Lorenza.
1: Ah, Kikou Oli.
0: Alors, ça aussi, oui. Moi, il y a un truc qui m'agace chez Lorenza, on est dans le sujet. Hein.
3: Un truc seulement.
1: C'est
3: bizarre.
1: C'est bon.
0: J'ai pas dit ce que c'était. Donc, ce que c'est la vie de Lorenza.
1: Ah non, c'est toujours plus.
0: Elle aime bien de temps en temps faire Kikou.
2: Oui. J'ai remarqué ça.
0: Et c'est vrai que ça me gêne. C'est un peu gênant.
1: Ça gêne plusieurs personnes. Je m'en fous.
0: C'était 2000, quoi. C'était...
3: Oui, c'est ça.
1: Oui, mais je m'en fous, j'aime bien. Donc.
0: On est parti sur un truc, t'as droit à un Kikou par jour.
1: Ouais.
0: Voilà.
1: Parfait. Il est fait, c'est bon.
0: Voilà, on a réglé le problème du Kikou. Il y avait autre chose que t'aimais pas trop, Olivier?
6: Alors, les gens qui envoient 10 messages à la suite au lieu d'un seul avec tout dedans.
3: Ah oui, c'est classique ça.
0: Je le fais.
2: Moi aussi.
0: Ah bah tout le monde le fait.
3: Ouais, c'est ça.
2: Oui, mais on est pressé et puis je sais pas, on écrit comme ça nous vient en fait.
0: Exactement. Et
1: c'est spontané quoi.
0: Le problème c'est que écrire tout un long truc,
1: c'est chiant.
0: T'es obligé. Tu l'envoies et là quand tu te relis, tu dis il y a des mots, ils sont partis n'importe comment en sucette, ça a écrit n'importe quoi et t'es obligé de tout corriger. Parce que t'as
6: pris des vocaux.
3: C'est ça.
1: Ah ouais, c'est oui, bonne idée.
3: Ouais, mais si c'est trop long, c'est un podcast, c'est chiant.
0: Mais non. Je veux pas. Ouais, exactement.
3: Ouais.
0: Mais et puis je veux pas me dire. Après, je saurais plus écrire. Donc j'écris. Je suis un peu psychopathe quand j'écris. Je déteste faire des fautes.
1: Oui, je sais. T'aimes pas les fautes d'orthographe.
0: Et quand je mets un point d'exclamation, il faut qu'il y ait un petit espace avant. Et des fois, il enlève l'espace entre la lettre et le point. Donc je suis obligé de revenir, de mettre l'espace. Quand j'envoie un message.
3: Il faut pas mettre d'espace entre le dernier mot et le point,
1: si,
3: normalement.
1: Si.
3: C'est après. Non. C'est après le mot d'après.
0: Non. Ah, il faut mettre. Alors, un point, tu mets pas l'espace.
1: Non, mais un
0: point d'exclamation. Oui.
1: Ou d'interrogation.
0: En fait, quand il y a deux éléments, tu mets un espace.
3: Bah, tu me l'apprends.
0: Excusez-moi.
3: Oui.
1: On se fait chier là.
0: Merci de nous avoir appelés.
6: Avec plaisir, bonne journée l'équipe.
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0: Et on peut continuer à parler des petites choses qui nous agacent. Quelles sont les choses que les autres peuvent faire qui vous agacent? Des choses pas forcément très graves, mais ça vous agace.
1: Ah, ceux qui ont la main molle.
0: Oh putain.
1: Quand tu serres la main. Je savais que j'allais mettre tout le monde d'accord un peu avec celui-là.
0: Qui aime avoir quelqu'un qui serre la main de la mollesse là?
1: Mais en plus, ça donne vraiment une mauvaise première impression qui compte quoi. Donc.
0: Il bande mou de la main.
3: Oui, c'est ça, exactement. Il est pas excitant, oui.
0: Non mais c'est vrai, c'est trop. T'as l'impression qu'il te.
1: Oui.
0: En fait, t'as l'impression que c'est ta faute. C'est
2: oui.
0: moi. C'est
2: oui,
0: moi
2: t'as qu'ils ont pas envie de te dire bonjour.
0: Ouais, exactement.
1: Ils sont un peu dégoûtés comme ça.
0: Après, ça peut être une panne, comme une panne sexuelle.
1: Ah, ouais, bah.
0: Ok, attends, excuse-moi, on recommence dans un quart d'heure.
3: Non, mais tu devrais avoir des pilules pour la main. Du coup,
0: Viagra main. Pourquoi pas. Dimitri avec nous au téléphone. Bonjour, Dimitri.
8: Bonjour Manu, bonjour l'équipe.
0: Bienvenue sur Énergie Dimitri. C'est pas grave, mais quand les gens le font, ça t'agace. C'est quoi?
8: Bah moi, c'est quand on me demande de prendre une frite, donc moi je dis ok, mais au final ils en prennent 5. Donc ça, ça m'agace.
0: Je vous ai dit il y a 2 minutes que ça faisait 16 ans que j'étais là.
1: Ouais.
0: Ça fait 16 ans que j'explique ça.
1: Oui, sujet touché avec Manu.
0: C'est mais en fait, c'est plus... Non mais maintenant c'est plus un sujet. Je suis passé de l'autre côté. C'est que tu touches à ma frite.
1: Il te pique.
0: Je te pique avec ma fourchette.
2: Oh, raison, mais tu partages pas la bouffe.
0: Je partage la bouffe mais pas les frites. Pour une raison que je vais réexpliquer pour la énième fois, c'est qu'on est à table.
1: Ouais.
0: Toi tu prends ta salade là. Ok? Tu fais la maline. Je prends les frites. Donc t'as pas besoin de frites.
2: Normalement non.
0: T'as pris ta salade. Est-ce que moi je te pique de la salade? Non. Mais parce que j'ai des frites, tu te dis, oh, je vais lui en prendre.
3: Oui.
0: Prends des frites.
1: Mais non, mais c'est ça... quelque chose que ça se partage. Non,
2: oui.
0: Ça, c'est vous, parce que vous en prenez pas qui dites ça.
2: Mais il y en a toujours trop pour une personne. Donc
0: Non, je finis tout.
2: Ah bon?
0: Bah oui.
2: Ah.
3: Non, mais surtout, ça fait pas grossir quand tu prends dans l'assiette d'un autre normalement. Ça fait grossir que la tienne. Ah oui.
2: C'est
0: Jeff, je prends pas mal, mais je crois que ça marche pas.
3: Beaucoup dans les assiettes des autres.
0: Merci Dimitri de nous avoir appelés.
8: Bah de rien, bonne journée à vous.
0: Belle journée à toi. Qu'est-ce qui peut vous agacer chez les autres, même si c'est pas très grave?
2: Les gens qui te disent j'arrive alors qu'ils ont même pas quitté leur maison, je peux pas.
3: C'est élémentaire.
0: Alors, attends, excuse-moi, mais en fait, là, depuis une demi-heure, alors, je suis très sérieux.
2: C'est pas vrai.
0: Tu ne dis que des choses qui concernent Lorenza.
2: Ah merde.
0: Tout à l'heure, t'as dit les gens qui disent du coup tout le temps ça t'énerve. Lorenza. Tu dis les gens qui disent j'arrive alors qu'ils sont même pas partis de chez eux. Lorenza.
2: Pourquoi tu fais ça? C'est du mensonge.
3: Oui. Bah,
1: pas vraiment. Parce que dans ma tête, j'arrive. Tu vois? Mais j'arrive. Quoi? Il y a une heure précise pour un j'arrive? Oui. Non, on ne sait pas. La vie, j'arrive. Quoi.
0: Cette excuse est nulle. Je vais te dire.
3: Ouais.
0: Vas-y, je vais t'opérer, je suis chirurgien. Dans ma tête, je suis chirurgien.
2: Voilà.
0: Bah non.
1: Bah oui, mais ça te regarde. Enfin, si tu veux opérer des gens ou non.
0: Bah non, c'est pas sympa pour la personne
1: vraiment,
0: que je m'opère.
1: J'arrive, quoi. Enfin, c'est. Donnez-moi une heure précise.
3: Oui, mais si
1: j'y serai pas, voilà.
3: Ça peut être aussi à partir du moment où tu rentres sous ta douche. J'arrive pour me préparer, pour partir, tout ça. Donc
1: oui.
3: C'est... Oui, en plus, elle avoue, en plus, la bougresse.
0: Ah, mais bien donc, elle avoue.
3: Oui,
1: donc. Oui, ben, je vais pas mentir, c'est ce que je fais, quoi. Donc Marion va me...
2: C'est assez mal parti, cette histoire, ouais.
0: Il y a un seul moment où elle est là à l'heure, c'est au début de l'émission.
1: Oui.
3: Ouais.
0: Alors qu'on aimerait qu'elle arrive plus tard.
1: Eh ben non, c'est vrai que là, je suis là.
0: Non, dans la vie, c'est incroyable, tu vas voir.
1: Okay. Un peu chiant, ouais.
0: Alors, les dîners, en fait, en fait, on l'attend plus maintenant.
1: Non.
3: Oui.
0: Et à un moment.
1: Mais je fais des efforts. Beaucoup d'efforts.
0: Si jamais t'as le malheur de l'appeler et de dire putain, tu peux te bouger, il dit c'est pas en m'appelant que ça va me faire arriver plus vite.
1: Bah oui, parce que tu me perturbes.
0: Et t'en gueule.
2: Mais moi, c'est tout l'inverse. Je suis celle qui arrive en avance et qui fait chier tout le monde.
3: Bah oui.
0: Ah non, mais tu vas la détester.
2: On peut pas s'entendre en fait.
0: Et pourtant, on est 4 heures là, tous ensemble chaque jour, je vous l'annonce. Ça, c'est une bonne nouvelle.
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0: Et tout de suite, on a du cash. Vous envoyez Manu par SMS au 7-10-12 pour jouer avec nous au Club des Génies. On va retrouver Marine. Marine, elle a déjà 200 euros. Et Marine, elle en veut de la moula encore.
3: Non.
0: Elle a pas envie de s'arrêter là, Marine. Bonjour à toi, Marine.
11: Bonjour Manu, bonjour toute l'équipe.
0: Tu vas tenter d'avoir 100 euros supplémentaires aujourd'hui pour faire monter ta cagnotte, mais en face de toi, il y en a un qui va te faire un croche-patte. Il s'appelle Christopher.
11: Bonjour.
0: Et Christopher aussi veut ses 100 euros. Bonjour Christopher.
12: Bonjour Manu, bonjour l'équipe, bonjour Marine.
11: Bonjour Christopher.
0: Attention, j'ai l'impression d'être dans un rendez-vous de dating là.
2: Un peu gênant.
0: Marine, non, Christopher. Bon, si on devait s'arrêter là.
1: Oh non, mais.
0: Pardon.
1: Ta femme écoute.
0: Assure-toi. Marie Christopher, concentrons-nous parce que j'ai 100 euros et 3 questions. Le gagnant ou la gagnante sera celui ou celle qui aura 2 points. À chaque question, si vous pensez avoir la réponse, vous donnez votre prénom. Vous donnez ensuite votre réponse. Si c'est la bonne, ça fait 1 point. Si elle est fausse, c'est l'autre qui prend le point. Et c'est le premier qui atteint 2 points qui gagne 100 euros et qui revient jouer avec nous demain matin. Attention, c'est parti, on joue au Club des Génies. Voici la première question. Quel fruit est l'ingrédient principal du guacamole?
11: Marine.
0: Marine en premier.
11: L'avocat.
0: L'avocat, oui.
1: Vous avez pas vu, mais Jeff a failli répondre. Il était tellement à fond dans le jeu qu'il allait répondre à la répondre, question. Je me disais, il est malade.
3: Il y a un côté culinaire qui me donne envie de participer.
0: Ça fait que deux jours qu'il est là. On excusera Jeff.
1: Il n'y a pas de souci.
0: Elle est compliquée cette saison. Un point pour Marine. Deuxième question. Combien de minutes y a-t-il dans 3 heures ?
11: Marine.
0: Je t'écoute.
11: 180.
0: 180, oui, boum, 2-0. Oh, wow. Oh, elle l'a retourné là.
11: Bravo. Bon, mais du coup, c'est moi qui fais franche patte.
0: Christopher, je suis désolé, t'as pas eu le temps de t'exprimer.
11: Bah non.
1: Ça va être trop rapide.
0: Je vais t'offrir le t-shirt Manu sur Énergie. Je te souhaite une belle journée.
12: Ah, c'est super, merci.
0: 0 point pour Christopher, 1 point pour Jeff, 2 points pour Marine. Oui, maintenant, Jeff, il joue.
3: Ah, j'adore.
11: Jeff, il veut jouer en équipe.
0: T'avais 200 euros, 100 euros supplémentaires, ça fait 300 euros pour toi. Et
11: ah,
0: voilà.
11: C'est super, merci, c'est gentil, merci encore.
0: Eh ben, on se retrouve demain.
11: Ben alors demain.
0: Eh ben demain, rendez-vous pour peut-être encore monter ta cagnotte jusqu'à 400 euros. On t'embrasse fort. Belle journée à toi, Marine.
11: Belle journée, bisous à tous.
0: 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Et on les démarre cette journée tous ensemble. Tous ensemble, tous ensemble. Ouais, ouais, ouais.
1: Oh là, les ringues.
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0: ça me rentre dans la tête ce truc.
1: Ouais, on a vu
2: tu
1: ça.
2: La chambre tout le temps.
0: Depuis cet été, je suis à n'importe quel moment, je suis en couloir, je fais maladie. Je me demande comment il a eu l'idée de la chanson. Est-ce qu'un jour il y a quelqu'un qui lui a dit putain j'ai le Covid. Oh il l'a montré du doigt comme ça. Maladie. On va s'écouter Mauvais Joe avec Maladie. Avant ça, on continue à parler des petits comportements qui nous agacent, même qui sont pas très très graves, mais qui nous agacent chez les autres. 0-870-42-48, c'est un bon mood pour démarrer la journée.
1: Complètement.
0: En gros, qu'est-ce qui vous casse les couilles? Allez, on y va. Éléonore est là au téléphone. Bonjour Éléonore.
3: Bonjour Manu, bonjour toute l'équipe.
0: Sois là bien.
3: J'espère que ça va bien.
0: Mais on est bien. Écoute, Éléonore, qu'est-ce qui peut t'agacer chez les gens?
3: Alors, moi, c'est les gens qui secouent leurs jambes sous la table au bureau et ça fait tout trembler.
2: Ah, c'est l'enfer.
0: Quand ça tape sur la table, sur le pied de la table.
2: Ouais. Et moi, je pose ma main sur la jambe et je fais, tu arrêtes, mais non, enfin, moi, un truc.
0: T'es pas prête à être maman, toi? Non.
4: Alors que moi, je le fais. Hein.
2: Oh,
4: c'est
2: non.
4: Incontrôlable, je vous assure, on peut pas faire autrement.
1: C'est l'excitation du moment.
0: T'es toujours aussi.
1: Ouais, ouais. Mais des fois, c'est de la musique ou machin et ça tremble.
2: Éloignez-vous.
0: Vous êtes content, vous bougez le.
1: Oui. Ouais, je suis impatient, j'ai envie d'y aller, toi, donc je suis.
4: Là, depuis ce matin, je bouge ma jambe. Tu le vois pas, mais je le bouge.
0: Ah non, je le vois pas, non, c'est.
4: C'est discret.
0: Tu peux te mettre debout pour qu'on voit le fait de ta jambe qui. Mais c'est quoi,
4: qui
0: c'est
4: bouge.
0: Le. C'est...
4: Ouais, ça tremble un peu, je sais pas, c'est un réflexe en fait.
2: Ah.
0: Ok. Mmh. Et ben voilà, Éléonore, tu feras jamais la radio avec nous.
3: Ah ouais, non, désolé.
0: Celui, je vois pas, moi, il y a la table, donc.
2: Mais tant que je le sens pas, ça va. Mais si je commence à. À sentir des trucs comme ça, c'est un peu relou.
0: Bon, là, c'est un problème. Là, il y a un mec qui s'amuse à taper sous la table. Vérifie qu'il n'y a pas quelqu'un quand même là. Putain, il y a un mec de la maintenance.

0: Non, ne fais pas ça, ça me oui. tend. On a Guillaume qui est là. Bienvenue Guillaume.
1: Salut Manu, salut toute l'équipe, ça va?
0: Ouais, bah comme tu peux le voir, on a un bon mood ce matin.
1: Ouais, ouais, heureux, ouais, j'entends ça, ouais.
0: On chie sur les autres, alors. Guillaume, qu'est-ce qui peut t'agacer chez les gens?
1: Alors moi, c'est les gens qui regardent ce que tu regardes sur ton écran dans les transports. Bah moi, du coup, je n'utilise pas mon portable parce que franchement, ça me saoule. Hein.
0: Mais moi, c'est mon jeu.
2: Moi aussi, j'aime bien ça.
1: Ah ouais, mais c'est pas discret, ça se fait pas.
0: Le problème, c'est pas d'être discret, c'est de savoir exactement ce qu'il y a. Et moi, quand je suis dans le train, ouais, et que tu sais, par exemple, tu vas au wagon-bar,
2: ah oui,
0: t'as tous les gens sur les ordinateurs, et ben je ralentis pour essayer de voir le maximum de choses que je peux comprendre. S'il y a une série, j'essaie de trouver la série.
3: Ouais.
0: Et des fois, ils écrivent des choses, j'essaie de trouver le métier de la personne à côté.
2: Et il y a des gens maintenant qui mettent des espèces d'écrans, des caches là, pour plus qu'on puisse voir ça.
0: Ah non, c'est pas bien. Pas.
1: Et ben, les filtres,
2: ouais.
0: Je vais être vulgaire, mais c'est des connards.
2: Ouais. Non, mais d'accord,
3: ils veulent pas partager.
0: J'en ai eu un moment, j'étais assis dans le train.
2: C'est chiant.
0: Le mec à côté, il a son ordinateur, je me dis cool, je vais passer un bon trajet. Je vais dire ce qu'il fait.
2: C'est tout noir.
0: Il y avait un cache impossible de lire.
2: Et pareil sur les téléphones.
0: Mmh. Oh, ça, c'est vraiment
2: et
0: pas
2: est-ce
0: bien.
2: Est-ce que comme moi, tu écoutes les conversations des autres au resto? Bien sûr.
0: Ça, c'est la base.
3: Ouais.
0: C'est
3: et,
0: la base.
3: Et tu juges surtout.
2: Oh, j'adore. Ah, bah oui. J'adore. Je peux passer un resto sans parler à la personne juste en écoutant les autres.
0: C'est sympa le resto avec toi.
2: Ouais, c'est
0: sympa. Eh, vivement midi. Hein. Merci Guillaume de nous avoir appelé.
1: Ouais, bonne matinée, salut.
0: Ciao.
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0: J'ai une question, on n'en a pas parlé. Est-ce que vous avez vu les images des robots, les Jeux Olympiques?
3: Ouais.
0: Les championnats du monde des robots humanoïdes.
3: Ah, ça me fait
2: moi. Moi, ça me fait peur.
0: Ah, moi, ça me fait pleurer de rire.
3: Ah bon?
2: Ah ouais. On a tous des...
0: Si vous les avez pas vus, tapez championnat robot humanoïde sport. C'est des robots qui ressemblent un peu à des humains dans la forme. Ils font du sport. Il y en a qui font du ping-pong, il y a du foot, il y a du karaté. Le foot, c'est nul.
3: Ouais, c'est lent.
0: Mais c'est tellement drôle. Vraiment, ça me fait rire. Pourquoi ça vous fait peur, vous?
2: Bah, je sais pas, ça me fait. Tout ce qui est robot et tout, je suis pas à l'aise avec ça. Donc, déjà, de base.
0: Mais t'as vu comment ils s'arrêtent quand ils courent?
2: Oui. Moi, j'ai peur des bugs, justement. Ça m'angoisse.
0: Le truc est pas au point. Il y en a quand même un qui a battu le record du monde du 100 mètres.
3: Hein. Ça, oui, justement, mais ça m'a fait de la peine, moi, parce qu'il y en a à côté qui couraient. Et tu sais, ils tombent. Et tu sens qu'ils essayent de se rattraper. Et j'ai l'impression de voir une vieille personne, tu sais, dans la rue qui tombe. Et j'ai envie d'aller chercher, quoi.
0: J'ai l'impression de voir un peu de bourré à chaque fois.
3: C'est ça.
0: Vraiment. Le foot, c'est ça. T'as l'impression que les mecs, ils sont cuits. Ils arrivent côté, en courant, ils tapent à côté du ballon. En tapant à côté, ils tombent par terre. C'est des images, mais ça va être culte dans quelques années. Et la course, c'est complètement dément. Ils courent très vite, mais en fait, ils savent pas s'arrêter. Donc, il y a un énorme mur
3: avec un matelas.
0: Et ils se prennent le matelas et ils vont tellement vite et tellement fort qu'en fait.
2: Ils rebondissent.
0: Ouais, mais t'as des jets de t'as des étincelles qui partent.
2: Ah ouais, c'est pas au point.
0: Et c'est pas Terminator.
2: Non.
0: Ça m'a fait trop rire. Bon, 7h06, on double votre salaire, c'est parti.
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0: Vous envoyez salaire par SMS au 7-10-12 avant d'écouter au Offenbach. L'un ou l'une d'entre vous maintenant va décrocher. Et on va lui annoncer la bonne nouvelle. Comme tous les matins. Attention.
6: Oui, allô?
0: Allô, bonjour, c'est Christopher de Près-les-Bauves dans l'Aisne.
6: Oui.
0: Christopher, quel est le seul animateur radio qui loue ton salaire?
6: C'est Manu sur Énergie.
0: C'est gagné, bravo à toi.
6: Bravo. C'est incroyable.
0: Eh ben, c'est sur toi que ça tombe. Mais si tu peux y croire, Christopher. On est de retour de vacances depuis hier. T'es le deuxième salaire qu'on double. Je te l'annonce. Ton salaire de 1767 euros. On va le multiplier par deux. Ça va faire 3534 euros.
6: Trop bien, trop bien. Et puis, bienvenue de nouveaux arrivants d'ailleurs.
0: Ah, merci.
6: Et puis, bonjour à Lorenzo et puis Manu, hein, bien
0: bonjour.
6: Sûr.
0: Ah, bah, on lui dira, Manu. Honnêtement, c'est un connard. Hein, donc, laisse-moi voir. Christopher, 3534 euros, ça arrive très vite pour toi. On te souhaite une belle journée, bravo.
6: Et bah, bonne journée à vous aussi, à toute l'équipe. Et puis, bonne belle saison à tout le monde.
0: Et belle saison à toi aussi.
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0: Avant d'écouter Djengeli et Emma, nous avons besoin de bonnes nouvelles. Oui, donnez-moi, mes amis, des bonnes nouvelles.
2: Oui, bien sûr, on va t'en donner.
0: Mais quelles sont les bonnes nouvelles qui reviennent du royaume?
2: Il y en a plein.
0: Alors, Lorenza, commence. Allez, vas-y.
2: Aux États-Unis, il y a trois potes qui commandent un Uber après une soirée arrosée. Ce qui est plutôt pas mal, ils décident de pas conduire.
0: Très bien.
2: Et ils tombent sur leur chauffeur qui s'appelle Bob et qui va pas très bien. Il n'a pas le moral.
0: Oh merde.
2: Du coup, les trois potes décident de l'inviter à terminer la soirée.
0: La gueule.
2: Non, c'est une bonne nouvelle. Ils sympathisent avec lui et ils décident de finir.

0: finir la soirée chez l'un d'entre eux. Et ils ont mangé, fait de la musique, papoté. Ils ont fait des jeux de société. Ils sont devenus un peu potes. Et ben Rob, il est reparti avec le sourire de ouf.
1: Cool. Bob, ou il s'appelle Rob?
0: Ah, c'est Rob, pardon. C'est pas Bob, c'est Rob. C'est Rob. Moi, oui.
1: Ah, je mets bien Bob. Non, Rob, je m'en fous.
0: Ben Bob, alors si tu veux.
1: Bob, d'accord.
0: C'est ton émission.
1: Et ensuite, il est reparti. En fait, ils en avaient profité pour lui piquer sa bagnole.
0: C'est ça. Ça lui a grave remonté le moral. Je trouve ça génial.
1: Et ben bravo à Rob Bob.
0: Rob Bob, ouais.
1: Marion, une bonne nouvelle.
2: Des chercheurs américains ont lancé Only Marms. C'est un compte OnlyFans, mais consacré aux marmottes. Non, mais attention.
0: C'est génial.
2: Il n'y a rien de sexuel dessus. Hein. On les voit jouer.
0: On espère.
2: C'est un peu l'angoisse. On les voit sortir du terrier, tout ça. En fait, c'est pour attirer l'attention et récolter des fonds pour leurs recherches. Quand même, 1700 abonnés et déjà 6 000 $ de pourboire récolté. C'est hyper stylé.
1: Ah, je vais aller voir.
2: J'ai été voir. C'est gratuit. Vous pouvez voir, c'est gratuit. Après, vous pouvez laisser un petit pourboire. C'est trop mignon.
1: C'est des marmottes.
2: C'est des marmottes. Tu les vois évoluer et tout. C'est stylé.
1: C'est bien. Elles sont en porte-jartel. En tout ça.
3: J'aime bien.
1: Elles sont à l'aise. Elles aiment bien la. Non, c'est super beau.
2: C'est génial.
1: L'idée de passer d'Only Fan, je suis fan. J'adore l'idée. Ça, c'est de la bonne nouvelle. Jeff, t'en as une aussi.
3: Une bonne nouvelle pour des gens, surtout comme moi, vous allez voir. Il y a certains cinémas qui commencent à programmer des films dits difficiles à comprendre. Tu sais, les trucs où on comprend jamais rien.
2: Ouais.
3: Mais dans la salle, il y a un spécialiste qui va arrêter le film au moment où on comprend pas et qui va expliquer au public le pourquoi du comment de on comprend pas.
1: Genre, t'as vu un film, t'as pas compris.
3: Ouais.
1: T'y vas et le mec t'explique.
3: Il t'explique tout, exactement. Et là, ils l'ont fait déjà avec Tenet de Christopher Nolan.
2: Ouais,
3: personne n'a compris, voilà. Donc, effectivement, le mec a beaucoup arrêté le film, mais il va faire ça pour tous les autres films de Nolan et tous les films en fait qu'on comprend pas, et ça commence à être programmé dans plusieurs salles de cinéma aux États-Unis et ça arrive en France, les amis.
1: J'aime bien, moi.
3: Ouais. Bah ouais,
1: tu te sens moins con.
0: Et tu vas pouvoir te la péter au dîner.
1: Ouais, en disant
3: c'est ça.
0: Moi j'ai compris.
1: C'est les sujets qui arrivent comme un cheveu sur la soupe. Tu reprendras du maïs? Ouais, mais Tenet, tu l'as compris toi? Eh bien moi oui.
3: C'est pourtant simple.
4: Big Flo et Oli. Attends, pourquoi c'est toujours toi avant moi? Je refais. Salut, c'est Oli et Big Flo.
5: T'es content là? Tu préfères ça? Ça va mieux?
4: Ah, merci, c'est bon.
5: Bon, ok, ben bonne journée à vous tous de la part de Big Flo et Oli. Enfin, de Oli et Big Flo.
4: Ah!
1: Ils sont tendus.
3: Ouais, il y a un schisme entre eux, je pense.
1: Ouais, non, mais on ne sait pas, mais en fait, les deux, ils se détestent.
0: Ouais.
1: Avec Oli, avec ses problèmes de drogue. Big Flo et l'alcool, c'est horrible. Tous les deux, c'est un enfer. C'est le Refestival qui démarre aujourd'hui. Je ne sais pas si vous êtes au courant, c'est le festival qu'ils ont monté, Big Flo et Oli, parce que oui, à un moment, tu te dis, qu'est-ce qu'on peut faire? Tiens, on va faire un festival. Ça démarre aujourd'hui à Toulouse. Il y a dedans, Big Flo et Oli, évidemment. Mickey, This Is, Matt Lemore, McFly, DJ Snake. Aya Nakamura.
0: Waouh.
1: Il y a Koongs aussi.
0: Incroyable.
2: C'est énorme.
1: Ouais, c'est pas ouf, mais c'est pas mal.
2: Quand même.
1: Il faut qu'on parle.
0: Oh non.
1: Oh oui, idéal.
0: Pas too much.
1: Pas too much, pas too much. Ça se voit que tu y es pas, toi.
0: Oui, c'est vrai, c'est vrai.
1: Hier, Marion nous a lancé la première saga de la saison. Depuis quelques jours, lorsqu'elle se couche le soir, elle entend dans ses... C'est le mur ou le plafond?
2: Ah, c'est les murs.
1: Dans les murs. Je fais bien?
2: Oh, pas mal, oui, c'est ça.
1: Elle entend un animal dans
0: ça
1: les murs.
0: Ça gratte, quoi.
1: Ça gratte.
0: Mmh.
1: Ça gratte de partout.
0: Mmh.
1: Donc on s'est demandé, mais qu'est-ce que c'est? Est-ce que c'est une souris? Est-ce que c'est un rat? Est-ce que c'est une fouine?
3: Voilà. Un monstre?
0: Un loir?
1: Une vache? Un ami qu'elle revient là une soirée? Qu'elle voudrait faire taire? Et le problème, c'est que ça fait vraiment du bruit, que ça l'angoisse et qu'elle ne sait pas ce que c'est.
3: Normal, oui.
1: Mais on a du nouveau.
2: Oui, hier j'ai fait venir un spécialiste. L'animal, donc c'est un animal, je vous rassure, a été identifié. Alors c'est pas une fouine, parce que les petites ouvertures par lesquelles rentre l'animal sont trop petites.
1: Il y a des ouvertures dans le mur?
2: Non, mais tu sais, il faut bien qu'il rentre quelque part. Donc par exemple par le vide sanitaire, les trous de la maison, la VMC, tu vois, il a tout checké.
1: Ah, il a regardé les trous de la maison.
2: Il a regardé les trous de la maison, voilà.
1: D'accord.
2: Donc c'est pas une fouine. En plus, une fouine, pour info, le bruit d'une fouine, c'est comme deux chats qui se mettent sur la gueule. C'est pas du tout du grattage, comme ça,
1: d'accord,
2: vous savez, si ça vous arrive.
0: Okay.
2: C'est pas non plus des souris, parce que comme tu l'avais dit, il y en aurait beaucoup plus, ce serait plein de bruit de grattage partout.
1: Il est bonne nouvelle.
2: Ah, il est belle, oui.
1: Pas de souris, pas de fouine.
0: Alors,
2: c'est un rat.
1: Oh alors,
2: et j'étais très surprise parce que normalement j'habite dans la forêt. Dans la forêt, il n'y a pas de rats. Et en fait, tu sais, autour des forêts, il y a des champs. Et donc, ce sont les fameux rats des champs. Et c'est lui qui est venu comme ça, de son petit champ, chez moi. Donc, c'est absolument horrible.
1: Il n'y en a qu'un?
2: Oui, parce que c'est solitaire, les rats, figure-toi. Les rats des champs.
1: Oh, c'est beau.
0: C'est pas comme Ratatouille, genre, tu vas pas en avoir toute une famille, quoi.
1: Genre, c'est un film, c'est comme Kung Fu Panda, c'est Kung Fu Rat.
2: Ça va pas finir pareil. Hein.
1: Oh.
2: Non, parce que le truc, c'est que j'ai demandé, parce que j'ai un cœur, je lui ai dit, est-ce qu'il y a une solution pacifique?
1: Pour le faire sortir?
2: Pour le faire sortir.
1: Mais pourquoi il veut pas sortir?
2: Parce qu'il est bien la nuit.
3: Il est chaud, je pense.
2: Il cherche à manger. Voilà, en fait.
1: Mais il cherche à manger où?
2: Mais je sais pas, dans les murs, je sais pas ce qu'il cherche.
3: Dans tes placards,
2: en fait.
3: À mon avis, bah oui. Il a visité le placard.
0: Peut-être qu'il va dans la cuisine la nuit et puis qu'il
2: s'en va, il s'abrite en fait. Il a trouvé sa maison, quoi, le gars. Et ça peut durer des semaines si je ne fais rien.
1: Oh la vache.
2: Donc,
1: heureusement que t'en as qu'un.
2: Oui, pour l'instant, j'en ai qu'un. Ouais.
1: Bah oui. Parce qu'il a essayé avec sa copine.
0: Il a essayé de trouver une meuf, ouais.
3: Bah ouais. Parce qu'il est célibataire pour l'instant, mais qui dit que.
2: Pour l'instant.
1: Et qui dit que le mec, il va pas aller au Pacha Club dans deux jours.
3: Ouais.
1: Il va revenir avec une nana. Ils vont essayer de faire un petit foyer chez toi.
3: Ou un after chez toi avec tous ses potes.
1: Et tu sais quoi, ça se trouve, après, ils sont nombreux, ils vont s'installer, ils vont dire, putain, c'est bizarre, la nuit, on entend du bruit, ils vont appeler un dératiseur anti-humain.
2: Non, mais là, ça peut pas durer, parce qu'en plus, autant avant, c'était dans l'entrée, dans les toilettes, là, cette nuit, c'était dans ma chambre, qu'il était dans les murs chambre.
1: Mais je croyais que depuis le début, c'était que dans les chambres.
2: Ah non, il est dans toute la maison. Et je l'entends de l'entrée, mais alors là, dans la chambre, autant te dire que j'ai l'impression qu'il est dans mon lit, quoi, c'est pas possible, ça peut pas durer, c'est lui ou moi.
3: Oh le duel.
2: C'est ce qu'il m'a dit, je peux pas le faire sortir tranquillement. Donc malheureusement j'ai choisi la manière forte.
1: Et la manière forte c'est quoi?
2: Raticide.
3: Ah bah voilà tout.
2: Mais peut-être qu'il va pas les trouver parce que c'est très malin un rat. Ce qu'il m'a dit, c'est pas sûr qu'il les mange. Hein. Donc si ça se trouve, ça va encore durer des semaines.
0: Au pire, moi je veux bien l'adopter.
2: Ah bah faut l'attraper. Bah viens chez moi. Ah écoute, avec plaisir.
1: T'as fait quoi ce week-end? J'ai été gratter les murs de chez Marion pour essayer d'attraper un rat. Et sinon ta vie sexuelle, c'est pas la folie.
0: Ah oui, merci de le rappeler.
1: Bon, tiens-nous au courant pour cette histoire.
2: Avec plaisir. Oui.
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1: Quel a été le meilleur moment de votre été? Le moment qui vous a marqué cet été dans ce que vous avez fait? Vous pouvez nous appeler 0 870 42 48. On va jouer au jeu des 5 mots. Et puis on vous offre Céline Dion. Ne l'oublions pas. 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L'hébergement sur place, parce qu'il faut dormir un moment après le concert. Et ça se passe sur TikTok. Vous postez sur TikTok une vidéo de vous en reprenant n'importe quelle chanson de Céline Dion. Votre préférée, peu importe. Et surtout, peu importe si vous chantez juste ou si vous chantez, on s'en fout. Exactement. À partir du moment où vous faites ça, et que vous rajoutez le hashtag Manu Céline Énergie, et que vous mentionnez bien mon compte TikTok, c'est @ManuOfficielTikTok, et bien vous êtes automatiquement qualifié pour un tirage au sort.
0: Trop bien.
1: C'est aussi simple que ça. Il y a tellement de monde qui veut les places, on va pas faire un truc très compliqué. Donc vous arrivez, vous chantez. Nous, on écoute dans l'émission aussi quelques chansons de temps en temps.
0: Ah, j'ai hâte.
1: Et le 4 septembre, eh ben, il y aura un tirage au sort. Si t'as hâte, on peut s'en écouter quelques-uns.
2: Ah oui, allez.
1: Bah, on a lancé ça hier. Ah oui, il faut déjà beaucoup de monde qui chante. Quoi.
2: On n'a pas le droit de juger, on est d'accord.
0: Non.
1: Ah non, non, parce que le principe, c'est que tu chantes juste ou faux, peu importe.
3: Ça va être dur.
2: Allez,
1: par exemple.
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0: J'avais même pas reconnu la chanson.
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1: Et elle cède avec la chanson derrière.
0: Okay. Ouais, ouais,
1: ouais. Ça vaut mieux. Qualifié, tirage au sort le 4 septembre. Vous en voulez un autre?
0: Oui.
1: Allez.
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1: Et franchement, en concert, ça tape.
2: Choix audacieux quand même, hein. Coronet, ça, de prendre celle-là. Hein.
3: C'est pas Céline Dion surtout.
2: Bah si.
1: And I will always love you.
0: Non, c'est Whitney Houston.
1: Putain, c'est quoi?
2: Mais bien sûr.
1: Mais je percutais même pas.
2: Mais t'as raison.
1: Ah bah oui. Attends, excusez-moi, du coup, dans les règles, est-ce qu'il est. Bah, il est pas qualifié.
2: Ah bah non, il est pas qualifié.
3: Alors, non, puis on va pas faire de jeu pour Whitney, donc on va.
1: Ouais, ça va être compliqué.
0: Ah bah non, c'est Whitney Houston,
7: And
1: Alors, je veux pas balancer la personne qui sélectionne, hein, mais c'est Florent, le producteur. Florent?
8: Bah non, mais c'est. J'ai bugué de ouf. Hein. Pour moi, le end eye, c'était.
1: Bah non.
8: C'est... Et puis non, finalement.
1: Non. Voilà. Donc en gros, vous chantez ce que vous voulez, apparemment. Parce que c'est Florent qui fait le prix.
2: On va avoir du Vianney, on va
1: Vous prenez du Céline Dion, que ce soit chanté juste, soit chanté faux, c'est pas très grave. C'est sur TikTok, vous mettez votre vidéo, vous envoyez le hashtag Manu Céline Énergie et vous mentionnez mon compte TikTok, @ManuOfficielTikTok. Tirage au sort le 4 septembre et le 12 septembre, vous serez à Paris, transport et hébergement compris, pour aller applaudir Céline Dion. Tout le monde veut des places pour elle.
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1: Il est de retour, c'est le jeu des 5 mots. On a Élodie qui est avec nous. Bonjour Élodie.
9: Bonjour Manu, bonjour l'équipe.
2: Salut.
1: Élodie, j'ai pour toi 1000 euros de bons d'achat que tu vas pouvoir dépenser dans les magasins Primark. Il y a des milliers de produits, il y a des habits évidemment, mais pas que, il y a aussi de la déco et des produits de beauté.
0: Alors, oui, il y en a plein.
1: Alors,
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1: Comment ça? Et Lorenza, trop de super infos. Vraiment.
0: J'arrête.
1: Élodie, c'est 1000 euros de bons d'achat que tu pourras dépenser chez Primark qui sont pour toi si tu gagnes au jeu des 5 mots. Et pour te faire gagner ce matin, c'est sa première. Hein.
3: Hier, chaud.
1: C'est quoi? Hier, c'était la première de Marion.
2: Oui, arrête, on va pas revenir là-dessus.
1: Non, ça a perdu, elle a les boules. Et je suis un peu certain, et je... que si Jeff perd, tu seras contente.
2: Exactement. Ouais. J'attends que ça. Non, Hello, pas pour toi. Mais c'est vrai que pour mon ego.
3: Ah non, mais je déteste perdre. Moi, j'aime très très mal le vivre.
1: Jeff, je suis trop fort. Jeff va tout faire pour te faire gagner. Ouais. Elodie, je rappelle les règles. Jeff va sortir maintenant du studio. Quand il sera dehors, je vais te donner 5 mots. Après chaque mot, tu me donnes le premier qui te vient en tête. Ensuite, Jeff revient. Je peux pareil avec lui. Dès que vous avez un mot en commun dans vos réponses, c'est gagné. Attention, Elodie, bonne chance. On joue au jeu des 5 mots. Concentre-toi. C'est parti. Idée.
9: Pensée.
1: Réseau.
9: Téléphone.
1: Cours.
9: Jardin.
1: Château.
9: Prince.
1: Moutarde.
9: Picalili.
2: C'est précis, hein.
0: C'est quoi?
1: Moutarde Picanini.
0: C'est une marque?
1: C'est une sorte de moutarde américaine, je crois, ou anglaise, je sais plus.
0: Ok.
1: Ah oui, je m'attendais à la question pour maillot.
0: C'est niche, mais.
1: Ben, elle bosse dans la moutarde, oui. Elodie.
9: Bon, on est pas
1: mal. On va faire revenir Jeff maintenant. Un mot en commun dans vos réponses suffit pour gagner. Attention.
9: Allez, Jeff.
1: C'est Jeff qui respire si vous lui demandez. Si je peux me permettre,
3: ouais.
1: Va voir un médecin pour voir si tu fais pas de l'apnée du sommeil.
3: Bon, ça risque.
1: Attention, c'est parti. On joue au jeu des 5 mots. Idée.
3: Jeu.
1: Elle avait dit pensée.
3: Ah, d'accord, oui.
1: On continue. Réseau.
3: TikTok.
9: Oh putain.
1: Elle avait dit téléphone.
0: En tout cas, elle te déteste.
1: Jeff,
3: oui.
1: Respire, tu vas mourir.
0: Oui, oui.
1: On se rend pas compte de la pression, hein, avant d'y arriver.
3: Ouais, non, mais grave, je me rends compte là.
1: Il reste trois mots.
3: J'ai chaud.
1: Il reste trois mots. Cours.
3: École.
2: Oh là là là.
1: Elle est au jardin.
2: Oh là là. Marion, juge de
3: cours. Cours d'école.
1: S'il vous plaît. Et Elodie, elle les veut. Elle
9: oui.
1: veut son cadeau.
9: Halloween.
1: Il reste deux mots.
3: Oui.
1: Château.
3: Fort.
1: Prince.
3: Château fort.
1: Oui, ben, château prince. Il reste un mot.
0: Allez, on y croit sur le dernier.
1: Moutarde.
3: Dijon.
1: Non.
3: Ça vient de Dijon.
1: C'était Picadilly.
3: Non.
9: J'avoue que c'était difficile.
1: Elle avait dit Picadilly sur la moutarde. Ah, c'est dommage.
3: Je suis désolé.
1: Ah, c'est. Honnêtement,
0: si tu veux. L'hécatombe, là.
1: Écoutez, c'est notre deuxième émission. Franchement. J'ai eu plein de bons retours sur l'émission, sur Marion et Jeff. En revanche, je pense que vous êtes vraiment nul à chier dans les jeux.
2: Non, c'est pas que nous.
3: Nous, on découvre aussi, hein.
1: C'est quoi? On aurait dû faire des tests avant.
2: On aurait dû s'entraîner surtout.
1: Et tous les jours, j'aurais dit, bon, tu vas jouer avec Lorenza. Elodie, je suis désolé, c'est pas gagné. Je vais t'offrir le mug Manu sur Énergie. Et je te rajoute aussi le t-shirt sur Énergie. Et j'ai demandé à Jeff de t'offrir un truc de chez lui.
3: Ouais, j'ai plein de trucs. Je m'en sers plus.
9: Non, mais c'est pas très grave.
1: Une autre fois. On t'embrasse, Elodie.
9: Merci beaucoup.
1: En tout cas, il y a Primark qui font yes. J'adore les deux nouveaux de l'équipe. Non, mais si c'est pas gagné, on les fera jouer, on les fera gagner
0: bien
1: plus
0: sûr.
1: Tard.
3: Oui.
1: Mais bon, il faudrait que ça gagne quand même, maman. Bon,
2: ça serait bien, ouais.
1: Demain, c'est Lorenza.
0: Ça marche.
1: Allez, on t'embrasse, Elodie. Belle journée.
9: Merci, belle journée.
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1: On parle de notre été, on est de retour de vacances depuis hier. On est de retour, on est là. Et évidemment, quand on est de retour, qu'est-ce qu'on a envie de dire aux autres? Notre meilleur moment de l'été. Pour montrer aux autres que nos vacances, elles étaient bien meilleures que les leurs.
0: C'est vrai.
1: Évidemment, qu'est-ce qu'on veut? C'est la concurrence dès qu'on arrive. C'est l'enfoncé Bernard de la Comta pour dire que ses vacances c'était de la merde et que nous on s'est éclaté. Voilà la vraie vie. Alors, bonjour.
3: Bonjour.
1: Quel a été le meilleur moment de vos vacances? Quel a été votre moment de cet été? Ou peut-être le pire? En tout cas, le moment qui vous a marqué. manquer cet été. 0 870 42 48. On peut faire un petit tour du studio avant. Ouais. Allez Lorenza, moment de ton été.
0: Bah, je suis partie en vacances toute seule. Et pendant une excursion en bateau, j'ai rencontré...
1: Et combien de temps t'es partie toute seule?
0: Une semaine.
1: Ah, d'accord.
2: C'est chouette.
1: Ouais.
0: Et j'ai fait une excursion en bateau avec plein de gens que je ne connaissais pas. Mmh. Et j'ai rencontré une femme sur le bateau. On s'est retrouvés à discuter pendant 1h30. Il y avait son mari et son petit qui étaient un peu plus loin. Je sais pas, elle avait pas l'air de trop les aimer à ce moment. Mais elle m'a raconté sa vie, j'ai raconté la mienne. Et elle m'a dit, je sens que tu vas rencontrer quelqu'un bientôt.
1: Oh.
0: Elle me dit, j'ai un pressentiment. Et que quand tu seras enceinte, donc elle va loin, t'iras en Toscane.
1: Mais elle est médium la nana ou...
0: Mais pas du tout. Elle m'a dit, c'est ce que je ressens là sur le moment. Et on était sobre, enfin je veux dire, parce que c'est des conversations un peu de comptoir, mais
1: plus,
0: non.
1: C'est pas évident de choper Lorenza sobre. Oui. Hein. Ouais, c'est rare, hein. Pareil.
0: Et là, franchement, genre, on a tellement accroché un truc, genre lunaire, que quand on s'est tous dit au revoir, on s'est fait un câlin. Enfin, ça m'arrive jamais comme ça d'être pas tactile avec une inconnue, quoi. Genre. Mais
1: elle t'a dit que t'allais rencontrer quelqu'un quand?
0: Bah, elle m'a dit, là, cette année, enfin, genre, si c'est pas 2026, c'est 2027, mais elle me dit, je sens, tu dégages un truc de t'en as tellement rien à foutre que ça va venir à toi.
3: D'accord. Ah. Ce sera un italien, du coup.
0: Peut-être. Alors,
1: une fois qu'elle sera enceinte, qu'elle ira en Toscane.
0: Oui, c'est ça.
3: Ah, d'accord.
1: Oui. Elle va pas être enceinte et rencontrer quelqu'un, sinon.
3: C'est pas bizarre.
1: C'est pas dans cet endroit-là qu'on fait les enfants.
3: Tu me disais aussi.
0: Mais je trouve ça fou comme rencontre.
1: Écoute,
0: voilà.
1: si ça se concrétise, tu pourras dire que c'est incroyable.
0: Merci.
1: Mais si ça se concrétise pas, tu pourras dire que bon, bah la vie continue.
0: Bah, oui.
1: On a Johan qui est là. Bonjour, Johan.
12: Bonjour, Manu.
1: Johan, quel a été ton moment cet été? Ah, apparemment, le moment de Johan n'a pas été d'acheter un nouveau forfait. Johan, on t'entend pas du tout.
12: Vous m'entendez?
1: Non.
2: Toujours pas. Vraiment pas.
1: Ou alors, c'est qu'il a acheté le forfait voyelle. Il n'y a que les voyelles qui passent. Ça. Écoute, Johan, on va essayer de t'avoir mieux. Il y a Aurore qui est là. Bonjour, Aurore.
13: Bonjour, Manu. Bonjour, toute l'équipe.
1: Bienvenue sur LRJ. Sois la bienvenue dans cette nouvelle saison, Aurore. Comment s'est passé ton été?
13: Très très bien, parfaitement. Moi j'ai fait un saut en parachute avec une amie. C'était mon cadeau d'anniversaire pour mes 40 ans de la part de mon chéri.
0: Génial.
2: Non, je ferai jamais ça.
1: Moi, bah, vraiment, le parachute, il y a deux teams. Il y a ceux qui rêvent de le faire ou qui l'ont fait et qui racontent à tout le monde qu'ils l'ont fait, va te faire foutre.
2: Ouais, c'est ça.
1: Et ceux comme Marion et moi, honnêtement, je me chie dessus.
2: Ah,
1: c'est vrai.
2: Aussi. Mais rien que de prendre l'avion pour faire le saut, moi déjà ça m'angoisse. Alors,
1: mais l'idée, là, quand je vous le dis, j'ai les jambes qui font flocon.
2: C'est
1: vrai.
2: Pourquoi on s'en fiche ça, mais c'est horrible.
1: Je peux pas. J'ai le vertige.
0: Mais
1: déjà.
0: T'es un oiseau après.
1: T'es un oiseau.
0: Ouais. Vraiment, moi c'est ce que j'ai ressenti. J'avais l'impression d'être un oiseau parmi dans le ciel. Enfin, genre.
1: T'as vu pourquoi sur les gens?
2: J'ai failli.
1: Non, ça m'angoisserait trop. Et tu voulais le faire, toi, Aurore?
13: Oui, mais je l'ai fait avec une amie parce que justement lui ne voulait pas. Mais comme il voulait quand même que j'en profite, et ben voilà comment il s'est organisé.
1: Et on se sent un oiseau, comme dit Lorenza?
13: Juste pendant 50 secondes, parce qu'après quand le parachute s'ouvre, le seul truc que tu te dis c'est pourvu que je me crache pas à l'arrivée,
0: voilà.
13: Mais sinon tout va bien.
0: Ah bon?
1: Mais alors, c'est ma flip ça. C'est
0: de tomber, t'as peur.
1: Et puis en plus, si le truc il s'ouvre pas.
2: Il paraît qu'il y en a 3 de secours.
0: Oui.
1: 3?
13: Oui.
2: Si le premier marche pas, il y en a un deuxième et un troisième.
0: Faut vraiment le vouloir pour mourir.
1: Ouais. Aurore, t'es sûr il y en avait 3?
13: j'ai pas demandé, j'ai fait confiance à la vie.
1: Oh, jamais.
0: J'ai fait confiance à la vie.
3: Oh, c'est
0: génial.
1: Voilà, faire confiance à la vie, c'est pour les cons. Non, moi j'y vais pas là-haut. Non.
3: Il y a un problème de poids, de toute façon, il y a un poids minimum, maximum.
2: Ah, je pense
3: moi,
2: pas.
3: Moi j'ai voulu le faire, mais à mon avis, imagine en tandem avec quelqu'un, plus mon poids.
2: Ah
3: c'est
2: oui,
3: impossible.
2: Non, là, ça passe pas là, ouais.
3: Tu crois? Bah, il faut 4 parachutes, tu vois.
0: Mais non.
1: Jeff, il monte dans l'avion, on ne décollera pas.
3: On saute de là.
1: Merci beaucoup, Aurore, de nous avoir appelés.
13: Merci à vous, bonne rentrée, bisous.
1: Et belle rentrée à toi aussi.
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1: On est de retour depuis hier, Lorenza est avec moi.
0: Oui, je suis là.
1: Et on a de nouveau dans l'équipe, il y a Marion qui est là.
2: Bonjour.
1: Il y a Jeff qui est là aussi.
3: Salut à tous.
1: Et vous apprenez à les connaître, vous apprenez à les aimer. Et moi aussi j'apprends à les connaître et j'apprends à vous aimer aussi.
3: Oh, ça c'est gentil.
0: Moi je vous adore déjà.
2: Oui, parce que quand tu dis j'apprends, c'est-à-dire que c'est pas facile à faire.
0: Oui.
2: Mais j'apprends à les aimer petit à petit, je m'y fais quoi.
3: C'est genre il faut qu'on le mérite en plus, tu vois.
1: C'est... Ouais. Non, c'est pas ça, c'est que je fais vraiment un effort.
2: C'est bien ce que j'ai compris.
1: Vous êtes content?
2: Ouais. Très content.
1: C'est sympa de se lever à 4h30 ou pas?
3: Ah, ça faisait des années que ça m'était pas arrivé, j'adore ça.
1: Ah, mais c'est un petit plaisir de se lever à 4h30. Ce qui est drôle, c'est que tout le temps, moi, depuis les années, c'est ma 16e saison, on me demande, mais comment tu fais pour t'endormir le soir? Mais en fait, le soir, je tombe comme une merde.
3: Ah oui, je m'étonne.
1: C'est aussi simple que ça. 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Mais le crash, on va même pas en parler, on le veut pas. Attention, on a Céline pour jouer avec nous aujourd'hui. Bonjour Céline.
12: Bonjour Manu, bonjour l'équipe.
1: Tu as envoyé Manu par SMS au 7-10-12 pour tenter de repartir avec 1000 euros aujourd'hui. Je te rappelle les règles du jeu. J'ai trois questions. Si tu réponds juste à la première question, tu gagnes 250 euros. Si tu réponds juste à la deuxième, tu doubles ton gain, 500 euros. Et si tu réponds juste à la troisième, bah tu doubles encore ton gain, ça fait 1000 euros pour toi. Tu peux t'arrêter quand tu veux et tu repars avec ton gain. Et si tu te trompes, je te le rappelle, tu perds tout. Et ça, on veut pas.
12: Ok.
0: Mais non, ça va nous faire.
1: C'est quoi ? Ne prononçons pas le mot interdit. Le crrr.
0: Non.
1: Cache ou crash, Céline, t'es prête ?
12: Oui.
1: C'est parti. Première question. Quelle est la monnaie officielle utilisée au Royaume-Uni ?
12: Le livre sterling.
1: C'est ça.
0: C'est bon, ça.
1: Attention. On dit la livre sterling.
0: Oui, mais
1: on passe.
0: Ça va.
1: Évidemment, on va pas se faire chier.
0: Non.
1: C'est marqué dans les règles du jeu. On se fait pas chier. 250 euros pour toi, Céline. Est-ce que tu veux doubler ?
12: Allez, on est là pour ça.
0: Wow.
1: Deuxième question. Quel acteur français joue Hassan Diop dans la série Lupin sur Netflix ? La série Lupin sur Netflix.
12: Omar Sy.
0: Moi aussi. Mon cœur, il était serré.
1: Mais moi aussi, mon cœur est serré. Excuse-moi, devant le monde entier, on en parle. Pardon, excusez-moi, c'est pas ça. 500 euros, Céline. Est-ce que tu veux t'arrêter, repartir avec tes 500 euros ou tenter les 1000 euros en doublant ton gain et en répondant à la troisième question ?
12: On est là pour jouer, alors je vais tenter les 1000.
1: J'ai l'impression qu'il y a beaucoup de monde qui va aller jusqu'au bout.
0: J'adore.
1: Allez. Voici la troisième question. Quel youtubeur français a créé et organisé la course automobile GP Explorer ?
12: Aïe. Pas du tout.
1: Non,
12: j'aurais
1: voulu
12: Starjean, mais je suis pas
1: sûre
12: que ce soit
1: ça. Non, c'était Squeezie. Oh non.
0: Ah non, c'est le crash.
1: Ah Céline, oui, c'est le crash, je suis désolé.
12: C'est pas grave, c'est le jeu.
1: Ah, je vais t'offrir le mug Manu sur Énergie.
12: Super, merci.
1: Et tu nous rappelles quand tu veux, d'accord ?
12: Avec plaisir, merci beaucoup.
1: Gros bisous et belle rentrée à toi.
12: Merci également.
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1: Je vous annonce que j'ai l'info qui tue.
0: Oula.
1: Je vous mets pas la pression, mais je pense avoir la meilleure et je pense surtout répondre à une question que tout le monde s'est posée. Vous connaissez
0: Bien sûr.
1: Et bien sur cette chanson, tout le monde s'est posé la même question et je vais avoir la réponse à la question que tout le monde s'est posée pendant l'été. Parce que c'est le moment, les amis. Des infos aléatoires du monde avant de s'écouter Gims. Il est temps de s'apprendre des choses les uns les autres. Oui. Qui commence ?
2: Moi, je veux bien.
1: Allez, Marion.
2: La mienne est cool. Le nez de l'homme, le nez humain, peut se souvenir de 50 000 odeurs.
1: Oh.
2: Et oui, la mémoire olfactive humaine est très précise. Elle peut distinguer et stocker des milliers de parfums différents, même si on aimerait bien en oublier certains.
1: Mais oui, c'est 50 ce que 000, dire, ouais.
2: C'est énorme.
1: Sur les 50 000, il y en a une bonne moitié que j'ai pas envie de retrouver, mais.
2: Un chien, c'est le quadruple. Hein. Oh. Et un homme, déjà 50 000, pas mal.
1: Le chien, 400 000 odeurs ?
2: Non. Ah oui, ça fait beaucoup.
1: 4 fois 50 000, c'est, tu t'emballes.
2: Ouais, je me suis emballé. Non, mais c'est énorme. Ouais, c'est énorme.
1: Ok. Bah écoutez.
3: Et des fois, tu sais plus ce que c'est, ça vous arrive jamais ? De sortir le matin, il y a une odeur, c'est, ça me fait penser à quelque chose, mais je sais pas quoi.
2: Ah non, ça nous arrive
3: c'est
2: jamais.
3: C'est vrai, mais tout le temps, moi.
2: On connaît les odeurs.
1: Tu sens quelque chose et tu sais pas ce que c'est.
3: Ça me rappelle un souvenir, mais le souvenir revient pas, mais ça me revient. Tu vois, il y a un truc qui revient et je sais pas quoi.
1: Ah, mais ça te rappelle peut-être quelque chose que t'as vécu, tout à fait, bien sûr.
3: Ah, vous y croyez à ça ?
0: Ton parcours de vie ? Bah oui, Madeleine de Proust, moi, les odeurs me rappellent des choses.
1: Allez, on se fait chier, on passe à autre chose.
0: Ah ben là c'est glamour. Il y a une marque qui s'appelle Let Loose. Elle a lancé les Shit Shoes. C'est des sandales à semelles de 18 cm pour mieux faire popo.
1: Hein ? Quoi ?
0: Alors oui, en fait, si vous voulez, il y a des gens qui ont trouvé la meilleure position pour faire popo aux toilettes. Il faut mettre un petit trépied.
1: J'avais
0: oui.
1: vu ça.
0: Voilà.
1: En fait, il faut que les genoux soient surélevés,
3: c'est ça,
1: normalement.
0: Eh ben, la marque Let Loose a trouvé la solution. Ils ont sorti des sandales spéciales, un peu stylées, pour remplacer le trépied dégueulasse et pouvoir faire popo correctement.
1: Quand tu rentres chez toi, en fait, tu rentres dans les toilettes, tu mets les chaussons pour faire popo.
0: Exactement.
1: Ouais. C'est pas con. Faut pas oublier de les enlever, sinon on sait d'où tu viens.
0: 70$ quand même. Hein.
1: Ouais, ça y va. Bah, je vais prendre mon escabeau, ça sent très bien. Jeff, une info.
3: Très simple, la Terre vient de parcourir 90 km, juste le temps que je vous le dise.
2: Ouais, pas mal.
3: Là, tout de suite. Oh, oui, j'ai dû le faire rapide parce que c'est en 2 secondes et demie.
1: 90 km par seconde.
3: Ouais, en 2 secondes et demie à peu près.
1: Oh là là.
2: C'est énorme.
3: Oui, c'est ça va vite, hein.
2: C'est impressionnant.
1: C'est le temps que je mets pour faire l'amour, donc c'est pas pas ouf de ouf. J'ai une info qui va répondre à la question que tout le monde s'est posée. Tout le monde connaît Mauvais Joe Pileux.
2: Oui.
1: Est-ce qu'il n'y a pas une question que vous vous posez sur les paroles de cette chanson?
3: Oh bah plein même.
1: Allez-y.
3: Bah déjà pilé.
2: Okay. Ah moi je sais. Dire, ouais. Je pense savoir en tout cas.
1: Vas-y.
2: Pilé? Le vin, d'où ça vient?
1: Non, c'est pas ça.
3: Ah non, je sais, oui. Michael Jackson pilé.
2: Voilà. Ah oui, oui, ah, oui.
1: Pourquoi on dit Michael Jackson a pilé?
2: Oui, pourquoi?
1: Vous connaissez l'explication ou pas?
2: Oui.
1: Parce que tout le monde pendant l'été s'est dit, mais pourquoi ils disent Michael Jackson a pilé?
3: Ah mais je pensais que c'était en voiture, moi, qu'il avait freiné.
2: Non.
3: Toi,
1: Et ben rien à voir. Non, non, non, rien à voir, ça n'a rien à voir avec la voiture. C'est qu'en fait, il y a une chanson de Michael Jackson que tout le monde connaît qui s'appelle Beat It.
3: Ouais.
1: Just beat it, beat it. Et il y a des gens en fait qui savaient pas ce que ça voulait dire.
3: Ouais.
1: On comprenait pas, des fois tu comprends pas les paroles. Et ils disaient pilé.
3: Ah d'accord.
1: Tout pilé, pilé, pilé, pilé. Et les gens pensaient ça. Et il a repris donc cette idée-là, et il a sorti Michael Jackson a pilé. Au lieu de dire Michael Jackson a pilé.
2: C'est un génie.
1: Voilà.
3: Énorme.
1: Voilà pourquoi il dit Michael Jackson a pilé.
3: Ah, fallait savoir, hein.
1: Eh ben, alors,
3: eh ben, bravo.
1: On est des professionnels ou on est des amateurs?
3: Je vois pas.
1: On est des amateurs.
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1: Et Elodie Gossuin, elle présente ce soir sur M6 Solidarité Incendie, le grand concert. C'est un grand concert ouais. Pour les gens qui ont été victimes des incendies cet été. Bah, Elodie. Elodie
2: oui,
1: Gossuin,
3: elle était victime,
2: oui,
3: je sais pas quoi.
1: Ouais, ouais, elle y était quand il y a eu les incendies pas loin de Bordeaux, voilà. Puis elle était à, vous rappelez pas, à Dubaï aussi.
2: Elle est jamais au bon endroit, mais la pauvre.
1: Franchement, si Elodie Gossuin vous demande de partir en vacances avec elle, réfléchissez. Non.
2: Hey.
1: Waouh. La poisse. Elle vient de m'envoyer un SMS, tu veux passer à midi, putain. Non, non. Et on continue à partager nos moments de l'été parce que c'est le truc qu'on aime bien quand on est de retour de vacances, arriver à la machine à café, taper sur l'épaule de quelqu'un en lui disant mon été était meilleur que le tien.
2: C'est ça.
1: Quel a été le moment de votre été? Ça peut être aussi un mauvais moment. En tout cas, il vous a marqué. Appelez-nous 0 870 42 48. On va retrouver Johan. On avait un problème de son avec Johan tout à l'heure, on l'entendait pas. J'espère.
17: Bonjour Manu, bonjour l'équipe.
2: Ah, on t'entend bien.
1: Mais là, voilà, on a la qualité. Voilà, Johan, tu voulais nous parler de ton été. Qu'est-ce qui s'est passé?
17: Alors moi, je me suis marié à Loret del Mar en Espagne.
1: Et alors maintenant, parle-nous de ton meilleur moment.
2: Mais non, félicitations, Johan.
17: Et oui, du coup, je me suis marié en Espagne cet été, ouais. C'était un super moment. Et puis, on avait fait un dress code. Donc, les hommes étaient habillés en lin et toutes les femmes en terracotta.
2: Ah, c'est d'accord. Vrai, j'adore.
1: Attends, mais terracotta, c'est la couleur, c'est
2: oui,
1: ça
2: oui, oui, oui.
17: Ouais, en robe terracotta, ouais.
1: Ok, ouais.
2: C'est d'accord. Très beau.
1: Ah oui, c'est stylé. Bah, il fait chaud là-bas, donc le lin, le lin, c'est bien. Moi, je suis très rapidement en chemise. Je suis content qu'on ait inventé le lin.
2: Oui.
1: Très honnêtement.
2: Oui, ah, je suis bien. Ça respire. Quoi?
3: Parce que c'est toujours chiffonné, le lin. C'est jamais nickel, tu vois.
1: Alors, je te rassure, mes t-shirts sont aussi chiffonnés. Ah, j'ai pas vendu le lin pour avoir des trucs chiffonnés sur moi. Bon. Merci beaucoup, Johan. On te souhaite une belle journée, une belle rentrée.
17: Avec plaisir. Bonne journée.
1: Quel a été le moment de votre été? Il y a Julia qui est là. Bonjour, Julia.
18: Salut Manu, salut l'équipe, bonne reprise.
1: Merci, bonne rentrée à toi aussi. T'es encore en vacances là ou t'es déjà rentrée?
18: Non, non, je suis rentrée depuis lundi.
1: Qu'est-ce que tu fais?
18: Je suis assistante administrative.
1: Oh, les papiers, oui. Tout ça, bah, tout ce c'est qu'on ça. Veut pas faire quoi.
18: Exactement.
1: D'accord, c'est ça. Tu fais partie des métiers, je veux pas le faire.
18: Ah bah peut-être, hein, c'est propre à chacun le papier.
2: Ah tout à fait, ouais. C'est propre à chacun.
1: Tu vois, c'est ça Julia, ça, voilà. L'administratif, c'est propre à chacun. Alors,
3: la pensée du jour.
1: Alors, Julia, quel a été le moment de ton été?
18: Alors nous, avec des copains, on a loué une maison. On a fait une soirée karaoké dans le jardin de la maison. On a projeté les paroles sur le mur blanc de la maison. Et parfois les gens qui passaient et qui voyaient les paroles, ils se mettaient à chanter.
1: Oh, c'est génial!
2: Comme dans les films, j'adore! Mais c'est les meilleures soirées, les soirées karaoké avec des potes.
1: Ouais, vous emballez pas.
2: Tu sais que c'est mon objectif, enfin, vous savez, d'emmener Manu au karaoké, mais.
1: Oui.
2: Mais non, il aime pas, il déteste.
1: En fait, l'idée de monter sur scène, de chanter une chanson avec les gens qui te regardent, tout le monde avec son petit.
2: Carnet, son petit carnet en carnet.
1: La 88, s'il vous plaît, Céline Dion. Céline Dion et Garou sous le vent, on peut la faire? Ça m'angoisse.
2: Non, mais moi, je suis comme toi, mais il y a karaoké. karaoké dans un endroit et chez toi.
0: Oui.
1: Une fois, on a réussi à me tirer pour faire un karaoké. C'était Nagui et on a travaillé ensemble à la radio et puis c'était son anniversaire. Il y avait un groupe qui jouait et il m'a dit tu peux pas me le refuser. Je dis, putain.
0: Et t'as chanté
1: Johnny Hallyday.
0: Oh non,
2: génial. C'est le meilleur.
0: Incroyable.
1: Je l'ai pas remercié. Hein.
2: T'as un peu kiffé au fond de toi.
1: Ouais, à un moment quand tu commences à chanter juste, mais comme je chante pas juste, toi.
0: Mais non, mais vis le moment.
1: C'est
0: ce que j'essaie de dire.
1: Vivez-le un peu moins pour rendre compte de ce que c'est.
18: Pour ça, faire des duos au pire. Parce que l'autre, il chante plus mal que toi.
1: C'est pour ça que les gens me demandent. Hein. Merci beaucoup, Julia, de nous avoir appelés. On te souhaite une belle journée et puis une belle rentrée.
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1: I had a dream.
3: Tu as habité là.
0: Ah oui, qu'est-ce qui se passe?
21: Non mais oui, c'est ce que t'as, par rapport à ce que t'as dit hier.
1: Bah, exactement. Alors, I had a dream, Manu Luther King.
0: Ouais, bien sûr.
1: I had a dream. Je vous ai dit juste avant les infos que j'avais dit hier un truc dans l'émission.
0: Oui.
3: Oui.
1: Et que parfois les vœux se réalisent.
2: C'est quoi?
1: Soyez les bienvenus sur Énergie. On est de retour depuis hier. C'est Manu sur Énergie. On va s'écouter Farouko. Il y aura Big Flo et Oli. Et il y aura tout à l'heure, dans une heure, quelqu'un avec nous. Vous rappelez pas hier? On a écouté Adèle Castillon, okay. Était avec toi. Et je disais, c'est fou ce titre, tout le monde l'adore.
3: Grave. Oui.
1: Les petits, les grands, les âgés, les très âgés, les presque morts, ils disent. Mais moi, Adèle Castillon. Tout le monde adore ce titre. Et je dis que ce serait trop cool de la recevoir. Hier soir, coup de fil de Florent, notre producteur. Qu'est-ce que tu m'as dit?
22: Adèle sera là tout à l'heure.
0: Allez!
2: C'est puissant, mais c'est jamais arrivé comme ça le lendemain d'un coup.
3: Jamais aussi rapide.
0: Qu'est-ce que c'est que ce délire?
3: Mais demande d'autres trucs,
0: profites-en. Vas-y.
1: Mais ça marche pas avec les bagnoles.
3: Ah, mais
1: j'ai déjà demandé. Ça marche que avec Adèle Castillon.
0: Et c'est parfait.
1: C'est trop cool ou pas?
0: C'est génial.
1: Et ben voilà. Elle sera à quelle heure elle va venir?
22: Elle va venir à 9h30.
1: Et ben voilà.
2: Et on va l'avoir en live le titre?
1: Ah bah elle va chanter,
0: oui. Génial, c'est trop cool.
1: Enfin je pense.
3: En karaoké, non.
1: Après si elle veut qu'on chante avec elle et qu'on lui massacre son titre, pourquoi et que ça lui fasse le pire souvenir de son été.
0: Non.
1: Bien sûr. Et bah voilà. C'est Adèle Castillon, c'est était avec toi. Elle avait fait Impala aussi.
20: Ouais.
1: Des fois quand elle chante, on a l'impression que c'est à la balèque. À la balécouille.
0: Oui.
3: Vas-y. Ouais, tranquille, toi.
1: Voilà.
3: C'est chill.
1: Et ben, sera avec nous tout à l'heure à partir de 9h30. C'est une bonne nouvelle. C'est
3: j'adore.
1: Cool. C'est le premier. C'est
0: la balancée.
1: Ouais, balancer les invités de la saison.
3: Ah bah oui, c'est la marraine.
1: 8h34, on a le temps de s'écouter quelques messages que vous nous envoyez sur l'application Manu sur Énergie. Parce que oui, je vous rappelle qu'on a notre application. Elle est toujours là. Manu sur Énergie, c'est simple. Vous pouvez nous écouter en podcast. Vous pouvez découvrir l'équipe. Vous pouvez jouer aussi sur l'application. En ce moment, il y a gagné une PS5 sur l'application. Et vous pouvez nous envoyer des messages vocaux quand vous en avez envie. Vous voulez nous parler de votre été. Vous voulez nous parler de votre vie, peu importe, on écoute tous vos messages, on les partage avec vous, c'est parti.
23: Coucou la team, trop contente de la rentrée, juste pour vous retrouver. Par rapport aux choses surcotées, moi c'est un aliment, je sais pas si vous êtes d'accord, c'est le matcha. Glacé, pas glacé, chaud, lait, pas lait, c'est pas bon. Arrêtez avec ça, arrêtez de faire hype là, les blogueuses, les instagrammeuses, ouais. Les tiktokeuses.
0: Bah, il s'est bien dit.
1: Ça s'est terminé cut. Hein.
3: Oui, c'est, voilà, ça n'était pas content, je pense.
1: Le matcha, c'est le thé matcha, c'est ça?
0: Ouais, c'est ça.
2: Bah, c'est de l'herbe, tu bois de l'herbe.
0: Ça a un goût de gazon, c'est dégueulasse.
2: Dégueulasse.
1: Ah, bah, ok, d'accord. J'ai jamais goûté, moi.
2: C'est vrai?
1: Ouais, non.
0: Ah, bah, tu ne goûtes pas.
1: Bah, je suis pas encore une vache, donc. Allez, un autre message.
24: Salut les wouah. Et bah, je voulais vous dire que je viens d'accoucher ma femme sur le parking des pompiers de mon 4e enfant. Voilà. Allez, à plus.
1: C'est pas mal.
3: C'est lui qui a accouché sa femme.
1: C'est sur le parking des pompiers.
3: Oui, bah, les pompiers auraient pu le faire du coup.
1: C'est une façon de parler.
3: Ah, d'accord.
1: Il a pas dégagé les pompiers, je pense que les pompiers.
0: Allez, dégagez, c'est moi.
1: Oui, Jeff, écoute ce que les gens disent. C'est un effort.
0: C'est ouf.
1: Il y a des gens qui nous écoutent.
2: Félicitations.
1: Oui.
2: Quand même.
1: Ce qui est génial, c'est que quand même, la première personne qui l'appelle, c'est pas ses parents. Hein.
2: C'est toi. Oui.
1: Marie, je suis en direct du parking là. Il y a ma femme, elle crie. Qu'est-ce que je fais? Appelle les pompiers, pas nous. Bon. 8h36, n'hésitez pas à nous envoyer des messages de vie. Vous nous faites pas là, vous partagez votre vie avec nous, j'adore ça. Vos messages, c'est sur l'application Manu sur Énergie.
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1: voici les sondages du matin. Cette tâche simple est repoussée en moyenne 5 fois avant d'être faite. Autant vous dire qu'on n'aime pas trop cette tâche. D'après vous, de quoi il s'agit?
21: Est-ce que c'est en rapport avec les papiers, l'administration?
1: Non.
21: Ok.
1: Rien à voir avec les papiers.
2: Changer une ampoule?
1: Non, c'est... Mais on est un peu dans le truc. Ah, dans l'univers.
3: Tondre la pelouse?
1: Non, c'est à l'intérieur.
21: Non, mais il faut changer quelque chose du coup.
1: Absolument, il faut changer quelque chose.
21: Un filtre? Non.
1: Un filtre?
21: Oui, de café, de la vaisselle, de, tu vois, le filtre.
1: Non, c'est pas toi, il y a les Nespresso, hein, mais...
21: Oui, oui. C'est vrai.
1: C'est
2: Changer les piles de quelque chose?
1: Exactement, c'est changer les piles d'une télécommande.
2: Ah oui, c'est chiant ça.
1: Parce que tu repousses, parce que t'as la flemme, tu sais pas où elles sont. Ouais. Donc en fait, tu prends la télécommande, tu tapes.
3: Ou tu les fais rouler, tu sais tout, tu les ressors, tu les remets.
21: Souffles.
1: Et excusez-moi, ce qui est incroyable, c'est qu'à chaque fois, ça marche.
21: Oui,
2: c'est vrai.
1: Et tant que ça marche, bah tu continues quoi.
3: J'ai un tips pour savoir s'il y a encore des piles dans ta télécommande.
1: T'as un tips?
21: Ah bon?
3: Ouais. Et en fait, tu prends ton téléphone portable, tu le mets en mode vidéo et tu filmes, tu sais, la petite LED qu'il y a devant là.
21: Okay.
3: Et t'appuies sur un bouton et dans ton écran, tu vas voir la LED s'allumer s'il y a encore des piles.
21: T'es sûr?
3: À l'œil nu, tu peux pas, mais dans l'écran, tu peux.
1: La LED de quoi? De la télécommande?
3: De la télécommande, ouais.
1: Donc tu appuies sur la télécommande?
3: Voilà.
1: Ou t'appuies pas? Pas
3: besoin. Oui, il faut appuyer, en fait. Et si en appuyant sur un bouton, tu vois la LED dans ton écran de téléphone qui s'allume, c'est qu'il y a encore des piles.
1: Alors, honnêtement, c'est plus rapide de taper.
21: Ouais.
1: Deuxième sondage. L'objet le plus souvent retrouvé dans une poche après lavage est celui-ci. Quel est cet objet?
2: C'est des pièces.
1: Eh ben non, c'est pas des pièces.
21: Ah bon?
1: Ah, Lorenza.
21: C'est du papier? Pas totalement.
1: Ça dépend ce que t'appelles papier.
21: Papier cul?
1: Non. Mais c'était pas loin, je vais vous dire, c'était le mouchoir en papier.
21: Ça
3: fait des boules après.
1: Mais je ne sais pas vous, mais ce qui est dingue, c'est que avant de mettre un jean à la machine, je regarde dans les poches.
3: Ouais.
1: Et donc je suis certain qu'il n'y a rien dedans. Je le mets dans la machine. Putain, ça ressort avec un
3: bain. Il se camoufle.
1: Moi, je pense qu'il y a quelqu'un dans la machine, il te pique tes chaussettes et à la place, il met des mouchoirs en papier.
2: C'est évident.
1: Voilà. 11% des femmes comptent le faire le jour de la rentrée des classes de leur enfant.
2: Oh, dormir. Ce sera mon cas.
1: Alors, non, c'est avec l'enfant.
2: Ah oui, d'accord.
1: En fait.
21: Avec révisé.
1: Enfin, au moment. Okay. Non, c'est pas révisé. Non.
3: Se présenter comme délégué des parents d'élèves.
1: Ah, c'est pas mal. Alors, c'est vraiment un rapport avec l'école. C'est au moment où. C'est le jour de la rentrée des classes, quoi. Le moment de la rentrée.
21: Mais bien s'habiller?
1: Elles peuvent bien s'habiller, peut-être.
2: Essayer de trouver d'autres copines maman?
1: C'est pas des copines maman, c'est repérer des papas sexy.
3: Mais non.
2: 11%.
21: Oh, bien joué les mamans.
1: 11%.
2: Ah ouais, c'est beaucoup.
1: C'est pas mal, hein?
3: Bah oui. Bah pour les mecs célibataires, c'est important de savoir que devant une école le matin, t'as 11% de chance de trouver quelqu'un, quoi.
2: C'est vrai.
21: Alors, les papas sont toujours sexy, je trouve.
1: Ah oui?
21: Oui,
2: non, pas tous.
3: Ouais, j'ai deux enfants, moi.
1: Okay. Attends, Marion, on t'entend là, en fait.
2: C'est vrai, hein, c'est vrai.
1: Les sondages du matin, il y en aura d'autres demain à la même heure. Il est 8h43, on s'écoute Big Flo et Oli. Et puis juste après, on va ouvrir les lignes.
3: Oui.
1: Vous avez envie de nous parler, vous avez envie de dire quelque chose. Il y a quelque chose qui vous rend un peu ronchon, vous n'êtes pas content, vous voulez nous raconter une histoire, quelque chose qui vous est arrivé, vous avez vécu une expérience, vous avez été peut-être kidnappé par des extraterrestres. Eh bien, venez nous le raconter. 0-870-42-48, on ouvre les lignes. Vous venez avec nous.
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1: On ouvre les lignes. 0-870-42-48, c'est notre numéro. Je vous rappelle qu'il est gratuit. Que vous nous appelez d'un fixe, d'un portable, c'est gratuit. Et vous avez envie de nous parler, vous avez envie de nous raconter quelque chose, vous n'êtes pas content, vous êtes au contraire très content. 0-870-42-48, on a Julien qui est avec nous. Bonjour Julien.
6: Salut. Salut Manu, salut l'équipe.
1: Bienvenue sur Énergie. Julien, qu'est-ce qu'on peut faire pour toi?
6: Alors moi je voudrais m'inscrire à une activité originale pour la rentrée, je voulais savoir si vous aviez des idées.
1: Ah mais t'es tombé au bon endroit.
3: Bien sûr.
1: Parce que évidemment. Nous les idées originales on les a alors. Évidemment. T'as envie de faire des maquettes d'avion?
6: Sans plus.
1: Ah bah voilà, tu demandes des conseils, après t'as pas nos idées.
21: Faut voir s'il est sportif ou pas.
3: Oui c'est ça.
1: Ah aussi. Alors, idée originale d'activité, tu veux du sport ou pas?
6: Oui, je cours.
1: Ah il court.
21: Donc... Tu cours, okay.
2: Bah original,
21: bah,
2: non.
21: Voilà, bah ça, du alors. Jump, le truc du trampoline là.
1: C'est quoi?
21: C'est trop bien, c'est nouveau, ça défonce au niveau du cardio. C'est un mini trampoline, t'as une petite barre où tu te tiens et tu fais des sauts de fou malade en chorégraphie avec une prof, je l'ai fait. C'est une folie, j'adore.
1: Oui. Bah, c'est du trampoline de
6: fou.
21: Non, c'est petit et t'as en rip. Et c'est très dur, hein. Franchement.
3: Et ils le font aussi maintenant, t'as des grosses chaussures avec des ressorts en dessous. Vraiment comme des chaussures de ski avec des ressorts. Et tu fais des chorégraphies. Il paraît que pour le cardio, c'est ouf.
21: Pour muscler les mollets.
1: Et pourquoi vous voulez faire du cardio d'un coup?
21: Mais oui, c'est... Mais parce qu'il court.
2: Ouais, mais bon.
1: Bah justement, il court déjà.
3: C'est pas con.
1: L'idée de Florent, notre producteur.
22: Après, si tu cherches une activité vraiment intense, physique et quelque chose de compétitif, je peux te proposer le tennis de table. Alors.
1: C'est... Merci Florent. C'est... Merci. Parce que Florent, il fait du ping-pong, mais.
22: Du tennis de table.
21: Mais c'est pas original.
1: Attends, excuse-moi, je t'ai vu jouer. Tu fais pas du tennis de table, tu fais du ping-pong, mec.
22: Non. Ça, c'est les paroles d'une personne qui a perdu face à moi.
1: Sinon, Julien, si tu veux pas faire un truc de sport, pourquoi pas une chorale?
3: Ah oui, c'est pas con ça.
21: Oui,
3: c'est original,
21: ouais,
3: carrément. Ouais.
4: Là, l'église, en plus, on m'a proposé il y a pas longtemps.
21: Ah bah voilà.
2: Il y a un truc qui cartonne sur les réseaux en ce moment, c'est le tufting. Vous connaissez?
1: Non.
2: Tu fais tes tapis. Je vous jure que ça cartonne et c'est hyper relaxant. Tu fabriques tes tapis, il y en a partout et le résultat est trop sympa.
1: Dis-moi.
2: Pardon. Tu veux pas tufter toi?
1: Non, je peux. Vraiment, c'est des questions. Et du coup, en fait, le fait de ne plus avoir de relation avec ton homme amène à vouloir faire des tapis. Comment ça se passe?
2: Oui, c'est vrai.
1: Parce que ça m'intéresse aussi.
2: Mais renseignez-vous. Combien le tufting?
1: Écoute, Julien, soit du trampoline, soit du tufting avec tes tapis.
21: T'es bien tombé.
4: Merci beaucoup.
1: On t'en prie, on est là pour aider ou pas. On te souhaite une belle journée. On a Vanessa qui est là aussi, qui nous a appelé. On ouvre les lignes. Bonjour Vanessa.
7: Salut l'équipe.
1: Qu'est-ce qu'on peut faire pour toi?
7: Bah écoute, moi je voulais juste te partager le fait que je suis contente, en même temps je suis déçue.
1: Ah, tu nous as écouté.
7: Non, pas du tout. Non, c'est parce que j'ai gagné au loto.
2: Ah, bah c'est bien, génial.
7: Ouais, donc je suis super contente.
1: Alors, bah c'est cool, alors. Pourquoi t'es déçue?
7: Mais j'ai gagné 8,60€.
1: Ah oui. Je la comprends.
21: Mais après, tu restais une gagnante.
1: Bah et voilà, t'es gagnante.
7: Oui, c'est vrai.
1: Tu vois, voilà.
3: Non, parce que moi, je joue au loto aussi, mais c'est sur l'application. Et en fait, tu reçois un mail quand t'as gagné.
21: Ah ouais.
3: Et le mail, c'est marqué bravo, vous avez gagné. Et tant que t'as pas ouvert le mail, tu ne sais pas combien.
7: Tu sais pas.
3: Donc moi, je regarde le mail et je l'ouvre pas. J'attends 3-4 jours. J'attends 3-4 jours et je me fais des fantasmes. Et après, oh, 2,60, super.
1: Pendant 3-4 jours, tu dis alors, je vais m'acheter une piscine, je vais m'acheter un hélicoptère, je vais m'acheter. Puis là, tu grattes et tu fais un paquet de gâteaux.
7: Voilà, c'est ça.
1: On t'embrasse, Vanessa. C'est quoi, raccroche pas.
7: Des gros
1: bisous. Parce qu'en plus des 8,60€, je vais t'offrir le mug Manu sur Énergie.
7: Oh, c'est trop mignon. Merci beaucoup.
1: Et Julien, je vais t'offrir aussi le t-shirt Manu sur Énergie. Peut-être que tu pourras faire des t-shirts avec tes tapis aussi.
4: Trop gentil, merci beaucoup.
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1: Adèle Castillon sera avec nous, c'est un des gros hits de cet été et ce titre, il est magique. Faudrait que je lui demande, est-ce qu'elle se rend compte que tout le monde aime ce titre?
2: C'est dingue. Hein.
1: Ouais, je connais pas une personne qui fait oui, j'aime pas.
3: Elle a trouvé la recette du truc là, ça plaît à tout le monde.
1: Alors tu vas affiner ta recette. On lui prend pas comme ça. Adèle Castillon sera avec nous tout à l'heure à partir de 9h30 et elle va chanter évidemment en direct. On va écouter Offenbach, BTS, on va jouer aussi. C'est nouveau, ça s'appelle le grand blind test du matin. Et on a une Nintendo Switch 2 à vous offrir.
21: Pas mal.
1: Wow. Alors, vous nous appelez au 0 870 42 48. Avant ça, j'ai une info calvitie et goûter idéal.
21: Allez.
1: On va commencer par le goûter idéal. Selon des nutritionnistes français, voici le goûter idéal à servir aux enfants pour tenir toute l'année scolaire. Ouais. Marion, t'as un enfant, bon, il a 2 ans et demi.
2: Ouais, sneakers.
21: La maman de l'année.
1: Mauvaise nouvelle pour vous, il n'y a pas de chocolat dedans.
21: Y a
1: non.
21: Du yaourt.
1: Le petit déjeuner idéal, eh ben, y a un fromage blanc nature.
21: Ah.
1: Il y a fromage blanc nature, une tranche de pain complet. Vous savez, le pain qui est pas bon.
21: C'est très bon.
1: C'est comme tout ce qui est bon. J'adore pour le corps. Hein. T'adores le pain complet?
21: Ah oui, moi ouais. je mange jamais de pain blanc.
1: Ils ont enlevé un truc dans le pain complet.
3: Oui.
1: Le goût.
3: Non. C'est ça. C'est pour ça que je mets beaucoup de rillettes dessus, moi. Ça part tout seul après.
1: Donc il faut une tranche de pain complet, un fromage blanc nature et un œuf au plat.
21: Ah oh bah d'accord, ouais. Mais c'est pas un goûter ça.
1: Ça s'appelle le goûter qui t'enlève la joie de vivre. Ouais. Bon,
3: alors.
1: Alors on va passer à la calvitie maintenant. J'avoue que je stresse un peu parce que je vois que petit à petit mon front s'agrandit.
3: Oui,
1: clairement. Jeff aussi, t'as
3: pas. Ouais. Et en plus, c'est sur les côtés, c'est-à-dire qu'il y a une petite pointe à l'avant et c'est sur les côtés. Alors, je me rends compte que mes frères sont tous chauves déjà, sauf moi, mais ils sont chauves depuis leurs 20 ans.
1: Ah,
3: je me dis que ça peut tenir encore un petit peu.
1: Ah ouais, non, t'as un front et.
3: J'ai un gros front.
1: Ouais, on est sur un concours. Et ben, il y a une nouvelle thérapie qui a vu le jour. C'est une thérapie à base de cellules souches et ça s'est révélé efficace pour soigner la calvitie.
21: Génial.
1: Alors, faut que j'aille au bout de la phrase.
3: Ouais.
1: Ça s'est révélé efficace pour soigner la calvitie chez la souris.
2: Oh non, bah. Mais c'est un premier pas.
21: Bah oui.
1: Ah, j'ai envie de dire que c'est surtout une avancée majeure. Parce que, excusez-moi, qu'est-ce qu'il y a de plus ridicule qu'une souris qui doit mettre un toupet?
3: Avec la petite mèche sur le côté. C'est mignon.
1: Merci.
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1: C'est le grand blind test du matin. J'aime beaucoup les petites notes de trompette.
21: J'adore. Ouais,
1: on peut s'y remettre pour le plaisir. Le grand blind test du matin, nous accueillons aujourd'hui Vivien et Émilie pour le deuxième. Bonjour, hein. Bonjour à vous deux.
12: Bonjour.
13: Salut Manu, salut Émilie.
1: On va jouer ensemble un blind test. Un blind test en trois manches. Ce sont des titres à découvrir. Le petit bonus, c'est qu'avant chaque titre, vous allez avoir droit à un indice. Ensuite, vous allez parier sur combien de secondes, d'après vous, il vous faut pour trouver le titre, sachant que vous avez l'indice. Une bonne réponse, c'est un point. Une mauvaise réponse, c'est l'autre qui prend le point. Il faut le titre ou l'artiste. Et c'est le premier à deux points qui gagne le jeu, le grand blind test du matin. Vous êtes prêts?
13: Allez, c'est parti.
1: Attention, Vivien et Émilie, avant d'écouter le premier titre, voici l'indice donné par Lorenza.
21: Elle est sortie de sa chrysalide.
2: Ah oui. Si, si, bien vu.
1: Oh, si, si,
2: si. Pas mal, hein.
15: Bien vu dans l'émission Délivre les hommes. Une émission intellectuelle qui nous permet de décrypter l'actualité de la littérature française.
21: Bien sûr.
1: Elle est sortie de sa chrysalide. C'est l'indice. D'après toi, Vivien, combien de temps il te faut, combien de secondes il te faut pour découvrir le titre?
13: Bon, allez, je vais dire. Allez, on va dire 3 secondes.
1: Oh, c'est rapide, il est confiant. Émilie,
13: non, que... non, non, mais il faut te voir.
1: Émilie, est-ce que tu descends en dessous ou tu laisses Vivien?
12: Je laisse Vivien.
1: 3 secondes, Vivien, pour découvrir ce titre.
13: Alors, c'est Butterfly Superbus.
1: Il est bon.
13: Je les ai vus en concert à Toulouse il n'y a pas longtemps. Jennifer Ayash, elle est top, j'adore.
21: Il est calé de fou.
13: J'adore
1: les trompettes.
21: Je suis choqué.
1: Attention, on continue. Deuxième titre avec un indice donné par Jeff. Alors, la chrysalide, c'était pour le butterfly.
21: Oui, bien sûr, le papillon, bien sûr.
1: Deuxième titre, indice de Jeff.
3: Elle le cherche, et visiblement, elle l'a pas trouvé, quoi.
1: Pas mal.
3: Ouais.
1: Bon indice.
3: Toi aussi.
1: Émilie, d'après toi, combien de secondes il va te falloir pour trouver le titre?
12: 5 secondes.
1: Ok. Vivien, tu descends ou tu la laisses?
13: Bon, ouais, je vais essayer de descendre à 4 du coup.
1: Émilie, tu veux redescendre encore ou tu le laisses?
12: Je le laisse.
1: Vivien, 4 secondes pour découvrir ce titre.
13: Ah oui, c'est passé dans Starac, Raise My Hand de Rai, ou Rai, quoi qu'on dit.
2: Mais c'est passé à la
13: sac. Ouais, c'est ça, il avait tenté merveilleusement avec. Oui. Ouais.
1: Where is my husband, c'est Ray, et c'est gagné 2 points, bravo!
2: Il est bon.
1: Il mérite, hein. Ah, Vivien, il est bon en blind test. Je sens qu'il est bon en karaoké aussi. Ouais. Non, il est bon.
13: Ça dépend.
1: Je me suis emballé.
21: Bah, plus qu'Emilie, apparemment.
1: Ça fait. Emilie est partie aux toilettes. Oui.
12: Non. Mais je dis bravo, respect.
1: Alors, il était très fort. Vivien, bravo à toi. Émilie,
13: je
1: vais t'offrir le mug Manu sur Énergie, Émilie, et je t'embrasse.
12: Merci beaucoup. Bonne journée.
1: Belle journée à toi. Belle rentrée. Vivien, tu repars avec la Nintendo Switch 2. Bravo.
13: Super. Merci beaucoup.
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1: Il est de retour, vous êtes au courant ou pas?
21: Oui, c'est toi qui me l'as dit, moi je savais pas.
1: Eh ben, tu vois.
21: Bah oui, c'est fou. Heureusement que t'es là. Hein.
1: Heureusement que papa est là, il est de retour. Oui.
2: Et c'est bien, apparemment, t'as dit qu'il était hyper stylé.
1: J'ai eu la chance. Ouais. On va écouter. Bah en fait c'est le boss, c'est Morgan.
21: Dans
1: les programmes, il écoutait. Je dis, c'est quoi? Il me dit, c'est le nouveau Vianney. J'ai écouté.
21: Ce qu'il a fait dans sa cabane?
1: C'est il l'a pas enregistré dans la cabane. Enfin,
21: okay.
1: Il est peut-être là. Il a créé les morceaux dans la cabane, mais l'enregistrement. Voilà, si on t'a entendu les oiseaux.
21: Oui. C'est un concept.
1: Mais et franchement, c'est vachement bien. Il y a le son et tout. C'est bien. Et ça sort vendredi. Donc, ce soir à 1:00.
21: Oh, mais trop bien.
1: Bon, enfin, 1:00, je dormirai pour être très honnête. Je veux pas frustrer Vianney, mais et demain matin, on le mettra, évidemment.
21: Trop bien, franchement.
1: On
21: trop
1: redémarrera
21: cool.
1: l'émission avec le nouveau Vianney.
21: Cool.
1: Ça s'appelle D'or et d'éteint.
21: Ok.
2: C'est beau.
1: Ah, c'est.
21: Poétique.
1: J'ai compris un mot sur les trois. Hier, on écoutait Adèle Castillon. comment l'écouter globalement pendant tout l'été.
21: Oui.
1: Et je disais, ce serait trop cool de l'avoir. Qu'elle soit notre invitée, voilà, dans les jours qui arrivent. Et bim, hier, Florent, le producteur de l'émission, il m'appelle et il me dit, eh ben, on peut l'avoir demain matin.
21: Choqué.
1: Oh là là.
21: Choqué et ravi.
22: Allez, demande-moi qui tu veux, là.
21: Oula.
1: T'emballe pas. Ouais. Donc, ça fait quand même quelques années que t'es avec nous.
21: Oui. Oui,
2: ça arrive pas, c'est la première.
1: Franchement, c'est la première fois.
22: Il y aura peut-être pas de deuxième, profitez.
1: Parce que si je peux te rappeler que l'année dernière, pendant 3 mois, j'ai demandé qu'on ait Zao.
21: Ah, c'est vrai. Mais elle est venue.
22: Ah, et voilà, elle vient à point.
1: À qui, voilà.
21: C'est vrai.
22: C'est attendre longtemps.
1: Et bien, Adèle Castillon, elle sera avec nous, elle va arriver dans 5 minutes. Et à propos de star, qui mieux que Céline Dion? 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
21: Alors, j'ai été voir, moi.
1: Il y a des gens qui chantent juste, hein,
21: oui.
1: Franchement, et puis il y a les autres.
21: Il y en a beaucoup d'autres.
1: Donc, je fais partie. On peut s'en écouter un ou deux.
21: Vas-y.
1: Oui, voilà.
0: J'ai compris tous les mots, j'ai bien compris, merci. Raisonnable et nouveau, c'est ainsi par ici.
1: Bah, c'était compliqué, hein, d'avoir les mêmes paroles en même temps.
2: Ouais, mais c'est mignon, en famille.
1: Mais.
21: Bravo. Ça marche.
1: Tirage au sort, ouais. 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Allez, un petit autre.
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0: Parce que hier on écoutait Adèle Castillo en émission, il disait j'adore ce titre, ce serait trop cool de l'avoir. Et là, il y a une ni deux qui sait qu'on a ce matin.
1: Mais non.
0: Vous voulez qu'Adèle Castillo
2: oui.
0: arrive
2: oui.
0: Je ne vous entends pas, vous voulez qu'Adèle Castillo arrive
2: oui.
0: Ce nouveau guignol est génial. Excusez-moi, je vais sortir dans le...
3: Ah oui, l'entrée en live.
1: Ah oui, d'accord, oui.
0: Bah,
1: ah, comme au théâtre, comme au théâtre, oui.
0: Bah, alors, on n'a pas de rideau.
1: Ah,
0: d'accord, c'est pas...
1: Dommage.
0: Elle est devant la porte.
3: Elle est là.
1: Mais non.
0: Attends, excuse-moi. Oui, c'est pourquoi. Ah mais putain, c'est le facteur. C'est le calendrier.
1: Bah, vas-y, donne de la monnaie.
0: Et déjà, vous avez son... On met combien?
1: Voilà, prends celui avec les chats. Celui avec les chats.
0: Il n'y a que des chats. Non.
2: Oh.
0: Adèle Castillo
2: ouais.
0: Oui, on n'est que 4. Oui, on n'est que 4.
1: Ouais,
0: oui,
1: on est en fait 10 000.
0: Installe-toi tranquillement, tu mets ton casque.
3: Hey!
0: Hey! Elle parle anglais.
1: Oui.
3: Yeah.
0: Oh la vache, tu parles anglais?
3: Kind of.
2: Oh,
3: la prouveuse.
0: Plus,
3: on l'a juste mal réveillé.
0: Le petit accent texan.
3: Kind
0: of. Just a burger. Alors, évidemment. Et c'est non mais c'est génial que tu sois là parce que mais vraiment ça s'est passé comme ça. Hier on te met dans l'émission parce que tu passes sur Énergie quand même.
3: Ouais, ouais, ouais.
0: On met. Évidemment, comme tout le monde, je dis ah c'est trop trop le titre de mon été. C'est trop ma chanson.
3: Ouais. Oui.
0: Et je dis mais il y a un truc avec ce titre, c'est que je ne connais pas une personne qui ne l'aime pas.
1: Ouais, c'est vrai.
3: C'est parce que j'ai mis du crack dedans.
2: C'est ça mon secret.
3: C'est ma petite recette de grand-mère.
0: C'est ainsi que s'achève la carrière d'Adèle voilà. Castillo.
1: C'était très bien.
0: Elle était sur, elle était comme ça.
1: Ouais,
0: hein.
1: Et pouf.
3: Aïe, aïe, aïe.
0: Sombre histoire de drogue. Mais non, mais il y a un truc dans ce titre. Il y en a d'autres. Il y a Impala, par exemple. Il est bien, mais celui-là,
1: il est hypnotique. Il y a un truc hypnotique.
3: Ouais. Mais j'ai senti quand je le faisais en studio qu'il y avait un truc un peu un hymne, mais tellement nostalgique. C'était un peu l'ambiance fin de colo, quoi.
0: Bah, ouais, ça marche.
3: Vraiment.
0: Bah, ouais. C'est exactement ça. Et tu vois, maintenant, je pense à mon été, j'écoute ce titre.
3: À la fin de ta colo.
0: Et je chiale comme une merde.
2: Oh.
0: Voilà.
2: Non.
0: Et on se dit qu'on se rappellera, alors que je sais très bien qu'on se rappellera jamais.
3: C'est
1: oui, c'est vrai.
0: Bien évidemment, on s'écoute. Alors, à l'époque du courrier, alors.
1: Une petite carte, une fois de temps en temps.
0: On t'a pas dit, je suis très très vieux.
3: Et très sensible,
0: ouais.
3: Pardon.
0: Pourtant, j'ai une très belle peau. Hein.
3: Oui, t'as plutôt une belle peau.
0: Ouais, franchement. Hein,
3: mais c'est... alors, moi, ça me fait quelque chose d'être ici, parce que quand j'étais petite, j'écoutais. Bon, à l'époque, t'avais moins d'heures, tu t'es fait augmenter depuis Manu. C'était Manu dans le 6-9.
0: Je me suis fait augmenter les heures, c'est tout.
3: Juste les heures, alors bon. Bon, apparemment, tu te fais exploiter.
0: Oui.
3: Non, mais j'écoutais beaucoup l'émission, donc déjà de mettre des visages sur vos voix, moi, ça me fait un truc. Et vraiment, j'ai grandi avec vous, quoi.
2: Ah, c'est cool.
1: Alors, je suis allé.
0: En même temps, c'est cool. Et en même temps, c'est.
3: Vous n'avez pas changé.
0: C'est...
1: Elle monte tellement bien.

0: Non, mais Kinvey, il n'est pas venu l'année dernière. Donc, mais on l'a toujours. Tu sais quoi, en plus, Kinvey, tu vois qui c'est Kinvey?
1: Bien sûr.
0: Et ben, Kinvey, comme il n'avait pas sorti l'album, il n'avait pas été nommé, mais c'est devenu une tradition. Quand on fait l'émission Energy Music Awards, je l'appelle quand même.
2: C'est normal. Oh,
1: c'est
2: bah,
1: mignon.
0: Bah oui. Je lui dis, écoute, t'es pas avec nous, mais je t'appelle quand même. Et il fait, bah oui, mais bon, l'album, il a moins bien marché. Je fais, bah tu te bouges le cul maintenant. Et voilà. Adèle Castillon est avec nous. Si vous avez envie de lui poser des questions, de lui parler, n'hésitez pas. Vous nous appelez au 0800 70 42 48. Elle chante, mais elle fait pas que ça. Elle fait du cinéma aussi.
1: Oui.
0: C'est un jour. Bah attends, avec Gilles Lelouch, avec Laurent Lafitte.
1: La classe.
0: Ouais. C'est bien quand même, quoi.
1: Ouais, c'était une super expérience. J'ai adoré.
0: Mais elle a fait tellement. T'as 24 ans, c'est ça?
1: J'ai 24.
0: Putain, la nana.
3: Et puis t'as commencé sur YouTube aussi.
1: Et j'ai commencé sur YouTube, je faisais des petites vidéos. Ouais. Ouais.
0: Et tout ça juste en nous écoutant.
1: Ouais. C'est dingue.
0: Au début. Quel pourcentage dans ta carrière, d'après vous, d'après toi, nous apportons dans le succès de ta carrière?
1: Oh, bah je dirais une bonne. Franchement, un solide 30.
0: Oh,
1: un
0: solide
4: 30%. C'est cool de voir.
2: C'est cool, en même temps, décevant. Ça me déçoit.
1: J'essaie d'être réaliste. Non, mais parce qu'en fait, vous étiez les. Ouais, peut-être même plus, parce que c'est les gens qui osent, les gens qui font rire. Moi, ça m'a diverti. Vous m'avez donné un peu de bagou, quoi.
0: Le bon vieux bagou, elle parle comme dans les années 60.
4: C'est génial.
0: On va continuer avec le bagou, bien sûr. Le bagou d'Adèle Castillon. On est bien, on est tranquille.
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0: Cet été, il y avait deux hits. Mauvais Joe Pilé.
4: Ça va.
0: Non, ça va, je suis pas un robot.
4: T'es pas un robot, t'es un homme.
0: Ok, il y a un petit cœur qui balade.
4: Bien
0: un
4: sûr, être humain. Manu.
0: Alors, bien sûr, je suis pas qu'une beauté pure.
2: C'est vrai, il y a une âme derrière.
0: Alors, je suis aussi débile.
1: Alors. T'es pas qu'un physique, Manu.
0: Exactement, surtout pas. Merci, Adèle. Et justement, le deuxième hit. C'est Adèle Castillon avec Été avec toi. Et hier, je disais, ce serait trop cool de la voir. Et qui arrive ce matin à 9h30?
1: Comme par magie.
0: En plus, elle nous dit qu'elle nous écoutait quand elle était petite.
2: Ouais.
3: Trop mignonne.
0: Et t'as arrêté de nous écouter un moment?
1: Non, je vous écoutais ce matin. Grâce à vous, j'ai appris ce que ça voulait dire piler.
0: Ah, tu vois?
1: Bah ouais.
0: Pourquoi il dit Michael Jackson a pilé?
1: Parce que Beat It. Oui.
0: Exactement. Et que les gens comprenaient pas quand il disait Beat It. Et donc il disait piler. Et donc il a repris piler.
1: Exactement. Et je vais la ressortir, cette info, grâce à vous.
0: Et ben voilà, c'est. Ouais.
4: Allez, c'est cadeau. Ça se voit dans ses yeux qu'il est fier de ouf.
0: Effectivement, si on me donne une interview, je dirais oui, j'ai aidé Adèle. Bien sûr, évidemment. Elle est avec toi, elle va chanter tout à l'heure. Elle était avec toi et on a Zeyna, il y a des gens qui veulent te parler. Eh ben oui.
1: Oh là là, j'adore. Ben, oui.
0: Zeyna qui est là au téléphone au 0870-42-48. Bonjour Zeyna.
7: Bonjour Manu, bonjour l'équipe, bonjour Adèle.
1: Salut Zeyna.
7: Ça va bien?
1: Bah ouais.
7: Bien accueilli par notre équipe là.
1: Oh là là, ouais, tellement. T'as je me sens tellement star.
0: C'est vrai?
1: Ouais, de ouf. Là, ce que je suis en train de vivre, là, le coup de l'appel à la radio, c'est vraiment.
2: T'avais jamais eu?
1: Non, jamais.
0: Oh, personne t'appelle jamais.
1: Personne
0: m'appelle,
1: je comprends pas. Hein. Pourtant, j'ai leaké mon numéro en story, mais personne m'appelle.
0: Pas de message, rien.
1: Rien, rien.
2: Même pas une pub, rien.
1: Non.
2: Un homme dans la fenêtre.
1: Je suis même pas dérangée.
0: Oh, c'est dur. Oh, tu nous fais de la peine. Oh merde. Zeyna, est-ce que tu peux vendre une véranda à Adèle, s'il te plaît?
7: Je sais pas.
0: Zeyna, t'avais une question peut-être à poser à Adèle.
7: Oui, bah, très simple. Est-ce que t'es superstitieuse, Adèle?
1: Bah, c'est trop marrant que tu me dises ça. J'en parlais hier. Oui. Je crois vachement aux croyances. Parce qu'en fait, on me racontait l'histoire de Bali. Tu sais qu'il y a une malédiction. Et qu'apparemment, à Bali, si tu vas en couple, mais que tu n'es pas marié, ça te porte malheur.
4: Ah bon?
2: Oh, bah, pas qu'à Bali, pour moi. Hein.
1: Pas
2: qu'à
1: Bali.
2: J'en avais plein de couples.
4: C'est quoi, il parle?
0: Au tribunal aussi, hein, quand tu vas pour ton divorce.
1: Donc voilà, mon mec a voulu m'emmener à Bali. J'ai dit non, je rigole. Non, il m'a malheureusement pas proposé, mais.
0: Et t'aimerais aller à Bali? Mais alors, c'est quoi? Et tu crois à ça?
1: Ouais, moi, tous les petits trucs de croyance, en fait, si je décide d'y croire, dans ma tête, c'est foutu. C'est comme la manifestation. Si tu décides que ça va exister, bon, bah, ça va exister. Ouais. Donc, je préfère ne pas prendre le risque.
0: Et genre des trucs, genre le pain retourné sur la table ou très à table?
1: Ouais, ou même poser son sac par terre.
0: C'est quoi ça?
1: Ah ouais? Bah, je sais pas.
0: Mais là, tu t'inventes des superstitions.
2: Ah ouais, là, ça le salit, c'est tout. Hein.
0: Il paraît qu'applaudir une fois, ça porte malheur.
1: Ah là là,
0: le papier toilette retourné du mauvais côté, ça porte malheur.
1: Oui, bah, c'est essuyé, hein. Donc, je.
0: Oui, bon.
1: Je rigole.
0: Donc voilà, ouais, elle est superstitieuse, Zeyna.
7: Eh ben voilà, mais comme moi aussi. On a un point commun, Adèle.
1: C'est quoi, toi, ta plus grande superstition?
7: Mais moi, c'est un peu tout, moi. C'est tous les chats noirs passés sous une échelle, le pain retourné. C'est tous les petits trucs comme ça, moi. Je fais attention, ouais.
0: Je suis l'inverse de tout ça, et moi, je provoque. C'est-à-dire que si j'ai un parapluie à l'intérieur, je vais ouvrir le parapluie.

0: que j'en fais que
1: ah ouais, c'est vrai que toi tu t'en fous.
0: Et résultat, ma carrière s'est écroulée. Donc...
2: Pas du tout.
3: Ah, passer sous une échelle aussi, c'est horrible.
1: Ouais, ça c'est impossible.
0: Ah non, moi ça je le fais. Mais surtout s'il y a un chaloir qui traverse en même temps, alors là.
3: Alors là c'est banger. Là, c'est... Non mais normalement ça annule. Si t'en as deux en même temps, moins plus moins, c'est plus.
0: Ah, c'est pas con, c'est plus. Tu t'arranges avec les superstitions.
3: Oui,
0: c'est pas mal.
3: Bah après. C'est...
0: Il était noir mais vieux, ça marche.
2: Ben voyons.
0: Merci beaucoup Zaina de nous avoir appelé.
2: Merci à vous. Merci. Bisous à tous.
0: Belle journée. Adèle Castillon est avec nous. Elle va chanter tout à l'heure. Toi, si t'es d'accord.
3: Ouais, j'hésite encore. On verra sur le moment. Ouais.
0: Tu veux chanter autre chose? Tiens, alors, si on.
3: Empilé.
0: Franchement, je peux trouver les accords de pile à la guitare. Je fais à la guitare et tu chantes pile.
3: Allez. Oh là là, la version que personne ne veut entendre. Hein.
0: Ou alors. Alors, ou ça marche.
1: Ouais, ça marche.
0: C'est pas la version que personne ne veut entendre, c'est l'émission que personne ne veut entendre.
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0: Et il y a une nana qui s'est incrustée avec nous, on sait pas comment lui dire.
6: Hey,
0: ouais.
6: Gênant.
0: Tu sais, c'est la nana, elle arrive en soirée, c'est la copine d'un copain, mais le copain s'est barré.
3: C'est qui?
0: C'est pas trop, apparemment elle s'appelle Adèle Castillon.
7: Ah, je crois que c'est la nouvelle stagiaire, moi, mais non.
0: Mais non,
7: pardon, je suis désolé.
0: Et elle est arrivée, elle nous a dit, ouais, je chante, tu chantes quoi? Elle nous a fait écouter.
3: Je les ai suppliés.
0: Ouais. On l'a dit, c'est pas mal. Du coup, on l'a dit de venir. Voilà, c'est aussi simple que ça. Elle est avec nous et vous pouvez lui parler. Elle va chanter tout à l'heure en direct, évidemment. Si vous avez des questions à lui poser, vous nous appelez au 0870 42 48. Si dans le studio, quelqu'un a quelque chose à dire à Adèle Castillon, qu'il le dise maintenant ou qu'il se taise à jamais.
6: Moi, jamais.
0: Ah, ça, moi, j'en ai aussi.
6: Tout le monde, en fait.
0: Ouais, tout le monde veut lui parler.
6: Tout le monde veut lui parler.
0: Lorenza, qu'as-tu à dire?
1: Ben, je sais que Marion aussi, elle a kiffé, mais on t'a découvert dans les vlogs d'août, un peu plus au niveau de la personnalité et tout.
3: Bien sûr.
1: Et j'ai vu ce moment où, quand tu deviens un peu gênante ou que tu fais un truc gênant, on doit te dire aura.
3: Bien
1: et
3: sûr.
1: Tu reprends un peu une attitude de star.
3: Évidemment.
1: Et ben, moi, j'ai un peu pareil avec mes potes, ils doivent me dire Badi. Et là, je dois un peu me calmer.
3: Attitude de Badi, quoi.
1: Exactement, me reconcentrer. Et je voulais savoir si t'allais peut-être être là pour le 31 août, pour le Bercy de l'année.
3: Je sais pas si elle va me tuer.
6: Ça veut dire
1: une exclue.
3: Mais je suis obligée, c'est une de mes super copines, il faut que je sois là. Après, est-ce que je serai là dans la salle ou sur scène?
0: Ah oui. Franchement, c'est un peu con qu'elle te dise tiens, je te file une place loin dans la salle.
3: En vrai, j'aurais juste le seum, ouais.
6: Moi, je suis sûre que. Non seulement tu seras là, mais je pense que tu vas chanter.
1: Ah oui, tu vas chanter.
3: Peut-être.
0: Ah, tu chantes aussi?
1: Oui.
0: Oh, putain. Mais elle fait tout. Elle fait tout. Ah, mais tu es la Adèle Castillon de.
3: Oui, c'est moi, Rolling in the Deep.
0: Je croyais que c'était exactement Rolling in the Deep. Et j'ai dit, mais parle hyper bien français.
3: Mais ça m'est arrivé justement avec le papa de Léna. Parce que Léna lui dit, ah, il y a ma copine Adèle qui est chanteuse qui vient à la maison. Et, lui, et quand je, il était déçu quand il m'a vu
0: arriver.
3: Il a dit, mais ma fille, tu m'avais pas dit qu'elle était chanteuse, que c'était.
6: J'adore.
3: Ouais, il pensait que j'étais l'autre Adèle.
1: Incroyable.
0: Écoute. Et dans l'autre sens, non. Il n'y a pas quelqu'un qui voit Adèle et qui fait oh, you are not Adèle Castillon.
6: On ne sait pas, hein, peut-être aussi.
0: On ne sait pas. Bien sûr. Marion, quelque chose à dire à Adèle?
6: Ouais, tu l'as dit toi-même sur Insta, cette chanson, c'est vraiment la chanson qui colle parfaitement au meilleur moment de l'été, hein, au carrousel, au récap Insta. C'est quoi ton moment de l'été, toi?
3: Bah, j'en ai plusieurs. Moi, j'étais en festival, donc sur scène, j'ai vécu des moments super. Après, bah, vous parlez des vlogs d'août. Léna, elle m'a fait dormir dans un trampoline park.
1: C'est fou, mon rêve.
3: C'était très marrant. On avait vraiment accès à toutes les salles d'arcade et tout. C'était un peu le rêve que t'as quand t'es gamin, tu vois, de vouloir privatiser comme ça un centre commercial avec des jeux et tout. Donc, on en a bien rigolé. Et ouais, les concerts, en fait, les festivals.
6: Ouais, c'est trop bien.
0: Excusez-moi, pardon.
1: Oui. Tu peux nous dire que t'en as rien à foutre.
7: Il cherchait sur Wikipédia.
3: Et après, il me dit, tu chantes?
0: Non, non,
3: c'est ça.
0: Je vais être très honnête avec vous. Je n'ai pas du tout écouté ni la question, ni ce que t'as dit. Parce que j'ai discuté avec Carole qui prend les photos.
1: Ouais.
0: Et je lui disais, faut qu'on les mette en ligne.
1: Ah, d'accord, ok.
0: Voilà, mais apparemment, elle ne m'a pas écouté, puisqu'elle continue d'en prendre.
3: Personne ne s'écoute.
6: J'en ai déjà envoyé. C'est...
0: Ah,
1: ah oui.
0: Alors, excusez-moi, si cette saison, on a des professionnels, ça ne va pas aller.
6: T'es pas habitué.
0: Non, ça me perturbe. Noémie est là. Bonjour, Noémie.
8: Bonjour, salut Manu, salut l'équipe et coucou Adèle.
3: Hello Noémie.
0: Alors c'est pas Adèle de Rolling in the Deep.
3: Je suis j'entends.
0: Je suis désolée.
8: Ouais, je suis un peu.
0: C'est vrai que la raccroche.
3: Non.
0: T'avais une question à poser à Adèle, quelque chose à lui dire?
8: Oui, bah déjà j'adore ce que tu fais, c'est trop cool. Et du coup ma question c'était, est-ce que tu es partie en vacances cet été?
3: Ah, j'avoue. Pas trop. En fait, si j'ai pris quelques jours quand même au bord de la mer, mais en fait, je finissais mon album.
0: C'est tellement classe de dire ça.
1: Ouais, c'est trop stylé.
0: Les chanteurs, quand ils disent ça, je trouve ça tellement classe.
6: Et ça veut dire qu'il va sortir bientôt en plus.
3: Ça veut dire qu'il y a un album qui arrive. Ouais.
1: Allez.
0: Alors. Ok, c'est un scoop. Bah, je sais pas en fait si c'est un scoop. Il s'appelle comment l'album?
1: Ça ne peut pas.
0: Tu sais, quand je cherche des scoops comme ça, je tente la question. C'est très simple.
3: Bien sûr.
0: Il s'appelle comment? Il y aura combien de titres?
3: Ça bug, non?
0: Ça parle de quoi?
3: Vous entendez?
0: Alors,
3: ça va être un album. Franchement, c'est un peu le premier album que j'aurais rêvé faire. Je parle beaucoup de ma famille. Je montre encore une nouvelle facette de moi. J'en suis hyper fière. Et en principe, je le termine aujourd'hui. Juste après, je vais en studio.
1: Wow.
3: Et je finis.
0: Alors,
1: trop hâte.
0: C'est incroyable. Parce que figure-toi qu'aujourd'hui, après l'émission, je vais en studio parce que je fais un feat sur un titre de Adèle Castillon.
3: Tu veux pas dire l'autre Adèle? Ça doit être l'autre.
0: Franchement, à choisir, me lance pas. J'aurais tenté Paris, bien sûr.
3: Oui, je comprends.
0: C'est pas grave, tant pis. Je rêve d'être sur un titre. Je peux pas te faire un.
3: Mais alors, si tu veux, je te cache ton album.
0: Ah oui,
1: c'est cool.
3: J'adore faire ça avec mes potes. Parfois, je prends leur voix, je les modifie un peu, je les sous-mixe un petit peu, et juste de me dire qu'il y a mes potes. Voilà, il faut pas. Après,
0: rigolo,
3: faut pas
0: ça,
3: se brouiller avec eux parce que sinon ils t'envoient un procès.
0: Le droit d'auteur pour un.
3: Mais si tu veux, on cache ta voix dans la dernière chanson.
1: En vrai, c'est rigolo.
0: Tu me dis ce que tu veux que je dise. Ouais,
3: je te
0: rec
3: avec mon téléphone là juste après.
0: Ouais.
3: Et je vais te cacher.
1: Ah oui, c'est génial.
0: C'est énorme.
3: Et en échange, tu sais.
0: Je vais parler avec toi dans l'émission. Je t'enregistre et je te cache dans l'émission. Attends, il faut que ce soit sur le premier single, évidemment.
3: Bien sûr.
0: Bah, dès qu'il sort, je dirais, je suis dedans.
3: Tu vois la voix là qu'on entend à 0,03,
1: c'est moi.
0: En revanche, ce qui serait bien, c'est de dire plutôt Manu featuring Adèle Castillon, si ça ne gêne pas.
1: Ça va être toujours plus.
3: Il va faire un tag de beatmaker. Manu.
0: Alors, je peux dire pilé peut-être dedans. Pilé. Pardon.
1: Elle est pas chaude.
0: Noémie, on t'embrasse. Merci beaucoup de nous avoir appelés.
8: Merci à vous. Noémie. Bonne journée.
0: Belle journée à toi. Il est 9h49. Vous avez l'info. Il y a deux infos importantes à savoir. Un, Adèle Castillon va chanter dans 5 minutes en direct. Était avec toi. Et deux, on peut considérer qu'on vient de créer un groupe.
7: C'est bien ça.
0: Faut qu'on fasse ça. Faut qu'on ait un nom de groupe tous les deux.
1: T'enflamme un peu, non?
0: Faut qu'on ait une tournée.
3: Pourquoi pas? Après, moi, j'adore les passages à l'acte dans la vie. Je suis.
7: Ouais, c'est un gros risque quand même là.
1: Oui.
0: Après, ça va. Non, mais
3: mon manager me fait les gros yeux. Oui. Non.
7: Il vient de vomir d'ailleurs.
3: Il vient sortir là.
0: Je change de manager.
3: Tu sais manager.
7: Je sais manager. Pourquoi tu payes? Mais oui, normalement, oui.
3: Super.
0: Qu'est-ce qu'on va faire comme chorégraphie sur scène? Comment on va s'appeler? Ouais. Il faut qu'on voit les tenues.
7: C'est ça,
3: on
7: sent
3: pas. Allez, on va en parler.
7: Tout ça, ouais.
0: Oh là là, on vient tout de suite.

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1: Bah oui, c'est Priscilla.
2: Ouais, c'est incroyable.
3: La classe, en vrai.
2: Alors, j'ai eu un frisson.
3: Oh, ça rappelle des souvenirs.
2: Elle est dans Fort Boyard ce soir.
3: Ah bon ?
2: Et j'avais fait Fort Boyard. Ouais, Adèle Castillon, j'ai fait Fort Boyard. Et bah, j'avais fait avec elle, voilà.
3: Oh, bien.
2: Et j'en ai plein des anecdotes de merde.
3: On adore.
2: Restez là, on fera le retour dès demain à partir de 6h. Ce sera l'hommage de passer à côté de tout ça. Il est 9h57 et Adèle Castillon. Nous a fait la surprise. Nous a donné le bonheur. Oui, le bonheur, tu donnes du bonheur aux gens.
3: Oh là là là là là là.
2: Elle est avec nous depuis 9h30 ce matin. Parce que hier, on écoutait, je disais ce serait trop cool de la voir. Et bim, le lendemain, elle est là.
3: Très.
2: Tu te rends compte ?
3: Apparition.
2: Tu sais, t'accroches pas, je vais te faire du mal.
3: On a déjà une relation toxique.
2: C'est compliqué, bon sang, mais on ne sait pas où on va. Qu'est-ce qui se passe? Elle va chanter en direct. Été avec moi, ça va être trop cool.
3: Ça va être génial.
2: C'est un peu c'est la BO de l'été, hein, globalement.
3: Ouais. Mais attention, par contre, je veux que vous ouvriez vos micros parce qu'on va la chanter ensemble.
4: T'es sûr?
3: Oui.
2: Alors,
5: franchement, à ta place. Non,
6: faut qu'on parle.
2: Attends, Dieu ne veut pas, hein, mais.
3: Si, Dieu veut, je l'ai en direct dans l'oreillette. Il me dit oui, Adèle.
2: Avec plaisir. Et attention, parce qu'elle s'est engagée à un truc, je sais pas où elle va, mais elle nous a expliqué qu'elle est en train de terminer l'album, que son dernier jour de studio, c'est aujourd'hui.
3: Ouais. Mmh.
2: Et c'est pas moi qui ai lancé, j'ai pas insisté.
3: Non, j'ai dit que je le faisais, je le ferai.
2: Sur un des titres, peut-être le prochain single, je vais être dedans.
3: Et génial.
2: Alors ce sera
3: caché,
2: ce sera fugace. Hein.
3: Oui.
2: Mais je pourrais dire que je suis dedans, quoi.
3: Eh bah oui.
2: Oh.
3: Je t'enverrai, je te promets, je vais tout faire.
2: Mais si ça se trouve cette année, je remettrai pas un prix, mais je serai nommé au NMA.
1: Ah, ça serait énorme.
3: Ce serait fou.
2: Ah ouais, faut
3: vous
2: passer au tableau tout de suite.
3: Tous les deux sur scène. Oui, je le vois.
2: Si jamais tu reçois un Energy Music Awards, tu.
3: Bah, je voudrais avant tout remercier Manu.
2: Ah ouais,
3: Ceux qui rient de tout ça ne serait possible. Ce son ne serait pas le même son s'il n'y avait pas ce petit bruit que vous entendez à la 28e seconde.
2: Ce petit
3: qui ressemble à une casse claire, mais c'est en fait c'est la gorge de Manu.
2: Moi, je suis en train de chialer dans un coussin. Oh, c'est incroyable, c'est fou. Si on n'aurait jamais imaginé un jour qu'on puisse en arriver là quand on répétait dans la cave de grand-mère.
3: Toujours plus.
2: Il faut du storytelling.
3: Oui, bien sûr, oui, bien sûr. On
2: va raconter une histoire. Bien sûr, jamais. On a été élevé par des loups dans la forêt. C'est génial, ça marchera, ça.
3: Parfait.
2: Adèle Castillon, elle est en tournée dans toute la France. Elle sera au Zénith de Paris le 4 février 2027. Faut qu'on cale à quel moment je rentre d'ailleurs sur scène.
3: Ouais, il faut que tu viennes, on répète.
2: Oh là là,
3: ouais,
6: il y a les balances à faire là.
3: Oui, il y a les balances, il y a tout, il y a beaucoup de balances.
2: Tout s'enchaîne.
3: Écoute, tout s'enchaîne.
2: Avant tout ça, je te propose de monter sur. Il n'y a pas de scène, mais d'aller derrière le micro là-bas.
3: Okay.
2: Dans le studio, c'est filmé et la vidéo, on vous la mettra dans la matinée. Adèle Castillon qui chante. C'est un peu la BO de notre été, c'est Été avec toi. Et c'est toi qui as demandé qu'on laisse le micro ouvert pour chanter.
3: Voilà, honte. Allez.
2: Voilà. Ce sera soit ton meilleur souvenir, soit ton pire souvenir de ta carrière. Adèle Castillon en direct pour nous ce matin.
3: N'oublie pas, c'est toi et moi, Manu.
2: Ah, bien sûr.

0: musique qui redémarre.
1: Ah, dis donc, faut rechanter.
2: C'était trop bien.
3: Ouais, c'est bien, ouais.
0: Je suis en train de me demander si c'était pas la meilleure version en fait.
1: Ouais, c'est ça.
3: Et du coup, on s'est projeté sur votre duo là, c'était bien.
0: Tu peux te rasseoir, hein. Tu peux reprendre le micro, tu peux reprendre ton casque, tout ça. Elle était bien cette petite version.
3: Ouais, j'ai cassé le studio.
1: Voilà, elle nous a fait un truc rock'n'roll là.
3: Ouais,
1: avant, vous pétez les chambres d'hôtel, maintenant c'est le studio.
0: Qu'est-ce qu'il y a? Non, c'est rien, elle a cassé
4: non,
0: le micro.
4: Non, c'est rien.
3: J'ai cassé à peu près tout. D'ailleurs, ça brûle là.
0: Pas de panique, on gère la situation totalement.
4: Avec une petite serviette.
0: C'est pas grave.
3: Vous êtes sûr que c'est géré ça?
0: Non. Alors, c'est de l'eau qui a coulé sur du matériel électrique.
4: Oui,
0: il y a zéro problème.
3: Il y a la technique.
0: Il y a le technicien qui arrive. C'est pas moi, c'est Adèle.
3: C'est moi. J'ai fait n'importe quoi. J'ai paniqué. Je me suis un peu emballée. J'ai repensé.
1: Ses cheveux vite.
3: Ah bah. Adèle,
0: merci beaucoup d'avoir été avec nous ce matin.
3: Bah, merci à vous. C'était un bonheur d'être ici vraiment. Et puis j'ai hâte de demain matin parce qu'on va se retrouver tous ensemble. Et puis ça va être génial quoi.
1: Bah, après-demain.
0: Tu te lèves tôt le matin?
3: Bon, maintenant oui. Et puis c'est dans le contrat, je crois. C'est 6h, c'est ça?
1: C'est ça.
0: Puis moi, c'est dans mon contrat aussi. Après l'émission, d'enchaîner parce qu'on va faire des tournées maintenant. Tous
3: c'est
0: les
3: parti,
0: deux.
3: On ne se lâche plus maintenant.
0: Il y a un nouvel album, il y a la tournée, il y a la série.
3: Il y a la chaîne YouTube.
0: Et puis on va relancer tous les deux les vlogs. Parce qu'il y a quelqu'un qui arrête, donc on va les reprendre.
3: C'est les vlogs de septembre.
0: On a tellement de choses à faire.
3: On a du pain sur la planche, Manu.
0: On va bosser. On se retrouve demain. Si on va passer la nuit en studio à enregistrer les trucs.
1: Ouais, c'est ça.
0: Et alors, sans vanne, je vais enregistrer dans quelques secondes. Je ne sais pas quoi. Elle va me demander d'enregistrer un truc. Et ce sera. Dans le prochain single?
3: Ouais, dans le prochain single.
0: Il y aura ma voix dans le prochain single.
3: Dans le prochain, c'est le deuxième, mais qui sera? On va faire une vidéo, on va faire le beau TikTok, tout.
0: Oh là là là là. Oh,
3: il va plus se sentir.
4: Ah là, il est content.
1: Il va parler que de ça pendant un an.
0: Attends, il va plus sentir. Déjà, tu vas demander à mon manager s'il est OK. Ouais.
4: Mais t'en as pas.
3: C'est moi ton manager aussi, voilà. Manu.
0: Moi, j'aime quand tu me parles comme ça. Merci mille fois d'avoir été avec nous.
3: Merci tout le monde.
0: Et plein de belles choses pour la suite. Et puis évidemment, notre album qui s'appellera sans doute Nous deux.
3: Ok, je suis dedans à mort, c'est bon, tu m'as eu.
0: On se retrouve demain à partir de 6h et on se quitte comme chaque jour avec un titre qui va vous donner l'envie de la bouffer cette journée. Un bon Rihanna.
4: Oh oui, ah génial. Oui.
0: Alors, We Found Love avec Calvin Harris. Passez un bon jeudi. À demain.

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1: C'est nous, on est le 25 juin 2026 et nous sommes en direct de la ville de Caen pour notre quatrième jour de cette folle aventure qui est le bus Manu sur Énergie. Le principe est simple, 5 émissions, 5 jours et un bus. Et on vient vous voir, on était à Strasbourg lundi, on était à Metz mardi, hier on était à Lille. Tout ce qui se passe dans ce bus, vous pouvez le retrouver en vidéo sur nos réseaux sociaux. C'est Manu Officiel sur Instagram, Manu Officiel sur Facebook. Mais c'est vous, il y a une mouette.
2: Il y en a plein.
3: Il y en a beaucoup là.
1: Et Manu Officiel, TikTok sur TikTok. Et pourquoi je demande à tout le monde de se baisser? Parce qu'il y a une mouette. Parce que nous sommes en Normandie.
2: Oui.
1: Nous sommes dans la ville de Caen aujourd'hui et on va parcourir toute la ville. On va venir vous voir. Vous allez monter dans notre bus, on va descendre dans notre bus. Et pour démarrer cette émission, je crois que c'est l'endroit le plus classe.
2: C'est trop
1: qu'on ait eu pour lancer une émission cette semaine.
3: C'est vrai qu'on
2: est magnifique. Hein.
1: Nous sommes à l'entrée du château de Caen.
2: Ouais.
1: Et on est
2: sur une tour, hein,
3: sur le château.
2: On est sur le château.
1: Et donc là, si on tombe de la tour, on meurt quand même.
2: Oui, hein, oui.
1: Bon, on va pas le faire.
2: On
1: ne
2: penche pas trop.
1: Et pour démarrer cette émission, comme on le fait tous les jours, vous entendez les mouettes?
3: Elles sont présentes. Elles disent barrez-vous, c'est chez nous.
2: On les perturbe,
1: quoi. Et c'est quoi? J'ai l'impression d'être dans Fort Boyard.
2: Ouais.
1: On est dans un château. Il y a des mouettes. Franchement, si on a une qui nous fait dessus, on aura fait notre journée.
2: Non, on parle pas de malheur.
1: Pour démarrer cette journée, c'est notre générique de l'émission. Et comme chaque jour, on fait appel à des groupes locaux, à des artistes locaux. Et on a avec nous Charlie, qui est une chanteuse qui est normande et qui va nous faire le générique. Mais alors, on va démarrer cool. Ouais. Parce qu'on est dans le château.
2: Ouais.
1: Et le roi est fatigué aujourd'hui. Le roi a besoin de se détendre.
3: D'accord, ok.
1: Le roi a besoin d'un petit peu d'ambiance.
3: Oui.
1: Le feu de cheminée est là. Il n'a pas envie de troubadour qui jongle et qui crache du feu.
3: Le roi parle de lui à troisième personne, on est d'accord.
1: Oui, le roi, le roi parle de lui comme ça.
3: Il a des troubadours autour de lui.
1: Vous êtes qui pour parler au roi déjà?
3: Excusez-moi.
1: Le roi a envie de Charlie aujourd'hui. Elle s'appelle Charlie et c'est une artiste qui chante avec sa guitare et c'est super beau. Hier, on a eu du funk, on a eu du hard rock.
2: Ouais.
1: Et ben là, c'est cool aujourd'hui parce qu'on est au château de Caen, on est en haut de la tour. Charlie, c'est quand tu veux pour faire le générique de l'émission. Avec les mouettes.

0: C'est joli, hein?
1: Oh, c'est tout doux.
0: C'est joli, presque gênant. Faut pas me regarder comme ça, enfin, j'ai un petit cœur sensible.
2: Le roi est fragile. Le roi est sensible.
0: Avec les mouettes qui tournent autour, c'est bien pour démarrer. Et alors, elle nous a préparé une petite surprise, Charlie. Une petite reprise de Fruit from Desire de Gala.
2: Trop cool.
0: Mais à la cool, à la guitare, tranquille comme ça.
1: Elle va shooter un volant.
0: Et écoute, c'est quand tu veux.
1: Ok.

0: Bravo.
1: Et c'est sur cette chanson que nous allons nous coucher. Une bonne nuit. Et merci, c'était tout doux, c'était cool pour démarrer cette émission. On va retourner dans notre bus tranquillement. Elle s'appelle Charlie, c'est une artiste normande. Et pendant toute notre tournée, bon, on veut faire ça, voilà. Découvrir des groupes locaux qui leur prennent le générique, qui leur font des covers. Ben, c'est bien cool. T'as des concerts, t'as des dates, t'as des trucs que tu veux nous dire?
2: J'ai sorti un EP, là, ce mois-ci, enfin le mois dernier. Et j'ai plein de concerts cet été dans le coin Normandie. Donc,
1: tu ne racontes pas, moi aussi j'ai plein de concerts. Il s'appelle comment l'EP?
2: Il s'appelle Les Beaux Jours.
1: Et ben, elle s'appelle Charlie. Merci beaucoup, on va retourner dans notre bus et on va démarrer notre grand tour de la ville de Caen. C'est trop stylé parce qu'on l'a démarré avec des mouettes, avec Charlie et avec le château de Caen.
3: C'était cool, hein?
1: C'est génial.
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1: Nous étions au château de Caen pour démarrer cette émission en haut des tours. Je me suis senti un peu châtelain.
6: Ah ouais.
1: Je me suis senti un peu roi et je comprends. Je comprends.
6: Oui, c'est incroyable.
1: J'ai au moins que les rois aimaient cette vie.
6: Les images vont être folles.
1: Les images de tout ce qui se passe sont sur nos réseaux sociaux. C'est Manu Officiel sur Instagram, sur Facebook et sur TikTok aussi. C'est Manu Officiel TikTok. Tout ce qui se passe depuis le début de cette semaine incroyable, cette aventure incroyable. C'est le bus Manu sur Énergie. On roule, on a repris notre bus. Et aujourd'hui, on roule dans la ville de Caen. Si vous nous voyez, n'hésitez pas. Vous nous faites coucou, vous pouvez nous klaxonner. On vous fait monter dans le bus, on viendra vous voir aussi. Et on a quelqu'un qui voulait nous faire goûter une spécialité de Caen.
6: Ah, j'ai peur.
1: Je vous dis pas encore laquelle. C'est pas un dessert. C'est,
6: ouais, mais te connaissons.
1: Et c'est peut-être un peu tôt pour le manger.
3: Ah ouais?
1: Très honnêtement. Mais oui, il voulait.
3: Ça marche.
1: On peut pas dire non. Quand quelqu'un te propose
3: on va tenter.
1: Tu goûtes.
6: Ok.
1: Tout de suite, c'est parti. Voici les sondages du matin en direct de nous. Tout le monde participe, Florent, notre producteur aussi, Nico, Lorenza, on y va. 88% des moins de 40 ans n'ont jamais utilisé cet accessoire. Quel est cet accessoire?
6: Ah, c'est un accessoire?
1: Okay. Oui.
6: J'allais dire un calendrier, mais...
1: Alors, ça peut être un calendrier en accessoire, mais ce n'est pas un accessoire.
3: C'est pas de la bureautique, rien à voir.
1: Rien à voir, et c'est pas électronique.
3: Okay. Les pages jaunes?
1: C'est pas les pages jaunes. 88% des moins de 40 ans n'ont jamais utilisé ça, cet accessoire.
6: Un chausse-pied?
1: C'est pas un chausse-pied, c'est pas mal, mais c'est pas ça. C'est pas pour les pieds, mais c'est pour une partie du corps.
3: Un déo à billes.
1: Un déo à billes, ce n'est pas ça.
3: Ça tient dans une poche?
1: Oui, ça tient dans une poche, complètement. Et souvent, je pense que les gens qui l'utilisent peuvent le ranger dans la poche ou il y a un autre endroit, mais si je vous dis l'endroit, vous allez le trouver.
6: On l'utilise?
1: Non, on en a pas.
3: Ça se met dans les poches du pantalon ou ça peut se mettre dans les poches d'une veste?
1: Globalement, ça peut se mettre dans n'importe quelle poche.
3: D'accord.
1: 88% des moins de 40 ans n'ont jamais utilisé un mouchoir en tissu.
3: Oh. Ah bah normal.
6: Moi jamais.
7: Mais c'est hyper pratique.
3: Ah non
1: c'est dégueulasse.
7: Mais non, c'est très pratique. Attends, ça t'irrite pas le nez. C'est réutilisable. C'est super.
3: Ah non, c'est pas réutilisable ans.
7: Chaque jour un angle.
1: Bah. Oh non.
6: Tu me dis pas que tu le mets dans ta manche?
7: Non ça faut pas déconner.
1: Mais j'étais perturbé quand je voyais des vieilles personnes avec une sorte de boule au niveau de la manche. Je me dis c'est quoi? Et puis après j'ai compris que c'était leur mouchoir en tissu.
6: C'est le début de la fin, ça.
1: Passons à autre chose.
6: Oui.
1: 14% des hommes ont déjà fait ça lors d'un premier date à la maison pour impressionner une femme. Ils ont fait quoi, Nico?
3: Ils ont étalé des livres sur la table.
1: Pas con, mais c'est pas ça.
7: Des pétales de rose sur le lit?
1: Non, mais pétales de rose sur le lit, on avance.
6: C'est dans la cuisine?
1: Ça peut être n'importe où, en fait. Oui.
3: Ils ont mis la lumière tamisée?
1: Non, mais il y a un rapport avec la lumière.
7: Ah, ouais,
6: les bougies?
1: Les bougies parfumées.
6: Ah, parfumées carrément.
1: Ils ont allumé une bougie parfumée.
3: Ouais, faut pas en mettre trop.
6: Vous vous foulez pas
3: parfois,
6: trop.
3: C'est comme un peu comme chez Sephora, il y a plein d'odeurs en même temps.
1: Complexe. Ouais, c'est. Bah,
3: si tu ressors avec une migraine, tu vois, c'est chiant.
1: Je vous dis que ma femme, elle adore les bougies parfumées, elle en allume beaucoup. Ouais. C'est vrai qu'elle elle se plaint souvent de migraines.
3: Oui, bah alors.
1: Ceci peut-être pouvoir expliquer cela.
3: Oui, elle dit que c'est toi, mais non, c'est les bougies.
1: Non. C'est l'aliment que l'on retrouve le plus souvent dans les placards des foyers. Quel est cet aliment? C'est pas compliqué.
6: C'est des madeleines?
1: Non. Okay. C'est pas les madeleines, j'ai pas pensé à ça.
3: Les chips?
1: C'est pas les chips.
7: Le riz?
1: Le riz non plus, mais là on est vraiment pas loin.
6: C'est un féculent?
1: C'est un féculent, oui.
3: Les pâtes?
1: Les pâtes, mais pas n'importe lesquelles.
3: Spaghetti?
1: Non, l'aliment qu'on le retrouve le plus souvent dans les placards des foyers, c'est pas les spaghettis.
7: Ah, les coquilles?
1: Les coquillettes!
3: Ah oui,
7: les sourds, elles ont changé de couleur d'ailleurs, parce qu'elles sont là depuis tellement longtemps que le bas est un peu blanc et tout ça.
3: Quoi?
1: Alors là, ce qui vient de se passer. Non, mais attends. Ce qui vient de se passer, c'est qu'effectivement, il était tout seul dans sa tête, Florent, le producteur.
3: Et il a compris vite.
1: Il a été très vite.
3: Et le volume de sa voix a baissé au fur et à mesure.
7: Je les ai fait depuis trop longtemps, les miennes, du coup.
1: Ah oui. Il a besoin de se confier. Hein, entre le mouchoir en papier et les pattes dégueulasses chez lui en ce moment, la vie de Florent m'a l'air. D'une vie de porc. Pour résumer, ça va sinon, toi?
7: Bah écoute, ça, hein, mais je vais me moucher et puis manger des pâtes.
1: Il y a un motard qui est à côté de nous qui nous fait un bonjour.
3: Oh, il a fait lever, il a fait signe.
1: Évidemment.
3: Le fait aussi.
1: Lever des motards, alors. Il est 6h15, on va revenir tout de suite. On est dans la ville de Caen, on roule dans la ville de Caen. On est, je sais pas, on est à côté du Hop Café. Voilà, et apparemment ils sont fermés. On avance dans la ville de Caen, on va venir vous voir. Vous allez monter dans le bus et nous allons goûter des spécialités régionales. Je vous annonce une émission où nous allons beaucoup manger.
6: Okay. C'est vrai, bah, on fait que bouffer de toute façon.
1: Pas forcément des choses qu'on aurait pensé manger un matin.
0: D'accord.
1: Nous allons beaucoup manger.
8: Salut, c'est Marine. J'ai le cœur maladroit. 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
1: Et elle était hier avec nous à Lille, Marine, elle a chanté, c'est on a fait un showcase, c'était Place François Mitterrand, c'était dingue. Et je lui ai mis un peu la honte parce que j'ai été à la chercher à son hôtel.
0: Oui.
1: C'était pas vraiment prévu, je suis rentré dans l'hôtel avec un mégaphone.
6: Oui, voilà. C'est secret quoi.
1: Mais les images sont folles, elle est tellement gênée.
0: Ça la fait rire, mais pas trop.
1: C'est ça, j'ai rigolé mais pas complètement. Et les images, elles sont sur nos réseaux sociaux. Tout ce qui se passe cette semaine, vous pouvez le retrouver sur nos réseaux sociaux. C'est Manu Officiel sur Instagram, sur Facebook, Manu Officiel TikTok sur TikTok. Et on est Quai Vendeuvre. À Caen, il y a des gens qui nous ont fait un coucou, on va aller les voir.
0: Ah oui,
1: bah, c'est les gens qui travaillent, il y a un chantier.
6: Bah, oui,
1: on va, on va aller voir le chantier quoi. C'est le principe de cette émission, on est là avec vous, on vient vous voir. Eh bonjour.
9: Bonjour.
1: Bonjour, tu t'appelles comment?
9: Steven.
1: Eh ben moi c'est Manu, et ben enchanté. Oh là, il y a un gros chantier là. Vous faites quoi?
6: T'approches pas trop.
9: L'assainissement.
1: Un assainissement, d'accord. Et vous bossez depuis toute la nuit?
9: Non.
1: Vous êtes arrivé là?
9: Oui.
1: Ah comme nous quoi.
9: 6h matin.
1: 6h du matin.
9: Ouais, c'est ça.
1: D'accord. Bah attends, il y a d'autres personnes, je vais dire bonjour.
6: Et ils ont tous le smile, hein.
1: Eh, bonjour.
10: Bonjour.
1: Eh ben, bienvenue parmi nous, j'ai envie de dire.
10: Enchanté.
1: Eh ben, enchanté aussi, tu t'appelles comment?
10: Alex.
1: Eh ben, moi, c'est Manu. Et là, vous faites un gros trou pour assainir les tuyaux.
10: Ouais, pour poser un regard.
1: Ok. Alors, excusez-moi, je viens de voir un truc.
6: Je sais que je sais où tu vas aller.
1: Bah, il y a un mec, il est sur une pelleteuse.
0: Tu veux que je te dise, j'ai entendu Manu vient conduire.
1: Excusez-moi.
6: Il va réaliser son rêve là.
0: Il va créer un monstre.
6: Oh là là là là.
1: Bonjour, tu t'appelles comment?
10: Clément.
1: Eh ben, Clément, c'est toi qui conduis la pelleteuse?
10: Vas-y, tu veux faire un tour si tu veux?
0: Oh là là.
1: La proposition. Franchement, oui. Je peux monter?
10: Essaye.
1: Attends, c'est trop cool, hein. Alors attention, je suis en train de monter dans une pelleteuse. Putain, c'est génial, hein. Attention!
0: Je me blesse pas, hein!
1: Bah, évidemment que je me blesse pas, je suis un professionnel!
0: Évidemment!
1: Ok!
0: Attends, ouais, on va peut-être nous s'égarter
6: sans mal,
0: parce qu'on est juste à côté de la.
1: Alors, il n'y a pas de problème, je suis donc à la place du conducteur de la pelleteuse. Nous sommes en direct de Rouen. Est-ce que.
6: C'est fou!
1: Tu peux me dire comment baisser la pelle?
10: Là, là. Tu vois?
0: Oh là là, il le fait.
10: Là, tu baisses.
1: Ok.
10: Là,
1: ok, attention!
10: Et là, tu vas à gauche.
1: Oh trop cool.
0: On va éviter de lui donner trop de commandes.
1: Attention.
6: Ne lui montre pas comment avancer, hein.
1: Voici Manu à la pelleteuse.
6: Ah,
1: oh putain.
0: Voilà.
6: Ah oui, d'abord, ouais. Doucement.
1: Ah oui,
6: doucement,
1: oui. Je remonte tranquillement la pelle. Et voilà, je commence à maîtriser le truc. Oh là, à droite, à gauche.
0: Eh, hey, sexy.
1: Allez, je commence à faire danser la pelle.
0: Putain, il minaude avec une pelle.
1: Attention, ouais, je vais me tourner vers la droite et j'envoie ma pelle vers Lorenza. C'est trop stylé. Je suis le roi de la pelle.
0: On va finir l'émission ici.
6: Là, ouais.
1: C'est incroyable, je suis en train de bouger. Oh putain.
6: Avance pas.
1: J'adore ça, c'est incroyable. Écoutez, vous pouvez continuer l'émission.
6: Voilà. Ouais.
1: Je vais assainir la ville avec ma pelle et ma pelleteuse.
0: Ben, c'est bon, il a trouvé une occupation.
6: Top, hein.
1: C'est trop génial. Oh.
6: Et les yeux d'un enfant.
1: Pendant cette semaine, je réalise tous mes fantasmes.
0: C'est ça.
1: Je suis monté dans une voiture de police. Aujourd'hui, je monte dans une pelleteuse. Oh là là. Je descends de la pelleteuse. Parce qu'apparemment, tout le monde m'attend.
0: Mais ça te va bien, hein.
6: Ouais,
0: oh là, la marche est haute.
1: Ouais, c'est trop. Et merci beaucoup.
10: Salut Manu, à la prochaine. Je t'écoute tous les jours.
1: Eh ben, moi aussi, je m'écoute tous les jours. Je me fatigue parfois. Merci beaucoup t'as réalisé mon rêve.
10: Bah, avec plaisir.
1: Oh la vache.
0: C'est de l'accident, mais ça va.
1: Si vous êtes sur des engins de chantier sur la route, n'hésitez pas. Vous nous faites signe si vous avez besoin d'un mec pour bouger une pelleteuse, pour bouger un engin, n'importe lequel. Manu est là, évidemment, ça me fait plaisir. On va se retrouver dans la gare de Caen, si on n'arrête pas le bus, on sera dedans, mais on va essayer d'être devant déjà.
0: On va éviter.
1: Et peut-être qu'on va vous prendre dans le bus au lieu de prendre le train. Pourquoi vous prendriez pas le bus?
6: Bah oui.
1: On va vous faire monter dans notre bus et on va goûter une spécialité locale.
6: Ouais.
1: Alors je vous ai dit que c'était pas un dessert.
6: Nico et moi on a peur là.
1: C'est salé. C'est un plat. Et nous allons avoir le champion du monde de ce plat.
0: Ah, bah,
6: la pizza.
0: C'est vraiment bon.
1: C'est pas du tout la pizza.
0: Non.
1: Ça vous dit Non, ah, mais... Une spécialité de Caen.
6: C'est de la viande.
1: À la mode de Caen.
0: Si, si, moi j'ai regardé sur Google, j'ai vu, mais j'espère que c'est pas ça, les tripes.
1: Ah, les tripes à la mode de Caen.
0: Ça marche.
6: Allez, c'est parti.
1: On a le champion du monde des tripes à la mode de Caen.
0: Ça, ça
1: il va... voulait nous faire goûter les tripes.
0: Ça va forcément être bien.
6: On avec va manger. Tout son respect, je préfère qu'il nous les. Enfin, il peut montrer, mais on n'est pas obligé de goûter.
1: Ouais, c'est toujours sympa dans un restaurant, on vous le montre et vous le mangez pas.
0: Il n'y a pas les pains au chocolat de Caen aussi.
6: Ouais, voilà.
1: Non, il n'y a pas.
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1: Et on vient vous voir, on sort du bus, vous montez dans notre
6: ouais,
1: bus.
6: On fait plein de rencontres incroyables.
1: Il y a des gens qui veulent nous rencontrer comme le champion du monde de la trip à la mode de Caen.
6: Ouais. Génial.
1: Et c'est un vrai champion du monde.
6: Mais franchement, j'en doute pas de sa sympathie, mais écoute, j'ai pas envie de manger ça.
1: Depuis lundi, on a eu plein de champions, on a eu le champion de Rubik's Cube, on a eu hier la championne du monde du cri de la mouette.
0: Ouais, voilà.
1: Okay.
6: Ouais, mais ça me va ça.
0: Non, mais je me dis, les tripes, quitte à en manger qu'une fois dans sa vie, autant que ce soit avec le champion du monde.
1: Il a raison.
0: Alors,
1: voilà, il va nous les apporter tout à l'heure. On va se régaler, elles seront froides en plus, ça va être bon. Et ils voulaient nous voir.
6: Ouais.
1: On est devant la gare de Caen. On va peut-être ouvrir la porte, on va venir vous voir parce qu'il y a du monde déjà qui est autour de notre bus. Si vous nous voyez, n'hésitez pas, vous nous faites coco, vous nous dites bonjour. On est là. Bonjour madame.
12: Bonjour, Manu, je suis trop contente de vous voir. Je me suis levée express ce matin.
1: Express ce matin?
12: Oui, je suis en repos. Je suis conductrice de bus.
1: Ah, t'es conductrice de bus?
12: Oui. Donc, Quai Vendôme, Château, vous m'avez fait tourner en rond avec ma voiture. Mais ça va, je vous ai trouvé.
1: Eh bien, écoute, je te présente notre bus.
6: Il est beau, hein?
12: Oui, puis vous aussi.
6: Oh, mais c'est nous flatter.
1: T'as vu Julien, notre conducteur de bus?
12: Oui, je l'ai vu, oui.
1: Peut-être qu'il y a un entre-conducteur. Il y a...
12: Non, merci.
1: Non, mais.
6: Bah, même Manu. Oh, oui.
1: J'essaie de faire des trucs, moi, en fait. Si on arrive à faire rencontrer les gens.
0: Ah, ça n'a pas marché, là.
1: Le bus de l'amour. Voilà, bon, Julien, c'est pris un râteau.
6: C'est pas Cupidon, là.
1: Non, le pauvre, il y a une balle perdue. Eh bien, merci d'être là. Bonjour.
13: Bonjour.
1: Tu t'appelles comment?
13: Marilène.
1: Marilène, et toi?
13: Solène.
1: Solène, je pense que tu es la fille de Marilène. Très bien. Et vous nous suivez comme ça?
13: Oui, on a fait une heure de route pour venir vous voir. Parce que moi, je partage le 5-5-5 avec vous tous les matins.
6: Ah, c'est vrai.
13: Très tôt. Je lui ai fait découvrir ce matin parce qu'une heure de route, on était dans la voiture. Et voilà. Je pense qu'elle...
1: Et elle ne connaît pas? Tu ne connais pas, Solène?
13: Si.
1: Ah. Tu préfères nous ou ta maman?
13: Nous.
1: Alors, ce qui est terrible, c'est qu'elle hésite.
6: Elle hésite.
0: Ouais, elle a dit, je sais pas. Donc, c'est le moment de l'influencer.
1: Et, oh, c'est un cadeau?
13: Oui, c'est bon.
1: Elle a fait, oh, attends, mais c'est des dessins.
6: C'est quoi?
1: C'est des dessins de nous dans le bus.
6: Oh, wow.
1: Ah, c'est trop mignon. Il y a marqué l'attaque des chats. Bon, ah, mais il y a moi qui suis poursuivi par des chats.
7: Génial.
1: Tu sais que j'ai un problème avec les chats?
13: Oui.
1: Ah, oui, d'accord. Tu l'as fait exprès?
13: Un peu.
1: Bah merci, on va les garder, on va les mettre dans le bus. Vous les montez avec, tu veux monter avec nous dans le bus?
13: Ouais.
1: Bah ouais. On va vous faire monter avec nous dans le bus.
6: Elle est trop mignonne.
1: Bah bien sûr alors. On est là, on est devant la gare SNCF de la ville de Caen où on a arrêté le bus tranquillement. Il y a un biker qui est là, un motard.
6: Il a la classe.
1: Hein. Eh ben bonjour.
14: Bonjour.
1: Sois le bienvenu. On rencontre beaucoup de motards.
14: Ouais.
1: Durant cette semaine, tu t'appelles comment?
14: Johan.
1: Johan, t'es un vrai biker?
14: Oui.
1: On peut le dire.
14: On peut le dire, oui.
1: T'as le look, t'es stylé, t'es biker.
14: Oui, et puis c'est facile pour vous suivre.
1: Alors effectivement avec la moto. J'ai posé une question très simple. Dès qu'on a un motard sur la route pendant toute cette semaine, on pose la même question. Je te présente Nico.
14: Enchanté.
1: Qui a pas son permis moto.
14: Allez.
1: Et il a un scooter. Et il me dit, quand je suis en scooter, j'ai le droit de faire le signe V à un motard. Qu'est-ce que t'en penses?
14: Non.
6: Ah, au moins c'est.
14: Désolé. Hein.
0: Non, mais il n'y a pas de soucis. Je me suis pris un râteau moi aussi. Un râteau de motard.
1: Ben voilà quoi, c'est quand même trois motards. Hein,
0: ça fait beaucoup, hein, dont un qui était policier. Donc voilà, à un moment donné, je vais commencer à comprendre.
6: La vérité est rétablie quoi.
1: Ben voilà. Tu vas arrêter maintenant de faire tomber sur ton
0: arrêter. Je vais prendre le vélo électrique.
6: Voilà.
0: Ça va très bien.
1: Tout le monde va bien? Eh ben merci d'être là avec nous, merci de nous suivre. On va remonter dans notre bus tranquillement, on est à la gare de Caen et on va retrouver normalement le champion du monde des tripes à la mode de Caen.
6: Ouais.
1: Alors là attention, on rigole pas. On va les goûter dans un instant parce qu'il y a un moment quand quelqu'un t'apporte à manger, forcément il faut le goûter.
6: Bah ça c'est vrai, c'est plus poli.
1: Je sais que Lorenza est un petit peu tendue là-dessus.
6: Bah ouais, mais je vais faire honneur à ce champion.
1: Bien Solène, installe-toi dans le bus tranquillement. Solène et sa maman, on vous fait monter dans le bus, vous allez rouler un petit peu avec nous. Et puis si vous voulez, on va vous faire goûter les tripes, vous allez voir.
6: Elles sont ravies.
1: 6h38, c'est notre bus qui fait ce gros bruit.
0: Ouais,
6: oui.
0: C'est bizarre. Hein.
1: C'est bizarre.
0: C'est pas normal.
1: Non, c'est pas normal, mais il y a un gros bruit, c'est pas grave. On va s'écouter Tamper City avec Self Aware et on va continuer à rouler dans la ville de Caen. On est avec vous jusqu'à 10h. C'est une belle aventure, c'est une aventure incroyable.
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1: Et on a remarqué avec nous Marie et sa fille Solène qui vont prendre le bus avec nous tranquillement. Tout se passe bien?
15: Très bien,
1: merci. Bah ouais, vous nous suiviez à pied. J'ai dit, bah non.
6: Venez avec nous. En plus, Solène, elle est trop mignonne, elle est trop contente.
1: Bon. Solène, tout se passe bien pour toi. S'il y a un problème, tu me le dis, d'accord? Oui.
15: Très bien.
1: Oh. Attention, chose première, chose due.
16: On y est, ça y est.
1: On est d'accord, Sachemoute.
16: Oui, oui, un délire.
1: Mais attends, ça veut pas dire que c'est mauvais.
16: C'est pas une odeur normale au petit-déj, quoi.
1: Non, mais nous accueillons François le marinier. François le marinier n'est pas n'importe qui. D'abord, bonjour François.
17: Bonjour à tous.
1: François le marinier, écoutez bien. Il a été élu 2 fois champion du monde de la tripe à la mode de Caen. En 2022.
6: Déjà, bravo.
1: Ensuite, en 2023, il est revenu. Il y a des gens qui voulaient avoir le titre.
6: Bah, bien sûr.
1: Alors, ils ont dit,
6: pas laissé faire.
1: Ouais, le marinier, on va le défoncer. Que dalle, ouais. En 2023, ils ont tous retourné avec ses tripes à la mode de Caen. Et bim, champion du monde encore des tripes à la mode de Caen en 2023. François, merci beaucoup d'être dans notre bus.
17: Merci à vous.
1: Écoute, il a le look. Il a le look, non pas d'un coureur de fond, mais d'un champion de trip à la mode.
17: Exactement. Voilà.
1: Mais écoute, François, pourquoi depuis 2023, t'es plus champion?
17: Eh bien, en fin de compte, on a toujours concouru et on est toujours depuis 2023, on est toujours entre le deuxième et le cinquième du concours.
1: D'accord. Donc on est dans le top de top.
6: Il faut abattre le premier.
17: Donc ça veut dire que depuis 25 ans, j'ai 25 grands titres internationaux et 2 titres mondiaux.
6: Incroyable.
16: C'est fort.
17: Voilà.
1: C'est incroyable. Des titres internationaux et des titres mondiaux.
16: Ouais.
1: Alors, bien sûr, François est là avec nous. Il va nous faire goûter
17: la trip à la mode de Caen.
1: La meilleure trip à la mode de Caen. Mais alors, je ne sais même pas ce que c'est, pour être très honnête.
17: Alors, la trip à la mode de Caen, ce sont des estomacs de bœuf. Bien lavé, ma chère madame.
1: Pourquoi j'ai posé la question? Je suis désolé.
17: Bien entendu. Tout ce qui est bien lavé et propre, ça se consomme très bien. Et tout à fait. Et la trip à la mode de Caen se consomme bien entendu chaude ou froide. Alors aujourd'hui, on a fait découvrir ça à la confrérie.
1: Il y a une confrérie des tripes à la mode de Caen?
17: Oui, depuis 1952. C'est la première confrérie de France.
1: Ah bon?
17: Voilà.
6: Où ça?
1: Oui, il y a vraiment beaucoup de monde qui aime les tripes à la mode de Caen.
17: C'est ça. Donc en fin de compte, la tripe à la mode de Caen, on n'a pas le droit de mettre d'alcool. On se doit de mettre des aromates.
1: Ouais. D'accord.
17: Et c'est cuit entre plus de 20 heures.
1: Plus de 20 heures?
6: Waouh! Voilà.
1: Mais t'es là à tourner le truc pendant 20 heures?
17: Non, ça cuit tout doucement, à petit bouillon.
16: Il y a du boulot.
17: Voilà.
1: Ah oui, t'es pas champion du monde en 2 minutes comme ça.
16: C'est pas les pattes, quoi.
1: On parle pas d'un œuf sur le plat, là. Je suis désolé, François, il t'a insulté un petit peu en ce
17: moment. Mais
1: quand même, là,
16: du coup, je vais avoir 2 morceaux, moi.
1: C'est exactement. Tu vois, c'est quoi? Tu vas tout finir sur la plate.
17: Il y en a un qui va peut-être goûter.
6: Allez, Nico!
17: Et la trip, on en fait aussi un grand mets à la chasse, parce qu'avant de partir à la chasse, on prend un bol de tripe et puis
1: Ah oui,
16: ah bon,
1: ouais. Du coup je vais pas partir à la chasse.
6: Ah, moi non plus.
1: En même temps, j'avais pas prévu, mais on va goûter quand même les tripes à mode de Caen.
16: Ouais,
1: bien sûr. Alors attention, on nous goûtons. Qui veut commencer en premier?
16: Lorenza,
6: allez-y.
1: Vas-y.
6: Non, vous êtes...
1: Bon, je goûte. Allez, il y a un moment
6: Il faut se lancer.
1: Il faut y aller, bien sûr.
17: Alors, c'est très goûtu, hein.
1: Alors,
6: faut tout manger en un coup.
1: Alors
17: forcément, mais ouais. On goûte.
1: Et ben, pour être honnête, c'est pas mauvais du tout. Et je dirais même que ça sent le champion du monde.
17: Voilà.
1: Ouais.
17: Donc, froide, ça ressemble un petit peu fromage de tête, des choses comme ça.
1: Oui, mais alors des trucs qu'on n'a jamais mangé non plus. Donc, Lorenza,
17: Faut sortir.
1: Ah oui, bien sûr.
6: Oui.
1: Lorenza,
16: c'est tout.
6: C'est
1: tout.
6: Parce que je sais ce que c'est. Du coup, ça me bloque.
1: Ah bah, on l'a dit tout à l'heure.
17: Oui, faut pas se bloquer, parce qu'en fin de compte, il y a tellement de choses.
6: Mais là,
1: un peu bloqué. Tellement de bordel.
6: J'arrive pas à me débloquer encore.
1: T'as l'image de l'estomac, c'est ça?
6: Oh, mais vas-y.
1: Pardon, excuse-moi, je suis désolé de te l'avoir dit. Alors honnêtement,
6: c'est bon.
1: Pas mauvais.
16: Non, mais on sent la qualité, quoi.
1: Et puis, excuse-moi, mais on a quand même un champion du monde dans le studio.
16: Ouais, c'est sûr.
1: Il y a du beau monde dans notre bus.
16: Ouais.
1: Lorenza est en train de perdre la vue. écoute, merci beaucoup de nous avoir fait goûter les tripes à la mode de Caen.
17: Voilà, c'est ça. Et donc, suite à mes grands concours, on fait beaucoup de saucissons secs sans peau. Donc, je suis un des seuls aussi en France à fabriquer 38 sortes de saucissons secs sans peau.
16: Ça,
0: c'est un bon vivant.
17: Avec des formes géométriques.
1: Des formes géométriques pour les saucissons.
17: Voilà.
1: En fait, on est d'accord que tu récupères tout ce que personne ne mange et t'en fais des plats, en fait.
17: Pas tout à fait, mais bon. J'ai horreur de faire comme les autres.
1: Ah oui. Peut-être que de temps en temps, faudrait quand même. Par exemple, se dire, tiens, le matin, au lieu de manger les tripes, on va se faire un petit pain au chocolat, ouais. Un petit croissant.
6: Des chocs à pique. Dans les formes de chocolatine différentes. Enfin de...
17: D'accord, ok, d'accord. Mais... ce sont pas les mêmes sucres.
1: Il est champion du monde des tripes à la mode de Caen. Il s'appelle François Le Marinier. Bravo. Il voulait vous faire goûter ça aujourd'hui. On est à Caen. Il y a bientôt un nouveau championnat du monde. De...
17: Oui, tout à fait. Comme tous les ans, c'est remis en titre. Là, ça, cette année, ça sera le 26 et 27 septembre.
1: 26 27 septembre.
17: À la foire de Caen.
1: Je t'annonce que Lorenza, évidemment, sera là.
0: Ce sera l'égérie, la mascotte.
1: Bien sûr, évidemment.
6: Déguisée en tripes. Des tripes à foison.
1: Bah, elle sera en photo sur l'affiche.
6: Ah, bah ouais, bien sûr.
1: Avec Lorenza et avec des tripes.
6: Dans la main, ouais.
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1: Nous sommes rue Saint-Jean en ce moment et petit à petit on voit la ville qui s'éveille.
6: Qui se réveille.
1: Les gens qui sortent. Ouais. On vous a déjà pris avec nous dans le bus. Il y a Marie et sa fille Solène qui sont là et qui se régalent. On a eu un champion du monde des tripes de Caen. On est bien. Tout à l'heure, évidemment, comme chaque jour, on va vous offrir des roses.
6: Ah, oui.
1: On va vous offrir de l'amour. On adore ça. On descend dans la rue et on vous offre des roses. On va vous offrir aussi le petit déjeuner. On va venir à votre rencontre. Vous allez monter dans le bus. C'est comme ça jusqu'à 10h en direct. Lorenza est en train tranquillement de digérer les tripes à la mode de Caen.
6: Ouais.
1: Qu'elle a goûté.
0: Elle était pas prête.
1: Et ben on va rester dans le sujet des looses.
6: Ok.
1: Puisque pour toi c'est pas les.
6: Oui.
1: C'est pas le meilleur moment. Hein.
6: C'est très bon. Hein, mais c'est juste que c'est pas mon délire à moi.
1: Le magazine Grazia a posé cette question à ses lectrices. Quelle a été votre pire loose de vacances?
0: Ouais.
6: Ouais.
1: Alors dans les réponses il y a j'étais dans un bus, j'ai mangé des tripes à la mode de Caen.
6: Ça me parle un peu ça.
0: Ça se tient.
1: Non, je suis parti à Nice pour oublier mon ex. Je m'installe à la piscine de l'hôtel. Mon voisin de Transat, mon ex.
6: Oh non.
0: Allez.
6: C'est fait exprès.
1: Bah c'est fait exprès comment quand même.
6: Je sais pas. Il l'a suivi. Il a fait un truc. C'est pas possible.
1: Un autre. Je me suis cassé la jambe le deuxième jour des vacances. Je n'ai fait aucune activité. Ou plutôt si, regarder les autres faire des activités.
6: Oh, super.
1: Ça c'est dur ça. C'est quand tu vas au ski.
6: Ah oh, ça c'est
1: tu laisses le premier jour.
0: Tu dis putain, je paye le même prix du coup que ces gens là.
6: Ouais.
0: Et je peux rien faire.
1: Ou quand t'es dans un club de vacances que tu te pètes genre tu te fais un truc, t'es en béquille et tout le monde t'appelle la béquille.
6: Ouais.
1: Elle est où la fille en béquille? Il est où le mec en béquille? Les looses de vacances. Je me suis fait voler mon téléphone portable le premier jour des vacances, la voiture le second jour. J'ai donc fait du tourisme, le commissariat, c'est tout.
0: Ça fait beaucoup. Hein.
6: Ouais.
1: Loose de vacances. Je vais me rendre dans un gîte pour découvrir à mon arrivée, et vu le nombre de pompiers présents, qu'il était en train de brûler.
0: Oh.
1: J'ai passé mes vacances dans la voiture, mes économies étant passées dans l'allocation du gîte.
6: Oh,
0: super.
1: Oh, c'est dur.
0: Ouais.
1: Loose de vacances. Est-ce que vous pouvez vous rappeler une des plus grosses looses de vacances à Lorenza?
6: Ah ouais, moi j'en ai une belle. On était parti pour la première fois en vacances entre potes. Et le deuxième soir, je me fais piquer par des moustiques tigres sur les jambes.
1: Ok. Ouais.
6: Donc moi je gratte un peu, enfin je me rends pas trop compte. Sauf qu'à un moment, je sais pas, je sens que c'est quand même gonflé. Je regarde mes pieds, Shrek. Énorme, un panard énorme.
1: Oh, merde. J'ai plus d'allergie.
6: Je veux me lever, ouais. Oh. J'étais allergique, je perds l'équilibre. Oh. Et donc on a dû m'emmener aux urgences en Espagne. Donc parler en espagnol pour expliquer ce que j'avais.
0: Bah Shrek.
6: Et tout ça aussi.
1: Look at Shrek. Look at mes pieds. Oh là là, comme dans Wiz de Nice. Les pieds.
6: Mais oui, j'arrivais plus à mettre de chaussures, même les tongs, c'était compliqué.
1: D'accord.
6: Et pour finir, ces vacances-là, c'était aussi avec mon ex, donc c'était un petit package, quoi.
1: Ah. Top. D'accord, bon, ça doit être.
0: C'est beau ça.
6: Et top. Ah ouais, super vacances.
1: Régalé. Nico, loose de vacances.
0: Ouais, moi, enfin, c'est très très court. Hein. C'est quand j'emmenais mon ex en Italie. Je l'ai emmené un jour à Milan et en fait, on est parti, on a pris l'avion et arrivé à l'aéroport en Italie. Elle me dit, putain, j'ai pas fermé la porte d'entrée.
6: Ah non.
0: Je suis sûr que j'ai pas fermé la porte d'entrée. Et le problème, c'est qu'elle ne voulait pas, elle voulait pas me dire l'inverse. Donc, on a pris un vol retour.
1: Non.
0: On a pris un vol retour. On est arrivé à notre appartement où la porte était fermée. Et du coup, on est resté le week-end dans notre appart, quoi.
1: Vous avez annulé le week-end.
0: Ah bon, on n'allait pas se retaper un vol retour. J'ai dit, écoute, maintenant, t'assumes. Hein.
6: Oh.
0: On a passé un week-end. C'est le genre de week-end où.
1: Un peu tendu.
0: Quand tu te couches, t'es pas face à face, quoi. On va pas se mentir.
1: Florent, notre producteur des vacances de Loose.
18: Ah oui, moi c'était premier jour de vacances en Bretagne. J'escalade les Roches.
1: Ça suffit, premier jour de vacances. C'est bon. Effectivement, vacances de Loose. Oh, le pauvre.
18: Non, j'escalade les rochers en bord de mer. Et en fait, il y a une grosse vague qui est passée et qui a emporté mes lunettes. Elles étaient neuves. Et du coup, j'ai passé le reste des vacances à voir flou.
1: Mais je pense qu'il y a au fond de l'océan, dans la mer, il y a un paquet de lunettes et de casquettes.
6: Ah oui.
1: Qui est incroyable. Si un jour on vit de la mer, on va retrouver, on retrouvera tous nos lunettes et nos casquettes. On sera tellement heureux. Bon, il n'y aura plus de mer, c'est que la terre va mal.
6: Oui.
1: Mais hey, on mourra avec des belles lunettes de soleil.
6: Yeah, top.
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1: 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Tous les jours, deux fois par jour, on vous appelle en direct pour doubler votre salaire, même quand on est dans notre bus. Allô. Attention, vous envoyez salaire par SMS au 7-10-12 et ça a déjà décroché. Allô, c'est Hugo de Valincourt, c'est Vigny dans le Nord.
20: Oui, c'est bien ça.
1: Hugo, quel est le seul animateur radio qui double ton salaire?
20: C'est Manu sur Énergie.
1: Eh ben, c'est gagné, bravo à toi. Hugo, je t'annonce que nous allons doubler ton salaire.
20: C'est génial, super, merci beaucoup.
1: Tu touches 1706 euros chaque mois, multiplié par deux, ça va faire 3412 euros pour toi qui vont arriver très vite.
20: C'est incroyable, merci à vous.
1: Eh ben, merci à toi, passe une très belle journée, passe des très belles vacances. Eh, il nous reste que 3 salaires à doubler cette saison.
6: Oh, ouais. J'ai pas envie que tu dises ça, de toute façon, la fin, j'aime pas ça.
1: Mais non, c'est pas la fin. Il y a plein de gens qui sont autour de notre bus. Et on peut se faire des questions cash.
6: Ah oui,
1: bah, parce que là, on double votre salaire, mais tant qu'à faire. On a créé ça depuis lundi, depuis qu'on est dans le bus. On sort du bus, on vous pose une question, on va venir vous voir. Vous êtes à côté du bus, vous donnez la bonne réponse, vous repartez avec 10 euros cash.
6: C'est plutôt
18: simple. Hein.
1: On appelle ça les questions cash. Attention, elles ont été préparées par Florent, notre producteur.
21: Oui.
1: Allez, c'est parti. Bonjour.
21: Bonjour.
1: Tu t'appelles comment?
21: Thomas.
1: Attention, pour 10 euros cash, voici la question cash de Florent.
18: Quel pays surnomme-t-on la botte?
22: L'Italie.
18: Ah oui,
6: c'est la tienne. C'est pas un jeu d'équipe.
1: Alors attends, bon, c'était l'Italie, mais c'est pas grave. Attends, il y a le mec qui a soufflé, qui a fait le malin.
6: Voilà.
1: Tu t'appelles comment?
23: Gaëtan.
1: Gaëtan, tu connaissais la botte?
23: Bien sûr.
1: Mais alors c'est comme à la télé, tu sais, on se dit, est-ce que lorsque ce sera à moi, j'y arriverai? Attention, question cash pour toi, c'est parti.
18: Quel accent y a-t-il sur le deuxième E du mot fenêtre?
23: Circonflexe.
1: Oui. Circonflexe, ils ont recache alors. Olé. Bah oui, c'est pas une connerie, bien sûr alors.
6: Olé.
1: C'est pour toi. Bonjour.
24: Bonjour, Nathalie.
1: Nathalie, prête pour une question cash? C'est parti.
18: Combien y a-t-il de minutes dans 3 heures?
24: 180.
18: Oui.
1: Allez. Eh, mais ça assure à quand?
18: C'est pas mal. Hein.
1: Alors, bien sûr, on fait une petite dernière. Question cash, attention. Bonjour.
25: Bonjour.
1: T'appelles comment?
25: Roxane.
1: Roxane, prête pour une question cash? C'est parti.
18: Quel est le plus grand océan du monde?
25: Atlantique.
18: Et non.
6: Ah,
18: Pacifique.
1: Ouais. Aïe. Oh là là, je suis désolé. On va être obligé de te saisir ta voiture et ton appartement.
25: Ah, non.
1: Eh, c'est le principe.
25: En Bretagne, alors.
1: Principe de la question cash. Je suis désolé. Merci beaucoup. On va remonter dans notre bus. On s'en fera peut-être tout à l'heure des questions cash encore. On va faire du bruit tout à l'heure. On a une fanfare qui est en train de se préparer. On vous dit pas encore où elle est dans le camp, mais on va venir les rejoindre.
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1: Alors excusez-moi, on va faire du bruit avec une fanfare, mais il y a un truc. Est-ce qu'on peut s'arrêter le bus? On peut arrêter le bus? C'est quoi ce truc? Il y a une dame qui nous fait coucou.
6: Coucou.
1: Et en fait, c'est un truc. S'il vous plaît, coffre de Liège. Et en fait, ça donne sur la rue directement.
6: Quel drapeau belge?
1: Venez voir. Oh, pour Lorenza. Attends, on va dire bonjour. Bonjour madame.
26: Bonjour Manu.
1: Bonjour, tu t'appelles comment?
26: Aurélie.
1: Aurélie, et c'est quoi ici?
26: Alors c'est une gaufrerie, on fait des gaufres sucrées et salées, gaufres de Liège.
1: Et ça donne direct, donc on se balade là sur la rue tranquillement, et hop, il y a le comptoir qui est là.
27: C'est génial.
1: Oh, c'est stylé.
27: Ah, ça on aime ça.
1: Non mais le concept il est génial.
6: Ah, bonjour.
1: C'est-à-dire que tu te balades dans la rue,
27: et tu chopes ta gaufre,
1: t'es là et on peut prendre une gaufre. Mais tout le monde veut une gaufre?
6: Ah ouais, question.
1: Parce qu'on a besoin de gaufres, après on a mangé des tripes à la mode de Caen, pas très bien. On peut avoir des gaufres?
26: Bien évidemment.
1: Ah bah alors.
26: Fais couler le café, hein.
6: On est bien accueillis.
1: Des gaufres et un capot, on veut bien. Bah merci beaucoup.
27: Ah, ça sent bon.
26: T'en prie,
6: merci, bien
1: amour. On est en train d'inventer un concept, on roule tranquillement.
6: Et on mange.
1: On s'arrête et on mange et on boit.
6: Moi ça me va vraiment bien.
1: 3 gaufres, 3 cafés s'il vous plaît. Et on passera dans une demi-heure, on prendra des croissants. Non mais le concept il est génial.
27: Ah ouais, c'est pas mal.
6: Les vrais gaufres de Liège, c'est un pur délice quoi.
1: Mais bien sûr.
6: C'est chez moi.
1: Évidemment.
6: Il y a les petits drapeaux et tout.
1: C'est combien de temps à préparer?
26: Alors, une gaufre sucrée, ça doit faire entre 2 minutes et demie, 3 minutes. Et une gaufre salée, 3 minutes et demie, 4 minutes.
1: D'accord, bah on est là jusqu'à 10h, on est tranquille.
26: On reste là.
1: Alors, le problème, c'est qu'on s'est arrêté un peu comme ça, et du coup, on est en train de bloquer la rue.
26: On fait un bouchon, voilà, pour les gaufres.
1: On est où, c'est quelle rue?
26: Alors, rue de Molande, au 11 rue de Molande.
1: D'accord, si vous êtes rue de Molande, n'y allez pas.
26: Ouais, ah si, mais plus tard.
1: Oui, voilà, allez-y, parce que là, vraiment, on attend nos gaufres. Alors, ça va être un sacré bordel dans la rue quand les gens s'arrêtent pour les gaufres. Mais le concept, il est plutôt drôle. On va voir nos gaufres qui vont arriver. On va essayer de libérer un petit peu la rue parce qu'il y a quand même beaucoup de monde derrière qui vont nous klaxonner. Il y a des gens qui sont très heureux, mais il y en a d'autres.
26: Ils vont nous
1: détester. Ils doivent bosser. J'espère juste qu'il n'y a pas un chirurgien.
26: Non,

0: Et dans vos villes, et aujourd'hui on est à Caen, c'est pas loin de Rouen, et qui c'est qui habite à Rouen?
1: Yves.
0: Eh oui.
1: Ah oui.
0: Et tout à l'heure, à Caen, à partir de 9h30, on va se retrouver sur la place Saint-Sauveur, et comme chaque matin cette semaine, on va vous offrir un showcase avec Kinvé. Dis-moi où t'étais, quand pour moi tout était. Il va mettre le feu.
1: Ah, franchement, ça donne le sport.
0: Place Saint-Sauveur, ce sera à partir de 9h30 tout à l'heure et il sera pas tout seul.
1: Yeah.
0: Il y aura Docteur Yaro aussi qui sera là. On va terminer en beauté tout à l'heure l'émission. Kinvé et Docteur Yaro vont vous offrir un showcase. Et Lorenza est chaude bouillante parce que vous aurez, je pense aussi, un spectacle de Lorenza.
1: Un spectacle, mais j'avoue, ce son,
2: bah,
1: ça, pour moi, c'est une folie. Genre.
2: Ça fait 17 fois en 3 jours que tu as envie de chanter.
0: Elle adore la vie du bon côté de Kinvé. Oui. Et je lui ai dit, mais est-ce que tu aurais envie de danser avec lui sur scène? Elle m'a dit oui.
1: Ouais. Bah oui. Bah,
0: alors, attends. Bah,
1: cette chanson, elle est folle.
0: Bah, tu seras danseuse officielle de Kinvé quand il va faire la vie du bon côté tout à l'heure.
2: C'est le spectacle de fin d'année de ta fille.
1: Ouais, on appelle ça un pestacle.
0: Et ben, bah, tu te feras plaisir. Tiens, c'est Lorenza dans l'émission, c'est ça. C'est... Et je peux faire ça aussi, moi aussi. Nous sommes place de l'Hôtel de Ville.
2: Très très beau.
1: C'est
0: à côté de l'abbaye des Hommes.
1: C'est très beau.
0: C'est ici qu'il y a le tombeau de Guillaume le Conquérant.
1: Ah ouais.
0: Et je lis une fiche.
1: D'accord.
2: Ça s'entend pas du tout.
0: Mais c'est magnifique. Hein.
1: Ouais, c'est trop beau.
0: Oh putain.
1: Comment on appelle les habitants de Caen?
0: Bah les canons, canois, canets, canets, canois.
2: Attends.
0: Les canois. Les c'est. Attends, est-ce qu'on peut ouvrir le bus parce qu'il y a des gens, on va leur demander comment on habite.
1: Bah parce que faut dire qu'ils sont très sympas, mais j'ai envie de les appeler, mais je sais pas comment.
0: Alors excuse-moi. Bonjour.
3: Bonjour.
0: Tu t'appelles comment?
3: Nolan.
0: Nolan, alors déjà merci d'être à côté du bus. Je suis désolé, mais on appelle comment les habitants de Caen?
3: Les canets.
1: Les canets. Sûr,
0: ouais. Sûr ou...
3: Je sais pas.
1: C'est fou.
2: Oh le bluff. On y a cru.
0: On y a cru. Attends, il y a quelqu'un qui sait peut-être. Bonjour madame.
4: Bonjour.
0: Tu t'appelles comment?
4: Valérie.
0: Et tu sais comment on appelle les habitants de Caen?
4: Des canets.
0: Les gars, bah, t'avais raison.
2: Il l'avait dit.
0: Tu vois, il faut que tu passes ton bac, tu vas carteler. Vas-y au talent, mec.
1: On dirait des noms de petits gâteaux, les canets, c'est trop.
0: Il y a des gens qui nous rejoignent tranquillement. On est place de l'Hôtel de Ville. Si vous avez envie de nous rejoindre, n'hésitez pas. Il y a une fanfare qui est en train de s'installer parce que oui, je pense que c'est une très bonne idée de démarrer la journée avec une fanfare.
1: Ouais.
0: Quoi de mieux? Et on va pouvoir avancer. On va dire bonjour à la circulation en fanfare.
2: Et oui.
0: Bien sûr, on va réveiller la ville de Caen en fanfare. Guillaume le Conquérant, s'il avait eu une fanfare, il aurait peut-être conquis encore plus de choses.
2: C'est vrai.
0: Voilà, mais nous on a la fanfare. On a un peu de temps, on va parler des plats d'été.
2: Ah okay. Oui.
0: Parce que c'est l'été qui arrive, il y a un classement des meilleurs plats d'été qui a été effectué.
2: Ok.
0: Les tomates mozzarella.
1: Ah bah ça c'est classable.
2: Alors sûr, en entrée c'est
0: ouais, tout le temps. Là. Tu veux pas te tromper.
1: Tomate mozzarella.
0: L'assiette jambon cru et melon.
1: Ah ça est sous-côté.
0: Ah bon?
1: Ah ouais, ce petit côté sucré salé là. Ah j'en ai envie là.
0: Alors je vais te dire un truc. Le melon jambon ne me sert qu'à une seule chose. Ça me permet de savoir si le melon est en entrée ou en dessert.
2: Ah
0: si. Si y a du jambon avec, c'est en entrée. Si y en a pas, je panique.
2: D'accord.
0: C'est pas. Okay. Tu sais quand il y a les gens genre
2: mettent du melon.
1: Qui sort, ouais.
0: Ouais mais tu manges plein de trucs à table et il y a du melon. Tu dis, je le prends en entrée ou c'est pour le dessert?
2: C'est vrai.
1: Ouais, c'est une bonne question.
0: Donc du coup, je prends de la tomate mozzarella et j'attends que les autres se servent. Plat d'été, meilleur plat d'été, la salade de pâtes ou la salade de riz?
2: Ah, avec la mayo.
0: Ouais, c'est ce qu'on appelle les restes. Hein.
1: Oui.
0: Bien sûr.
1: Ça marche.
0: Les saucisses au barbecue, évidemment, le barbecue l'été.
1: Oui.
0: Les tapas, meilleur plat d'été aussi.
2: C'est convivial, quoi.
0: Exactement.
1: Picor. Tous ensemble, là.
0: Mais c'est le partage. Les tapas, c'est le partage. Le gazpacho.
2: Ah, j'aime beaucoup ça.
1: J'aime pas du tout.
0: Alors, ah bon ouais, moi non plus, je suis pas
2: c'est la, c'est une tu soupe. Peux en faire à la tomate, tu peux en faire au concombre.
1: Ouais, c'est froid.
0: J'ai pas demandé de m'expliquer.
2: C'est froid, c'est
0: on a dit qu'on aimait pas.
2: C'est le concept.
0: C'est de la soupe froide. Pour moi, la soupe, c'est chaud.
1: Ouais.
0: Le taboulé maison en plat d'été.
2: Ah, j'aime bon ça.
1: J'aime pas trop.
2: Parfois, il y a des raisins secs de... Ouais, j'allais dire une insulte. Mais il y a des raisins secs.
0: D'accord, oui, bah non, on n'insulte pas.
2: Que j'aime pas.
1: Il est en train de briller.
0: Ouais. Mais le taboulé maison, le problème, c'est qu'il y a toujours quelqu'un qui dit je vous fais un taboulé.
1: Bah oui.
0: Et en général, le taboulé, quand t'en fais pour beaucoup,
2: oui.
0: Et quand le taboulé n'est pas bon et que t'es beaucoup, tu sais que pendant 3 jours, il va falloir le finir, le taboulé pas bon de la tata.
1: Ouais.
0: La ratatouille aussi, plat d'été.
2: Ah, c'est bon ça.
1: Pas mal.
0: C'est bien, la ratatouille.
1: Pas mal, ouais.
0: Et enfin, le mojito. Non, c'est pas vrai, c'est moi qui l'ai rajouté.
1: J'allais dire meilleur plat d'été.
0: Non, avec modération. Avec évidemment. Modération, bien évidemment. Pareil pour le taboulé, merci de ne pas en faire trop. Il est 7h25, on va revenir tout de suite. Il y a les infos qui arrivent. Et puis juste après, on va accueillir une fanfare qui va faire le générique de l'émission et avec laquelle on va pouvoir, devant.

0: Incroyable. Génial.
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3: 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Et on va réveiller la ville maintenant. Il y a plein de gens qui nous ont rejoints. Vous pouvez faire du bruit. Ouais. Tout le monde va bien ce matin. Ouais. Et ben, on va faire encore un peu plus de bruit. Et peut-être qu'on aura besoin de vous aussi, parce qu'on a avec nous une fanfare. Elle s'appelle la bande à Jojo, et je peux dire que la bande à Jojo, elle plaisante pas.
0: Ah non, ça se voit.
3: Quand il s'agit de faire du bruit, quand il s'agit de mettre de l'ambiance, la bande à Jojo, elle est là. Elle est disponible à Caen, mais elle peut venir aussi n'importe où. Elle peut venir à Lille, elle peut venir aux États-Unis. Oui, parce que même aux États-Unis, ils veulent la bande à Jojo. Ouais,
0: bien sûr, tout le monde veut la bande à Jojo.
3: Mais ce matin, c'est nous qui l'avons, la bande à Jojo.
0: Ouais.
3: Il y a du saxophone, il y a de la trompette, il y a du tuba, il y a des instruments que je connais pas, il y a de la batterie.
0: Il y a de la batterie.
3: Ils vont reprendre le générique de l'émission en fanfare.
0: Incroyable.
3: Et ça, je vais dire un truc, ça me touche. La bande à Jojo, pour le générique de l'émission et pour réveiller la France, c'est quand vous voulez.

0: Waouh,
1: la claque.
2: Ah mais attends, ouais, nous on pouvait encore faire plus de bruit là, bande à Jojo.
0: Stylé.
1: Oh. Bravo les gars.
2: Alors avec Soumam, on a des génériques avec plein de groupes locaux depuis lundi. On n'avait pas eu de fanfare encore. Mmh. La bande à Jojo. Alors tu t'appelles comment? Tu es le chef un peu?
3: Le responsable.
1: Trop mignon.
2: Jojo existe-t-il ou il n'existe pas?
3: On est tous des Jojo.
2: Ah, vous êtes tous des Jojo, d'accord. Donc vous êtes une fanfare. Vous faites quoi? Vous faites des événements, des concerts?
3: Tout. Cérémonie, été, hiver, printemps, manifestation estivale sur la plage, sous la mer.
2: Dès qu'il y a besoin de gens qui font du bruit, on appelle la bande à Jojo.
3: Tout à fait. On est 8, ça fait 20 ans qu'on existe. Voilà, ça fait 8 musiciens professionnels.
2: Putain,
1: 20 ans.
2: Mais alors, honnêtement, ça sent que vous êtes professionnel.
0: Ouais, c'est
2: pas la fanfare, honnêtement, du spectacle d'école, quoi.
1: Non.
2: Non, là, on est sur une grosse fanfare. Écoutez, on est devant l'hôtel de ville. Il y a un rond-point qui est là. Ce que je vous propose, j'ai un mégaphone.
4: Test 1-2-1-2.
1: Ouais, ça marche.
2: Il est pas très fort encore. Non, on va essayer de monter un peu le son du mégaphone, si on peut. Je vous propose un truc, c'est qu'on avance et qu'on fasse le tour de ce rond-point pour réveiller la ville de Caen.
4: Est-ce que vous êtes prêts, la bande à Jojo? Est-ce que le public est prêt? Je propose quelque chose, nous allons avancer. Ensuite, la bande à Jojo, vous nous suivez derrière et on fait un cortège pour réveiller la ville de Caen. Vous êtes prêts? C'est du grand n'importe quoi, mais c'est pas grave.
1: C'est parti.
4: Debout la ville de Caen.

0: Mais quel moment incroyable on l'a vécu.
1: C'est génial.
2: Je t'ai dit, une fois dans une vie.
0: Une pensée pour tous les gens qui ont allumé la radio ce matin, qui ne sont pas au courant.
2: Ils doivent se dire, on est sur Énergie.
0: Et qui se sont dit, mais putain, c'est quoi cette fanfare de 10 minutes là sur la radio? Ils ont été piratés, les mecs.
2: Eh non.
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0: Ah, on n'avait pas eu encore la police.
2: Ah,
0: on a des motards de la police municipale qui sont avec nous. Ah, ça c'est cool. Ah bah ouais. Attends, on a tout le temps la police.
2: Il était temps.
0: Quand même.
2: 7h48.
0: Bah c'est peut-être le bruit de la fanfare.
1: Peut-être. Ouais. Est-ce qu'ils ont le sourire ou pas?
0: Honnêtement, depuis lundi, excuse-moi, à chaque fois.
2: Ils sont géniaux, les policiers. Ouais.
0: Ils sont super sympas. Ils nous escortent, ils nous ouvrent la voie, c'est génial. 7h48, on a Adrien qui est avec nous. Bonjour Adrien.
5: Bonjour Manu. Bonjour les voix. Ouais. Bonjour Caen.
0: Eh ben, quand on te dit bonjour aussi, on est à bord du bus. Écoute, franchement, on est plutôt heureux.
2: Ouais.
0: C'est pas fini. Hein. On va vous offrir le petit déj. On va être devant le lycée Malherbe dans une petite dizaine de minutes, je pense environ. Et on va vous offrir le petit déjeuner. Il y a le grand oral qui est en train d'être passé en ce moment.
2: Oh là là.
0: Bah, faut manger quoi.
2: Bien sûr.
0: Faut manger avant le grand oral. On va vous offrir le petit déjeuner tout à l'heure devant le lycée Malherbe à Caen. J'ai 1000 euros pour toi, Adrien.
5: Wow.
0: 1000 euros pour toi grâce à Point S, sans qui on pourrait pas faire tout ça.
2: Bah oui.
0: Sans qui on n'aurait pas pu avoir le sang ce matin. Le S, c'est le sang.
2: Évidemment.
0: Bien sûr. Grâce à Point S, 1000 euros pour toi, Adrien, au jeu des 5 mots. Et ce matin, tu as joué avec Lorenza.
2: Allez, connecté, Adrien.
0: Comment on peut pas sortir du bus? On va mettre un casque sur les oreilles de Lorenza. Tu l'as, le casque? Il est où, le casque? Il est là. Il y a de la musique dedans, comme ça Lorenza n'entend pas ce qui se passe. C'est bon? Ok, elle donne ligne de la tête, donc c'est que c'est bon. Je rappelle les règles, Adrien. Je vais te donner 5 mots. Après chaque mot, tu me donnes le premier qui te vient en tête. Ensuite, on enlève le casque, les oreilles de Lorenza, et je fais la même chose avec elle. Dès que vous avez un mot en commun dans vos réponses, eh ben c'est gagné. À toi les 1000 euros cash, ok?
5: Allez, c'est parfait.
0: Adrien, je te souhaite bonne chance. On joue au jeu des 5 mots. Projet.
5: Travail.
0: Doute.
5: Réflexion.
0: Aventure.
5: Jeu.
0: Ami.
5: Ami, copain.
0: Ah, il y a la police qui nous dit bonjour. Bonjour la voiture de police. Oh, c'est stylé. Ils nous mettent le poil poète.
1: Giro.
0: Alors, pardon, excuse-moi, t'as dit quoi, ami? Pardon.
5: Copain. Copain.
0: Copain, très bien. Et enfin, micro.
5: Radio.
0: Micro radio.
1: Ça va le faire.
0: Attention, Lorenza, faut lui faire un signe. Enlève-la.
1: Lorenza.
2: Pardon.
0: Lorenza, c'est génial.
1: Elle regardait dehors.
0: Lorenza,
1: elle visite en même temps.
0: Elle regardait dehors les gens, elle était là, elle était tranquille. Des fois, Lorenza, elle oublie complètement qu'on est à la radio.
1: À 10h, elle pourra pas dire si on a fait une bonne émission, mais putain, la ville, elle est belle.
0: Mais elle sait même pas qu'on est à la radio, Lorenza.
2: Je suis là.
0: Attention, on va se concentrer. Pour Adrien, maintenant, un mot en commun suffit pour gagner.
2: Vas-y.
0: Attention, c'est parti. Projet.
2: Futur.
0: Elle avait dit travail. Doute.
2: Choix.
0: Il avait dit réflexion. Aventure.
2: Voyage.
0: Il avait dit jeu.
2: Ah, on n'est pas connecté là.
0: Ami.
5: Ouais.
2: Meilleur.
0: Ah non. Il reste un mot. Allez Lorenza, tu peux le faire. Micro.
2: Radio.
0: Radio, oui, allez.
5: Waouh, on a eu chaud.
2: On a eu peur,
1: Tu peux le faire.
2: Ouais, vraiment.
1: Tu peux le faire. Allez,
0: ça partait dans tous les sens.
2: C'est
0: waouh.
2: C'est bon.
0: Il y a le mec de Point S qui m'a envoyé un message. Il m'a dit on a économisé 1000 euros.
2: Ah ben non.
0: Eh ben non, mais ils sont heureux de les offrir, ces 1000 euros. Ils sont pour toi. Bravo à toi, Adrien.
5: Wow, merci tout le monde. Merci Point S. Merci Énergie. Merci à vous. Et Lorenza.
0: Eh ben. Et merci à toi. Et on te souhaite un bel été, Adrien.
5: Eh ben merci, vous aussi. Profitez bien. Et merci d'être là tous les matins.
0: Oh, on est là avec vous en direct jusqu'à 10h. On est à Caen et on va se retrouver devant le lycée Malherbe. Dans quelques minutes, on va vous offrir le petit déjeuner.
2: Parfait.
0: Parce qu'il y a le grand oral en ce moment qui se passe. Peut-être que vous allez rentrer pour passer un examen. Bim, on vous offre une viennoiserie. Vous aurez une viennoiserie, comme ça, dès que vous allez démarrer l'hôtel, il y aura un truc bloqué entre les dents, ce sera toujours
2: rigolo.
0: Et vous aurez deux points en plus, bien évidemment.
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0: Il y a aussi les breakdancers qui voulaient nous faire un spectacle et un défi quoi.
2: On va faire une battle.
0: Une battle de breakdance.
2: Bah, on va gagner.
1: On est bon nous.
0: Bah évidemment, attends. Oh là j'ai là tellement là, souple que je touche pas mes genoux quand je me baisse en avant. Donc
2: mais c'est pas grave, tu vas faire d'autres mouvements.
0: Bien sûr.
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0: On est jeudi, demain c'est le week-end.
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0: Vous envoyez salaire par SMS au 7-10-12. Attention, pour la deuxième fois de la matinée maintenant, on vous appelle en direct. C'est peut-être votre téléphone qui est en train de sonner. Allez. Ça, c'est le bus, hein, c'est une liaison qui est un peu plus longue.
1: Oui.
0: Allô ?
6: Allô ?
0: Allô, bonjour, c'est Mélina de Reuil-en-Brie en Seine-et-Marne ?
6: Oui.
0: Mélina, quel est le seul animateur radio qui loupe ton salaire ?
6: C'est Manu, c'est Énergie !
0: Eh ben c'est gagné, bravo à toi.
6: Ouh, je suis trop contente.
0: Tu peux être contente. On va te doubler ton salaire. Le seul truc, c'est que j'ai pas ton salaire devant les yeux.
6: C'est embêtant.
1: C'est un petit détail. 16 000 euros.
6: Ouais, ah bah avec grand plaisir.
0: Normalement j'ai un tableau avec les salaires, mais je n'ai pas ton salaire, donc je pense que tu le connais. Et sache que nous allons te le doubler, quel que soit le montant de ton salaire. Ça y est, je l'ai. Tu touches 1544 euros. Voilà. Et ça va faire 3088 euros pour toi, Mélina.
6: Oh, je suis tellement heureuse, vous savez pas à quel point.
0: Ah bah si, on sait à quel point, parce qu'on le sait, tous les matins, ça fait 15 ans que je suis, je sais que ça rend heureux. Hein.
6: Ah bah et oui.
0: Ça va arriver très vite pour toi.
6: Ah bah merci beaucoup, vous êtes géniaux, changez pas.
0: On t'embrasse fort et on te souhaite un bel été, Mélina.
6: Merci beaucoup.
0: Gros bisous, il est 8h07. On va aller distribuer le petit.
2: Allez, c'est parti.
0: Allez, on va sortir. On va sortir du bus. Oh là, il y a du monde. Oh là, il y a des gens qui veulent manger, qui veulent un petit déjeuner. Bonjour, vous appelez comment ?
7: Laetitia.
0: Eh ben, Laetitia, c'est pour vous. Vous pouvez prendre un petit pain au chocolat. C'est ta fille qui est là aussi avec toi. Tu t'appelles comment ?
8: Laetitia.
0: Eh bien, tu peux prendre un pain au chocolat. Il est plus grand que ta tête, mais c'est pas grave.
2: Ah ouais,
1: c'est vrai qu'ils sont
2: balèzes.
1: Énormes.
0: Hein. Tu pourras le manger. Nico aussi, tu peux distribuer des pains au chocolat. Lorenza aussi. Vous appelez comment ?
7: Maggie.
0: C'est pour toi le petit déjeuner. Tu t'appelles comment ?
9: Virginie.
0: Allez, c'est pour toi le petit déjeuner, allez-y, prenez-en. Bah, venez, avancez. Parce que le matin, on est devant le lycée Malherbe. Il y a plein de monde qui presse le grand oral aujourd'hui. Il faut manger avant de le passer. Vous appelez comment ?
10: Yannick, j'ai un cadeau pour toi, Manu. Regarde.
0: Oh, c'est une paire de chaussettes.
2: C'est quoi ?
0: C'est une paire de chaussettes. Des chaussettes qui font tache. C'est.
2: C'est mignon.
0: Avec des taches de vache. C'est mignon. Bah écoute, merci pour la paire de chaussettes.
10: J'ai trouvé sur la route du Tour de France, alors pendant toutes les tours.
0: Eh bah écoute, fais-toi plaisir. Prends un pain au chocolat. Bonjour, vous voulez un pain au chocolat ?
11: Ouais.
0: Eh ben il est pour toi. Allez, tu t'appelles comment ?
11: Ça part mal.
0: Eh ben fais-toi plaisir, vas-y, prends un pain au chocolat.
11: Ça part vite les viennoiseries.
0: Comment ?
11: Dans 3 jours, c'est 18 ans mon fils.
0: 3 jours, 18 ans ?
11: Ouais.
0: Bah, tu prendras un pain au chocolat quand on aura 18 ans. Bailleur. Allez. Vas-y, prends ton pain au chocolat. Bonjour.
12: Bonjour.
0: Tu t'appelles comment ?
12: Capucine.
0: Capucine, tu veux un pain au chocolat ? Eh ben il est pour toi.
12: Merci.
0: Allez, je t'en prie. Tout le monde a droit à son pain au chocolat. Ah ! Il y a une maman avec son bébé. Ah.
13: Bonjour.
0: Il a quel âge le bébé ?
13: 5 mois.
0: 5 mois, et t'es venu pour nous voir ?
13: Exactement.
0: Mais c'est notre mère indigne du jour.
13: Oui.
0: Elle en a rien à faire de son bébé, peu Allez. Importe, elle voulait venir nous voir.
10: Avant, c'était là pour le bébé.
2: Oh, mais le bébé, il est trop content aussi.
0: Mais il sait pas trop ce qui se passe.
2: Il sait pas trop ce qui se passe, mais.
10: Il y a beaucoup de monde autour de lui.
0: Tu te rends compte que peut-être un jour, tu te souviendras de son nom. Dans ton inconscient, tu te diras, mais putain, ça me dit quelque chose, Manu sur Énergie. Puis il se dira, mais qu'est-ce qu'ils sont devenus ? Ouais, on sera tous morts.
2: Allez, bonne journée à tous.
0: Tu veux un pain au chocolat, maman ?
2: Ben
0: alors, vas-y, sers-toi. Fais-toi plaisir, il est pour toi. Bonjour, on a un mec du chantier. Bonjour.
14: Bonjour, c'est Alexandre.
0: Eh ben Alexandre, prends un pain au chocolat. On va continuer à vous en distribuer. Allez-y, prenez tous des pains au chocolat. On vous offre le petit déjeuner ce matin. Servez-vous, n'hésitez pas. Faut pas qu'on mange trop parce que attention, dans même pas 10 minutes.
2: Ah ouais, on a une battle à faire.
0: Je sais pas exactement où on va devoir faire cette battle. Vous pourrez venir nous encourager. Je crois que ça va se passer place de la République.
1: Ouais.
0: On va se retrouver place de la République si vous voulez nous rejoindre. Je crois que c'est dans, c'est pas très très loin d'ici. Il y a un groupe de breakdance qui a participé aux Jeux Olympiques Paris 2024 dans la, pour la cérémonie d'ouverture.
2: Même pas peur.
0: Mais évidemment, même pas peur. Ils nous ont dit, on veut vous faire une démo de breakdance et on veut faire une battle avec vous.
1: Allez, on est chaud.
0: Alors, ils sont complètement tarés. Parce que ce qu'ils ne savent pas, c'est que la journée on fait de la radio, mais la nuit, comme Batman, on fait du breakdance.
1: Hey.
0: Et on va aller les trouver, on va aller leur montrer qui c'est les breakdancers.
2: Eh ouais.
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0: 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Excusez-moi, mais j'ai réalisé un de mes rêves. J'arrête pas de réaliser des rêves depuis le début de cette semaine. J'ai piloté une pelleteuse.
2: Ah oui, c'est une pelleteuse.
0: Alors,
2: c'est une...
0: Attends, confonds pas tout. Attends.
2: Pardon.
0: C'est une pelleteuse. Alors, voilà. j'ai failli la faire tomber.
2: Oui, ouais. T'as eu peur.
1: Oui, fort au début. Ouais.
0: Pour le coup, effectivement, la vidéo, elle est sur nos réseaux sociaux parce que tout ce qui se passe dans l'émission, vous le vivez en direct à la radio et vous pouvez le vivre après sur nos réseaux sociaux. C'est Manu Officiel sur Instagram et sur Facebook. Manu Officiel TikTok sur TikTok. Dans 5 minutes, normalement, on va relever le défi d'une équipe de breakdance.
2: Ah, j'ai trop hâte, ça.
0: C'est des professionnels, ils ont participé à la cérémonie d'ouverture des Jeux Olympiques Paris 2024. Mmh. Ils nous ont dit, on va vous faire une démo et on va faire une battle.
2: Je pense qu'on va se marrer. Hein.
0: Mais je pense surtout qu'ils ne savent pas à qui ils parlent.
1: Il y aura un avant, un après dans leur vie. Hein.
2: Mais clairement.
0: Je ne sais pas s'il y aura un après tellement ils vont nous voir danser.
1: Oui, carrément.
2: Voilà. Mais ils vont abandonner.
0: Je suis le mec qui danse le moins au monde.
2: Oui.
0: Je suis le mec le moins souple au monde.
2: Oui.
0: Je suis le mec le moins à lancer là-dedans dans ce...
2: Donc, mais c'est pas grave, on va le faire.
0: Mais bien sûr qu'on va le faire. Ça va être dans 5 minutes, concours de breakdance. On va vous offrir des roses aussi tout à l'heure parce qu'on donne de

0: Sauveur à Caen. On arrive tranquillement.
1: Salut, c'est Docteur Yaro. Manu, je t'aime bien, mais parle moins fort, s'il te plaît. Je dors, moi, le matin.
0: Oui, mais il va falloir te lever, Docteur Yaro, parce que tout à l'heure, tu seras avec nous. Bah alors, à partir de 9h30, il sera avec nous, place Saint-Sauveur, pour un showcase exclusif et inédit. Il sera pas seul. Il y aura aussi Kinvé qui habite pas loin, il habite à Rouen.
2: C'est vrai.
0: Hop là. Donc il va arriver vite. Kinvé et Docteur Yaro, je vous l'ai dit tout à l'heure, place Saint-Sauveur tout à l'heure à 9h30. On est en direct de Caen toute cette matinée. C'est l'émission à bord de notre bus pour des émissions incroyables toute cette semaine. Et attention,
3: ouais.
0: On va relever un défi dans 5 minutes.
3: Tremblez.
0: Il y a des breakdancers qui nous ont dit vous savez pas danser.
3: Croyez quoi ouais.
0: On va vous montrer comment on danse. On va faire une battle avec des breakdancers. Même pas peur, même pas mal.
3: Non.
0: Alors, on va leur montrer qui on est. J'ai révisé mes pas. On vous l'annonce depuis une demi-heure. Il y a des breakdancers qui sont là.
4: Pas des breakdancers, il y a des gens qui.
0: Ils dansouillent. Clairement, c'est de la dansouille. Ils ont participé à la cérémonie d'ouverture des Jeux Olympiques 2024.
4: On l'a vu aussi. Hein,
0: oui, voilà, on l'a télé. C'est bon, en fait. Ils sont là, ils voulaient nous faire une démo de breakdance. Alors, à la radio, évidemment, ça ne voit pas très bien, mais toutes les vidéos seront très vite sur nos réseaux sociaux. Et ensuite, ils se sont dit, et si on faisait une petite battle? On va vous défoncer.
3: Et ouais. Vous savez pas qui vous avez en face de vous.
0: Tu t'appelles comment?
5: Tanguy.
0: T'es mort. Tu t'appelles comment?
5: Moi, c'est Paul.
0: T'es foutu. Tu t'appelles comment?
5: Mehdi.
0: Tu retournes chez ta mère. Tu t'appelles comment?
5: Là.
0: Je vais te ridiculiser. Oh. Parce qu'on est là.
3: Ok. Manila, je suis pas confiant.
0: N'oubliez jamais mon nom, Lorenza.
3: Facile.
0: Avant de faire la battle, peut-être une petite démo pour qu'ils nous montrent quand même qu'eux, ils savent danser. Le SNT Crew en direct. S'il y a la musique, évidemment.

0: Ah, c'est le breakdance, ça.
1: Oh, waouh.
0: Oh, il est par terre.
1: Ah, il est par terre, il fait des ronds. Il
0: rebondit sur une main, le mec.
1: C'est une folie.
0: Ah oui.
1: On est mort.
2: Il me donne envie de
1: mourir. Oh, waouh.
0: Sur une main. Ok. C'est pas mal.
1: Allez.
0: Un deuxième qui arrive. Oh là, il m'a montré du doigt. Il fait la toupie. Il fait l'hélicoptère. Le mec, il a décollé du sol.
1: On est sûr de nous, là.
0: Oh là. Il y a les pieds qui sont partis en l'air.
2: Oh, il est souple.
0: Pas mal. Attention, un troisième, il arrive.
1: Allez.
0: Là, c'est tranquille. Et hop là.
2: Oh là, ça tourne.
0: Oh la vache.
2: Ah, ok. Ouais.
0: Non, mais attends.
1: Il fait le fakir en étant sur une main.
0: Mais pourquoi vous voulez marcher sur les mains? On a des pieds. Enfin.
2: Waouh. Oh, c'est stylé. Ok, bravo.
0: Attention, il y a le quatrième qui arrive.
2: Ouais.
0: Oh là. Il a tourné en l'air. Mais sans se tenir nulle part.
1: De ouf.
0: Incroyable. Et maintenant sur les mains encore.
1: Ah oui. Sur une main, il fait le toupir.
0: Alors, il y a le t-shirt qui tourne. Et effectivement, il est gaulé. Il y a pas mal. Vous pouvez les applaudir.
1: Bravo les gars. Incroyable.
2: C'était pas mal.
0: Si tu ne vas pas aux Jeux Olympiques, les Jeux Olympiques viennent à toi.
1: Ouais.
0: Ok. Alors attention. C'était pas mal la SNT crew. Maintenant, j'aimerais vous présenter notre crew. On s'appelle la Dance Chance Academy.
1: Ouais.
0: Parce que si on sait pas danser sur un coup de chance, peut-être que ça marchera.
1: Ça va aller.
0: C'est la Dance Chance Academy, attention. On va faire une battle.
2: Ouais.
1: Oh là là.
0: Chacun son tour. Vous êtes prêts?
2: On veut de la musique aussi.
1: Comment ça, chacun son tour?
0: Bah, chacun son tour, c'est une battle. T'en regardes un en face et toi, et tu le défies. Oui, je commence?
1: Vas-y.
0: Ok, attention, c'est parti, fais péter la musique.
1: Allez, montre-leur.
2: Avec son corps.
1: Non,
3: ouais. Alors,
0: j'ai fait mon pas de danse. Je croyais que c'était le début. Attention, c'est à lui. Timide. C'est pas mal.
3: Ah oui,
0: ok, il va par terre. Attends, tire-moi mon micro.
1: Ah.
0: Oh là.
3: Oh là.
0: Continue.
1: Attends, parce qu'il y a Manu qui va aller par terre là.
3: Il a fait au claquage.
1: Oh là. La toupie sur la salle.
0: Ah, il fait un AVC.
1: On a perdu Manu.
0: Alors.

0: là, elle recule et elle tourne sur elle-même.
1: Voilà. Oh. Allez, tremblez maintenant.
0: À vous. Si vous avez encore pas peur.
1: Elle va me ridiculiser en 2 secondes et demie. Allez.
0: Remets ton t-shirt dans ton pantalon, ça sert à rien de montrer.
1: T'es jaloux.
0: Nous aussi on peut le faire.
1: Ouais, ouais, vraiment là.
2: Eh oui.
0: Toutes les images elles seront
1: pas mal
0: sur nos réseaux sociaux. Manu officiel, arrêtez de les applaudir.
3: Ouais, j'ai l'impression que c'est applaudi que.
0: Hey, Nico, c'est à toi, donne ton micro.
4: C'est parti.
0: Vas-y.
1: Vas-y Nico, montre.
4: Rien contre les robots.
1: Appelle le robot.
0: Il va faire le robot.
1: Attention.
0: Oh, il fait le robot.
1: Oh là là.
0: Oh, l'attaque sur.
1: Oh là. Oh, la vague.
0: La vague en robot.
4: La vague au sol.
1: La vague au sol.
0: La vague au sol.
1: Non.
0: Il fait. Ah oui. C'est incroyable.
1: Un poisson mort.
0: On vous a montré ce qu'on sait faire. Allez, encore un pour vous pour voir.
1: Allez.
0: Allez.

0: C'est un Florent le producteur.
1: Allez,
2: merde.
0: Allez, attention, Florent le producteur, tu vas leur montrer ce que tu sais faire. Non, c'est parti. Voilà. Voilà. Oui, il tient son pied. Oui, il tient son pied. Façon d'un canard, il change de jambe. C'est incroyable. Oui, il est chaud. Alors.
3: C'est qui le meilleur là?
0: Je propose que pour terminer. Parce que même si c'est vrai qu'on a gagné cette battle, évidemment, haut la main, je pense que tout le monde sera d'accord.
2: Et oui.
0: On est avant tout des frères de sang de la dance.
3: C'est tellement...
0: Monte la musique, on va tous danser ensemble.

0: Allez Lorenza, on a.
1: On leur monte. Bien sûr.
0: Ok.
1: La vague.
0: Allez Lorenza, voilà. Alors lancez le mouvement.
1: On fait une grande vague tous ensemble.
2: Allez, parti.
0: C'est la vague de l'amour.
1: C'est magnifique quand on t'aime. On est heureux d'être là, vous pouvez applaudir la SNT Crew.
2: Ah, en vrai, ils ont d'être ça.
1: Écoute, bravo.
3: Merci.
0: Bienvenue. Hein. Ça va?
1: Ah, nous, ça va, on est pas en soeur. Vraiment,
0: vous êtes un peu fatigué là.
1: Alors, franchement, non, pas
2: non,
1: du tout.
2: Non, je vois pas de quoi tu parles.
1: Je vais juste faire un AVC. Voilà.
2: Non, reste avec nous.
1: Si on a des pompiers. Merci de nous avoir tués, de nous avoir achevés. Et bravo pour la dance, même si évidemment je pense qu'on vous a donné quelques petits
2: tuyaux.
1: Oui. Bien sûr, pour tout ça, toutes les vidéos, vous allez pouvoir les retrouver sur nos réseaux sociaux. C'est Manu Officiel sur Instagram, sur Facebook, Manu Officiel TikTok. Sur TikTok, il y a un truc à annoncer, vous serez quelque part.
0: Alors vous pouvez nous retrouver sur Instagram, SNT Crew sur Instagram. Et puis vous pouvez nous retrouver à Beauregard. Donc le festival normand.
2: Oh, cool.
0: Le week-end prochain. Voilà.
1: Bah, on y sera, parce qu'on va vous montrer.
0: Ok, la revanche.
1: Bien évidemment, vous pouvez les applaudir, c'est cool. Bravo.
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1: Et on vous met un maximum de vidéos sur nos réseaux sociaux. C'est Manu Officiel sur Instagram, Manu Officiel sur Facebook. Si vous ne nous suivez pas, allez-y, parce qu'il y a des choses incroyables qui se passent. Si vous êtes sur TikTok, c'est Manu Officiel TikTok. Ne loupez pas la fanfare.
2: Ah ouais,
0: c'était beau.
1: Tout à l'heure, on était devant l'hôtel de ville avec une fanfare. On a fait le tour du rond-point pour réveiller la ville avec les gens qui commençaient à s'agglutiner partout.
3: On a bloqué la circulation.
1: Bah oui, ils sortaient de la voiture et ils venaient nous applaudir. C'était un moment incroyable. Ouais.
2: Bah, c'est une fois dans une vie, c'était trop bien.
1: C'était génial. Il n'y a pas eu que ça. On a fait un concours de breakdance. Ça va bientôt arriver aussi en vidéo.
2: Ouais.
1: On a goûté les tripes à la mode de camp pour démarrer l'émission. C'était peut-être la plus mauvaise idée qu'on ait eue aujourd'hui, mais c'est pas grave. Vous pouvez retrouver tout ça sur nos réseaux sociaux. C'est Manu Officiel Instagram, Facebook. Manu Officiel TikTok sur TikTok. Ça, c'est le dernier hit de Kinvé. Et il va le chanter tout à l'heure en direct, parce qu'on va terminer l'émission à partir de 9h30, place Saint-Sauveur. Si vous êtes à Caen, si vous êtes à côté de Caen, si vous n'avez rien à faire, et vous n'avez rien à faire,
2: ah oui, venez.
1: Tout à l'heure, venez nous rejoindre à 9h30. Il y aura un showcase de Kinvé avec Lorenza.
2: Ouais,
1: il va danser. Il dira pas non. Honnêtement,
0: ah non.
1: Un des rêves de Lorenza, et cette semaine on réalise beaucoup de nos rêves.
2: C'est vrai.
1: Un des rêves de Lorenza, c'est de danser sur scène avec Kinvé sur La Vie du Bon Côté.
2: Ah oui. C'est ma chanson de Nima.
1: Bah, on lui demandera de la chanter et que tu danses avec lui.
2: Ah ouais.
1: Et évidemment, il y aura aussi Docteur Yaro. Ça, c'est le dernier.

0: 9h30, on va avoir de la musique celtique parce qu'on est en Normandie.
1: Oh bah oui.
0: Bien, parce que en fait depuis cette semaine, c'est aussi un des concepts, on découvre des groupes locaux. Il y a plein de groupes locaux partout en France.
2: Il y a du talent. Hein.
0: Dans tous les styles. Et la Normandie, on n'est pas loin de la Bretagne. La musique celtique. Ils vont reprendre notre générique en musique celtique.
1: Trop bien.
0: J'ai hâte, ce sera tout à l'heure vers 9h, après les infos de 9h. On va aussi vous distribuer des roses dans moins de 10 minutes.
1: C'est mon moment préféré.
0: On le fait tous les matins parce qu'on vous offre du bonheur, on vous offre de l'amour. Si vous êtes à côté de la place Courtonne, eh ben, vous pouvez y aller si vous voulez avoir votre rose. On va vous faire une belle distribution, ce sera dans moins de 10 minutes.
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0: On va vous distribuer des roses comme on le fait tous les matins. On est à côté de la place Courtonne. On va sortir du bus tout à l'heure. Et parce que tout le monde mérite des roses.
1: Bah oui, tout le monde mérite de l'amour.
0: Si vous avez envie de roses, eh ben, vous pouvez nous rejoindre. On va être place Courtonne. Et on va vous offrir des roses grâce à Twini. C'est la fleuriste qui tient la boutique Apothéose. C'est 13 rue Basse à Caen.
1: Ah bah merci.
0: Voilà, on est là, place Courtonne, et vous pouvez venir nous rejoindre tranquillement. Avant ça, c'est parti. Voici les sondages du matin. Tout le monde participe, Lorenza, Nico, ouais. Laurent aussi évidemment.
1: Ouais.
0: Selon une étude, cette odeur donne envie de dépenser davantage. Quelle est cette odeur, Nico?
2: L'odeur du cuir.
0: Eh ben, c'est pas l'odeur du cuir.
2: Tant pis.
0: Mais le message est bien passé.
2: Je l'enlève.
1: J'ai eu peur.
0: Florent.
4: C'est un aliment?
0: Oui, c'est un aliment, Lorenza.
1: C'est sucré?
0: Oui, c'est sucré, on peut le dire.
2: Bah, le bonbon?
0: Ce n'est pas le bonbon. C'est un aliment naturel.
4: Ah. C'est un fruit?
0: C'est un fruit. Selon une étude, cette odeur donne envie de dépenser davantage.
1: La pêche?
0: C'est pas la pêche.
2: La banane?
0: C'est pas la banane.
2: L'orange? On va tous les faire.
0: L'orange, Florent, bonne réponse.
1: Ah, premier coup. Hein.
0: Bah, tu sens une orange, t'as envie de dépenser dans des bonbons, quoi.
1: C'est bien connu,
4: évidemment.
0: Voilà. Une personne sur 10 affirme faire ça tous les jours sans exception. C'est spécial hein, de le faire tous les jours. Je pense que c'est un toc, Lorenza.
1: Est-ce que ça a appelé quelqu'un?
0: Non, il y a besoin de personne. Il y a besoin de quelque chose, mais il y a besoin de personne.
2: Les courses?
0: C'est pas les courses, c'est à la maison.
4: Ah, bah, j'avais demandé si c'était à la maison. Donc,
0: oui. Eh ben, c'est à la maison. J'ai répondu à ta question avant que tu la poses. C'est ça, le professionnel.
4: Eh oui.
0: Lorenza?
1: Nettoyer avec une éponge.
0: Tous les jours? Non, mais ça, tout le monde le fait, nettoyer avec une éponge tous les jours.
1: Bah...
0: Tu te sers toujours d'une éponge? Non, c'est vraiment un truc, c'est. Tous les jours, c'est beaucoup.
2: Tu repasses?
0: Tu repasses pas, mais on l'avance.
4: Laver le canapé?
0: Non, Lorenza.
1: Passer l'aspi?
0: Exactement. Une personne sur 10 passe l'aspirateur tous les jours sans exception.
2: Ça se trouve, c'est une personne sur 10 qui est très très sale. C'est pour ça qu'elle le fait, tu vois.
0: C'est possible aussi. Ou alors
2: qu'il. Une explication.
0: En fait, qu'il le passe parce qu'elle sait pas qu'il faut le brancher.
2: Ah.
0: Ok, mais oui, oui.
2: Ça ne marche pas, ce balai.
0: C'est quand même incroyable. Et ça ne passe pas. Dernier sondage du matin. Selon les vétérinaires, c'est le 9e objet non alimentaire le plus souvent avalé par les animaux domestiques. Qu'est-ce que c'est?
4: La clé USB.
0: C'est pas une clé USB et c'est pas électronique.
4: D'accord. C'est une chaussette?
0: C'est pas une chaussette.
1: C'est de la papeterie?
0: C'est pas de la papeterie. Alors c'est surprenant. C'est vraiment, n'allez pas chercher un truc que vous avez chez vous parce que vous n'en avez pas chez vous.
2: Ah bon?
1: Selon personne n'en a?
0: Non. Ici non. Selon les vétérinaires, c'est le 9e objet non alimentaire le plus souvent avalé par les animaux domestiques.
2: Ça a un rapport avec la musique ou pas du tout?
0: Aucun rapport avec la musique.
2: Okay.
1: On trouve ça dans la nature?
0: Non, c'est pas dans la nature, ça se fabrique.
4: Quelque chose de coupant?
0: C'est pas coupant.
2: C'est un truc genre brique ou quelque chose comme
0: non.
2: ça?
0: Non, non, non, non, non.
1: Ça fait du feu? Genre un briquet?
0: Genre un briquet, non. Selon les vétérinaires, c'est le 9e objet non alimentaire le plus souvent avalé par les animaux domestiques, les munitions.
2: Oh, oula.
1: Quoi?
0: Les munitions. Ils avalent les munitions.
2: Qui a les munitions chez lui?
0: Bah, je sais pas, un chasseur par exemple.
1: Oh, ah ouais. Oui.
0: Et voilà, boum, ils ont un chien. Et voilà, c'est le 9e objet non alimentaire le plus souvent avalé par les animaux. Le problème, c'est pas de l'avaler, hein.
4: Oui.
0: C'est quand tu le pètes. Il est où Bernard?
2: Mais le chien, il a pété.
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0: On va voir de la musique celtique tout à l'heure.
2: Yes.
1: What?
0: Un groupe du coin qui fait de la musique celtique et qui va reprendre notre générique.
1: Parfait.
0: Ce sera tout à l'heure après les infos de 9h. Et avant ça, on va sortir de notre bus.
1: Oui.
0: Ouais. On est place Courtonne, oui. À Caen. Ah, mais attends, oui, il y a du monde.
1: Plein de gens.
0: Il y a bon... oui. Bonjour. Vous voulez des roses?
1: Oui.
0: Vous voulez de l'amour?
1: Oui.
0: Eh ben, on va vous en donner, c'est parti comme tous les matins.
1: Allez,
0: Lorenza, tu peux en donner aussi.
1: Oui.
2: Yes.
0: Bonjour, tu t'appelles comment?
6: Mélina.
0: Mélina, est-ce que quelqu'un t'a déjà offert des roses? Parce que tu étais jeune.
6: Oui, non.
0: Non, eh ben voilà.
1: Les premières roses.
0: C'est moi qui t'offre tes premières roses, c'est pour toi. Bonjour, tu t'appelles comment?
6: Honorine.
0: Eh ben Honorine, ces roses, elles sont pour toi.
6: Très longtemps. longtemps.
0: Tu m'écoutes depuis très longtemps ?
6: Depuis le début.
0: Depuis le début, ok, je suis vieux. Il n'y a pas de problème. Bonjour, tu t'appelles comment ?
6: Aurore.
0: Aurore, ces roses, elles sont pour toi. Lorenza, tu offres les roses aussi ?
6: Évidemment, je suis entourée de gens qui veulent des roses. J'adore, comme je dis à chaque fois, moi j'adore voir le regard des hommes qui reçoivent des roses.
0: Eh ben j'en ai un à côté de moi. Tu t'appelles comment ?
4: Bonjour, c'est Mathieu.
0: Mathieu, je t'offre une rose.
7: Merci,
0: elle est pour toi aussi.
2: Ça part vite, hein ?
6: Ah oui, ça part vite.
0: Alors évidemment, ça part vite. Bonjour, tu t'appelles comment ?
4: Jean-Philippe.
0: Jean-Philippe, vous avez tous un uniforme orange. Tu dois bosser dans les jardins, toi, non ?
4: Propreté de camp.
0: Eh ben pour la propreté de camp, je t'offre une rose et merci pour ce que tu fais.
4: Merci.
0: Hop là, avec tes collègues aussi. Tiens, tu t'appelles comment ?
8: Sébastien.
0: Eh ben Sébastien, cette rose, elle est pour toi. Tu t'appelles comment ?
9: Pascal.
0: Pascal, merci pour la propreté de camp. La ville, je vais te dire un truc, elle est impeccable.
6: Merci.
0: Elle est magnifique. Pourquoi ? Parce que vous êtes là et vous avez mérité votre rose. Bonjour, tu t'appelles comment ?
6: Caroline.
0: Caroline, cette rose, elle est pour toi. Tout le monde mérite sa rose. Hop là, tu t'appelles comment ?
10: Baptiste.
0: Baptiste, et ben toi aussi, t'as une rose. Tu pourras la garder pour toi ou tu l'offres à ta maman, tu dis que t'as travaillé pour, tu vas mentir, c'est génial. Bien sûr. On vous offre des roses. Nico, Lorenza.
2: Ah, moi j'en ai déjà plus, moi.
0: Ah, Lorenza.
6: Tiens.
2: Merci.
0: Ah, ben bah, Lorenza offre une rose à Nico.
2: Oh, c'est trop gentil. C'est adorable.
0: Tu t'appelles comment ?
4: Jérémy.
0: Jérémy, cette rose, elle est pour toi. Voilà, on va continuer à vous distribuer des roses. Parce qu'on adore cette ville.
6: Bah, franchement, les canets, ils sont incroyables.
0: Ah, c'est magnifique. On est à Caen. Bonjour, tu t'appelles comment ? Eve. Eve, cette rose, elle est pour toi. Voilà, tu t'appelles comment ?
11: Christelle.
0: Christelle, cette rose, elle est pour toi. Et toi, tu t'appelles comment ?
12: Clément.
0: T'as quel âge ?
12: 3 ans.
0: Tu as 3 ans. Eh ben, n'oublie pas, c'est cette rose qu'on t'offre. C'est Manu sur Énergie. Et en grandissant, tu vas continuer à nous écouter parce que c'est important. L'audience se travaille dès 3 ans.
6: C'est très bien ça, Manu.
2: C'est
6: bravo.
2: Bien
0: merci beaucoup. Merci à tous. On va remonter dans notre bus.
6: Ouais.
0: Merci beaucoup,
6: merci.
0: Quand
6: c'est trop mignon.
0: Merci à vous. Il y a plein de monde de partout. C'est génial.
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0: Et comme on le fait dans toutes les émissions, on demande à des groupes locaux, il y a même des groupes qui nous disent « Ah, nous aussi, on veut le faire !» Et ben vous venez faire le générique de l'émission avec votre version, avec votre style à vous.
6: On a eu plein de styles en plus.
0: Et, bon, on a eu tout, on a du hard rock, on a eu
2: gospel.
0: On a eu du gospel, mais on n'avait pas encore eu le rock celtique.
6: Ah non, pas encore.
0: Parce qu'on est en Normandie, les amis.
6: Eh ouais.
0: Et il y a un truc, c'est le rock celtique. Je vous présente le groupe Pendu. C'est bien, je prononce bien.
4: Très bien.
0: Parce que je suis un professionnel avant tout.
4: Bien sûr.
0: Évidemment, bien sûr. Vous êtes aussi des professionnels.
4: Oui.
0: À part.
4: Comme on peut, comme
0: tu
4: on
0: sais
4: peut.
0: Quoi, ça nous fait un point commun.
6: Ouais.
4: Non, il doute.
0: C'est quand on dit le mot professionnel, on rigole. Et ben, vous êtes prêts pour avoir le générique en version celtique ?
13: Ouais.
0: Alors attention, c'est quand vous voulez le générique de notre émission. On ne l'a jamais eu en version rock celtique. C'est le groupe Endu pour nous. Merci beaucoup, c'est quand vous voulez.
4: Allez, vas-y, balance ça.

0: merci à vous.
1: Et le public ne se trompe pas alors. Merci beaucoup Pendu.
2: Désolé, on n'avait pas de bombarde.
1: Normalement il y avait quelqu'un à la bombarde, mais oui, il a loupé son train.
2: Il est coincé dans le train à cause de la canicule.
1: Oh, c'est pas possible. Tu sais, alors il y a une théorie comme quoi la canicule a été envoyée par les autres radios pour nous empêcher de faire notre opération.
2: Ouais, mais tu vois, c'est fait quand même.
1: C'est incroyable. Mais ils n'ont pas réussi. Parfait. Vous avez été parfait, il manquait la bombarde, mais franchement.
2: Merci à
1: vous. Franchement, c'était bien, vous pouvez encore les applaudir.
2: Merci.
1: Il y a des concerts, il y a des dates, il y a des trucs que vous voulez raconter, allez-y.
2: C'est un peu la pause là, mais c'est surtout un troisième album qui va sortir.
1: Déjà le troisième album.
2: Ça fait 20 ans qu'on existe.
3: L'album de la maturité là.
1: Mais bien sûr.
2: Ouais, c'est un troisième album.
1: Vous me semblez bien débile et je vous aime bien.
2: Merci bien.
1: Vous pouvez les applaudir, c'est Pendu qui nous ont fait notre générique ce matin. On va remonter dans notre bus. On est à Tour-le-Roi tout à l'heure à 9h30. On va vous offrir un showcase exclusif et inédit avec Kinvey qu'on va aller récupérer dans pas longtemps. Il y aura aussi Docteur Yaro. Ce sera Place Saint-Sauveur. On est à Caen, on remonte dans notre bus.
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1: On va aller retrouver Kinvey et Docteur Yaro. Je crois même que Kinvey, on va le récupérer un petit peu avant. Il va rentrer dans le bus. Il y aura aussi Docteur Yaro et on sera Place Saint-Sauveur pour un showcase. Avec Kinvey et avec Docteur Yaro. Méritez le repos minimum.
3: Qu'est-ce qu'il y a? J'ai Lorenza à l'Otaquet, elle chantait.
6: Ah oui. Bah, je vis ma meilleure vie, moi.
1: Bah évidemment, elle est mais Lorenza, elle est là, elle sait pas que c'est une émission de radio, elle est bien, elle est tranquille.
6: Je suis en détente, moi, ma vie.
3: Elle a ça de prendre le micro de Kinvey tout à l'heure. Comment je fais?
1: Non, mais pour Lorenza, il faut savoir qu'on a arrêté l'émission la semaine dernière.
6: Oui.
1: Là, elle est juste là en disant, putain, c'est génial. Je suis tellement content d'avoir été invité dans le bus.
6: Merci beaucoup, c'est une bonne nouvelle
3: pour le patron, il y a une semaine en moins à payer.
1: Non, mais attends, elle comptait pas être payée.
6: Bah.
1: Tout à l'heure, Place Saint-Sauveur, on sera à Caen avec Docteur Yaro, avec Kinvey et avec vous, évidemment, vous pouvez nous rejoindre. D'ici là, on a un cadeau à vous offrir. On a Baptiste et Magali au téléphone. Bonjour à tous les deux.
7: Bonjour, salut.
1: Bienvenue sur Énergie. J'ai deux machines à café, les fameuses cafés de Longhi Magnifica. Les machines avec le broyeur à grains. Tu mets des grains de café dedans, ça te ressort ton café comme au bar.
3: On se sent barista là.
6: Bah, exactement. Moi, je suis jalouse parce que j'en ai pas.
3: Elle en a pas.
1: T'aurais pu en avoir une, ça avait travaillé cette semaine, tu vois.
7: Un bon réveil assuré.
1: Baptiste, Magali, oui. Nous allons jouer ce matin au jeu des trois as. Et vous allez jouer avec. Avec Lorenza. Elle est là pour jouer, Lorenza.
6: Allez.
3: Ah oui.
1: Alors, je rappelle les règles du jeu des trois as. Vous jouez en équipe. Je vais vous poser à tous les trois la même question.
6: Okay.
1: Le but est d'avoir tous les trois la même réponse.
6: Ça marche.
1: Et la bonne, évidemment. Okay. Si c'est le cas, Baptiste, Magali vont partir chacun avec une machine à café broyeur de Longhi Magnifica. Mais si l'un d'entre vous se trompe, c'est perdu, vous repartez sans rien, mais ça on veut pas.
6: Non.
1: Vous êtes des winners, vous êtes des champions. Non.
6: Oui.
7: Oui.
1: C'est parti. On va jouer au jeu des trois as. Alors, tu mets le casque avec de la musique très fort dans les oreilles, comme ça t'entends pas. Magali, tu vas partir en antenne et je vais démarrer le jeu avec Baptiste. Voici la question du jour. Baptiste, c'est un vrai ou faux? Le premier nom d'Instagram était Photocool. Photocool. Vrai ou faux?
7: Je dirais faux.
1: Tu dis que c'est faux, c'est ta réponse. Baptiste, on la garde. Je vais aller récupérer Magali maintenant et je vais lui poser la même question. Magali, c'est un vrai ou faux aujourd'hui? T'es prête?
7: Ok.
1: Écoute, le premier nom d'Instagram était Photocool. Photocool. Vrai ou faux?
7: Je dirais faux.
1: Tu dis que c'est faux, Magali. On t'a entendu taper sur ton ordinateur.
3: Quelle arrête.
1: Elle a dit que c'est faux. Mais je pense pas qu'elle ait eu le temps de vérifier la réponse.
7: Non.
1: Mais bon. Magali et Baptiste, vous avez dit tous les deux que c'était faux. On va enlever le casque de Lorenza maintenant de ses oreilles. Lorenza, je t'annonce que... Baptiste et Magali ont donné la même réponse.
6: Ok, ça marche. Je vous ai vu vous marrer de ouf, c'est très perturbant.
1: Bah t'étais pas là.
6: Ouais. Allez, c'est sûr.
3: C'est que de l'amour.
1: Et c'est le moment, Lorenza. Non, c'est pas vrai, non, c'était sérieux.
6: Okay, ça marche.
1: La bonne nouvelle, c'est que Baptiste et Magali ont donné tous les deux la même réponse.
6: J'ai la pression, allez, vas-y.
1: Le jeu continue. Si tu donnes la même réponse que et c'est la bonne, c'est gagné. Ouais. Voici la question.
6: Ouais.
1: C'est un vrai ou faux?
6: Ok.
1: Le premier nom d'Instagram était Photocool. F-O-T-O-C-O-O-L. Vrai ou faux?
3: plutôt cool.
6: Je dirais faux.
3: Tu dirais ou tu dis ?
6: Je dis faux.
3: Tu dis faux. Magali et Baptiste ont aussi dit que c'était faux.
6: Non, mais
3: elle est soulagée.
6: Non, mais je suis soulagée.
3: Alors, ce qui est drôle, c'est qu'elle est soulagée pas parce qu'elle sait que c'est la bonne réponse, elle est soulagée parce qu'au moins, ce ne sera pas de sa faute.
2: C'est ça.
6: Exactement.
3: C'est le moment Lorenza qui continue, hein. Il est long, celui-là. Attention. Baptiste, Magali, Lorenza, je vais vous donner la vraie réponse.
6: Ouais, ok.
3: La bonne réponse.
6: Croise les gars.
3: Oups, j'ai un peu gaffé. Mais.
6: Ah.
3: Peut-être que oui, peut-être que non.
6: Allez. Je suis sur en avant.
3: Vrai ou faux, le premier nom d'Instagram était photo cool. C'était faux, c'est gagné.
6: Ouais.
3: Bravo.
6: Oui.
0: Merci
8: Magali.
3: Merci
8: tout le monde.
3: Magali, Baptiste, vous repartez chacun avec une machine à café avec le broyeur à grains de Longhi Magnifica.
8: Super.
3: Et
8: un
3: voilà,
8: réveil tous les matins avec Manu, un bon café, c'est parfait.
2: Ah ouais.
6: Ah ben voilà, elle a tout dit Magali.
8: La patate.
2: L'année prochaine.
3: On vous embrasse Magali et Baptiste.
8: Super, merci à vous, en tout cas. Et puis bonne vacances, vous allez nous manquer.
3: Eh ben, on viendra à la rentrée. Lorenza, tu leur as fait gagner la machine à café.
6: Bah, je suis trop contente.
8: Merci Lorenza.
3: Mais elle a un peu le seum parce qu'elle n'a pas la machine à café.
6: Ah oui, je ne l'ai pas.
3: Lorenza,
6: oui.
3: Je t'offre la machine à café à broyeur en grains de Longhi Magnifica.
6: Oh, merci. Je
3: te c'est ton cadeau de fin de saison.
6: Bah, c'est trop mignon.
2: Non, c'est fort.
6: Je peux pleurer. Hein.
3: Pleure, ça fera de l'audience.
6: Merci.
2: Elle est trop contente.
6: Je suis vraiment contente.
3: Ah, mais vraiment, je te l'offre.
6: C'est vrai.
3: Ouais, ouais, c'est ton cadeau de fin de saison.
6: Merci.
2: Non, moi, je voulais un scooter.
3: Et il est pour toi. Eh ben alors, il n'y a pas le scooter, mais t'as un scout qui va venir avec un costume et tout. Et il te dira bonjour.
2: Il met sur son dos.
3: Et on va là-bas. J'ai quelque chose aussi pour toi, Nico.
2: C'est vrai ?
3: Ouais, ouais. Mais ça arrivera demain.
2: C'est vrai ?
3: Ouais, c'est vrai.
2: Ah, j'ai déjà ton cœur.
3: Et, et Florent.
2: Ouais, d'accord. Non, non.
3: J'ai pas pensé.
6: Ah, merde ! Florent, il est trop paniqué, là. Et merde.
2: Il faut que je passe chez Carrefour.
3: Baptiste Magali, on vous embrasse. On vous souhaite un bel été. Et depuis ce matin, 6h, on a démarré au château de Caen, on a été à l'hôtel de ville, on a mangé des tripes à la mode de Caen, on vous a offert des roses, on a fait du breakdance, tout ce qui se passe dans l'émission, il y a tellement de choses qui se passent, à chaque minute il se passe quelque chose, il y a plein de gens sur les côtés qui nous saluent, qui nous disent bonjour, il y a la police qui nous klaxonne, on est bien. Tout ce qui se passe, vous le retrouvez en vidéo, c'est sur nos réseaux sociaux, c'est Manu Officiel sur Instagram et sur Facebook. Et quand on part du studio, quand on s'en va, il y a toujours quelqu'un qui doit être là. C'est un peu... J'ai dit une mascotte, mais c'est plus qu'une mascotte.
2: Non, c'est, c'est quoi, c'est un porte-bonheur.
3: C'est plus qu'un porte-bonheur.
2: On l'emporte avec nous, c'est un doudou.
3: C'est un fanion qu'on met au-dessus d'un balai, tu sais, qu'on bloque dessus comme ça,
2: le drapeau.
3: Parce que sans lui, on ne pourrait rien faire. Il vient de monter dans notre bus. Gilbert.

0: Et non, mais à chaque fois qu'on s'en va, t'es obligé d'être avec nous.
1: Et moi, je suis très content d'être avec vous.
0: Alors, mais nous aussi, on est très content pareil. En revanche, j'ai un truc qui est important avec Kinvé. Je n'ai plus depuis maintenant 3 ans de questions à te poser.
1: Ah, maintenant, on se connaît bien, effectivement.
2: On se connaît trop. Bah, vous êtes poteau, quoi.
0: J'ai envie de te dire, qu'est-ce que tu vas faire cet été, quoi. Tu vois, vraiment,
1: Je vais tourner un petit peu et je pense que je vais partir à Tahiti, parce que j'aime bien.
2: Allez.
0: Je savais pas que t'aimais Tahiti.
1: Ouais, je sais.
0: Fais-en un titre.
1: Ouais, c'est vrai. Ça pourrait faire quelque chose.
0: Bah, je te dis ça comme ça, bah, toi, allez, où la guitare? Allez, prends la guitare. Voilà.
1: C'est vrai que j'aimerais faire un titre comme ça aussi.
0: Est-ce que Tahiti, c'est ton plus gros hit? En termes, je sais pas, comment on calcule, en stream, en vente, j'en sais rien.
1: Mais en fait, avant c'était plus difficile de calculer, mais en termes de c'est le premier titre que j'ai fait qui a été disque de diamant. Donc on pourrait dire que oui. Mais normalement, c'est rien qu'une fois.
2: Ah.
1: Et après, c'est la vie du bon côté.
2: Ah oui.
0: Ah, la vie du bon côté.
1: Avec ma petite sœur.
0: Alors, il y a un petit truc sur la vie du bon côté.
1: Ouais. Ouais.
0: Je veux que tu le saches.
1: Est-ce que ça peut surprendre?
0: Ouais, ouais. Ça peut faire peur et tu peux partir du bus.
1: Ah, ok. Non,
0: mais c'est important qu'on te le dise maintenant parce que le bus est fermé, donc tu peux pas partir.
2: Bah, il faut voir s'il accepte déjà.
0: On va lui poser la question. Tout à l'heure, à 9h30, à Caen, on sera place Saint-Sauveur. Il y aura Dr Yaro qui va faire un showcase et Kinvé aussi va faire un showcase. Et quand j'ai dit à Lorenza, c'est très premier degré, ce que je dis.
1: Vas-y.
0: Quand je lui ai dit que t'allais venir, elle a dit, j'espère qu'il va faire la vie du bon côté.
1: Eh bah oui.
0: Et là, elle a dit, si jamais il le fait, j'ai un rêve. Et c'est vrai que cette semaine,
1: Allez, voilà.
0: Je rigole. Et avec nous jusqu'à
1: 10h. Pour la vanne, il faudrait tenir ce
2: feu.
1: Pour ça, je l'ai coupé, mais je le passe avant.
0: Non, tout à l'heure, il y aura un showcase donc avec Dr Yaro et avec Kinvé. Et si tu fais la vie du bon côté, elle rêve, mais c'est vrai, d'être sur scène et de danser avec toi.
1: Ah bah très bien, allons-y.
2: Ah, trop bien.
1: Tu veux chanter aussi le refrain?
2: Non, bah très vite fait avec toi quoi. Mais
1: on a des auditeurs quand même qui pourraient mourir de rire.
2: Oh, oui. Non, mais on s'adore qu'il nous
0: fait. On s'aime. Quel autant d'amour.
2: Mais je suis trop contente parce que vraiment c'est mon titre bonne humeur. Donc,
1: on est arrivé je crois.
0: Oh, voilà. On est en train d'arriver place Saint-Sauveur et il y a beaucoup, beaucoup. Bah en fait il y a tout Caen.
2: Oui, bah oui.
0: Toute la ville de Caen et place Saint-Sauveur.
1: Caen est un animal aussi.
2: Allez!
1: Oula, il a freiné!
0: Alors, on a un petit souci avec le bus, c'est qu'il n'est.
1: Alors, il passe pas partout.
0: À partir du moment où le chauffeur dit ça passe, c'est que ça passe pas.
1: Ouais.
2: Oui, mais c'est un professionnel.
1: Ah, bah, ils enlèvent carrément le pot de fleurs! Bah, on a déraciné un arbre.
0: C'est pas une fleur, c'est un arbre.
1: Ouais, c'est vrai.
2: Ils sont en train de le porter.
0: Ouais, il y a tout le monde sur le
1: pas. Laissez-le, cher monsieur, il faut faire une marche arrière maintenant que tu bloques bien toute la route. Merci beaucoup.
0: On va se débrouiller. On est en train d'arriver place Saint-Sauveur et donc vous aurez droit tout à l'heure à un showcase de Kinvé avec la vie du bon côté. Avec Lorenza qui fera le refrain, mais la sœur de Kinvé qui chante sur le titre peut venir te casser la gueule.
2: Bah, je pense aussi, ouais.
1: Non, elle est gentille, elle est super sympa.
0: Ouais, mais attends, elle a pas entendu Lorenza chanter.
1: C'est vrai. Elle peut devenir moins sympa.
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0: On est en train d'arriver et de faire une petite manœuvre avec le bus, place Saint-Sauveur. Il y a beaucoup de monde parce qu'il va y avoir un showcase.
2: C'est
0: de Dr Yaro.

0: Ils vont mettre le feu à Caen, c'est une expression évidemment, ils vont pas mettre vraiment le feu.
1: Il y a déjà suffisamment de chaleur pour ça.
0: Ouais, on est bien au niveau de la canicule. Il y a beaucoup de monde qui est là, qui est déjà arrivé place Saint-Sauveur. Si vous voulez assister au showcase, ce sera dans un quart d'heure, faut vous dépêcher, vous annulez tout ce que vous aviez prévu de faire. Et ce sera dans un petit quart d'heure.
2: C'est marrant, je pensais pas qu'Inve était aussi connu, tu vois.
3: Il y a beaucoup de gens avec des pancartes.
0: Alors on est allé leur demander. Ils sont tous là pour Docteur Yarou.
1: C'est super sympa de venir chez vous. Je trouve qu'on est aimé.
0: Non, et en plus, on a menti, on leur dit qu'il y avait Amel Bent.
4: Visez la lune.
0: Et alors,
1: mais oui.
0: Tu fais un petit coup de ma philosophie, s'il te plaît. Pas tes titres à toi.
2: Et vite.
0: J'adore Kinvé, mais on s'aime tellement.
5: Ouais, c'est de l'amour.
0: Mais tu sais quoi, à chaque fois qu'on te demande, tiens, tu veux venir, machin et tout, tu réponds toujours oui, c'est ce que je dis à chaque fois.
5: Bah, c'est parce que je suis pas très occupé en vrai.
0: Et tu sais quoi, et nous, je veux dire, personne ne veut venir. Donc, c'est pareil. Et on a Adeline au téléphone. Bonjour Adeline.
6: Salut tout le monde, salut Kinvé.
0: Salut, pardon, excuse-moi. En fait, si tu veux, pour te donner le truc, c'est que le bus est en train de faire des manips qui m'inquiètent et que tout le monde a l'air super serein, il n'y a que moi qui suis stressé.
7: Mais parce que le chauffeur est incroyable et qu'on a confiance en lui.
2: C'est la quatrième émission
0: très près du bus quand même, donc j'ai peur de jouer avec Armageddon. Au début, on était un peu stressé, mais maintenant, vraiment, avec Julien, le conducteur, il n'y a aucun problème.
7: On est des frères.
0: Bah ouais, et là, il est en train de dormir aujourd'hui. Mais voilà. Adeline, t'avais une question à poser à Kinvé.
6: Ben oui, parce que moi je suis une très grande fan et c'est là où il est né, hein, clairement, sur Bourg-lès-en-Bray. Et en fait, je voulais poser une question, c'est plutôt rangé ou bordélique, Kinvé ?
2: Non, je suis rangé.
0: Ah ouais.
2: Ouais, en fait c'est nécessaire pour même ranger soi-même, c'est important, faut nettoyer sa tête.
7: Oh, c'est beau ce que tu dis.
2: En fait si t'as je suis vraiment convaincu du fait que si c'est en bordel chez toi, c'est en bordel dans ta tête.
0: Ça c'est pas faux.
7: C'est pas faux, ouais.
0: C'est vrai que le petit plaisir quand t'es à ton bureau dans ta chambre et que tu dis je range tout.
5: Ah ouais, mais après tu sens bien.
0: Et juste quand t'es rangé, waouh.
7: Ouais, tu sens bien.
2: On vous laisse deviner dans quel team est Lorenza.
7: Bordel.
5: Je dirais déchetterie même, genre.
7: C'est
0: bonne guerre. Elle va croire vraiment que je l'aime pas. Attends, depuis un quart d'heure, tout le monde s'en prend plein la gueule, je suis ravi. On se régale. Adeline, merci beaucoup de nous avoir appelés ce matin.
6: À bientôt, gros bisous Kinvé.
0: Bisous. Gros bisous. Il y a Jonathan qui est là aussi au téléphone. Bonjour Jonathan.
8: Qu'est-ce qu'il y a? Bonjour Manu, bonjour l'équipe. Ben, c'est moi qui attends.
0: C'est Jonathan. Et il y a Kinvé qui est là avec toi. Salut.
8: Salut Kinvé. J'avais une petite question pour toi. Alors, tu es plutôt pour ou contre de partager ton dessert?
2: Je donne même parce que je mange pas de sucre. Mais vas-y, go.
0: Oh là là. Alors, est-ce que tu partages tes frites?
2: Ouais, je partage tout. Moi, j'ai pas de problème avec la
0: boue. Ah ouais?
2: Ouais.
7: Bah, pas comme Manu.
0: Ah ouais, non. Manu, alors, pique. En fait, moi, mon assiette est une arme. Ma fourchette est une arme. C'est ouais, faire plus fait frites.
7: C'est, le fait vraiment?
0: Mais non, mais fais toujours comme un tir de sommation. D'abord, je fais un petit pic.
2: Très bien.
0: Je fais un petit pic pour dire attention. C'est mes frites.
7: Voilà.
0: Si la personne, elle se dit, oh, il m'a piqué un petit peu, là, je pique.
7: Voilà.
0: Alors, après, c'est le couteau, non? Honnêtement, ça dépend ce que j'ai dans la main, quoi. Ça dépend à quel moment tu viens dans mon assiette.
2: Je me souviens d'un jour où j'ai mangé avec Manu, j'avais des frites aussi, mais j'ai fait la vanne de piquer un truc dans son assiette. Et ce qu'il a fait, c'est qu'il a pris une grosse poignée de frites à moi et il les a mises dans sa bouche. Il a 8 ans.
0: C'est les représailles.
2: Ah, c'est ça.
0: Représailles fois 1000.
2: Je suis mode partage de ouf. Même si on veut goûter mon assiette, on goûte.
0: D'accord. Si on veut lécher mon steak, on lèche mon steak.
2: Ah, peut-être pas non plus, mais restons dans des bases de Covid minimum, tu vois. Mais
0: Jonathan, merci beaucoup de nous avoir appelés.
8: Eh ben, merci à vous. Puis bonnes vacances.
0: Bonnes
2: vacances
0: beaucoup.
2: À toi aussi.
0: Mais on n'est pas encore en vacances.
7: Ah non.
0: Il nous reste enfin une demi-heure ici. Et on a l'émission demain à bord du bus. On sera à Paris demain.
7: Ouais.
0: On va rouler dans tout Paris. Il y a Docteur Yaro qui doit être dans le coin. Je ne sais pas où il est. Mais s'il est dans le coin, il peut venir nous rejoindre à bord du bus. Il va chanter tout à l'heure. Il y aura un showcase exclusif de Kinvé de Docteur Yaro. On a Camille au téléphone. Bonjour Camille.
9: Oui, salut Manu. Salut les wouins. Et bonjour Kinvé.
0: Bonjour. Tu avais toi aussi une question à poser à Kinvé.
9: Oui, je voulais savoir, Kinvé, quel est ton emoji préféré?
2: Ok.
7: Parce que
2: j'allais dire une très grosse bêtise exprès pour la vanne, je vais la garder celle-ci. J'aime bien.

0: parce que c'est la seule chemise que j'ai où le vent passe à travers.
1: Ah.
2: Et toi, t'en souviens après
0: Mais le ridicule est bloqué apparemment.
2: Le quoi?
0: Le ridicule est bloqué.
2: Très bien. Mais non, mais il a. Non, tu fais hyper gaffe au look. Non,
0: sans vanne.
2: J'aime bien, ouais. Attends, mais à chaque fois, tu changes de look, t'as les fringues et tout.
0: Non, j'aime bien, on aime bien s'habiller. On aime bien
2: t'as le style, quoi.
0: J'aime bien mettre tout nu aussi, mais j'aime bien m'habiller.
2: Ah. C'est bien gênant. Docteur Yaro va nous rejoindre normalement. Je ne sais pas exactement où il est, mais normalement, il est dans le coin.
0: Oh,
2: il va nous
0: rejoindre. Une carte avec un anniversaire. Bon anniversaire à toi.
2: Oh, mais tu sais quoi? On va aller voir les gens dans le public.
0: Okay.
2: Dans pas longtemps, parce qu'on va vous offrir des places pour les Energy Music Awards. Oui, bah, il y a beaucoup de monde. On va sortir dans un instant et c'est Kinvé qui va vous offrir deux places pour les prochains Energy Music Awards. Est-ce que tu y seras au Energy Music Awards?
0: Bah,
2: le 23 octobre.
0: Je sais pas, avec grand plaisir.
2: Mais
0: j'ai rien à faire, j'avais rien prévu de toute façon.
2: Le 23 octobre.
3: Ah, bah, on peut lui offrir les places. Si
2: alors voilà. Voilà.
0: Je viendrai voir au cas où.
2: Écoute,
0: au pire.
2: Si t'es pas nommé, je t'offre des places. Bon, désolé, les deux places, je les offre à Kinvé parce que c'est vraiment pas sûr qu'ils viennent. Il va vous offrir deux places et c'est les premières places qu'on vous offre pour les Energy Music Awards. Ouais, c'est le 23 octobre. Il n'y en a pas encore d'offertes. On a commencé lundi, là. C'est les toutes premières.
0: Non, mais lundi, t'en as donné.
2: Oui, lundi, mardi, mercredi.
0: Ah, bah voilà, donc dis pas que c'est les premières. Moi, je croyais que j'avais cette primeur. Je me sentais exceptionnel.
2: Ah non, j'ai une mauvaise nouvelle pour toi. Ah,
4: Il est mort.
2: Il est mauvais. Putain, je pourrais faire deux ans avec lui.
0: Mais oui, oui. Deux ans où je me fais vanner. Et puis moi, en fait, j'ai remarqué, toi, tu me vannes et moi, je la vanne elle et elle la vanne lui.
2: On fait le tour.
0: Voilà,
2: on fait
0: le tour.
2: Et en snake, t'as Nico par derrière qu'on va des pistes.
0: Ouais,
2: évidemment.
0: Mais que sur toi.
4: Boomer, boomer.
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2: On est place Saint-Sauveur, est-ce qu'on peut ouvrir les portes du bus?
4: Oh
2: la vache! Ah, il y a du monde.
4: Il
2: y a un petit peu de monde. Bonjour Caen!
0: Oh la vache!
2: Bah, toute la ville de Caen est là, donc voilà, si vous cherchez un boulot à Caen, y a plein de trucs libres, parce que tout le monde est là en fait.
0: C'est vrai, ils sont pas mal là.
2: Ah, tout le monde est là, tout le monde est bien, tout le monde a des portables parce que tout le monde nous filme.
0: C'est sympa à 14h à Caen.
2: Ouais.
0: 14h.
2: Vous avez pas trop chaud? Vraiment, je comprends pas pourquoi. Alors, on va vous offrir un showcase magnifique tout à l'heure avec Kinvé qui est là. Il y a Docteur Yaro qui est là, que vous pouvez applaudir aussi. Eh ben, sois bien, enfin, pas à bord de notre bus, on est sur la scène.
7: Ouais, ça va, tu vas bien?
2: Ça va pas mal. Moi aussi, je peux prendre ma grosse voix, j'ai pas peur. Alors, je te préviens.
7: Non, c'est la voix du matin, c'est la voix du matin.
2: Ah, bah, nous, on est déjà l'après-midi, on est levé à 4h30. Nous,
7: ouais, c'est vraiment, j'ai pas dormi, là, c'est.
2: T'as pas dormi?
7: Ouais, là, je me demande comment tout le monde fait pour être en forme. Vous êtes en forme ou pas? Ah, c'est fort, hein. Bravo.
2: Ils vont chanter tout à l'heure pour vous, mais avant ça, j'ai dans la main deux places pour les Energy Music Awards. S'il n'y avait qu'une personne qui avait crié, c'était simple. Mais là, il y a beaucoup de monde qui les veut. Ce sont les premières places pour les Energy Music Awards. C'est le 23 octobre. Il y aura peut-être Kinvé qui sera là-bas. Docteur Yaro sera peut-être aussi là-bas. C'est le 23 octobre. Et c'est Kinvé qui va avoir la lourde tâche de choisir.
0: Non, je suis désolé. Non. Moi, je sais déjà à qui je vais les donner. Je vais vous expliquer pourquoi. J'ai ce petit bout de bonhomme là. Il est là à toutes mes dates depuis au moins qu'il est tout petit. Et comme j'ai pas le droit de te les donner à toi parce que tu n'es pas majeur, parce que j'ai demandé avant, je vais le donner à maman. Voilà.
2: Ah. Bon, tu t'appelles comment?
8: Enaël.
2: Et la maman?
8: C'est Anne.
2: Et alors, ils te suivent sur toutes les dates?
0: Ouais, ils sont là sur tous les concerts et tout.
2: À chaque fois, concert de Kinvé, vous êtes là?
8: Ouais, c'est ça.
2: Et c'est incroyable.
0: Ouais, mais, non, mais je le reconnais, il est tout le temps sur les épaules de sa mère, donc je peux pas le louer.
2: D'accord. Mais si ça se trouve, il est greffé en fait sur les épaules. il peut pas s'en sortir. Et ben voilà, et ben Kinvé vient t'offrir deux places pour les Energy Music Awards. Tu pourras venir avec nous à Cannes le 23 octobre.
8: Merci.
2: Et ben merci de rien. Vous pouvez l'applaudir.
8: Bravo.
2: Et en plus, quand on sait,
0: pour tout le monde.
2: En plus, quand on sait que son fils te déteste.
0: Oui,
2: c'est incroyable.
0: Donc, tu sais qu'il chante toutes les chansons. C'est-à-dire qu'il lipstick toutes les chansons.
2: C'est quoi ta chanson préférée de Kinvé?
0: Il n'y a pas de piège. Tu peux répondre
2: non,
0: ce que tu
2: veux. Vas-y. Ah, y réfléchis. Vas-y, parce que comme il fait pas chaud, je peux rester là pendant deux ans. Y a pas de problème. Je vais juste tomber. Je vais faire un AVC. Mais vas-y.
0: Putain, non, on va crever aussi. Hein.
2: Alors, c'est quoi sa chanson?
8: Bah, y'aime tout.
0: C'est pour ça qu'il réfléchit. Non, il connaît toutes les chansons.
2: Ah,
0: je sais pas.
2: Non, parce que je me disais, pour lui faire genre son cadeau, c'est de chanter avec toi un tout petit bout.
0: Ah, là, tu vois. Je crois qu'il connaît bien Où t'étais, il me semble.
2: Tu veux chanter genre quelques secondes avec Kinvé Où t'étais en direct?
0: Il veut faire?
2: Non, il veut pas.

0: bonhomme.
1: T'es sûr? Parce que ça, après, tu pourras le montrer à tes enfants, qu'ils le montreront à leurs enfants, qu'ils le montreront et qu'il sera déjà mort depuis longtemps.
0: Arrête!
1: Pardon, excuse-moi.
0: Tu vas me traumatiser!
1: Bon, Kinvé, Docteur Yaro sont avec nous. On va remonter dans le bus un petit peu et on va revenir ici dans quelques minutes et on va vous offrir un showcase exclusif. Tout va bien, à quand? Allez, on va dans l'autre bus tranquillement.
2: Ouais, pour la clim, c'est bien.
1: Et ouais, pour la climatisation un petit peu. Docteur Yaro, assieds-toi à notre table à côté de Kinvé. Il est 9h45. On va s'écouter Shakira et on revient. Ah non, même pas. Oh, on va pouvoir revenir tout de suite. Non, on a le temps.
3: Okay.
1: On a le temps, on est tranquille, on est détendu. Docteur Yaro, qui a commencé sur les réseaux sociaux. C'était sur TikTok au début ce que tu faisais avec les IA.
2: Ouais, exactement. Bah, il y a un peu tous les réseaux en même temps. Hein. Tu connais aujourd'hui YouTube, TikTok, Insta.
1: Ah oui, bah bien sûr. Quand tu veux poster un truc, il te faut 2 heures. Donc,
2: ouais, t'es compliqué maintenant.
1: Ouais, bah voilà. Vous le connaissez évidemment, Docteur Yaro aussi. Il va le chanter tout à l'heure. Il y aura aussi confirmé. Ah, c'est bien toi, hein.
2: Ouais, hey, tu chantes bien toi aussi. Hein.
1: Ah bah ouais, c'est mon métier. Par rapport à vous deux,
2: je dirais. Ah oui.
1: Le nouveau, c'est Hachiki. Et il va le chanter tout à l'heure. Alors évidemment, tout le monde se demande d'où vient le nom Docteur Yaro. Parce que le dernier docteur, c'était Doc Gynéco.
4: Eh oui.
1: Dans les années 90.
4: C'est pas pour les mêmes raisons, je pense, mais.
2: Ouais, ça doit pas être la même chose.
1: Pourquoi t'as mis un docteur devant Yaro?
2: En fait, tu sais, au début de mon personnage, j'avais une canne.
1: Oui.
2: C'était en 2018, j'avais une canne, je sais pas pourquoi je trouvais ça stylé.
4: Ah, Docteur House, d'accord.
2: Et voilà, il y a un pote à moi qui m'a vu naturellement. Je m'appelais juste Yaro. Et ouais, il a dit à Docteur Yaro. Je lui ai dit, attends, t'as dit quoi là? Répète, Docteur Yaro. Là, je l'ai rajouté dans le nom.
4: Et après, il lui a défoncé la gueule. Répète, vas-y.
2: Ouais, ça sonnait un peu menace, mais c'était gentil. C'est gentil.
1: Mais il y avait un rapport avec Docteur House ou pas du tout?
2: Bah, je pense qu'inconsciemment, il m'a vu, il a pensé à Docteur House avec la canne. Après, j'aime beaucoup aussi, tout ce qui est Marvel, tout ce qui est aussi manga. Tu vois, il y a Docteur Gero pour les connaisseurs, tu vois, dans Dragon Ball.
1: Ah, d'accord, ok.
2: Il y a plein de choses, en fait, qui se mélangent.
1: Donc, d'accord. Et ça n'a rien à voir avec les médecins.
2: En fait, tu prends tous les docteurs, c'est bon.
1: Ok, d'accord. C'est stylé. C'est Docteur Yaro. On a Alexandrine qui est là. Bonjour, Alexandrine.
5: Oui, bonjour. Ah, ça, c'est petit.
1: Ouais.
5: Bonjour, Annie. Bonjour, Docteur Yaro. Contente de t'avoir au téléphone. T'as vraiment des musiques qui font bouger. Continue comme ça, c'est le top. Moi, j'avais une petite question. J'aurais voulu savoir, dans les transports en commun, t'es plutôt couloir ou fenêtre?
2: On m'a jamais demandé ça.
1: Mais alors, tu sais quoi, c'est ça notre émission aussi. C'est qu'on va te poser des questions auxquelles tu ne répondras plus jamais de ta vie.
2: Ah ouais?
1: Mais c'est une vraie question. T'es dans le train, couloir ou fenêtre? Parce qu'il y avait des vraies raisons.
2: Couloir.
1: Pour quelle raison?
2: La fenêtre, c'est bien, mais non, en fait, c'est. Moi, je vais tout le temps pisser.
3: Ah.
2: Et j'aime pas déranger à chaque fois, donc c'est couloir.
1: Je comprends.
2: Ouais, couloir.
1: Mais j'aime pas me faire déranger, mais moi, c'est couloir aussi parce que j'ai les grandes jambes.
3: Ouais, toi, tu veux t'allonger.
1: Ouais. Et comme dans l'avion. Et le problème, c'est que je mets mes jambes dans le couloir et à chaque fois, il y a la dame qui passe ou le monsieur qui passe avec les boissons et qui bim. et qui me réveille, évidemment. Merci beaucoup, Alexandrine, de nous avoir appelé.
5: Eh ben, merci à vous. Toi. Belle journée.
1: Belle journée à toi. Gwendoline est là. Bonjour, Gwendoline.
6: Salut Manu, salut les moins, et salut Docteur Yaro.
2: Salut, ça va?
6: Oui, je suis trop fan de toi, pardon.
2: Ah, ça fait plaisir, merci.
1: Ah, elle a dit le mot trop fan, on n'a pas le droit dans l'émission aujourd'hui, on va passer à quelqu'un d'autre.
6: Ah non.
1: On t'écoute, Gwendoline.
6: Alors, c'est quoi la dernière chose qui t'a fait rire?
2: Bah, je crois que c'est ça là, tu vois ce qu'il vient de dire là. Ce qu'il vient de dire, ça m'a vraiment fait rire.
1: Écoute, merci.
2: Ça et peut-être ça doit être des bêtises sur Insta. J'aime mieux regarder des. Tu vois, dans les réels, je regarde des compilations de Family Guy, des trucs comme ça, des dessins animés.
6: Oui.
1: Ça me fait marrer.
2: Et ça me fait rire, tu vois, je passe des heures comme ça.
1: T'arrives à t'arrêter quand tu scrolls ou apparemment non du tout?
2: C'est très dur.
1: Tu fais partie des gens qui disent je me couche, je regarde juste un truc et 2 heures après, t'es encore en train de scroller.
2: Ouais, ça fait partie des. Les meilleurs moments un peu. Hein.
1: Bah, c'est-à-dire que
2: il faut profiter de quand t'es sur le lit, quand t'es bien, tu vois. Faut profiter un peu.
1: Bien sûr.
3: Ah ouais, je suis.
1: Tu scrolles quoi. En fait, c'est pas qu'on ment quand on fait ça, c'est juste qu'on est faible. Et on continue à scroller. Bien sûr.
2: Il faut pas promettre que c'est 5 minutes. Non, c'est mort. Accepte.
3: Que tu
2: accepte
3: vas rester
2: que ça va être long, c'est pas grave. Ouais, c'est pas grave.
1: Mais il est philosophe aussi.
3: Bien sûr.
1: Voilà, accepte que tu loupes tous les rendez-vous le lendemain parce que t'arrives pas à te réveiller, quoi. C'est pas grave. Gwendoline, merci beaucoup de nous avoir appelés.
6: Avec plaisir, très belle journée.
2: Merci à toi.
1: Belle journée. Il y a Dylan qui est là encore. Bonjour Dylan.
7: Salut Manu, salut Léo. Salut Yaro.
1: Bienvenue.
2: Salut, ça va?
1: T'avais une question pour Docteur Yaro, on t'écoute.
7: Ça fait plaisir, je te suis depuis le début.
2: Ah, ça fait plaisir.
1: J'ai l'impression que tout le monde se fait plaisir aujourd'hui.
2: Ouais. Ah ouais, là, c'est important.
1: C'est important de se faire plaisir. On t'écoute, Dylan.
7: Alors moi, j'avais une petite question. Est-ce que t'as déjà triché à un jeu de société? Comme je sais que t'es joueur.
2: Non, moi je triche pas.
1: T'es très joueur?
2: Je triche pas. Ça va. Ça dépend dans quoi. Par exemple, jeux de société, on fait des jeux de cartes, des machins, je m'en fous de perdre, tu vois.
1: Ah d'accord.
2: Ouais. Mais c'est tu vois, bon. Si on joue à Mario Kart, tu vois, là c'est pas un jeu de société, on sort du
1: tout. Ah non, mais Mario Kart c'est différent.
2: Si on joue à Mario Kart, je vais tous vous battre un par un et ça
3: va être.
2: Non, ça va être relou.
8: Ah, ça avec Manu.
1: Ah, c'est dangereux. Non. Qu'on nous amène une télé, une Switch.
2: Oh là là là là. Ce que vous voulez, faites des challenges, des trucs.
3: Non, non, j'ai
2: jamais perdu.
1: T'as jamais perdu.
8: Oh là là là,
9: c'est jamais perdu ça.
1: Je vais te demander la première fois.
2: Tu demanderas à toute ton équipe, même Énergie, ils organisaient un truc, je sais plus dans quelle ville, où on jouait à Mario Kart avec des fans, tout ça.
1: Et t'es arrivé premier?
2: Ah oui.
9: Enfin Manu, la dernière fois que t'as dit que tu pouvais battre quelqu'un à un jeu, c'était moi à FIFA, on t'a mis 6-0.
1: Oh. Alors c'est différent. Ah. C'est différent parce qu'à l'époque j'avais une grande gueule.
8: Ça a changé quoi depuis?
1: Rien du tout. Voilà. Merci beaucoup Dylan de nous avoir appelé. J'ai une question moi aussi. J'ai ouï dire, ce serait peut-être un scoop, qu'il y avait peut-être un projet. Non mais c'est une vraie question. Entre Kinvé et Docteur Yaro.
2: Ouais,
1: est-ce
2: ça
1: que
2: peut...
1: Moi,
9: je vais envoyer un message. On a parlé d'un truc.
1: Donc, c'est pas n'importe quoi.
2: Ouais, c'est vrai que t'as des oreilles. T'as des oreilles.
9: Et donc, ce qu'il m'a demandé si on savait bien, je lui ai dit pourquoi. Moi, je le connais, je laisse pas de problème avec lui, au contraire.
1: Mais non, mais je me dis, attends, il y a peut-être. Non, mais franchement, ce serait stylé, vous deux ensemble.
2: Ouais, enfin, ça pourrait être ensoleillé, en tout cas.
9: Ah, bah là, pour le coup, oui.
1: Ça ferait un gros hit de l'été.
9: Ça pourrait.
1: Pensez à la maison de campagne que vous voulez avoir. Pensez à la maison que vous pourriez vous acheter à la mer. Pensez aux 12 piscines que vous pourriez vous offrir avec un hit ensemble.
10: Manu conseil.
1: Et n'oubliez pas.
9: Manu conseil.
1: Et n'oubliez pas que je suis votre manager.
8: C'est grâce. Et il a mis la vraie clim là.
1: Oui, il y a de la clim.
8: Tu sens la vraie, air frais.
1: Oui, c'est on a de la clim dans le bus parce que Kinvé est en train de décéder.
9: Oui, non, je suis mort là, moi je.
10: Il est pas bien.
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1: Globalement sur la météo, je pense que tout le monde est au courant. Hein. C'est vraiment un froid sibérien.
3: Un froid de canard. Hein.
1: Sur toute la France.
3: Sortez les bonnets.
1: Il est 9h59 et ça a achevé maintenant cette quatrième émission complètement dingue du bus Manu sur Énergie. On était à Caen pendant ces 4 heures. On va terminer en chanson, on va terminer en musique avec un showcase de Docteur Yaro et Kinvé dans un instant. Merci à tous ceux qu'on a croisés sur la route. Vous pouvez retrouver tout en vidéo sur nos réseaux sociaux, c'est Manu officiel sur Instagram, sur Facebook, Manu officiel TikTok sur TikTok. On va sortir du bus pour accueillir quand
3: il
10: y a un peu de monde.
3: Ouais.
1: Il y a beaucoup de monde aujourd'hui à Caen. On va terminer l'émission en musique avec Docteur Yaro et Kinvé. On va démarrer par le nouveau Kinvé qui s'appelle Hachiki. Vous pouvez faire du bruit.
3: Le nouveau Docteur Yaro.
1: Docteur Yaro pour vous maintenant.
2: Est-ce que vous êtes chaud ou pas? Mais oui! Minimum ça, c'est important. Yeah. C'est bon? Ok, 1.

0: Bah, merci. Il a mis le feu. Docteur Yaro qui va revenir tout à l'heure. Parce que vous vous êtes déplacés, vous êtes très nombreux à Caen ce matin. Il va refaire deux titres tout à l'heure. On est en direct sur Énergie, c'est le bus Manu sur Énergie. Et on va accueillir le nouveau hit de Kinvé. Il est là, il est beau, il est grand. C'est Kinvé. C'est quand tu veux. C'est le nouveau hit de Kinvé pour vous sur Énergie.
1: Allons-y. Là, on a bien le soleil dans nos têtes. Hein.

0: l'impression de chanter à 14h en pleine canicule. T'as mis le soleil dans ma tête. Oui, t'as mis le soleil dans ma tête.
1: Merci. Oh la vache.
2: Kinvé en direct. On est en train d'avoir Kinvé qui décède.
1: Oh la vache. Mais c'est non, c'est non.
2: Ça va au niveau de la chaleur?
1: Non, ça va pas.
2: Ça va pas. Très bien. Non, ce qui, comme il va refaire deux titres après, oui, c'est voilà. Génial. Avec un peu de chance, il va tomber en direct. Ça, on va faire le million en vue, ce sera extraordinaire. Vous pouvez applaudir Kinvé.
1: Merci beaucoup.
2: Ce matin pour vous. Et il va revenir après Docteur Yaro pour vous chanter deux titres encore, s'il n'est pas complètement en flaque d'eau. Et attends, tu vas réaliser le rêve de Lorenza aussi.
1: Ah oui, Lorenza.
2: Et ce sera en vidéo sur nos réseaux sociaux. Lorenza va chanter avec Kinvé.
1: Ne partez pas, ne partez pas.
2: Ou alors s'il faut partir, c'est maintenant, après ce sera trop tard. Si vous avez des enfants, ramenez-les à la maison, évidemment.
3: Ça va.
2: Tant que vous êtes là, vous pouvez applaudir Lorenza, Nico, toute l'équipe. Tous les gens qui font que cette histoire fonctionne incroyablement bien depuis lundi, c'est le bus Manu sur Énergie. Une aventure de dingue, 5 émissions, 5 villes. Aujourd'hui, on était à Caen, vous nous avez régalé. Demain, on sera à Paris.
3: Ouais.
2: Dès 6h, on sera là avec vous. Passez une belle journée, éclatez-vous. Et vas-y, au revoir avec toute la foule qui est là.
1: Et vive la Normandie.
2: Évidemment, à demain sur Énergie.
3: À demain.

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2: C'est nous. Soyez les bienvenus sur Énergie. Oui, j'ai une petite voix un peu qui part en sucette parce que j'ai failli ne pas être là. Je me suis pas réveillé ce matin.
3: Voilà.
2: Je suis arrivé
3: en route tranquillement.
4: On a eu peur, hein.
2: Mais je n'ai pas entendu mes réveils.
4: Et t'as fait un coma, quoi.
2: Mais c'est parce que j'ai fait, mais j'ai pas entendu mes réveils.
3: Et ça, c'est pas une machine. Hein.
2: Non. J'ai les failles aussi. Hein.
3: Ah ouais, les gens ont douté.
2: Vous savez, vous avez un moment, papa ne sera plus là. Hein.
4: Il y a un petit cœur qui bat.
2: Bah exactement, il y a un petit cœur. Alors, il a bien battu, il était tranquille ce matin, le cœur. Il était détendu. Et à 5h25, Florent m'appelle, il dit ça va. Je fais oh putain, je me suis pas réveillé.
3: Ça va.
2: Oh, j'ai pas entendu mon réveil. C'est notre dernière de cette folle aventure. C'est la dernière émission de la saison aujourd'hui. C'est la dernière de cette aventure incroyable qu'on vit depuis lundi. Un principe simple. 5 émissions, 5 villes et un bus. On était à Strasbourg lundi, on était à Metz mardi, mercredi, on était à Lille. Hier, on a sillonné la ville de Caen et aujourd'hui, on est de retour à la capitale.
4: Ouais.
2: Et on va rouler dans Paris. Dans Paris pendant 4 heures. Si vous nous voyez, si vous êtes sur le côté, vous pouvez faire des coucous. Et on viendra vous prendre, vous montrer dans le bus avec nous. On viendra vous voir. On va vous distribuer des roses pour distribuer de l'amour,
4: ouais,
2: évidemment. Il y aura un petit déjeuner gratuit tout à l'heure. Il y a plein de gens qui veulent nous voir. Et il y a des groupes.
4: Ouais.
2: Il y a des groupes qui font de la musique et qui reprennent le générique de l'émission en live. On a découvert plein de groupes locaux. Il y avait du hard rock, il y avait.
4: Gospel.
2: Il y avait du Brésil.
4: Ouais, oh,
2: on a eu une version brésilienne. Il y avait du gospel aussi, ouais. Il y avait du funk. Mais on n'a pas eu de chorale encore.
4: Non, pas
3: c'est vrai. C'est vrai qu'il y a des groupes plus ou moins grands.
2: Et ben là, on a le plus grand groupe.
3: Là, c'est balèze.
2: Des fois, ils sont 3, ils sont 4, des fois, ils sont 6, des fois, ils sont 9. Ils sont 40, là.
3: Ouais.
2: Nous sommes Place d'Italie. On est en direct sur NRJ pour lancer cette émission. C'est un peu la classe, hein, parce que 40 personnes qui chantent ton nom.
3: Ah, t'aimes bien, hein. T'as bien fait de te lever.
2: Bah, apparemment, normalement, ils peuvent être 1500. Je suis un peu déçu. Ouais, je suis un peu déçu. Ils auraient pu faire un effort et être au moins, je sais pas, 1000.
4: Oui.
2: Pour notre émission. C'est la chorale qui s'appelle le Labo de Cléry. Okay. Et qui permet à n'importe qui de faire de la chorale.
4: C'est trop bien.
2: Mais n'importe qui, ils nous ont dit, mais vous non.
4: Pas vous.
2: Le Labo de Cléry pour lancer cette émission et lancer cette journée avec le générique de l'émission, eh ben c'est quand vous voulez.
5: All right.
2: Oh, all right. Oh, elle parle anglais.
5: All right. Tiens.
2: Tu es Cléry ?
5: Je suis Cléry, enchantée.
2: Enchantée. Et tu es anglaise ?
5: Et non, j'habitais un tiers de ma vie dans un pays anglophone, effectivement, mais je suis française.
2: Mais t'as dit all right, quoi.
5: All right, bah all right, quoi. On se met dedans.
2: Attends, all right, baby. Ouais. All right, la chorale. Ouais. Eh ben Cléry, c'est comme vous voulez pour chanter le générique de l'émission, la chorale de Cléry. 40 personnes pour chanter le générique de l'émission, c'est quand vous voulez, all right. Yeah.

0: Waouh.
1: Hey, hey,
2: bravo les gars.
1: Bravo.
2: Trop bien.
1: Ce qui est génial, c'est que vous vous applaudissez vous-même. On devrait faire ça en émission aussi.
0: Ah oui.
2: Trop bien.
1: Genre, on parle pendant 4 minutes. On fait, hey, on a été drôle. C'est génial. Mais alors, quand c'est fait, vous pouvez être 1500. C'est quoi le principe?
3: Le principe, c'est qu'on est dans plein de villes de France. On est à Paris, Nantes, Lille, Roubaix, Marseille, et puis on va ouvrir à Lyon. Et du coup, en fait, toutes les chorales, c'est comme une énorme communauté. Toutes les chorales, on chante les mêmes choses, on a des concerts. L'idée, c'est un jour de se retrouver, peut-être de créer un festival, qui sait. Mais en tout cas, voilà, le principe, c'est de faire chanter les gens parce que tout le monde peut chanter. Tout le monde devrait avoir le droit de chanter ou du moins pouvoir s'en donner le droit. Et du coup, on crée des chorales juste fun, dynamiques. On est là pour s'éclater. Et pourtant, bon, il y a de la qualité, ça sonne, donc on est content.
1: Ah, moi, je suis content. Ah, ouais, très cool. Je suis vraiment content et j'aimerais bien que vous le refassiez. Ah, mais alors, évidemment. T'as dit tout le monde peut chanter. Est-ce qu'on peut se mettre derrière et nous aussi faire le...
0: Ah ouais. On va voir, est-ce que c'est la fin du coup du...
1: Elle a dit que tout le monde a le droit de chanter, d'accord?
2: Ouais. Ouais, mais peut-être pas nous.
1: Ah pardon, excuse-moi, oui, dis-moi.
3: Tu sais que là, bon, c'est plein de choristes qui sont chauffés hein, pour se réveiller à 4h30 du mat, mais en plus de ça, tu vois, t'as deux gars qui sont arrivés, ils ont entendu la répète, ils se sont dit, vas-y, nous aussi, on a envie de chanter. Et du coup, ben, ils chantent avec nous.
0: Non, je me disais, ils étaient pas là.
1: Mais ils viennent d'où, attends? Il y a des gens qui sont incrustés dans la chorale. C'est génial. Bonjour.
4: Bonjour.
1: Tu t'appelles comment?
4: Méliane.
1: D'accord, et t'es passé, t'as vu le bus, t'as vu la chorale, tu te dis, mais pourquoi pas que je m'incrusterai dans l'émission, quoi?
4: Ah bah, nous on kiffe chanter, donc on a vu la chorale, on était obligés.
1: C'est vrai, vous chantez dans la vie?
5: Non.
1: Vous êtes juste là, vous dites, tiens, on pourrait faire les malins et être sur les images.
4: C'est ça, hein.
1: Eh bah écoute, pose-toi là. C'est génial, tu vois, on va être 5000 tout à l'heure dans la chorale. Allez, on se refait un petit générique avec la chorale, avec des personnes qui sont venues pour lancer cette journée. Attention.
2: On va essayer de suivre.
1: C'est moi qui donne la note. C'est mon émission, c'est moi qui donne la note. Je ne crois pas comment elle m'a mal parlé.

0: Allez là, le bariton.
1: Et alors, c'était pas bien cette petite chorale? Et merci beaucoup. Merci Cléry d'avoir fait ça. Il y a des gens qui sont venus aussi pour la chorale. Vous restez là en revanche pendant toute l'émission et on fera des tours et on viendra vous voir. Vous ne bougez pas.
2: Et vous continuez à chanter.
3: Ça marche, on reste là.
1: Il n'y a pas le droit. Jusqu'à 22h. Il y a une petite canicule en ce moment. Donc faites rouler parce que s'il y a des gens qui tombent, il faut qu'il y ait d'autres personnes.
3: Du coup, on se retrouve dans 10 minutes et on sera une centaine, c'est ça?
1: Mais exactement, vous vous débrouillez. Bon, merci beaucoup. Vous pouvez vous applaudir, c'était génial. Tellement cool pour lancer cette journée, pour lancer cette émission. Merci beaucoup. On va démarrer.
0: Ouais, c'est parti. Hein.
1: On va démarrer, on va rentrer dans notre bus. On est Place d'Italie à Paris. Tout à l'heure, il y aura une descente des Champs-Élysées aussi, évidemment. La descente des Champs-Élysées, ça va être un truc de dingue. On a préparé 2-3 trucs pour vraiment être le plus discret possible. On sera sur les Champs-Élysées à Paris. Tout ce qui se passe, vous le retrouvez en photo, vous le retrouvez aussi surtout en vidéo sur nos réseaux sociaux. C'est Manu Officiel sur Instagram, sur Facebook, Manu Officiel TikTok sur TikTok. N'hésitez pas, vous pouvez aller voir toutes les vidéos, tout ce qui se passe depuis lundi.
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1: Énergie. Tout le monde dit qu'à Paris on fait la gueule, mais je suis désolé, on a démarré notre bus. Il y a des gens de la propreté de Paris qui nous ont fait des coucou à bord de leur petite, leur petit camion. Il y a un scooter qui nous a fait des bisous.
0: Ouais, trop
6: bien. Ça fait du bien.
1: On est en direct de Paris aujourd'hui. C'est le bus Manu sur Énergie. On sillonne la ville. On est là dans les rues. Si vous nous voyez, vous avez envie de monter dans le bus, vous nous faites un petit signe. On peut s'arrêter, évidemment, on peut vous faire monter dans le bus. On va rencontrer tout à l'heure quelqu'un de très important. Ouais. J'allais dire, il faut s'habiller, mais c'est trop tard, on n'est pas habillé.
0: Ouais.
1: C'est le DG de MAN, M-A-N. Le bus. C'est le bus dans lequel on est.
6: Monsieur Bus, quoi.
1: Ouais, ouais. Attention.
6: Il a fait un état des lieux. Alors, comment qu'il est, mon bus? Après une semaine.
1: C'est un peu ça. S'il vous plaît, Orange. Orange tout dans le bus.
0: Faut que ce soit nickel.
1: Vous mettez tout sous les sièges. Vous cachez tout.
7: Salut, c'est Jérémy Frérot. Pourquoi tu ne réponds pas? J'ai deux passions dans la vie, la chanson et Manu. Manu un peu plus, je crois.
1: Et Jérémy Frérot, il sera avec nous tout à l'heure parce qu'à partir de 21h,
6: voilà.
1: Ouais, on va faire une grosse émission aujourd'hui. À partir de 9h30 ce matin, comme on le fait tous les matins depuis cette grande opération, depuis lundi, depuis le lancement de cette grande opération, le bus Manu sur Énergie, on va vous offrir un showcase gratuit et ce sera avec Jérémy Frérot.
0: Ça va être fou.
1: Ça va se passer à Énergie. Ils sont en train déjà en ce moment de vider l'accueil. Non mais c'est vrai. Hein.
0: Ouais.
1: Ils vident l'accueil d'Énergie.
6: Ils ont un peu de place.
1: Et on va en faire une salle de concert.
0: Ah, parfait.
1: Et c'est gratuit évidemment et vous pouvez venir nous voir. Énergie, c'est 22 rue Boileau dans le 16e arrondissement à Paris. C'est gratuit. À partir de 9h30, tu auras Jérémy Frérot. Et pour terminer. Terminer l'émission. Terminer l'opération du bus.
0: C'est la fête quoi.
1: Terminer la saison. Bob Sinclair va nous offrir un DJ set.
0: C'est parfait.
1: C'est stylé. Ce sera tout à l'heure, ce sera à Énergie, 22 rue Boileau, si vous voulez voir Jérémy Frérot. Et si vous voulez voir Bob Sinclair mixer, c'est que je crois que Bob Sinclair, il a tous ses week-ends de prix pendant un an pour mixer.
6: Wow. Ah ouais?
1: Donc, voir Bob Sinclair mixer, c'est cool.
0: C'est un privilège. Quoi.
6: Il avait un créneau à 9h30-10h. Allez, c'est pour eux.
0: C'est pour Manu.
1: Si on arrive à lui demander des dédicaces et les titres.
0: Évidemment. On va gratter.
1: À l'ancienne,
0: bien sûr.
1: Ce sera tout à l'heure à 9h30, 22 rue Boileau. On transforme Énergie en boîte.
0: Ouais, c'est
1: avec Bob Sinclair qui mixera tout à l'heure. Il est 6h21, on est en direct de Paris. Le bus roule partout. Tout ce qui se passe, vous le retrouvez sur nos réseaux sociaux. C'est Manu Officiel sur Instagram, sur Facebook et Manu Officiel TikTok sur TikTok. J'ai un sondage et un sondage qui va parler à quelqu'un dans l'équipe. 6% des Français disent qu'ils refusent catégoriquement de partager ça avec leur partenaire, le peigne ou la brosse à cheveux.
0: Okay.
1: Ah ouais. Déjà une pensée pour Vincent Lagaffe qui s'engueule jamais avec sa femme.
6: C'est vrai.
1: C'est pratique. Et une pensée aussi pour Florent.
0: Ouais.
1: Ah, ça fait 3 jours que Florent est extrêmement triste.
0: Ouais. Il n'arrête pas d'en parler.
6: Ah ouais, c'est excessif.
1: Et je ne sais pas pourquoi. Florent a perdu une brosse à cheveux à laquelle apparemment il tenait énormément.
8: Ah non, mais je l'ai oublié à l'hôtel à Strasbourg. C'était une brosse à cheveux un peu incurvée, tu sais, qui épousait bien la forme de ton crâne.
0: Poil semi-dur.
8: Poil semi-dur. Ouais. Exceptionnel. Franchement, tu passais, c'était exceptionnel là. Et je l'ai oublié.
1: Je n'ai jamais eu de brosse à cheveux.
6: C'est vrai?
1: Non. J'ai jamais eu de.
6: Ça fait du bien pour les cheveux.
0: Tu fais comment?
1: Mais je fais pas en fait.
0: Ah, toi tu te lèves?
1: Alors vraiment, je ne me suis quasiment jamais peigné de ma vie.
6: Bah, l'avantage, c'est que t'en as de moins en moins. Donc. On aurait effectivement plus besoin.
2: Oh, le coup de poignard, j'ai pas vu. Oh.
6: Tu sais que c'est que de l'amour.
2: Oh là là. Oh, moi aussi mon frère.
6: C'est que de l'amour. Non, mais c'est vrai qu'il l'a oublié, il est un peu excessif avec ça. Ouais.
0: Arrête pas d'en parler.
8: Elle était super bien. Franchement, je vous aurais laissé l'essayer pour que vous compreniez.
2: Non, ça t'emmerde pas. Ah. On partage pas la brosse à cheveux.
8: D'accord.
2: Est-ce que vous avez oublié quelque chose dans les hôtels?
0: Ouais.
2: Depuis lundi à Strasbourg, Lorenza?
0: Bah, je suis dégoûtée. Lundi, j'ai oublié un crop top. Mardi, j'ai oublié ma nouvelle chemise Zara que j'aimais beaucoup. Mercredi, j'ai oublié mon shampoing. Enfin, voilà quoi.
8: Ah oui.
2: Mais en fait, heureusement qu'on n'a pas une nuit en plus parce que tu serais auto-oublié.
0: Je vais appeler tous les hôtels.
2: Mais hein. Comment t'as pu oublier tant de choses?
0: En fait, à chaque fois, je sais pas, je m'étale et j'oublie qu'on repart le lendemain en fait. Donc voilà, j'ai l'impression que c'est chez moi.
2: Moi, je ne sais pas si j'ai oublié des choses, mais je sais que j'ai des chaussettes qui sont plus.
6: Ensemble.
2: Ah. Ensemble. Mais je ne sais pas où elles sont dans la valise.
6: D'accord.
0: Tu vas les retrouver.
6: Oui, la valise, c'est pas très grand quoi.
2: C'est ce qu'on dit toujours des chaussettes, hein, qu'on les retrouve.
0: Ouais.
2: Mais je suspecte quelqu'un qui est venu la nuit dans la chambre et qui portait une chaussette.
6: Tu penses?
2: Bah, je pense.
6: C'est une mission très précise quand même.
2: Vu le nombre de gens qui perdent leurs chaussettes et les chaussettes qui disparaissent, il y a forcément dans le monde
0: un réseau
6: de voleurs de chaussettes.
2: C'est plus qu'un voleur, c'est comme le dit Nico, c'est un réseau.
6: Ah ouais.
0: Mais il y a bien quelqu'un à la tête de ce réseau de voleurs de chaussettes, quoi, tu vois.
2: Bah, c'est Mister Chaussettor.
6: Ouais.
2: C'est le mal. Tu vois ce que je veux dire? C'est le mal incarné, il est là devant plein d'écrans partout, il caresse son chat et il est là, il est alors, chez qui on va aller voler des chaussettes?
0: Et sa cape, c'est une énorme chaussette.
2: Et il envoie des gens partout piquer des chaussettes et c'est tombé sur moi pendant cette semaine.
6: Ah, pas de bol.
2: Ouais. Incroyable. Alors vraiment pas de bol.
0: Bah, franchement, force.
2: Bah, merci. Nico, t'as perdu quelque chose pendant la semaine?
6: Ouais, mais c'est un peu la honte.
0: Pourquoi?
6: C'est que, je sais pas si vous avez vu, mais dans l'hôtel, dans la salle de bain, il y avait un savon au miel.
0: Manu le déteste.
8: Oui.
2: Ah ouais? Alors, si on peut parler deux secondes.
6: Vas-y.
0: Et qu'il n'en pouvait plus. Mais
2: on a été dans les hôtels Mercure.
0: Ouais.
2: Ils sont vraiment super bien. On a été très bien accueillis. Les gens étaient hyper sympas et tout. Mais partout, ils ont dû faire un deal avec un mec qui s'occupe de ruches. Le savon liquide était au miel.
6: Ouais.
0: Oui.
2: J'en peux plus.
6: Ah bah moi j'aimais bien.
2: Ah bah chacun son truc.
6: Le problème c'est que j'avais une petite bouteille en plastique et j'ai voulu remplir, je suis en pour en emporter chez moi parce que tu sais souvent c'est
2: ça. Oh mais non.
6: Un fond. Parce que souvent tu le trouves pas, c'est genre dans le commerce, c'est des trucs d'hôtel quoi. Et j'ai oublié cette bouteille posée à l'hôtel à Caen dans la salle de bain.
2: Mais donc ça veut dire qu'ils savent
8: le voleur.
2: T'es un voleur de trucs au miel.
6: En espérant qu'ils checkent pas qui était dans cette chambre.
2: Le voleur de gel au miel s'appelle Nick. Nico,
6: voilà.
2: N'oubliez pas, voleur de trucs. En plus, j'en peux plus de ce miel. J'ai l'impression d'avoir des abeilles sur moi depuis 4 jours. Il est 6h25, on est en direct du bus. On est à Paris aujourd'hui. On sillonne les rues de Paris. On va voir notre grand chef. Parce que c'est un peu aussi grâce à lui qu'on est dans ce bus. On est dans un bus MAN, M-A-N. Et on va avoir le directeur général de MAN qui va venir nous dire bonjour.
6: Carrément.
0: Je suis impressionné.
2: En fait, il a demandé est-ce que je peux monter dans le bus. On a dit bah c'est un peu compliqué. Et puis ensuite, on a su que c'était le DG. On a fait un peu compliqué. Pas si compliqué que ça.
6: Oui.
2: Évidemment, bien sûr.
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2: Il y a le petit déjeuner, on va vous offrir le petit déjeuner tout à l'heure. Il y a des groupes qui vont chanter le générique de l'émission, comment on fait, des groupes qui vont chanter en live notre générique, comment on fait depuis lundi. Nous sommes en bas de la tour Montparnasse.
0: Ok.
2: Elle est grande. Voilà, c'était notre critique tourisme.
6: Allez. On va faire ça dans tout Paris.
2: On va voir le grand chef de ce bus dans quelques instants qui va venir nous rejoindre dans le bus. C'est le directeur général de MAN.
0: Tenez-vous bien.
2: Il s'appelle Jean-Yves.
0: Ça, c'est un nom de directeur.
2: Ouais.
0: Jean-Yves.
6: Ouais, mais
2: il y a Jean-Yves qui t'appelle.
6: Ouais, oui, mais Jean-Yves, il est cool.
2: Et il est cool, mais. Non, ce matin, il est arrivé, il avait l'air énervé. Hein.
6: Ah mince.
2: Ouais, il a eu une embrouille chez lui, il va nous en mettre plein la gueule.
6: Il ramène ses problèmes au travail.
2: Ça, c'est Jean-Yves. Non, mais quand il est content, Jean-Yves, vraiment, tu passes une bonne journée. Mais quand tu vas dans le bureau de Jean-Yves et que t'es convoqué.
0: Ouais. Ah là là.
2: Surtout en début de journée. Hein.
0: Ah là, ça pue.
2: Ah oulala. Là, là, là, là.
0: Ah là, on se cache. Hein.
2: Bah là, on est vraiment le début de la journée en plus.
0: Et allez, Jean-Yves, sois de bonne humeur.
2: C'est le. Ne déçois pas Jean-Yves.
0: S'il te plaît.
2: C'est le chef de ce bus.
0: Oui.
2: C'est-à-dire qu'il arrive, il nous dit vous sortez du bus, on sort du bus.
0: Oui.
2: C'est le directeur général de MAN, M-A-N. C'est dans un bus MAN qu'on est depuis lundi. C'est un bus électrique qui est incroyable. Et on va le retrouver dans un instant. On va le récupérer juste en bas de la tour Montparnasse. Avant ça, j'aimerais penser aux gens qui habitent dans le centre Val-de-Loire.
0: Pourquoi?
2: Parce que les habitants du centre Val-de-Loire ont enfin un nom. Ça faisait 11 ans qu'ils n'avaient pas de nom.
0: Oh, c'est,
6: ah bon,
0: c'est mignon.
2: Depuis le changement en fait, de nom de la région.
0: Je suis contente pour eux.
2: Ils ne savaient pas comment s'appeler.
0: Et alors?
2: Ils ont voté. Ils avaient le choix entre les Centre-Valois, les Castel-Valois et les Cœur-Valois. Pas mal les cœurs valois.
6: Ah ouais, c'est bien.
0: Ouais, moi j'aime bien Castelvalois.
2: Castelvalois et cœurs valois, dommage, ils s'appellent les centres valois.
0: Ah,
6: ah d'accord.
0: c'est pas avoir des bons goûts. Hein.
2: Je suis un peu déçu.
0: Ah, moi aussi.
2: Tu vois, y a tout les ça gars. Pour ça. C'est un peu la première idée.
0: Voilà.
2: Mais bon, qu'est-ce qu'on a d'autre dans les infos avant d'accueillir le directeur général de Man, Mylène Farmer.
6: Oui.
0: Elle est là?
2: Mais hein, non, elle est pas là. Non. Ça aurait été stylé d'avoir Mylène Farmer qui fasse du stop et qu'on la prenne en bus, mais non. Elle a annoncé hier la sortie de son nouvel album.
0: Okay.
2: Il sortira le 30 octobre. Et comme c'est Mylène Farmer et qu'elle aime bien utiliser des mots que personne ne connaît, l'album s'appellera Égrégore. Je sais pas si on dit Égrégore ou Égrégore. E-G-R-E accent aigu, G-O-R-E.
0: Tu sais ce que c'est?
2: Et alors, j'ai été chercher la définition.
6: Ouais.
2: Je vous lis la définition de ce mot. Égrégore ou Égrégore. Terme qui désigne un esprit de groupe qui subirait l'influence de désirs communs de personnes liées dans la poursuite d'un même but.
6: À l'invente.
2: C'est pas un titre d'album, c'est une question du bac philo en fait.
0: Vous avez 2 heures.
2: Bon, écoute, d'ici le 30 octobre, on pourra bosser.
0: Ouais.
2: Bon, je crois qu'il y a le DG.
0: Oh oui, là, Jean-Yves.
2: Il y a le directeur général de Man, MAN. Tout le monde, s'il vous plaît, tenez-vous droit. Levez-vous, tout le monde se lève dans le bus, s'il vous plaît. Tout le monde se lève dans le bus, s'il vous plaît, nous accueillons. Tout le monde l'applaudit.
0: Jean-Yves.
2: Le directeur général de Man. J'ai l'honneur de lui serrer la main.
0: Oh là là, la chance.
2: Eh ben bonjour.
10: Bonjour, Manu.
2: On est un peu chez vous, hein.
10: Ah oui, mais on est. En plus, la bonne nouvelle, c'est qu'on va être très bonne humeur et puis très heureux d'être avec vous.
0: Ça,
10: c'est mon Jean-Yves.
2: On est inquiet parce que tu sais qu'on est convoqué à Énergie, c'est le directeur général, ça sent pas bon en général. Ça veut dire que la carte, elle passe plus à la cantine.
0: Ouais.
2: Mais là, non.
10: Aujourd'hui, ça va.
2: Ah,
6: avec le sourire, on dirait Jean-Yves en séminaire.
2: C'est ça. Il a enlevé la cravate, Jean-Yves.
6: Exactement.
2: Il est bien. On peut peut-être se faire une. Mais on pourrait peut-être se faire tout à l'heure.
6: Ouais.
2: Une chenille dans le bus.
6: Ah oh, oui.
0: Avec Jean-Yves.
2: Jean-Yves.
10: Avec plaisir.
0: Oh, mais alors,
6: il dit non à rien.
2: Si on peut caler la chenille, s'il vous plaît, pour tout à l'heure, ce sera peut-être la première fois qu'on fait une chenille dans un busman.
6: C'est vrai.
2: Installez-vous, Jean-Yves. Installez-vous, mettez-vous là-bas, prenez un casque tranquillement. On va discuter un petit peu. On est à Paris, on va reprendre la route. On est en bas de la tour Montparnasse. Soyez les bienvenus dans cette folle aventure qui s'appelle le bus Manu sur Énergie.
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2: Énergie. Et nous accueillons dans notre bus le DG, le directeur général de Man, MAN, les bus. Nous sommes dans un bus Man.
6: Oui.
2: Il y a 3 ans, on avait fait la même opération. Et il était venu avec nous, c'était Jean-Yves, il était monté dans le bus avec nous. Et ben, on lui a manqué, quoi.
6: C'est vrai.
2: Un peu.
6: Beaucoup.
2: Moi j'avais l'impression que c'était créé un lien et puis pas de message, plus de lettres, plus rien. Je me suis dit, c'est un amour de colonie. Mais Jean-Yves est de retour.
6: Mais c'est bien d'avoir fait ça à nouveau, 3 ans plus tard.
2: Ah mais honnêtement, on se régale, l'aventure est dingue. Vous avez regardé un peu les vidéos sur nos réseaux sociaux?
6: J'ai regardé les vidéos et j'ai été vraiment impressionné par l'ambiance qu'il pouvait y avoir, notamment.
2: Ah, tu connais bien au micro parce qu'avec le bruit qu'il y a.
6: Notamment à Metz et à Caen.
0: Ouais,
2: mais oui.
6: Une ambiance de fou.
2: Ah mais il y avait une ambiance de fou partout. On s'est régalé. Vraiment, merci d'être là. Merci de nous permettre parce que c'est pas évident parce qu'il fallait trouver un bus électrique qui puisse rouler sans tomber en panne, qui soit fiable. Franchement, si moi je devais acheter un bus, j'achèterais un busman.
6: Bah, évidemment.
0: On est trop bien.
2: C'est valeur sûre. On dit MAN ou MAN?
6: On dit MAN, c'est un acronyme allemand.
2: D'accord.
0: D'accord.
6: Machine and Fabrique, Augsbourg-Nuremberg, mais c'est
0: la marque
2: de Est-ce que c'est possible après cette opération de rajouter un U derrière? Ce serait stylé pour moi.
6: En hommage. Là, j'y pensais parce que quand on parle de bus Manu, c'est aussi le busman, effectivement.
2: Et c'est malin. Et alors, il y en a là-dedans ou pas? Jean-Yves et moi, on est comme ça.
0: Ouais, ça se voit.
2: Et il nous a raconté un truc, faut qu'on le raconte.
6: Ouais.
0: Ah oui.
2: Ce qui s'est passé il y a 3 ans, quand Jean-Yves était monté dans le bus, est génial.
6: Ouais, c'est drôle. À cette époque-là, on avait rencontré l'une de vos auditrices qui s'appelait Vénus. Et puis, on expliquait qu'on cherchait à développer la diversité dans notre entreprise, recruter des femmes. Et puis, bah, finalement, ça s'est fait. On a recruté Vénus dans le cadre d'un stage longue durée chez nous. Donc, c'était plutôt sympa.
2: C'était génial. C'est une auditrice qui était là. Comme on vous fait monter dans le bus régulièrement, et ben, Vénus était monté. Jean-Yves, il est arrivé. Il est à Vénus. Je te donne un stage.
6: Vous pouvez trouver du boulot grâce à nous, c'est dingue.
2: Donc, attention, le bus Manu sur Énergie devient le bus emploi Manu
0: sur Énergie. Grâce à Jean-Yves.
2: Si vous êtes à Paris, nous sommes, alors j'allais dire à côté d'un monceau fleur, mais ça va pas vous dire grand chose.
1: On est avenue Villars.
11: Avenue Villars, ouais.
1: Nous sommes avenue Villars, c'est ça? Eh bien, si vous avez besoin d'un emploi chez Man, que vous savez conduire un bus, que vous voulez un stage, c'est maintenant, vous nous faites un signe sur le bord de la route. Oh. On vous récupère, on vous trouve de l'emploi, bien évidemment.
10: Et alors, si vous êtes femme et ingénieur, c'est encore mieux, c'était ça le point.
3: Ah.
1: Vous cherchez des ingénieurs?
10: Ouais, on cherche beaucoup de personnes, mais effectivement, on aime bien diversifier les équipes.
3: C'est parfait.
1: Si vous êtes ingénieur, venez pas chez nous, il n'y a rien à faire. En revanche, allez chez Man. Alors, ce qui est drôle, c'est que Jean-Yves, c'est le grand chef des bus et des camions, mais il n'a pas le permis bus et camion.
3: Ah bon? Mais non.
1: Non, c'est
10: et
1: génial.
10: Et non. C'est assez contraignant d'avoir un bus transport en commun, enfin un permis de transport en commun, parce qu'il faut le remettre à jour régulièrement. Mais je prends pas cette responsabilité, il y a des professionnels pour le faire.
1: Donc, vous n'avez jamais conduit de bus?
10: Si, bien sûr, sur les pistes privées.
11: Chez lui, il s'est fait un parc.
3: Il fait des tours.
1: Parce que Jean-Yves, il brasse la moule. Hein.
3: Ouais.
1: Alors, John Travolta, lui, il a un avion avec une piste. Ouais. Jean-Yves, il a une piste de bus. Et Jean-Yves, attention, il est sportif. Parce que quand on s'occupe, parce qu'on a des responsabilités, il faut se détendre un peu. Jean-Yves pratique le padel.
11: Ah, oui, c'est vrai,
1: Ouais. Mais alors, moi, je fais du tennis, il n'y a pas de problème, on va pas se fâcher. T'as le droit de pas savoir jouer au tennis.
3: Il n'a pas encore dit.
10: Je sais jouer au tennis.
1: Mais alors, pourquoi le padel?
10: J'étais un bon joueur de tennis. Et puis j'ai ma mère qui a 85 ans qui continue à faire les championnats de France de vétérans. C'est marrant.
1: C'est génial.
3: C'est incroyable.
1: Mais ça, dans la famille de Jean-Yves, ça bouge. Hein.
3: Ah, c'est sportif. Hein.
1: Bon, on l'a fait cette chenille ou on la fait pas?
3: Maintenant là?
1: Maintenant ou plus tard?
11: Ah, on peut la faire maintenant.
3: Vas-y,
1: on est chaud.
3: Toujours chaud pour une chenille. Hein.
1: Écoutez, ça ne s'est jamais fait. Ce sera une première mondiale.
3: Ça va être une...
1: Nous sommes à bord du bus Man sur Énergie. J'aimerais demander
3: à tout le monde de se lever.
1: À tout le monde de se lever dans le bus. Nous sommes avec Jean-Yves, le directeur général de Man.
11: Sauf le conducteur.
1: Est-ce que c'est moi qui lance la chenille? Vous venez derrière moi?
3: Allez, ouais, vas-y.
1: Allez, attention.
3: Jean-Yves, tu nous suis, hein?
1: Bien sûr, évidemment. Jean-Yves, donc faut faire le Jean-Yves derrière moi, avec plaisir.
3: Oui.
1: Bien sûr, attention.
3: Voilà, j'ai très peur.
1: Et tous les gens dans le bus, même ceux qui s'occupent de la vidéo, vous filmez, mais vous faites la chenille avec nous. C'est une première mondiale. Je sais pas pourquoi l'idée m'est passée par la tête, mais je trouve ça incroyable.
3: Est-ce que c'est toi?
1: Nous allons faire une chenille dans le bus. Qu'on envoie la musique. Allez, c'est parti. Vous venez avec moi, Jean-Yves derrière moi. J'ai l'impression d'être au mariage de Tata.
11: C'est la chenille.
1: Nous sommes dans le bus.
3: Non, pardon.
1: Et nous réalisons une chenille.
11: La cravate sur la tête.
1: Allez. C'est incroyable. Pour Juliette et Franck qui se marient ce soir. Nous faisons une grande chenille. Attention, nous allons aller au fond du bus.
11: Ouais.
1: Et là, ça va être compliqué au fond du bus. Nous allons devoir faire un demi-tour.
3: Oh là là.
11: Ah, on tourne la chenille.
1: Allez, on tourne. On tourne, on se croise.
11: On tourne.
3: Ah, c'est l'enfer.
1: C'est incroyable. Et on peut y arriver.

0: Bonjour à tous. Ça ne s'était jamais fait.
1: Et Jean-Yves, vous faites des petites danse en même temps, j'adore.
0: La première chenille, mais Jean-Yves est heureux alors. Jean-Yves, tu n'avais jamais fait de chenille dans un bus.
2: Je ne pense encore jamais. Ouais.
0: C'est extraordinaire.
2: Je vais quand même dire que les gens dehors nous regardent très bizarrement. Qu'est-ce que c'est que ce bus où il y a une chenille?
0: Nous sommes place de l'école militaire. Bonjour à tous. C'était la première chenille au monde dans un bus. On peut s'applaudir. Et évidemment, tout ça ne sera pas sur nos réseaux sociaux. On efface immédiatement les vidéos, s'il vous plaît. Tout est en vidéo sur nos réseaux sociaux. C'est Manu Officiel sur Instagram, Manu Officiel sur Facebook. Jean-Yves, merci d'être là avec nous. Vous roulez encore un petit peu? C'est votre bus, on peut vous déposer où vous voulez. Hein.
3: Ça va bien, mais ça montre quand même que les bus MAN sont polyvalents et qu'on peut faire plein de choses dedans.
0: Évidemment qu'on peut faire plein de choses. Le premier bus chenille, alors.
2: Oui.
0: C'est pas dingue, ça?
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0: Et on est à Paris aujourd'hui, on roule dans les rues de Paris, tout ce qui se passe. Nous avons fait une chenille dans le bus avec le DG du bus MAN dans lequel nous sommes, du bus MAN. Il faut dire MAN parce que c'est un acronyme allemand. Ouais. J'ai oublié ce que ça veut dire, mais en tout cas, il faut dire MAN. Et merci encore
1: merci
0: de nous permettre de faire cette folle aventure.
3: Non, mais c'est vraiment sympa. Et on aime beaucoup le faire avec vous.
0: Ah, mais honnêtement, on adore le faire avec vous, Jean-Yves.
1: Ah oui.
0: Et c'est quand vous voulez qu'on le refait?
3: Eh bien, l'année prochaine.
0: Eh bien, avec plaisir.
1: Okay.
0: Trois fois.
1: Voilà.
0: Mais c'est un vrai concept d'émission, de faire une émission de radio en direct du bus.
1: Moi, j'ai pas envie de m'arrêter. Hein.
0: Mais non, tu sais quoi, on va dire au revoir à nos familles, on prend Jean-Yves avec nous.
1: Parfait.
0: Et on roule, bien sûr, évidemment.
1: Ça te va, Jean-Yves?
3: Bien sûr, je pense que c'est plutôt, c'est plutôt sympa d'aller à la rencontre de votre
1: famille. C'est trop bien.
0: Mais évidemment, on n'est jamais été aussi proche des gens. Il y a des gens qui nous font des coucous.
1: Ah!
0: Alors, exemple, on va descendre du bus, c'est le principe. On est avenue de Suffrenne. Si vous voulez nous rejoindre aussi, il y a des gens qui nous ont fait un coucou. Hop là, bonjour.
5: Bonjour.
0: Bonjour, tu t'appelles comment?
5: Romuald.
0: Romuald, et t'as vu le bus?
5: Oui, et on s'est dépêché pour l'attraper.
0: C'est quoi? Tu l'as attrapé? C'est ton fils?
5: Oui.
0: Eh ben, bonjour.
6: Bonjour.
0: Bonjour. T'es pas à l'école?
6: Non.
0: Non. Ne dis pas que. Non, c'est fini ou il est.
5: C'est fini, le maître, il est au courant qu'il est venu voir un menu.
1: Mais non.
0: Non, c'est vrai?
5: Oui, oui.
0: On était en quelle classe?
6: CM1.
0: Et en CM1, le maître, il a dit ok, c'est bon, tranquille.
5: Sans problème.
3: C'est détente. Hein.
0: C'est génial. Pourquoi vous n'avez pas amené toute la classe?
5: Mais il faut un bus.
0: On a notre bus. Ça ferait plaisir de monter dans le bus?
6: Oui.
0: Oui.
1: Oh, il a dit oui, c'est tout.
0: Allez, viens.
1: Oh,
0: allez, venez, on va vous embarquer. C'est le principe du bus Manu sur Énergie aussi. Si vous avez envie de rouler un petit peu dans notre bus, allez, venez. Vous pourrez prendre des photos, évidemment. Installez-vous et je vous présente le chef du bus. C'est Jean-Yves Romuald avec son fils qui n'est pas en cours, mais l'instituteur est prévenu. Voilà.
5: Maître Gaëtan.
0: C'est tranquille.
1: Ça veut dire que l'excuse marche, hein?
0: Ah bah évidemment.
1: Genre, excusez-nous, on va voir Manu, il y a le bus qui arrive, je serai pas là aujourd'hui.
0: Et il a dit oui. Donc.
3: Cela dit, il est 7h du matin, hein. C'est un peu tôt pour être à l'école.
0: Ah oui, mais là on l'embarque avec nous dans le bus, donc. Il va y aller après? Il va y aller après dans le bus ou.
5: À l'école.
1: À l'école.
5: Il est un peu lent en région Centre-Val.
0: Vous habitez en région Centre-Val de Loire? On en a parlé tout à l'heure.
5: Ça, oui, c'est pour ça que je dis.
0: Ah oui, mais est-ce que vous avez un nom maintenant?
5: Oui, il paraît.
0: Eh bien, oui. Bon. Bah, les Centre-Valois.
3: Il ne savait pas.
0: Voilà.
5: Il a pris ça il y a 5 minutes.
0: Eh bien, on est là aussi pour ça. Si l'actu ne vient pas à vous, nous venons à vous et nous vous donnons l'actualité. Sachez que dans le Centre-Val de Loire, vous avez un nom depuis aujourd'hui.
5: Merci.
0: Je vous en prie, on est là aussi pour ça. Hein. Restez un petit peu avec nous.
5: Avec plaisir.
0: Eh bien, voilà. Et Jean-Yves, le DG de MAN, MAN, est avec nous aussi. On roule, on est dans les rues de Paris. Cette opération est complètement dingue.
1: C'est une folie, hein.
0: Vous pouvez voir tout ce qui se passe sur nos réseaux sociaux. C'est Manu Officiel sur Instagram, sur Facebook, Manu Officiel TikTok sur TikTok.
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0: On est à Paris et on roule, on est au Champ de Mars. C'est juste en bas de la Tour Eiffel.
3: Il y a pire comme bureau.
1: Ah non, mais c'est magnifique.
0: Il y a pire comme bureau. Tu peux prendre une photo en faisant bureau du jour.
3: Exactement.
0: Après la Tour Eiffel, quand on la regarde, on est un peu déçu, quoi. C'est pas.
1: Oh non,
3: mais moi,
1: bien
3: importe que les Tours Eiffel.
0: Non, à la maison, ça va. Franchement, ça prend de la place.
1: C'est des ouf.
0: On a une vue incroyable et on est avec nous l'homme sans qui rien ne serait possible.
1: Oui.
0: C'est le directeur général des bus MAN MAN.
1: Le J.
0: C'est le J.
1: Ben oui, c'est le J.
0: Mais le J, c'est le S. Alors, Jean-Yves est là avec nous. On a discuté, on a papoté et on a fait comme une chenille dans le bus.
1: Ouais.
0: Et ça, Jean-Yves, je pense que dans aucun bus MAN depuis la création de MAN, vous n'aviez eu de chenille dans un bus.
3: Non, c'était pas forcément le cahier des charges pour développer des bus électriques, mais finalement, on s'adapte.
0: Et là, il lui annule donc la prochaine tournée.
1: Ouais.
0: Je ne veux plus jamais énergie dans mes bus. On va vous laisser, on va vous libérer. Vous allez pouvoir vaquer à vos occupations parce que il est. Alors contrairement à nous, il a du boulot.
1: En fait, bah oui, c'est, oui,
0: c'est,
1: taf.
0: c'est le DG des bus. Vous voulez dire quelque chose?
3: Non, merci d'abord de l'occasion, puis merci aux équipes aussi, parce qu'elles ont fait un gros travail de préparation, et c'est chouette d'avoir des équipes engagées, motivées comme ça pour organiser un événement.
0: Et merci à vos chauffeurs.
1: Ouais. Ah ouais. On les aime trop.
0: Julien n'a pas pris un, il a pas rayé une jambe, Julien.
2: Ouais, c'est vrai.
0: Incroyable. Malgré tout l'alcool qu'il boit. Hein. C'est fou. C'est pas vrai.
1: Il est trop fort.
0: Non, Julien, c'est notre chauffeur. Et en fait, il y a d'autres chauffeurs aussi, parce que le bus, ouais, c'est toute une logistique. Hein. Parce que le bus est électrique, donc il faut aller le recharger. Ouais. Donc il y a d'autres gens qui prennent le relais, qui conduisent le bus. Julien, pendant ce temps-là, il les regarde avec son gros cigare. Il fait, allez, dépêche-toi. Merci à tous les chauffeurs de MAN, et merci à toute l'équipe, vraiment. On se régale.
3: On a une bonne équipe, et merci encore pour l'occasion de les remercier. Ouais.
0: Voilà. On se dit merci de dire merci aux gens qui nous disent merci.
1: Ils méritent.
0: Moi, je trouve ça bien. Julien, tout va bien ?
1: Il dit ça va.
0: Il dit ça va, il est dans sa petite cage là-bas tranquillement. On va reprendre la route tranquillement. Merci Jean-Yves. C'est Jean-Yves, il est 7h08, on est sur le Champ de Mars, on va reprendre la route tranquillement. On est avec vous, c'est Manu sur Énergie, en direct de notre bus. Qu'est-ce qu'il y a, Florent ?
7: On va doubler sa mère aussi.
0: Ah bah si je veux. Vous pensez que j'avais oublié ?
1: Oui.
0: Complètement. On double votre salaire maintenant.
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0: C'est parti, comme tous les matins, 7h05, 8h05 et 7h08 aujourd'hui. On vous appelle en direct pour doubler votre salaire si vous êtes inscrit. Si vous avez envoyé.
7: Comme se passe un truc génial.
0: Salaire par SMS au 7-10-12. Qu'est-ce qu'il y a? Oh putain!
7: Le patron de MAN.
0: Heureusement que Jean-Yves est parti. Lorenza, c'est toi qui as fait ça?
6: Oui!
0: Oh non, elle a renversé le café sur la table et tout, sur le micro. Allô? Oh la catastrophe! Allô, bonjour, c'est Gaël?
8: Oui.
0: Gaël, quel est le seul animateur radio qui loupe ton salaire?
8: C'est Manu sur Énergie.
0: C'est gagné, bravo à toi.
8: Gaël,
0: je t'annonce que nous allons te doubler ton salaire. Tu touches 1 121 € chaque mois. On va le multiplier par deux, ça va faire 2 242 €.
8: Ok, super.
1: Bravo Gaël.
0: Bravo à toi.
8: Merci,
0: Gaël.
8: Je suis trop content. Alors, bonjour à tout le monde.
0: Mais attends, alors il y a une sorte de panique parce qu'on est dans le bus et Lorenza vient de faire ce qu'on craignait tous.
1: Heureusement que Jean-Yves est parti
0: depuis,
1: à ce moment-là.
0: Depuis le début.
2: Il nous reste 3 heures d'émission, faut pas que ça pète. Quoi.
0: Elle a renversé son café, il y a du matériel, il y a le micro, je ne sais pas si c'est son micro. On va continuer à marcher. Il y a 3 personnes autour d'elle pour essayer d'éponger le bordel. C'est génial. C'est quoi?
1: Pardon.
0: Si le bus ne redémarre pas, ce sera à côté du café de Lorenza.
8: Ouais, mais j'aurais quand même mon salaire doublé.
0: Mais t'auras quand même eu ton salaire doublé, t'inquiète pas. On t'embrasse Gaël, on te souhaite une belle journée et des belles vacances.
8: Mais pareil, merci beaucoup, bonne journée à vous, au revoir.
0: Belle journée à toi. Il est 7h10. On est dans Paris. On sillonne la ville, on sillonne la capitale. On est avec vous. Et on renverse du café dans le bus tranquillement.
2: Eh oui.
0: Lorenza, j'ai envie de dire bravo.
1: Il fallait que ça se passe le dernier jour.
0: Je rappelle.
2: Non, il fallait pas.
0: Si Lorenza était un produit, que c'était un slogan, ce serait si ça ne vous arrive pas, ça arrivera à Lorenza.
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0: Tout à l'heure, à 7h30, on va avoir du hard rock, les amis.
1: Ah.
0: Un groupe de hard rock va reprendre notre générique.
1: Trop bien.
0: Comme on le fait avec des groupes dans toutes les villes dans lesquelles on est. Les groupes reprennent le générique et là, on est sur du hard rock.
1: Ça m'a envoyé quoi?
0: Et on s'est dit, pour du hard rock, il faut être dans un endroit calme, on sera place de la Concorde.
1: Très calme.
2: Tout simplement.
0: Qui est peut-être la plus grande place, la plus connue de Paris.
2: Ouais.
0: Pour que le générique Manu sur Énergie soit entendu dans toute la capitale.
1: Il faut qu'il retentisse.
0: Évidemment. On a le temps pour les bonnes nouvelles. Allez, il est 7h14. On a le temps de vous offrir des bonnes nouvelles. Allez, c'est parti. On commence avec Lorenza.
1: Au States, il y a Destiny Smith. Elle a 27 ans. Elle a rencontré Jim, 97 ans, après un léger accrochage de voiture.
0: D'accord.
1: Et en discutant avec lui, elle découvre qu'il est extrêmement seul. Et donc, elle a commencé à le voir régulièrement. Elle l'emmène manger. Elle s'occupe de lui. Et ils sont devenus potes. Et elle a même fait une cagnotte pour l'aider dans son quotidien. Et aujourd'hui, il est en maison de repos. Elle continue d'aller le voir.
0: C'est une belle histoire.
2: C'est beau.
0: Oh. C'est une belle histoire. On rappelle que lui, il a 3 maisons de campagne et 6 ans.
1: À sa destinée.
2: Pas de mauvaise intention.
0: C'est une belle histoire. Nico, bonne nouvelle.
2: Ouais, il y a une nouvelle étude qui a été faite sur les enfants et elle est plutôt cool. C'est qu'en fait, quand on leur a demandé ce qu'ils voulaient le plus recevoir en cadeau, ils n'ont pas donné des objets, mais des moments ensemble en famille.
0: Attends deux secondes, je suis sur les réseaux sociaux d'abord. Papa revient. J'ai une bonne nouvelle, une astuce pour la route des vacances. Je sais pas si vous êtes malade en voiture.
1: Un petit peu, moi.
0: Bon, et ben si vous avez tendance, comme Lorenza, à être malade en voiture, j'ai une astuce pour vous, pour la route des vacances. Selon une étude française, il faut, pour ne pas être malade en voiture, se mettre un bouquet de persil autour du cou.
1: Pardon.
0: Ah, s'il vous plaît, c'est une astuce. Oui, oui. C'est les chercheurs quand même.
1: C'est tout.
0: Et c'est pas tout. Ah. Et un sachet de gros sel aussi autour du cou.
2: Ah bon.
0: Persil et gros sel autour du cou et les odeurs des deux apaisent les nausées. Voilà.
1: Ouais, mais on va mijoter.
0: Bah après c'est le problème, c'est on risque de vous prendre pour vous mettre au four et faire le rôti de midi.
10: 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Un jour j'irai à Tahiti, mais pour y vivre ma meilleure vie, il me faudra un bon wifi pour écouter Manu sur Énergie. 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J'ai des valeurs quand même.
0: Pardon, excuse-moi. Vous n'aurez pas parlé sur lui, je suis désolé. Kinvé était avec nous hier, c'était incroyable. On était dans la ville de Caen hier, à bord de notre bus, et on a terminé par un showcase de Dr Yaro et Kinvé. Il a mis le feu et... Excuse-moi, mais est-ce que c'est pas ton meilleur moment depuis le début? Lorenza a chanté sur scène avec lui.
1: C'est mon meilleur moment de la semaine.
0: Mais évidemment.
1: C'était pas prévu, je t'ai dit que j'adorais cette chanson. T'as dit, est-ce que tu voudrais chanter avec lui? J'étais là en mode, quoi, je peux?
0: On l'a demandé.
1: Et franchement, on l'a fait. Hein.
0: Et alors, évidemment.
1: C'est gêné, mais c'était trop bien.
0: Et la vidéo de Lorenza sur scène, extrêmement gênée, mais extrêmement heureuse, avec Kinvé. C'était sur du soleil dans ma tête.
1: La
0: vie du bon côté, pardon. Ouais.
2: Elle prenait la confiance un petit à petit. Hein.
0: Ah ben, à la fin,
2: il y a Kinvé qui s'est mis à chanter, elle a fait wouh! Allez.
0: La vidéo, vous pouvez la retrouver sur nos réseaux sociaux. C'est Manu Officiel sur Instagram, sur Facebook, Manu Officiel TikTok sur TikTok. Et vous retrouvez tout ce qui se passe dans ce bus en vidéo. Il s'en passe des choses incroyables.
1: Y en a plein.
0: Meilleur moment de Lorenza, c'est quand elle a chanté avec Kinvé. On peut se faire un petit tour. Réfléchissez, on s'écoute Miley Cyrus et juste après, on essaie de se trouver les trois meilleurs moments de chacun pour l'instant.
2: Okay.
0: Parce que c'est pas fini, évidemment. On est à Paris aujourd'hui et on roule avec vous jusqu'à 10h. Et peut-être qu'un des meilleurs moments, ça va se passer dans moins de 10 minutes avec un groupe de hard rock qui va chanter le générique de l'émission en direct, place de la Concorde.
1: Incroyable.
0: Tout à l'heure, on parlait de Lorenza qui disait que jusqu'à maintenant, son meilleur moment avait été lorsqu'elle avait chanté hier sur scène avec Kinvé sur La vie du bon côté. Elle s'était éclatée. Quel a été l'un de vos meilleurs moments jusqu'à maintenant, Nico?
2: Moi, il y a une auditrice qui nous a offert il y a deux jours des colliers en coquillage de Tahiti.
1: Ah oui.
2: Et je l'ai mis autour du cou. Je ne suis pas de là-bas, mais je me suis senti tahitien. Mais franchement, ça fait plaisir.
0: Mais un moment dans l'émission. Un truc qu'on a fait dans l'émission.
2: Il y a un groupe de gospel qui a repris le générique. J'ai bien aimé et je me suis mis à écouter du gospel sur Spotify.
1: Oh, c'est mignon. Mais vous avez trop content.
2: Ouais, je trouve ça cool.
0: Mais moi, j'ai tellement de bons moments tous les. Alors, vous retrouvez tout en vidéo sur nos réseaux sociaux. Mais j'ai coché plein de choses que je voulais faire depuis que j'étais petit.
2: T'as fait de la pelleteuse, mec.
0: Mais attends,
1: on a eu peur. Hein,
0: j'ai piloté une pelleteuse. Moi aussi, j'ai eu peur. J'allais tomber dans le trou.
1: À un moment,
0: je suis monté dans une voiture de police aussi.
1: Ouais, ah oui. À l'avant et tout.
0: J'ai mis le gyrophare. J'étais au volant.
2: Il y a une demi-heure, t'as fait une chenille dans un bus.
1: Oui.
0: On a fait une chenille dans le bus il y a une demi-heure.
1: C'est fou.
0: On n'arrête pas. Florent, notre producteur, un des meilleurs moments jusqu'à maintenant.
7: Bah, quand on a joué tous ensemble sur scène, qu'on a chanté, joué de la guitare à Metz.
0: Incroyable. Mais c'est encore un truc que j'ai coché dans choses que je veux faire.
7: C'est vrai.
0: On a vraiment joué de la musique.
1: Tous ensemble, quoi.
0: On a été là avec du public. C'était génial pour terminer l'émission. Tous ces bons moments qu'on a vécu, vous les retrouvez. C'est en vidéo, évidemment, sur tous nos réseaux sociaux. Si vous n'êtes pas abonné, allez-y, abonnez-vous parce que ça vaut le coup. C'est tellement incroyable tout ce qu'on fait pendant cette semaine. C'est tellement de souvenirs qu'on a dans la tête et en vidéo parce que c'est marqué à vie maintenant. Ça y est.
1: On peut continuer la semaine prochaine?
0: Bien sûr, avec plaisir.
1: Ouais.
0: C'est en vidéo sur nos réseaux sociaux, Manu Officiel, Instagram, Facebook, Manu Officiel, TikTok sur TikTok. Attention, ce sera peut-être un des meilleurs moments de cette semaine aussi.
1: Ouais.
0: Nous sommes en train d'arriver, place de la Concorde. C'est le Crillon, non? C'est ça?
2: Celui-là, c'est le Crillon.
0: On est devant l'hôtel Crillon, c'est l'hôtel où il y a les plus grandes stars.
1: Ouais, c'est trop beau.
0: C'est l'hôtel
1: magnifique.
0: Mais quand Madonna elle va à Paris, elle va à l'hôtel Crillon.
1: Ça se trouve, elle est là.
0: Mais alors peut-être.
1: Bah, on va réveiller Madonna.
0: Je pense qu'on va sortir le mégaphone et qu'on va dire bonjour. On va dire bonjour à l'hôtel Crillon. On va les réveiller avec un groupe de rock qui va chanter le générique de l'émission. Place de la Concorde.
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0: Alors, ce qui est incroyable, c'est qu'il y a la canicule en ce moment.
1: Ouais.
0: Il fait beau partout, mais au-dessus de nous, il y a un nuage, il y a des gouttes qui tombent.
2: C'est ça.
0: Comme s'ils voulaient nous empêcher.
1: Juste au-dessus de nous,
0: Alors, de là à dire que c'est la concurrence qui nous empêche et qui nous envoie des nuages pour nous empêcher de faire l'émission.
2: On vous voit.
1: Dis-le.
0: Il y a un peu de vent aussi qui est là, mais c'est pas grave, on est sur la place de la Concorde. En face de nous, c'est l'hôtel Crillon.
1: Ouais.
0: Alors, les gens qui vont dormir à l'hôtel Crillon, c'est des méga stars.
1: Ouais.
0: C'est des gens extrêmement fortunés, c'est des stars hollywoodiennes, c'est des chanteurs, c'est des chanteuses.
2: Où tu vas?
0: Je me dis qu'on peut les réveiller discrètement avec un le mégaphone.
1: Vas-y.
0: Juste, tranquillement, vraiment quelques secondes.
1: Ça me régale un peu.
0: Avant d'écouter le générique avec un groupe de rock qui va nous réveiller. Place de la Concorde.
12: Bonjour, l'hôtel Crillon. Nous vous souhaitons un bon réveil à vous tous qui êtes là. C'est un petit service en plus qu'on vous offre. C'est le réveil mégaphone et en musique. C'est Manu sur Énergie. On vous souhaite à tous une très très bonne journée. Et maintenant,

0: Très stylé.
1: Et ne l'oubliez pas les enfants, la drogue c'est de la merde.
2: On était totalement envoûtés.
0: Ouais.
2: C'est votre style à vous ça?
3: Ouais, un peu, ouais, carrément. En vrai, on a un style flottant, un peu rythmique avec la basse. Bon là, il y a pas le batteur, mais on a aussi un batteur normalement. Et une clavieriste et une guitare, et on fait un truc entre électrique et envoûtant, flottant, un peu bon drogué, ça fait un peu spécial.
1: Alors non, on rappelle, on ne se drogue pas, on ne prend pas de drogue, on ne boit pas non plus, on fait attention avec la canicule, on boit, qu'est-ce qu'on boit avec la canicule?
3: De la bière.
1: Non, de
0: l'eau.
1: Pam pam, vous commencez à faire n'importe quoi là, hein. On boit de l'eau, c'est important. Ouais. Eh ben, et merci beaucoup en tout cas d'avoir fait notre générique. Et il se passe quoi dans votre vie? Il y a des dates de concerts, des choses?
3: Bah en fait, on a enchaîné pas mal de concerts et là, on va sortir un live session en juillet qu'on a filmé et qu'on a enregistré. Et à la rentrée, on va sortir nos premiers morceaux sur les plateformes Spotify, etc. en septembre-octobre.
0: Trop bien.
1: Et bah écoute, peut-être que vous serez un jour à Énergie, que vous serez là et que nous, on sera là et qu'on dira rappelle-toi de nous et tu nous feras non, désolé, je me souviens pas de toi. C'est Pam Pam en direct de la place de la Concorde à Paris. On est là, on va remonter. Merci, boss. Merci beaucoup.
0: Merci, Pam Pam.
1: Pour ce générique. J'adore. Merci, Pam Pam. C'est mignon. Merci, Pam Pam. On remonte dans notre bus. C'est cette opération de dingue qu'on vit. On est place de la Concorde à Paris. On est dans la capitale. Tout à l'heure, à 9h30, il y aura un autre concert. Attention, là, ça va pas rigoler.

0: Tu sais ce que j'aimerais qu'il fasse?
1: Quoi?
0: Qu'il reprenne un petit bout de...
1: S'il fait ça, c'est le feu.
0: J'adorais ce titre.
2: Il peut te faire un kiff.
0: Et puis on terminera en beauté cette semaine de dingue. Avec Bob Sinclair qui va mixer pour nous.
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0: Nous sommes en train d'arriver à l'église de la Madeleine et on va vous distribuer des roses dans moins de 10 minutes parce qu'on va vous donner de l'amour. Parce qu'on dit que à Paris, les gens font la tête. À Paris,
1: ils ne
0: se regardent pas. Les gens regardent par terre. Non, ils nous regardent aussi. On va vous distribuer des roses. On va distribuer de l'amour dans Paris. On va vous distribuer aussi dans une demi-heure le petit déjeuner. Ah, ça, c'est bien. Le petit déjeuner pour vous. On va vous donner de l'amour et à manger. 7h43 avant ça, on va vous donner aussi 1000 euros cash parce qu'il est temps de jouer au meilleur jeu radio du monde. C'est le jeu des 5 mots, comme chaque matin et toute cette semaine, grâce à Point.S qui sont notre partenaire sur cette belle opération du bus Manu sur Énergie.
1: Merci à eux.
0: Mais force et merci.
1: Merci
0: 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Ils vous offrent tous les matins 1000 euros cash. C'est le dernier jeu des 5 mots de la saison.
1: Waouh.
0: Et c'est Stéphanie qui est avec nous. Bonjour Stéphanie.
4: Oh, salut Manu, salut les voisins.
0: Oh, salut.
4: Oh, je suis contente de jouer avec vous. Putain, je suis très contente.
0: Eh ben écoute, t'auras attendu la dernière émission de la saison, mais c'est tu vas jouer au jeu des 5 mots et tu vas peut-être repartir avec 1000 euros cash. Et lui aussi, il aura attendu des années, 5 ans, hein.
5: Quasiment 5 ans, ouais.
0: 5 ans que Romain, que vous ne connaissez pas, Romain, il travaille avec nous en production avec Florent, et il n'a jamais joué au jeu des 5 mots.
1: Ouais, c'est ouf.
0: Et hier, il m'a dit, oh, j'ai jamais joué au jeu des 5 mots, est-ce que tu crois que ce serait possible? Parce qu'en plus, à la fin de la saison, Romain va partir.
1: Ouais.
0: Il va faire un tour en van, un tour d'Europe en van. Mmh. Donc on risque également de le perdre à tout jamais. Mais avant, il m'a dit, est-ce que je peux jouer au jeu des 5 mots? Donc attention, grosse pression, c'est le dernier, Romain.
5: Grosse pression, c'est le dernier et franchement, ça serait dommage de partir sur une défaite.
0: Ah, ne m'en parle pas.
2: il met la pression tout seul.
0: Et n'en parle pas à Stéphanie qui veut gagner ses 1000 euros. Je rappelle le principe. Romain, on ne peut pas sortir du bus puisqu'on est dans le bus, on ne va pas sortir dehors. Va mettre un casque sur les oreilles où il y a de la musique très fort. Normalement, il ne nous entend pas. Tu nous entends pas? Test 1, 2.
1: Non, il fait une tête de...
0: Non, je comprends pas. Stéphanie, il n'entend pas ce qui se passe. Je vais te donner 5 mots. Après,

0: le premier qui te vient en tête. Ensuite, je fais la même chose avec Romain. Dès que vous avez un mot en commun dans vos réponses, c'est gagné. À toi les 1000 euros cash grâce à Point S.
1: Allô,
0: Stéphanie. Bonne chance. On joue au jeu des 5 mots. Supplément.
1: Plus.
0: Tour.
1: Eiffel.
0: Tourniquet.
1: Manège.
0: Farine.
1: Blé.
0: Boîte.
1: Boîte, caisse. C'est dur.
0: Eh ben, c'est dur. Il y a la pression.
2: Oui, oui.
0: Mais, non, mais on y est arrivé, hein.
2: Oui, oui.
0: Allez, attention, on va enlever le casque de Romain sur ses oreilles. Tu peux enlever le casque. C'est le dernier jeu des 5 mots de la saison.
3: Allez, je suis de retour.
1: Romain.
0: Un mot en commun suffit pour gagner. Ah, Stéphanie, t'avais un mot à dire à Romain.
1: Ah bah, Romain, on y croit.
3: Merci, bien sûr. Merci de m'encourager, je vais tout donner pour toi, Stéphanie.
0: C'est parti, attention. Nous sommes en train de passer devant l'Olympia. Si vous vous demandez qui y aura, eh bien, il y aura Gauthier Capuçon. À l'Olympia, c'est le festival de Paris. Ça, voilà, je lis ce qu'il y a. Hein. Je ne sais pas qui est Gauthier Capuçon.
3: Non. Ah, il y a le monsieur qui met les lettres qui nous dit coucou.
0: Ah, le monsieur, c'est incroyable ce qui se passe.
3: On ne croise jamais lui.
0: Excuse-moi, on peut sortir.
2: Ouais. Il est en train de changer.
0: On peut sortir du bus. C'est incroyable.
3: Ah, il enlève
2: les lettres. Capuçon.
0: Attends, mais on est en train de vivre un truc qu'on ne vit jamais. En fait, nous sommes devant l'Olympia à Paris et tout le monde connaît les lettres rouges de l'Olympia à Paris, mais on ne sait pas qui change les lettres rouges de l'Olympia à Paris. Hop, on traverse la route. Salut ! Ah, faut que tu cries fort parce qu'on t'entend pas. Ah, mais il nous entend pas. Bon, il est un peu à 20 mètres de hauteur. Eh ben, on te dit bonjour et merci de changer les lettres de l'Olympia parce qu'enfin, maintenant, on a un visage sur la personne qui change les lettres rouges de l'Olympia.
2: Il est grave sympathique.
0: Mais oui, il nous fait des coucous, il nous fait des... Et il a pas le vertige, le mec. Hein. Il est...
2: Ah, toi, tu serais mort, là.
0: Il est très haut. Ah oui, non, mais moi, je suis en bas. Déjà, j'ai le vertige en regardant. Donc, merci beaucoup. Bonne journée. On a découvert un truc. Il change les idées à un mec, mais bah, son job, c'est de changer les lettres rouges de l'Olympia.
2: C'est ouf.
0: Pardon, bonjour. Hop, on retraverse la route parce qu'il y a quand même Stéphanie qui nous attend.
2: Stéphanie, elle est en pression.
0: Un petit peu. Il y a 1000 euros cash pour Stéphanie. Attention, on remonte dans le bus. Stéphanie, toujours avec nous.
2: Stéphanie,
0: on attend.
1: Oui. Non, je suis là. Je vous attends.
2: Alors,
1: je suis concentrée.
0: On revient. Excuse-moi, Berlon, mais c'était maintenant
1: non,
0: ou jamais.
1: Non, c'est pas grave, je t'en prie.
2: C'est la première fois.
3: J'ai quand même l'impression que tu veux saboter mon premier jeu des 5 mois dernier.
0: Pas du tout. J'espère que ça va gagner.
3: J'espère aussi.
0: Attention, 1000 euros cash peut-être pour Stéphanie. C'est parti, deuxième partie du jeu des 5 mots. Romain, on y va. Supplément.
3: En plus, plus.
0: Un plus, t'as dit, il y a plus. Allez, c'est gagné.
1: Merci, bravo Romain.
0: En plus.
1: Ah, super,
0: incroyable,
1: bravo,
0: sur
1: merci.
0: Le premier mot.
3: C'est pendant l'entraînement. Je me suis dit, un jour, je vais réussir du premier coup.
0: Eh ben voilà. Et alors, il restait 4 mots. Tour.
3: Échec.
0: Eiffel. Tourniquet.
3: Portique.
0: Manège. Farine.
3: Blé.
0: Blé, oui.
2: Ouais.
0: Deux mots. Et enfin, boîte.
3: Chaussures.
0: Caisse. Hey, deux mots en commun, mais c'est pas mal.
1: Merci, merci.
0: Oh, il a les mains moites, il est tendu. Ouais.
1: Je suis contente, merci.
0: Romain, il voulait
1: merci
0: pas
1: beaucoup,
0: partir
1: Romain.
0: Sur un échec,
1: non.
0: Surtout pas.
1: Ah, ouais.
0: Stéphanie, 1000 euros cash grâce à Point S, bravo à toi.
1: Oh, merci beaucoup, merci. Bonnes vacances à tous, je vous adore, je vous écoute tous les jours.
0: Eh ben,
2: promis.
0: Bah, on t'achète, hein, 1000 euros.
2: Ah ouais.
1: Mais c'est pas pour autant que je vais pas vous écouter l'année prochaine. Hein.
0: Au contraire. On t'embrasse fort, Stéphanie, tu repars avec tes 1000 euros grâce à Point S et on dit bravo à Point S et merci à Point S qui sont avec nous depuis le début de cette grande opération. C'est aussi grâce à eux qu'on peut faire ce truc de dingue qui s'appelle le bus Manu sur énergie. On est en face de l'Olympia. Alors si vous vous demandez s'il faut prendre cette route, je vous la déconseille parce que c'est bouché.
2: Ouais.
0: Voilà, on est là, on est bien. C'est le bus Manu sur énergie. 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
0: On est dans notre bus. Tout ce qui se passe, vous pouvez le retrouver en en vidéo sur nos réseaux sociaux. C'est Manu officiel. Il y a des gens qui nous font des coucous.
2: Ouais.
0: On peut arrêter le bus, on va aller voir des gens qui nous font des coucous. Tout ça, donc c'est en vidéo. Nos réseaux sociaux, c'est Manu officiel sur Instagram, Manu officiel sur Facebook, Manu officiel sur Manu officiel TikTok, sur TikTok aussi. Jusqu'à 10h, on est là avec vous. On galère un petit peu pour réussir à arriver, ouais. Place de l'Opéra. Je pense qu'on va pas pouvoir vous distribuer les roses maintenant, tout de suite.
2: C'est Paris, hein.
0: C'est pas grave. Mais c'est Paris, ça bouchonne, hein, madame.
2: C'est la capitale.
0: Et je vais dire un truc, c'est les aléas du direct.
2: Évidemment.
0: Mais bien sûr, mais c'est comme ça. Ça, c'est Paris, Paris.
2: Paris, la belle.
0: De Paris. Paris, Paris, Paris, ma belle. Je t'aime, Paris. Je t'aime, toi, les gens. J'aime aller sur le zinc, boire un petit coup avec Jean. C'est ça, Paris, un peu de musette. Et on retrouve Huguette, voilà, qui chante la chanson.
5: Ça, c'est ton époque, hein.
0: Ça, c'est Paris, Paris, Paris. Ça, c'est Paris.
2: Allez.
0: Je prends le mégaphone.
5: Allez.
0: Je suis devant l'opéra. C'est Paris, Paris, Paris. Je chante pour toi, Paris la belle, Paris la grande, Paris super. C'est toi, Paris, je chéris ton nom.
2: Wow.
0: Paris, Paris, tout le monde, Paris, Paris. Paris, Paris, Paris, Paris. Chérie, je t'aime, chérie, tu es là. Chérie, Paris, merci d'être toi. Ok.
2: Allez, top. Top, top.
0: On est bien, on est place de l'Opéra. Si vous avez envie de venir nous rejoindre, on va vous distribuer des roses. Juste après les infos, on va vous doubler votre salaire, évidemment. Et on va vous faire une grande distribution de roses, une grande distribution d'amour. Place de l'Opéra.
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0: Et c'est le moment, comme chaque jour, de distribuer des roses.
2: Ouais.
0: On donne de l'amour. Parce qu'on dit souvent, les Parisiens, ils font la tête.
2: C'est
0: les Parisiens,
2: pas vrai du tout.
0: Ils sont pas contents, les Parisiens. Non, non, non. Mais rien du tout. Les Parisiens, ils méritent eux aussi des roses. Et on va en distribuer. Bonjour.
7: Bonjour, merci.
0: Comment tu t'appelles?
7: Thomas.
0: Thomas, et ben, est-ce qu'on avait déjà offert une rose?
7: Non.
0: Eh ben, Thomas, cette rose, elle est pour toi.
7: Ah, ben, merci beaucoup.
0: Eh ben, c'est nous, on est Gay Paris. Bonjour.
8: Bonjour.
0: Comment tu t'appelles?
8: Ellie.
0: Ellie, est-ce qu'on t'avait déjà offert une rose?
8: Du tout.
0: Eh ben, regarde, elle est là, cette rose, elle est pour toi, Ellie. Passe une belle journée.
8: Merci à toi aussi.
0: Alors évidemment, on continue, on vous distribue des roses. On est place de l'Opéra.
2: Il y a plein de gens partis, c'est trop.
0: Eh ben alors, on distribue des roses à tout le monde, évidemment.
5: Faites attention en traversant.
0: Alors, bonjour madame, comment vous appelez?
9: Laurence.
0: Eh ben Laurence, tiens, est-ce qu'on t'avait déjà offert une rose?
9: Oui.
0: Ah ouais, alors je t'en donne une. Tiens, est-ce qu'on t'avait déjà offert deux roses?
9: Non, deux.
0: Eh ben alors deux alors. Alors, je sais moi aussi comment on gère. On est place de l'Opéra. Il y a beaucoup de monde. Ah, on peut aller voir les gens en voiture aussi.
2: Ouais, c'est vrai.
0: Alors, bien sûr, mais il y a un feu rouge. Hop là. On est là, on fait le tour et on va offrir des roses aux gens. Hop là. Bonjour, je t'offre une rose. Alors, c'est vrai, elle est pour toi. Hop, c'est une rose. C'est Manu sur Énergie. Bonjour, je vous offre une rose. Et ben voilà, tu t'appelles comment?
10: Chacun.
0: Et ben chacun, cette rose, elle est pour toi, c'est pour te souhaiter une belle journée. Allez, hop, je suis au milieu de la route. Ah, peut-être que là, je vais rentrer sur le trottoir. On vous offre des roses ce matin parce qu'on vous offre de l'amour. Il y a une dame avec son chien qui est là. Bonjour. Bonjour. Tu t'appelles comment?
11: Malha.
0: Eh ben, je t'offre une rose. Et le chien, il s'appelle comment?
11: On tient bien, et toi?
0: Il s'appelle comment, le chien?
11: Belkacem.
0: Eh ben, je regarde. Hop, une rose pour lui aussi. Mais oui, tout le monde mérite sa rose. On est là, on est place de l'Opéra à Paris. Et on fait pas la tête à Paris.
5: Mais non.
0: Bonjour, je vous offre une rose. Eh ben alors, belle journée à vous. Allez, on va remonter dans notre bus tranquillement. Ah, je suis essoufflé.
2: Ouais. Oui, t'as couru.
0: J'arrête pas de courir dans tous les sens. Alors, hop là, il y a une petite dame, il m'en reste une. Bonjour, tu t'appelles comment?
12: Slim.
0: Eh ben, allez, cette rose, elle est pour toi.
12: Merci beaucoup.
0: Eh ben, merci à toi d'être là. Allez, on va remonter dans notre bus tranquillement. On va redémarrer. On est dans Paris jusqu'à 10h. On est en direct avec vous. Tout à l'heure, on va vous offrir le petit déjeuner. Parce que oui, il faut, après l'amour, nourrir les âmes. Avec des croissants et des pains au chocolat. Bien évidemment. Il est 8h06. On a le dernier salaire à doubler.
2: Ah ouais.
5: Ah ouais.
0: Allez, on monte dans le bus, on va doubler votre salaire.
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0: 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C'est parti pour la deuxième fois de la matinée, pour la dernière fois de la saison. C'est le dernier salaire qu'on double cette saison. C'est parti, le téléphone va sonner quelque part. C'est peut-être le vôtre si vous avez envoyé salaire par SMS au 7-10-12. Attention. Ça sonne. Faut décrocher. Ce serait dommage que le dernier salaire, ça marche pas. Allô, bonjour, c'est Quentin de la Couronne en Charente.
13: C'est bien ça.
0: Quentin de la Couronne en Charente, quel est le seul animateur radio qui double ton salaire?
13: C'est Manu sur Énergie.
0: Eh ben, c'est gagné, bravo à toi.
13: Merci. c'est top.
0: Quentin, ça, c'est une vraie
2: journée. J'ai pas voilà. Il jure,
0: il dit gros mots. C'est ça, donc ouais, j'ai bien entendu. C'est pas grave, c'est l'émotion, Quentin, ouais. On t'en veut pas. Je t'annonce que nous allons te doubler ton salaire, 1543 euros fois 2, ça va faire 3086 euros.
13: Et ok, super bonne nouvelle, je sais pas quoi dire.
0: Mais pas besoin de dire quoi que ce soit, t'es là. Je t'annonce que tu vas passer un bel été avec 3086 euros. On te double ton salaire, Quentin, bravo.
13: Ça va faire des super vacances.
0: Normalement, ça devrait être pas mal. Ouais, Quentin est militaire.
13: Oh, exactement.
2: Garde à vous.
0: Militaire dans quoi, pourquoi?
13: Je suis à Mont-de-Marsan, je peux pas vous dire pourquoi, mais je suis à Mont-de-Marsan, voilà.
5: Dans la bataille, ouais. Ça,
2: il y a la fête là-bas en plus.
0: Attends, c'est.
13: Oui, Lorenza. Bientôt.
5: Lorenza. Elle connaît les villes par l'apéro.
0: On a un militaire, il nous dit qu'il fait un truc un peu top secret, le premier truc de Lorenzo, et il y a la fête là-bas, bravo Mont-de-Marsan.
5: Je suis militaire à Bayonne. Oh, les fêtes!
0: Et mais tu as un boulot un peu genre secret?
13: Je suis chauffeur. En gros, je suis chauffeur, mais pour. Voilà. C'est tout ce que je peux vous dire.
2: Oh là là. Ah,
0: attends, petit à petit, il dit des trucs. Dans deux minutes, tu vas le dire. J'ai les codes nucléaires.
13: C'est pas comme ça.
0: Quentin, on te double ton salaire. 3086 euros. Ça va arriver très vite pour toi à la fin du mois. Et la fin du mois, c'est dans quelques jours. On est le 26 juin. Bravo à
13: c'est
0: toi.
13: Parfait. Merci beaucoup. Merci
0: on te souhaite une belle journée, un bel été, des belles vacances.
13: Merci, c'est gentil. Bah, une bonne fin de journée. Et franchement, c'est top sur l'énergie. J'écoute ça tous les matins dans mon véhicule, quand je le peux. Voilà.
0: Bah, les militaires, ils nous écoutent.
2: Ah oui.
0: Alors, bien sûr. Allez, on va en mission. Ouais, deux secondes. Attends, d'abord, il y a Quentin, on lui double son salaire. Il est marrant, le colonel. Il se rend pas compte. On souhaite okay. Une belle journée, Quentin, et merci d'être avec nous chaque jour. C'était le dernier salaire de la saison. Ouais. Oh là là, ça fait un petit
2: truc. Ça me fait un truc.
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0: Et avant, peut-être sur la place de l'Étoile, on peut peut-être faire une distribution de petits déjeuners.
2: Ah oui, cool. Faut les nourrir les gens.
0: C'est pas, la place de l'Étoile, c'est embouteillé tout le
2: ouais,
0: temps.
2: Ouais, ouais, ouais.
0: Les gens, ils sont dans la voiture. Qu'est-ce qu'ils attendent?
2: De la bouffe.
0: Ben, évidemment de la bouffe. Ils veulent des viennoiseries. et aujourd'hui, on va les distribuer grâce à une boulangerie Patricie qu'on remercie qui s'appelle la Castellane.
2: Merci.
0: Qui est rue Castellane. Et c'est eux qui nous offrent les viennoiseries parce que tous les matins, il y a des boulangeries, il y a des pâtisseries qui nous appellent et qui nous disent on veut offrir des choses à manger aux gens, et ben grâce à eux, on va vous offrir le petit déjeuner tout à l'heure. Ça va se passer dans moins d'une demi-heure. Il y a plein de choses. On est avec vous jusqu'à 10h en direct. On attend de se faire les infos aléatoires.
2: Allez, let's go.
0: 8h14, on s'en prend les choses les uns les autres. C'est parti, Nico.
5: Il existe 116 plages naturistes en France.
2: C'est énorme.
0: Et ben je n'ai jamais été dans une plage naturiste.
5: C'est vrai, jamais.
2: Bah, moi non plus, hein.
0: Bah, non.
5: Ah, bah, moi si, il y en a une à côté de chez moi et j'ai fait du naturisme une fois.
0: Oh ouais,
5: mais je vous ai raconté, il y a un mec avec qui j'ai discuté et qui m'a dit, mais à la fin de la conversation, bon allez, je vais continuer à vous écouter avec Manu.
2: Oh, la vache. Il a vu ton zizi.
0: Il sait quoi.
5: Bah oui.
0: Ah oui, il sait.
5: Oh, il a vu ton zizi.
0: Ah, moi ça me gênerait franchement.
5: Ouais, ah oui, bah ça m'a gêné, mais je l'ai su qu'à la fin quoi.
0: Parce que j'imagine le mec qui rentre chez lui, qui dit, vous ne devinerez jamais ce que papa a vu ce matin. J'étais à la plage, j'étais tranquille, j'étais avec le surf et qui joue le kick à Manu.
2: Trop gênant.
0: Lorenzo, une info aléatoire.
2: Pleurer une fois par semaine, c'est bon pour la santé. Mais de joie ou de tristesse, hein, ça marche aussi. Il faut relâcher.
0: Ah ouais, mais je pleure pas, moi.
2: Et,
5: ah ouais.
2: Eh ben, c'est l'instant, c'est le moment, Manu.
0: Toi, tu pleures facilement.
2: Bah ouais, mais...
5: Elle pleure de rire aussi, souvent.
0: Mais ouais. Elle pleure de tout, Lorenzo. Ouais. C'est, elle rit de tout et elle pleure de tout. Elle est très compliquée à suivre, hein, Lorenzo.
2: Ouais, dans la c'est un peu compliqué, mais c'est très intense.
0: J'ai une info aléatoire, moi aussi. Ce sera la dernière info aléatoire de la saison.
2: Ouais.
0: Mais quelle info? Sachez que si vous allez en Angleterre ou aux États-Unis, il est tout à fait légal d'avoir comme véhicule personnel un tank.
5: Wow.
2: Oh, la classe.
0: Vous a,
5: bah, ouais, bah non, ça fait un peu peur.
0: Alors non, mais il y a quand même une condition,
2: ah.
0: Et c'est pour ça que ça fait pas peur, c'est qu'il faut que le canon soit inutilisable.
5: Ouais.
2: Ouais, mais les gens ne savent pas.
5: C'est ça, tu le sais pas quand le tank il arrive.
0: Non, et puis surtout, le canon est inutilisable, mais si tu le bouges vers la droite et vers la gauche, tu te le prends dans la tête, le canon.
5: Il est utilisable.
0: Bon. En tout cas, sachez que c'est la loi là-bas. Il est 8h15, on revient dans 3 minutes, on va s'écouter Jungeli et Emma qui étaient avec nous lundi, qui ont mis le feu à Strasbourg. Ouais. Et toutes les vidéos du showcase aussi de Jungeli et Emma, comme de tout ce qui se passe, vous le retrouvez sur nos réseaux sociaux.
8: 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Et ma journée démarre parfaitement. Merci Manu.
0: Et Marine, elle était avec nous à Lille.
2: Et elle a mis le feu.
0: Et je pense qu'elle se souviendra très longtemps de ce qui s'est passé à Lille lorsque j'ai été la récupérer à l'hôtel. Elle a mis le feu à Lille, elle a fait un... émission comme on le fait tous les matins dans cette grande opération du bus Manu sur Énergie. Mais on a été la récupérer à l'hôtel. Ouais. Elle était un petit peu surprise parce que je suis arrivé dans l'hôtel avec un mégaphone. Ouais. Et je lui ai mis un peu la honte.
2: Mais t'as fait un peu le papa boomer, quoi.
0: Totalement. Et totalement. Avec mon, avec mon mégaphone. Et les images, elles sont sur nos réseaux sociaux. C'est Manu officiel. Vous pouvez aller voir Marine gênée comme elle n'a jamais été gênée. Ça va. Tout à l'heure, on aura aussi un showcase pour vous. À partir de 9h30, on va être de retour à Énergie. On va être de retour à la maison. Ouais. À Paris, rue Boileau. Et on aura pour vous.
2: Je suis fan.
0: Un showcase de Jérémy Frérot. Il chantera en live pour vous. On va changer, on va transformer l'accueil en salle de concert. L'accueil d'Énergie sera une salle de concert. Et juste après le showcase de Jérémy Frérot, tout ça sera en direct évidemment sur Énergie. Il y aura
2: Bobby.
0: Un set de Bobby.
5: Le photo.
2: Je peux me permettre.
0: Un DJ set. Bah, tu peux te permettre. Bobinette. La bobette.
2: On fera ça en face de lui. Hein.
0: La bobouille. Bien sûr, un DJ set de bobouille. Le mec, il a 40 ans de DJ, un des plus grands DJ du monde. On arrive. Comment ça, la bobouille? C'est Bob Sinclair qui sera là et on va transformer l'accueil d'Énergie en boîte de nuit. Ouais. Et c'est gratuit, évidemment, comme tout ce qui se passe dans cette émission toute cette semaine. Si vous avez envie de nous rejoindre, ça se passe à Énergie. 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Il paraît qu'il y a déjà du monde. Donc,
2: qui attend devant, ouais, depuis 6h ce matin.
0: Donc, il faut se dépêcher. On y sera tout à l'heure à partir de 9h30. On va vous offrir le petit déjeuner tout à l'heure et il faut qu'on aille récupérer.
2: Dans la boulangerie.
0: Le petit déjeuner, c'est la boulangerie Castellane qui nous offre le petit déjeuner ce matin. Donc on va rentrer dans la boulangerie. Bonjour.
9: Monsieur.
0: Oh, bonjour monsieur aussi.
2: Oh, c'est poli. Bonjour.
0: Le boulanger, il est poli. Tu t'es levé à quel... Tu t'appelles comment?
9: Jonathan.
0: Jonathan, tu t'es levé à quelle heure?
9: Ce matin, 5h30. C'est raisonnable.
0: Ah oui, tu sais quoi? Je me suis levé à la même heure que toi parce que moi j'étais en retard.
2: Il était à la bourse.
0: C'est vrai. T'es à la bourse ce matin.
9: Derrière à 2h.
2: Waouh!
0: Derrière, ils se lèvent à 2h?
9: Ouais, ils sont derrière.
0: Ah oui. D'accord, faut pas les voir en fait.
2: Ouais, faut cacher. Ouais,
0: bah, c'est normal, ils sont payés au black, pas trop moins. Non, pardon, j'égole.
9: Attention.
0: Bon, en tout cas, et merci à ta boulangerie parce que on va prendre tout ça. Il y a des croissants, il y a des pains au chocolat, il y a des viennoiseries et on va les distribuer dans tout Paris grâce à toi. Paris va manger ce matin.
9: Ce sera magique.
0: Évidemment.
2: Ouais.
0: Yes. Écoute, on est champion d'Europe des viennoiseries aussi. On peut les prendre?
9: Champion du monde
0: aussi, bien sûr. Champion du monde des viennoiseries. Merci beaucoup.
2: Merci monsieur.
0: Ça sent trop bon et on va les distribuer ça dans la rue. Un petit peu partout. Merci beaucoup. On n'est pas encore en vacances, mais merci. Ah, il y a des gens qui sont là, qui sont à table. Bonjour.
10: Bonjour.
0: Vous êtes en train de manger votre petit déjeuner?
10: I don't understand.
0: Ah, you are English?
10: No, from Poland.
0: Elle est de Pologne.
10: Oui.
0: Ok, look, here is a free croissant.
2: Croissant.
0: It is for you. Yes, it's free. And another one for your daughter. Et un autre pour ta fille.
2: Elle est trop mignonne, la petite, elle est hyper contente.
0: Et voilà. Vous seriez venu 10 minutes après, vous auriez tout eu gratuit.
2: Ouais, c'est ça.
0: et ben voilà, comme ça.
2: Mais oh, regarde, elle est trop heureuse. Tu leur fais sa journée.
0: It's a souvenir from Paris.
10: Thank you so much.
0: Mais merci à vous. Et voilà, je peux dire que quand ils vont rentrer en Pologne, ils vont dire il y a une seule émission de radio qui est incroyable, c'est Manu sur Énergie.
5: Bien joué.
0: Faut penser international maintenant.
2: T'as raison,
0: on va pas s'arrêter à la France. Non. La Pologne aussi. On va continuer dans notre bus, on va rouler, on est rue de Castellane, on va se retrouver bientôt sur la place de l'Étoile.
2: Ouais,
5: on y arrive.
0: La place de l'Étoile, on va y arriver dans pas longtemps et on va distribuer le petit déjeuner. Il nous reste encore quelques roses à distribuer.
2: Ah,
0: bah
2: on fera la totale.
0: On va avoir un groupe vers 9h qui va nous reprendre le générique. C'est un groupe pop électro qui s'appelle Make Sense qui va reprendre le générique parce que pendant toute cette semaine aussi, les génériques de l'émission, c'est vous qui les faites en live. Il y a plein de groupes qui nous ont contactés, qui nous disent je veux faire le générique de votre émission et c'est génial et c'est dans les rues.
2: On adore.
0: Tout à l'heure c'était Place de la Concorde.
2: Oui.
0: Quoi de mieux? Et ben là ce sera devant le Grand Palais. Il y a ma fille qui passe le brevet, l'épreuve de français.
2: Oh, allez, courage.
0: Elle va défoncer tout, ok?
2: Mais oui, évidemment.
0: Elle va avoir, normalement j'ai calculé, elle aura 22 sur 20.
2: En vrai, ta fille, elle est grave scolaire.
5: Enfin, oui, elle bosse hyper
2: bien.
0: Franchement, oui.
2: Ouais.
0: Bon, je lui ai jamais dit, mais toutes les notes qu'elle a, quand on a une note, c'est l'ensemble de mes notes, moi, sur l'année.
5: Ouais. T'as bien fait de jamais lui dire.
0: Je t'embrasse très fort, Lily, tu vas d'être ça.
2: Ouais.
0: Yes. Et aussi plein de force.
5: Le boomer.
2: Tu vas d'être ça, ma fille.
0: Mais évidemment, c'est elle qui me dit je vais d'être ça. Je lui dis tu vas d'être ça, évidemment. Et plein de force à tous les gens qui passent le brevet aujourd'hui.
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0: C'est la dernière émission de la saison et c'est la dernière émission de cette aventure de dingue qu'on a appelé le bus Manu sur Énergie. Il nous reste encore une heure et demie.
2: Ouais, on va profiter.
0: 1000 choses vont arriver tout à l'heure. Il y aura un showcase de Bob Sinclair, Jérémy Frérot aussi va chanter. Ce sera à Énergie. On va terminer l'émission. Bah, retour à la maison. On sera à Énergie. C'est 22 rue Boileau et c'est gratuit. Si vous avez envie de nous rejoindre, n'hésitez pas. C'est 22 rue Boileau dans le 16e arrondissement à Paris.
2: Ça va être trop classe.
0: Showcase de Jérémy Frérot, DJ set de Bob Sinclair. On va terminer l'émission et la saison en apothéose avec eux. On va transformer l'accueil en boîte.
2: Oui.
0: Et là, je m'adresse à tous les gens qui bossent à Énergie aujourd'hui. Vous n'avez pas besoin de RTT, profitez-en. C'est pour nous. Ce sera tout à l'heure. C'est pour nous, c'est cadeau.
2: Ouais.
0: C'est à 10h30. C'est 22 rue Boileau dans le 16e arrondissement. D'ici là, on est en train de monter tranquillement le boulevard Haussmann, l'avenue de Freeland, pardon. Et on est en train d'arriver tranquillement sur la place de l'Étoile.
2: Je vois l'arc.
0: Ah ouais, c'est totalement embouteillé. Il y a plein de voitures. On va aller distribuer le petit déjeuner d'ici une petite dizaine de minutes. On va écouter Julien Lib avec Dis-moi où. Mais juste avant, je voulais prendre quelques minutes pour parler de Nico, parce que Nico ne sera plus avec nous la saison prochaine. Mm-hmm. Il sera plus dans l'émission. Hop, hop, hop. Il peut revenir dans 2 ans. Il nous a déjà fait le coup.
5: Ouais, ouais.
0: Je le connais. Donc voilà, je voulais juste prendre quelques secondes pour en parler. Je sais que t'es un peu gêné, que tu voulais faire court.
5: Oui.
0: On va faire court.
5: Pas de souci.
0: Moi, je voulais juste dire que Nico, je le connais depuis 17 ans.
5: Eh ouais. Depuis que j'ai 18 ans. Ouais.
0: Putain, il avait pas de barbe encore à 18 ans.
5: C'est vrai. Enfin, si, mais elle était pas blanche, quoi.
0: C'est vrai. Il est arrivé, il était stagiaire. J'avais appelé Nico du web parce qu'il s'occupait. Il fallait qu'on lui trouve un truc à faire.
5: Ouais.
0: J'ai dit, écoute, qu'est-ce que tu sais faire? Il m'a menti, il m'a dit qu'il savait faire du web.
5: Exactement. C'est vrai que je suis arrivé sur un mensonge.
0: Et voilà. Et ça fait 17 ans comme ça. 17 ans à s'éclater. 17 ans. T'es la personne avec qui j'ai bossé le plus.
5: C'est vrai.
0: Le plus longtemps. Voilà. Donc t'es un ami. Je te le dis.
5: Toi aussi.
0: Et voilà, ouais, c'est un peu, il y a un peu d'émotion là-dedans.
2: Moi, je peux pas.
0: Lorenza.
2: Oh non, c'est mort.
0: Lorenza, elle est morte, c'est fini. Bon, Lorenza, elle a réglé. C'est sur le côté.
5: C'est bon, alors.
2: Non, je t'adore, tu vas trop me manquer.
0: Quand t'étais parti la première fois, je t'avais offert une PS4.
5: C'est vrai.
0: Et je me suis dit, putain, je pourrais l'offrir la PS5.
5: Oui.
0: Et puis, je suis tombé sur quelqu'un. Mais c'est quoi? C'est le destin.
5: Mm-hmm.
0: Okay. J'ai vu quelque chose sur internet et je me suis fait, mais putain, ça, c'est pour Nico.
5: Ouais.
0: Je pense que c'est vraiment, je me suis dit, c'est le cadeau. Vraiment, que je me suis... En fait, j'ai jamais pensé à me dire, je peux lui offrir ça.
5: Okay.
0: Et quand j'ai vu ça sur internet, j'ai dit, c'est pour lui. Je te présente quelqu'un qui est au téléphone avec nous, qui est en Suisse, qui s'appelle Jérôme. Bonjour Jérôme.
11: Salut Manu, salut les vraiment. Comment allez-vous?
0: Très très bien. Jérôme, je l'ai appelé au téléphone quand j'ai vu ce qu'il faisait sur internet.
5: Ouais.
0: Et je lui ai dit, voilà ce que j'aimerais offrir à Nico. Et il m'a dit, c'est une idée extraordinaire. Jérôme est luthier.
5: Okay.
0: Donc, luthier, il fabrique des guitares.
5: Ouais.
0: T'es un fan de guitare?
5: Pas des masses, mais ouais.
0: Bon, bah, désolé, Jérôme, je raccroche.
5: Je
0: vais lui offrir un Rubik's Cube.
5: Évidemment.
0: T'en as combien, les guitares?
5: J'en ai une dizaine, je pense, chez moi, ouais.
0: Ok, mais t'as pas celle-là.
5: Ok.
0: T'as pas celle-là, parce que je vais me te dire un truc, tu n'as pas celle-là, et personne n'a celle-là. Parce que Jérôme est un luthier qui va te créer ta guitare.
5: Waouh.
0: C'est-à-dire ta guitare sur mesure. Jérôme, est-ce que tu peux nous expliquer exactement ce que tu vas faire?
11: Oui, bien sûr. Du coup, je m'appelle Jérôme. C'est l'atelier de luthrier de guitare qui a Étoile en Suisse, entre Genève et puis Lausanne. Et je fabrique des guitares électriques et acoustiques sur mesure à partir de bois locaux. Et je propose également, c'est une expérience assez dingue, je propose à mes clients de venir eux-mêmes pendant une semaine dans mon atelier et de fabriquer avec moi leur guitare eux-mêmes.
0: Donc, c'est-à-dire qu'en fait, soit tu pourras dire à Jérôme, je veux ce micro-là, je veux ce bois-là, je veux cette couleur-là, etc. Et il la fabrique.
5: Ouais.
0: Soit si tu veux, pendant une semaine, tu pars là-bas et tu la fabriques avec lui.
5: C'est incroyable.
0: C'est ouf ou pas?
5: C'est assez ouf comme cadeau, et j'avoue, parce que c'est le genre de, quand on est guitariste, on sait, certaines guitares coûtent très cher, et on sait que c'est le genre de cadeau qu'on peut pas forcément s'offrir. Donc, je suis très heureux que tu m'offres ça me touche énormément. Merci beaucoup, et je vais pas avoir le choix que de me bouger pour faire un peu de musique. Ça fait 17 ans que je te dis qu'il faut que je le fasse.
0: C'est un peu le message aussi derrière. Mais là, c'est bouger ton cul, tu veux faire de la musique, t'es hyper doué pour la musique.
5: Ouais.
0: Tu vas y aller, et t'auras ta guitare unique au monde.
5: C'est
0: voilà.
5: Ouf.
0: Merci grâce à Jérôme. Merci beaucoup, Jérôme.
11: Bah, merci à vous.
0: Et on te contacte et on te dira s'il vient pendant une semaine.
5: Ouais, grave, évidemment.
0: Si tu l'as fait, voilà.
5: C'est très très cool.
0: Mais il m'expliquait, tu fais ce que tu veux avec ta guitare.
5: Ben merci.
0: Si tu veux avoir 16 cordes dessus, tu mets 16 cordes.
5: Bah écoute, on va s'arrêter.
0: Ça sert à rien, mais voilà.
5: C'est trop cool.
0: Tu voulais dire quelque chose?
5: Ben un gros merci. Il y a des gens, il y a quelques années, qui ont écrit dans un journal que j'étais ton ami et ton bras droit, et c'est vrai que j'aurais bien aimé le rester encore un peu plus longtemps. Mais effectivement, on est amis et ça, c'est sûr que ça ne s'arrêtera pas. Donc merci à toi, parce qu'effectivement, c'est une des plus belles expériences en radio, c'est avec toi. Expérience de vie aussi, parce que j'ai 37 ans, on a passé quand même 17 ans ensemble, donc c'est
0: t'as passé plus de temps avec moi qu'avec tes parents.
5: Bon, ouais, effectivement. Et les auditeurs m'ont beaucoup manqué, merci à eux, parce que là en plus cette semaine, on se prend quand même des vagues de soutien tous les jours, avec des gens qu'on rencontre, ils sont très cool.
0: Écoute, merci à toi. Merci d'être qui tu es. Merci pour toutes ces années.
2: J'aime trop.
0: Je t'embrasse fort. T'es mon ami. Et on va profiter de la dernière heure et demie d'émission, crois-moi. On va arriver sur les Champs-Élysées et Lorenza est en pleurs aussi.
2: Ouais, c'est mort, mais je l'aime trop. Il sait, de toute façon,
5: j'ai juste une pensée pour mon papa.
0: Ouais. Et bah ouais. Il est 8h41, jusqu'à 10h, c'est le bus Manu sur Énergie. On va arriver sur les Champs-Élysées, on va arriver en haut de l'étoile.
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0: Et on est arrivé, place de l'étoile. Je propose qu'on sorte du bus. Julien, est-ce que tu peux ouvrir les portes? On va sortir du bus. Nous sommes avenue de Friedland. On est au croisement de l'avenue de Friedland et de la place de l'étoile à Paris, qui est la grosse place.
2: Ah oui, avec l'Arc de Triomphe.
0: Je pensais que c'était une maison, mais qui avait des énormes portes. Tu dois avoir là-dedans, je vais dire un truc, hein, tu dois avoir du vent là-dedans, c'est mal foutu, mal insonorisé. On est à Paris, c'est le bus Manu sur Énergie et je propose qu'on distribue maintenant à manger.
2: Allez,
0: on va distribuer le petit déjeuner. Il y a plein de gens qui sortent du métro, il y a des gens qui prennent le bus, il y a des gens qui traversent partout, il y a la police qui est là aussi. Bonjour, tu t'appelles comment?
15: Manon,
0: tu nous connais?
15: Ah bah oui, ça fait des années que ma mère et moi vous écoutons à la radio. Pardon.
0: C'est pas grave.
15: Oh. Je me suis réveillée pour vous, pour elle aussi, pour venir vous voir et je suis trop contente.
0: Eh ben tu peux être contente, tiens, regarde.
5: Oh, cool.
0: Je t'offre un croissant.
2: Et un pain au chocolat, elle mérite les deux.
0: Et ta mère, elle est pas venue?
15: Bah, en fait, elle habite Dieppe, elle voulait aller à Rouen, mais comme le maire, il a pas voulu, elle a pas pu.
0: Ah bah oui, non, parce qu'on a changé, on n'était pas Rouen, on était à Caen. Eh ben tiens, ramène ça à ta maman. On vous offre le petit déjeuner, vous pouvez venir. Bonjour.
15: Bonjour.
0: Tu t'appelles comment?
15: Juliette.
0: Eh ben Juliette, je t'offre un croissant et un peu au chocolat pour ton petit déjeuner. Allô, on est avenue de Friedland.
2: Elle est joueuse dans le sourire quand on est de la nourriture. Oui.
0: On est sur la place de la Concorde, on vous offre le petit déjeuner. Il y a les gens qui sortent du métro. Bonjour.
16: Bonjour.
0: Tu t'appelles comment?
16: Simon.
0: Eh ben Simon, ce pain au chocolat, il est pour toi.
16: Oui, tous les matins.
0: Tu m'écoutes tous les matins?
16: Oui, je comprends. J'amène les enfants à l'école.
0: Eh ben voilà. Eh ben là, ça y est. Maintenant, t'es libre toute la journée.
16: C'est un plaisir pour l'évêque. Toi.
0: Eh ben écoute, ouais. Fais-toi plaisir, régale-toi.
16: Merci beaucoup. Hein.
0: Merci à toi. Il y a des gens qui sortent du métro.
2: Ils ont taffé, hein.
0: Bonjour, on vous offre le petit déjeuner. Ah oui, il est pour vous, n'ayez pas peur. Voilà, c'est un pain au chocolat. Il y a des gens qui sortent du métro, on est là. Et puis on offrait des roses tout à l'heure, on offre le petit déjeuner. Bonjour, on vous offre le petit déjeuner. Et selon c'est un croissant, il est pour vous. Vous appelez comment?
16: Benoît.
0: Eh ben Benoît, on vous offre le petit déjeuner ce matin.
16: Merci.
0: C'est Manu sur Énergie. Ben, de rien, merci Énergie. Bonjour, on vous offre le petit déjeuner. Tiens, il est pour toi, c'est un pain au chocolat. Tu t'appelles comment?
17: Gladys.
0: Eh ben Gladys,
2: Manu, il y a des gens pour toi ici.
0: Il y a des gens pour moi ici. Mais t'es où?
2: Là.
0: Bonjour madame.
17: C'est avec mon fils.
0: Ah, et tu t'appelles comment?
17: Jules.
0: Pardon?
17: Jules.
0: Eh ben le pain au chocolat, il est pour toi. Voilà, et pour la maman, bah oui. Un croissant. Pardon, tu veux faire une photo?
17: Oui.
0: Et ben non, on remonte dans le bus.
2: Ah non.
0: C'est bien sûr, on fait la photo. J'ai plus rien, j'ai déjà tout distribué.
5: J'en ai.
0: Ah bah vas-y, on va continuer à distribuer des pains au chocolat, des croissants. Hop, on fait une photo avec la dame. On est à côté d'un kiosque. Hein.
2: Régaler le kiosque?
0: Bah évidemment, je vais aller régaler le kiosque. Attends, eux aussi, ils ont le droit de manger. Bonjour monsieur. Pour le petit déjeuner, je vous offre un pain au chocolat. Ah, il n'a pas envie. Tant pis.
2: Il n'a pas faim.
0: Pourquoi?
17: Avec vous.
0: Une photo, bien sûr. On prend des photos. Prenez des photos. Bonjour à tous. Il y a des gens qui sont... il y a une dame qui est en train de courir. Ah, elle est en train de partir.
5: Ah.
0: On offre le petit déjeuner. On va continuer encore un peu. On est sur la place de l'étoile, mais il faut qu'on se dépêche.
5: Ouais.
0: Qu'il va être temps.
2: Il y a un truc de fou qui arrive.
0: Ouais, il va être temps de descendre les Champs-Élysées.
2: Ouais.
0: On me dit qu'il faut qu'on se dépêche pour être à l'heure. On va descendre les Champs-Élysées. Il est possible qu'on fasse beaucoup de bruit. Il est possible que Paris sache que nous sommes là. On va distribuer les Champs-Élysées. Ah, il y a un monsieur qui crie. Oui, bonjour.
18: Ça va?
0: Ben oui, ça va, et toi?
18: Très bien. C'est depuis longtemps que je suis en la France. Je t'écoute. Je suis avec mon enfant aujourd'hui, avec les camions. Je viens de faire la livraison. Et c'est génial de regarder tout le monde.
0: Mais oui, c'est génial.
2: Vous êtes génial.
18: C'est génial.
0: Et tiens, je t'offre. Regarde. Tiens, c'est ton fils. Je vais t'offrir un croissant. Vas-y, prends. C'est pour toi le croissant. Voilà. Et pour le papa aussi un croissant.
18: Ah, merci beaucoup.
0: Et voilà, et c'est le petit déjeuner. On va faire une photo aussi, on fait des photos avec tout le monde. Allez, on va remonter oui. dans le bus, parce qu'il faut qu'on descende les Champs-Élysées. La France n'attend qu'une seule chose, que notre bus descende les Champs-Élysées avec peut-être des invités surprises.
2: Ça va être une folie.
0: Il est possible qu'on fasse un peu de bruit, il est possible qu'on nous remarque quand on va descendre les Champs-Élysées. Ça va arriver dans quelques minutes. Tout à l'heure, à 9h30, il y aura un showcase de Jérémy Frérot qui va chanter pour vous. Bob Sinclair fera un DJ set. Ce sera à Énergie quand on va revenir à Énergie dans trois quarts d'heure environ vers 9h30. On sera là-bas et on va terminer la saison en beauté.
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0: Nous sommes en haut des Champs-Élysées pour cette aventure de malade mental. Depuis lundi, 5 villes, 5 émissions et un bus électrique dans lequel on roule tranquillement. Il y a la police qui vient de nous dire bonjour.
2: Ouais, on l'avait pas eu depuis ce matin, j'avais un peu peur.
0: Je n'ai jamais eu autant de policiers qui viennent nous dire bonjour.
2: Ouais, qui sont aussi sympas.
0: Il y a des gens qui klaxonnent, nous sommes au haut des Champs-Élysées. Attends, je vais sortir du bus, il y a une dame qui saute sur place. Bonjour.
21: Bonjour Manu, comment ça va?
0: Mais on est bien, nous on est heureux, les autres bus.
21: Ça fait une semaine que je t'écris parce que je travaille là-bas au 122 sur un balcon.
0: Oui.
21: Et que je voulais vous faire coucou du balcon.
0: Eh ben,
21: tu nous as trouvé avant.
0: T'es descendu du coup.
21: Du coup, je suis descendu.
0: Du coup, tu devrais travailler, mais tu travailles pas.
21: Non, je travaille pas. Je suis le patron.
0: Tu t'appelles comment?
21: Je m'appelle Sophie.
0: Eh ben, Sophie, sois la bienvenue parmi nous.
2: C'est incroyable.
0: Tu vois, si tu veux, si t'as envie, tu vas pouvoir descendre les Champs-Élysées avec nous.
21: Avec grand plaisir.
0: Allez, venez. Et même tous les gens qui sont autour, si vous avez envie de venir avec nous, il y a. J'adore.
2: Ouais, j'adore.
5: Ils sont là.
0: Devant nous, il y a des pom-pom girls. Ils s'appellent, je crois, c'est P3D. C'est ça. Bonjour.
22: Bonjour.
0: T'es un peu la chef?
22: Pas du tout.
0: Pas du tout. Ah, le chef, il est là. Bonjour.
23: Voilà, ça, bonjour.
0: Tu t'appelles comment?
23: Moi, c'est Yass.
0: Et on va réaliser un truc de dingue.
23: Bah là, on va faire un beau show pour NRZ.
0: Écoute, on va descendre les Champs-Élysées avec le bus qui va rouler à côté de nous. Et nous allons descendre les Champs-Élysées. Vous avez préparé une petite chorégraphie?
23: Ouais.
0: Écoute, on va se mettre en place?
23: Ouais.
0: Tout le monde est prêt? Nico, Lorenza?
2: Ouais, on est là, nous.
0: Petite surprise en plus?
24: J'ai mon mégaphone.
2: C'est évident.
0: Attention, nous allons nous placer devant les pom-pom girls. 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
24: Tout le monde est prêt? Attention! C'est le bus Manu sur Énergie pour la grande descente des Champs-Élysées avec nos pom-pom girls.
0: Attends, ils sont en train de danser, ils font des chorégraphies, c'est incroyable.
2: On adore.
24: Bonjour les Champs-Élysées. Bonjour Paris.

0: incroyable. Il y a des démonstrations des pop-pom girls. Il y a une pyramide.
1: On est aux États-Unis.
0: C'est magnifique. Bon, le seul problème, c'est qu'on doit descendre les Champs-Élysées, mais elle n'avance pas.

0: Champs-Élysées. Ça va tellement bien.
1: Ah, Manu qui danse un peu,
0: c'est un truc de main. Le fond dans le paysage.
1: Franchement, t'as fait ça toute ta vie. Hein.
0: Mais quelle belle descente des Champs-Élysées.
1: Ouais.
0: Quelle belle descente. Merci beaucoup. Au P3D, merci d'avoir été avec nous. Merci.
1: Allez, agite le pompon, Manu.
0: Le pompon.
1: Allez.
0: Et merci beaucoup de cette descente. Vous êtes épuisé.
1: Oui. Il fait 50 degrés.
0: Il fait chaud. Oui. Et merci beaucoup, vous nous avez régalé.
2: Ah bah c'était trop bien, franchement. Merci pour l'invitation, en tout cas. Trop bien. Donc, n'hésitez pas à nous suivre sur les réseaux, d'ailleurs. Pimpam Parma Paris. Voilà, on n'hésite pas. On fait du coup des prestats pour Énergie, mais pas que. Donc,
0: mais c'est la seule radio.
2: C'est la seule radio.
0: Et évidemment, bien sûr. Bon, merci beaucoup à vous. On va remonter dans notre bus tranquillement parce que les Champs-Élysées, il y a encore un peu de boulot.
1: Attends, parce que le bus se barre sans nous, là.
0: Ah, ouais. Le bus est en train de partir.
1: Apparemment, on n'est plus les bienvenus.
0: On a un petit souci. Le bus est en train de partir. Ça y est, c'est arrêté.
3: On va faire le métro.
0: On va remonter dedans. Tout à l'heure, à 9h30, on sera de retour.
1: Manu, t'as volé le pompon.
0: À Énergie. Ah merde, le pompon, pardon, excuse-moi. J'étais chaud, moi. J'étais avec mon pompon, alors. Tout à l'heure, à 9h30, dans une demi-heure, on sera à Énergie pour un showcase exclusif de Jérémy Frérot. Il y aura aussi Bob Sinclair pour un DJ set. Jusqu'à 10h.
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0: Et on va transformer l'accueil en salle de concert avec un showcase de Jérémy Frérot et puis juste après. Bob Sinclair qui sera là.
1: C'est comme une ouf.
0: Pour un DJ set exclusif. On va ouvrir les portes du bus.
1: Bah, c'est le moment.
0: Parce que c'est le moment de mettre le générique de l'émission. Ouais. Mais comme on le fait très très régulièrement, en fait, pendant toute cette tournée du bus, c'est des groupes. C'est des groupes locaux partout. Quand on était à Strasbourg, quand on était à Lille, quand on était à Metz, quand on était à Caen, des groupes locaux. Avec plein de façons différentes, nous ont repris le générique de l'émission. Il y a eu des versions Brésil, il y a eu des versions hard rock.
1: Gospel.
0: Il y a eu du gospel. On a démarré ce matin, on était Place d'Italie à Paris avec une chorale.
1: C'est fou.
0: Et là, c'est un groupe, c'est un duo pop électro qui s'appelle Make Sense, qui est assez connu sur les réseaux sociaux.
1: Ouais.
0: Qu'on fait un premier titre qui a plutôt bien marché. Et puis ils se sont dit, mais putain, notre carrière, en fait, c'est quoi notre carrière? Notre carrière, c'est faire le générique de l'émission. Nous sommes d'accord?
2: Exactement.
0: Est-ce que c'est l'aboutissement d'une carrière aujourd'hui pour vous?
7: Mais totalement, c'est incroyable, vraiment. C'est
1: une fois dans une vie, hein.
0: En plus, ce qui est incroyable, c'est que normalement, ils viennent des États-Unis, ils ne parlent pas français. Ils ont appris le français pour nous.
2: Exactement. Là, j'ai mon LV3, c'est bon.
0: Félicitations. Ils s'appellent Make Sense. Ils font de la pop électro.
1: Allez.
0: Et ils nous offrent notre générique à leur façon. C'est leur version. Comme vous voulez.

0: 3.
1: Wow,
0: génial.
2: C'est incroyable.
0: C'est trop stylé. Vous voulez pas venir nous le faire tous les matins en direct?
3: Ah ouais.
4: Ah mais grave.
0: Écoutez, si vous avez 2 minutes tous les matins, ce sera avec plaisir.
5: Allez, tous les matins, c'est parti.
4: Tous les matins.
0: Il s'appelle Make Sense. On est en bas des Champs-Élysées. Un jour, vous serez peut-être des stars internationales.
3: Bah, ils le seront.
0: Quand vous ferez des signes pour avoir des places backstage, ce sera possible?
5: Ouais, t'inquiète. Pour toi, il y aura pas de problème.
0: Merci, on va remonter dans notre bus tranquillement. Est-ce qu'il y a des choses à dire? Est-ce que vous faites des concerts? Est-ce qu'il y a des albums? Est-ce que vous aimez jouer au billard? Ce que vous voulez.
6: Il y a une grosse actu aujourd'hui justement. Aujourd'hui, on vient de sortir notre nouveau single qui s'appelle Wake Up.
0: Ok.
6: Disponible depuis aujourd'hui sur toutes les plateformes. Et on va faire en plus, aujourd'hui, on va poster un réel sur Instagram qui est assez ouf. J'ai mis énormément de temps à le monter. Alors allez nous rejoindre, c'est Make Sense tiré du bas musique sur Insta et sur tous les autres réseaux.
0: Elle parle tellement bien.
3: Ouais, elle parle trop bien.
0: Vous parlez trop bien pour des Américains. Attends, je l'ai kiffé le générique.
3: Ouais, moi aussi, c'est ouf. Cool, hein.
0: Est-ce que vous voulez pas nous le refaire une dernière fois?
5: Allez.
0: Enfin, une dernière fois, 3-4 fois.
3: Allez.
0: C'est le générique de l'émission. J'adore ce qu'on fait depuis lundi. On vient vous voir, on est en bas des Champs-Élysées. Il s'appelle Make Sense et ils vont nous refaire le générique de l'émission tranquillement alors qu'on va remonter dans le bus. C'est quand vous voulez.

0: Elle a une voix.
1: Ouais, j'ai envie que ça s'arrête jamais.
0: Enfin, j'ai envie de dire, viens, on prend un truc au bar et on danse. Ouais, merci beaucoup, on va remonter dans notre bus. C'était Make Sense et j'en profite pour remercier tous les groupes durant cette folle semaine qui nous ont contactés, qui ont joué le jeu, qui nous ont dit, ben, on veut faire un truc, on va vous reprendre le générique de l'émission.
1: On a eu de la chance, on a eu de tout. Hein.
0: Et ben, c'était génial, on a eu de tout. Là, c'était de la pop électro, on a eu du rock, on a eu du hard rock, on a eu du rock celtique aussi.
1: On a eu du gospel du Brésil.
0: De la chorale aussi. On s'est régalé, donc vraiment un grand merci à tous les groupes locaux, à Strasbourg, à Metz, à Lille, à Caen et à Paris. Il y a plein de groupes qui ont du talent et qui s'éclatent et qui nous ont régalé pendant toute cette semaine.
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0: Et il va nous le prouver.
4: Ouais.
0: Alors dans une demi-heure, il y aura un DJ set incroyable de Bob Sinclair. Mais je réalise, enfin, je sais pas si vous réalisez.
1: Moi, je réalise pas trop là.
0: Mais Bob Sinclair, sur un an, il est booké tous les week-ends.
4: Ouais.
0: Il y a toutes les boîtes du monde, tous les endroits du monde qui veulent avoir Bob Sinclair.
1: Ouais.
0: Et il va venir mixer pour nous tout à l'heure à 10h. Oui. C'est un truc de dingue.
1: C'est un bonheur.
0: Mais attends, c'est incroyable.
4: Et on va pas se faire refouler en plus à l'entrée.
1: Non,
0: c'est ça, mais c'est dingue. On pourra même bloquer des gens.
4: Alors.
1: On est VIP.
0: Il mixera tout à l'heure à Énergie. On va transformer l'accueil d'Énergie en salle de concert parce qu'il y aura un showcase de Jérémy Frérot juste avant. Et ensuite, on va transformer ça en boîte de nuit. J'espère qu'il y aura des boules à facettes.
4: Ah oui.
0: Ah bah oui.
1: J'espère qu'Énergie a fait ça.
0: J'espère qu'ils ont bien décoré.
1: Ouais.
0: Allons, nous les mettons.
1: La pression qu'on leur met.
0: L'accueil d'Énergie va être transformé tout à l'heure pour accueillir Jérémy Frérot et un DJ set de Bob Sinclair. Ce sera tout à l'heure à 10h. Jérémy Frérot, il va nous rejoindre dans quelques minutes. Mais avant ça, il est temps de jouer avec Marine. Bonjour Marine.
5: Bonjour Manu, bonjour les Wouah.
0: Sois la bienvenue sur Énergie Marine. J'ai un MacBook Neo pour toi. Il est 9h25, d'habitude on joue à 9h10. Mais honnêtement, un petit quart d'heure avec tout ce qu'on a fait pour cette émission, c'est pas très grave.
1: C'est rien du tout.
0: Un MacBook Neo pour toi Marine. On va jouer au jeu des trois indices. Et pour ce dernier jeu, c'est moi qui vais tenter de te le faire découvrir, ce MacBook Neo.
5: Allez.
0: Voici les règles du jeu Les Trois Indices. Tu vas devoir deviner des mots. Il y en a 5, il faut que tu en devines 3 sur 5. Pour y arriver, je vais t'aider. Je te donnerai à chaque fois 3 indices pour découvrir à chaque fois le mot à trouver. Je ne connais pas les mots.
1: Non, c'est moi.
0: C'est Lorenza qui les a trouvés. Elle les a écrits. Elle me montre le papier. Il y a un chrono de 10 secondes qui démarre. Et j'ai, moi, ces 10 secondes pour te les faire deviner. D'accord ?
5: Ok.
0: Corentin, c'est moi qui envoie le chrono, t'inquiète pas. On parle technique.
4: Oui, oui.
0: Parce que normalement, on est en Zoom avec le studio à Paris, mais là, le Zoom a cassé.
1: Merde.
4: D'accord.
0: C'est pas grave. Attention.
1: Oui. T'es prêt ?
0: Concentration. Il faut en découvrir 3 mots sur 5 pour gagner.
1: Premier
0: J'ai mot. Confiance en toi, Marine. C'est parti.
1: Allez, les gars.
0: Lorenza, envoie-moi le premier mot. Solaire. Fraîche.
5: Crème.
0: Blanc. Crème, oui.
1: Allez,
0: hop là.
1: Allez, ça commence bien.
4: T'as paniqué. Hein,
0: on a le premier mot. Je savais pas quoi dire après. J'étais tellement fier de mes 2 premiers mots. Après, je savais plus quoi dire. Ok, ça fait un mot trouvé. Attention.
1: Allez.
0: 10 secondes, 3 indices pour que je te fasse, Marine, découvrir ce deuxième mot. Dormir, penser.
5: Rêve.
0: Oui, rêve. Oh là là. Ouh. Hop là.
1: C'est le jeu des 2 mots.
4: Tu t'es arrêté à 2 à chaque fois.
0: Parce qu'on est des professionnels. Peut-être que sur le troisième mot, j'utiliserai qu'un seul mot.
1: Allez. Tu peux porter ça.
0: Il reste 3 mots. Il faut encore en découvrir un sur les 3. 10 secondes, 3 indices.
1: C'est parti.
0: C'est parti. Animal, petit, noir.
5: Chat.
0: Non.
5: Hamster.
0: Non. Non, c'était plus petit que ça, c'était fourmi.
5: Ah, oui.
0: Ouais, c'était, j'aurais dû dire tout petit.
1: Ouais, minuscule.
0: Pas de panique.
1: Après, c'est pas grave, il en reste deux, les gars.
0: Non, c'est pas grave. C'est pas grave, il reste 2 mots. Petit peu de pression.
1: Non, le prochain, vous l'avez.
5: Oui.
0: 10 secondes, 10 secondes, 3 indices. Lorenza, monte-moi le mot et 10 secondes, c'est parti. Opération Manu Transport.
5: Bus,
0: oui, c'est gagné.
1: Allez. Et ça gagne sur le mot bus. 60 000.
0: Waouh. Et on termine sur le bus.
1: Ah, franchement, c'est beau.
0: Ah, c'est la classe. Marine, tu repars avec ton MacBook Neo. C'est le dernier MacBook, celui que tout le monde rêve d'avoir. Et bien, c'est toi qui l'as ce matin. Bravo.
5: Merci. Merci pour tout. Continuez comme ça, au top. Et bonne vacances.
0: Et ben, merci beaucoup. Merci. On n'y est pas encore en vacances. On y sera dans une demi-heure et on profite de chaque seconde avec vous. On t'embrasse, Marine.
5: Super, merci.
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0: Et il y a Jérémy Frérot qui vient d'arriver.
8: Yes.
0: Vas-y, viens.
1: Ah oui, il est là.
0: Tellement la classe à chaque fois qu'il arrive.
1: Il
0: est là, il a sa petite chemise, le petit t-shirt blanc en dessous, il a la casquette. Vas-y, viens t'installer tranquillement. C'est le bus Manu sur Énergie. On est avec vous jusqu'à 10h. On va déborder un petit peu, je pense, aujourd'hui. Pour cette grande opération, on a démarré à Strasbourg lundi, on était à Metz mardi, à Lille mercredi, on était à Caen hier. Aujourd'hui, on est à Paris et on vous offre un showcase à chaque fois en fin d'émission. Un showcase avec des artistes qui viennent pour vous. C'est un showcase gratuit, évidemment. Évidemment, on était sur plein de grandes places durant toute la semaine et aujourd'hui c'est Énergie. Et notre bus vient de décoller du Grand Palais et on va se retrouver, on va rouler tranquillement pour aller jusqu'à Énergie. Énergie, c'est 22 rue Boileau dans le 16e arrondissement et vous pouvez venir, c'est gratuit. On a transformé l'accueil d'Énergie en salle de concert parce que Jérémy Frérot va nous offrir un showcase tout à l'heure. Si vous avez envie de lui parler, vous pouvez nous appeler évidemment. Si vous avez envie de lui poser des questions, 0 870 42 48. Ça y est, il est installé. Tout va bien. Tout est bon.
9: Ça va très bien. Ça fait combien de temps que vous êtes dans ce bus?
0: On est depuis lundi. On s'est lavé.
9: Ah ouais, parce que je suis à côté d'un mec pieds nus quand même.
10: Alors, enchanté, je m'appelle Nico et je suis pieds nus toute l'année. En fait, c'est tout le temps pieds nus.
1: Je l'aime trop.
0: Nico.
9: Je suis aussi.
0: Mowgli s'est inspiré de Nico.
10: Exactement.
0: Voilà. Et ben bah, oui, toi aussi, t'es pieds nus un peu.
9: Ouais, je suis pieds nus à la maison aussi.
0: C'est le. Bah voilà. Vous êtes copains de pieds nus.
10: C'est cool.
0: Voilà.
9: C'est une belle entrée en matière.
10: Voilà, enchanté.
0: Aujourd'hui, nous recevons un artiste. Bon, il est connu pour ses chansons, mais pas trop. Mais surtout, ce qui est marquant, c'est qu'il est pieds nus. Bien sûr. Non mais alors, Jérémy Frérot, c'est le genre de personne qui t'énerve.
9: Ah merde.
0: Il sait très bien jouer de la guitare. Il sait très bien faire du surf.
1: Ouais.
0: Il fait de la peinture.
1: Il chante bien.
0: J'ai envie de te dire, va te faire foutre.
10: Ouais.
9: la peinture, c'est tout nouveau. Je dirais pas que je sais faire de la peinture. J'ai été aidé quand même dans ce clip. Mais je me suis. C'est rigolo quand tu parles
10: avec les pavés.
0: On roule en même temps. Hein.
9: C'est génial. Je me suis levé à 5h30 pour partir du bassin d'Arcachon pour arriver dans un bus.
1: Ouais, ben merci.
0: Attends, tu t'es levé ce matin pour venir.
9: Oui.
0: Ah, t'as même pas dormi à Paris.
9: Non.
0: Attends, c'est bon. Merci.
1: Okay. Ouais,
0: en plus, pour quelques secondes, puisque tu vas ressortir du bus.
9: Exactement.
10: Tu te déposes à l'arrêt prochain.
0: Jérémy Frérot, évidemment, vous le connaissez. On le joue sur Énergie. Le dernier hit, c'est Frérot. Il y avait aussi Adieu. Il va aller changer tout à l'heure en live. Hein. Il va vous offrir un choc et ce sera Énergie. Alors je crois qu'il y a Lorenza qui a un truc spécial avec toi sur une de tes chansons.
1: Ouais, c'est sur Tonight. En fait, moi je t'ai découvert. Ouais, je t'ai découvert comme ça.
10: Elle vient de débloquer un souvenir.
0: Ah, attends, Tonight c'est ça pour les gens qui connaissent.
1: Ouais.
0: C'est un peu bas le son. Hein. C'était à l'époque des frérots de la Vega.
9: C'était mieux bas le son.
1: Non. C'est vrai. Franchement, tu sais, depuis ce jour-là, c'était à 14 ans, je me suis dit, mais la voix, elle est folle, incroyable et tout. Et moi, je te suis depuis ce jour-là, depuis 14 ans. Quoi.
9: C'est de
1: Tonight,
9: début,
1: ça m'a marqué.
9: Début, là.
1: Je l'avais enregistrée parce qu'elle était que sur YouTube, exprès pour l'avoir dans mon téléphone pour pouvoir la réécouter en boucle et tout. Donc, c'est une folie, quoi.
0: Lorenza, ça se voit là que t'attaques.
1: Non, mais n'importe quoi. Non, mais je suis contente, quoi.
0: Ah, bah voilà.
1: C'est cool, quoi.
0: Mais tu sais, on réalise plein de rêves durant cette semaine parce que ça fait vraiment une semaine qu'on est là. On était à Strasbourg, Metz, Lille, Caen et on réalise tous nos rêves. Vraiment, on réalise plein de choses. Je suis monté dans une voiture de police, j'ai mis le gyrophare.
1: Une pelleteuse aussi.
0: Je suis monté dans une pelleteuse. Vraiment.
9: C'est bien parce que c'est des rêves qui sont
1: accessibles. Ouais.
0: Bah, mais pas évident. À quel moment dans la vie normale tu te dis je vais monter dans une voiture avec des policiers? Sauf si t'arrêtes.
9: Une connerie. On va voler un truc, on va voir, ça arrête.
0: Alors là, non. Le coup, c'est d'éviter ça justement. On a Léa qui est là au téléphone. Bonjour Léa.
11: Bonjour Manu, bonjour les bons mois et bonjour Jérémy.
9: Bonjour.
0: T'avais une question pour Jérémy Frérot.
11: Oui, alors ma question c'était, est-ce que tu fais écouter tes chansons à tes enfants?
9: Est-ce que je fais écouter? Bien sûr, je fais écouter mes chansons aux enfants. J'adore sortir du studio et les écouter ailleurs pour voir l'effet que ça procure. Et les écouter dans la voiture, c'est un truc qui me plaît. Et souvent, bah, les enfants sont derrière. Et donc, écoute, ouais.
0: Très souvent. Ils t'ont dit des fois, genre, non, celle-là, elle est pas.
9: Non, ils disent rien, mais ils peuvent te dire change ou.
10: Remets-nous les crocodiles.
9: Remets-la, quoi. C'est un signe qui ne trompe pas.
0: Oh, tu peux me mettre Choupi plutôt, s'il te plaît. L'âne trop.
1: Oh non.
0: Le prochain hit de Jérémy Frérot. L'âne trop.
9: Non, mais j'ai écrit une chanson sur les doudous cette année.
0: Ah, mais je savais pas. Que,
9: ouais, mais elle n'est pas sortie.
0: Pas ah, bah, d'où je sais pas.
9: C'est l'école de mon fils qui faisait un thème sur les doudous. Et ils m'ont demandé d'écrire une chanson pour la kermesse de fin d'année. Donc je leur ai écrit une
1: génial.
9: Et donc dans la voiture, on répétait parce que je leur ai fait une note, un truc vocal pour qu'ils puissent répéter dans la classe. Et donc on l'a chanté avec mon fils.
0: C'est génial.
10: Bah ouais, que c'est l'école demande.
0: En fait, frère, on va faire une chanson. Non, mais en fait, c'est la maîtresse, elle est fan, elle disait comment je peux la voir. Allez, on va faire un truc sur les doudous. Tu pourrais demander à ton père de faire une chanson, s'il te plaît. Et là, pendant la classe, elle fait que des selfies.
9: Non, c'était pas comme ça, mais. On a fait ce spectacle à la fin, c'était très. Très marrant.
0: Wow. Et ben voilà, Léa, t'as ta réponse.
9: T'as dépassé la
10: visiblement.
0: On vient de freiner parce qu'il y a un feu rouge. Oui, je sais. Alors, ça peut paraître bizarre. Hein. C'est la première fois que tu fais une émission dans un bus qui roule, j'imagine.
9: C'est la première fois, je crois. Oui, oui.
0: Ah, bah oui.
9: Je crois que j'ai fait un concert dans un avion. J'ai déjà fait ça.
1: Ah, wow.
0: Qui volait, oui.
1: Incroyable.
9: Qui volait.
10: Parce que sur le tarmac, c'est un peu nul. Quoi.
0: Qui s'est écrasé. Hein.
9: Dans un bus, c'est la première fois, je crois.
0: T'as fait un concert dans un avion.
9: Ouais.
0: Mais genre, c'était improvisé. Genre, t'as pris ta
9: guitare. Non, c'était prévu.
0: C'est génial.
9: Il y a peut-être plus de 10 ans, mais ouais, on était monté dans un avion pour faire un concert là-dedans.
1: Wow.
0: C'est pas mal quand même.
1: Ouais, c'est ouf.
0: Bah ouais, tu pars en vacances avec Jérémy Frérot, tu fais
10: entre deux chansons, tu prends un jus de tomate.
9: Je pense que maintenant je le referai pas parce que c'est un peu bilan carbone pas ouf, quoi.
0: Ah ouais, c'est pas vrai. Alors que nous.
9: Alors que le bus est électrique.
1: Exactement.
9: Bien sûr.
0: Exactement. Il est là notre bilan carbone.
10: Bah oui.
0: Alors. Bravo. On est là jusqu'à 10h avec vous. On va même prolonger un petit peu. Jérémy Frérot va faire un showcase tout à l'heure pour vous. Ce sera en direct sur Énergie. Ce sera à Énergie. C'est 22 rue Boileau. C'est dans le 16e arrondissement à Paris. Vous pouvez commencer à y aller. Normalement, il y a de la place, mais faut pas se dépêcher.
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0: On va faire un point de circulation dans le 15e arrondissement.
1: Ah, ça roule, hein.
0: Le long des quais, ça bouchonne un petit peu dans le sens. Dans quel sens
10: Tour Eiffel, Beau Grenelle.
1: Merci.
10: Nous arrivons à Beau Grenelle. On peut se faire un petit arrêt au centre Beau Grenelle, si vous voulez.
1: Petit shopping.
0: Notre envoyé spécial, Jérémy Frérot, se trouve dans le 15e aussi. Sur la gauche du bus, est-ce que vous pouvez nous faire un point au niveau de la tour de Seine? Ah, le micro, ça c'est la technique.
9: Allô. Oui, ça marche.
0: Oui.
9: Tout va bien, j'ai l'impression qu'on est dans de bonnes conditions pour rouler. J'ai eu un petit flash.
0: Dis-moi où.
9: Les histoires de bus, tu sais.
0: Oui.
9: Quand t'es gamin et que tu. Moi j'étais dans une école de rugby.
0: Ok.
9: Et avec autant de monde comme ça, je me souviens, et on montrait notre cul, nous, sur.
10: Allez, fais-toi plaisir. Alors, allez, Jérémy.
9: Tu veux réaliser ton rêve,
0: Jérémy? Alors, honnêtement,
1: c'est
0: vraiment tu veux qu'on monte notre cul comme on le fait à l'arrière des bus, si tu veux qu'on le fasse, on le fait.
9: J'ai vraiment eu ce moment-là d'ambiance.
10: Il est nostalgique.
0: Et parce qu'il est en train de regarder la vitre.
1: Ouais, je vois, il est tenté.
0: Je veux dire, si tu le fais, je le fais.
9: Ouais, et aussi, on arrive, je vous raconte ma vie. Hein.
0: Ouais, vas-y.
9: On arrive aussi à un endroit où j'ai perdu tous mes papiers, tout mon portefeuille.
0: Au quai de Grenelle.
9: Là, il n'y a pas longtemps.
0: Ah, il n'y a pas longtemps.
9: Ouais, il n'y a pas longtemps. Et pendant longtemps, en fait, j'avais mis un AirTag dans le portefeuille.
1: Ah, tu le suis.
10: Ah, il était là.
9: Et donc, je voyais le portefeuille se déplacer. Et après, le gars a jeté le AirTag. Et donc, il est par là. Il est toujours là. Il traîne quelque part le AirTag.
0: Écoutez,
9: si vous retrouvez un AirTag par ici, c'est le mien.
0: Nous sommes au niveau du pont.

0: Alors, on est tranquille, on est avec Jérémy Frérot, on cherche ses papiers. Voilà, je peux pas te dire.
1: C'est Kevin qui les a apparemment. Ouais.
0: T'avais une question à poser à Jérémy.
2: Eh ben, je voulais savoir, vu que c'est du bassin d'application.
0: Alors, pardon, Kevin, parce que ça coupe un peu, vas-y, reprends.
2: Ouais, est-ce que tu es team 8, sachant que tu viens du bassin d'Arcachon?
3: Est-ce que quoi?
0: Est-ce c'est que team t'es... Ah, t'es team huître. Est-ce ouais. que tu est-ce
3: team
0: que
3: tu huître,
0: est-ce bah, que t'es fan des huîtres?
3: Ouais, bien sûr, j'adore ça les huîtres. Aller sur une cabane et dégustation d'huîtres et s'asseoir, c'est voir le bassin et manger les huîtres, c'est le...
0: Mais alors attention,
3: c'est le meilleur remède pour la gueule de bois.
4: Les huîtres? Ah bon?
3: Ouais. L'iode, c'est un lendemain de,
0: ah bah non,
3: de
0: tu bois
3: soirée.
0: Tu bois la tasse, quoi.
3: Non. Un lendemain de soirée, tu manges des huîtres. C'est,
4: ok.
0: À consommer avec modération, évidemment.
4: Oui, bien sûr.
0: Pour ne pas avoir besoin de manger des huîtres le lendemain.
3: Évidemment, voilà. Évidemment.
0: Bien sûr. Mais alors, attention, sur le bassin d'Arcachon, c'est un peu mal vu de demander avec les huîtres le petit vinaigre avec.
1: Ah bon?
4: Quoi?
3: Oui. Ah, c'est mal vu, ouais. C'est pas, ça gâche le goût, ça cache tout.
1: Ah, il faut la prendre direct.
4: Direct, naturel.
0: Avec un peu de citron.
1: D'accord, ok. Ouais, ouais. Moi, ce que j'aime dans les huîtres, c'est le pain et le beurre. Parce que je mange pas d'huîtres.
4: Je vais me tuer, j'ai jamais goûté d'huîtres de ma vie.
0: Ouais. Non.
4: Jamais.
3: Mes enfants mangent des huîtres.
0: Ah, sérieux?
4: Ouais, mais.
0: Attends, ils mangent que des huîtres, ces enfants. Ils sont nourris à l'huître. Ils vont très très bien, ils ont juste une coquille qui a poussé sur le dos. Enfin, toi, vraiment, c'est pas...
3: Ils s'accrochent sur les rochers.
0: Ben, voilà.
3: Ah non, c'est pas les huîtres qui font ça.
0: Mais, non, c'est les moules.
4: Non, c'est les moules, ouais.
0: Merci Kevin de nous avoir appelé. Il y a Marie qui est là aussi. Bonjour Marie.
5: Bonjour Manu, bonjour les Wawin, bonjour Jérémy.
0: Je crois que Marie est elle est à côté de Kevin.
1: Ouais.
0: Un problème de liaison. Marie, on t'écoute, t'avais une question toi aussi pour Jérémy Frérot.
5: Alors, moi, je voudrais savoir si tu dois choisir entre surfer et jouer de la guitare, tu gardes quoi?
3: Je vais surfer.
0: Ah, non.
3: Ouais, sur un certain.
4: Ah ouais?
3: Ah ouais.
0: Ah t'es un fan de surf.
3: Non mais être dans un milieu naturel, c'est incroyable. Jouer de la guitare, bon, ça va. J'aime en jouer parce que j'aime de procurer des émotions aux gens. Mais je suis quand même vachement plus. Je suis assez égoïste. Et donc, me faire kiffer moi et surfer, être au soleil dans l'eau, c'est un kiff.
0: Alors j'ai une vraie question. Cette question est très stratégique.
4: Ah, je sais.
1: Attends.
4: Non,
1: est-ce que ça me concerne ou pas?
0: Ah, complètement.
4: Ouais, bah,
1: alors,
4: oui.
1: Je t'emmerde.
0: Attends.
1: Mais vas-y,
0: Jérémy. Tu fais du surf, tu fais bien du surf, t'es un fan de surf. Nico qui est là fait du paddle. Tu sais, le truc où t'es debout là avec ta petite pagaie. Et il dit, quand il y va, je le sais, hein, il me l'a fait, il me dit, je vais surfer.
1: Mais j'ai déjà surfé avec un paddle.
0: Voilà.
3: Ouais, ben on peut dire ça.
1: Oui, on peut le dire, on est d'accord. Il y en a sur le bassin.
3: On va pas dire, je vais paddler.
0: Non, mais on peut dire, je vais faire un truc d'enfant, tu vois.
1: C'est un vrai surfeur.
3: Ah non, mais quand tu prends des vagues avec.
1: Je prends des vagues avec.
0: Mais
1: tu sais pourquoi il se moque de moi? C'est parce que j'habite au Lavandou, dans le sud de la France, mais le sud-est en Méditerranée. Et il me croit pas quand je vis.
3: Il y a des parfois, super vagues.
0: Putain, oui. Mais oui.
3: Moi, j'ai habité 4 ans à Marseille.
0: Allez là.
3: Et il y a entre octobre et avril.
0: Yes.
3: Il y a énormément de vagues.
0: Ok.
3: Et il y a des vagues de qualité internationale.
0: C'est qui le surfeur? Ok, je dis qu'il y a des vagues.
1: Oui.
0: Montre-moi une photo de toi en paddle sur une vague.
1: Mais je peux pas me prendre, le téléphone il va prendre l'eau. Mais
0: quelqu'un.
1: Je prendrai une GoPro un jour et je filmerai mes exploits. C'est quoi, je vais faire ça.
0: Le jour où il y a une photo de toi et pas à Paris 1.
1: Ah non, mais je le fais, c'est quoi, avec plaisir. Surtout que je dois m'en racheter un paddle pour cet été.
0: Tu dois racheter
1: le mien, effectivement, il est compliqué là, il est un petit peu pété. Donc je vais m'en racheter un, je vais surfer. S'il y a vent d'est dans la baie de Saint-Clair au Lavandou, je peux te dire que les vagues elles rentrent et je vais surfer, mec.
4: On te croit, Nico.
1: Pas de problème.
4: Moi,
1: putain, je suis content, j'adore Jérémy Frérot.
4: Ah ouais.
0: Non, autant sa musique, je peux pas le blairer.
1: Putain.
0: Mais autant le surf,
1: oh, j'ai envie de bouffer les huîtres.
0: Il est 9h47, Jérémy Frérot est avec nous. Merci Marie de nous avoir appelé.
5: Merci à vous.
0: Elle est partie.
3: Ramène l'apéro ce soir.
0: Il y a un gros décalage, on est dans le bus, on roule en même temps. On va arriver à Énergie dans 3 minutes, juste après Son of Legend. Ça va être la fin de l'émission avec Jérémy Frérot qui va vous offrir un showcase. On va récupérer Bob Sinclair aussi.
4: Ouais.
0: C'est incroyable.
3: Ah ouais?
0: Ah, tu n'étais pas au courant?
1: Je sais pas.
3: C'est énorme.
0: Eh ben, je t'annonce qu'il va vous offrir un DJ set.
3: C'est génial. Devant chez lui?
0: Non, mais il sera à Énergie.
3: Ok, d'accord.
0: Ah oui, non, mais en vrai. Bob Sinclair, c'est un des plus grands DJ du monde. Il est booké tous les week-ends.
1: Ouais,
0: il va venir pour nous.
1: On va faire un duo.
3: Je sais qu'il le week-end dernier, j'étais avec lui.
4: Ah ouais?
0: Mais genre en mode pote?
3: Non, c'était un dîner caritatif et il mixait et j'étais là.
0: Ouais. Oh, bah,
1: et le lendemain, il a mangé des huîtres. Grosse soirée.
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0: apparemment, c'est blindé à l'accueil d'énergie.
1: Bah, déjà, il y a déjà full monde partout.
0: Et du coup, il y a plein de gens qui sont dehors. Et comme il nous reste des roses, on va distribuer des roses.
1: Ça marche.
0: Allez, Jérémy, si tu veux distribuer des roses aussi.
1: Vas-y.
0: Bonjour, tu t'appelles comment ?
2: Cindy.
0: Eh ben Cindy, cette rose, elle est pour toi. Bonjour. Tu t'appelles comment ?
2: Timothée.
0: Timothée, voilà une rose pour toi. Jérémy, madame. On vous offre des roses aussi.
3: Bon anniversaire.
0: Bonjour, tu t'appelles comment ?
3: Bonne année.
0: Bonne
3: santé, on est champion.
0: Jérémy frérot, donne des roses à tout le monde.
3: J'ai l'impression d'être en décembre de Champs-Élysées parce qu'on a gagné.
0: Mais c'est un peu ça.
3: On a gagné.
0: On a terminé. Bonjour, tu t'appelles comment ?
3: Du monde.
0: Charles.
3: Bonjour.
0: Charles, mais tu bosses avec nous, Charles.
3: On est arrivé vivant.
0: Rose aussi, bah. Il y a Louis le stagiaire qu'on retrouve. On retrouve toutes
1: ça
0: les
1: Ça va être un plaisir.
0: Mais c'est trop mignon. Attends, bien sûr. Bonjour, tu t'appelles comment ?
4: Carolina.
0: Eh ben Carolina, cette rose, elle est pour toi. Bonjour, tu t'appelles comment ?
5: Merci.
0: Eh ben allez, cette rose, elle est pour toi aussi. On vous offre des roses. Bonjour, tu t'appelles comment ?
6: Bonjour, je m'appelle Morgan.
0: Ta merde, c'est notre chef.
1: C'est le boss.
0: Tiens, je t'offre des roses.
1: Ouais, voilà, c'est ça.
0: Je t'offre des roses. Oh, 5 roses pour toi. Tenez, madame, je vous offre des roses. On va rentrer tranquillement. Putain, c'est blindé de monde.
1: C'est waouh.
0: Bonjour, tenez, prenez toutes ces roses, elles sont pour vous. Mais ouais, on est comme ça. Alors, on offre des roses, on offre de l'amour, on offre de la joie. Oh là, il y a des gens.
1: Venez. Ah ouais, ça crie là.
0: On va rentrer à l'intérieur avec Jérémy frérot. Viens avec nous. Bonjour.
1: Bonjour.
0: On est en direct, on est avec vous. C'est la fin du bus Manu sur Énergie. C'est pas la fin totale, évidemment.
1: Non, c'est pas fini.
0: Jérémy frérot va vous offrir un showcase. Tu vas faire combien de titres ?
3: Je vais en faire 3.
0: Eh ben, c'est pas mal.
3: C'est bien 3.
0: Il vient de dire qu'il allait en faire 8.
1: Bah,
0: c'est génial.
1: Oh, c'est vraiment bien. Allez, c'est
0: Oh, générique. On va se le refaire en propre. Vous êtes prêts pour faire le dernier générique de la saison ?
1: C'est ça bien, les gars.
0: C'est le dernier générique de l'émission de la saison. Attention.
1: Allez.
0: 3, 4.
1: Manu. Oh, c'était pas
0: Et
1: mal.
0: Vous savez quoi ? Il était faux, mais il était beau. Voilà ce que j'ai à vous dire. Dans un instant, Jérémy frérot va vous offrir un showcase. Il y a Bob Sinclair aussi, je sais pas où il est. Mais il y a un DJ set qui est prévu. Juste avant tout ça, j'aimerais remercier plein de monde parce que cette opération, elle était dingue. On va revenir dans 1 minute 30. Je vais remercier les gens. On va démarrer le showcase de Jérémy frérot. Et puis, il y aura aussi le DJ set de Bob Sinclair. Mais quelle histoire de dingue. On est en train de garer le bus.
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0: Et tous ces artistes, ils ont été avec nous durant cette folle semaine. Ouais. Un énorme merci à tous. Ils ont été là, c'était incroyable. On vous a offert des showcases à chaque fois. C'est le bus Manu sur Énergie qui est tranquillement en train de se terminer. Bah, mais on n'a pas envie.
1: Non, on n'a pas envie.
0: Non, et déjà, il y a Jérémy Frérot. Vous pouvez l'applaudir qui va vous faire un showcase dans 2 minutes. Et juste après, il est là pour nous. Le mec là que vous voyez là.
15: Bonjour à tous les amis, bonjour.
0: C'est Bob Sinclair qui est calé pendant un an.
1: Ouais, je sais.
0: Toutes ces dates, elles sont calées pendant un an et il a eu le temps de venir avec nous ce matin.
15: Merci, toujours, bien sûr.
0: Merci à toi d'être avec nous. Et en plus, il ne le sait pas, mais il va faire un DJ set de 7 heures. Ça va être dingue. Il y a un DJ set de Bob Sinclair, il y a un showcase de Jérémy Frérot. Juste avant, j'aimerais remercier plein de monde. Évidemment, merci à toutes les villes qu'on a traversées.
1: Ouais.
0: À Strasbourg, à Metz, Lille, Caen et Paris qui nous ont accueillis sur cette tournée. On a fait n'importe quoi. Ils ont été là, même tous les policiers qui étaient là à chaque fois.
1: Tous les jours.
0: Ils ont été appelés parce qu'on faisait du bruit. Ils arrivaient.
1: Ils nous ont escortés.
0: Mais c'était génial. Un grand bravo à Julien, notre chauffeur qui a pas planté.
1: Oh, Juju.
0: Il n'a pas planté le bus. Notre chauffeur main, Julien. Et tous les autres qui se sont relayés entre les villes. Merci à Vive la Prod, Anne-Sophie et son équipe, Hippolyte, Margot, Florence. Merci à Novabox qui ont organisé énorme bordel. Merci à Rachel, Lucie, Damien, Germain, Paul, Béadine, Jeanne, Jérôme, Sylvain, toute l'équipe d'énergie, évidemment, l'équipe technique d'énergie. Philippe, Nathan, Karl, qui était avec nous dans le bus.
1: C'est incroyable aussi.
0: Thomas, Énergie Audio, Énergie Vidéo, Alive aussi. Merci à tous les groupes de musique locaux qui nous ont joué notre générique tous les matins. Jours. C'était génial. On a eu tout, on a eu du hard rock, on a eu de la musique brésilienne.
1: Gospel.
0: On a vu une chorale ce matin, ouais. De 40 chorales. C'était ces 40 personnes, c'était incroyable. Ah, apparemment, il y a des gens de la chorale. C'est génial. Merci à nos partenaires MAN, MAN, les bus et Point S, P-O-I-N-T-S. Merci à tous les boulangers, aux fleuristes qui nous ont. vont faire les petits déjeuners et les roses. Un petit coucou à l'association Petit Prince,
1: ouais,
0: à tous les enfants qui ont réalisé leur rêve pendant cette semaine. Un grand merci à tous les gens qui ont accepté ce truc complètement taré à Énergie. Jean-Paul, évidemment. Le grand Jean-Paul.
1: On est obligé de lui dire merci.
0: Bah, on est chez Jean-Paul ici, hein, évidemment. S'il veut, Jean-Paul, il a une prise dans son bureau, il débranche tout, on est terminé.
1: C'est con.
0: Merci à Mariam, Morgane, Thierry, Marie, Eva, à la régie pub. Merci à toutes les énergies locales qui ont été géniales. Madame Taster, sans qui, évidemment,
1: ouais,
0: rien ne se passerait dans cette radio. Et un énorme merci à toute l'équipe de cette émission, Fabien et Benjamin. Les vidéos, tout ce que vous avez vu sur les réseaux sociaux, ils sont là, vous pouvez les applaudir, vraiment. Ils ont fait un travail de dingue. Fabien, c'est lui qui montait toutes les vidéos. Il n'a pas vu un truc de l'émission à part sur son ordinateur. Et après chaque émission, il disait putain, mais je n'ai pas vu en direct.
1: Ouais.
0: C'est génial, Benjamin qui était là, qui a fait n'importe quoi pour accepter. Enfin, il a accepté tout ce qu'on faisait. Il est monté sur une pelleteuse. Il était dans la voiture de police. C'était incroyable. Merci à Corentin qui était à la réalisation de l'émission à Paris. Monsieur Compagnier et Charles à la production son. Aurélie, Dylan et Louis au standard. Les journalistes, tous les journalistes locaux. Sylvain et évidemment Jean-Charles Gaucher et Charles Laporte.
1: Évidemment.
0: Qu'on embrasse fort. Et j'aimerais que vous applaudissiez énormément Lorenza et Nico.
1: J'ai pleuré. Trop d'émotion.
0: Avec qui on a vécu cette aventure complètement dingue. Tu vas me manquer, mon pote. Mais on se voit bientôt.
2: Merci tout le monde.
0: Merci à tous et merci à vous qui étiez là tout le temps, tous les jours, qui vous avez fait des coucous sur la route, qui klaxonniez, qui venez nous voir, qui sont tous, vous tous qui étiez avec nous dans ce bus. C'était une aventure incroyable. Et pour clôturer ça, merci à Jérémy Fréon.
1: Ouais,
0: vous pouvez applaudir maintenant. Il va vous proposer un showcase. Merci à toi d'être avec nous.
3: Avec grand plaisir.
0: Et ben c'est quand tu veux.

J'ai fait une chanson qui s'appelle Avec ou sans. Avec ou sans va bien avec les voyages. 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Et c'est pour ça que le trajet est assez important. Pas trop là où on va, mais le trajet. Et j'ai l'impression que ce trajet a été assez émouvant pour vous. 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

0: Eh ben merci.
1: Ah, c'était trop dingue.
0: Ah, c'était trop cool.
1: Ah, ça m'a fait trop cool.
0: J'avais l'impression d'être sur la plage, sur le bassin d'Arcachon. J'étais là, puis il y avait un mec qui jouait de la guitare. Je lui ai dit, il joue pas mal, le mec. Et Lorenza me dit, ah ouais, il est sexy avec sa guitare.
1: Ben, n'importe quoi.
0: Non, mais c'est comme si on était sur la plage.
1: Oui, oui, oui.
0: Vous pouvez encore l'applaudir, Jérémy Frérot, qui s'est levé très tôt ce matin, et c'est pas une vanne. Il était au bassin d'Arcachon, il s'est levé à 5h30 pour venir avec nous.
1: Il est venu en train.
0: Et tu repars maintenant ?
2: Et je repars maintenant.
0: Non, mais merci.
1: Ah, merci.
0: Et tu reviens demain à la maison pour chanter aussi. Il est 10h14, on va revenir dans 5 minutes pour terminer cette folle aventure avec Bob Sinclair qui va nous proposer un DJ set. Tout à l'heure dans les remerciements, j'ai oublié 4 personnes.
1: 4 personnes, ouais.
0: Les deux premières, c'est Messaoud et Tyson qui étaient à la sécurité pendant toute cette histoire. Ils étaient magnifiques, toujours classe.
1: Vraiment, ils ont géré ça.
0: Donc merci à eux. Et puis évidemment, j'ai oublié.
1: Ouais.
0: Merci à Florent qui est le producteur de l'émission et à Romain. Viens Romain, viens. Et Romain qui est aussi à la production de l'émission, qui a géré énormément de choses pendant cette semaine. Des fois, il arrivait, il faisait « Bon, on va avoir 10 minutes de retard, qu'est-ce qu'on fait ?» C'était ça, c'est Romain. Et il va partir parce que Romain, il va faire un truc de dingue. C'est que bon, il nous a piqué un peu l'idée du bus.
1: Oui.
0: Alors, c'est nous qui avons piqué son idée. Il va partir un an dans son van. C'est-à-dire que pendant un an, il ne va pas prendre de douche normale. Pendant un an, c'est ça, tu te barres en van.
2: Exactement, je partirai un an, après on pourra s'appeler. Comme ça, moi, je serai pas à côté de vous, je sentirai pas mauvais.
0: Avec plaisir.
2: Mais voilà, on part un an, tour d'Europe, et je reviendrai dans un an, et on verra si je suis sale ou pas, quoi.
0: Avec plaisir. Il a bien vendu son tour de van.
1: C'est génial.
0: Attends, parce qu'il a, son van a un compte sur les réseaux sociaux. Donc si on a envie de te suivre. Vas-y, c'est bon, on prend la pub. C'est maintenant, t'as la pression.
2: Alors, c'est très simple, sur tous les réseaux, Insta, YouTube, TikTok, @DjangoLeVan, c'est le meilleur contenu, pour faire un van aménagé.
1: Et il a fait tout de A à Z, donc bravo à lui, franchement c'est une dinguerie.
0: Écoute, bon vent. Bon vent, bonne année à toi, il va faire le tour de l'Europe avec Thomas, on suivra ça évidemment. Il est 10h16, tout le monde va bien ? On va mettre le feu dans un instant, je réalise pas, mais on va avoir un set exclusif de Bob Sinclair. Le monde entier veut Bob Sinclair. Ce mec, quand il poste sur les réseaux sociaux, c'est soit il est en train de mixer, soit il est à la plage en train de dire « je suis en vacances ». C'est très compliqué à suivre. Bob Sinclair, dans 5 minutes pour vous, pour terminer cette folle aventure. À tout de suite sur Énergie.

Jules va bien. Il y a un truc qui fait vraiment plaisir à Bob, c'est quand les gens posent leur téléphone portable et lèvent les mains. Mais t'as raison.

0: Jean-Bob Sinclair jusqu'à 22h ce soir. Il doit partir en Italie, c'est tellement la classe de dire que Bob Sinclair. Ouais, je pars en Italie, je pars mixer en Italie après.
1: Non, mais on est bien, on va rester là, je pense.
0: Et ben Bob Sinclair reste encore avec vous en direct sur Énergie pour terminer l'aventure.

0: beaucoup.
1: Merci, vous allez me manquer tous.
0: Et on se retrouve bientôt à la plage.
1: Merci à tous, vous pouvez vous applaudir, vous avez été dingues. Rendez-vous le 31 août, on se dit rendez-vous à la rentrée tous ensemble. Rendez-vous à la rentrée.

0: voilà, un petit peu pimper le générique.
1: C'est stylé, bien.
0: C'est pas mal avec une petite voix au début là.
1: C'est très sympa, ouais.
0: Ouais, bah, c'est des gens qu'on a mis en studio, on les a pas nourris, au bout d'un moment, on a enregistré, et voilà, ça nous fait un nouveau générique.
2: Magnifique.
0: C'est parti pour une nouvelle saison, on est mercredi, c'est le 26 août 2026, 16e saison. C'est Manu sur Énergie et je suis pas seul. Elle est de retour, elle est brillante, elle est pimpante, elle est fraîche, elle est bronzée.
1: Oui.
0: Alors, t'as ça, franchement.
1: Et là, tu peux pas me faire plus un beau compliment.
0: Il y a un truc qui est sûr, c'est que pendant ces vacances, t'as pas bossé.
1: Non. Ça, c'est sûr.
0: Lorenzo est de retour avec moi.
1: Oui.
0: Et puis, vous allez faire connaissance avec des nouvelles personnes qui nous rejoignent dans l'équipe. Si vous avez regardé sur nos réseaux sociaux, vous savez qui c'est. Il y a Marion d'abord.
1: Oui, bonjour Manu.
0: Qui va être là tous les matins avec nous. Et il y a Jeff aussi.
2: Salut Manu, salut les amis.
0: Et ben bonjour à toi.
2: Oui, j'ai tendance à monter en fin de phrase.
1: Je vous dis tout de suite.
0: Il y a pas de problème, Jeff, t'es à la fête foraine.
2: Merci.
0: Il ouais. n'y a pas de souci. Tu sais quoi, j'ai envie d'aller faire un tour là. Tu
2: as envie. Ou vendeur en boulangerie. Qu'est-ce que je vous mets avec ça?
0: Ça marche aussi. On est là tous les quatre avec vous pour démarrer vos journées à partir d'aujourd'hui. C'est parti jusqu'à 10h. On va s'écouter Biobi Airplane. C'est une tradition dans l'émission. Tous les jours, tous les ans, on démarre avec ce titre et on termine avec ce titre pour une raison toute con, si je vous la donne. C'est que quand je suis venu sur Energy, donc il y a 16 ans, quand j'ai décidé de venir sur Energy, que j'ai dit oui, eh ben, ils mettaient ça à la radio. Et donc, sur Energy, hein.
2: Pas ouais, sur, okay. Non,
1: oui,
2: c'est pas
1: oui.
0: Et j'ai dit, putain, j'aime bien ce titre. Et donc, c'est devenu
1: ton rituel.
0: C'est, ouais, c'est le petit rituel chaque année.
1: Ton petit porte-bonheur.
0: Exactement. Pour l'instant, ça va pas trop mal. Le jour où je révirais, j'ai une porte pas si bonheur que ça. C'est con. On va l'écouter dans 3 minutes. Si vous avez envie de nous rejoindre, comme chaque jour, vous allez pouvoir nous appeler au 0 870 42 48. C'est toujours gratuit. Si vous avez envie de le premier appel du jour, je vais vous prendre au téléphone dans 2 minutes. Avant ça, on est mercredi aujourd'hui.
1: Oui.
0: C'est le 26 août et tout le monde se demande mais pourquoi on démarre à mercredi et pourquoi on démarre pas à lundi. Eh ben, il y a une raison. À la fin de la saison dernière, quand on est parti, j'avais dit rendez-vous, Lorenza.
1: Le 31.
0: Le 31 août.
1: Oui.
0: Ça se passe. Quelques jours après, genre 3 semaines après, je suis en vacances, mais je suis pas encore parti.
1: Ouais.
0: Coup de fil de Morgan.
1: Le boss.
0: Le boss.
1: Oula.
0: Ouais. Ouais. Et il me dit, écoute, ce serait bien que tu démarres le 24. Je sais pas pourquoi démarrer le 24. En plus, on l'a dit qu'on revenait le 31. Parce que comme ça, c'est une semaine pour se mettre dedans, puis c'est bien, on reprend les habitudes, tout ça. Je fais, franchement, c'est une semaine de vacances. Moi, dans ma tête, je reviens le 31.
2: Ouais, non, mais dur, je comprends.
1: Voilà, dur.
0: Ouais, je commence à négocier. Quoi. Je dis, non, franchement, j'ai pas trop envie. Le 31, je serai là, je serai à Donf. Hein, mais le 24, non, ça décale. Puis on vient une semaine avant pour préparer. Donc ça veut dire qu'on viendrait vraiment. Ce serait un peu compliqué. Puis tout le monde vient pour le 31. Donc, je dis, non, ce serait bien et tout. Il insiste un peu. Je lui dis, ok, bouge pas. J'étais chez moi, j'ai pris un moto, je suis arrivé ici, je suis rentré dans son bureau avec un dé. Un dé à 6 faces.
1: C'est pas vrai.
0: Je lui ai dit, écoute, c'est le sort qui va décider du jour où on va rentrer.
1: Non, mais non, je te crois pas, mais c'est pas possible.
0: J'avais le dé, je lui ai dit, le 1, c'est le 24.
1: Ouais.
0: Le 2, c'est le mardi 25, etc. Ouais. Donc lundi, mardi, mercredi, jeudi, vendredi ou le lundi. Si c'est un 6, c'est le lundi 31. Il m'a dit, ok, j'ai lancé le dé. C'est tombé sur un 3, on démarre le mercredi.
1: C'est énorme. Donc nos rentrées dépendent de ton dé, quoi. C'est top.
0: Vous savez maintenant pourquoi on rentre à mercredi.
1: Tout s'explique.
0: Océane est notre premier appel du jour et c'est la première à venir avec nous cette saison. Bonjour Océane.
3: Bonjour Manu, salut l'équipe.
0: Sois la bienvenue, t'es notre premier appel du jour. Tu nous appelles d'où?
3: Je vous appelle de Jonzac en Charente-Maritime.
0: D'accord, il est 6h07, t'es déjà debout parce que tu travailles ou t'es encore en vacances et que ça te faisait plaisir de te lever très tôt?
3: Non, là je me prépare pour aller travailler.
0: Qu'est-ce que tu fais?
3: Je suis chauffeur poids lourd.
0: Wow. Oh. C'est rare les femmes chauffeurs poids lourds.
2: Grave.
0: Non mais c'est vrai.
3: Oui.
0: En général, franchement, quand tu vois un camion, tu vois quelqu'un qui en descend. D'abord, t'as le gros ventre et ensuite t'as le bon
2: extérieur. Exactement. Ouais.
1: Ils vont être ravis. Est-ce que comme moi qui oublie tout le temps, tu oublies parfois où tu as garé ton camion?
0: Ça c'est con.
1: Ça peut arriver. C'est quand même gros.
0: L'avantage du camion, c'est que si tu le gares mal, c'est compliqué pour t'emmener en fourrière. Océane, tu vas partir où aujourd'hui?
3: Je sais pas trop encore. Je sais pas trop, je crois, du côté de Bordeaux, en Gironde.
0: Oui, c'est ça, cool. Oui, ouais, voilà. Cool. Ouais, elle fait au hasard. En fait, elle livre n'importe qui, n'importe quand, de n'importe quoi. Océane, je vais t'offrir le t-shirt Manu sur Énergie pour te remercier de nous avoir appelé ce matin.
3: Ah, trop bien, merci beaucoup.
0: Je t'embrasse fort, très belle journée à toi dans ton camion.
3: Merci, à vous aussi.
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0: Et puis c'est parti, ils sont de retour. Voici les sondages du matin. Tout le monde se concentre, Marion, Jeff, Lorenza.
1: Ouais.
0: Premier sondage. Pendant l'été, cette phrase est celle que les parents répètent le plus souvent à leurs enfants. Oh. Marion, t'as un enfant de 2 ans
1: oui,
0: et demi.
1: Ne cours pas autour de la piscine.
0: Non, c'est pas ça.
1: Ah.
0: Non, il n'y a pas de piscine là-dedans.
4: Okay. Bois de l'eau.
0: Bois de l'eau. Il y a un non, il n'y a pas
1: non
0: de rapport.
1: Ah, ok.
0: Non.
2: Attends 2 heures avant de te baigner, tu viens de manger.
0: Eh ben, c'est ça.
2: Je refais ma mère, c'est pour ça.
1: Mets un chapeau.
0: C'est pas mets un chapeau, mais c'est mets quelque chose.
4: Donc c'est un vêtement qu'on met sur lui ou pas?
0: Non, c'est pas un vêtement.
1: Ah, la crème solaire.
0: Oui, pendant l'été, c'est la phrase que les parents sortent le plus à leurs enfants, mets de la crème solaire. Ma femme, elle me le dit, moi.
2: Ouais, tu la mets pas toi-même?
0: C'est... j'oublie. En fait, oui, j'oublie beaucoup de choses.
4: Toutes les 2 heures. Hein.
0: Toutes les 2 heures?
4: Oui.
0: Ouais. Bon.
4: Ah, ben bien sûr.
2: Ah, non, c'est une fois en début des vacances, moi.
4: Ah, ben non.
0: Et puis une fois en octobre.
2: Voilà, au cas où pour le ski, mais voilà, c'est tout, quoi.
0: Faut mettre toutes les 2 heures?
4: Oui.
0: C'est beaucoup toutes les 2 heures.
4: Bah, c'est important pour ta peau, quoi.
0: Bon, pff,
4: qu'est-ce que tu t'en fous?
0: J'ai une peau de merde, tu sais. Avec l'acné que j'ai eu quand j'étais ado, moi, tu sais.
4: Mais ça se voit pas.
0: Non, mais moi, ma crème solaire, c'est du roaccutane. Hein,
4: non.
0: Bon, mettez de la crème solaire, c'est important.
4: Oui.
0: 33% des hommes célibataires sont persuadés de l'être parce qu'ils n'ont pas ce détail physique.
4: Hey.
0: D'après eux, ils n'ont pas ce détail physique, c'est lequel?
2: Ils sont pas assez grands.
0: C'est pas ça, Marion.
1: Ils ont pas de cheveux.
0: C'est non, c'est quelque chose qu'ils n'ont pas.
1: Oui.
0: Ah oui, non, il y a des cheveux de
1: oui.
0: Oui, du coup, alors, excuse-moi. Moi-même, je m'écoute pas.
4: Lorenza... C'est sur une partie du corps spécifique.
0: Exactement. 33% des hommes célibataires sont persuadés qu'ils sont célibataires parce qu'ils n'ont pas ce détail physique.
2: Ils n'ont pas des fesses rebondies.
0: C'est pas ça.
4: C'est des muscles.
0: Eh ben, c'est les bras musclés.
4: Ah oui.
2: Oh, ça sert à rien.
4: Ah non.
0: Alors, je peux pas te dire, j'en ai pas.
2: Ah, moi, je m'ai servi, tu vois.
0: Je sais pas à quoi ça sert des bras musclés. Hein. Mais apparemment, enfin, ils pensent que c'est à cause de ça. Après, vous nous dites toujours que vous, c'est pas important, mais je sais pas.
1: Mais non, c'est pas important du tout. Les bras, j'ai jamais regardé les bras
4: ah
1: en premier,
4: ouais
1: moi. Non.
4: Moi, oui. Ah j'ai oui un petit trip sur les avant-bras, genre.
0: C'est vrai.
4: Oui, c'est la partie que je regarde.
0: Ouais, elle fantasme sur Popeye, elle.
4: Non, mais... Et monsieur propre.
0: Dernier sondage du matin. Près d'une personne sur 5 avoue avoir déjà fait ça dans un ascenseur. Qu'est-ce qu'elle a fait dans un ascenseur, Jeff?
2: Se décrotter le nez quand t'es tout seul?
0: Ah non.
2: Ah, tu fais pas dans l'ascenseur, toi?
0: Si, mais pas besoin d'être tout seul. Marion.
1: Appuyer sur tous les boutons pour faire chier les autres.
0: Oh, c'est tellement beau, bah, ça.
1: C'est génial, c'est bien.
0: Ça. C'est drôle. Mais je le fais pas quand je suis seul, je le fais avec des gens, je leur dis. Et quand, par exemple,
1: en plus,
0: je vais au 3e et que la personne va au 12e. Et je vous souhaite une bonne journée. 5, 6, 7, 8, 9, 10, 11. Lorenza.
4: C'est coquin?
0: Non, pas du tout. Près d'une personne sur 5 avoue avoir déjà fait ça dans un ascenseur.
2: Ne pas retenir la porte quand tu vois quelqu'un arriver que t'es déjà dedans, tu sais.
0: Bien vu,
2: ça, c'est pas bien.
0: Effectivement, non, c'est pas bien, on le fait tous, mais c'est pas ça. C'était plus simple que ça, c'était parler seul.
2: Ah bon?
0: Ouais, voilà.
1: Ah ouais.
0: Une personne sur 5 avoue parler seul dans
1: un ascenseur. Avec dans le miroir, peut-être.
0: C'est,
2: ah oui.
0: Oui, ou devant le bouton. Alors, comment tu vas, bouton?
4: La tristesse.
0: J'ai l'impression que t'es pas droit aujourd'hui. Peut-être pour t'encourager, ouais, devant
1: te
0: le
1: motiver,
0: miroir.
1: Ouais, bien
0: exactement.
1: Sûr.
0: J'ai une question très simple. Quels ont été les meilleurs moments de votre été? Appelez-nous. 0 870 42 48. Et oui, cette saison, je ne vais pas me faire chier au niveau des sujets.
4: Ah ouais.
2: C'est bien.
0: Parce que demain, je vous demanderai quel a été votre meilleur moment du mercredi. Qu'est-ce qui a marqué vraiment votre été? Moi, j'ai un pur moment.
2: Ah bon?
0: Ah ouais, j'ai un vrai truc. Je peux cocher, en fait, un truc dans ma vie. J'ai fait ça. Il m'est arrivé ça.
2: Mais c'est quoi?
0: Ça s'est passé. Bah, ça avait. Attends.
4: Mais t'as l'air d'être fier.
0: Ouais, honnêtement.
4: Ouais, t'es.
0: Bah, je pense que ça vous est pas arrivé.
4: Ok.
1: Ah bon? Bon,
0: on est peu à qui c'est arrivé. J'ai coché ça. Quel a été le moment, si vous devez prendre un moment, qui a marqué votre été? Moi, je vous ai dit juste avant Tibbs que j'ai vécu un truc un peu improbable.
4: Mais on a envie de savoir.
0: Bah, je vais partager avec vous.
2: Ouais.
0: J'ai fait du tennis. Parce que je fais du tennis.
4: Oui.
0: Sur le court d'à côté, il y avait quelqu'un d'improbable qui joue au tennis aussi.
1: Ah, une star?
0: C'est plus qu'une star.
2: Un champion de tennis?
0: Non, c'est pas un champion de tennis.
4: Un chanteur?
0: C'est pas un chanteur.
2: Quelqu'un qu'on ne s'attend pas à voir jouer au tennis?
0: Alors moi, j'étais surpris.
2: Ah bon?
0: Il jouait pas si mal que ça.
1: Bah, c'est qui, un animateur?
0: C'est pas un animateur.
4: C'est un enfant?
0: Non.
2: Français?
0: Il est français.
2: D'accord.
4: Un acteur?
0: Il jouait sur le court de tennis à côté du mien.
1: Un politicien?
0: Oui.
1: Oh, le président?
0: Lequel?
4: Hollande?
0: Non.
1: Sarko?
0: Sarko.
4: Non.
0: C'est pas dingue?
2: Mais non.
0: Et l'histoire, elle est drôle parce qu'on arrive pour prendre notre cours. Il nous dit, ok, c'est le cours numéro 2. Et puis il dit, vous jouez après le président. Et on pense tous que c'est le président du club.
4: Bah oui.
0: Tu vois, genre, ah ouais, le président du club, ah, d'accord,
4: trop ok. Bien.
0: On arrive. Mais putain, c'est pas le président du club. C'est le président.
4: Mais c'est non. Une folie. Mais tu viens parler?
0: C'est. Mais en fait, mais t'as envie de lui parler.
4: Bah oui.
0: Envie de dire un truc, tu vois. Donc déjà, tu le regardes comme ça, t'es là, waouh, putain, c'est quand même le président de la, président de la République, quoi. Il prenait un cours de tennis, il jouait pas trop mal. Tiens, un président, en général, tu lui dis pas qu'il joue mal.
4: Ah ouais, non.
0: Et ensuite, il sort du cours, on se croise. Je lui dis, putain, faut que je lui parle, faut que je puisse cocher ça dans ma vie, quoi.
2: Bah oui.
0: Et je lui dis bonjour, il me fait, bonjour. Et je vous jure que toutes les imitations du monde,
4: oui. Tu sais,
0: bonjour.
4: Oui. Bon,
0: et ben putain, c'est le même.
2: C'est lui qui fait le mieux en fait.
0: J'ai failli enlever. Genre, c'est une perruque. C'est une imitation.
4: Menteur.
0: Tu parles comme ça dans la vraie vie.
1: Il avait quelle dégaine, le short, les chaussettes remontées et tout.
0: Il était joueur de tennis.
1: Ouais, fou, génial.
2: Ben, je le vois bien tout blanc, ça pas une tache.
0: Genre musclé, hein.
4: Ah ouais, ouais. Belle gambette.
0: Ouais, ben, je lui ai pas dit. J'ai des belles gambettes. Franchement, c'est un petit moment que j'ai coché dans mon été.
2: Ah, c'est énorme.
4: Trop bien.
0: Qu'est-ce que vous avez comme moment dans votre été? Si vous devez garder un, deux ou trois vraiment moments forts, Marion.
1: Moi, c'est tout simple. J'ai commencé à apprendre à nager à mon fils de 2 ans. Oh. Avec la même méthode qu'on m'apprenait quand j'étais petite. Vous savez, grenouille, fusée, avion. Là. Vous
4: oui.
1: avez fait ça?
4: Oui, non.
1: Grenouille, fusée, avion. Bah, avec les bras.
0: Grenouille, fusée, avion, non.
1: Ah, comment t'as appris à nager, toi?
0: Oh, bah disons que moi, j'étais assez... On m'a mis dans l'eau et on m'a dit, waouh, il a des super pouvoirs.
1: Et ben, il se débrouille très bien. Bon, alors, on lui met un gilet quand même de natation, des brassards, les flotteurs, mais il avance quand même un petit peu. Alors,
0: il faut rappeler que le fils de Marion a 21 ans. Hein, donc... Il a 2 ans et demi.
1: Oui, il a 2 ans.
4: C'est méga mignon.
1: Et c'est mignon.
0: Il a les flotteurs sur les bras, là.
1: Oui, bien sûr, les brassards.
0: Je me rappelle de ce truc-là, les brassards, c'était incroyable.
2: C'est horrible. À retirer, c'est horrible.
4: Oh, ça faisait mal. Ça frottait.
0: À mettre, à retirer. Mmh. Et puis, quand t'es. La première fois que t'es dans l'eau, une des premières fois, je me rappelle, vraiment, t'es.
4: Bah, t'as
0: l'air pas à l'aise, quoi.
1: T'es pas à l'aise du tout.
0: T'es pas à l'aise, tu dis, mais pourquoi ça flotte? Enfin, c'est pas.
1: Bah, écoute, ça l'a pas dérangé. Il avance un petit peu.
0: Bah, c'est très bien. Bravo.
1: Merci.
0: Bon mot.

0: milliers d'euros peut-être. C'est le Club des Génies, vous venez avec nous, on va jouer juste après Offenbach. Vous nous envoyez un SMS, vous envoyez Manu par SMS au 7-10-12 pour être tiré au sort. On est de retour avec vous pour cette nouvelle saison, avec des nouvelles personnes dans notre équipe. Il y a Marion.
1: Et bonjour à tous.
0: Que vous allez apprendre à connaître. Il y a Jeff, que vous allez apprendre à connaître aussi. Il y a Lorenza, qu'on n'arrive toujours pas à comprendre.
1: Ouais. Mais je suis bien là, ouais.
0: On est là avec vous et on parle de notre été, parce qu'on est de retour de vacances. Quel a été le moment de votre été, le moment qui vous a marqué cet été? On a Vincent au téléphone. Bonjour Vincent.
2: Salut Manu, salut l'équipe.
0: Sois le bienvenu parmi nous, Vincent.
2: Et merci.
0: Comment s'est passé ton été?
2: Bah écoute, très bien, très très bien. Et moi, ma petite anecdote de l'été, c'est que en fait, j'ai été surclassé sur un vol Paris-New York et que j'ai eu ma petite coupe de champagne gratuitement à bord.
1: Oh là là.
0: T'étais genre en éco et t'as été en business?
2: En premium.
1: C'est
0: éco premium. C'est en fait, c'est entre l'éco et business.
3: Ouais.
1: Okay.
0: Mais j'avais été surclassé une fois. C'est déjà stylé, hein. C'est-à-dire que là où tu peux pas mettre tes jambes, là t'arrives à en mettre une.
1: Donc, oui, c'est quand même déjà cool. Et comment vous faites pour être surclassé? Parce que moi, ça m'arrive jamais. Hein.
0: Pareil.
1: Moi non plus.
0: Alors ça m'est arrivé une fois, moi.
1: La chance.
0: En fait, ils viennent te voir et disent, monsieur, il y a une place de disponible. Moi, ça avait été ça.
1: Oh là là.
3: C'est ouf ça.
0: Ouais,
3: j'étais
0: ouais.
3: Que sous-classé, moi.
0: Pas dans la soupe. Jeff, il est en business, il part en soute. Et ben, t'en as bien profité, Vincent.
2: Ah, carrément. Et j'ai effectivement eu assez de place pour mettre mes jambes.
0: Et ça, c'est incroyable.
1: Bonheur.
0: C'est alors vraiment, l'avion, j'ai l'impression que plus ça va, plus il rétrécit.
1: Oui.
0: Tout.
3: Mais c'est vrai, je pense.
0: C'est impressionnant.
3: Ils veulent mettre de plus en plus de gens pour du pognon, quoi.
0: Jeff, vous allez apprendre à le connaître. Ouais, c'est pas le dernier pour dénoncer.
3: Ah, moi, je déteste ça.
1: Balance, hein.
0: Et puis attention, ils balancent des trucs, on s'y attend pas.
3: Plus que ça coûte et ce qu'ils nous envoient dans le ciel.
0: Dans deux minutes, il va nous dire, mais ça, c'est la Macronie. Vincent, merci beaucoup de nous avoir appelé.
2: Bonne journée.
0: Très belle journée à toi. Il y a Marion qui est là aussi au téléphone. Bonjour Marion.
4: Et bonjour toute l'équipe.
0: Et bonjour à toi.
4: Et bonjour. Bon, moi, mon anecdote, c'est un petit peu moins rêvé qu'un Paris-New York. Parce que moi, c'est le jour où j'ai utilisé pour la première fois, vous savez, c'est les lampes anti-moustiques, là. J'en avais jamais utilisé avant. Et franchement.
0: C'est quoi?
1: Ah, si, j'en ai une.
4: Bah, en fait, ouais, c'est les lampes qu'on branche avec des petits rayons UV. Ça coûte un petit peu cher, hein, quand même. 70 euros, là, je l'ai payé, ma petite lampe. Mais j'ai pas été piquée.
0: Mais c'est quoi ça fait une lumière? En
1: fait, ça ressemble à un grille-pain. Ça fait une lumière très vive et dès que le moustique il se fait attraper, ça fait zzz, il est électrifié en fait. Ouais. C'est très satisfaisant.
0: Ah, je vois le bruit. En fait, je suis partagé. Je vois ce truc-là.
1: Ça me fait mal au cœur.
0: C'est qu'en fait, je suis partagé dans le côté satisfaisant et le côté putain, le pauvre moustique.
1: Oui. Bah, arrêtez vos conneries, c'est des moustiques.
0: Bah oui, c'est des
5: moustiques. Non, je les déteste, mais je sais pas, le fait qu'ils se fassent griller, ça me fait un truc.
1: Bah, tu les écrases, de toute façon, c'est pareil.
5: Oui, c'est vrai, c'est pas mieux.
0: Oui, mais il y a un combat quand tu balances une tongue. Tu vois?
3: C'est ça, ouais.
1: Non.
0: Là, c'est un peu quand même, c'est t'envoies l'armée quoi contre le pauvre moustique.
1: Ouais, ça marche très bien.
0: Oui, apparemment. Merci Marion de nous avoir appelé.
4: Avec plaisir. Bonne rentrée à vous.
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0: 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Et c'est le retour, les amis, du Club des Génies. Et elle attend. Elle attend depuis la fin de la saison dernière. On va retrouver Marine. Bonjour Marine.
8: Bonjour Manu, bonjour l'équipe et bienvenue à Jeff et Marion.
1: Merci.
0: Merci beaucoup. Marine, elle est là, elle attend depuis 2 mois. Parce qu'au Club des Génies, quand tu gagnes, tu reviens le lendemain.
1: Oui.
0: Sauf que le dernier jour de l'émission, et pas de lendemain.
8: Et 2 mois après.
0: Et ben voilà. Mais 2 mois après, t'arrives Marine.
1: Eh oui, t'es là.
0: T'as gagné 100 euros et tu vas tenter d'en gagner 100 euros supplémentaires aujourd'hui et peut-être de continuer. En face de toi, il est frais, il y a Chris qui arrive. Bonjour Chris.
9: Oui, bonjour l'équipe, bonjour Marine.
8: Bonjour Chris.
0: Chris, bonjour. Marine. Oh, c'est beau, c'est bonjour. C'est ce qu'on appelle l'esprit olympique.
1: Oui, c'est fair play.
0: Bien sûr. Avant de s'écraser.
1: Voilà.
0: Chris et Marine, j'ai 100 euros pour l'un d'entre vous. J'ai 3 questions, vous êtes 2, le gagnant ou la gagnante sera celui ou celle qui aura 2 points. À chaque question que je vais vous poser, si vous pensez avoir la réponse, vous donnez votre prénom. Vous donnez ensuite votre réponse, si elle est bonne, ça fait 1 point. Et si la réponse est fausse, c'est l'autre qui prend le point. Le premier qui atteint 2 points gagne 100 euros et revient jouer avec nous le lendemain. Tout est clair pour vous?
9: Ok.
0: C'est parti, bonne chance, on joue au Club des Génies. Voici la première question. Quel est le nom du dieu principal dans la mythologie grecque?
8: Marine,
0: je t'écoute.
8: Zeus.
0: Zeus, bonne réponse. C'est le dieu des dieux, quoi.
3: Ouais.
0: C'est le fédéré.

0: le boss. C'est le boss, ouais. Ouais.
1: Marine, un point. Chris, pas de point. Deuxième question. Combien de cordes possède une guitare classique?
2: Une.
1: Je crois avoir entendu Chris en premier, ouais, mais dans ces aussi. Cas-là, quand c'est un peu le bordel, il faut qu'il y ait quelqu'un qui prenne la responsabilité. Et comme ce ne sera pas moi, c'est Florent, notre producteur.
3: La patate chaude.
1: Parce que comme ça, s'il y a une contestation, il se démerde, c'est lui.
3: Non, j'ai entendu Chris en premier.
1: Chris, quelle est ta réponse? Combien de cordes possède une guitare classique?
4: Je dirais 4.
1: Et non. Dommage. Et non, c'était pas 4. 4, c'est une guitare basse. Une guitare classique possède 6 cordes.
4: Ah.
1: J'ai l'impression que Chris n'a pas fait de musique au collège. Non, je crois pas.
4: Ah non, j'étais persuadé que c'était 4, mais ok.
1: C'est pas grave, on peut jouer avec 4 cordes aussi, hein. C'est plus facile. Chris, ça veut dire que le point va à Marine. Ça veut dire que c'est Marine qui gagne avec 2 points.
0: Oh, super. Super.
1: Hey, t'as attendu 2 mois, mais tu les as mérités, tes 100 euros. Oh, dis, je suis désolé, Chris, c'est beau.
4: Y'a pas de soucis, Manu, pas de problème.
1: Chris, je vais t'offrir le mug, Manu, sur Énergie, et tu nous rappelles quand tu veux.
4: Ok, ça roule, merci à vous, c'est gentil.
1: Ciao, belle journée à toi.
4: Salut.
1: Marine, rendez-vous demain pour gagner 100 euros supplémentaires.
2: Ça marche.
1: T'as 200 euros, quoi qu'il arrive, ils sont à toi, ces 200 euros, et demain, et bah, t'en auras peut-être 100 en plus.
0: Bah, ah, alors, évidemment.
1: Rendez-vous demain, Marine.
2: À bientôt, à demain.
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1: 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Quel a été le moment qui a marqué votre été? On a Mylène qui est là. Bonjour Mylène.
7: Salut Manu, salut l'équipe.
1: Sois la bienvenue parmi nous Mylène. Qu'est-ce qui s'est passé cet été dans ta vie?
7: Eh ben moi, mon moment de l'été, ça a été, j'ai pris un bain de vin.
1: Hein? Oh oh.
0: L'alcool?
7: Je sais pas, ça peut être un soin spécifique,
0: un truc.
7: Ça s'appelle un wine spa. C'est comme un spa, sauf que l'eau est enrichie avec des jus de raisin, des pépins de raisin et un petit peu de vin. Et ça a des effets anti-âge, contre le vieillissement, etc. Oui. C'était top, génial.
8: Oui, t'as bu la tasse.
1: Oui, ça.
8: On le voit, non, le truc. Non.
1: Vous êtes alcoolique? Pas du tout. Qu'est-ce qui vous fait dire ça? Pourquoi vous êtes venu avec une paille? Je sais pas. Mais c'est quoi, c'est le vin, ça a quel effet sur la peau?
7: C'est anti-âge.
1: Ah, bah c'est ce qu'on t'a dit, quoi.
0: Ouais. Oui.
7: Ça lutte contre les effets du vieillissement.
1: Ah bah voilà.
7: Ouais, bah, ouais. Tu me diras, même si c'est pas vrai, on peut toujours y croire. Hein.
1: Ouais, moi, de mon expérience personnelle, ça fonctionne pas. Hein. Non, pas de. Et écoute, c'était ton expérience de l'été. Merci beaucoup de nous avoir rappelé.
7: Mais je vous en prie.
1: Très belle journée à toi. Qu'est-ce qui s'est passé dans votre été, Jeff? T'as pas un moment fort de ton été?
9: Un moment qui a duré un peu, qui a duré 15 jours, j'ai réussi à rester seul. Totalement seul pendant 15 jours à Paris et pouvoir visiter enfin cette ville comme un touriste. J'ai fait musée Grévin, bateau mouche, les musées, tout.
0: Ah, c'est cool!
9: Ouais, j'avais jamais fait en 30 ans.
1: Est-ce que tu l'as fait en chaussettes claquettes avec un accent allemand?
9: En Birkenstock, voilà, avec le sac à dos, tu vois, et puis le pantalon à poche.
1: Non, mais c'est pas con ça, hein.
9: Ouais, ben, c'était génial.
1: On se rend pas compte de la ville dans laquelle on vit,
0: oui,
1: évidemment. Quelle que soit la ville,
9: c'est sous nos yeux. Là.
1: Tu sais quoi le problème? C'est qu'on est là sur nos. Les jeunes d'aujourd'hui, ils ont leur téléphone, et là, ils regardent leur téléphone comme ça, au lieu de regarder vers le ciel.
9: Voilà, il est là le bonheur, sous ton nez.
1: Bien sûr, vous aussi faites-vous chier.
9: C'est génial.
1: Bien sûr. Victoria avec nous, bonjour Victoria.
10: Bonjour Manu, bonjour l'équipe.
1: Bienvenue sur Énergie. Victoria, qu'est-ce qui s'est passé dans ton été?
10: Moi j'avoue que le moment de mon été, ça a été quand j'ai acheté la clim pendant la première canicule.
1: Bah déjà, tu as eu de la chance d'en trouver une.
0: Ah oui.
10: Oui, ça a été le grand moment d'en trouver une, mais en plus, le bonheur total, parce que j'avoue qu'on habite sous les toits avec mon homme.
1: Ah oui.
10: Donc, on a sauvé l'été, nous.
1: Ça, bah, toi, oui.
0: Oui,
10: voilà. C'était moi, oui.
1: La guerre pour trouver des climatiseurs cet été. Hein.
0: Et les ventilos aussi, pareil. Hein.
8: Mais moi, je vais faire ma rabat-joie, mais j'aime pas la clim. En plus, ça fait du bruit comme pas possible la nuit. Tu peux pas dormir avec la clim.
1: Tu sais quoi? C'est comme à la cantine, ceux qui aimaient pas les frites, je te prends la tienne. Pas de problème. Je te prends ta clim et tes frites. Belle journée à toi, Victoria. Merci beaucoup de nous avoir appelés.
10: Belle journée.
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1: Après une bonne petite partie de pétanque et du rosé, plein de trucs, on est de retour. Excusez-moi, je suis encore dans l'été. rien foutu pendant 2 mois, très honnêtement.
9: Ça fait du bien.
1: Ah ouais.
9: Ouais, de ouf.
1: Ah, oh, ça faisait. On se sent coupable au début quand on part. Parce que t'es tellement dans le côté. Non, pas toi, mais. Non, mais c'est les trucs que les gens qui bossent.
0: Quand ils travaillent. Ouais,
1: okay. Et après, plus du tout, en revanche. Après, t'es bien, et tant que ça continue, mais j'étais content de rentrer.
0: Ah oui.
1: Je sais que mes vacances se sont bien passées quand, au bout d'un moment, je fais. J'ai envie de rentrer.
9: Ouais. Ah, c'est bon.
1: J'ai envie de retrouver la radio. Et on est avec vous pour une nouvelle saison. Lorenza est de retour, évidemment. Et puis, il y a 2 nouvelles personnes dans l'équipe. Il y a Marion qui est là.
0: Oui, coucou.
1: Il y a Jeff qui est là aussi.
9: Bonjour à tous.
1: Si vous les connaissez, tant mieux. Si vous les connaissez pas, tant pis. Vous allez apprendre à les connaître. Ils sont là avec nous. On est là tous les 4 désormais, tous les matins, pour démarrer la journée avec vous, pour lancer la journée. Et vous venez avec nous, évidemment, le même numéro que d'habitude. C'est le 0870 42 48. Vous pouvez aussi nous envoyer des messages vocaux. Ça marche toujours. On a une application. Ouais, parce qu'on a une application, nous. Faut le savoir.
9: C'est
1: la... Ouais, on se défend. C'est l'application Manu sur Énergie. Et elle vous permet de nous envoyer des messages vocaux aussi. Si vous en avez envie, parce que je sais que, maintenant, on a un peu la flemme d'appeler. C'est un peu compliqué. Le standard est souvent occupé. Exactement. Vous pouvez nous envoyer des messages vocaux. On va s'en écouter quelques-uns tout à l'heure. C'est sur l'application Manu sur Énergie. Il y a Farouk Okari, Vanel Castillon. On va doubler votre salaire. Mais avant ça, une petite minute quand même pour parler de la Française Sophie Adnot. Je sais pas si vous avez vu les images.
0: L'astronaute, bien sûr.
1: Oui, exactement. Elle est à bord de la Station Spatiale Internationale. Et hier, pour la 2e fois en peu de temps, elle est sortie dans l'espace pour finir d'installer une antenne, de communication.
0: Oui.
1: Enfin,
0: c'est la première femme à le faire dans l'histoire.
1: C'est
0: trop la classe. J'aurais trop peur.
1: Et moi, hier, je devais sortir mes poubelles, j'ai pas fait. Donc, imagine.
0: Ah oui, ça arrive.
1: On est à des milliers d'années-lumière de sa vie, quoi, là-bas. Bravo, elle. 7h06, on double votre salaire.
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1: 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Ça, c'était avant. Parce que maintenant, ce sera plus qu'une fois. Et là, vous dites, et pourquoi plus qu'une fois? Qu'est-ce qu'il se passe? Parce qu'il y a un nouveau rendez-vous à 8h.
9: Oh.
1: Et c'est pas pour économiser de l'argent. On va en dépenser peut-être même plus.
9: Ah, c'est clair.
1: On vous expliquera ça tout à l'heure. Il y a un nouveau jeu qui arrive, qui va beaucoup vous plaire. Ce sera à 8h05. Mais pour l'heure, c'est parti. Attention, on double votre salaire. Vous envoyez salaire par SMS au 7-10-12 pour que ça vous arrive. Le premier de cette saison, c'est maintenant. Avant d'écouter Farouko, le téléphone sonne, c'est peut-être le
11: vôtre. Oui, allô?
1: Allô, bonjour, c'est Roxane de Trélazé dans le Maine-et-Loire.
11: Oui.
1: Roxane, quel est le seul animateur radio qui double ton salaire?
11: C'est Manu sur Énergie.
1: C'est gagné. Et ben voilà, Roxane, c'est fait.
11: Merci beaucoup, bonjour à toute l'équipe.
1: Mais bonjour à toi, et bravo à toi, et sois la bienvenue.
11: Merci.
1: C'est notre premier salaire doublé de la saison, Roxane. Tu touches 1 784 € chaque mois, x2, ça va faire 3 568 €.
11: Eh ben merci beaucoup.
1: Eh ben on est pas mal, pour démarrer la saison, pour démarrer cette nouvelle saison. T'as dépensé plein d'argent pendant les vacances?
11: Oui, un petit peu quand même.
1: Eh ben tu vas pouvoir rembourser tout ce que t'as dépensé.
11: Oui, voilà.
1: Roxane, on t'embrasse, bravo. Bravo à toi.
11: Merci beaucoup.
1: Gros bisous. Et c'est comme ça tous les matins. Demain, à la même heure, on doublera votre salaire. Vous envoyez salaire par SMS au 7-10-12.
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9: Wow.
0: Trop de chance.
1: Alors, je sais pas si vous êtes très Starac.
0: Ah, si
1: vous suivez la Starac, et ben ça revient à la rentrée. Il y avait des rumeurs qu'annonçait Moziman comme nouveau directeur.
0: Oui, mais c'est faux.
1: Et ben c'est faux.
9: Il a, oh non, merde.
0: Oui, il a dit non.
1: Il a démenti. Ouais. Et c'est pareil pour Jarry aussi, qui était a priori nouveau prof de théâtre. Il a démenti aussi.
9: D'accord.
1: Il y aura pas de prof cette année, non, en fait. On pourrait l'inviter.
0: Ah oui, plaisir, oui. Elle est géniale.
1: Adèle Castillon. Ah ouais, je la connais pas.
0: Bah, elle a l'air fofolle, un peu dans son monde. Génial. Franchement, moi, je valide.
1: Allez, on prend. Allez, demain.
0: Ah, trop bien.
1: Je sais pas.
0: Efficace.
1: Non, je l'ai décidé. Mais Florent, notre producteur, ce serait cool d'avoir Adèle Castillon.
13: Eh bien, on va envoyer un petit mail. Là, j'ai pas le contact personnellement, mais je vais envoyer un petit mail.
9: Bah, c'est Adèle Castillon. Hein.
1: Ouais, Adèle Castillon, @yahoo.fr.
13: Bien. Je vais tenter ça.
1: Ou à Gmail. Enfin, tu vois, tu fais.
13: Ouais. Je vais tout tenter.
1: Tu fais adèle.castillon@gmail.com. Franchement, si ça arrive pas chez elle,
0: comprends pas.
1: Bah, non plus. Bah, bon. Oh, ce serait cool de le recevoir. Il est 7h22, on est de retour. Nouvelle saison avec des nouvelles personnes dans l'équipe. Il y a Marion qui est là.
0: Coucou.
1: Il y a Jeff aussi qui est là. Lorenza est de retour.
0: Oui.
1: Vous êtes avec nous et vous pouvez nous envoyer des messages vocaux. On a une application, c'est l'application Manu sur Énergie. Vous pouvez nous envoyer des messages vocaux. On en a reçu pas mal pendant l'été. On va s'en écouter quelques-uns maintenant avant d'écouter Riviera. Allez, c'est parti, vos messages.
14: Coucou les ouin-ouin. Vous parliez du fait que les copies du bac étaient consultables pendant un an. Ben, sachez que parfois c'est très pratique parce que mes parents ont demandé la copie de mon bac de français parce que j'avais eu 5 alors que j'étais quand même bonne élève. Et ils ont eu raison, il y avait une inversion de notes. En fait, j'avais eu 15, quelqu'un avait eu 5, quelqu'un avait eu 18 et toutes les notes avaient été inversées. Donc ça a pu être rectifié, j'ai reçu une lettre du rectorat, tout ça. Voilà, bisous les ouin-ouin.
1: Elle est folle l'histoire. Hein.
0: C'est chaud, c'est en vrai. Ouf, quoi. Ben, je pense à l'autre personne aussi qui a tout raté en fait.
8: C'est clair, l'ascenseur émotionnel de
0: ouf. Oh putain, c'est vrai. Imagine, les parents sont là, waouh, 15, 17 et tout, mais mon enfant, 5, tu es...
1: 5, 7.
8: Oh là là, c'est horrible.
1: Oh mon Dieu, passons à autre chose. Allez, un autre message.
15: Coucou à tous, a Star is Born, à peu près. Hier, j'ai été interviewée dans la rue à propos de la météo et je suis passée 3 secondes dans la matinale de Bruce Toussaint sur TF1. Oh. Donc voilà, je me sens hyper connue et je voulais partager ça avec vous.
1: Mais t'as bien réussi donc. Excusez-nous.
0: C'est génial.
1: Ça m'était arrivé d'être interviewé par France 3, moi.
9: C'est vrai ?
1: C'était un hiver, il y a quelques années, je sais pas si vous vous rappelez, il y avait un gros hiver, il y avait plein de neige partout, c'était un énorme bordel, les routes étaient bloquées et moi je devais partir au sport d'hiver. On était passé en gros 12 heures pour faire 40 km sur la route. Et on doit aller chercher des... On pouvait pas monter si on n'avait pas les chaînes. Donc on va, et là je vous jure, il y a France 3. Mais il n'y a pas longtemps, il y a 7-8 ans, quoi. Ils arrivent, ils disent, on peut vous interviewer. Et moi, dans ma tête, je vais passer sur France 3, bien sûr, évidemment.
8: T'as dit que des conneries, je fais ça.
1: Non, pas du tout, j'étais hyper sérieux, premier degré, parce que je voulais absolument passer pour pouvoir dire à tout le monde, vous n'allez pas le croire.
0: Génial.
1: Et alors, comment ça se passe? Ils t'interviewent. Oui, bah écoutez, j'essaie de mettre des chaînes pour réussir à aller au sport d'hiver. Hein, c'est pas facile. Putain, j'étais passé sur France 3, quoi.
9: C'est énorme.
1: Voilà. Les messages vocaux, on continue.
16: Salut Manuel et Ouin-Ouin. J'espère que vous avez passé de bonnes vacances. J'ai un petit jeu de la rentrée à vous proposer. Ça s'appelle « Y'a que moi ou ». Quand j'ai fini de mettre l'après-shampoing sur mes cheveux et qu'il m'en reste un peu sur les mains, je l'étale sur mes poils pubiens pour qu'ils soient plus doux. Y'a que moi ou vous le faites aussi ?
1: Alors, pour être très honnête, très honnête...
8: Je sais que toi, tu fais un truc chelou avec ça.
1: Hein ? C'est pas chelou, c'est... En fait, si j'ai un peu de shampoing, ça m'arrive de faire un peu un shampoing au pubis.
9: Ah, mais complètement. Et la barbe aussi.
8: Quoi ? Attendez, mais ça sert à rien. Hein.
9: Mais si.
1: Mais non, mais c'est pour le côté. Et puis, j'ai un peu de poids, donc du coup, je peux faire une raie sur le côté aussi. Je peux faire...
8: Oh là là.
1: Non, mais
8: tu fais des masques aussi ?
1: C'est du... Vous avez jamais fait ça, non ? C'est
9: toujours pareil. Il faut laver là aussi, de toute façon.
1: C'est bon, ce principe.
0: On lave, mais.
1: Oui, mais pas. Enfin, oui, shampoing.
0: Non.
1: Je suis sûr que ça doit exister. Shampoing pubien, il doit y en avoir.
9: Ah oui.
0: Ah ouais ?
1: Ouais, mais ça marche très bien avec celui des cheveux.
0: Oui, ça va très bien.
1: Bien sûr, évidemment. Mais j'aime bien le y a que moi où. C'est rigolo. Ouais. Parce qu'en fait, si tu fais ça, tu peux soit avoir les gens qui disent ah ouais, bien sûr, non, il n'y a pas que toi et moi aussi, ou alors il y a un silence de mort derrière.
0: Oui.
1: On peut faire ça.
9: Ah grave.
1: Allez, chacun réfléchit à des il n'y a que moi ou. Et vous dites un truc que vous faites et on verra si les autres le font et si vous êtes mal à l'aise et gênant.
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19: Vous voulez des cadeaux ?
0: Oui !
19: Vous voulez des cadeaux ? Oui ! J'ai des cadeaux ! Pourquoi je parle comme ça ?
0: Je sais pas.
19: Je prends la même voix que Mauvais Jour de quand il dit maladie. Non. Maladie ! Vous voulez des cadeaux ?
0: Oui !
1: J'en ai des cadeaux. Dans cette demi-heure, il y aura beaucoup de cadeaux. On va d'abord retrouver... Pour sa rentrée, le jeu des 5 mots, le meilleur jeu radio du monde. On va vous offrir 1000 euros de bons d'achat à dépenser dans les magasins Primark. Et pour jouer avec nous, vous nous appelez au 0870 40 48. Mais c'est pas que ça comme cadeau. Vous voulez des cadeaux ?
0: Oui, oui.
1: J'ai un énorme cadeau pour vous. Je crois que c'est la première fois en saison que je mets un extrait de Céline Dion, mais...
0: J'adore.
1: Mais même moi qui suis pas fan de Céline Dion, si j'avais des places pour aller voir Céline Dion, j'irais la voir.
0: Ah, bah évidemment.
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0: Non, ouais.
1: Il est offert. 2 places pour aller voir.
0: Oh là là.
1: Céline Dion à Paris. Waouh. Alors attention, je sais qu'il y a beaucoup de monde qui veut aller voir Céline Dion.
0: Ah oui, je pense à ceux qui étaient dans les files d'attente là sur internet pendant 1000 ans. Ah ouais?
9: Mais oui, ah. Encore.
1: Ouais, Jeff, il est encore là. Il attend, il n'a pas bouffé depuis 3 mois. Voici comment vous allez pouvoir gagner ces deux places. Il va y avoir un gros tirage au sort tellement il y a de monde. Mais pour participer à ce tirage au sort, ça va se passer sur TikTok. Alors attention, faut suivre. Vous allez sur TikTok. Si vous avez un compte, c'est génial. 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Vous créez votre compte. Ensuite, vous postez une vidéo sur TikTok en reprenant n'importe quelle chanson de Céline Dion. Pendant quelques secondes.
9: D'accord.
1: Que vous chantiez juste, que vous chantiez faux, j'en ai absolument rien à foutre.
0: Ah d'accord.
1: Il faut juste qu'il y ait une vidéo de vous qui chantez du Céline Dion. Vous mettez le hashtag Manu Céline Énergie. C'est pas compliqué.
9: Facile.
1: Non, c'est
9: facile.
1: Mon prénom, c'est le sien, c'est le nom de la radio. Hashtag Manu Céline Énergie. Vous mentionnez mon compte TikTok. C'est @ManuOfficiel TikTok. Vous faites votre petite cover. Tirage au sort le 4 septembre. Mmh. Et c'est peut-être vous qui irez voir Céline Dion.
0: Wow.
1: Vous pouvez chanter comme vous voulez, ce que vous voulez. Vous pouvez tester si vous voulez. Si tu dois chanter une chanson de Céline Dion.
0: Bah moi c'était J'irai où tu iras avec Jean-Jacques.
1: Vas-y chante pour voir.
0: J'irai où tu iras.
1: Et ben voilà, vous pouvez faire pareil. Vous pouvez
9: chanter.
1: Vous pouvez chanter faux vous aussi.
0: Oui.
1: On vous offre Céline Dion et ça n'a jamais été aussi facile, je pense, de le faire. Ça se passe sur TikTok. 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
9: Génial.
1: Parfait. On est bien.
9: Allez.
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1: Wouh. Voici le meilleur jeu radio du monde. C'est le jeu des 5 mots et on vous offre 1000 euros. Et ça va être comme ça toute, je crois, cette semaine, la semaine d'après. Je sais pas.
9: Oui, c'est ça.
13: Oui, exactement.
1: Oui, c'est ça. Mmh. Donc cette semaine et la semaine d'après, 1000 euros de bons d'achat à dépenser dans les magasins Primark. C'est des habits, évidemment.
0: Ouais.
1: Mais attention, pas n'importe quels habits. Des habits à prix abordable.
0: Mmh. Bien sûr.
1: Parce que les habits, on peut en avoir partout.
9: Bien sûr.
1: Ça, vous pouvez aller dans les grandes boutiques, acheter les habits. Mais chez Primark, ils sont à prix abordable.
0: Et ils sont stylés en plus.
21: Ouais, ouais, c'est trop beau.
1: Ils font des collabs.
21: Oui.
1: Genre des collabs avec Disney, Marvel, tout ça. Mm-hmm. Et il n'y a pas que des habits, parce que vous pouvez vous dire aussi, ouais, mais moi j'ai que des habits, j'en ai pas besoin. Ha ! Il y a de la déco. C'est merdique chez toi, il faut que tu achètes de la déco.
9: Elle est belle en plus.
1: Tu joues avec nous.
21: Il y a plein de belles bougies aussi.
1: Ah
21: oui, je savais que ça allait te saouler, mais moi ça me ravit.
9: Ah, t'aimes pas les bougies?
1: Non, non, okay. Alors en fait, ma femme les aime pour deux. Hein. 1000 euros à dépenser comme vous le voulez dans les magasins Primark, c'est peut-être pour Jonathan. Bonjour Jonathan.
22: Bonjour Manu, bonjour Enza, bonjour Jeff, bonjour Marion.
21: Salut, bonjour.
1: T'as dit Elsa? Il a dit
21: Elsa, j'ai l'impression.
22: Non, Elsa, j'ai dit oui.
1: Ah, d'accord. Non, Jonathan sort de soirée.
22: C'est à peu près ça. Oui.
21: Oh là là.
22: Je suis pompier volontaire, donc j'ai pas trop dormi cette nuit.
1: Oh, t'as fait des interventions?
22: Oui, oui, oui.
1: Putain, c'est marrant, je vois le regard de Lorenza et Marion.
21: Non, là,
1: quand t'as dit pompier, c'est waouh.
21: Ah bah là, on a envie qu'ils gagnent, forcément.
23: C'est nos héros, quoi.
1: Excusez-moi, c'est juste quelqu'un qui vend des calendriers.
22: Exactement.
21: C'est jaloux.
1: Tu vois, moi aussi j'ai fait des tombolas.
21: Ah, ouais.
1: Jonathan, j'espère que tu vas gagner. Bah, tu sais quoi, tu vas jouer avec Marion.
21: Oh, le baptême.
1: Okay. Alors attention, c'est le premier jeu des 5 mots de Marion, c'est le premier de la saison. Je rappelle les règles. Marion va sortir dans quelques instants du studio. Quand elle sera dehors, je vais te donner 5 mots. Tu me donnes à chaque fois, après chaque mot, le premier mot qui te vient à l'esprit. Ensuite, je fais pareil avec Marion. Et dès que vous avez un mot en commun sur 5, c'est gagné. D'accord ?
22: Pas de soucis.
1: Je te souhaite bonne chance. C'est parti. Marion est sortie. C'est à toi de jouer maintenant, Jonathan. On joue au jeu des 5 mots. Événement.
22: Concert.
1: Image.
22: Cinéma.
1: Ravitaillement.
22: Avion.
1: Zombie.
22: Moi j'ai plus le nom de la série, bon, The Last of Us.
1: Ah, il faut un mot, c'est pas le jeu de donne-moi un nom de série. C'est pas grave. Dernier mot. Canapé.
22: Oui.
1: On est pas mal.
21: Non, ouais, franchement on est
1: va,
21: bien.
1: Ça va. Attention, on va maintenant faire revenir Marion. Un mot en commun suffit pour gagner. Attention, c'est le baptême.
21: Allez.
1: Du feu. Il y a de la pression, hein.
21: Je suis stressé, mec.
1: Et tu vas voir, plus les mois avancent, plus on est stressé.
21: Ouais, je sais pas du tout.
23: Mais là, ça va aller.
1: Il y a des gens qui se sont fait dessus.
21: Arrête.
1: Tu donnes tout pour Jonathan, c'est parti. Un mot en commun, il repart avec 1000 euros de bons d'achat chez Primark. Événement.
21: Fête.
1: Il avait dit concert.
21: Aïe, aïe, aïe.
1: Image.
21: Émile. Quoi?
1: Non, il avait dit cinéma. Émile et Image. Les démons de minuit. Où ça? Où ça? Il reste trois mots.
21: Ok.
1: Ravitaillement.
21: Secours.
1: Il avait dit avion.
21: Ah ouais, c'est chaud.
1: Il reste deux mots. Ça va?
21: Pas du tout.
1: Zombie.
21: Mort.
1: Il avait bugué, il avait pas trouvé.
21: Il a... Mais c'est hyper dur, les gars.
1: Bah, c'est le jeu. C'est... Ah, je ne reste pas.
21: Non, c'est bon, là.
1: Il reste un mot.
21: Allez, allez, allez, allez.
1: Canapé.
21: Fauteuil. Oh, je suis désolé.
1: Il avait dit lit.
22: C'est pas de ta faute, je me suis un peu trompé aussi.
21: Oui, il a paniqué aussi.
1: Disons que, en fait, vous vous êtes bien trouvé, mais pas dans les bons trucs. Enfin, oui.
21: Je vais t'acheter un switch chez Primark. Je suis désolé, franchement.
1: Attends, je note. 7h45 minutes et 8 secondes. Non, c'est pour voir à partir de quel moment l'émission est devenue merdique.
21: Non. Mais non, pauvre. Je suis désolé.
1: C'est quoi, ça arrive parfois et c'est, vous vous êtes pas trouvé.
21: C'est le jeu, on n'était pas connectés.
1: Ça arrive. Jonathan.
22: Tant qu'il n'a pas le jouet avec le meilleur.
1: C'est toi qui l'as dit ou c'est elle qui. Attends,
22: c'est moi. Ah,
1: c'est toi qui as dit qu'elle n'a pas joué avec
21: oui,
1: le meilleur.
21: C'est ça,
1: oh,
21: c'est ça.
1: Il est mignon,
21: c'est mignon, mignon.
1: Alors qu'on sait tous que c'est Marion qui a foiré. Jonathan, je vais t'offrir le t-shirt Manu sur Énergie. Je te souhaite une belle journée et tu nous rappelles quand tu veux.
22: Eh ben merci, belle journée à vous aussi.
21: Je suis dégoûté.
1: Ouais, je comprends.
21: Ça y est.
1: Je serais pareil pour toi. À ta place, j'aurais les boules.
21: Hein. C'est ah, vraiment ça.
1: Arrête. Mais non, mais il y en aura d'autres.
21: Mais oui.
1: T'inquiète
21: mais
1: pas, bon. T'auras d'autres occasions de chialer alors. Belle journée, Jonathan.
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1: Énergie. Je suis extrêmement fier de moi.
9: Pourquoi?
1: Parce que avant les vacances, j'avais dit ça peut devenir un énorme hit. Personne l'avait mis. Je l'avais senti. Attends. Et ben résultat, il est là le nez.
9: Énorme.
1: Alors, Moziman et Gaëtan Roussel, ça commence à devenir un gros hit. Hein.
9: Grave.
1: Alors, et ben on va s'écouter dans 3-4 minutes. On peut se faire le. Y a que moi où?
21: Ah oui, ouais, bien sûr.
1: Allez, tout à l'heure, on peut se le réécouter pour le plaisir. On va juste réécouter ce message. Vous pouvez nous envoyer des messages vocaux sur l'application Manu sur Énergie. Et il y a celui-là qui est arrivé.
4: Salut Manu et Léouin. J'espère que vous avez passé de bonnes vacances. J'ai un petit jeu de la rentrée à vous proposer. Ça s'appelle Y a que moi où. Quand j'ai fini de mettre l'après-shampoing sur mes cheveux et qu'il m'en reste un peu sur les mains, je l'étale sur mes poils pubiens pour qu'ils soient plus doux. Il n'y a que moi ou vous le faites aussi?
1: Voilà. Venez avec nous, vous pouvez nous appeler au 0870 42 48 et en fait vous dites des choses que vous faites et vous vous demandez si les autres le font aussi. Marion?
21: Quand j'ai faim, j'ouvre la porte du frigo toutes les 10 minutes pour vérifier si par magie il n'y a pas un truc qui apparaît, tu vois. Hyper stylé. Genre une part de pizza d'un coup.
1: Qui apparaîtrait par magie?
21: Il n'y a que moi?
1: Non, ça m'arrive.
21: Non, c'est vrai. On est d'accord, franchement,
1: c'est...
21: ouais.
1: En fait, moi c'est pas tellement pour voir s'il y a un truc qui apparaît, c'est quand j'ai la flemme de faire à manger. Et j'ouvre le frigo en me disant, il y a un truc simple que je vais pouvoir faire.
21: Ah, une idée qui va venir.
1: Ouais. Et je regarde, non, pas du tout. Non, il y a toujours, y a des carottes, il y a du poireau à découper, tout, ça me fait.
21: Toujours pareil, ouais.
1: Mais je me dis, peut-être que derrière, il y a quelque chose. Donc je vais ouvrir 3 ou 4 fois le frigo, effectivement, pour m'apercevoir que non.
21: Et ça marche jamais.
1: Ça ne marche jamais. Il y a que moi ou Jeff.
9: Je rince les bouchons de tubes de maillot avant de les remettre au frigo.
21: Ah oui, non,
9: pour éviter que ça sèche, tu sais, il y a toujours le petit truc qui sèche au bout. C'est t'as le tube de maillot.
21: Ah bon?
9: Et donc quand je débarrasse la table, je prends, je le rince à l'eau, hein, sous l'évier, je l'essuie et je le remets au frigo seulement après.
1: Non, il y a que toi.
21: Ah, y a que toi.
9: Merde, ouais. C'est dégueu sinon.
1: C'est
21: bon.
1: Bah non, parce que c'est toujours quelqu'un d'autre qui va se servir en premier de la maillot. Il y a que moi ou Lorenza?
23: Tous les matins, je vérifie l'indice UV. Il y a que moi ou
1: Ah ouais. L'indice UV de quoi?
23: Mais de la journée. Genre combien l'indice UV est, quoi. Alors, tous les matins.
1: Sur l'appli météo, j'ai ça, indice UV, mais je sais pas exactement à quoi ça sert.
23: Bah, c'est pour voir à quel degré tape, entre guillemets, le soleil, à quel degré le rayonnement traverse les nuages, quoi.
21: Qu'est-ce que ça va changer à ta journée?
23: Bah, si je vais pouvoir bronzer encore un peu ou pas.
21: Oui, d'accord.
1: Bah, tu sais, sinon tu regardes le ciel. Hein.
23: Oui. Eh ben, détrompe-toi. Des fois, il y a des nuages, l'indice UV est élevé.
1: Ah, non. Oui. Tu sais quoi avec cette discussion? Tu me dois, honnêtement, tu me dois 2 minutes de vie. On a Marie qui est là. Bonjour Marie, bienvenue sur Énergie.
24: Bonjour Manu, bonjour toute l'équipe.
1: Il y a que moi où on t'écoute.
2: Alors, je regarde toujours s'il y a une salle de crossfit là où je pars en vacances. Il n'y a que moi ou...
21: Ah oui, là, il y a que toi. Ah oui,
1: là, j'aime dire qu'il n'y a que toi.
23: Non, une salle, oui, mais crossfit, c'est précis.
1: Ah non, mais moi, même une salle. Ah non, je regarde une salle de cinéma, à la limite. Ah oui,
21: c'est pas un critère de vacances.
23: Non, mais s'il y en a une, c'est cool. C'est-à-dire que tu peux quand même te dire, cool, faire du sport...
2: C'est ça.
23: Dans la semaine.
1: Mais attends, non, bouge pas, faut que je vérifie un truc. Ah, ouais. Non, je regarde mon ventre. Apparemment, il n'y a pas de salle de crossfit à côté. Merci beaucoup, Marie, de nous avoir appelé. On te souhaite une belle journée, une belle rentrée.
2: Merci, Manu. Au revoir, toute l'équipe.
1: Gros bisous. Agnès est là. Bienvenue, Agnès.
6: Bonjour, Manu. Bonjour, équipe.
1: Il n'y a que moi ou quoi?
6: Eh bien, qui compte les lampadaires quand je marche dans la rue?
23: Ah,
6: je peux pas m'empêcher de compter. Je passe un pont, faut que je compte les lampadaires. Je marche dans la rue, il y a des carreaux qui sont pas de la même couleur. Va falloir que j'aille dessus, que je les compte.
1: Là, on parle dans tous les sens. Ouais, c'est oui. Ça commence par les lampadaires. Si après, donc en fait, t'as plein de tocs, quoi.
6: Je compte. J'aime bien compter.
1: D'accord. Mais on a tous des tocs un peu comme ça.
23: Hein. Oui.
1: Les marcher dans la rue sur les carreaux d'une certaine couleur.
23: Oui.
9: Faut pas croiser les lignes. Tu sais, des carreaux, tu marches au milieu du carreau, mais pas sur la jointure.
1: Les passages cloutés, des fois. Si je marche sur le truc blanc, il faut que je marche sur les trucs blancs.
9: Ah oui, parce qu'il y a les crocodiles en dessous.
1: Non, là, t'as un problème avec l'alcool. Ça arrive à tout le monde, Agnès. T'inquiète pas, on a tous des tocs comme ça.
6: Bon, je me sens moins seule, merci beaucoup.
1: Il n'y a pas de problème. Ne nous approche pas trop près, quand même. Gros bisous, Agnès. Merci de nous avoir appelé.
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9: Ah, il est content.
21: Tu remues la queue?
1: Oui. Je suis tout content. Si on peut me caresser un peu partout.
23: Oh là
1: je
23: là.
1: Me mets sur le doigt avec le tête en l'air.
9: Gratouillon, gratouillon.
1: On parle de moi. Je suis content. Franchement, j'ai bien profité de mes vacances, mais je suis heureux de vous retrouver. C'est Manu sur Énergie. C'est ma 16e saison. Lorenza est là aussi. Jeff est nouveau.
9: Bonjour.
1: Et bienvenue dans l'équipe. Il y a Marion qui est là aussi. Vous apprenez à nous connaître. On est de retour aujourd'hui pour, c'est parti, une nouvelle très belle saison qu'on va vivre ensemble. Il y a des nouveautés dans l'émission, ça arrive dans quelques secondes. Il y a un jeu qui s'appelle le Cash ou Crash. On va jouer avec vous, vous envoyez Manu par SMS au 7-10-12. Ça fait 2 heures qu'on fait l'émission, je le disais il y a 5 minutes, et on l'a toujours pas mis.
23: Allez.
1: Évidemment qu'on va le mettre. C'est quoi? Je ne danse pas, moi. Je danse jamais et tout. Mais là-dessus, j'avoue, je peux taper un peu du pied.
23: Ah, évidemment.
1: C'est incroyable.
23: Mais bouge les bras, bouge la tête, ouais.
21: Les épaules.
23: Vas-y.
9: Les hanches de.
23: Allez.
1: Arrêtez.
9: Regarde, ça y est.
1: T'es bon de la danse. Mais qu'est-ce qui m'arrive? Putain, danse avec les stars, et à moi.
23: Voilà.
1: Mauvais Joe a une pile et on va l'écouter dans 3 minutes. Mais avant ça, oui, on joue ensemble. On joue ensemble à un nouveau jeu qui s'appelle le cash ou crash. Le crash, on le dégage, on le veut pas.
9: On veut pas.
23: Non.
1: On veut du cash.
23: Oui.
1: Florent est là et c'est le premier à jouer avec nous. Bonjour Florent.
24: Salut l'équipe.
1: Vous envoyez Manu par SMS au 7-10-12 pour jouer avec nous à cash ou crash. Florent, voici les règles. J'ai 3 questions. Si tu réponds juste à la première, tu gagnes 250 €. Si tu réponds juste à la deuxième, tu doubles ton gain, 500 €. Et si tu réponds juste à la troisième, tu doubles encore ton gain, c'est 1 000 € pour toi. On est
24: okay,
1: bien,
24: ça
1: hein.
24: Marche.
1: Ouais. Tu peux t'arrêter quand tu veux. Si t'as la trouille, si t'as pas les coronets qu'il faut, on ne te jugera pas. Tu peux t'arrêter, tu repars avec ton gain.
24: Okay.
1: Et si tu te trompes, tu repars avec rien du tout, tu perds tout. C'est le crash. Mais on veut pas le crash.
21: Oh non, pas le crash.
1: On veut du cash pour toi. T'es prêt, Florent?
24: Ok, je suis prêt.
1: Bonne chance à toi, c'est parti, cash ou crash. Voici la première question, pour 250 €. Quelle céréale sert de base au pain traditionnel français?
24: Le blé.
1: Bah oui.
23: Bien joué.
1: Florent, 250 €.
24: Ouf.
1: Tu veux doubler?
24: Je double.
1: Question numéro 2, pour 500 €. Dans quelle émission de télé-réalité française les candidats peuvent-ils entendre la phrase « Ici la voix » ?
24: Secret Story.
1: Bonne réponse. 500 € pour toi, Florent. Tu peux t'arrêter maintenant, repartir avec tes 500 €. Ou alors répondre à la troisième question, doubler ton gain, 1 000 € pour toi, qu'est-ce que tu veux faire?
24: Eh ben on va doubler, hein.
23: Allez les joueurs.
9: Oh, ça c'est bien ça.
23: Ça
9: va.
23: Même là.
1: Attention. Troisième question. Dans quel pays européen se trouve la Transylvanie, qui est la région associée à la légende de Dracula?
24: Il
1: me faut un pays.
24: Ah, la Roumanie, je sais pas. La Roumanie, ouais.
1: T'as dit au hasard ?
23: Oui. Ouais, oui.
1: Ouais.
24: Ouais, ouais.
1: Eh ben, c'est la bonne réponse ! Wow !
23: Incroyable.
24: Oh là là, incroyable, super.
1: Florent, 1000 euros pour toi. Oh. Pas de crash, c'est que du cash. Bravo à toi.
23: Oh, le bonheur.
24: Énorme, énorme.
1: Eh ben merci voilà. Beaucoup. C'est une bonne rentrée, ça, on peut le dire.
24: Ah bah tu m'étonnes.
1: Eh ben bravo à toi Florent. J'adore ce jeu. J'adore. C'est stressant mais j'adore. Ah ouais bah.
24: Moi aussi j'adore ce jeu.
1: Faut que ça gagne à chaque fois en fait. Ouais. Ouais. Ouais, tu l'adores toi non. Bonne journée à toi Florent, bravo.
24: Bonne journée.
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0: Enza et moi, on s'apprend des choses les uns les autres. Qui commence?
1: Allez-y.
2: C'est toi qui choisis. J'ose pas, moi.
0: C'est moi qui réponds sur dernier. Personne peut commencer?
3: Moi, je veux bien.
1: Allez,
0: Marion.
4: Allez, écoute bien, Jeff. Mettre du sel sur de la pastèque permet d'aplatir le ventre.
2: Oh, merci.
0: Alors, la phrase, écoute bien, Jeff, est totalement gratuite.
4: Non, mais parce que je savais que ça allait l'intéresser.
0: Oui, non, mais c'est...
4: Il cherche des petits tips comme ça, et c'est vrai, cette combinaison élimine l'excès de liquide et ça réduit les ballonnements presque instantanément. Sel, pastèque, et j'ai testé, c'est pas dégueu.
2: Ah oui, parce que moi, je fais pastèque pâté. Mais
4: ça marche moins bien.
0: Ça marche pas. Ce qui explique peut-être pourquoi elle a dit Jeff, écoute.
2: Exactement.
0: Lorenza, une info à nous apprendre.
1: Les abeilles et les guêpes, elles peuvent reconnaître des visages humains.
4: Ah bon?
1: Ouais.
0: Mais comment on sait?
1: Eh ben, ils ont fait des études en leur donnant une petite friandise sucrée. Et à force, elles pouvaient reconnaître des visages en fonction de quand ils donnaient une récompense.
0: Ah, elles se disent ce visage est associé à une récompense.
1: À une récompense. Et donc, elles reconnaissaient le nez, des oreilles, les yeux. Enfin, elles reconnaissent des visages, quoi.
2: Mais ça marche dans l'autre sens. C'est-à-dire que si tu l'embêtes, elle peut venir se venger.
1: Eh ben, oui, je pense aussi que du coup, c'est pas. Faut être gentil avec les guêpes et les abeilles.
0: Alors, franchement, être gentil avec une guêpe, ça sert à rien. Hein.
1: Oui, ne pas bouger en tout cas.
0: C'est ce que tout le monde dit. Tu sais quoi? Je suis le premier.
1: C'est le pire.
0: Quand t'es à table, quelqu'un a une guêpe, tu fais. Non, mais bouge pas.
1: Voilà. Mais tu cours.
0: Dès que la guêpe arrive vers toi, tu fais. Je fais ce que je dis, pas ce que je fais. Jeff, une info.
2: Oui, les pulls marinières, les vrais pulls à rayures là qu'on connaît tous.
0: Oui.
2: Ben, ils ont tous normalement 21 lignes, soit le nombre exact de victoires napoléoniennes.
1: Oh.
2: C'est lui qui a créé la marine française, et donc du coup il y a 21 lignes pour les 21 victoires de Napoléon.
1: Ah, c'est
2: vrai. Les vrais. S'il y a un pull qui a pas 21 lignes, c'est que c'est pas un vrai.
1: Mais je vais avoir envie de compter sur les inconnus.
2: Ben, vas-y.
0: Alors ça devient un peu gênant. Hein,
1: je vais me calmer.
0: Qu'est-ce que vous faites là? Parce qu'au départ les lignes en haut, ça va. Mais plus tu les sens en bas, ça va être compliqué pour la personne. Hein, je te le dis. Je vais vous parler de foot, moi. Le plus long match de foot de l'histoire a eu lieu entre les clubs anglais Stockport County et Doncaster Rovers. C'était en mars 1946. Le match a duré 3h23.
1: Waouh.
0: Parce qu'en fait, à l'époque, il n'y avait pas de tir au but.
2: Ah oui.
0: Donc, c'était le premier qui marquait un but pendant les prolongations qui gagnait la compétition.
1: Ah oui.
0: Et ils ont mis beaucoup de temps avant de marquer
1: c'est
0: un but.
1: C'est très long, là.
0: 3h23 le match.
2: Ah, trop long.
0: Ah oui, trop long.
2: Non, mais donc ça passait pas à la télé à cette époque parce que.
0: Mais en fait, ils ont gagné à la fin parce que ils sont tous morts. Donc,
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0: Il a arrêté de nager, il a fait ses adieux à la natation.
2: Oui,
0: Florent Manodou.
2: Vu ça.
0: Et moi, je continue les bombes. Ma carrière ne s'arrête pas. Mercredi, c'est un bon jour pour reprendre le travail, je trouve.
2: Pas mal.
0: Pourquoi démarrer un lundi alors qu'on peut démarrer un mercredi?
4: Ouais, c'est vrai ça.
0: Et avoir un week-end qui arrive dans 3 jours. Oui, cette saison, on la reprend un mercredi. Il y a une explication. Il y a une raison. Il y a une vraie raison pour laquelle on reprend un mercredi et un lundi. J'ai démarré l'émission en expliquant ça. On l'a filmé, on va vous mettre une vidéo bientôt sur nos réseaux sociaux et vous pourrez comprendre la raison totalement débile pour laquelle nous reprenons un mercredi et pas un lundi. Offenbach avec For To The Floor, ça arrive pour vous. On peut continuer le Y'a Que Moi Où?
2: J'adore
4: ça. C'est trop bien ça.
0: Franchement, c'est pas mal.
2: Ouais.
0: Alors, le principe est simple, c'est on raconte des choses qu'on vit, qu'on fait, et on se demande si les autres le font aussi. Pourquoi on fait ça? Parce qu'on a écouté ce message tout à l'heure, c'est un petit plaisir de le réécouter. Ce message vocal qui est arrivé sur l'application Manu sur Énergie.
7: Salut Manu et Léon, j'espère que vous avez passé de bonnes vacances. J'ai un petit jeu de la rentrée à vous proposer. Ça s'appelle Y'a Que Moi Où. Quand j'ai fini de mettre l'après-shampoing sur mes cheveux et qu'il m'en reste un peu sur les mains, je l'étale sur mes poils pubiens pour qu'ils soient plus doux. Il n'y a que moi ou vous le faites aussi?
0: Je trouve ça magnifique.
2: Oui, c'est bien.
0: Je trouve ça super. Et j'ai avoué que ça m'est déjà arrivé. Je suis là, tu t'ennuies un peu. Voilà,
2: ça mousse, t'es content.
0: Un shampoing pubien, voilà,
2: ouais, exactement.
0: Ça mousse et c'est rigolo, ça
2: exactement.
0: Peut faire presque une tête si tu mets des petits yeux.
1: Oh non.
0: T'as le nez qui tombe.
1: Oui.
0: Enfin bon, bref.
1: Oh là là.
0: Voilà,
1: on
2: part loin.
1: Très intime.
0: Vous voyez ou pas le.
4: Oui, oui, oui, on a l'image. Ouais.
0: Sinon, j'explique encore mieux.
4: Non, c'est bon, c'est bon.
0: D'accord. Il n'y a que moi où. Allez, on a Natalia qui est là. Bonjour Natalia.
8: Bonjour Manu, bonjour l'équipe.
0: Bienvenue sur Énergie Natalia, on t'écoute.
8: Moi, je parle à ma voiture pour qu'elle avance plus vite. Je lui dis allez, titinette, on y va. Et je la remercie après.
0: C'est marrant ce truc que souvent beaucoup de gens ont, c'est appeler leur voiture titine.
2: Toujours, ouais.
0: Mais je ne sais pas d'où ça vient. De ma Martine.
2: Ouais, c'est ça.
0: Elle est titine. Tu parles à ta voiture. Vous parlez à votre voiture.
4: Oui, bien sûr, tout le temps.
0: Tu lui dis quoi?
4: Ah bah je l'encourage. Je lui dis on va y arriver.
2: Ouais, c'est ça.
4: Par exemple, quand j'essaye d'accéder au parking d'énergie quand même très serré, je lui dis allez, on peut le faire. On est ensemble,
1: c'est l'équipe.
0: C'est pas elle qui va décider, c'est toi. Elle pourrait te répondre. J'y suis pour rien, moi. Concentre-toi. Titine, elle veut bien, elle veut pas y aller dans ce parking. Tu n'es pas seule, Natalia.
8: Ah, merci.
0: On t'en prie, tu peux rester totalement, complètement débile, mais t'inquiète pas, t'es pas la seule. Il y a, au moins, t'as Marion qui est avec toi.
4: Je suis là.
8: Merci.
0: Il y a que moi ou Jeff?
2: Ouais, alors, il y a que moi, je peux pas aller me coucher si j'ai pas aligné toutes les télécommandes sur la table basse. Mais aligné, tu vois.
0: Ah, ça, c'est un toc, ça.
2: Dans l'ordre de grandeur.
0: C'est un toc, t'as un petit toc, quoi.
2: Oui, mais je peux pas aller dormir. J'ai l'impression que je suis pas le seul à qui ça arrive.
1: Ah, si. Là, oui. Ah, bon oui.
0: C'est les télécommandes, oui. Mais t'en as beaucoup, les télécommandes?
2: J'en ai, la télé, l'ampli en dessous de la télé, le boîtier pour aller, pas légal. Et, voilà, c'est les trois.
0: J'ai pas entendu, hein. J'ai pas entendu ce qu'il a dit, hein. J'ai pas entendu ce que t'as dit. Tu te démerdes, hein.
2: C'est vachement bien, par contre.
0: Le bureau de la direction, oui. c'est au cinquième étage. Lorenza, moi,
1: j'ai écrit toute ma vie dans mes notes de téléphone. J'en ai 170. Y a que moi ou...
0: Oui, 170, ouais. Y a que toi, ouais. Mais qu'est-ce que t'écris?
1: En fait, c'est un peu toute ma vie, tout ce que je dois me rappeler. Genre là, j'ai acheté des cotons.
2: Tu te fais des listes.
1: Je dois des sous à quelqu'un. Apprendre l'espagnol.
0: Tu mets l'espagnol devant?
1: Oui.
0: Attends, parce que tu passes quand même de acheter des cotons à apprendre l'espagnol.
1: Mais en fait, je note pour pas oublier, parce que sinon, j'arrive pas, je retiens rien.
0: Acheter des cotons, prendre du citron, virer mon mec. c'est un pêle-mêle, en fait, de ta vie.
1: Oui, c'est un peu ça.
0: D'accord. Écoute, non, je connais personne qui fait ça.
1: Bon, c'est pas grave.
0: Mais t'as le droit.
1: Oui, j'ai pas le choix.
0: Adrien est là. Bonjour, Adrien.
3: Bonjour, l'équipe. Bonjour, Manu.
0: Y a que toi, peut-être, qui fait quelque chose, c'est quoi?
3: Alors, y a que moi qui mets mon ticket de parking dans la bouche pendant que je cherche mes clés.
2: Bah oui.
4: Bah je le fais aussi.
1: Ah non, moi aussi, hein.
0: Ouais.
1: Ouais. C'est dégueulasse, d'ailleurs, faut pas le faire.
3: Ah, c'est pas
4: ticket de parking, si.
2: Mais non, il est propre, il vient à peine de sortir de la machine.
4: C'est dégueulasse.
0: Ouais, mais tu sais pas qui y a dans la machine.
4: Ouais. Ah.
0: J'ai dit un truc, dans la machine du ticket de parking, il y a un mec qui se met les doigts dans le nez, voire ailleurs, et ensuite il met le ticket en disant eh ben, je sais que tu vas le mettre dans la bouche. C'est un gros pervers, le mec.
3: Derrière.
0: Bien sûr, évidemment. Merci de nous avoir appelé, Adrien.
3: Merci.
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0: Et pour cette saison, Lorenza est de retour, évidemment.
1: Oui,
0: c'est sa quatrième saison à elle. Et c'est la toute première. C'est un peu le dépucelage, hein.
2: Oui. Alors, je me sens tout.
0: De nouvelles personnes dans l'équipe que vous allez aimer, que vous allez apprendre à les découvrir, vous allez apprendre à les aimer. Il y a Marion qui est là.
4: Bonjour à tous.
0: Il y a Jeff aussi qui est là.
2: Bonjour.
0: Vous êtes avec nous, comme chaque jour, vous nous appelez. Notre numéro de téléphone, c'est le 0870 42 48. Vous pouvez aussi nous envoyer des messages vocaux sur l'application Manu sur Énergie. Tout ça ne bouge pas. Il y a des nouvelles choses dans l'émission. Et il y a l'événement.
10: Je vais chercher ton cœur.
1: Oh oui.
10: Si tu l'emportes ailleurs, même si dans tes dents.
0: C'est drôle parce que tout le monde là chante là, enfin sans faire le bruit,
2: oui.
0: Mais tout le monde est en train de bouger les lèvres.
2: Bah oui,
4: je l'ai pas le cœur.
1: Elle est incroyable celle-là.
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4: C'est drôle.
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2: Oui.
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0: Vas-y, fais-toi plaisir, essaye.
2: Obama,
4: oh là là.
2: Ah, j'ai pas...
4: C'est
2: pris mon café.
0: Je sais pas ce qui est sorti de ta bouche, mais c'est pas les paroles.
1: C'est une de mes préférées.
0: Ça, c'est de la country, ça.
1: Ah.
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0: Je pense qu'on tient la première saga de cette rentrée dans l'émission.
1: Ah bon?
0: L'animal de Marion.
1: Oh là,
0: on va en parler dans 5 minutes.
1: Ouais.
0: Marion, Jeff sont nouveaux dans l'équipe. Ouais. Et la première chose, une des premières choses que Marion nous a dit en arrivant, c'est j'ai très mal dormi. Ça gratte dans le toit.
1: Dans les murs.
0: Ouais.
1: Infernal.
0: Ben, soit il y a un mec et tu t'en rends pas compte, il est là-haut. faut le libérer.
1: Tu vas la faire flipper.
0: Soit un animal dans le plafond, quoi.
1: C'est fort probable, oui.
0: On va en parler. Parce que ça peut nous faire une année. Hein, on le trouve pas. On va lui donner un nom à cette petite fouine.
1: Je vais l'adopter.
0: Pourquoi pas. On va écouter Taïk avec le temps. Il y aura aussi Ugel. Et tout de suite, c'est parti. Voici les sondages du matin. Jeff, Marion, Lorenza, vous essayez de trouver de quoi il s'agit. Cette chose est responsable de la majorité des disputes dans une voiture. Est-ce que c'est... Il y a eu certainement des disputes pendant l'été dans votre voiture, Marion.
4: Le GPS.
0: C'est pas le GPS.
4: Ah bon?
0: Non.
1: Au niveau de la vitesse de la voiture?
0: Non. Ça n'a pas de rapport avec la vitesse, la mécanique.
1: Ok.
0: Tout ça.
2: Les enfants trop bruyants à l'arrière?
0: Non, ça a un rapport vaguement avec le son, mais c'est pas les enfants.
1: Ah, la musique?
0: Ben oui. Ben, je vais te donner un indice.
1: Oui, oui.
0: Excusez-moi, je suis à la rentrée.
1: Ça nous va.
0: La musique est responsable de la majorité des disputes dans une voiture.
2: Ben, je suis désolé, c'est celui qui conduit qui choisit.
1: Exactement. Je suis d'accord, c'est la règle.
0: Alors, ce qui est marrant, c'est qu'on est tous d'accord quand on conduit.
1: Oui, ouais,
0: parce que quand tu conduis pas, comme par hasard, t'es plus d'accord avec cette règle. C'est fou, hein. L'adulte moyen possède 4 exemplaires de cet objet, mais il utilise toujours le même. De quoi il s'agit?
2: Je sais, une casserole. J'ai plein de casseroles, mais je prends toujours la même.
0: C'est vrai ce que tu dis.
2: Ben oui, et pour les poils, pareil.
0: Putain, c'est vrai ce que tu dis.
2: Ça sert à rien d'en acheter plein. Hein.
0: Putain, c'est vrai ce que tu dis.
2: T'as vu ça, hein?
4: C'est pas ça du tout, je sais.
0: Mais c'est pas ça du tout. Non, mais on est dans l'univers.
2: D'accord.
4: Ah, j'allais dire un stylo.
0: On n'est pas du tout dans l'univers. L'adulte moyen possède 4 exemplaires de cet objet, mais utilise toujours le même.
1: C'est dans la cuisine, du coup.
0: Eh, malin. Dis-moi, Sherlock, comment vous faites pour halluciner vos affaires?
1: Ça fuse.
0: C'est dans la cuisine,
4: le
0: oui.
4: Le couteau?
0: C'est pas le couteau, c'est pas un couvert, c'était un mug.
1: Oh.
2: Ah oui, c'est vrai, t'as raison.
0: J'avoue que moi, j'ai mes mugs préférés.
2: T'as,
0: quoi.
2: T'as ton fétiche, ouais.
0: Ouais, exactement.
2: Ah, et un de secours si le fétiche est dans la vaisselle.
0: Exactement.
1: Moi, j'aime pas quand quelqu'un d'autre utilise mon mug.
0: C'est ce que j'allais dire.
1: Ouais.
0: Ça me...
1: Ah, ça crée des tensions. Quand je le vois qu'il est dans le lave-vaisselle, le mien, je suis en train de me dire, quel est le petit enfoiré qui utilise ce matin?
0: Mais même pour ma femme et ma fille, moi.
1: Ah oui, ben moi, c'est mes collègues, mais ouais.
0: Ouais, non, mais.
2: Personne,
0: ouais,
2: c'est personne.
0: Ouais, mais c'est le son de la belle, moi, tu vois. Mais, Non, frérot, tu poses ce mug, là, ça va te faire du mal.
1: C'est notre mug.
0: On rigole plus sur le mug.
2: Oh, il fait peur.
0: Près de 30% des adultes disent que ceci leur procure un plaisir inexplicable. Grosse satisfaction.
4: Faire pipi quand tu t'es retenu très longtemps.
1: Ouais. Ah ouais.
0: C'est pas ça. Mais évidemment.
4: Oui, on est d'accord.
0: Lorenza?
1: Déchirer une feuille, un papier.
0: Ça fait du plaisir, ça?
1: J'adore ça.
4: C'est très bizarre.
0: Ah ouais,
1: je suis chelou. Ah oui, ok.
2: Ouais, c'est chelou.
0: Vas-y, fais pour voir.
1: Bah, franchement, regarde, écoute.
2: Ah non?
4: Non,
1: si. Ah si, un truc.
0: Alors ça me fait pas délirer,
1: allez,
0: moi.
1: Si, ah oui.
0: Attends, vraiment, tu excites notre producteur.
12: Ah, moi j'adore le petit pfff comme ça là. Et tu sais, tu déchires la feuille en plusieurs fois dès que t'as déchiré. Si, j'aime
0: bien. Très bien, Florent, notre producteur Lorenza.
12: On va déchirer des feuilles.
0: On va vous mettre.
1: Des feuilles à disposition.
0: Exactement, on va vous mettre tranquillement à la garderie avec plein de feuilles. Vous allez pas tout déchirer. Alors c'est pas ça. Hein. Près de 30% des adultes disent que ceci leur procure un plaisir inexplicable.
2: Retirer ses chaussures après toute une journée?
0: Non.
4: Se coucher dans des draps qui viennent juste d'être lavé, tu sais, tout.
0: Je vais donner la réponse parce que là, vous êtes parti beaucoup trop loin, là.
4: Okay. Ah ouais?
0: Ouais. En fait, c'était ouvrir un colis.
2: Hein?
4: Oh ouais? Oui.
2: Ouais. Ah, si. Tu sais ce qu'il y a dedans? Tu l'as commandé?
1: Bah, inexplicable. Ouais, c'est... Si, c'est cool d'ouvrir un colis, quoi, c'est explicable.
0: Et dis donc, celle qui surkiffe déchirer du papier, là. L'orgasme le plus bizarre du monde, là, tu te calmes? Je crois pas, ça. Moi, j'adore ouvrir des colis, ok? Il va pas me gâcher ma vie. Si t'aimes pas, n'en dégoûte pas les autres.
1: Désolé.
0: Qu'on m'amène des colis.
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0: je pense que nous pourrons prendre quelques secondes, voire quelques minutes, pour parler d'un énorme problème que Marion a, puisque ce sera peut-être la première saga de cette saison. Marion vit dans une maison. Dans un, alors c'est un village ou c'est...
4: C'est un petit village qui traverse la forêt, donc c'est vraiment au milieu de la forêt.
0: T'es dans la forêt.
4: Exactement.
0: Il y a d'autres maisons à côté de toi.
4: Il y a des maisons, mais vraiment un peu éloignées, quoi.
0: Ah, c'est un peu la, genre, la, dans les films, la maison de la sorcière où on rentre et on n'en sort pas.
4: C'est tout à fait ça, maison en bois, un peu flippante
1: ah
4: et tout.
1: Ah ouais.
0: D'accord, okay. Genre tu vas au puits et tout.
4: Non, quand même pas. Vu ça. Non, attends, t'as les
0: monies. Dans les films, souvent, c'est là où les aventuriers ils rentrent en se disant on va me sauver, et là en fait t'as un fuck dingue.
2: Oui, c'est ça.
4: Ouais, c'est ça.
0: Exactement, d'accord, très bien. Ta maison est là. Et là, le problème, c'est que tu entends des bruits la nuit.
4: Oui, ça fait trois jours, trois nuits que je ne dors plus. J'ai un nuisible, alors je pense que c'est un rongeur, qui est entré dans les murs de ma maison. Et toutes les nuits, ça gratte, ça gratte, ça gratte, ça gratte. Mais quand je vous dis que ça gratte très fort, ça nous réveille. Et en plus, c'est un animal qui a une routine. C'est tous les jours à 2h du mat. Ce qui
0: bah oui, ça, je t'avais dit, hein, de laisser la porte ouverte de ton enfant.
4: Non,
0: faut pas l'enfermer, hein.
4: C'est terrible parce que voilà, j'ai pas envie de faire de mal aux bêtes. Moi, je suis comme toi, Lorenza, je les aime beaucoup. Mais enfin, là, c'est lui ou moi, quoi.
0: Mais c'est quoi comme bruit exactement?
4: C'est comme ça dans les murs.
1: Ah, et ça gratte, gratte.
4: Et ça court vite, ça court vite. C'est des griffes un peu, tu vois. C'est...
0: Mais il y en a, tu crois qu'il y a qu'une bête ou plusieurs bêtes?
4: Alors je pense qu'il y en a qu'une parce que du coup, bon, on essaie de monter des stratégies. On tape dans le mur pour lui faire peur et se calmer tout de suite. Je me dis, si elles étaient plusieurs, tu vois, je le
2: sentirais. Non, elles se calmeraient toutes aussi. Normalement, elles sont jamais seules. Hein. À mon avis, c'est toute une famille.
0: Voilà. Ça dépend.
1: Bah, arrête, si la fais pas flipper.
0: Si c'est des souris, honnêtement. Dans 3 jours, t'en as 400.
4: Ah, bah oui.
0: Ah, ça se reproduit à une vitesse, les souris. C'est... Là, le fait de l'avoir dit, déjà, il y en a 12.
4: Et qu'est-ce que je dois faire?
1: Mais vous la faites flipper.
0: Moi, honnêtement, je brûlerais la maison. Mais
4: Ah, bah non, mais je vais devoir intervenir. Non, là, je peux pas.
0: T'as peut-être une fouine.
1: Il y a des spécialistes,
4: peut-être.
0: Ouais, les fouineurs. C'est de la fouine. Non, mais si c'est une fouine, c'est. Alors, j'ai eu ça. C'est. Faut être patient.
4: Quoi? Mais comment
2: bah, c'est bien,
0: c'est des mois. Après, la seule solution, c'est si t'as les maisons à côté, la seule chance que tu peux avoir, c'est qu'elle parte dans une autre maison.
1: Ah ouais?
0: Mais elle peut revenir des mois après. Hein.
4: Mais pourquoi elle vient? Il fait même pas froid là, parce que normalement, c'est l'hiver qu'elle vient de s'abriter.
0: Parce mais elle commence. Parce qu'elle se trouve sympa.
1: Elle se fait un nid.
0: Tu vois? Elle nous écoute peut-être le matin et elle se dit, tiens, comment elle vit? Tu vois? Elle va voir.
4: Ah ouais, mais elle va pas le faire.
0: Et puis en plus, elle bouffe les trucs aussi, hein, ça.
1: Oui. Ouais. Et fais gaffe aux câbles de voiture. Elles adorent ça.
0: C'est rare qu'il y ait des câbles de voiture dans le toit.
2: Parce que je range mon moteur tous les soirs, moi, donc.
0: Lorenza, un autre conseil ou tu vas boire un café?
1: Non, je vais boire un café.
0: Bon, affaire à suivre.
4: Oui, je vous tiendrai au courant.
0: Ah, mais bien ça évidemment, demain on veut savoir quand même. Non, mais ça doit être une fouine, ça doit être un truc. Oh, imagine, elle arrive dans ta chambre.
4: J'espère juste que c'est pas un rat, c'est ma phobie.
0: Oh la vache. Alors, si c'est un rat, t'en auras plein aussi.
1: Arrête, ah, bah, arrêtez forcément. De la faire flipper. Ah,
2: t'as tout,
0: c'est soit une fouine, soit le monstre dans le film dont on parlait au début. Rendez-vous demain. Et si jamais demain t'es pas à la 6h, bon bah on sait pas que c'est pas une fouine. Hein.
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0: Vous avez découvert la grande histoire de Marion. Marion et Jeff sont avec nous. Ils sont nouveaux dans l'équipe cette saison. Et je pense que nous tenons la première saga de cette nouvelle saison avec Marion qui, depuis trois nuits, ne dort pas parce qu'elle entend des bruits dans le plafond.
1: Mur, ouais.
0: Apparemment, il y a une fouine. Voilà. Ou, en tout cas, il y a un animal, voire un rat. Enfin, il y a un truc, en tout cas, qui l'empêche de dormir, qui gratte.
2: Voilà, il fait sa vie, quoi.
0: Qui gratte un peu comme ça. On en parle. On envoie Ugel. Et là, Marion nous sort cette phrase incroyable.
4: Oui, parce que du coup, je m'inquiétais pour mon mec qui n'a pas dormi non plus. Hein, donc, j'ai pris des nouvelles. Et je lui dis, ça va? Il me dit, le petit a chié par terre sur le parquet.
0: Alors, le petit, c'est leur enfant. Ouais. Il s'appelle Harry. Il a deux ans et demi. Voilà.
4: Et c'est incroyable.
0: Mais en fait, ton mec, il n'était peut-être pas habitué à gérer la maison le matin, c'est ça?
4: C'est ça. Là, il redécouvre la vie le matin sans moi. Et je pense qu'il n'a pas les yeux en face des trous. C'est un peu compliqué.
2: C'est pas de sa faute, c'est ton fils, là.
4: Ouais, mais du coup, il sait pas comment gérer la situation, là. Il me dit, il y a une énorme merde, j'y touche pas. Je dis, bah si. Je vais y toucher. Je rentre pas avec ça. J'ai une fouine et une merde.
1: C'est horrible. La rentrée de la mort.
0: C'est quoi? Ça va être. Mais en fait, ça va te faire du bien, ces 4 heures le matin.
4: Oui. Ah oui, bien sûr.
0: Parce que... Mais alors, le retour.
2: Le nettoyage.
0: Oh, le retour à la maison, tu sais.
1: L'enfer.
0: T'arrives, mais c'est d'une. C'est... Il y a eu la guerre. J'imagine tellement avec le bébé par terre en train de pleurer, la couche qui se balade, et là tu vois dans le plafond la fouine avec du caca dans la main.
4: C'est magique, c'est horrible.
0: Quelle belle histoire, oh, je me réjouis vivement demain qu'on en sache un peu plus. 8h56, on va revenir tout de suite avec Farouko, et puis on va jouer ensemble, on va vous offrir tout à l'heure un iPad dernière génération à 9h10, désormais il y a un nouveau jeu. C'est un grand blind test.
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0: Si vous aimez le blind test, vous allez adorer le nôtre. Le grand blind test du matin, c'est notre nouveau jeu. Ça va arriver dans 5 minutes, juste après Farouko. On va jouer ensemble pour un iPad dernière génération. Vous nous appelez au 0 870 42 48. On est de retour aujourd'hui, un mercredi au milieu de la semaine. Oui, je sais, c'est étrange, c'est bizarre, mais c'est comme ça. Et on est content. Et on se demande, mais pourquoi? J'ai donné la réponse en démarrant l'émission. On va vous mettre une vidéo tout à l'heure sur nos réseaux sociaux. Et comme ça, vous pourrez vous rendre compte à quel point on est totalement débile. Et vous aurez la raison pour laquelle on démarre en plein milieu de semaine. Il y a deux personnes nouvelles dans l'équipe. Il y a Marion qui est
4: bonjour.
0: Là. Vous allez apprendre à l'aimer. Vous allez aussi apprendre à aimer Jeff qui
2: bonjour
0: est là.
2: Bonjour tout le monde.
0: Il y a Lorenza qui est là. Vous allez aussi apprendre à essayer de la comprendre.
1: Oui,
0: bon, ça fait trois ans que j'ai arrêté.
1: Ouais, bah oui, c'est bon.
0: Et tous les quatre, désormais, tous les matins, on est avec vous pour cette nouvelle saison. On peut se faire quelques infos. Je sais pas si vous êtes mode, si vous aimez les modes, si vous aimez les tendances de la mode.
4: Bon,
0: les spécialistes de la mode ont donné les tendances de la rentrée.
4: Ah. Alors
0: attention, la fausse fourrure.
1: Ok.
0: C'est mieux que la vraie. Hein.
1: Oui, voilà, oui, oui, oui, oui.
0: Alors, le look secrétaire strict. Apparemment, ça revient.
1: Ah bon?
4: Ok.
0: Voilà, c'est les spécialistes de la mode. Hein.
4: Petit blazer, je pense, ouais.
0: Je sais pas. J'ai... Petit blazer, c'est quoi? C'est une veste?
4: Ouais,
0: c'est ça,
4: oui, oui. Petite veste de costume, ouais.
0: De costume?
4: Oui.
0: D'accord. C'est rendez-vous à la banque.
4: Oui, voilà, exactement. Okay. Tu l'as.
0: Okay. Alors, les couleurs de cette rentrée,
4: ah,
0: il y a le orange,
4: oh,
0: le vert pistache,
4: oh,
0: le jaune moutarde,
4: ah,
0: et le rouge vif.
2: Oh, mes yeux!
0: Eh ben, tu sais quoi? Je crois que j'ai bien fait de garder mes lunettes de l'équipe. Ah, oh, parce que tout ça ensemble, ça va être compliqué. Bon, une triste nouvelle. Alors, aux États-Unis, c'était une star,
2: oui,
0: incroyable. En France, moins, parce qu'elle elle est moins connue. Mais on a appris le décès de Dolly Parton. Dolly Parton, c'était ça. Je sais pas si ça vous dit quelque chose, cette petite introduction musicale.
1: Oh, j'adore.
0: Elle avait 80 ans. Et je crois que c'est deuil national aux États-Unis quand même.
2: Complètement, ouais.
0: Jolene Dolly Parton. Et c'est elle, et ça je savais pas.
2: Ah bon, tu sais quoi?
0: Ça je savais.
2: Oui.
0: Mais je savais pas que c'était elle qui avait au départ chanté cette chanson. Et là, vous dites, ça vous dit quelque chose? Bah oui, forcément.
1: Bah oui.
0: C'est Whitney Houston. Et voilà, Dolly Parton, elle est morte cette nuit.
1: Et c'est aussi la marraine de Miley Cyrus, ta chouchou.
0: Ah oui, exact.
1: Ouais, ouais, ouais, ouais.
0: Dolly Parton qui meurt. Lundi, il y avait Bouvard. Franchement, il était temps qu'on rentre.
4: Hein. Ouais. Dure semaine, hein.
0: Faut arrêter l'hémorragie, là. Pas de panique, on est de retour, les mecs.
1: C'est bon.
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0: C'est le moment du nouveau jeu. Le grand blind test du matin va faire son entrée. C'est un nouveau jeu et ce sera tous les matins à 9h10, sauf les jours où on est en retard comme aujourd'hui à 9h12. On a Sarah et Johan qui sont là. Bonjour à tous les deux.
15: Salut Manu, salut l'équipe.
3: Salut Sarah.
0: Vous aimez les blind tests?
3: Oui, ah oui. Oui, oui.
0: Alors vous allez adorer le nôtre. Écoutez bien, c'est un blind test qui va se dérouler en trois manches entre vous. Avant d'écouter chaque titre à découvrir, vous aurez droit à un indice. Vous pariez ensuite sur le nombre de secondes qu'il vous faudra pour trouver le titre. Une bonne réponse, c'est un point. Une mauvaise réponse, c'est l'autre qui prend le point. Il faut le titre ou l'artiste. Et c'est le premier qui arrive à deux points qui gagne le jeu. Vous avez tout compris?
15: Oui.
3: Oui.
0: C'est le grand blind test du matin. Voici le premier titre avec un indice. Jeff va vous le donner.
2: Un vrai nounours.
0: C'est l'indice. D'après toi, Sarah, combien de secondes il va te falloir pour trouver le titre?
15: 2 secondes.
1: Oh, oh là là, là.
2: Ah oui, carrément.
1: Non,
2: ah oui,
1: là, Sarah, c'est une pro du blind test, là.
0: Ah oui, là, on attaque fort, là.
15: Ah ouais.
0: Avec l'indice, un gros nounours. Et ouais, ouais, tu veux descendre à 1 seconde ou tu la laisses?
3: Je vais laisser.
4: Ça, je décide.
1: Malin.
0: Ok. Sarah, tu as 2 secondes pour ce blind test. C'est parti.
15: Teddy Swims.
0: Oh oui.
1: Mais elle est trop forte.
0: Teddy Swims, Bad Dreams. Elle est douée, hein?
1: Ah ouais,
15: franchement. Ah oui.
1: Épatée.
0: Attention.
15: Merci.
0: Titre numéro 2, c'est Marion qui va te donner l'indice.
4: Un accessoire d'hiver.
0: C'est l'indice. D'après toi, Johan, combien de secondes il te faut pour trouver le titre ou l'artiste?
16: 5 secondes.
0: Combien tu as dit?
16: 5 secondes.
0: 5, ok. Sarah, tu veux tenter moins?
15: Ouais, 4.
1: Sarah, elle est pas là pour enfiler.
0: Elle va redire Taylor Swift.

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2: Ouais, c'est mignon.
3: Ouais, franchement, c'est grave mignon.
4: Ouais, ouais. La chance.
2: Ouais, oh, c'est trois fois rien.
5: Une Miss France de plus.
2: Je sais pas si vous avez vu ce qu'elle a fait, je sais pas si c'est ce week-end ou s'il y a quelques jours.
3: Oui.
2: Donc, Amandine Petit, donc, elle est Miss France 2021, je crois. Et elle a terminé un trail de 9h et 40 km autour du Mont Blanc.
3: Oh, j'ai vu la vidéo quand elle arrive, elle est en pleurs. Et en fait, t'as envie de pleurer avec elle tellement elle est, enfin, tu te dis, putain, mais moi, je pourrais jamais faire ça, quoi.
4: 9h?
3: Ouais.
2: 9h. Après, elle est pas débordée de boulot. Non, moi j'avais, on avait l'émission à préparer.
3: Ouais, c'est ça, bien
2: moi,
3: sûr.
2: Moi je te l'aurais fait le trail. Mais il y a un moment, tu vois, c'était votre entrée, il y avait du boulot, il y avait des choses à créer et tout ça. Ouais. J'ai limite envie de la traiter de feignasse. Et plein de gens m'ont demandé, mais pourquoi vous rentrez un mercredi? Pourquoi vous rentrez pas un lundi?
3: Ouais, oui.
2: Il y a une vraie explication. J'ai commencé l'émission tout à l'heure à 6h en donnant l'explication. On a sorti la vidéo, vous pouvez aller la voir, c'est sur nos réseaux sociaux, c'est Manu Officiel sur Instagram, sur Facebook, Manu Officiel TikTok sur TikTok, et vous aurez l'explication. Vous attendiez à ça, honnêtement?
4: Pas du tout, moi.
6: Bah non, non. Mais c'est vrai, c'est, franchement, ça m'a convaincu. Je comprends mieux maintenant.
2: Ah bah, et je pense que peut-être qu'on pourra prendre d'autres décisions comme ça sur le même principe.
6: Ça aide. Très bonne idée.
3: Après, pas sur notre salaire ou sur si on reste ou non, quoi.
4: Oui, voilà,
3: sur
4: le plafond.
3: Si on peut éviter, quoi. Mais bon.
2: Vous aussi, vous voulez rire de ce que vient de dire Lorenza, et ben faut avoir l'explication.
3: S'il vous plaît.
2: Et elle est sur tous nos réseaux sociaux en vidéo. Avant de s'écouter Taylor Swift, on peut se faire un petit tour du studio, peut-être de ce que vous avez fait pendant l'été, peut-être de ce que vous avez vu, des choses que vous avez vécues.
6: Oh, moi j'en ai un. Est-ce qu'on peut parler de l'éclipse?
2: De l'éclipse? Ouais.
6: L'événement le plus surcoté de tout l'été, parce que c'était vraiment.
3: Oh non!
6: Non mais excusez-moi, c'était nul. Il n'y avait rien, quoi, on n'était même pas dans le noir, c'était nul.
2: Alors pour rejoindre un peu Marion, très honnêtement, on m'a vendu un truc pendant des jours et des jours dans tous les médias comme quoi il allait faire nuit.
6: Ouais. Merci.
2: Bah il y a eu des petits nuages, quoi.
4: Enfin, mais c'est pas ça qui est important,
3: mais non, c'est
4: côté fédérateur, on est ensemble,
3: voilà.
4: On est soit dehors avec en prenant l'apéro en famille.
3: On se partage les lunettes,
4: mais oui, c'est
3: généralement
4: rigolo.
3: T'es dans un champ ou t'es dans un truc un peu espacé ou comme d'habitude.
2: La terrasse d'un bar.
6: Non mais c'est ça, ça a pris trop d'ampleur, c'est vraiment surcoté pour moi.
2: Je suis assez d'accord. Ça a pris trop d'ampleur. On a donné trop d'importance à cette petite lune et ce petit soleil.
4: Ouais, j'ai tellement de trucs anxiogènes avant tout l'été. Alors, que ça a fait du bien du coup.
2: Ma femme et ma fille voulaient absolument le voir.
3: Ah oui.
2: Donc elles ont pris la bagnole, elles sont parties pour aller en haut d'une montagne.
3: Génial.
2: Donc elles se sont dit, ouais, on est tout en haut. Déjà, il y avait 1000 personnes.
3: Ouais. Ah oui.
2: Tu sais, c'est comme les vidéos TikTok là où tu crois que t'es seul et puis après tu vois qu'il y a 1000 personnes autour. Et ben c'était la même chose, exactement. Et en plus elles sont descendues. Et là je leur demande alors comment c'était. Elle me dit on n'a pas vu. Comment ça vous avez pas vu? Parce qu'en fait le soleil à un moment, il est passé de l'autre côté de la montagne.
3: Voilà.
2: Donc je suis assez d'accord, surcoté.
3: Merci. Les pauvres. Oh là là.
2: Ah mais j'étais content.
3: Oh là là.
2: J'étais tranquille. Hein. Est-ce qu'il y a des choses que les autres adorent et que vous trouvez surcoté?
4: Ah oui.
2: Jeff?
4: Ah, excusez-moi, mais la truffe.
2: Ah, c'est pas mal.
4: Ah ben oui, mais surcoté de ouf maintenant. Avant, c'était rigolo, il y a quelques années, quand il y avait un côté un petit peu rare. Maintenant, même au McDo, t'as de la truffe, les enfants, c'est plus aucun intérêt, quoi.
2: Avant, d'être surcoté, c'est surcher, surtout.
3: Oui, c'est ça.
4: C'est ça.
3: C'est cher à mort.
2: C'est cher à mort. Mais alors, j'aime bien l'odeur.
3: Ah, j'adore
4: l'odeur. J'aime bien, mais du coup, t'en trouves partout. Toi, il y a plus ce côté un petit peu. Ah, génial, il y a de la truffe ici, quoi. Maintenant, partout, t'en trouves.
2: Il y a de l'huile à la truffe.
3: Ouais.
2: Il y a du fromage à la truffe.
4: Oui. Par exemple.
6: C'est écœurant.
4: La truffe,
3: oh, moi j'ai faim là.
2: Bah, c'est écœurant parce que tu bouffes le fromage en entier. Qu'est-ce que vous trouvez surcoté mais que les gens aiment bien, Lorenza?
3: Les énormes gourdes de 5 litres. 5 litres, hein, sans déconner. Hein.
2: Alors ça, je connais pas.
3: C'est énorme et en fait, t'as des gens qui se baladent avec ça dans la rue, même au-delà
4: au sport,
3: du sport,
4: ouais.
3: Quoi. Ouais, au sport, au bureau. Et j'ai l'impression qu'ils veulent prouver qu'ils boivent de l'eau. Et en fait, c'est là, bon, bah ouais, enfin c'est cool, mec. Et t'as même des petits mots des fois sur les gourdes en mode vous êtes à 2 litres. Enfin, ben oui, mais.
2: Alors que moi, j'étais au bar, justement, il y a des gens, ils boivent effectivement des litres de bière.
3: Mais... voilà. À ne pas faire.
2: À ne pas faire. J'ai jamais vu les gens avec des gourdes de 5 litres.
3: Mais on dirait des poids.
6: Si, enfin,
3: c'est limite
6: beaucoup.
3: Une personne que tu portes.
2: Mais c'est quoi? C'est pour montrer aux gens que tu bois?
3: Bah ouais. C'est genre stylé d'avoir ta grosse gourde, quoi. Mais
6: c'est l'accessoire trendy, quoi. Genre, je fais du sport, je suis hype, j'ai une super hygiène de vie.
2: Est-ce que c'est pas les mêmes aussi qui ont un petit sac de sport, mais tout petit,
4: ouais.
2: et qui tiennent comme ça à la main pour dire je vais à la salle de
6: exactement,
2: sport?
6: Exactement,
3: c'est un peu ça, ouais.
2: Ah,
3: mais
2: d'accord.
3: Ça coûte 40 euros quand même la gourde. Hein.
2: Quoi?
3: Ouais.
2: Tu te rends compte que ta gourde te coûte plus cher que l'abonnement Basic Plus?
3: C'est vrai.
2: Ok. Qu'est-ce que vous trouvez surcoté que les autres aiment? Appelez-nous.
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2: Il faut qu'on vous parle de Céline.

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1: Ah oui.
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0: Tu revends les places beaucoup plus chères, bim boum, c'est tout gagné.
1: Oh mais non.
0: Pardon.
2: Une idée quoi.
1: Il faut des vrais fans.
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0: 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Bonne chance à vous. 9h33, avant de s'écouter Sean Paul, qu'est-ce que vous trouvez surcoté et que les autres adorent? Allez, on se refait un petit tour, on va vous prendre au téléphone aussi. Lorenza?
1: Le jacuzzi.
3: Oh, non, mais...
1: Ah ouais, je sais que je vais choquer des gens. En fait,
0: s'il vous plaît, restez calme. Sinon, je fais évacuer la salle.
1: Écoutez-moi, c'est rigolo, deux minutes, et après, en fait, t'as les mains toutes fripées, t'as les yeux qui piquent, et en fait, je me fais chier.
3: C'est un bain aussi, oui.
0: Alors, ne fais pas un jacuzzi au sel aussi.
1: Mais non, mais c'est le chlore, le truc là, je sais pas, la chaleur qui monte comme ça, me fais chier, quoi.
0: Moi, je suis pas du tout spa, etc. Le jacuzzi, c'est les bulles.
1: Oui,
0: je trouve ça marrant.
3: Bah oui, c'est rigolo.
1: Deux minutes.
0: Mais c'est chaud aussi.
1: Oui,
2: mais oui, c'est ça qui est bien.
0: Mais des fois la piscine elle est froide, donc le jacuzzi est chaud, donc t'es mieux dans le jacuzzi.
1: Voilà.
0: Tu vois, ça t'emmerde toi.
1: Ouais, moi ça me fait chier. Franchement, je préfère nager. Ou alors je vais dans le truc, le hammam, le sauna et tout.
0: Moi, jacuzzi, tu peux nager, oui. C'est cool. Quoi. Ouais. Je te déconseille de plonger aussi.
1: Ah non.
0: Florent, notre producteur, le jacuzzi.
4: Moi, je suis anti-bulle dans le jacuzzi. En fait, je trouve que tu le démarres.
0: C'est le principe du jacuzzi.
4: Mais du coup, j'aime pas le jacuzzi. Mais en fait, dès que tu le démarres et que tu veux parler, tu t'entends plus.
1: Oui,
4: du coup, les gens disent attends, j'éteins les bulles pour parler.
2: Tu vas pas dans le jacuzzi pour parler.
4: Oui, mais tu papotes un peu parfois.
0: Excuse-moi, tu vas pourquoi alors?
2: Pour détendre tout seul.
3: Non mais tu discutes, t'es dehors, tu as
0: un temps calme. Elle s'est crue avec toi, son enfant de 2 ans et demi. C'est temps calme aujourd'hui, Manu. T'enlèves les bulles du jacuzzi. Temps calme. J'avais pas entendu le mot temps calme depuis environ 41 ans.
2: C'est mon quotidien, le temps calme.
0: Christelle est là, bonjour Christelle.
5: Coucou Manu, coucou l'équipe, content de vous retrouver.
0: Mais nous aussi on est contents, on est trop contents après ces 2 mois de vacances, Christelle. Qu'est-ce que tu trouves surcoté mais que les autres aiment bien?
5: Bah moi je trouve surcoté les boîtes de nuit. En fait j'aime pas du tout ça. On est trempé, on est collé parce qu'on a chaud, on est collé les uns les autres. Avec plein d'inconnus. Et en plus on paye plutôt cher l'entrée. Parfois la musique est nulle. Et après on se retrouve à se dire bon bah je vais rester quand même pour rentabiliser un petit peu. En ce moment, je préfère les bars dansants avec une petite ambiance musicale. Et puis, si ça nous plaît pas, on s'en va ailleurs, quoi.
0: J'ai l'impression que Christelle s'est faite quitter cet été en boîte.
3: Ouais, c'est ça.
5: Ça fait très longtemps que j'ai pas mis les pieds, d'ailleurs.
0: Mais tu sais quoi, il y a de moins en moins de boîtes.
3: Hein. Oui, ça marche plus.
1: Les gens vont plus trop en boîte. Ouais.
2: Mais ça commence trop tard.
0: Bah oui, mais c'est le principe, c'est la nuit, boîte de nuit.
2: Oui, d'accord, mais ça commence vraiment l'ambiance à partir de 2-3 heures du mat.
3: Ouais, c'est ça.
1: Les bars dansants, c'est la vie.
0: T'avais aussi les trucs, les after-work, là, mais je sais pas si ça marche encore,
2: oui.
0: Ça.
2: Ça, c'est bien.
0: Genre à 19h?
1: Ouais, c'est cool.
0: Ça sonne le vieux quand même. Hein.
3: Ouais. Non, c'est cool. T'as le soleil qui se baisse, tranquille, t'es avec des potes, tu discutes, puis après, tu t'enjailles en dansant.
0: Ah ouais,
3: ouais, j'aime bien, moi.
0: Okay.
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0: Merci Christelle de nous avoir appelé.
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0: Ce que nous voulons pour le monde, ce sont des bonnes nouvelles. Et c'est pour cela que j'ai décidé de créer ma secte.
1: Allez.
0: Je pensais que tout le monde allait me dire fais pas de conneries, mais
3: apparemment vous voulez. Je t'en ai la suite.
1: Si c'est une secte de bonnes nouvelles, c'est plutôt cool,
0: oui,
1: quoi.
0: Oui, il faut donner son numéro de carte bleue aussi.
3: Ah ouais, non,
1: c'est pas la bonne nouvelle. La bataille en moi.
0: Là, je connais Lorenzo. Il est 9h40, on va écouter Karol G. Mais avant ça, oui, nous voulons des bonnes nouvelles. Le monde veut sa dose de bonnes nouvelles et on vous la donne tous les matins. Il est 9h40. C'est parti. Jeff, donne-moi une bonne nouvelle.
3: Une bonne nouvelle, les amis. Le dessin animé, il était une fois, vous en souvenez ?
1: Ah oui.
3: Oui, le dessin animé des années 80. Il revient avec de tout nouveaux épisodes. Ils avaient fait un essai il y a 2 ans avec quelques épisodes. Là, c'est une série complète qui revient. Alors, il était une fois la vie, il y a l'espace, il y a l'histoire. Et ça revient là, à la télé. Ça a bercé notre enfance.
0: Je me rappelle ce dessin animé, il était une fois la vie, où en fait, il t'expliquait le corps humain.
3: Ouais.
0: Mais t'avais l'impression que dans le corps, c'était des petits bonshommes.
3: Oui, c'est ça.
1: C'est vrai. Ça.
0: Et bien, quand j'étais petit, je croyais, moi.
1: Qu'il y avait vraiment des bonshommes dans ton corps ?
0: Oui, alors j'étais con. Mais.
2: Et moi, c'est comme ça que j'ai appris comment on faisait les bébés.
3: C'est vrai.
1: C'est vrai.
2: Parce qu'il l'expliquait très bien.
0: Avec des bons hommes dans ton corps. Bien sûr. Bien sûr.
2: Oui, évidemment.
0: Eh oui, c'est comme ça qu'on fait les bébés. Bien sûr, t'as raison. Les bonnes nouvelles, Lorenza.
1: Pour la journée des enfants à Buenos Aires, en Argentine, il y a des milliers de motards qui sont déguisés en super-héros, genre Batman, Spider-Man. Et ils ont traversé la ville à moto pour aller dans les hôpitaux et pour offrir des jouets tout neufs aux enfants hospitalisés.
3: C'est beau.
0: C'est beau. Le seul problème, c'est qu'ils rentraient à moto. Ça a été un carnage. C'est beau, les bikers ont du cœur.
1: Eh oui.
0: Alors, ouais, ça rime.
1: Oui.
0: Je me dégoûte. Marion, une bonne nouvelle.
2: Tout le monde aime les câlins.
0: Oui.
2: Eh bien, les câlins sont obligatoires pour être en bonne santé. Et oui, un câlin, ça déclenche la libération d'oxytocine. Ça, c'est l'hormone du bien-être. Ça réduit le taux de cortisol, qui est l'hormone du stress. Ça permet de baisser la tension artérielle, de renforcer l'immunité. Bref, un câlin, c'est mieux qu'un doliprane.
0: C'est pas mal.
1: C'est grave mignon.
0: Ça marche aussi avec les animaux.
1: Oui.
2: Ah, non, mais ah oui,
0: des câlins humains. Mais moi, quand je fais un câlin à mes chiens, à mon cochon, parce qu'on a un cochon, je vous en parlerai. Oui, j'ai beaucoup d'animaux.
1: Ouais, ouais,
0: ma femme a un problème, c'est qu'elle voit les animaux, elle les prend. Il y a des gens qui voient les animaux et qui se disent, j'aimerais bien le prendre. Elle le prend.
3: Oui, un cochon quand même.
0: Ouais,
3: c'est...
0: Ah ouais, ouais. Mais alors, tu lui fais des câlins au cochon. Hein.
1: Ah oui.
0: Ah oui. C'est trop mignon. Hein.
2: Mais c'est pas très doux, quoi. C'est
1: rêche un peu, ouais.
0: C'est un peu rêche, mais c'est.
3: Ça fait des câlins quand même.
1: Mais ça répond à son prénom, non ?
0: C'est. Alors tu sais pas, c'est dur le truc. Est-ce que vraiment elle sait qu'elle s'appelle Chaussette ? Je sais pas.
2: Est-ce qu'elle a envie de le savoir ?
0: Ouais, c'est ça,
2: okay. C'est la vraie question.
0: C'est ça, alors on lui a expliqué pourquoi elle s'appelle Chaussette. Et elle a fait caca. Donc. Je sais pas comment on le prend. C'est une machine à popo, le cochon.
3: Oui.
0: Hein.
3: Ah bah oui,
0: c'est incroyable.
1: Ah ouais ?
0: Ah, c'est impressionnant. C'est.
3: Mais elle dort à l'intérieur et tout ?
0: Alors, on l'a commencé à la mettre dans la maison.
1: C'est pas vrai ?
2: C'est dégueulasse.
0: Pourquoi dégueulasse ?
2: Ah non, pas le cochon intérieur. Bah, tu viens de le dire, ça chie partout.
0: Excuse-moi, tu peux nous rappeler ce qui s'est passé tout à l'heure ? Excusez-moi 2 secondes. Est-ce que tu peux relire le message que ton mec t'a envoyé tout à l'heure, Marion ?
2: Le petit a chié par terre sur le parquet.
0: Merci. Oui. Et moi, personnellement, je n'ai reçu aucun message de ma femme qui me dit le cochon a chié partout sur le parquet. De là à dire que mon cochon, qui a 6 mois, est mieux élevé que ton enfant de 2 ans et demi. Il n'y a qu'un pas.
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0: On continue à parler des choses qu'on trouve surcotées.
3: Mmh.
0: Tout a démarré avec Marion qui nous expliquait que pour elle, l'éclipse, c'était surcoté.
2: Ouais.
0: Ce à quoi j'ai dit que j'étais assez d'accord parce que je trouvais pas ça dingue par rapport à ce qu'on nous avait vendu.
2: Exactement.
0: Moi, je m'attendais à vraiment un on-off.
3: Ouais.
0: Et en fait, il y a eu une sorte de grille un peu merdique. T'as raison, c'était surcoté.
2: Tout ça pour ça, quoi.
0: Qu'est-ce que vous trouvez surcoté ? Il y a Maëva qui est là. Bonjour Maëva.
7: Bonjour Manu, bonjour l'équipe et belle rentrée.
0: Merci.
3: Cette fois.
0: Toi aussi c'est ta rentrée Maëva ?
7: Non, je suis en vacances et aujourd'hui on va au Mémorial de Caen. J'emmène ma petite famille leur faire découvrir ça.
0: Le quoi, le ?
1: Mémorial.
7: Le Mémorial de Caen.
0: Ouais. Ah d'accord, ouais. C'est une journée festive.
1: Ah ouais, c'est
0: ça. C'est à l'hésiter, Disney ou Mémorial de Caen ? On va aller au Mémorial de Caen. Mais c'est bien.
1: Oui, bien sûr.
7: Non, c'est super bien, faut le faire une fois je pense.
0: Maëva, qu'est-ce que tu trouves surcoté ?
7: Alors, je vais me mettre Manu à dos, j'en suis sûre. Les buffets à volonté. En fait, je trouve que je paye cher pour rapport à la quantité que je mange. Et c'est pas toujours ouf les plats un peu fades, quoi.
2: Je suis d'accord. Entièrement d'accord aussi.
0: Alors,
7: Manu va pas être d'accord.
3: Non, oui.
0: Je dis pas que je suis pas d'accord. Je dis que, moi, de temps en temps, un truc, les buffets à volonté, j'aime bien.
3: Bah, moi aussi.
0: Je sais que la bouffe, c'est pas. Ah non, c'est pas du 4 étoiles.
1: Ah non, j'ai peur d'être malade, moi.
0: Mais. Non !
2: Non, c'est pas ça.
0: Non,
2: c'est que tu sais pas quoi choisir, il y a trop de choix et du coup tu fais des associations qu'on
1: prend
2: une pizza et des sushis, ça n'a pas de sens.
0: Mais justement, c'est ça qui est dingue.
3: Mais oui,
0: c'est dingue, mais je suis capable de manger cette pizza effectivement avec ces petites comment dire les petites
3: les trucs panés là, ouais.
0: Ouais, les trucs panés, enfin peu importe en fait.
2: Tu vois ce que je veux dire ? Moi j'aime pas.
3: Ah si, c'est rigolo, tu mets tout, tu fais justement c'est des expériences.
0: Après faut pas gâcher.
3: Non, jamais.
0: Non, c'est pour ça que moi j'y vais. En fait, je me lève beaucoup. Je prends des petites assiettes.
3: Exactement, c'est ce qu'il faut.
0: Voilà. Ah non, j'adore moi.
2: Ouais.
0: Apparemment, vous.
2: Non, c'est ça, si, non, si, moi, je te suis, Maëva.
3: Il y en a des nouveaux maintenant, genre, tu sais, typiquement français avec les, des fromages, des machins, tout ça, où là, tu te régales de ouf, c'est un peu plus cher.
1: Jamais.
3: Mais c'est vachement bon.
0: Lorenza, bah, tu dis pas que tu vas jamais. T'es jamais allé?
1: Bah, si, bah, j'ai déjà fait, mais ça m'a vraiment pas marqué. Enfin, j'aime pas. Ça me stresse quand je dois choisir aussi. Et puis, il y a trop, comme disait Marion, il y a trop, en fait. Oh.
2: Surcoté.
1: Ouais.
3: Je suis pas d'accord.
1: Voilà.
0: C'est mon émission. On t'embrasse, Maëva. Merci beaucoup de nous avoir appelé. Qu'est-ce que vous trouvez surcoté que les autres aiment bien?
2: Les escape games. Alors, activité la plus nulle. Non, mais sérieusement, t'es enfermé, tu dois réfléchir. En plus, tout le monde compte sur tout le monde. Ça, y a pas d'enjeu. Parce que de toute façon, même si tu rates, tu restes enfermé.
0: Je suis d'accord. Ouais, je suis mille fois d'accord avec toi. C'est quoi? Le team building d'escape game.
1: Ah,
0: c'est j'adore. Ah non, c'est le pire team building. C'est tout le monde s'engueule.
1: Mais non.
0: Mais tu crois que Josiane de la Comta, elle va aider Paul qui a la maintenance? Mais pas du tout.
3: Mais tu l'attends pas, Josiane. Tu l'attends pas, tu sors tout seul.
0: Ah oui, bah à ce moment-là, c'est plus un team building, c'est un team destroying. Alors, et puis excusez-moi,
1: les. Oh, les thèmes, j'adore.
0: Il n'y a rien de logique dans les escape games. J'en ai fait un jour. Franchement, il fallait trouver un code. T'es là, tu comprends pas pourquoi il faut trouver un code. Il fallait regarder sous des bottes les premiers numéros de la. Code, tu les additionnais, il fallait
1: sur
0: les prendre
1: mur,
0: dans un
1: et
0: coffre.
1: Puis, ouais.
0: Et c'est débile.
3: Mais c'est le but, c'est ça.
0: J'adore. Il n'y a pas de sens. Tu comprends ce que je veux dire? Non, mais ça n'a pas de sens, les escape games. C'est pas des vraies logiques.
1: Ah,
0: moi, il me faut une vraie logique.
2: Je suis d'accord avec toi.
1: Moi, je suis missionnée. J'ai l'impression que c'est la mission du jour. Genre,
3: moi,
1: que je dois aider les gens.
0: Tu ouvres une boule. Dans la boule, il y a un code. Le code, tu dois le mettre derrière un miroir à l'envers.
1: Ouais, mais c'est génial.
3: Mais c'est rigolo, c'est comme un jeu vidéo en fait.
0: Mais en plus,
1: t'as plusieurs pièces. T'as un thème.
0: On n'y arrive jamais. En plus, il y a le mec qui parle aux enceintes.
2: Mais ça te donne la solution.
3: Je crois qu'il parle que au nul.
1: Oui, voilà.
0: Bah alors, je suis nul. Justement. Mais excusez-moi, mais en plus, c'est humiliant. C'est humiliant. Parce que t'es là, tu galères et t'as. Bon, je vous conseille d'aller dans le coin droit. Et va te faire foutre, Bernard. De quel droit tu me dis? Parce que je suis nul, c'est ça? Eh ben non. Qui a décidé qu'il fallait 45 minutes pour sortir? Si moi je veux rester 4 jours dans cette
3: histoire. Il y a le client derrière, c'est pas ça?
0: Bah oui, bah c'est. Bah voilà, ah, toujours voilà, le profit.
3: L'argent.
0: J'aime pas, je m'emmerde dans les escape games.
3: Ouais. Ah, si, c'est bien.
2: Il y en a qui payent pour faire ça.
1: Ah, moi,
3: bah oui,
1: bien.
2: C'est cher
1: ah, bah,
2: en plus.
0: Tout le monde paye, je sais pas combien c'est.
2: Bah, je sais pas, c'est au moins 40 balles par tête, je pense.
0: 40 balles par tête,
2: ah, ça dépend desquelles, mais.
0: Je vais monter un escape game.
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0: Evelyne Delia nous a parlé deux, trois fois de la canicule cet été quand même. Alors, c'est fini, hein, la canicule, là.
3: Oui. Heureusement.
0: Et bien, vous savez quoi?
1: Moi, elle me manque un peu.
0: Et bien, c'est ce que j'allais dire.
2: Ah, on a perdu 20 degrés quand même. Oui. Bah, c'est vrai que c'est un peu brutal.
0: Bah ouais, chez moi, tu fais ça un poulet au four, tu le niques. Le poulet, hein. Bah, c'est pareil. On est en train de nous niquer notre cuisson, du
1: coup.
0: Oui. On va se quitter comme chaque jour cette saison aussi avec un titre qui va vous donner le sourire, qui va vous donner envie de bouffer votre journée. Je vous dis pas ce que c'est, vous allez le découvrir dans 3 minutes. Mm-hmm. Notre dernier appel du jour, ça arrive aussi. 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
3: Très bien, c'est clair.
0: C'est clair.
3: C'est très clair.
0: C'est efficace.
3: Ouais.
0: Et en plus, à partir de demain, qu'est-ce qu'on va faire?
3: On va écouter
0: vos chansons.
2: Ah, j'adore.
1: J'aime trop.
0: On va écouter votre petite reprise de Céline Dion. Pas la peine d'en faire 3 minutes. Hein.
2: Non, surtout pas.
3: Un petit refrain.
0: Voilà, un petit refrain. Très bien, voilà. Effectivement, surtout pas, c'est important. Faites-vous plaisir. 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Astrid est avec nous. Bonjour Astrid.
10: Bonjour.
0: Bonjour. Sois la bienvenue parmi nous, Astrid. Tu nous appelles d'où?
10: Alors là, tout de suite, de Mont-de-Marsan, mais je suis en vacances.
1: Oh, d'accord, le sud-ouest.
0: Merci, Lorenza. Lorenza, vous savez que pour le prochain Tour de France, c'est elle qui va parler des petits villages qu'on traverse. Oh, le sud-ouest.
1: Ah oui, j'aime bien.
0: Merci, bon. Mais c'est, des fois, à la radio, souvent, ils font ça. Il y a quelqu'un au téléphone, vous appelez de Mont-de-Marsan. Oh, je connais très bien Mont-de-Marsan.
3: Ah oui.
0: Et donc, et c'est tout.
1: Non, c'est... Oula.
0: Il y a quelqu'un qui vient de se jeter par la fenêtre à côté de toi. Regarde qui c'est, si tu le connais quand même, au cas où. C'est ton bébé?
10: Oui.
0: D'accord. Ça nous arrange que ce soit le tien et pas un bébé que tu connaisses pas. Et ben c'est avec toi qu'on lance cette journée. T'es notre dernier appel du jour. Astrid, je vais t'offrir le mug Manu sur l'énergie pour te remercier de nous avoir appelé.
10: Merci beaucoup. Et je suis trop contente de vous avoir eu au téléphone. Je vous écoute tous les jours.
0: Et ben sois la bienvenue. C'est parti pour une nouvelle saison. On t'embrasse fort.
10: Super, merci beaucoup. Bonne journée à vous.
0: Gros bisous. Il est 10h. On s'en va. Regardez bien, il est 10h, on est pile à l'heure, ça va être rare pendant la saison.
1: Jamais.
0: Ça n'arrive jamais. C'est parce que c'est le premier jour.
1: C'est pas normal.
0: On s'est bien régalé. Merci à vous d'avoir été avec nous, de nous avoir écoutés. Rendez-vous demain à partir de 6h. Merci à Jeff, évidemment.
3: Merci à vous.
0: Vous allez l'apprendre à l'aimer. Vous allez apprendre à aimer aussi Marion qui est là.
2: À demain.
0: Lorenza aussi.
1: Oui, à demain.
0: Tous les quatre désormais, on vous réveille chaque matin à partir de 6h jusqu'à 10h. Et c'est la petite tradition, on se quitte avec un titre qui va vous lancer la journée. Un titre qui vous donne envie de la bouffer cette journée. Un bon Dua Lipa avec Physical, ça c'est bon ça. Allez.

0: Les amis, Lorenza est là.
1: Coucou.
0: Il y a Marion.
2: Bonjour.
0: Il y a Jeff qui est là aussi.
3: Bonjour.
0: C'est les deux nouveaux et vous allez à petit apprendre à les aimer. On va écouter Offenbach. Il y aura aussi BTS. Les sondages du matin arrivent dans 5 minutes. Et comme chaque jour, si vous avez envie de nous rejoindre, vous nous appelez. Si vous voulez être notre premier appel du jour, c'est dans 2 minutes, vous nous appelez au 0 870 42 48. Juste avant les infos, j'ai dit qu'on pouvait commencer avec les messages vocaux.
3: Ouais, ouais, ça change, oui, c'est bien.
0: Allez, les messages vocaux que vous nous envoyez, c'est sur l'application Manu sur Énergie. Vous voulez partager quelque chose, vous voulez nous dire que vous n'êtes pas content, au contraire, vous voulez nous dire que vous êtes content, vous faites ce que vous voulez, on écoute tous vos messages et on les partage avec vous chaque jour. Allez, on démarre avec quelques messages.
4: C'est pas broutant ça, quoi. Tu prends une route de campagne, toujours la même, et tu sais qu'à un endroit, il y a un trou. Tu es obligé d'esquiver le trou. Et t'as jamais croisé personne sur la route à chaque fois, mais là, tu croises une voiture pile à ce moment-là. Et là, tu tapes le trou. Si c'est pas broutant ça.
0: Mais je vois très bien ce qu'on veut dire.
1: Oui, on a l'image, ouais.
0: Et bien sûr, ce trou, t'as l'habitude de l'éviter. Et un jour, tu peux pas l'éviter. Tu fais, oh, putain, le trou.
1: Pas le choix.
3: Pile à cet endroit-là.
0: Putain, la vie est dure. Enfin, après, quand t'as ton problème dans la vie principale, c'est le trou de la route.
1: Oui,
0: ça va, la vie est pas mal. Allez, encore un message.
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0: Écoute, tu nous dois 20 secondes de vie.
1: Oui, c'est ça.
0: Mais t'as gagné tes vacances.
1: Mais ouais, elle a un voyage.
0: Offenbach avec Fall to the Floor, c'est dans 2 minutes. Vos messages vocaux, n'hésitez pas, vous nous les envoyez. On les écoute tous les matins, c'est sur l'application Manu sur Énergie. On a Mélanie au téléphone, bonjour Mélanie.
6: Bonjour Manu, bonjour l'équipe.
0: Bienvenue sur Énergie, c'est notre premier appel du jour. Tu nous appelles d'où?
6: De ma sœur en Ariège.
0: Ok. D'accord, très bien, dans le sud, sud-ouest.
1: Ouais,
0: sud-ouest.
1: Ouais.
0: Je m'y connais en montagne.
1: Donc c'est bien.
0: Tu fais quoi dans la vie?
6: Je suis décoratrice d'intérieur et designer d'espace.
0: Pas mal.
1: C'est stylé, ça.
0: Alors, décoratrice d'intérieur, je connaissais. Mais alors, designer d'espace.
3: Ouais, ça veut pas dire la même chose,
1: claque.
3: En fait.
0: Je pense que c'est un autre nom, mais ça fait futur. Tu vois, on est un peu dans le futur, designer d'espace. Ça veut dire quoi exactement?
6: Ben en fait, je vais faire des plans 3D photoréalistes pour la projection de mes clients.
0: Ah oui, d'accord, je vois. Oui, d'accord, tu utilises ChatGPT.
6: Non, surtout pas.
0: Ah, pardon. J'avoue que j'ai déjà fait ça.
1: Bah, moi aussi. Hein.
0: Parce que tu t'imagines ta pièce et tu lui demandes de tout. Vous l'avez fait aussi?
1: Oui.
0: C'est un délire.
1: Je vais demander d'ajouter une piscine dans mon jardin. Incroyable. La simulation est folle.
7: Ça fait rêver de fou.
1: Ah, ouais.
0: Je l'ai fait dans mon salon. Et parce que tu peux lui demander de tout et n'importe quoi.
1: Vrai.
0: Imagine si on pouvait mettre une piscine dans mon salon et il te fait
1: et
0: une piscine dans le salon.
1: En plus, ouais.
0: Bien sûr. C'est génial alors. Tu t'en sers jamais, toi, Mélanie?
6: Non, vraiment jamais.
0: C'est peut-être pour ça que toi ça marche et que nous on fait de la radio.
1: Voilà,
6: exactement. Non, après je travaille aussi avec mon conjoint qui est artisan, donc tu vois, on a la partie technique où on ne peut pas utiliser de ChatGPT, c'est pas possible.
0: Ah, et bien il fait quoi ton mari?
6: Il est artisan carreleur.
1: Ah oui.
0: Sur le carrelage, il est pas ouf. Petit à petit, il remplace les métiers, mais celui-là, il le remplacera pas encore. Mélanie, je vais t'offrir le mug Manu sur Énergie pour te remercier de nous avoir appelé ce matin.
6: Merci. Très belle journée à vous.
0: Et très belle journée à toi.
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0: Pour 13% des femmes, c'est la pire phrase à dire dans une dispute. On va d'abord commencer par les femmes. Pour savoir ce qui nous attend. Vas-y Marion.
1: Calme-toi.
0: Non. Mais ça. Ok, t'as compris l'esprit du truc. C'est pas loin. Lorenza.
1: Tu fais toujours ça?
0: Non. Jeff.
3: De toute façon, t'es comme ta mère.
0: Non, mais en tout, c'est un peu l'entruc, c'est le passif-agressif là. On est là-dedans.
1: Ça va, c'est pas si grave?
0: Non, c'est pas ça. C'est sur la personne, sur la femme. C'est une remarque sur elle.
1: Est-ce que c'est une question genre t'as bientôt fini?
0: C'est une question, mais c'est pas celle-là. La question était, mais est-ce que tu t'entends parler?
1: Oh là là là là là.
3: Bah après. Non, pardon.
1: Attention.
0: Même une, hein. Dans le monde, c'est la recherche numéro 1 sur Google qui commence par comment faire. Qu'est-ce que c'est, Lorenza?
1: Cuire des pâtes.
0: C'est pas cuire des pâtes.
3: Ah, c'est cuire les œufs, moi, mais c'est pas.
0: Non, ça, je vous enlève tout de suite, c'est pas la cuisine.
3: D'accord.
1: Bah, ok.
0: Non, Marion.
1: Comment faire les bébés?
0: C'est, non, c'est pas comment faire les bébés.
1: Hein?
0: Et non, les gens savent mieux faire les bébés que ça, apparemment. Lorenza?
5: L'amour?
0: C'est pas l'amour, Jeff.
3: Comment faire pour éliminer son boss?
0: Non. La recherche numéro 1 sur
5: niche,
0: Google,
5: ça.
0: Quand même. Hein. Oui, là, on est...
1: Et comment faire du feu?
0: C'est pas comment faire du feu.
5: Ah, c'est un truc manuel?
0: C'est manuel et c'est surtout pour les hommes.
2: C'est manuel.
0: C'est comment faire un nœud de cravate.
3: Ah, ah oui, c'est pas con, oui.
0: Moi, je ne sais toujours pas faire les nœuds de cravate.
1: Ouais, c'est pas facile, ça.
0: J'ai pas eu beaucoup à en faire. J'ai eu quelques mariages,
3: ouais.
0: Très peu d'enterrements. Donc, j'ai pas beaucoup de nœuds de cravate à faire.
3: D'accord.
0: Et un jour, je suis déjà rentré dans une entreprise chez des gens qui étaient en costume pour leur demander de faire mon nœud de cravate.
3: Et l'ont fait,
5: qu'en fait?
0: Oui, ils me l'ont fait.
3: C'est gentil, ça.
0: J'étais à un mariage, j'avais la cravate dans ma poche. Je dis, mais à qui je peux demander? À qui je peux demander? Et je passe dans la rue, il y avait des fenêtres, il y avait des gens en costume qui bossaient. J'ai frappé à la porte, j'ai dit, je suis désolé, ça va vous paraître saugrenu. Mais est-ce que quelqu'un pourrait m'aider à faire ma cravate? Ils m'ont fait.
5: Dis-toi que j'ai une de mes meilleures potes, elle a appris à faire des nœuds de cravate exprès pour pouvoir se rapprocher des garçons. Et elle a rencontré un peu son copain en lui faisant un nœud de cravate, quoi. Donc je trouve ça très
3: c'est
5: mignon.
3: C'est malin.
5: Belle approche. Maline.
0: C'est un vrai truc de drague, mais il faut quelqu'un qui a besoin de faire un nœud de cravate. Et il faut que la personne vous plaise. Ça restreint quand même vachement le truc. Une personne sur trois commence par laver ça sous la douche.
3: Bah.
0: Ah, le Jeff?
3: Bah, les cheveux, de non, bas
0: non.
3: En haut, non?
0: Non, non, non, c'est pas ça. Et je suis, alors honnêtement, une personne sur trois, je suis étonné, hein. Mais c'est le sondage, il est comme ça.
5: Est-ce que c'est le haut du corps?
0: Non, c'est pas le haut du corps.
1: Ah, donc c'est pas les aisselles?
0: C'est pas les aisselles, non, c'est effectivement dans le haut du corps.
5: Les pieds?
0: C'est pas les pieds, c'est pas le bas du corps, comme
5: ah
0: ça.
5: Bah, ah,
3: le kiki?
5: Oui.
0: Le kiki, non? On a tous un.
5: Bah,
3: ah, la nu. La nu.
1: Une personne sur trois?
0: Une personne sur trois, apparemment, commence par se laver la nu sous la douche.
3: D'accord.
0: J'aime beaucoup Lorenza parce que tu dis anu comme moi.
5: Oui, je sais, on est tous les deux.
0: Vous dites anu ou anus?
1: Anus.
3: Anus, ouais.
0: Ah, vous dites anus. Ouais. Bon, écoutez, on est deux équipes dans le truc.
1: Très important.
0: Écoute,
1: Team anu.
0: Bit ou bit?
5: Il est mal.
7: Bonjour, c'est Angèle. Sur scène, avant de chanter, je pense à mes proches et un peu à Manu. Un peu plus à Manu, quand même.
0: Évidemment, bien sûr. Elle a annoncé une tournée mondiale.
3: Ouais.
0: Mondiale. Je crois qu'elle va, elle va chanter à New York, Angèle.
5: La classe.
0: Ça se passe plutôt bien pour elle, j'ai l'impression.
3: Oui.
0: Tournée mondiale en 2027, dont 3 concerts à l'Accor Arena à Paris.
3: Wow.
0: Ouais. C'est.
3: Mais ça va très bien, effectivement.
0: Il y a au moins 50 personnes qui vont venir, c'est sûr. Waouh. Incroyable. Lorenza a une étude pour nous.
5: Ouais. J'ai vu une étude britannique.
0: Bosser, nous emballons pas longtemps.
5: Oui, non, ça va, je l'ai vu.
0: Elle
5: vraiment.
0: Était chez le coiffeur et il y avait une étude dans le magazine. Donc, c'est une étude d'environ de 1994 qu'elle a trouvée dans un magazine.
5: Elle est grave récente et c'est une étude britannique qui dit que 78% des gens ont connu un trajet marquant dans leur vie.
0: Un trajet genre.
5: En voiture, en bateau, en train.
0: Est-ce qu'il s'est passé quelque chose dans le trajet?
5: Exactement, pour plein de raisons différentes. Par exemple, un déménagement, un premier taf, des vacances, une rupture, une rencontre amoureuse. Enfin, t'as plein de trucs, quoi. Et okay. si vous réfléchissez, je pense qu'on en a tous un.
0: Un trajet marquant dans nos vies. Un trajet. En avion, j'ai eu la peur de ma vie.
3: Oh!
5: T'as failli mourir?
0: Je suis là, donc j'ai failli.
5: Oui.
0: Mais j'ai vraiment.
5: Attends,
0: en fait, t'as pas eu le temps d'avoir peur, mais on allait atterrir. Donc on arrive. Et d'un coup, il remet les gaz et il repart.
1: Ah, ça c'est horrible.
3: J'ai jamais vécu ça.
1: Aïe, aïe.
0: C'est l'ascenseur émotionnel offert par la compagnie aérienne.
1: C'est terrible.
0: Waouh. Et en fait, après, il t'explique, mec.
5: Il pouvait pas, ouais.
0: Mais très cool. S'ils sont toujours très détendus, les commandants. On a eu un petit problème parce qu'il y avait un peu de vent à l'arrivée, donc ce que je vais faire, c'est que je vais refaire une approche. Excusez-moi, je me suis chié dessus. Voilà un trajet en transport qui m'a marqué. Moi, je sais pas si vous en avez d'autres.
1: Moi, forcément, le trajet en voiture pour aller à la maternité. Le jour où j'ai accouché.
3: Ah bah oui.
1: Mais alors, ce qui est fou, c'est que c'est pas mon mec qui conduisait. Il était pas là. Il était au boulot à 2 heures de Paris. Ouais, j'ai demandé à une pote de m'amener et elle essayait de me détendre. Ça marchait pas du tout. Hein. J'avais des contractions. Elle me disait, oh, ça va, abuse pas.
5: Mais elle est malade. Alors,
1: elle me disait, on va être bien toutes les deux pour cet accouchement. Genre, c'est elle qui va m'assister. J'ai dit, mais je veux pas. Mais ça m'a beaucoup marqué.
0: Ah, le trajet pour aller.
1: Forcément, ouais. 8 mars, je me rappellerai toute ma vie.
0: Et tu te rappelles le trajet quand tu rentres chez toi aussi,
1: où tu te
0: dis, ok, maintenant, c'est moi qui dois gérer ce bébé.
3: Ouais.
0: J'ai aucune infirmière à côté de moi, je ne sais pas comment faire.
1: Oh, l'angoisse de ville, ouais.
0: Vraiment, le trajet retour pour moi, il était vraiment flippant.
3: Ah.
0: C'est le côté, ok, c'est une nouvelle vie là.
5: Oui.
0: C'est une nouvelle vie et tu essaies de te rappeler ce qu'elles t'ont dit.
3: Mmh.
0: Tu sais, mais on te dit tellement, on te donne tellement d'informations aussi, il pleure ici, il fait ça, si machin, et tu fais. Putain, comment on va. Et tu leur dis aux infirmières, comment je vais me débrouiller? Elles te disent, vous saurez.
1: Oui. C'est vrai.
0: C'est faux. Quel a été c'est un bon sujet. Ouais. Quel a été un trajet marquant dans, dans votre vie? Mais t'as pas dit toi, Lorenza?
8: Ben moi, j'ai fait l'Australie en van en 2015.
0: Oui.
8: Et dans un village perdu qui s'appelle quand même Bundaberg, j'ai eu un accident avec un camion qui a arraché toute ma portière. Et on a été remorqué dans un garage tout près. Et là, mais j'ai rencontré Bob, le proprio, chapeau de paille, blé dans la bouche, truc vraiment le cliché, qui arrive avec deux Corona, à boire avec modération. J'avais l'impression d'être dans Fast and Furious. Et en fait, j'ai dormi une semaine dans ce garage et j'ai rencontré tous les garagistes et tout. Et j'ai retapé moi-même ma portière van, ouais, avec les garagistes et tout. Donc c'était fou, quoi.
0: Ça devait être génial à vivre. Mais faut pas en faire une série Netflix. Mais c'est un beau truc.
8: Non mais c'était fou.
0: Quel est le trajet en transport qui vous a le plus marqué? C'est un bon sujet, ça. Ouais. Il s'est passé quelque chose, il y a eu une rencontre, peut-être un accident, une surprise.
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0: Quel est le trajet en transport qui vous a le plus marqué dans votre vie? Avant de s'écouter Farouko, ça peut être en bus, ça peut être en voiture, ça peut être en avion. Vous avez compris le principe?
3: Ouais.
0: En transport. C'est un bon sujet. Bravo Lorenza.
8: Ah ouais. Ben merci, c'est très gentil.
0: Vraiment. Franchement.
8: Pour une fois que je bosse.
0: Bah ça fait 4 ans. Nous on s'était résignés. Hein.
8: C'est vrai.
0: Wow. On a Anna qui est avec nous. Bonjour Anna.
11: Bonjour Manu, bonjour l'équipe.
0: Merci d'être avec nous Anna. Quel a été ton trajet en transport marquant dans ta vie?
11: Ben moi cet été j'étais au Népal et je suis montée dans un tuk-tuk. Sacrée expérience parce que j'ai cru que j'allais mourir 10 fois à cause de sa conduite. Mais c'était drôle, donc ça va.
0: Le tuk-tuk, c'est lui qui c'est sur un vélo et toi t'as une petite mini calèche derrière, c'est ça, non?
11: Exactement, c'est ça.
0: Et pourquoi t'as failli mourir?
11: Ben en fait, il y a pas le code de la route, ils savent pas ce que c'est, donc il y a un feu rouge, mais ils respectent pas le feu rouge, il y a des stops, personne ne respecte le stop. Et ça va dans tous les sens. Il y a des scooters, des motos qui débarquent de droite à gauche, enfin voilà.
1: GTA le truc.
0: GTA sauf que quand tu meurs, tu ressens pas à ton point de départ. Il y a pas waouh. Bon bah, écoute, c'est une bonne expérience puisque tu t'en es sortie vivante.
11: Oui, je suis là, donc ça va, je vous parle encore.
0: Merci beaucoup Anna de nous avoir appelé. Trajet marquant dans votre vie, si vous avez... Jeff, t'en as pas donné?
3: Bah moi c'est en bateau les amis. On avait loué un bateau avec des potes. Et puis en fait le propriétaire a voulu faire le plein du bateau alors qu'on était déjà dessus. Et il a rempli le mauvais trou. Il a rempli les trous prévus pour les cannes à pêche. Ce qui fait que ça a envoyé toute l'essence dans le bloc moteur qui était à l'arrière. Il s'en est pas rendu compte. Et au moment où on a mis le contact, le bateau a explosé.
8: Quoi?
3: Avec moi dessus et j'ai fini dans une gerbe de feu.
0: Mais non, c'est vrai?
3: Oui. J'ai été éjecté dans l'eau.
8: Non.
3: Et puis j'ai été cramé, j'ai plus un seul poil sur moi, quoi. Et le pire, c'est que je suis remonté du port à l'autre bout parce que je pouvais pas retourner vers le bateau. Il était encore accroché à la station service, quand même, tu vois. Et en venant à pied sur l'autre côté, des pompiers arrivaient à ce moment-là. Ils savaient pas que c'était pour moi, j'arrivais pas dans le bon sens. Ils ont failli m'écraser. En me disant, poussez-vous, c'est pour moi. Et après, on a traversé toute la ville en sirène américaine, là, jusqu'au bout, là-bas, et voilà.
8: Mais c'est un film, c'est une dinguerie.
3: Ah, ouais. Et puis attention, c'est à l'américaine, avec les hélicoptères qui sont arrivés, la presse, tout ça, le truc, c'était énorme.
0: Ça va être compliqué d'avoir des meilleures histoires que ça.
8: Ouais.
0: Moi, honnêtement, j'ai raconté la mienne avant. J'aimerais souhaiter bonne chance à Fabien maintenant. Fabien qui est avec nous au téléphone. Bonjour Fabien.
12: Hey, bonjour Manu, bonjour l'équipe.
0: Sois le bienvenu. Quel a été ton trajet marquant, Fabien?
12: Moi, c'était en bateau aussi. Et sur un trajet l'île Maurice-Réunion, à environ 40 km du port, on est tombé sur un cyclone.
8: Non mais vos histoires sont ouf.
0: C'est quoi? Faut arrêter de prendre le bateau.
12: C'était...
0: là.
12: Ah ouais. C'était très galère, ça bouge dans tous les sens et franchement on a eu vraiment très très très peur. Et bon, on est arrivé quand même à quai, donc voilà, le plus important c'est qu'on est arrivé, mais c'était vraiment flippant.
0: Vraiment, tu devrais partir en vacances avec Jeff.
1: Bon karma.
0: Ah ouais. Vraiment sur l'eau, vous avez le truc, vous. Vous avez
8: le pif.
0: Ouais, vraiment.
3: Ce que je vais pas raconter, c'est que moi, un an auparavant, au même endroit, j'ai réussi à couler avec un jet ski. Au même endroit.
8: Non, mais allez, faut arrêter avec la mer, je crois.
0: Reste sur toi.
3: Voilà. Je suis bien là.
0: Tu seras très bien comme ça. C'est très bien avec nous, Jeff. Merci beaucoup, Fabien, de nous avoir appelé.
12: Bonne journée.
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0: matin et on va retrouver Tiffen. C'est notre génie des génies. Hier, elle a gagné. C'est sa deuxième participation aujourd'hui. Elle est à 100 euros, quoi qu'il arrive. Elle va tenter de faire monter sa cagnotte de génie. Bonjour, Tiffen.
1: Salut Manu, salut l'équipe.
0: En face de toi, il y a Arthur. Bienvenue, Arthur.
2: Bonjour Manu, bonjour tout le monde. Bonjour, Tiffen.
0: Tiffen, Arthur, attention. On va jouer ensemble au Club des Génies pour 100 euros. Mais ça commence par 100 euros.
1: Bien sûr.
0: Et ça peut se terminer à des milliers d'euros. Des centaines de milliers d'euros. C'est vraiment, on joue beaucoup, beaucoup, beaucoup.
1: Ouais, voilà.
0: J'ai donc 100 euros aujourd'hui et j'ai trois questions. Vous êtes deux. Le gagnant, la gagnante sera celui ou celle qui aura deux points. À chaque question, si vous pensez avoir la réponse, vous donnez votre prénom. Vous donnez ensuite votre réponse. Si elle est bonne, ça fait un point. Si elle est fausse, c'est l'autre qui prend le point. Et c'est le premier ou la première qui atteint deux points, qui gagne les 100 euros et qui reviendra jouer avec nous dès demain. C'est parti. On joue au Club des Génies, voici la première question. Quel jeu vidéo attendu en novembre a eu droit la semaine dernière à un aperçu en exclusivité sur Netflix?
3: C'est dur.
4: Ah oui, là c'est vraiment...
0: C'est compliqué de savoir qui a donné son prénom en premier. Dans ces cas-là, on se mouille pas. On demande à une personne, c'est le producteur de l'émission. C'est Florent.
5: Ça ne m'arrange pas aujourd'hui.
0: Moi, j'ai cru entendre Arthur
3: au
0: début.
3: Moi, Tiffen.
5: Non, honnêtement, pour trancher, c'est Arthur.
3: C'est le A qui a le
0: premier. Sinon, on relance une autre question. Si vraiment ça te perturbe.
5: Vous savez quoi? Ne nous perturbons pas. Nouvelle question.
0: Okay. GTA 6, le jeu.
5: Tout à fait.
0: On repart sur une nouvelle question.
3: Allez.
0: Tiffen, Arthur. Quel monument parisien a célébré la fin de sa restauration en décembre 2024, 5 ans après son incendie?
3: Tiffen.
1: Notre-Dame.
0: Notre-Dame de Paris, c'est ça. Un point pour Tiffen, zéro point pour Arthur. Deuxième question. Combien de côtés possède un hexagone?
2: Arthur.
1: Tiffen.
0: Arthur, je t'écoute.
2: 6.
0: Oh, bonne réponse. La remontada d'Arthur.
6: Égalité, ouais.
0: Un point chacun. Troisième question. Quelle chaîne de montagne sépare la France et l'Espagne?
2: Arthur.
0: Arthur en premier.
2: Les Pyrénées.
0: Les Pyrénées, wow, oui, c'est gagné. Ouais.
3: Bravo Arthur.
0: Ah, c'était tendu.
3: Ah, c'était un match de fou là.
0: Alors, bien sûr, avec un égalité au départ.
3: Mais oui, des professionnels.
0: Une sorte de faux départ, on annule tout, on recommence. On était en panique, mais que on ne savait pas, réunion du jury, tout ça.
3: Quel jeu.
0: Tiffen, t'as gagné 100 euros hier, quoi qu'il arrive, ils sont à toi. Et je te rajoute le mug Manu sur Énergie.
1: Merci l'équipe, merci tout le monde et bravo Arthur, bonne chance pour la suite.
0: Merci. Elle est là, Tiffen.
3: Trop mignon.
0: Esprit olympique, bien sûr. Arthur, 100 euros pour toi aujourd'hui. Et tu reviens jouer avec nous dès demain à la même heure pour tenter de faire monter ta cagnotte de génie.
2: Eh ben c'est cool.
0: Eh ben oui, rendez-vous demain.
2: À demain.
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0: Et ce matin, très bon sujet de Lorenza.
4: Bravo.
3: Ah, c'est gentil.
0: Là, vraiment. Elle a trouvé un sondage, en fait, qui demandait aux gens les trajets en transport qui nous ont le plus marqué.
3: Ouais.
0: Et du coup, on s'est aperçu qu'on avait tous des transports qui nous ont vraiment marqué.
4: Ouais.
0: Quel est le vôtre? 0 870 42 48. On continue à vous prendre au téléphone. On a Jess qui est là. Bonjour, Jess.
8: Allô?
0: Oui.
8: Allô?
0: Alors, on t'entend pas très bien nous non plus, comme si t'étais dans les toilettes.
8: Non, pas du tout.
0: D'accord. Alors,
8: tu m'entends là?
0: Oui, on t'entend, ça va. On a connu mieux, mais on a connu pire.
8: Parfait.
0: Non, on a connu mieux.
8: Oui. Bon, j'essaye de me déplacer. En plus, je fais tout casser au passage.
3: Là, ça va mieux.
8: Bon, parfait.
4: Lève le bras.
0: Toi, dès que tu parles dans le téléphone, en fait, tout de suite, ça va mieux.
8: Super. Si je lève la jambe, ça passe?
0: C'est moins bien. Un chapeau pour voir. Jess, tu voulais nous parler d'un trajet marquant dans ta vie?
8: Oui, un trajet en avion. Alors, en fait, j'étais assise à côté d'une fille. On a parlé pendant tout le trajet d'avion. Et en fait, on s'est rendu compte qu'on habitait dans la même rue.
0: D'accord, ouais, c'est marrant.
3: C'est une folie.
8: Comment?
3: C'est une folie.
0: Oui.
8: Oui. C'était vraiment inespéré de faire ça, quoi. Enfin, de croiser une personne comme ça. Et en fait, du coup, on a sympathisé et tout. Et en rentrant de vacances, chacune de notre côté, en fait, on est devenus super proches. Et maintenant, c'est ma meilleure copine.
0: C'est mignon, ouais. Ça.
4: C'est quand même dingue, elle habite dans ta rue, tu la croises jamais, tu prends l'avion, tu la croises, c'est quand même.
8: C'est ça.
0: C'est... Ouais. Mais quelle histoire
4: hasard
0: incroyable.
4: Dingue. Alors,
8: c'est la vie, quoi, quand même.
0: C'est une histoire qui me bouleverse. Je suis tourmue en dedans, je vais te dire. Merci beaucoup de nous avoir appelés. Qu'est-ce que vous avez eu comme trajet marquant? Si vous en avez encore d'autres, on a fait les avions, on a fait le bateau qui a explosé avec Jess. Lorenza?
3: Ouais, mais je crois que toi tu la connais, mais pour impressionner un garçon dans un bus de nuit en rentrant de soirée, j'ai fait croire que j'étais un DJ célèbre en Belgique qui s'appelait DJ Loulou. Et j'ai ambiancé tout le bus et tout le monde criait DJ Loulou. Et moi je faisais genre et tout, je suis là comme ça et tout. Et bah ça a marché parce que j'ai eu un bisou avec mon crush, quoi. Mais grâce, wow, à...
0: grâce à DJ Loulou. Mais c'était une histoire d'un bus d'un soir.
3: Tout à fait.
0: Morgane est là, bonjour Morgane.
6: Salut Manu, salut l'équipe.
0: Bienvenue sur Énergie. Morgane, quel a été ton trajet marquant, ton histoire, le trajet marquant en transport?
6: Alors moi j'ai pris le train direction Chalon sur Saône et en fait je me suis endormi, j'ai complètement raté mon arrêt et je me suis réveillé une heure plus tard dans une gare à Dole et du coup là c'était 23h30 et du coup plus moyen de rentrer chez moi, plus de train, plus rien, il était noir, c'était l'hiver.
0: Oh merde.
6: Et du coup j'ai dû appeler mes parents pour qu'ils viennent me chercher, qui se tapent une heure et demie de route.
0: Ah merde. Mais t'étais à combien de kilomètres?
6: J'étais à 130 km de chez moi.
9: Oui, c'est pas mal, oui, c'est un bon écart là.
6: Ouais, j'étais bien endormi, ouais.
0: Les parents devaient être tellement ravis.
6: Ils étaient très contents.
0: 3 heures aller-retour, bien sûr.
4: Ah, c'est parfait. Dur.
0: Un bon trajet, Morgane. Merci beaucoup de nous avoir appelés.
6: Merci à vous.
0: Vous en avez encore des trajets mémorables?
4: Ah ouais, c'est l'un des tout premiers trajets où j'ai conduit seule parce que je l'avais attendu, mais tellement longtemps. Vous savez que j'ai passé mon permis 5 fois.
3: Ah bon?
4: Ouais.
0: Alors, non, on le sait pas, mais maintenant, on sait.
4: Ouais. Maintenant, vous le savez.
0: Ça nous permet de savoir que maintenant, on prendra le taxi.
4: Oui, ouais.
3: 5 fois.
4: 100 heures de conduite, un prêt à la conso pour l'avoir. Enfin, l'enfer. Donc là, je conduis trop fière de moi pour la première fois. Je vous jure, c'est vrai, je fais un rétro. Dans l'allée de mes parents, je tape la boîte aux lettres.
3: Oh, merde.
4: Je me suis dit, c'est pas pour moi.
0: Je vais te dire un truc, mon premier trajet en voiture, mais j'avais raconté l'histoire. Vous connaissez Difool sur Skyrock?
3: Oui. Ah oui, oui.
0: Et ben, on a bossé ensemble il y a très très longtemps, à l'époque c'était sur Fun Radio. Et moi j'étais assistant, je commençais comme ça. Je passe mon permis, j'ai mon permis. Et on dit, on va faire un McDo. Je dis, je vais le chercher. Je vais chercher, j'ai mon permis, je vais prendre une voiture.
4: Trop fier.
0: Et il me file les clés de sa bagnole. Je prends sa bagnole, je vais chercher le McDo, je reviens et là je dois me garer. Et je dois faire un créneau. Et donc pour la première fois de ma vie, je me retrouve avec le stress des gens derrière qui attendent. Et je dois faire mon créneau.
3: Et en plus c'est pas ta caisse.
0: Non, c'est pas ma voiture. Je panique.
4: Oh non.
0: Je fais mon créneau en marche arrière, mais je vais beaucoup trop vite, bim, je tape la voiture.
4: Aïe, aïe, aïe.
0: Merde.
4: Il l'a pris comment?
0: Il l'a pris plutôt cool.
4: Ah sympa.
0: Ouais,
4: ah,
0: c'était plutôt détente et j'ai mis un mot sur la voiture derrière, quoi, en disant
4: Je te vois trop arriver avec ton petit McDo. Ouais. Bon les gars.
0: Alors, j'ai une bonne et une mauvaise nouvelle.
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0: Vous envoyez salaire par SMS au 7-10-12 et tous les jours à 7h05 on vous appelle et on double votre salaire. Attention.
6: Allô?
0: Oula. Oh oui.
4: Direct. Ah, ça a sonné là?
0: En fait il est sur son téléphone depuis 4 jours. Il attend qu'on appelle.
4: Ah ouais.
0: Incroyable. C'est Clément de Poissy dans les Yvelines.
6: C'est ça.
0: Et Clément, ça n'a même pas sonné.
6: Bah si, il était dans ma poche.
0: Alors, et nous, on l'a même pas entendu.
9: Ouais, ça arrive.
3: Il
9: dégaine
3: le tel.
0: Ah bah Clément, il est là, il est en place.
6: Ça a vibré deux fois même.
0: Ça a vibré deux fois.
3: C'est très précis.
0: Ah oui, dans la poche. Écoute Clément.
3: Ça fait plaisir le matin.
0: Bah, il se régale.
3: Il se régale.
0: Il est content.
4: Et bah bonne journée.
0: Ça vibre dans sa poche et en plus on lui double son salaire. Qui mieux que Clément aujourd'hui?
3: Personne.
0: Clément, quel est le seul animateur radio qui double ton salaire?
6: C'est Manu sur Énergie.
0: Clément, je t'annonce que ton salaire de 1899 euros, il va passer à 3 798 euros.
6: C'est génial.
0: Bah oui, c'est génial. On te donne ton salaire. Voilà, tu t'es inscrit.
6: C'est génial.
0: À chaque fois, ça n'arrive pas qu'aux autres, ça t'arrive à toi ce matin. Bravo. Tu es pâtissier.
6: C'est ça.
0: Dans une pâtisserie, dans un restaurant, dans quoi?
6: Dans un restaurant d'entreprise.
0: Oh, quoi comme entreprise?
6: La finance publique.
4: Wow, c'est quoi, c'est les impôts ça?
0: Les finances publiques,
9: Ah
0: oui, c'est pas Disney, oui. C'est
4: ah, ouais. Ah oui.
0: Les finances publiques, mais genre au ministère?
6: Non, à Versailles.
4: Ah quand même.
0: Oh, c'est déjà bien Versailles.
9: Ouais.
0: Il y a un bureau des finances publiques à Versailles.
6: C'est ça.
4: Ah, d'accord. Et ils mangent quoi alors? Ils mangent des éclairs?
0: Ouais. Franchement, est-ce que ça me passionne de savoir ce qu'ils
9: font? Mange des financiers, je pense.
0: Oh, oh, oh. Oh putain, Jeff.
4: Il l'a fait.
6: Non, c'était drôle, c'était drôle.
0: Non, non, non. Non, non, non, non, Clément, moi vivant, les jeux de mots, non, non. T'as droit à un par jour, c'était celui-là. Ne rajoute pas, Clément. Clément, on te double ton salaire, 3 798 €. On te souhaite une très belle journée.
6: Merci beaucoup à vous aussi.
0: Ciao, et ça peut vous arriver vous aussi. Il vous suffit d'envoyer salaire par SMS au 7 10 12. Et demain, c'est peut-être vous qu'on appellera. C'est peut-être votre poche qui vibrera. Et c'est peut-être votre salaire qu'on doublera.
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0: Oh Evelyne.
10: Oh là !
0: Si on m'avait dit un jour que je dirais cette phrase, oh Evelyne.
4: Incroyable.
0: Dingue. Evelyne Delia qui fait la météo, il paraît que la canicule va revenir encore un petit peu.
9: Oui, oui. Un petit peu, oui.
3: Oui, mais que c'est... quelques jours apparemment.
0: Mais c'est quand ?
3: Ah bah, on m'a dit de jeudi à dimanche, c'est ça ?
4: Oui, c'est ça. Mais c'est ça. C'est surtout dans le sud.
0: Ah, c'est que dans le sud.
3: Ah bah voilà, on n'est pas concerné.
9: Puis on a 30 degrés samedi quand même.
3: Oh, hey, pas
0: 30,
3: mal.
0: 30 degrés dans le nord, écoutez, on est au
3: plus. On se régale, hein.
0: Sur une petite canicule, hein, exactement. C'est la caniculette, hein.
3: Voilà. Pas,
0: non, on prend la caniculette aussi, bien sûr.
3: Oui, évidemment. Ben oui.
0: 0 870 42 48, vous avez envie de nous parler, vous avez un coup de gueule à passer, vous avez un coup de cœur à passer, vous avez vécu quelque chose, vous avez un conseil à nous donner, à nous, ben, non, un oui, conseil à nous demander,
3: ouais.
0: Parce que non, mais nous on n'en a pas donné.
9: Donc non. Ça.
0: Vous nous appelez 0 870 42 48, on va démarrer avec Elsa. Bonjour Elsa.
11: Bonjour Manu, bonjour l'équipe.
0: Qu'est-ce qu'on peut faire pour toi Elsa?
11: Moi je voudrais vous partager une boulette.
0: Une boulette?
11: Parce qu'en fait, je discutais avec un mec et en parallèle, je faisais des captures d'écran pour ma pote. Donc, elle m'aide un peu à décoder les messages. Sauf que j'ai envoyé la capture d'écran au mec.
0: Et en fait, elle m'avait... Pas bon ça.
11: Ah non.
0: Aïe, aïe, aïe, aïe, aïe,
3: c'est mort,
0: aïe, aïe, aïe.
3: Fuis, ah, ouais. Je fais toujours faire attention à ça.
11: Il m'a répondu un point d'interrogation, mais j'ai toujours pas répondu.
3: Tu m'étonnes.
11: J'ai trop
0: honte. Bah, tu dis mauvaise manip.
4: Bah non, c'est chaud. Bah enfin, faut trouver un truc d'humour.
0: Et là, il te demande, mais quelle mauvaise manip? Tu dis, je voulais l'envoyer à ma copine. Oh merde.
3: Je pense qu'il est pas con, il le sait. Hein,
0: mais ouais. Vous faites ça?
3: Oui, mais bien sûr.
4: Ah oui,
9: mais il faut pas
4: tout
9: avoir confiance.
3: Bah.
4: Ouais,
0: c'est sympa,
4: c'est flatteur.
0: Jeff, laisse tomber, c'est bon. Non, parce que, en fait, parce que du coup, vous prenez encore plus la tête parce que vous envoyez à votre copine la discussion en lui demandant, d'après toi, qu'est-ce que ça veut dire? Elle veut dire quelque chose auquel vous aviez pas pensé. Donc, du coup, tu vas aller répondre quelque chose que toi, tu penses pas, mais que ta copine pense. Ça fout un bordel. Ben, et après, vous êtes 12 000, vous êtes 250 à répondre à un mec.
4: Ouais, ouais, exactement comme ça que ça se passe.
0: Non, à ce moment-là, carrément, quand vous faites le premier date, allez-y à 250.
3: C'est bien ça.
0: Je te présente Sophie parce que c'est elle qui m'a dit quoi répondre à ton deuxième message. Et qu'est-ce qu'il a répondu Elsa?
3: Un point d'interrogation.
11: Ouais, un point d'interrogation, mais moi j'ai toujours pas répondu.
0: Ah, t'as pas répondu après?
9: Ah oui.
0: Tente le coup de mauvaise manip ou alors sois franche.
3: Ouais.
0: Écoute, j'avais envoyé le message, je voulais faire une capture pour ma copine pour lui dire que je t'aimais bien.
9: Oui, voilà.
4: Ouais, ou tu lui dis, je voulais que tu m'aides à décrypter tes messages. Tu vois, ouais, tu joues l'humour.
3: Tu retournes la situation.
0: Ah, oui, mais... ouais, viens prendre ça. Et tu rajoutes des smileys.
4: Ah, de toute façon, c'est foutu, il est pas bête. Hein,
0: Bah, continue à parler comme si de rien n'était. Et alors, sinon, il fait beau chez toi?
4: Ouais, c'est bien ça.
0: Tu verras bien ce qu'il te dit, toi.
11: Ouais, bah je vais mettre ça sur un papier puis je vais tirer au sort les solutions.
0: Mais tu l'as déjà vu ou c'est sur une appli?
11: Non, non, non, on s'est déjà vu. Mais en fait, un coup il est là, un coup il est distant. Et du coup, je suis en mode bon, bah en fait, je lui plais ou pas? Et donc, bah ouais, je demande aux copines quoi.
3: Oh là là, ça pue un peu ça.
0: Ouais.
3: Fuis.
0: On rappelle les bons conseils de Lorenza qui reste célibataire depuis maintenant.
3: Non, mais je donne des très bons conseils, mais je les applique pas pour moi.
0: Ah, d'accord.
3: C'est comme ça.
0: Bah, c'est vrai, la vie. Si, tu l'appuies. Le fuit, tu l'appuies.
3: Ah oui, oui. Ça, c'est vrai.
0: Belle journée à toi, Elsa. Merci de nous avoir appelés. Il y a Paloma qui est là. Bonjour, Paloma.
12: Bonjour Manu, bonjour l'équipe.
0: Bienvenue sur Énergie, Paloma. Qu'est-ce qu'on peut faire pour toi?
12: Moi, j'ai un petit mini dilemme.
0: Ah.
12: Voilà. Parce qu'en fait, j'ai ma pote qui m'a invité à son mariage, mais pas mon mec.
0: Ça c'est dur. Elle t'invite toi sans ton mec?
12: Voilà, alors qu'en fait, avec mon copain, ça fait un an qu'on est ensemble.
0: Oh, c'est dur.
9: Ah oui.
0: Mais pourquoi, elle l'aime pas ou c'est une question de place, d'argent?
12: Je sais pas, pour l'instant, elle m'a pas encore expliqué. J'avoue que je suis encore dans le dilemme de savoir si je lui demande est-ce que c'est fait exprès ou est-ce que j'ai le droit à un plus un. Parce que je me dis que ça fait longtemps quand même. Quand même, j'ai battu tous mes records perso déjà. Donc, je me dis, voilà, c'est suffisamment long, elle peut peut-être l'inviter, mais pour l'instant, elle m'a invité que moi.
4: Moi, je la comprends, ta pote, je suis désolée, c'est son mariage, elle a envie d'avoir ses proches et on n'a pas forcément envie d'avoir les pièces rapportées et elle n'est pas proche de ton mec. Mais non, je la comprends. Non, mais c'est vrai, c'est son mariage, si elle ne le connaît pas trop, tu vois, il faut.
3: Ouais, mais alors elle doit le dire, non?
4: Bah, elle a dit, elle l'a invité toute seule, c'est quand même assez clair. Qu'est-ce que tu veux qu'elle fasse en plus?
0: Pour que ce soit clair, elle aurait dû mettre « Je serais trop heureuse de t'inviter sans ton connard. » Là, c'est clair.
12: Je pensais qu'elle l'aimait bien, moi.
0: Bah écoute, apparemment non. Non, peut-être qu'il y a un problème d'argent, il y a un problème
4: oui,
0: de... C'est quoi le mieux? Le mieux, c'est comme tout le temps, c'est de lui demander et de discuter. Voilà.
9: Oui.
0: Et au pire,
12: ouais,
0: tu perds.
12: Je sais pas trop comment amener le truc quand même sans être sans qu'elle se sente agressée, justement.
0: Bah, t'es pas obligé de l'agresser non plus. Et dis-moi, non, tu peux dire, excuse-moi, tu m'as invité, mais comme il n'y a pas mon copain, c'était pour savoir est-ce qu'il est invité ou est-ce qu'il n'est pas invité, tu vois.
4: Ouais, voilà.
0: Peut-être qu'elle t'a dit, mais bien sûr, qu'il, dire peut-être qu'il est invité, bien sûr, tu vois.
12: Oui.
0: Parce qu'il n'y a pas marqué moins un sur l'invite.
12: Non.
0: Ça, on t'embrasse, Paloma.
12: Merci, gros bisous.
0: Gros bisous et merci de nous avoir appelés.
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0: Et on vous offre 1000 euros à dépenser dans les magasins Primark. On joue au meilleur jeu radio du monde. Vous allez jouer avec Jeff aujourd'hui.
3: Oh là là, la question.
0: C'est la deuxième de Jeff, la première fois.
9: Non.
0: Ça n'a pas gagné.
9: Ouais.
0: C'était comme Marion la première fois. Elle était dépitée. Hier, elle a rejoué, elle a gagné.
9: Ouais, mais j'ai double pression du coup.
0: Bah là, il reste plus que toi là.
3: Ouais. Allez, Jeff.
0: Bon, c'est la rentrée en ce moment. Il y a le site du journal 20 minutes qui a posé une question qui peut paraître improbable, mais ils ont posé quand même vraiment la question. Piquer des stylos, des cahiers ou des post-it au travail pour terminer la liste des fournitures scolaires de l'enfant, est-ce que c'est grave?
4: Non.
0: Alors,
4: non.
0: Moi, j'ai la réponse. Pour toi, Marion.
4: Ah non, c'est pas grave du tout.
0: C'est pas grave du tout. Jeff,
9: c'est même une tradition.
0: D'accord.
3: Alors, oui, personne ne remarque rien.
0: Alors, vous pouvez être licencié pour faute grave.
3: Quoi?
0: Ah, bon, c'est du vol.
9: Oui.
0: Bah oui. Bon. Ouais. Ben on n'a pas le droit de voler les post-it et les cahiers et les stylos du lieu de travail pour les fournitures de ton enfant. Non mais c'est marqué, hein, c'est
9: ouais,
0: ça.
9: J'entends pas.
3: Je n'ai jamais fait ça.
0: Jamais pour les enfants, voilà. Pour mes potes, oui. Chez moi, si vous pouvez me retrouver sur mon compte TikTok, je vends des post-it. Non, en plus c'est pas un bon exemple pour les enfants.
3: Non.
9: Ah bah oui, non.
0: Enfin, puis il arrive à l'école avec sa règle énergie, enfin, tu vois. J'ai une belle histoire d'amour, parce que l'amour n'a pas d'âge. Mmh. Ça se passe dans un EHPAD du Tarn. Denise et Didier se sont dit oui.
4: Oh, j'adore.
0: Denise, 73 ans.
3: Wow.
0: Didier, 67 ans. Après 7 ans de vie en couple.
9: Hey. Mmh.
0: Alors, leur première rencontre s'était passée dans une clinique. Ils se sont mariés dans les jardins de l'EHPAD.
3: Oh, c'est beau.
0: C'est beau comme histoire.
3: Oh, trop bien.
0: Denise, 73 ans, Didier, 67. Elle aime les petits jeunes. Hein. Ouais. C'est beau, quoi.
4: Et la nuit de noces, à l'EHPAD, c'est horrible.
0: Je sais pas.
9: On va pas savoir, surtout.
0: À 73 ans, oh, tu peux.
3: Oh, ça y va encore.
9: Oui, c'est jeune encore.
3: Oh, j'espère.
0: C'est pas le plus compliqué. C'est surtout quand ils lui ont dit, est-ce que vous voulez prendre Denise, est-ce que vous voulez prendre Didier pour époux? Elle a dit, de quoi?
9: Qui sait?
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0: C'est le jeu des 5 mots, comme chaque jour. Et aujourd'hui, on a Anaïs avec nous. Bonjour, Anaïs.
16: Bonjour les mamans.
0: Sois la bienvenue sur Énergie, Anaïs. J'ai pour toi aujourd'hui, comme tous les matins cette semaine, 1000 euros que tu vas pouvoir dépenser dans les magasins Primark. Il y a des milliers de produits à des prix abordables.
16: Combien?
0: Je vous l'ai déjà dit. Oui, parce que des milliers de produits à des prix super chers, ça n'intéresse pas. Là, c'est à des prix abordables. Il y a des habits, évidemment, il y a de la déco, il y a des produits de beauté. Anaïs, tu vas te régaler si tu gagnes au jeu des 5 mots. Et pour te faire gagner, tu vas jouer ce matin avec Jeff.
9: Voilà, courage.
0: Jeff.
3: Mais non, ça va le faire.
0: On rappelle les statistiques de Jeff. Un jeu, une défaite. Mais il va tout faire pour toi.
9: Je suis chaud aujourd'hui.
0: Jeff va sortir du studio. Quand il sera dehors, je vais te donner 5 mots. Après chaque mot, tu vas me donner le premier qui te vient en tête. Ensuite, Jeff revient. Je fais la même chose avec lui. Dès que vous avez un mot en commun dans vos réponses, c'est gagné. Tu repars avec les 1000 euros chez Primark. Ok?
16: Ok.
0: Bonne chance à toi. C'est parti. On joue au jeu des 5 mots. Passage.
16: Passage.
0: Oui.
16: Niveau.
0: Objectif.
16: Atteindre.
0: Déplacement.
16: Voiture.
0: Collection.
16: Timbre.
0: Béton.
16: Ciment.
0: On est bien.
3: Franchement, c'est parfait.
0: Vraiment.
3: Pas mal.
0: Ah non, c'était très bien, Alice.
3: Ah oui, bravo.
0: Je sentais la concentration, je sentais la gagne, ouais. Je sentais la win.
3: On avait arrêté de respirer, ça va mieux là.
0: Maintenant, la partie la plus compliquée, on fait revenir Jeff.
3: Allez, non, ça va le faire.
0: Un mot en commun suffit pour gagner.
16: Allez, Jeff.
0: Attention.
3: Oh, il tremble.
0: Jeff est pas bien.
9: Non, je suis pas bien là. Je suis blanc.
0: Ouais, t'es un peu blanc.
16: Ça va aller,
0: Ça s'est très bien passé avec Alice.
9: D'accord.
0: C'est parti. On joue au jeu des 5 mots. Passage.
9: Piéton.
0: Niveau. Calme-toi,
3: Jeff. Attends, parce que j'ai l'impression
0: qu'à ce
3: moment, il
0: se sent. Ça va,
9: oui.
0: T'es sûr, hein?
9: Oui.
0: Tu veux faire une pause?
9: Oui.
0: Objectif. But.
3: Aïe, aïe.
0: Atteindre. Il reste trois mots.
3: Oui, il reste trois mots. Pardon, désolé.
0: Alice, j'aimerais que ça gagne pour deux raisons. Un, pour que tu puisses repartir avec un cadeau. Deux, pour que Jeff ne décède pas.
3: Ça va aller.

0: génial. Trop bien, merci beaucoup.
1: On t'embrasse fort, Anaïs, on te souhaite une belle rentrée.
0: Merci, bonne journée.
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3: Aujourd'hui, c'est mercredi. On a déjà fait la moitié de la semaine. Youpi!
1: On peut faire un petit tour du studio, mais alors j'aimerais qu'on démarre ce tour du studio par Marion.
4: Oui, bah, c'est obligé.
1: Parce qu'on est dans les breaking news. Rappel quand même de toute l'histoire.
4: Oui.
1: Dès la semaine dernière, Marion nous annonce qu'elle a un problème depuis quelques jours. Lorsqu'elle se couche le soir, elle entend dans les murs de sa chambre. Et un peu partout dans la maison.
4: Exactement.
1: Une bête se déplace dans ses murs. Elle se demande que c'est. On fait plusieurs suppositions. Souris, rat.
4: Loire.
1: Fouine.
4: Oui.
1: Bref, un animal qui peut t'emmerder toute la nuit. Résultat, elle appelle un expert. L'expert arrive. Il lui prend 400 euros.
4: Exactement. Non,
1: pas 400 euros, mais bon. Pour une analyse fine et précise. Il est sûr de son coup.
4: Ouais.
1: Il lui dit, c'est très simple, les bruits que vous entendez, avec ce qui se passe, c'est clair, c'est un rat. Mm-hmm. Je vais piéger. Mm-hmm. Il met des pièges pour piéger le rat. Les jours se passent. Premier jour, plus de bruit.
4: Oui, ça va mieux, elle n'avait plus rien.
5: J'y ai cru. Hein.
4: Elle dormait mieux.
1: Elle se dit, le rat est parti.
4: Ouais.
1: Deux jours après.
6: Le retour.
1: Et elle sait ce qui se cache maintenant derrière les murs de sa chambre. Explique-nous, Marion.
4: Est-ce que vous savez comment je sais ce qui se cache derrière les murs de ma chambre?
1: Non.
4: Eh bien, parce que je l'ai vu dans la maison.
1: Oh,
4: hier soir. Et c'est une souris.
1: Oh.
4: Alors, c'est un enfer. Mon mec, il vient me voir, il me dit, j'ai une bonne et une mauvaise nouvelle. La mauvaise nouvelle, c'est que c'est une souris et elle est dans la maison. Et je dis, c'est quoi la bonne? Elle est très mignonne. Je dis, ah non, mais là, c'est pas possible. Parce que du coup, j'imagine, bah, comme tu me l'as dit, hein, Manu, que ça va proliférer, qu'il y en a d'autres.
1: Si elle est pas seule, c'est terminé.
6: Oui.
4: En plus, dans la cuisine, je me dis, mais elle guette mes placards, quoi. Ça m'a tendu. Donc à 22h, j'étais sur ChatGPT en train de lui demander comment attraper une souris sans piège, parce que j'ai pas de piège chez moi.
1: D'accord.
4: Et elle est partie sous le canapé en plus. Du coup, on a fait en pleine nuit un piège fait maison, sous
1: c'est
4: les conseils de chat.
1: Ah, et ChatGPT, t'as dit quoi?
4: Le piège du seau. Donc tu mets un seau, tu fais une rampe pour qu'elle puisse monter, donc avec un balai, n'importe.
1: Mais t'as cru qu'elle faisait les Jeux Olympiques, la souris?
4: Non, mais je te jure que ça marche bien. Ouais. Tu mets du beurre de cacahuète, du fromage dans le seau, et une fois qu'elle est dedans, elle peut plus remonter. Et en plus, ça la tue pas. Après, tu peux la libérer.
1: Mais elle va sauter dans le seau pour aller prendre
4: Exactement.
7: Et que ça tire par la bouffe.
4: Hein. Je lui ai mis une petite rampe en fait, où elle peut venir, sauf qu'après, elle pourra pas sortir du seau une fois qu'elle est dedans.
1: Ah, et tu peux la libérer ailleurs.
4: Voilà, donc on a fait ça cette nuit. Là, il est 7h48. Je vais bientôt savoir si ça a marché ou pas, parce qu'évidemment, moi, à 4h du mat, j'ai pas eu le courage d'aller voir dans le seau. Je vous le dis, je laisse ça à mon mec ou à mon fils, si la découverte. Donc je vous dirai.
7: Attends, mais j'ai hâte de savoir.
1: Mais grave.
7: Mais j'ai limite envie de l'adopter, moi.
1: Tu sais ce qui peut se passer? Elle est souris dans le seau. Tu vas la libérer. Plus de bruit pendant deux jours. Et le troisième.
6: Ouais, on va venir.
4: Et oui, parce qu'elle connaît la route.
7: Avec ses potos.
1: Oui, bien sûr. Et puis elle appellera des potes ici, bien sûr.
7: Et puis toute sa famille, hein.
1: Bah oui. Elle dira à ses potos, vous ne direz jamais, j'ai une attraction de dingue. C'est gratuit. C'est comme Space Mountain. Tu montes, tu tombes, on te remet un peu plus loin et tu reviens et c'est sans arrêt. Et en plus, on tue de la bouffe gratos.
7: Mais là, tu vas vivre chez elle, hein.
4: Arrêtez. Vraiment, ça m'angoisse, ça me court partout sur le corps. Je sais que c'est mignon, hein, mais je peux pas cohabiter avec ça.
1: C'est qu'en plus, une petite souris, c'est trop mignon.
4: Je sais, je l'entends, mais je peux pas. C'est chez moi, les gars, imaginez.
1: C'est chez toi. Pour elle, c'est chez elle.
4: Oui, bah, paye pas le loyer.
1: Hein. Et ça se trouve, en ce moment, elle est chez Radio Souris. Elle dit, putain, vous devinerez jamais. Chez moi, il y a une meuf, elle m'a bousillé le décor en foutant un seau et un manche à balai de naze.
4: J'adore.
1: Et en plus, elle bouffe juste du beurre de cacahuète matin, midi et soir. Bon, on se tient au courant la nuit prochaine.
2: Allez. 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
1: Excusez-moi, nous sommes contraints de bouleverser nos programmes. Il est 7h52.
7: Breaking news.
1: Breaking news de breaking news.
7: Ah ouais, vraiment.
1: Il y a 5 minutes, même pas, on vous parlait de la souris de chez Marion qui était dans ses murs. Ouais. Et on ne savait pas ce que c'était. On demandait si c'était une fouine, un rat. Bref, on a découvert que c'était une souris parce que Marion a vu que c'était une souris. Et hier soir, sur ChatGPT, ils ont été demandés comment faire un piège pour une souris sans la tuer. Et donc, elle nous a expliqué que c'était un système avec un seau où la souris montait comme une petite rampe avec un balai pour arriver dans le seau où il y avait du beurre de cacahuète. La souris, une fois dans le seau, mangeait du beurre de cacahuète. Elle était piégée. Vous pouvez la remettre dans la nature.
4: C'est ça, ouais.
1: C'est tout à votre honneur.
6: Bien sûr.
1: Et alors, attention, breaking news. Elle vient d'avoir son mec.
4: Oui, je lui ai dit alors, elle est dans le seau. Il me dit non, mais elle a tout bouffé.
7: Non, mais t'imagines, elle est trop forte, elle est hyper maline.
1: Mais elle fait de la meuf. Non, c'est quoi? C'est l'inoxydable des souris.

0: Elle a monté l'Everest.
1: C'est ça.
2: Mais apparemment le saut est pas assez profond. Mais attendez, j'avais mis plein de trucs en plus. Elle a tout pris, mais ça là, elle m'énerve là.
1: Mais là, elle est mignonne, mais elle m'énerve.
0: Moi, je pense que maintenant, il faut lui trouver un prénom.
1: Ouais. Oui.
3: Super souris.
0: Non. Et c'est quoi? À partir du moment où on lui trouvera un prénom, tu pourras plus le.
1: Ah non.
0: Ouais. C'est pareil.
1: C'est pas quick.
0: C'est...
1: Hein.
0: Ah non, non, oh,
1: c'est fini.
0: Ah
1: non, non, non, non.
2: Vous trouvez le prénom, moi je trouve un autre piège.
0: Mais comment elle a réussi à monter?
2: Ouais, je sais pas. Apparemment, le saut était pas assez profond.
1: Non, mais c'est malin. Ouais, bah, franchement, non, mais... on oublie que c'est trop malin de souris. Hein.
0: Ou alors elles sont plusieurs déjà. Oui. Et en fait, elle lui a filé une
1: et
0: corde.
1: Elle cède.
2: C'est ça. La courte échelle.
1: Oui.
0: Mais bien sûr, dans Ratatouille, c'est comme ça qu'ils font. Hein. Ils doivent céder pour passer. Enfin, c'est
1: la famille. Ouais. Hein, ils vont pas.
2: Premier degré, par contre, si vous y connaissez, si ça vous est arrivé, moi je veux bien vos conseils. Parce que là, je suis désolée, mais je vais pas vivre avec une souris.
0: T'as pas le choix. Tu vas pas laisser ta maison, hein.
3: Juste l'hiver au moins.
2: Non, pas l'hiver.
0: Gentil. Alors, on n'a pas le droit de virer les souris l'hiver.
3: Ouais.
1: C'est noté, hein.
0: C'est la trêve.
1: C'est dans la loi.
0: C'est la trêve hivernale. Ouais, ouais, bien sûr.
2: Super, ça marche.
0: On t'en prie.
3: Voilà.
1: Écoute, non, mais t'es heureuse.
2: Non, je vous jure, ça m'angoisse. En plus, il y a un enfant, tu vois. Je me dis, c'est pas très. Alors, c'est l'hygiène et tout. Les souris, ça va partout. C'est un peu dégueu quand même.
1: C'est plus propre que les rats, je pense.
2: Bah, merci, merci. Oui. À ce stade-là, c'est plus propre, oui.
1: J'essaie de positiver, mais.
0: Voilà.
2: Je vous tiens au courant. Ouais. Je vais demander à ChatGPT quoi faire.
3: Un nouveau petit.
0: Ah, bah là, dès qu'il se passe quelque chose, même pendant les pubs, on arrête tout. Hein. C'est, non, mais c'est important.
1: Priorité.
0: Priorité à la souris. Restez avec nous, évidemment, on en saura un petit peu plus dans quelques secondes. Qui est cette souris? D'où vient-elle? Comment peut-on s'occuper d'elle? Y a-t-il vraiment une loi qui l'empêche de vivre chez toi? On en saura un petit peu plus dans les informations, c'est dans 5 minutes.
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0: Je vais parler d'un truc que je pense que tout le monde a déjà fait.
3: Ah.
0: Allez regarder sur ChatGPT quelque chose concernant notre santé.
1: Ah oui, bah,
3: toujours, oui.
1: Bah, c'est devenu le nouveau Doctissimo un peu.
0: C'est exactement. Putain, Doctissimo, il devait se régler.
1: Ça me fait trop mal au cœur.
0: Et là, d'un coup, bim. Désolé. Selon un sondage Opinionway qui est sorti hier, un tiers des 18-30 ans consultent une intelligence artificielle quand ils ont un problème de santé. Et c'est même le premier réflexe pour 11% des gens qui ont répondu au sondage. C'est devant, ça y est, c'est devant la recherche Google.
1: Oh, c'est ouf.
3: Ah, carrément.
1: Mais c'est parce que tu peux faire une photo. Moi, c'est ce que je fais. Du coup, il analyse ta photo et j'ai l'impression que c'est un médecin, quoi.
0: Alors,
1: j'ai
0: déjà fait ce genre de truc où il te demande une photo, mais tu dis, putain, la photo, elle va où après?
3: Bah oui, c'est ça.
1: Il y a des photos de partie de mon corps chelou sur
0: Terre. Bah oui, parce qu'un jour, il y a quelqu'un qui a posé la même question, il dit, regarde, j'ai la photo de Manu, tu sais, sur Énergie. Ça, c'est son cul. Il se demandait lui aussi s'il avait des hémorroïdes.
1: Oh là là.
0: Bah oui. On sait pas où ça va, ces photos.
1: Oui, c'est vrai, dangereux. Je sais pas où ça va.
0: Alors.
1: Ouais, c'est vrai.
0: Par contre, si tu peux, si. Parce qu'on parle plein de les gens qui hackent.
3: Oui, bah oui.
0: Imagine, ils hackent les photos qu'a ChatGPT, le nombre de photos de cul, de boutons de cul qu'il va y avoir.
1: C'est vrai.
2: Jamais mettre sa tête, c'est tout.
3: Non.
1: Oui, voilà.
0: Juste les boutons du cul.
1: Voilà.
0: Très bien. Il est 8h05, il est temps de jouer. Avant d'écouter Offenbach, on joue au cash ou crash. On a Léna qui est avec nous. Bonjour Léna.
6: Bonjour Manu, bonjour l'équipe.
0: Merci d'être avec nous Léna, merci d'être là, te réveiller avec nous chaque matin. J'ai 1000 euros pour toi au cash ou crash. Le crash, on le veut pas.
1: Non, on veut
0: du cash. J'ai 3 questions. Si tu réponds juste à la première, tu gagnes 250 euros. Si tu réponds juste à la deuxième, tu doubles ton gain, 500 euros. Et si tu réponds juste à la troisième question, tu doubles encore ton gain, c'est 1000 euros pour toi. Tu peux aussi t'arrêter quand tu veux et tu repars avec le gain. Et si tu te trompes, évidemment, tu perds tout. Léna, cash ou crash, c'est parti. Première question. Pour 250 euros, combien de membres comptaient les Daft Punk?
6: 2.
0: Bonne réponse. 250 euros pour toi. Tu continues ou tu t'arrêtes?
6: Oui, on continue.
0: Pour 500 euros, qui a fêté la fin définitive de ses vlogs lundi à l'Accor Arena à Paris?
6: Léna Situation.
1: Oh, la rapidité.
0: Bravo. 500 euros pour Léna, qui a le même prénom.
1: C'est coquin.
0: Je crois que c'est le meilleur moment de notre émission. Oh putain, le rire de Florent, notre producteur.
1: Incroyable.
0: Il m'angoisse. Tu sais qu'il m'angoisse ton rire, Florent.
7: C'est pour ça que je le fais.
0: D'accord. Tu veux le refaire une fois?
1: Vas-y.
0: Il m'angoisse. Léna, t'as 500 euros. Tu peux t'arrêter là ou tu peux doubler ton gain et atteindre les 1000 euros si tu réponds juste à la troisième question. Qu'est-ce que tu fais?
6: On double.
0: Oh.
1: Ah ouais.
0: Motivation.
1: J'adore.
0: Pour 1000 euros, voici la troisième question. Quel écrivain français a créé les personnages de Jean Valjean et Cosette?
6: Victor Hugo.
0: Victor Hugo, c'est une bonne. Alors, Victor Hugo, Léna Situation, les Daft Punk, la meuf, elle sait tout sur tout.
2: Ah ouais, culturel.
1: Incroyable.
0: Léna, c'est les 1000 euros, ils sont pour toi.
6: Merci beaucoup.
0: Eh bien, de rien. J'ai l'impression voilà. Que, tu sais quoi, je lui ai mis son sac de course.
6: Oui,
0: merci beaucoup.
2: Elle est sous choc.
0: C'est 1000 euros, quoi, Léna.
3: C'est énorme,
6: vraiment.
0: Tu vas te régaler avec ça, on t'embrasse fort.
6: Ah oui, merci beaucoup.
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0: Ce sont les infos aléatoires du monde. Qui a la meilleure? Qui a envie de commencer? Qui est sûr de lui? Ok, Lorenza.
1: C'est un peu dégoûtant, mais je trouve ça mignon à la fois.
0: Dégoûtant et mignon.
1: Oui.
0: C'est un bébé qui vomit.
1: Oui, c'est une bonne représentation. En fait, nous avons en permanence 2 millions d'acariens sur notre corps.
2: Ah ouais, c'est beaucoup, ouais.
0: D'accord. Qu'est-ce qui est mignon?
1: Ça veut dire qu'on vit jamais seul et ils se régalent avec nos peaux mortes. Donc,
0: c'est vrai que c'est mignon,
2: c'est... C'est horrible.
3: Est-ce que c'est pas beau, hein?
0: Est-ce que vous avez déjà vu des images à la loupe des acariens?
1: Oui, bien sûr. Ouais. Ça fait un peu peur.
0: Mais c'est des monstres.
3: Oui, c'est ça.
1: Oui.
0: C'est des monstres.
1: C'est des mini-monstres. Mais bon, on le sait pas, tu vois, ils sont là, ils se régalent, enfin... Non mais je sais pas, on cohabite quoi, c'est cool.
0: C'est comme moi quand je vais au McDo, ouais, personne me regarde, voilà. Tu vois, je me régale. Je suis un acarien quoi. D'accord. Je cherche toujours le mignon dans ton info, mais... On est content. Combien voilà. Là, des millions?
1: 2 millions, ouais.
0: C'est
2: énorme.
0: Chaque nous. Mais alors quand on se lave...
1: Ça, je sais pas, ouais, ils partent, mais ils reviennent en tout cas. Ou alors ils s'accrochent.
0: Bah oui, non.
2: Ça leur fait en plus. Surtout dans ton lit, hein.
1: Il y en a le plus dans le lit.
0: Il paraît qu'il ne faut pas faire les lits. Il faut laisser le lit aéré exactement pour qu'il y ait moins d'acariens.
1: Bah, autrement, ils se reproduisent, ils kiffent la chaleur et l'humidité, donc c'est un régal pour eux.
0: Putain, ils se reproduisent aussi, les acariens? Sur toi?
2: Oui. Bah...
0: Ah, excuse-moi, ils m'ont pris pour prendre up des acariens ou quoi, là? Oh! Il n'y a rien qui est mignon dans ton info.
3: J'ai envie de me gratter partout. Hein,
0: Jeff, une info.
3: Est-ce que vous connaissez le point Nemo?
2: Non.
0: Pas du tout.
3: C'est le point Nemo, c'est le point le plus éloigné de toute civilisation sur la Terre. Ça se trouve au milieu du Pacifique. Oh. Et ben, si tu te trouves sur ce point Nemo, les personnes les plus proches de toi, forcément, c'est les astronautes de l'ISS. Ils sont plus proches de toi que n'importe quelle autre personne.
0: Et parce qu'elle n'est pas si haute que ça.
3: Elle a 400 km.
0: 400?
3: Ouais.
0: C'est pas énorme.
3: Non, c'est pas énorme, non, c'est la stratosphère, quoi. Donc c'est.
0: Tu sais quoi, je suis presque... Ils en font beaucoup, du coup.
3: Oui, ouais. T'as vu ça, hein. C'est un peu, je me la pète quand même. Là,
0: tu vois, je suis sorti dans l'espace. Meuf, t'es à 400 km.
1: Ça va.
3: C'est ça.
0: Franchement, c'est un pari d'aller-retour, quoi. C'est incroyable.
3: C'est vrai, en plus.
0: Mario.
2: Plus proche de nous, au Danemark, si vous atteignez 25 ans sans être marié, vos amis vous attachent à un poteau et vous couvrent de cannelle. C'est la tradition, là-bas, partout, hein, dans le visage.
0: Ils le font vraiment?
2: Ah oui, ils le font vraiment. Et si t'es toujours célib à 30 ans, c'est du poivre noir.
1: Ah bah top.
3: Oui, ils sont très cuisine.
1: Bah heureusement que je suis pas danoise.
0: Ah oui, t'aurais eu le festival, toi.
2: Régale.
0: Alors moi, je vais aller en Écosse. La place Ebenezer, elle est située à Vic, en Écosse, et c'est considéré comme la plus petite rue au monde. Elle mesure 2,06 mètres.
3: Oh, oui.
0: C'est un bar, quoi, quasiment. Oui. Et il n'y a qu'une seule adresse, il y a un numéro 1. Et à ce numéro 1, il y a quoi? Un bar.
1: Génial.
0: Génial. Tu sais pourquoi t'y vas?
1: Oui, ah, c'est ça. Sûr, oui.
0: Et si tu dis à ta copine, non mais je vais rue Ebenezer voir un pote. Non, non.
1: On sait.
4: Bonjour, c'est Olivier Mille. Le matin, je me réveille tôt. Pour travailler? Non. Pour lire? Non. 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Oh que non. Pour écouter Manu sur Énergie? Oh que oui.
0: Alors, on sait pas trop là ce qui s'est passé. Il y a un problème technique apparemment. Il y a des gens qui ont rien entendu, d'autres qui ont entendu de la musique, d'autres qui ont entendu des pubs et d'autres qui ont zappé ailleurs. Donc voilà. Je sais pas si même là on nous entend.
3: Ah bon, à ce point-là?
0: Ouais, je pense que là normalement c'est revenu.
2: Ah bah j'espère.
0: Il y a la technique qui est à fond derrière, ça va? Ok. Bon, Olivier Mille, en tout cas, il est ce soir sur M6 dans une nouvelle émission. Alors, il a repris le maillon faible.
3: Oui.
0: Et ça s'appelle aussi l'émission ce soir. Quel est l'âge de votre cerveau?
1: Oh.
0: Ah, ouais. 3 ans. Bonjour.
3: Bonjour.
0: Excusez-moi, j'étais sur un document. Ouais. Pardon.
1: Okay.
3: Qui était donc voilà.
0: Excusez-moi.
3: Vous en prenez votre temps.
1: T'es en direct, hein. Mais...
0: Hein?
1: Hein?
0: Pardon, j'ai réservé un cours de tennis.
2: Non mais il y a des priorités. Hein.
0: Je pensais que j'avais le temps en fait. Et
1: bon. Le bonjour, c'est vraiment le bonjour de quelqu'un qui est occupé à faire un truc. Bonjour.
0: Oui, bien sûr.
1: Secondes, s'il vous plaît.
0: Oui, j'arrive. Regardez ce qu'il y a en vitrine.
1: Voilà.
0: J'arrive. Allez, c'est bon. Voilà. Je me suis occupé de mon tennis. Il est quelle heure? Il est 8h22. On peut faire un petit tour du studio.
3: Oui.
0: Allez, si vous avez envie de partager quelque chose avec nous ce matin, Marion, à part la souris, d'autres infos?
2: Oui, j'ai un petit plaisir inexplicable. Je sais pas si vous allez partager ça avec moi, mais vous savez, détacher deux yaourts qui sont attachés ensemble, c'est le petit bruit du clac.
0: Ah oui.
1: Oui, c'est vrai.
2: Écoute-moi bien. Je peux faire ça à longueur de journée.
0: Ah bah, va bosser dans le yaourt. Mais alors, c'est effectivement très satisfaisant quand tu fais clac et que ça ouvre. En revanche, c'est extrêmement frustrant quand tu te dis que ça va faire claque et qu'en fait il reste à
1: oui, ouais, ça ouais, se plie oui, et que tu dois tirer et que ça fait même pas de bruit.
0: Exactement, tu tires donc ouais. tu tournes ouais, les ouais. deux yaourts comme ça et parfois tu tournes et ça arrache
1: l'opercule
0: ouais. du yaourt que tu voulais pas prendre.
2: Ah, là, ah oui, c'est vrai. Ah, je suis rassurée, vous êtes comme moi alors.
1: Ah oui, oui.
0: Non, je vois pas pourquoi tu me dis ça. Mais c'est les petits plaisirs très simples de la vie, ça. Ouais.
2: J'adore.
0: Le clac-clac comme ça qui s'ouvre. Je sais pas si vous en avez d'autres, mais des petits plaisirs comme ça. Mais ça coûte pas d'argent.
3: Mais c'est vrai.
1: Ah non, c'est vrai, c'est gratuit.
0: Bien sûr.
3: Bah, moi, encore dans la cuisine, le matin, j'adore quand mes tartines sautent du grille-pain, les attraper au vol.
2: Ah, c'est mignon. Ouais.
3: Tu vois, c'est clac, tu l'attrapes, paf, dans l'assiette.
0: Alors, le truc, c'est que à chaque fois, je suis pas là quand ça se finit.
3: Oui, voilà.
0: En revanche, j'aime bien les refaire sauter. Je le remets d'un coup et je le refais sauter manuellement.
3: Et, tu
0: et pour les récupérer sans toucher le grille-pain.
3: Exactement.
0: Oh, c'est génial. C'est
2: bon, vous avez le temps le matin, vous.
0: On s'entraîne pour les Jeux Olympiques de la cuisine. Donc, sois tranquille, si t'aimes pas le sport, n'en dégoûte pas les autres. Hein. Petit plaisir simple de la vie, Lorenza.
1: C'est quand je tombe sur 11h11. Sur l'heure.
3: Ah oui.
0: Ah, tu fais partie de ces gens-là.
1: Bah oui.
3: Et là, tu touches ton nez.
1: Et là, je touche mon nez, je m'en veux.
0: Ah là là.
1: Et je le rappelle à mon entourage aussi.
0: Oui, je sais ça, souvent. Message, j'entends 11h11
1: oui. Oui, c'est tout à fait ça.
0: Est-ce qu'il y a un vœu déjà qui a marché de 11h11?
1: En vrai, ouais.
2: Ah bon?
1: Oui.
0: C'était quoi? T'avais fait quoi?
1: Enfin, ça fait un peu. Mais que je reste ici, quoi.
0: C'est vrai,
1: j'ai énergé, ouais, dans l'émission.
0: Ah, t'as pas eu la convocation? Parce que apparemment il était 11h12. Qu'est-ce que vous avez comme petit plaisir simple comme ça? Voilà, le 11h11, la tartine que tu chopes, ouais. Le yaourt que tu déchires comme ça, c'est un bon petit sujet. Et puis en plus tout le monde s'y retrouve là-dedans.
3: C'est vrai.
0: Appelez-nous 0 870 42 48.
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0: Et puis on parle de nos petits plaisirs. Les petits plaisirs simples. Les petits plaisirs qui coûtent pas d'argent. C'est quoi le bruit qu'on a entendu?
1: C'est Flo, notre producteur, qui a...
0: Ah mais il a pas éternu, il a fait un soulème.
7: J'ai essayé vraiment de faire au mieux, mais non, j'ai pas réussi.
0: C'est un petit plaisir simple.
1: Et oui. Voilà, éternu.
7: Non, mais le petit plaisir, vraiment, je l'aurais lâché. Là, je l'ai un peu retenu.
0: Ah d'accord, bah, ça c'est retenu ça. Ah, oui, ça là, parce qu'ils sont en train de se plaindre au troisième étage. Donc on est aussi ça. Donc, mais bon. Ces petits plaisirs simples de la vie, tout a commencé avec Marion qui nous a dit tout à l'heure. Est-ce que vous n'avez pas ce petit plaisir de détacher deux yaourts ensemble quand ils sont attachés? Le clac-clac.
1: Ouais, génial.
0: J'en ai un autre.
1: Ah. C'est quoi?
0: Quand vous recevez un colis par exemple, et en fait il est entouré, vous savez, du scotch marron un peu beaucoup,
1: oui,
0: il y en a partout.
1: Ouais.
0: Et que tu prends un cutter et que tu découpes le long du carton tout le scotch marron, comme ça et que ça glisse, et après le carton il s'ouvre tout seul.
3: Ah oui, ça c'est vrai.
0: Je suis le malade au cutter. J'adore couper comme ça. C'est tac. T'as l'impression, c'est
1: Zorro, quoi.
3: Chirurgien, quoi.
0: Chirurgien ou Zorro, c'est ça. Zorro de la chirurgie du carton. Ça. Qu'est-ce que vous avez comme petit plaisir simple comme ça? Il y a Céline qui est au téléphone. Bonjour Céline.
8: Salut Manu, salut l'équipe. Alors moi aussi, je suis comme toi, là, le cutter avec le scotch, c'est pas mal aussi, mais j'en ai d'autres. J'en ai plein.
0: Régale-nous.
8: Bon, en vrai, moi, mon plaisir, c'est très simple, c'est quand je tombe sur un chiffre rond à la pompe à essence. C'est le kiff ultime.
0: Bien sûr, évidemment. Et le kiff ultime, c'est le double.
3: Oui, c'est ça. Le litre et le prix.
0: Ah oui. Quand t'arrives à faire un rond sur l'essence et le prix, alors là.
2: Pff, c'est dur à faire, ça. Hein.
0: Honnêtement, ça arrive une fois dans sa vie. Là,
2: Faut prendre la photo.
8: Je pense que ça arrivera plus jamais, ouais, c'est clair.
0: Non, tu prends pas la photo, tu prends la pompe à essence. Tiens, excusez-moi, je la ramène chez moi, c'est dingue. Merci beaucoup, Céline, de nous avoir appelé. Qu'est-ce que vous avez comme petit plaisir comme ça, encore un peu, Jeff?
3: Ah, quand tu roules pile à la bonne vitesse et que t'as tous les feux verts de ton boulot à chez toi.
2: C'est trop bien.
3: Et ce matin, ça m'est arrivé. En venant. Ouais.
0: Et ce que tu comprends pas, c'est que le lendemain, tu passes à la même heure.
3: Ouais.
0: Putain, tu prends les rouges.
3: C'est vrai.
0: Non, mais c'est un vrai truc.
3: Ouais, souvent, ça donne le ton de la journée en plus. Quand tu commences comme ça, que t'as tous les verts, tu vas avoir une bonne journée.
0: Et en général, quand t'as les rouges, c'est que t'es déjà en retard.
3: Oui, c'est vrai.
1: Oui, c'est vrai.
3: Toujours, bah oui.
0: Et le même jour, tu vas avoir le camion qui double un autre camion. Pourquoi il fait ça? Qu'est-ce que vous avez comme petit plaisir dans la vie, Lorenza?
1: Quand j'arrive à faire le même trait de liner sur les yeux.
0: Pareil.
1: Bonheur.
2: C'est dur à faire ça.
1: Toi aussi.
0: Ah, le trait d'eyeliner, quand j'y arrive pas, ça m'énerve.
1: Non, mais c'est surtout d'avoir les deux mêmes des deux côtés. C'est chaud.
0: Ah, ouais, ça c'est vraiment hyper.
1: Ah, ben là, faut c'est comme une ouf.
0: Ouais, faut juste m'expliquer ce que c'est que l'eyeliner et après je suis complètement d'accord avec toi. L'eyeliner, c'est pas le truc que vous mettez, vous êtes obligé d'ouvrir la bouche pour le mettre?
2: Non, ça, c'est le mascara. Ouais.
0: Ça c'est le mascara, pardon, excusez-moi.
2: C'est le petit trait en dessous, regarde, j'en ai autour des yeux, les petits traits qui. Les yeux de chat un petit peu, tu sais.
1: Oui.
0: J'aurais dit panda.
1: C'est sympa.
0: Ah, merci. Damien est là avec nous. Bonjour Damien.
9: Salut Manu, salut toute l'équipe.
0: Qu'est-ce que t'as comme petit plaisir toi aussi dans la vie?
9: Alors moi, mon petit plaisir, c'est quand j'arrive à éplucher une clémentine d'un seul coup.
3: Oh. Ah oui.
0: Et est-ce que tu fais la bougie?
9: La bougie, non.
0: Vous avez jamais fait ça?
1: Ah bah non. Oui.
0: Vous épluchez une clémentine d'un bout, et ensuite tu mets un peu d'huile à l'intérieur de la peau sur, c'est sur le petit truc, le petit zizi là qui sort.
3: Ouais.
0: Et ben t'allumes et ça fait bougie.
1: Ça fait une bougie.
3: Mais non.
1: Si,
0: ouais. Vous avez jamais fait ça?
3: Jamais de la vie.
1: Ah, c'est trop, moi j'ai fait, c'est trop génial.
0: Bah voilà. C'est cool. Oui. Bah ouais. Vous avez jamais fait de bougie aussi avec le manuel?
1: Non, ah, si. C'est pas vrai.
0: Mais excusez-moi,
3: non, mais je les mange, les babybelles, moi.
1: Mais non, mais c'est avec le truc rouge.
0: Le rouge. Tu prends. Quand t'as des babybelles, tu demandes à tout le monde, donnez-moi votre truc rouge.
3: Oui.
0: Tu prends, t'en fais une boule.
3: Oui.
0: Ensuite, tu prends un bout de sopalin ou un mouchoir qui fait une mèche. Tu la mets dedans, t'allumes la mèche et en fait,
1: ça fait une bougie.
0: C'est de la cire, ouais. Le babybelle. Et donc, du coup, ça fait une bougie.
1: Waouh! Et c'est trop cool à faire! En plus, t'es hyper fier de toi quand tu l'attends là!
2: Trop envie de faire un déjeuner de famille avec vous!
1: On va bien s'amuser!
0: Attention, il faut un adulte toujours parce que ça peut être dangereux,
1: bien sûr!
0: Le but n'est pas de mettre le feu, le but est de faire des jolies bougies! Voilà, Damien, tu nous as fait rêver!
9: Merci
0: à toi de nous avoir appelé! On souhaite une belle journée! Et Céline, raccroche pas non plus, je vous offrirai à tous les deux le mug Manu sur Énergie!
9: Ok, merci beaucoup! 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

0: Putain, je dis à l'ancienne section l'assaut, c'est vraiment que je suis vieux, quoi.
1: Ça date, ça commence à
2: plus 20 ans, ouais.
0: Non, ça a pas 20 ans, ce titre.
1: Non. Ah bon, non, non, pas
0: la direction.
1: Je dirais 2013, non?
0: Comme ça,
1: 2012, ouais.
0: D'accord. 2012,
1: ouais, comme ça.
0: Sur l'échelle de la chantise, notre discussion, elle est comment?
1: Au max.
0: Section d'assaut, on va l'écouter dans 3 minutes, mais avant ça, c'est le moment des sondages du matin. Tout le monde se focus, tout le monde se concentre. Cette petite victoire quotidienne procure plus de satisfaction qu'un compliment pour beaucoup de gens. Qu'est-ce que c'est?
2: Je l'ai retrouvé un billet dans le fond d'une poche, un billet de banque.
0: C'est pas mal, mais c'est pas ça.
1: Lancer un papier dans la poubelle.
0: Qu'elle arrive dans la poubelle. C'est pas ça.
3: Se réveiller genre 2 minutes avant que ton réveil sonne, tu vois, naturellement.
0: Non, c'est pas à la maison. Ah. C'est à l'extérieur.
2: Ah oui, d'accord.
0: Oh là oui.
3: Choisir la file du supermarché qui avance la plus vite.
0: Non,
1: ah, c'est pas mal ça.
0: C'est pas ça.
1: C'est à son lieu de travail.
0: Non.
1: Non.
0: Enfin, ça peut être. C'est pas sur le lieu de travail.
1: Ok.
0: C'est à côté du lieu de travail. C'est en arrivant sur le lieu de travail.
3: Ah, dans la voiture.
0: Dans la voiture.
1: Ah.
3: Se garer. Trouver une place de parking.
0: Trouver une place de parking rapidement. Petite victoire quotidienne encore qui donne plus de satisfaction qu'un compliment pour beaucoup de gens.
2: C'est rare.
0: C'est rare, mais quand ça t'arrive.
2: Ah oui.
0: Quand t'arrives et que tu sais que tu vas galérer et que là t'as une place devant.
1: Ah, c'est trop bien.
0: En fait, t'as envie de le dire à tout le monde. J'ai trouvé une place devant. Une personne sur 10 admet avoir déjà mangé ça encore totalement congelé. Je trouve ça totalement improbable. Mais apparemment, il y a des gens qui ont kiffé. C'est pas une glace, hein.
1: Ah oui. Des nuggets.
0: C'est pas des nuggets, mais t'es déjà dedans. On est vraiment pas loin des nuggets.
3: Les poissons panés?
0: C'est pas les poissons panés, non, on est plus dans les nuggets.
2: Une pizza, bah non, une pizza du coup, non?
0: Non.
1: C'est de la viande?
0: C'est plus gros que les nuggets.
2: Ah, une saucisse?
0: Non.
2: Comme une surprise?
0: C'est un truc, on en a tous dans le congélateur.
1: Un steak haché?
0: C'est pas le steak haché.
1: C'est quoi?
0: Une personne sur 10 admet avoir déjà mangé ça encore totalement congelé. Un cordon bleu.
2: Ah!
1: Bah quand même.
0: C'est spécial, hein?
2: Bah oui, ouais. Qu'il n'y a pas dur qui va fondre, hein, merde, c'est pâteux.
0: Ah oui, non. Bah, une personne sur 10. Pour 6% des femmes, c'est l'endroit où elles se sentent, le moins attirantes.
2: Bah,
0: où est-ce que c'est?
2: Aux toilettes?
0: Non, c'est pas aux toilettes.
3: Chez le coiffeur?
0: C'est pas chez le coiffeur non plus.
1: À la salle de sport?
0: Non. Pour 6% des femmes, c'est l'endroit où elles se sentent le moins attirantes.
2: Chez le docteur?
0: C'est pas chez le docteur, vous y êtes pas. Hein.
3: Est-ce que c'est quand on fait un visio?
0: Ça peut être. Mais c'est pas ça, c'est global.
1: C'est au niveau des habits, genre?
0: Je sais pas, elles se sentent le moins attirantes à cet endroit.
2: Au bureau?
0: Eh ben tout simplement, au travail.
2: Ah!
1: Ah bon?
0: Eh ouais.
1: Pourquoi?
2: Bah, c'est bizarre, elles s'apprêtent pendant 2 heures tous les matins pour aller bosser. Normalement, elles sont attirantes.
0: Ça, Lorenza vient faire une moue.
1: 2 heures avant le matin,
0: il y a beaucoup de taf après 2 heures. Mais... 2 heures.
1: Oui, bah
0: non,
1: oui, 2 heures, jamais de la vie.
0: Combien de temps vous dans la salle de bain? Combien de temps vous mettez dans la salle de bain? Le matin, tout compris. Douche et tout ça.
3: 20 minutes, moi.
1: Ouais.
0: 20 minutes, pareil.
1: 15-20 minutes.
2: Ouais, 20 minutes.
0: Putain, je dois être à 9, je crois.
1: Wow, c'est précis, t'as chronométré.
0: Mais moi, chaque seconde est chronométrée maintenant. Exactement.
1: C'est une blague.
0: Ah mais moi, vraiment, c'est chaque. Si ma femme veut faire l'amour, je suis désolé, j'ai 4 secondes de plus.
1: Ça change pas de
0: l'âge. Excuse-moi, ça n'a pas de rapport, t'as raison.
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0: Et ce matin, on se fait du bien. On se fait du bien sans argent. Pas besoin d'argent. Pas besoin de choses compliquées. Juste des petits plaisirs très simples de la vie. Comme le disait Marion, réussir à déchirer les petits yaourts d'un coup avec ce petit
2: clac. Ah oui.
0: Le petit clac, il est redoutable.
1: Ah, il est génial.
0: Ça fait du bien. Quels sont vos petits plaisirs à vous? 0-870-42-48. Des plaisirs très simples. On peut se refaire un petit tour du studio. Lorenza.
1: Quand je rentre chez moi, que j'enlève mes chaussures sans utiliser mes mains et qu'elles atterrissent directement dans le placard. Je les lance là avec le pied.
0: Avec un petit tour?
1: Évidemment.
0: Ah, ça c'est incroyable.
1: Et là tu fais. Allez, c'est bon, ouais. C'est parfait, c'est fini.
0: Lancer la chaussure, elle fait un tour et elle retombe.
1: Oh là là. Mais ça c'est une folie. Et tu regardes autour de toi pour voir s'il y a des gens qui t'ont
0: bien
1: vu,
0: sûr.
1: Mais non.
0: Et non, personne. Si quelqu'un te regarde, comme par hasard, la chaussure elle part dans le mur.
1: Ça. Exactement, non, jamais.
0: Bien sûr. Petit plaisir de la vie très simple, il y a Nadège qui est avec nous. Bonjour Nadège.
6: Salut Manu, salut l'équipe.
0: Bienvenue sur Énergie, on t'écoute.
6: Alors moi, c'est d'ouvrir la petite opercule du pot de Nutella le matin. Et quand j'arrive à l'enlever en une fois, voilà, c'est bonne journée à
0: ce. Mais c'est possible ça? Mais c'est ce que je suis en train de me demander. T'arrives à la déchirer avec les mains?
6: C'est technique, c'est pour ça que c'est vraiment une bonne journée quand ça arrive. Quoi.
0: Putain, moi je mets le couteau
1: c'est...
0: direct dedans.
1: Ah, ouais, c'est chiant.
0: Couteau, je tourne le tour, là, le tour.
2: C'est ça.
0: Bah essayez, non.
1: Moi, ça met longtemps, quoi. Enfin, c'est...
0: Moi, le petit couteau dedans, le pic, là.
1: J'aime bien, ouais, j'aime c'est vrai.
0: C'est satisfaisant. Chacun son truc, hein.
1: Oui.
0: Vous savez, on a tous notre façon d'ouvrir, hein, le pot de Nutella. Ah, Florent, notre producteur, dès qu'on parle de bonne bouffe, évidemment,
7: mais
0: il est là.
7: Ah, mais ça veut dire que vous laissez le bord doré sur le pot, vous pouvez manger avec le bord doré qui
2: reste. De toute façon, il s'enlève pas, le bord.
7: Et tu sûr, bien sûr que si, moi, j'enlève tout.
0: Mais non, ça sert à rien d'enlever. Puis moi, je le bois pas, le Nutella au pot. Hein. Oh, je sais pas pourquoi je me sens ballonné aujourd'hui. Merci beaucoup Nadège de nous avoir appelé. Petit plaisir de la vie encore, Marion.
3: J'en ai un peu dégueu, mais vous savez, après un coup de soleil, quand il y a la peau qui pèle là, et que tu retires d'un coup la peau, le pelage,
1: c'est
3: absolument
0: génial.
3: Satisfaisant.
0: Ah, ouais.
1: Et c'est... tu le fais sur les autres aussi?
3: Je peux.
0: Il y a des gens, ils aiment bien aussi percer les boutons des autres.
2: Ah, oui, bah oui, c'est ça, oui.
1: Ah, moi, ça me
2: dérange. Moi, j'ai une éponge pour ça exprès. C'est une petite éponge en plastique que j'ai achetée. Tu mets une sorte de plastique dedans que tu es livré avec. Et après, tu laisses un peu sécher et tu perces les boutons d'éponge.
1: Oh, c'est génial!
2: C'est un truc pour ceux qui aiment percer les boutons.
1: Moi, c'est comme ça que je vois que j'aime les gens. Genre, je peux percer les boutons de ceux que j'aime, quoi.
0: Ah oui?
1: Les autres, je.
0: On se fait un bisou! Non, je préfère te percer les boutons, c'est comme ça que j'aime les gens. Ah, d'accord. J'aimerais bien que tu m'aimes pas. Jérôme est là. Bonjour, Jérôme.
8: Salut Manu, salut toute l'équipe.
0: Bienvenue parmi nous. Jérôme, quel est ton petit plaisir très simple à toi?
8: Alors mon plaisir à moi, c'est d'éclater du papier bulle, ça me détend à fond.
0: Le classique, évidemment. Ouais. C'est vrai que ça, c'est un petit plaisir. En fait, quand tu reçois un colis, un truc, un carton, tu l'ouvres, il y a du papier bulle dedans.
2: Bah oui.
0: Tu dis que tu vas passer une bonne journée derrière. même si le truc, il est cassé, c'est pas grave.
3: Ouais, c'est vrai.
0: T'as du papier bulle. Et tu sais pas où acheter du papier bulle. Donc t'as du papier bulle gratuit. Et là, tu pètes les bulles comme ça, plap, plap, plap. Ah, oh, c'est un petit bonheur. Merci Jérôme d'avoir été avec nous ce matin.
8: Mais de rien, à bientôt.
0: À bientôt, papier bulleur.
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3: Il y en a des trop cool des vidéos. Mais c'est un régal.
1: C'est un bonheur. Franchement, ça met de bonne humeur de fou.
0: On peut s'en écouter quelques-uns. Allez, pour le plaisir. Ouais.

0: un souffle, une erreur.
1: Oh là là,
2: oh, l'interprétation.
1: Vous pouvez reprendre n'importe quelle chanson de Céline. La fameuse que tout le monde reprend en karaoké de Céline Dion, c'est laquelle?
2: J'irai où tu iras.
1: Non.
2: Pourquoi tu m'aimes encore, ouais.
1: Non, en duo.
3: Ah, sous le vent.
1: Sous le vent. Oui.
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1: Je suis pas très fan de Céline Dion, mais premier degré, j'aime cette chanson.
3: Ah, elle est magnifique, ouais.
2: Mais en plus, elle chante trop bien, elle.
4: C'est fini.
2: Ah, ouais. Ah.
4: Jamais.
1: Ah, là, c'est son frère qui a mieux. Je veux faire garou.
2: Non.
1: Dommage. 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
1: On l'adore, tout le monde l'adore.
0: Est-ce que tu t'en souviens?
1: Elle était notre invitée la semaine dernière. On a passé un bon moment.
2: Elle est incroyable.
1: Et puis ensuite, elle est partie. Et ensuite, je me suis mis dans un coin du studio à quatre pattes. Et j'ai pleuré en me souvenant de cette émission, oui. Avec cette chanson.
2: Tu vas vite la revoir, hein. Vous avez un feat ensemble, hein, je te rappelle.
1: Normalement, ça devrait se faire.
2: Quand
1: Adèle Cassio est arrivée. Et Adèle Cassio, je crois que c'est vraiment la bonne copine qui est prête à faire n'importe quoi.
3: C'est ça.
1: Et on a quand même arrivé, je ne sais même plus comment, à dire que j'allais être sur son prochain single.
2: Parce que t'as demandé. Ah, et elle a dit oui directement.
1: Ah oui, c'est possible.
2: C'est génial, franchement.
1: Et résultat, on l'a vraiment enregistré, la vidéo. La preuve
2: de
1: la vidéo. Excusez-moi, elle est sur mes réseaux sociaux, Manu Officiel sur Instagram, sur Facebook, Manu Officiel TikTok sur TikTok, vous pouvez aller la voir. Elle l'a enregistrée, elle est passée en studio. On attend d'avoir le
2: retour. J'ai hâte. Voilà.
1: Ah bah moi aussi j'ai hâte.
3: On a tous hâte, oui.
1: Je suis quand même sur un titre d'Adèle Castillon, quoi.
3: Waouh.
1: C'est plus Adèle Castillon qui est sur un titre de Manu. Jimmy et Lucie sont avec nous parce que nous allons jouer maintenant au grand blind test du matin. Bonjour à tous les deux.
7: Bonjour.
1: Bienvenue sur Énergie, j'ai pour l'un d'entre vous une Switch 2 ce matin. Le grand blind test du matin se joue en 3 manches. À chaque fois, avant de découvrir le titre, vous avez droit à un indice. Et vous pariez ensuite sur combien de secondes vous pensez qu'il vous faudra pour trouver le titre. Une bonne réponse, c'est un point. Si la réponse n'est pas bonne, c'est l'autre qui prend le point. Il faut à chaque fois soit le titre, soit l'artiste. C'est le premier qui a 2 points qui gagne le jeu. Attention, c'est parti. Mais avant d'écouter le premier titre, indice donné par Marion.
2: Mon indice est à croquer.
1: Ah oui. Oh l'indice.
2: Pas mal. Il est fin.
1: Pour ça, je me dis qu'elle a passé 2 heures hier soir.
2: C'est vraiment ça.
1: Elle essaie de trouver un indice. Jimmy, avec cet indice, combien de secondes d'après toi il te faut pour trouver le titre?
7: 4 secondes.
1: Lucie, tu le laisses ou tu veux descendre?
8: Je le laisse.
1: Jimmy, 4 secondes pour découvrir ce titre. Mon indice est à croquer, a-t-elle dit.
7: Pomme ? Non, j'ai pas.
2: Ah, ouais, il était sur le bon chemin.
3: Ouais.
1: K-pop Devon Hunters.
7: Ouais.
1: Avec Golden. Et Golden comme la pomme Golden.
3: Ah bah oui.
1: Mon indice est à croquer.
2: Eh ouais.
1: J'ai l'impression d'être... C'est quoi ? J'ai l'impression qu'on est dans un jeu de France 3.
2: Oui, c'est totalement ça.
1: Mon indice est à croquer. Le perfora aussi. Le point va donc à Lucie. Attention, deuxième extrait, indice donné par Lorenza.
2: C'est une sorte de petite route. Ah oui.
1: Ah oui, c'est plus simple. Hein.
2: Oui.
1: Bien sûr. D'après toi, Lucie, combien de secondes il te faut pour trouver ce titre ?
8: 4 secondes.
1: C'est rapide.
3: Ouais.
1: Jimmy, tu descends ou tu la laisses ?
7: Je laisse.
1: 4 secondes, c'est parti, Lucie. Lucie ?
8: Alors non, j'aurais pas là.
2: Oh.
1: Le chemin. Lorenza, le chemin.
2: Ben bien sûr, petite route.
1: C'est une sorte de petite route, bien sûr. Jimmy, Lucie, 1 point chacun, puisque la mauvaise réponse va à l'autre. Attention, voici le troisième titre. Tout va se jouer maintenant. Voici l'indice donné par Jeff.
3: Pareil que les Simpsons.
2: Ah, pas mal. Ouais. Ouais, pas mal, ouais.
1: Avec cet indice, d'après toi, Jimmy, il te faut combien de secondes pour trouver le titre?
7: 5 secondes.
1: 5 secondes. Lucie, tu descends ou tu le laisses?
8: Je le laisse.
1: 5 secondes, Jimmy, pour trouver titre ou artiste, on y va. C'était Coldplay avec Yellow.
7: Ok.
1: Pareil que les Simpsons, ils sont jaunes.
7: Ouais.
1: Jaune, yellow en anglais. Aïe aïe aïe aïe aïe. Ça veut dire que le point va à Lucie. Et elle fait pas aïe aïe aïe. Lucie, elle est contente.
2: On a entendu.
1: Et ce qui est extraordinaire avec le grand blind test du matin, c'est que tu peux être mauvais et gagner quand même.
2: C'est ça.
1: C'est ça. Il n'y a pas eu une bonne réponse.
2: C'était pas
1: ouf. Jimmy, je vais t'offrir le mug Manu sur Énergie. Tu nous rappelles quand tu veux. Et toi, Lucie, tu repars avec ta Switch 2. Bravo à toi.
8: Ah bah super, merci.
1: Vous avez été les deux plus mauvais qu'on ait eu depuis le début. Mais c'était un vrai plaisir de vous avoir.
8: Super, merci beaucoup.
9: Salut, c'est Adèle Castillon. Quand je chante, je parle évidemment d'un été avec Manu. Non, c'est faux, complètement faux. Mais je sais que ça lui faisait plaisir que je dise ça.
1: C'est vrai, ça m'a fait tellement plaisir. Et ça me fait tellement plaisir que je vais le mettre maintenant son titre. Voilà. Certains se disent qu'on peut l'acheter, Manu. Eh ben, ils ont raison. J'aimerais bien que les Black Eyed Peas y reviennent avec un titre extraordinaire. Ils en ont fait tellement, et puis après, plus trop.
2: Il y avait des rumeurs aussi, comme quoi Fergie, elle revenait.
1: Ouais, on attend. Oh, c'était...
2: La belle époque.
1: L'air Fergie, ah putain.
2: Ouais. Ah, ça.
1: À cette époque-là, je veux dire, mais ça, on savait faire de la musique.
2: Bien sûr.
1: Oh, et c'est plus comme maintenant. Je te jure, quand je fais écouter les Black Eyed Peas à ma fille, elle dit, c'est quoi? Alors que c'était la musique, ça.
2: Évidemment.
1: C'est dingue. Aujourd'hui, j'ai un truc, ils sont tous avec sur leur téléphone.
2: Ils se rendent pas compte.
1: Possible, ça, c'est incroyable. Alors que nous, moi je me rappelle à Noël. À Noël, hein. J'avais une orange.
10: Bien sûr.
1: Et d'abord, avec quoi on s'amusait?
2: Un bâton.
1: Bah,
2: oui. Une ficelle.
1: Un bâton, une ficelle, une orange. Tu t'amusais à être pêcheur.
2: C'est vrai, en plus.
1: Bon, avant de s'écouter les Black Eyed Peas, il y a Jeff qui a une info qui va tous nous angoisser. Je pense que c'est le bonne heure pour nous angoisser.
10: Ouais, c'est un truc de fou, les amis. J'ai vu une étude qui dit qu'on a 230 000 chances, pardon, une chance sur 230 000, pardon.
1: Ça, c'est l'angoissant, c'est qu'il n'arrive pas à faire les
10: phrases. Ouais, excusez-moi, c'est très flippant. De s'empoisonner en cas de non-respect de la chaîne du froid.
1: Une chance sur 230 000.
10: Exactement. Mais alors, la petite question, comment être certain que pendant que vous partez en vacances, votre congélateur ne se soit pas arrêté avec une coupure, que ça ait décongelé, que ce soit remis en marche après? Et quand vous rentrez, tout est recongelé, vous vous doutez pas et vous mangez ça.
2: Tu viens de débloquer une angoisse.
1: Ouais,
2: là, c'est
1: Phobie débloquée.
10: Exactement. Et ben j'ai un tips pour vous. Pour être certain.
2: Ah.
10: Le tips de la petite bouteille d'eau. Vous connaissez pas?
1: Non.
10: Vous prenez une petite bouteille d'eau comme on a. Vous la remplissez à moitié. Vous la mettez dans votre congélateur. Vous attendez qu'elle gèle. Et une fois qu'elle est gelée, vous la retournez. Le glaçon, il va rester en haut. Mmh. Au cas où ça s'arrête et que ça dégèle, l'eau va dégeler aussi. Donc, l'eau va tomber en bas. Et si ça regèle et que vous trouvez que votre glaçon, finalement, il est en bas de la bouteille, ça veut dire que ça s'est arrêté pendant les vacances.
2: Malin.
1: Pas mal. Mais c'est sûr que le glaçon, il reste en haut?
10: Ah bah oui, une fois que c'est congelé, il tombe pas. C'est une bouteille, il y a des petites cerises, donc ça le tient, quoi.
2: Sinon,
1: si vous avez beaucoup d'argent, on peut avoir ce qu'on appelle un congeleur. C'est quelqu'un qui vient vérifier tous les jours chez vous si le frigo est pas décongelé. Oh, c'est vraiment si t'as de l'argent à dépenser, hein.
2: Oui, bien sûr. Astuce.
1: C'est les petits boulots étudiants. Il fait le tour des frigos du quartier. Il est sympa. Est-ce que vous avez des astuces comme ça? Des trucs, en fait, c'est pareil con, mais putain, oui. Ça peut te sauver la vie.
10: Bah, grave.
2: Ah oui, moi j'en ai.
1: Marion.
11: Alors, moi j'en ai une pour les gens qui ont du mal à s'endormir comme moi. C'est le mélange des mots aléatoires. Vous connaissez?
1: Non.
11: Tu choisis une lettre et tu enchaînes mentalement des mots sans rapport qui commencent par cette lettre. Par exemple, thé, tupperware, tomate, tambour, toucan, etc. Et petit à petit, ça va déconnecter ton cerveau des vraies angoisses et tu vas trouver le sommeil. Tu fais 4-5 tours avec des lettres différentes et ça marche vraiment.
1: Moi, ce qui me surprend, c'est que tu connais le toucan. C'est un animal amusant, le toucan. Il a une énorme bec comme
2: beau.
1: Ça. C'est rigolo, absolument. C'est très beau, le toucan.
11: Ouais, je vous assure que ça fonctionne bien. Hein.
10: Ah, je vais essayer.
1: Et ça, ça moi permet aussi de s'endormir.
11: Oui, parce que du coup, tu penses pas à des choses angoissantes et vraiment, ça focus ton cerveau sur quelque chose et c'est très efficace.
1: Alors, je suis pas d'accord. Moi, quand t'as dit toucan, j'ai pensé à un toucan super vilain qui aurait pris une sorte de virus et qui tuerait les gens avec son bec.
11: Quel enfer!
1: Vous avez des petites astuces comme ça pour tout et n'importe quoi,
12: Lorenza? Oui, j'ai la meilleure astuce de flemmard. C'est pour nettoyer les plantes des murs sans se baisser. Vous prenez une chaussette que vous humidifiez, vous mettez un peu de nettoyant, de savon, vous la mettez, et en fait après vous faites tout le long avec votre pied les plantes des murs, et je vous jure, c'est nickel, comme neuf.
1: Et ça te nettoie le pied un peu?
12: Ah non, ta chaussette est dégueulasse après.
1: Oui, mais la chaussette, elle est mouillée, ça nettoie aussi un peu le.
12: Ah oui, à l'intérieur. Oui, effectivement.
1: Et après, la chaussette, en revanche.
12: À la machine.
1: D'accord, c'est pas mal.
12: Franchement, c'est cool.
1: C'est vrai parce qu'on se dit souvent les plaintes.
12: Bah, tu te baisses et t'as mal au dos après.
1: Évidemment, t'as mal au dos. C'est parce qu'on est vieux aussi.
12: Bah, bien sûr.
1: Bien sûr, évidemment, c'est une bonne astuce pour les vieux.
12: Très bien.
1: Mais avec les pieds, on se rend pas compte, mais on peut faire tellement de choses. Excuse-moi, quand t'as un truc qui est tombé par terre, t'as la flemme de te baisser tes pieds nus. Vous avez jamais essayé de choper le truc avec
12: un
1: pied?
12: Oui. Ah, si.
1: Ça, c'est incroyable.
12: Bah, ouais, bien sûr.
1: Tu le chopes et ensuite tu le lances en l'air.
12: C'est sûr.
1: Ça doit être un sport olympique. Le lancer de noyau de souris chopé avec les pieds. Putain. Si vous avez des astuces, allez, faisons Radio Astuces ce matin. Appelez-nous Manu sur Énergie.
13: Non, mais laissez-moi.
1: Aujourd'hui, c'est Radio Astuce sur Énergie. Quelle est votre petite astuce du quotidien? Le petit truc qui peut vous changer la vie, comme par exemple l'astuce de la chaussette de Lorenza.
10: Ouais.
1: On a tous galéré à nettoyer les plaintes. Eh ben, elle dit simplement qu'il faut mettre du produit nettoyant une chaussette. Vous enfilez la chaussette et vous passez la chaussette sur la plante.
10: Exactement.
1: Attention aux écharpes, évidemment, bien sûr.
12: Bien sûr.
1: Ça, c'est important, évidemment,
12: oui,
1: Lorenza.
12: Bien sûr.
1: Quelle est votre petite astuce à vous? Celle qui va nous faire faire waouh! Olivier est là. Bonjour, Olivier.
14: Salut Manu, salut tout le monde.
1: Salut à toi Olivier, quelle est ton astuce?
14: Alors moi, problème pour me lever le matin, hein. Donc je mets mon réveil à l'autre bout de la chambre. Et comme ça, je suis obligé de me lever.
1: Ah, pas con, je faisais ça à une époque, mais je me levais, je l'éteignais.
12: Et tu allais te recoucher.
1: Je me recouchais.
10: Ah oui, effectivement, ça sert à rien.
1: Exactement, j'ai abandonné l'idée parce qu'en fait, je peux me lever, je peux rester 10 minutes et aller me recoucher et me rendormir tout de suite. Donc ça ne marchait pas avec moi, ça.
11: Ouais, pourtant, c'est une bonne astuce. Hein. Parce qu'en général, t'as quand même le courage de une fois que t'es levé, quoi.
12: Ouais, t'es debout, quoi.
1: Ah non.
10: Visiblement, non, oui. Ouais.
1: J'y allais un peu en rampant aussi. Hein, pour C'est une astuce de réveil. Merci beaucoup, Olivier, de nous avoir appelé. Qu'est-ce que vous avez encore comme astuce, Jeff?
10: Ah, quand je cuisine, on est toujours embêté avec le bouquet garni, tu sais, le thym, le laurier, ça flotte dans ta sauce, t'en as plein les dents. Et ben moi, résultat,
1: En tout cas, tu l'as bien vendu,
10: l'eau. Oui, mais c'est bon, mais c'est pas bon sous la langue. Et ben je mets ça soit dans un filtre à café que je roule, ou soit dans une boule à thé. Comme ça, t'as le goût.
12: C'est malin.
10: Et t'as pas les petits bouts de thym là qui restent, qui flottent là.
11: Ouais, c'est bien ça.
1: Merci pour cette petite astuce.
12: En vrai, c'est malin de fou.
1: Bah ouais. Mais c'est très très malin.
10: Essaye ce week-end.
1: Mais merci beaucoup. Je crois que toutes les personnes qui font de la cuisine avec des bouquets garnis qui nous écoutent ce matin seront ravies de cette astuce.
10: Tout à fait.
1: Nous sommes là. C'est toujours au plus proche de vous.
12: Oui.
1: Bienvenue dans notre émission Astuces et compagnie.
10: Et bonjour. Et
1: merci beaucoup Jean-François.
10: De rien Manu.
1: Marion, une astuce pour nous sans doute et tous nos auditeurs qui nous écoutent ce matin.
11: Astuce culinaire également.
1: Encore. Décidément, nous sommes des grands gourmands.
11: Alors, pour savoir si un œuf est encore bon, tu le mets dans un verre d'eau. S'il coule, c'est ok. Il est frais. En revanche, s'il flotte, là, il faut pas le manger.
1: Alors, j'ai une autre question. Un petit peu olé olé. S'il se trouve au milieu.
11: C'est moi, moi. Tu peux y aller, mais tu fais attention.
1: Une chance sur deux de mourir. C'est amusant. Astuce est mort ce matin.
11: C'est
1: nous
11: génial.
1: Avons Andrea avec nous. Bonjour, Andrea.
15: Bonjour Manu,
1: qu'est-ce que tu te plaisir. Andrea, sois la bienvenue parmi nous. Tu as une astuce toi aussi à nous donner.
15: Bah toujours astuce culinaire, hein, on est dans le thème.
1: Ah, on est très loin de la cuisine ce matin. On t'écoute.
15: Alors c'est quand je fais cuire des pâtes ou du riz dans une casserole, pour éviter que l'eau elle déborde, je mets une cuillère en bois sur la casserole.
1: Toujours, oui, bien sûr, oui. Évidemment.
15: Voilà.
1: Ça c'est important. Parce qu'on ne le rappellera jamais assez. En cuisine, la sécurité, c'est important.
10: Tout à fait.
1: De l'eau qui déborde, un enfant à côté, c'est de l'ébullition,
12: et
1: c'est une urgence à l'hôpital. Oui. Faites attention, évidemment. Faites attention et contrôlez votre feu, Jeff.
10: Tout à fait, et une simple cuillère en bois peut nous sauver, effectivement.
1: Cuillère en bois sauve la vie, absolument. Merci beaucoup, Andrea, de nous avoir
8: appelé. Avec plaisir.
1: Avec un grand plaisir aussi, partagé. Il est temps de refermer cette page astuce.
10: Oh, déjà ?
1: Dans un instant, ce sont les petites annonces.
10: Ah. Oh, c'est bien aussi.
1: Vous vendez un vélo ? Ou une grand-mère ? Appelez-nous. Et nous nous ferons une joie, bien sûr, de vous aider. Bien sûr, je déconne, ne vendez pas votre vélo. Ah, on s'amuse.
11: C'était bien.
1: Oh, c'était bien. Hein.
10: Encore.
1: Oh, c'est Radio Astuce.
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1: Notre dose de bonnes nouvelles du jour, parce qu'il me faut des bonnes nouvelles, bah parce qu'il faut au monde des bonnes nouvelles. C'est parti, tour du studio, on démarre avec Marion.
11: Les supermarchés en Thaïlande remplacent les sacs plastiques par des feuilles de bananier.
1: Oh.
11: Ouais, c'est trop bien, c'est biodégradable. C'est parfait.
1: C'est solide.
11: Ah oui, c'est solide, en plus il y a une petite fibre, tu sais, de bambou autour pour les tenir. Et c'est génial.
1: Non, c'est pas con, hein,
10: c'est marrant.
1: C'est facile à faire.
11: Bah, c'est hyper facile à faire. Alors eux, c'est vrai qu'ils ont plus de feuilles de bananier
1: que nous.
11: C'est voilà. Mais bon, c'est un début, quoi.
1: Parce que nous, avec nos feuilles de marronnier, on va. Non, on peut faire un petit porte-monnaie.
11: Oui, déjà.
1: Mais l'idée, elle est folle. Elle est bien. Bravo. C'est une bonne nouvelle. Jeff, une bonne nouvelle.
10: Il y a des chercheurs en neurochirurgie qui ont réussi à guérir une dépression profonde, mais alors sans psychologue, sans psychiatre, sans médicaments, juste en appuyant sur une zone ultra précise du cerveau, avec une pointe.
11: Ah ouais ?
10: Oh, putain. Ouais, le problème, c'est que la zone diverge selon les personnes. Il faut la trouver à chaque fois, mais quand tu la trouves, tu appuies dessus une fois, ça reset le cerveau et plus de dépression.
1: Et bon, après, 2000 essais. Donc le mec, il a le cerveau qui fuit avec des trous de partout. Votre dépression, elle est terminée, monsieur. Qu'est-ce que vous avez à dire ? Ah oui, on a appuyé son cerveau.
12: Oui, j'ai une bonne nouvelle si vous êtes du genre à vous battre pour l'accoudoir dans le train.
1: Ah oui. Ah mais ça oui. C'est.
12: Eh ben, Ouigo lance un concours pour gagner un accoudoir à partager.
1: Comment ça ?
12: La marque, elle a imaginé un petit séparateur qui se fixe sur l'accoudoir du siège pour que chacun ait son côté. Et ils en font gagner sur leurs réseaux sociaux. Oh, et je trouve ça génial.
1: C'est que tu le passes sur l'accoudoir et ça fait deux accoudoirs.
12: Exactement.
1: En un.
12: Exactement. Et en plus, il est bien, il est rose, il est joli. Enfin, voilà.
1: Moi, j'ai une théorie sur l'accoudoir au milieu, que ce soit. C'est surtout dans les avions.
12: Oui.
1: C'est qu'en fait, c'est celui du milieu qui doit avoir les deux accoudoirs. Parce que celui qui est côté fenêtre, bah, il a la vue.
10: Oui.
1: Celui qui est côté couloir, il a plus de place.
12: Oui.
1: Celui qui est au milieu, il a rien du tout, donc au moins lui donner les deux accoudoirs.
10: C'est vrai,
12: ouais, c'est
10: faux.
12: Vrai. Moi, c'est.
1: Voilà, c'est
12: bien,
1: ma théorie.
12: Pas mal.
1: Voilà. Après, si je suis côté couloir, je prends quand même l'accoudoir avant.
11: Évidemment, bien sûr.
1: Le principe, évidemment, c'est fais ce que je dis, pas ce que je fais.
11: Tout à fait.
1: Fais ce que je fais, parce que.
12: Fais ce que je dis, pas ce que je fais.
1: Ouais, je prends l'accoudoir.
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1: Est-ce que tout le monde connaît Snoop Dogg? Oui, je pense
12: que oui.
1: Le rappeur Snoop Dogg, il a lancé sa marque de glace. Ah, vous étiez au courant?
11: Oui, je savais. J'ai vu cet été.
1: J'étais content avec mon info. Oh, tu sais, bon.
10: Des glaces à quoi?
1: Oh, alors, des glaces un peu à tout, globalement. Enfin, il fait ses trucs, mais c'est pas l'info la plus importante. L'info importante, c'est qu'il recrute. Il recherche un goûteur.
12: Ah, mais ça, c'est trop bien ça.
1: Écoutez bien. Alors, si ça vous intéresse, déjà, les marques, ça s'appelle Dr Bombay. B-O-M-B-A-Y, Dr Bombay. Et alors, si ça vous intéresse de devenir goûteur, sachez que vous devrez tester le nouveau parfum et que vous gagnerez 10 000 euros par mois.
10: Quoi ? Mais non !
11: Mais arrête,
1: c'est,
11: c'est le job de rêve.
1: C'est pas tout. On peut se demander, est-ce qu'il y a du télétravail ?
11: Oui.
1: Le poste est en télétravail.
11: Non, mais bonheur. N'importe où dans le monde ?
1: N'importe où dans le monde.
11: Mais c'est génial.
1: C'est accessible n'importe où dans le monde, 10 000 euros par mois si vous voulez devenir goûteur. Ça s'appelle Dr Bombay. Pour trouver les infos sur Internet, bim, goûteur de glace.
10: Payer à bouffer des glaces.
1: Ouais, ouais, mais après, heureusement que t'es chez toi parce que tu sors plus de chez toi. T'as dans une petite glace après. C'est improbable, ouais, je
11: c'est
1: sais.
11: J'adore,
1: J'adore mon métier aussi, mais là.
10: On y pense.
1: Bon, tant qu'on est dans la bouffe, j'ai la pâtisserie préférée des Français. C'est un sondage qu'a demandé aux Français. Quelle est votre pâtisserie préférée? Le top 3, millefeuille en numéro 3.
10: Ouais.
11: Okay.
1: Millefeuille, c'est la vie. En numéro 2, ex aequo, l'éclair et la religieuse.
11: Ouais. Miam, miam, miam, miam.
1: Ça se ressemble un peu. Hein. Mm. Et en numéro 1, surprenant, la tarte aux fruits.
10: Ah bon?
11: Oh, ouais. Chiant.
10: C'est pas le flan.
12: Bah, c'est triste.
1: N'importe quel fruit. Ouais.
12: Bah, c'est des enterrements, quoi.
1: C'est. Oui, c'est vrai que souvent aux enterrements, on dit.
11: Qu'est-ce que
10: c'est bizarre.
1: En l'hommage de Bernard, on va tous manger de la tarte.
11: Tarte myrtille pour tout le monde.
1: Et tout le monde pleure dans sa tarte. Et désolé. Pourquoi on mange une tarte? C'est la tradition. C'est Lorenza qui nous a dit qu'il fallait manger des tartes aux enterrements. Alors nous, on mange des tartes.
12: Les gens mangeaient à tous les enterrements que j'ai fait, on a mangé de la tarte.
1: Ah bon?
12: Oui. Oui, du coup, je sais pas, dans ma tête, c'est ancré.
1: Le petit truc après.
12: Oui, le truc après, bien sûr. Oui, pas au moment.
1: Le mec qui fait le discours.
12: Excusez-moi.
1: Alors, c'est vrai que Bernard, il nous était sympa. Excusez-moi, c'est quoi? C'est de la couette ou c'est de la prune? C'est une bonne info en tout cas qu'on a.
12: Oui.
1: Bon, j'ai le top 3 des pâtisseries pour les Français. Maintenant, vous le savez, je suis déçu qu'il n'y ait pas le profiterole. C'est tout.
12: Ah, c'est oui. Vrai. Ah, c'est ton truc, ça.
11: C'est sous-côté, ça. Oh, j'adore aussi.
1: Profiterole, c'est le meilleur dessert du monde. J'aurais pu vous demander ce que vous vouliez comme dessert, etc. Mais en fait, non, je m'en fous.
10: Ah, d'accord.
1: C'est profiterole. On va faire un petit tour du studio en revanche si vous avez quelque chose à partager avec nous. Allez, Lorenza.
12: Ouais, j'ai remarqué que les phrases pour raccrocher au téléphone quand on a 30 ans ou un peu plus, eh ben, ça change par rapport à avant.
1: T'as du mal à dire que t'as 33.
12: Ouais, j'ai trop de
10: Un peu plus.
1: Quand on a 30 ans ou un peu plus.
12: Oui.
1: D'accord.
12: Et du coup, j'ai eu le coup deux fois. La première fois, c'est un pote qui m'a dit: attends, il y a mon banquier qui appelle, je te rappelle.
1: Ah oui.
12: Là,
1: oui.
12: Je me dis: ah ouais, c'est des phrases que j'aurais jamais entendues avant.
1: Oh, tu peux l'avoir à 21 ans quand t'as merdé un peu. Hein.
12: Ah ouais?
1: Ah ouais, moi je me rappelle, j'ai eu mon banquier, bon. Il m'a appelé très vite. Hein.
12: Ah ouais. Ok. Et la deuxième, c'était quand même ma pote maman qui me dit: attends, parce que la petite essaye d'aspirer les spaghettis par le nez, donc je te rappelle aussi, quoi.
1: Ça, évidemment.
12: Et t'entends que ça crie sur le côté, et je suis en mode: waouh, là, ma vie, elle a grave changé. Là.
1: Mais tiens, à partir du moment où t'as un enfant, Lorenza, il faut que tu saches que ta vie, c'est plus la même, effectivement.
12: Oui.
1: Tes problèmes deviennent ça. Elle met ses spaghettis dans le nez.
12: Oh là là.
1: Eh oui, c'est comme ça. Marion, c'est.
11: Moi, il met les grains de riz dans le nez. C'est encore
12: pas. Ah, ben top.
1: Mais assez parlé de ton mec, parlons de ton enfant.
11: Les grains de riz. Bah oui.
1: C'est compliqué, hein, grains de riz dans le nez.
11: Ouais, bah oui. Je sais pas, ils adorent essayer de se caler des trucs dans le nez. Je sais pas pourquoi, c'est un défi.
1: Dis pas ils adorent, il adore.
11: Oui, oui, le mien. Adore.
1: Nous met pas tous dans le même son. Quelque chose à partager avec nous, Marion, à part le grain de riz.
11: Je crois que ça m'agace les gens qui disent mon ou ma devant le prénom comme si on leur appartenait. Et le problème, c'est que, Jeff, pardon, mais j'ai remarqué que tu pouvais lancer les petits mon Manu de temps en temps et ça m'énerve un peu. Je suis désolée.
10: Vrai, ma Marion.
12: Et Manu, il déteste ça aussi.
1: Ouais. Je te remercie d'en parler.
11: Ah, d'accord, ouais, il déteste.
10: Ah, mais merde, vous me gênez vraiment là.
1: Non, mais attends, il n'y a pas de.
10: Parce que moi, c'est une preuve d'amour pour moi.
1: Alors, le problème, c'est que non. Parce que tu le dis à tout le monde. Et en fait, moi, au début, j'ai un pote, il me disait mon Manu. Et je me suis dit, putain, il y a un truc, hein.
10: Ouais.
1: Et en fait, ensuite, j'ai entendu mon Bernard, mon Thierry, mon Roger. Oui, il connaît des vieilles personnes.
12: Ouais, ouais.
1: Et il le faisait à tout le monde. Et du coup, ça m'a brisé le cœur.
12: Ouais.
10: Mais non, mais il n'y a pas de limite. Tu peux aimer plein de gens. Vous êtes jaloux ou quoi?
1: Bah, je suis pas jaloux, mais en fait, je suis déçu. Parce que je pensais que c'était mon. En fait,
10: d'accord.
1: Pour toi, quand tu dis mon ou ma, c'est pareil pour tout le monde. Tout le monde est au même niveau, en fait. Donc ça sert à rien de le dire.
11: Ouais,
10: mais moi, c'est parce que je vous aime. Vous êtes à moi, quoi.
1: Mais c'est comme les gens qui font la bise à tout le monde.
10: Ah, putain, c'est moi aussi. Fais chier.
12: Moi, je te comprends, Jeff. Je suis un peu pareil.
10: Ah, mais oui, moi, j'aime les gens. Je les embrasse, je les hug.
12: Je donne des petits surnoms affectueux.
1: Oui, mais c'est à tout le monde.
10: Mais parce que j'aime beaucoup de gens. Je suis sincère, moi. Je mens pas.
1: Mais non, moi, je fais la bise à certaines personnes, tu vois. C'est les personnes vraiment que j'aime, à qui je veux faire la bise.
10: Bah, tu vois, nous, on fait pas la bise le matin. J'ai remarqué que vous n'aimiez pas ça. Ben, j'ai un manque.
1: Ah, ouais. Florent, notre producteur.
18: Mais il faut savoir qu'avec Jeff, on est souvent ensemble à Énergie, et lui, il fait la bise à tout le monde. Et
1: c'est
18: du coup,
1: bah voilà.
18: Moi, je me trouve piégé à dire, bah, qu'est-ce que je fais? Parce que je passe pour le mec impoli. C'est horrible.
10: Mais
18: c'est
10: mes amis.
18: Mais du coup, je fais la bise à des gens que je connais pas.
10: Et je discute, je prends des nouvelles des enfants, tout ça, c'est normal.
18: Oui,
10: quoi.
18: Et bah, moi, du coup, je suis là à faire la bise de tout le monde.
10: Fais la bise, voilà.
1: En plus, on se sent coupable. Parce que nous, on fait pas comme toi. On dit pas mon et on fait pas la bise.
10: Vous n'aimez personne, forcément.
1: Mais c'est toi qui aimes trop tout le monde dans tous les sens.
10: Parce que j'aime l'amour, je ne suis qu'amour.
12: C'est beau.
11: Eh bah arrête quand même.
10: Ah, voilà. Je suis déçu.
12: Le message est passé.
1: Mais il est passé directement. Je te remercie, Marion.
19: Salut, c'est Michel Sardou. Manu, quand est-ce que tu redeviens maître de ton émission et que tu diffuses mes titres? Sois rebelle, bordel, merde.
1: Putain, je suis désolé.
10: Oh la vache.
1: Ouais,
12: Michel,
1: on a un jingle.
10: Je suis sur le C'est Michel, quoi.
1: C'est le cul, le mot que tu voulais. Voilà. Michel Sardou nous a fait un jingle, ouais.
12: Mimi.
1: Et Michel Sardou était venu dans l'émission.
11: Très bien.
1: Alors.
10: Il faut qu'il revienne, du coup, hein.
1: C'est qu'il faut qu'il se déplace, faut qu'il vienne. Faut qu'il se bouge. Alors, tu vois, évidemment. Il est en train ce soir. Tu sais, moi, on plaisante pas sur Michel ce soir. Il est sur France 4 dans son concert à l'Olympia.
12: Ah, bien.
1: Ce soir, pas de jeux vidéo. Alors. Ce soir, c'est Michel.
12: Ce soir, c'est Michel.
1: Ce soir, c'est Michel.
10: Top priorité.
1: Ça fait bien longtemps que j'ai pas regardé France 4.
12: Ça, c'est fou, ça.
1: Voire même jamais. Donc là, je vais. Faut que je la trouve sur la box. Et dès que je suis dessus, je regarde Michel. Il est 9h59. On va pas tarder à y aller. Mais avant ça, notre dernier appel du jour aujourd'hui, c'est Amélie. Bonjour, Amélie.
20: Salut Manu, salut l'équipe.
1: Bienvenue parmi nous Amélie, c'est avec toi qu'on va lancer ce mood de la journée. Tu nous appelles d'où?
20: Alors je vous appelle de Charente-Maritime.
1: D'accord, Fort Boyard.
12: Oui. Ah oui, c'est ça.
20: Exactement.
1: Bah voilà, ma Charente-Maritime c'est Fort Boyard. Je ne sais même pas s'il y a d'autres trucs à côté, mais enfin il y a Fort Boyard.
20: Il y a le zoo de la Palmyre, l'aquarium de la Rochelle.
10: Bah ouais, la corderie de Rochefort, très bien.
20: Oui, exactement. Quoi?
1: Vous êtes venu sur la radio ici ou... Amélie, qu'est-ce que tu fais dans la vie?
20: Alors, moi, je suis militaire dans l'armée de l'air et de l'espace.
1: Wow.
20: Donc là, je suis actuellement au travail, d'ailleurs.
1: Ah, d'accord. Bah, apparemment, il n'y a pas grand-chose à faire en vol, hein. C'est très détendu.
20: Alors, moi, je suis dans une spécialité, en fait.
1: Ah, c'est quoi?
20: Donc, je passe sur les vols. Moi, je suis dans la restauration.
10: Ah, d'accord. Bah, il faut bien qu'ils mangent, ces gens-là, quoi.
20: C'est vrai. Exactement.
1: Mais ils mangent. Genre, tu donnes à manger aux pilotes?
20: Oui, c'est ça. En fait, on prépare le repas du midi du soir pour les pilotes et le reste de l'ensemble de la base.
1: Faut pas se parler, hein. Faut pas se rater. Non, mais c'est vrai.
10: S'ils sont malades en vol, ouais.
1: Bah, t'imagines. Qu'est-ce que on donne non, mais c'est vrai. Avant une mission, par exemple, tu dois. Il y a des trucs, tu peux pas leur faire un chili, par exemple.
20: Non. Après, on a plusieurs. En fait, on a plusieurs choix. Donc, ils choisissent en fonction de eux. Donc, on propose quand même plusieurs choix.
11: D'accord.
1: Oh, c'est pas. C'est le Comed.
11: C'est trop bien.
1: Et il y a pétanque à 14h. Ah ouais, c'est pas mal. Amélie, je vais t'offrir le mug Manu sur Énergie que tu pourras mettre dans ta cuisine.
20: Merci, trop gentil, merci beaucoup.
1: Il est pour toi et je te remercie beaucoup de nous avoir appelés. On t'embrasse fort.
20: Bah, avec plaisir, je vous souhaite une bonne journée et puis bisous à toute l'équipe.
1: Et bah, bisous
20: à vous.
1: Et tu nous rappelles quand tu veux. Gros bisous. Il est 10h, on s'en va. Déjà mercredi, demain on sera jeudi, ça passe à une vitesse. Et on se quitte évidemment avec un titre qui va vous lancer la journée comme chaque jour, un titre qui va vous donner le sourire. Un bon Maroon 5, Move Like Jagger. Passez une belle journée, à demain!

0: depuis mercredi dernier, mais aujourd'hui c'est vraiment la vraie rentrée. Peut-être que vous nous découvrez, peut-être que c'est la première fois que vous revenez avec nous, peut-être que c'est la première fois que vous nous écoutez, peut-être que c'est la première fois que vous écoutez Énergie, peut-être que c'est la première fois que vous découvrez la radio.
1: Et oui, on a tout ça.
0: C'est un petit peu en retard quand même.
2: Parce que, il était temps là.
0: Il y a deux, trois trucs depuis quand même. Bon, soyez les bienvenus, c'est lundi, on est le 31 août 2026. Lorenza est de retour évidemment. Coucou. Et on a de nouveau dans l'équipe des champions, des winners, des gens très polis. Marion est là.
3: Oui, bonjour.
0: Jeff est là aussi.
4: Bonjour à tous.
0: Et vous allez apprendre à les découvrir, vous allez apprendre à les connaître. On va s'écouter Rivière avec Il doesn't matter, aussi le dernier BTS. Les sondages du matin arrivent. Je suis content.
3: C'est la rentrée, moi je suis content.
0: Hier soir, je me suis fait un repas que j'avais pas fait depuis très longtemps.
4: Ah.
0: Le croque-monsieur. Le croque-monsieur maison.
4: Ah oui.
0: Pas le croque-monsieur que t'achètes. Non, bien sûr. Le vrai croque-monsieur où tu mets la crème fraîche.
4: Ouais, la béchamel, tout ça.
0: Parce qu'à une époque, le dimanche soir, quand j'étais seul, célibataire, bref, quand j'étais libre, eh bien.
3: Je me faisais
0: tous les dimanches soirs.
4: Ah d'accord.
0: C'était le repas du dimanche soir, c'était croque-monsieur. Et puis après, les années ont passé, j'ai grossi.
3: Mais tu manges seul ou accompagné?
0: C'est quand?
3: Frites, salade, juste le croque-monsieur tout
0: croque-monsieur
3: seul.
0: Croque-monsieur maintenant avec un peu de salade.
4: Ah oui, c'est bien quand même.
1: Ça, c'est, on voit qu'on a vieilli quand on fait ça. On ne se donnait pas de conscience, on met juste un peu de salade avec des carottes à côté du croque-monsieur.
0: Quand tu vas faire tes courses et que tu viens avec de la salade, c'est que tu as passé un certain âge.
1: Oui, c'est vrai.
0: Et ça bascule très vite, hein, tu t'en rends pas compte.
4: Ah mais t'achètes des légumes très vite.
0: C'est un truc. Et puis même après, tu parles de légumes avec les gens.
1: Oui, c'est vrai.
0: Tu commences à dire, oui, c'est vrai, en ce moment, c'est la saison des clémentines. Ah, vous êtes plutôt clémentine ou mandarine? Et là, tu sais que tu as fait déjà un bon parcours dans ta vie, quoi. Bon, bref, moi, hier, je me suis refait ma petite tradition le dimanche soir. Le croque-monsieur, j'étais content. Vous n'avez pas des traditions comme ça? Parce que le dimanche soir, il y a un truc avec le repas du dimanche.
1: C'est pas le même
0: que la semaine. On attache une importance au repas du dimanche soir. Déjà parce qu'il y a souvent le blues du dimanche soir. Donc on n'est pas bien, donc il faut nous réconforter. Et puis c'est précieux.
1: Ouais,
0: le repas du dimanche soir, c'est précieux. Vous avez une tradition
4: pour... Carrément.
0: Jeff?
4: Moi, depuis tout petit, et c'est pratiquement tout le temps pareil, je refais un petit déj.
1: Quoi?
4: Un petit déj, chaque dimanche soir, je fais café, tartines grillées, beurre, confiture, et je fais un petit déj, mais le soir.
0: Ah oui.
4: C'est ma maman qui faisait ça quand j'étais petit et j'ai continué à le faire encore maintenant. Bon, je l'ai un peu upgradé, hein. J'achète des petits muffins, les machins, tout ça. Et je me fais un petit brunch le dimanche soir.
1: C'est mignon et chelou.
0: C'est vrai que c'est bien le café le dimanche soir.
4: Tu dors bien. Alors, je suis en forme.
0: Ce qu'elle disait tout à l'heure, je sais pas pourquoi j'ai dormi que 3 heures. Je sais pas.
1: Écoute.
0: Vraiment, je consulte. Hein,
4: mais
0: parce
4: c'est
0: que
4: bon, essayez. Essayez, c'est très bon.
0: Je serais pas trop timide. Mais chacun son truc.
4: Ouais, bien sûr, bah exactement.
0: C'est la tradition du dimanche soir. Est-ce que vous en avez une? Appelez-nous. 0 870 42 48. Quelle est votre tradition du repas du dimanche soir? On a Coralie qui est là. Bonjour Coralie.
5: Salut Manu, salut toute l'équipe.
0: Coralie, t'es notre premier appel du jour. C'est avec toi qu'on va lancer cette journée. C'est avec toi qu'on va lancer cette semaine. Tu nous appelles d'où?
5: Alors moi j'appelle de Thiers, dans le Puy-de-Dôme.
0: D'accord, le Puy-de-Dôme, c'est un peu le centre de la France, non?
5: Oui, c'est ça, exactement.
1: Oh, alors, bien joué. Regarde, t'es trop fier.
0: Jean-Michel Géographie, mon gars. Je suis allé un peu au pif, hein, parce que quand je connais pas un truc, en général, je dis c'est le centre de la France. Tu vois, alors, Coralie, on parlait des petites traditions du dimanche soir. T'en as une ou pas du tout, toi? Le repas?
5: Oui, avec mes filles, j'aurais tendance à dire fast-food, en fait.
2: Ah oui, ça se comprend.
0: On a
2: de la flemme.
0: Bah t'as passé tout le week-end.
5: Mais c'est ça, et puis c'est le repas facile à faire, donc.
0: Bah non,
1: tu le fais pas.
0: Oui, c'est ça.
5: Oui,
1: vraiment.
0: Coralie, n'abuse pas non plus. Facile à faire, oui, effectivement, tu sors ce qu'il y a dans le carton. Voilà.
5: Et
0: ce qui est ouf, c'est que les enfants sont encore plus heureux avec ça qu'avec tout ce que tu t'es fait chier à faire pendant l'année. Tu sais le fameux truc de. Non, mais attendez, les hamburgers maison, c'est bien mieux. Non, maman. J'assure que non. Coralie, je vais t'offrir le mug Manu sur Énergie pour te remercier de te lever avec nous le matin et puis de nous avoir appelé.
5: Super, merci beaucoup.
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0: Les sondages du matin, Jeff, Marion, Lorenza.
1: Oui.
0: Focus, de quoi il s'agit? Pour 19% des gens, c'est la chose la plus pénible à faire en vacances. On parle encore un petit peu des vacances. Qu'est-ce que c'est, Marion?
3: Faire ou défaire les valises?
0: Non, rien à voir avec les valises.
3: Ah, d'accord.
4: Nettoyer l'appart de loc que t'as eu avant de partir, il faut tout nettoyer.
0: Ah non, c'est pas ça.
1: Est-ce que tu le fais seul?
0: Tu le fais seul, oui. Tu peux le faire avec d'autres gens, mais c'est pas... peu importe.
3: Mettre de la crème.

0: envoyer des cartes postales à mamie.
1: Ça se rapproche, mais on est encore loin du résultat.
2: C'est pour soi?
1: Non, c'est pour les autres, justement. Pour 19% des gens, c'est la chose la plus pénible à faire en vacances.
2: Ah ben, les cadeaux?
1: Et ben, les cadeaux souvenirs.
2: Ah, moi, j'adore.
0: Bon, c'est sympa à faire, j'aime bien.
3: Oh, moi, je les fais jamais.
1: On finit. Ah, Marion, pas de cadeaux?
2: Ah bon?
3: Vous faites des cadeaux à tout le monde?
1: Ah, bah oui.
2: Non, bah, genre mes colocs ou quoi, ouais. Des magnettes.
1: Non, alors, pour être très honnête, moi non, parce que quand on m'offre le millième thermomètre avec le bison dessus.
3: On est d'accord, c'est hyper relou.
1: Ça me fatigue. Donc,
3: ouais.
1: Moi j'en fais pas, mais ma femme en fait souvent. Voilà.
0: Ah, oh, j'aime bien.
1: Donc, ouais. elle dit que c'est de notre part à nous.
2: Ah, oui, toi, t'es bien, toi.
1: Ah, ouais, moi je suis bien, oui.
3: Ça va la charge mentale, toi.
1: Ouais, mais t'as qu'à te marier, tu verras.
3: J'attends.
1: Près de 30% des gens déclarent qu'ils n'utilisent jamais toutes les fonctions de cet appareil. Quel est cet appareil, Jeff?
0: Leur voiture.
1: Non, c'est pas la voiture.
2: C'est pour faire le ménage?
1: Non, pas du tout.
3: Est-ce que c'est le grille-pain?
1: Est-ce que c'est le grille-pain? C'est pas le grille-pain. Mais on est dans l'univers.
2: Parce que c'est dans la cuisine.
1: Absolument, c'est dans la cuisine.
3: Le micro-ondes.
1: C'est pas le micro-ondes, mais c'est pas loin. C'était le four.
2: Ah ouais?
1: Près de 30% des gens déclarent qu'ils n'utilisent jamais toutes les fonctions de cet appareil. Et honnêtement, j'en fais partie.
0: Ah bon?
1: C'est-à-dire que j'ai acheté un four, quand il me l'a vendu, le mec, j'avais l'impression que chez moi, ça allait être Bocuse. Et vous pouvez faire ça, vous pouvez faire ça. Et quand tu déballes, t'as plein de trucs, t'as la broche, le truc, le machin et tout. Résultat, c'est trop compliqué. En fait, je fais four, 180 degrés, puis voilà.
3: Chaleur tournante.
2: Ouais, chaleur tournante, c'est vraiment la base.
1: Ouais, c'est ça.
2: Il y a des dessins, tu sais pas trop à quoi ça sert, tu touches pas, tu mets pas sur ce mode-là.
1: On m'a abîmé la vue avec ces conneries-là. Donc voilà, je fais partie de ces gens-là. Statistiquement, les hommes maniaques sont meilleurs là-dedans.
3: Oula.
1: Bah, si t'es maniaque, Jeff.
0: L'organisation des vacances.
1: C'est pas l'organisation des vacances.
2: C'est artistique?
1: Ce n'est pas artistique.
3: La compta?
1: C'est pas la comptabilité, non. Alors, artistique, compta, c'est
0: pas très bien.
1: Non, c'est
0: le bricolage en général.
1: Non, c'est pas dans le bricolage. Statistiquement, les hommes maniaques sont meilleurs là-dedans.
2: C'est à la maison?
1: Ça peut être à la maison, mais ça peut être n'importe où. Enfin, pas n'importe où, mais ça peut être dans beaucoup d'endroits.
3: Rien à voir avec le fait de faire les courses, par exemple.
1: Rien à voir avec les courses, mais vous y êtes pas du tout.
0: C'est un truc de couple?
1: Oui.
2: Ah.
1: Statistiquement, les hommes maniaques sont meilleurs là-dedans.
2: Les bisous?
1: C'est plus que les bisous.
0: Ah, les câlins, alors, les gros câlins, quoi.
1: C'est le sexe.
0: Ah oui, voilà, j'osais pas le dire.
1: Les hommes maniaques sont meilleurs dans le sexe que les autres.
3: Putain, mon mec, il est hyper bordélique.
1: On est vraiment désolé pour ce début de semaine. Toutes mes condoléances, Marion.
3: Ah oui, je savais pas. Ouais.
1: Tu savais pas?
3: Non, mais je veux dire, c'est étonnant comme sondage.
1: Alors après, on n'est pas là pour juger ton mec.
3: Pas du tout, bien sûr.
1: Pas du tout. Il est en train de chialer en ce moment.
4: Salut les gars, c'est Léna Situation.
5: Oula,
4: il est très tôt là. Bon, moi je repasse plus tard. Bonne soirée, bonne journée, au revoir, ciao. Merci Manu.
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1: Et c'est la journée mondiale du vlog aujourd'hui.
3: Ah bah ça tombe bien.
1: C'est
2: parfait ça.
1: Et des milliers de gens ce soir vont se retrouver à l'Accor Arena pour voir le dernier vlog d'août de Léna Situation. Lorenza est bouleversée.
2: Bah oui, bah je perds une copine quoi.
1: Elle a dit quand même, c'est la fin d'une ère, carrément.
2: Bah, un peu quoi, enfin, ça fait 10 ans que je la suis.
1: Et t'as pas pris les places pour aller la voir?
2: Bah non, j'ai pas pris mes places, mais je regarderai à la télé, c'est pas grave.
1: C'est sur France 2 quand même.
3: Oui, quand même.
1: En gros, c'est
2: la classe.
1: Ouais, c'est que t'es arrivé à un niveau quand même, quand France 2 te dit, bah on veut bien transmettre votre truc des vlogs.
3: Ah, mais attention, ça va être un show exceptionnel, avec des invités et tout.
1: Genre, mais qui?
3: Bah, Adèle Castillon déjà.
2: Oui,
3: sûr. Ouais. Et je pense, elle connaît tout le monde. Elle connaît Big Flo et Oli, elle connaît plein d'artistes. Donc, à mon avis, ça va être un énorme concert. Enfin, on verra, mais il y aura plein de surprises, c'est sûr.
1: Attends, bouge pas.
3: Qu'est-ce que
1: tu fais? Parçu de SMS, moi.
2: Alors, elle t'a oublié, je pense. Mais non. T'inquiète, attends.
1: Je pense qu'elle en a rien à foutre. Vous savez quoi?
2: J'essaie d'être sympa.
1: Et ben, ça me fait pas peur, je vais faire une contre-soirée. Ce soir, à 19h, je suis chez Polo et Maria, le bar de mon village.
2: Allez.
1: Vous avez peut-être une tradition le dimanche soir, un truc que vous faites, une sorte de rituel du repas du dimanche soir. On a Sophie qui est avec nous. Bonjour Sophie.
7: Bonjour Manu, bonjour l'équipe.
1: Sois la bienvenue parmi nous Sophie. Qu'est-ce que tu fais le dimanche soir? C'est quoi ton repas toi?
7: Alors, le dimanche soir, j'ai pour habitude de faire un gros plat qui dure toute la semaine. Et là, ce week-end, il a été chargé. Et c'est donc mon ami Crisy qui m'a préparé des lasagnes. J'en ai au moins jusqu'à mardi.
1: Wow, ah oui, allez, quand même,
2: la
1: oui.
2: chance.
1: Les lasagnes, c'est long à faire en plus.
0: Bah oui, grave.
1: Moi, c'est les pâtes.
7: Ah ouais.
1: Alors, il y a un peu de pâtes aussi dans les lasagnes, mais j'en fais toujours trop parce que je sais que ça va me faire deux ou trois repas.
0: C'est ça.
3: C'est bon réchauffé en plus.
1: Ouais, mais les pâtes, c'est la vie. Hein.
3: Ah, c'est la vie.
1: Sauf que je rappelle qu'on meurt avec les pâtes maintenant. Vous avez pas vu le.
3: Quoi oui, le cadmium.
1: Ouais.
2: Ah oui, c'est vrai, on peut plus manger.
1: Il y a une étude qui est sortie qui dit que dans quasiment tous les paquets de pâtes, il y a du cadmium. Et le cadmium, c'est cancérigène. Et bref, on va mourir.
0: Je bouffe que ça.
2: Oui, mais bon.
1: Bah, moi aussi.
0: Oh merde.
1: Voilà.
2: Bah, on mourra.
0: Ouais.
1: On mourra avec des pâtes.
2: Voilà.
1: Franchement, c'est nul comme discours après, hein, à l'enterrement. Bah, il est mort, Bernard, mais bon, il aimait bien les peinés. Hein. Et c'est comme ça. Merci beaucoup, Sophie, de nous avoir appelé. On te souhaite une belle journée. Quel est votre repas du dimanche soir, Marion?
3: Bon, alors moi, déjà, je sais que ça divise, mais je mange dans le lit le dimanche soir. Allez,
0: ah
3: sur
0: bon
3: un petit plateau repas.
0: Ah non, non, non.
2: Attention, tu peux pas mettre attends de miettes, moi, ça me va. Enfin, tant que tu mets pas de miettes, tu vois.
1: Mais ça dépend ce que tu manges.
3: Et ben justement, en général, c'est des pâtes. Alors, avec de la sauce, moi, j'ai tout un tas de sauces chez moi. Ma préférée, c'est arrabbiata.
0: Ouais.
3: Oh, et je mets une quantité de fromage râpé. Il y a plus de fromage que de pâtes.
1: Et alors là, ça, c'est tous les dimanches soir.
3: Quasiment tous les dimanches soir.
1: D'accord, on est vraiment.
2: Pas mal.
1: Oh, c'est bien.
3: C'est réconfortant.
1: Mais allez, la pêche, c'est ce qu'on disait, les pâtes ça marche.
3: Les pâtes, ça marche.
1: Les pâtes c'est la vie avec les patates.
2: Aïe. Ah oui.
1: Les patates.
2: Les pommes de terre, j'adore.
1: Quel est votre repas du dimanche soir? Il y a Thomas qui est là. Bonjour Thomas.
5: Salut Manu, salut l'équipe.
1: Bienvenue sur Énergie Thomas. Quelle est ta petite tradition du dimanche soir?
5: Alors bah moi c'est une tartiflette à partager en famille. C'est simple, convivial et tout le monde se régale.
1: Attends, attends, attends.
2: Le 30 août.
1: Thomas, tu fais ça tous les dimanches?
5: Ouais, bah en fait j'ai aussi une excuse, je viens de Haute-Savoie, donc forcément le fromage.
1: Oui, oui.
5: Tradition.
1: Non mais genre le 15 juillet faire une tartiflette, il faut.
2: Bah attends, c'est toi qui dis ça.
5: Il y a pas de météo pour le temps, enfin hein, pour le.
1: Ah non mais
5: pour
1: je suis
5: manger,
1: d'accord.
5: Hein.
1: Je suis d'accord. Il y a pas. Mais toutes les semaines, c'est chaud la tartiflette.
2: Ouais, ça c'est vrai.
5: Oh bah un coup c'est tartiflette, un coup au pire je mets un peu de raclette dessus et puis voilà.
1: Il a pas dit je raclette tout tardive, il a dit je mets de la raclette sur la tartiflette. Bien sûr, évidemment. Thomas il va arriver au boulot, le lundi il roule. Tranquillement, quand il arrive à y aller. Merci beaucoup Thomas de nous avoir appelé. Lorenza, t'as pas dit ce que t'as mangé hier soir?
2: Eh ben moi j'ai mangé du mafé et des bananes plantain. Je sais pas si vous savez ce que c'est.
3: Si.
1: C'est oui, un oui plat, oui, le mafé ouais, c'est avec du riz, non?
2: Ouais c'est ça, il y a du riz, il y a du. Bah là il y avait du poulet, c'est de la sauce à base d'arachide et de cacahuètes. Et en fait c'est mon plat préféré. Et j'ai décidé de me faire kiffer à la place d'un McDo, d'un fast-food, de n'importe quoi. Ben je prends ça tous les dimanches soir.
0: Ah c'est bon ça.
1: Mais
0: oui,
1: tu le commandes?
2: Oui oui je.
3: Ah,
2: je,
3: voilà, je le disais bien aussi.
1: Parce que c'est marrant, il manquait un truc dans ton histoire. Tu sais, genre, waouh, mais qu'est-ce qui lui arrive? Elle fait à manger, waouh!
2: Parce
1: que vous savez pas, mais Lorenza, elle a un plat, c'est le poulet curry.
2: Exactement.
1: C'est tout.
2: C'est tout.
3: C'est déjà pas mal.
1: Alors, de temps en temps, elle s'excite, elle dit, oh, allez, j'ai fait une tarte.
2: Ah oui, c'est ma quiche!
1: Ça y est,
2: vrai,
1: je me
2: quiche
1: lance dans la cuisine, j'ai fait une quiche.
2: C'est tout.
0: Ouais.
1: C'est,
0: ah oui, effectivement, c'est varié.
2: Ouais, c'est top. Voilà pourquoi je commande.
1: Donc le jour où elle nous. Après, ce sera bon hein, quand elle nous invite à manger chez elle. C'est pas kiffé, donc.
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0: vacances.
1: Ouais. Puis maintenant, cap sur Noël.
2: Ouais, ouais. C'est vrai. Mais putain, bien sûr, cap sur Noël, Marion.
1: Dans 116 jours.
2: C'est vrai?
1: Oui.
2: Ah oui, c'est vrai. Ah oui. J'ai toujours Mariah Carey calé. Toujours.
3: Ça m'ambiance.

0: 116 jours Noël.
1: Yes.
0: Putain.
1: Ouais.
0: Ça va vite. Ça va aller vite, hein.
1: Ah oui.
0: Bien sûr. En plus, le temps, là, ça commence à...
1: Oui, on se rapproche, là.
0: Vraiment, là, c'est limite, on passe été-hiver. Ouais. Hey, oh, doucement, tranquille. Laisse-toi revenir de la plage. On a du cash à vous offrir. 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Juste après Farouko et Yapaké. 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On parle de l'été. Il y a la canicule, évidemment, qui a eu lieu cet été. Mm-hmm. Beaucoup d'effets négatifs. Mais il y a eu un effet bénéfique. Parce que quand il fait chaud partout, où est-ce qu'on va pour avoir de l'air frais ?
2: Au cinéma.
0: Eh ben exactement.
1: Ah.
0: Le cinéma n'a jamais autant cartonné que cette année.
1: Alors c'est, ah,
2: ça, c'est bien. Alors, ça.
0: Il y a aussi quelques films.
1: Il y a des
0: films,
1: bons, hein, films.
0: Bah,
1: ouais.
0: Spider-Man.
1: L'Odyssée.
0: Spider-Man et De Gaulle. C'est les films qui ont cartonné le box-office. En juillet, près de 18 millions de tickets ont été vendus. Ouah.
2: Pas mal,
1: ouais.
0: Beaucoup.
1: Ça fait plaisir.
0: J'ai vu l'Odyssée. Vous avez vu l'Odyssée?
1: Oui. Non, pas encore.
0: Tiens, je sais,
1: j'ai un petit problème. Ouais.
0: Marion aussi, t'as vu l'Odyssée?
3: Non, j'en ai pas vu un des trois, moi.
0: Ah bon?
3: Ah, j'ai la clim chez moi, moi.
1: Ah, même si.
0: J'ai vu l'Odyssée et j'ai vu Spider-Man ce week-end.
1: Alors, il est bien, oui.
0: Alors, le problème, c'est que tellement de gens ont dit c'est génial.
1: Ah, t'es déçu.
0: Je suis pas déçu, mais bon.
2: Ah bon?
1: Mais est-ce que tu conseilles quand même d'aller le voir?
0: C'est vraiment, alors s'il y a un mec qui s'est pas conseillé au niveau des films, c'est moi. C'est, oui, je vous conseille. Oui.
1: Ok, ben. Bah,
0: mais comme tout le monde, quoi, en fait, du coup.
1: Oui.
0: Mais il est bien, il est long, hein.
2: Il est très long, 2h30, je crois, ouais.
0: Ah, ouais.
1: Mais là, tu me donnes pas envie d'aller voir au cinéma.
0: Bah, je sais pas. Florent, notre producteur, oui.
4: Moi, je l'ai vu aussi. Est-ce que t'as eu cette sensation de c'est bien, mais il manque le. Ah là, c'est vachement bien.
0: Et en fait, c'est peut-être le côté trop. C'est un peu réflexion.
4: Ouais, oui, c'est vrai.
0: Réflexion sur lui qui est timide.
1: Ah, il se remet en question.
0: Ouais.
1: Ah ouais, non. C'est...
0: Moi, je préfère quand il envoie de la toile, tu vois.
1: Ouais, oui.
0: Voilà, quoi. Non, le générique est sympa.
1: Ah, bah,
0: c'est c'était la rubrique cinéma, qui est pas la prochaine. Si vraiment il y a des gens qui arrivent à lancer le cinéma en France, c'est vraiment nous. On est bien.
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0: arrêter. On va retrouver Marine. Bonjour Marine.
1: Bonjour Manu, bonjour l'équipe.
0: Et comme c'est ta cinquième participation au Club des Génies, il y a une petite règle qui est plutôt sympa. À partir de 5 participations, quand t'arrives, t'as ta musique.
1: Super.
0: Quelle est la musique que t'as choisie?
1: Ah, moi j'ai choisi Eminem, Not Afraid.
2: Voilà.
0: Pas mal pour arriver ça.
2: Ouais.
0: Ça met la pression sur la personne qui arrive en face.
1: Ouais, j'ai pas peur.
0: Voilà. En face de Marine, pour le Club des Génies, on a Bruno ce matin. Bonjour Bruno.
3: Ça me fait pas peur aussi.
0: Oh, le combat. Ça, j'aime ça. Voilà.
2: Il y a de la compète là.
0: Gladiator.
3: Salut à tous.
0: Bienvenue Bruno. Marine, on va jouer ensemble au Club des Génies. Je vous rappelle les règles. J'ai 100 euros pour l'un ou l'une d'entre vous. J'ai 3 questions. Le gagnant sera celui ou celle qui aura 2 points. À chaque question, si vous pensez avoir la réponse, vous donnez votre prénom, vous donnez ensuite votre réponse. Si elle est bonne, ça fait 1 point. Si elle est fausse, le point va à l'autre et c'est le premier ou la première qui atteint les 2 points qui gagne 100 euros et qui revient jouer avec nous le lendemain. Marine a déjà 400 euros, elle joue pour 500 euros. Bruno pour ses 100 premiers euros. Attention, c'est parti, on joue au Club des Génies. Première question. Quel animal est Yago dans le dessin animé de Disney Aladdin?
3: Bruno.
0: Bruno, je t'écoute.
3: Un perroquet.
0: Ouh.
2: Marine. Ah.
1: C'est pas mal.
2: Inquiète-toi.
0: C'est pas mal, mais enfin, ça fait 1 point du coup. 1 point pour Bruno, il a été rapide. Voici la deuxième question. On se détend.
2: Oui.
0: Et 1, 2, j'ai essayé maintenant dans les jeux d'intégrer du step. Et 1, 2, 3, 4. Ok, pardon, on reprend. Deuxième question. Quelle émission présentée par Yann Barthès fait sa rentrée ce soir?
3: Bruno.
0: Bruno, je t'écoute.
3: Quotidien.
0: Quotidien, oui. Oh, 1 point, ça fait 2 points.
2: Oh, ouais.
0: Oh, Bruno, il
1: bravo,
0: était rapide.
1: Franchement, bravo. Bravo.
3: Félicitations à Marine pour ses 5 participations.
1: Merci.
0: Ça, c'est l'esprit olympique.
2: Ah,
0: hein.
2: Oui.
0: On félicite l'autre quand on a gagné. Hein. Bien sûr. Marine, tu repars quand même avec 400 euros. Hein.
1: Ah, moi je suis contente, vraiment.
0: Bah, tu peux. 400 euros pour toi et je vais te rajouter le mug Manu sur énergie.
1: Ah, bah t'es gentil, merci à toute l'équipe, merci à tous.
0: On aurait écouté qu'une fois Eminem. Ça se fait.
2: Elle l'a eu, moi.
0: Elle l'a eu. Bruno, tes 100 premiers euros et tu rejoins le Club des Génies. Et demain, rendez-vous
3: super,
0: pour
3: merci.
0: Tenter d'en gagner 100 supplémentaires.
3: Merci beaucoup, impeccable.
0: Merci à toi, on vous souhaite à tous les deux une belle journée.
3: Bonne journée, merci beaucoup.
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0: 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Attention, répétez après moi. Ma.
2: Ma.
0: La.
2: La.
0: Di.
2: Di.
0: Mala.
2: Mala.
0: Mala.

0: Joe avec Maladie, on va l'écouter dans 3 minutes. On parle de bouffe ce matin, c'est bien pour lancer la semaine.
1: Oh oui.
0: Le repas du dimanche soir, c'est toujours un repas un peu spécial. Est-ce que vous avez une tradition? Est-ce que vous avez un repas spécial du dimanche soir? Appelez-nous 0870 42 48. Mais avant de parler de bouffe et avant de vous prendre au téléphone, une question. Je pense que tout le monde connaît l'aérobic.
2: Mm-hmm. Ouais.
0: Mais est-ce que vous connaissez le quadrobic?
2: Non.
0: C'est cool. C'est une nouvelle tendance fitness.
2: C'est pas le fait de marcher à quatre pattes, là?
0: Bingo.
2: Ouais.
0: C'est une tendance fitness, ça vient du Japon. Et le principe, c'est d'imiter la démarche des animaux.
3: Ah oui, j'ai vu des vidéos.
0: Apparemment, ça mobilise plusieurs groupes musculaires. Et c'est faire comme les animaux. Et donc, tu dois trottiner, tu dois galoper. Tu rampes aussi. Et tu bondis à quatre pattes.
3: Ah ouais. C'est
2: cringe.
0: Ouais. Ça doit être tellement drôle à voir.
3: Ouais.
0: Là, je le ferai pas, mais j'ai envie d'aller voir des vidéos.
3: Ah bah, tu vas voir, c'est cringe. Et à la fois, tu te dis, ah ouais, c'est particulier, quoi.
1: Si ça marche.
3: Oui, oui.
0: Tant qu'on doit pas se lever la patte pour se lécher les boumous. Moi, ça me gêne pas, toi. Chacun fait ce qu'il veut. Charles est avec nous au téléphone. Bonjour, Charles.
4: Oui, bonjour Manu, salut l'équipe.
0: Merci d'être avec nous Charles, tu voulais nous parler de ton repas du dimanche soir.
4: C'est ça, mon repas du dimanche soir. Du coup, lors d'une soirée que j'ai fait avec des amis, sur les jeux de société, j'ai goûté à quelque chose qui aujourd'hui maintenant est mon plat du dimanche soir. C'est la pizza à l'ananas.
2: Miam.
1: Non, c'est pas mal, j'aime bien.
3: Ah non mais Manu, oui. Il est en PLS là.
1: Ah t'aimes pas?
3: Non.
0: Non.
3: Il trouve que c'est un crime, lui.
0: Non.
3: Mais en vrai, t'as jamais vraiment testé un bon ananas sur une bonne pizza. Le mélange sucré-salé, c'est une folie, genre.
1: Mais même dans un croque.
3: Ouais, c'est la même un croque-monsieur parfait, ça aussi. Ouais.
0: Non.
1: Ok, bon. Bah.
0: Mais Charles, je te respecte, y a pas de problème. Prends ta pizza à l'ananas.
4: Oui.
3: Oh.
4: Et du coup, oui, c'est devenu maintenant mon plat du dimanche soir devant.
0: Non.
1: Je crois qu'il n'adhère pas.
0: Mais merci de nous avoir appelé, Charles.
2: Il était trop long.
1: Ouais, il va être déçu maintenant, il va arrêter à cause de toi.
2: Il va se dire merde.
0: Non, mais après, c'est les gens qui vendent des ananas, du coup, ça leur fait. Voilà,
1: c'est une grosse perte, ouais.
0: Écoute, Charles, si t'aimes la pizza ananas, qui suis-je pour te juger?
3: Oh, c'est beau.
0: Quelqu'un qui a du goût, peut-être. Merci de nous avoir appelé, Charles.
4: Il
3: vénère.
4: Non.
0: On part pas fâché, Charles. Hein.
4: Non, pas du tout, pas du tout.
0: Belle semaine à toi, Charles.
4: Merci.
0: Il y a Dimitri qui est là. Bonjour, Dimitri.
5: Salut, Manu. Salut, l'équipe.
0: Dimitri, c'est quoi ton repas du dimanche soir?
5: Ah ben moi alors c'est ma femme qui les fait tous les dimanches soirs, alors elle s'applique bien, elle nous les fait bien et c'est les sushis.
0: Oh,
3: t'as de la chance.
0: Alors là.
5: Ah ben ouais.
0: C'est plus la même musique là.
5: Ah ben c'est pas une invention comme la pizza à l'ananas ou les croques à l'ananas là.
0: Non, mais en plus les sushis honnêtement ça coûte un bras, un rein, oui. Un cœur et toutes tes jambes. Alors donc si t'arrives à les faire toi-même, c'est génial.
5: Ouais. Ah ouais, c'est ma femme qui les fait, c'est une pro.
0: Et tu peux lui passer une commande? Alors j'aimerais 2 sushis saumon, 3 sushis thon.
5: J'envoie où la facture, ça va.
0: Mais c'est génial.
2: Mais c'est long à faire, non?
0: Bah oui.
5: Ah oui, elle met du temps, hein, mais bon, après c'est tellement bon.
0: Oh ouais. J'avais essayé une fois, mais vraiment, c'est...
3: Et alors?
0: Je dois avoir encore la photo des trucs dans mon téléphone, mais t'as l'impression d'avoir un animal blessé, en fait. Mon sushi, vraiment, ça part dans tous les sens. Et
1: j'avais beaucoup de main, ouais.
0: Mais j'avais faim, parce que tu mets vraiment beaucoup de temps pour les faire. Mm-hmm. Donc à la fin, t'en as rien à foutre qu'ils soient bien, pas bien.
3: Ah oui, tu le gobes. Bah oui.
0: Tu gobes le riz, quoi. C'est ça, le truc. Merci beaucoup de nous avoir appelé, Dimitri.
5: De rien, bonne journée.
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6: Non, mais les

0: Mais tu le fais bien.
1: Il aime bien.
2: Ah ben, je suis content.
0: Tu t'en lasses pas.
2: Mais en fait, je l'ai tellement fait parce qu'au début, je comprenais pas qu'il disait maladie.
0: Oui, c'est vrai. Ah,
2: je croyais qu'il disait manager.
1: Ah, bah, manager. Oui, ce serait bizarre quand même.
2: Bah, j'étais là, je disais, c'est marrant quand même de faire une chanson sur le management. Manager. Ok, pourquoi pas. Et après, j'ai compris maladie. Donc voilà, je suis content. Je suis content, je le sais. C'est maladie. On va écouter Off and Back avec Four to the Floor après les infos de 7h. On va doubler votre salaire aussi. 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Et j'ai devant les yeux des produits que je crois assez improbables, mais qui existent vraiment.
1: D'accord.
2: Vous me dites si vous les gardez ou pas.
0: Ouais, allez.
2: Le slip pour deux.
0: Qu'est-ce que c'est que ça?
2: Je vous avais annoncé, c'est des produits improbables, ils existent vraiment, j'ai une liste devant les yeux. Le slip pour deux, c'est un seul énorme slip qui est conçu pour être porté par deux personnes en même temps. Il possède quatre ouvertures pour les jambes afin que chacun puisse rentrer dedans.
0: Non mais ça c'est des blagues. Moi je connaissais le pull pour deux, c'est limite mignon quand t'es en coupe, mais le slip pour deux c'est une blague.
2: Donc on le garde pas.
0: Ah, on garde pas. Voilà.
2: Ok. Le grille-pain selfie.
0: Écoutez,
2: ça c'est un vrai grille-pain personnalisé qui fait apparaître ton visage sur le toast.
1: Ah oui, en fait, ça oui.
2: T'envoies une photo, l'entreprise elle fabrique la plaque correspondante et chaque toast, il y a ta photo dessus.
0: On garde.
2: On garde le grille-pain. Les ciseaux à pizza. C'est des énormes ciseaux qui sont spécialement conçus pour découper la pizza.
1: Non.
0: Bah non, ça marche avec les normaux, non?
1: Bah oui, tu prends les ciseaux de chez toi, ça marche déjà, donc pourquoi en racheter les nouveaux?
2: D'accord, mais attention, alors ceux-là, ils ont. Il y a une. La lame inférieure qui sert aussi de spatule.
1: Pour, ah, c'est pas mal ça, oui.
3: Ah oui, moi je garde ça.
2: Ah, on garde. Ah, il suffisait un petit truc.
1: Le détail.
2: Le cornet de glace motorisé.
1: Oh,
2: c'est un appareil qui tient ta glace et qui fait tourner automatiquement le cornet pendant que tu le lèches.
1: C'est génial! C'est génial!
2: On le garde?
0: Oui!
2: On le garde, c'est le cornet de glace motorisé. Ce sont des vraies choses qui existent. Les oreilles de chat contrôlées par le cerveau.
0: Quoi?
2: Ce sont des oreilles de chat électroniques que tu mets sur ta tête. Elles sont équipées de capteurs qui analysent les ondes cérébrales. Et quand t'es concentré, les oreilles se dressent. Et quand elle est tendue, elle retombe.
3: Non, regarde pas ça.
0: Bah, en vrai, ça me ferait rigoler.
2: Avec
0: un
2: des
0: peu
2: oreilles de lapin, par exemple, ça peut être drôle.
0: Ouais, ouais. Taf, tu me vois comme ça avec les oreilles.
2: Il y a peu de taf où on peut arriver avec des oreilles de chat. Nous, oui, mais franchement, c'est rare, Lorenzo.
0: C'est vrai.
2: Il en reste deux encore.
0: Oui.
2: L'Uroclub.
1: Hein?
2: Uro, urine.
1: Ouais.
2: L'Euroclub est un club de golf conçu pour permettre aux joueurs de faire pipi directement dans le club sur le parcours.
0: Ah.
2: Le manche du club contient un réservoir étanche. Il est même vendu avec une petite serviette pour préserver
0: l'intimité. C'est dégueu.
1: Ouais, j'aime bien, mais c'est dangereux quand même. Si le mec oublie de fermer et qu'il fait un putt après, c'est bien, mais...
0: Ça dégoûte.
3: Non.
2: Ok, on jette l'Euroclub.
1: Oui. Ouais.
2: Je terminerai par le petit putter. Par rapport à Harry Potter, le petit putter, c'est un mini green de golf qui s'installe autour des toilettes pour nous entraîner au putting pendant que vous êtes aux toilettes.
1: Oh,
0: très bien. Ça c'est oui ça.
1: Ouais, ça on garde,
0: c'est rigolo.
1: C'est bien, ouais.
2: Attendez, je vous dis ce que le kit comprend. Ouais. Il y a un mini putter, il y a des balles, il y a un trou, un drapeau et même une pancarte ne pas déranger sur la porte.
3: C'est génial.
0: Parfait.
2: On prend le petit putter.
0: Ah, oui,
2: on garde. Allez,
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2: 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Et je dis 7h05 parce qu'il n'y a plus 8h05. Parce qu'à 8h05, il y a un nouveau jeu qui arrive. Qui s'appelle le Cash ou Crash. On l'a fait déjà la semaine dernière. On adore.
1: Et bien, celui-là, est bien.
2: 1000 euros à gagner tous les matins à 8h05. Je crois que ça a décroché. Allô?
6: Allô?
2: Allô, bonjour, c'est Jérémy de Florange en Moselle.
6: Oui.
2: Jérémy, quel est le seul animateur radio qui double ton salaire?
6: C'est Manu, c'est l'énergie.
2: Bah c'est gagné.
6: Oh, mais non.
2: Bah si Jérémy, bah si tu peux y croire.
6: Mais non, c'est pas possible.
2: Bah si, on va continuer longtemps cette discussion comme ça. Mais non, mais si.
6: Merci,
2: Jérémy.
6: Merci beaucoup, bonjour.
2: Jérémy, je t'annonce que ton salaire de 1923 euros, on va te le multiplier par deux. Ça va faire 3846 euros.
6: Oh, c'est magnifique.
2: Oh,
6: incroyable.
2: Ben oui, alors, 3846 euros qui arrivent pour toi. On démarre bien la saison, là, non?
6: Ah, ben formidable, c'est super génial, franchement, c'est incroyable.
2: Tu es conducteur de bus?
6: C'est ça.
2: Les bus scolaires, les bus d'une ville.
6: Non, urbain, les bus urbains de ville uniquement.
2: De quelle ville?
6: De Metz.
2: On était à Metz.
0: Oui, c'était trop bien.
2: Quand on a fait notre grand tour de bus à la fin de la saison dernière, on est passé à Metz, on a adoré la ville.
0: C'est génial.
6: Ouais. Non, c'est une super ville, franchement, très beau coin avec de nombreux bâtiments historiques et tout. Et franchement, c'est différent.
0: Au-delà de ça, les gens sont accueillants et très cool, quoi.
2: Non, les gens sont cons, mais il y a des bâtiments géniaux, c'est ce qu'il a dit, Jérémy. Il connaît, hein, il est habite, hein, donc.
6: Non, c'est vraiment génial, non.
2: T'es quoi comme conducteur de bus? Est-ce que quand quelqu'un arrive, que t'as démarré, que quelqu'un arrive en courant pour essayer de rattraper le bus, est-ce que tu t'arrêtes?
6: Ça dépend de la situation, parce que le problème, c'est que bien souvent, quand on s'arrête, on n'a pas le retour, alors on n'a pas de merci, donc on s'arrête une fois, deux fois, trois fois, et puis après, une fois qu'il n'y a plus de retour, on finit par s'arrêter, et souvent, quand on voit les gens courir,
2: Et c'est ceux qui auraient dit merci qui payent pour
0: celui-là. C'est ça.
2: Si vous courez vers le bus et le conducteur de bus s'arrête et vous ouvre la porte, dites merci.
1: Ben oui, donnez un pourboire.
2: Enfin, pourboire.
6: C'est parfois délicat, mais bon.
2: Écoute, ce qu'on tiendra de cette discussion, Jérémy, c'est qu'il y a des très beaux immeubles à Metz.
6: Exactement.
2: Et que je te double ton salaire. 3 846 euros, ça arrive très vite. On te souhaite une belle journée.
6: C'est incroyable, merci beaucoup.
2: Ciao, et ça peut vous arriver vous aussi, demain à la même heure. On vous double votre salaire, vous envoyez salaire par SMS au 7-10-12.
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2: Il a sorti un nouveau hit vendredi qui cartonne, qui s'appelle D'or et d'étain. Et il y a une rumeur qui dirait que le prochain parrain de la Star Academy, c'est Vianney.
0: Oh, pas mal. Ce serait top.
2: C'est pas mal, oui. Ouais. On est sur de la qualité quand même.
1: Un beau parrain, là.
2: Voilà, c'est tout. C'était ma rumeur du jour. Rendez-vous demain pour une autre rumeur.
1: Attends.
2: Bien sûr, avec plaisir. Si vous en avez, vous aussi, n'hésitez pas.
0: Bien sûr.
2: Profitons-en si vous avez une rumeur.
0: Bon, pour l'instant, pas
1: là, tout de suite, non. Ou alors c'est sur toi, donc c'est pas racontable. Donc c'est pas le titre.
2: Alors c'est pas une rumeur, c'est une vérité. Et, bon, si on doit sortir les dossiers sur toi aussi.
1: On n'a pas assez de 4 heures.
2: On va faire un petit tour du studio. Mmh. Allez, c'est la rentrée, on est bien. Il y a deux nouvelles personnes avec nous que vous découvrez, vous allez apprendre à les connaître. Lorenza, évidemment, est toujours là, bien sûr. J'ai eu peur. Marion, c'est la première. Bonjour. Jeff aussi.
8: Hello.
2: Et qu'est-ce que vous avez envie de partager avec nous pour lancer cette journée?
8: Je suis très fier depuis ce week-end, je suis un héros, les amis. Un vrai héros, ouais. Je dormais dans la nuit de samedi à dimanche, vers 3h du matin, j'ai été réveillé par une odeur de brûlé. Une forte odeur, quoi. Et du coup, j'ai appelé les pompiers, j'ai bien fait, en bas, l'étage juste en dessous, la cuisine de ma voisine est en train de brûler. Ça l'avait même pas réveillée elle-même. Si je n'avais pas appelé les pompiers, personne doit appeler les pompiers. Hein. Ils sont venus, ils ont éteint, forcément, sinon je pense qu'elle serait plus là pour en parler, quoi.
2: Ils ont su qu'il fallait se dépêcher, que c'était une urgence?
8: Je leur ai dit que ça sentait très très fort, donc ils sont arrivés une première fois, en fait, et puis on a fait tous les étages. Ils ont commencé à taper à toutes les portes, et quand elle a ouvert, du coup, elle s'est réveillée quand ils ont tapé, et bien, elle s'est rendu compte que sa cuisine est en train de brûler.
0: Waouh, c'est une folie.
8: Ouais, étage par étage, appart par appart.
2: Putain, mais elle te doit la vie un peu quand même.
8: Pas un merci.
2: Non,
0: c'est pas possible.
8: Rien du tout. Et pourtant, elle savait que j'étais là, j'étais derrière les pompiers en train de dire c'est moi.
2: Oh, c'est pas très sympa.
0: Ah ouais, c'est une connasse.
2: On
0: t'a entendu.
2: Non, peut-être qu'elle était un peu traumatisée.
8: Oui, et je l'ai pas encore recroisée, mais bon.
2: Putain, est-ce que vous avez déjà été genre héros?
8: Alors,
2: j'ai sauvé un oiseau quand j'étais petit.
8: Mais c'est bien aussi.
0: C'est déjà
8: hein.
0: pas mal.
2: J'ai essayé de sauver un hérisson, mais il est mort.
8: Ah, c'est moins bien.
2: Mais je sais pas, un truc héros, Marion.
0: Moi j'ai sauvé ma grand-mère.
2: Ah oui.
0: Sauver, c'est un grand mot.
2: Excuse-moi, j'ai sauvé un oiseau, calme-toi.
0: Ah, mais vous êtes tous des héros de fou. Cette année, il y a eu pas mal de canicules et elle avait très très chaud dans son appart, mais vraiment très chaud. Et il y avait plus de clim, plus de ventilateur, tout était en rupture. Et je suis montée comme ça avec ma petite voiture, elle habite Angers, deux ventilos dans le coffre, mes ventilos perso, et je lui ai installé.
2: Oh.
0: Trop mignon. Mamie Annette ne connaissait même pas le ventilateur, elle l'a découvert. Elle m'a dit, c'est super ces machins-là.
2: C'est ta grand-mère?
0: Oui, c'est ma grand-mère.
2: Elle connaissait pas les ventilateurs?
0: Non. Et donc là, elle adore, elle le met tout le temps. Ouais.
2: Mais c'est quand même le ventilateur, quoi. C'est un truc que tout le monde connaît.
0: Elle avait jamais utilisé de sa vie un ventilo.
2: D'accord, mais elle sort le chez elle, quand même?
0: Jamais, non.
2: Jamais, d'accord. Ah, c'est ceci, pouvoir peut-être expliquer ça aussi. Lorenza, t'as un truc?
0: Ah ouais, mais moi, c'est ça. Enfin, je me sens nulle à côté de vous, quoi.
2: La
0: barre, elle est haute, quoi. Mais bon, moi, j'ai consolé une fille qui pleurait à l'arrêt de bus parce qu'elle venait de se faire quitter.
2: C'est bien,
0: et
2: ça.
0: Je l'ai écouté me parler pendant presque une heure.
9: Ah ouais.
0: Et après, je l'ai convaincue de venir faire la fête avec mes potes le soir même. Et on est sortis et tout avec elle pour lui changer les idées.
2: C'est pas mal, ça.
0: C'est cool, mais j'ai pas sauvé la vie de quelqu'un, quoi.
2: Attends, qu'est-ce que t'en sais?
0: Ah oui, peut-être. Alors, peut-être, c'est vrai. J'ai pas vu dans ce sens-là, mais
2: bien sûr.
0: Oui. Et on est devenues copines. Elle est trop cool. Enfin voilà.
2: Bah voilà. Un jour, si j'avais, il y avait une bagarre dans la rue, je me suis interposé.
8: Ah, c'est bien ça.
2: C'était les enfants. Ah. mais quand même. Quelle est votre histoire où vous vous dites là j'ai été un peu un héros? Allez, appelez-nous. Parlons entre héros.

0: chez Primark.
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0: 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Vous pouvez nous appeler au 0870 42 48. On va jouer au meilleur jeu radio du monde. C'est le jeu des 5 mots. Et ça a perdu 3 fois la semaine dernière sur 3 émissions. Il est temps d'arrêter l'hémorragie. Allez, il faut être bon. On compte sur toi.
1: Gagne, là.
0: J'ai dit que j'allais m'y mettre.
1: Ouais.
0: Aujourd'hui, c'est avec moi que vous allez jouer. 0870 42 48. On va écouter Ugel. On parle de héros ce matin. On se vante d'avoir été un héros. Quel a été votre moment où vous vous êtes dit, là je suis un peu un héros, là j'ai sauvé quelqu'un, là j'ai sauvé une situation? 0 870 42 48, on va vous prendre au téléphone. Avant ça, on peut se refaire un petit tour du studio. À quel moment vous êtes senti héros, Marion?
1: J'ai sauvé la main de mon père. J'avais 11 ans. Tu sais, il faisait du bricolage avec l'agrafeuse électrique. Là, il s'est enfoncé des agrafes entre le pouce et l'index. Ici, ça pissait le sang. Et ce qui est ouf, c'est que ma mère, en mère responsable, elle est partie en courant dans la chambre de mon frère. Elle avait trop peur du sang. Donc, c'est moi, à 11 ans, qui, avec une pince à épiler, lui ai enlevé agrafe par agrafe, lui ai fait son pansement et tout.
0: Ah, la vache.
2: Eh, bravo, hein.
1: Ouais. Ma mère, elle a honte encore aujourd'hui. Tu m'étonnes.
0: T'as sauvé la main de ton père.
1: J'ai sauvé la main de mon père.
0: Ça, c'est beau. Là, t'as été héros.
3: Bravo.
0: Jeff, Marion, Lorenza.
4: Moi, j'ai été le héros de ma belle-fille. Il y a quelques années, elle n'avait pas trop capté le boulot que je faisais, tu sais. Et un jour, sa maman me rend visite au travail, c'était ici.
1: Ouais.
4: Et en fait, elle vient avec, elle a tout découvert. Et ce jour-là, on avait Dadju avec nous. Et quand elle a vu Dadju arriver et que je lui parlais tout ça, machin, et je lui ai dit, fais des photos avec, là, je suis devenu son héros, elle me vouvoie maintenant.
0: Ça, c'est pas mal, ça.
2: Bah, c'est stylé, ça, en vrai.
0: Bah, c'est comme une place de concert, moi, à chaque fois.
2: Mmh. Ah, bah oui.
0: Ah ouais, honnêtement, j'ai des gens de ma famille, je peux lire tous les messages sur WhatsApp à chaque fois. À la suite, c'est, t'aurais pas des places pour ça? Et des fois, je renvoie, je dis, juste dis-moi bonjour avant quand même. Parce que je suis même pas sûr que tu connaisses mon prénom.
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0: On est revenu mercredi et depuis mercredi, ça a perdu. Trois fois que ça perd.
1: Catastrophe.
0: C'est le jeu des 5 mots, le meilleur jeu radio du monde. Élise est avec nous. Bonjour Élise.
2: Oui, bonjour.
0: Élise.
2: Bonjour l'équipe.
0: Il faut qu'on gagne.
2: Ah ben oui, j'espère, c'est le but.
0: Je vous l'ai dit, ce matin, c'est avec moi que tu vas jouer, Élise.
2: Ok.
0: Pour 1000 euros de bons d'achat à dépenser dans les magasins Primark.
2: Ok.
0: On peut le faire, Élise.
2: On peut, je crois en toi.
0: C'est qui la championne?
2: Ben c'est moi.
0: C'est qui le champion?
2: C'est toi.
0: C'est qui les champions?
2: Mais c'est nous.
0: On est des winners, Élise, on est des guerriers, on va y aller, on va y arriver.
2: On va y arriver.
0: Je rappelle les règles, je vais sortir du studio dans quelques secondes. Quand je serai dehors, c'est Lorenza qui va te donner 5 mots. Après chaque mot, tu lui donnes le premier qui vient à l'esprit. Ensuite, je reviens dans le studio, elle fait pareil avec moi. Un mot en commun sur 5, c'est gagné. D'accord, Élise?
2: Ok, c'est bon.
0: La France attend une... la France veut qu'on gagne.
3: Allez,
0: allez, oui, attention, c'est parti.
3: Fun victoire.
0: Enlève-vous là quelques secondes, tu manques déjà. Je
3: ouais, c'est bon. Élise, t'es prête pour le jeu des 5 mots?
2: C'est bon.
3: Allez, c'est parti. Tricoter.
2: Pull.
3: Cornichon.
2: Hamburger.
3: Glaçon.
2: Glaçon?
3: Oui.
2: Été.
3: Crabe.
2: Pince.
3: Et plume.
2: Oiseau.
3: Bah parfait. Professionnel, on va faire revenir Manu, ouais. Ça a été vite, c'est parfait.
4: C'est bien, je me sens bien.
3: Elle a été très bien. Si ça perd, c'est ta faute.
2: Oui, moi c'est bon, j'ai tout donné.
3: Là, franchement, elle a été très bien.
0: Élise, je vais tout faire pour que tu gagnes, c'est parti. Oui. Un mot en commun suffit, on joue au jeu des 5 mots.
3: Tricoter.
0: Pull.
3: Oui.
0: On va l'entendre longtemps. Après 3 échecs, on y est enfin arrivé aujourd'hui.
3: Bon.
0: Oh Élise, le soulagement.
2: Ah, t'es trop fort. Ah, je vous aime trop.
0: C'est toi qui es trop fort, je t'aime trop toi.
3: Oh, c'est pas fini.
0: Il restait 4 mots.
3: Oui, cornichon.
0: Condiment.
3: Non, elle a dit hamburger. Glaçon.
0: Eau.
3: Été.
0: Hein.
3: Ok. Crabe.
0: Mollusque.
3: Non, elle avait dit pince. Wow, vous avez chaud. Et le dernier, plume.
0: Oiseau.
3: Oui. 2 sur 5, pas mal.
0: 2 mots sur 5, Élise.
2: Magnifique.
3: Bien joué, les gars.
2: Ah, je suis trop contente.
0: Ça y est, il n'y a plus de malédiction,
2: c'est bon, on peut
0: partir sur des bonnes ondes. 1000 euros de bons d'achat que tu vas pouvoir dépenser dans les magasins Primark comme tu veux. Bravo, Élise.
2: Super, merci à toi, merci à tout le monde. Merci.
0: On te souhaite une belle journée et le jeu des 5 mots reviendra demain avec 1000 euros à gagner et demain, faut que ça gagne.
4: Demain. J'ai peur de retourner là, du coup.
0: Qui veut jouer demain?
4: Non.
0: Je suis malade. J'ai piscine, moi, je peux pas. Si, il faut que.
4: Bah, je veux bien, moi.
0: Allez Marion, demain.
4: Faut y aller, quand faut y aller, faut y aller.
0: Merci Marion qui jouera pour vous faire gagner demain.
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0: Quel a été votre moment où vous vous êtes senti héros? Tout a commencé avec Jeff qui nous a raconté que ce week-end il a sauvé. Non mais sérieusement?
6: Non mais c'est vrai carrément.
0: T'as sauvé des vies, hein, je pense.
6: Y compris la mienne limite parce que j'étais juste au-dessus moi.
0: Ah, moi, bah, je serais sorti de l'immeuble. Jeff a senti le brûler pendant la nuit. Il a appelé les pompiers sont venus, ils ont ouvert. Ils ont tapé à tous les appartements de son immeuble et il y avait dans un appartement la cuisine qui commençait à brûler.
3: Oui. C'est ouf.
6: Qui commençait même bien parce que quand ils ont ouvert, il y a une fumée et des flammes qui sont sorties.
3: Wow.
6: C'était vraiment genre la moitié de la cuisine qui était déjà partie.
4: Ils ont le sommeil profond dans cet appartement.
0: Ouais. Là, ça on n'était pas rendu compte.
4: Du tout. Dingue.
0: Putain, les histoires qu'on voit. Tu te rends compte, ça aurait pu faire un fait divers dans un. Et c'est bizarre qu'on aurait pu en parler, quoi, tu vois.
6: Ouais, non, effectivement.
0: Sur un site internet au moins.
4: Ah, ça c'est bien fini donc.
0: Jeff sauve la vie de son immeuble. Tu vois, un truc comme ça.
6: Enfin, surtout que personne d'autre s'est réveillé quoi. Ça, vraiment, ça, c'est l'odeur qui m'a réveillé moi.
0: Si jamais t'es un journaliste, t'oublies pas. Hein. 6h, 10h tous les matins. Ouais. C'est important. À quel moment vous vous êtes senti héros vous aussi? On a Claudia qui est là. Bonjour Claudia.
7: Coucou Manu, coucou l'équipe. Alors, moi c'est la fille de ma voisine. Elle a claqué la porte de chez elle avec les clés dedans. Mm-hmm. Je l'ai accueillie chez moi jusqu'au soir et je lui ai même fait un petit poulet frites pour lui remonter le moral.
3: Oh, c'est joyeux.
0: Mais du coup, elle fait comment pour rentrer? Elle a attendu que ses parents...
7: Que ses parents rentrent le soir du travail.
0: Oh, c'est bien ça. Alors, je sais pas si vous êtes déjà arrivé d'avoir les clés bloquées à l'intérieur de chez vous.
6: Chiant.
0: Vous appelez le serrurier, il arrive, il fait clac-clac avec une radio, je sais pas trop quoi. 400 euros.
6: Ouais, ça paye très bien.
0: Je sais pas ce qu'elle a cette radio, mais elle est incroyable.
3: C'est magique.
0: Mais en même temps, sur le moment, c'est un peu ton héros, justement, le serrurier. Ce qu'il arrive, il te sauve la vie. Ça m'était arrivé, moi je devais partir en vacances. Donc dans ta tête, tout va très très vite, quoi. Je vais pas partir en vacances, ça va être la fin du monde, machin. Il y arrive, clac, clac. Et là, tu lâches la tuile.
6: Ouais, faut le coup de main, hein.
0: C'est pour la radio?
6: Ouais, bah oui.
0: Je sais pas, moi.
6: J'ai déjà essayé, j'ai jamais réussi.
0: Mais je sais pas.
6: C'est pour ça qu'il y a des professionnels.
0: Et c'est pour ça, et c'est pour ça qu'on paye 300 euros.
3: Voilà.
0: Et ben bravo pour le poulet frites, Claudia.
7: Eh oui.
0: On t'embrasse, on te souhaite une belle journée. Vous êtes sentier héros, vous avez fait un beau geste de héros. On a Mathieu qui est là. Bonjour Mathieu.
1: Bonjour Manu, bonjour l'équipe.
0: On t'écoute.
1: Alors moi en fait j'étais au baptême d'une de mes filleules et puis elle était encore bébé, sa maman avait une broche accrochée à sa veste et personne n'avait vu mais la petite a arraché une perle à cette broche et se l'est mise dans la bouche.
3: Oh,
1: donc j'ai aperçu la petite faire ça, j'ai pas hésité, je lui ai mis les doigts dans la bouche tout de suite, j'ai essayé d'ouvrir la bouche comme je pouvais, lui enlever la perle. Et bon, j'avoue que j'étais assez fier ce jour-là en tant que parrain de commencer mon périple de parrain avec elle en lui peut-être en évitant
3: la vie.
0: Pas mal, hein.
3: C'est trop stylé.
0: Bravo.
3: Très fort.
0: Et là, plus tard, elle aura oublié l'histoire de la broche. Je sais pas pourquoi, c'est une tradition familiale. Apparemment, quand t'es parrain, tu dois mettre la main dans la bouche de l'enfant.
1: C'était pas un glamour, mais bon.
4: Dans le même style que toi, Mathieu, moi j'ai ma nounou qui a sauvé mon fils. Il s'étouffait avec un morceau d'avocat dans la gorge. Ouais. Et il n'arrivait pas à l'avaler. Et elle lui a fait toutes les manips, là, tu sais, de premier secours. Il a recraché l'avocat comme dans un film. Sauvé.
0: Mais ça, il faudrait, hein, sur les paquets d'avocats, marquer manger un avocat tue. Bien sûr, c'est dangereux les légumes. Belle journée, Mathieu, merci de nous avoir appelés.
1: Belle journée à vous, merci.
0: Ciao. Votre action de héros, votre moment héros, Lorenza?
3: C'est un peu comme toi, mais je me considère comme Marcelino, parce que je chauffe plein d'animaux. En gros, j'ai sauvé deux hérissons, une biche, une mésange et trois chatons abandonnés.
0: Une biche?
3: Oui.
0: Comment
3: t'as fait? C'était cet été, la biche.
0: Attends, d'abord, j'ai une question, c'est qui Marcelino?
3: C'est le petit bonhomme qui est ami avec tous les animaux. C'est un dessin animé.
0: Ah d'accord. Ah, je l'ai pas.
3: Ah vous avez pas Marcelino?
4: Si si, moi je l'ai.
3: Ah oui.
4: Ah,
3: oui.
4: Quand même.
0: Ah oui, je l'avais pas. Je connais l'intro trop.
3: Ah oui.
6: Qui sympa déjà.
0: Bah il est rigolo. Et comment t'as sauvé une biche?
3: Eh ben c'était cet été. On était dans le sud-ouest. On rentrait de soirée dans la nuit et on a vu une biche sur le côté qui avait été un peu percutée par une voiture. Donc elle était dans le fossé. On s'est arrêté. On a mis des panneaux, enfin le triangle et tout. On a appelé ceux qui s'occupent des espèces de la faune à cet endroit-là. Ils n'ont pas pu venir directement. On a laissé un message vocal en localisant la biche, ouais. En lui disant où elle était. On lui a laissé un peu d'eau sur le côté, même si je sais que normalement on ne peut pas leur donner à manger ni à boire, mais là, voilà.
0: Bon.
3: Et le lendemain, on nous a laissé un message vocal comme quoi ils avaient été récupérer la biche.
6: Oh, génial!
0: Un message des chasseurs.
6: Qui avait... Merci à vous.
3: Merci.
0: C'était notre partie chasse la plus simple du monde.
3: C'est horrible! Non,
0: non, non, non, non,
3: non, non, non, elle va
0: bien. Et bravo d'avoir fait
3: ça. Ouais, je suis content.
0: Ah ouais, tu peux.
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0: C'est la rentrée des profs aujourd'hui, parce que demain c'est la rentrée des élèves, mais avant ça, le jour d'avant, il y a les profs qui arrivent et qui critiquent évidemment les élèves qui vont avoir
3: pour l'heure.
0: J'ai une liste de petits plaisirs, j'avoue un peu honteux, qu'ont les profs. C'est eux-mêmes qui l'avouent. Vous allez voir que ce qu'on pense est vrai.
3: Ok.
0: J'adore préparer un contrôle surprise pour le lendemain
4: 8h. Oh non, c'est pas sympa.
0: Petit plaisir de prof. Un autre. J'adore arriver 10 minutes en retard à un cours et voir les élèves qui pensaient que le cours serait annulé. Ça, je peux comprendre.
3: Ça peut être marrant.
0: Avec la fameuse légende urbaine, au bout de 15 minutes, même si le prof arrive, le cours il est annulé. Ouais. C'est ça.
3: Ah, mais c'est pas vrai ça?
0: Non, c'est pas vrai, non. Non, s'il arrive 15 minutes après, t'as cours. Hein.
3: Ah ouais.
0: C'est voilà.
6: Dommage.
0: Désolé. Les petits plaisirs des profs. Croiser des élèves dans la rue le week-end et leur demander comment se passent les révisions. Pas mal. Pinailler sur la correction d'une copie pour mettre 9,5 et pas 10.
3: Ah, c'est horrible.
0: J'aime bien. Organiser les élections des délégués et écouter les élèves faire des discours en pensant que le délégué a du pouvoir.
4: C'est tellement vrai.
0: Oh, ça me fait de la peine. Et un petit dernier plaisir de prof, j'adore projeter des films à la fin de l'année en choisissant volontairement des films avec des acteurs morts et peu de dialogue.
3: Oh,
0: bon, bonne rentrée à tous les profs.
3: C'est simple.
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0: Et on a un nouveau jeu pour vous maintenant. Il est 8h05, avant d'écouter Riviera. Ça s'appelle le Cash ou Crash. Et on a 1000 euros et ça va être comme ça tous les matins. 1000 euros à vous offrir. Jordan est là, bonjour Jordan.
9: Oui, allô, bonjour Manu et toute l'équipe.
0: Bien bonjour à toi Jordan, j'ai l'impression d'avoir un
3: envoyé spécial.
0: Tout à fait. Bonjour
3: nous
0: à vous.
3: Nous sommes là.
0: Effectivement, je suis là pour jouer avec vous au Cash ou Crash. Et ici, tout le monde attend de savoir si je vais gagner les 1000 euros. Jordan, je t'explique les règles du jeu. J'ai trois questions. Si tu réponds juste à la première, tu gagnes 250 euros. Si tu réponds juste à la deuxième, tu doubles ton gain, 500 euros. Si tu réponds juste à la troisième, tu doubles encore ton gain et t'as les 1000 euros. Tu peux t'arrêter quand tu veux. Si au moment où tu le sens, je m'arrête et tu repars avec ton gain. Et si tu te trompes, tu perds tout. Ça s'appelle le cash ou crash. On veut du cash, on veut pas le crash.
3: Ah ouais.
9: Oui, c'est sur moi si je veux du cash.
0: T'es prêt?
9: Oui.
0: Attention, c'est parti. On joue au cash ou crash. Première question. Quel scientifique a formulé... Ah pardon. Je...
3: Ça va aller.
0: L'alcool. C'est pas vrai. Quel scientifique a formulé la théorie de la relativité?
9: Albert Einstein.
0: Albert Einstein. Oui.
3: Bien joué.
0: 250 euros. On continue?
9: Oui, on continue.
0: Pour 500 euros. Dans quel film sorti cette année, Matt Damon incarne-t-il Ulysse?
9: C'est l'Odyssée de Christopher Nolan.
0: Précis. Oh, en plus,
3: il y en a. Ben oui, mais
0: il y en a un acteur.
4: Très bien.
0: C'est une bonne réponse. 500 euros.
3: Oh là là.
0: Attention. Tu peux t'arrêter maintenant, repartir avec tes 500 euros ou alors doubler ton gain si tu réponds juste à la troisième question. Qu'est-ce que tu veux faire, Jordan?
9: Eh ben allez, on est joueurs, on va doubler le gain. Hein.
0: Oh. Pour 1000 euros. Pour... Voici la troisième question. Quel pays a offert la statue de la liberté aux États-Unis?
9: C'est la France. Hein.
0: Il a dit la France.
10: Oui. Ouais.
0: C'est gagné. Yeah. Jordan, 1000 euros pour toi.
9: Oh, punaise, ça fait trop plaisir.
0: Elle est bien cette rentrée ou pas?
9: Ah bah ouais, elle est trop bien, hein, ça va faire plaisir parce que là j'organise mon mariage l'année prochaine donc.
3: Félicitations.
0: Oh, attends, t'emballes pas, t'as le temps de le voir venir.
4: Tu pourras les utiliser pour autre chose, on sait jamais.
9: Ouais, c'est possible.
0: Ouais, quand même. Même des freins, il est acheté, quoi.
4: Ouais.
0: C'est quand même mieux qu'un mariage.
4: Il y a des priorités.
9: Ouais,
3: c'est vrai. Oh, mais
0: vive l'amour. Jordan, bravo à toi. 1000 euros, on te souhaite une belle journée.
9: Merci beaucoup. Merci, vous aussi, passez une bonne journée.
0: Ciao.
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0: s'apprend les choses les uns les autres. Allez, on démarre, Marion.
1: Frédéric et Christophe Pantalet, ce sont deux cousins de 47 et 45 ans. Ils ont battu un record du monde, le record du monde d'échanges consécutifs à la raquette de plage. 1475 coups, sans faire tomber la balle.
0: Mais l'enfer, si t'arrives toi te reposer à la plage à côté d'eux qui battent le record. Vraiment, ça te bousille ton après-midi, les gens qui jouent aux raquettes.
2: Oh là là.
0: Le bruit à force.
2: Ça va, on a le droit de s'amuser, la plage c'est fait pour ça.
3: Bah éloigne-toi, c'est grande plage.
2: Mais je suis près de la mer et à chaque fois.
0: Mais jouer dans l'eau.
2: Ouais, bon, bah non, après les vagues et tout, ça emporte la balle, c'est compliqué.
0: Non mais je comprends. Mais c'est chiant.
2: Mais vous, allez plus loin.
0: En plus, ça fait du bruit, inventer des raquettes qui font pas de bruit, tu vois.
2: Il met des écouteurs, il fait.
1: Bah,
0: c'est ça.
1: Elle a pas osé, hein.
0: C'est sorti du cœur. T'as eu du mal à terminer ta phrase. Y a pas de problème, je le prends pas mal, hein. Jeff, une chose à nous apprendre.
3: Bruce Lee, les amis, n'a pas fait que du cinéma et du kung-fu. Il a aussi écrit des essais philosophiques sur le sens de la vie, dont certains sont encore édités et étudiés dans les universités américaines.
0: Mais ça, c'est la philosophie des arts martiaux.
3: Je pense que ouais, ça a à voir avec ça.
0: Bien sûr. Tu as un mec qui fait des arts martiaux, du karaté, qui dit j'ai écrit un bouquin, tu le lis.
3: Oui, je discute pas.
0: Bien sûr. Lorenza, quelque chose à nous apprendre.
2: Les paresseux, ils font caca qu'une fois par semaine, mais en quantité énorme. Genre, ça peut aller jusqu'à un tiers de leur poids.
0: Ouais. C'est qu'une fois par semaine.
2: Une fois par semaine, parce qu'ils ont un système digestif qui est très très lent. Et en plus de ça, ils prennent des risques immenses quand ils descendent de leur arbre pour faire popo, parce qu'il y a tous les prédateurs qui se jettent sur lui pour le manger. Donc
3: il doit.
2: Mais il fait popo, il doit descendre. Il fait pas popo dans haut de son arbre.
0: Ce serait drôle.
2: Oui.
0: Sur les prédateurs. Tu m'auras pas et en plus je te chie dessus. Ouais, c'est pas mal. J'ai une info moi aussi à vous apprendre. Tout le monde a un micro-ondes.
2: Oui.
0: Le premier micro-ondes pesait plus de 300 kilos. Et il mesurait presque 2 mètres.
1: Il faut une grande cuisine, oui.
0: Ouais,
2: ah oui, là, oui.
0: La plâtrée de pâtes que tu fais. Ouais. J'ai mis 500 grammes. Oh, mais 12 kilos.
4: Salut, c'est Laurent Ronac. Je joue Tom dans Camping Paradis, mais le vrai paradis, c'est toi, Manu. Bon, cette phrase ne veut rien dire, mais il y a de l'amour dedans. 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
0: Il y a un inédit de Camping Paradis ce soir sur TF1, si ça vous dit.
3: Oh,
0: voilà. Eh oui, c'est comme ça.
3: Oh, j'aime bien, moi, ça.
0: C'est déjà la saison 17 de Camping Paradis.
2: Wow.
0: C'est fou, hein.
3: Oui, grave, ça va vite.
2: Ils ont commencé autant en même temps que toi que t'as commencé chez Énergie.
0: T'arrives à faire des phrases?
2: Non. Je suis
0: On ouvre les lignes, comme je vous l'ai dit. 0 870 42 48. Vous venez avec nous, vous avez envie de parler de quelque chose, vous avez un coup de gueule, vous n'êtes pas content, au contraire, vous êtes peut-être très content. Mmh. Vous avez envie de partager une expérience, vous avez vécu quelque chose pendant les vacances, vous avez envie de nous le dire. 0 870 42 48. Allez, on ouvre les lignes. Célia, bonjour.
6: Bonjour Manu, bonjour toute l'équipe.
0: Qu'est-ce qu'on peut faire pour toi, Célia? Je t'écoute.
6: Alors moi, je voulais exprimer ma gratitude et surtout, je voulais remercier le chauffeur du bus en bas de chez moi ce matin parce que j'étais en retard et il venait de redémarrer de l'arrêt. Et donc, en fait, il m'a vu courir comme une folle et donc il s'est arrêté pour que je monte et je voulais lui dire un grand merci.
0: Alors tout à l'heure,
3: ouais.
0: On a eu, entre 6h et 7h, je ne sais plus à quel moment, on a eu un chauffeur de bus de Metz. Et tu sais quoi, je lui ai posé la question, est-ce que tu t'arrêtes quand les gens sont comme toi, Célia, en train de courir?
6: Ouais.
0: Il m'a dit, il le faisait, mais en fait, à force que les gens disent pas merci, il a arrêté de le faire.
6: Oh non.
2: Ah bah voilà, bah du coup, elle remercie en direct, c'est trop bien.
3: Bah c'est bien.
0: Ouais. Bah oui. Voilà pour tous les chauffeurs de bus.
2: Merci.
3: Ils sont là, maintenant.
0: N'oubliez pas de dire merci, comme ça ils continueront à le faire,
2: oui.
0: Et comme ça ils seront de plus en plus en retard pour le prochain arrêt. On t'embrasse, Célia, le gros merci est passé.
6: Merci, belle journée.
0: Très belle journée à toi, belle rentrée. Il y a Jérôme qui est là aussi, on ouvre les lignes. 0 870 42 48. Bonjour Jérôme.
7: Salut Manu, salut toute l'équipe.
0: On t'écoute, on est là pour toi.
7: Et moi, je voulais exprimer pour mon contentement et pour me dire que ça me broute. Les gens qui disent, on se tient au courant quand on leur propose de se voir alors qu'ils savent très bien qu'on ne va pas jamais se voir. Ouais, faut dire la vérité.
3: C'est moi.
0: Mais c'est moi aussi.
2: C'est
0: devenu un toc au téléphone. Quand je raccroche avec quelqu'un et on a fait le tour de tout et que, bon, bah voilà, je dis, ça roule, on se tient au courant. Ça n'a pas de sens. Mais je le dis parce que je.
2: Mais des fois, tu te tiens au courant, tu vois. Bon, après, ça peut être l'année d'après. Mais
0: ouais, c'est ça. C'est... On se tient au courant. Enfin, c'est pas le ouf. Hein.
2: Non.
0: On n'a pas donné la date, quoi.
2: C'est ça.
1: Et... Ah, c'est chiant. C'est chiant de faire ça parce qu'on se sent bête. Après, on se dit, il a vraiment pas envie, en fait. Sinon, tu cales une date ou tu dis un truc concret, quoi.
0: Bah, on se dit, parce que t'as parlé longtemps, puis plus tu parles, plus tu dis, oh là, j'ai pas envie de faire un déj.
2: Du coup, on se tient au courant.
0: Bon, je suis désolé, Jérôme, mais t'as raison en même temps.
7: Non, mais c'est pareil le matin quand un collègue qu'on dit ça va, il dit ça va, puis on c'est ça va quoi. Enfin, on se répond pas en fait.
0: Écoute, Jérôme, on va passer à autre chose, mais on se tient au courant.
7: On se tient au courant. À bientôt.
0: Belle journée à toi, tu nous rappelles quand tu veux, Jérôme. Sarah est là. Bonjour, Sarah.
5: Bonjour tout le monde, bonjour Manu, bonjour l'équipe.
0: Merci de nous appeler ce matin, Sarah, on t'écoute.
5: Moi je viens pousser un coup de gueule parce que j'ai ma belle-mère qui habite à la maison et je sais pas comment dire à mon mari de la dégager, ça va plus.
2: Oh là.
3: Ça dépend de la belle-mère.
0: C'est un peu direct quand même là, je trouve, ouais. Sarah, au niveau du mood.
5: Non mais là j'ai un trop plein d'émotions.
0: Ah oui, j'ai vu, oui.
2: Ah oui.
0: Mais ouais. c'est pas très gentil de dire ça, Sarah.
2: Mais elle a pas d'endroit où aller, ta belle-mère?
5: Non.
0: Alors quand tu as des gens qui sont en difficulté, en général, Sarah, on est plutôt dans la gentillesse que dans le on dégage.
3: Ouais, mais peut-être méchante la belle-mère.
5: Je suis trop gentille avec elle.
2: Ah.
0: Bah, si t'es gentille, c'est bien, mais t'es en train de dire que je veux dire à mon mari de la dégager, donc c'est.
2: Mais ouais, des pièges.
5: Non, mais en fait, elle reste chez elle, mais elle reste chez nous, tu vois. Elle a son chez elle, mais
0: elle
5: reste chez
0: nous. Ah, squat. Ah, elle a son. Mais pourquoi elle reste chez vous alors?
5: Ben, c'est la question que je me pose.
2: Peut-être qu'elle se sent seule.
0: Peut-être qu'elle est un peu.
5: Elle est trop bien chez nous, je crois. Alors, mais s'il te plaît, elle est mon mari. Ils sont comme Tom et Jerry. Ils sont tout le temps en train de se prendre la tête.
2: Ah ouais, c'est une grosse histoire.
0: Sarah, ce que je te propose, c'est qu'on se tienne au courant.
5: Ouais. Ok, on tient.
0: Mais en tout cas, merci pour ce bon mood que tu nous as envoyé ce matin, parce que vraiment, on en avait besoin.
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0: C'est le moment de parler de Céline Dion. On vous offre deux places pour aller voir Céline Dion. 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C'est un message qui est arrivé sur l'application Manu sur Énergie. Vous pouvez nous envoyer des messages vocaux. On a reçu celui-là.
10: Hey Manu, quand tu dis que pour le concours de Céline Dion, vous offrez le transport de là où vous venez, c'est un peu gênant parce que moi je pense qu'il y en aura pour plus cher de transport que de place de Céline Dion si je gagne le concours. Donc ça me gêne un peu, je préfère pas jouer parce que j'habite en Australie.
2: Ah oui, c'est que ça fait loin.
0: Alors très honnêtement, j'ai pas lu le règlement précis du jeu. J'espère qu'ils ont indiqué la France.
2: Ah ouais, parce que 24 heures de vol quand même en plus. Donc
0: de l'Australie, ça peut être. Ça me ferait rire. 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
2: 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Hier, je me suis fait un kiff. J'ai regardé quelques vidéos sur TikTok. C'est juste.
0: Tu mets le hashtag et tu la retrouves.
2: Mais j'adore, c'est magique. Continuez, ça me fait rêver. J'adore.
0: On va en écouter quelques-uns.
2: Ah, oui,
0: allez.
11: M'insérer. Ça c'est facile.
0: Hey.
11: Fermer les yeux, j'aime plutôt ça. Genoux pliés.
0: C'est pas mal, hein?
2: Pas ouais. En vrai, c'est pas mal, ouais.
0: Hey.
11: C'était un peu.
0: Alors, tous sont pas mal.
2: Non.
0: Non. Il y a celui-là, par exemple.
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0: Alors c'est Céline Dion repris par Renaud.
2: Wow. Aucun rythme.
0: C'est spécial. Allez, encore un.

0: autant de chances d'aller voir Céline Dion que...
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0: Que vous chantiez juste, que vous chantiez faux. Merci Renaud. Merci Renaud, on se tient au courant, on se voit au bar tout à l'heure, mon ami. 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
2: Ouais.
0: 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Et le 4 septembre, ça arrive vite, hein. C'est vendredi là.
3: Vendredi.
0: Défoncez-vous, allez sur TikTok.
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0: Lorenza.
1: Oui.
0: Concentration maximum, vous pouvez le faire. Vous pouvez trouver de quoi il parle.
1: Allez.
0: Pas de quoi je parle. Parce que je parle de moi à la troisième personne. Selon une enquête, 12% des adultes considèrent que c'est leur plus grande réussite domestique. D'après vous, de quoi il s'agit, Jeff?
2: Avoir réussi à monter un meuble Ikea sans se tromper.
0: Pas mal, mais c'est pas ça.
1: Changer une ampoule soi-même.
0: C'est pas ça. C'est bien à la maison, vous êtes bien dans le truc. Mais on n'y est pas.
1: C'est réparer quelque chose?
0: C'est pas réparer.
2: Ah, le plat du dimanche midi. C'est la fierté du plat familial, quoi.
0: Non, il n'y a pas de nourriture là-dedans.
2: D'accord.
1: C'est plier un truc?
0: Non, on plie rien du tout.
1: Ne pas perdre ses chaussettes dans la machine?
0: Non, ah, vous partez là.
2: Ah, leur déco en général, ils sont fiers de leur déco?
0: Non, c'était pas ça. Selon une enquête, 12% des adultes considèrent que c'est leur plus grande réussite domestique, faire survivre une plante plus de 2 ans.
2: Ah, je suis d'accord.
1: Ah oui, 2 ans, c'est long.
0: Mais moi, on a une plante à la maison, ça fait 2010, ça fait 16, je crois que ça fait 16 ans.
2: Elle est encore là.
1: Yvette. Ouais.
0: Yvette. Lorenza la connaît, Yvette.
2: Mais c'est vrai.
0: Ouais.
2: Elle est remplacée.
0: En fait, non, mais l'histoire, elle est jolie.
1: Elle est
0: parce
1: belle,
0: que
1: ouais.
0: C'est ma femme qui me l'avait offerte quand j'étais chez moi, parce que quand j'étais chez moi, c'est vraiment l'appart de célibataire, il n'y avait rien. J'avais été acheter 2-3 trucs, elle m'a dit, il faut de la vie chez toi. Elle m'avait acheté une plante. Et on l'a gardée, et elle a sorti ce truc-là, et du coup, forcément, ça perçoit, elle a dit, si jamais Yvette meurt, c'est notre couple qui est en danger.
1: Ah oui, d'accord.
0: Et véridique, on s'est séparés avec ma femme pendant plusieurs années.

0: Non, c'est négatif.
1: C'est négatif.
0: 8% des gens le font régulièrement.
1: Ils se font mal ?
2: Se taper ?
0: Non, ils s'auto-insultent.
2: Ah bon ?
0: Ouais.
2: Ah mais oui, évidemment. Bah moi ça m'est arrivé ce week-end, je me suis pris une porte en pleine tête à cause de moi et j'ai fait mais qu'est-ce que t'es conne, tu vois, ah. Parce que tu t'énerves, tu vois, donc c'est s'auto-insulter quoi.
0: Je fais ça quand je perds au tennis moi.
3: Ah voilà. oui, bien sûr.
2: Tu t'insultes.
0: J'ai pas de mental au tennis. Et vraiment dès que je perds, c'est putain mais t'es un bouffon, t'es un connard, t'es un gros blaireau, bah vas-y, allez serre, super double faute imbécile. T'es bon qu'à ça de toute manière. Mais pourquoi tu fais ce sport? T'es vraiment trop
2: t'es
0: con.
2: Nul.
0: Fais autre chose. Allez, va bouffer, tant pis frais, tu seras bien meilleur que tant pis frais que de faire du sport bouffon, quoi. Tiens, voilà la raquette. Et je jette la raquette.
3: Ah, ça me fait de la peine pour toi.
1: Et j'aimerais bien voir ça en vrai.
0: Mais le truc qui est bizarre, c'est que je reviens le lendemain pour jouer.
1: Donc, est-ce que tu t'excuses de toi-même?
0: Non, mais c'est très bizarre.
2: C'est fou.
0: C'est bizarre cette relation avec le tennis que j'ai. C'est très étrange. Une personne sur 6 affirme avoir déjà gardé ça pendant plus de 10 ans. Qu'est-ce que c'est?
2: Une peluche.
0: Non, c'est, on n'ose pas le jeter en fait.
1: Ah, jeter.
3: C'est un dessin de son enfant ou un cadeau nul de son enfant?
0: Non. Ça peut être son enfant. Hein.
1: Une voiture à laquelle t'es attaché?
0: Ah non, c'est petit.
1: C'est petit.
0: C'est petit, on peut le prendre à la main.
2: Ah, j'allais te demander si ça tenait dans la main.
0: Eh ben oui, je te réponds oui.
2: Ça sert à quelque chose?
0: Ça a une utilité, oui, mais c'est pas. Oui. Ça sert pas à faire quelque chose.
1: Un cadeau, un goodies qu'on t'aurait offert?
0: C'est un cadeau. C'est un cadeau qu'on t'a fait.
3: C'est une lettre d'amour?
0: C'est une carte de vœux.
3: Ah!
0: Une personne sur 6 affirme avoir déjà gardé une carte de vœux pendant plus de 10 ans parce qu'elle n'ose pas l'acheter.
3: Voilà, bien sûr qu'il faut les garder.
1: Sur le frigo avec un magnète, ouais.
2: Des cartes d'anniversaire et tout, des fois, ça a des belles déclarations. Je trouve ça beau de relire ça, quoi.
3: Attendez, vous jetez vos cartes de vœux, c'est horrible.
0: Bah, je t'avoue que oui.
2: Non!
0: Quoi?
1: Après, j'ai plus beaucoup de cartes de vœux, clairement.
2: Bah, les gens se font chier à écrire quand même et tout.
0: Bah, moi, je me fais chier à la lire, donc.
2: Mais le monstre!
0: Tu vois, ça, ce que t'as dit, Jeff, c'est nul.
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0: On peut faire un petit tour du studio. Allez, qu'est-ce que vous avez envie de partager avec nous ce matin, Marion?
3: Oui, j'ai un pote, il était en couple, donc il s'est séparé il y a quelques semaines. Et là, son ex, elle lui demande de lui rendre le vélo électrique qu'elle lui avait offert.
2: Oh, ça se fait,
3: je trouve ça abusé.
0: Ah,
3: un cadeau, c'est un cadeau.
2: Ah, ouais, j'adore
0: ces histoires de couple.
3: Et surtout qu'il l'utilise et tout. Enfin, il est dégoûté, ça coûte cher en plus.
2: Mais bah non, mais qu'il lui rende pas.
0: Ce que je trouve génial dans ces histoires, moi, c'est au-delà du vélo, c'est que t'as vécu avec quelqu'un.
2: Bah oui.
0: T'as vécu des super beaux moments. Mais quand ça s'arrête, il y a plus de pitié, c'est le rouleau compresseur qui arrive, rends-moi mon vélo.
3: Jamais je rends un cadeau, moi, alors là.
2: Bah non, mais je fais un cadeau, c'est un cadeau.
0: Puis ça se fait pas de le demander, quoi.
3: Bah ouais,
0: si elle l'a fait. Et c'est ta copine ou c'est...
3: Non, c'est lui mon pote, après elle a des raisons d'être énervée.
0: Ah.
3: Mais bon, quand même,
2: il est de là vouloir reprendre le vélo.
3: Il a pas été classe.
0: Peut-être qu'il a été en vélo voir quelqu'un d'autre.
3: C'est possible.
2: Ah oui.
0: Peut-être qu'il a même fait le Tour de France pour aller voir quelqu'un d'autre. Donc là, effectivement, elle a pas envie de lâcher le truc.
3: Ok, c'est un peu ça. Ouais.
0: C'est
2: envie de faire chier, quoi. Bon, après.
0: Je comprends. Ah ouais, c'est pas mal. Donc n'oubliez pas, si vous trompez, n'y allez pas à vélo. C'est
3: ça. Tout à fait.
0: J'avais quelque chose à partager.
1: Je me suis rendu compte d'un truc, les amis, avec ma famille, mes frères et sœurs, on est très très proches, on est une famille nombreuse, et en fait, on se parle beaucoup.
0: Vous êtes
1: plus.
0: Combien?
1: On est 5 en tout.
0: Ouais.
1: Mais on se parle beaucoup plus sur notre groupe WhatsApp que dans la vraie vie. En fait, on a numérisé notre relation.
0: Oh, c'est beau comme tu parles comme ça.
1: T'as vu ça?
0: J'ai envie de te serrer dans les bras.
1: Ouais, mais résultat, quand on se voit en vrai, qu'on s'est tout dit finalement tous les jours sur WhatsApp, on a plus rien à dire.
0: Mais moi, mes meilleurs potes, j'ai un groupe WhatsApp, et en fait, on se connaît depuis le collège, le lycée, enfin voilà. On sait tout le temps, on se parle sur WhatsApp, mais on se voit peu tous ensemble.
3: Bah voilà, c'est pareil. Triste.
2: Ah ouais.
0: Bah parce qu'on est tous, il y en a un qui est à Lille, il y en a un qui bosse tout le temps, je lui dis arrête de bosser.
3: Ouais.
0: Alors que, mais à une époque, on avait toujours notre dîner du mardi, tu vois, par exemple. Et ben maintenant, ça n'existe plus. Et à chaque fois qu'on veut organiser un week-end, il y a toujours un qui peut pas. C'est galère. Donc maintenant, il y a WhatsApp.
1: C'est ça, au moins c'est comme ça. Au moins, on continue à se parler. On se voit plus, mais on se parle.
0: Par contre, on s'amuse bien sur WhatsApp, hein.
1: Ouais, on se met des photos, des machins, des trucs.
0: Exactement.
1: Les vidéos, ça sert à rien.
0: On s'envoie des gifs de boomer.
3: Avec ton petit avatar là.
0: Alors j'ai pas encore ça.
3: Ah ouais, faut pas ça.
0: Je me refuse à créer mon avatar sur WhatsApp, c'est extrêmement gênant.
3: Je suis d'accord.
0: Mais il y a des gens, ils le font premier degré. Tes parents, ils le font, Lorenza?
2: Non, c'est les
0: miens.
3: Ah ouais, c'est horrible. Et puis ils ont un avatar personnalisé pour toutes les émotions, quoi. Donc ils sont contents, il y a l'avatar qui sourit, ils sont pas contents, c'est horrible. Ça ressemble pas du tout, ça me.
0: Ils ont passé la meilleure soirée de leur vie à créer leur avatar sur WhatsApp. Mais bien sûr, évidemment. Lorenza, quelque chose à partager avec nous?
2: J'ai un grand ascenseur dans mon immeuble et j'adore.
0: Eh bien, merci pour cette info. Allez, on s'écoute faire un coup.
2: Mais non, mais attends.
0: Non, mais c'est super.
2: Mais non, mais c'est pas fini.

0: grand ascenseur chez eux.
1: C'est cool. Allez.
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0: Il y a 10 minutes, je vous ai dit, il faut que je vous raconte quelque chose.
4: J'ai besoin de votre avis, oui.
0: Parce et t'as démarré par j'ai un grand ascenseur dans mon immeuble.
4: Mais j'adore le prendre seul parce que je danse dedans, je fais des grimaces, je regarde si j'ai pas des trucs dans les dents, je fais des trucs un peu dégueux.
0: Stop. La suite de cette histoire.
4: Non.
0: Demain. Vas-y.
4: Mais en fait, c'est une caméra.
0: Il y a une caméra dans l'ascenseur.
4: Oui.
5: Ah oui.
4: Et je trouve ça, c'est la première fois que je vois ça. Et dans les deux ascenseurs, donc il y a une caméra. Et du coup, je me dis, est-ce qu'il y a quelqu'un qui me regarde, genre quand je le prends, parce que j'oublie qu'elle est là.
0: Je pense que c'est interdit. Donc
6: ah
0: je
6: bon
0: pense que si, ouais, je crois que c'est interdit de filmer les gens sans leur consentement.
6: Ouais, mais caméra de surveillance, il y en a
0: partout.
6: Mais,
0: ouais. Oui, ben caméra de surveillance, mais tu ne peux la regarder que si.
6: Ah d'accord.
5: Ça fait quelque chose.
0: Je pense direct, que ça peut être la police qui la regarde, ou enfin toi qui demande à regarder la truc quoi.
4: Ouais. Ah donc. Il n'y a pas quelqu'un, parce que moi j'imaginais quelqu'un derrière cette caméra.
0: Il y a un mec sur le toit de l'ascenseur.
4: Non,
0: là, il est là, il est assis dans un fauteuil.
4: Il a des écrans et je me dis peut-être qu'il surveille ou parce que.
0: Je pense pas en direct.
4: J'ai déjà fait des bisous coquins un peu aussi.
5: Quoi ?
0: C'est quoi un bisou et l'effort entre un bisou et un bisou coquin,
6: oui.
4: Bah c'est un bisou plus plus quoi.
0: Ah,
4: genre c'est un bisou de. On est coquin quoi.
0: D'accord.
5: Ah bah il se régale aussi, un mec qui regarde.
4: Et du coup je me suis quand même dit, enfin, est-ce qu'il y a vraiment quelqu'un qui mate ou pas quoi.
0: Si on peut demander, je sais pas. Est-ce que vous-même vous faites partie de gens qui installez les ascenseurs? Est-ce que vous êtes dans la sécurité des ascenseurs? Est-ce que vous installez des caméras? Des fois aussi il y a des caméras et elle est reliée à rien du tout.
6: Oui,
4: ah,
6: c'est un leurre.
0: C'est pour faire croire.
5: Ouais, quoi, dissuasif.
4: Ok. Bah, ça me rassurerait que ce soit un leurre quoi.
0: Mais... je sais pas. Écoutez, on a fait le tour. Hein.
4: Ouais, bah, affaire à suivre, mais j'ai peur.
0: Je suis un peu déçu par ta.
4: Mais je te l'avais dit que t'en faisais des caisses.
6: Alors, moi, je veux pas jouer la poucave, mais Flo, notre producteur qui est à côté en ce moment, m'a avoué que quand il rentrait du sport le soir, des fois dans son ascenseur, il retirait carrément son t-shirt pour être torse nu et regarder les muscles qu'il a travaillé.
5: Oh,
6: et voilà, et donc c'était une très bonne journée.
0: Oh. Flo vient d'arriver dans le. Je ne sais pas si cette discussion est aussi intéressante que l'ascenseur de Lorenza, mais
6: c'est dans l'ascenseur.
7: C'est complètement vrai.
0: Mais vous faites des choses spéciales dans les ascenseurs, vous?
4: Bah oui.
5: Ah non, pas du tout.
0: Bah oui, quoi, Lorenza?
4: Bah je sais pas, quand t'as un grand ascenseur que tu prends souvent, tu fais tout et n'importe quoi.
6: J'aime bien me baisser à la même vitesse qu'il monte. Tu sais, quand c'est un ascenseur transparent, tu sais, tu fixes un point et tu baisses en même temps et pour garder le point, tu sais, au même niveau.
0: Quoi?
6: T'es dans un ascenseur transparent, imagine, c'est les ascenseurs extérieurs comme il y a. Donc en fait, il est en train de monter ou descendre. Donc s'il est en train de monter, tu sais, tu te baisses en même temps.
0: Mais
6: comme ça, toi, tu restes au même niveau en fait.
0: Mais tu restes au même niveau pendant une demi-seconde.
6: Ouais, mais c'est rigolo.
0: Je pensais pas que vous pouviez avoir des vies aussi incroyables dans les ascenseurs. Non, ouais, le seul truc que je suis dans les ascenseurs, c'est que j'appuie sur toutes les.
5: Évidemment, avec
0: Touches, bah, franchement, excusez-moi, mais quand vous êtes invité quelque part dans une tour et qu'il y a 25 étages,
4: oui.
0: Le petit plaisir d'appuyer sur tous les étages quand vous êtes sorti,
4: excusez-moi.
0: Franchement, vous ne moterez pas ça de ma vie. Hein. Bon, en tout cas, merci beaucoup pour
4: avec
0: cette histoire.
4: J'avais prévenu, c'était pas foufou, mais voilà.
0: Note à moi-même.
4: Mais non, mais attends, mais c'est toi.
6: Mais ça, il a
0: demandé à Lorenza. Avant d'être à l'antenne, ce qu'elle compte nous dire. Raison, perte d'audience. Il est 9h08, on a un nouveau jeu à vous offrir, à vous proposer avec un beau cadeau à vous offrir. On va jouer au grand blind test du matin.
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0: Avant d'écouter Adèle Castillon, on va jouer ensemble. Vous aimez les blind tests? Tout le monde aime les blind tests.
4: Ouais.
0: Eh bien, vous allez adorer ce blind test. Pour jouer avec nous ce matin, on a Christelle et Antoine. Bonjour à tous les deux.
9: Salut,
10: salut Manu, salut l'équipe, salut Christiane.
9: Christelle.
10: Ça commence bien, effectivement.
0: C'est quoi? On a l'impression d'être dans un film de van avec des dragues. Je m'appelle Christelle. Bonjour, Christiane. Christelle, Antoine, on va jouer ensemble pour le grand blind test du matin. Et ce matin, pour vous... c'est pas un voyage, c'est trop commun un voyage.
6: Ouais, oui.
0: C'est pas de la technologie, genre des télés, c'est pas une console de jeu, non. Ce qu'on veut pour cette rentrée, c'est être flemmard. Ce qu'on veut pour cette rentrée, c'est pas bosser. Ce qu'on veut pour cette rentrée, c'est un aspirateur Roomba Combo iRobot.
4: Ah ouais,
10: c'est trop bien. Ça. Trop bien.
0: Et ça, ce sera peut-être pour toi, Antoine, ou peut-être pour Christiane. Attention, Christelle, Antoine, vous allez vous affronter dans un blind test, il y a 3 manches. Avant chaque titre à découvrir, on vous donnera un indice. Vous pariez ensuite sur le nombre de secondes qu'il vous faut pour trouver d'après vous. Une bonne réponse, c'est un point. Une mauvaise réponse, c'est l'autre qui prend le point. Il faut le titre ou l'artiste. C'est le premier à 2 points qui gagne le jeu. Attention, c'est le grand blind test du matin. Premier titre à découvrir, voici un indice de Marion.
5: Fait partie d'une catégorie qui représente 2% 1% de la population mondiale.
0: Oh, il est fin là. Il est fin, là.
4: Ah oui, c'est pas mal.
0: Ah, il est bien. D'après toi, Christelle, combien de secondes il te faut avec cet indice pour découvrir le titre?
1: 5 secondes.
0: 5 secondes pour toi. Antoine, tu veux baisser et tenter ou tu la laisses?
10: Ouais, je vais tenter à 4.
0: Oh, Christelle, tu le laisses à 4 ou tu veux baisser?
1: Non, je le laisse.
0: 4 secondes, Antoine, pour découvrir ce titre, cet artiste.
10: Est-ce que ce serait pas Kungs?
0: Pas du tout. Ah, c'était Ed Sheeran. Il a tenté, hein?
5: C'est bien.
0: Alors attention, on fait partie d'une catégorie qui représente 2% de la population mondiale.
5: Les roues. Oui.
0: 2% de roues dans le monde.
6: C'est que 2%.
5: Eh oui.
0: Attention, Christelle Antoine, deuxième titre à trouver. Et c'est Lorenza qui va vous donner un indice.
4: Il a pas de carie, lui.
0: Il a pas de carie.
5: Ouais, très bien.
0: C'est bien envoyé, ça. Il a pas de carie, ça. Tu lui as roulé des grosses galoches ou vous êtes pas là?
4: Alors non.
0: Il a pas de carie.
4: Mais...
0: C'est un indice. Antoine, d'après toi, avec cet indice, combien de secondes pour trouver le titre?
10: Moi, je vais dire 5 secondes.
0: Christelle?
1: Allez, 4.
0: Oh, Antoine?
10: Ouais, non, je laisse.
0: 4 secondes, Christelle.
10: Ne parle pas là.
0: Il me faut l'artiste ou le titre. 4 secondes.
1: Je connais ça. C'est lui, comment il s'appelle? Oui, c'est un mec.
4: Oui. Effectivement.
0: C'était Amir. Et il a pas de carie parce qu'il est dentiste. Elle est en place, Lorenza. En tout cas, les indices, elles ont bien aidé ce matin. Mais attendez, ça veut dire que...
6: C'est un partout, là.
0: Il y a déjà... C'est un partout,
5: ouais, c'est un partout. Égalité.
0: Ça veut dire que ça va se jouer maintenant.
6: Ouais.
0: Avec le troisième. Attention, troisième titre, l'indice. Eh bien, c'est Jeff qui en a pas donné encore.
6: Tout à fait. Et moi, je dis Pierre Précieuse.
0: Indice Pierre Précieuse pour découvrir ce titre. Christelle, d'après toi, combien de secondes il faut?
1: Pierre Précieuse. Je reste sur 5 parce que j'ai peur de galérer.
0: Antoine.
10: Non, je vais laisser. Ça m'a réussi la première fois.
0: Il est bien, Antoine, il est malin. Non, mais je reprends pas le risque. Vas-y, va nager, tu me diras s'il y a des requins. 5 secondes, Christelle, pour découvrir ce titre ou cet artiste.
1: Ah, c'est Vita.
0: Et non.
10: Je l'avais, c'est Diam.
0: Eh oui,
4: ouais.
0: Je pense que dans ton cerveau, Christelle, ça s'est mélangé avec Vita et Diams.
4: Ouais. Ouais.
0: Parce qu'elles ont fait un titre ensemble, mais c'est pas celui-là. Ça, c'était Diams tout seul, c'était la boulette. Le point va Antoine. Ça veut dire que c'est Antoine qui gagne, c'est ça?
4: Bien joué.
10: Ouais, génial.
4: Bravo, Anthony. Cette bonne idée.
10: Même Jean-Luc, si tu veux, je m'en fous.
0: Christelle, je vais t'offrir le mug Manu sur Énergie. Tu nous rappelles quand tu veux.
4: Bisous à tous.
0: Gros bisous. Et Antoine, tu repars avec l'aspirateur Roomba Combo iRobot. Comme ça, tu seras dans ton canapé, tu le regardes bosser, c'est ça la vie.
10: Ah, trop bien, c'est clair. Je vais pouvoir perdre mon temps à le regarder faire du travail à ma place. Je suis trop content.
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0: Et je suis content parce qu'il y a un nouveau hit de Marine qui arrive vendredi. Elle sort son nouveau single. Et qui c'est qui va la recevoir pour la sortie de son single?
4: Nous.
0: Tu sais qu'elle a choisi?
4: Ah ben nous.
0: Alors, on n'a pas dit oui.
4: Ah, bon, arrête.
0: Si on a dit oui.
4: Oh, voilà.
0: Marine, elle sera là avec nous vendredi. Et on va, elle chantera pour la première fois en public son single.
6: Ouais,
4: c'est trop stylé.
0: Alors,
4: stylé, ouais.
0: On va écouter Adèle Castillon. On aura aussi K-pop Demon Hunters. Et excusez-moi, breaking news avant tout ça. Jonathan, est-ce que tu es avec nous au téléphone?
9: Ouais, bonjour Manu, bonjour l'équipe.
0: Rappel de l'histoire. Lorenza, chez elle, a un ascenseur. Un grand ascenseur, qu'elle dit.
4: Oui.
0: Et elle s'est aperçue qu'il y avait des caméras dans ses ascenseurs.
4: C'est ça.
0: Donc elle est un peu inquiète. Elle se dit, est-ce qu'il y a quelqu'un qui regarde tout ce que je fais dans mon ascenseur?
4: Ouais.
0: Parce qu'elle nous avait expliqué qu'elle avait déjà fait des bisous plus.
6: Oui. Coquins. Des bisous coquins.
4: Des bisous coquins. Oui, oui.
0: Jonathan travaille dans les ascenseurs. C'est bien ça?
9: Oui, c'est ça. Oui.
0: Qu'est-ce que tu fais? Tu répares les ascenseurs?
9: Oui, je fais la maintenance, la réparation, l'installation. Je fais un peu tout.
0: Ah, quand on est bloqué, c'est toi qui viens?
9: Pendant un moment, oui, c'était moi qui venais. J'ai changé un peu de service, mais oui, c'était moi qui venais pendant un moment.
0: Est-ce que tu installes des caméras dans les ascenseurs?
9: Alors, très rarement. Tout ce qui est bâtiment public, pourquoi pas, oui, il n'y a pas de souci. Il faut que ce soit affiché, bien sûr. Mais tout ce qui est logement, locatif, c'est très très rare. Et maintenant, c'est plus au niveau des téléalarmes, des télésurveillances. Ah. Quand vous êtes bloqué, il y a quelqu'un qui vous répond et il peut voir s'il y a quelqu'un de présent dans l'ascenseur ou pas.
5: Oui, c'est vrai.
0: Donc, ce qui veut dire que la caméra, elle n'est pas branchée, il n'y a pas quelqu'un derrière?
9: Non, il n'y a pas quelqu'un derrière, même sur les bâtiments publics et tout ça. C'est un enregistreur et c'est vraiment en cas d'accident ou en cas de problème qu'ils vont aller consulter les vidéos. Mais,
4: qui peut consulter les vidéos?
9: C'est la sécurité. C'est les services de sécurité qui sont dans les bâtiments publics et voilà, c'est tout.
0: On regardera si par exemple tu te crashes dans ton ascenseur, tu vois.
4: Ok. Super,
0: super,
4: c'est top.
0: Donc on saura si avant de te cracher, tu faisais un bisou coquin plus ou pas. Donc voilà, il y a personne qui regarde en direct ce que tu fais.
9: Non, c'est vraiment des gros sites spécialisés, enfin des banques de France, des trucs comme ça où il y a un convoi exceptionnel qui traverse par l'ascenseur là et oui, ils vont peut-être regarder ou les pénitences, les services de pénitenciers, les trucs comme ça. Mais
0: non, t'es pas un convoi exceptionnel.
5: Non, non. J'en profite pour m'enlever une petite phobie. Est-ce que c'est vrai qu'il y a un système qui empêche l'ascenseur de tomber en chute libre?
9: Oui, ça s'appelle un parachute. Il y a vraiment un parachute. Bon, c'est pas un parachute, c'est pas une toile. Hein. C'est des coins qui vont se bloquer sur le système de guidage et qui vont bloquer l'ascenseur en moins d'un mètre. Ton ascenseur est arrêté et tu risques pas de tomber.
0: Alors, rassurant. Moi, je vais en profiter pour débloquer une phobie. Ah, est-ce que des fois il ne marche pas le système de parachute?
9: Il est testé très régulièrement et il n'y a vraiment pas de souci là-dessus.
0: Très bien. Jonathan, merci beaucoup de nous avoir appelé. Je vais t'offrir le mug Manu sur Énergie pour te remercier de nous avoir appelé ce matin.
9: C'est super sympa.
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0: On va se faire un petit tour du studio. Qu'est-ce que vous avez envie de partager avec nous? C'est la rentrée aujourd'hui, c'est une nouvelle semaine, c'est une nouvelle saison.
6: Voilà, Jeff, j'ai fait un constat, on en a déjà parlé. Moi et ma chérie, on vit pas ensemble. Elle vit en Belgique, donc à plus de 300 km. C'est un petit peu loin quand même. Et en fait, elle
0: vous voyez un week-end sur deux, c'est ça?
6: Ouais, c'est ça. Enfin, on se voit tous les 15 jours. Une fois, c'est elle qui vient, une fois, c'est moi qui vais.
0: D'accord.
6: Et en fait, je me suis rendu compte.
0: Ça fait combien de temps?
6: Ça fait 4 ans.
4: Ah ouais, ça marche.
0: Mais ça tient.
6: Ouais. Après, pendant 2 ans, on a vécu ensemble quand j'étais en Belgique. Mais là, du coup, c'est.
0: Et ensuite, t'as compris qu'il fallait.
6: Exactement. Voilà. Mais je me suis rendu, donc elle me manque forcément, c'est ma chérie, mais ce qui me manque le plus, en fait, c'est de rentrer le soir et d'avoir personne sur qui râler. C'est au-dessus du manque d'elle, c'est le manque de râler sur quelqu'un.
0: Tu sais quoi? Si tu me demandes comme ça rapidement, qu'est-ce qui te manque le plus quand elle est pas là? Je vais te dire la même chose.
6: Bah, tu vois?
0: En fait, c'est le côté un peu négatif.
6: Ouais, mais vivant du coup.
0: Oui, exactement.
6: C'est un truc, tu vois.
0: Ça met de la vie. Tu vas t'engueuler parce qu'il y a une histoire d'assiette que t'as pas mise au bon endroit, parce que tu trouves pas quelque chose et elle va te le trouver, elle va te dire que tu sais jamais où sont les choses, etc. Quand t'es seul, il y a personne pour te dire que tu ranges jamais les choses.
6: Du coup, ces défauts te manquent, mais ces défauts me manquent, quoi.
0: Je devrais l'enregistrer et je me la passe des fois de temps en temps à la maison. Quand je trouve pas un truc, mais cherche mieux.
6: Oui, ça, c'est
0: sa spécialité, ça. À chaque fois, putain, je trouve pas les choses, elle dit, mais regarde. Ah oui.
5: C'est toujours sur votre nez, c'est un truc de fou. Hein.
0: C'est un truc de dingue. Ouais. Qu'est-ce qui vous manque quand Marion, quand ton mari, il est pas là?
5: C'est la bouffe. Il cuisine extrêmement bien, d'ailleurs, c'est le seul qui cuisine à la maison. Et quand il est pas là, je me nourris de Kit Kat et de gnocchi.
0: Donc en fait, vraiment. T'es juste avec un cuisinier à la maison, quoi.
5: Oui, c'est mon cuisinier perso.
4: La chance,
6: c'est Jean.
0: Vous avez des relations, sinon, pas tant que ça.
5: Bah oui, quand il me sert à manger, j'en ai des relations.
4: C'est le deal. Skate, quoi.
0: Bon, Lorenza, elle est célibataire, mais quand t'es avec quelqu'un, parce que t'as eu quand même des grandes histoires.
4: Oui, oui.
0: Quand ton amoureux, il est pas avec toi.
4: Moi, c'est son odeur. Genre, c'est ça qui m'aide à m'endormir. Il n'y a rien de mieux, je trouve, que de s'endormir avec l'odeur de son chéri, de se réveiller avec l'odeur de son chéri. Et comme j'ai déjà eu aussi des relations à distance, moi, je mettais du pipi de son parfum sur ma tête d'oreiller, comme s'il était un peu avec moi, ouais.
0: Tu sais quoi, j'ai ça avec les chiens.
4: Ah, mais c'est...
0: Non, je sais, ça peut paraître bizarre.
4: L'odeur de tes chiens.
0: Parce qu'on a deux petits chiens. Et au début, moi, je voulais pas qu'ils montent, qu'ils voulaient pas qu'ils aillent dans la chambre. Résultat, ils dorment avec nous maintenant.
6: Ouais.
0: Et pas sur le lit.
4: Dans le lit, ouais.
0: Bah, il met des grandes claques, en fait, pour passer sous la couverture. J'ai pas, voilà. Et en fait, ils ont une odeur.
6: Ouais.
0: Et elle m'apaise, et je m'endors plus vite quand il y a les chiens. Et quand le chien est pas là, Je suis pas bien.
6: Ouais.
0: Alors que quand ma femme est pas là, je m'en vais bien.
5: Elle va te défoncer.
0: Mais non, mais elle aussi, elle dit putain, c'est vrai que quand les chiens ils sont pas là.
4: Oui.
6: Ouais, bah oui,
4: vous avez un vide, quoi.
0: Bah ouais, il y a un vide, quoi.
4: Ouais.
0: Qu'est-ce qui vous manque le plus, votre femme ou votre chien, ou votre mec ou votre chien, appelez-nous. Qu'est-ce qui vous manque quand vous êtes loin de votre chérie? Ça, et c'est marrant ce truc, c'est des trucs négatifs.
6: Mais c'est ça, exactement.
0: C'est surprenant.
6: Ouais.
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0: 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Pendant l'été, il y a des boîtes qui cartonnent. Des boîtes qui font des bouées, les maillots de bain, tout ça. Il y a des boîtes qui cartonnent aussi à Noël. Il y a des boîtes qui cartonnent à la Saint-Valentin.
5: Bien sûr.
0: Il y a des sociétés qui cartonnent aussi à la Toussaint, les fleuristes.
6: Forcément, bah oui.
0: Eh bah oui, alors ça marche aussi. Mais il y a une société qui en septembre fait 12 millions d'euros de chiffre d'affaires en moyenne. En septembre. D'après vous, quelle est cette société?
5: C'est en lien avec les fournitures scolaires?
0: C'est pas en lien avec les fournitures scolaires.
4: Mais avec la rentrée des classes.
0: Entre autres la rentrée des classes, avec la rentrée. Avec le mois de septembre.
6: Les fringues des enfants quand
0: c'est
6: on...
0: pas les fringues, c'est pas les habits.
4: C'est pour des enfants?
0: Ça peut être pour les enfants, mais ça peut être pour des adultes aussi.
5: Voilà. Ah, aucune idée.
6: Les abonnements de sport.
0: Les abonnements de sport.
6: De salle de sport.
0: De salle de sport.
6: Voilà,
0: pas du tout.
6: Je me sens trop intelligent à chaque fois, je retombe.
0: Cette société en septembre fait 12 millions d'euros de chiffre d'affaires, c'est la société Photomaton.
4: Ah mais ouais.
0: On n'y pense pas. Mais avec toutes les photos à faire.
6: Ouais.
0: Pour l'école, pour le boulot, et pour votre match, pour rentrer, il vaut une photo de vous. Pour tout ça, pour le sport, pour la... Bim, des photos. Et où est-ce que tu vas faire tes photos?
6: Photomaton.
0: Dans un photomaton, ouais. 12 millions d'euros de chiffre d'affaires.
4: Waouh. Ok.
0: C'est pas mal, hein?
4: Bah ouais.
0: Alors.
6: On va ouvrir les photomatons.
4: Ouais, c'est ce que j'ai.
0: Alors, la place est prise.
6: Ah merde.
0: Alors, écoutez, mauvais Joe. Avec Pilé dans 2-3 minutes. Et avant ça, on parle de couple, on parle d'amour. Ça arrive d'être séparé de son amoureux, de son amoureuse pendant un bout de temps. Jeff, lui, vit carrément sans son amoureuse, puisqu'elle est en Belgique à 300 km.
6: C'est ça.
0: Qu'est-ce qui vous manque le plus lorsque vous n'êtes pas avec votre chérie? On a Céline qui est là. Bonjour Céline.
12: Salut Manu, salut l'équipe.
0: Sois la bienvenue parmi nous. On t'écoute.
12: Alors moi, mon chéri, il me manque quand je suis au supermarché et que j'ai l'habitude qu'il tienne les sacs de course à ma place.
6: Ah bah oui.
12: Et qu'il prenne des articles dans le rayon.
6: Ah, des trucs lourds quoi.
12: C'est ça. Et moi, d'accord, je suis juste à côté à dire ce qu'il faut prendre.
0: D'accord.
5: C'est que pour ça qu'il
4: faut prendre.
0: En fait, elle a pas de mari, elle a un porte-manteau.
5: Oui.
0: Elle a un caddie, en fait. Et ensuite, quand tu le remets, tu lui mets une pièce aussi pour le sortir ou...
12: Non, je veux pas savoir
0: où tu mets la pièce pour sortir le caddie. Hein. Merci beaucoup, Céline, de nous avoir appelé. Qu'est-ce qui vous manque le plus? En fait, je parle d'amour, hein. Je parle pas de...
4: Oui.
0: Quand votre mec ou votre nana est loin de chez vous. Il y a Lucie qui est avec nous. Bonjour, Lucie.
13: Bonjour, Manu. Bonjour, les Wawins.
0: Bienvenue parmi nous, on t'écoute.
13: Alors, moi, en fait, c'est son t-shirt blanc quand il est en déplacement. Il le prend toujours avec lui. Du coup, je peux pas le porter en pyjama.
4: Ça, c'est mignon de fou. Mmh, ouais.
0: Est-ce qu'il le prend parce qu'il sait que toi, tu le mets en pyjama, donc il y a un peu de toi avec lui, c'est ça?
13: Je sais pas, mais bon, moi, je sais comment après.
6: Il y en a quand même.
4: Oui, j'ai un deuxième t-shirt blanc.
0: Oui.
13: voilà.
0: On t'a résolu ton problème qui n'était pas vraiment un gros problème. Enfin,
4: voilà, c'est trop cool.
0: Je vais lui dire un moment, si dans ta vie ton seul problème c'est d'avoir un t-shirt blanc, c'est que tout va bien. On t'embrasse, Lucie, merci de nous avoir appelé.
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0: Alors, pour que votre journée démarre vraiment, il vous faut votre dose de bonnes nouvelles. Il me faut aussi ma dose de bonnes nouvelles. C'est parti, tour des studios, on commence avec Marion.
5: La chanteuse Olivia Rodrigo. Elle est trop sympa. Non seulement elle a du talent, mais en plus elle est cool. Elle a payé en secret les frais de scolarité d'une fan. Il y a une étudiante à l'université de l'Alabama qui a partagé qu'elle avait des difficultés à financer son semestre sur TikTok. Olivia, elle est tombée sur son contenu. Elle lui a envoyé un MP et lui a dit je m'en occupe. $5,000.
0: Wow. Tu te rends compte quand t'as Olivia Rodrigo qui t'envoie un message Mais tu penses que c'est une arnaque, quoi. C'est Brad Pitt à l'hôpital.
4: Ouais, c'est ça. Bien sûr.
0: Oh là là.
4: Ah, trop sympa.
0: Et il lui a payé sa scolarité.
5: Oui, c'est son équipe qui est revenue après vers l'étudiante et qui lui a dit c'est bon, on s'en charge, t'inquiète pas, tout roule.
0: Je suis un grand fan de Olivia Rodrigo et c'est vrai qu'avoir une piscine de 50 mètres chez moi, je dirais pas non. Ah bon.
5: Voilà, dis ça comme ça.
0: Voilà, c'est balancé, c'est comme ça. Jeff, une bonne nouvelle.
6: Il y a un an, un enfant de 13 ans a ramené au commissariat 800 euros qu'il avait trouvé dans la rue. Et ben un an plus tard, comme personne ne les a réclamés, la police a convoqué le jeune pour lui remettre très officiellement les 800 balles qu'il avait trouvées un an avant.
4: Oh, ça c'est pas mal.
6: Ça c'est bien, c'est honnête.
4: Ça, c'est le karma, ça.
0: Mais à mon avis, quand il a eu la police au téléphone qui lui a dit vous êtes convoqué,
4: il
0: a flippé.
4: C'est dit merde.
0: Il est arrivé, il dit oh là là,
6: qu'est-ce que j'ai fait.
0: C'est une bonne nouvelle, c'est le karma.
6: Ouais, c'est ça.
0: Lorenzo, une bonne nouvelle.
4: À New York, il y a une loutre qui a été aperçue dans la Bronx River pour la première fois depuis un siècle.
0: Alors, il faut savoir que la loutre est l'animal totem de Lorenzo.
4: Oui, j'adore la loutre. Oui.
6: C'est mignon, mais ça mord.
4: Oui, ça peut être très méchant.
6: Ouais.
4: Mais j'adore ça.
0: Bah, c'est Lorenzo. C'est mignon. Déjà. Si tu la fais chier, elle te mord. C'est la loutre.
4: Et ben, elle a réapparu quand même pour la première fois depuis plus d'un siècle. Et la rivière, elle était extrêmement polluée avant la restauration écologique de ces dernières années. Et ça a permis à plusieurs espèces de revenir, dont la petite loutre.
0: Oh, c'est mignon. Oui. Et une loutre à New York.
4: Oui.
0: Mais elle est seule ou il y en a d'autres?
4: Elle est seule, mais généralement, elle cherche un congénère. Donc ça va arriver, il va y avoir la période de reproduction, il va y avoir plein de bébés loutres. Enfin, ça va être.
0: Oh là, la planète des loutres.
4: Oh là là. Le bonheur.
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0: J'ai une histoire, c'est pas possible que ça arrive, et pourtant, si ça arrive. Un fugitif chinois a tenté de franchir illégalement la frontière avec un passeport appartenant à quelqu'un d'autre.
4: Ok.
0: Donc, forcément, il y a la photo.
4: Bah oui. Bah oui.
0: Mais il est malin, le mec. Il s'est dit, je vais me grimer pour ressembler à la photo.
4: Ouais.
0: Pour parfaire son déguisement, il a demandé à un médecin de lui coller des fausses oreilles.
4: Non, mais...
0: Pour ressembler à la personne du passeport.
6: D'accord.
0: Et il arrive pour traverser la frontière. Malheureusement, les oreilles se sont décollées au moment où il est passé la frontière.
4: Non. Oh, le seul. Mais t'as ça.
0: C'est pas possible que ça arrive, et pourtant si ça arrive. Garance est avec nous au téléphone. Bonjour Garance.
16: Bonjour Manu, bonjour l'équipe et bonne rentrée.
0: Mais bonne rentrée à toi aussi Garance. T'es ta rentrée aujourd'hui ou t'es déjà rentrée?
16: Ouais, c'est aujourd'hui.
0: Tu fais quoi?
16: Je travaille dans un commerce, dans une grande surface.
0: Ok, d'accord, genre dans un supermarché?
16: Ouais.
0: Ok.
4: Intéressant.
0: Ah, mais bon sang, mais quel est ce supermarché?
6: Et dans quel rayon?
0: J'ai envie de savoir, en même temps, je vois bien qu'elle n'a pas envie de le dire.
4: Ouais.
16: Ah si, je peux, mais c'est pour pas que la langue fourche et que je fasse pas de boulettes.
0: Ah d'accord, qu'au lieu de dire Carrefour, tu veux dire Carrefour, tu dis Auchan.
16: Ouais, c'est pour pas citer de marque.
0: Garance, tu nous as appelé parce que quand ton chéri est loin de toi, il y a quelque chose qui te manque.
16: Ouais.
0: C'est
16: quand, alors en fait, quand il est là et que je sors ma douche, il vient vite me donner ma serviette pour que j'ai pas froid. Donc il m'enroule vite dedans en me serrant dans ses bras et en me faisant un gros câlin, en me frottant partout pour me réchauffer et me sécher.
6: Ça c'est romantique. Hein.
4: Attends, mais ça fait combien de temps que vous êtes ensemble pour qu'il fasse ça?
0: Moi je suis pas excité, mais pas moi.
6: Excusez-moi, mais non, là, c'est agréable quoi.
0: Non mais là vous discutez, mais enfin elle arrive comme ça, frottée.
5: Alors que toi tu mets ta serviette sur ta paroi comme tout le monde. Personne ne vient.
16: Elle est sur le crochet, quand il est pas là, elle est sur le crochet, elle est froide et tout ça, et donc c'est pas pareil.
0: Mais à chaque fois, tu prends ta douche, il arrive avec la serviette.
16: Ah ouais, s'il est là, systématiquement.
0: Et ça, c'est du room service.
6: Ouais. Ah, c'est qualité, là.
16: Wow, quand je demande ça à l'hôtel, j'ai pas la même chose.
0: Hein.
6: Ou c'est bizarre.
4: Oui, c'est trop chelou qu'un gars vienne.
0: Room service, c'est pour vous frotter.
4: Ok.
0: Merci beaucoup, Garance, de nous avoir appelé. Je te souhaite une belle rentrée.
16: Merci à vous, plein de bisous et à très bientôt.
0: Gros bisous. Oh, tu sais quoi, je peux pas te laisser partir comme ça. Je t'offre le mug Manu sur Énergie Garance.
16: Ah, merci beaucoup.
0: Oh, si je pouvais, je viendrais te frotter après la douche.
4: C'est très bizarre.
5: Elle va prendre le mug.
16: Il est en déplacement la semaine prochaine. Donc
4: voilà,
16: une place.
0: Elle switche vite quand même, hein, Garance. Hein. On t'embrasse, belle journée à toi. Raccroche pas, je vais t'en faire le mug.
16: Bisous, belle journée.
0: Gros bisous. Dylan est là. Bonjour, Dylan.
17: Bonjour, Manu. Bonjour, toute l'équipe.
0: Quand ta chérie n'est pas là, qu'est-ce qui te manque le plus?
17: Bah, moi, je choisis toujours mes habits quand je sors ou quand je vais au travail. Du coup, bah, quand elle n'est pas là, bah, je m'habille un peu comme un plouc.
4: Oh, c'est comme toi, Manu. Enfin, non.
0: Lorenza, je t'entends,
4: non,
0: en fait.
4: Non,
0: mais Non, mais j'ai compris.
4: Oui, voilà. Non, c'est ta femme qui choisit.
0: En fait, tous les soirs, parce que je m'habillais vraiment très très mal. En fait, j'ai aucun goût vestimentaire. Je suis vraiment une merde.
5: C'est ton truc.
0: C'est vraiment pas mon truc. Il y a pas grand chose. Je sais pas ce qui est mon truc. Je l'ai pas encore trouvé, mais quand je le trouverai. En tout cas, les fringues, c'est pas mon truc. Et donc, elle en avait marre. Et maintenant, tous les soirs, elle me prépare, mais elle me dit, je t'ai préparé tes petits habits.
4: Je trouve ça trop mignon, moi.
0: Et voilà. Et ce matin, c'est elle. Et regardez, mon t-shirt, il est quelle couleur?
4: Vert. Kaki.
0: Et sur mon pull, il y a quoi?
4: Kaki. Elle fait les matchs.
6: C'est raccord et tout. Bien.
0: Et attendez, c'est pas tout. Regardez bien.
4: Ne me dis pas que t'as des chaussettes.
0: Et chaussures.
4: Oh, mais non. Il y a du vert et tout. Tout est calculé, quoi.
0: Et ça, c'est ma femme.
6: Magnifique. Bravo elle.
0: Vous le verrez très vite, quand on n'est pas là. On t'embrasse Dylan et on te souhaite une belle journée à toi aussi. Raccroche pas, je vais t'offrir le mug. C'est le mug Manu sur Énergie.
17: Merci beaucoup, belle journée à tous.
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0: C'est la vraie voix, hein.
6: Ah,
0: c'est
6: ouf.
0: C'est la vraie voix, la SNCF, qui nous avait fait les jingles.
6: Oh, la chance.
0: Ça va, elle a rien à faire. Ça va. Il est 9h56, on va s'en aller, on sera de retour demain, mais on n'est pas encore parti. On va lancer la journée avec un titre qui va vous donner le sourire. Et notre dernier appel du jour, c'est Emma. Bonjour Emma.
19: Bonjour Manu, bonjour équipe.
0: Sois la bienvenue parmi nous Emma, c'est avec toi qu'on va lancer ce mood de la journée, un mood important parce que c'est la rentrée aujourd'hui un peu pour tout le monde. Emma, c'est ta rentrée à toi aussi?
19: C'est aussi ma rentrée, enfin depuis 2 semaines ma rentrée, mais c'est comme ça en micro-crèche, donc c'est un peu la rentrée quand même.
0: Tu travailles en micro-crèche?
19: Oui, c'est ça, je suis auxiliaire de périculture.
0: C'est comme des crèches, mais il y a moins d'enfants dedans, quoi.
19: C'est ça, c'est privé, il y a 14 enfants.
4: C'est pas mal, en vrai.
0: C'est une macro-crèche, à 14, quand même. On ne sait pas petit, quoi, bien ça.
19: Oui, c'est quand même pas mal.
0: Et t'es toute seule?
19: Non, on est 4.
0: Ah d'accord, 4 pour 14 enfants. Ah oui, il faut ça.
19: Exactement.
0: Hein. Parce que ça bouge beaucoup les enfants. Hein. Ils ont quel âge?
19: Ils ont entre 3 mois et 3 ans en général.
0: Oh, bon, 3 mois ça bouge pas.
6: Ouais.
0: Non, mais c'est vrai.
5: Non, c'est cool. Tu le poses, ça dort.
0: Ouais, dans
6: Maxi Cosy là, ouais.
0: Ouais, ou dans les jardins là, les trucs, tu sais.
6: Ouais, les parcs là, les petits parcs.
0: Ouais, les petits parcs, non? Ouais. Emma?
19: Non, nous on est plus sur la motricité libre, donc on les laisse déjà au sol, tout ça, mais quand ils ont besoin d'être portés.
0: Et ils se baladent dans la maison?
19: Ils peuvent se balader en fait dans toute la structure, oui.
4: Faut faire attention, tu marches.
19: Bon, après, ouais, à 3 mois,
0: Benoît, s'il te plaît. Non, ça c'est le four. Et oui, c'est le problème de la micro-crèche. Hein. Et ça crie pas trop toute la journée?
19: À des moments, oui, on monte beaucoup en décibels, mais ça arrive pas beaucoup dans la journée, donc ça va.
0: Il suffit de fermer la porte, hein.
5: Oui, finalement.
0: Bien sûr, évidemment. Tu connais tous les prénoms de tous les enfants?
19: Oui, là maintenant c'est bon, avec la rentrée, ça s'est fait petit à petit, mais là du coup c'est bon, je les connais tous.
0: 14 enfants au bout de 2-3 jours, enfin, c'est quand même. Dis-moi, puis t'as les parents à côté, c'est vexant quoi.
6: C'est clair, moi j'ai 2 enfants déjà, j'ai du mal.
0: Emma, on t'embrasse, on te souhaite une belle journée et je vais t'offrir le mug Manu sur Énergie pour démarrer ta journée avec nous comme ça, avec ton mug.
19: Merci beaucoup, bonne journée équipe.
0: Belle journée, salut. Belle rentrée, salut. À toi. Il est 9h58, on s'en va. Énorme. Il n'y a pas de bonne compagnie qui ne se quitte un moment, mais les amis, ce sera pour mieux se retrouver dès demain.
4: Oh.
0: Alors, à partir de 6h, on sera là. Passez un bon lundi, passez une belle rentrée. Merci tout le monde, merci de nous avoir appelés, merci d'avoir été avec nous. À demain.

0: Ça y est, c'est aujourd'hui. C'est la rentrée scolaire en plus aujourd'hui.
1: T'es pauvre.
2: Courage à tous.
0: Bon, ça va, c'est pas non plus. En plus, le premier jour, honnêtement, t'es content, t'as ton emploi du temps, tu retrouves tes potes.
2: Ouais, c'est vrai.
0: Et ensuite, on te dit, bon, allez, la vraie rentrée, ce sera demain ou après-demain.
2: Puis,
0: donc, ça va.
2: Dans un mois et demi, ils sont encore en vacances.
0: Oui, en plus.
3: En
0: oui.
3: plus.
2: Ça va.
0: Alors.
2: Oui.
0: Quand vous aimiez pas les rentrées, apparemment, non. Hein.
2: Si, ça va. Juste le premier jour, par contre.
0: Oui, ouais. Mais t'es.
2: Et voilà, t'es excité, tu mets toutes tes nouvelles fringues et après, relou.
4: Ouais, c'est vrai.
0: Alors, moi, je mettais mes anciennes fringues, mais j'étais content, je retrouvais les potes, c'était. Et puis, l'emploi du temps, quoi.
2: Ah, oui.
0: Quand t'as un bon emploi du temps, mais t'es tellement heureux.
2: Ouais. C'est vrai.
0: Le vendredi, je termine à 15h. Waouh.
4: C'est vrai.
0: Comment vous étiez avec les rentrées, Jeff?
1: Assez mal. J'ai pas surkiffé l'école. Bon, j'étais content de revoir mes potes, mais comme c'était un petit village, de toute façon, on se voyait tout l'été parce que je partais pas en vacances. Donc il y avait pas trop de changements. Si la cantine, j'étais content parce qu'il y avait frites le premier jour. Toujours.
0: Et les frites de la cantine, c'est les meilleures frites du monde.
1: Mais grave.
0: Vous aviez du rab aussi?
1: Ah bah oui.
0: Putain.
1: C'est retourné et tout. Bah
0: c'est marrant, ils prévoyaient pas de rab pour les épinards.
1: Non.
2: Jamais, non.
0: C'est étonnant, hein. Lorenza, la rentrée.
4: Ah non, mais moi je kiffais, c'était le moment des potins. Donc c'était qui était avec qui pendant les vacances, qui n'est plus avec qui. Le nouveau mignon en classe 2B, enfin tu vois, genre tous les trucs comme ça quoi.
0: Ah, d'accord, ok. Ouais. Ça tournait vraiment autour d'un même sujet.
4: Oui, c'est. Bah, c'est ouais, franchement,
0: d'accord.
4: Oui.
0: Très bien. C'est la rentrée aujourd'hui pour lancer la journée. On ne pouvait pas ne pas avoir de prof.
4: Ah
1: bah oui.
2: Trop bien.
0: On a Caroline qui est là au téléphone. Bonjour Caroline.
5: Bonjour Manu, bonjour l'équipe.
0: On va écouter Mauvais Joe avec Pilé dans 2 minutes. Mais avant ça, tu nous as appelé. T'es professeur de quoi?
5: Professeur d'EPS.
1: Ah, ouais, oui. Oui,
2: ça va, tranquille, la rentrée.
0: Pas... Oh, bah, la rentrée, la sortie,
2: la vie, quoi.
5: Ouais. C'est plutôt bien.
0: Ah, ça... T'es en survêt toute la journée?
5: Ouais, le bonheur. Moi, je suis contente de rentrer pour remettre mes jogging.
0: Mais
4: la chance.
0: C'est génial. Mais ce qui est drôle, c'est, on le dit à chaque fois, mais les profs de sport, ce sont les seuls profs dont qu'on ne voit pas réaliser leur matière.
1: Oui. C'est vrai.
0: Le prof de maths, il fait les calculs. Mais le prof de sport, à aucun moment, il dit allez, je vais faire un foot avec vous.
1: Non, jamais. Il pose les plots, il donne les chasubles. C'est tout.
0: Exactement.
2: Oh, les chasubles.
5: C'est parce que t'es pas tombé sur les bons profs, Manu.
0: Tu fais vraiment du sport avec les élèves?
5: De temps en temps. Alors j'avoue, je ne fais pas toutes les séances avec eux et je ne le fais pas tous les jours non plus parce que toute la journée, voilà, puis on fait du sport aussi à l'extérieur. Mais sinon, ouais, il m'arrive souvent de pratiquer avec mes élèves. Ah
0: tu
5: ouais.
0: Tu fais faire en début de cours les tours de terrain, là?
5: Non, c'est l'horreur. Non, on fait des échauffements un peu plus sympathiques. Alors il faut bien sûr courir un petit peu pour augmenter l'activité cardiaque, mais non, on fait des choses un peu plus sympas maintenant quand même.
0: Je me rappelle quand le prof nous disait on sort, on était content, on se disait qu'on allait faire un foot, et en fait on allait sur la piste là.
1: C'est horrible.
0: Quand t'arrives là-dedans, tu sais que les 2 prochaines heures c'est de la merde.
2: C'est clair.
5: C'est vrai.
0: Je suis désolé Caroline, mais on les.
5: Non, il y a pas de souci.
0: Les tours de piste là,
1: c'était long.
0: Heureusement, les gens qui ont fabriqué les pistes mettaient toujours des petits bosquets. Non mais ils sont là pas. C'est fait exprès.
5: Oui,
0: bah,
5: oui,
0: c'est
5: oui.
0: Bosqué sur les côtés où tu vas te planquer. Tu nous vois quand on se planque, Caroline?
5: Ah non mais on vous anticipe, mais on le sait parce que nous aussi on a été élèves et nous aussi on a détesté les tours de piste. Hein. Et... non mais on propose des trucs plus sympas. Non mais en vrai non, c'est fini. Courir juste pour courir, non. On essaie non. On fait des trucs sympas maintenant. Et puis après que ça, ça c'est qu'une partie de l'année, mais t'as plein d'autres activités où c'est super cool. Le badminton, c'était trop bien.
4: C'est génial.
1: Et le volley.
5: Voilà.
0: En fait, tout ce qui est sport d'équipe, c'est rigolo.
1: Ouais.
0: En fait, il faut que ce soit ludique.
1: Si. Ah, si le lancer de javelot, c'est drôle.
0: Je
1: faisais pas?
0: Non, j'avais le lancer de poids, c'était chiant.
2: Oh, l'horreur.
0: Tu sais, t'arrives, tu veux faire le malin, tu lances ton truc à 1m20. C'est bon. Ok, je manque de calcium, clairement, cette année. Wow. Caroline, je vais t'offrir le mug Manu sur énergie pour te réveiller avec nous et pour démarrer bien ta rentrée.
5: Eh ben, super, comme ça, je pourrais boire mon café pendant qu'ils feront des tours de piste.
0: On t'embrasse, on te souhaite une très belle rentrée, Caroline.
5: Merci beaucoup, salut l'équipe.
0: Gros bisous.
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0: On y va. C'est les sondages du matin comme chaque jour. Près d'une personne sur 5 affirme que cet objet lui appartient depuis plus longtemps que sa voiture. Qu'est-ce que c'est, Jeff?
1: Sa télé.
0: C'est pas sa télé, mais c'est à la maison.
4: Sa table de nuit.
0: Sa table de nuit, non. C'est pas un meuble.
2: Ah, l'ordinateur.
0: C'est pas un ordinateur. Il y a pas d'électronique dedans, enfin, léger, quoi.
1: Sèche-cheveux?
0: C'est pas un sèche-cheveux, c'est pas dans la salle de bain.
1: D'accord.
4: C'est dans le salon?
0: C'est pas dans le salon non plus.
2: Dans la cuisine?
0: C'est dans la cuisine.
1: Un micro-ondes?
0: Non, c'est moins sophistiqué qu'un micro-ondes. Près d'une personne sur 5 affirme que cet objet lui appartient depuis plus longtemps que sa voiture.
2: À la cafetière?
0: C'est pas la cafetière, on tourne autour du pot.
4: Grille-pain.
0: Le grille-pain.
1: Ah oui, c'est vrai, souvent c'est vieux un grille-pain, ouais.
0: Eh oui.
1: Eh ouais.
0: Parce que ça casse pas, c'est solide.
1: Bah hein, non, ouais. Quoi. Comme alors... la machine à gaufres que t'as dans le fond du placard, c'est la même depuis 30 ans.
4: N'oubliez pas de vider les petites miettes, hein.
0: Non, mais pas... Attends, ah, oui, non, tu m'as pris pour ton coloc.
4: Non, mais...
0: T'as l'impression qu'on est en vacances. Hé, dis-moi, qui c'est capable... Hé, dis-moi, là. Je veux bien partir en vacances avec vous dans la maison, mais il y a un moment, si vous enlevez pas les miettes des grippins, ça va me tendre. Hein, ça va me tendre.
4: C'est important. Oui, bah, ça peut prendre feu.
0: Oui, bien sûr, les miettes des grippins, absolument. 3% des hommes et des femmes se sont déjà masturbés avec ça.
4: Oh.
0: Ah, Jeff, on va prendre. Ouais, autant le grippin, il s'en fout.
1: Non, mais c'est vegan. Enfin, c'est un fruit ou un légume.
0: Non.
1: D'accord.
0: C'est un objet.
2: Pour les femmes, je dirais le vélo, mais je sais pas si ça marche pour les hommes.
0: Non, c'est pas le vélo.
2: Ok.
0: Mais je suis content d'en apprendre.
2: Ah, c'est connu pourtant.
0: Ah bon?
2: Ouais.
0: Bah, paraît-il. J'allais faire un petit tour chez Decathlon, moi, tout à l'heure. Lorenza.
4: C'est pas vivant.
0: Non, ce n'est pas vivant.
2: Est-ce que c'est un oreiller?
0: Ce n'est pas un oreiller, c'est dur.
1: Ah,
0: c'est pas mou.
1: Un téléphone qui vibre?
0: Non, on en a tous chez nous, il y en a même ici dans le studio.
2: Un parapluie.
0: Ce n'est pas un parapluie. 3% des hommes et des femmes, c'est pas beaucoup. Hein. Se sont déjà masturbés avec ça.
4: Une chaise?
0: Eh ben, c'est pas là. Enfin, ça en fait partie, parce que c'est plus large que ça, c'est un meuble.
1: Un meuble?
0: Un meuble.
4: Comment tu fais? Bah ouais.
0: Je sais pas.
1: Compliqué. Non, je vois pas.
0: Bah moi j'ai 2-3 idées, mais ça fait ça pique. Hein. Dernier sondage du matin. C'est statistiquement la musique préférée des gens riches. Quelle est cette musique, Marion?
2: Le classique.
0: C'est pas la musique classique. Non.
4: C'est doux?
0: C'est. Il y a un peu de tout, quoi. Moi j'aime pas.
4: Ah ben.
0: Vas-y, dis-le.
4: Le jazz.
0: Bonne réponse. C'est statistiquement la musique préférée des gens riches.
2: T'aimes pas le jazz?
1: Il y en a du sympa.
2: Ah bon?
0: C'est pas que j'aime pas. C'est que t'arrives avec un jazzman, je peux me fâcher. Ah, ça me tend, le jazz.
1: Faut pas que ce soit trop lent.
0: Non, mais même lent, rapide.
2: Ah, si, avec un petit cocktail, là.
1: Bah ouais, si, j'aime bien.
4: Après, ça, c'est du mauvais jazz, ça.
0: Ah bon?
4: Bah,
0: ok, j'ai autre chose. Hein.
1: Ça, ah, voilà.
4: C'est joli.
0: Sympa,
4: ça.
1: Ça, t'es à Chicago la nuit et t'es en noir et blanc, toi.
0: Alors, je suis désolé, mais je suis pas à Chicago, je suis dans un village, on est 2000. Et j'ai pas envie d'écouter du jazz.
2: Bon!
0: Hey!
4: Et là!
0: Allez, monsieur Manu, on y va, on va prendre les pilules. Ça fait maison de retraite. On s'enjaille à la maison. À la maison des mimosas. C'est jazz ce soir. Allez, c'est fini, on rentre parce que maintenant tout le monde a uriné. Allez, on y va.
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0: Et elle sera avec nous, Marine, vendredi entre 9h et 10h, parce qu'il y a son nouveau single qui s'appelle Le Tricheur.
2: Trop cool.
0: Et il sort vendredi, donc la première fois qu'elle va le chanter en direct, ce sera avec nous.
4: Oh, la chance.
0: C'est trop cool. On pourrait faire des trucs rigolos, genre on doit la faire rire pendant qu'elle chante.
1: Ah oui.
0: Ça fera tellement un bon souvenir pour elle. Et on continue à parler des choses qu'on nous a un peu contraints à faire. On voulait pas les faire, comme moi quand j'ai fait une manicure. Et après, on se dit que c'était quand même pas mal. 0 870 42 48, on a Amina qui est avec nous. Bonjour Amina.
7: Bonjour Manu, bonjour les ouin-ouin.
0: Bienvenue parmi nous Amina, on t'écoute. Qu'est-ce qu'on t'a contraint à faire? Tu voulais pas et après t'as kiffé.
7: Alors moi, mon mec, il est fan de Lego. Et il en a acheté un pour qu'on le fasse ensemble. Il a acheté le bouquet de fleurs. Et je l'ai beaucoup jugé. Mais au final, on a bien rigolé et je suis assez fière du résultat.
0: Ah oui, on est sur un niveau. Moi, je connais quelqu'un, il a le vaisseau de Star Wars comme ça en Lego.
1: Le gros gros, là?
0: Ouais, le gros gros, ouais. Et ça prend la moitié de son salon. Mais c'est comme
4: mais
0: ça.
4: Mais ça coûte une blinde, hein.
2: Ouais, mais c'est satisfaisant à faire. Hein.
4: Ça
0: ah
4: peut,
0: ouais
2: c'est vraiment.
4: Le vaisseau, là, il est presque à 1000 boules. Je crois qu'il est à 800 euros.
1: Ouais, mais c'est 3 mois pour le faire, quoi. C'est long.
4: Ah ben moi, franchement, jamais je mets 800 euros dans un truc Lego.
0: Même 2 euros dans un truc Lego. Depuis que j'ai 8 ans, j'ai essayé d'arrêter, moi, les Lego. Mais il y a des fans, hein, des Lego.
4: Bien sûr.
0: Et vous allez en faire d'autres après, Amina?
7: Eh ben écoute, oui, pourquoi pas. Là, donc, on est passé sur le bouquet de fleurs et il a acheté. Il veut qu'on fasse la Tour Eiffel.
0: La Tour Eiffel en Lego.
7: Mais c'est plus grand.
0: Ça fait combien d'années que vous faites plus l'amour, Mila? Apparemment, il n'y a pas de réponse.
7: Non, non, excuse-moi, Manu, je t'ai pas entendu.
0: C'est tant mieux. Je t'embrasse, Amina. Raccroche pas, je vais t'offrir le mug Manu sur Énergie.
7: Oh merci.
0: Je t'en prie pour
7: gros
0: toi.
7: Bisous à tous, bonne journée.
0: Gros bisous pour toi, merci de nous avoir appelé. On a Sébastien qui est là aussi. Bienvenue Sébastien.
8: Bonjour Manu, bonjour l'équipe.
0: Sébastien, tu voulais pas le faire, on t'a un peu forcé la main et au final t'as trouvé ça cool, c'était quoi?
8: En fait, mes potes m'ont proposé de faire un week-end de pêche. Et sur le coup, je le sentais pas trop, quoi. J'avais peur de m'ennuyer. Et en fait, c'était génial, quoi.
0: Mais vous avez réussi à pêcher?
8: Ouais, on a pêché. Ouais, c'était en pisciculture. Donc c'était assez simple.
1: Ah oui, bah oui.
8: On a pêché une dizaine de truites.
1: Ah oui, ah oui, d'accord.
2: C'est une pêche au
1: Mais tu m'étonnes. En fait, c'est des bassins où il y a des poissons, si tu veux. Ils ont pas le choix, ils peuvent pas partir, les poissons.
9: Il y en a 100 000, tu sais.
1: Ouais, c'est genre, ils ont une pancarte avec marqué on est là, quoi. C'est quoi ça? J'avais 7 ans et je faisais ça à la pêche, à la fête de l'école.
9: Ouais.
1: C'est la même.
2: C'est génial. Mais oui, il n'y a pas de challenge, là.
1: Ah non, là, il n'y en a pas.
2: Non.
1: Et vous les avez mangés après?
8: Et
1: vous les avez mangés, les truites, après? Ou les avez remettés?
8: Ouais, non, non. Alors, on en a remis, mais on en a mangé aussi. À manger. Le pire, c'est quand même que pour les vider, quoi. Les vider, c'est l'odeur sur les mains.
1: Oui, merci beaucoup, Sébastien. Merci de nous avoir rajouté ça, parce que vraiment, ça nous manquait. Belle journée, Sébastien.
8: Merci à vous aussi.
1: Ciao, oui, je vais t'offrir aussi le mug Manu sur Énergie. Merci beaucoup de nous avoir appelé.
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1: C'est parti, comme chaque jour, voici le club des génies. Avant d'écouter Jason Derulo, on va retrouver notre champion. Il s'appelle Bruno, le génie des génies aujourd'hui. Hier, il a gagné 100 euros, c'est sa deuxième participation. Bruno, très rapide.
11: Bienvenue, l'équipe.
1: Bonjour à toi,
11: salut
1: Bruno.
11: Salut, Manu.
1: Sois le bienvenu, tu vas tenter aujourd'hui de rajouter 100 euros dans ta petite cagnotte de génie. Mais en face de toi, il y a Tiffaine et elle les veut, ces 100 euros aujourd'hui aussi. Bonjour, Tiffaine.
12: Salut, Manu, salut tout le monde, salut Bruno.
11: Salut, Tiffaine.
1: Attention, Tiffaine, Bruno, vous êtes deux, j'ai 100 euros et j'ai 3 questions. Le gagnant ou la gagnante sera celui ou celle qui aura 2 points. À chaque question, si vous pensez avoir la réponse, vous donnez votre prénom, vous donnez ensuite votre réponse. Si c'est la bonne, eh ben c'est un point, mais si elle est fausse, le point va à l'autre. Et c'est le premier ou la première qui atteint 2 points, qui gagne les 100 euros et qui revient jouer avec nous demain. Vous êtes prêts tous les deux?
11: Oui.
1: Alors c'est parti. On joue au Club des Génies, voici la première question. Qui est l'actuel présentateur de l'émission Fort Boyard?
12: Tiffen.
1: Rapide, Tiffen, c'est qui?
12: Cyril Ferraud.
4: Wow.
1: Bien.
4: C'était un petit piège, hein.
1: Ouais. Mignon quand même.
4: Oui.
1: Il était là tout l'été, quoi, je veux dire.
4: Oui, mais bon. Par réflexe.
1: Bien sûr, par réflexe. Mais Tiffaine n'a pas eu le mauvais réflexe.
4: Bien joué.
12: Non. Merci.
1: Tiffaine, un point. Bruno est en ballotage défavorable.
2: Ouais, non.
1: Attention, deuxième question. Quel est le symbole chimique de l'eau?
12: Tiffaine.
11: Bruno.
1: Tiffaine, en premier, on t'écoute.
12: H2O.
1: H2O, oui,
2: oh
1: 2 points. Hier, Bruno a fait tomber la championne marine. Il n'aura pas tenu longtemps parce que Tiffaine arrive derrière le rouleau compresseur.
12: Désolé, Bruno,
1: tu repars.
11: Pas de soucis, c'est le jeu. Bravo.
1: Tu repars avec tes 100 euros d'hier, de toute manière, et on va te rajouter le mug Manu sur Énergie.
11: Très bien, super, merci beaucoup.
1: Belle journée à toi, Tiffaine. Eh ben, t'es notre nouvelle génie des génies.
12: Eh ben, super, alors à demain.
1: Bah, évidemment. Alors, bien sûr, on se retrouve demain à la même heure.
12: Merci.
1: Eh ben, merci à toi, rendez-vous demain.
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1: Et on parle de ces moments, on a été un petit peu contraints. On voulait pas le faire, mais en fait, au final, eh ben, on a trouvé ça trop cool. On a Mélanie qui est là avec nous. Bonjour Mélanie.
14: Bonjour Manu, bonjour les Wouah.
1: Sois la bienvenue parmi nous, on t'écoute.
14: Merci. Moi en fait il y avait une soirée karaoké, j'étais plutôt réticente, je voulais pas chanter devant les gens. Et au final j'ai tellement aimé que j'y vais souvent avec mes copines.
4: Bah tu vois Manu, alors.
1: C'est quoi des fois j'ai l'impression que c'est un jour sans fin. On a parlé de cette histoire la semaine dernière.
9: Ouais.
1: Je veux plus en reparler, lâche-moi avec votre karaoké. Non.
14: Mais Manu je t'assure que quand tu y es en fait après tu oublies tous les gens et tu crois vraiment que tu chantes vachement bien.
1: Mais oui mais le problème c'est que c'est non et qu'il y a toujours des gens qui filment et après ils te remontrent.
9: Non mais si on reste entre nous. Les petits salons maintenant qu'on peut louer, on est plus entre nous.
1: Tu me chauffes,
9: c'est vrai.
1: C'est un peu direct, Jeff. Et moi, je suis un petit cœur, hein,
9: pas s'attacher.
1: Alors, je suis pas qu'un corps, hein, j'ai aussi des sentiments. Merde, alors. Merci beaucoup, Mélanie, de nous avoir appelé. Vous vouliez pas le faire. Et au final, vous avez trouvé ça bien, Lorenza.
4: Le Pilate, enfin, surtout le Pilate Reformer que je fais là. Je pensais que
0: c'était un truc à la mode.
4: Bah, je pensais que c'était un truc de bobo, que j'allais commencer à boire du matcha et que voilà. Et en fait, pas du tout. J'ai surkiffé. Et maintenant, c'est moi qui essaye de convertir tout le monde pour venir avec moi, quoi.
0: Mais c'est quoi exactement du coup ?
4: En fait, si tu veux, c'est du pilates, mais pour muscler tes muscles bien en profondeur. Donc tout est lent. T'es sur une machine avec des résistances et ça travaille ton équilibre et tu galères comme ça. Et puis elle te sort des noms de positions que tu connais pas. Et après, quand tu commences à les connaître et à savoir ce que c'est, par exemple, elle te dit là, on part en pike. Allez, les filles, on part en pike et après, on se met en frog. Et ben, toi, maintenant, tu sais le faire, tu vois. Et ben, je suis ravie.
0: Tu me fais peur. Ouais, c'est très bizarre. C'est quoi le pike ?
15: On part en pike et ensuite, on se met en frog.
4: Non, mais quand tu sais ce que c'est après, t'es fier, tu vois.
15: Allez, position de la grenouille. Allez, pour tout le monde. Allez, non, ça a l'air très très simple. Loïc est là. Bonjour, Loïc.
16: Bonjour Manu, bonjour l'équipe.
15: Tu voulais pas le faire, on t'a un peu forcé et au final t'as kiffé, c'est quoi ?
16: Bah, c'est quoi ? C'est mon frère en fait qui m'a payé un séjour au ski pour mes 30 ans. Et...
15: Mais tu voulais pas ?
16: En fait, bah, au début je voulais pas parce que j'avais jamais été au sport d'hiver, j'ai toujours été à la mer et tout. Et j'avais une appréhension au niveau de la montagne. Et depuis franchement j'ai kiffé et j'y vais quasiment tous les ans.
15: Bah voilà. Bon,
2: tout le monde aime les sports d'hiver.
15: Le ski, mais le ski c'est la vie, quoi.
4: C'est trop bien.
15: Tu sais quoi,
4: ouais,
15: un sport où tu vas vite sans faire l'effort.
16: C'est ça.
4: C'est vrai.
15: C'est le ski, quoi.
0: Ah, moi, ouais. C'est-à-dire que moi j'adore l'ambiance sport d'hiver, les raclettes, les fondues, le vin chaud. Le ski, franchement, je vais vous faire un bat bleu grand max. J'ai très peur, comme j'ai appris très tard, j'ai très peur du ski. Je le fais tout le temps pour faire plaisir aux potes, mais je vais faire une descente pour faire plaisir, quoi.
15: Mais t'aimes pas.
0: Bah si, en fait, je te demande qu'à aimer.
4: Mais
0: faudrait que j'apprenne.
15: Il faudrait un cours.
0: Ouais, il faudrait un cours. Voilà.
15: Bah c'est le problème.
0: Tu vois, je bégaye, j'ai peur.
4: C'est vrai.
0: Parce que je sais que ça va arriver à un moment donné
4: dans
0: la vie.
4: T'inquiète pas.
0: Bah, ouais, c'est vrai, mais toi, tu fais du snow. Toi,
4: oui,
0: tu
4: vas aller
0: à la vie. Mais moi, j'ai peur.
2: Bon, j'ai un petit niveau, c'est vrai. Je t'attendrai, t'inquiète.
0: Ouais, on attend longtemps.
15: En revanche, tu m'intéresses parce que j'ai un très très bon niveau en raclette tartiflette.
0: Ah, merci beaucoup. Là, on va faire des noirs ensemble.
15: Ah, je veux dire que là, c'est quoi, on part en hors-piste sur la raclette. Merci beaucoup, Loïc, de nous avoir appelé.
16: Merci.
15: Et avec Mélanie, pas je vais vous offrir à tous les deux le t-shirt Manu sur Énergie.
16: Merci.
15: Belle journée à vous.
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15: 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Quoi de mieux pour cette rentrée qu'avoir son salaire doublé ?
4: Ah ben rien.
15: J'ai l'impression de parler comme un mec d'une secte.
0: On vous écoute.
15: Quoi de mieux pour démarrer que d'avoir son salaire doublé ? Alléluia !
19: Alléluia !
15: C'est ce que je vais faire pour vous !
19: Merci !
15: Oh, de rien ! Et n'oublie pas de passer tout à l'heure à la comptabilité.
2: Ça tirait bien, hein. Gourou.
15: Et quoi, j'avoue que lancer une secte qui marche, ça se tente.
2: À réfléchir.
15: On va vous doubler votre salaire à 7h05, ça peut vous arriver, à vous aussi. 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La semaine dernière, dans l'émission, on a partagé nos chansons qui nous donnaient confiance.
4: Oui.
15: Les chansons qu'on écoutait quand on avait besoin, quand on allait à un rendez-vous, quand on allait à un date, un rendez-vous professionnel. On vous a posé la question sur nos réseaux sociaux, c'est Manu Officiel sur Instagram, sur Facebook. J'ai quelques réponses, on peut s'en écouter. Flavie, elle nous dit Soprano. Ça te booste bien, ça.
4: Ah ouais.
15: Quelle est la chanson, quand vous l'écoutez, qui vous donne confiance quand vous en avez besoin ? Aurora nous a proposé Bruno Mars. C'est bien aussi. Ah, Lorenza, pas trop.
4: Bah. Pour donner confiance et tout, enfin, pour un peu s'enjailler ou se réveiller, oui, mais c'est pas ça qui va me faire gravir la montagne, quoi.
15: T'es en train de faire chialer Aurora, là.
4: Pardon, Aurora.
15: Elle s'est emmerdée à nous écrire sur les réseaux sociaux, elle nous met un message et voilà comment tu.
4: C'est top, Aurora.
15: Bah, super, alors vraiment. Tu l'as venu dans la main, là, c'est vraiment. Super. Bravo. Hélène, alors attention. Là, on a ce qu'on appelle les références de Jeff, ça va lui faire plaisir.
0: Ah, merci.
15: La chanson qui la met en confiance, c'est ça. It's my.
0: Un peu trop récent, mais ça va.
15: Bon Jovi, It's My Life.
4: Trop bien.
15: Rabat nous a aussi envoyé un message. Quand elle a besoin de se donner confiance, elle met Kinvé. Pas trop.
2: Alors pour se donner confiance, non.
4: Non.
15: Pour faire la fête.
2: Ouais, pour avoir le sourire à la limite, mais là.
15: Ouais, mais ça marche.
2: Avant un entretien d'embauche, tu écoutes pas Kinvé quand même.
0: Ça dépend de quelle embauche.
2: Ouais.
0: Quel boulot, ouais.
15: Effectivement, si t'arrives en chantant Kinvé à l'entretien d'embauche, il y a peu de chances pour que t'aies
2: voilà.
15: Boulot.
2: Voilà.
15: Ah bon. Antoine, lui, il est beaucoup plus classe. Antoine, lui, quand il a besoin de se donner confiance, il nous a envoyé ce petit message, il nous a dit, moi, c'est ça.
4: Ah oui.
15: Là, t'es en costume.
9: Ouais, là, ça marche.
15: Là, c'est pour un boulot. Bon, on va à la banque. Ou alors un date. Avant un date.
4: Ça marche aussi, ouais.
15: Il y a Raphaël aussi qui nous a dit, moi, quand j'ai besoin de me donner confiance, j'écoute ce titre. Ça, c'est un titre de, ça s'appelle Warriors, donc. Imagine Dragons, Warriors.
4: Incroyable.
15: Ah, t'es un viking.
4: Ah ouais.
15: Si vous avez vu la série Viking, vous savez ce que font les vikings. Ils ont peut-être un peu trop confiance en eux, les vikings.
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15: Oh, écoutez Farouko, Gims et Mauvais Joe aussi dans la demi-heure et tout de suite c'est parti. Je vous appelle en direct. C'est peut-être votre téléphone qui sonne en ce moment. Je double votre salaire, attention. Vous avez envoyé salaire par SMS au 7-10-12. C'est peut-être votre téléphone et ça a décroché. Allô, bonjour, c'est Océane.
4: Allô.
15: Oui, c'est Océane. Oui. C'est Océane, oui, de Narbonne. Dans l'autre.
4: Oui.
15: L'impression qu'on s'écoute pas, Océane.
4: Non, c'est en décalage.
15: Tu m'entends, Océane?
19: Oui.
15: Ah, j'ai une question à te poser. Quel est le seul animateur radio qui double ton salaire?
19: C'est Manu sur Énergie.
15: C'est gagné, Océane. Ouais. C'est une belle nouvelle.
19: Oh ouais, trop génial.
15: Je vais te doubler ton salaire. Tu touches 1695 € chaque mois, fois 2, ça va faire 3390 € pour toi. Et ben
19: c'est
15: voilà.
19: C'est trop bien.
15: Et ben oui, c'est trop bien, Océane. Et alors écoutez, elle s'appelle Océane, comme l'océan.
9: Ouais.
15: Qu'est-ce qu'elle fait comme métier? Vendeuse en poissonnerie.
9: Oh non, ah,
4: c'était
15: le destin.
4: C'est stylé.
15: Attends, c'est pas tout. Elle est mariée avec Jean-Michel Poulet. Qui lui est volailler. C'est un truc
19: de dingue.
15: T'es dans une poissonnerie, une petite poissonnerie, sur le marché, dans un supermarché?
19: Non, je suis dans une grande surface à Carrefour.
15: D'accord.
19: À Narbonne.
15: T'as des bottes?
19: Oui, des bottes.
4: C'est obligatoire.
9: C'est mouillé par terre.
4: Pour pas glisser.
15: Ah, ouais. C'est pour ça. Bah, oui. Je pensais que c'était pour l'eau, parce qu'il s'arrosait. La poissonnerie dans le supermarché, tu sais qui arrive parce que d'un coup, tu passes de 27 degrés à 12.
19: Oui, c'est ça.
15: Et vous êtes dans le froid tout le temps, quand même.
19: Ouais, tout le temps.
15: Et tu cries?
19: Un petit peu, oui.
15: Tu fais quoi, genre le macro à moins cher aujourd'hui?
19: Non, on crie les numéros de passage.
9: Ah bah oui,
15: faut prendre le ticket.
19: C'est ça.
15: Tu sais que c'est un petit stress quand.
4: Ah, moi aussi.
20: Ouais, j'aime pas.
15: Quand tu prends le ticket, t'es tendu, tu regardes, je regarde tout le temps le numéro 127 et tu le regardes deux minutes après, des fois, que ça n'ait pas changé.
19: C'est ça.
15: Et tu regardes et tu veux pas le louper quoi.
9: Non, t'as peur de te faire doubler.
15: Parce que des fois ça crie mais.
19: Mais alors, ça entend pas.
15: Quand t'es 127 et que le 126 est appelé 2-3 fois et qu'il est pas là, t'es content.
4: Oui.
15: C'est un peu comme le prof qui arrive en retard à l'école. C'est la même. Océane, je te double ton salaire. 3390 €, ça arrive très vite. Bravo.
19: D'accord, merci beaucoup. Bonne journée.
15: Très belle journée à toi et ça peut vous arriver vous aussi. Tous les matins, on double votre salaire. Vous envoyez salaire par SMS au 7-10-12. Ça peut-être vous demain.
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0: savais.
1: Ce qui est revenu en force, c'est la moustache.
2: Oui.
3: Ça, je suis pas prêt à ça, moi.
2: Ah, c'est sexy, la moustache.
3: Ah ouais.
2: Ah ouais, c'est un truc. Hein.
1: Ah ouais.
3: Moi, gendarme, c'est soit t'es gendarme, soit t'es bobo.
2: Oh non.
1: Ah. Ouais. Non, c'est
3: pas. Après, il faut avoir le physique pour. Quand t'es un peu rond comme moi, la moustache, ça va pas, ça fait vite boucher. Tu vois. Tu vois ce que je veux dire?
1: Je l'ai, ouais.
3: Ça fait vite boucher avec les joues rouges, tu sais, tout ça. Non, ça, je peux pas. J'essaierai pour vous un jour, si vous voulez, mais vous allez voir que vous allez vous marrer.
4: C'est pas, on demandera une entrecôte. Pas trop fine, s'il vous plaît. 7h21, on peut faire un petit tour du studio. Qu'est-ce que vous avez envie de partager avec nous ce matin? Allez, Lorenza.
2: Dans un petit restaurant, j'ai croisé Francis Cabrel.
1: Waouh!
3: C'est pas incroyable, ça?
2: Est-ce que c'est pas fou?
3: Ah, c'est génial. Pourquoi dans un petit restaurant, c'était
2: pendant les vacances.
3: Oui.
2: Et c'était un tout petit restaurant de village. D'accord. Et j'avoue que dans un tout petit village dans le sud-ouest, je ne m'attendais pas à ce que la table à côté de moi, il y ait quand même Francis Cabrel, quoi.
3: Ok.
2: Sauf que j'étais pas sûre, parce qu'il est un peu mystérieux et tout. Et puis, c'est pas ma génération.
3: Il était seul,
2: il était à une grande tablée. Il y avait beaucoup de gens avec lui.
3: D'accord.
2: Sauf qu'il était un peu dos à moi, et je me disais, putain, est-ce que c'est lui ou pas?
1: Je sens que t'as été gênante. J'ai peur.
2: Eh ben, j'ai été plein de fois aux toilettes où je rentrais dans le resto pour pouvoir avoir le visu
3: de face.
2: Et sauf que j'analysais un peu,
3: bien
2: quoi.
3: Sûr,
2: et puis j'ai des petits problèmes de vue. Donc,
3: tellement il devait le sentir.
2: Franchement, il a dû me prendre pour une malade. Et c'est surtout qu'en fait, j'ai commandé le même plat que lui.
1: Non, mais...
3: Alors, la France veut savoir quel est le plat que mangeait Francis Cabrel au restaurant.
2: C'est des petits calamars dans une sauce un peu relevée comme ça. Et c'était, vraiment le bonheur. Et c'était lui.
3: C'est incroyable.
2: J'ai failli me lever, mais je l'ai laissé tranquille.
3: Là, tu l'as pas laissé tranquille.
1: Non.
3: On a 10 fois de suite aux toilettes en regardant.
1: C'est du harcèlement. Hein.
3: Est-ce que pour savoir si c'était lui, j'ai oublié de poser. Et je suis allé dans la cabane au fond du jardin. Pour voir sa réaction, tu vois. Un bon moment que tu partages avec nous.
2: Oui.
3: Bien sûr. Jeff, quelque chose à partager avec nous.
5: J'en ai marre de moi. Ce week-end, je suis allé m'acheter des fringues.
3: D'accord.
5: J'avais besoin de t-shirts, de jeans, tout ça. Et le truc, c'est quand j'achète des fringues, j'ai la flemme d'essayer. Je vais jamais en cabine, il y a la queue, tout ça, ça m'énerve. Donc je rentre chez moi avec les fringues. Là, je les mets. Je me rends compte que c'est trop petit. Donc je suis obligé d'y retourner pour les changer. Et du coup, et c'est ça à chaque fois. Et à chaque fois, je me dis, arrête, essaye. J'essaye jamais. J'ai 50 ans que je fais cette connerie.
3: Et moi, je suis comme toi, j'essaye jamais.
5: Ah, ça m'agace.
3: Alors, sauf quand je suis avec ma femme, parce qu'elle me. Elle me projette dans le truc. J'ai pas essayé.
1: Tu devrais connaître ta taille maintenant pour la bonne taille.
3: Mais non, mais maintenant, tout est sous-taillé. Tu prends du XL, ça sert quand même. Excusez-moi. Le coup de gueule de Jeff.
5: Ben oui. Je suis désolé, moi je fais normalement, je fais du XL voire double XL. Là je suis au triple XL.
1: Ah ouais.
5: Parce que c'est sous-taillé.
3: Attends. Non, c'est pas sous-taillé, mec. Hein.
1: C'est toi qui es surtaillé.
3: T'es content d'être venu ce matin avec nous ou pas?
5: Je suis là, je suis heureux.
1: Non, mais ça te va bien.
5: Oh là là, résultat, je suis pas du tout. Mais rien.
2: Mais il est très bien ce t-shirt.
5: Ouais, mais j'ai dû retourner changer.
3: J'en peux plus, je te jure. Marion, quelque chose à partager?
1: Oui, mais j'aimerais bien avoir votre avis sur quelque chose que j'ai fait. Je suis allée aux toilettes d'énergie hier. Bon, j'avais mon café à la main, je l'ai gardé avec moi et je l'ai posé sur le rebord des toilettes juste derrière.
3: Est-ce que c'est dégueu?
1: Attends, je l'ai pas bu aux toilettes.
3: Non,
1: j'ai juste posé.
5: Oui, tu l'as bu après.
3: Non, pour moi, aucune nourriture ou boisson ne rentre dans les toilettes. Pour moi, c'est quand même, dans cet univers, il y a tout qui tourne là, les bactéries, ça. Ah oui, c'est sûr.
1: Je l'ai bu. Hein, après.
5: C'est les micro-gouttes qui volent quand tu tires la chasse, tu sais. Il a une micro-goutte, elle vole, elle retourne.
2: T'as repris quand même avant de tirer la chasse, genre.
1: Bien sûr.
2: Ah voilà.
1: J'ai repris.
2: Alors moi, ça me va.
1: Mais par contre, il était vraiment derrière moi. Pourquoi?
3: Non, mais tu l'as posé aux toilettes.
1: Oui, je l'ai posé aux toilettes.
5: Là, c'est fini pour toi.
3: Non, c'est. Mais j'ai remarqué ce matin déjà que t'étais un peu bizarre.
1: J'ai changé.
2: T'as changé, ouais.
3: T'es pas comme avant.
1: Bon, je ferai gaffe.
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3: C'est quoi, c'est 8h15, ça commence la rentrée?
1: À peu près,
3: ouais, c'est ça, ouais.
1: Voilà.
3: Et le premier jour, quand toi, on t'annonce que c'est à 10h, t'es hyper content.
1: Ah ouais. Il y a quand même une petite boule au ventre, hein, le premier jour, même si t'es content.
3: Moi, je kiffais le premier jour.
1: Si.
3: Là, tu retrouves les potes, et là, et puis l'emploi du temps, c'est vraiment la vie. C'est découvrir l'emploi du temps. Qu'est-ce qui va? En fait, c'est ton mode d'emploi de l'année, quoi,
5: ouais, c'est ça?
1: Ah, s'il est pourri, ton année est pourrie.
3: Bah, il y a un peu de ça, ouais. Et t'es jamais content de ta classe au début, après, tu trouves que c'est la meilleure classe.
1: Ouais, c'est vrai. Souvent, c'est ça.
3: Bah, oui, bien sûr. On est avec vous pour la démarrer cette journée, pour démarrer cette rentrée. On va écouter Offenbach, il y aura aussi Camila Cabello. Tout le monde est là, évidemment. Il y a de nouveau dans l'équipe et vous allez apprendre à les aimer. Il y a Marion.
1: Bonjour.
3: Il y a Jeff qui est là aussi.
5: Salut à tous.
3: Et il y a Lorenza, évidemment, qui est toujours avec nous. On va jouer au jeu des 5 mots dans 5 minutes. Mais avant ça, il faut qu'on parle

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1: Bien.
0: Là, on est. On

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1: Ouais. Ah, mais vous pouvez le faire avec des gens aussi, bien sûr.
2: 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Oula. 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
0: Je la connaissais pas celle-là.
3: C'est un peu ah bon
4: connais,
3: celle-là.
4: Ouais, c'est pas la plus gaie, quoi.
0: Ah oui, c'est voilà ton dernier voyage, c'est vraiment. Ouais. Ouais.
4: C'est on y est.
1: C'était pour.
0: On parle pas d'un mec qui passe ses vacances à Ibiza.
4: Non, non. C'était pour son père. C'est pour son père.
0: Ah, c'est sur son père. Ah oui. On va enchaîner alors.
4: Allez. Ouais, on enchaîne, ouais.

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0: Gaël. 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
2: Oh, merci, merci, le bruit. Tout ça, c'est pour toi, Yael. Si tu gagnes au jeu des 5 mots, attention, tu vas jouer ce matin avec le retour de Marion.
1: Allez, Yael, je vais tout donner.
2: Marion a joué la semaine dernière. Elle est un peu tendue parce qu'elle a perdu la semaine dernière.
1: Oui, un peu, là. J'ai la pression.
2: C'est pas grave, c'est le retour maintenant.
3: Non, mais là, elle va gagner.
2: Je rappelle les règles du jeu. Marion va sortir. Quand elle sera dehors, je vais te donner 5 mots. Après chaque mot, tu me donnes le premier qui te vient en tête. Ensuite, Marion revient. Je fais la même chose avec elle. Et dès que vous avez un mot en commun dans vos réponses, c'est gagné. À toi les 1000 euros à dépenser chez Primark. T'es prêt?
4: Ça marche, pas de souci.
2: Bonne chance, c'est parti. On joue au jeu des 5 mots. Démonstration.
4: Essai.
2: Pelouse.
4: Jardin.
2: Engagement.
4: Mariage.
2: École.
4: Rentrée.
2: Sirop.
4: Fraise.
1: Franchement, ouais, c'est bien. Moi, ouais, j'avais tous les mêmes mots.
2: Tous?
1: Presque, ouais. Il y avait juste un, mais franchement.
2: On peut le faire. Ouais. On va faire revenir Marion
1: c'est
2: maintenant.
1: C'est sûr, elle va gagner.
2: Un mot en commun et c'est gagné. Attention, Marion est de retour. Elle a peur.
1: Ah, il a été bien. Oui, il était bien. Okay.
2: C'est très bien passé avec elle.
1: Ok.
2: Mais il suffit pas que ça se passe bien avec une personne, il faut que ça se passe bien avec deux personnes. Il faut une connexion, il faut un truc entre vous.
1: Allez, vas-y.
2: Marion, Gaël compte sur toi. En plus, il nous a dit qu'il avait besoin de ses 1000 euros parce qu'il y a sa famille et que c'est compliqué en ce moment.
1: Arrête. C'est horrible. Quel monstre.
2: Ah, bah,
1: oui.
2: C'est parti, on joue au jeu des 5 mots. Démonstration.
1: Philosophie.
2: Essai. Pelouse.
1: Jardin.
2: Jardin, oui, c'est gagné.
4: Oh, super. Ah, bravo.
2: Tu sais quoi, ça? Ça, c'est une semaine de pression qui tombe, ça. Ça va?
1: Ça va.
2: Reste concentré. Allez. Il reste 3 mots. Engagement.
1: Devoir.
2: Mariage. École.
1: Cours.
2: Rentrée. Sirop.
1: Jus.
2: Fraise.
1: Ouais, échappé belle, hein.
2: Mais c'est pas
1: grave, c'est gagné.
2: Un mot en commun suffit et c'est fait. Gaël, 1000 euros de bon d'achat que tu vas pouvoir dépenser comme tu veux dans les magasins Primark. Bravo à toi.
4: Ah, super, merci beaucoup tout le monde. Merci l'équipe.
2: Bah, et merci à toi parce que merci grâce à toi, aussi. On a Marion qui est plus détendue.
1: Ah, ouais, ça y est, je me sens bien, elle est bien là.
4: Ah, c'est le début de la série.
2: Bien sûr. Belle journée à toi, Gaël.
4: Merci beaucoup, vous aussi. Bisous.
2: Ciao, il est 7h44. Le jeu des 5 mois revient demain avec les mêmes cadeaux.
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0: quand c'est encore la rentrée pendant une semaine.
1: Oui.
0: Et puis le truc qu'on aime faire, c'est en mettre plein la gueule aux gens sur les vacances qu'on a passées.
2: Ah bah oui.
0: Non mais c'est le principe. Et souvent même même si t'as passé des vacances pas terribles, tu dis c'était incroyable.
3: Énorme.
0: Les vacances étaient dingues. C'était
3: le lieu que j'ai trouvé.
0: Oh,
3: mais faut y aller.
0: Qu'est-ce que t'as fait pour un moment de tes vacances, un moment fort?
3: Alors comme je vous disais, comme je suis resté beaucoup à Paris, j'en ai profité pour un truc que j'avais jamais fait. Je suis allé visiter le château de Versailles.
2: Ah, j'ai jamais fait moi.
3: C'est magnifique. En plus, j'étais fan de la série. J'ai tout regardé. Je voulais le voir.
0: La série Versailles.
3: Ouais.
0: J'ai pas regardé.
3: C'était super.
0: J'ai vu Walking Dead. Je pense qu'il n'y a pas de rapport.
3: Non.
0: Putain, le château de Versailles. J'ai été visiter, mais quand j'étais petit moi.
3: Eh ben écoute, franchement, c'est beau. Mais déçu quand même.
2: Ah bon?
3: Ben oui, parce que je m'attendais, quand tu rentres dans un château comme ça, surtout quand t'es fan d'histoire, tu t'attends à voir comment on vivait dans le château. Et là, en fait, c'est une enfilade de pièces avec des tableaux. Il y a même pas de meubles, à part dans la chambre du roi, il y a un lit. Mais sinon, c'est que des pièces qui s'enfilent avec des tableaux et tu regardes qui c'est sur les tableaux. C'est pas vrai. Toi, j'aurais aimé voir les cuisines, j'aurais aimé voir les trucs, comment on vivait dans le château à l'époque, quoi. Ben en fait, c'est un musée de tableaux, en fait.
2: Mais l'architecture, les lumières,
3: ça, c'est beau,
2: les
3: c'est
2: jardins.
3: Beau. Ben oui, mais une fois que t'es dedans, t'as les jardins, c'est super, hein, tu cueilles de fleurs.
2: Ah bah ouais.
3: Mais à l'intérieur, j'aurais bien aimé voir, tu vois, une reconstitution. Une salle de banquet, un truc, toi.
0: Je suis un peu d'accord avec toi.
2: Ah ouais, rappelle,
0: moi, mon souvenir quand j'avais vu, c'était tu marchais, tu te demandais, mais comment ils faisaient pour aller pisser?
3: Oui, c'est très grand.
2: Ouais,
0: c'était vraiment la question que je m'étais posée.
3: Gigantesque.
0: Puis les jardins, bon, franchement, il y a beaucoup de gravier, très peu de pelouse, pas facile pour faire du foot.
2: Bah, c'est horrible, ça me donne pas du tout envie d'aller visiter.
3: Après, c'est
2: là.
3: Beau, mais voilà, du coup, t'as une petite déception. Ça fait pas vraiment musée, ça fait plutôt musée, ça fait pas vraiment château, je trouve.
0: Vous avez pas les endroits? On vous a dit, je vais le visiter, ou je vais aller le voir, ou alors je vais aller dans cet endroit parce qu'on en a parlé, vous avez été déçu.
4: Ah si, mon chandeur.
0: Oui, vas-y.
4: Pardon, Lorenza, mais c'est le Mannequin Peace.
2: Oh non,
4: à Bruxelles.
2: Oui,
4: alors, pardon, mais...
0: Il
4: est minuscule. Je ne l'ai même pas vu, il y avait tellement de monde autour.
3: C'est
4: mais
3: petit,
4: je vous
3: assure,
4: c'est la taille d'un bras.
2: C'est pas la taille qui compte.
4: Oui,
3: mais... Ah, merci.
4: Ah, ça, c'est quoi, ça nous arrange.
0: C'est le point commun que j'ai avec le Mannequin Peace.
4: Ah non, hyper déçu. Déjà, je suis passée à côté, je l'ai même pas vu.
0: C'est tout petit, si vous voyez pas ce que c'est le Mannequin Peace, c'est le truc de Bruxelles que tout le monde doit voir.
3: Ouais.
0: En fait, c'est une statue d'un enfant qui fait pipi.
3: C'est ça.
0: Et, ça fait une fontaine.
4: Oui.
3: C'est ça.
0: Et c'est vrai qu'on s'imagine un gros truc, et en fait, c'est minus. C'est un en fait, c'est un nain de jardin. Vous auriez dû appeler ça le nain de jardin qui pisse.
2: Bah non, mais c'est le petit. Eh ben, Mannequin, c'est le petit garçon qui fait pipi. Donc ça justifie le nom, quoi.
4: Il est décevant.
2: Et puis il a fait pipi, il a éteint un incendie. C'est la légende qu'on raconte en Belgique.
0: Je connais pas ça. C'est quoi ça?
2: En fait, il fait pipi et la légende raconte que grâce à son pipi, il a éteint l'incendie à Bruxelles.
3: Ah d'accord, j'avais pas ça.
4: Il est petit et illimito.
2: Mais arrête de chier sur ma culture.
0: Excuse-moi, mais en déception de choses que t'attends de voir et qui est tout petit. Je suis désolé, mais la Joconde.
2: Ah oui,
3: ah oui, c'est
2: ah oui, ça j'avoue.
3: Ah ouais, photo d'identité quoi. C'est vrai que...
2: On peut pas accéder vraiment. Il y a trop de gens.
0: Enfin. Balade au Louvre, déjà faut la trouver la Joconde.
3: Oui.
0: C'est comme le château de Versailles. Hein. Des pièces.
3: C'est ça.
2: Oui, je suis d'accord.
0: D'accord. Il y a lui, tu vois, la statue la nana qui a perdu un bras là. Bon, d'accord. Et ensuite, la Joconde, c'est minuscule.
4: Ouais,
0: mais oui.
4: Et puis on la connaît tellement sur partout les réseaux et tout. Quand tu la vois, bon.
0: Elle est plus grosse sur mon écran d'ordinateur qu'en vrai. J'ai été déçu. Quel est le lieu ou l'endroit que vous avez visité, où vous êtes allé et qui vous a déçu? Appelez-nous.
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0: J'aimerais que tout le monde prenne son téléphone.
3: Oui.
0: Et regarde son temps d'écran. Parce qu'aujourd'hui, c'est la rentrée. Et il y a la fameuse interdiction du téléphone au lycée. J'ai le temps d'écran d'un lycéen habituellement sur son téléphone. On va comparer avec nos temps.
3: D'accord.
0: Moi, je peux vous dire 17 minutes.
4: C'est pas possible.
3: Non.
2: Je te crois pas.
0: Non, ce matin.
2: Ah.
0: Ben, honnêtement, je suis étonné. Hier, 2h03.
3: Ah oui, c'est
2: pas beaucoup.
0: C'est pas mal, hein. C'est peu.
3: Ouais, franchement.
4: C'est bien, attends.
0: Marion,
4: 6h16. Et c'est pas beaucoup. Normalement, je suis à deux fois plus.
0: C'est pas mal. Lorenza,
2: 4h.
0: C'est correct.
2: Bah ouais, je suis étonné.
0: Jeff,
3: 2h55.
2: Wow.
0: Ouais.
2: Il profite de la vie.
0: On n'est pas si dingue que ça. Et lui se balade dans les champs. Bien sûr. Les lycéens utilisent habituellement le smartphone 5h19 par jour.
2: Ah, c'est pas mal. C'est moi que Marion.
0: C'est moi que Marion.
2: C'est ouf.
0: 6h, c'est beaucoup hein, quand même.
4: Oui, mais attention, je regarde mes séries et tout sur mon téléphone. Moi.
2: Ah,
4: j'ai tout sur mon téléphone.
3: Ça compte, ouais.
4: J'ai mon GPS et tout. Bah, évidemment que ça compte.
2: Ouais.
0: Non, le GPS, là, tout le monde là, sort pas des trucs.
4: Ah ouais, mais j'habite loin quand même. Non, mais je veux dire, j'utilise pour tout.
0: Mais non, mais les séries, tu regardes les séries sur le téléphone?
4: Ah, dans le lit, ouais.
0: Ah putain, prends au moins un écran d'ordinateur, non?
3: Bah oui, une tablette.
4: J'ai pas d'ordinateur. Ah bon? Non, j'ai qu'un téléphone.
3: T'as pas l'ordi?
4: Non.
1: La meuf, elle a une baraque, elle accompagne, elle a pas l'ordinateur.
3: Elle a tout mis dedans, c'est pour ça.
1: Après, sa maison, c'est la maison du premier cochon, là, qui est soufflé, elle est en papier. Il est 8h06, et on joue, c'est notre nouveau jeu, ça s'appelle le Cash ou Crash. Mais le crash, on le veut pas.
4: Non.
1: On veut vous offrir du cash. Valentine, bonjour.
7: Salut Manu, salut toute l'équipe.
1: Sois la bienvenue sur Énergie, Valentine, on va jouer ensemble. 1000 euros peut-être pour toi. J'ai trois questions, c'est le principe du cash ou crash. Tu réponds juste à la première, tu gagnes 250 euros. Tu réponds juste à la deuxième question, tu doubles ton gain 500 euros. Et si tu réponds juste à la troisième, tu doubles encore ton gain, ça fait 1000 euros. À tout moment, tu peux t'arrêter et tu repars avec ton gain. Et si tu vas jusqu'au bout, c'est 1000 euros. Et si tu te trompes, tu perds tout, mais ça. On veut pas le crash.
7: On veut pas de crash.
1: Évidemment qu'on veut pas de crash. Est-ce que t'es prête?
7: Oui, je suis prête.
1: Alors c'est parti. Première question. Dans le jeu vidéo, comment s'appelle le frère de Mario?
7: Luigi.
1: Bonne réponse. Bravo. 250 euros pour toi, Valentine. Tu t'arrêtes là ou tu veux continuer de doubler ton gain?
7: Allez, je continue.
1: 500 euros pour toi si tu réponds juste à cette question. Quel est le métier de la française Sophie Adnot?
7: Oh là là, je sais pas qui c'est. Journaliste.
1: Adnot, non.
7: Je sais pas, qu'est-ce qu'elle fait? Oh non, je sais pas qui c'est.
1: Sophie Adnot, l'astronaute.
7: Oh mon Dieu! Ouais. Oh là, ouais, bah, j'étais loin. Bon, bah, pas de regret.
4: Oh non, le crash!
3: Ah zut, on en parle tout le temps en ce moment.
1: Ah oui, elle est sortie. Ouais. Bah, mais je crois qu'elle va encore ressortir aujourd'hui.
3: Encore?
1: Ouais. Ouais. Apparemment, vraiment,
7: ah,
1: il y a
7: de la. Elle est française.
1: Apparemment, elle s'engueule avec tout le monde à l'intérieur. elle a besoin de prendre l'air. Elle leur a dit, excusez-moi, mais moi, je suis à
4: brèche. On en a marre.
1: Valentine, je suis désolée, c'est perdu.
7: C'est pas grave, je suis contente d'être passée avec vous. Et bienvenue à Jeff et Marion.
4: Ah, merci.
3: Merci beaucoup.
1: Oh, elle est bien. Valentine, je t'offre le mug Manu sur Énergie pour te remercier de nous avoir appelé ce matin et puis d'avoir été avec nous, tout simplement.
7: Merci.
1: Gros bisous, belle journée, belle rentrée à toi, ciao.
7: Merci, ciao.
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1: Des choses que vous aurez peut-être oubliées dans 30 secondes, comme nous. Mais c'est pas grave, on est content de les apprendre sur le moment. C'est parti, tour du studio. Allez Marion.
4: Le propriétaire de la vraie maison de Peter Parker reçoit tous les jours des courriers adressés à Spider-Man.
3: Mais non.
1: C'est génial.
4: Ouais. C'est à New York, évidemment.
1: Il y a un Peter Parker, un vrai Peter Parker qui habite à New York.
4: Alors, il s'appelle Jack Shy.
1: Ah,
4: il a 64 ans. C'est sa maison.
1: Rien à voir.
4: Oui, oui. Mais c'est sa maison, c'est celle que tu vois dans les comics, partout. Et donc, les petits, notamment, c'est des enfants, beaucoup, qui pensent que c'est le vrai.
1: Attends, tu veux dire que... Non, et pas, c'est pas l'appartement qu'on voit dans les films de Spider-Man.
4: Non, c'est la maison que tu vois dans les BD qui a été reprise dans un ou deux films. Et donc, les vrais fans pensent vraiment que c'est
2: trop tel. Mignon.
4: Et du coup, il répond parfois, c'est trop mignon. Oh, c'est surtout des enfants pour les anniversaires ou autres.
1: Oh, c'est marrant.
4: Ouais. Ils viennent faire des photos devant avec lui et tout. Ouais. C'est une star là-bas maintenant.
1: Putain, mais c'est cool, c'est bien qu'il soit sympa parce que si t'es un vieil aigri.
3: Ouais.
1: Dégagez! Dégagez de ma blouse! Je préviens, je suis armé! Vous m'enlèverez jamais ma maison! Waouh! Les bonnes. Des infos, pas les bonnes nouvelles, mais des infos aléatoires du monde, Jeff.
3: Alors, le nom complet de Bangkok, la ville de Bangkok, en fait, c'est Kungnep Maanakon Amon Ratanakosiki Naanintara Ayutayaka Mayadakop Pop Norefapat Rachanani Burinom Udom Rachanawet Maatsanatan Amon Pimanawatan Satit Sakatayata Witsanaku Tamprasit.
1: Très bien, cet été je vais à Marseille. Lorenz a une info.
2: C'est quoi votre couleur préférée?
3: Bleu.
2: Ouais.
1: Et moi j'en ai deux, c'est violet et orange.
2: Ok.
4: Marron.
2: Eh ben, je vous annonce que Jeff, tu as un plus gros QI que tout le monde ici.
3: Arrête pas de le dire.
2: Parce que les personnes qui ont un plus gros QI, c'est ceux qui ont comme couleur préférée le bleu.
3: Hey.
2: Non.
4: Non, c'est vrai que t'as pas dit bleu, non.
1: Non, c'est juste pour confirmer que j'ai pas un gros QI. Très bien, écoutez, je vous ai répondu bleu, c'est votre journée.
2: C'est ça.
1: En Chine, on en parlait tout à l'heure des téléphones portables et de nos temps d'écran sur les téléphones portables. Et un truc qui va plaire à Marion qui est tout le temps sur son téléphone portable. Mm-hmm. En Chine, il existe des passages piétons lumineux au sol pour les personnes qui sont sur leur téléphone.
3: Ah,
2: c'est pas mal.
1: Tu sais que c'est dangereux de traverser les routes et t'es sur ton téléphone.
2: Bien sûr.
1: Et ben en Chine, pour résoudre le problème, ils ont mis des petites lumières au sol.
4: Ah ouais, stylé. C'est dans le futur. Génial.
3: Fallait y penser.
1: Je sais pas. Ouais. C'est entre génial et triste.
4: Oui.
1: C'est gériste.
4: C'est gériste.
8: Salut les gars, c'est Léna Situation. Oula, il est très tôt là. Bon, moi je repasse plus tard. Bonne soirée, bonne journée, au revoir, ciao. Merci Manu.
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1: Et hier, c'était la dernière des Vlogs Douce. Ça s'est fait à l'Accor Arena à Paris. Si vous avez pas eu vos places, alors moi je croyais que c'était retransmis sur France 2 en direct.
3: Bah pareil, ouais.
1: Du coup j'ai regardé France 2 et en fait c'était pas du tout ça. Non, mais en fait ce sera diffusé en décalé, c'est le 12 septembre prochain. Voilà.
4: Mais bon, sur les réseaux, ils ont mis pas mal de choses déjà. Ouais. On a vu,
2: j'ai pleuré.
1: Non.
2: J'ai pleuré premier degré, je m'attendais pas à ça, je me disais, mais je pleure.
1: Elle était accro au vlog de Léna Situation.
2: Ah, oui. Bah, en vrai, j'étais triste premier degré de pas avoir été à Bercy. Je me suis dit, putain, j'aurais dû prendre mes places, j'ai déconné, quoi.
4: Il y avait plein de stars.
2: J'ai chialé, ouais. Ouais. Oh là là.
1: C'est quoi? Ouais, mais on est un peu tes stars. Non, d'accord.
2: J'entends mon silence.
1: Quel endroit que vous avez visité peut-être cette année en vacances vous a au final déçu? Comme Jeff a visité le château de Versailles, il a été déçu parce que c'est juste que des pièces les unes derrière les autres.
3: Oui, voilà.
1: Il aurait voulu qu'on voit comment il vivait en fait.
3: Exactement. Mettez des meubles au moins, les gars. Y a pas de meubles?
2: C'est vrai que c'est chaud.
3: Pas de meubles.
1: Après, il y a un huissier qui est passé, le mec n'avait pas payé ses chansons. Désolé, on vous prend tout au meuble. On a Marina qui est avec nous. 0-870-42-48. Bonjour Marina.
9: Bonjour Manu, bonjour à toute l'équipe.
1: Sois la bienvenue parmi nous, Marina. Qu'est-ce que tu as visité et en fait, ça t'a déçu?
9: Alors en fait, avec mon copain, donc on a fait un resto péruvien à un moment. Voilà, on en faisait plein de louanges, etc. etc. C'était un gastro. Et on a eu 5 plats, mais alors avec des toutes petites quantités. Et à l'arrivée, on est ressorti complètement affamé du resto, avec une note complètement salée. C'était une catastrophe.
1: Mais en fait, les restos gastronomie, j'en ai fait aussi, où t'as une étoile, un truc comme ça. Alors là, par exemple, effectivement, là, tu t'habilles bien, sinon tu rentres pas.
9: Oui, voilà, c'est ça. On s'attend à plein de trucs et au final, super déçu. On s'attendait toujours à avoir un plat. On dit, bon, ben là, c'est une petite entrée, une pré-entrée.
1: Elle n'est pas contente, Marina.
2: Je
1: parlais des fringues, moi, mais elle reste vraiment sur son truc, Marina. Elle n'a pas apprécié du tout son repas.
4: C'est le principe d'un gastro, les petites quantités, pardon, mais. Excusez-moi.
1: Bien sûr. Non, mais alors, si vous avez déjà fait, effectivement, en fait, en général, tu prends le. C'est ce que t'as pris, Marina. T'as pris le menu dégustation.
9: Alors, on avait plusieurs choix, en fait. Dégustation.
1: Marina. Je crois qu'il faut que tu écrives au service consommateur. On a compris, Marina. Ça, Marina, tu la mets témoin dans une émission, elle te fait les 25 minutes. On t'embrasse, Marina, on te souhaite une belle journée. Quel a été l'endroit que vous avez visité et qui vous a déçu? Si vous en avez encore. Lorenza, vas-y.
2: Bah, Venise.
1: Quoi?
2: Ah bah ouais, je vous jure. J'ai été déçue de fou. On m'a vendu ça comme la ville de l'amour, mais c'était horrible, ça. Ouais. Il y a beaucoup trop de pigeons et de mouettes qui sont agressives en plus si tu manges un truc. Le resto, ils essaient de t'arnaquer sur l'addition. C'est galère pour faire pipi, personne veut te laisser faire pipi même si tu payes. Il y a trop de monde, j'ai pas aimé.
1: Tu fais pipi dans l'eau, il y a de l'eau partout. Hey, faut que tu partes en vacances
2: avec Marina.
1: Putain, les deux là, c'est vraiment de la merde, mais t'as raison, c'est vraiment des cons. Hein. Et puis lui, tu l'as vu là, puis, il pue de la gueule lui.
2: Wow. On serait trop copines.
1: Quel endroit vous avez visité qui vous a déçu, Jeff?
3: Ah, la maison de Sherlock Holmes à Londres. Ce qui est con déjà parce qu'il n'a pas existé, donc forcément sa maison elle n'existe pas non plus à l'origine, mais ils ont quand même fait une maison à l'adresse.
1: C'est Baker Street.
3: Ouais, au 231 bis, je crois, Baker Street. Toi, et en fait, tu fais la queue pendant 2 heures, tu rentres dans une maison avec 3 pauvres mannequins en cire, tu sais, qui ressemblent même pas à Sherlock Holmes en plus. Et en fait, t'es ultra déçu, ça dure 5 minutes et tu fais 2 heures de queue.
2: Et 35 dollars l'entrée.
3: Livre.
1: Les endroits qui m'ont déçu, moi, c'est le musée de la glace. Je crois que c'était à New York.
2: Le musée de la glace?
1: Ouais, c'est vraiment la pire merde du monde.
4: C'est quoi?
1: Mais
2: de la glace à manger?
1: Ouais, de la glace à manger.
3: Il y a ça à New York.
4: Et quelle idée d'aller visiter ça?
2: Mais pourquoi?
1: Parce qu'on avait vu ça et ma fille, elle aime bien la glace et on avait été visiter. Et c'était vraiment de la merde.
4: Pas le premier truc que tu fais quand tu vas à New York.
1: Non
4: vraiment. Mais, musée de la glace.
1: Mais je à New York ou alors à Londres, je sais plus.
3: Oui,
1: ça fait longtemps.
3: Parce que c'est même pas leur spécialité en plus. Ouais.
1: Non, mais c'est vraiment. Et en fait, t'es à l'entrée, tu visites des trucs, mais c'est nul en fait. T'as des grosses statues de glace, tu te balades comme ça.
3: T'as même pas l'histoire de la glace de la préhistoire.
1: Et à un moment, on dit si vous voulez manger les glaces, t'as envie de te barrer en fait.
2: C'est bien à New York, t'as raison.
1: C'est à New York, c'est ça, ben voilà.
3: Ça m'avait fait pareil au musée de la frite, moi à Bruges. Je dis que le musée de la frite, c'est rigolo. Et en fait, non, tu te retrouves avec l'histoire de la pomme de terre de l'Amérique du Sud à nos jours, jusqu'à ici. Ça dure 3 heures et à la fin, ils te donnent même pas une frite. Il n'y a même pas de friterie. Mais t'as une friterie dans un musée de frites quand même. C'est vrai que c'est assez logique de manger des frites.
2: Oui, c'est vrai que c'est bizarre de pas manger de frites.
0: Putain.
3: Voilà, musée du chocolat, pareil. Pas de chocolat.
0: Et ouais.
2: Et on en a tellement à dire.
0: Tu vois, c'est ça les musées, c'est pas terrible.
2: Non. Ouais.
0: On a Johan qui est là, ou Johan. Johan, bonjour.
10: Salut Manu, salut toute l'équipe.
0: Quel endroit t'as visité qui t'a déçu?
10: Alors, moi et ma femme, cet été, on a été visiter une grotte en Italie. Et en fait, on a été déçus parce qu'il a fallu descendre, bien sûr, 500 marches pour visiter la grotte. Mais il a fallu les remonter.
0: Et oui, parce que sinon tu meurs dans la grotte, mec.
2: C'est génial.
0: Et oui, effectivement.
10: Voilà. Et puis en plus de ça, il fait 10 degrés en bas de la grotte, en pleine canicule, quand on est remonté à 40 degrés. Donc ça a fait vraiment bizarre, quoi. On était en PLS, moi et ma femme, en haut de la grotte, on n'en pouvait plus.
2: T'as raison.
0: Une belle publicité pour cette grotte.
10: Ouais, voilà.
0: Belle journée.
10: On a prévu d'en visiter une deuxième, mais au final, on a laissé tomber, on s'est posé dans un camping et c'était bien.
0: Bien, on souhaite une belle journée, merci de nous avoir appelés.
10: Merci également, à bientôt.
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0: C'est marrant parce que quand ça fait des années que t'as plus de rentrer les classes,
3: ouais,
0: t'es content de pas la vivre.
2: Oh ouais.
0: Même si il y avait des bons moments, tu retrouves tes potes, t'es content. Et puis très vite, t'as le prof qui te dit bon, allez, on démarre.
3: Ah oui, ça. Oh, oui.
0: Tu espères que la première heure de cours, elle va être la plus longue possible pour remplir les fiches,
3: ouais,
0: pour prendre des notes, savoir ce que tu vas faire comme cahier. Et puis à un moment, ça bascule. Au bout de 35 minutes.
2: C'est parti, hein.
0: Alors, ouvrez vos cahiers, première leçon.
2: Allez, on passe.
0: Et très vite. Alors, pour demain, exercice 22, 23 et 24, page 141. Et souvent, tu sais pas pourquoi ça commence par la page 141 alors qu'on pourrait commencer par la
2: première au début. C'est vrai. Ouais.
0: Et là, tu te dis, waouh, on va pas faire les 140 premières pages. Et non, on va repartir après. On est avec vous pour démarrer cette journée. Si c'est votre entrée, et ben on est là, on vous accompagne. Lorenza est là avec moi, évidemment. Il y a Marion aussi.
4: Bonjour.
0: Il y a Jeff qui est là.
3: Salut.
0: On va écouter Riviera. Il y aura les sondages du matin aussi, c'est dans 3 minutes. Et on va s'écouter, on en a parlé tout à l'heure, vos messages. Parce que je vous rappelle qu'on a une application. C'est l'application Manu sur Énergie. À tout moment, quand vous en avez envie, vous pouvez nous envoyer des messages vocaux. Parce que je sais que parfois, c'est compliqué de réussir à nous avoir au téléphone. On écoute tous vos messages et on les partage avec vous. C'est parti.
12: Hola. Si vous voulez entendre l'histoire incroyable de la famille Chat Noir de l'été 2026, je pense que c'est bien la nôtre. Nous sommes arrivés dans un camping où on a découvert des cafards. Nous avons été rapatriés dans un autre logement où le lendemain, le frigo avec tout plein de courses a décidé de lâcher totalement. Puis le gaz, l'électricité, etc. Et retour de vacances, la machine à laver avait cramé. Et voilà.
3: Ah, sympa.
4: Bel été.
2: C'est un beau combo, ça. C'est beau.
0: Mais il y a des gens qui sont contents de rentrer, hein, à un moment donné. Tu sais, quand c'est pas ton été.
3: C'est pas ton année, là.
0: C'est comme ça. Allez, on écoute encore des messages.
12: C'est trop bien de vous retrouver, les ouin-ouin. Ça fait plaisir. Et là, franchement, c'est que le début, mais l'ambiance dans l'équipe a l'air exceptionnelle. Je pense que ça va être la meilleure saison depuis pas mal d'années. Allez, bonne continuation.
0: Je suis désolé, pardon. J'ai mis un message de l'année dernière. Encore un message.
13: Hello Manu, hello les loin. Bon allez, écoutez ce bruit. Ouais, vous l'aurez reconnu, ça y est, je suis la team des brosses à dents électriques, vous m'avez convaincu.
0: Oh, alors excuse-moi, si je peux te donner un conseil, tu as acheté un marteau piqueur. Vous nous envoyez vos messages, on les écoute tous les matins. Vos messages vocaux, c'est sur l'application Manu sur Énergie. Elle est gratuite, évidemment.
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0: 61% des gens l'ont déjà fait avec un ustensile de cuisine. Qu'est-ce qu'ils ont fait avec un ustensile de cuisine, Marion ?
1: C'est pas sexuel, quand même.
0: C'est pas sexuel.
1: Ah, ah, zut.
0: Et là, tout le monde zappe. Attendez, on parlera de cul après.
1: Merci.
0: Lorenza.
2: Est-ce que ça a une utilité dans la cuisine ?
0: Non. Ah. Ce n'est pas pour... Bon, on sert d'un ustensile de cuisine. C'est pas pour ça, oui.
3: Genre taper sur un insecte qui est sur le mur, une araignée ou un truc comme ça, toi ?
0: Non, mais on avance.
1: Ah, d'accord.
0: Mais il n'y a pas d'insecte ou d'animal.
3: D'accord.
0: Ah. C'est avec soi.
2: Se taper.
0: Non, donne-moi un fouet, je vais me fracasser la gueule.
1: Non, se masser.
0: Se gratter.
1: Ah oui.
3: Ah oui, c'est vrai.
0: 21% des gens ont déjà fait avec un ustensile de cuisine se gratter. Mais c'est vrai que t'as des trucs, tu sais, les
3: trucs à pâtes là pour les pâtes.
0: Exactement.
3: Oui, exact, ça marche très bien.
0: T'as des les cuillères à pâtes avec des petites dents.
2: Ouais.
0: Et ben ça gratte hyper bien le dos.
2: Ouais. J'ai jamais essayé, mais vous me donnez envie.
3: Voilà, faut retirer la bolognaise d'abord, sinon sinon t'es taché quoi.
2: C'est compliqué.
0: 5% des femmes ne sortiront pas avec un homme s'il commande ça à un premier rendez-vous.
3: Ah, donc on est au resto ou au bar là?
0: Eh bien, bravo Sherlock. C'est quoi, Lorenza?
2: Ça se mange?
0: Ça ne se mange pas, ça se boit.
2: Ah.
0: 5% des femmes n'aiment vraiment pas ça, donc elles ne sortiront pas avec un homme s'ils commandent ça à un premier rendez-vous.
1: Alcool fort, type whisky?
0: Non, c'est pas l'alcool fort. Il y a un peu l'alcool dedans.
3: Ah, justement.
0: C'est très léger.
3: Un alcool de vieux, genre suze, machin, un truc?
0: Non,
3: où...
0: non, c'est léger.
2: C'est un cocktail?
0: C'est pas un cocktail.
3: Du vin?
0: C'est souvent, quand on en boit, honnêtement, c'est toujours au même endroit. C'est dans un endroit particulier.
2: Ah, je sais. Du cidre.
0: Le cidre.
3: Bah, pourquoi? Oh, c'est bien le cidre.
2: Moi, je trouve ça très bien aussi. C'est sous-côté même.
0: C'est 5% des femmes, en tout cas, ne sortiront pas avec un homme s'ils commandent du cidre à un premier rendez-vous. Après, si le premier rendez-vous dans une crêperie.
2: Oui, t'as pas le choix.
0: C'est compliqué.
2: C'est horrible.
0: C'est le seul endroit au monde où tu dis, je prendrais bien une bolée de cidre. Dernier sondage du matin. 13% des hommes disent que c'est l'un de leurs plus beaux souvenirs d'enfance. On parle des hommes. D'après vous.
1: Leur première console de jeu.
0: C'est pas la console de jeu.
2: C'est avec quelqu'un?
0: Non, c'est seul.
3: Okay. Ah oui, donc c'est pas le premier bisou à l'école?
0: Non,
3: ou...
0: non.
1: Est-ce que c'est le premier film X?
0: Non.
3: Et ah c'est... oui, c'est vrai, c'était bien ça.
0: Ça, c'est pas... Alors, en fait, c'est un rapport de loin, mais vraiment de loin. Mais...
3: Ah non, c'est un rapport de loin.
0: Je vous perds en vous disant que c'est un rapport de loin.
2: Ouais.
0: 13% des hommes disent que c'est l'un de leurs plus beaux souvenirs d'enfance. Et je suis sûr, Jeff, en tout cas moi, je me souviens du moment précis.
2: Ah bon?
0: C'est vraiment un truc qui, moi en tout cas, m'a marqué.
3: Le premier magazine un peu...
0: Non, il n'y a pas besoin de magazine.
1: C'est physique, c'est sur toi?
0: Oui, c'est physique.
3: La moustache, quand la moustache elle pousse.
0: C'est pas la moustache, mais c'est les poils.
1: Ah les poils
0: mais
1: aux zizi.
0: Les premiers poils aux zizi.
3: Mais t'as raison, c'était génial. Si tu pars, mettons, tu montes en grade en fait.
0: Exact.
3: Grade.
0: Mais moi, ça, je me rappelle, alors j'ai pas la date, j'aurais dû la noter, mais je me rappelle l'endroit précis, c'était dans la salle de bain de mon père, mes parents ont divorcé, et j'avais regardé, je lui dis,
2: c'est fou.
0: Ça y est.
1: Tu es un homme.
0: Exactement. Et il y avait une légende qui disait, si tu te les rases, ils repoussent plus vite.
2: Mais moi, j'avais plein de potes qui disaient, on rase notre kiki pour avoir plus de poils.
0: Ah bah, j'ai jamais osé le faire.
2: Ah bah.
0: J'avais commencé, j'avais mis de la mousse à raser de mon père, justement. J'avais mis ça en bas. J'avais jamais osé.
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0: Et on va parler bouffe.
2: Parfait, ça.
3: Ouais,
0: selon.
2: Qui nous a eu là, tout
0: c'est
2: bon,
0: pour avoir votre attention, il y a bouffe et sexe.
2: Oui.
0: Selon une étude, 23% des propriétaires de chiens affirment qu'ils goûteraient sans hésiter la nourriture de leur chien.
2: Ouf.
0: 16% le feraient une seule fois par curiosité. Je sais pas si vous l'avez déjà fait, moi j'ai déjà fait.
3: Ah bon?
2: Chien.
0: Ouais, mais c'est pas... chien, mais pas fait exprès.
1: Mais attends, croquette ou pâté? Parce que c'est différent.
2: Pâté?
0: Différent. Alors c'était pas pâté ou croquette, c'était en fait de la viande hachée.
2: Ah,
0: mais de la
2: oui.
0: viande hachée avec un haut taux de gras.
2: Ah oui!
0: Et c'était dans le frigo.
1: Oh mon dieu.
0: Et je m'étais dit, tiens, je vais me faire un tartare, je n'avais pas fait gaffe. Et j'ai fait un tartare avec la viande du chien.
3: C'était bon?
0: Bah, c'était pas mauvais, mais après j'étais.
2: C'était gras quoi?
0: Ouais, j'étais lourd.
3: Oh, bah tu m'étonnes.
0: Et je savais pas pourquoi. J'ai passé la soirée comme ça et c'est deux jours après que quelqu'un a dit: elle est où la viande du chien? Quelle viande du chien? Et là j'ai compris.
3: chocolat.
2: Il bouffait la viande du chien.
3: Il se gratte l'oreille comme ça.
0: Après, j'étais bien, je sautais sur le canapé, sur les genoux des gens. J'étais bien, je tirais la langue. J'étais heureux. Vous avez déjà mangé la nourriture pour chien ou...
1: Pour chat, non, non, non.
2: Moi, pour chat, les croquettes.
3: Ah oui, bon, t'essayes toujours. Ça sent bon, les croquettes, c'est appétant, quoi.
2: Bah, c'était surtout mon grand frère qui m'avait dit que comme ça, je comprendrais notre chat. Donc, je m'étais dit, bah, let's go, quoi. J'en ai bouffé pas mal.
1: Naïf, toi.
2: Ça n'a jamais marché.
0: Ah bon étonnant.
2: Étonnant.
0: Est-ce que vous avez déjà mangé un truc spécial? Pas forcément la nourriture pour animaux, même ou dans un, tu sais, dans un pays.
3: Ouais, bah, c'est ça, ouais.
0: Et ben, bah, chef.
3: Eh ben, le cajoumerx. Vous voyez ce que c'est?
2: Le quoi?
3: Le cajoumerx, c'est un fromage que tu trouves dans plein de pays, mais surtout en Corse. C'est le fromage avec des petits vers dedans.
2: Ah, l'enfer! Je l'ai déjà vu en vidéo.
0: Alors, moi, j'ai vu quelqu'un en manger, mais j'ai pas pu y aller.
2: C'est dégueulasse.
3: Ben, ce qui est gênant, c'est pas, je veux dire, en fait, c'est pas les vers. Les vers, limite, non. Le goût et l'odeur, c'est-à-dire que t'as à peine mis la cuillère, parce que c'est un peu liquide, toi, dans ta bouche, que même sans toucher, l'odeur te monte déjà derrière les yeux, tu sais, ils te font pleurer, quoi. C'est tellement fort, et c'est dégueulasse.
0: Mais t'imagines, pour les vers, ils doivent pas comprendre ce qui leur arrive.
2: Ah oui, mais oui.
1: Dans la bouche de Jeff Bourg.
0: Dans la bouche, ensuite dans un partout, ah le colon. Ouais. Et puis après, ils ressortent, ils font, putain, c'est
2: quoi?
0: Mais c'est quoi ce truc de Disney de ouf?
3: C'est quoi ce toboggan?
2: Le parc.
0: Space Magic Mountain du cul. Incroyable. Oh, les vers, ils s'en remettent pas. Qu'est-ce que vous avez mangé de spécial déjà dans votre vie, Marion?
1: Moi, j'en suis pas fière, mais j'ai mangé du renne déjà.
2: Oh. Oui.
1: En Islande. Mais là-bas, ça se fait beaucoup.
3: Ouais, c'est normal, oui.
1: C'est comme le steak chez nous, quoi. Forme de burger, un burger de renne très dur psychologiquement, mais en vrai, c'est pas mauvais. C'est un peu fort, mais c'est pas mauvais.
0: Bon. Les insectes? Vous avez mangé les insectes?
2: Oui.
0: C'est pas mal, les insectes.
3: J'aime pas.
1: Quand c'est grillé, c'est bon.
2: Oui. Illégal, moi.
0: Ah oui, non, là, c'est différent. Là, c'est...
2: Bah, j'avais envie de tout tester. J'étais partie en Thaïlande, c'était sur un marché. Et en fait, les pattes, ça croustille un peu comme des chips. Et l'abdomen, un peu plus compliqué. Oh. Mais. Elle était bien morte. Hein,
0: moi, je suis pas allé au-delà de la sauterelle, moi.
3: Ah,
0: ouais.
3: Ah non, la migale.
2: Ouais, j'avoue que je voulais tout tester, les gros grillons, les sauterelles. Ça, c'est bon, c'est des petits chips, ça, c'est salé.
0: Oui, bien sûr, ouais, tu as plaisir. Ouais. Tu redonnes de la compote, s'il te plaît.
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0: Et on continue à parler de ce qu'on a mangé d'un peu bizarre. Vous avez mangé quelque chose d'étrange, d'un peu surprenant. Lorenza a mangé une migale tout à l'heure.
2: Oui.
0: Ça a calmé tout le monde. Enfin, elle l'a pas mangé en direct.
2: Elle nous a raconté qu'elle avait
0: mangé. En Thaïlande, c'est ça?
2: En Thaïlande, ouais.
0: Et pff,
2: ça me dérange vraiment pas.
0: Du coup, avec mes sauterelles, je me sens nul.
1: Oui, c'est vrai, c'est dur de passer après la migale.
0: Qu'est-ce que vous avez mangé d'étrange, de surprenant? Peut-être que c'était extrêmement bon. On a Stéphie qui est là. Bonjour Stéphie.
6: Bonjour Manu, bonjour l'équipe.
0: Bienvenue parmi nous. Qu'est-ce que t'as mangé?
6: Alors, j'ai fait un après-midi Koh Lanta avec des amis et j'ai mangé des testicules de mouton cuites.
0: Oh, c'est mieux que les testicules de mouton crus.
6: Oui, en effet. Oh là là.
0: Mais ça se mange?
6: Eh bien oui, quand elles sont cuites, oui, ça se mange, c'est des abats en fait.
0: Excusez-moi, je n'ai jamais mangé de couilles.
6: Normalement, c'était une... C'était pas prévu au programme normalement.
0: Mais pourquoi vous faites des après-midi Koh Lanta comme ça?
3: Ouais.
6: Bah, on avait fait un entendement de guide célibataire pour un couple d'amis sur le thème de Koh Lanta et on n'avait pas fait de course d'orientation. Donc du coup, on s'est dit, oh, ça pourrait être sympa. Donc une personne extérieure nous organise ça, sauf que la surprise après la course d'orientation, c'était la dégustation. Donc on était en binôme. Donc il y avait deux assiettes. Donc il y en avait une avec une grosse araignée à manger, une araignée grillée. Et l'autre, c'était les testicules de mouton. Et moi, l'araignée, je suis phobique, donc c'était pas possible.
0: C'est vrai que c'était
1: mieux les couilles.
0: Non, l'araignée, je peux
2: bien
0: pas.
2: Connu.
0: En fait, les couilles de mouton régalent toi.
6: C'est fou. Il aurait pas pu prendre l'araignée dans les mains, donc c'était pas possible.
0: D'accord.
6: Et le goût bon.
0: Ouais, elle préfère les couilles de veau. Merci beaucoup Stéphie de nous avoir appelé. Qu'est-ce que vous avez mangé déjà de bizarre, d'étrange, si vous en avez encore, Marion?
1: L'œuf de 100 ans. Tu connais?
2: Ah mon dieu.
1: C'est chinois. Alors franchement, j'ai à peine pu le mettre dans la bouche parce que c'est l'odeur. Mon dieu, l'odeur. Mais je vous assure, j'ai vomi rien qu'à l'odeur.
0: En fait, c'est quoi exactement? C'est un œuf? On en fait quoi?
1: Il est noir. Bah il est conservé très très très très très très longtemps.
0: D'accord.
1: Peut-être pas 100 ans, mais c'est vraiment tu manges du moisi quoi. C'est infernal.
2: Il y avait ça dans Fort Boyard et je me disais toujours, est-ce que c'est vraiment aussi dégoûtant ou les gens font de l'acting, tu vois?
0: Moi j'ai mangé un truc où j'ai fait Fort Boyard.
2: Ouais.
0: Et donc j'ai fait ce truc là où tu manges de la dégueulasse. Et en fait, il te mettait, il y avait de l'œuf de 100 ans, il te mettait plein de trucs mélangés. Il te met ça au mixeur et tu dois le manger.
1: C'est pire en plus.
0: Mais en fait, on m'avait donné une astuce. On m'avait dit, tu te bouches le nez, ça passera.
2: Ouais.
0: Je me suis bouché le nez, c'est passé. La fille à côté de moi, elle a vomi.
2: Ah.
0: Et Willy nous a dit, si vous voulez avoir la clé, faut manger les deux. Putain, je me suis tapé le deuxième.
2: Ah non. Mais par contre, couillu, hein.
1: Ah ouais.
2: Enfin, ça, c'est bien, bravo.
3: J'aurais pas pu.
0: Oh, je me suis honnêtement,
2: quand même.
0: Je me suis régalé et j'ai eu une petite larme en quittant Willy. Zoé, là, bienvenue sur Énergie, Zoé.
7: Salut Manu, salut les wawins.
0: Qu'est-ce que t'as mangé d'étrange, de surprenant, d'original?
7: Une glace à la lavande.
0: Oh,
2: ah, c'est trop bon.
3: Ouais, c'est très été, quoi.
2: Ouais.
0: Je connais Provence. Pas.
2: C'est super bon.
0: Hein? T'as aimé, Zoé?
7: Super bon.
0: Oui.
7: Comment?
0: T'as aimé?
7: Ah oui, franchement, c'est super bon. Mais par contre, c'est impossible d'en trouver dans le commerce.
3: Ah bah oui.
1: Ouais, peut-être une raison, ouais. Ça l'a la mort.
2: T'aimes pas?
1: Non, mais si, moi j'ai testé la glace à l'huître.
2: Ah, j'ai jamais goûté.
1: À l'huître dorée, ils font ça beaucoup. Alors, c'est pas bon.
2: Ah.
1: Non, mais les glaces, faut rester pistache, coco, oui, chocolat, oui. Faut pas aller dans les
2: classiques comme
0: ça. Ça, c'est vraiment le genre d'idée que t'as avec des copains en soirée un petit peu alcoolisé. Tu veux, on va faire des glaces à l'huître. Tu le regretteras demain, Bernard, cette idée. Merci beaucoup, Zoé, de nous avoir appelé.
7: Merci à vous.
0: Belle journée.
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0: Julien et Marie sont avec nous. Bonjour à tous les deux.
9: Salut Manu, salut Marie.
10: Salut Julien.
0: C'est beau ça.
1: C'est carré.
0: Bien sûr,
1: c'est
0: tout le monde se dit bonjour.
2: C'est le début. Eh
9: oui.
0: Avant de s'écharper.
2: Ouais.
0: Parce qu'il y en a qu'un qui aura l'Apple Watch Series 11 aujourd'hui. Ce sera peut-être Julien, ce sera peut-être Marie. Attention, nous allons jouer au plus grand blind test du monde. Waouh! C'est le grand blind test du matin. C'est notre nouveau jeu tous les jours. C'est un blind test qui joue en 3 manches. Avant chaque titre à découvrir, vous aurez droit à un indice. Ensuite, vous allez parier sur combien de secondes il vous faudrait pour trouver le titre. Une bonne réponse, c'est 1 point. Une mauvaise réponse, le point va à l'autre. Il suffit d'avoir le titre ou l'artiste. Et c'est le premier qui arrive à 2 points qui gagne le jeu. Attention, okay. C'est parti. Un indice avant d'écouter le premier titre, Jeff.
3: Elle est toujours là.
0: Pas mal. Mmh. Pas mal. Julien, d'après toi, combien de secondes pour trouver ce titre?
9: 4.
0: 4 secondes. Oh, pas mal, c'est rapide. Pas mal. Marie, tu les sens ou tu le laisses?
10: 4, pas mal. Je descends à 3.
0: Oh!
2: Allez!
0: Julien, tu la laisses à 3 ou tu tentes les deux?
9: Non, j'arrête là.
0: Marie, 3 secondes pour découvrir ce titre. Il faut le titre ou l'artiste.
10: Oh, c'est Kylie Minogue.
0: Kylie Minogue. Pas du tout.
2: Ah non,
0: pas
2: du tout.
0: C'était Madonna.
10: Madonna,
0: mais oui. Mais effectivement, il y avait un point commun. Elles sont toujours là, les deux. Le point va à Julien, attention. Deuxième titre à écouter, indice de Marion.
1: Il aime certainement manger des frites.
0: Je l'ai pas.
1: Pourtant, ouais. C'est évident.
0: Ah bon?
1: Ah bah oui. Réfléchis.
0: Réfléchis toi-même. Marie, avec cet indice.
10: 4 aussi.
0: 4 secondes. Julien, tu les sens ou tu la laisses?
9: Je vais dire 3.
0: Ouh, wow. 3 secondes pour Julien. Marie, qu'est-ce qu'on fait?
10: J'ai un doute quand même. Bon, mais je laisse.
0: 3 secondes, Julien, pour nous dire le titre ou l'artiste.
9: Allez.
11: Je vais, je viens, ça monte et je pense à vous.
0: C'était Pierre Demar.
1: Qui est belge.
3: Bah oui.
0: Ah, il est belge.
2: Ouais.
0: Ok, il aime les frites.
1: Ah oui.
0: Ok.
9: Il y a plein des belges.
1: Ah, c'est un indice, ça, j'ai pas donné la réponse non plus. Pourtant, il a engueulé en plus.
0: Le point va à Marie. Ce qui veut dire que ça fait un partout et que tout va se jouer maintenant. Los Presion. Julien, Marie, écoutez bien l'indice que va vous donner Lorenza.
2: C'est meilleur glacé.
0: Oh, c'est mignon.
1: Ouais.
0: L'indice est mignon.
3: C'est meilleur glacé.
0: Combien de secondes, Marie, d'après toi, avec cet indice, pour découvrir le titre ou l'artiste du troisième titre?
10: 5.
0: 5 secondes. Julien, tu la laisses ou tu descends?
9: Je vais dire 4, allez.
0: Oh, il est là. Marie, qu'est-ce que tu fais?
10: Je m'arrête là.
0: 4 secondes, Julien, pour découvrir ce titre.
9: Bruno Mars.
0: Bruno Mars.
2: Ah ouais.
0: Ouh, trop bien.

0: Julien, 2 points. Marie, 1 point. Et l'Apple Watch Series 11, elle repart chez toi, Julien. Bravo.
1: Mmh. Super, bravo, merci beaucoup. C'est trop cool. On vous écoute tous les matins avec ma famille. C'est génial. Donc, top. Vraiment, merci beaucoup.
0: Eh bien, c'est bien. Ça va se battre pour avoir la montre. Ça va être super.
1: Ouais, c'est pas grave. Je vais pas leur dire.
0: Belle journée à toi, Julien et Marie. Je vais t'offrir le mug Manu sur Energy. Je te remercie de nous avoir appelés.
2: Merci.
1: Merci beaucoup. À bisous. Plus tard.
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0: Eh ouais, on a un jingle de l'âme.
4: La classe.
5: Oh, la
0: c'est son anniversaire aujourd'hui. 211 ans.
4: Non, elle doit être ravie, c'est l'écoute.
0: Non, c'est une blague. C'est 304. C'est son anniversaire. Elle nous a fait des jiggles, excuse-moi, mais moi je suis content d'avoir un jiggle de là.
5: Bah, grave, attends. Oh.
0: On ouvre les lignes. 0870 42 48. Vous avez quelque chose à partager avec nous? Vous avez besoin d'un conseil? On n'est pas les meilleurs, mais on les donne quand même. 0870 42 48. On a Claire qui est là. Bonjour Claire.
6: Coucou Manu, coucou la team.
0: Bienvenue sur Énergie, Claire, qu'est-ce qu'on peut faire pour toi?
6: Oh bon, rien, je voulais juste partager qu'en fait cet été, là, j'étais bénévole au Rose Festival là, de Buteflot et Oli.
0: Oh.
6: Et pendant notre briefing, la veille de l'ouverture, en fait, ils sont venus nous voir en voiturette, en nous klaxonnant et en nous filmant. Donc on peut même me voir dans une vidéo sur Instagram.
0: C'est cool. Et le Rose Festival, donc si vous savez pas, c'est à Toulouse, c'est un festival créé par Big Flo et Oli. Et donc du coup, toi, tu peux assister à tous les concerts gratos?
6: En échange de mission, oui, effectivement, je peux aller au concert pendant que je ne suis pas en mission, oui, tout à fait.
0: Ça, c'est cool.
4: C'est très cool, ouais.
0: Et c'est quoi tes missions?
6: Eh bien, cette année, je faisais un peu de tout, en fait. Je remplaçais là où il y avait des besoins. Donc, ça peut être autant à la cantine, autant sur le parking, autant en quête festivalier, autant à la billetterie.
0: Autant,
6: là où il y a des besoins.
0: Autant l'électricité pour monter les scènes.
4: Ouais, c'est partout.
0: À un moment, je suis passé, il y avait besoin d'un guitariste. Bon, bah, j'ai joué. Vraiment, on fait tous les bénévoles sur les festivals. Eh bien, merci beaucoup, Claire, d'avoir partagé ça avec nous. On te souhaite une belle journée.
6: Belle journée, gros bisous.
0: Gros bisous. Quentin est là aussi. Si on ouvre les lignes, 0870 42 48. Bonjour Quentin.
7: Salut Manu, salut l'équipe.
0: On t'écoute.
7: Bah écoute, moi, ma mère, elle est persuadée que LOL veut dire lots of love, qui veut dire beaucoup d'amour.
0: Oh, c'est mignon.
4: Mais c'est beau, oui. Ouais, laisse-la croire.
7: Mais
4: ça.
7: Le problème, c'est qu'elle l'emboîte toujours après des mauvaises nouvelles.
5: Ah oui, genre, oui. Ouais.
0: Ah oui.
7: Bah.
0: Oui. Papy est mort, LOL. Oh, lots of love.
7: Ouais, c'est ça le problème. Ah, il ne veut pas lui dire la vérité, donc tu vois.
0: C'est vrai que c'est... Je suis désolé, mais j'avoue que la laisser comme ça, c'est drôle.
4: Ouais, franchement, dis rien.
0: Régale-toi, Quentin. Te souhaite une belle journée.
7: Bonne journée, salut.
0: Ciao, on a le temps de prendre Loane aussi qui est là. Bonjour Loane.
8: Salut l'équipe.
0: Bienvenue sur Énergie, on oublie Line. Qu'est-ce que tu avais envie de partager avec nous ce matin?
8: Eh ben moi, ce matin, j'ai déposé mon fils dans sa nouvelle école. Et il m'a présenté comme sa grand-mère.
0: Mais pourquoi?
8: Le pire, c'est qu'elle l'a cru.
4: Non. Mais
0: il a quel âge?
8: Il a 5 ans.
0: Et pourquoi il a
8: dit... adore m'embêter.
0: Ah, il a fait exprès.
8: Il adore ça.
0: C'est
8: oui,
0: génial.
8: Ça,
0: c'est très drôle.
4: Ah bah oui.
5: Non, mais le pire, c'est qu'elle l'a cru.
4: Oh, c'est un enfant.
5: Je sais pas quel âge tu veux, mais c'est quand même...
8: Cru, j'ai les boules.
4: Double peine.
0: Ah oui, t'es ouais. Contente de le déposer à l'école. Et tu te demandes si tu vas le chercher.
8: Ah, mais je vais pas chercher en 2h30,
0: je crois. Non, grand-mère est trop vieille et tu marches à pied maintenant. On t'embrasse, Loane. Merci beaucoup de nous avoir appelés.
8: Bisous.
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0: Et excusez-moi, c'est la rentrée et aujourd'hui je me fais un petit peu plaisir.
4: Ça, c'est ta chouchou à vie.
0: Mais je crois que c'est.
4: Et c'est ton titre préféré en plus.
0: C'est ma chanson à vie.
4: Ouais.
0: Je ne me lasse pas de ce titre. Il n'y a pas beaucoup de titres dans la vie dont tu te lasses pas. Bon, alors après, ça fait pas un an, hein, tu vois. Mais...
4: Oui, c'est ça.
0: Oui, mais il y en a eu d'autres et on l'a écouté beaucoup,
4: ouais,
0: tu vois.
4: Ouais, j'ai passé énormément. Ouais.
0: Mais j'adore ça. J'adore. Manu Groupie. On va écouter Taylor Swift avec The Fate of Ophelia. On va continuer à parler des choses qu'on mange, qu'on a mangé dans nos vies qui sont un petit peu bizarres. Mais avant ça, Jeff a des études pour nous.
5: J'adore les études.
0: Mais, okay. Mais si t'adores les études, bouffe des études et montre-nous des études. Il y a des études dans le monde sur tout et n'importe quoi.
5: Exactement.
0: On commence par quoi?
5: On commence par une étude sur le couple, les amis. Selon cette étude, 45% des gens estiment que ce n'est pas de la tromperie d'aller voir ailleurs si un couple décide de faire une pause.
4: Ouf. Bah, je sais pas si vous avez remarqué, mais on dit toujours ah non, je suis désolé, une pause on trompe pas. Mais moi j'ai déjà trompé en pause et j'ai déjà dit oui mais on était en pause.
0: Mais je suis, moi je suis d'accord avec toi.
4: Attends,
0: mais ça dépend. Parce que une pause, ça dépend comment est la pause.
5: Oui.
0: Si c'est on se sépare et on a besoin d'air, c'est une vraie pause. Si c'est juste on se pose une semaine et on fait et on voit dans une semaine, c'est autre chose.
2: Mais une pause à la base c'est pour réfléchir, hein. Bah, c'est pas pour aller voir ailleurs.
5: Bah, si tu testes pour voir si c'était mieux avant, comme ça, bah si, faut tester.
2: C'est trop facile. Dans ces cas-là, on se met en pause tous les deux mois et puis.
4: Ouais, c'est ça. Bah,
5: tu vois, c'est bien dire.
0: C'est intéressant, ça. Je commence à t'apprécier de plus en plus, Marion.
2: Je comprends.
0: Mais non, mais c'est... je me suis séparé de ma femme.
5: Oui.
0: 3 ans.
2: Ah, mais moi, c'est une pause.
4: Non, mais t'abuses aussi.
0: Vous croyez qu'elle a.
2: Bah, bien sûr, oui. Parce que là, c'est une vraie séparation.
0: Et ben moi, je veux pas le savoir.
2: Oui, je comprends.
0: Je lui ai jamais posé la question, elle m'a jamais posé la question.
5: C'est très bien, ça. Faut garder son jardin secret, de toute façon.
0: Exactement, je te vois Lorenza arriver. Et en train de dire, et alors donc c'est pour ça que ça dépend de la pause.
5: C'est ça.
0: Une petite pause pour réfléchir. Au bout de combien de temps c'est plus une pause pour réfléchir?
5: 48 heures, je pense.
0: Allez, une autre étude.
5: Est-ce que vous avez déjà volé quelque chose dans un bar?
4: Oui.
2: Ah oui.
0: Ah si, je sais, j'ai déjà pris moi le.
4: La touillette.
0: La petite touillette.
5: Ah, c'est tout?
0: Ouais.
5: Non, oui, c'est pas grand chose ça, parce que
4: de toute façon il a jeté. Verres.
0: Et le petit parapluie là.
4: Ah ouais.
2: C'est dire, non, pour voler un petit parapluie quand même. Pourquoi faire?
5: Ah, t'es un rebelle toi.
0: Mais le petit truc qu'il y a sur le citron là, c'est
4: ouais, mais après il se décompose au bout de. Enfin,
0: ah oui, non, mais c'est juste pour le plaisir de me dire j'ai un petit parapluie.
5: Ah, ça te fait un souvenir.
0: Et puis c'est rigolo, il pleut, tu sors ton petit parapluie. Vous inquiétez pas qu'il va venir avec moi. Voilà. Vous avez déjà volé d'autres trucs?
2: Moi, un rouleau de PQ parce que j'en avais plus chez moi. Je te jure. Du coup, je suis allée au bar, j'ai pris un truc et j'ai répondu.
5: C'était pas les gros rouleaux sur le côté quand même là, c'est des trucs énormes.
2: Non, ça va, ils étaient petits.
0: Elle dévisse
4: Lorenza. Ouais, des verres, mais je me suis fait choper. Parce que en fait c'était au moment de sortir, il y avait toujours le videur à l'entrée et mon sac faisait gning gning. Et du coup il m'a dit trop bizarre, genre qu'est-ce que vous avez. Et il a vu à ma tête et j'ai sorti tous les verres. Ils étaient beaux quoi.
0: Ce n'est pas bien de voler.
4: Non j'ai rendu hein.
0: Ah oui. Alors que moi mon ombrelle, j'avoue que je l'ai pas rendu.
5: Il a encore.
0: Et pourquoi tu me poses la question?
5: Selon une étude, il y a 2% des personnes qui ont déjà volé la carte des cocktails. La raison, c'était pour avoir des ingrédients des cocktails pour les refaire chez eux.
2: Prends-la en photo.
4: Bah ouais, c'est trop bizarre.
5: On est d'accord, mais je pense que c'est les vieux, en fait. Ils ont pas de téléphone portable, ils le volent, quoi.
0: Et les vieux, ils veulent faire des cocktails chez vous?
5: Bah ouais, pourquoi pas. Ils ont goûté une première fois, ça tient.
0: Eh bien, Josiane, on va se finir à la maison. Une dernière étude.
5: On va finir avec 2 chiffres, les copains. On passe 3h09 sur les toilettes chaque semaine et seulement 90 minutes à faire de l'exercice.
2: Ça fait flipper cette étude. Hein,
0: dit comme ça, c'est dur.
5: Oui.
4: Ah ouais.
5: Bon, après, selon ce que t'as mangé, moi personnellement, il y a des fois je suis aux toilettes, c'est un exercice.
0: On a compris. Merci. Très bien. Merci.
5: C'est sorti tout seul. Pardon.
0: Oui, justement, c'est le problème.
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0: Vous avez besoin de votre dose de bonnes nouvelles chaque jour. C'est parti, tour du studio, on démarre avec Marion.
1: Trop bonne idée, en Corée du Sud, ils ont lancé des bus de nuit exclusivement réservés aux femmes pour rendre leur trajet de retour plus sûr. C'est trop bien, il y a des caméras dedans, un code couleur.
0: Ah,
1: interdiction aux hommes de monter dedans.
2: Parfait.
0: Je suis partagé sur ces trucs-là, moi.
1: Pourquoi ?
0: Mais c'est bien, je comprends l'intérêt pour être en sécurité, mais je trouve ça dommage d'en arriver là.
3: Ah bah oui, oui. Malheureusement.
0: Tu vois ?
1: Oui, mais attends, les hommes, ils ont un bus aussi, t'inquiète pas, ils peuvent rentrer. Hein.
0: Oui, je me doute bien. Non, mais je trouve ça dommage d'en arriver là pour se sentir en sécurité.
1: Je suis d'accord. Non, mais à 3h du mat, c'est plutôt cool de savoir qu'il y a un petit bus juste pour nous.
0: Mais j'entends. Je comprends le truc.
1: Ouais.
0: Je suis d'accord avec ça, mais je trouve ça. En fait, ce qui est triste, c'est de devoir en arriver là pour se dire je suis en sécurité. Tu vois ? Voilà, c'est.
3: Non, je suis d'accord.
0: C'est dommage. Mais du coup, je comprends.
1: Ça reste une bonne nouvelle.
0: C'est pas grave, moi je cours derrière à pied. Je rentre à pied, j'ai besoin de marcher, moi. Lorenzo, une bonne nouvelle.
2: Le World Happiness Report montre que partager régulièrement des repas.
0: Tu vois, c'est quoi le World Happiness Report ?
2: En fait, chaque année, c'est une étude sur le bonheur. C'est fait par l'ONU. Oh. Et chaque année, en fait, ils évaluent en fonction des pays ce qui rend le plus heureux les gens.
0: Ah, okay. Cool.
2: Donc voilà. Et donc là, cette année, ils montrent que partager régulièrement des repas avec les autres, c'est l'un des meilleurs indicateurs de bien-être et même plus que le revenu.
1: Oh, peut-être pas quand même.
0: Ouais, non. Bonjour monsieur, j'aimerais une augmentation. On va plutôt se faire un flunch. Oh, merci.
2: Je sais pas. T'es pas obligé d'aller au resto, tu peux juste partager un repas.
0: Oui, c'est ce que je dis, c'est sympa. D'accord, t'as raison. Ouais. Allez, croque dans mon sandwich et retourne travailler, Bernard. Une bonne nouvelle, Jeff.
3: Malaga devient la première ville à interdire les calèches touristiques pour le bien-être animal.
1: Ah, trop bien.
3: Mais oui, ça tombe bien. Parce que c'était pas bien pour eux, ils ont mal aux sabots, tout ça, c'est pas fait pour marcher dans la rue comme ça. Et surtout, c'est fini de se faire arnaquer par les mecs qui connaissent pas la ville mieux que toi, quoi. Souvent c'est ça, hein. Ils connaissent pas, hein. Ils sont là depuis 15 jours.
0: Hein. Le truc c'est vrai que ça te fait rêver, t'es à Rome, tu vois des calèches avec des chevaux, tu dis je vais me balader. Mais en fait c'est terrible pour les pauvres.
3: On fait tout l'an, puis même tu te fais arnaquer par les mecs quoi, les mecs qui connaissent vraiment pas la ville quoi.
0: On devrait faire l'inverse, on porte les chevaux.
3: Exactement. On
0: les tire. Alors bien sûr, se met un cheval. Allez.
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0: On va vous prendre au téléphone. Une question simple. Qu'est-ce que vous avez déjà mangé de bizarre, de spécial, d'étrange, de rare? Peut-être un truc super bon et vous voulez le partager avec nous? Ou super dégueulasse et vous voulez le partager avec nous? On prend tout. 0 870 42 48. Juste avant ça, une histoire. C'est pas possible que ça arrive et pourtant si ça arrive. C'est rapide, c'est efficace, c'est court. Ça se passe en Floride aux États-Unis. Un homme vole une voiture. Et ça déclenche...
2: L'alarme?
0: Non, une course-poursuite. Vous les voyez, les courses-poursuites avec la police, avec les images aux États-Unis, les hélicoptères et tout ça. Course-poursuite avec la police qui le lâche pas, ils le collent, ils le suivent. Et là, il se dit, putain, ça va devenir compliqué. Il a une idée. Pour les semer, il voit une entrée de parking. Je vais rentrer dans le parking. Il rentre dans le parking. Il s'aperçoit un poil trop tard que c'était, putain, le parking de la prison, dit-on.
2: Oh non.
1: Génial.
0: La livraison à domicile. Exactement. Deliveroo.
2: Ouais.
3: Uber Toll.
2: C'est ouf.
0: Chloé avec nous au téléphone. Bonjour Chloé.
6: Bonjour Manu, bonjour l'équipe, comment vous allez?
0: Mais on est bien Chloé, on est là, on est tranquille, comme chaque matin on est content, on démarre la journée avec vous. Tu voulais nous parler de quelque chose de spécial que tu avais mangé, c'est ça?
6: Oui, alors moi j'ai déjà mangé du kangourou au restaurant avec ma famille, ils me proposaient à la carte, donc j'ai tenté, j'ai pas vraiment senti de différence, à part que c'était un peu gibier quoi.
0: Mais moi aussi. Pas de différence avec quoi?
6: Avec un steak. Avec un steak,
2: c'est un peu plus dur.
3: Ouais. Il y a eu une mode il y a quelques temps où on achetait du kangourou au chocolat. C'est une sauce au chocolat, mais du chocolat amer, donc ça reste salé. Et tu pouvais acheter des morceaux de kangourou déjà préparés comme un
0: j'ai du mal, mignon, moi j'avoue.
3: C'est un peu dur, ouais.
0: En fait, moi, un animal que je trouve mignon, j'ai du mal à le.
2: Oui, mais en fait, il y en a tellement, genre en Australie et tout, que t'en as plus que d'habitants. Et donc, du coup, t'es obligé, enfin, tu te sens presque obligé de tester pour goûter, quoi.
1: Un lapin, tu trouves ça mignon?
0: Je mange pas de lapin.
2: Ah oui.
0: Oh là là.
2: C'est bien, moi non plus.
0: Mais après, tu regardes une vache avec ses petits yeux.
2: C'est dur.
0: Mmh. Ah, c'est compliqué. Ouais. Enfin, et la viande, elle bouge dans la bouche, toute seule. On t'embrasse, Chloé. Merci beaucoup de nous avoir appelé.
6: Merci beaucoup. Bonne journée.
0: Bonne journée à toi. On a Élise qui est là aussi. Bonjour, Élise.
7: Bonjour, Annie. Bonjour, l'équipe.
0: Qu'est-ce que t'as envie de partager avec nous? Qu'est-ce que t'as mangé?
6: Eh bien, écoute, moi, Manu, chez mes beaux-parents, en fait, qui m'ont invité, j'ai découvert à l'apéro une spécialité de l'île Maurice. C'est le gâteau au piment. Je ne sais pas si vous connaissez, mais c'est une tuerie. C'est juste trop bon.
0: Mais moi, le piment pour moi s'arrête à la sauce. Vous voyez la moutarde Savora?
2: Ouais. Oui.
1: Oh non, c'est piment.
6: Moi, je commence pas si fort que ça. Hein. Non, c'est vraiment très bon. C'est relevé, c'est comme il faut.
0: Relevé, ouais.
2: Moi, je commence à apprécier, mais j'ai mes yeux qui pleurent à chaque fois. Donc, on dirait que je passe pas un bon moment. Mais en vrai, c'est. Faut s'accrocher, quoi.
0: Mais quand t'as les yeux qui pleurent, tu passes pas un bon moment.
3: Ah non, oui.
2: Mais si, je te promets. Non. Bah oui, mais c'est mon corps qui réagit, tu vois. Mais franchement, c'est pas mal.
0: Moi, le piment, vraiment, je ne comprends pas le délire.
1: Sur une pizza, tu mets de l'huile pimentée quand même.
0: Non.
1: Arrête.
0: Non, je mets jamais l'huile pimentée sur la pizza. Ah.
3: Moi, j'ai testé la pâte de piment la plus forte du monde quand j'étais à Istanbul. Je te jure, pour la goûter, ils trempent une pointe de cure-dent dans et te la posent juste sur la langue. Si tu pleures pas, tu gagnes 1 kilo de caviar.
2: Quoi?
3: Le caviar, il est jamais gagné.
2: Génial.
3: J'étais malade pendant 2 jours. Une goutte sur la langue.
0: Ah, c'est, qu'elle le dit. C'est génial d'être malade pendant 2 jours. En vacances, c'est génial. Oh oui, non, vraiment. Vous passez des super.

0: regardé Koh-Lanta.
1: Non.
0: Jamais.
2: Oh, sacrilège.
1: Moi, les premières saisons, et j'avoue, maintenant, je.
3: Moi, j'avais dit, depuis qu'ils sont passés le mardi, j'ai décroché.
2: Mais c'est trop bien, il y a un. Franchement,
4: ça change pas.
2: Mais justement.
4: De l'eau, une île, des gens.
3: C'est vrai que vu comme ça, bah, c'est comme mon émission de radio, hein, ça change pas. Un micro, un émetteur de la musique, c'est pas faux.
1: Et des cons.
3: Des cons autour d'une table.
4: Non, mais j'ai l'impression que c'est toute l'année maintenant.
2: Ah,
3: ça, c'est vrai que oui, quand on a un qui se termine la semaine d'après, on a un autre, oui. Effectivement. Mais écoute, c'est le plaisir de Marion. Hein.
4: Bon, écoute, hein, s'il y a que ça.
3: Son couple va pas très bien en ce moment.
2: On fera pas de soirée Koh-Lanta tous ensemble.
4: Ah, je crois pas, non.
3: Ah, c'est dommage, là, on est.
1: On peut faire un effort et peut-être qu'on va aimer.
3: Non, j'ai.
1: T'as quoi?
3: Ton truc, là, Yoga Reformer. Je vais faire ça. Bon. Evelyne est avec nous au téléphone. Bonjour Evelyne.
5: Bonjour Manu, bonjour l'équipe.
3: Sois la bienvenue sur Énergie. Evelyne, c'est notre dernier appel du jour. C'est avec toi qu'on va lancer cette journée de rentrée scolaire. Tu nous appelles d'où?
5: De Tourbes, dans le Var.
3: Ok, dans le sud, il fait beau, il fait chaud.
5: C'est ça, exactement. Il y a du soleil.
3: T'es déjà au travail?
5: Exact, ouais, ça y est, je suis au travail.
3: Qu'est-ce que tu fais?
5: Je travaille dans un domaine viticole qui organise des mariages, des séminaires.
3: Ah,
5: vente de vin.
3: Vous faites du vin, vous fabriquez du vin, et en même temps, il y a des mariages et des séminaires.
5: Exact, c'est ça, ouais. Sur le domaine, il y a tout ça, ouais.
1: Wow,
3: c'est cool. T'as pas les histoires de mariage? Quelqu'un qui a dit non, un truc comme ça, bah.
5: Et non, le truc, c'est qu'il y a la mairie avant, donc.
3: Oui,
5: à la mairie avant.
3: Ah, c'est que la fête. Et alors, des bagarres, ouais. Alors, des bagarres?
2: Ah ouais.
5: Oh, des bagarres, ouais, certaines. Oui, il y en a eu, des bagarres entre familles.
3: Oh, bon esprit,
5: ouais,
3: ça.
5: Ouais,
3: ça, c'est
5: des prises
3: bien.
5: De tête, des règlements de. Bah, je sais pas,
3: Le mariage, c'est aussi le moment où t'invites plein de gens, mais ils ont pas forcément envie de se voir,
4: bah,
3: tous les gens.
4: Ça, oui. Ils sont trop nombreux.
5: Ah oui, c'est ça. Des fois, ils viennent récupérer les clés des chambres et on voit qu'il y a déjà des tensions entre eux, quoi.
2: Il y a aussi des belles histoires. Hein.
3: Des belles histoires, oui, certainement. Oui, mais les belles histoires ne nous intéressent pas. Non,
2: c'est la bagarre.
3: Ou alors de la coucherie.
2: Ah oui.
1: Ah, oui.
4: Ah, ça, oui.
1: Et de la tromperie aussi.
3: Voilà, est-ce qu'il y a des gens, des fois, qui récupèrent la mauvaise clé de la chambre?
5: Non, ben ça, oui. Non, c'est bon.
3: Oui ou non, faut être d'accord.
5: Non, il y en a qui dorment dehors sur la banquette à l'extérieur, tout ça. Après, on ne sait pas ce qu'ils font, hein, mais.
3: Oh, c'est qu'ils ont vraiment.
1: Trop d'alcool,
3: ils ont fait. Ah bon? Oh bien. L'alcool est à consommer avec modération, parce que sinon, voilà, tu te retrouves le soir du mariage de ton pote avec dans ton lit la mariée. Et ça, on ne veut pas. S'il te plaît. Evelyne, je vais t'offrir le mug Manu sur Énergie pour te remercier de nous appeler, de nous avoir appelé ce matin.
5: Ben, merci beaucoup, super. Ben, changez pas.
3: Eh ben d'accord. Oui, toi non plus, change pas. On t'embrasse et reste avec nous chaque matin. On souhaite une belle journée, une belle saison.
5: Allez, merci beaucoup. Bonne journée.
3: Gros bisous. Il est 10h01. On s'en va. On sera de retour demain pour démarrer une nouvelle journée avec vous dès 6h. Et comme chaque jour, on se quitte avec un titre pour lancer la journée. Katy Perry, Fireworks.
4: Ah oui.
3: Ah oui. Ah oui.
1: Yes.
3: Ça, c'est bon, ça. Ça va vous lancer votre mardi. Passez une très belle journée. À demain.
6: À demain.

0: l'émission. On est jeudi aujourd'hui, c'est le 3 juin 2026. Tout le monde est content, tout le monde est heureux.
1: Oui.
0: Alors que soit ouvert ce jeudi 3 juin 2026, avec vous évidemment, comme chaque matin, vous nous appelez 0 870 42 48 si vous avez envie d'être notre premier appel du jour. C'est dans quelques secondes. On va s'écouter Shakira, il y aura aussi Adèle Castillon. On est bien. Et pour démarrer cette journée, un classement les amis. Un classement que Lorenza va nous apporter. Elle est arrivée ce matin, telle une fleur dans le studio en disant: franchement, pour démarrer l'émission, je pense que j'ai un bon classement à vous proposer. J'ai regardé en face.
2: Oui.
0: Je lui ai dit, t'es sûr? Elle m'a dit oui. Je lui ai dit, pas sûr. On fera pas.
2: Je lui ai dit, il est bien, franchement.
0: Allez, c'est un classement de quoi?
2: C'est le classement des hobbies que les femmes trouvent le plus attirant chez les hommes.
0: Ah, intéressant.
3: Ah oui, c'est bien ça.
2: Ah, donc voilà, ça me concerne.
0: Genre la poterie, là, comme dans le film
2: Ghost. Ghost, tout à fait. Alors, en cinquième position, on a le travail du bois.
0: Fabriquer des meubles en bois.
2: Oui, les menuisiers.
0: Râper comme ça, voilà. Les trucs.
2: Exactement.
0: Ça, vous trouvez ça sexy?
3: Bah oui.
0: Je trouve que juste c'est un nid à écharpe, mais.
2: Oui. Oui, bon, après, s'il a plein d'écharpes partout, c'est moins sexy, oui. Mais c'est.
0: Ça s'appelle un hérisson, après, voilà. Le mec. Effectivement. Qu'est-ce qu'il y a d'autre?
2: Ça, Jeff va être content. La cuisine.
4: Ah oui.
3: Ah, ça, c'est très sexy.
4: Ah, le petit tablier, tout ça, ouais, bien sûr.
3: Non, pas le tablier.
4: Ah, pardon.
3: Le fait de savoir cuisiner, quoi.
0: Ah ouais.
2: Ah ouais.
0: Quand on arrive, genre, avec l'assiette fumante, avec le bon plat, ça, vous trouvez ça sexy?
3: Ah, ça, c'est un piège à meuf. Vraiment.
2: Ah ouais.
0: Ah oui.
3: Ah vraiment, franchement, le niveau en cuisine, mieux que l'humour.
4: Ça dépend ce que tu sers, parce que moi quand j'arrive avec mon cassoulet, c'est moins sexy quand même.
3: Ça dépend, mais... effectivement.
0: Non, en plus, t'as pas l'humour. Encore.
2: En troisième position, on a joué d'un instrument.
3: Aïe, aïe, aïe.
2: Bah, vous êtes dedans, hein,
0: ah oui,
2: les gars.
0: Moi, bah, je joue un peu de guitare.
2: Ah bah, ça, c'est un piège à meuf. Hein.
0: Et Jeff, il fait de la batterie.
2: Ouais. Oh, ouais, c'est
3: bien.
0: C'est vrai.
4: Côté transpirant, tout ça, ouais, j'aime bien.
0: C'est quoi les musiciens que vous aimez le plus? Regardez le truc le plus sexy. Guitare, ça marche.
2: Bah, guitare.
3: Ouais, piano aussi, parce que c'est souvent les mecs intelligents qui font du piano. C'est comme je te jure. Dans la culture de la musique et tout, qui font du classique, moi, j'aime bien le piano, ouais.
0: Ah, d'accord. Enfin,
2: moi, on m'avait eu à la guitare. Hein.
0: Ah ouais?
2: Ah ouais, on m'avait regardé droit dans les yeux sur une plage avec la guitare et un anglais, Andrew. J'étais tombée dans les loves, mais direct, quoi.
0: Andrew.
2: Ah ouais.
0: Eh bien, ce matin, ce Andrew, on l'a retrouvé. Non. Qu'est-ce qu'il y a encore dans les hobbies sexy des hommes pour vous?
2: En deuxième place, on a parlé plusieurs langues.
0: Oh my God.
2: Et ça, c'est vrai que.
0: Guten Tag!
3: Ouais, alors, ça dépend de la langue.
2: Ouais. Pas celle-là, en tout cas.
0: Alors, le numéro 1?
2: Eh ben, c'est lire. Et je crois que vous le disiez pas beaucoup, les gars, non?
4: Non, ouais, non.
0: Est-ce que acheter le livre déjà c'est sexy?
2: Non.
0: Ah merde, voilà. Parce que j'achète tous les ans.
2: Mais limite, fais semblant de le lire, tu vois, tu l'ouvres et tu fais semblant d'être un peu songeur quand tu lis, tu vois.
0: Parfois je fais ça. Je mets un marque-page au milieu du bouquin. Quel est le hobby ou l'activité que vous trouvez sexy chez les autres? C'est pas mal ça comme sujet. Et ça marche aussi avec les filles, hein.
4: Oui,
0: c'est sûr que vous allez faire. Appelez-nous 0 870 42 48. Comme Nicolas qui a notre premier appel du jour. Bonjour Nicolas.
5: Bonjour Manu, bonjour l'équipe.
0: Bienvenue sur Énergie. Nicolas, tu nous appelles d'où?
5: J'appelle de Reims.
0: Reims. Ah mais non, j'allais dire que
2: Champagne.
0: J'avais... Voilà, merci. Merci.
5: C'est ça.
0: Effectivement. Non, j'ai dit que j'étais passé là-bas, mais non. Je confonds avec Metz, pardon.
4: C'est pas très loin.
0: Voilà, ouais. Metz, Reims, c'est pas. Heure, au bout d'un moment, elles vont s'agrandir tellement que ça va faire qu'une seule ville.
4: Voilà. Oui.
0: Évidemment, bien sûr. Et qu'est-ce que tu fais là-bas?
5: Bah là, je suis en train de me préparer pour aller au boulot. Et en fait, je travaille justement dans le Champagne. Je travaille dans les vignes.
0: Waouh. Wow.
3: Métier utile.
0: Ouais.
3: Merci d'être là.
0: Métier utile. C'est vrai qu'il y a deux métiers utiles. Chirurgien du cerveau et vigneron. Bien sûr, on rappelle que c'est à consommer avec modération.
2: Oui.
0: La chirurgie du cerveau. Et l'alcool aussi. Nicolas, c'est avec toi qu'on lance cette journée. C'est un bon mood aujourd'hui. Je vais t'offrir le mug Manu sur Énergie pour te remercier de nous avoir appelé.
5: Oh, trop bien, c'est cool.
0: Eh ben, il est pour toi. Belle journée.
5: Allez, belle journée à vous.
0: Merci d'être là.
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0: L'heure est au sondage du matin. Tout le monde est concentré, c'est parti. 4% des couples mariés se sont rencontrés pour la première fois à cet endroit. Qui peut paraître bizarre. 4%, c'est pas beaucoup. Jeff.
4: Sur les réseaux?
0: C'est pas sur les réseaux, non.
2: À la fête foraine?
0: C'est pas à la fête foraine, c'est à l'endroit, effectivement, un peu comme une fête foraine. C'est un endroit spécial. Oui, il se passe quelque chose de spécial.
3: Ah, c'est pas au supermarché?
0: C'est pas au supermarché.
4: Dans les toilettes publiques?
0: C'est pas dans les toilettes publiques. C'est vraiment un moment même.
3: Ah, je sais.
0: C'est pas qu'un endroit.
2: C'est un moment.
3: Un mariage.
0: C'est pas le mariage, c'est même l'autre côté.
2: À l'enterrement ?
0: Mais non. Un enterrement, absolument.
2: Oh, wow.
0: À un enterrement ou des funérailles, 4% des couples mariés se sont rencontrés là. Bah, ça fait, au moins, t'es sûr qu'il y a une personne célibataire normalement.
3: Ouais. Donc, oui. Oh c'est
2: mais le monstre.
4: Il a osé. Oh, il a osé.
0: Ah, j'essaie de trouver. Oui, tu as raison, c'est ça. Bon, j'essaie de trouver en une explication. Oui, bah, voilà, oui. Bien sûr, évidemment. 67% des gens admettent fermer les yeux au cinéma pendant ce passage précis. Qu'est-ce qui se passe dans le film pour qu'il ferme les yeux, Jeff?
4: Quand il y a des gens tout nus.
0: Non, il n'y a pas de nudité.
3: Quand quelqu'un va se faire tuer, qui s'y attend pas et...
0: Non, pas du tout. Il n'y a pas de meurtre, il n'y a pas d'assassinat.
3: C'est pas violent ça.
0: Et alors, c'est pas violent, justement.
4: Et tu fermes les yeux.
0: Ils ferment les yeux parce qu'ils doivent être phobiques. Ils doivent être phobiques de ça, la phobie de ça, quoi, clairement.
3: C'est pas une scène de sexe.
0: Non, il n'y a pas de sexe. Non. 67% des gens, c'est énorme.
4: Quand quelqu'un est malade,
0: c'est un rapport. 67% des gens admettent fermer les yeux au cinéma pendant ce passage précis. C'est pas une opération, mais c'est dans le médical. C'est plus simple que ça.
4: Bah quand on ouvre avec un scalpel, non ?
2: Ah, quand il y a l'aiguille !
0: Une scène d'injection ou de prise de sang.
2: Mmh. Ah, ben bah moi, c'est mon cœur. Hein.
0: Tu fermes les yeux ?
2: Bah, c'est ma phobie.
0: Et tu rouvres les yeux, et là, c'est le moment où il le découpe.
3: Ça, c'est le moment. À la limite, je préfère.
0: Surprise ! Dernier sondage du matin. Dans 2% des maisons, c'est à la rentrée qu'on met ça. C'est en ce moment, dans 2% des maisons, ils mettent ça. Ils mettent quoi, Lorenza ?
2: Un paillasson.
0: C'est pas un paillasson.
3: Est-ce que c'est un bureau ? C'est le moment.
0: Non, c'est pas un bureau.
4: Ils mettent déjà la déco d'Halloween.
0: Non, mais là, vraiment, vous êtes proches.
2: Donc c'est de la déco ?
0: Oui.
2: Oui. Oui.
0: Mais c'est pour quelque chose de
4: alors précis. C'est après Halloween ?
3: Bah, c'est pas Noël quand même ?
0: C'est le sapin.
3: Arrête !
0: Dans 2% des maisons, c'est maintenant là qu'ils mettent le sapin de Noël. Beaucoup trop tôt.
2: Ben oui, tout va trop vite. Prenez le temps de savourer la vie quand même.
0: Ah, mais bien sûr, Lorenza.
4: Bah oui.
0: Lorenza, coach. Non, mais c'est pas. Tout va trop vite là. Prenez le temps. Enfin.
2: Mais non, mais c'est vrai, on vit plus le moment présent.
0: Enfin, c'est pas possible. Vous venez ici parce que vous avez besoin d'un coach, mais vous faites de la merde. Comme incroyable. Alors.
3: Et surtout, il n'aura plus d'épines, pardon, le sapin.
2: Oui, c'est vrai.
0: Ouais, mais c'est peut-être des faux sapins, tu sais, les sapins en plastique.
4: Ouais.
0: Parce que là, effectivement, à Noël, ouais, ce sera. Ouais. Allez, mettez les cadeaux sous quoi ? Sous le tronc.
1: Salut, c'est David Guetta. Toute l'équipe, je vous aime.
0: C'est pas beau ça alors ?
4: Dis donc, c'est Cali.
2: Alors, on a de la chance.
0: Nous, on l'aime aussi, David Guetta. Alors ? Ah non, mais le mec, il va monter, vous allez voir, ça va
4: devenir
0: des plus gros DJ.
4: Bien sûr, il croit, c'est tout.
0: Alors. Et on parle, on partage, on discute, on propose des hobbies sexy. C'est Lorenza qui nous a sorti une étude sur le classement des hobbies que les femmes trouvent le plus attirant chez les hommes. Il y avait le travail du bois, la cuisine, jouer les instruments de musique avec la guitare en numéro 1, parler plusieurs langues aussi et lire.
2: Oui.
0: Je coche pas beaucoup de.
2: Bon,
0: je coche
2: même.
0: Jouer d'un instrument, mais il faut rajouter pas très bien.
3: C'est déjà bien.
0: Quel est le hobby ou l'activité que vous trouvez sexy chez l'autre sexe ? Moi j'en ai un, c'est la moto.
2: Ah oui, c'est vrai que tu l'avais déjà dit ça, ouais.
3: Ah bah, une motarde, ça te fait.
0: Ouais. La motarde, je sais pas pourquoi, mais moi je suis à moto, et c'est vrai que je vois passer une femme à moto à côté, je trouve ça sexy.
2: Ah, c'est même pas les habits ?
0: Si, c'est tout.
2: Ah
0: quoi.
2: Oui, c'est l'ensemble. Okay.
0: Ouais, la femme sur la moto.
2: Ok.
0: Ouais, ouais, je trouve ça cool. Voilà.
2: Ouais, je peux te comprendre
4: là-dessus.
0: Voilà. Marion ?
3: Alors moi j'ai un penchant pour les hommes qui savent bien écrire, qui ont une belle plume.
2: Ah.
3: Par exemple, qui écrivent des poèmes, j'adore ça, j'adore qu'on m'écrive des lettres. J'ai toujours aimé ça.
0: Tout le monde sait faire ça.
3: Vas-y.
0: Bah avec ChatGPT.
4: Bah oui.
2: Ah, non.
3: Non, vraiment, quand ça vient de toi et de ton cœur, tu vois, et que t'écris bien et que t'as une belle écriture, ah, je trouve ça hyper sexy.
0: Ah, en plus, il faut l'écrire.
3: Ah oui, c'est écrit comme un médecin, là, c'est illisible, ça marche pas.
2: Et pas de faute d'orthographe.
3: Évidemment. Ah, y a rien de moins sexy qu'une faute d'orthographe.
0: Et si je te fais un dessin ?
3: Ça se tente.
0: Quel est le hobby sexy que vous trouvez chez les autres, Jeff ?
4: Ah, ma chérie, quand elle se met à bricoler. Elle adore ça, tu vois. Et quand je la vois arriver avec sa petite caisse à outils, là, avec sa petite visseuse, et en gros, elle m'envoie le message de j'ai pas besoin de toi. Et
3: ce côté, je suis indépendante.
4: Ce côté, du coup, j'essaye de. Je ne cherche pas grand chose, donc j'essaye de. Et ça rend très sexy. Déjà, elle est sexy naturelle, mais alors là, oui.
0: Oh,
4: ah, si, elle est
0: mignonne. Bien sûr, il est un petit peu canard. Quel est le hobby, l'activité que vous trouvez sexy chez les autres ?
6: Lorenza.
2: Alors moi, c'est des hommes qui font de la photographie. Parce que ça montre un peu l'âme d'artiste, je trouve. Ils voient les choses sous un autre angle. Et... Mais il faut que ce soit des belles photos, évidemment.
4: Oui, je vais dire, oui.
2: Il faut pas des trucs...
4: Pas la touriste, quoi.
2: Non, il faut que ce soit bien. Et ce qui est drôle, c'est... Je voulais quand même parler de ma coloc. Ma coloc, elle a un truc avec les mecs qui font les magiciens. Avec les tours, avec les cartes.
3: Ah là, moi, ça, je peux pas.
2: Tu fais un tour de cartes où tu lui lances une carte comme ça, elle tombe amoureuse.
7: Non, juste lui lancer une carte.
2: Non, alors faut que...
7: Ça, c'est...
2: Non, enfin,
7: tu lances une carte à la gueule. Oh, mais tu es trop mon kiff.
2: Il faut que ce soit un peu stylé quand même, tu vois.
4: Non,
2: un tour, d'un coup une carte apparaît dans ses mains ou j'en sais rien. Là, elle devient mais ouf. Hein.
7: Faut un tour de magie avec une carte.
2: Ah mais elle devient ouf.
3: Ah tellement pas. Pour moi c'est un red flag.
2: Moi aussi je trouve ça un peu ringard. Mais
3: le magicien.
7: Ah vous aimez pas les magiciens?
2: Ah non.
7: Ah bon?
3: Non, ringo aussi.
2: Et je sais que Manu, toi t'aimes bien faire ça.
3: Ah merde, t'aimes le...
4: C'est impressionnant un magicien quand même.
2: Il a son tour fétiche.
7: J'ai deux trois tours que je sais faire et je suis tellement content quand je les fais, mais apparemment c'est gênant apparemment ici, donc je ferai pas.
2: Non.
7: Alors excusez-moi.
2: C'est cool en vrai.
7: Vous savez quoi? Je vais vous amener quelqu'un. Il faut que je m'en occupe. Je vais vous amener quelqu'un qui va vous faire changer votre avis sur la magie.
4: D'accord.
2: Okay. Genre on va trouver ça stylé?
7: C'est pas stylé.
2: Sexy?
7: Vous êtes sur le cul.
2: Ah
3: bah moi je veux bien. Ouais.
7: J'ai été sur le cul.
2: Ok.
7: Et pourtant je m'y connais un peu en magie. Non, je vais faire venir dans l'émission un jour.
4: D'accord.
2: Okay,
7: ouais. C'est magie mentaliste.
2: D'accord.
3: Ah.
7: Mais il me l'a fait. Et je...
2: T'es choqué quoi.
7: Je suis choqué depuis 2 mois et demi.
2: C'est vrai?
7: Oui, je vois quelqu'un pour. Non, je vais le faire venir un jour dans l'émission.
2: Trop bien.
7: Vous allez voir, c'est incroyable.
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7: On parle entre personnes sexy. Quel est le hobby, l'activité que vous trouvez sexy chez le sexe opposé? Il y a Priscilla qui est là. Bonjour Priscilla.
10: Salut Manu, salut toute l'équipe.
7: Sois la bienvenue parmi nous, on t'écoute. Qu'est-ce que tu trouves sexy chez un homme quand il fait quelque chose?
10: Alors on va pas se mentir, un DJ, c'est toujours un sexe à pile. Mais s'il est moche, mais qui met l'ambiance, c'est gagné à 100%.
2: Non.
7: Oula.
2: Moi c'est red flag direct DJ quoi.
7: Ah bon?
2: Ah, ça veut dire qu'il peut serrer toutes les meufs de la voix. Non, c'est non.
7: Ah d'accord.
2: C'est bien connu en
4: plus. Mais c'est pas tous comme ça donc.
7: Mais c'est pas sexy quand tu le vois?
2: Bah non, franchement.
7: Non, d'accord, ok.
3: Ah, ça dépend évidemment si c'est un DJ hyper connu et tout, mais si c'est le DJ du Club Med, DJ Loulou, bah. Ça dépend en fait.
7: Je connais DJ Loulou au Club Med. Franchement, il est.
3: C'est
7: pas mal. Bon, c'est pas le dernier pour aller au bar après, mais.
3: Je te suis pas.
7: Les DJ de mariage, tout ça, j'en sais pas.
2: Ils font des transitions où ils pensent qu'ils sont les meilleurs et ils attendent de la reconnaissance et non.
7: Ça, c'est le problème du DJ, c'est qu'ils pensent qu'à chaque fois que son mix est bon, alors que des fois ça fait. Priscilla, en tout cas c'est bien parce que t'auras pas Marion et Lorenza qui seront sur le même DJ que toi.
2: Tu peux l'avoir.
7: Elle te le laisse. Belle journée Priscilla, merci de nous avoir
10: appelé. Merci à vous aussi.
7: Qu'est-ce que vous trouvez sexy chez l'autre sexe? Lorenza, si c'est pas les DJ, c'est quoi alors?
2: Les gars qui savent faire des nœuds marins ou qui pilotent un bateau.
3: Ah c'est niche.
2: Ah y a rien de plus sexy.
7: C'est vrai que c'est niche là. C'est...
3: Faut le trouver.
2: C'est pour ça que je suis célibataire.
7: Faut aller le chercher à Oulgat en Bretagne.
4: Ouais, c'est ça.
2: Je suis jamais allée en Bretagne.
7: Si tu veux faire des nœuds marins, tu vas te régaler. Ils ont même dans leur décoration dans les restaurants des tableaux avec les nœuds, si tu veux. Donc,
2: oui, mais faut pas abuser non plus.
7: Ah bah oui, bah si t'aimes
2: mais
7: ça,
2: si,
7: là-bas.
2: Faut le faire devant moi, tu vois. Et là, waouh.
4: Mais t'as l'odeur de poisson qui va avec souvent.
2: Ah, oui.
4: Ah bah oui.
7: On peut pas tout avoir.
2: Bah oui, il y a un moment donné où c'est pas grave.
7: Bah, il est marin en même temps, il est marin forcément.
2: Oui.
7: Il
2: se passe le nez, enfin voilà.
7: Mais voilà, c'est tellement sexy de se passer le nez.
11: Je te trouve très sexy.
7: Maxence est avec nous, bonjour Maxence.
12: Bonjour Manu, bonjour l'équipe.
7: Merci d'être avec nous Maxence. Quel est le hobby, l'activité que tu trouves sexy chez le sexe opposé?
12: Alors moi je dirais que c'est tout ce qui va être surf ou tout ce qui va être sport à la plage.
7: Mais tu sais quoi, ça va fille et garçon en fait.
2: Ah ouais, ouais.
7: C'est un surfeuse.
4: Ouais, ouais.
7: Mais j'ai une pensée, je pense qu'il y a des gens qui ne savent pas faire le surf, mais qui se baladent sur la plage avec le surf à la main comme ça.
2: Évidemment.
7: Qui font le tour comme ça pour faire croire qu'ils sont surfeurs. Ils sont même teints en blond.
3: Ah ouais, c'est très sexy.
2: Oui, il y a un truc. Hein.
7: Ah ouais, ouais, ouais. Je défie l'océan.
12: Pamela Anderson.
7: Pamela Anderson aussi.
2: Ah, oui.
7: C'est ce qu'on appelle une référence de Jeff. On parle dans les années 90.
3: Mais tout ce qui est glisse, hein, parce que le snowboard, moi, un gars qui fait du snow, c'est gagné.
7: Et du ski?
2: Ah, t'as raison.
3: Un peu moins.
2: Pareil.
7: Un peu moins. Ah, c'est dommage, j'étais à ça.
4: De la luge non plus, quoi.
2: Non.
7: Merci Maxence de nous avoir appelé. Maxence?
12: Oui.
7: Donc je disais merci de nous avoir appelé.
12: Ben, merci à vous.
6: C'est tout. Bonne journée tout le monde.
7: Voilà.
3: La politesse, Maxence.
7: Merci à toi. Merci à toi, Maxence. Belle journée à toi.
6: Belle journée.
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0: Champion de notre génie, les génies. C'est Arthur, il a gagné 100 euros hier, il va tenter de gagner 100 supplémentaires aujourd'hui. Bonjour Arthur.
1: Bonjour Manu, bonjour l'équipe.
0: En face de toi aujourd'hui, il y a Pauline. Bienvenue sur Énergie, Pauline.
2: Bonjour, bonjour l'équipe, bonjour Manu.
0: Attention, Arthur, Pauline, vous voulez tous les deux gagner 100 euros. Je les ai, ces 100 euros. J'ai aussi trois questions. Le gagnant ou la gagnante sera celui ou celle qui aura 2 points. À chaque question que je vous pose, si vous pensez avoir la réponse, vous donnez votre prénom. Vous donnez ensuite la réponse. Si c'est la bonne, ça fait 1 point pour vous. Si c'est pas la bonne réponse, c'est l'autre qui prend le point. Et c'est le premier ou la première qui atteint 2 points qui gagne les 100 euros et qui reviendra jouer avec nous demain à la même heure. Attention Arthur, Pauline, c'est parti. Bonne chance à tous les deux. C'est le club des génies. Première question. Dans quel pays peut-on visiter les ruines du Machu Picchu?
1: Arthur,
0: je t'écoute.
1: Au Pérou.
0: Le Pérou. Ah, c'est un bug sur mon ordinateur. Comme chaque jour. C'est une bonne réponse, Arthur. Le Machu Picchu se trouve au Pérou. 1 point, Arthur. Pauline, 0 point. Deuxième question. Quel phénomène astronomique exceptionnel a traversé le ciel le 12 août 2026?
1: Arthur,
0: je t'écoute.
1: Une éclipse
0: allez, solaire, c'est gagné. Pauline était occupée. Ouais, ouais. Pauline était sur autre chose. Peut-être qu'elle jouait en même temps sur une autre radio, je sais pas.
2: Non, mais trop rapide.
0: Ah non, il est bon Arthur. Pauline, je vais t'offrir le mug Manu sur Énergie. Je te souhaite une belle journée.
2: Merci.
0: Gros bisous et tu nous rappelles quand tu veux. Arthur.
1: Oui.
0: Deuxième victoire, 200 euros pour toi. Quoi qu'il arrive, ces 200 euros, ils sont à toi. Et demain, tu reviens pour tenter de gagner 100 euros supplémentaires.
1: Eh ben super.
0: Eh ben on te souhaite une bonne journée. Prépare-toi.
1: Bonne journée.
0: J'imagine que t'as déjà créé un club du club des génies pour t'entraîner.
1: Ouais, je suis à deux doigts là.
0: Et bien sûr. Rendez-vous demain à la même heure, Arthur.
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0: Je suis content. Hein? Je suis content. Alors Lorenza, elle va savoir pourquoi. Marion et Jeff, vous n'étiez pas là. Mais l'année dernière, bien avant l'été, j'avais dit, j'aimerais vous faire écouter ce titre. Je trouve ça génial, ça va marcher. Bon, ça n'a pas marché. Mais quelques mois après, ça a commencé à marcher. Marcher. Et aujourd'hui...
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0: Manon, Lisa, le petit pêcheur, tout le monde chante ça?
5: Ouais, c'est vrai, je l'ai vu partout sur TikTok aussi.
0: C'est l'histoire d'un petit pêcheur. Alors...
5: Bien joué.
0: Eh ben, on va s'écouter dans 3 minutes. Allez.
5: Parfait.
0: Alors...
5: Il est né, hein?
0: Alors... J'ai né pour 1 sur 1000, mais là je l'avais. Manon Lisa, on va l'écouter dans 3 minutes et on continue à parler entre personnes sexy. Mmh. Quel est le hobby ou l'activité que vous trouvez sexy chez l'autre sexe? 0-870-42-48, on est parti sur les menuisiers, sur les surfeurs, femmes et hommes.
5: Oui.
0: Le surf c'est sexy. Y a Kevin qui est là. Bienvenue sur Énergie, Kevin.
6: Salut Manu, salut l'équipe.
0: Kevin, qu'est-ce que tu trouves sexy chez une femme quand elle fait cette activité?
6: Alors moi, ce que je trouve sexy chez une femme, c'est c'est un peu cliché, mais c'est la poterie.
5: Eh oui.
6: Le côté femme concentrée, comme dans le film Ghost.
0: Ah oui, c'est marrant, ce truc, ça tient, hein, la poterie.
7: Ouais, la création.
0: Mais,
7: ouais.
0: Alors, excusez-moi, mais en réalité...
5: C'est pas...
0: En vrai, vous avez déjà essayé la poterie, en
5: fait? Oui, c'est une galère.
7: Dans tous les sens.
0: C'est exactement
5: ça. Et t'en as plein partout.
0: Déjà, on te dit, commence à faire tourner le truc, et c'est... Ouais. Ça part en ribambelle de partout. Tu mets le doigt, tu touches avec le doigt le truc. Ça tombe direct. Tu veux faire... Au début, tu dis, je vais faire une petite tasse. Putain, mais en fait, tu termines mais une assiette tellement c'est plat.
5: C'est vrai.
7: Un cendrier.
6: Ça peut être sexy.
5: Chacun son truc.
0: C'est sexy quand tu sais faire de la poterie en fait.
5: Mais oui, oui, mais c'est quand t'as la personne qui vient derrière toi pour t'aider là, que tu fais à 4 mains, c'est
6: oui.
5: Ça
6: oui. Eh ben là oui.
0: Alors non, moi la nage, je me rappelle, elle est pas venue derrière moi. Elle m'a dit tiens, je te redonne un bloc d'argile. Merci beaucoup Kevin de nous avoir appelé. Qu'est-ce qui est sexy chez l'autre, Marion?
5: Alors avec modération bien sûr, mais les connaisseurs en vin, pardon, mais c'est hyper sexy. Mais ceux qui savent vraiment de quoi ils parlent.
7: Oui oui, pas les escrocs. Ouais.
5: Voilà.
0: Ouais, mais on peut t'embrouiller. Hein.
7: Oui.
5: Ah bon?
7: Tu parles de quoi?
5: Tu t'y connais toi ou pas?
0: Je m'y connais un petit peu, mais je m'y connais disons, assez pour te faire croire que je m'y connais beaucoup.
5: Ah mais ça me va déjà.
0: Ah oui.
5: Oui, oui, ça, si tu es capable de m'aiguiller au resto, de faire le mec qui tourne un peu son... Ah, une belle robe.
0: Déjà, ah ça, ah ça, oui. C'est exactement ce que je sais faire.
7: Tiens, t'as eu un truc.
0: Bon coup. Laure est là, bonjour Laure.
8: Oui, bonjour Manu, bonjour l'équipe.
0: Qu'est-ce qu'on va faire que tu vas trouver sexy?
8: Alors moi, j'aime bien les mecs qui font de l'acrobranche avec juste un baudrier et ça moule un petit peu les fesses et je trouve ça hyper mignon.
5: Ah c'est vrai, t'as raison.
9: C'est vrai que dans la combi là, c'est pas ça moule un petit peu. C'est vrai que c'est sympa. Regardez quoi.
8: On voit bien les petites fesses. J'aime bien.
7: D'accord, mais il faut les petites fesses du coup.
0: Ouais.
9: Non mais et le fait que vous soyez un peu guerrier, genre que vous accrochez, vous avez pas peur, vous, enfin vous êtes pas ridicule en faisant de l'acrobranche, ben ça donne envie de vous avoir toute la vie.
7: Enfin ça reste de l'acrobranche. Un mec qui monte une montagne, je veux bien, mais l'acrobranche.
0: Non, non mais.
9: Non mais il y a le truc sûr de lui un peu.
0: Moi c'est encore un truc. Ouais mais c'est un truc que je cache pas encore. Moi l'acrobranche. Alors je vous explique. J'ai fait le parcours vert, le plus petit. Je fais le premier truc. J'avais les jambes qui flagellaient. J'ai demandé est-ce qu'on peut venir me descendre.
7: Mais non.
0: J'étais à 1m50 de hauteur.
9: C'est gênant.
0: Vraiment. Et il y avait les enfants qui étaient derrière moi. Tu sais, tu peux pas passer devant quelqu'un.
7: Oui.
0: Donc ils étaient là. Et ils comprenaient pas pourquoi le monsieur il avance plus. Et moi j'étais là. Vraiment la personne est venue. Elle m'a détaché du truc et je suis descendu quoi.
7: Oh, je suis déçu.
0: J'ai non. Bah,
7: je croyais warrior moi.
0: Non, après je peux mettre un baudrier. Hein,
7: oui d'accord.
0: Mais je reste par terre.
8: Ah ça fait sexy quand même un baudrier par terre. Bon ça fait peut-être pas le même effet.
0: Non mais je peux dire je fais genre je m'y connais et je suis le mec qui gère.
9: Oui, ouais. Okay.
8: Ah c'est pas mal.
0: Tu sais, genre, ça va là-haut. Ouais. Super. J'embrouille les gens. Merci Laure de nous avoir appelé.
8: Merci.
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0: Et j'ai devant les yeux une liste d'expressions qu'il ne vaut mieux pas mettre en pratique. Vous allez comprendre.
7: D'accord.
9: Ok.
0: Manger sur le pouce.
9: Ah oui, ok.
7: Ouais. Ça sert à rien.
0: C'est un peu galère. Avoir le compas dans l'œil.
9: Ah oui, non.
0: Je vous le déconseille. Faut mieux pas les mettre en pratique. Partir en couille. En mettre sa tête à couper.
9: Non.
0: Pas bonne idée. On déconseille aussi. On ne met pas ses expressions en pratique. Avoir quelqu'un dans le nez.
9: Ah, je connaissais pas ça.
0: Ah, bah si. Putain,
9: ça veut dire que tu peux pas le sentir.
0: Ouais, ouais, exactement. Se faire des couilles en or. Ça peut être rigolo, mais c'est lourd à porter.
7: Oui.
0: Se faire retourner le cerveau aussi. On met pas en pratique.
7: Non.
0: Et j'en ai encore deux petites. Des expressions qu'il vaut mieux pas mettre en pratique. Avoir le feu au cul. Et la dernière, je vous le déconseille vraiment. Chier une pendule.
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0: Énergie. Vous envoyez salaire par SMS au 7-10-12. Ça peut vous arriver. Tous les matins, à 7h05, on vous appelle. Attention, le téléphone sonne quelque part, c'est peut-être le vôtre.
7: Ouh là là.
0: Avec la sonnerie, c'est...
7: Ouais.
0: Ça me... Au bout de trois, moi, ça me tend. Ah, je suis détendu, du coup. Allô, c'est Justine du... Oui, c'est Justine du Havre, en Seine-Maritime.
12: Oui, c'est moi.
0: Justine, quel est le seul animateur radio qui loupe ton salaire?
12: Madu, c'est l'énergie.
0: C'est sur toi que ça tombe ce matin, Justine.
12: Oh, je suis trop contente.
0: Mais tu peux être contente. Ton salaire de 1949 euros, on va te multiplier par deux. Il va passer à 3898 euros.
12: Merci beaucoup. Merci beaucoup.
0: Tu peux être heureuse. T'as envie de chanter, Justine, pour montrer que t'es heureuse?
12: Là, j'ai pas une chanson qui vient en tête.
0: Ah non, je croyais, parce que là, t'étais... Ouh, je pensais que t'allais partir en chanson. Tu es assistante de direction... Pour des machines industrielles.
7: Oula.
12: Exactement.
0: C'est que vous vendez des machines industrielles?
12: Non, on fait des radios. En fait, on regarde si tout est conforme.
0: Vous faites des radios de machines?
12: Oui, c'est ça.
9: Ah ouais.
0: Mais des radios genre...
12: Des radiologues de machines.
0: Ah, ouais, comme nous on fait des radios pour notre corps.
12: Exactement. Et ben là on fait pareil sur des machines.
9: Okay. Ah, je savais même pas que ça existait.
0: Bah oui, mais moi non plus. Si ça se trouve, ça n'existe pas et puis les gens ne savent pas. Hein, Elle a créé un métier juste pour avoir de la thune. Hein, donc, mais c'est quelle machine à qui tu fais des radios?
12: Sur des gros sites, on est déjà sur le Havre, donc en fait on a tout le côté portuaire et en fait sur des grosses machines, ça peut être des bacs. C'est pas facile à expliquer, quoi. C'est des gros tubes en alu, des choses comme ça, quoi.
0: Tu fais partie de ces gens à un dîner, quand tu commences à expliquer ton dîner, on fait « Et toi, alors Bernard, tu fais quoi ?» Parce qu'on n'y arrive pas. Parce que là, on a décroché au bout de... Bah, c'est rapidement, en fait.
12: Bah, exactement. En fait, c'est hyper compliqué d'expliquer.
0: On va dire, tu sais quoi, t'es radiologue pour machine de chantier.
12: Voilà, c'est ça.
0: Voilà, très bien. Voilà. Vous avez votre Fenwick ou votre pelleteuse qui tousse un peu, vous l'amenez tranquillement chez Justine, elle vous fera une petite radio et voilà, on est heureux. Je te double ton salaire, Justine, 3898 euros, ça arrive très vite.
12: Merci beaucoup, Manu, merci toute l'équipe.
0: Eh ben, on t'embrasse et on te souhaite une belle journée, et vous
12: moi
0: aussi.
12: Merci, plein de gros bisous, merci beaucoup.
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0: Ouais, vous avez bien entendu.
7: Ouais, ouais là, oh là là.
0: Bon, Miley Cyrus qui a dit I love you. Alors attention, c'est peut-être la dernière fois que je dis Miley Cyrus.
9: Ah oui.
0: Vous avez vu, il y a un nouvel album qui va arriver bientôt. Mm-hmm. Il y a son nouveau single qui arrive demain normalement, enfin cette nuit à minuit, le nouveau Miley Cyrus. On s'écoutera demain. Mm-hmm. Et puis maintenant, on l'appelle plus Miley Cyrus, on l'appelle Miley.
9: Bah, c'est voilà. Comme Maître Gims qui est devenu Gims. Ils prennent tous leur indépendance, hein, c'est fou.
0: Leur indépendance. Ils prennent tous leur indépendance avec leur nom de famille, hein, bien sûr, évidemment. C'est incroyable cette histoire. Elle s'appelle Miley. J'ai hâte honnêtement de connaître le nouveau titre demain. Et j'ai vu le tracklist, les noms des chansons. Il y en a plein en français.
9: Ah bon bien.
0: Donc je sais pas si elle va chanter en français.
7: On
0: verra. On va parler de malbouffe parce que Jeff,
7: oui.
0: Il y a un truc sur lequel il ne rigole pas, c'est la bouffe.
7: Ah non, c'est sérieux.
0: Il fait la cuisine chez lui, mais il a son petit péché mignon.
7: C'est vrai.
0: Avant ça, j'ai une histoire, c'est pas possible que ça arrive, et pourtant si, ça arrive. Écoutez bien, ça se passe à Taïwan. Il y a un homme qui soupçonne sa femme de le tromper. Et il se dit, mais comment je peux le vérifier? Et là, il a une idée. Enclencher son robot aspirateur à distance pour capter les sons ambiants chez lui.
9: Ah, hey. Pas cool.
0: Bah c'est pas con parce que l'aspirateur il a bien enregistré sa femme avec quelqu'un d'autre.
9: Oh, wow. Oh là là.
7: C'est génial.
0: Il est arrivé au tribunal, il a obtenu le divorce. Mais il a aussi été condamné à 5 mois de prison et 4000 euros d'amende pour non-respect de la vie privée.
9: Oh non. Chature.
0: Voilà à quoi ça mène de faire le ménage. Bon, 7h19. Jeff voulait nous parler nourriture et pas que de la bonne.
7: Ben oui, justement, parce que vous le savez, j'adore cuisiner, j'adore la cuisine, mais elle a vraiment la bonne cuisine. C'est-à-dire que je m'embête vraiment à faire le marché, à acheter les bons produits, je respecte les saisonnalités, tu vois.
9: Wow.
0: Ah ouais, non, il nous avait expliqué, hein,
9: ouais, c'est
7: très très important. Mais
0: non, dès que c'est emballé, il prend pas, Jeff.
7: Exactement.
0: C'est vraiment, c'est du frais, du frais.
7: Je déteste ça, sauf je peux pas me passer de nuggets industriels.
9: Ah bah c'est le pire en plus.
7: Ben oui. Ça, je ne peux pas m'en passer. Et même quand je vais manger un steak haché, je vais chez le boucher, je prends jamais de steak haché, je ne prends que des surgelés, je préfère cela. Donc ça, c'est un peu contradictoire, quoi.
9: Ah bah oui, je te confirme.
0: Ah oui, mais si on laisse parler dans deux minutes, il va dire, il n'y a pas que ça, il y a aussi les chips. Et puis,
7: même les chips, je les fais moi-même, tu vois. Mais non, mais le nugget, je ne peux pas m'en passer.
9: Ton petit péché, quoi.
7: C'est mon petit péché.
0: Ton petit péché mignon, nuggets.
7: Un gros péché. Ouais.
9: Ah, c'est pas très grave, si tout le reste est ok.
0: Attends, le problème, c'est qu'il prend des nuggets matin, midi et soir.
7: Oui, c'est ça. Je les achète en gros paquet, tu sais quoi.
0: J'ai ça. Je bouffe beaucoup moins de McDo qu'avant.
7: Oui.
0: Tu vois, vraiment. Maintenant, c'est genre une fois par mois. Mais en revanche, quand l'idée me traverse l'esprit, je peux pas ne pas y aller.
9: Ah oui. Obsession. Ah, ouais. T'es un ogre, genre, tu commandes plein de trucs.
0: Ouais. T'as un côté junk food et. Oh putain! On se fait un McDo. Et là, puis t'as quelqu'un. Ouais, un domac. Ouais, ça fait classe. Et boum!
9: Et là, après, tu le regrettes immédiatement après, non?
0: Ah, bah, après, il y a toujours le. Tu sais, quand tu le manges vite. Ouais. Et après, tu fais. Oh là.
9: Ouais.
0: Bien sûr, évidemment. Et une heure après, tu te dis, putain, on a mangé à midi parce que j'ai faim.
9: C'est vrai.
0: Vous n'avez pas un petit péché malbouffe comme ça?
9: Ah si, moi j'en ai un. Alors, je ne sais pas si vous le connaissez parce que c'est un peu niche, mais le jambon, le croissant au jambon fromage.
0: Ah, mais
9: ah
0: si.
9: Oui,
0: oh là là.
9: Alors, c'est une dinguerie. Bombe calorique, par contre. Ah, bah, c'est incroyable.
0: J'en ai jamais mangé, mais je le vois régulièrement à la boulangerie, tu sais, à côté des sandwichs.
9: C'est trop bon. C'est hyper bon. Il y a une petite sauce, je pense que c'est un peu béchamel.
0: Ouais.
9: Ouais, ouais. Je vous assure que c'est franchement incroyable et tu peux le faire facilement chez toi, du coup. Tu coupes ton petit croissant, tu le fais chauffer au four, pam, jambon fromage.
0: J'adore le tu coupes ton petit croissant pour faire genre tu fais de la bouffe.
9: Ouais.
0: Je fais de la cuisine. Non, je fais de la cuisine, je l'ai coupé en deux.
9: Bon,
0: alors,
9: bon.
0: Lorenza, péché malbouffe, tu dois en avoir quelques-uns, non?
9: Ouais, la chantilly.
0: Ah,
9: c'est
0: ah, oui.
9: Vraiment, depuis que je suis toute petite, je suis accro. Et si quelqu'un me donne la chantilly de son café, de son dessert, ben, c'est une des plus belles marques d'amour, quoi.
0: Oh.
9: Et je ziote aussi, genre, très fort.
0: Ouais. Je sais faire le bruit de la bouche chantilly.
9: J'adore!
0: Vas-y! Ah, je vous l'ai jamais fait, Marion et Jeff. Je vous le fais pour la première fois. La bombe chantilly avec le doigt dans la bouche, regardez bien.
9: Ah, pas mal.
0: Oh.
9: Franchement, c'est trop bien.
7: Encore, j'en ai pas eu assez.
0: Bien sûr.
9: Ah ouais. Ça me fait penser à de la soit la bombe de chantilly, soit quand t'es chez le dentiste, c'est que ça aspire un peu là.
0: Ah non, non, l'aspiration de dentiste, c'est plus. Si un jour j'arrête la radio, je serai bruiteur de deux choses, chantilly et aspiration du dentiste. Quel est votre petit péché mignon au niveau de la bouffe à vous? Appelez-nous.
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0: Et vous êtes là avec nous et je sais ce que vous avez envie d'avoir. 1000 euros. 1000 euros de bons d'achat à dépenser dans les magasins Primark. Et ben c'est pour vous toute cette matinée. Et vous avez passé pour toute cette semaine au jeu des 5 mots. On vous offre ce beau cadeau. Vous nous appelez au 0870 40 48. Ça y est, Marion a eu sa victoire.
9: Ah oui.
0: Jeff a eu sa victoire.
7: Oh que oui.
0: J'ai eu ma victoire.
9: Ouais, j'ai l'impression là.
0: Et là.
9: Mais ça va. J'ai eu une défaite.
0: Oh, j'en ai chié. Elle est là dans un coin du studio.
9: Oui.
0: À manger ses peaux mortes.
9: Oh, c'est dégueulasse.
0: Elle se demande si elle va réussir. Est-ce qu'elle va réussir à vous faire gagner ces 1000 euros de bons d'achat dépensés dans les magasins Primark? C'est avec Lorenza que vous jouerez dans 5 minutes.
9: Mais arrête! Non, mais évidemment qu'on va réussir. Là, les joueurs, ils ont pas envie de jouer avec moi.
0: Elle a joué la semaine dernière?
9: Oui.
5: Catastrophe.
0: C'est un échec.
9: Échec, ouais.
0: Ah, elle tapait à côté, mais à chaque fois.
9: Non, alors, si je peux me permettre, la personne n'était pas douée non plus.
0: Oh, oh,
5: c'est pas
0: des auditeurs.
5: Oh, ouais, c'est pas moi, c'est toi, ça va.
0: Alors, excusez-moi, Jeff et Marion, vous la connaissez pas, mais ça, c'est ce qu'on appelle entre nous Dark Lolo. Le côté sombre de Lorenza. Elle va jouer avec vous pour vous faire gagner ces 1000 euros de bons d'achat chez Primark. Vous nous appelez au 0870 42 48. On joue juste après Offenbach. Et on continue à parler de malbouffe. Quel est votre péché malbouffe à vous? Le petit truc, vous ne pouvez pas vous en empêcher. Il y a Alison qui est là. Bonjour Alison.
14: Salut Manu, salut les ouin-ouin.
0: Sois la bienvenue sur Énergie Alison. Dis-nous, toi, le truc, tu ne peux pas t'en empêcher. C'est pas très bon, c'est un peu junk food, mais t'y vas.
14: Mais moi, je ne peux pas m'empêcher de manger une tablette de chocolat en une seule fois. Quand j'attaque, il la mange entièrement.
0: Bah.
9: Oh non. Oh, ah non, mais ça m'a mal au ventre après. Bah
14: non, non, pas du tout, je prends un verre de lait derrière, ça glisse tout seul.
0: Oh là. Attends. Ah bah si, un verre de lait après, ça passe. Mais je crois que c'est pas très très bon pour la santé, la tablette de chocolat en anti-Alison.
14: Mais ouais, mais elle passe addictive. Quand je commence un carré, deux carrés, je dis bon allez, trois carrés, quatre, et hop, la tablette, bon, elle est finie.
0: Écoute, au moins t'apprends à compter, ça c'est bien.
7: Après, c'est pas très gros, une tablette.
9: Ah si, c'est énorme. Ah,
0: si.
9: Non, non, si, c'est quand même...
14: Non.
0: Bah non, non, l'autre. Non, c'est pas gros. Mais tu fais ça souvent, Alison?
14: Ben, quand ça me prend, ça peut être devant un film. Ouais, je sais pas, ça m'arrive une fois, deux fois par mois, des fois trois fois. Okay. Et ça le fait, quoi. C'est easy, hein, franchement.
0: Et pendant ce temps-là? Pendant ce temps-là, ses enfants n'ont pas à manger.
14: Ils ne sont pas là.
0: On vous rappelle qu'il faut manger 5 fruits et légumes par jour, mais qu'apparemment, Alison ne lit pas les petits textes en dessous des pubs.
14: Non.
0: Merci beaucoup, Alison, de nous avoir appelés. On te souhaite une belle journée. Quel est votre petit péché malbouffe à vous? Marion, t'as pas dit, toi, je crois?
5: Ah si, mais j'en ai un autre, c'est le tacos.
9: Ah ouais.
5: Alors, attention, pas celui que tu fais toi-même, un tacos mexicain, non, celui que tu commandes, tu vois, au fast-food, où tu peux mettre tout et n'importe quoi dedans. Tu peux mettre du cordon bleu, des nuggets, des frites. Il est énorme. Non, mais celui-là, il est trop bien.
9: J'ai le même que toi. Ah. Et c'est souvent en rentrant de soirée, j'ai demandé à mes collègues de m'interdire de le commander.
5: Ah, donc, il est génial.
0: Maintenant,
9: c'est
0: bon, ça.
9: Ouais.
0: Il y a trop de trucs dedans.
9: Miam.
0: Moi, dans mon village, ils font des tacos aussi. Ouais, je sais, dans mon village, c'est un truc de dingue. On a une coiffeuse, on a une pharmacie, on a un caviste et on a aussi des tacos.
9: Mais c'est trop bien.
0: Ah ben, moi, je suis dans le meilleur village de France.
9: Ouais,
0: donc voilà. Et ils ont donné un nom, l'américain.
9: Ah
0: donc
9: ouais.
0: En fait, j'ai l'impression d'être un américain quand je le mange. Mais c'est exactement ça, et tu veux quoi dedans? Oh ben je veux tout.
5: Ah, c'est génial, il est tellement réconfortant celui-là.
0: Ah ouais, il fait du
9: crème fromageur.
0: Oh oui.
9: Ah,
5: j'ai faim. J'ai une dalle là, les gars.
9: Les malades.
0: Allez, on va essayer de manger un bout d'ananas.
9: Ouais. Ça
0: va
9: nous calmer.
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0: Petite pression sur les épaules de Lorenza, parce que c'est avec Lorenza que vous allez jouer maintenant au meilleur jeu radio du monde, le jeu des 5 mots. On a Mathieu qui est là. Bonjour Mathieu.
15: Salut Manu, salut l'équipe.
0: Sois le bienvenu sur Énergie Mathieu. On va jouer au jeu des 5 mots et j'ai pour toi 1000 euros que tu vas pouvoir dépenser dans les magasins Primark. si okay. tu gagnes ce matin et si Lorenza ne perd pas comme elle l'a fait la première fois la semaine dernière.
9: Ah, merci.
15: Allez, on y croit,
9: Mathieu, on est connecté là.
0: En fait, oui. je me la raconte parce que j'étais le premier à gagner au jeu des 5 mots.
5: Ouais, t'as conjuré le sort.
0: Ah, mais tu sais, moi, quand je peux enfoncer les autres, quand je gagne un truc, je le fais. Hein. Au tennis, j'ai un pote, il me bat tout le temps, 99% du temps. Mais le 1% du temps, c'est là où je filme, où je prends les photos et je lui rappelle à chaque fois le dernier score. Mathieu.
9: Allez, Mathieu.
0: Oui. On est avec toi, on veut que tu gagnes au jeu des 5 mots. Je rappelle les règles. Je vais d'abord demander à Lorenza de sortir du studio. Quand elle sera dehors, je vais te donner 5 mots. Après chaque mot, tu vas me donner le premier qui te vient en tête. Ensuite, Lorenza revient, je fais la même chose avec elle. Et dès que vous avez un mot en commun sur 5, c'est gagné. À toi les 1000 euros chez Primark. T'es prêt?
15: Ouais, je suis prêt, allez, on va essayer.
0: C'est parti, on va pas essayer. On est des winners, on est des champions, on va y arriver. On joue au jeu des 5 mots. Impossible.
15: Difficile.
0: Condition.
15: Prêt.
0: Pompe.
15: Abdos.
0: Vêtements.
15: Fringues.
0: Compte.
15: J'ai pas compris.
0: Compte.
15: Pompe.
0: Compte.
15: Bah, bancaire. Ah, j'ai pas compris.
0: Compte bancaire, c'est bien ça.
15: J'avais compris pompe encore. Ok, ça marche.
0: Ah, pompe, non, c'est rare que je dise trois fois les mêmes mots quand même.
15: Ouais,
0: je
15: disais, il y a problème.
0: Alors, c'était compte. On va faire revenir Lorenza, on est bien. On est bien, allez, on est bien. Attention. Oui,
7: ah, elle est le... voilà.
5: Elle a peut-être fait sa vie dans le couloir. Ouais.
0: En fait, elle était à 8 km dans le couloir, Lorenza. C'est qu'elle s'est installée, en fait, elle a cru qu'elle était au camping.
9: Ça va durer longtemps.
0: Elle était tranquille, on fait des signes, elle bouge pas. Attention, Lorenza est de retour. C'est parti, il suffit d'un mot en commun pour gagner.
9: Oui.
0: On y va. Impossible.
9: Faisable.
0: Difficile. Condition.
9: Généralité.
0: Prêt. Les conditions d'un prêt.
9: Oui.
0: Pompe.
9: Chaleur.
0: Ah oui. Abdos.
9: Ah, enfin, on n'est pas du tout connecté. Wow.
0: Non, là, non.
9: Ok, ça va aller.
0: Il reste deux mots. S'il te plaît, rigole pas.
9: Non, mais là, je suis pas très bien.
0: Non, rappelle-toi, t'étais à sa place hier.
7: C'était avant, ça.
0: Ah, t'es.
9: Ouais, c'est ça.
0: Depuis, t'es dans le club des winners.
7: Ouais.
0: Il reste deux mots. Deux mots pour faire gagner, Mathieu. Vêtements.
9: Solde.
5: Aïe, aïe, aïe.
0: Fringue. Un mot. Il reste un mot. Compte.
9: Chiffre.
15: C'est pas grave.
9: C'était
0: bancaire, compte bancaire.
9: Ah putain, j'ai failli dire banque.
0: Ah bah, banque, ça marchait pas non plus.
9: Oui, mais.
0: J'ai failli dire carotte.
9: Putain, mais chier.
0: Non, c'est pas le jeu des il y a trois lettres en commun. Hein, c'est...
9: Oh non, j'ai trop le seum. Mais qu'est-ce qui se passe?
0: Je sais pas.
15: C'est pas grave.
9: Je suis désolé, Mathieu.
15: Il n'y a aucun problème. Ça fait plaisir de vous avoir.
9: En plus, c'était bon. C'est mal.
0: Je vais t'offrir le mug Manu sur Énergie, Mathieu, et tu nous rappelles quand tu veux.
15: Ouais, ça marche, ça te fait plaisir. Merci l'équipe.
0: Belle journée à toi, Mathieu. Lorenza, j'ai envie de dire que t'es le caillou dans la chaussure.
9: Ouais, bah ouais, je sais.
0: Tu sais quoi, on est parti en randonnée, on commence tous à avoir le bon rythme. Ouais. Et là derrière, t'as Lorenza qui est...
5: T'as un caillou dans les chaussures.
7: Ouais. Tu me ralentis là.
9: Oui, mais bah ça va, je me rattraperai.
0: Évidemment que tu vas te rattraper. Mais tout le monde commence à flipper maintenant pour leur dire. Tu joues avec Lorenza. Non, mais je jouerai demain plutôt.
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0: Jeff est quelqu'un qui cuisine vraiment.
7: Ouais, ouais.
0: Il va au marché. Hein, c'est ça,
7: j'adore faire le marché. J'adore aller dans les poissonneries. J'adore l'odeur de la poissonnerie, pour vous dire.
9: Oula.
7: J'adore aller dans les poissonneries.
0: Dans le monde, vous êtes un, toi.
7: Ouais. Et je cuisine tout. C'est quand même quand je fais un plat, je cuisine les épluchures, par exemple.
0: Mais il a un petit péché malbouffe, c'est les nuggets. Mmh. Les nuggets industriels. Mmh. Parce qu'il pourrait les faire lui-même. Il sait faire.
7: Oui, c'est vrai.
0: Mais non. Mais non.
7: Pas pareil.
0: Les nuggets industriels. Quel est votre petit péché malbouffe à vous, le petit truc junk food? Vous craquez. On a Guillaume qui est avec nous au téléphone. Bonjour Guillaume.
18: Bonjour Manu, bonjour les Wawa.
0: Sois le bienvenu Guillaume, on t'écoute.
18: Eh ben écoutez, moi c'est les chips au poulet braisé, hein. C'est mon goûter malbouffe. Et en plus, je peux pas manger qu'une seule chips, donc bah ça part sur le paquet en entier quoi.
0: Ça c'est. Alors, moi niveau chips, je suis pas très chips sauf Pringles.
5: Ah oui. Bon ah non, elles sont trop salées.
18: Ah si, c'est bon aussi ça.
0: Oh les Pringles, ah, j'y vais, j'y vais.
9: Mais ouais, mais le problème c'est que tu t'arrêtes jamais. Là tu finis le paquet, là c'est obligé.
0: Ah bien sûr. Qui a, déjà refermé le bouchon sur les Pringles en disant on les finira un autre jour.
18: C'est quand c'est pas chez toi, c'est quand c'est pas chez toi.
5: Voilà. Ouais, mais encore.
0: Ouais. Ouais, j'avoue que moi j'y vais.
9: On y va.
0: Ouais. Sur les chips et Pringles, c'est rare que je dise quelqu'un en veut. Hein. Très honnêtement. Oui. Merci Guillaume de nous avoir appelé. Belle journée,
18: bonne journée
0: à toi.
18: À vous. Merci à vous.
0: Allez, on peut se faire encore un petit tour du studio. Votre péché malbouffe, Lorenza.
9: Les mozzarella sticks, vous voyez ouais. Oui, c'est ou pas
0: oui. Ouais. Oui.
9: Bah, c'est une crasse, mais c'est hyper addictif.
0: C'est une crasse.
9: Bah ouais, c'est une crasse ce truc. Mais genre, j'adore ça. Quand ça fait des petits. Je croque et ça fait des petits
0: fils. Les fils.
9: Oh là là là là.
0: Mais le fromage, c'est la vie.
9: Ouais.
0: Hein.
9: Avec ce petit truc pané comme ça, croustillant autour. Oh, ah, j'ai envie de mode.
0: J'ai faim. Tu pêchais malbouffe, Jeff.
7: Alors moi, c'est pour accompagner mes nuggets, justement, la mayo. Je peux pas me passer de mayo. J'achète une très bonne mayo et je te jure, j'en mets avec tout, avec les pâtes, avec les machins. Je fais pâtes steak mayo.
5: Ça va le cholestérol, toi?
7: Ça va très bien. Non, parce que comme c'est de la bonne mayo.
0: Alors Jeff a fait les analyses de sang et ils lui ont dit, monsieur, c'est comme vous vivez sans sang en fait.
7: C'est de la mayo.
0: On n'arrive pas à faire d'analyse parce qu'il y a tout sauf ce qu'il devrait y avoir dans votre sang. Comment ça se passe? Alexis est là au téléphone, bonjour Alexis.
19: Bonjour Manu, et bonjour l'équipe.
0: Bienvenue sur Énergie Alexis, quel est ton petit péché malbouffe à toi?
19: Alors moi c'est les bonbons qui piquent et il y a une règle. Un paquet commencé, c'est un paquet terminé.
7: C'est important.
19: Ah oui.
0: La règle. Attention.
19: C'est la règle en or.
0: Bien sûr. Moi j'ai ça avec les petits nounours en chocolat.
7: Ah oui,
5: les guimauves, là.
0: Ouais, ouais. Oh là là. Oh. Et puis c'est tellement satisfaisant de le bouffer la tête en premier. Excusez-moi. Merci beaucoup Alexis de nous avoir appelé.
19: De rien, bonne journée.
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0: Et tout de suite, on vous offre du cash. C'est notre nouveau jeu tous les matins à 8h05, le cash ou crash. Le crash, on le veut pas.
9: Non.
0: On veut du cash. 1000 euros peut-être pour Brice ce matin. Bonjour Brice.
20: Bonjour Manu, bonjour les ouins.
0: Je sens dans ta voix que t'es tendu.
7: Oui. Oh oui, oh là, attention.
20: Oui.
0: Eh oui, tu les veux les 1000 euros. Je te rappelle les règles du cash ou crash. J'ai 3 questions. Tu réponds juste à la première, tu gagnes 250 euros. C'est déjà beaucoup. Si tu réponds juste à la deuxième, tu doubles ton gain, 500 euros. Et si tu réponds juste à la troisième, tu doubles encore ton gain, 1000 euros pour toi, Brice. Tu peux aussi t'arrêter quand tu veux et tu repars avec le gain qui est gagné. Et je te rappelle que si tu te trompes à une question, tu perds tout. C'est le cash ou crash. T'es prêt?
20: Oui.
0: C'est parti, bonne chance à toi. Première question pour 250 euros. Quelle mer borde le sud de la France, l'Espagne et l'Italie?
20: La mer Méditerranée.
0: Bonne réponse. On est bien, on continue. 250 euros, tu veux t'arrêter ou tu veux doubler?
20: On va doubler.
0: Oh, on va doubler avec la deuxième question pour 500 euros. Quel chanteur français a représenté la France à l'Eurovision 2016? Waouh! Vite, vite, vite!
20: Ouais, bonne question. Je suis pas trop Eurovision.
5: Ah non!
0: Et pourtant, il est hyper connu! C'était Amir avec J'ai cherché en 2016.
9: Ah là là,
0: aïe aïe aïe Brice, non. Ça, on voulait pas le crash.
9: Oh non, ah, ça arrive.
0: Mais oui, évidemment que ça arrive. Mais bon, t'as pas envie que ça t'arrive à toi?
9: Non.
0: Je suis désolé Brice, c'est perdu, mais tu nous rappelles quand tu veux, tu reviens avec nous et puis je vais t'offrir le mug Manu sur Énergie, raccroche pas.
5: Oula.
0: Brice, il est un peu déçu. Il est un peu déçu.
7: On a perdu.
0: Je peux pas le laisser comme ça. Je t'offre le mug.
20: Non, c'est
0: le...
20: bon, c'est bon.
0: Ah, d'accord. Alors, je t'offre que le mug. Alors, c'est bon. Alors, je vais te rajouter le t-shirt Manu sur Énergie aussi, Brice. Demain, au cash ou crash, c'est peut-être vous qui tenterez aussi de gagner 1000 euros. Ça gagne pas tous les coups.
7: Bah non.
0: Heureusement pour la direction.
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0: Parfois dans l'émission, on dit de la merde. peut-être souvent aussi. On a parlé de l'album de Miley Cyrus qui va arriver le 18 septembre. Et je disais, mais c'est incroyable, j'ai vu le tracklist, la liste des chansons de l'album. Il y a des titres en français.
5: Ouais.
0: Et là, Lorenza me dit, dis-moi Manu, t'es sûr de ce que t'as dit? Parce que là, j'ai le tracklist et il n'y a pas de titre en français. Ouais. Donc, je vais vérifier. Et effectivement, il n'y a aucun titre en français. Je pense que ce que j'ai vu passer, c'était quelqu'un qui a traduit en français.
9: C'est génial.
5: Ah non, je suis déçue du coup.
0: Ne manquez pas les infos à peu près, c'est que dans cette émission. Waouh. Bon, on va écouter Jung et Emma dans 3 minutes. Avant ça, essayons d'être un peu plus précis. Avec les infos aléatoires du monde, on s'apprend des choses les uns les autres. C'est parti. Allez, Jeff.
7: George Washington, le premier président des États-Unis, hein, vous connaissez, eh ben, il avait des dents d'hippopotame.
9: Ah ouais? Pardon?
7: C'est-à-dire que quand il arrive au pouvoir, en fait, ouais, des dents d'hippopotame, en fait. Bah, c'est-à-dire quand il arrive au pouvoir, il avait plus qu'une seule dent, parce que toutes ses dents étaient tombées. Et du coup, quand il a eu du pognon après, il s'est fait faire des dents de l'ivoire d'hippopotame, et il s'est fait un dentier en hippopotame.
9: Wow.
7: Il a passé tout le reste de sa vie avec ça.
0: Et t'en es pendant ce temps-là, quelque part dans le monde, il y a un hippopotame qui dit, vous n'arrivez pas à parler parce que c'est un peu terrible quand même d'avoir pris un hippopotame.
7: Bah, il s'est fait tailler des dents dans de l'ivoire, quoi. C'est normal. À l'époque, il n'y avait pas les dentistes comme maintenant.
0: Et d'accord, mais enfin, pourquoi le pauvre hippopotame, il a demandé à personne?
7: Ah,
0: quoi.
7: Ça, c'est pas de ma faute, ça.
9: Oui, j'avoue.
0: Non, mais non, je suis pas content pour George Washington.
7: Ouais,
0: quoi.
7: Non, c'est vrai. Après, c'est bon. Très moche, à mon avis.
0: C'est. Je sais pas.
7: C'est une seule dent, tu sais, grande comme ça.
0: Mario, apprends-nous quelque chose.
5: L'anuptaphobie, c'est la peur de rester célibataire.
0: Oh.
5: Et les gens concernés, ils sont tout le temps en couple. Quitte à être avec des gens qu'ils aiment pas forcément, ils peuvent pas être tout seuls.
0: Mais je crois qu'on connaît tous quelqu'un autour de nous qui, en fait, n'a jamais été seul.
5: Oui, qui supporte pas.
0: Et ben, il est anupta. Bon, il est ça, quoi.
5: Il est anuptaphobe.
7: Ah, c'est ça, ouais.
0: Et parce que moi, j'ai un pote comme ça, il n'a jamais été seul.
5: Ouais.
0: À chaque fois, t'as une sorte de transition comme ça, c'est un crossfade.
7: Ouais, je suis un peu comme ça, moi, j'ai jamais été seul.
9: Ah bon?
7: Et les peu de périodes où j'ai été seul, ça a été des périodes un peu sur les réseaux, tout ça, où je voyais des gens. J'ai jamais vécu plus d'un mois ou deux seul.
0: Mais moi, j'ai été seul quasiment toute ma vie avant de rencontrer ma femme.
7: Oh, la chance.
9: Oh, c'est triste.
0: Non, c'est bien parce que du coup, quand même, c'est vraiment elle, quoi.
9: Ah oui,
0: mais,
9: oui.
0: Avant, non. Mais j'avais des petites relations, si tu veux.
9: Ah, ok, oui.
0: Des trucs de quelques heures. Et, non, puis je payais, donc. Non, mais c'était des trucs de 3 mois.
9: Bah, oui,
0: c'était,
9: oui.
0: 6 mois, voilà. Bon, bref. Ok, on a appris un mot. Lorenza, tu nous en prends quelque chose?
9: Ben, on peut siffler avec son nez.
0: Hein?
9: Oui, voilà. Et il existe même un record mondial. Vous voulez écouter?
5: Oui, s'il te plaît. Oui.
0: C'est quelqu'un qui siffle avec le nez.
9: C'est qu'avec le nez, sans artifice, rien, c'est qu'avec son nez. Ah, elle s'appelle Lulu Lotus et elle a découvert ça à l'âge de 7 ans et voilà.
0: C'est génial. Parce que moi, si je souffle avec le nez, c'est pas un sifflement qui sort. Hein,
7: ah non.
9: Tu veux essayer?
5: Là, y a
0: non, non, non.
5: Ouais.
0: Non, non, non, c'est. Oui, là, en ce moment, la France entière est en train de faire.
21: Salut, c'est Marine. Où est mon reflet? Tous les matins, sous la douche, je ne chante pas. Non, j'écoute Manu sur Énergie. Et ma journée démarre parfaitement. Merci Manu.
0: De rien, je suis là aussi pour ça. On va la recevoir demain, Marine, parce qu'il y a son nouveau single qui s'appelle Tricheur, qui sort à minuit ce soir. Et ben demain, elle sera avec nous vers 9h15, et elle va le chanter en direct.
9: Oh là,
0: ce sera la première fois qu'elle chantera en direct.
7: C'est énorme.
0: Franchement, à chaque fois que Marine vient, on se marre.
9: Ouais.
0: C'est toujours un bon moment. Elle sera là demain avec nous. Et puis vous pourrez lui poser des questions, évidemment, vous pourrez nous appeler. Je vous rappelle que vous pouvez nous appeler à tout moment. C'est notre numéro de téléphone, il est gratuit, je vous le rappelle, le 0 870 42 48. Et si vous n'avez pas le temps de nous appeler, vous pouvez aussi nous envoyer des messages vocaux. C'est sur l'application Manu sur Énergie. Ah, il y a un message que je voulais absolument qu'on écoute.
7: Ah.
0: Juste après Jungeli et Emma, parce que je pense que ça peut nous lancer un bon sujet.
7: D'accord.
0: Sur des choses qu'on dit ou qu'on n'a pas à dire à des gens et que parfois on dit on aurait mieux fait de fermer notre gueule.
5: Ah oui, c'est bien ça.
0: Vous pouvez nous envoyer des messages vocaux à tout moment quand vous en avez envie pour partager quelque chose avec nous, pour nous raconter votre vie, pour nous parler. Vous envoyez votre message vocal sur notre application, c'est l'application Manu sur Énergie. Elle est gratuite évidemment, l'application. Et il y a ce message qui est arrivé, écoutez.
1: Hello Manu, petite idée de sujet de discussion. Le « je lui dis » ou « je lui dis pas » pour les gens en couple. Par exemple, je me suis fait draguer à la salle de sport. Je lui dis ou je lui dis pas?
0: Ça dépend si tu veux passer une bonne soirée ou pas.
7: Ouais, ouais, c'est ça.
5: Surtout pas.
0: Parfois, il y a des choses, il n'y a pas besoin de
7: non.
0: les dire.
7: Non, non.
0: Tu vois, oui, il y a quelqu'un qui t'a largué à la salle de sport. Ça sert à rien de le dire parce que ça va énerver la personne et ensuite toi tu vas t'énerver. Bref, tout le monde va s'énerver.
7: Ouais, faut garder ses secrets.
9: C'est un peu toxique, je trouve.
5: Et mon mec, bah, il est comme ça. Il me dit tout, mais tout. Il croit que je suis son pote parfois. Ah, et des trucs vraiment, j'ai pas envie de savoir quoi. Genre qu'il a trouvé une meuf trop belle. Si la dernière fois il est allé chez l'ostéo, ça lui a fait de l'effet. Il me l'a raconté. Il me dit, mais t'as cru j'étais ton ref. Il me dit, ah, je sais. J'ai dit, mais t'es tout fou de moi. Et il me dit, mais quoi, il y a rien de mal. Il comprend pas.
7: Bah parce qu'il est franc, il est honnête, c'est
9: après,
7: tout.
9: Après, il est grave honnête, c'est bah cool. Oui. Tu sais qu'il te mentira jamais, tu vois.
5: Mais j'ai pas envie d'entendre ça, quoi.
9: Oui.
0: Oui, après, mais il est tellement honnête, un jour, il va arriver à la maison, c'est oh là là, je reviens de chez la voisine. On a fait l'amour pendant 3 heures. Et pourquoi tu me dis ça? Parce que moi, je suis honnête. Parfois, il y a des choses, on doit pas les dire. Et parfois, peut-être qu'on peut les dire. Je sais pas si ça vous est déjà arrivé. J'ai une histoire, moi. Et c'est une histoire au boulot où quelqu'un sentait un peu fort.
9: Ouf. Ah oui.
0: Ouais. Est-ce que tu lui dis à cette personne, est-ce que tu lui dis pas?
5: Ah, c'est dur.
7: Bah, peut-être pas du premier jour, parce que c'est peut-être un accident. Genre, il a pas voilà. rentré.
0: Mais au après bout plusieurs
7: de,
0: jours.
7: Au bout de 3-4 ans, oui, quand même, il faut le dire.
9: Je pense que c'est lui rendre service de lui dire.
0: Sauf que personne n'avait osé le dire.
7: Ah oui.
0: Tout le monde voulait le dire, mais personne ne voulait y aller. Personne ne voulait faire la démarche d'y aller. Et qui s'est collé? C'est Mimi.
9: C'est toi?
7: Ah, c'est bien.
9: Bah il oui. Il l'a bien pris.
0: C'est bien passé, quoi. Et il y avait personne qui voulait y aller. C'était genre, tu sais, on me poussait comme ça. Vas-y, toi, à la falaise.
7: Parle-lui.
9: Mais non, autrement, vous prenez du déo et vous faites. Qui veut du déo? Et tu t'en veux pas un peu? Ouais, enfin, tu vois,
0: subtil, oui, bien sûr. Ça, c'est vrai que c'est un truc qu'on vraiment. Partout, ça se fait tout le temps, ça. Souvent, hein, quand t'arrives à la boulangerie, il dit, qui veut du déo? Bien sûr, évidemment. Ça se dit ou ça se dit pas? Allez, si vous avez des exemples.
9: Ouais, j'ai un classique, mais une maman, ton bébé est moche.
5: Oh là là là.
9: Est-ce que je
0: Non, mais ça, jamais.
5: Ah non, tu peux pas.
9: Bah, tu peux en rire et dire, oh, bah, on dirait un petit gollum, un petit monstre. Non, mais au début. Et après, tu te dis, mais ça grandit, il deviendra très beau, enfin, tu vois.
0: Non. Ah, mais si jamais il devient pas très beau, tu seras à tout jamais celle qui l'a dit en premier.
9: Ouais, ouais.
0: Non, tu peux pas dire.
5: Tu peux pas. Et puis, surtout, on a des yeux quand on est maman, on le sait que notre bébé est moche, ça sert à rien d'enfoncer le clou.
7: Non, je crois que vous transformez l'image des mamans.
9: Oui, je crois que vous le trouvez beau, quoi qu'il, non?
5: Non, non, moi je l'ai trouvé moche.
0: Non.
5: Après, il a évolué et puis voilà.
0: Ton bébé, tu le trouvais moche au début?
5: Non, mais je trouvais que c'était un bébé, quoi. Je me suis pas dit waouh, waouh. Je me dis, bon, il est un peu fripé et tout. Enfin, je savais que c'était pas une bombe atomique. Et après, il est devenu mignon.
0: Le meilleur enfant du monde, bien sûr, évidemment.
5: Bien sûr, voilà.
0: Bien sûr, évidemment. Non, quand on va voir un bébé, genre à l'hôpital ou la première fois chez les gens, on dit rien. Et ensuite, quand on sort de l'appartement de la maison, là, on se réunit tous sur un groupe WhatsApp et on dit, il est moche. Voilà. Là, oui, bien sûr.
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0: On est jeudi, demain c'est drôle. Demain c'est week-end. 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Question simple, est-ce qu'on le dit ou est-ce qu'on le dit pas? Dans des situations de la vie quotidienne, dans les situations de la vie, est-ce qu'il faut le dire, est-ce qu'il faut pas le dire? Allez, on peut continuer, on peut faire un petit tour du studio. Marion, si t'en as un autre.
5: À un anniv ou à Noël, ton cadeau me plaît pas du tout, je le dis ou pas?
7: Ah ouais.
0: C'est
7: compliqué, ouais, non?
5: Ah ouais.
0: En fait, t'as envie de le dire parce que bon.
5: Oui.
0: Voilà. Et surtout, le problème, c'est que si tu dis que tu trouves ça bien et que t'es content, et qu'après, je sais pas, c'est un truc de déco, et que la personne, quand elle revient, elle le voit jamais chez toi.
5: Ouais, c'est ça.
0: Tu vois, elle va dire, en fait, tu l'aimais pas trop, tu vois.
9: Et ou même pire, tu dis que t'aimes bien, et donc la personne va dire, oh, elle adore, genre, les motifs vaches. Elle va t'acheter chaque année, chaque fête.
0: Des motifs vaches.
9: Et là, t'es foutu.
0: Ouais, jusqu'au jour, elle t'achète une vraie vache en plus. Ouais, c'est un truc de merde. Et puis attends, elle dit à tout le monde, attendez, c'est génial avec Lorenza, elle adore les motifs vaches. Venez, on fait une cagnotte, elle lui achète un énorme.

0: te dire.
1: Je préfère rigoler et après lui dire plus tard. Je préfère rigoler avec les autres, filmer, mettre sur les réseaux et après lui dire.
2: Je pense que je suis la team Amani aussi. Je préfère en rire aussi et de faire rire tout le monde.
0: Mais c'est après, horrible.
1: Mais après, on lui dit. Voilà, on lui dit.
3: Bah oui.
1: Deux, trois jours après. On t'embrasse, Justine. Merci beaucoup de nous avoir
2: appelés. Bisous, bonne journée et bon jeu vendredi. Jeudi.
1: C'est le jeudi, on est bien. Gros bisous.
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1: Hey, les sondages du matin, comme chaque jour, c'est parti. Tout le monde se concentre, on y va.
6: Oui.
1: C'est la phrase la plus prononcée par les gens le matin avant de partir au travail. Quelle est cette phrase d'après vous, Marion?
0: Je suis en retard.
1: C'est pas ça.
6: Tu peux ramener le pain ce soir en rentrant?
1: Non, c'est plus court que ça.
6: Ah d'accord.
1: Ouais, Lorenzo?
3: Bah juste bonne journée.
1: Non, c'est aussi court que ça, mais c'est pas ça.
6: C'est une insulte, c'est méchant?
1: Non, pas du tout.
6: Pas du tout.
1: C'est même positif. L'inverse. Ah, c'est très positif.
0: C'est pas tout simplement à ce soir?
1: Non.
6: Ah oui.
1: La phrase la plus prononcée par les gens le matin avant de partir au travail, c'est je t'aime.
0: Oh!
1: Alors. Bah, oui, non, mais Lorenzo, il faut quelqu'un.
3: Oui, je sais. Je me dis, il n'y a personne qui me dit je t'aime avant de partir au boulot le matin.
1: Tu vas pas arriver, tu regardes ton micro, Lorenzo, elle regarde son micro, elle dit je t'aime, elle s'en va.
3: Oh la tristesse.
1: Mais c'est beau, hein, quand même, comme.
3: Bah, je suis étonnée, ouais.
1: Bah oui. Bah, moi, je le dis, hein.
0: Ouais, moi aussi, en fait.
1: Avant de partir, chaque fois, je fais un bisou à ma femme, elle fait. Je t'aime. Et voilà. Marion aussi?
0: Oui, enfin, quand. On dort pas ensemble, hein, mais quand on dort ensemble, s'il se réveille, je lui dis je t'aime.
1: Parce qu'on n'en a déjà pas. On en a déjà parlé dans l'émission, c'est chambre à part entre Marion et son mec. Okay. C'est incroyable cette histoire. On en reparlera évidemment. Une personne sur trois avoue avoir déjà insulté cet appareil. Alors là, je pense qu'on va passer tous les appareils en
6: ouais.
1: Allez, Lorenza.
3: La machine à laver.
1: C'est pas la machine à laver. C'est plus petit qu'une machine à laver. Ah, Jeff.
6: La balance. Ma balance, je l'insulte tous les jours donc.
1: Et moi, je comprends pas pourquoi ma balance me ment. C'est fou.
0: C'est dingue, hein.
7: Tellement
1: mytho. Marion.
0: Est-ce que c'est le réveil?
1: Non, c'est pas le réveil, mais c'est petit comme ça.
6: C'est dans la maison?
1: C'est. Non, on l'utilise pas dans la maison en général.
6: D'accord.
1: Non, non.
0: Ah, est-ce que c'est sur le feu rouge?
1: C'est pas le feu rouge, mais c'est en voiture. Lorenza?
3: J'espère que c'est pas ça, mais la radio?
1: C'est pas la radio. Non, non. Ah, genre, elle est con.
3: Allez,
1: ouais.
6: La voix du GPS.
1: Bah, c'est le GPS, tout simplement.
6: Ah, d'accord. Pas la voix. D'accord.
1: Une personne sur trois vous déjà avoir insulté son GPS. Genre, mais pourquoi tu m'as pas dit qu'il y avait les embouteillages?
0: C'est vrai.
6: Ouais, il fait exprès, des fois.
1: Je sais pas. Si. Mais ce qui est drôle, c'est que des fois, il te fait sortir le GPS. Tu sors de l'autoroute, tu passes par les petits villages. Et tu sais que toutes les voitures qui sont là, devant ou derrière toi, ont le même GPS.
6: Oui, c'est ça.
1: Dernier sondage du matin. Une personne sur cinq admet tirer systématiquement la chasse d'eau des toilettes publiques de cette façon. Je sais, ça, c'est pointu comme sondage. Ouais. Jeff.
6: Le coude.
1: Non, c'est pas avec le coude. Non, je vois, mais c'est pas le coude, Marion.
0: Est-ce que c'est avec la manche ou du PQ, enfin avec un textile, quoi?
1: C'est quelque chose de pas normal, mais c'est pas du textile.
0: Ah.
1: Lorenza.
3: C'est une partie de notre corps?
1: Oui. Absolument.
6: Ah, c'est acrobatique pour le faire, il faut être un peu souple ou pas?
1: Ah, honnêtement, ouais, il faut être souple.
0: Ah, mais c'est
1: vraiment.
0: C'est pas le front.
6: Un coup de chasseau.
1: Non, c'est pas le front, c'est même l'autre côté. Lorenza.
3: Bah, le pied.
1: Bah, exactement.
0: Oh, wow.
1: Une
0: oh.
1: personne sur cinq admet tirer systématiquement la chasse d'eau des toilettes publiques avec le pied.
6: Mais alors, c'est haut.
1: Alors, moi, je le fais avec le coude.
3: C'est, ouais,
1: ou alors avec une manche
3: PQ.
1: Aussi. Mais, en revanche, avec le pied, moi, je soulève ou je baisse
3: la
1: lunette des toilettes.
6: D'accord.
1: Ouais. Et avec le coude, c'est pour ouvrir et fermer la porte.
3: Ah ouais, c'est tout.
1: Mais moi, c'est une aventure. Hein. Quand je pars aux toilettes, compte environ 2-3 heures.
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1: On continue à se demander s'il faut le dire aux gens ou s'il faut pas le dire. Parfois, faut mieux fermer sa gueule, mais parfois,
6: oui.
1: Il faut mieux dire les choses. Mmh. 0 870 42 48, on continue à vous prendre au téléphone. Y a Audrey qui est là. Bonjour Audrey.
8: Salut Manu, salut les équipes, comment ça va?
1: Mais on est bien, on est heureux, on est content, on est là, on est tranquille depuis 6h ce matin, okay. Franchement, jusqu'à 10h, qui mieux que nous? On est jeudi, il y a le week-end qui arrive, même s'il n'y a pas le week-end, on serait content aussi. Bref, qui mieux que nous? Oui, on est heureux, on est content, je suis là, je suis avec des amis, on va pas parler, on est bien, on est heureux, on est content. Franchement, qui mieux que nous? Voilà, j'espère avoir répondu à ta question.
3: Voilà,
1: Audrey est saoulée.
8: Ah oui, non, je croyais que vous entendez plus, c'est bon, je vous entends.
1: Ah d'accord, ok, tout va bien. Audrey.

0: On le dit pas, on t'écoute.
1: Écoute, ma mère, elle se fait une joie de préparer des bons gratins de légumes à chaque fois qu'on va manger chez eux. Elle pense que ça nous fait plaisir, mais franchement, on en a ras-le-bol. Du coup, j'ose pas lui dire, en fait.
2: Bah
3: oui, c'est ta mère, c'est ta belle-mère, tu dois le dire.
1: Ouais, mais bon, elle est tellement contente qu'on mange des légumes, et en plus, on finit plat à chaque fois. Donc franchement, ça me ferait trop de peine de lui dire qu'on en a marre.
0: Faut pas lui dire, je pense. Son petit moment son moment à elle, elle est contente.
1: C'est ça,
4: Je suis un peu comme Jeff, c'est son moment, ça lui fait plaisir, elle est contente, vous mangez les légumes. J'ai envie de dire que c'est win-win, tu vois.
1: Oui.
4: Voilà. Et avec un peu de chance comme ça.
1: Moi, je lui dirai pas alors. Je vais continuer à manger des légumes et des gratins à chaque fois qu'on va y aller. Mais c'est pas grave. On apprécie le moment, c'est le plus important.
4: Après, tu peux glisser le message discrètement, genre tu lui offres par exemple un truc de recette de cuisine sans légumes, tu vois.
1: C'est clair. Je prends note de l'idée. C'est très intéressant.
4: On t'embrasse, Audrey. Belle journée à toi. On lui dit pas. Allez, petit tour du studio, Lorenza.
3: À un ou une pote, ton ex est à nouveau en couple. Ouf. On le dit pas.
0: Il le saura tout ou tard.
3: Pas forcément. Il y a des gens, ils bloquent tout. Ils veulent.
4: Il veut savoir ou il veut pas savoir.
3: Justement, je sais jamais, tu vois. Moi, à ce moment-là, je me dis, est-ce que je dis ou je dis pas. C'est vraiment ça.
0: Ouais, mais si tu dis, ça va faire genre, tu prends plaisir à lui dire, tu vois.
4: Elle prend plaisir à le dire.
3: Non, mais c'est pour prévenir, parce que je préfère que ça vienne de moi plutôt qu'elle voit le truc après et qu'elle soit mal, tu vois.
2: Faut dire.
3: Qu'elle me dise, ah, tu savais, tu me l'as pas dit. Et là, c'est la merde.
4: Mais après, ça dépend peut-être comment ça s'est terminé, tu vois. Si c'est elle qui est partie, par exemple. Ah, mal. Alors, j'ai ma théorie, j'en ai déjà parlé. Ouais. Moi, je me mêle jamais de la vie des couples. Jamais. Mais tu l'as vu, toi, pop, j'ai rien. Oh là là, où tu vas là. Alors, on lui dit pas, Marion.
2: À un date, t'étais pas pareil en photo ou t'étais mieux en photo.
0: Ça, faut le dire.
2: Faut le dire.
0: Bah, si c'est le tout premier, tu le connais pas à peine.
4: Ouais, mais c'est dur ça.
3: Mais peut-être pas comme ça. Ah, oui, tu dis, oh, c'est marrant.
0: Dis une petite différence.
3: Ouais.
2: Ah oui, moi je pense qu'il. Enfin, si jamais il a vraiment triché sur ses photos,
4: ah non, mais. Ah oui, non, mais attends, ça dépend. Si vraiment, sur la photo, il est blond, il mesure 1m80 et qu'il est brun et qu'il mesure 1m8, oui, là, il y a eu un truc forcément qui va pas, il a menti. Voilà. Mais si c'est juste. Mais tout le monde met à chaque fois une photo où genre t'as 2 ans de moins, t'es.
0: Bah oui.
4: Tu vois, tu mets le petit filtre, le petit
2: blanc. C'est pas honnête.
3: C'est pas honnête du tout, hein.
2: Ah oui.
4: Ah ouais?
2: Ah bah
4: non. Mais moi je suis pas sur les applis, mais j'imagine que honnêtement, ouais. Lorenza, tu mets pas 1000 ans à choisir ta photo quand tu le faisais.
3: Si, mais j'espère quand même que ça y ressemble, quoi. Et si c'est pas le cas, j'aimerais bien qu'on me le dise. Premier degré, je préférerais que le garçon me dise une diff ou un truc comme ça. Bon, gentiment avec tact, quoi.
4: Oui. Et après, il explose pas de rire en disant. Ah, c'est très drôle parce que la photo t'es canon, mais là en vrai, waouh. Mais qu'est-ce qui t'est arrivé? T'as pris un camion dans la tête, hein? Bien sûr, évidemment, là faut éviter. Ryan est là, bonjour Ryan.
0: Oula, on t'entend très mal, Ryan.
5: Oui. Salut, vas-y, tu m'entends bien.
4: Là, on t'entend. Décidément, on s'entend pas. Qu'est-ce qui se passe dans notre vie en ce moment, Ryan? On le dit pas, on t'écoute.
5: À ma collègue, t'es pas un peu radine?
2: Ah ouais, si, ça faut le dire.
4: Attends, mais ça dépend pourquoi.
5: Parce qu'en fait, à chaque fois qu'on ramène les viennoiseries, tu sais, au bureau, elle esquive tout le temps, tu la ramènes jamais.
4: C'est la personne qui a la machine à café mais qui a pas d'argent, qui attend que quelqu'un lui paye.
5: Ouais. C'est ça, exactement pareil.
0: Il y en a partout, ça, c'est marrant.
3: Tu lui dis, aujourd'hui, c'est ton tour des viennoiseries, Sandrine. Et voilà, c'est tout. Enfin, elle a pas le choix, tu vois.
4: Mais là, elle est où, Sandrine? Elle est malade. Belle journée à toi, Ryan. Merci beaucoup de nous avoir appelé.
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4: On va vous offrir. Ça, c'est stylé. Un vidéoprojecteur nomade Samsung. Tout le monde sait ce que c'est qu'un vidéoprojecteur, mais tout le monde ne sait pas ce que c'est qu'un vidéoprojecteur nomade. C'est un tout petit truc et tu le balades avec toi. Tu pars, tu vas au camping, bim, tu prends ton vidéoprojecteur, tu branches ton téléphone, tu peux regarder un film sur un grand écran.
0: Génial.
2: Tu peux l'emmener au boulot aussi.
4: Ça se voit si tu regardes ta série Netflix au boulot. Franchement, tente. On vous l'offre dans 5 minutes. On joue ensemble, c'est le grand blind test du matin. 0 870 42 48, ce sera juste après Mauvais Joe. Avant ça, attention, si vous êtes dans les roues, j'ai une mauvaise nouvelle.
0: Oula.
4: Il y a un boa constricteur qui est actuellement en liberté. Un boa constricteur est en liberté après avoir échappé à son propriétaire. Le propriétaire se veut rassurant Il dit que le serpent ne présente aucun danger parce qu'il a été nourri avant de s'échapper.
0: Oui, mais à un moment donné, il sera plus nourri, quoi. Si
4: c'est, bah, c'est ça. Ouais. Alors, il rappelle quand même que le serpent n'a pas de venin.
0: Ouais,
4: et il explique, le mec, quand même, le boa constricteur tue ses proies en les enserrant.
2: Ah, oui,
4: voilà,
2: ça va.
4: Voilà, ça va. Oui, c'est vrai que c'est beaucoup plus rassurant.
3: Ah oui, on est rassuré. Tout va mieux.
4: Ah, franchement, savoir que je vais mourir étouffé par un serpent plutôt que piqué, là, c'est mordu. Là.
0: Change tout.
4: Oh, voilà. En tout cas, je souhaite une bonne journée à l'héros. Voilà. Parlons de Zidane. Zinedine Zidane, c'est le nouveau sélectionneur de l'équipe de France. Et dans quelques jours, le 18 septembre, ça va être un tournant pour l'équipe de France, puisque Zinedine Zidane dévoilera sa première liste pour les matchs de Ligue des Nations.
3: Wow. Oh là là là là là là.
4: Une pression.
3: Oh oui.
4: Mais c'est génial parce que tout le monde dit ouais Zidane c'est trop cool et tout, puis dès qu'il va sortir sa liste les gens ah non mais là c'est n'importe quoi.
3: Là Zizou c'est plus notre Zizou, il a craqué.
4: Oh là là. Ah ouais, le mec a pété les plombs et tout. C'est... Je crois que le métier de sélectionneur de l'équipe de France de foot, c'est le pire métier du monde.
0: Ah oui, complètement.
2: Enfin oui, il y a ça et arbitre aussi. Hein. Tout le monde pourrait être arbitre, j'ai l'impression.
3: Oui oui oui.
4: Mais tout le monde peut être sélectionneur, tout le monde peut être arbitre.
3: Ouais.
4: Tout le monde ne peut pas être joueur de foot en
3: revanche.
4: Ça c'est voilà. Si ça se trouve d'ailleurs Zidane il va se enfin ce serait génial. Il se met lui-même sur le terrain.
3: Ah ouais. Il se fait un kiff.
0: Pour moi-même.
4: Pour le plaisir. Pour la première. Allez, puis même pour déconner, je vais dans les buts. Allez, on y va. Bon. Mylène Farmer. Je ne sais pas si vous le savez, il y a un nouvel album qui va arriver.
0: Ah non, je savais pas moi.
4: C'est toujours un événement quand il y a un nouvel album de Mylène Farmer. Il va sortir le 30 octobre prochain. Et c'est pas tout parce qu'il y a toujours du mystère autour de Mylène Farmer. Il y a un film sur cet album qui va sortir le 27 octobre dans 34 salles en France pour une soirée unique.
3: Wow, incroyable.
4: Il est diffusé une fois, pouf, il s'en va.
0: Ah ouais, c'est un making of du truc quoi.
3: Mais ça c'est tout Mylène, hein.
0: Ouais.
4: Et ça c'est Mimi, ça.
3: Ça ouais, c'est tout Mylène, ouais.
4: Vous savez que honnêtement, je rêve de recevoir Mylène Farmer.
3: Ouais, c'est vrai.
4: Je ne l'ai jamais croisé. Je ne l'ai jamais. Pour moi, c'est vraiment un truc. C'est waouh.
3: Mais parce qu'elle donne très très peu d'interviews, quoi. On la voit presque jamais. On sait rien de sa vie, quoi.
4: Et puis, on l'imagine. Tu l'imagines hyper mystérieuse.
3: Oui.
4: Chez elle, à brûler de l'encens et à faire des trucs bizarres.
3: Ouais.
4: Mais moi, j'ai envie de faire un Uno avec elle.
0: Bah ouais.
4: J'ai envie de déconner. J'ai envie de rigoler. J'ai envie qu'on fasse des jeux. J'ai envie qu'elle joue avec nous le matin. J'ai envie qu'on papote.
0: Mais je suis sûr qu'elle est comme ça.
4: Et voilà.
0: Oh, mais oui.
4: J'ai envie de savoir quel est son meilleur sandwich. J'ai envie, de savoir des trucs de la vie, quoi. Ouais. Est-ce qu'elle, sur un escalator, est-ce qu'elle se pousse à droite ou est-ce qu'elle bloque? Qu'est-ce qu'elle pense des gens qui montent trop vite sur l'escalator? Voilà. J'ai envie de lui poser des vraies questions de vie, moi.
0: C'est important.
4: Florent, notre producteur, si vraiment tu veux être le GOAT des producteurs. Réussi à inviter Mylène Farmer.
8: Tu veux pas Kinvé plutôt? Parce que ça, je peux l'avoir plus facilement.
3: Le mystère est pas le même.
4: Ouais. Mais... Non. Kinvé, je le connais bien, c'est un pote.
8: Ouais.
4: Tu vois. Ouais.
2: Essaye.
4: Mais essaye.
8: Je vais essayer. Je vais envoyer une bouteille à la mer.
3: Voilà.
4: Mais... On voit pas une bouteille, on voit un message déjà, on voit un truc. Non, mais essaye, tu vois.
8: Je vais essayer. Je vais envoyer à tous mes contacts, à savoir.
4: Dis-lui, Emmanuel, il est prêt à faire. Il fera une petite danse de la joie, il fera ce qu'il veut,
8: Okay.
4: N'importe quoi, je peux me rouler dans la boue si elle veut.
8: Wow. Je vais lui envoyer un mail.
4: Si ça la fait pas venir.
3: Ouais.
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0: ce vidéoprojecteur nomade Samsung. C'est un vidéoprojecteur, mais vous pouvez l'emmener n'importe où, avec vous. Quand vous êtes en vacances, vous partez, vous êtes au camping, bim, vous avez le vidéoprojecteur, vous faites soirée film pour tout le camping. C'est génial.
1: Même avec un drap dans le jardin. Moi, j'avais fait ça avec mes meilleurs potes, c'est hyper cool. On avait mis un grand drap et on s'était réunis dans le jardin. On avait regardé un film avec un vidéoprojecteur, c'est le feu.
0: Mais quelle histoire incroyable.
1: Mais quelle vie incroyable.
0: Mais Lorenza, mais il t'arrive des trucs.
1: Mais parce que j'en veux un.
0: Mais oui, non mais ce qui est vrai, c'est que t'avais envie de le dire, quoi, que t'avais mis un drap.
1: Mais bien sûr. Il faut pas qu'un mur, c'est ça que je voulais te dire.
0: Mais bien sûr, avec un drap, ça fonctionne. Alors, vous avez. Alors, faut un drap blanc, évidemment, sinon ça marche pas.
1: Oui.
0: Évidemment. Merci.
1: Avec plaisir.
0: Florent et Laurine sont là, bonjour à tous les deux.
2: Bonjour Manu, bonjour
0: Florent.
2: Soyez. Moi je veux faire comme Lorenza avec mes enfants dans le jardin, là, c'est un rêve.
1: Ah ben voilà, on se moque de moi, mais Laurine elle va faire ça.
2: Ah ouais,
0: personne ne s'est moqué de toi, Lorenza.
1: Jamais.
0: Laurine, Florent, l'un d'entre vous va repartir avec le vidéoprojecteur Nomad Samsung. C'est le grand blind test du matin. Ça se passe en trois manches. Il y a trois titres à découvrir. Avant chaque titre, on vous donne un indice. Vous pariez ensuite sur le nombre de secondes qu'il vous faudra pour trouver le titre. Une bonne réponse, c'est un point. Une mauvaise réponse, c'est l'autre qui prend le point. Il faut à chaque fois trouver le titre ou l'artiste. Et c'est le premier ou la première à deux points qui gagne le jeu et qui repart avec le vidéoprojecteur Nomad Samsung. Et vous savez quoi?
3: Ouais.
0: Je m'engage à vous offrir aussi un drap blanc.
1: Parfait.
0: Allez, c'est parti. Avant le premier titre, premier indice de Lorenza.
1: Ils n'ont pas besoin de GPS. Ah oui.
0: Hein? Avec pas mal. Avec cet indice, combien de secondes d'après toi il va te falloir pour trouver le titre, Florent?
4: Je vais dire 3.
0: 3 secondes pour toi. Laurine, tu le laisses ou tu veux descendre?
2: Je le laisse.
0: Attention, 3 secondes pour découvrir ce titre.
4: Ah, ça, c'est la section d'assaut, non?
0: C'est la section d'assaut. C'est ma direction.
1: Bien sûr.
0: Un point pour Florence, 0 point pour Laurine. Deuxième titre à trouver avec un indice de Jeff.
3: C'est la chanson préférée de Manu de cet artiste.
0: Ah oui. Absolument. Mm-hmm. Combien de secondes d'après toi, Laurine, il va falloir?
2: 4 secondes,
0: c'est peu. Tu veux descendre, Florent, ou tu la laisses?
4: Allez, je vais descendre.
0: Combien?
4: 3.
0: 3 secondes. Laurine, tu le laisses ou tu descends?
2: Je le laisse.
0: 3 secondes, Florent, le titre ou l'artiste? Oula. Pardon?
4: Non, Florent Pagny, non.
5: Et les fans, Manu.
0: J'ai rien contre Florent Pagny, mais c'est vrai que c'est pas... Voilà.
5: Non,
4: ok.
0: Et puis c'est pas lui.

0: Attention, tout va se jouer maintenant avec le dernier titre. Et c'est Marion qui va vous donner un indice.
1: Ça n'est pas sa vraie couleur.
2: Ah oui. Oh. Bien joué.
0: Florent, combien de secondes d'après tu te faut pour trouver le titre ou l'artiste?
3: Allez, je vais le tenter en 3.
0: Ouf, oh la vache. Ah oui.
1: Les joueurs.
0: Laurine, tu descends ou tu laisses?
4: Eh ben, je suis moins joueuse, je le laisse tenter d'abord.
0: Ok, 3 secondes, c'est parti.
3: Beau soleil là, non? Bleu soleil, soleil bleu.
0: Soleil bleu, oui,
1: Soleil
0: bleu,
1: ouais,
0: ouais, ouais, t'as eu du mal, c'est Louisa. Oh, laissez-moi vivre comme je veux, les pieds dans l'eau et la tête en feu. Mais c'était un très très bon blind test de qualité aujourd'hui.
1: Bien joué, ouais. Pas mal.
0: Laurine, je vais t'offrir le mug Manu sur Énergie. Tu nous rappelles quand tu veux, le mug, il est pour toi. Et puis je vais te rajouter le t-shirt aussi. Allez.
4: Comme okay, ça, super, t'as, pas, bah merci
0: t'as, pas, t'as pas le drap blanc, mais t'as le t-shirt avec un mini projecteur, du coup. On t'embrasse, Laurine et Florent, tu repars avec le vidéoprojecteur Nomad Samsung, il est pour toi, bravo.
3: Merci, merci beaucoup, l'équipe.
0: Et le drap blanc aussi, hein.
3: Ah, j'y compte bien.
0: Ah oui,
3: compte
0: bien. Après l'émission, je pars, je vais chercher un drap blanc et on le rajoute dans le paquet.
3: Parce que nous. D'accord.
0: Ah, mais on donne de la personne, nous, hein. On est comme ça, hein. Attention. Ouais. Tu préfères, attention, un drap housse ou un drap normal?
3: Un drap housse.
0: Un drap housse, il est pour moi. Le drap housse blanc, il est pour toi. Tu pourras te
3: gâter. C'est celui chez toi, hein.
0: Ouais. Ben, non, en vrai. En vrai, t'inquiète pas. Belle journée à toi, Florent.
3: Bonne journée. Merci.
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0: J'ai lancé beaucoup de gens.
6: Je vois ça, ouais.
0: Il suffit juste qu'ils fassent l'inverse de ce que je fais. Je vais écrire un bouquin comme ça là-dessus, et ça cartonne. Et ils sont de retour, Bataille et Fontaine, de retour sur W9, dans toujours. Il n'y a que la vérité qui compte.
6: Ah ouais, ça cartonne, hein.
0: Mais alors, ça marche, ça fait des années, beauf, ils reviennent, beauf, ça marche, ils sont forts, Bataille et Fontaine, même si évidemment, on ne sait toujours pas qui est qui. Non. Qui est Bataille, qui est Fontaine, mais c'est pas grave. Il est temps, un peu comme chaque jour, de faire un point sur la souris de Mario.
6: Ah oui.
0: Depuis 10 jours, elle a un animal qui tourne dans ses murs. On pensait que c'était une fouine, on savait pas c'était un rat, un mulot, on a sorti tous les animaux de la terre.
1: Ouais.
0: On a imaginé qu'il y avait un tigre, peut-être, dans ses murs. Au final, elle s'est rendue compte que c'était une souris. Pourquoi? Parce qu'elle l'a vue. La souris est passée. Et elle a dit, elle est trop mignonne. Donc, depuis maintenant quelques jours, le but, c'est d'arriver à attraper la souris, de la prendre, de la mettre un peu plus loin pour lui expliquer qu'elle ne doit pas revenir dans la maison.
1: C'est ça.
0: Elle a tenté avec un système que ChatGPT lui a donné.
1: Ah oui, c'était un piège.
0: De prendre un seau avec une petite rampe avec un balai. Donc l'idée, c'est que la souris, elle monte sur le balai et elle va dans le seau parce qu'il y a du beurre de cacahuète. Oui. Et une fois en bas, elle est bloquée.
6: Voilà.
0: Sauf que hier, incroyable, la souris est vraiment venue. Donc déjà, elle vient, elle est là, elle sent la nourriture. Elle a grimpé, elle est tombée dans le seau, elle a bouffé. Et super souris, on ne sait pas si elle a mis une cape ou pas. Elle s'est barrée.
1: Elle s'est régalée.
0: C'est incroyable. Mais alors attention, Marion, c'est pas le genre de personne qui se laisse avoir, qui abandonne.
1: Ah non, non, non, ça y est.
0: Attention, elle a investi.
1: Ah oui, nouvelle tentative, là on a acheté un motel mouse.
0: Hein, quoi?
1: Un hôtel pour souris. Oui. C'est une maison, enfin c'est une cage en fait, mais bon, je préfère dire que c'est une petite maison.
2: Oui.
1: Donc tu poses la nourriture dans le compartiment du fond, tu laisses la porte ouverte, et quand la souris, elle avance pour chercher la nourriture, elle va marcher sur une petite bascule qui va fermer la porte derrière elle, et qui va donc la piéger.
0: Ah. Excuse-moi, mais attends, on est dans Fort Boyard.
1: Ouais. Écoutez, ça m'a coûté 22,95€. J'espère que le motel mouse va fonctionner.
2: Mais oui, non, c'est mais Prison Break, elle va s'échapper. Ça va être une folie. J'ai une souris hyper intelligente.
0: Attends, je te rappelle que c'est une Avenger, hein, ta souris. Oui. Attention. Hein.
1: Mais là, je lui ai fait un festin. Je lui ai mis du fromage, des gâteaux de mon fils. J'ai tout sacrifié.
2: Ah, tu la régales.
1: Ouais, j'ai mis du beurre de cacahuète, j'ai mis du Nutella, j'ai mis la totale. Je sais pas ce que ça mange, mais.
0: Écoute, rendez-vous demain. Si jamais tu réussis à l'attraper, on démarrera l'émission avec. On fera une émission spéciale.
1: Bah, écoute, oh là là, incroyable. Et je voudrais quand même remercier tous les auditeurs qui m'envoient des conseils. Mais les gars, je savais pas qu'on était aussi nombreux à avoir des problèmes de souris. C'est une dinguerie. Et on m'a dit, surtout si tu l'attrapes, relâche-la à plus de 3 km parce que ça reconnaît son chemin à 3 km.
0: Quoi ?
2: Elle est trop smart.
0: Waouh ! Ouais. Mais attends, vu que c'est super souris, à mon avis, celle-là a 150 bornes, elle va venir. Rendez-vous demain pour en savoir un peu plus. On peut se faire un petit tour du studio encore. Qu'est-ce que vous avez envie de partager avec nous ce matin, Jeff ?
8: Alors moi, en ce moment, c'est une période un peu sans. Tu vois, c'est vraiment la période où je rentre dans une rue, je suis bloqué derrière un camion poubelle, je vais au supermarché, je suis bloqué à la caisse qui a un problème technique ou avec la petite dame qui met ses bons d'achat là. Mmh. Et voilà, attends, c'est une période comme ça.
0: Ah, c'est pas fini. Ensuite, tu te lèves, tu vas au boulot, t'arrives avec nous. Putain, c'est dur.
8: Ah oui, non, mais
0: je suis désolé,
8: mais...
0: mec. Je suis désolé.
8: Ah, non, vraiment,
0: désolé.
8: J'ai pas de chance. Pas de chance. Une c'est période comme ça.
0: Il y a des périodes. Ouais. C'est des périodes comme ça où à chaque fois que tu veux faire un truc, t'es le loser.
8: C'est ça, exactement.
0: C'est la caisse du supermarché, c'est classique. Derrière le camion poubelle aussi, c'est classique. Ouais. Les feux rouges, tu tapes tous les feux rouges.
8: Voilà.
0: Il y a un truc
8: qui tombe en panne chez toi. Mon micro-ondes est tombé en panne en même temps que ma machine à laver et mon aspirateur.
0: Ah. Alors non, ça s'appelle une coupure électrique.
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2: Ouais.
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8: Allez.
0: Allez.

0: Waouh.
1: C'est non, c'est une vraie personne qui chante, hein.
0: Waouh.
1: Ah ouais.
0: Putain.
1: Une autre. Ah oui, elle envoie, hein.
0: Non, mais magnifique, attends, elle est incroyable.
1: Ah ouais, ouais, ouais. Une autre. Je la connais pas, celle-là, ça s'appelle Parler à mon père. Vous connaissez la chanson?
2: Oui.
1: Parler à mon père.
2: Oui.
1: Ah bon, ah ouais, je suis pas très...

Avec le petit accent du sud, quoi. J'irai où tu iras. 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

0: deux reprises. 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
1: Et à la guitare.
0: À la guitare. Ah oui, non, vous êtes fort. J'aimerais juste faire tenter un truc, un duo entre les deux.
2: Vas-y,
0: je vais chanter. En même temps, attention. Ok, maintenant, vous voyez ce que vous me faites quand vous m'emmenez au karaoké ? Voilà, attends. 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Demain, les amis. Il reste 24 heures.
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0: Et tout de suite, on se fait du bien, comme chaque jour, parce qu'on a besoin de notre dose de bonnes nouvelles. Donnez-nous notre dose de bonnes nouvelles. Tour du studio, on démarre par Marion, allez.
6: Il y a une femme qui a créé une chaîne YouTube que j'adore, c'est pour apprendre les gestes et compétences du quotidien à ceux qui ont grandi sans maman. Hein? Donc t'as des vidéos comme comment faire un gâteau basique, comment emballer un cadeau, comment me faire un maquillage des yeux. Ça s'appelle Mum I Do I. Il y a la traduction évidemment si vous n'êtes pas aux États-Unis et c'est trop stylé.
0: Elle est américaine la nana?
6: Oui.
0: Oh c'est bien, si t'as pas eu de maman qui t'a appris les choses, en fait elle te les apprend.
6: Exactement, tous les trucs basiques qu'il faut savoir faire dans sa vie quoi. Un gâteau, recoudre un ourlet, toutes ces choses-là.
1: C'est trop bien.
0: Je pourrais faire pareil avec les gens qui n'ont pas eu de papa. Moi, je
1: peux. Mais leur... ça existe déjà.
0: Ah merde, dommage. Non, je pouvais apprendre à manger des gâteaux quand, en faisant croire qu'on mange des poissons. Ces trucs-là, quoi.
6: Ah oui, oui, oui, il y a un truc là.
0: Ah oui, je signe. Jeff, une bonne nouvelle.
7: Oui, il y a une Américaine de 93 ans. Elle a fait un don de 1 milliard de dollars à la faculté de médecine du Bronx à New York. Résultat, la faculté est devenue entièrement gratuite parce qu'ils ont trop de pognon. Et tous les étudiants qui voulaient faire des études de médecine et qui n'avaient pas les moyens peuvent rentrer dans cette université maintenant.
6: Ah,
7: grâce à une personne.
0: Un milliard de dollars.
7: Un milliard de dollars. Elle a fait un don d'un milliard de dollars.
1: Et ben, wow.
7: Voilà, je pense qu'elle n'en avait pas besoin du coup.
0: Ouais, bah, c'est ça. Donc du coup, radine.
7: Bah, bien sûr.
0: Les belles nouvelles, les belles histoires du jour, Lorenza.
8: Il y a deux potes d'enfance qui viennent de vivre un truc de fou, un rêve. Hein. Pendant un déplacement pro à Sainte-Maxime dans le Var, ils sont passés prendre un ticket à gratter, un millionnaire à 10 balles.
7: Ouais.
8: Eh ben, jackpot,
6: oh là là.
8: Ils ont gagné 1 million d'euros.
0: Oh.
8: Et ils s'étaient toujours promis de partager s'ils gagnaient, donc c'est chacun 500 000 euros.
0: Oh.
8: Et leur premier projet, c'est de devenir propriétaire de leur résidence principale. Je trouve ça trop cool.
1: Oh, la chance.
0: Oh, ouais, c'est ça. C'est la... En fait, c'est le genre d'histoire, t'es content pour eux.
6: Ouais.
8: Et en même temps, tu te dis, et moi.
0: Mais voilà. J'aime
6: un peu. Un peu le seum.
0: Je suis content pour toi, mais je vais te faire un petit croche-patte quand même. Ouais, pour pas que ce soit qu'une bonne journée.
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0: Demain à la même heure, eh ben on aura Marine.
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0: cette nuit à minuit, il y a le nouveau hit de Marine qui sort.
7: Oui.
0: J'ai eu la chance de l'écouter.
1: Alors Tricheur.
0: Ouais, ça s'appelle Tricheur.
7: Ah d'accord. En choix, tu l'insultais.
1: Non, non,
0: non. Non, non, elle me dit des trucs beaucoup plus violents que ça quand elle m'insulte, Lorenza. Le nouveau hit de Marine s'appelle Tricheur et je sens le gros hit.
1: Ah, trop bien.
0: Ah ouais, ouais. Et ça te rentre dans la tête. C'est, ah non, non, c'est catchy, c'est...
1: Ok.
0: Je sens une sorte de nouvelle era pour Marine.
1: Oh.
0: Un peu comme la nouvelle era de Miley Cyrus qui devient Miley.
1: Oh.
0: Eh oui, parce que vous n'êtes pas au courant, Miley Cyrus a décidé maintenant d'enlever le Cyrus et maintenant c'est que Miley.
7: D'accord.
0: Et Marine va faire pareil. Ce sera que Mar. Marine sera avec nous demain entre 9h et 10h. Allez, on ouvre les lignes. 0-800-72-48. On a Claire qui est avec nous. Bonjour Claire, bienvenue sur Énergie.
9: Bonjour. Bonjour Manu, bonjour l'équipe.
0: Qu'est-ce qu'on peut faire pour toi Claire?
9: Alors, moi j'ai un aveu à vous faire. Je n'ai jamais vu les Harry Potter.
1: Oh là là là là.
9: J'arrive pas à les regarder, en fait, on m'en parle trop.
1: Ah, c'est juste ça l'excuse.
6: Non, ça
9: bah,
6: l'excuse.
9: Ah oui.
0: Ah oui, ouais.
9: Et puis j'ai pas trop le temps non plus.
0: Et les Potterheads là, calmez-vous s'il vous plaît.
7: Ouais.
1: Ah, ouais.
0: Moi j'en ai vu, mais j'en ai eu en voir trois. J'ai abandonné l'histoire, il y avait trop de monde dans tous les sens. Mais après vous êtes fan.
7: Ouais.
0: Hein.
6: Non mais c'est trop bien, c'est culte, il faut les voir au moins une fois pour te faire une idée.
1: Ouais, ou alors lire les livres.
7: Ouais. Ouais, mais tu peux pas tout voir, il y a plein de sagas maintenant. Moi je peux comprendre. Pour le coup les Harry Potter je les ai vus, mais genre les Hunger Games, ces machins, moi j'ai jamais vu ces trucs là parce que j'ai pas le temps quoi. Il y a trop de trucs, il y a trop de films.
9: Ouais,
7: je suis perdu.
0: Il y a combien de Harry Potter?
8: Il y en a 7, ouais.
0: Ah oui, c'est long quand même.
2: Bah, ça va, franchement.
9: Oui, mais en plus, ils sont longs. Je crois que chaque film, c'est au moins 2 heures, non?
0: Ah, bah, oui. Tu sais que moi, j'avais pas vu les Star Wars et j'ai fait les 9 d'un coup. Waouh! Wow. Ouais, ouais, j'ai perdu 8 dixièmes à chaque œil après. Là, mais...
9: Ouais, pour t'as tout vous dire, Star Wars, j'ai pas regardé non plus.
0: Ah, ouais, mais là, ah oui, d'accord. Mais en fait, Claire, est-ce que t'as regardé des films déjà dans ta vie?
9: Oui.
0: C'est quoi le dernier film que t'as vu?
9: Alors, au cinéma, j'ai été voir Spider-Man.
0: Bien, ah, pas mal.
2: Ouais, voilà. Ça, c'est déjà bien, ouais.
0: C'est bien.
9: C'est déjà bien, c'est déjà bien. Mais pourtant, mes enfants me motivent à regarder. Hein, mais non, j'avoue que.
2: En famille, en plus, c'est le rêve idéal, quoi.
0: Oui, mais attention.
2: C'est un Harry Potter en famille.
0: Mais, Claire n'aime pas ses enfants. Donc, c'est. Bien sûr, évidemment. Merci beaucoup, Claire, de nous avoir appelés. On te souhaite une belle journée. Il y a Edouard qui est là aussi. On ouvre les lignes. 0 870 42 48. Bonjour, Edouard.
3: Salut Manu, salut l'équipe, ça va?
0: Mais très bien, ouais. On est bien, on est content, on est là jusqu'à 10h, on est avec vous, qu'est-ce qu'on peut faire pour toi?
3: Bah écoute, moi ça fait 2 mois que je suis en couple avec une fille, mais ouais. C'est bientôt son anniversaire en fait, et je sais pas trop quoi lui acheter parce que je veux pas en faire beaucoup trop,
0: ouais.
3: Et je veux pas passer pour un rat non plus quoi.
0: Ouais, alors, compliqué. D'expérience, fais pas de cadeau van. Moi, j'avais fait un cadeau van la première fois à ma femme et je peux dire qu'elle avait pas du tout apprécié.
7: Ah bah, tu vois,
0: c'était même pas un cadeau, j'avais reçu à la radio un truc qui s'appelait le livre anti-Saint-Valentin. Et je lui ai offert.
2: Oh là là, mais nul.
8: La chance qu'elle soit toujours là. Hein.
0: C'est donc. Ah, je me suis fait. Elle m'en parle encore aujourd'hui.
2: Hein. Bah,
0: Marion.
6: Il y a un truc que tu peux faire, je trouve que ça marche bien, c'est acheter un produit beauté qu'elle utilise déjà. Parce que ce sera hyper utile pour elle et en plus, ça montre que t'es observateur, que t'as fait attention à ce qu'elle aime et tout, c'est pas trop
0: pas
6: cher.
0: Mal. Ça c'est malin.
3: Ah ouais.
2: Et puis une expérience aussi ensemble, un petit resto, un truc normal, obligé ce jour-là.
0: Non, la crème c'est très bien.
6: Ouais, la crème.
3: Il faut un retour sur investissement. Il faut que ça me puisse apporter ses fruits sur moi aussi. Si elle a la peau douce avec une bonne crème, je suis gagnant.
6: Ah ouais, d'accord.
0: D'accord.
6: Ah
0: oui,
6: d'accord.
2: Tu te projettes là.
0: Non, Edouard, si elle a, c'est pas pour la peau de elle, c'est pour que lui n'ait pas le problème. Quand lorsqu'il la touche. Ouais, non, il est très comme ça, Edouard. Non, il pense vraiment qu'à ça. Il pense qu'à sa gueule, Edouard. Ça, c'est Edouard tout crache. On souhaite quand même une belle journée, Edouard.
3: Merci beaucoup.
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0: Attention, je vais dire une phrase que je pensais jamais dire un jour.
7: Ah.
0: Il est ce soir dans le film La French sur T18.
2: Ouf, je connais même pas.
0: Ouais, voilà, c'est la chaîne T18. C'est la première fois que je parle de la chaîne T18.
7: Ah oui. Ah, je croyais que tu parlais de La French. D'accord.
0: Non, c'est un film avec Jean Dujardin. Voilà. Et ben, T18.
2: T18.
0: Ouais. T18. Je crois que j'ai jamais regardé.
2: Mais je n'ai T18. Jamais entendu ce nom de chaîne, même.
0: Mais en même temps, je crois qu'eux ne nous écoutent pas. Donc c'est
2: non,
0: voilà. Bon. 9h58. On n'est pas encore parti. On profite de chaque minute. On est avec vous et avec Sonia qui est notre dernier appel du jour. Bonjour Sonia.
11: Bonjour Manu, bonjour l'équipe.
0: Sois la bienvenue sur Énergie, t'es notre dernier appel, c'est avec toi qu'on va lancer le mood de cette journée. T'es déjà au travail?
11: Oui, tout à fait.
0: Ça fait rien, apparemment. Apparemment c'est un métier cool, qu'est-ce que tu fais?
11: En fait je suis éducateur canin comportementaliste.
0: Ah c'est cool ça. Oh, c'est-à-dire que quand on a un chien, si y a des problèmes, on vient te voir et tu nous aides à les résoudre.
11: Absolument, ouais, tout à fait. J'interviens chez des particuliers et puis j'éduque ou je rééduque leur chien.
0: Ouais. J'ai des questions. J'ai deux chiens.
11: Vas-y.
0: C'est les petits chiens. Pourquoi les petits chiens, ils nous lèchent tout le temps. Ils veulent nous lécher tout le temps.
7: Ah oui.
11: C'est parce qu'ils t'aiment, Manu. En fait, il y a plusieurs causes. Ça peut être effectivement parce que ils expriment de l'affection.
0: D'accord.
11: Ça peut être donc en fait c'est un comportement instinctif, tu vois, qu'il a hérité de la relation avec sa mère quand il était chiot. Ça peut être aussi ça libère des endorphines, donc du coup ça l'apaise. Tu vois, si jamais le chien il est stressé ou quoi au caisse.
0: Ah, je suis son doudou,
11: sinon,
0: en fait.
11: Ouais, un peu, c'est un peu ça. Et sinon il cherche de l'attention. Ça peut être ça aussi.
0: Ah oui, il a l'attention. Je peux dire que...
11: Justement, il a compris qu'en te léchant, ça te faisait réagir et du coup, tu t'occupes de lui, quoi.
0: Ah oui, il est malin. D'accord. Et le coup de patte aussi, c'est pour ça?
11: Et le coup de patte, c'est pareil, c'est cadeau.
0: D'accord, ok. J'ai le bonus, moi, en fait.
11: T'as la totale.
0: J'ai le congé, ok. D'accord, mais écoute, je suis heureux. Et le fait qu'il dorme dans le lit, le chien, c'est too much ou c'est pas too much?
11: Ouais, c'est too much. Là, par contre, moi, c'est quelque chose que je dis à mes clients. Alors, sauf si ton chien, il est vraiment parfait, chacun a sa place, quoi. Le lit, c'est toi, ta femme, et basta. Le chien, à la limite, au pied du lit, mais pas dans le lit.
2: Oh, ta tête, Manu.
0: Je vais dire un truc, si je demande à ma femme, job, elle va me dire, bah, le lit, c'est pour les chiens et moi, et toi, tu vas ailleurs. Vous savez, dans un couple, il faut savoir faire des concessions.
11: Voilà, pas du coup, garde le chien, quoi.
0: Bah, je garde tout le monde. Sonia, je vais t'offrir le mug Manu sur Énergie. Je te remercie beaucoup de nous avoir appelés ce matin.
11: Merci beaucoup. Bonne fin de journée.
0: Belle journée à toi. Il est 10h, on s'en va. On sera de retour demain pour déjà le week-end. Déjà la dernière de la semaine demain. 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Et demain, à partir de 9h, il y aura Marine qui sera avec nous.
2: Ouais.
0: Ça va être une belle journée demain.
2: Trop bien.
0: Écoutez, profitez de votre journée déjà, de votre jeudi. Et comme chaque jour, ouais, je sais, j'allais vous surprendre.
2: Ah ouais.
0: Et comme chaque jour, on se quitte avec un titre rapide, un bon titre qui va lancer la journée. Britney Spears, à demain.
2: À demain.

0: Oui, Lorenza est là.
1: Coucou.
0: Il y a Marion.
2: Bonjour.
0: Il y a Jeff qui est là aussi.
3: Bonjour.
0: C'est les deux nouveaux et vous allez à petit apprendre à les aimer. On va écouter Offenbach. Il y aura aussi BTS. Les sondages du matin arrivent dans 5 minutes. Et comme chaque jour, si vous avez envie de nous rejoindre, vous nous appelez. Si vous voulez être notre premier appel du jour, c'est dans 2 minutes, vous nous appelez au 0 870 42 48. Juste avant les infos, j'ai dit qu'on pouvait commencer avec les messages vocaux.
3: Ouais, ça change, oui, c'est bien.
0: Allez, les messages vocaux que vous nous envoyez, c'est sur l'application Manu sur Énergie. Vous voulez partager quelque chose, vous voulez nous dire que vous n'êtes pas content, au contraire, vous voulez nous dire que vous êtes content, vous faites ce que vous voulez, on écoute tous vos messages et on les partage avec vous chaque jour. Allez, on démarre avec quelques messages.
4: C'est pas broutant ça, quoi. Tu prends une route de campagne, toujours la même, et tu sais qu'à un endroit, il y a un trou. T'es obligé d'esquiver le trou. Et t'as jamais croisé personne sur la route à chaque fois, mais là, tu croises une voiture pile à ce moment-là. Et là, tu tapes le trou. Si c'est pas broutant ça,
0: Mais je vois très bien ce qu'on veut dire.
1: Oui, on a l'image, ouais.
0: Et bien sûr, ce trou, t'as l'habitude de l'éviter. Et un jour, tu peux pas l'éviter. Tu fais, oh, putain, voilà. Le trou.
1: Pas le choix.
3: Pile à cet endroit-là.
0: Oh, putain, la vie est dure.
1: Bah, ça.
0: Enfin, après, quand t'as ton problème dans la vie principale, c'est le trou de la route.
1: Oui,
0: ça va, la vie est pas mal. Allez, encore un message.
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0: Écoute, tu nous dois 20 secondes de vie.
1: Oui, c'est ça.
0: Mais t'as gagné tes vacances.
1: Mais ouais, c'est ça. Un voyage.
0: Offenbach avec Fall to the Floor, c'est dans 2 minutes. Vos messages vocaux, n'hésitez pas, vous nous les envoyez, on les écoute tous les matins. C'est sur l'application Manu sur Énergie. On a Mélanie au téléphone. Bonjour Mélanie.
6: Bonjour Manu, bonjour l'équipe.
0: Bienvenue sur Énergie, c'est notre premier appel du jour. Tu nous appelles d'où?
6: De ma
0: sœur
6: en Ariège.
0: Ok. Pyrénées. D'accord, très bien, dans le sud, sud-ouest.
6: Ouais.
0: Je m'y connais en montagne.
1: C'est bien.
0: Tu fais quoi dans la vie?
6: Je suis décoratrice d'intérieur et designer d'espace.
0: Pas mal.
1: Stylé, ça.
0: Alors, décoratrice d'intérieur, je connaissais. Mais alors, designer d'espace.
3: Ouais, ça veut pas dire la même chose, claque. En fait.
0: Je pense que c'est un autre nom, mais ouais. ça fait futur. Tu vois, on est un peu dans le futur, designer d'espace. Ça veut dire quoi exactement?
6: Ben en fait, je vais faire des plans 3D photoréalistes pour la projection de mes clients.
0: Ah oui, d'accord, je vois. Oui, d'accord, tu utilises ChatGPT.
6: Non, surtout pas.
0: Ah, pardon. J'avoue que j'ai déjà fait ça.
1: Bah, moi aussi. Hein.
0: Parce que tu t'imagines ta pièce et tu lui demandes de tout. Vous l'avez fait aussi?
1: Oui.
0: C'est un délire.
1: Je vais demander d'ajouter une piscine dans mon jardin. Incroyable. La simulation est folle.
2: Ça fait rêver de fou.
1: Ah, ouais.
0: Je l'ai fait dans mon salon. Et parce que tu peux lui demander de tout et n'importe
1: c'est
0: quoi.
1: Vrai.
0: Imagine si on pouvait mettre une piscine dans mon salon. Et il te fait
1: et
0: une piscine dans le salon.
1: En plus, ouais.
0: Bien sûr. C'est génial alors. Tu t'en sers jamais toi, Mélanie?
6: Non, vraiment jamais.
0: C'est peut-être pour ça que toi ça marche et que nous on fait de la radio.
1: Voilà, sûrement.
6: Exactement. Non, après je travaille aussi avec mon conjoint qui est artisan, donc tu vois, on a la partie technique où on ne peut pas utiliser de ChatGPT, c'est pas possible.
0: Ah, mais il fait quoi ton mari?
6: Il est artisan carreleur.
1: Ah oui. Chat, il est moins bon sur le carrelage.
0: Non, sur le carrelage, il est pas ouf. Petit à petit, il remplace les métiers, mais celui-là, il le remplacera pas encore. Mélanie, je vais t'offrir le mug Manu sur Énergie pour te remercier de nous avoir appelé ce matin.
6: Merci. Très belle journée à vous.
0: Et très belle journée à toi.
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0: Pour 13% des femmes, c'est la pire phrase à dire dans une dispute. On va d'abord commencer par les femmes. Pour savoir ce qui nous attend. Vas-y Marion.
1: Calme-toi.
0: Non. Mais ça. Oh. Ok, t'as compris l'esprit
1: du truc.
0: C'est pas loin. Lorenza.
1: Tu fais toujours ça?
0: Non. Jeff.
3: De toute façon, t'es comme ta mère.
0: Non, mais en tout cas, c'est un peu l'entruc, c'est le passif agressif là. c'est, on est là-dedans.
1: Ça va, c'est pas si grave.
0: Non, c'est pas ça. C'est sur la personne, sur la femme.
1: Ah.
0: C'est une remarque sur elle.
1: Ah. Est-ce que c'est une question genre t'as bientôt fini?
0: C'est une question, mais c'est pas celle-là. La question était, mais est-ce que tu t'entends parler?
1: Oh là là là là là.
3: Après. Pardon.
1: Attention.
0: Même une. Hein. Dans le monde, c'est la recherche numéro 1 sur Google qui commence par comment faire. Qu'est-ce que c'est, Lorenza?
1: Cuire des pâtes.
0: C'est pas cuire des pâtes.
3: Ah, c'est cuire les œufs, moi, mais c'est pas.
0: Non, ça, je vous enlève tout de suite. C'est pas la cuisine.
3: D'accord.
1: Bah, ok.
0: Non, Marion.
1: Comment faire les bébés?
0: C'est pas comment faire les bébés.
1: Hein?
0: Et non, les gens savent mieux faire les bébés que ça, apparemment. Lorenza.
1: L'amour.
0: C'est pas l'amour, Jeff.
3: Comment faire pour éliminer son boss?
0: Non. La recherche numéro 1 sur
2: niche,
0: Google,
2: ça.
0: Quand même. Hein. Oui, là, on est...
1: Et comment faire du feu?
0: C'est pas comment faire du feu.
2: Ah ouais, c'est un truc manuel.
0: C'est manuel et c'est surtout pour les hommes.
3: C'est manuel.
0: C'est comment faire un nœud de cravate.
3: Ah, ah oui, c'est pas con, oui.
0: Moi, je ne sais toujours pas faire les nœuds de cravate.
1: Ouais, c'est pas facile, ça.
0: J'ai pas eu beaucoup à en faire. J'ai eu quelques mariages,
3: ouais.
0: Très peu d'enterrements. Donc, j'ai pas beaucoup de nœuds de cravate à faire.
3: D'accord.
0: Et un jour, je suis déjà rentré dans une entreprise chez des gens qui étaient en costume pour leur demander de faire mon nœud de cravate.
3: Et ils l'ont fait,
0: Eux, ils me l'ont fait.
3: C'est gentil, ça.
0: J'étais à un mariage, j'avais la cravate dans ma poche. Je me dis, mais à qui je peux demander? À qui je peux demander? Et je passe dans la rue, il y avait des fenêtres, il y avait des gens en costume qui bossaient. J'ai frappé à la porte, j'ai dit, je suis désolé, ça va vous paraître saugrenu. Mais est-ce que quelqu'un pourrait m'aider à faire ma cravate? Ils m'ont fait.
1: Dis-toi que j'ai une de mes meilleures potes, elle a appris à faire des nœuds de cravate exprès pour pouvoir se rapprocher des garçons. Et elle a rencontré un peu son copain en lui faisant un nœud de cravate, quoi. Donc je trouve ça très mignon.
0: C'est malin.
1: Belle approche. Maline.
0: C'est un vrai truc de drague, mais il faut quelqu'un qui a besoin de faire un nœud de cravate.
1: Oui.
0: Et il faut que la personne vous plaise. Ça restreint quand même vachement le truc. Une personne sur trois commence par laver ça sous la douche. Ah, le Jeff?
3: Les cheveux, de bas en haut, non?
0: Non, c'est pas ça. Et je suis, alors honnêtement, une personne sur trois, je suis étonné. Hein. Mais c'est le sondage, il est comme ça.
1: Est-ce que c'est le haut du corps?
0: Non, c'est pas le haut du corps.
1: Ah, donc c'est pas les aisselles?
0: C'est pas les aisselles, non, c'est effectivement dans le haut du corps.
1: Les pieds?
0: C'est pas les pieds, c'est pas le bas du corps. Comme
1: ah,
0: ça.
1: Bah, ah,
3: le kiki?
1: Ouais.
0: Le kiki, non. On en a tous un.
1: Bah,
3: ah, La nuit.
1: Une personne sur trois?
0: Une personne sur trois, apparemment, commence par se laver la nuit sous la douche.
3: D'accord.
0: J'aime beaucoup Lorenza parce que tu dis anu comme moi.
1: Oui, je sais, on dit tous les deux.
0: Vous dites anu ou anus?
1: Anus.
3: Anus, ouais.
0: Ah, vous dites anus. Ouais. Oh, écoutez, on est deux équipes dans le truc.
1: Très important. Écoute, team anu.
0: Bit ou bits.
1: Il est mal.
7: Bonjour, c'est Angèle. Sur scène, avant de chanter, je pense à mes proches et un peu à Manu. Un peu plus à Manu, quand même.
0: Évidemment, bien sûr. Elle a annoncé une tournée mondiale.
3: Ouais.
0: Mondiale. Je crois qu'elle va, elle va chanter à New York, Angèle.
2: La classe.
0: Ça se passe plutôt bien pour elle, j'ai l'impression.
3: Oui. Ouais.
0: Tournée mondiale en 2027, dont 3 concerts à l'Accor Arena à Paris.
2: Wow.
0: Ouais. C'est.
3: Plus ça va très bien, effectivement.
0: Il y a au moins 50 personnes qui vont venir, c'est sûr. Waouh. Incroyable. Lorenza a une étude pour nous.
2: Ouais.
1: J'ai vu une étude
2: britannique.
0: Bosser, nous emballons pas longtemps.
2: Oui, non, ça va, je l'ai vu.
0: Elle était chez le coiffeur et il y avait une étude dans le magazine. Donc, c'est une étude d'environ de 1994 qu'elle a trouvée dans un magazine.
2: Elle est grave récente et c'est une étude britannique qui dit que 78% des gens ont connu un trajet marquant dans leur vie.
0: Un trajet genre
2: En voiture, en bateau, en train.
0: Est-ce qu'il s'est passé quelque chose dans le trajet?
2: Exactement, pour plein de raisons différentes. Par exemple, un déménagement, un premier taf, des vacances, une rupture, une rencontre amoureuse. Enfin, t'as plein de trucs, quoi. Et si vous réfléchissez, je pense qu'on en a tous un.
0: Un trajet marquant,
2: ouais.
0: Dans nos vies. Un trajet. En avion, j'ai eu la peur de ma vie.
3: Oh.
2: T'as failli mourir?
0: Alors je suis là, donc j'ai failli.
2: Oui.
0: Mais j'ai vraiment. En fait, t'as pas eu le temps d'avoir peur, mais on allait atterrir. Donc on arrive. Et d'un coup, il remet les gaz et il repart.
1: Ah, ça c'est horrible.
3: J'ai jamais vécu ça.
1: Aïe, aïe, aïe.
0: C'est l'ascenseur émotionnel offert par la compagnie aérienne.
1: Terrible.
0: Waouh. Et en fait, après, il t'explique, mec.
2: Il pouvait pas, ouais.
0: Mais très cool. S'ils sont toujours très détendus, les commandants. Ouais. On a eu un petit problème parce qu'il y avait un peu de vent à l'arrivée. Donc ce que je vais faire, c'est que je vais refaire une approche. Excusez-moi, je me suis chié dessus. Voilà un trajet en transport qui m'a marqué. Moi, je sais pas si vous en avez d'autres.
1: Moi, forcément, le trajet en voiture pour aller à la maternité.
2: Ah.
1: Le jour où j'ai accouché.
3: Ah bah oui.
1: Mais alors, ce qui est fou, c'est que c'est pas mon mec qui conduisait. Il était pas là. Il était au boulot à 2 heures de Paris. Ouais, j'ai demandé à une pote de m'amener et elle essayait de me détendre. Ça marchait pas du tout. Hein. J'avais des contractions. Elle me disait, oh, ça va, abuse pas.
2: Excuse-moi. Elle est malade.
1: Elle me disait, on va être bien toutes les deux pour cet accouchement. Genre, c'est elle qui va m'assister. J'ai dit, mais je veux pas. Mais ouais, ça m'a beaucoup marqué.
0: Ah, le trajet pour aller.
1: Forcément, ouais. 8 mars, je me rappellerai toute ma vie.
0: Et tu te rappelles le trajet quand tu rentres chez toi aussi?
1: Oula,
0: où tu te dis, ok, maintenant, c'est moi qui dois gérer ce bébé.
3: Ouais.
0: J'ai aucune infirmière à côté de moi, je ne sais pas comment faire.
1: Oh, l'angoisse de ville, ouais.
0: Vraiment, le trajet retour pour moi, il était vraiment flippant.
3: Ah,
0: c'est le côté, ok, c'est une nouvelle vie là.
1: Oui.
0: C'est une nouvelle vie et tu essaies de te rappeler ce qu'elles t'ont dit.
3: Hum.
0: Tu sais, on te dit tellement, on te donne tellement d'informations aussi, il pleure ici, il fait ça, si machin, et tu fais. Et tu leur dis aux infirmières, comment je vais me débrouiller? Elles te disent, vous saurez.
1: Oui. C'est vrai.
0: C'est faux. C'est faux. Quel a été, c'est un bon sujet. Ouais. Quel a été un trajet marquant dans, dans votre vie? Mais t'as pas dit toi, Lorenza?
2: Ben moi, j'ai fait l'Australie en van en 2015.
0: Oui.
2: Et dans un village perdu qui s'appelle quand même Bundaberg, j'ai eu un accident avec un camion qui a arraché toute ma portière. Et on a été remorqué dans un garage tout près. Et là, mais j'ai rencontré Bob, le proprio, chapeau de paille, blé dans la bouche, truc vraiment le cliché, qui est arrivé avec deux coronas, à boire avec modération. J'avais l'impression d'être dans Fast and Furious. Et en fait, j'ai dormi une semaine dans ce garage et j'ai rencontré tous les garagistes et tout. Et j'ai retapé moi-même ma portière van, ouais, avec les garagistes et tout. Donc c'était fou, quoi.
0: Ça devait être génial à vivre. Mais faut pas en faire une série Netflix. Mais c'est un beau truc.
2: Non mais c'était fou.
0: Quel est le trajet en transport qui vous a le plus marqué? C'est un bon sujet, ça. Il s'est passé quelque chose, il y a eu une rencontre, peut-être un accident, une surprise.
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0: Quel est le trajet en transport qui vous a le plus marqué dans votre vie? Avant de s'écouter Farouko, ça peut être en bus, ça peut être en voiture, ça peut être en avion. Vous avez compris le principe?
3: Ouais.
0: En transport. C'est un bon sujet. Bravo Lorenza.
2: Ah ouais. Ben merci, c'est très gentil. Vraiment.
0: Franchement.
2: Pour une fois que je bosse.
0: Bah ça fait 4 ans. Nous on s'était résignés. Hein.
2: C'est vrai.
0: Wow. On a Anna qui est avec nous. Bonjour Anna.
9: Bonjour Manu, bonjour l'équipe.
0: Merci d'être avec nous Anna. Quel a été ton trajet en transport marquant dans ta vie?
9: Eh ben moi cet été j'étais au Népal et je suis montée dans un tuk-tuk. Sacrée expérience parce que j'ai cru que j'allais mourir 10 fois à cause de sa conduite, mais c'était drôle donc ça va.
0: Le tuk-tuk c'est lui qui c'est sur un vélo et toi t'as une petite mini calèche derrière, c'est ça non?
9: Exactement, c'est ça.
0: Et pourquoi t'as failli mourir?
9: Ben en fait il y a pas le code de la route, ils savent pas ce que c'est, donc il y a un feu rouge mais ils respectent pas le feu rouge, il y a des stops, personne ne respecte le stop. Et ça va dans tous les sens. Il y a des scooters, des motos qui débarquent de droite à gauche. Enfin, voilà.
1: Et GTA, le truc.
0: GTA, sauf que quand tu meurs, tu ressors pas à ton point de départ.
2: C'est ça.
0: Il y a pas. Waouh. Bon, bah, écoute, c'est une bonne expérience puisque tu en es sortie vivante.
9: Oui, je suis là, donc ça va, je vous parle encore.
0: Merci beaucoup Anna de nous avoir appelé. Trajet marquant dans votre vie, si vous avez... Jeff, t'en as pas donné?
3: Bah moi c'est en bateau les amis. On avait loué un bateau avec des potes et puis en fait le propriétaire a voulu faire le plein du bateau alors qu'on était déjà dessus. Et il a rempli le mauvais trou, il a rempli les trous prévus pour les cannes à pêche. Ce qui fait que ça envoyait toute l'essence dans le bloc moteur qui était à l'arrière, il s'en est pas rendu compte. Et au moment où on a mis le contact, le bateau a explosé.
2: Quoi?
3: Avec moi dessus et j'ai fini dans une gerbe de feu.
0: Mais non, c'est vrai?
3: Oui. J'ai été éjecté dans l'eau.
2: Non.
3: Et puis j'ai été cramé, j'ai plus un seul poil sur moi, quoi. Et le pire, c'est que je suis remonté du port à l'autre bout parce que je pouvais pas retourner vers le bateau. Il était encore accroché à la station service, quand même, tu vois. Et en venant à pied sur l'autre côté, des pompiers arrivaient à ce moment-là. Ils savaient pas que c'était pour moi, j'arrivais pas dans le bon sens. Ils ont failli m'écraser. En me disant, c'est vous, c'est pour moi. Et après, on a traversé toute la ville en sirène américaine, là, jusqu'au bout là-bas, et voilà.
2: Mais c'est un film, c'est une dinguerie.
3: Et puis attention, là, c'est à l'américaine, avec les hélicoptères qui sont arrivés, la presse, tout ça, le truc. C'était énorme.
0: Ça va être compliqué d'avoir des meilleures histoires que ça.
2: Ben ouais.
0: Moi, honnêtement, j'ai raconté la mienne avant. J'aimerais souhaiter bonne chance à Fabien maintenant. Fabien qui est avec nous au téléphone. Bonjour Fabien.
10: Et bonjour Manu, bonjour l'équipe.
0: Sois le bienvenu. Quel a été ton trajet marquant, Fabien?
10: Alors moi c'était en bateau aussi. Et sur un trajet l'île Maurice Réunion, à environ 40 km du port, on est tombé sur un cyclone.
2: Non mais vos histoires sont ouf.
0: C'est quoi? Faut arrêter de prendre le bateau.
10: C'était très galère, ça bouge dans tous les sens et franchement on a eu vraiment très très très peur. Et bon, on est arrivé quand même à quai, donc voilà, le plus important c'est qu'on est arrivé, mais c'était vraiment flippant.
0: Vraiment, tu devrais partir en vacances avec Jeff.
1: Bon karma.
0: Ah ouais, vraiment sur l'eau, vous avez le truc vous. Vous avez
2: le pif.
0: Ouais, vraiment.
3: Ce que je vous ai pas raconté, c'est que moi, un an auparavant, au même endroit, j'ai réussi à couler qu'un jet ski. Au même endroit.
2: Non mais allez, faut arrêter avec la mer, je crois.
0: Franchement. Ouais, reste sur toi.
3: Voilà. Je suis bien là.
0: Tu seras très bien comme ça. T'es très bien avec nous, Jeff. Merci beaucoup Fabien de nous avoir appelé.
10: Bonne journée.
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0: matin et on va retrouver Tiffen. C'est notre génie des génies. Hier, elle a gagné. C'est sa deuxième participation aujourd'hui. Elle est à 100 euros quoi qu'il arrive. Elle va tenter de faire monter sa cagnotte de génie. Bonjour Tiffen.
1: Salut Manu, salut l'équipe.
0: En face de toi, il y a Arthur. Bienvenue Arthur.
2: Bonjour Manu, bonjour tout le monde. Bonjour Tiffen.
0: Tiffen, Arthur, attention. On va jouer ensemble au Club des Génies pour 100 euros. Mais ça commence par 100 euros.
1: Bien sûr.
0: Et ça peut se terminer à des milliers d'euros. Des centaines de milliers d'euros. C'est vraiment, on joue beaucoup, beaucoup, beaucoup.
1: Ouais, voilà.
0: J'ai donc 100 euros aujourd'hui. J'ai trois questions. Vous êtes deux. Le gagnant, la gagnante sera celui ou celle qui aura deux points. À chaque question, si vous pensez avoir la réponse, vous donnez votre prénom. Vous donnez ensuite votre réponse. Si elle est bonne, ça fait un point. Si elle est fausse, c'est l'autre qui prend le point. Et c'est le premier ou la première qui atteint deux points, qui gagne les 100 euros et qui reviendra jouer avec nous dès demain. C'est parti. On joue au Club des Génies. Voici la première question. Quel jeu vidéo attendu en novembre a eu droit la semaine dernière à un aperçu en exclusivité sur Netflix?
3: C'est dur.
4: Ah oui, là c'est vraiment...
5: Ah là, je sais pas.
0: Là, c'est compliqué de savoir qui a donné son prénom en premier. Dans ces cas-là, on se mouille pas. Ouais. On demande à une personne, c'est le producteur de l'émission. C'est Florent.
6: Ça ne m'arrange pas aujourd'hui.
0: Moi, j'ai cru entendre Arthur
3: moi
0: au début.
3: Aussi.
4: Moi, Tiffen, moi.
6: Non, honnêtement, pour trancher, c'est Arthur.
3: C'est le A qui a
0: le premier. Sinon, on relance une autre question. Si vraiment ça te perturbe.
6: Vous savez quoi? Ne nous perturbons pas. Nouvelle question.
0: Ok. GTA 6, le jeu.
6: Tout à fait.
0: On repart sur une nouvelle question.
3: Allez.
0: Tiffen, Arthur. Quel monument parisien a célébré la fin de sa restauration en décembre 2024, 5 ans après son incendie?
3: Tiffen.
0: Arthur.
3: Tiffen. Ouais.
1: La Notre-Dame.
0: Notre-Dame de Paris, c'est ça. Un point pour Tiffen, zéro point pour Arthur. Deuxième question. Combien de côtés possède un hexagone?
2: Arthur.
1: Tiffen.
0: Arthur, je t'écoute.
2: 6.
0: Oh, bonne réponse. La remontada d'Arthur.
5: Égalité, ouais.
0: Un point chacun. Troisième question. Quelle chaîne de montagne sépare la France et l'Espagne?
2: Arthur.
0: Arthur en premier.
2: Les Pyrénées.
0: Les Pyrénées, wow, oui, c'est gagné. Ouais.
3: Bravo Arthur.
0: Ah, c'était tendu.
3: Ah, c'était un match de fou là.
0: Alors, bien sûr, avec une égalité au départ.
3: Mais oui, des professionnels.
0: Oh, une sorte de faux départ, on annule tout, recommence. On était en panique, mais comme on ne savait pas, réunion du jury, tout ça.
3: Quel jeu.
0: Tiffen, t'as gagné 100 euros hier. Quoi qu'il arrive, ils sont à toi. Et je te rajoute le mug Manu sur Énergie.
1: Merci l'équipe, merci tout le monde. Et bravo Arthur, bonne chance pour la
0: suite. Merci. Allez là Tiffen,
3: trop mignon.
0: L'esprit olympique, bien sûr. Arthur, 100 euros pour toi aujourd'hui. Et tu reviens jouer avec nous dès demain à la même heure pour tenter de faire monter ta cagnotte de génie.
2: Eh ben c'est cool.
0: Eh ben oui, rendez-vous demain.
2: À demain.
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0: Et ce matin, très bon sujet de Lorenza.
4: Bravo.
3: Ah, c'est gentil.
0: Là, vraiment. Elle a trouvé un sondage, en fait, qui demandait aux gens les trajets en transport qui nous ont le plus marqué.
3: Ouais.
0: Et du coup, on s'est aperçu qu'on avait tous des transports qui nous ont vraiment marqué.
4: Ouais.
0: Quel est le vôtre? 0 870 42 48. On continue à vous prendre au téléphone. On a Jess qui est là. Bonjour Jess.
8: Allô?
0: Oui.
8: Allô? Mais j'entendais plus.
0: Alors, on t'entend pas très bien nous non plus, comme si t'étais dans les toilettes.
8: Non, pas du tout.
0: D'accord. Alors,
8: tu m'entends là?
0: Oui, on t'entend, ça va. On a connu mieux, mais on a connu pire.
8: Parfait.
0: Non, on a connu mieux.
8: Ouais. Bon, j'essaye de me déplacer. En plus, je fais tout casser au passage.
3: Là, ça va mieux.
8: Bon, parfait.
4: Lève le bras.
0: Tu vois, dès que tu parles dans le téléphone, en fait, tout de suite, ça va mieux.
8: Super. Si je lève la jambe, ça passe?
0: C'est moins bien. Non, c'est moins bien. Mets un chapeau pour voir. C'est pas vrai. Jess, tu voulais nous parler d'un trajet marquant dans ta vie?
8: Oui, un trajet en avion. Alors en fait, j'étais assise à côté d'une fille, on a parlé pendant tout le trajet d'avion, et en fait on s'est rendu compte qu'on habitait dans la même rue.
0: D'accord, ouais, c'est marrant.
3: C'est une folie.
0: Oui.
8: Oui, c'était vraiment inespéré de faire ça, quoi. Enfin, de croiser une personne comme ça. Et en fait, du coup, on a sympathisé et tout. Et en rentrant de vacances, chacune de notre côté, en fait, on est devenus super proches. Et maintenant, c'est ma meilleure copine.
0: Oh, c'est marrant, ça. C'est mignon, ouais. Ça.
9: C'est quand même dingue, elle habite dans ta rue, tu la croises jamais, tu prends l'avion, tu la croises, c'est quand même.
8: C'est ça. C'est
0: vrai. Mais quelle histoire
9: hasard
0: incroyable.
9: Dingue.
0: C'est quoi,
3: quand même.
0: C'est une histoire qui me bouleverse. Je suis tourmue en dedans, je vais te dire. Merci beaucoup de nous avoir appelé. Qu'est-ce que vous avez eu comme trajet marquant? Si vous en avez encore d'autres, on a fait les avions, on a fait le bateau qui a explosé avec Jess. Lorenza?
3: Ouais, mais je crois que toi tu la connais, mais pour impressionner un garçon dans un bus de nuit en rentrant de soirée, j'ai fait croire que j'étais un DJ célèbre en Belgique, qui s'appelait DJ Loulou.
9: Génial.
3: Et j'ai ambiancé tout le bus et tout le monde criait DJ Loulou. Et moi je faisais genre et tout, je suis là comme ça et tout. Et bah ça a marché parce que j'ai eu un bisou avec mon crush, quoi. Mais grâce
9: wow.
3: à ça.
4: Grâce à DJ Loulou.
0: Mais c'était une histoire d'un bus d'un soir.
3: Oui. Tout à fait.
0: Morgane est là, bonjour Morgane.
10: Salut Manu, salut l'équipe.
0: Bienvenue sur Énergie Morgane. Quel a été ton trajet marquant, ton histoire, le trajet marquant en transport?
10: Alors moi j'ai pris le train direction Chalon sur Saône et en fait je me suis endormi, j'ai complètement raté mon arrêt et je me suis réveillé une heure plus tard dans une gare à Dole et du coup là c'était 23h30 et du coup plus moyen de rentrer chez moi, plus de train, plus rien, il était noir, c'était l'hiver.
0: Oh merde.
10: Et du coup j'ai dû appeler mes parents pour qu'ils viennent me chercher, qu'ils se tapent une heure et demie de route.
0: Oh merde. Mais t'étais à combien de kilomètres?
10: J'étais à 130 km de chez moi.
4: Oui, c'est pas mal, oui, c'est un bon écart là.
10: Ouais, j'étais bien endormi, ouais.
0: Les parents devaient être tellement ravis.
10: Ils étaient très contents.
0: Trois,

0: Et on dit on va faire un McDo. Je dis je vais le chercher, j'ai mon permis, je prends une voiture.
1: Trop fier.
0: Et il me file les clés de sa bagnole. Je prends sa bagnole, non. Je vais chercher le McDo, je reviens non. Et là je dois me garer. Et je dois faire un créneau. Et donc pour la première fois de ma vie, je me retrouve avec le stress des gens derrière qui attendent. Et je dois faire mon créneau.
1: Et en plus c'est pas ta caisse.
0: Non, c'est pas ma voiture. Je panique.
1: Oh non.
0: Je fais mon créneau en marche arrière, mais je vais beaucoup trop vite, bim, je tape la voiture.
2: Aïe, aïe.
0: Merde.
2: Ah,
1: il l'a pris comment?
0: Il l'a pris plutôt cool.
1: Ah sympa.
0: Ouais,
1: ah,
0: c'était plutôt détente et j'ai mis un mot sur la voiture derrière quoi en disant
1: Je te vois trop arriver avec ton petit McDo. Bon les gars.
0: Alors, j'ai une bonne et une mauvaise nouvelle.
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0: Vous envoyez salaire par SMS au 7-10-12 et tous les jours à 7h05 on vous appelle et on double votre salaire. Attention.
4: Allô.
0: Oula. Oh oui.
1: Direct. Ah, ça a sonné là.
0: En fait il est sur son téléphone depuis 4 jours. Il attend qu'on appelle.
1: Ouais.
0: Incroyable. C'est Clément de Poissy dans les Yvelines.
4: C'est ça.
0: Et Clément, ça n'a même pas sonné.
4: Bah si, il était dans ma poche.
0: Non, mais nous, on a même pas entendu.
5: Ouais, ça arrive.
1: Il dégaine le tel.
0: Ah bah Clément, il est là, il est en place.
4: Ça a vibré deux fois même.
0: Ça a vibré deux fois.
1: C'est très précis.
0: Ah oui, dans la poche. Écoute Clément.
1: Ça fait plaisir le matin.
0: Bah, il se régale.
1: Il se régale.
0: Ouais. Il est content.
1: Et bah, bonne journée.
0: Ça vibre dans sa poche et en plus, on lui double son salaire. Qui mieux que Clément aujourd'hui?
1: Personne.
0: Clément, quel est le seul animateur radio qui double ton salaire?
4: C'est Manu sur Énergie.
0: Clément, je t'annonce que ton salaire de 1899 euros, il va passer à 3 798 euros.
4: C'est génial.
0: Bah oui, c'est génial. On te donne ton salaire. Voilà, tu t'es inscrit.
4: C'est génial.
0: À chaque fois, ça n'arrive pas qu'aux autres, ça t'arrive à toi ce matin. Bravo. Tu es pâtissier.
4: C'est ça.
0: Dans une pâtisserie, dans un restaurant, dans quoi?
4: Dans un restaurant d'entreprise.
0: Oh, oh. Quoi comme entreprise?
4: La finance publique.
1: Oh, c'est quoi, c'est les impôts ça?
0: Les finances publiques,
6: ouais.
0: Ah oui, c'est pas Disney, oui, c'est
1: ah ouais. Ah oui.
0: Les finances publiques, mais genre au ministère?
4: Non, à Versailles.
1: Ah quand même.
0: Oh, c'est déjà bien Versailles.
6: Ouais,
0: c'est...
6: Ouais.
0: Il y a un bureau des finances publiques à Versailles.
4: C'est ça.
1: Ah, d'accord. Et ils mangent quoi alors? Ils mangent des éclairs?
0: Ouais. Franchement, est-ce que ça me passionne
1: ce soir?
6: Mange des financiers, je pense.
0: Non, putain, Jeff.
1: Il l'a fait.
4: Non, c'était drôle.
1: Ne l'encourage pas, Clément.
0: Non, Clément, moi vivant, les jeux de mots, non. T'as droit à un par jour, c'était celui-là. Ne rajoute pas, Clément. Clément, on te double ton salaire, 3 798 euros. On te souhaite une très belle journée.
4: Merci beaucoup à vous aussi.
0: Ciao, et ça peut vous arriver vous aussi. Il vous suffit d'envoyer salaire par SMS au 7-10-12. Et demain, c'est peut-être vous qu'on appellera. C'est peut-être votre poche qui vibrera. Et c'est peut-être votre salaire qu'on doublera.
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0: Oh Evelyne.
1: Oula.
0: Si on m'avait dit un jour que je dirais cette phrase. Oh Evelyne.
1: Incroyable.
0: Dingue. Evelyne Delia qui fait la météo. Il paraît que la canicule va revenir encore un petit peu.
6: Oui, un petit peu. Oui,
1: oui, mais que c'est... quelques jours apparemment.
0: Mais c'est quand?
1: Ah bah, on m'a dit de jeudi à dimanche, c'est ça?
9: Oui, c'est ça. Mais c'est ça. C'est surtout dans le sud.
0: Ah, c'est que dans le sud.
1: Ah bah voilà, on n'est pas concerné.
6: Puis on a 30 degrés samedi quand même.
1: Pas mal.
0: 30 degrés dans le nord, écoutez. On se régale, sur une petite canicule, hein, exactement. C'est la caniculette. Hein.
1: Voilà.
0: On prend la caniculette aussi, bien sûr.
1: Oui,
0: 0-870-42-48, vous avez envie de nous parler, vous avez un coup de gueule à passer, vous avez un coup de cœur à passer, vous avez vécu quelque chose, vous avez un conseil à nous donner, à nous, ben, non,
1: oui,
0: un conseil à nous demander,
1: ouais.
0: Parce que non, nous on n'en a pas donné.
6: Non.
0: Vous nous appelez 0-870-42-48, on va démarrer avec Elsa. Bonjour Elsa.
10: Bonjour Annie, bonjour l'équipe.
0: Qu'est-ce qu'on peut faire pour toi Elsa?
10: Moi je voudrais vous partager une boulette.
0: Une boulette?
10: Parce qu'en fait, je discutais avec un mec et en parallèle, je faisais des captures d'écran pour ma pote. Donc, ça m'aide un peu à décoder les messages. Sauf que j'ai envoyé la capture d'écran au mec.
0: Et en fait, Pas bon ça.
10: Ah non.
0: Aïe.
1: Fuis. Ah, ouais. Je vais toujours faire attention à ça.
10: Il m'a répondu à un point d'interrogation, mais j'ai toujours pas répondu.
1: Tu m'étonnes.
10: J'ai trop honte.
0: Tu dis mauvaise manip?
1: Bah non, c'est chaud.

0: qu'il faut trouver un truc d'humour.
1: Et là, il te demande, mais quelle mauvaise manip, tu dis, je voulais l'envoyer à ma copine. Oh merde.
2: Je pense qu'il est pas con, il le sait. Hein,
1: mais vous faites ça?
2: Oui, mais bien sûr.
0: Ah oui, tout
3: mais
0: il
3: faut pas perdre confiance.
2: Bah.
0: C'est sympa, c'est flatteur.
1: Jeff, laisse tomber, c'est bon. Non, parce que du coup, vous prenez encore plus la tête parce que vous envoyez à votre copine la discussion en lui demandant, d'après toi, qu'est-ce que ça veut dire? Elle veut dire quelque chose auquel vous aviez pas pensé. Donc, du coup, tu vas aller répondre quelque chose que toi, tu penses pas, mais que ta copine pense. Ça fout un bordel. Ben, et après, vous êtes 12 000, vous êtes 250 à répondre à un mec.
0: Ouais, c'est vrai. Exactement comme ça que ça se passe.
1: Non, à ce moment-là, carrément, quand vous faites le premier date, allez-y à 250.
2: C'est bien ça.
1: Je te présente Sophie parce que c'est elle qui m'a dit quoi répondre à ton deuxième message. Et qu'est-ce qu'il a répondu, Elsa?
4: Un point d'interrogation.
5: Ouais, un point d'interrogation, mais moi j'ai toujours pas répondu.
1: Ah, t'as pas répondu après?
3: Ah oui.
5: Non.
1: Tente le coup de mauvaise manip ou alors sois franche.
2: Ouais.
1: Écoute, j'avais envoyé le message, je voulais faire une capture pour ma copine pour lui dire que je t'aimais bien.
3: Oui, voilà.
0: Ouais, ou tu lui dis, je voulais que tu m'aides à décrypter tes messages. Tu vois, ouais, tu joues l'humour.
2: Tu retournes la
1: situation. Pas mal. Viens prendre ça. Et tu rajoutes des smileys.
0: Ah, de toute façon, c'est foutu, il est pas bête. Hein,
1: Continue à parler comme si de rien n'était. Et alors, sinon, il fait beau chez toi?
0: Ouais, c'est bien ça.
1: Tu verras bien ce qu'il te dit, tu vois.
5: Ouais, bah je vais mettre ça sur un papier puis je vais tirer au sort les solutions.
1: Mais tu l'as déjà vu ou c'est sur une appli?
5: Non, on s'est déjà vu. Mais en fait, un coup il est là, un coup il est distant. Et du coup, je suis en mode bon, bah en fait, je lui plais ou pas? Et donc, bah ouais, je demande aux copines quoi.
2: Oh là là, ça pue un peu ça.
1: Ouais.
2: Fuis.
1: On rappelle les bons conseils de Lorenza qui reste célibataire depuis maintenant.
2: Non, mais je donne des très bons conseils, mais je les applique pas pour moi.
1: Ah, d'accord.
2: C'est comme ça.
1: Bah, c'est la vie. Si, tu l'appuies. Le fuis, tu l'appuies.
2: Ah oui, oui. Ça, c'est vrai.
1: Belle journée à toi, Elsa. Merci de nous avoir appelés. Il y a Paloma qui est là. Bonjour, Paloma.
6: Bonjour Manu, bonjour l'équipe.
1: Bienvenue sur Énergie, Paloma, qu'est-ce qu'on peut faire pour toi?
6: Moi j'ai un petit mini dilemme.
1: Ah.
6: Voilà. Parce qu'en fait, j'ai ma pote qui m'a invitée à son mariage, mais pas mon mec.
1: Ah. Ça c'est dur, elle t'invite toi sans ton mec?
6: Voilà, alors qu'en fait avec mon copain ça fait un an qu'on est ensemble.
1: Oh. Oh, c'est dur,
3: ah oui.
1: Mais pourquoi, elle l'aime pas ou c'est une question de place, d'argent?
6: Je sais pas, pour l'instant elle m'a pas encore expliqué. J'avoue que je suis encore dans le dilemme de savoir si je lui demande est-ce que c'est fait exprès ou est-ce que j'ai le droit à un plus 1. Parce que je me dis que ça fait longtemps quand même. Quand même, j'ai battu tout mes records perso déjà. Un an. Donc je me dis, voilà, c'est suffisamment long, elle peut peut-être l'inviter, mais pour l'instant elle m'a invité que moi.
0: Moi je la comprends, ta pote, je suis désolée, c'est son mariage, elle a envie d'avoir ses proches et on n'a pas forcément envie d'avoir les pièces rapportées et elle n'est pas proche de ton mec. Mais non, je la comprends. Non mais c'est vrai, c'est son mariage, si elle le connaît pas trop, tu vois, il faut.
2: Ouais, mais alors elle doit le dire, non?
0: Bah elle a dit, elle l'a invité toute seule, c'est quand même assez clair. Qu'est-ce que tu veux qu'elle fasse en plus?
1: Pour que ce soit clair, elle aurait dû mettre « Je serais trop heureuse de t'inviter sans ton connard. » C'est clair. Là, c'est clair.
6: Je pensais qu'elle l'aimait bien, moi.
1: Oh. Bah écoute, apparemment non.
0: Ouais.
1: Non, peut-être qu'il y a un problème d'argent, il y a un problème
0: oui,
1: de... C'est quoi le mieux? Le mieux, c'est comme tout le temps, c'est de lui demander.
2: Mais oui.
1: Et de discuter, voilà.
3: Mais oui.
1: Et au pire,
6: ouais,
1: tu perds.
6: Je sais pas trop comment amener le truc, quand même, sans être agressé, enfin, sans qu'elle se sente agressée, justement.
1: Bah t'es pas obligé de l'agresser non plus. Et dis-moi, non, tu peux dire, excuse-moi, tu m'as invité, mais comme il n'y a pas mon copain, c'était pour savoir est-ce qu'il est invité ou est-ce qu'il n'est pas invité, tu vois.
0: Ouais, voilà.
1: Peut-être qu'elle t'a dit, mais bien sûr, elle va dire peut-être qu'il est invité, bien sûr, tu vois.
6: Oui.
1: Parce qu'il n'y a pas marqué moins un sur l'invite.
6: Non.
1: <C'est
6: drôle.
1: rire> On t'embrasse, Paloma.
6: Merci, gros bisous.
1: Gros bisous et merci de nous avoir appelés.
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1: Et on vous offre 1000 euros à dépenser dans les magasins Primark. On joue au meilleur jeu radio du monde. Vous allez jouer avec Jeff aujourd'hui.
2: Oh là là,
3: stress.
1: C'est la deuxième de Jeff, la première fois.
3: Non.
1: Ça n'a pas gagné.
3: Ouais.
1: C'était comme Marion la première fois, elle était dépitée. Hier, elle a rejoué, elle a gagné.
3: Ouais, mais j'ai double pression du coup.
1: Bah là, il reste plus que toi là.
2: Ouais. Allez, Jeff.
1: Bon, c'est la rentrée en ce moment. Il y a le site du journal 20 minutes qui a posé une question qui peut paraître improbable, mais ils ont posé quand même vraiment la question. Piquer des stylos, des cahiers ou des post-it au travail pour terminer la liste des fournitures scolaires de l'enfant, est-ce que c'est grave?
0: Non.
1: Alors,
0: non.
1: Moi, j'ai la réponse. Pour toi, Marion?
0: Ah non, c'est pas grave du tout.
1: C'est pas grave du tout. Jeff?
3: C'est même une tradition.
1: D'accord.
2: Mais oui, personne ne remarque rien.
1: Alors, vous pouvez être licencié pour faute grave.
2: Quoi?
1: C'est du vol.
3: Oui, oui, oui.
1: Bah oui. Bon. Ben on a pas le droit de voler les post-it et les cahiers et les stylos du lieu de travail pour les fournitures de ton enfant. Non mais c'est marqué, hein, c'est
3: ouais,
1: ça.
3: J'entends pas.
2: Je n'ai jamais fait ça.
1: Jamais pour les enfants, voilà. Pour mes potes, oui. Chez moi, si vous pouvez me retrouver sur mon compte TikTok, je vends des post-it. Non, en plus c'est pas un bon exemple pour les enfants.
2: Non. Ah bah oui, non.
1: Enfin, puis il arrive à l'école avec sa règle énergie, enfin, tu vois. J'ai une belle histoire d'amour, parce que l'amour n'a pas d'âge. Mmh. Ça se passe dans un EHPAD du Tarn. Denise et Didier se sont dit oui.
2: Oh, j'adore.
1: Denise, 73 ans.
2: Wow.
1: Didier, 67 ans. Après 7 ans de vie en couple.
3: Hey. Mmh.
1: Alors, leur première rencontre s'était passée dans une clinique. Ils se sont mariés dans les jardins de l'EHPAD.
2: Oh, c'est beau, ouais.
1: C'est beau comme histoire.
2: Oh, trop bien.
1: Denise, 73 ans, Didier, 67. Elle aime les petits jeunes. Hein. C'est beau, quoi.
0: Et la nuit de noces, à l'EHPAD, c'est horrible.
1: Je sais pas.
3: À
1: 73 ans, tu peux.
2: Oh, ça y va encore.
3: Oui, c'est jeune encore.
2: Oh, j'espère.
1: C'est pas le plus compliqué. C'est surtout quand ils lui ont dit, est-ce que vous voulez prendre Denise, est-ce que vous voulez prendre Didier pour époux? Elle a dit, de quoi?
3: Qui sait?
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1: C'est le jeu des 5 mots comme chaque jour. Et aujourd'hui, on a Anaïs avec nous. Bonjour Anaïs.
10: Bonjour Léo.
1: Sois la bienvenue sur Énergie Anaïs. J'ai pour toi aujourd'hui, comme tous les matins cette semaine, 1000 euros que tu vas pouvoir dépenser dans les magasins Primark. 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Anaïs, tu vas te régaler si tu gagnes au jeu des 5 mots. Et pour te faire gagner, tu vas jouer ce matin avec Jeff.
3: Voilà, courage.
2: Jeff. Mais non, ça va le faire.
1: On rappelle les statistiques de Jeff. Un jeu, une défaite. Mais il va tout faire pour toi.
3: Je suis chaud. Je suis chaud aujourd'hui.
1: Jeff va sortir du studio. Quand il sera dehors, je vais te donner 5 mots. Après chaque mot, tu vas me donner le premier qui te vient en tête. Ensuite, Jeff revient. Je fais la même chose avec lui. Dès que vous avez un mot en commun dans vos réponses, c'est gagné. Tu repars avec les 1000 euros chez Primark. Ok?
10: Ok.
1: Bonne chance à toi. C'est parti. On joue au jeu des 5 mots. Passage.
10: Passage.
1: Oui.
10: Niveau.
1: Objectif.
10: Atteindre.
1: Déplacement.
10: Voiture.
1: Collection.
10: Timbre.
1: Béton.
10: Ciment.
1: On est bien.
2: Franchement, c'est parfait.
1: Vraiment.
2: Pas mal.
1: Ah non, c'était très bien, Alex.
2: Ah oui, bravo.
1: Je sentais la concentration, je sentais la gagne, je sentais la win.
2: On avait arrêté de respirer, ça va mieux là.
1: Maintenant, la partie la plus compliquée, on fait revenir Jeff.
2: Allez, non, ça va le faire.
1: Un mot en commun suffit pour gagner.
2: Oh non.
10: Allez, Jeff.
1: Attention.
2: Oh, il tremble.
1: Jeff est pas bien.
3: Non, je suis pas bien là. Je suis blanc.
1: Ouais, t'es un peu blanc.
10: Ça va aller,
1: Ça s'est très bien passé avec Alex.
3: D'accord.
1: C'est parti. On joue au jeu des 5 mots. Passage.
3: Piéton.
1: Niveau. Calme-toi, Jeff.
2: Attends, parce que j'ai l'impression qu'à ce moment, il
1: tombe. Ça va,
3: c'est sûr, hein?
1: Oui. Tu veux faire une pause?
3: Oui.
1: Objectif.
3: But.
1: Aïe, aïe. Attendre. Il reste trois mots.
2: Oui, il reste trois mots. Pardon, désolé.
1: Alice, j'aimerais que ça gagne pour deux raisons. Un, pour que tu puisses repartir avec un cadeau. Deux, pour que Jeff ne décède pas.
3: Ça va aller. Faut que ça aille vite.
2: C'est
1: allez,
2: fou.
1: Attention. Déplacement.
3: Voiture.
1: Voiture, oui. Ça y est.
3: Ah, oh, mon cœur.
10: Waouh.
3: Oh, il bat.
1: Il y avait un dernier mot.
3: Ah, pardon.
1: Le mot béton.
3: Ciment.
1: Ciment, oui.
10: Oui.
1: Allez.
2: 2 sur 5.
1: Et voilà. C'est fait, Jeff. C'est gagné.
2: C'est bon.
3: Oh, je suis content.
1: J'ai l'impression que c'est Jeff qui joue et pas Anaïs. Ouais.
3: J'ai gagné quoi, du coup?
1: 1000 euros de bons d'achat chez Primark. Anaïs, tu pourras acheter tout ce que tu veux, bravo.
10: Génial, trop bien, merci beaucoup.
1: On t'embrasse fort Anaïs, on te souhaite une belle rentrée.
10: Merci, bonne journée.
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11: Aujourd'hui c'est mercredi, on a déjà fait la moitié de la semaine. Youpi.
1: On peut faire un petit tour du studio, mais alors j'aimerais qu'on démarre ce tour du studio par Marion.
2: Bah, c'est obligé.
1: Parce qu'on est dans les breaking news. Rappel quand même de toute l'histoire.
0: Oui.
1: Dès la semaine dernière, Marion nous annonce qu'elle a un problème depuis quelques jours. Lorsqu'elle se couche le soir, elle entend dans les murs de sa chambre. Mmh. Et un peu partout dans la maison.
0: Exactement.
1: Une bête se déplace dans ses murs. Elle se demande que c'est. On fait plusieurs suppositions. Souris, rat.
2: Loir.
1: Fouine.
2: Oui.
1: Bref, un animal qui peut t'emmerder toute la nuit. Résultat, elle appelle un expert. L'expert arrive. Il lui prend 400 euros.
0: Exactement. Non,
1: pas 400 euros, mais bon. Pour une analyse fine et précise. Il est sûr de son coup.
0: Ouais.
1: Il lui dit, c'est très simple. Les bruits que vous entendez, avec ce qui se passe, c'est clair, c'est un rat. Mm-hmm. Je vais piéger. Mm-hmm. Il met des pièges pour piéger le rat. Les jours se passent. Premier jour, plus de bruit.
2: Oui, ça va mieux. Elle n'avait plus rien.
0: J'y ai cru. Hein.
2: Elle dormait mieux.
1: Elle se dit, le rat est parti.
2: Ouais.
1: Deux jours après.
3: Le retour.
1: Et elle sait ce qui se cache maintenant derrière les murs de sa chambre. Explique-nous, Marion.
0: Est-ce que vous savez comment je sais ce qui se cache derrière les murs de ma chambre?
1: Non.
0: Eh bien parce que je l'ai vu dans la maison.
2: Oh,
0: hier soir. Et c'est une souris.
1: Oh.
0: Alors c'est un enfer. Mon mec il vient me voir, il me dit j'ai une bonne et une mauvaise nouvelle. La mauvaise nouvelle, c'est que c'est une souris et elle est dans la maison. Et je dis c'est quoi la bonne? Elle est très mignonne. Je dis ah non mais là c'est pas possible parce que du coup j'imagine bah, comme tu me l'as dit hein, Manu, que ça va proliférer, qu'il y en a d'autres.
1: Si elle est pas seule, c'est terminé.
3: Oui.
0: En plus dans la cuisine, je me dis mais elle guette mes placards quoi. Ça m'a tendu. Donc à 22h j'étais sur ChatGPT en train de lui demander comment attraper une souris sans piège, parce que j'ai pas de piège chez moi.
1: D'accord.
0: Et elle est partie sous le canapé en plus. Du coup on a fait en pleine nuit un piège fait maison, sous
1: c'est
0: les conseils de chat.
1: Ah, et ChatGPT t'as dit quoi?
0: Le piège du saut. Donc tu mets un saut, tu fais une rampe pour qu'elle puisse monter, donc avec un balai n'importe.
1: Mais t'as cru qu'elle faisait les Jeux Olympiques la souris?
0: Mais
1: c'est
0: intelligent. Ça marche bien, ouais. Tu mets du beurre de cacahuète, du fromage dans le saut, et une fois qu'elle est dedans, elle peut plus remonter. Et en plus, ça la tue pas. Après, tu peux la libérer.
1: Mais elle va sauter dans le seau pour aller prendre
2: Exactement. Ça a attiré par la bouffe.
0: Hein. Je lui ai mis une petite rampe en fait, où elle peut venir, sauf qu'après, elle pourra pas sortir du seau une fois qu'elle est dedans.
1: Ah, et tu peux la libérer ailleurs.
0: Voilà, donc on a fait ça cette nuit. Là, il est 7h48. Je vais bientôt savoir si ça a marché ou pas, parce qu'évidemment, moi, à 4h du mat, j'ai pas eu le courage d'aller voir dans le seau. Hein, je vous dis, je laisse ça à mon mec ou à mon fils, si veut. La découverte. Donc je vous dirai.
2: Attends, mais j'ai hâte de savoir.
1: Mais grave.
2: Mais j'ai limite envie de l'adopter, moi.
1: Tu sais ce qui peut se passer? Elle est sauvée dans le seau. Tu vas la libérer. Plus de bruit pendant deux jours. Et le troisième.
3: Ouais, on va venir.
0: Et oui, parce qu'elle connaît la route.
2: Avec ses potos.
1: Bien sûr. Et puis elle appellera des potes ici, bien sûr.
2: Et puis évidemment. Toute sa famille, hein.
1: Bah oui. Elle dira à ses potos, vous ne direz jamais, j'ai une attraction de dingue. Avec de la bise, c'est gratuit. C'est comme Space Mountain. Tu montes, tu tombes, on te remet un peu plus loin et tu reviens et c'est sans arrêt. Et en plus, on tue une de la bouffe gratos.
2: Mais là, tu vas vivre chez elle, hein.
0: Arrêtez. Vraiment, ça m'angoisse, ça me court partout sur le corps. Je sais que c'est mignon, non. Hein, mais je peux pas cohabiter avec ça.
1: C'est le truc, c'est qu'en plus, une petite souris, c'est trop mignon.
2: C'est trop mignon.
0: Je sais, je l'entends, mais je peux pas. C'est chez moi, les gars, imaginez.
1: C'est chez toi. Pour elle, c'est chez elle.
0: Oui, bah, paye pas le loyer. Hein.
1: Ça se trouve, bah, en ce moment, elle est chez Radio Souris. Elle dit, putain, vous devinerez jamais. Chez moi, il y a une meuf, elle m'a bousillé le décor en foutant un seau et un manche à balai de naze.
0: J'adore.
1: Et en plus, elle bouffe juste du beurre de cacahuète matin, midi et soir. Bon, on se tient au courant la nuit prochaine.
0: Allez.
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1: Excusez-moi, nous sommes contraints de bouleverser nos programmes. Il est 7h52.
2: Breaking news.
1: Ah
2: ouais, vraiment.
1: Il y a 5 minutes, même pas. On vous parlait de la souris de chez Marion qui était dans ses murs. Ouais. Et on savait pas ce que c'était. On demandait si c'était une fouine, un rat. Bref, on a découvert que c'était une souris parce que Marion a vu que c'était une souris. Et hier soir, sur ChatGPT, ils ont été demandés comment faire un piège pour une souris sans la tuer.
3: Ouais.
1: Et donc, elle nous a expliqué que c'était un système avec un seau où la souris montait comme une petite rampe avec un balai pour arriver dans le seau où il y avait du beurre de cacahuète. La souris, une fois dans le seau, mangeait le beurre de cacahuète. Elle était piégée, vous pouvez la remettre dans la nature.
0: C'est ça, ouais.
1: C'est tout à votre honneur.
3: Bien sûr.
1: Et alors attention, breaking news. Elle vient d'avoir son mec.
0: Oui, je lui ai dit alors, elle est dans le seau. Il me dit non, mais elle a tout bouffé.
2: Non mais t'imagines, elle est trop forte, elle est hyper maligne.
1: Mais elle fait de l'escalade. La meuf, c'est quoi? C'est l'inoxtate des souris. Elle a monté les brestes.
2: C'est ça.
0: Mais apparemment le seau est pas assez profond. Mais attendez, j'avais mis plein de trucs en plus, elle a tout pris, mais ça m'énerve là.
2: Mais là, elle est mignonne, mais elle m'énerve là.
1: Moi je pense que maintenant il faut lui trouver un prénom.
3: Ouais.
2: Oui.
1: Super souris. Et c'est quoi, à partir du moment où on lui trouvera un prénom, tu pourras plus le...
2: Ah non, tu pourras plus
1: t'en séparer.
2: C'est pas quick.
1: C'est...
2: Hein.
1: Ah non, non, oh,
2: c'est fini. Non, non, non, non, non.
0: Vous, vous trouvez le prénom, moi je trouve un autre piège.
1: Mais comment elle a réussi à monter?
0: Ouais, je sais pas, apparemment le saut était pas assez profond.
2: Non mais c'est malin, ouais, bah, franchement non, mais... on oublie que c'est trop malin une souris. Hein.
1: Ou alors elles sont plusieurs déjà, ouais. Et en fait elle lui a filé une
2: et
1: corde.
2: Elle cède, c'est ça.
0: La courte échelle.
2: Oui.
1: Mais bien sûr, dans Ratatouille, c'est comme ça qu'ils font. Hein. Ils doivent céder pour passer. Enfin,
2: c'est la famille, ouais, hein, ils vont pas...
0: Premier degré, par contre, si vous y connaissez, si ça vous est arrivé, moi je veux bien vos conseils, parce que là je suis désolée, mais je vais pas vivre avec une souris. Donc,
1: bah t'as pas le choix, tu vas pas laisser ta maison.
12: Juste l'hiver au moins.
0: Non, pas l'hiver.
1: Alors on n'a pas le droit de virer les souris l'hiver.
2: C'est noté, hein.
1: C'est la trêve.
2: C'est dans la loi.
1: C'est la trêve hivernale. Ouais, ouais, bien sûr.
0: Super, ça marche.
1: On t'en prie.
12: Voilà.
1: Écoute, non,
2: mais, t'es heureuse
0: non, je vous jure, ça m'angoisse. En plus, il y a un enfant, tu vois. Je me dis, c'est pas très. Alors, c'est l'hygiène et tout. Les souris, ça va partout. C'est un peu dégueu quand même.
2: C'est plus propre que les rats, je pense.
0: Bah, merci. Oui, oui, oui. À ce stade-là, c'est plus propre, oui.
2: J'essaie de positiver, mais.
1: Voilà.
0: Ah, je vous tiens au courant. Ouais. Je vais demander à ChatGPT quoi faire.
12: Un nouveau petit.
1: Ah, bah là, dès qu'il se passe quelque chose, même pendant les pubs, on arrête tout. Hein. C'est, non, mais c'est important.
2: Priorité.
1: Priorité à la souris. Restez avec nous, évidemment, on en saura un petit peu plus dans quelques secondes. Qui est cette souris? D'où vient-elle? Comment peut-on s'occuper d'elle? Y a-t-il vraiment une loi qui l'empêche de vivre chez toi? On en saura un petit peu plus dans les informations, c'est dans 5 minutes.
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1: Je vais parler d'un truc que je pense que tout le monde a déjà fait.
12: Ah.
1: Allez regarder sur ChatGPT quelque chose concernant notre santé.
2: Ah oui, bah, oui.
12: Toujours, oui.
2: Bah, c'est devenu le nouveau Doctissimo un peu.
1: C'est
2: hein.
1: Exactement. Putain, Doctissimo, il devait se régaler.
2: Ça me fait trop mal au cœur.
1: Et là, d'un coup, bim. Désolé. Selon un sondage OpinionWay qui est sorti hier, un tiers des 18-30 ans consultent une intelligence artificielle quand ils ont un problème de santé. Et c'est même le premier réflexe pour 11% des gens qui ont répondu au sondage. C'est devant, ça y est, c'est devant la recherche Google.
2: Oh, c'est ouf.
12: Ah, carrément.
2: Mais c'est parce que tu peux faire une photo. Moi, c'est ce que je fais. Du coup, il analyse ta photo et j'ai l'impression que c'est un médecin, quoi.
1: Alors, j'ai
2: c'est
1: déjà,
2: pas bien, hein,
1: j'ai déjà fait ce genre de truc où il te demande une photo, mais tu te dis, putain, la photo, elle va où après?
12: Bah oui, c'est ça.
2: Il y a des photos de parties de mon corps.
1: Bah oui. Bah oui, parce que un jour, il y a quelqu'un qui a posé la même question. Il dit, regarde, j'ai la photo de Manu, tu sais, sur Énergie. Ça, c'est son cul. Il se demandait lui aussi s'il avait des hémorroïdes.
0: Oh là là.
1: Bah oui. On sait pas où ça va, ces photos.
2: Oui, c'est vrai dangereux. Que je sais pas où ça va.
1: Alors.
2: Ouais, c'est vrai.
1: Par contre, si tu peux, si. Parce qu'on parle plein de les gens qui hackent.
12: Oui, bah oui.
1: Imagine, ils hackent les photos qu'a ChatGPT, le nombre de photos de cul, de boutons de cul qu'il va y avoir.
2: C'est vrai.
0: Jamais mettre sa tête, c'est tout.
12: Non.
2: Oui, voilà.
1: Juste les boutons du cul.
2: Voilà.
1: Très bien. Il est 8h05, il est temps de jouer. Avant d'écouter Offenbach, on joue au cash ou crash. On a Léna qui est avec nous. Bonjour Léna.
15: Bonjour Manu, bonjour l'équipe.
1: Merci d'être avec nous Léna, merci d'être là, te réveiller avec nous chaque matin. J'ai 1000 euros pour toi au cash ou crash. Le crash, on le veut pas.
2: Non, ah non, non.
1: On
2: non,
1: veut
2: non.
1: du cash. J'ai 3 questions. Si tu réponds juste à la première, tu gagnes 250 euros. Si tu réponds juste à la deuxième, tu doubles ton gain, 500 euros. Et si tu réponds juste à la troisième question, tu doubles encore ton gain, c'est 1000 euros pour toi. Tu peux aussi t'arrêter quand tu veux et tu repars avec le gain. Et si tu te trompes, évidemment, tu perds tout. Léna, cash ou crash, c'est parti. Première question. Pour 250 euros, combien de membres comptaient les Daft Punk?
15: 2.
1: Bonne réponse. 250 euros pour toi. Tu continues ou tu t'arrêtes?
15: Oui, on continue.
1: Pour 500 euros, qui a fêté la fin définitive de ses vlogs lundi à l'Accor Arena à Paris?
15: Léna Situation.
2: Oh, la répétitivité.
1: Bravo. 500 euros pour Léna, qui a le même prénom.
2: C'est coquin.
1: Je crois que c'est le meilleur moment de notre émission. Ah oh, putain, le rire de Flore, notre producteur.
2: Incroyable.
1: Il m'angoisse. Tu sais qu'il m'angoisse ton rire, Florent.
16: C'est pour ça que je le fais.
1: D'accord. Tu veux le refaire une fois?
2: Vas-y.
1: Il m'angoisse. Léna, t'as 500 euros. Tu peux t'arrêter là ou tu peux doubler ton gain et atteindre les 1000 euros si tu réponds juste à la troisième question. Qu'est-ce que tu fais?
15: On double.
1: Oh,
2: ah ouais.
1: Motivation.
2: J'adore.
1: Pour 1000 euros, voici la troisième question. Quel écrivain français a créé les personnages de Jean Valjean et Cosette?
15: Victor Hugo. Pouah.
1: Victor Hugo, c'est une bonne.
2: Elle est trop rapide.
1: Alors, Victor Hugo, Léna Situation, les Daft Punk, la meuf, elle sait tout sur tout.
0: Ah ouais,
2: incroyable.
1: Léna, c'est les 1000 euros. Les 1000 euros, ils sont pour toi.
15: Merci beaucoup.
1: Eh bien, de rien. J'ai l'impression voilà. que, tu sais quoi, je lui ai mis son sac de course.
2: Oui,
1: merci beaucoup.
0: Elle est sous choc.
1: C'est 1000 euros, quoi, Léna.
12: C'est énorme.
15: C'est énorme, c'est énorme, vraiment.
1: Tu vas te régaler avec ça, on t'embrasse fort.
15: Ah oui. Merci beaucoup.
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0: Ce sont les infos aléatoires du monde. Qui a la meilleure? Qui a envie de commencer? Qui est sûr de lui? Ok,
1: Laurence. C'est un peu dégoûtant, mais je trouve ça mignon à la fois.
0: Dégoûtant et mignon.
1: Oui.
0: C'est un bébé qui vomit.
1: C'est une bonne représentation. En fait, nous avons en permanence 2 millions d'acariens sur notre corps.
2: Ah ouais, c'est beaucoup, ouais.
0: D'accord. Qu'est-ce qui est mignon?
1: Ça veut dire qu'on vit jamais seul et ils se régalent avec nos peaux mortes. Donc,
0: c'est vrai que c'est mignon,
2: ça. C'est horrible.
3: Est-ce que c'est pas beau, hein?
0: Est-ce que vous avez déjà vu des images à la loupe des acariens?
1: Oui, bien sûr. Ouais. Ça fait un peu peur.
0: Mais c'est des monstres.
3: Oui, c'est ça.
1: Oui.
0: C'est des monstres.
1: C'est des mini-monstres. Mais bon, on le sait pas, tu vois, ils sont là, ils se régalent, enfin. Non, mais je sais pas, on cohabite, quoi, c'est cool.
0: C'est comme moi quand je vais au McDo, ouais, personne me regarde. Voilà. Tu vois, je me regarde. Je suis un acarien, quoi. D'accord. Je cherche toujours le mignon dans ton info, mais. On est content. Combien là, des millions?
1: 2 millions, ouais.
0: Deux millions.
2: Énorme.
0: Chaque nous. Mais alors quand on se lave.
1: Ça, je sais pas, ouais, ils partent, mais ils reviennent en tout cas. Ou alors ils s'accrochent.
0: Bah oui, non.
2: Ça leur fait en plus. Ils sont surtout dans ton lit, hein.
1: Il y en a le plus dans le lit.
0: Il paraît qu'il ne faut pas faire les lits. Il faut laisser le lit aéré exactement pour qu'il y ait moins d'acariens.
1: Bah, autrement, ils se reproduisent, ils kiffent la chaleur et l'humidité, donc c'est un régal pour eux.
0: Putain, ils se reproduisent aussi, les acariens? Sur toi?
2: Oui.
0: Excuse-moi, ils m'ont pris pour prendre up des acariens ou quoi, là? Il n'y a rien qui est mignon dans ton info.
3: J'ai envie de me gratter partout. Hein,
0: Jeff, une info.
3: Est-ce que vous connaissez le point Nemo?
2: Non.
0: Pas du tout.
3: C'est le point Nemo, c'est le point le plus éloigné de toute civilisation sur la Terre. Ça se trouve au milieu du Pacifique. Oh. Et ben, si tu te trouves sur ce point Nemo, les personnes les plus proches de toi, forcément, c'est les astronautes de l'ISS. Ils sont plus proches de toi que n'importe quelle autre personne.
0: Et parce qu'elle n'est pas si haute que ça.
3: Elle est à 400 km.
0: 400?
3: Ouais.
0: C'est pas énorme.
3: Non, c'est pas énorme, non, c'est la stratosphère, quoi. Donc c'est.
0: Tu sais quoi, je suis presque. Ils en font beaucoup, du coup.
3: Oui, ouais. T'as vu ça, hein. C'est un peu, je me la pète quand même, la NASA.
0: Ouais, ouais. Oui, je suis sorti dans l'espace. Meuf, t'es à 400 km.
3: C'est ça.
0: Franchement, c'est un pari d'aller-retour, quoi. C'est incroyable.
3: C'est vrai, en plus.
0: Mario.
2: Plus proche de nous, au Danemark, si vous atteignez 25 ans sans être marié, vos amis vous attachent à un poteau et vous couvrent de cannelle. C'est la tradition là-bas, partout, hein, dans le visage.
0: Ils le font vraiment?
2: Ah oui, ils le font vraiment. Et si t'es toujours célib à 30 ans, c'est du poivre noir.
1: Ah bah top.
2: C'est la tradition.
3: Oui, ils sont très cuisine.
1: Bah heureusement que je suis pas danoise.
0: Ah ouais. T'aurais eu le festival, toi.
2: Régale.
0: Alors moi, je vais aller en Écosse. La place Ebenezer, elle est située à Vic, en Écosse. Et c'est considéré comme la plus petite rue au monde. Elle mesure 2,06 mètres.
3: Oh, oui.
0: C'est un bar, quoi, quasiment. Oui. Et il n'y a qu'une seule adresse. Il y a un numéro 1. Et à ce numéro 1, il y a quoi? Un bar.
2: Oh, génial.
0: C'est génial. Tu sais pourquoi t'y vas?
1: Oui, c'est ça. Ouais.
0: Et si tu dis à ta copine, non, mais je vais rue Ebenezer voir un pote. Non, non.
1: On sait.
4: Bonjour, c'est Olivier Mine. Le matin, je me réveille tôt. Pour travailler? Non. Pour lire? Non. Pour méditer? Oh que non. Pour écouter Manu sur Énergie? Oh que oui.
0: Alors, on sait pas trop là ce qui s'est passé. Il y a un problème technique apparemment. Il y a des gens qui ont rien entendu, d'autres qui ont entendu de la musique, d'autres qui ont entendu des pubs et d'autres qui ont zappé ailleurs. Donc voilà. Je sais pas si même là on nous entend.
3: Ah bon? À ce moment-là?
0: Ouais, je pense que là normalement c'est revenu.
2: Ah bah j'espère.
0: Il y a la technique qui est à fond derrière. Ça va? Ok. Bon, Olivier Mine, en tout cas, il est ce soir sur M6 dans une nouvelle émission. Alors, il a repris le maillon faible.
3: Oui.
0: Et ça s'appelle aussi l'émission ce soir. Quel est l'âge de votre cerveau?
1: Oh.
0: Ah, ouais. 3 ans. Bonjour.
3: Bonjour.
0: Excusez-moi, j'étais sur un document. Ouais. Pardon.
3: Okay. Qui était donc voilà.
0: Excusez-moi.
3: Vous en prenez votre temps.
1: T'es en direct, hein. Mais...
0: Hein?
1: Hein?
0: Pardon, j'ai réservé un cours de tennis.
2: Non mais c'est fou, ça. Il y a des priorités. Hein.
0: Je pensais que j'avais le temps en fait. Et
1: bon. Le bonjour, c'est vraiment le bonjour de quelqu'un qui est occupé à faire un truc. Bonjour.
0: Oui, bien sûr.
1: Secondes, s'il vous plaît.
0: Oui, j'arrive. Regardez ce qu'il y a en vitrine.
1: Voilà.
0: J'arrive. Allez, c'est bon. Voilà. Je me suis occupé de mon tennis. Il est quelle heure? Il est 8h22. On peut faire un petit tour du studio.
3: Oui.
0: Allez, si vous avez envie de partager quelque chose avec nous ce matin, Marion, à part la souris, d'autres infos?
2: Oui, j'ai un petit plaisir inexplicable. Je sais pas si vous allez partager ça avec moi, mais vous savez, détacher deux yaourts qui sont attachés ensemble, c'est le petit bruit du clac.
0: Le clac. Ah oui.
1: Oui, c'est vrai. Écoute-moi bien. Je peux faire ça à longueur de journée.
0: Ah bah, pas bosser dans le yaourt. Mais alors, c'est effectivement très satisfaisant quand tu fais clac et que ça ouvre. En revanche, c'est extrêmement frustrant
5: quand tu te dis que ça va faire claque et qu'en fait il reste à
1: oui, accroché, ouais, ouais, ça se plie ça, seulement. Et que tu dois tirer et que ça fait même pas de bruit.
5: Exactement, tu tires, donc ouais, tu tournes ouais, les deux yaourts comme ça et parfois tu tournes et ça arrache
1: l'opercule
5: du yaourt que tu voulais pas prendre.
2: Ah, ouais, ah oui, c'est vrai. Ah, je suis rassurée, vous êtes comme moi alors.
1: Ah oui, oui.
5: Non, je vois pas pourquoi tu me dis ça. Mais c'est les petits plaisirs très simples de la vie, ça. Ouais.
2: J'adore.
5: Le clac-clac comme ça qui s'ouvre. Je sais pas si vous en avez d'autres, mais des petits plaisirs comme ça. Mais ça coûte pas d'argent.
3: Mais c'est vrai.
1: Ah non, c'est vrai, c'est gratuit.
5: Bien sûr.
3: Bah, moi, encore dans la cuisine, le matin, j'adore quand mes tartines sautent du grille-pain, les attraper au vol.
2: Ah, c'est mignon. Ouais.
3: Tu vois, c'est clac, tu l'attrapes, paf, dans l'assiette.
5: Alors, le truc, c'est que à chaque fois, je suis pas là quand ça
3: se finit. Ah oui, ouais, voilà.
5: En revanche, j'aime bien les refaire sauter. Je le remets d'un coup et je le refais sauter manuellement.
3: Et tu l'attrapes.
5: Et pour les récupérer sans toucher le grille-pain.
3: Exactement.
5: Oh, c'est génial.
2: Ça,
5: c'est
2: bon, vous avez ça. Le temps le matin, vous.
5: On s'entraîne pour les Jeux Olympiques de la cuisine. Donc, sois tranquille, si t'aimes pas le sport, n'en dégoûte pas les autres. Hein. Petit plaisir simple de la vie, Lorenza.
1: C'est quand je tombe sur 11h11, sur l'heure.
2: Ah oui.
3: Ah,
5: tu fais partie de ces gens-là.
1: Bah oui.
3: Et là, tu touches ton nez.
1: Et là, je touche mon nez, je m'en veux.
5: Ah là là.
1: Et je le rappelle à mon entourage aussi.
5: Oui, je sais ça, souvent. J'entends 11h11.
1: Oui. Oui, c'est tout à fait ça.
5: Est-ce qu'il y a un vœu déjà qui a marché de 11h11?
1: En vrai, ouais.
2: Ah bon?
1: Oui.
5: C'était quoi? T'avais fait quoi?
1: Enfin, ça fait un peu... Mais que je reste ici, quoi.
5: C'est vrai?
1: J'ai énergé, ouais, dans l'émission.
5: Ah, t'as pas eu la convocation? Ah, parce que, apparemment, il était 11h12. Qu'est-ce que vous avez comme petit plaisir simple comme ça? Voilà, le 11h11, la tartine que tu chopes, ouais. Le yaourt que tu déchires comme ça, c'est un bon petit sujet. Et puis en plus, tout le monde s'y retrouve là-dedans.
3: C'est vrai.
5: Appelez-nous 0870 42 48.
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5: Et puis on parle de nos petits plaisirs, les petits plaisirs simples, les petits plaisirs qui coûtent pas d'argent. C'est quoi le bruit qu'on a entendu?
1: C'est
3: Flo, notre producteur
5: qui a... Ah mais il a pas éternu, il a fait un soulème.
8: J'ai essayé vraiment de faire au mieux, mais non, j'ai pas réussi.
5: C'est un petit plaisir simple.
1: Et oui. Voilà, éternu.
8: Non, mais le petit plaisir, vraiment, je l'aurais lâché. Là, je l'ai un peu retenu.
5: Ah d'accord, bah, ça c'est retenu ça. Ah, oui, ça là, parce qu'ils sont en train de se plaindre au troisième étage. Donc on est aussi ça. Donc mais bon. Ces petits plaisirs simples de la vie, tout a commencé avec Marion qui nous a dit tout à l'heure. Est-ce que vous n'avez pas ce petit plaisir de détacher deux yaourts ensemble quand ils sont attachés? Le clac-clac.
1: Ouais, génial.
5: J'en ai un autre.
1: Ah. C'est quoi?
5: Quand vous recevez un colis, par exemple, et en fait, il est entouré, vous savez, du scotch marron un peu, beaucoup, il y en a partout.
3: Ouais.
5: Et que tu prends un cutter et que tu découpes le long du carton tout le scotch marron, comme ça, et que ça glisse, et après, le carton, il s'ouvre tout seul.
3: Ah oui, ça, c'est vrai.
5: Je suis le malade au cutter. J'adore couper comme ça. C'est tac. T'as l'impression, c'est
1: Zorro, quoi.
3: Chirurgien, quoi.
5: Chirurgien ou Zorro, c'est ça. Zorro de la chirurgie du carton, en tout cas. Qu'est-ce que vous avez comme petit plaisir simple comme ça? Il y a Céline qui est au téléphone. Bonjour Céline.
9: Salut Manu, salut l'équipe. Alors moi aussi, je suis comme toi, là, le cutter avec le scotch, c'est pas mal aussi, mais j'en ai d'autres. J'en ai plein.
5: Régale-nous.
9: Bon, en vrai, moi, mon plaisir, c'est très simple, c'est quand je tombe sur un chiffre rond à la pompe à essence. C'est le kiff ultime.
5: Bien sûr, évidemment. Et le kiff ultime, c'est le double.
3: Oui, c'est ça. Le litre et le prix.
5: Ah oui. Quand t'arrives à faire un rond sur l'essence et le prix, alors là.
2: Pff, c'est dur à faire, ça. Hein.
5: Honnêtement, ça arrive une fois dans sa vie. Là,
2: Faut prendre la photo.
9: Je pense que ça arrivera plus jamais, ouais, c'est clair.
5: Non, tu prends pas la photo, tu prends la pompe à essence. Excusez-moi, je la ramène chez moi, c'est dingue. Merci beaucoup, Céline, de nous avoir appelé. Qu'est-ce que vous avez comme petit plaisir comme ça, encore un peu, Jeff?
3: Ah, quand tu roules pile à la bonne vitesse et que t'as tous les feux verts de ton boulot à chez toi.
2: Ça, c'est trop bien.
3: Et ce matin, ça m'est arrivé. En venant, ouais.
5: Et ce que tu comprends pas, c'est que le lendemain, tu passes à la même heure.
3: Ouais.
5: Putain, tu prends les rouges.
3: C'est vrai.
5: Non, mais c'est un vrai truc.
3: Ouais, souvent, ça donne le ton de la journée en plus. Quand tu commences comme ça, que t'as tous les verts, tu vas avoir une bonne journée.
5: Et en général, quand t'as les rouges, c'est que t'es déjà en retard.
3: Oui, c'est vrai.
1: Oui, c'est vrai.
3: Toujours, bah oui.
5: Et le même jour, tu vas avoir le camion qui double un autre camion. Pourquoi il fait ça? Qu'est-ce que vous avez comme petit plaisir dans la vie, Lorenza?
1: Quand j'arrive à faire le même trait de liner sur les yeux.
5: Pareil.
1: Bonheur.
2: C'est dur à faire ça.
1: Toi aussi.
5: Ah, le trait d'eyeliner, quand j'y arrive pas, ça m'énerve.
1: Non, mais c'est surtout d'avoir les deux mêmes des deux côtés. C'est chaud.
5: Ah ouais, ça c'est vraiment hyper.
1: Ah ben là, faut c'est comme une ouf.
5: Ouais, faut juste m'expliquer ce que c'est que l'eyeliner et après je suis complètement d'accord avec toi. L'eyeliner, c'est pas le truc que vous mettez, vous êtes obligé d'ouvrir la bouche pour le mettre?
2: Non, ça, c'est le mascara.
5: Ouais. Ça c'est le mascara, pardon, excusez-moi.
2: Et c'est le petit trait, autour des yeux, les petits traits qui. Les yeux de chat un petit peu, tu sais.
1: Oui.
5: J'aurais dit panda.
1: C'est sympa.
5: Ah merci. Damien est là avec nous. Bonjour Damien.
10: Salut Manu, salut toute l'équipe.
5: Qu'est-ce que t'as comme petit plaisir toi aussi dans la vie?
10: Alors moi, mon petit plaisir, c'est quand j'arrive à éplucher une clémentine d'un seul coup.
3: Oh. Ah oui.
5: Et est-ce que tu fais la bougie?
10: La bougie, non.
5: Vous avez jamais fait ça?
1: Ah bah oui.
5: Vous épluchez une clémentine d'un bout, et ensuite tu mets un peu d'huile à l'intérieur de la peau sur c'est sur le petit truc, il y a le petit zizi là qui sort.
3: Ouais.
5: Et ben et t'allumes et ça fait bougie.
1: Ça fait une bougie.
3: Mais non.
1: Ouais.
5: Vous avez jamais fait ça?
3: Jamais de la vie.
1: Ah, c'est trop vrai, moi j'ai fait, c'est trop génial.
5: Bah voilà. C'est cool. Oui. Bah ouais. Vous avez jamais fait de bougie aussi avec le babybel?
1: Non, c'est pas vrai.
5: Mais excusez-moi,
3: non, mais je les mange les babybel moi.
1: Mais non, mais c'est avec le truc rouge.
5: Le rouge. Tu prends quand t'as des babybel, tu demandes à tout le monde donnez-moi votre truc rouge.
3: Oui.
5: Tu prends, t'en fais une boule.
3: Oui.
5: Ensuite, tu prends un bout de sopalin ou un mouchoir qui fait une mèche. Tu la mets dedans, t'allumes la mèche et en fait,
1: ça fait une bougie.
5: C'est de la cire de babybel et donc du coup ça fait une bougie.
1: Waouh! Et c'est trop cool à faire! En plus, t'es hyper fier de toi quand tu l'attends là!
2: Trop envie de faire un déjeuner de famille avec vous!
5: Attention, il faut un adulte toujours parce que ça peut être dangereux,
1: bien sûr.
5: Le but n'est pas de mettre le feu, le but est de faire des jolies bougies! Voilà, Damien, tu nous as fait rêver!
10: Merci
5: à toi de nous avoir rappelé! On souhaite une belle journée! Et Céline, raccroche pas non plus, je vous offrirai à tous les deux le mug Manu sur Énergie!
10: Ok, merci beaucoup! 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

0: Putain, je dis à l'ancienne section l'assaut, c'est vraiment que je suis vieux, quoi.
1: Ça date, ça remonte.
2: Ça commence à date. Plus 20 ans, ouais.
0: Non, ça a pas 20 ans, ce titre.
1: Non. Ah bon, non, non, pas 20.
0: Ma direction.
1: Je dirais 2013, non?
0: Comme ça, 2013.
1: Ah, d'accord.
0: 2012, ouais. Sur l'échelle de la chiantise, notre discussion, elle est comment?
1: Au max.
0: Section l'assaut, on va l'écouter dans 3 minutes, mais avant ça, c'est le moment des sondages du matin. Tout le monde se focus, tout le monde se concentre. Cette petite victoire quotidienne procure plus de satisfaction qu'un compliment pour beaucoup de gens. Qu'est-ce que c'est?
2: Je l'ai retrouvé un billet dans le fond d'une poche, un billet de banque.
0: C'est pas mal, mais c'est pas ça.
1: Lancer un papier dans la poubelle.
0: Ah, et pas qu'elle arrive dans la poubelle.
1: Oui.
0: C'est pas ça.
3: Se réveiller genre 2 minutes avant que ton réveil sonne, tu vois, naturellement.
0: Non, c'est pas à la maison. Ah. C'est à l'extérieur.
2: Ah oui, d'accord.
0: Oh là oui.
3: Choisir la file du supermarché qui avance la plus vite.
0: Non.
1: Ah, c'est pas mal ça.
0: C'est pas ça.
1: C'est à son lieu de travail?
0: Non.
1: Non.
0: Enfin, ça peut. Ça peut être. C'est pas sur le lieu de travail.
1: Ok.
0: C'est à côté du lieu de travail. C'est en arrivant sur le lieu de travail.
3: Ah, dans la voiture?
0: Dans la voiture.
3: Ah, se garer? Trouver une place de parking?
0: Trouver une place de parking rapidement. Petite victoire quotidienne encore qui donne plus de satisfaction qu'un compliment pour beaucoup de gens.
2: C'est rare.
0: C'est rare, mais quand ça t'arrive.
2: Mmh. Ah oui.
0: Quand t'arrives et que tu sais que tu vas galérer et que là t'as une place devant.
1: Ah, c'est trop bien.
0: En fait, t'as envie de le dire à tout le monde. J'ai trouvé une place devant! Un truc de fou. Une personne sur 10 admet avoir déjà mangé ça encore totalement congelé. Je trouve ça totalement improbable. Mais apparemment, il y a des gens qui ont kiffé. C'est pas une glace, hein.
1: Ah oui. Des nuggets?
0: C'est pas des nuggets, mais t'es déjà dedans. On est vraiment pas loin des nuggets.
3: Les poissons panés?
0: C'est pas les poissons panés, non, on est plus dans les nuggets.
2: Une pizza, bah non, une pizza du coup, non?
0: Non.
1: C'est de la viande?
0: C'est plus gros que les nuggets.
2: Ah, une saucisse?
0: Non.
2: Comme une surprise?
0: C'est un truc, on en a tous dans le congélateur.
1: Un steak haché?
0: C'est pas le steak haché.
1: C'est quoi?
0: Une personne sur 10 admet avoir déjà mangé ça encore totalement congelé. Un cordon bleu.
2: Ah!
3: Bah quand même.
0: C'est spécial, hein?
2: Bah oui, ouais. C'est pas dur qui va fondre, hein, un berk, c'est pâteux.
0: Ah oui, non. Bah, une personne sur 10. Pour 6% des femmes, c'est l'endroit où elles se sentent, le moins attirantes.
2: Bah,
0: où est-ce que c'est?
2: Aux toilettes?
0: Non, c'est pas aux toilettes.
3: Chez le coiffeur?
0: C'est pas chez le coiffeur non plus.
1: À la salle de sport?
0: Non. Pour 6% des femmes, c'est l'endroit où elles se sentent le moins attirantes.
2: Chez le docteur?
0: C'est pas chez le docteur, vous y êtes pas. Hein.
3: Est-ce que c'est quand on fait un visio?
0: Ça peut être, mais c'est pas ça, c'est global.
1: C'est au niveau des habits, genre?
0: Je sais pas, elles se sentent le moins attirantes à cet endroit.
2: Au bureau?
0: Eh ben tout simplement, au travail.
2: Ah!
3: Ah bon?
0: Eh ouais.
3: Bah pourquoi?
2: Bah c'est bizarre, elles s'apprêtent pendant 2 heures tous les matins pour aller bosser. Normalement elles sont attirantes.
0: Ça, Lorenza vient faire une moue.
1: Pour 2 heures avant le matin,
0: c'est Il y a beaucoup de taf après 2 heures, mais. 2 heures!
1: Oui, bah
0: non,
1: oui, deux heures, jamais de la vie.
0: Mais combien de temps vous, dans la salle de bain? Combien de temps vous mettez dans la salle de bain? Le matin, tout compris. Douche et tout ça?
3: 20 minutes, moi.
1: Ouais.
0: 20 minutes, pareil?
1: 15-20 minutes.
2: Ouais, 20 minutes.
0: Putain, je dois être à 9, je crois.
1: Wow, c'est précis, t'as chronométré.
0: Mais moi, chaque seconde est chronométrée maintenant. Exactement.
1: C'est une blague.
0: Ah mais moi, vraiment, c'est chaque. Si ma femme veut faire l'amour, je suis désolé, j'ai 4 secondes de plus.
1: Ça change pas de
0: l'habitude. Excuse-moi, ça n'a pas de rapport, t'as raison.
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0: Et ce matin, on se fait du bien. On se fait du bien sans argent. Pas besoin d'argent. Pas besoin de choses compliquées. Juste des petits plaisirs très simples de la vie. Comme le disait Marion, réussir à déchirer les petits yaourts d'un coup avec ce petit clac.
2: Ah oui.
0: Le petit clac, il est redoutable.
3: Ah, il est génial.
0: Ça fait du bien. Quels sont vos petits plaisirs à vous? 0-870-42-48. Des plaisirs très simples. On peut se refaire un petit tour du studio. Lorenza?
1: Quand je rentre chez moi, que j'enlève mes chaussures sans utiliser mes mains et qu'elles atterrissent directement dans le placard. Je les lance là avec le pied.
0: Avec un petit tour?
1: Évidemment.
0: Ah, ça c'est incroyable.
1: Et là tu fais. Allez, c'est bon, ouais. C'est parfait, c'est fini.
0: Lancer la chaussure, elle fait un tour et elle retombe.
1: Oh là là. Mais ça c'est une folie. Et tu regardes autour de toi pour voir s'il y a des gens qui t'ont vu, mais
0: sûr.
1: Non.
0: Et non, personne. Si quelqu'un te regarde, comme par hasard, la chaussure elle part dans le mur.
1: Ça. Exactement, ça marche jamais.
0: Bien sûr. Petit plaisir de la vie très simple, il y a Nadège qui est avec nous. Bonjour Nadège.
6: Salut Manu, salut l'équipe.
0: Bienvenue sur Énergie, on t'écoute.
6: Alors moi, c'est d'ouvrir la petite opercule du pot de Nutella le matin. Et quand j'arrive à l'enlever en une fois, voilà, c'est bonne journée à
0: ce. Mais c'est possible ça? Mais c'est ce que je suis en train de me demander. T'arrives à la déchirer avec les mains?
6: C'est technique, c'est pour ça que c'est vraiment une bonne journée quand ça arrive. Quoi.
0: Putain, moi je mets le couteau
1: c'est...
0: direct dedans.
1: Ah, ouais, c'est chiant.
0: Couteau, et je tourne autour, là, le tour.
2: C'est ça.
0: Bah essayez, non.
1: Moi, ça met longtemps, quoi. Enfin, c'est...
0: Moi, le petit couteau dedans, le pic là.
1: J'aime bien, ouais, j'aime bien. C'est vrai.
0: C'est
1: vrai.
0: C'est satisfaisant. Chacun son truc, hein.
1: Oui.
0: Vous savez, on a tous notre façon d'ouvrir, hein, le pot de Nutella. Ah, Florent, notre producteur, dès qu'on parle de bonne bouffe, évidemment,
7: mais
0: il est là.
7: Ah, mais ça veut dire que vous laissez le bord doré sur le pot. Vous pouvez manger avec le bord doré qui
2: reste. De toute façon, il s'enlève pas le bord.
7: Et bien sûr que si, moi j'enlève tout.
0: Mais non, ça sert à rien d'enlever. Et puis moi, je le bois pas le Nutella au pot. Hein. Ah bon? Oh, je sais pas pourquoi je me sens ballonné aujourd'hui. Merci beaucoup, Nadège, de nous avoir appelé. Petit plaisir de la vie encore, Marion.
3: J'en ai un peu dégueu, mais vous savez, après un coup de soleil, quand il y a la peau qui pèle là, et que tu retires d'un coup la peau, le pelage,
1: c'est
3: absolument
0: génial.
3: Satisfaisant.
0: Ah, ouais.
1: Et tu le fais sur les autres aussi?
3: Je peux.
0: Il y a des gens, ils aiment bien aussi percer les boutons des autres.
2: Ah, oui, bah, c'est ça, oui.
1: Ah, moi, ça me
2: dérange. Moi, j'ai une éponge, pour ça exprès. C'est une petite éponge en plastique que j'ai achetée. Tu mets une sorte de plastique dedans qui est livré avec. Et après, tu laisses un peu sécher et tu perces les boutons d'éponge.
1: Oh, c'est génial!
2: C'est un truc pour ceux qui aiment percer les boutons.
1: Moi, c'est comme ça que je vois que j'aime les gens. Genre, je peux percer les boutons de ceux que j'aime, quoi.
0: Ah oui?
1: Les autres, je.
0: On se fait un bisou! Non. Je préfère te percer les boutons, c'est comme ça que j'aime les gens. Ah, d'accord. J'aimerais bien que tu m'aimes pas. Jérôme est là. Bonjour, Jérôme.
8: Salut Manu, salut toute l'équipe.
0: Bienvenue parmi nous. Jérôme, quel est ton petit plaisir très simple à toi?
8: Alors mon plaisir à moi, c'est d'éclater du papier bulle, ça me détend à fond.
0: Le classique, évidemment. Ouais. C'est vrai que ça, c'est un petit plaisir. En fait, quand tu reçois un colis, un truc, un carton, tu l'ouvres, il y a du papier bulle dedans.
2: Bah oui.
0: Tu dis que tu vas passer une bonne journée derrière. même si le truc, il est cassé, c'est pas grave.
3: Ouais, c'est vrai.
0: T'as du papier bulle. Et tu sais pas où acheter du papier bulle. Donc t'as du papier bulle gratuit. Et là, tu pètes les bulles comme ça, plap, plap, plap. Ah, oh, c'est un petit bonheur. Merci Jérôme d'avoir été avec nous ce matin.
8: Mais de rien, à bientôt.
0: À bientôt, papier bulleur.
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3: Il y en a des trop cool des vidéos. Mais c'est un régal.
1: Mais ah ouais, c'est un bonheur. Franchement, ça met de bonne humeur de fou.
0: On peut s'en écouter quelques-uns. Allez, pour le plaisir. Ouais.

0: Un souffle, une erreur.
1: Oh là là,
2: oh, l'interprétation.
1: Vous pouvez reprendre n'importe quelle chanson de Céline. La fameuse que tout le monde reprend en karaoké de Céline Dion, c'est laquelle?
2: J'irai où tu iras.
1: Non.
2: Pour que tu m'aimes encore, ouais.
1: Non, en duo.
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1: Je suis pas très fan de Céline Dion, mais premier degré, j'aime cette chanson.
3: Ah, elle est magnifique, ouais.
2: Mais en plus, elle chante trop bien.
5: C'est fini.
2: Ah ouais.
5: Ah. Jamais.
1: Ah, là, c'est son frère qui a mieux. Je veux faire garou. Dommage. Mais peu importe que vous chantiez juste, que vous chantiez faux, l'important, c'est de mettre votre vidéo sur votre compte TikTok. 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
1: On l'adore, tout le monde l'adore. Elle était notre invitée la semaine dernière. On a passé un bon moment.
2: Elle est incroyable.
1: Et puis ensuite elle est partie. Et ensuite je me suis mis dans un coin du studio à quatre pattes. Et j'ai pleuré en me souvenant de cette émission, oui. Avec cette chanson.
2: Tu vas vite la revoir, hein. Vous avez un feat ensemble, hein, je te rappelle.
1: Normalement, ça devrait se faire.
2: On attend.
1: Quand Adèle Cassio est arrivée. Et Adèle Cassio, je crois que c'est vraiment la bonne copine qui est prête à faire n'importe quoi.
3: C'est ça.
1: Et on a quand même arrivé, je ne sais même plus comment, à dire que j'allais être sur son prochain single.
2: Parce que t'as demandé. Ah, et elle a dit oui directement.
1: Ah oui, c'est possible.
2: Génial, franchement.
1: Et résultat, on l'a vraiment enregistré, la vidéo. La preuve
2: de la
1: vidéo. Excusez-moi, elle est sur mes réseaux sociaux, Manu Officiel sur Instagram, sur Facebook, Manu Officiel TikTok sur TikTok, vous pouvez aller la voir. Elle l'a enregistrée, elle est passée en studio. On attend d'avoir le
2: retour. J'ai hâte. Voilà.
1: Ah bah moi aussi j'ai hâte.
3: On a tous hâte, oui.
1: Je suis quand même sur un titre d'Adèle Castillon, quoi.
3: Waouh.
1: C'est plus Adèle Castillon qui est sur un titre de Manu. Jimmy et Lucie sont avec nous parce que nous allons jouer maintenant au grand blind test du matin. Bonjour à tous les deux.
7: Bonjour.
1: Bienvenue sur Énergie. J'ai pour l'un d'entre vous une Switch 2 ce matin. Le grand blind test du matin se joue en 3 manches. À chaque fois, avant de découvrir le titre, vous avez droit à un indice. Et vous pariez ensuite sur combien de secondes vous pensez qu'il vous faudra pour trouver le titre. Une bonne réponse, c'est un point. Si la réponse n'est pas bonne, c'est l'autre qui prend le point. Il faut à chaque fois soit le titre, soit l'artiste. C'est le premier qui a 2 points qui gagne le jeu. Attention, c'est parti. Mais avant d'écouter le premier titre, indice donné par Marion.
2: Mon indice est à croquer.
1: Oh. Ah oui. Oh l'indice. Oh.
2: Pas mal. Il est fin.
1: Pour ça, je me dis qu'elle a passé 2 heures hier soir.
2: C'est vraiment ça.
1: Elle essaie de trouver un indice. Jimmy, avec cet indice, combien de secondes d'après toi il te faut pour trouver le titre?
7: 4 secondes.
1: Lucie, tu le laisses ou tu veux descendre?
8: Je le laisse.
1: Jimmy, 4 secondes pour découvrir ce titre.
3: Ouais.
1: Mon indice est à croquer, a-t-elle dit.
7: Pomme ? Non, j'ai pas.
2: Ah, ouais, il était sur le bon chemin.
3: Ouais.
2: Ouais.
1: K-pop Demon Hunters.
7: Ouais.
1: Avec Golden. Et Golden comme la pomme Golden.
3: Ah bah oui.
1: Mon indice est à croquer.
2: Eh ouais.
1: J'ai l'impression d'être... C'est quoi ? J'ai l'impression qu'on est dans un jeu de France 3.
2: Oui, c'est totalement ça.
1: Mon indice est à croquer. Le perforat aussi. Le point va donc à Lucie. Attention, deuxième extrait, indice donné par Lorenza.
2: C'est une sorte de petite route.
9: Ah oui.
1: Ah oui, c'est plus simple. Hein.
9: Oui.
1: Bien sûr. D'après toi, Lucie, combien de secondes il te faut pour trouver ce titre ?
8: 4 secondes.
1: C'est rapide.
3: Ouais.
1: Jimmy, tu descends ou tu la laisses ?
7: Je laisse.
1: 4 secondes, c'est parti, Lucie. Lucie ?
8: Alors non, j'aurais pas là.
2: Oh.
1: Oh. Le chemin. Lorenza, le chemin.
2: Ben bien sûr, petite route.
1: C'est une sorte de petite route, bien sûr, évidemment.
2: Bien sûr.
1: Jimmy, Lucie, 1 point chacun, puisque la mauvaise réponse va à l'autre. Attention, voici le troisième titre. Tout va se jouer maintenant. Voici l'indice donné par Jeff.
3: Pareil que les Simpsons.
2: Ah, ouais. Ouais, pas mal, ouais.
1: Avec cet indice, d'après toi, Jimmy, il te faut combien de secondes pour trouver le titre?
7: 5 secondes.
1: 5 secondes. Lucie, tu descends ou tu le laisses?
8: Je le laisse.
1: 5 secondes, Jimmy, pour trouver titre ou artiste, on y va. C'était Coldplay avec Yellow.
7: Ok.
1: Pareil que les Simpsons, ils sont jaunes. Jaune, Yellow en anglais. Aïe aïe aïe aïe aïe. Ça veut dire que le point va à Lucie. Et elle fait pas aïe aïe aïe. Lucie, elle est contente.
2: On a entendu.
1: Et ce qui est extraordinaire avec le grand blind test du matin, c'est que tu peux être mauvais et gagner quand même.
2: C'est ça.
1: Il n'y a pas eu une bonne réponse.
2: Exactement.
1: Jimmy, je vais t'offrir le mug Manu sur Énergie. Tu nous rappelles quand tu veux. Et toi, Lucie, tu repars avec ta Switch 2. Bravo à toi.
8: Ah, bah super, merci.
1: Vous avez été les deux plus mauvais qu'on ait eu depuis le début. Mais c'était un vrai plaisir de vous avoir.
8: Super, merci beaucoup.
2: Salut, c'est Adèle Castillon. Quand je chante, je parle évidemment d'un été avec Manu. Non, c'est faux, complètement faux. Mais je sais que ça lui faisait plaisir que je dise ça.
1: C'est vrai, ça m'a fait tellement plaisir. Et ça me fait tellement plaisir que je vais le mettre maintenant son titre. Voilà. Certains se disent qu'on peut l'acheter, Manu. Eh ben, ils ont raison. J'aimerais bien que les Black Eyed Peas y reviennent avec un titre extraordinaire. Ils en ont fait des tellement, et puis après, plus trop.
9: Il y avait des rumeurs aussi, comme quoi Fergie, elle revenait.
1: On attend. Oh, c'était...
9: La belle époque.
1: L'air Fergie. Ah, putain.
9: Ouais. Ah, ça.
1: À cette époque-là, je veux dire. Mais ça, on savait faire de la musique.
9: Bien sûr.
1: Et c'est plus comme maintenant. Je te jure, quand je fais écouter les Black Eyed Peas à ma fille, elle dit, c'est quoi? Alors que c'était la musique, ça.
9: Évidemment.
1: C'est dingue. Aujourd'hui, j'ai un truc, ils sont tous avec sur leur téléphone.
9: Ils se rendent pas compte.
1: Possible, ça, c'est incroyable. Alors que nous, moi je me rappelle à Noël, hein. J'avais une orange.
10: Bien sûr.
1: Et là-bas, avec quoi on s'amusait?
2: Un bâton.
1: Bah,
2: oui. Une ficelle.
1: Et un bâton, une ficelle, une orange, tu t'amusais à être pêcheur.
2: C'est vrai, en plus.
1: Bon, avant de s'écouter les Black Eyed Peas, il y a Jeff qui a une info qui va tous nous angoisser. Je pense que c'est le bonne heure pour nous angoisser.
10: Ouais, c'est un truc de fou, les amis. J'ai vu une étude qui dit qu'on a une chance, qu'on a 230 000 chances, pardon, une chance sur 230 000, pardon.
1: Ça, c'est l'angoissant, c'est qu'il n'arrive pas à faire les
10: fois. Ouais, vous allez voir, c'est très flippant. De s'empoisonner en cas de non-respect de la chaîne du froid.
1: Une chance sur 230 000.
10: Exactement. Mais alors, la petite question, comment être certain que pendant que vous partez en vacances, votre congélateur ne se soit pas arrêté avec une coupure, que ça ait décongelé, que ce soit remis en marche après? Et quand vous rentrez, tout est recongelé, vous ne vous doutez pas et vous mangez ça.
9: Tu viens de débloquer une angoisse.
1: Ouais.
9: Là, c'est
1: Phobie débloquée.
10: Et ben, j'ai un tips pour vous.
9: Ah, ah.
10: Pour être certain. Ah. Le tips de la petite bouteille d'eau. Vous ne connaissez pas?
1: Non.
10: Vous prenez une petite bouteille d'eau, comme on a. Vous la remplissez à moitié. Vous la mettez dans votre congélateur. Vous attendez qu'elle gèle. Et une fois qu'elle est gelée, vous la retournez. Le glaçon, il va rester en haut. Mmh. Au cas où ça s'arrête et que ça dégèle, l'eau va dégeler aussi. Donc, l'eau va tomber en bas. Et si ça regèle et que vous trouvez que votre glaçon, finalement, il est en bas de la bouteille, ça veut dire que ça s'est arrêté pendant les vacances.
2: Malin.
1: Pas mal. Ça, c'est pas mal. Mais c'est sûr que le glaçon, il reste en haut?
10: Ah bah oui, une fois que c'est congelé, il tombe pas. C'est une bouteille, il y a des petites cerises, donc ça le tient, quoi.
2: Sinon,
1: si vous avez beaucoup d'argent, on peut avoir ce qu'on appelle un congeleur. C'est quelqu'un qui vient vérifier tous les jours chez vous si le frigo est pas décongelé. Oh, c'est vraiment si t'as de l'argent à dépenser, hein.
2: Oui, bien sûr. Belle astuce.
1: C'est les petits boulots étudiants. Il fait le tour des frigos du quartier. Il est sympa. Est-ce que vous avez des astuces comme ça? Des trucs, en fait, c'est pareil con, mais putain, oui. Ça peut te sauver la vie.
10: Bah, grave.
2: Ah oui, moi j'en ai.
1: Marion.
11: Alors, moi j'en ai une pour les gens qui ont du mal à s'endormir comme moi. C'est le mélange des mots aléatoires. Vous connaissez?
1: Non.
11: Tu choisis une lettre et tu enchaînes mentalement des mots sans rapport qui commencent par cette lettre. Par exemple, thé, tupperware, tomate, tambour, toucan, etc. Et petit à petit, ça va déconnecter ton cerveau des vraies angoisses et tu vas trouver le sommeil. Tu fais 4-5 tours avec des lettres différentes et ça marche vraiment.
1: Ce qui me surprend, c'est que tu connais le toucan.
11: Ah oui.
1: C'est un animal amusant, le toucan. Il a un énorme bec comme
9: beau.
1: Ça. C'est rigolo, absolument. C'est très beau, le toucan.
11: Ouais, je vous assure que ça fonctionne bien. Hein.
10: Ah, Ah, je vais essayer.
1: Et ça, ça permet de s'endormir.
11: Oui, parce que du coup, tu penses pas à des choses angoissantes et vraiment, ça focus ton cerveau sur quelque chose et c'est très efficace.
1: Alors, je suis pas d'accord. Moi, quand t'as dit toucan, j'ai pensé à un toucan super vilain qui aurait pris une sorte de virus et qui tuerait les gens avec son bec.
2: Quel enfer!
1: Vous avez des petites astuces comme ça pour tout et n'importe quoi,
9: Lorenza? Oui, j'ai la meilleure astuce de flemmard. C'est pour nettoyer les plantes des murs sans se baisser. Vous prenez une chaussette que vous humidifiez, vous mettez un peu de nettoyant, de savon, vous la mettez, et en fait après vous faites tout le long avec votre pied des plantes des murs, et je vous jure, c'est nickel, comme neuf.
1: Et ça te nettoie le pied un peu?
9: Ta chaussette, elle est dégueulasse après.
1: Oui, mais la chaussette, comme elle est mouillée, ça nettoie aussi un peu le.
9: À l'intérieur. Oui, effectivement.
1: Et après, la chaussette, en revanche.
9: À la machine.
1: D'accord, c'est pas mal.
9: Franchement, c'est cool.
1: C'est vrai parce qu'on se dit souvent les plaintes.
9: Tu te baisses et t'as mal au dos après.
1: Évidemment, t'as mal au dos. C'est parce qu'on est vieux aussi.
9: Bien sûr,
1: évidemment. C'est une bonne astuce pour les vieux.
9: Très bien.
1: Mais avec les pieds, on se rend pas compte, mais on peut faire tellement de choses. Excuse-moi, quand t'as un truc qui est tombé par terre, t'as la flemme de te baisser, tes pieds nus. Vous avez jamais essayé de choper le truc avec
9: un pied?
1: Oui. Ah, si. Ça, c'est incroyable.
9: Bien sûr.
1: Tu le chopes et ensuite tu le lances en l'air.
9: Ouais. C'est sûr.
1: Ça doit être un sport olympique. Le lancer de noyau de souris chopé avec les pieds. Putain. Si vous avez des astuces, allez, faisons Radio Astuces ce matin. Appelez-nous Manu sur Énergie.
12: Non, mais laissez-moi.
1: Aujourd'hui, c'est Radio Astuce sur Énergie. Quelle est votre petite astuce du quotidien? Le petit truc qui peut vous changer la vie, comme par exemple l'astuce de la chaussette de Lorenza.
10: Ouais.
1: On a tous galéré à nettoyer les plaintes. Eh ben, elle dit simplement qu'il faut mettre du produit nettoyant une chaussette. Vous enfilez la chaussette et vous passez la chaussette sur la plante.
10: Exactement.
1: Attention aux écharpes, évidemment, bien sûr.
9: Bien sûr.
1: Ah, oui. Ça, c'est important, évidemment,
9: oui,
1: Lorenza.
9: Ben oui.
1: Bien sûr. Quelle est votre petite astuce à vous? Celle qui va nous faire faire waouh! Olivier est là. Bonjour, Olivier.
13: Salut Manu, salut tout le monde.
1: Salut à toi Olivier, quelle est ton astuce?
13: Alors moi, problème pour me lever le matin, hein. Donc je mets mon réveil à l'autre bout de la chambre. Et comme ça, je suis obligé de me lever.
1: Ah, pas con, je faisais ça à une époque, mais je me levais, je l'éteignais.
9: Et tu allais te
1: recoucher. Je me recouchais.
10: Ah oui, effectivement, ça sert à rien.
1: Exactement, j'ai abandonné l'idée parce qu'en fait, je peux me lever, je peux rester 10 minutes et aller me recoucher et me rendormir tout de suite. Donc ça ne marchait pas avec moi, ça.
11: Ouais, pourtant, c'est une bonne astuce. Hein. Parce qu'en général, t'as quand même le courage de une fois que t'es levé, quoi.
9: Ouais, t'es debout, quoi.
1: Ah non.
10: Visiblement, non, oui. Ouais.
1: J'y allais un peu en rampant aussi. Hein, pour C'est une astuce de réveil. Merci beaucoup, Olivier, de nous avoir appelé. Qu'est-ce que vous avez encore comme astuce, Jeff?
10: Ah, quand je cuisine, on est toujours embêté avec le bouquet garni, tu sais, le thym, le laurier, ça flotte dans ta sauce, t'en as plein les dents. Et ben, moi, de résultat,
1: En tout cas, tu l'as bien vendu, là.
10: Oui, mais c'est bon, mais c'est pas bon sous la langue. Et ben, je mets ça soit dans un filtre à café que je roule, ou soit dans une boule à thé. Comme ça, t'as le goût.
9: C'est malin.
10: Et t'as pas les petits bouts de thym, là, qui flottent, là,
11: dégueu. Ouais, c'est bien, ça.
1: Merci pour cette petite astuce.
9: En vrai, c'est malin de fou.
1: Bah ouais. Mais c'est très, très malin.
10: Essaye ce week-end.
1: Mais merci beaucoup. Je crois que toutes les personnes qui font de la cuisine avec des bouquets garnis qui nous écoutent ce matin seront ravies de cette astuce.
10: Tout à fait.
1: Nous sommes là. C'est toujours au plus proche de vous.
9: Oui.
1: Bienvenue dans notre émission Astuces et compagnie.
10: Et bonjour.
1: Et merci beaucoup Jean-François.
10: De rien Manu.
1: Marion, une astuce pour nous sans doute et tous nos auditeurs qui nous écoutent ce matin.
11: Astuce culinaire également.
1: Encore. Décidément, nous sommes des grands gourmands.
11: Alors, pour savoir si un œuf est encore bon, tu le mets dans un verre d'eau. S'il coule, c'est ok. Il est frais. En revanche, s'il flotte, là, il faut pas le manger.
1: Alors, j'ai une autre question. Un petit peu olé olé. S'il se trouve au milieu.
11: C'est moi, moi. Tu peux y aller, mais tu fais attention.
1: Une chance sur deux de mourir. C'est amusant. Astuce est mort ce matin.
9: Nous avons
1: Andrea avec nous. Bonjour, Andrea.
14: Bonjour Manu,
1: qu'est-ce que tu te Andrea, sois la bienvenue parmi nous. Tu as une astuce toi aussi à nous donner?
14: Bah, toujours astuce culinaire, hein, on est dans le thème.
1: Ah, on est très dans la cuisine ce matin. On t'écoute.
14: Alors, c'est quand je fais cuire des pâtes ou du riz dans une casserole. Pour éviter que l'eau elle déborde, je mets une cuillère en bois sur la casserole.
1: Toujours, oui, bien sûr, évidemment.
14: Voilà.
1: Ça, c'est important. Parce qu'on ne le rappellera jamais.

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2: Notre dose de bonnes nouvelles du jour, parce qu'il me faut des bonnes nouvelles, faut au monde des bonnes nouvelles. C'est parti, tour du studio, on démarre avec Marion.
3: Les supermarchés en Thaïlande remplacent les sacs plastiques par des feuilles de bananier.
2: Oh.
3: Ouais, c'est trop bien, c'est biodégradable.
2: C'est solide.
3: Ah oui, c'est solide, en plus il y a une petite fibre, tu sais, de bambou autour pour les tenir. Et c'est génial.
2: Non, c'est pas con, hein,
4: c'est marrant.
2: C'est facile à faire.
3: Bah, c'est hyper facile à faire. Alors eux, c'est vrai qu'ils ont plus de feuilles de bananier
2: que nous.
3: C'est voilà. Mais bon, c'est un début, quoi.
2: Parce que nous, avec nos feuilles de marronnier, on va... Non, on peut faire un petit porponnet.
3: Oui, déjà.
2: Mais l'idée, elle est folle. Elle est bien. Bravo. C'est une bonne nouvelle. Jeff, une bonne nouvelle.
5: Il y a des chercheurs en neurochirurgie qui ont réussi à guérir une dépression profonde, mais alors sans psychologue, sans psychiatre, sans médicaments, juste en appuyant sur une zone ultra précise du cerveau, avec une pointe.
3: Ah ouais?
5: Oh putain. Ouais, le problème, c'est que la zone diverge selon les personnes. Il faut la trouver à chaque fois, mais quand tu la trouves, tu appuies dessus une fois, ça reset le cerveau et plus de dépression.
2: Et bon, après 2000 essais. Oui. Donc le mec, il a le cerveau qui fuit avec des trous de partout. Votre dépression, elle est terminée, monsieur. Qu'est-ce que vous avez à dire? Ah oui, on a appuyé son cerveau.
6: Oui, j'ai une bonne nouvelle si vous êtes du genre à vous battre pour l'accoudoir dans le train.
2: Ah oui.
4: Ah mais ça
2: oui.
4: C'est
6: Eh ben Ouigo lance un concours pour gagner un accoudoir à partager.
2: Comment ça?
6: La marque, elle a imaginé un petit séparateur qui se fixe sur l'accoudoir du siège pour que chacun ait son côté, et ils en font gagner sur leurs réseaux sociaux. Et je trouve ça génial.
2: C'est que tu le places sur l'accoudoir et ça fait deux accoudoirs.
6: Exactement.
2: En un.
6: Ouais. C'est bien, en plus il est bien, il est rose, il est joli, enfin voilà.
2: Moi j'ai une théorie sur l'accoudoir au milieu, que ce soit c'est surtout dans les avions.
6: Oui. Oui.
2: C'est qu'en fait c'est celui du milieu qui doit avoir les deux accoudoirs, parce que celui qui est côté fenêtre, il a la vue.
4: Oui.
2: Celui qui est côté couloir, il a plus de place.
6: Oui.
2: Celui qui est au milieu, il a rien du tout, donc au moins lui donner les deux accoudoirs.
4: C'est vrai,
6: ouais, c'est
4: faux.
6: Moi, c'est...
2: Voilà, c'est
6: bien,
2: ma théorie.
6: Pas mal.
2: Voilà. Après, si je suis côté couloir, je prends quand même l'accoudoir avant.
6: Évidemment. Bien sûr.
2: Le principe, évidemment, c'est fais ce que je dis, pas ce que je fais.
6: Tout à fait.
2: Fais ce que je fais, parce que...
6: Fais ce que je dis, pas ce que je fais.
2: Ouais, je prends l'accoudoir.
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2: Est-ce que tout le monde connaît Snoop Dogg? Oui, je pense que
6: oui.
2: Le rappeur Snoop Dogg, il a lancé sa marque de glace. Ah, vous étiez au courant?
3: Oui, je savais. J'ai vu cet été.
2: J'étais content avec mon info. Oh, tu sais, bon.
4: Des glaces à quoi?
2: Oh, alors, des glaces un peu à tout, globalement. Enfin, il fait ses trucs, mais c'est pas l'info la plus importante. L'info importante, c'est qu'il recrute. Il recherche un goûteur.
6: Ah, mais ça, c'est trop bien ça.
2: Écoutez bien. Alors, si ça vous intéresse, déjà, les marques, ça s'appelle Dr Bombay. B-O-M-B-A-Y, Dr Bombay. Et alors, si ça vous intéresse de devenir goûteur, sachez que vous devrez tester le nouveau parfum et que vous gagnerez 10 000 euros par mois.
4: Quoi? Mais non!
6: Mais arrête,
2: c'est, bah pas
6: c'est
2: tout.
6: Le job de rêve.
2: C'est pas tout. On peut se demander, est-ce qu'il y a du télétravail?
6: Oui.
2: Le poste est en télétravail.
6: Non, mais bonheur.
3: N'importe où dans le monde?
2: N'importe où dans le monde.
3: Mais c'est génial.
2: C'est accessible n'importe où dans le monde, 10 000 euros par mois si vous voulez devenir goûteur. Ça s'appelle Dr Bombay. Pour trouver les infos sur Internet, bim, goûteur de glace.
4: Payé à bouffer des glaces.
6: Ouais,
2: ouais, mais après, heureusement que t'es chez toi parce que tu sors plus de chez toi. T'as dans une glace après. C'est improbable, ouais, je
6: c'est
2: sais.
6: J'adore, hein.
2: J'adore mon métier aussi, mais là.
4: On y pense.
2: Bon, tant qu'on est dans la bouffe, j'ai la pâtisserie préférée des Français. C'est un sondage qu'a demandé aux Français. Quelle est votre pâtisserie préférée? Le top 3, millefeuille en numéro 3.
4: Ouais.
3: Okay.
2: Millefeuille, c'est la vie. En numéro 2, ex-aequo, l'éclair et la religieuse.
6: Ouais. Miam, miam, miam, miam.
2: Ça se ressemble un peu. Hein. Mm. Et en numéro 1, surprenant, la tarte aux fruits.
4: Ah bon?
3: Oh, ouais. Chiant.
4: C'est pas le flan.
6: Bah, c'est triste.
2: N'importe quel fruit, ouais.
6: Bah, c'est des enterrements, quoi.
2: C'est. Oui, c'est vrai que souvent aux enterrements, on dit.
3: Qu'est-ce que
4: c'est bizarre.
2: En l'hommage de Bernard, on va tous manger de la tarte.
3: Tarte myrtille pour tout le monde.
2: Et tout le monde pleure dans sa tarte. Et désolé. Pourquoi on mange une tarte? C'est la tradition. C'est Lorenza qui nous a dit qu'il fallait manger des tartes aux enterrements. Alors nous, on mange des tartes.
6: Les gens mangeaient à tous les enterrements que j'ai fait, on a mangé de la tarte aux enterrements.
2: Ah bon?
6: Oui, ah oui, bon oui, du coup, je sais pas, dans ma tête, c'est ancré.
2: Le petit truc
6: après, bien sûr. Sûr, oui, pas,
2: oui,
6: pas au moment.
2: Le mec qui fait le discours.
6: Excusez-moi.
2: Alors, c'est vrai que Bernard, il nous était sympa. Excusez-moi, c'est quoi? C'est de la couette ou c'est de la prune? C'est une bonne info en tout cas qu'on a.
6: Oui.
2: Bon, j'ai le top 3 des pâtisseries pour les Français. Maintenant, vous le savez, je suis déçu qu'il n'y ait pas le profiterol. C'est tout.
6: Ah, c'est oui. Vrai. Ah, c'est ton truc ça.
3: C'est sous-côté ça.
2: Oh, le profiterol, c'est le meilleur dessert du monde. J'aurais pu vous demander ce que vous vouliez comme dessert, etc. Mais en fait, non.

0: m'en fous. Ah, d'accord.
1: C'est profiterole. On passe un petit tour du studio, en si vous avez quelque chose à partager avec nous. Allez, Lorenza.
2: Ouais, j'ai remarqué que les phrases pour raccrocher au téléphone quand on a 30 ans ou un peu plus, eh ben ça change par rapport à avant.
1: T'as du mal à dire que t'as 33.
2: Ouais, j'ai 33.
0: Il y a un peu plus.
1: Quand on a 30 ans ou un peu plus.
2: Oui.
1: D'accord.
2: Et du coup, j'ai eu le coup de deux fois. La première fois, c'est un pote qui m'a dit « Attends, il y a mon banquier qui appelle, je te rappelle. »
1: Ah oui.
2: Là,
1: oui.
2: Je me dis « Ah ouais, c'est des phrases que j'aurais jamais entendues avant. »
1: Oh, tu peux l'avoir à 21 ans quand t'as merdé un peu. Hein.
2: Ah ouais, ouais.
1: Ah ouais, moi je me rappelle, j'ai eu mon banquier qui m'a appelé très vite. Hein.
2: Ah ouais. Ok. Et la deuxième, c'était quand même ma pote maman qui me dit « Attends, parce que la petite essaye d'aspirer les spaghettis par le nez, donc je te rappelle aussi, quoi. »
1: Ça, évidemment.
2: Et tantôt, ça crie sur le côté et je suis en mode « Waouh, là, ma vie, elle a grave changé. »
1: Mais tiens, à partir du moment où t'as un enfant, Lorenza, il faut que tu saches que ta vie, c'est plus la même. Effectivement, tes problèmes deviennent ça. Elle met ses spaghettis dans le nez.
2: Oh là là.
1: Eh oui, c'est comme ça. Marion, c'est...
3: Moi, il met les grains de riz dans le nez. C'est encore
2: top. Ah, ben top.
1: Mais assez parlé de ton mec, parlons de ton enfant.
3: Les grains de riz. Bah oui.
1: C'est compliqué, un grain de riz dans le nez.
3: Ouais, bah oui. Je sais pas, ils adorent essayer de se caler des trucs dans le nez. Je sais pas pourquoi, c'est un défi.
1: Dis pas ils adorent, il adore.
3: Oui, oui, le mien. Non, le mien adore.
1: Nous met pas tous dans le même sens. Quelque chose à partager avec nous, Marion, à part le grain de riz.
3: Je crois que ça m'agace les gens qui disent mon ou ma devant le prénom, comme si on leur appartenait. Et le problème, c'est que, Jeff, pardon, mais j'ai remarqué que tu pouvais lancer les petits mon Manu de temps en temps et ça m'énerve un peu. Je suis désolée.
0: Vrai, ma Marion.
2: Et Manu, il déteste ça aussi. Alors,
1: c'est. Ouais. Je te remercie d'en parler.
3: Ah, d'accord, ouais, on est déteste.
0: Ah, mais merde, vous me gênez vraiment là.
1: Non, mais attends, il n'y a pas de.
0: Parce que moi, c'est une preuve d'amour pour moi.
1: Alors, le problème, c'est que non. Parce que tu le dis à tout le monde. Et en fait, moi, au début, j'ai un pote, il me disait mon Manu. Et je me suis dit, putain, il y a un truc, hein.
0: Ouais.
1: Et en fait, ensuite, j'ai entendu mon Bernard, mon Thierry, mon Roger. Oui, il connaît des vieilles personnes.
2: Ouais, ouais.
1: Et il le faisait à tout le monde. Et du coup, ça m'a brisé le cœur.
3: Ouais.
0: Mais non, mais il n'y a pas de limite. Tu peux aimer plein de gens. Vous êtes jaloux ou quoi?
1: Bah, je suis pas jaloux, mais en fait, je suis déçu. Parce que je pensais que c'était mon. En fait, pour toi, quand tu dis mon ou ma, c'est pareil pour tout le monde. Tout le monde est au même niveau, en fait. Donc ça sert à rien de le dire.
3: Ouais,
0: mais moi, c'est parce que je vous aime. Vous êtes à moi, quoi.
1: Mais c'est comme les gens qui font la bise à tout le monde.
0: Ah, putain, c'est pas assez, moi aussi. Il fait chier.
2: Moi, je te comprends, Jeff. Je suis un peu pareil.
0: Ah, mais oui, moi, j'aime les gens. Je les embrasse, je les hug.
2: Je donne des petits surnoms affectueux.
1: Oui, c'est à tout le monde.
0: Mais parce que j'aime beaucoup de gens. Sincère, moi, je mens pas.
1: Mais non, moi, je fais la bise à certaines personnes, tu vois. C'est les personnes vraiment que j'aime, à qui je veux faire la bise.
0: Bah, tu vois, nous, on fait pas la bise le matin. J'ai remarqué que vous n'aimiez pas ça. Ben, j'ai un manque.
1: Ah, ouais. Florent, le producteur.
4: Mais il faut savoir qu'avec Jeff, on est souvent ensemble à Énergie, et lui, il fait la bise à tout le monde. Et
1: c'est
4: du coup, moi, je me trouve piégé à dire, qu'est-ce que je fais? Parce que je passe pour le mec impoli. Et c'est horrible.
0: Mais c'est mes amis.
4: Mais du coup, je fais la bise à des gens que je connais pas.
0: Et je discute, je prends des nouvelles des enfants, tout ça, c'est normal.
4: Oui,
0: quoi.
4: Et ben, moi, du coup, je suis là à faire la bise de tout le monde.
0: Fait la bise, voilà.
1: En plus, on se sent coupable. Parce que nous, on fait pas comme toi. Ouais. On dit pas mon et on fait pas la bise.
0: Mais vous n'aimez personne, forcément.
1: Mais c'est toi qui aimes trop tout le monde dans tous les sens.
0: Parce que j'aime l'amour, je ne suis qu'amour.
2: C'est beau.
3: Bah arrête quand même.
0: Voilà. Ah, je suis déçu.
2: Le message est passé.
1: Mais il est passé directement. Je te remercie, Marion.
5: Salut, c'est Michel Sardou. Manu, quand est-ce que tu redeviens maître de ton émission et que tu diffuses mes titres? Sois rebelle, bordel, merde.
1: Putain, je suis désolé.
0: Oh la vache.
2: Michel.
1: On a un jingle.
0: Je suis sur le... C'est Michel, quoi.
1: C'est le cul, le mot que tu voulais. Michel Sardou nous a fait un jingle, ouais.
2: Mimi.
1: Et Michel Sardou était venu dans l'émission.
3: Trop bien.
1: Alors...
0: Faut qu'il revienne, du coup, hein.
1: C'est qu'il faut qu'il se déplace, faut qu'il vienne. Ouais, faut qu'il se bouge, alors, évidemment. Il est en train ce soir. Excusez-moi, on plaisante pas sur Michel ce soir. Il est sur France 4 dans son concert à l'Olympia.
2: Oh, wow.
1: Ce soir, pas de jeux vidéo.
2: Alors...
1: Ce soir, c'est Michel.
2: Ce soir, c'est Michel.
1: Ce soir, c'est Michel.
0: Top priorité.
1: Ça fait bien longtemps que j'ai pas regardé France 4.
2: Ça, c'est fou, ça.
1: Voire même jamais. Donc là, je vais. Faut que je la trouve sur la box. Et dès que je suis dessus, je regarde Michel. Il est 9h59. On va pas tarder à y aller. Mais avant ça, notre dernier appel du jour aujourd'hui, c'est Amélie. Bonjour, Amélie.
6: Salut Manu, salut l'équipe.
1: Bienvenue parmi nous Amélie, c'est avec toi qu'on va lancer ce mood de la journée. Tu nous appelles d'où?
6: Alors je vous appelle de Charente-Maritime.
1: D'accord, Fort Boyard.
3: Oui.
2: Ah oui,
6: c'est ça. Exactement.
1: Bah voilà, ma Charente-Maritime c'est Fort Boyard. Je ne sais même pas s'il y a d'autres trucs à côté, mais enfin il y a Fort Boyard.
6: Il y a le zoo de la Palmyre, l'aquarium de la Rochelle.
0: Bah ouais, la corderie de Rochefort, très bien.
6: Oui, exactement. Quoi?
1: Vous êtes plus sur la radio ici?
6: Oui.
1: Amélie, qu'est-ce que tu fais dans la vie?
6: Alors, moi, je suis militaire dans l'armée de l'air et de l'espace.
7: Wow.
6: Donc là, je suis actuellement au travail, d'ailleurs.
1: Ah, d'accord. Bah, apparemment, il n'y a pas grand-chose à faire en vol. Hein. C'est très détendu.
6: Alors, moi, je suis dans une spécialité, en fait.
1: Ah, c'est quoi?
6: Donc, je passe sur les vols. Moi, je suis dans la restauration.
0: Ah, d'accord. Bah, il faut bien qu'ils mangent, ce jour-là, quoi.
1: C'est vrai.
6: Exactement.
1: Mais ils mangent... genre, tu donnes à manger aux pilotes?
6: Oui, c'est ça. En fait, on prépare les repas du midi et du soir pour les pilotes et le reste de l'ensemble de la base.
1: Faut pas se marrer, hein. Faut pas se rater. Non, mais c'est vrai.
0: S'ils sont malades en vol, ouais.
1: Bah, t'imagines. Qu'est-ce que on donne Non, mais c'est vrai. Ouais. Avant une mission, par exemple, tu dois. Il y a des trucs. Tu peux pas leur faire un chili, par exemple.
6: Non. Après, on a plusieurs. En fait, on a plusieurs choix. Donc, ils choisissent en fonction de eux. Donc, on propose quand même plusieurs choix.
7: D'accord.
1: Oh, c'est pas. C'est le Comed.
7: Ouais, c'est trop bien.
1: Il y a pétanque à 14h. Ah ouais, c'est pas mal. Ah, Lily, je vais t'offrir le mug Manu sur énergie que tu pourras mettre dans ta cuisine.
6: Merci, trop gentil, merci beaucoup.
1: Il est pour toi et je te remercie beaucoup de nous avoir appelés. On t'embrasse fort.
6: Bah, avec plaisir, je vous souhaite une bonne journée et puis bisous à toute l'équipe.
1: Et bah, bisous
6: à vous. Bonne journée à vous tous. Au revoir, bonne journée.
1: Et tu nous rappelles quand tu veux. Gros bisous. Il est 10h, on s'en va. Déjà mercredi, demain on sera jeudi, ça passait une vitesse. Et on se quitte évidemment avec un titre qui va vous lancer la journée comme chaque jour, un titre qui va vous donner le sourire. Un bon Maroon 5, Move Like Jagger. Passez une belle journée, à demain!

0: joyeux. Alors que ce vendredi s'ouvre officiellement et que ce grand week-end démarre, Lorenza est là, bien sûr. Il y a Marion.
1: Oui, bonjour.
0: Il y a Jeff qui est là aussi.
2: Bonjour.
0: Jusqu'à 10h, on est avec vous. Vous voulez nous rejoindre, vous nous appelez au 0870 42 48. On va s'écouter Offenbach. Il y aura aussi Jungeli. Les sondages du matin, c'est dans 3 minutes. Et bien, notre premier appel du jour, c'est Cindy. Bonjour Cindy.
3: Salut l'équipe.
0: Sois la bienvenue sur Energy, Cindy. T'es notre premier appel du jour. C'est avec toi qu'on va lancer cette journée. J'ai une question à te poser. Cindy, es-tu au courant de l'histoire de Super Souris et de Marion?
3: Alors apparemment, elle est toujours en train de la chercher.
0: Alors justement, il y a du nouveau. Depuis plusieurs jours, Marion entend des bruits dans les murs de sa chambre et de partout d'ailleurs. On a imaginé que ça pouvait être un rat, on a imaginé que ça pouvait être un loir, un mulot. On a fait tous les animaux de la terre. Ouais, tiens, l'arche de Noé a été imaginée dans les murs de chez Marion. Et elle s'est aperçue en fait que c'était une souris. On ne sait pas s'il y en a d'autres, mais en tout cas, il y a une souris. Elle l'a vue, elle est passée dans sa cuisine. Du coup, elle a essayé de faire des pièges, elle a essayé des histoires, parce qu'elle ne veut pas l'abîmer, la petite souris, elle est gentille. Elle veut juste la prendre et l'emmener à quelques kilomètres pour qu'elle vive sa vie de souris, mais pas chez elle et qu'elle puisse dormir la nuit. Et ça avait été un échec, et un échec de plus, et encore un échec. Et hier, elle nous a dit, j'ai acheté un motel mouse, un hôtel à souris, qui est une cage dans laquelle, lorsque la souris arrive pour manger, eh ben, elle se retrouve piégée, la cage se referme et tu peux récupérer la souris. Et attention, apparemment, il y a du nouveau.
1: Oui. Hier soir, 22h, j'éteins les lumières de chez moi. Mm-hmm. La maison est dans le calme. Je me mets dans ma chambre. 22h04, j'entends clac.
4: Ah
1: oh. Je me dis, oh, la porte est tombée. Là, j'ose pas aller voir, donc j'appelle mon mec. Je lui dis, s'il te plaît, va voir dans la cuisine. Et elle était là, super souris dans sa cage.
0: Oh,
1: ouais. Ouais, elle est très mignonne, vraiment très très mignonne. Je l'ai eue, ça y est enfin. Alors j'espère qu'il y en a qu'une. Et forcément, alors comme on m'avait dit, c'est vous qui m'avez prévenu qu'il fallait absolument la relâcher loin. Oui. Parce qu'ils avaient un super sens de l'orientation et qu'ils reconnaissaient la route sur 3 km. Et du coup, mon mec, il est parti à 23h en bagnole. Je te jure, c'est vrai, avec la cage à souris dans la voiture. J'ai la vidéo, je peux vous la partager si vous voulez. Et il l'a relâchée 3 km plus loin. Mais après, j'ai culpabilisé parce que je me suis dit, ça se trouve, je l'ai éloigné de sa famille, de son chéri
4: mais
1: et tout.
4: Non.
1: Ouais. Mais j'espère que je lui ai rendu service, que ça allait pas avec son mec, peut-être.
4: Bah et du coup,
1: elle va pouvoir repartir sur de bonnes bases.
4: C'est sûr, elle était en break, elle a fait des vacances chez toi et là, c'est bon, là.
0: Je suis fier de toi, t'as fait ce qu'il fallait faire.
1: Bravo.
0: Bravo, t'as pas mis un piège qui a tué la souris, tu l'as récupéré, elle est allée vivre sa vie de super souris. Tu vois, Cindy, une belle histoire pour démarrer ce week-end.
3: Complètement.
0: Eh ben voilà, Cindy. Bravo. On t'embrasse, je vais t'offrir le mug Manu sur Énergie.
3: Ah, c'est très gentil, merci.
0: Eh ben, il est pour toi, gros bisous. Ça, c'est du bon vendredi, ça.
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0: On vous prépare la vidéo. Le monde veut voir la souris qui était chez Marion libérée dans la forêt. On va vous la mettre sur tous nos réseaux sociaux. C'est Manu officiel sur Instagram, sur Facebook et Manu officiel TikTok aussi, sur TikTok. Quelle belle histoire.
4: Ah ouais, c'est une trop belle histoire, j'adore.
1: Elle va me manquer peut-être. Hein.
0: C'est notre première belle histoire de la saison. L'histoire de la souris qui vivait chez Marion et qui a été libérée dans la forêt.
2: Bravo.
0: Oh là là. Je pourrais chialer de serrer dans mes bras. Oh. Bon, les sondages du matin avant d'écouter Jungeli et Emma. Concentration.
2: Oui.
0: Une femme sur trois admet avoir déjà annulé un rendez-vous amoureux à la dernière minute pour cette seule et unique raison. D'après vous, de quoi il s'agit, Lorenza?
4: Il y avait une meilleure soirée.
0: Ah, non, c'est pas une autre soirée. Non, elle a pas bougé de chez elle.
4: Ah, ok.
0: Ah oui. Marion?
1: C'est en lien avec son physique?
0: Oui, totalement.
1: Un bouton totalement sur le visage?
0: C'est pas un bouton, mais il y a quelque chose.
2: Jeff? Ses cheveux étaient trop sales, elle a eu la flemme de les laver.
0: Et c'est exactement la réponse. Mais ses cheveux étaient trop sales et elle n'avait pas le courage de les laver.
1: Mais non. Pour une
2: fois. Incroyable. C'est pas ça, parce que ma femme me le fait à chaque fois. J'ai annulé des restaurants, j'ai annulé des trucs en famille parce que ses cheveux étaient sales et qu'elle n'avait pas le temps. Et on aurait été en retard, donc on a annulé.
1: Ah oui, c'est important.
0: Mais t'es abonné?
4: Oui. Mais non, vous attachez les cheveux en queue de cheval.
0: Mais ça, on sait. Hein. On sait. Non, alors je vous le dis, vous avez le droit de le faire. Hein. Mais quand vous avez une queue de cheval, on sait que vous avez les cheveux dégueux. Voilà,
1: on en a une tous les jours avec Lorenzo.
4: Oui.
0: Ah,
4: c'est dégueu.
0: Merci, Manu. Désolé. Une personne sur 5 est incapable de dire si sa voiture a ça. Si sa voiture a quoi, Jeff?
2: Des airbags.
0: Non, c'est pas des airbags, mais c'est un accessoire.
2: D'accord.
0: Lorenza?
4: Un limitateur de vitesse.
0: Non plus. Marion?
1: Est-ce que c'est un accessoire qu'on trouve dans le coffre?
0: Justement, il se demande si c'est dans le coffre.
1: Le gilet jaune.
0: C'est pas le gilet jaune.
2: C'est important pour la sécurité. Il faut l'avoir ou c'est pas grave?
0: En fait, maintenant, il y a d'autres systèmes. Ah. Mais avant, non, on devait tous en avoir une. Oh, il y a un indice, là.
2: Ah. La boule à caravane.
0: Non. Attends, à quel moment on devait tous avoir une boule à caravane?
2: Pour partir en vacances tous ensemble.
0: C'est la roue de secours.
1: Ah oui.
0: Une personne sur cinq est incapable de dire si elle a une roue de secours. Moi, je sais que j'en ai pas, mais j'ai la bombe.
2: Ah oui.
4: C'est génial ça.
0: Ouais, c'est génial.
4: C'est trop stylé.
0: J'ai eu à le faire une fois, j'étais content. Parce que changer ta roue, c'est galère. Ouais. Mais mettre la bombe, c'est génial. Ça t'envoie un truc dans la roue, ça la
2: gonfle.
4: Elle est toute dure.
0: Ouais, exactement, elle est toute dure et tu peux rouler encore pendant quelques kilomètres. Oui, je sais, ça fait rire la phrase. La phrase, elle est toute dure. Il nous en faut peu. Hein. Dernier sondage du matin, c'est le mot que 41% des Français galèrent à écrire. Et je pense qu'on a tous galéré avec ça.
2: Je l'ai aussi, je crois.
0: Ah, Jeff, vas-y.
2: Ornithorynx.
0: Non, alors c'est ornithorynx déjà. Donc effectivement, tu galères. Non, c'est plus simple que ça. C'est plus le mot du quotidien. Marion?
1: Le mot apparemment.
0: Ah, il est pas mal celui-là.
2: Ah oui, c'est vrai.
1: J'y arrive jamais.
0: Où est-ce qu'elle est 2P? Où est-ce qu'elle est 2M? Ouais, c'est compliqué.
2: Comme anniversaire, j'ai du mal aussi à chaque fois.
0: Non, anniversaire, ça va. C'est
4: anniversaire. Mais qu'est-ce qu'avec... T'as du mal avec quoi?
0: Jeff, le mot là, je sais pas. J'hésite toujours à mettre un H.
1: C'est un mot dans l'univers de la maison, du travail et de nous quand même.
0: Tu me parles mieux. C'est l'univers du travail. Lorenzo.
4: Acquiescer.
0: Non, c'était plus simple, c'était le mot accueil.
4: Ah oui, c'est vrai.
2: C'est le U d'abord ou le E, t'as raison.
0: C'est A-2-C-U-E.
2: Non.
0: L.
2: C'est sûr?
0: Bah si, bah oui.
2: Attends, A-2-C.
4: Oui, oui, il y en a qui l'écrit avec un E d'abord.
0: Il n'y a pas de H à là, Jeff. D'accord.
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0: Et le nouveau titre de Marine s'appelle Tricheur. On pense l'écouter tout à l'heure. Il est sorti à minuit. Et Marine, pour la sortie de son single, qui elle a choisi? Chez qui elle va? C'est chez nous. Alors, tout à l'heure, entre 9h et 10h, elle sera là. On va déconner avec elle. On va s'amuser. À chaque fois qu'elle vient, c'est toujours un petit rayon de soleil.
4: Parce que vous avez un petit lien tous les deux. Je trouve ça trop mignon.
0: En fait, elle était venue juste après avoir gagné la Starac. Ouais. Ça s'était hyper bien passé. On s'était marré. Et à chaque fois, on rigole. Et elle a dit apparemment qu'elle venait avec quelque chose. Je sais pas quoi.
4: Surprise.
0: On va avoir une surprise de Marine.
2: De l'argent.
4: Alors... Je crois pas, mais...
0: Tout de suite, on ouvre les lignes. 0-870-42-48. Vous avez envie de partager quelque chose avec nous? Vous avez un conseil à nous donner? Vous avez envie de pousser un coup de gueule parce que vous n'êtes pas content pour cette rentrée? Votre emploi du temps, il vous énerve? 0-870-42-48. On a Gwendoline qui est là. Bonjour Gwendoline.
8: Salut Manu, salut l'équipe.
0: Alors déjà, ton prénom, il est trop stylé. J'adore Gwendoline.
8: Gwendoline,
0: ça fait fée.
4: Oui.
0: La fée Gwendoline, la princesse Gwendoline.
4: Ouais, c'est vrai.
9: Avec des longs cheveux, une belle robe, ouais, j'avoue.
0: Mais évidemment, bien sûr qu'elle a tout ça, Gwendoline. Alors.
8: Exactement.
0: Gwendoline, petite princesse. Qu'est-ce qu'on peut faire pour toi ce matin?
8: Alors, j'ai passé l'été à me coucher tard. Et j'ai du mal à reprendre le rythme. Et je voulais savoir si vous aviez des tips, vu que vous vous réveillez tôt, à me communiquer.
0: Alors, en fait, je vais dire un truc très simple. C'est que nous aussi, au départ, on est décalés. Mais on se lève tellement tôt, à 4h ou 4h30, qu'en fait, au bout de 3 jours, le soir, on tombe comme des merdes.
4: Mais voilà.
0: C'est le meilleur tip que je peux te donner. Je sais pas si vous en avez d'autres, Marion.
1: Il y a un truc à surtout pas faire, c'est snoozer. Tu sais, c'est mettre ton réveil plusieurs fois, en fait. Faut pas se rendormir, tu vois, se réveiller. Dès que ça sonne, faut y aller. Parce que c'est encore pire si tu te rendors.
2: C'est ça.
0: Mais comme tout le monde, tu ne le feras pas jusqu'au jour où tu es obligé de le faire pour le travail. Et ici, on vous donne des conseils qu'on ne s'applique pas à nous-mêmes. Et ouais. Et bien sûr. Courage, Gwendoline, on t'embrasse et on te souhaite une belle rentrée.
8: Merci beaucoup. Belle journée à vous.
0: Belle journée. Alexis est là aussi. Bonjour, Alexis.
10: Bonjour Manu, bonjour l'équipe. Moi pour ma part, j'ai une petite confession à faire. J'ai créé un compte fake pour stalker mon ex et j'ai peur que ma meuf tombe dessus.
2: Ah oui, donc en plus c'est une nouvelle meuf.
4: Mais Gouja, pourquoi tu fais ça?
0: S'il vous plaît, s'il vous plaît, nous ne sommes pas dans un tribunal. Alors, donc je t'en prie, t'as créé un compte sur un réseau social pour espionner ton ex.
10: Exactement. Oui, c'est juste évidemment. Pour avoir des nouvelles, savoir un peu ce qu'elle devient, vu qu'on se parle plus. Et...
4: Mais Alexis, il faut demander à un pote de te donner des nouvelles avec son propre compte, parce que là, tu vas te faire cramer.
0: Attends, excuse-moi, Lorenza, il y a deux secondes, tu dis Gouja, et là, en fait, tu donnes un conseil pour le faire, mais sans te faire gauler, en fait. On est d'accord sur ça?
4: Oui, totalement.
0: D'accord, ok, très bien. Donc, le conseil de Lorenza, c'est ne le fais pas à toi, demande à un pote de stocker ton ex.
4: Évidemment.
0: D'accord.
10: Mais je prends.
0: Mais si ta copine, elle s'en aperçoit jamais, elle va comprendre. Bah oui. Pourquoi tu quand ton ex.
10: C'est sûr et certain qu'elle va pas comprendre. C'est pour ça que j'angoisse.
1: Ça, c'est motif de rupture. Mais, franchement, supprime tout de suite ce compte. Hein.
0: Après, c'est un sport national d'aller regarder ce que deviennent les ex.
1: Oui.
0: Honnêtement, ça arrive à tout. Même des anciennes ex, d'un coup, tu sais, t'as le nom qui te remonte et tu fais tiens, oh là là.
4: Exactement.
0: Mais attends, depuis 2007, qu'est-ce qu'elle devient? Tu vois? Et tu vas voir, et tu regardes, et puis alors, si elle a une famille, tu fais, ouais, d'accord, tristesse. Et si elle a personne, tu fais, tu vois?
10: C'est même une compétition, ça devient un jeu pour savoir qui a mieux réussi sa vie derrière.
0: Ouais, bah bien sûr, évidemment. Ah, c'est tellement beau, les ex. Ouais. Tellement beau, bien sûr. Alexis, merci beaucoup de nous avoir appelés. On te souhaite un bon week-end.
10: Merci, monsieur le juge. Bonne journée.
0: Ciao.
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0: Et nous sommes, nous, avec Céline Dion. Il vous reste pas très très longtemps. Hein.
2: Bah non.
0: Le tirage au sort pour aller voir Céline Dion aura lieu tout à l'heure en direct à 8h30.
4: Après, ça prend une minute, hein. Et n'importe, vous le faites n'importe où. Hein.
0: Bah oui. Et bien sûr, je vous rappelle le principe. Pour repartir avec deux places pour aller voir Céline Dion le 12 septembre à Paris, transport et hébergement compris, ça se passe sur TikTok. Vous mettez une vidéo de vous qui reprend un titre de Céline Dion. Chantez faux, chantez juste, on s'en fout, peu importe. Vous mettez le hashtag Manu Céline Énergie. Vous mentionnez mon compte TikTok, @ManuOfficielTikTok. Et tout à l'heure, tirage au sort. À 8h30, on vous appelle en direct.
4: Oh la folie.
0: Oh là là. Mais déjà à 8h, il y aura 5 présélectionnés de ce que j'ai compris.
2: Ah oui.
0: 5 présélectionnés. Ensuite, on vous joint. Et après, avec ces 5 présélectionnés, on appellera en direct le gagnant.
4: Waouh, là là là là.
0: Allez-y, chantez faux, chantez juste. Peu importe, Céline Dion est à vous. Qu'est-ce qu'on a dans les actus avant de s'écouter Mauvais Joe? Il y a une marque américaine qui commercialise un appareil 3 en 1. Et en fait, ça me fait rire.
4: C'est quoi?
0: Écoutez bien. Eux, ils le trouvent très pratique. Ils appellent ça un système combiné douche vaginale, lavement et gourde.
4: Il n'y a rien qui va.
2: Ah ouais, le troisième surtout, c'est très bizarre.
0: Et en fait, tout le monde dit, c'est vraiment dans cet ordre qu'il faut l'utiliser.
4: C'est drôle.
0: Voilà, je vous laisse avec ça.
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0: On vous offre du cash, on joue au club des génies. On va retrouver notre champion, il s'appelle Arthur, c'est sa 3e participation. Il a déjà gagné 200 euros. Et il va tenter d'en gagner 100 supplémentaires parce qu'il est gourmand, mais comme tout le monde. Arthur, bonjour à toi.
10: Salut Manu, salut équipe.
0: En face de toi aujourd'hui, il y a Coralie qui, elle, veut récupérer ses 100 premiers euros. Bonjour Coralie.
10: Bonjour Coralie.
13: Bonjour Manu, bonjour équipe, bonjour Arthur.
10: Bonjour.
0: Bonjour. Il est concentré, Arthur. Attention. Arthur, il n'est pas là pour jouer, il est là pour rouler sur Coralie. Bonne chance à tous les deux. Je vous rappelle les règles du Club des Génies. J'ai 100 euros et j'ai 3 questions. Vous êtes deux, le gagnant ou la gagnante sera celui ou celle qui aura 2 points. À chaque question, si vous pensez avoir la réponse, vous donnez votre prénom, vous donnez votre réponse. Si elle est bonne, ça fait 1 point. Et sinon, c'est l'autre qui prend le point. Le premier, la première qui atteint 2 points gagne 100 euros et reviendra jouer avec nous dès lundi matin. Attention, c'est parti. On joue au Club des Génies. Première question. Dans quel long métrage d'animation Disney entend-on la chanson Hakuna Matata?
13: Pour l'attention.
0: Oula, c'est Coralie en premier.
13: Ouais. Le Roi Lion.
0: Le Roi Lion, oui. Ouf. Arthur est en difficulté. Coralie a 1 point. Mais Arthur s'en est déjà sorti de situations bien plus complexes.
4: Ah oui.
0: Attention, deuxième question. Quel organe filtre le sang et produit l'urine?
10: Arthur.
0: Je t'écoute, Arthur.
10: La vessie.
0: Non. C'était le Rhin.
13: C'était le Rhin.
14: Ah oui.
0: Ce qui veut dire. Mais c'était le Rhin, oui, Coralie derrière. C'était le Rhin. C'est Coralie qui a le point et qui devient la nouvelle génie des génies.
13: Oh, super.
0: C'était le Rhin. Arthur, tu repars quand même avec 200 euros.
14: Oui, super, merci. Bravo, Coralie.
0: Ils sont pour toi, ces 200 euros, et je vais te rajouter le mug Manu sur Énergie aussi. Et Coralie, eh ben, t'as tes 100 premiers euros. Voilà.
13: Oh, c'est super.
0: Bah ben oui, super. Tu deviens la nouvelle génie des génies. Et on se retrouve lundi à la même heure. Et tu tenteras de faire monter ta cagnotte toi aussi.
13: Ben, j'essayerai, je ferai au mieux, du moins.
0: Eh ben évidemment, alors.
13: Et oui.
0: Et ne l'oublie pas, hein, c'est le Rhin. Alors. On t'embrasse, bon week-end, Coralie, à lundi.
13: Bon week-end, à lundi.
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0: On peut faire un petit tour du studio.
2: Ouais.
0: Allez, on est vendredi, on est bien. Qu'est-ce que vous avez envie de partager avec le monde, Jeff? Tu m'as l'air enjoué.
2: Exactement. Sauf qu'hier, j'étais pas très bien parce que j'ai fait une sieste hier après-midi quand même, ce qui est rare. Mais bon, et je me suis endormi. Il faisait jour. Je me suis réveillé. Il faisait nuit. Et culpabilité totale d'avoir loupé ma journée en fait.
4: Ouais, alors bienvenue. D'avoir rien fait.
0: Bah, bienvenue dans le monde des gens qui font de la radio très tôt le matin.
2: Oh,
0: souvent l'après-midi, t'as envie de faire une sieste et le piège, c'est
2: dur,
0: de
2: ouais.
0: te laisser aller comme ça. Et là, tu vas faire une sieste de 2 ou 3 heures et après c'est l'enfer.
2: Et ben voilà. Il faisait noir et tout, t'as plus envie de rien.
4: Mais t'as pas mis de réveil?
2: Non,
4: c'est ça,
2: j'ai oublié. Je pense d'habitude je fais 20 minutes, tu vois, et c'est naturel, tu vois. Et là, non, ouais. je l'ai écrasé pendant 3 heures, quoi.
0: Ah, attends, c'est normal. Réveille. Attends. Mais Jeff, c'est normal, c'est la fin de saison, t'es crevé.
2: Ah oui, c'est tout ce qu'on a fait, j'en peux plus.
0: Attends, t'imagines, attends. Ça fait déjà, hey, ça, on est quasiment à moins de 20 émissions. Moi.
2: Ouais. Je le sens, moi.
0: On est épuisé, c'est normal. Voilà, alors faut que tu te reposes. Hein.
2: Oh, je suis
0: alors, vraiment. Non, mais vas-y, si tu veux, pose une semaine de vacances. Ça, non, vraiment. Lorenza, quelque chose à partager avec nous?
4: Bah justement, Jeff, on se suit pas sur Instagram. Bon. Et Marion, elle l'a fait cet été. Donc bah, je refuse de te follow en premier et j'attends ta demande.
2: Alors il faut que je sais pas follow.
4: Non.
0: Mais il faut. Elle est très touchy, Lorenza. Il y a d'autres choses sur lesquelles elle est très touchy. C'est ses ongles et les réseaux sociaux.
4: Oui, un petit peu. Oui, mais surtout Insta, quoi.
1: Pourquoi toi tu le suis pas?
2: Oui, j'allais dire pourquoi. C'est pas.
0: Alors
2: très
0: attends.
2: Woke, hein. C'est pas très
0: attends.
2: Woke, hein.
0: Attends. Moi je connais la réponse. Elle va te la donner.
2: Ouais.
4: Ah, t'as la même. Bah parce que comme c'était toi qui venais ici, je pense que c'est.
1: Voilà.
0: C'est ça. J'étais sûr.
2: Ah non, mais moi. Moi je dis, moi j'ai deux fois ton âge, c'est à toi de me suivre.
4: Ah non, bah, ça marche pas dans
2: deux fois ton âge.
4: Ça marche pas.
0: Non, Jeff, t'as trois fois son âge. Mais...
4: Alors mais, on peut le faire en c'est... même temps.
0: Non mais, ah ça c'est pas mal.
2: Ah.
0: Allez.
4: Parce que comme ça on règle les problèmes d'ego, quoi.
2: Alors attends, on bouge
0: voilà,
2: pas.
0: Exactement.
2: Bouge pas.
0: Mettez-vous.
2: Sur MySpace,
4: non mais j'étais tellement contente quand Marion l'a fait.
1: Et Manu, tu nous suis tous, j'espère.
0: Oui, je vous suis tous, moi.
1: Ah, ok, c'est bien, ça. Ouais, j'ai pas vérifié, mais.
2: J'ai vérifié le.
1: Il est pas sûr, quand même.
4: Tu sais comment je m'appelle, Jeff? Parce que t'as l'air de galérer.
2: Quoi? En fait, il y a beaucoup de Lorenza sur Insta. Ah oui, c'est bon, je l'ai.
4: C'est bon?
2: Attends, okay, pas.
0: Attends.
4: On coule.
0: Lorenza, t'as Jeff aussi?
4: Oui.
0: Oh, ouais. C'est mignon.
2: Prêt?
4: 1, 2, 3.
0: Oh! Et voilà!
4: Oh là, je suis contente pour
2: alors, j'explique pas pourquoi je l'ai pas fait avant.
0: Lorenza est heureuse.
4: Oui, c'est bon.
0: Franchement, si vous avez des petits problèmes à régler comme ça en émission, n'hésitez pas. Vous me demandez. Bon, nous, on le fait, il n'y a aucun problème.
4: C'est la vie, quoi.
0: Mais bien sûr, c'est la vie.
2: Oh, t'as plus de followers que moi, ça m'emmerde. Je te unfollow.
0: Ça y est. Non.
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0: Et le vendredi, on est content évidemment parce qu'il y a le week-end qui arrive. On est là, on est bien. Il y a encore un peu de canicule, hein,
1: oui,
0: ce week-end.
1: Oui, oui. Surtout voilà, dans le sud de la France. Hein.
0: Eh ben, faut que tout le monde bouge dans le sud de la France, si vous voulez, je vous dis. C'est une canicule, comme on l'a dit.
1: Mais
0: hein.
1: Oui, ça va bien passer.
0: Ouais, faut s'y habituer maintenant aux 30 degrés. Hein, donc, BTS avec Swim, Mauvais Joe Maladie, c'est ce qui arrive dans la demi-heure. Et nous allons parler des hommes. Nous allons parler des hommes et de leurs zizi.
1: Oh. Ok, on t'écoute.
0: Dans le magazine Cosmo, j'ai trouvé une liste qui va vous apprendre, à vous les femmes, ce que tous les hommes ont fait au moins une fois avec leur zizi.
1: Oh, j'ai peur.
0: Vous n'êtes pas prête.
2: Excusez-moi, mais normalement, c'est un sujet tabou. On a dit, on n'en parle jamais. Hein.
0: Nous allons ouvrir les portes des secrets les mieux gardés au monde. Que font les hommes avec leur zizi? Le plier le plus possible.
2: Ah oui.
1: Ah bon? Genre comme une feuille en papier?
0: Exactement. Ouais. Tu plies. En fait, tu roules. Tu vois ce que je veux dire?
2: Ouais.
0: Comme un, tu sais, les pâtisseries là, déroulées.
1: Ouais. C'est drôle, c'est super drôle.
0: Bah écoute, on a essayé.
1: Ok.
0: On a essayé aussi l'inverse, c'est dans la liste. L'étirer. Tu le tires comme ça, comme un élastique, pour voir s'il reste, s'il revient. Et la mauvaise nouvelle, c'est qu'il revient. Ouais. Ouais. L'agiter comme un balancier de pendule.
2: C'est rigolo.
1: Oh, c'est
0: tu
1: drôle.
0: Fais bouger comme ça, ouais.
1: L'hélicoptère. Tu vois,
0: ouais, exactement, l'hélicoptère ou un twerk, mais twerk du zizi.
1: Si j'avais un zizi, c'est la première chose que je ferais, l'hélicoptère.
0: Ah,
1: oui,
0: bah,
1: oui,
0: tu vois.
1: Mon rêve.
0: Eh ben moi, je peux le faire.
2: C'est un peu prétentieux, parce que moi, je suis au drone à peine. Hein.
0: Ce que tous les hommes ont fait au moins une fois avec leur zizi, essayer de le faire rentrer n'importe où, comme par exemple le rouleau de papier toilette.
1: Oh là là.
0: J'ai fait ça. J'ai fait le rouleau de papier toilette.
1: Et
0: c'est là où je me suis aperçu, bah, dans le trou du rouleau de papier toilette.
1: Oui.
0: Oui, et c'est là où je me suis aperçu qu'il était petit parce qu'il ressentait pas.
1: Donc, mignon.
0: Ouais, bah on se livre. Hein,
1: oui.
0: C'est nos secrets d'hommes avec nos zizi. Hein.
1: Ok.
0: Tous les hommes l'ont aussi mesuré, le zizi.
1: Ah oui, bon.
0: Et évidemment, en partant du plus loin possible pour essayer d'ajouter 2 ou 3 cm.
1: Toujours.
0: Exactement. Parce que vraiment, tu dis non, mais je suis au début. Alors qu'en fait, t'es limite au trou du cul. Hein. Mais bon, on l'a tous fait. Le caler derrière nos jambes pour avoir l'impression d'être une femme et tu refermes les jambes aussi.
2: Ça, c'est rigolo.
1: Comme ah, quand mon ex le faisait, je rigolais beaucoup à ça.
0: Ah ben voilà. Le faire bouger sans les mains, c'est un peu comme l'hélicoptère. Et alors ça, j'avoue, je l'ai pas fait.
2: Ah.
0: Mais apparemment, beaucoup d'hommes l'ont fait. Le peser.
1: Ah ouais? Oh là là, comment tu le pèses?
2: Attends, pas fait avec une balance de cuisine.
0: C'est sympa après.
2: Ouais.
0: Touche pas la balance. Non.
1: Oh là là, on n'ira pas manger chez toi.
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0: Lorenza a amené une boîte ce matin.
1: Oui.
0: On en parlera dans 10 minutes, un quart d'heure.
1: Okay. Voilà.
0: C'est une boîte dont Lorenza ne peut pas se séparer. J'ai cru que c'était une boîte à chaussures quand t'es venue avec, hein, tout à l'heure.
1: Oh mais non, elle est plus grande. Il y a des petits anges dessus et tout. C'est,
0: ah oui, c'est
1: une boîte à trésors quand même.
0: C'est une boîte à trésors.
1: Bah, mes trésors.
0: On va en savoir un peu plus. On va en savoir un peu plus tout à l'heure. Elle est venue avec une boîte, on saura ce qu'il y a dedans. Marion n'est pas venue avec sa boîte.
5: Et non, les mains vides, bonjour.
0: Et elle est séparée de sa souris. Je vous rappelle que tout à l'heure, elle nous a expliqué que ça y est, elle a réussi à trouver la souris, à la prendre, à la récupérer et à la libérer dans la forêt.
5: Je crois qu'elle me manque.
0: Mais non. Elle avait une souris chez elle, elle l'a pas tuée, elle l'a récupérée gentiment, elle a été la déposer. Et on a même la vidéo. On vous l'a mise sur nos réseaux sociaux. C'est Manu Officiel sur Instagram, sur Facebook, Manu Officiel TikTok sur TikTok, parce que oui, à partir d'une simple histoire d'une souris, on arrive à faire 3 jours d'émission.
5: 10 jours.
0: Jeff est là aussi, évidemment.
6: Bonjour.
0: On va doubler votre salaire dans une minute. Il y a le nouveau Miley Cyrus. Elle s'appelle plus Miley Cyrus, maintenant elle s'appelle Miley.
6: Ouais.
0: Faut juste dire Miley. Ça va arriver, on va s'écouter juste après vous avoir doublé votre salaire. Mais avant ça, j'ai une info qui va sans doute faire, enfin atterrer peut-être même, Lorenza et Marion.
1: Ah. Oula.
0: On a un nouveau fantasme des hommes débloqués.
1: Oh, j'ai très peur.
0: Lucia.
6: Hein?
0: Lucia.
1: C'est un robot?
0: Non, c'est une femme. C'est le personnage féminin jouable de GTA 6.
1: Oui, je l'ai vu.
0: Il y a des images qui sont sorties. Le jeu sort le 19 novembre et Lucia, c'est un peu la nouvelle Lara Croft. C'est un personnage. Il y a déjà des comptes OnlyFans de mecs qui ont fait des screenshots de ses pieds.
1: Oh, non.
0: Si.
5: Oh, les gars.
1: Déjà.
0: Oui, c'est pour ça
1: mais
0: que
1: le jeu n'est même pas sorti. Non, mais c'est fou.
0: Ouais, okay. Sachant qu'en plus, dans le jeu, il faut amener Lucia à avoir des dates et des relations sexuelles.
6: Mais non.
0: Oui. On en est là, les amis.
1: Ok.
5: Après, elle est très sexy. Hein.
0: C'est ce que j'allais dire.
6: Ouais, elle est très belle.
1: J'ai vu, elle a un truc, ouais.
0: Elle est.
1: c'est quelqu'un.
0: C'est. Ouais, voilà. C'est voilà.
1: Ah ouais, ouais, ouais, ouais.
0: Juste pour. Non, mais en tant que journaliste, je vais aller voir les photos des pieds.
5: Pour le boulot.
0: Boulot. Allez, 7h05, on double votre salaire.
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0: Tous les jours à 7h05, je vous appelle en direct pour doubler votre salaire. Attention, c'est peut-être vous que j'appelle maintenant.
4: Allô ?
0: Il vous suffit d'envoyer salaire par SMS au 7-10-12. Et ça a décroché une vitesse.
2: Wow.
0: Allô, c'est Perrine du Rouge et Perse dans le Cantal ?
4: Oui.
0: Perrine, quel est le seul animateur radio qui double ton salaire ?
4: C'est Manu, c'est Manu.
0: Alors.
1: Oh là là, Perrine.
0: Avant tout, tu vas me prendre deux petites pastilles pour la gorge.
1: Oui.
0: Perrine, je t'annonce que nous allons te doubler ton salaire.
4: Ouais, c'est super.
0: Tu touches 1883 € chaque mois, fois 2, ça va faire 3766 € pour toi.
4: Ouais, c'est trop super.
0: Bah oui, c'est trop super. Tu es assistante administrative dans un EHPAD.
4: Oui, tout à fait.
0: Donc tu gères toute la paperasse de l'EHPAD, quoi.
4: Ben, j'accueille fais de l'accueil du résident jusqu'à gérer un petit peu le personnel, en fait.
0: Oh, t'as le temps de papoter un peu avec les résidents, tout ça ?
4: Oh, tout à fait. Je fais
0: ça,
4: les
0: familles. Ça décolle.
4: Avec les familles et tout ça, quoi. Ouais.
0: J'ai pas compris ce que t'as dit, pardon.
4: Je fais l'accueil avec les familles des résidents.
0: Ah.
4: Des résidents.
0: D'accord. Et tu papotes un peu avec les résidents, ça déconne un peu, ça rigole ?
4: Ça dépend.
0: Parce que non, mais parfois on raconte des histoires, genre le soir ça passe de chambre en chambre, quoi.
1: Oui, oui.
4: Eh ben ouais, mais moi en secrétaire, non, je passe pas de chambre en chambre.
0: Mais Perrine, je ne parlais pas de toi. Imagine l'état, la ligne des journaux, quoi. Perrine, à l'accueil de l'EHPAD, se tape tous les résidents. Non, Perrine. Je parle des résidents, entre eux, des histoires d'amour, entre eux.
4: Ah oui, si, bien sûr, oui.
1: Ah oui.
4: Un petit peu coquin, oui.
0: Et il y a un moment, t'y vas, tu te dis que bon, bah, c'est maintenant ou jamais. Ah, maintenant,
2: oui,
0: on y va. Allez, on perd pas de temps, on y va, bien sûr. On va pas commencer à s'offrir un verre au bar. En plus, il y a que du chocolat chaud. Perrine, je double ton salaire. 3766.
4: Merci beaucoup.
0: Merci à toi. 3766 €, ça arrive très vite. Belle journée.
4: Merci.
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0: Allez, Manu. Chaque matin. Il me faut ma dose.
1: Oui.
0: Ma dose de bonnes nouvelles. Donnez-nous des bonnes nouvelles. Alléluia.
2: Parce que
0: dans ce monde, on a besoin de bonnes nouvelles. Allez, Marion.
5: Il y a des lycéens du Pas-de-Calais qui ont conçu un banc d'allaitement. C'est pour préserver l'intimité des mamans. Donc, c'est dans les parcs. En fait, t'as comme un petit mur en spirale autour du joli banc en bois. C'est hyper confortable. Et du coup, personne ne peut voir la maman qui allaite le bébé.
1: Ah, c'est trop bien.
0: Ah oui, c'est bien, oui, parce qu'elles peuvent être gênées.
1: Bah, bien sûr.
5: Ouais, non, c'est super. En plus, c'est vraiment beau. Ça dénature pas du tout le parc. C'est canon. Et ils sont tout jeunes. Ils ont 18 ans, les lycéens qui ont fait ça.
0: Bah, tu sais, il y a des gens à 18 ans, ils font des trucs incroyables et géniaux. Et moi, à 18 ans, j'essaie de comprendre d'où venaient mes crottes de nez.
5: Ouais, donc, c'est autre chose, oui.
0: Voilà. Chacun son truc, chacun son chemin de vie. Lorenza, une bonne nouvelle.
1: Ariana Grande, elle a fondé un refuge pour animaux. Et c'est des animaux âgés ou errants qui ont besoin de soins spéciaux. Et donc, ils sont difficiles à placer dans les autres refuges ou dans des familles. Et elle a un énorme cœur parce qu'elle a aussi adopté 10 chiens.
0: Wow.
1: Chez elle, elle a 10 chiens et elle les a sauvés en les adoptant. À chaque fois, ils ont une histoire un peu particulière.
0: Putain, c'est beau.
1: Elle est full animaux, quoi.
0: Bah oui, je vois ça, ouais.
1: Ouais, j'adore.
0: 10 chiens, quoi.
5: Dans un chenil, il a 10 chiens.
0: Bah oui.
5: Faut les organiser.
1: Et elle s'en occupe hyper bien. Elle est à fond, quoi. Donc, je trouve ça génial.
0: C'est pour ça qu'elle fait plus de gros hits, hein.
1: Oh là là.
2: Elle est trop occupée.
1: Elle vient finir sa tournée,
0: pardon, j'étais pas au courant. Jeff, une bonne nouvelle.
2: Dans le Nord, les amis, une gentille mamie a remporté 15 millions d'euros au loto grâce à des chiffres symboliques liés à ses 7 petits-enfants. Oh. Et en plus, le numéro chance, elle avait choisi le 7 par rapport au nombre de ses petits-enfants. Et c'est le plus gros gain jamais réalisé dans le Nord.
0: Oh. C'est mignon.
2: C'est vrai, je sais pas si elle a partagé après, on ne sait pas, mais.
0: Bah non, c'est surtout les petits-enfants qui disent bon, maintenant.
5: Allez, c'est grâce à nous, mamie. Hein.
0: Allez, mamie. Pardon, je t'ai poussé lui, on a pas.
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0: McFly et Carlito, ils vont participer au The Event. Le oui. The Event 2026, c'est le dernier. Ils seront de la partie. Il y a plus de 200 streamers qui sont mobilisés. Il y a 22 associations cette année. Il y a la Ligue contre le cancer, Action contre la faim, Amnesty International. C'est tous les streamers, des youtubeurs qui se réunissent ensemble et qui à chaque fois réussissent à sortir des gains, complètement dingues pour les associations. C'est génial. Lorenza est arrivée ce matin avec une boîte. Mais au début, j'ai vu passer le rue, je pensais que c'était une boîte à chaussures.
1: Bah oui,
0: j'ai pas réagi.
1: Ça ressemble. Quoi, ce truc.
0: Et après, en fait, je me suis aperçu que c'était quand même une boîte. Genre, c'est deux fois là, une boîte à chaussures.
1: Oui.
0: Et elle nous a dit, j'ai un truc dedans. Je vais vous en parler.
1: Ouais. Eh ben, écoutez.
0: Qu'y a-t-il dans cette boîte et qu'est-ce que c'est que cette boîte?
1: C'est ma boîte à trésors. Depuis que je suis toute petite, je garde des choses de ma vie. Ça peut être mon foulard de scout parce que j'ai fait des scouts comme toi, Manu.
0: Oui.
1: Ça peut être une fois j'étais en colonie de vacances, j'avais oublié mon doudou, ben j'en ai fait une marionnette. Maison. Ça peut être j'ai mon affiche de délégué de l'école quand j'avais 9 ans.
5: Non mais arrête.
0: Oh, c'est génial. Énorme. Oh, c'est... Il y a marqué Lorenza respecte vos choix. Ouais. C'est quelle année ça?
1: Bon, ça doit être, je sais pas, j'avais 9-10 ans.
0: C'est mignon. Ouais, enfin, quand t'avais 9-10 ans, ok,
1: ouais,
0: d'accord,
1: ouais,
0: très bien.
1: Franchement,
0: à l'école primaire. C'est drôle, il y a quoi encore?
1: J'ai, alors, ça c'est lunaire, mais j'ai un exposé quand même sur le koala.
0: C'est plein de trucs quand t'étais petite.
1: C'est plein de trucs de quand j'étais petite. Donc j'ai mon foulard de scout là. J'ai la photo de moi au scout aussi.
0: D'accord.
1: J'ai des photos.
0: C'est énorme.
1: J'ai des mots de. Ah, j'ai fait du théâtre. J'ai gardé le truc de théâtre que j'avais fait. Le texte.
5: D'accord. Pourquoi tu gardes tout ça?
1: En fait, c'est des. Bah, regarde, quand je fouille comme ça et tout, que je retrouve des souvenirs.
0: Tu te rappelles quoi?
1: Bah, je me rappelle. Ça me fait des trucs, tu vois. J'avais pas. Bon, c'est pas très beau, mais j'avais pas un coq aussi.
0: Ah oui,
1: C'est un coquetier.
0: C'est
1: raison. J'ai tout fait de A à Z.
0: C'est
1: moulé dans quelque chose et.
0: D'accord. Non, c'est ok, d'accord, t'as une boîte à trésors chez toi.
2: D'accord.
1: Exactement. Alors, et j'ai les mots de mon premier copain aussi.
5: Ça nous intéresse.
0: Alors, est-ce qu'on peut lire les mots de ton premier copain?
1: En fait, j'étais partie en vacances et on était très fusionnels et on n'allait pas se voir pendant une semaine. Et il m'avait mis un mot par jour dans ma valise, quoi.
0: Vous aviez quel âge?
1: On avait 15 ans.
0: Ok, est-ce qu'on peut lire les mots?
1: Oui.
0: Vas-y.
1: Si tu m'aimes moins, regarde les photos, SMS s'il te plaît, pense à nous.
0: C'est mignon.
2: Oh là là.
0: Encore.
1: Bébé du loup, je suis plus qu'une moitié. Ah, je suis qu'une moitié d'homme sans toi.
0: Oh,
5: mais il était romantique.
0: À 15 ans.
1: Ouais. Wow. Bébé loup, tu me manques, t'es la plus belle.
0: Oh là. Bébé loup, il t'appelait.
1: Ouais. Bébé loup, je ne vis pas sans toi, t'es ma vie. Bon, là, c'est un peu trop.
0: Ouais, c'est, à 15 ans, ouais, c'est.
2: Ouais.
0: Et alors, vous êtes restés longtemps ensemble?
1: Mais en vrai, ouais, presque 3 ans.
0: Et chaque jour un mot?
1: Ouais, jusqu'à ce qu'il me trompe et qu'il me quitte sur Messenger.
5: Aïe, aïe, aïe.
0: Avec bébé ours.
1: Ouais. C'est ça.
0: Vous avez des trucs comme ça, Marion, Jeff, ou alors des choses que vous gardez, soit de votre enfance, ou des vieux trucs, et vous pouvez pas vous en séparer?
2: Ah ouais.
5: Ouais.
2: C'est que moi, chez moi, sous la télé, j'ai encore un lecteur DVD, mais genre branché, hein, pas de côté dans une boîte, et un lecteur VHS. J'arrive pas à m'en séparer parce que mes films de famille sont en VHS et je les regarde encore régulièrement, et des DVD pareil.
0: J'ai un magnétoscope, moi, au grenier, mais je l'utilise pas, quoi.
2: Ah oui, non, moi c'est branché, moi. Il y a la télécommande sur la table basse, quoi.
0: Ah oui, c'est pour ça que souvent on parle des références de Jeff un peu vieilles. Parce qu'en fait, il ne regarde de films que des films en VHS.
2: Bah ouais.
0: Il y a des gens qui savent même pas ce que c'est que VHS.
2: C'est ça, mais je pense que ça va revenir. Regarde, le vinyle est revenu.
0: Non, ça reviendra pas, non. Parce que tu sais pourquoi? Parce qu'il n'y a plus la prise Péritel. Ah oui. Voilà pourquoi. Qu'est-ce que vous avez chez vous? Vous n'arrivez pas à vous en séparer. Marion?
5: Ma collection de fèves. Vous savez, les fèves des galettes. Elle est dans une énorme vitrine. Alors maintenant, elle est chez mes parents parce que la vitrine est trop grande.
0: Ça m'angoisse, ça.
5: Ah non. Elle est géniale et personne n'a le droit d'y toucher ou de la jeter. J'ai toutes les collections. J'ai Astérix, j'ai tout. J'ai Sonic, c'est incroyable.
0: Mais tu les as achetées ou c'est des galettes que t'as des fèves que t'as trouvées dans les galettes?
5: Il y a les deux. On m'en offrait, j'en trouvais et c'était hyper stylé. Mais avant, les fèves, elles étaient trop bien. Maintenant, elles sont nulles, les fèves.
0: Oh là, ah oui, d'accord, vraiment. Ouais, niveau de qualité des fèves.
1: Ah bon? Ouais, maintenant, ils se font plus trop chier au niveau des fèves. Avant, c'était vraiment beau, quoi.
0: Moi, j'avoue que quelqu'un qui garde des fèves dans une vitrine, il y a un côté angoissant parce que la fève, elle était là, elle était dans la bouche.
2: Oui, c'est ça.
0: Elle était sucée. Et quand tu l'as. J'ai l'impression d'avoir les dents de la personne dans
5: elles
0: la vitrine.
5: Elles sont nettoyées.
1: Bah
5: attends.
1: Oui.
2: Non, mais quand même.
5: Quand même.
0: Non, tu me dégoûtes.
5: Quoi?
0: De quoi vous n'arrivez pas à vous séparer chez vous? Qu'est-ce que vous avez gardé depuis des années comme la boîte à trésors de Lorenza?
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1: Ouais.
0: Et la déco, c'est mon dada, moi. Alors, pas du tout.
1: C'est ce que j'allais dire.
0: Franchement, tu vois les gens nuls en déco, et ben, je suis encore en dessous des nuls en déco.
2: Ah, d'accord.
0: Je ne comprends pas le concept, moi. Je n'ai pas de. C'est comme si mes yeux s'interdisaient de voir ce qui est joli et pas joli en décoration. C'est incroyable.
2: C'est agréable pourtant.
0: Je suis. Mais, sans... mais je... quand, quand c'est. Oui,
2: oui, d'accord.
0: Mais
2: oui.
0: Si tu me dis décore la pièce.
1: Et tu sais pas faire.
0: Ah non, je suis même en panique. Je peux faire une crise d'angoisse.
2: Ah, merde.
0: Non, je sais pas faire ça. Vous, peut-être que oui, ça tombe bien. 1000 euros à dépenser dans les magasins Primark. Vous nous appelez au 0870 40 42 48. On joue au jeu des 5 mots, ce sera juste après Shakira. On continue à parler des choses dont on n'arrive pas à se séparer. Parce que Lorenza est arrivée ce matin avec une grande boîte,
1: oui,
0: dans laquelle, elle appelle ça sa boîte à trésors. Il y a plein de souvenirs de son enfance, comme des lettres de son amoureux. On en a lu tout à l'heure, des mots de son amoureux, oui, à 15 ans. Il y a son foulard de scout. Il y a un coquetier magnifiquement moche.
1: Horrible.
0: Mais qu'est-ce que... Tu l'avais fait avec amour. C'est ta première poterie, c'est un coquetier, quoi. Voilà.
1: Oui, merci, bon. Manu.
0: Qu'est-ce que vous avez chez vous? Vous n'arrivez pas à vous s'en séparer. Il y a Sandy qui est avec nous. Bienvenue sur Énergie, Sandy.
8: Bonjour Manu, bonjour l'équipe.
0: Sois la bienvenue sur Énergie, Sandy. Qu'est-ce que t'as chez toi et tu n'arrives pas à t'en séparer?
8: Bah pour moi, il est impossible de me séparer de mon doudou de quand j'étais bébé. Je l'ai toujours gardé et je le garderai toujours.
0: Mais ça, il y a énormément de gens. Hein.
1: Oui.
0: Mais même moi, j'ai une peluche. Ma peluche, mon doudou peluche que. Alors il vit sa vie au grenier.
1: Oui, moi aussi.
0: Avec les bottes de pluie de mes enfants, de mon enfant, j'en ai qu'une, hein, je crois. Mais enfin voilà, les doudous, ils vivent leur vie après, c'est une autre vie.
2: Qu'ils ont. J'ai vu justement qu'ils avaient ouvert la clinique à doudou. C'est-à-dire que ton vieux doudou, souvent ils sont vieux, ils sont défraîchis, tu les envoies là-bas et ils le refont de A à Z. Et en plus, ils filment comme si c'était dans un hôpital. Tu sais, il arrive sur un petit chariot avec des infirmières, tout ça. Ils te refont ton doudou, ils te le renvoient.
0: Ouais, mais j'ai peur qu'un doudou refait, ce soit plus ton
1: et
0: doudou.
1: Oui, ça, c'est l'odeur et tout.
0: Ouais.
1: Ah, surtout qu'ils le nettoient.
0: Et
1: il
0: ouais,
1: nettoie de fond en comble.
0: Tu vois, c'est.
1: Mais c'est mignon.
0: La chirurgie esthétique pour doudou, je sais pas. Est-ce que ton doudou lui revient avec des grosses lèvres, là? Écoutez, votre doudou, regardez les fesses de votre doudou, elles sont rebondies maintenant. Mais ce n'est plus mon doudou. Merci beaucoup, Sandy, de nous avoir appelé. Vous n'arrivez pas à vous séparer de quoi? Moi, c'est mes t-shirts, putain.
1: Ah oui.
2: Ah oui.
0: J'ai
2: ah
0: des, tous mes vieux t-shirts, les t-shirts promo. Mais je dois avoir 10 t-shirts point P aussi. Non mais je n'arrive pas à m'en séparer.
2: Mais t'en fais quoi?
0: Et ben en fait maintenant ma femme ça commence à la brouter sérieusement. Mm-hmm. Donc j'ai un grand sac et j'ai tous mes t-shirts dedans et de temps en temps je ressors le sac et je regarde mes t-shirts et ça me rappelle des souvenirs.
2: Tu pleures.
1: Un petit câlin.
0: J'ai des vieux t-shirts que je peux même plus mettre. Ils sont petits, ils sont usés,
1: dire,
0: quoi.
1: Tu peux les mettre en pyjama mais.
0: Non c'est mes t-shirts, t'es malade ou quoi?
2: Même en chiffon.
0: Ma femme m'a dit ça aussi, mais il est en pyjama. Alors, tes bagues, tu les mets en pyjama, toi? Non, c'est mes t-shirts. Alan est là, bonjour Alan.
9: Bonjour Manu, bonjour l'équipe.
0: T'arrives pas à te séparer de quoi, Alan?
9: J'ai une boîte que j'ai chez moi et j'accumule depuis trop longtemps. C'est la fameuse boîte à câbles USB, HDMI, tout ça.
0: Mais bien sûr, évidemment. Normal. C'est mais j'ai la même que toi. Mais c'est un grand carton. Et parfois, t'arrives à jeter un câble, mais c'est dur.
2: Ouais.
9: Parce c'est que très dur. Ouais.
0: C'est vraiment. Ça fait partie de ces boîtes, les fameuses boîtes au cas où.
1: Oui.
0: Au ça. Cas où un jour, t'es besoin de brancher environ 125 téléphones portables en même temps. Tu gardes ces câbles au cas où, bien sûr.
2: Et c'est un gros nœud souvent. C'est pas, ils sont pas rangés, c'est un énorme nœud. Il faut te tirer dessus. Quoi.
0: Et de temps en temps, tu sors tous les câbles, tu les remets en place, propre.
2: Ouais.
0: Mais après, tu vas en chercher un et là.
9: Ça dure pas longtemps.
0: Ça part en sucette. Merci beaucoup, Alan, de nous avoir appelé.
9: Je t'en prie.
0: Belle journée à toi et bon week-end.
9: Belle journée.
0: Ciao.
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1: Manu, c'est vendredi.
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0: Un bon petit week-end.
1: Trois.
0: Avant le week-end.
1: Oh, c'est cocasse. Tu nous as dit. Oh, c'est horrible.
0: Mon Dieu, quelle angoisse.
1: Ah oui.
0: Oh pardon, je suis désolé. On va écouter The Weeknd avec Sacrifice. Juste avant le week-end. On va écouter aussi Adèle Castillon était avec toi. Alors que c'est encore l'été.
1: C'est fou.
0: Bon, allez, on va jouer. Le meilleur jeu radio du monde. C'est maintenant et on a Marie qui est là. Bonjour Marie.
10: Bonjour Manu, bonjour l'équipe.
0: Bienvenue sur Énergie Marie, j'ai pour toi 1000 euros de bons d'achat à dépenser dans les magasins Primark si tu gagnes au jeu des 5 mots. Et attention, ça va être sa première de la saison aujourd'hui. On va jouer avec Florent, le producteur de l'émission.
10: Oh là là. Allez, je compte sur lui, il va tout déchirer.
0: Parce que quand on joue, quand on est là, lui est tranquille dans son coin, on est en train de nous juger.
1: Ouais, il compte les points là.
0: Maintenant, c'est à toi, bonhomme.
11: Non, mais ouais. Je gère très mal la pression sur ce jeu, en plus.
0: Ah, bah, trop tard. Je rappelle les règles du jeu, Marie. Florent va sortir du studio. Quand il sera dehors, je vais te donner 5 mots. Après chaque mot, tu me donnes le premier qui te vient en tête. Ensuite, Florent revient. Je fais la même chose avec lui. Et dès que vous avez un mot en commun dans vos réponses, eh ben, c'est gagné. 1000 euros chez Primark pour toi. T'es prête?
10: Allez, c'est parti.
0: Bonne chance, on joue au jeu des 5 mots. Personnage.
10: Dessin.
0: Ligne.
10: Droite.
0: Public.
10: Privé.
0: Crayon.
10: Papier.
0: Bagarre.
10: Bagarre.
0: Bagarre.
10: Dispute.
0: C'est correct.
5: Pas mal, hein.
0: Pas mal, oui. C'est correct. J'ai presque la sensation d'être avec des réponses de, sur France 3 dans un jeu très
5: oui,
0: sérieux.
5: Oui, oui, oui.
0: Mais Marie est concentrée. Alors, on va faire revenir Florent maintenant. Florent, un mot en commun avec les mots de Marie.
11: Ouais.
0: Et c'est gagné. C'est parti. On joue au jeu des 5 mots. Personnage.
1: Oula.
5: Ouais,
1: acteur. Mais il a crié
11: ça
1: comment.
11: Commence très très mal.
0: Elle avait dit dessin.
11: Ouais. Alors, de toute façon, j'aurais jamais dit ça. Mais...
0: ah bon.
1: Moi non.
0: Ah, on continue.
11: Je suis pas bien.
0: Ligne.
11: Trait.
0: Droite.
11: Ouais.
0: Public.
11: Privé.
0: Privé, c'est gagné.
5: Oui.
0: On revient de loin.
5: J'ai eu peur.
11: J'avoue, le personnage. Que,
0: j'aimerais rappeler la première réponse de Florent.
1: Il a crié.
0: Il restait deux mots pour Marie. Crayon.
11: Papier.
0: Papier, oui.
10: Yeah.
0: Et enfin, bagarre.
11: Combat.
0: Dispute. Mais ouais. Deux mots en commun.
10: Ah,
0: voilà. Voilà, Marie, c'est gagné.
10: C'est super, merci.
0: Tu en pars.
11: Merci.
0: Tu en pars avec 1000 euros de bons d'achat que tu pourras dépenser comme tu le veux dans les magasins Primark. Bravo à toi.
10: Génial, merci beaucoup, vous êtes super.
0: Eh ben toi aussi, t'es super, on est tous super. Oh, c'est Radio oh. Super, soyez les bienvenus. On t'embrasse, Marie. Très belle journée, puis très bon week-end à toi.
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0: On va continuer à vous prendre au téléphone aussi dans 2 minutes, même pas 2 minutes. Qu'est-ce que vous arrivez? Qu'est-ce que. Putain, c'est quoi? C'est quoi la phrase?
1: Vous n'arrivez pas à vous séparer.
0: De quoi vous n'arrivez pas à vous séparer chez vous? Merci Lorenza.
5: Allez.
0: Oh, j'ai bugué sur la phrase. De quoi vous n'arrivez pas à vous séparer chez vous, vous n'arrivez pas à le jeter. 0 870 42 48. Mais avant ça, tu vois, il y a un truc dans la vie. Il y a des gens random comme nous et il y a des génies. Et cette femme fait partie des génies. Ça se passe aux États-Unis, au Texas. Une prof de CM1 en avait marre que ses élèves trouvent marrant de se péter dessus.
5: Oh non.
1: C'est drôle. J'ai vu l'info. Oh non.
0: Ah, tu l'as vu,
1: ouais,
0: Lorenza?
1: Ouais, j'adore.
0: On a les mêmes sources d'infos.
1: Ah, oui.
0: Ça prouve qu'on est des gens de qualité. Du coup, pour la rentrée, elle a décidé d'innover. Elle a créé dans la cour de récré le coin à prout.
1: C'est pas vrai.
0: Si. C'est génial. Ouais, c'est le coin à prout, un endroit pour que les élèves puissent y péter tranquillement et c'est équipé d'un purificateur d'air.
1: Ah. Il y a des petits sambons aussi, genre tu peux faire du pchit-pchit si jamais ça sent pas bon.
0: Il y a des génies sur Terre, cette femme en fait partie. Merci à elle, merci de m'avoir écouté ce matin. 7h48, on a Arnaud qui est avec nous au téléphone. Bienvenue sur Énergie, Arnaud.
12: Bonjour Manu, bonjour l'équipe.
0: De quoi tu n'arrives pas à te séparer chez toi, Arnaud? C'est pour ça que tu nous as appelé.
12: Alors moi j'ai gardé tous mes maillots de foot depuis que je suis petit. Et le pire c'est que j'en rachète encore à chaque fois que je voyage, que je visite une ville.
0: J'ai un pote comme ça. Il est fan de foot et à chaque fois qu'il va quelque part, il ramène un maillot.
5: Ouais, mais c'est
0: ça,
5: cool.
0: Mais même le maillot de l'équipe locale, le truc comme ça, et il a plein de maillots de foot chez lui.
5: C'est une collection quoi.
0: C'est haut.
2: Ouais, c'est sympa, je trouve.
0: Qui n'en finira jamais,
5: oui,
0: de collection.
5: Du coup, oui.
0: Voilà. Et,
1: mais est-ce qu'il les porte?
0: C'est, de temps en temps, ouais.
1: Ah, ok.
0: Oh, ouais, pour les grandes occasions, mariage, enterrement. Voilà quoi. Merci beaucoup Arnaud de nous avoir appelé. De quoi vous n'arrivez pas à vous séparer? Marion, t'as pas dit?
5: Si, j'ai une boîte comme Lorenza, mais c'est pas une boîte à trésors, moi c'est une boîte à lettres. Je garde toutes mes cartes postales que j'ai reçues et surtout toutes les lettres que j'ai reçues dans ma vie. J'adore les lettres, y compris celles de mes ex. Et ça rend fou mon mec parce qu'il a pas pu s'empêcher de les lire.
2: Non mais faut pas, il se fait du mal.
1: Ah oui, il se fait du mal tout seul.
5: Mais pourquoi tu les jettes pas? Je comprends pas. Bah. Et je sais pas, je n'arrive pas à les jeter.
0: Non mais je comprends pourquoi tu les gardes, parce que ça fait partie de ta vie et puis c'est
1: ton histoire.
0: Ça peut être mignon, c'est quand t'étais petite.
5: Ouais. Ah non, quand j'étais récemment, enfin l'ex avant lui, j'ai des lettres de lui quoi.
0: Oh merde.
5: Ah oui, c'est ça.
0: Ah oui, non là, oui non. Non.
5: Bon. Bah oui, c'est des lettres d'adulte.
0: C'est gênant,
2: mais c'est son histoire quand même.
1: Bah oui, ça fait partie de sa vie.
0: Oui, mais quand t'as une lettre d'un ex d'il y a un an et que toi t'as avec la personne, c'est honnêtement.
1: Ça. Bah, il doit juste pas les lire. C'est
5: bah, il a pas pu s'en empêcher. Imagine, tu vois une boîte à lettres comme
1: oui,
5: ça.
1: Oui, joli, joli, c'est vrai.
5: Ah, il se vénère.
0: Non, il y a un côté un peu. Ouais. Je sais, moi, ma femme, par exemple, elle suit sur Facebook un ex d'il y a très très longtemps. Elle me dit j'en ai rien à foutre, j'en ai rien à foutre. Bah, elle le suit quand même, quoi.
2: Ça t'embête.
1: Oh, il est jaloux.
0: Ouais, non, je suis pas jaloux. Mais voilà, quoi, c'est. Ouais. Mais bon, rien de grave. Hein. Elle le suit sur Facebook, ils passent des week-ends ensemble, ça va. Non, c'est bon.
1: Tout,
0: oui, bien sûr. Oui. On a parlé d'une histoire de pension alimentaire. J'ai pas bon. Aurore est là, bonjour Aurore.
13: Salut Manu, salut toute l'équipe.
0: De quoi tu n'arrives pas à te séparer chez toi?
13: Alors moi, je n'arrive pas à me séparer de tous mes tickets de concert. Pour moi, c'est comme si c'était tous mes souvenirs.
1: Pareil, bah, c'est dans ma boîte à
0: trésors. Ouais, ça se comprend. Ouais, moi aussi, je gardais. Et surtout les concerts qui m'ont marqué.
1: Ah ouais.
0: Tu vois, genre, ça fait des années que t'as envie de voir un groupe. Tu vois le groupe. Non, c'est, tu peux pas balancer ce ticket de concert comme ça, d'accord. Quoi. C'est pas possible.
5: Si, moi, j'en ai rien à cirer de.
0: Mais oh, toi, calme-toi avec tes lettres des ex, là. Oh, merci beaucoup de nous avoir appelés.
13: Merci à vous.
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0: On m'annonce que le premier tirage pour gagner les passes pour Céline Dion vient d'être fait.
1: Ah, oula, oh là oula, là, là, là, là là.
0: 5 personnes viennent d'être présélectionnées pour le tirage au sort final qui aura lieu tout à l'heure après les infos de 8h30. Deux places pour aller voir Céline Dion le 12 septembre à Paris. Transport offert, hébergement compris. Ça se passait sur TikTok. Vous avez chanté, vous avez été sélectionné. Peut-être dans les 5 présélectionnés. Peut-être qu'on va vous appeler tout à l'heure en direct à 8h30. Et vous repartirez avec deux places pour Céline Dion. Je n'ai jamais vu autant de monde.

0: double ton gain, 500 euros. Et si tu réponds juste à la troisième, tu doubles encore ton gain, donc tu arrives à 1000 euros. Tu as le droit de t'arrêter quand tu veux, et à ce moment-là, tu repars avec le gain. Et je te rappelle que si tu te trompes, tu perds tout. C'est le cash ou crash. Le crash, on ne le veut pas, on veut du cash pour toi. T'es prête ?
1: Oui, je suis prête.
2: Allez.
0: C'est parti, Cynthia. Première question. Quel fleuve traverse l'Égypte ?
1: Le Nil ?
0: Le Nil, oui.
2: Oh là là.
0: Ouh, c'était juste.
2: À nous faire ça.
1: Ça remonte loin.
0: Le Nil traverse l'Égypte, 250 euros. Tu t'arrêtes là ou tu veux doubler ?
1: Je double, allez.
0: Allez, pour 500 euros. Deuxième question. Combien de jours comptent le mois de juillet et le mois d'août dans le calendrier ?
1: 31.
0: 31. Bonne réponse. Tu t'arrêtes à 500 euros ou tu veux doubler ?
1: On s'arrête.
0: Allez, on s'arrête à 500 euros, bien sûr. Elle est prudente.
2: Oui, oui.
0: Les 500 euros, ils sont pour toi, Cynthia. Bravo.
2: Bravo.
0: Bravo. Est-ce que tu veux quand même répondre à la troisième question?
1: Allez, on va aller voir. On va
0: pour savoir si t'as bien fait. Comment appelle-t-on un ensemble musical composé de 4 interprètes?
1: Un groupe?
0: Non, c'était bien tenté, mais c'est pas ça. C'était un quatuor.
1: Ah oui, ouais. Okay, j'ai bien fait de m'arrêter.
0: Bah, je crois que t'as bien senti le truc. 500 euros pour toi, Cynthia, bravo.
1: Oh, super, merci beaucoup.
0: Gros bisous, belle journée, bon week-end à toi.
1: Bonne journée à vous aussi.
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0: Des choses que vous aurez peut-être oubliées dans 30 secondes, comme nous. Mais c'est pas grave, on est content de les apprendre sur le moment. C'est parti, tour du studio.
5: Michael Jackson, on s'en souvient les amis, il a coécrit certaines musiques du jeu Sonic 3 sur Mega Drive.
0: Okay.
5: À l'époque, mais sauf que son nom ne figure nulle part parce qu'il n'a pas été content du rendu. Une fois que ça a été, tu sais, digitalisé à l'époque, là, comme il n'y avait pas beaucoup de notes, ça était un peu pourri. Donc il a retiré son nom, mais c'est lui qui les a composés.
2: Ah bon ?
5: C'est fou, hein ?
0: Bah, après, il n'a pas fait non plus beaucoup de hits, Michael Jackson.
5: Non, c'était un simple.
2: Léger.
0: Ouais, il aurait mieux fait de continuer le jeu vidéo, franchement. Marion, quelque chose à nous apprendre ?
6: Il y a plus d'arbres sur Terre que d'étoiles dans la Voie lactée. 3000 milliards d'arbres contre seulement 100 à 400 milliards d'étoiles. Nul, les étoiles.
0: Prends ça dans la face.
2: Et bim.
0: Elle est où la Voie lactée?
2: Alors,
0: là, on l'entend pas, on a plus d'arbres que d'étoiles. Alors, Lorenza, une info pour nous.
7: Les couples qui dorment nus sont plus heureux dans leur relation que ceux qui dorment en pyjama.
2: Ah, je sais pas comment vous êtes, vous, dans...
5: Ah, à poil.
7: Ah bah, pardon. Écoute...
0: À poil tout le temps?
5: Ah, tout le temps, été, automne, hiver.
0: Ah oui, moi je suis en caleçon, moi.
5: Ah non, je veux pas.
6: Pyjama.
0: Pyjama A.
7: Oui, A.
0: Eh ben, c'est quoi l'info? Rappelle-nous l'info, Lorenza.
7: Les couples sont plus heureux et plus épanouis dans leur relation.
6: Ça m'étonne pas.
0: T'aurais pu, pour sauver le truc, dire que t'étais l'exception qui confirme la règle. Mais non, tu confirmes la règle. Nous allons partir en 1950 maintenant avec mon info. C'est pendant la guerre de Corée. Il y a eu une petite erreur logistique qui a fait qu'ils ont envoyé des milliers de bonbons à des soldats qui demandaient en fait des munitions.
2: Ça
7: ils
2: marche
7: ont
2: pas
7: dû
2: bien,
7: croire que c'est une blague. Qu'est-ce que c'est que ce truc?
0: Et ils ont reçu tous ces bonbons-là alors que les mecs, ils avaient juste besoin de munitions pour leurs armes.
5: Ils ont fait comment du coup?
0: Bah, en fait, cette erreur s'est révélée être quelque chose de très positif parce que les bonbons se sont révélés très utiles. Ils avaient plus de nourriture. Ouais. Donc en fait, bah, ça leur a permis de se nourrir avec ces bonbons et... En faisant chauffer les bonbons, parce qu'il y avait un froid extrême, ça a permis de colmater les choses qui pétaient à cause du froid.
2: Ah, mais c'est
0: et en
2: bien.
0: Fait, le bonbon devenait un super mastic.
5: Oh, c'est génial,
0: voilà. Et alors
7: Belle histoire, hein.
0: Pas mal.
7: Ouais. Alors,
0: il pouvait pas tirer, mais il pouvait colmater les trucs. Chacun son délire. 8h10, on revient tout de suite. J'ai un sondage dont il faut qu'on parle. Et je pense que ça va parler à tout le monde. En moyenne, nous avons tous 9 choses commencées mais pas terminées chez nous. J'ai une question très simple à vous poser. Ouais. Qu'est-ce que vous avez en ce moment de commencé chez vous qui n'est pas terminé? Oula. Oh ouais, on va passer. J'ai une étagère, ça fait 8 ans. Elle est toujours là.
8: Salut, c'est Marine. Tous les matins, sous la douche, je ne chante pas. Non, j'écoute Manu sur Énergie. Et ma journée démarre parfaitement. Merci Manu.
0: De rien, je suis là aussi pour ça. Pour tout le monde, pour Marine aussi. Alors,
7: cœur
5: sur la main.
0: Et sa journée, c'est pas qu'elle va démarrer parfaitement, c'est que ça va être la journée qui va marquer sa vie. Parce qu'elle va être avec nous tout à l'heure.
7: Yeah.
0: À partir de 9h, 9h15, Marine va être avec nous. Et puis il y a son nouveau titre. On peut s'écouter maintenant.
7: C'est vrai?
0: Ouais, on va s'écouter. Honnêtement.
7: Trop bien.
0: Je vous l'ai fait écouter hier, il est pas bien ce titre.

0: On kiffe.
1: Le nouveau titre de Marine, il est sorti à minuit, ça s'appelle Tricheur et je le sens. Tu l'écoutes, tu sais, quand t'écoutes un titre, des fois il faut plusieurs écoutes pour l'aimer.
2: Ouais.
1: Là, dès la première écoute, à la fin, quand t'as le refrain qui revient là,
0: putain, bim.
1: Ah, c'est catchy. elle nous a eu. Marine, elle sera tout à l'heure, elle va le chanter en direct, évidemment, pour la première fois. Elle
0: trop
1: va le chanter
0: bien.
1: En direct. On sera là. Si vous avez envie de lui parler, de lui poser des questions, vous pouvez dès maintenant vous nous appeler au 0870 42 48. On va aussi vous offrir Céline Dion. Oui, les amis, Céline Dion en concert. Deux places pour vous, transport, hébergement. Le tirage au sort, ce sera après les infos de 8h30. Et je vous ai dit que j'avais un sondage qui allait parler à tout le monde sur les choses commencées mais pas terminées qu'on a chez nous. En moyenne, on a tous 9 choses commencées mais pas terminées.
0: Bien sûr.
1: C'est beaucoup.
2: Ouais, c'est énorme.
1: C'est énorme. Moi, j'ai une étagère. Et ça fait, je crois honnêtement, ma fille a 15 ans, on est sur 6 ans.
0: Wow.
1: 6 ans d'une étagère que j'avais commencé à faire, mais complètement, j'avais acheté les planches, tout ça, j'avais coupé, découpé, mesuré, commencé à percer. Et ça fait, 6 ou 7 ans qu'elle est là et qu'elle n'est pas finie, l'étagère.
2: Dans le garage, quoi, bouge plus.
1: Depuis sa chambre, ça rentre plus dans la chambre, quoi. Donc, voilà.
0: Par flemme.
1: Donc je vends du bois si vous avez une cheminée. Voilà, j'ai commencé, mais je ne l'ai pas terminé. Qu'est-ce que vous avez chez vous? Commencez et vous ne l'avez pas terminé. Marion, vas-y, parce que...
0: J'ai shampouiné mon canapé. J'ai un canapé beige, velours, bon, le classique, et mon fils a colorié dessus.
1: Le classique aussi.
0: Donc, j'ai emprunté la shampouineuse à mon voisin. J'ai acheté le produit chez Bricot, très cher d'ailleurs. J'ai commencé et j'ai pas fini. Ça prend une plombe de shampouiner un canapé. Ah. Donc, la shampouineuse est toujours dans ma buanderie.
1: Donc, il y a une moitié lavée et l'autre pas lavée.
0: Exactement.
1: Et ça se voit?
0: Ah, oui, il y a une petite différence. Ce qui est sûr, c'est que les traces sont pas parties encore.
1: D'accord.
0: J'ai pas attaqué les traces,
1: T'as juste nettoyé ce qu'il y avait de propre déjà.
0: J'ai commencé quelques tâches. Il est dans un sacré état, mais non, faut que je finisse parce que là c'est dégueulasse.
1: Mais tu lui as rendu la shampouineuse?
0: Non, elle est chez moi, elle est dans ma buanderie. Mais je vais le faire.
1: Oui, bien sûr.
0: Mais
1: oui.
0: Je sais pas quand.
1: On verra.
0: La fameuse phrase.
1: Ça peut se terminer en... Non, mais tiens, faut qu'on achète un nouveau canapé. Et tu vends l'autre sur le bon coin en disant attention, il y a juste à shampouiner un peu, mais c'est trois fois rien. Bien sûr. Qu'est-ce que vous avez chez vous? Ça a commencé, mais vous l'avez pas terminé. Jeff?
2: Moi, ma salle de bain. J'ai tout refait. C'est les joints de carrelage, les joints de la baignoire, tout ça. Mais comme j'avais pas les moyens à l'époque de me racheter un nouveau mobilier, j'ai remis l'ancien, que j'ai toujours pas changé. Donc j'ai une salle de bain rutilante, mais j'ai un meuble des années 80 au milieu, dégueulasse.
1: J'ai un truc dans ma salle de bain que j'ai toujours pas fait. C'est le porte-shampoing, tout ça.
2: Ouais.
1: Tu sais que tu
0: fixes là.
1: Tu fixes dans le coin là.
0: Ah, c'est bien ça.
1: Mais pour le fixer, il faut faire les trous.
0: Oui. Hein.
1: Voilà.
0: Il est où alors le porte-shampoing?
1: Il est par terre. Il est par terre à côté d'un autre truc. Il est par terre à côté d'un miroir. Les petits miroirs là, vous savez, vous regardez quand vous vous maquillez.
2: Ouais, près, la loupe.
1: Voilà, et ma femme m'a demandé de le visser dans le mur. Par l'instant, il est par terre.
0: Ah oui.
1: Donc,
0: t'as beaucoup de choses par terre.
1: Mais après, le tien à la main, ça marche très bien.
0: Ah ouais, bien sûr.
1: Et alors, j'ai un week-end trou à faire.
0: Oui,
1: vraiment, chez moi. J'ai l'impression de me dire qu'en fait, j'aime le bricolage, mais pas tant que ça.
0: Non. C'est
1: ça. Lorenza?
3: La décoration de ma chambre. Depuis que j'ai emménagé, c'est quand même avril. Donc, les murs sont vides et blancs. J'ai zéro déco depuis que j'ai emménagé. Et j'ai juste. J'avais commencé à coller des petits stickers. Il est juste marqué Family. C'est hyper triste sur tout le grand mur blanc.
1: Juste Family?
3: Juste Family.
1: Et pourquoi t'avais marqué Family?
3: Mais parce que c'était un autocollant que j'aimais bien, qui me rappelait mes potes qu'on m'avait offert. Et en fait, je voulais commencer à mettre des cartes postales, mettre des affiches. Mais. Voilà, Family sur le grand mur blanc. Écoutez, on verra. Je vais m'y atteler.
1: Écoute, et dès que j'ai fini mon étagère, je te la file.
3: Ouais.
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1: 8h25. Peut-être qu'on va vous appeler en direct juste après les infos de 8h30 pour vous offrir Céline Dion.
2: Aïe, je suis surexcitée.
1: Deux places pour aller voir Céline Dion le 12 septembre à Paris. Transport offert, hébergement compris. On vous en parle depuis plus d'une semaine. Le tirage au sort, c'est dans moins de 10 minutes.
3: Oh là là.
1: Oh là là, tout s'est passé sur TikTok. Vous avez chanté, vous avez crié, vous avez repris du Céline Dion. C'est peut-être vous qu'on va appeler pour ce tirage au sort après les infos de 8h30. On a 12 mois dans l'année.
3: Oui.
1: Tout le monde est d'accord là-dessus?
2: Oui, oui, normalement, oui.
1: Et bien, il y a quelqu'un, en fait, qui a mis en ligne une publication, et je la trouve assez logique. Il a écrit, c'est quand même un peu bête, que les mois n'aient déjà pas des durées identiques.
3: Ouais.
1: On est en septembre, il y a 30 jours, il y a 31 jours en août, 31 jours en juillet, 28 jours en février. Et puis, en fait, il s'est dit, on a 365 jours dans l'année, suffisait de les diviser en 5 mois égaux de 73 jours.
2: Ah oui, c'est vrai.
4: Ah oui.
3: Ouais, pourquoi ils ont pas fait ça?
1: Je sais pas pourquoi ils ont pas fait ça. Et donc il a trouvé des noms, hein, pour les mois, le mois de janvier, le mois de mavril, juillet, août, septembre et décembre.
3: C'est décembre.
1: Ouais, novembre et
3: c'est
1: décembre.
3: C'est pas con.
2: C'est pas mal.
1: Bah, moi je trouve ça pas idiot.
3: Bah oui.
1: Voilà.
3: C'est des vacances à chaque fois.
1: C'est, alors ouais, les vacances de 3 mois. Ouais. Bah, les vacances de février de janvier. On va faire beaucoup de ski cette année. Hein. Oh.
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1: Je dis les infos, mais ce ne seront pas les infos aujourd'hui. Le monde le sait, tous les jeudis à 8h30, Charles Laporte pose ses valises de journaliste pour le coup de qui, le coup de quoi, le coup de où, le coup de où. Le coup de gueule de Charles Laporte. Mais hier, il n'a pas pu le faire à 8h30 parce qu'il y avait une interview de Samber. Donc on a dit, on le décale à aujourd'hui. Il est 8h30, nous sommes vendredi. Voici le premier coup de qui, le coup de quoi, le coup de où, le coup de où. Le premier coup de gueule de Charles Laporte.
6: Écoute, évidemment, le premier de la saison, nouvelle saison. Nous avons des nouveaux dans l'équipe. Oui. Nous avons peut-être de nouveaux auditeurs, espérons-le. Nous vous accueillons avec plaisir. Bienvenue, installez-vous. On va faire connaissance, du coup.
1: Ah, bien sûr.
6: Et je vais rappeler, donc, à chacun les règles pour faire connaissance avec moi. Voilà. Pour éviter, je pense, d'être peut-être un jour visé par un coup de gueule soi-même. Ça peut arriver. Lorenza a eu droit au sien.
2: Oui, bien
6: Manu,
2: sûr.
6: Manu y aurait droit tous les jours. Oui. Avec moi. Donc, on va rappeler les règles. Ce serait dommage qu'un jour vous alliez voir Manu en disant, je sais pas ce qu'il a, Charles, aujourd'hui, j'ai l'impression qu'il me fait la tête. Pourtant, bah, j'ai rien fait, quoi. Quand je suis arrivé, je voulais même pas le déranger, donc j'ai pas dit bonjour. Et les vrais savent.
1: Bien sûr, les sachants le savent.
6: On dit bonjour à Charles Laporte. C'est indispensable. Je suis surnommé l'ayatollah du bonjour. Et j'assume, quand on entre dans l'open space, on s'arrête quelques secondes. On me regarde. Et bah, oui, parce que le bonjour doit être pensé, réfléchi. Et on dit bonjour. Pour le coup, Jeff, Marion, je n'ai rien à dire. Vous avez des bonjours tout à fait corrects, tout à fait convenables. Et je ne demande rien d'autre parce que Manu vous l'a aussi certainement déjà dit, je ne suis pas très tactile comme garçon. Pas besoin de venir me prendre dans les bras, me taper la bise ou quoi. Non, chacun sa place, ça me va très bien. Manu me dépeint comme une petite créature mystique qui n'aimerait pas être touchée. Bon, moi je me vois plus comme quelqu'un d'un peu professionnel tout bêtement, mais effectivement, j'aime garder mes distances. Distance à garder dans plusieurs circonstances. Par exemple, il est interdit absolument de vivre dans le même quartier que moi. Certains ont essayé.
2: Ils sont partis.
6: Ils ne sont plus là. Ils ne sont plus là.
1: Il est premier degré. Hein,
6: ne supporte pas. Il est hors de question que quand je vais à mon petit monop' de quartier où je suis connu, les caissières sont mes copines. Hors de question quand je choisis mon PQ que je me pose la question, mince, est-ce que je vais croiser un ouin-ouin au bout du truc. Hors de question. Sur ce, vous avez, je pense, les trois règles principales pour que tout se passe bien cette saison. Je vous souhaite la bienvenue, bien sûr, avec la joie et la bonne humeur.
1: Merci beaucoup.
6: Merci à vous.

0: 9h, 9h15, Marine va arriver. Il y a son nouveau single qui s'appelle Tricheur qui est sorti à minuit. On l'a écouté tout à l'heure. Elle va le chanter en direct. Elle répondra à toutes vos questions. Vous avez envie de lui parler, vous pouvez nous appeler dès maintenant au 0 870 42 48. On va s'écouter au Funback. Il y aura aussi le nouveau Miley Cyrus. Le nouveau, elle s'appelle Miley maintenant. Elle n'est plus Miley Cyrus. Elle s'appelle Bass Persuade. Et on va s'écouter là dans les 10 minutes qui arrivent. Et puis tout de suite, on vous offre Céline. J'ai toujours pas vu Titanic, moi, putain.
1: Oh, mais il serait temps. C'est bon.
2: Ça vient de sortir, ça va.
0: Ah. Ouais, c'est bon. Alors, vu les effets spéciaux, ça va avoir vieilli maintenant, en plus. Bon. Vous avez été extrêmement nombreux. Très nombreux à chanter du Céline Dion sur TikTok. C'est comme ça que vous avez pu être sélectionné pour participer, pour venir voir Céline Dion le 12 septembre à Paris, transport et hébergement compris. Il fallait simplement poster une vidéo de vous sur TikTok en train de reprendre du Céline Dion. Faux, pas faux, on s'en foutait, l'important c'était de chanter. Vous mettiez le hashtag Manu Céline Énergie, vous mentionnez mon compte Manu officiel TikTok et vous étiez sélectionné pour le tirage au sort. Le tirage au sort a eu lieu. Je vais appeler maintenant quelqu'un en direct.
1: Oh là là.
0: Ce quelqu'un est le gagnant ou la gagnante. Attention, c'est parti. La pression.
1: Ah oui, je suis stressée comme si c'était pour moi.
0: Alors non, là, je t'appelle pas, je t'annonce.
3: Allô ?
0: Allô, c'est Jonathan ?
3: Oui.
0: Bonjour, je m'appelle Manu.
3: Oh non, c'est pas vrai. Ah,
0: si, je m'appelle Manu, oui. Si,
3: C'est pour les places ?
0: Bah disons que le 12 septembre, t'as un truc de prévu ?
3: Je vais aller en astrape, mais on va décaler.
0: Oui. Bah tu vas décaler rapidement parce que tu pars voir Céline Dion.
3: Non, c'est génial.
1: Bravo.
0: Bah oui,
3: c'est
0: bon.
3: Alors, ma femme, elle va être heureuse.
0: Ouais, ta femme sera heureuse, tu seras heureux, vous serez tous heureux. Céline Dion sera heureuse aussi. Le 12 septembre, tu viens à Paris, t'habites où, Jonathan ?
3: J'habite à Dombasle sur Meurthe, à côté de Nancy.
0: Eh ben, de Nancy à Paris, le transport, il est offert. Et quand tu seras à Paris, l'hébergement, il est aussi offert. Toi et ta femme, vous allez pouvoir venir voir Céline Dion en concert le 12 septembre. C'est vous qui gagnez vos places.
3: Franchement, j'y crois pas, mais c'est ouf.
0: Bah si, t'y crois. Hey, j'ai même devant les yeux ta vidéo.
1: Oula.
0: La vidéo, parce qu'il fallait chanter du Céline Dion pour être sélectionné. Jonathan a chanté Sous le vent. Vous voyez ce que c'est qu'un massacre ?
3: C'est un peu ça.
0: C'est pour ça que je disais, hein, vous chantez juste, vous sentez faux, peu importe. Et lui, il a poussé le concept. Hein. Il a repris Sous le vent.

0: C'est-à-dire qu'on ne sait même pas. Il chante pas à côté. Il chante pas au bon moment.
1: Non, c'est en décalé.
0: Oui.
2: Ouais, mais le cœur y est. Ça s'entend. Oui,
0: voilà. Et l'important, c'était pas de chanter juste.
2: Non.
0: Parce que c'est pas lui qui fait le concert.
2: Et non.
0: Donc voilà, lui, il y sera avec ta femme, Jonathan, si j'ai bien tout compris. Le 12 septembre, bravo. Tu viens voir Céline Dion.
3: Ah, je suis désolé de vous avoir fait écouter ça, parce que franchement, c'est un massacre.
2: Mais t'as gagné.
0: C'est quoi ? Même le mot massacre, il dit non, c'est au-dessus. Donc,
3: ouais, c'est vrai.
0: Bah, grâce à ça, t'as gagné. Bravo à toi, Jonathan.
3: Ah, merci, franchement, vous êtes super.
0: Oh, il en fait pas.
3: Ouais, non, j'en reviens pas du tout. Je pensais vraiment pas être sélectionné.
0: Profite de ton concert, ce sera le 12 septembre à Paris. Et maintenant, j'ai une annonce à vous faire.
2: Oula.
0: On remet ça.
2: Non. Oh, j'ai cru que t'allais dire on va tous voir Céline Dion. J'ai cru aussi.
4: Ah, ça bien,
2: j'ai mon cœur qui battait super vite.
0: Quand je dis j'ai une annonce à vous faire, c'est pas pour vous.
2: Merde. Bah, après, je suis très contente pour ceux qui écoutent.
0: On va à nouveau vous offrir des places pour Céline Dion. Et pas que deux, on va vous en offrir quatre.
2: Wow.
0: Deux fois deux places pour le concert du 18 septembre 2026 à la Défense Arena. Ah. Et c'est exactement la même chose. C'est-à-dire que vous postez une vidéo de vous sur TikTok en train de reprendre une chanson de Céline Dion. Vous mettez le hashtag Manu Céline Énergie. Vous mentionnez mon compte TikTok, @ManuOfficielTikTok. Vous chantez juste, vous chantez faux. Vous massacrez une chanson, peu importe. Le tirage au sort aura lieu vendredi prochain.
2: C'est génial.
0: C'est pas mal.
2: Trop bien.
0: Ce sera le 11 septembre le tirage au sort pour aller la voir. Le 18 septembre 2026, deux fois deux places. On remet ça maintenant.
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0: Et évidemment, voici comme chaque jour les sondages du matin. 6% des gens pensent que faire ça à une autre personne que son partenaire, c'est trompé. Seulement 6% des gens le pensent. Jeff ?
4: Moi, je me fais engueuler à chaque fois quand tu rêves de quelqu'un d'autre et que tu le dis. Ah, non. J'ai rêvé d'elle. Ah, tu m'as trompé.
0: Ouais, c'est dur ça.
4: Oh là là.
0: Ouais, c'est dur, c'est compliqué. Qu'est-ce que tu veux faire ? Tu peux rien ?
2: Pas de ta faute.
0: Bah, évidemment, bien sûr, c'est un rêve. Mais c'est pas ça.
2: Est-ce que c'est liker une photo ?
0: Non.
2: Sur Insta ou quoi ?
0: Non, la personne est là.
2: Ah, d'accord.
0: Okay. Ouais.
2: Faire une danse un peu sexy, collée serrée ?
0: Non, mais il y a contact.
2: Un câlin ?
0: C'est plus qu'un câlin, en fait.
4: Un massage ?
2: Oui, un massage.
0: C'est pas un massage, c'est un bisou dans le cou.
2: Ah bah oui, c'est une blague ou quoi ?
0: Eh ben, seulement 6% des gens pensent que faire un bisou dans le cou à une autre personne, c'est trompé.
2: C'est hyper intime.
4: Bah, ça dépend si t'as un coup déjà.
0: Attendez, j'ai dit cou, hein, pas cul.
2: Oui, bah quand même.
0: 38% des gens ont déjà fait ça avec une bouteille de vin. Qu'est-ce qu'ils ont fait avec cette bouteille de vin ?
2: Boire directement au goulot. Oh. Ah oui, on l'a tous fait arrêter. Mais si t'as pas de verre, c'est galère. La garder pour qu'elle prenne de la valeur.
0: Ah, non, ouais. C'est pas ça, Jeff.
4: Tirer dessus la carabine.
0: Non, c'est en fait c'est avant de, enfin c'est au moment de la voir, de la regarder, de avant de boire.
2: C'est au niveau du design de la bouteille.
0: C'est sur la bouteille. On fait quelque chose avec cette bouteille.
2: Ah, ça concerne pas l'ouverture de la bouteille.
0: Non, c'est avant et c'était lire attentivement l'arrière de la bouteille pour faire semblant d'être expert.
4: Ah oui, bah oui, ça. Oui.
2: Quand tu vois sa corde, ouais, avec le poisson.
0: Exactement. Là, tu fais... Ah oui, je me doutais bien. 30% de grenache.
2: Voilà. C'est tout ça, se sent.
0: Dernier sondage du matin. Un adulte sur six admet s'être déjà lavé les cheveux avec ce produit de secours par manque de shampoing. Quel est ce produit de secours ? Un adulte sur six l'a déjà fait. Ah, Jeff, apparemment, il y a de l'histoire.
4: Je vous jure, c'était il y a deux semaines. J'avais pris le shampoing du chien. Tu sais, il y a les shampoings spéciaux chien. Le shampoing du chien. Excuse-moi, pour pas les nommer, Carrefour, ils font les mêmes bouteilles pour les hommes et pour les chiens.
2: Quand même.
4: Et ben, je me suis
0: quand même, tu vois la différence.
4: Ben, ouais. C'est la même forme, c'est juste la couleur qui. Et puis l'étiquette, il y a un chien dessus, forcément.
2: Bah oui,
0: oui. Oui, bah oui.
2: Et c'est un indice quand même.
4: Ça mousse pas très fort, en fait.
2: Okay, mais tes cheveux, t'es soyeux.
4: Ah, très trop, ouais. Bah, je vais bouffer des croquettes après.
0: La prochaine étape, c'est qu'il va se laver à l'antimite. Un adulte sur six admet s'être déjà lavé les cheveux avec ce produit de secours par manque de shampoing.
2: Le gel douche, non ?
0: Non, c'est pas le gel douche, non, c'est un niveau.
4: Ah, au-dessus.
0: C'est pas Jeff, mais on est quand même un niveau au-dessus.
2: C'est liquide ?
0: Ouais, c'est liquide.
2: Le gel hydroalcoolique pour les mains ?
0: Non, c'est pas ça.
4: Le vinaigre blanc ?
0: Non, on n'en est quand même pas là.
2: Est-ce que ça mousse ? C'est du savon quand même ?
0: Oui. Ça nettoie.
2: La lessive.
0: Le liquide vaisselle.
4: Oh non,
2: mais n'importe quoi. C'est énorme, un sur six.
0: Un adulte sur six, c'est lavé avec le liquide vaisselle.
4: Mais c'est corrosif un peu, c'est le truc, ça fait mal, non ?
0: Oh, des fois, ça m'est déjà arrivé de me laver les mains.
4: Oui, bah oui.
2: Oui, bah ça oui.
0: Si ça lave les mains, ça lave le zizi. Hein. Non, ne le faites pas. N'écoutez pas ce que Jeff vient de dire. Non, mais un adulte sur six.
4: Si, urgence, hein. S'il a un date après, faut bien se laver quoi.
1: Mais je me demande si ça fonctionne. J'ai envie de tester. C'est... juste pour voir si ça marche.
4: Ah, ça marche, de l'eau, ça fait du savon quoi.
7: C'est pas. Non, c'est le. Non, ça te dégraisse quoi.
1: Ah.
7: Et en fait, un truc qui est fait pour.
1: Ah ouais.
7: Un truc qui est fait pour laver une poêle, a priori, c'est pas pour laver la peau en fait.
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7: On regarde chez nous et on se dit qu'il y a quand même pas mal de choses qu'on a commencé et qu'on a surtout pas terminé. L'ampoule à changer, la lettre à faire, le message à envoyer, l'étagère à fabriquer pour moi, voilà, enfin tous ces trucs-là, ouais. Quoi, les choses à ranger. Parce qu'au bout d'un moment, on se rend plus compte que ce caleçon qui est par terre, en fait, il est là depuis une semaine. Bien sûr. Qu'est-ce que vous avez commencé mais vous avez toujours pas terminé? Alizé est là. Bonjour Alizé.
8: Bonjour Manu, bonjour l'équipe.
7: Sois la bienvenue parmi nous, on t'écoute.
8: Moi j'ai emménagé il y a 3 ans parce qu'on a acheté une maison. Et il y a des cartons que j'ai toujours pas ouverts. Il y a au moins 3-4 cartons qui sont toujours fermés.
2: C'est un classique.
7: Il faut savoir l'accepter.
2: Oui.
7: Il faut surtout savoir être honnête et te dire que en fait tu ne les rouvriras peut-être que le jour où tu déménageras.
4: Oui.
2: Et puis ça peut servir de table, ça peut avoir une autre utilité sympa.
7: Mais moi j'ai eu ça pendant 7 ans.
2: Dans ton entrée, non?
7: Exactement. J'avais 3 cartons dans mon entrée, 2 cartons dans mon entrée que j'avais pas déballé et je les avais mis l'un sur l'autre. Et donc, c'est arrivé à la hauteur parfaite pour, vous savez, la petite table de l'entrée, quoi.
2: Oui,
7: où tu mets tous les trucs. Exactement. Et c'est devenu, en fait, officiellement, la table de l'entrée.
4: Et tu l'as décoré un peu, t'as mis une petite nappe dessus.
7: Non, c'était comme ça. Et dans ce même appartement, j'avais aussi acheté, tu sais, les cadres IKEA.
4: Oui.
2: Ah, oui.
7: Pour mettre des photos dedans ou des trucs comme ça. Et quand tu l'achètes, t'as juste marqué IKEA à l'intérieur avec un petit dessin pourri. J'avais laissé les petits dessins pourris. Ouais. Ah non, mais je vous l'ai dit, hein. Moi, la déco, c'est mon truc. Alors. Merci beaucoup, Alizé, de nous avoir appelé. Antoine qui est là aussi, il a commencé un truc, il l'a pas terminé. Bonjour Antoine.
9: Bonjour Manu, bonjour l'équipe.
7: Bienvenue parmi nous, c'est à toi.
9: Moi j'ai acheté un gros puzzle et je ne l'ai pas fini.
7: Ah oui.
4: Ouais,
2: en même temps c'est long chiant. À faire. Ouais,
4: après c'est un 12 pièces hein, quand même.
7: C'est... c'est un combien de pièces?
9: Ah 12.
2: Ah ouais,
9: plus de 2000.
2: Ah,
9: gros, oui, gros
2: ah oui d'accord.
7: Mais attends, quand tu dis que tu l'as commencé, donc il est sur une table?
9: Ah, il est dans un carton, commencé, mais en stand-by.
4: Ouais.
2: Bah là, tu y arriveras jamais. Hein.
4: C'est souvent ça, c'est souvent.
2: Bah arrête, abandonne. On s'en fout.
7: Ouais, oui, tu sais quoi? Elle a raison, on s'en fout.
4: Offre-le à quelqu'un.
7: Tu vois, t'as fait mal à personne.
2: Voilà.
7: Voilà, tu le fais pas.
2: Personne ne le saura jamais.
7: Exactement. Tu le remets dans le carton, s'il est dans le carton.
9: Je le reverrai dans 10 ans, puis voilà.
7: Mais voilà, où tu veux, tu l'offres, ça fera toujours plaisir à un petit cousin qui sait pas quoi faire le dimanche. Voilà, il fera un puzzle. Et voilà, affaire réglée, Antoine. Qu'est-ce que vous avez chez vous de commencer, mais vous l'avez pas terminé? Marion?
10: Mon dressing à trier. À chaque fois, je commence et au bout de 4 minutes, je me démotive. Je me dis, je ferai ça plus tard. Du coup, il n'est jamais trié. J'ai encore des fringues d'il y a 10 ans, quoi.
7: Alors, j'avoue que moi aussi, dans l'armoire, j'ai les trucs, je sais que je devrais m'en débarrasser.
2: Oui, bah oui.
7: Mais en fait, je les mets en dessous.
10: Et tu les caches? Oui, c'est vrai. Bah oui, bien sûr. On fait tout ça.
7: Ah, merci, ça me rassure.
4: Mais après, c'est bien parce que la mode, c'est un recommencement. Donc, au bout d'un moment, vous allez arrêter, quoi.
7: Moi, j'ai un problème, c'est que moi, c'était pas la mode déjà à l'époque. Charline est là au téléphone. Bonjour Charline.
11: Salut Manu, salut l'équipe.
7: T'as commencé quoi et puis tu l'as pas terminé?
11: Alors écoute, moi j'ai commencé la peinture à numéro l'hiver dernier.
7: Voilà. Quoi?
11: La peinture à numéro, tu sais, c'est là où t'as des cases numérotées avec des couleurs correspondantes, là où faut que tu remplisses toutes les cases.
7: Ah, je sais même pas de quoi tu parles.
4: C'est du coloriage pour
2: adulte. En fait, t'as plein de numéros sur un dessin.
11: C'est ça.
2: Et les peintures correspondent à ces fameux numéros et tu peins à la couleur.
7: Ah,
2: le
7: tu
2: numéro.
7: Remplis. Le 6, c'est du orange.
2: Voilà. Exactement.
7: Et tu vois, c'est pas pour les enfants de 6 ans, ça?
2: Là, ça revient à la mode.
11: C'est un enfer, en fait. Hein.
7: Ah, d'accord.
11: C'est un enfer.
7: Ok.
11: Du coup, j'ai pas avancé.
7: D'accord. Ok.
11: Voilà. Tout simplement.
4: Ouais, c'est peut-être mieux d'ailleurs.
7: Ouais,
11: non, mais le problème, c'est qu'il faut que ça ressemble. Pour que ça ressemble à quelque chose, il faut avancer.
7: Attends, bouge pas, Charline, bouge pas. Antoine, t'es toujours là?
12: Oui, je suis toujours là.
7: Je pense qu'il faut que tu rencontres Charline. Parce que entre ton puzzle et son coloriage, il y a moyen de faire un truc. Franchement.
11: On va
7: vous mettre, vous inquiétez pas tous les deux, on va vous mettre en relation.
2: C'est top.
7: On va créer quelque chose. Je pense que là, on a le coupé de l'année.
2: Mais nous appelez pas pour participer.
7: Non. Mais vous allez faire des dimanches après-midi, vous allez vous régaler tous les deux ensemble, ça va être extraordinaire. On vous souhaite une belle journée, Antoine, Charline et Alizé. Aussi, je vais vous offrir à tous les trois le mug Manu sur Énergie pour vous remercier de nous avoir appelés.
11: Merci.
12: Impeccable, merci.
7: Belle journée, je suis à deux doigts d'offrir aussi un téléphone à Antoine.
2: Oui, parce que... il a besoin.
7: Il est passé où, je sais pas.
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7: Et où est-ce qu'elles veulent chanter en direct pour la première fois du monde?
2: Chez Lucie.
7: Alors, on pèse dans le game ou on pèse pas dans le game?
10: Ah bah ouais.
7: Marine sera avec nous d'ici une dizaine de minutes. Elle va être là pendant jusqu'à la fin de l'émission, quoi. Voilà, jusqu'à 10h.
10: T'as plus d'infos sur ce qu'elle a apporté hier? Tu nous dis, elle vient avec quelque chose.
7: Ah, c'est
10: une surprise.
7: Je n'ai pas plus d'infos.
10: D'accord.
7: Mais elle a demandé apparemment si elle pouvait venir avec quelque chose, mais je sais pas quoi.
10: J'ai hâte de savoir.
7: Donc, c'est peut-être un cadeau.
10: Tu crois que c'est une surprise pour toi?
2: Ah bah oui.
7: Mais je sais pas. C'est une surprise pour nous.
10: Tu lui avais quand même offert un téléphone, ce serait cool qu'elle t'offre un petit truc.
2: Ah ouais,
7: je vais offrir le dernier iPhone.
4: Oh, bah, oh, bah, ça va, tranquille, ouais.
7: Parce qu'elle était venue et je lui ai dit, si jamais tu gagnes le Energy Music Awards, eh ben je te l'offre. Parce qu'elle m'avait regardé mon téléphone, oh, il est cool ton téléphone. J'ai dit, bah si tu gagnes, je te l'offre.
10: Génial.
7: Putain, elle a gagné. J'ai jamais été aussi mécontent que quelqu'un gagne quelque chose. Et donc elle était revenue, je lui ai offert, mais avec une coque de moi,
10: ouais,
7: avec ma tête.
10: Ouais. J'adore.
7: Je lui ai dit, t'es obligé de mettre la coque avec ma tête dessus. Elle avait dit oui, au bout d'un moment, discrètement, elle l'a enlevé quand même. Elle sera là tout à l'heure dans une petite dizaine de minutes. Si vous avez envie de lui parler, évidemment, vous nous appelez au 0870 40 48. On va écouter BTS. Et avant ça, on écoute vos messages. Les messages vocaux que vous nous envoyez. Parce que je sais que c'est compliqué parfois de réussir à nous avoir au téléphone. Et puis on n'a pas le temps. Ça peut être difficile, mais vous avez envie de nous dire quelque chose quand même. Vous avez peur de l'oublier. Eh bien, vous pouvez nous le faire par message vocal sur l'application Manu sur Énergie. Vous partagez votre vie, vous nous racontez les choses. Vous racontez une expérience, quelque chose que vous avez vécu, vous avez envie de réagir à ce qu'on fait, vous voulez nous poser des questions, tout, on prend tout, on écoute tout et on partage avec vous chaque jour. C'est parti, on s'en écoute quelques-uns.
14: Manu, aide-moi s'il te plaît, mon emploi du temps, il est nul. Oh.
7: Oh, c'est de la peine. Je pense que c'est la phrase la plus sortie par les étudiants, par les élèves après le premier jour quand ils arrivent chez eux. Il est nul. Il y a pire que ça. Il y a revenir avec un emploi du temps qui est génial. Et puis au bout d'un moment, ils disent, alors l'emploi du temps a changé.
10: Ascenseur
7: émotionnel de dingue. Ma fille, elle a eu son emploi du temps hier. Elle finit à 12h40 le vendredi.
10: Mais toute l'année?
7: Ah bah oui, j'espère, oui.
10: Ah non, mais je sais pas, parce que moi, des fois, ça changeait, mais ok.
7: Ah non, toute l'année. Wow. 12h40 le vendredi.
10: Elle est bien, là.
7: Ah, elle
10: est
7: pas mal, hein.
10: Elle est trop bien.
7: Oh, les petits week-ends.
10: Bah ouais, mais ouf.
7: Ouais, non, c'est bien. Enfin, le jeudi, elle termine à 23h30.
10: Pas de voir.
7: Allez, encore un message.
15: Coucou Manu. Très contente de vous retrouver, ça fait du bien. C'était pour vous dire, je trouve que je mérite ma petite médaille parce que j'ai fait Montpellier, Salon de Provence en voiture, sans GPS et juste en regardant les panneaux. Bisous!
7: Putain, c'est chaud.
4: Ouais, alors, là... temps, en fait, hein.
7: Honnêtement, aujourd'hui, vous dites, je ne regarde pas mon GPS, je dois aller à cet endroit-là.
10: Impossible, jamais.
7: D'un coup, tu prends le stress des panneaux. Mais moi, je me rappelle quand j'étais petit, parce que je suis un vieux maintenant, et ben, mes parents, ils avaient une carte.
10: Oui,
7: ils regardaient la veille le trajet qu'il fallait faire. Et ils nous disaient, attention, regardez.